0: C'est pas sur nous, hein.
1: Non, mais attendez. Salut. Attendez, je nettoie.
0: Allô?
1: Oui, bonjour, monsieur l'inspecteur Ledoux, commissaire central du 17e arrondissement.
0: Pardon?
1: Nous sommes les centrales écoute téléphonique. Dites-moi, monsieur, vous venez de recevoir plusieurs appels que nous avons mis sur table d'écoute d'un individu qui vous demandait de vous exhiber.
0: Oui.
1: C'est celui qui, je crois, il a uriné l'autre jour, il paraît dans l'immeuble.
0: C'est ça, oui.
1: Bon, vous l'avez
0: dit.
1: C'est
0: au premier, sur le bâtiment du devant.
1: Voilà, c'est lui-même.
0: Oui.
1: Donc, alors, vous l'avez déjà vu?
0: Je l'ai vu par inadvertance hier.
1: Nous voudrions le coincer, figurez-vous.
0: Oui.
1: Bon, alors, ce soir, nous allons donc venir et mettre en place tout ce que nous... Pour le confondre, donc, des appareils de prise de vue, hein, à visée infrarouge.
0: Oui, mais vous les mettez où?
1: Eh bien, justement, on va les mettre à un endroit où on peut le voir avec ses jumelles.
0: Oui.
1: Ce qu'il faudrait.
0: Oui.
1: C'est que vous vous mettiez à votre fenêtre ce soir.
0: Oui.
1: Et pour qu'on puisse le coincer.
0: Oui.
1: Vers 22h.
0: Oui, mais pas à poil quand même.
1: Mais si, monsieur.
0: Ah non, non, non.
1: Ah oui, mais il faut qu'on le coince.
0: Oui, d'accord.
1: Voilà, il faut que vous ayez l'air d'être à poil, quoi.
0: Ah oui.
1: Comment on peut faire ça?
0: Je peux me mettre en pyjama ou en slip au besoin.
1: Voilà.
0: Hein?
1: Mettez-vous en slip à partir de 22h.
0: Oui.
1: Et il faudrait qu'il puisse croire que vous êtes nu.
0: Vous savez, on peut mettre un slip blanc, c'est tout.
1: Bon, mettez un slip comme ça se verra pas la nuit, avec quelque chose qui dépasserait, quoi. Qu'est-ce qu'on pourrait mettre?
0: Alors là, vous allez un peu fort.
1: Ben oui, mais il faut qu'on le coince, il faut qu'on ait les preuves. Hein.
0: Oui, oui.
1: Il faut qu'il puisse être réellement en train de vous photographier avec ses jumelles.
0: Oui, oui, d'accord.
1: Alors qu'est-ce que vous pourriez avoir qui dépasserait un...
0: Je sais pas, moi.
1: Un bout de bois?
0: Oh, si vous voulez.
1: Qu'est-ce que vous pourriez avoir?
0: Je sais pas, moi. Attendez, on a une banane, là.
1: Bon, écoutez...
0: Un fruit.
1: Oui, une banane.
0: Ouais.
1: Bon.
0: Dans le slip.
1: Évidemment, monsieur. Alors, à 22h précise.
0: À 22h, d'accord.
1: Avec la banane.
0: Oui.
1: Dans le slip.
0: D'accord.
1: Merci de votre collaboration.
0: Je vous en prie.
1: Au revoir, monsieur.
0: Au revoir, monsieur.
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3: Vous écoute.
4: Oui, bonjour madame.
3: Bonjour monsieur.
4: Madame.
3: Oui.
4: Très bien, c'est les îlotiers à l'appareil du 19e.
3: Oui.
4: Est-ce que vous avez allumé la télévision là ce matin?
3: J'ai une télévision allumée, oui.
4: Bon, est-ce qu'elle marche bien?
3: Non, c'est un petit peu brou, enfin, pas si bien que. Pas si net, quoi.
4: Ouais, d'accord. Bon, je vois ce que c'est. Je vais tout vous expliquer, madame. Hein.
3: Oui, je vous écoute.
4: On a des collègues qui surveillent le toit avec les jumelles et qui essayent d'apercevoir ce qui se passe.
3: Oui.
4: On voit un homme apparemment d'un certain âge, hein.
3: Ah bon?
4: Qui est grimpé sur le toit. Et qui utilise votre antenne de télévision.
3: Ah bon?
4: Ouais, parce que vous savez que quand vous mettez la télé, l'antenne devient chaude.
3: Oui.
4: Et d'après ce qu'on voit dans la jumelle, vous avez donc ce monsieur qui est en train de faire cuire quelque chose, on voit pas très bien ce que c'est, sur l'antenne de télévision.
3: Ah bon? C'est bien.
4: Voilà.
3: On verra tout.
4: Oui, mon collègue me signale qu'il a un téléphone portatif à portée de la main.
3: Oui.
4: Donc on a repéré son numéro de téléphone.
3: Oui.
4: On va vous le faire passer.
3: Oui.
4: On va faire basculer la ligne téléphonique, comme ça vous allez la voir. Essayez de savoir ce qu'il est en train de fabriquer sur l'antenne de télé.
3: Oui.
4: Hein? Et alors, on va faire un mot de passe, comme ça vous aurez le signal. Pour que vous puissiez nous reparler, parce que nous, on reste en ligne avec vous. Hein? Vous n'avez qu'à dire 33.
3: D'accord.
4: Et comme ça, vous nous reprendrez. Hein?
3: Oui, d'accord.
4: Je compose le numéro, madame. Hein?
3: Oui.
5: Allô?
3: Allô, j'écoute.
5: Oui, bonjour, madame.
3: Bonjour, monsieur. Je voulais savoir, qu'est-ce que vous faites sur le toit?
5: Je suis en train de faire ma petite cuisine.
3: Et pourquoi vous faites la cuisine sur un toit, vous?
5: Figurez-vous que mon grill est tombé en panne.
3: Oui, mais c'est pas une raison, parce que votre grill est tombé en panne pour faire votre cuisine sur un toit, voyons.
5: Écoutez, madame, j'avais acheté des saucisses, vous savez, de la saucisse de Strasbourg et de la merguez.
3: Oui.
5: Et j'ai transformé votre antenne de télé.
3: C'est pour ça que mon antenne, il y a quelque chose qui marche pas dans ma télé. Je trouvais ça tout à fait anormal. Alors je me suis dit, qu'est-ce qui se passe? Alors je voulais savoir ce que vous faisiez là-haut.
5: Je fais cuire des merguez sur l'antenne de la télé.
3: Je vous dis pas, monsieur, mais enfin, vous avouerez que j'ai pas une place pour aller faire cuire des saucisses et des merguez sur un toit.
5: Mais j'ai plus de grille.
3: Écoutez, monsieur, alors voyons, réfléchissez. Qu'est-ce que c'est que ces façons de monter sur un toit pour faire cuire vos saucisses?
5: Attendez, vous permettez, parce
3: que... Oui, je vous écoute.
5: Il faut que je surveille.
3: Bon. Alors, qu'est-ce que vous comptez faire? Vous continuez de griller vos saucisses ou quoi? Et vous redescendez ou pas?
5: Attendez, parce qu'après, il faut que je nettoie bien, parce que ce soir, j'ai un poulet.
3: Ah bon? Parce que vous comptez monter le soir aussi, faire cuire votre poulet?
5: Parce qu'avec l'antenne de télé, ça fait broche.
3: Ah, c'est bien.
5: Ça fume, attendez, madame, parce qu'il y a de la fumée partout, là.
3: Il y a de la fumée, mais moi, je marche plus, hein. faire cuire sur des antennes de télé sur un toit, voyons. Alors réfléchissez, monsieur, hein.
5: Oh mon Dieu, il y a toute la graisse qui coule là.
3: Bah ça... oui, il y a toute la graisse, vous vous rendez compte. Puis alors vous allez dégueulasser le toit. Non, bah, ça va pas. Ah non, non, vous arrêtez immédiatement. Hein. Bah, puis vous n'avez pas intérêt à remonter ça parce que... Ah non, non.
5: Bah, ce soir, j'ai invité des amis.
3: Bah je m'en fous, moi. Vous avez invité des amis, est-ce que c'est une raison pour venir faire cuire votre poulet sur le toit? Vous n'avez qu'à le faire cuire dans une rôtisserie, votre poulet. Vous avez en bas, de, en bas boulevard Serrurier, il y a un mec qui va vous le faire cuire, votre poulet.
5: Il n'a pas la télé, lui.
3: Mais je ne vous parle pas de monter sur son toit.
5: Oui, mais l'antenne de télé, ça donne du goût, voyez-vous.
3: Mais je m'en fous que ça vous donne du goût. Mais ça marche pas, ça. Bon, j'appelle la police, hein, ça suffit. 33.
4: Oui, je vous écoute, madame.
3: Oh, bon non, alors. Il va remonter ce soir parce que l'antenne de télé donne du goût à son poulet.
4: Bon, alors écoutez, vous savez ce qu'on va faire? On va lui donner une leçon. Est-ce que vous avez votre télé, là?
3: Oui.
4: On va mettre votre télé à fond. Et comme ça, ça va chauffer, ça va faire flamber ses saucisses, comme ça, il ne pourra pas les bouffer. Ça va lui donner une bonne leçon.
3: Comment je dois faire? Je dois machiner le son le plus fort pour chauffer?
4: Voilà.
3: D'accord, ne quittez pas.
4: Ouais, monsieur Ledoux, qu'est-ce que vous faites là-haut?
5: Ben, je fais cuire mes petites saucisses. Hein.
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3: Allô? 33.
4: Oui, allô?
3: 33.
4: Oui, allô?
3: Oui, j'ai mis la télé à fond.
4: Ouais, on entend ça, ouais. Et allez la baisser maintenant, on va voir ce que ça donne là-haut.
3: D'accord.
5: Qu'est-ce que c'est que ce bordel?
3: Prends-toi.
4: Oui, madame, je vous écoute.
3: Bon, ben, j'ai baissé. Qu'est-ce qu'il en advient?
4: On va voir ce que ça va donner là-haut, hein.
3: Oui.
4: Je vous le repasse.
5: Oh, ben, merde, alors.
3: Qu'est-ce qu'il y a?
5: Ben, elles ont flambé, mes saucisses.
3: Elles ont flambé, vos saucisses?
5: Ben, oui.
3: Oui, ben, je vous dis pas, mais moi, j'ai mis ma télé à fond. Hein? Comme ça, ça flambe sous vos saucisses. Et si vous recommencez ce soir, je remettrai ma télé à fond et votre poulet sera brûlé. Bon, et allez faire cuire vos saucisses ailleurs, hein.
5: Bon, ben écoutez, madame, vous m'entendez?
3: Oui, je vous écoute.
5: Je vous ai compris.
3: Bon, ben j'espère bien que vous m'avez compris, hein.
5: Ce soir, je fais pas de poulet.
3: Eh ben, vous faites ce que vous voulez.
5: Oui, mais... je vais faire de la sardine grillée.
3: Eh ben, non, mais ça va pas. 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
7: La mairie vous souhaite la bienvenue.
3: Oui?
8: Oui, bonjour monsieur, c'est bien la mairie?
3: Oui.
8: Voilà, je vous appelle parce que je suis prestigiditateur.
3: Oui.
8: Et je fais de la prestigiditation en entreprise.
3: Oui.
8: C'est-à-dire que je propose de me déplacer, par exemple, de venir dans la mairie pour vous faire un spectacle pour occuper votre journée.
3: Ah bon?
8: Oui, oui, oui. J'ai mon beau-frère, en fait, qui travaille dans l'administration, qui m'a dit que bon, bah, c'était un peu long, quoi.
3: Donc, c'était un peu long.
8: Bah, la journée, c'est-à-dire qu'on ne savait pas toujours quoi faire, etc. Ah, donc, ça permet de.
3: Ah, bah, dis donc, ça n'est certainement pas le cas.
8: Oui, je sais, oui, c'est ça, on ne sait pas quoi faire. Donc, du coup.
3: Non, ce n'est certainement pas ça.
8: C'est ce qu'il me disait, oui, c'est qu'on passe les journées, des fois, on regarde un peu l'horloge tournée. Donc, moi, mon but.
3: Non. Bon, ben, au revoir, monsieur, si vous ne voulez pas comprendre.
8: Non, mais pas du tout.
3: Oui, non, mais je ne peux pas, je vous dis qu'on n'est pas intéressé.
8: Non, mais est-ce que je peux vous faire une démonstration, si vous voulez, même à distance? Prenez un chiffre
3: Non. Allô?
8: Oui, bonjour monsieur. Comme j'ai expliqué à votre collègue, je suis prestigiditateur en entreprise.
9: La proposition est à faire par mail, monsieur. Vous avez de quoi noter?
8: Je vous écoute.
9: Alors c'est mairie.
8: Oui.
9: Tiré du
8: 6. Tiré du 6. 6 en toutes lettres. 6.
9: Non, non, le tiré du 6, au-dessus du 6, là.
8: Tiré T-I-R.
9: Non, le tiré, le tiré.
8: Oui, bah, tiré T-I-R-E.
9: Mais non, faut pas marquer tiré.
8: Bah, vous me dites tiré.
9: Le tiré du 6, en dessous de la.
8: Alors, attendez, parce que j'en suis à tiré. D-U, donc, oui.
9: Non, c'est ce que je vous expliquais. Tiré, faut pas l'écrire, c'est le tiré.
8: Le tiré ou tiré, parce que là, c'est pas pareil.
9: Mais non, je vous demande pas d'écrire le tiré ni du tiré. Je vous dis que c'est le tiré qui
8: vient
9: sur la
8: touche. C'est tiré tout
9: court. Mais non, c'est pas tiré. Quand vous avez votre clavier.
8: Oui.
9: Vous avez la touche 6.
8: Alors j'appuie sur la touche 6.
9: Mais non, vous appuyez pas sur la touche 6.
8: Bah j'ai un 6.
9: Mais vous mettez en minuscule aussi.
8: 6 en minuscule. Alors S.
9: Mais non, faut pas écrire 6.
8: Ah bah excusez-moi, mais il faudrait.
9: Mais non, mais excusez-moi, je suis pas toute seule et je comprends très bien ce que je veux dire. En fait, je vous demande de faire un tiré.
8: Excusez-moi, vous êtes sûr que vous connaissez l'adresse? Je peux peut-être avoir quelqu'un qui.
9: Bon, attendez, je vais vous passer quelqu'un puisque je connais pas l'adresse.
8: Ah merci.
7: Pour une permanence administrative.
9: Allô?
8: Oui, bonjour, monsieur. Bonjour. Martin, prestigitateur. Je ne sais pas si on vous a expliqué.
9: Oui,
8: vous
9: êtes... pour l'adresse, Imel.
8: Vous êtes monsieur le maire?
9: Ah non, je suis sa collègue.
8: Peut-être qu'avant l'adresse, je peux déjà vous faire une petite démonstration.
9: Démonstration de quoi?
8: Vous avez un jeu de cartes avec vous ou pas?
9: Vous fichez de nous, là, ou quoi? Mais j'ai pas de jeu de cartes, voyons.
8: Ah.
9: À mon avis, ça va pas le faire. Hein,
8: est-ce que je peux parler avec monsieur le maire?
7: Le maire vous reçoit tous les mardis
10: Je vais vous passer monsieur le maire.
8: Hein? Ah ben, merci.
11: Allô?
8: Oui, bonjour madame, je demandais le...
11: C'est monsieur, c'est pas grave.
8: Je vous appelle parce que je suis prestidigitateur et je...
11: Attendez, ça ne m'intéresse pas votre spectacle pour le conseil municipal.
8: Je vais compter jusqu'à 3 et à 3 vous serez en plein hypnotisme et vous allez raccrocher.
11: Non, écoutez, j'ai pas le temps...
8: Attention, 1.
11: Bon, écoutez...
8: À 3, vous raccrocherez.
11: Je n'ai pas le temps de passer mon temps avec ça.
8: Attention, 2.
11: Non, je préviens les gendarmes.
8: N'ayez pas peur, hein, c'est pas... Ça,
11: y a rien... J'ai pas peur de...
8: Attention, donc, 3.
2: Voilà. Allez. 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
12: Allô?
13: Oui, bonjour ma sœur.
12: Bonjour monsieur.
13: C'est bien les petites sœurs des pauvres?
12: Oui.
13: Bonjour, c'est l'archevêché.
12: Oui.
13: Je vous passe sœur Germaine.
12: Oui.
13: Les petites sœurs des riches.
12: Oui.
14: Allô?
12: Allô?
14: Oh, bonjour ma sœur.
12: Bonjour ma sœur.
14: Sœur Germaine à l'appareil.
12: Sœur Germaine. Et moi, sœur Emmanuel.
14: Ah, oh, Emmanuel. Mais Emmanuel, un ou...
12: Non, c'est sœur Emmanuel, c'est mon nom de religion.
14: Alors vous êtes aux petites sœurs des pauvres?
12: Oui.
14: Eh bien moi je suis aux petites sœurs des riches.
12: Ah bon?
14: À Neuilly.
12: À Neuilly.
14: Oui, c'est comme ça qu'on s'appelle maintenant parce qu'il y a tellement d'argent.
12: Ah bon?
14: Oh oui. Vous roulez en quoi vous?
12: Nous avons une 4L encore nous.
14: Oh, eh bien ma pauvre.
12: Ah bon. Mais elle roule bien, vous savez.
14: Oui, nous on a 6 Porsche, 2 Bentley.
12: Ah bon?
14: On a 2 Range Rover.
12: Ah bon?
14: Oui. Et alors, votre bijoutier, c'est qui, vous?
12: Notre bijoutier? On n'achète pas de bijoux, nous.
14: Ah bon?
12: Ben, pourquoi vous voulez qu'on achète des bijoux?
14: Ben, à quoi ça vous sert, tout l'argent?
12: Eh ben, l'argent, ben, c'est pour servir les pauvres.
14: Ben oui, mais il en reste, non? Il vous en reste pas après?
12: Oh là là, on n'en a pas assez, au contraire.
14: Oh ben, nous, à Neuilly, alors là, on en a, hein?
12: Tant mieux.
14: Oui, tous les samedis, après-midi, on va place Vendôme,
12: oui,
14: avec les petites sœurs des riches, et puis on achète des bijoux.
12: Ah bon?
14: Oh oui, oh là là.
12: C'est pas notre cas. Et qu'est-ce que vous souhaitiez, alors, me dire?
14: Je voulais savoir si vous aviez les cours de la bourse, parce que mon ordinateur est en panne.
12: Ah, écoutez, moi je, vous savez, je ne suis pas les cours de la bourse. Je pense qu'on vous renseignera mieux là où vous êtes, là, si vous êtes à l'évêché.
14: Ben oui, c'est vrai. Mais monseigneur, est justement, il est sur Internet, lui.
12: Ah bon?
14: Oui, il est en train d'acheter un 3-mâts, là.
12: Ah bon?
14: Alors, évidemment, moi, je cherche les cours de la bourse parce que je voulais savoir où j'en étais, quoi.
12: Oui, oui, oui.
14: Mais non. Pas sur mon PEA, hein. Sur
12: moi, je peux pas vous renseigner.
14: Ah bon?
12: Non.
14: Alors, vous allez où en vacances cet été?
12: Ben, nous n'allons jamais en vacances, nous.
14: Pardon?
12: Nous allons faire une retraite spirituelle chaque année.
14: Vous faites ça où? À Saint-Tropez?
12: Non, non, non, non. Non, non, nous allons dans des maisons de petites sœurs.
14: Ah oui?
12: Là, oui.
14: On part à Marrakech ce week-end. Je suis embêté parce qu'on devait aller justement en place Vendôme acheter des bijoux, mais ils nous ont programmé un week-end à Marrakech.
12: Ah bon?
14: À la Médina, oui.
12: Mm-hmm.
14: Oh oui, oh là là là là. Pff.
12: Eh bien, écoutez, bon courage.
14: Oh, ben, vous savez, il nous en faut, hein, vous
12: mais
14: savez.
12: Je prie pour vous. Et ben priez moi. Pour nous aussi.
14: Oui, oui, il nous en faut du courage en
12: on
14: ce
12: a
14: moment.
12: Bien besoin.
14: On en a besoin, vous savez, vous êtes au courant de ce qui nous arrive.
12: Non, non, je ne suis pas au courant.
14: Ah bon? Eh ben, figurez-vous que la saison de la truffe est terminée.
12: Mm-hmm.
14: Quand on a appris ça hier soir, je peux vous dire, on a fini notre caviar dardard et on est allé regarder un film dans notre cellule, on était dégoûtés.
12: Mm-hmm.
14: Ah, c'est pas une vie d'être une petite sœur des riches, hein.
12: Non.
14: Bon, ben, ma sœur.
12: Voilà. Au revoir, ma sœur.
14: Au revoir, merci. Ma sœur. Et puis on se reverra là-haut.
12: Oui, sûrement.
14: Oh oui, j'ai fait construire, j'ai acheté du terrain.
12: Merci.
14: Au revoir, ma sœur.
12: Au revoir, ma sœur.
14: Au revoir.
15: Oui.
8: Bonjour monsieur, c'est bien la société d'ambulançage?
15: Oui, bien sûr.
8: Il faudrait que je passe vous emprunter un permis de conduire.
15: Pourquoi nous emprunter un permis de conduire? Je comprends
8: pas. Parce que je me suis fait contrôler en excès de vitesse.
15: Ouais.
8: Donc pour éviter d'avoir des problèmes, j'ai dit que j'étais ambulanceur chez vous.
15: Bah, on peut pas faire ça, vous vous rendez compte?
8: Non mais c'est rien, moi je vous l'emprunte une demi-heure, je vous le rapporte après.
15: Hein. Et même si vous me le rapportez monsieur, je vais pas vous donner le nom d'un chauffeur avec un permis d'un chauffeur.
8: Sinon je peux me débrouiller avec le permis d'une chauffeuse.
15: Il y a aucun chauffeur qui va être d'accord pour vous prêter son permis de conduire.
8: Oui, enfin d'accord ou pas, il y a un moment faut leur faire comprendre qui c'est le patron.
15: Non mais attendez, c'est moi la responsable. mais je vais demander à un chauffeur de me passer son permis parce que vous faites arrêter. Non, mais vous êtes, vous avez un problème, non?
8: Bah, excusez-moi, mais enfin, si vous avez un minimum d'autorité en tant que...
15: Il y a un minimum d'autorité, donc je devrais dire au chauffeur, vous n'avez rien à me dire, vous me passez votre permis de conduire. Non, mais...
8: Bon, à la limite, faites-moi une photocopie, écoutez.
15: Mais je vous ferai même pas une photocopie.
8: Excusez-moi, mais alors là, si vous n'étiez pas un minimum du vôtre, effectivement...
15: Non, mais attends, non, mais...
16: Oui.
8: Bonjour madame.
16: Bah là autre chose, quand je me mets en excès de vitesse, je balance pas une société comme ça, puis encore moins réclamer un permis d'un salarié que vous connaissez même pas.
8: Bah je préfère quelqu'un que je connais pas, vous comprenez?
16: Attendez.
8: Je veux dire, en tant qu'ambulanceur, vu que vous avez le droit de conduire n'importe comment, ça va.
16: Non, moi j'ai pas le droit de conduire n'importe comment. Hein. L'ambulance, ça n'a aucun droit de faire des excès de vitesse. C'est ahurissant, j'ai jamais entendu ça de ma vie. C'est qui fait l'excès de vitesse? C'est vous?
8: Officiellement, non, c'est vous.
16: Bah officiellement, c'est nous, on va où? On va où?
8: Alors, justement, on va aller ensemble déposer votre permis.
16: Vous allez rappeler la gendarmerie ou la police. Vous allez vous expliquer que vous avez menti. Et c'est tout. Parce que moi, je vais aller porter plainte pour usurpation. Que vous travaillez pas dans la société.
8: J'ai quand même des cartes de visite, hein, excusez-moi.
16: Des cartes de visite de quoi?
8: De votre société d'ambulançage.
16: Que quoi? Elle vient de où, cette carte de visite?
8: Ah, je les ai fait faire.
16: Vous les avez fait faire?
8: Oui, à mes frais en plus. Heureusement, mon beau-frère est imprimiste.
16: Oh là là, et on vous a jamais transporté?
8: Non.
16: Eh ben c'est quoi? Alors là. Je vous préviens, là, ça va pas se passer comme ça. Je rigole pas avec ça, moi.
8: Ah bah tiens, et moi, vous croyez que je rigole pas, peut-être?
16: Alors là, je vous préviens tout de suite, vous allez appeler le commissariat ou la gendarmerie qui vous a inquiété pour votre excès de vitesse.
8: D'accord. Je leur dis que vous passez vers quelle heure?
16: Non. Vous dites que vous avez menti, que c'est pas vrai, la carte de visite, c'est du faxo.
8: Comment ça, du faxo?
16: Vous présentez des cartes de visite qu'on vous a jamais données, que vous avez données à la police, comme quoi vous travaillez chez nous, mais on va où?
8: Bah oui.
16: Bah non, y a pas de oui.
8: Bah si.
16: Bah non.
8: Bah c'est juste que j'ai le sens pratique.
16: Y a pas de sens pratique, c'est d'usurpation, c'est n'importe quoi ce que vous faites. J'ai jamais entendu ça de ma vie. On assume, on paye son PV, on prend les points en moins.
8: Les points en moins, je veux bien, mais pour ça, faudrait déjà que j'ai le permis, vous voyez.
16: Vous avez pas de permis?
8: Bah non,
16: je peux plus, là.
8: Alors, rassurez-vous, heureusement, j'avais mis le gyrophare.
16: Quel gyrophare? Vous avez mis un gyrophare dans votre voiture?
8: Bah oui.
16: Un gyrophare en véhicule personnel? Bah vous êtes encore plus fou que je le pensais, monsieur. C'est pas possible de rouler avec un gyrophare si vous êtes pas assermenté de la police, de pompiers, et tout ça, on va où?
8: Bah vous avez bien le gyrophare.
16: Bah ouais, dans ma voiture, dans une ambulance.
8: Oui, bah voilà, c'est pareil.
16: Non, vous avez pas compris. C'est comment votre nom?
8: Monsieur Martin.
16: Monsieur Martin.
8: Voilà.
16: Martin comment?
8: Martin.
16: Ouais, mais monsieur Martin, comment votre prénom?
8: Bah, mais c'est Martin.
16: Et votre nom de famille?
8: Martin aussi.
16: Martin.
8: Voilà, exactement.
16: Mais vous êtes encore plus malade que je le pensais.
8: Ah bah non, je peux pas être malade et ambulanceur, il faut choisir.
16: Vous êtes fou.
8: Ah non madame, je suis trop con.
16: Oh.
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17: Bonjour.
18: Oui, bonjour monsieur.
17: Oui.
18: C'est le restaurant?
17: C'est lui-même.
18: Oui, bonjour. Docteur de la place à l'appareil.
17: Oui, docteur, oui.
18: Je voudrais réserver pour deux personnes ce soir.
17: Deux personnes ce soir, à quelle heure?
18: 20h15,
17: 20h30.
18: Mais est-ce que ce serait possible d'avoir un endroit un peu tranquille?
17: Vous serez tranquille, il y a toujours un écart de 3 mètres entre nos tables.
18: Oui, parce que je serai accompagné par la femme d'une notaire. Enfin bon, je préfère vous dire, comme ça vous saurez. Je suis un vieil ami de Maître Ledoux, que vous connaissez certainement.
17: Bah, peut-être, monsieur, mais enfin, nous, que vous soyez accompagné par une dame qui ne devrait pas l'être avec vous,
18: ouais, c'est
17: pas
18: enfin, un bon.
17: Problème,
18: monsieur. Non, bien sûr, mais j'aimerais bien, si vous voulez, enfin, elle, surtout, préférer que nous ne soyons pas vus, évidemment.
17: Mais si cette dame ne doit pas être vue et qu'elle est vue, moi, je n'y suis pour rien, monsieur. Hein.
18: D'accord.
17: Bien, docteur.
18: Je vous remercie, à tout à l'heure.
17: D'accord, à tout à l'heure. Bonjour.
19: Oui, bonjour, monsieur. C'est le restaurant?
17: C'est le restaurant, monsieur.
19: Bien, je voudrais réserver pour deux personnes, s'il vous plaît.
17: Pour quand?
19: Ce soir, si pour c'est ce possible.
17: Soir, oui, à quel nom, monsieur?
19: Maître Ledoux.
17: Maître Ledoux.
19: Notaire.
17: Non. Maître Ledoux?
19: Oui. Notaire à Argentan. Oui, je suis déjà venu.
17: Oui, mais attendez pour le nombre de places.
19: Allô?
17: Allô, oui?
19: Oui.
17: Une seconde, monsieur Ledoux. Je viens de vérifier ces prix. C'est complet.
19: Ah bon?
17: Ah oui, je suis en train de regarder mon planning. C'est complet. J'aurais 1, 2, 3, 4, et la fois 8 ici, la fois 4 là, fois 3 là, une fois 2 ici. Non, monsieur, il me reste plus de table. C'est plus possible.
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21: Oui, bonjour.
8: Oui, bonjour, monsieur. C'est bien la boulangerie?
21: Oui.
8: J'ai acheté des pains au lait chez vous.
21: Oui.
8: Et alors, il n'y a pas de lait dedans?
21: Bah, si.
8: Ah non?
21: Bah, attendez.
8: J'ai ouvert, il n'y avait que de la mie à l'intérieur.
21: S'il n'y avait pas de lait, ce serait du pain.
8: Ah bah, donc c'est du pain. Donc vous m'avez vendu du pain?
21: Non.
8: Vous êtes dit, il ne va pas faire gaffe, il ne va pas se rendre compte qu'il n'y a pas de lait à l'intérieur. Et...
21: Bah, bien sûr, on va faire ça, monsieur. Comme si, quand on va faire ça, quand même, réfléchissez un peu. Comme par hasard, bien sûr.
8: Dans le pain au chocolat, il y a une barre de chocolat?
21: Oui. Bah, c'est normal.
8: Et bah, dans le pain au lait, il n'y avait pas la barre de lait.
21: Il n'y a pas de barre de gueuler dedans.
8: Ah bah oui, ah bah on est d'accord, ah bah voilà, c'est bien ce que je disais.
21: Bah non, mais c'est vous qui comprenez pas.
8: Ah bah j'ai très bien compris que vous vous gardez toutes les barres de lait.
21: Mais non, c'est vous comprenez pas. Pain au lait, on vous a donné des pains au lait nature.
8: C'est-à-dire des pains au lait sans lait, donc des pains.
21: Non, mais il n'y a pas de barres de lait dans les pains au lait.
8: Écoutez, c'est bien de reconnaître que vous...
21: Mais non, c'est vous qui reconnaissez rien.

0: J'en ai quand même un plein sac.
1: Plein sac. Vous en avez pris combien?
0: J'en avais pris une douzaine.
1: Non, des paulets, j'en fais 6 par jour. Vous n'en avez pas pris 12. Hein.
0: Ah bah c'était il y a quelques semaines, je me souviens très bien.
1: Ah, en plus, il y a quelques semaines, vous allez me les rapporter aujourd'hui.
0: Bah c'est parce que je suis parti en vacances entre temps. Donc.
1: Oh écoutez, monsieur, je vous attends tout de suite, monsieur.
0: Non mais alors, je vois le truc, vous allez planquer toutes les barres de lait, quand j'arriverai, hop, il n'y aura plus une barre de lait dans le magasin.
1: N'importe quoi, mais ça va vraiment pas la tête, parce que j'ai du temps à perdre.
0: Non, puis il n'y a pas que ça, c'est que j'ai eu du problème sur un pain cuit au feu de bois, soi-disant.
1: Non, mais vous voulez rire, non?
0: Alors, oui, il est cuit, mais il n'y a ni feu, ni bois dedans. Hein.
1: Ah,
0: rien du tout.
1: En plus. Mais n'importe quoi.
2: Allô?
3: Allô?
2: Oui?
3: Bonjour, monsieur.
2: Bonjour.
3: Je vous appelle...
2: Oui.
3: C'est pour avoir un taxi pour ce soir à 20h30.
2: Ah non, je suis taxidermiste, moi.
3: Pour aller à Dole, s'il vous plaît. Deux personnes sans bagages.
2: Non, mais monsieur, je suis pas taxi, je suis taxidermiste.
3: Alors, non, on n'est que deux.
2: Non, mais je vous dis, c'est, je suis pas taxi, moi.
3: Ben écoutez, je ne sais pas, moi, 20h30, c'est possible?
2: Je ne suis pas taxi.
3: Oh, ben n'importe, hein, si c'est pas... Je ne sais pas, on n'a pas besoin. Non, on n'a pas besoin de voiture spéciale, hein, juste
2: oui,
3: un taxi normal. Ah, on a été coupé.
2: Allô?
3: On a été coupé.
2: Non, monsieur.
3: Voilà.
2: Je vous dis que je ne suis pas taxi.
3: Vous m'entendez, monsieur taxi?
2: Oh, mais... Hey, vous m'avez compris, là?
3: Il ne marche pas, votre téléphone. On
2: je ne suis pas taxi, milliard de Dieu.
3: Comment?
2: Vous m'avez compris, tête de veau.
3: J'entends pas.
2: Il me fait pas chier, hein? Oui, vous foutez de ma gueule, là?
3: Allô?
2: Hein?
3: Vous m'entendez?
2: Non, mais vous foutez de ma gueule, là?
3: J'entends pas bien.
2: Mais, sacré vieux fou, mais je fais pas partie des taxis, moi.
3: Monsieur?
2: Vous vous foutez de ma gueule? Je suis naturaliste.
3: Vous êtes le taxi?
2: Le naturaliste.
3: Vous êtes naturiste?
2: Je me rappelle pas, hein, parce que... Là, ça va mal finir, hein?
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5: Allô, oui.
0: Oui, bonjour monsieur. Je suis bien en bas.
5: Madame, je suis une femme, merci.
0: Oui, bon, bah, si vous voulez, admettons.
5: Bonjour monsieur, tu sais.
0: Comment ça, tu sais? Ah, on se tutoie.
5: On se tutoie. Non, je parle à ma sœur à côté. Mais vous êtes qui?
0: Monsieur Martin, je suis le fondationneur du mouvement des tabliers bleus.
5: Peut-être, ça me dit quelque chose.
0: On est pour l'abolification des taxes sur les consommations dans les bars.
5: Au revoir.
0: Comment ça, au revoir?
5: Je suis en train de travailler, monsieur. Vous appelez dans un bureau de tabac.
0: Oui, mais enfin, c'est pas une raison pour me dire au revoir.
5: Mais je suis en train de vendre des cigarettes en même temps, monsieur. Donc, je suis avec des clients. C'est pour ça que je peux pas.
0: Ah, bah, faites comme si j'étais pas là. Faut pas se gêner.
5: Mais qu'est-ce qu'il ole, monsieur? Mais vous êtes qui? Bon, vous savez quoi? Vous êtes avec la patronne, voilà, vous venez...
0: Oui, enfin, vous êtes soi-disant la patronne.
5: Je suis soi-disant la patronne, maintenant. Attendez, je vous passe ma sœur, parce que là, je peux pas, moi. Allô?
0: Oui, allô?
5: Oui.
0: Oui, excusez-moi, j'avais un monsieur, là, qui soi-disant...
6: Non, il n'y a pas de monsieur, c'est ma sœur que vous aviez. Donc déjà, vous êtes qui?
0: Monsieur Martin, donc moi, c'est ce que j'ai expliqué. Je représente l'association des tabliers bleus.
6: Les tabliers bleus, après les gilets jaunes et les foulards rouges, maintenant, c'est les tabliers bleus.
0: Exactement, oui, voilà, c'est ce que j'essayais d'expliquer à l'autre, là.
6: Et l'autre, déjà, elle a un prénom, c'est ma sœur, c'est la responsable du bar. Donc nous, on a autre chose à foutre que de vous entendre avec vos tabliers bleus, là, vos trucs, vos conneries, et de parler comme ça de ma sœur.
0: Bref, j'ai annoncé sur Internet comme quoi j'organise un rassemblement dans votre bar.
5: Vous avez annoncé sur Internet que vous faisiez un rassemblement chez moi sans me demander à moi? C'est mon établissement?
0: C'est ça. Alors tant que j'y suis, je vais venir pour vous coller quelques affiches aussi.
5: Vous prenez des décisions à la place des patrons, là, ça va pas du tout. Et en plus de ça, vous manquez de respect. Donc,
0: oh bah tiens, c'est
5: moi...
0: la meilleure. Alors tiens, c'est l'autre qui me dit que je lui manque de respect.
5: C'est l'autre qui me dit maintenant, c'est ma sœur maintenant, alors qu'elle vient de me dire que vous veniez de m'appeler l'autre. On est deux sœurs, deux patronnes, deux associées.
0: Oh, bah, soi-disant.
5: Soi-disant. Mais vous allez vous calmer, monsieur Martin?
0: Non, mais excusez-moi, comme vous, en tant que patron de bar, vous ne payez pas de taxes et pas d'alcool.
5: On ne paye pas de taxes en tant que patron de bar et on ne paye pas d'alcool.
0: Voilà.
5: Et l'URSSAF, ça te parle? Je sais pas, c'est...
0: Non, mais est-ce que c'est une raison pour faire payer les clients d'un truc que vous ne déboursifiez pas?
5: Les gilets jaunes, si tu veux, il n'y a pas de souci, mais t'as rien inventé. Tes tabliers rouges, tes machins, tes trucs, maintenant tu retires tes trucs sur Facebook, mais maintenant c'est hors de question. On vous accueillera même pas.
0: Non mais, s'il te plaît.
5: Quoi, s'il te plaît? Tu me tutoies pas déjà? Si moi je te tutoie, c'est parce que tu m'as manqué de respect.
0: Ah bah excuse.
5: Non mais excuse, non, je t'excuse pas, parce que tu t'es pas réglo. Alors arrête de raconter des conneries, que les bars ils payent pas d'alcool, ils payent pas de TVA. Non mais où t'en voles, toi?
0: Entre nous, on sait bien que tu payes pas les boissons, je veux dire.
5: Entre nous, tu sais sais bien que je paye pas les boissons. Je vais te sortir toutes mes factures de livraison. Si je les paye pas, franchement, je suis encore plus riche que Macron. Donc alors vas-y, maintenant je t'écoute. Qu'est-ce que tu veux faire avec ton truc la mercredi?
0: Alors, ce que j'ai fait, c'est que j'ai annoncé comme quoi il y avait consommation gratuite sur la journée de mercredi.
5: Il y avait consommation gratuite au bar. Il a annoncé ça sur Facebook, le mec.
0: Voilà.
5: Eh, hey, mais t'es un sketch à toi tout seul, toi. Et t'y crois?
0: Ça me semble la moindre des choses, hein, si
5: ça
0: on veut.
5: Ça me semble la moindre des choses.

0: Non mais attends. Non mais il est en train de faire des trucs sur le commerce. Il va raconter n'importe quoi. C'est quoi? T'annules tout de suite ton truc sur Facebook, tu le retires tout de suite. Tes affiches, tu te les cartes bien au cul.
1: Alors non, parce que c'est quand même du 1 mètre sur 2.
0: Oh là là, il faut que là, c'est à marquer dans les annales.
1: Excusez-moi, mais encore une fois, je vous demandais de laisser mes annales tranquilles.
0: Mais au bout d'un moment, tu me prends pour une conne, donc c'est
1: bon. Ah bah voilà, bah l'autre qui recommence.
0: Alors l'autre, elle t'emmerde.
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3: Allô?
4: Allô?
3: Oui?
4: Bonjour, monsieur.
3: Bonjour.
4: Bonjour, c'est madame Paljoie à l'appareil.
3: Ah?
4: Comment allez-vous?
3: Ça va.
4: Ça va, dites-moi, je suis un peu ennuyé de vous demander ça, mais je suis en train de faire mon loto, voyez-vous?
3: Oui.
4: Et il me manque des chiffres, alors je voulais... quel âge vous avez, vous?
3: 48.
4: Ça fait le 48, oui. Ça, c'est bon, ça rentre dans les 49 chiffres. Combien de dents qui vous reste?
3: Deux.
4: Comment ça, deux?
3: Combien de temps?
4: De dents.
3: Oh, bon, j'en sais rien, bon.
4: Si vous pouvez compter, c'est pour mon loto.
3: Bah, je sais pas, moi, j'en ai combien maintenant? 30.
4: Ah, vous avez compté?
3: Oui.
4: 30 dents. Il y a votre dame à côté de vous?
3: Oui.
4: Elle en a combien?
3: Ben, elle a plus, elle.
4: Oh, bah, qu'est-ce qui est arrivé? Elle a mangé des cailloux? Qu'est-ce qu'elle a?
3: Un dentier.
4: Ah ben, combien il y a dedans dans le dentier?
3: Ben, je sais pas.
4: À peu près. Vous pouvez pas l'enlever et compter, s'il vous plaît.
3: Combien t'en as, toi? Là, combien vous prenez? 22?
4: C'est pour mon loto.
3: 12.
4: Vous avez enlevé le dentier?
3: Oui, 12.
4: Mais comment vous avez compté?
3: Ben, enlever son dentier.
4: Oui.
3: 12 et 7.
4: C'est quoi, 7?
3: 12 plus 7.
4: Ah, 12 en bas et...
3: Voilà.
4: Ça fait donc le 12. Alors, attendez. Le 30, hein?
3: Mmh.
4: Le 12, le 7.
3: Voilà.
4: Bah, ça, c'est bien. Et vous avez toujours vos deux bras, vous, oui?
3: Heureusement.
4: Oui. Alors, le 2. Voilà. En combien de temps vous avez fait l'amour cette nuit?
3: Oh, bah, moi, je regarde pas, moi.
4: C'est pour mon loto.
3: Bah oui, mais je regarde pas, moi.
4: Bah, demandez à votre dame.
3: Bah, c'est pareil, elle regarde pas, elle regarde pas.
4: Hein. Si, elle m'a dit, quand j'ai croisé, elle m'a dit, oh là là, je regarde toujours l'heure, j'ai hâte que ça se termine. Alors,
3: elle n'est pas là, elle est partie.
4: Ben alors dites-moi, 2 minutes, 5 minutes, 10 minutes.
3: Cinq.
4: Combien?
3: 5,
4: 5 minutes, très bien. Vous avez combien de testicules?
3: 2.
4: 2.
3: De quoi?
4: De testicules.
3: Ben 2.
4: 2, très bien. Combien de positions vous connaissez pour faire la chose, là?
3: Ben moi, ça sert à rien, puis moi, je vais arrêter, parce que je travaille. Hein.
4: C'est pour mon loto.
3: Ben oui, mais l'auto.
4: Le 69, non?
3: Ça rentre pas l'auto, ça.
4: Le 69, non. Ah bah si, ça fait 6 et 9, 15.
3: Bah mettez le 15, alors.
4: Bah oui, voilà.
3: Il y a combien de numéros déjà, là?
4: Donc, 2, alors le 12, c'est... Oh là là, oui, très bien. Le 69...
3: Non, 69.
4: Ah bah ça rentre pas, ça, hein?
3: Ah non.
4: Bon, bah écoutez, moi je voulais vous remercier. Hein.
3: Bah pas du tout.
4: Ah si. Si, je voulais vous remercier, parce que là maintenant, j'ai 5 chiffres. Ah, il m'en manque un.
3: Bon.
4: Je peux vous demander un dernier chiffre parce qu'il m'en manque un, là.
3: Oui.
4: Combien mesure votre bite?
3: Quoi? Qu'est-ce que tu dis?
4: Combien qu'elle mesure au repos et combien qu'elle mesure...
3: Bah, mon Dieu. Bah, il n'y a pas d'autre question, hein?
4: Mais non, mais écoutez, quand même...
3: Bah, faut qu'on n'a pas exagéré, là. N'importe quoi, là.
4: Non, mais c'est pour mon loto.
3: Ouais, mon loto.
4: Comment?
3: Bah, que vous pleurez, là, vous.
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5: Allô?
1: Oui, bonjour, c'est Jarry?
5: Oui, c'est lui-même. Hein.
1: Oui, bonjour, excuse-moi de te déranger. Je cherche le numéro d'Arthur et comme je sais que tu as fait des émissions avec lui, je me disais...
5: Oui, c'est pareil. Hein.
1: Ah, pardon, je m'appelle Martin. Parce que moi, je voulais présenter un...
5: Mais Martin, on se connaît?
1: Ah non, pardon, non.
5: Bah, attendez, Martin, vous m'appelez comme ça, vous ne me connaissez pas, vous ne vous présentez pas et vous pensez que je vais vous donner le numéro d'Arthur?
1: Bah, je me disais entre comiques, parce que moi, je veux être aussi... Enfin, je veux...
5: Bah, mais vous ne pensez pas une seule seconde que je vais vous donner le numéro d'Arthur?
1: Bah, à la limite, si ça vous arrange, je dis pas que c'est vous qui me l'avez donné, vous voyez, je...
5: Non, mais attendez, ça fonctionne pas comme ça. Arthur, c'est mon ami. Moi, je fais pas ça à mes amis.
1: Ou alors, sinon, si vous appelez Arthur et vous lui dites de me rappeler.
5: Mais bien sûr, évidemment, je vais faire pareil avec François Hollande et puis le Conseil d'État.
1: Non, mais juste, on peut se tutoyer?
5: Non, si tu vois pas, non.
1: Ah, parce que moi, mon but, c'est de faire partie du métier aussi, dans le sens où...
5: Non, mais monsieur, il y a des manières de faire. Vous appelez les gens comme si on se connaît depuis 10 ans. Vous me dites c'est Martin, comme s'il y avait qu'un seul Martin dans le pays, et Dieu sait qu'il y en a plusieurs. Je vous souhaite vraiment de réussir et de mettre les choses en place. Mais là, monsieur, vous avez les dents qui rayent le parquet. Et voilà, et pour respecter les gens, il faut être dans l'amour, dans le partage. et vous n'y êtes pas, donc je vais
1: raccrocher. Non, mais c'est gentil, mais juste, est-ce que si tu lui laisses un message...
5: Je vous souhaite une bonne journée, prenez soin de vous.
1: Il a raccroché, donc je le rappelle.
5: Allô?
1: Oui, à la limite, moi, si je peux te rendre un service aussi, tu vois, parce que j'ai récupéré pas mal de...
5: Non, attendez. Vous vivez dans un monde, c'est des bisounours chez vous, mais en version naturiste.
1: Je comprends pas.
5: Ah oui, je comprends. Mais je peux pas vous aider, parce que je suis sur un plateau, je suis en train d'essayer de travailler.
1: Il n'y a pas Arthur dans le coin, par hasard?
5: Mais... Si, il suffit, là.
1: C'est vrai?
5: J'ai une relation cassée avec Arthur, on s'entraîne, on fait des pompes ensemble, on fait du sport.
1: Tu peux me le passer juste deux secondes, s'il te plaît?
5: Mais bien sûr, mais il n'est pas là. Et même s'il était à côté de moi, jamais je lui donnerais le numéro de téléphone.
1: Et il n'y a pas quelqu'un d'autre de connu qui pourrait peut-être me...
5: Voilà, je vous souhaite une bonne journée, monsieur.
1: Non, mais raccroché, donc je rappelle. Voilà, touche bis.
5: Allô?
1: Ouais, excusez-moi parce que ça coupe, en fait. Je pense que ça passe.
5: D'accord,
1: pas.
5: Et donc vous allez m'appeler toutes les 3 minutes parce que ça coupe. Hein. Alors, je viens d'avoir Arthur au téléphone. Il est ravi. Il a très envie de vous avoir sur son émission.
1: Ah, bah, je savais pas.
5: Bah oui. Je suis François Hollande qui vous prend comme Premier ministre. Ce qu'il s'est dit en ce moment, c'est le bordel. Donc, on a besoin de gens compétents. Je lui ai parlé que vous, en live, t'as envoyé du steak, comme on dit.
1: C'est pas vrai.
5: Non.
1: Non, mais en échange, moi j'ai des numéros. J'ai quoi? J'ai Anne Roumanoff, si tu veux.
5: Je l'ai, le numéro de Anne.
1: Tu l'as? Bon. Non, mais tu vois, comme ça, on fait donnant-donnant. Moi, je te file un numéro.
5: Maintenant, on se tutoie. Non, mais c'est qui? C'est quoi cette blague? C'est radio? C'est quoi?
1: Ah oui, je peux te faire passer sur Rire et Chanson dans ce cas, si tu veux.
5: C'est Rire et Chanson?
1: Ben voilà.
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7: Bureau de poste Paris-Bichat, bonjour.
8: Bonjour monsieur, c'est le bureau de poste.
7: Oui, c'est le bureau de poste, oui.
8: Oui, bonjour, je voudrais un renseignement, s'il vous plaît. Je voudrais avoir le bureau des renseignements.
7: Oui, c'est moi-même.
8: Ah, bonjour monsieur. Je peux vous demander un renseignement?
7: Qu'est-ce que vous voulez comme renseignement?
8: Je voudrais le numéro de téléphone des renseignements de Paris-Bichat.
7: Vous y êtes au renseignement de Paris-Bichat?
8: Vous pensez que je peux leur demander un renseignement?
7: Mais, et pour leur demander quoi?
8: Un renseignement.
7: Non, mais je peux peut-être vous renseigner, moi.
8: Oui, voilà. Vous êtes des renseignements?
7: Oui, mais je peux... Tout dépend ce que vous allez me demander.
8: Le numéro de téléphone de Paris-Bichat.
7: Oui, mais... Bon, bah, écoutez, c'est ici. Vous y êtes.
8: Ah, c'est
7: vous
8: ici.
7: Vous y êtes au renseignement de Paris-Bichat.
8: Et vous êtes quel bureau de poste?
7: Paris-Bichat.
8: Voilà, c'est ça. C'est celui-là que je veux.
7: Bon, eh ben, le 46 06 71 50, celui que vous venez de faire.
8: Vous pensez qu'ils pourront me donner un renseignement?
7: Mais oui, bien sûr.
8: Ah bon, ben, je vais les appeler alors.
7: Mais oui, si vous voulez.
8: Très bien, ben, je vous remercie.
7: Je vous en prie. Bureau de poste Paris-Bichat, bonjour.
8: Bonjour monsieur. Je voudrais le numéro des renseignements de Paris-Bichat.
7: Oui, mais c'est le numéro que vous venez de faire.
8: Ah ben tiens, je reconnais votre voix.
7: Oui.
8: Ah ben vous êtes drôlement gentil, vous m'avez donné le numéro de téléphone des renseignements de Paris-Bichat.
7: Oui, et qu'est-ce que vous voulez savoir alors?
8: Un renseignement.
7: Oui, demandez-moi.
8: Alors, je voudrais le numéro de téléphone de Paris-Bichat des renseignements de...
7: Mais il n'y a qu'un seul numéro de téléphone à Paris-Bichat.
8: Oui.
7: Le numéro que vous venez de composer.
8: Alors, je vais faire donc celui-là.
7: Mais vous venez de le faire, vous tomberez sur moi.
8: Ah ben je vais le faire tout de suite alors.
7: Mais non, mais attendez. Bureau de poste Paris-Bichat, bonjour.
8: Bonjour, monsieur.
7: Bonjour, oui.
8: Ah, ben, je vous reconnais.
7: Oui, bon, et maintenant, vous allez téléphoner longtemps, comme ça, toute l'après-midi? Qu'est-ce que vous voulez savoir?
8: Je voudrais un renseignement.
7: Oui, mais je vous l'ai déjà donné.
8: Mais c'est votre numéro à vous?
7: Mais je viens de vous le donner.
8: Mais pourquoi vous me l'avez donné?
7: Mais parce que vous me l'avez demandé.
8: Mais non.
7: Mais si.
8: Mais pas du tout. Je voulais les renseignements de Paris-Bichat.
7: Eh ben, il n'y a qu'un seul numéro de téléphone à Paris-Bichat.
8: Ben, je vais les rappeler.
7: Mais non, vous allez tomber sur moi. Et après, vous allez me demander le numéro de renseignement de Paris-Bichat. Et je vais vous redonner le même numéro. Et on va continuer comme ça pendant 7 heures.
8: Mais pourquoi je tombe sur vous à chaque fois à l'heure?
7: Ben c'est normal. C'est moi qui peux vous renseigner.
8: Ah, c'est vous les renseignements de Paris-Bichat?
7: Oui.
8: Ah ben alors, écoutez, ça tombe bien. Je peux vous demander un renseignement.
7: Bien sûr.
8: Ah, ben j'avais pas compris. Excusez-moi. Vous m'en voulez pas?
7: Non, pas du tout.
8: Bien. Ben je voudrais, s'il vous plaît, le numéro de téléphone des renseignements de Paris-Bichat.
7: Je viens de vous le donner.
8: Je vous remercie, monsieur.
7: À votre service.
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6: Oui.
1: Bonjour monsieur, c'est bien l'élevage de vaches?
6: Oui.
1: Monsieur Martin à l'appareil, association Martin pour l'environnementation, je vais vous déposer des croquettes anti-flatulence.
6: Des croquettes anti...
1: Anti-flatulence, c'est pour limiter les gaz de type proutiste, comme on les appelle dans le milieu scientifique.
6: Ouh, c'est pas pour nous ça.
1: Ah non, c'est pour vos vaches. Ah. Bah oui, en flatulant moins, forcément, elles préservent la couche d'ozone.
9: Des croquettes? Quoi comme croquettes?
1: Bonjour madame, c'est ce que je disais, ce sont des croquettes anti-flatulence.
9: Des croquettes flatulence, c'est quoi ça?
1: Non, anti-flatulence, pour limiter les gaz de vos vaches.
9: Pour aller où?
1: Bah pour aller dans vos vaches.
9: Mais pourquoi faire?
1: Parce que comme vos vaches sont particulièrement proutistes,
9: ouais.
1: Je vous ai commandé des croquettes à base d'huile essentielle qui aident à la digestion.
9: Mais oui, mais j'ai rien commandé moi.
1: Vous inquiétez pas, ça je m'en suis occupé.
9: Oui, mais je m'en suis occupé, mais c'est pas vous qui allez me dire, il faut mettre des croquettes à mes vaches.
1: Alors nous, ce ne sont pas des croquettes à vaches, ce sont des croquettes à vaches.
9: Bah à mes vaches.
1: Je le dis, ça marche pour les deux, hein. Vous pouvez en donner aux vaches et aux vaches.
9: Attends, vous allez commander chez moi? Ça commence à me gonfler, tout le monde vient commander.
1: Bah oui, mais vu que tout le monde peut commander chez vous, je me suis permis.
9: Mais commander, et puis à quel prix?
1: Alors, bonne nouvelle, je vous ai mis au prix Club Premium.
9: Non, j'ai rien commandé de croquettes, moi.
1: Oui, mais enfin, si tout le monde peut commander chez vous, je vois pas pourquoi...
9: Non, mais tu veux commander pour moi?
1: Bah oui.
9: Bah oui, mais enfin, tu commandes pour moi, mais pour le moment, c'est encore moi qui paye.
1: Oui, comme ça répartit les tâches. Moi, je commande, vous payez.
9: Oui, mais moi, j'ai rien commandé, moi. Bon, on voit surtout pas de facture, rien du tout.
1: Ah oui, mais si on fait rien, pardon, mais vos vaches, elles vont continuer à flatuler la couche d'ozone.
9: Mais qu'est-ce que tu me racontes comme charabia, là?
1: En clair, elles vont émettre des gaz dits péteux.
9: Ils vont émettre, bah, ils vont péter comme moi.
1: Oh, bah plus. Enfin, je vous connais pas, mais je pense.
9: Ouais, non, mais attends.
1: Cela dit, n'hésitez pas à prendre une ou deux croquettes le matin, je vais vous en mettre un peu plus pour vous.
9: Non, mais...
1: Dites-vous que vous faites un bon geste pour l'environnementation.
9: L'environnementation? Mais tu sors d'où, toi?
1: Je sors quand même de l'association pour l'environnementation de Martinville.
9: Environnement, je suis agriculteur. Qu'est-ce que tu viens? Tu vas commander pour moi, maintenant? Non, mais ça va pas le faire, ça.
1: Bon, moi, je fais ça pour te simplifier, hein.
9: Attends, vas-y. Tu vas me simplifier quoi?
1: Alors, facile. Toutes les 30 minutes, tu fais manger une croquette à chaque vache. Et comme ça, elles seront beaucoup moins ballonnées.
9: Sont ballonnées? Tu y es pas, t'es ballonné?
1: Ah non, plus depuis que je prends des croquettes.
9: Eh non, mais tu y es pas ballonné.
1: Bah écoute, je vais venir, tu vas pouvoir constater toi-même.
9: Ah mais tu peux venir, je veux dire que tu vas être bien accueillir.
1: Oh, super gentil, merci.
9: Ah bah oui, non, mais viens pas tantôt parce que ça va pas aller pour toi.
1: Ah bah faudra savoir.
9: Non mais.
1: Sinon, si c'est comme ça, moi j'annule les croquettes, hein.
9: Sinon, mais tu vas annuler quoi? J'ai signé aucun bon de commande.
1: Non mais je désigne le bon de commande, je gomme.
9: Ouais.
1: Et à la place, je vais vous inscrire pour un bouchonnage.
9: Un bouchonnage de quoi? Non mais, c'est que tu sors, toi.
1: Bah, un bouchonnage des vaches. On leur met un bouchon anti-flatulage.
9: Non.
1: Si, parce que vos vaches, elles sont souvent dehors.
9: Mais qu'est-ce que ça peut te foutre?
1: Eh bah parce que, avant de sortir les vaches, vous leur bouchonnez les fesses.
9: Oh non mais, arrête tes conneries.
1: Comme ça, tant qu'elle est dehors, la vache garde ses gaz.
9: Arrête tes conneries.
1: Et quand vous rentrez les vaches, hop, vous enlevez les bouchons.
9: Arrête tes conneries.
1: En revanche, je vous conseille de pas rester à proximité quand vous débouchonnez.
9: Oui, bah, je vais te bouchonner quelque chose tout à l'heure, tu vas voir.
1: Malheureusement, c'est pas la bonne taille.
9: Je...
1: Cela dit, si vous êtes intéressé, je vous prendrai des échantillons, vous pourrez tester.
9: Viens pas te traîner dans ma cour, tu vas prendre une pancarte.
1: Je prends ça pour un oui.
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10: Allô?
11: Oui, bonjour. Madame Chézy?
10: Ça, oui.
11: Dites-moi, vous habitez bien à Péchali, vous?
10: C'est ça, oui.
11: Vous avez un jardin ou pas?
10: Oui.
11: D'accord, donc vous êtes concerné. Écoutez, on a un petit souci avec un monsieur de Lamolle, je sais pas si vous le connaissez, qui habite à une dizaine de kilomètres, là.
10: Moi, je le connais pas, non, précisément, mais peut-être mon mari.
11: Bon, il s'est endormi sur son tracteur laboureur, là.
10: Oui.
11: Et il traverse tous les villages, il est en route vers chez vous, il doit arriver dans quelques minutes. Et il s'est endormi au volant.
10: Ah bon?
11: Voilà, on vient de nous appeler. Ce qui fait qu'il traverse tous les jardins et qu'il laboure tous les jardins, il les traverse, il est en train de foutre en l'air tous les potagers, tout ce qui reste des jardins.
10: Ah bon?
11: Voilà, donc ce qu'on fait, c'est qu'on a mis sur place donc un standard avec 40 lignes pour vous. Alors, il faut que vous essayiez de le réveiller avec le téléphone, parce que nous, on n'arrive pas, on a l'hélicoptère qui est au-dessus, mais l'hélicoptère empêche qu'il entende, vous voyez le...
10: Ah bon?
11: Voilà, donc ce qu'on va faire, on va vous faire basculer votre ligne. Vous avez une quelque chose qui pourrait faire du bruit au téléphone, non?
10: Je vois pas.
11: Qu'est-ce que vous auriez qui vous pourrait, quoi vous pourriez faire du bruit, là?
10: Je sais pas, moi, une marmite ou...
11: Oui, voilà, c'est ça. Prenez quelque chose comme ça avec une cuillère en bois.
10: Oui.
11: Hein, ne raccrochez surtout pas, je vais vous faire basculer la ligne pour que vous l'ayez au téléphone. Donc, il va pas vous entendre au début, mais il faut que vous tapiez de très fort pour qu'il puisse vous écouter. Donc, chez vous, il y a Monsieur Boissy.
10: Oui.
11: Le Norvan, le Nord-Roc, tout ça.
10: Oui.
11: Bon, ils sont tous concernés. Tout le monde est là, en ligne avec vous. Il faut absolument l'empêcher. Sinon, il va foutre en l'air tous les jardins du coin. Hein.
10: D'accord.
11: Alors, attention, vous êtes prête?
10: Je suis prête.
11: Allô? D'accord, ok. Bah, faites signer, monsieur. Ouais, tout le monde se met. D'accord, tout le monde est en place. Merci.
12: Prête.
11: Ok. Allô?
12: Oui.
11: Oui, vous m'entendez?
12: Oui.
11: Alors, attention, faites basculer votre ligne, madame. Attention, prête?
12: Oui.

0: Monsieur ? Allô ? Réveillez-vous ! Réveillez-vous ! Réveillez-vous ! Réveillez-vous ! Réveillez-vous ! Réveillez-vous !
1: Allô ?
0: Allô ? Bonjour, monsieur.
1: Ah, mon Dieu.
0: Vous êtes réveillé ?
1: Oh, qu'est-ce que c'est que ce boucan, là ?
0: Vous êtes endormi sur votre tracteur. Il paraît que vous traversez tous les champs.
1: Il y a 40 personnes, là, qui m'appellent en même temps.
0: Mais, oui, c'est pour vous réveiller.
1: Mais vous êtes tous complètement fous, quoi. Vous savez où vous êtes, là ?
0: Non.
1: Vous êtes à l'hôpital, là.
0: Ah bon ?
1: Je suis en réanimation.
0: Mais non, c'est parce que... Je sais pas, monsieur.
1: Oui.
0: Il m'a dit que c'était votre... vous étiez endormi sur votre tracteur. Alors moi, je dis, faut le réveiller, ce brave homme qui va traverser tous les champs, là.
1: Mais non, je me suis fait opérer ce matin de la prostate.
0: Ah, excusez-nous, hein, monsieur. De vous avoir dérangé. 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
2: Vous êtes en communication avec l'hôtel de police.
3: Police, bonjour.
4: Oui, bonjour, monsieur. J'ai vu un truc qui disait qu'il y avait une amende de 68 euros quand on jetait un mégot par terre en ville.
3: C'est à chaque fois qu'on constate qu'il y a un mégot par terre, c'est 68 euros normalement.
4: D'accord, parce que du coup, moi, j'en ai récupéré 47 ce matin.
3: Oui.
4: Donc, 47 fois 68, ça fait que vous me devez du coup 3196 euros, j'ai calculé.
3: Je vous dois.
4: Bah oui.
3: C'est-à-dire ?
4: Bah, c'est-à-dire comme je les ai ramassés, à chaque fois je récupère 68 euros.
3: Ah non, mais moi j'ai rien à vous verser, monsieur. Moi, s'il y a quelque chose à verser, si c'est un PV, monsieur, ça va directement dans les caisses de l'État, pas dans votre poche.
4: Est-ce que je pourrais avoir peut-être un responsable, un brigadier, quelqu'un ?
3: Je suis brigadier chef principal, monsieur.
4: D'accord. Dans ce cas, un sergent, je sais pas ce qu'il y a au-dessus.
3: Voilà.
2: Veuillez ne pas quitter. Merci.
5: Oui, bonjour monsieur.
4: Oui, bonjour monsieur.
5: Je comprends pas, c'est pourquoi, dites-moi, qu'est-ce qui se passe ?
4: Parce que alors moi j'ai récupéré en fait 47 mégots que
5: oui.
4: J'ai ramassés.
5: Oui.
4: Ça fait 3196 euros que vous me devez et je voulais savoir comment.
5: Quand vous dois ?
4: Bah oui.
5: Non monsieur, attendez, ne coupez pas monsieur.
4: Oui.
5: Voilà, je suis désolée mais je crois comment faire.
6: Oui, allô.
4: Bonjour madame, oui, c'est pour un versement.
6: Attendez, monsieur, je suis en réunion, donc soyez bref et précis.
4: Bref et précis. Alors, 47 fois 68 égale 3196.
6: Attendez, monsieur, je suis policier, je suis pas prof de maths, hein. Qu'est-ce
4: ouais.
6: que vous me dites
4: ah, bah, c'est,
6: où
4: c'est,
6: vous voulez en venir ?
4: Je vous fais le calcul, parce que comme c'est 68 euros par mégot, fois 47 mégots que j'ai ramassés, ça fait...
6: Monsieur, vous habitez à quel endroit ?
4: Ça fait 68 fois 47...
6: Monsieur, vous habitez à quel endroit ?
4: Égale, je suis sur la calculette, ça fait 3196 euros. Vous voyez ? Allô ?
7: Je comprends pas trop là. Vous ramassez des mégots sur le domaine public.
4: Voilà.
7: Et vous sollicitez une indemnité pour avoir collecté ces mégots à hauteur de 68 euros par mégot.
4: Ben, je sollicitationne 68 euros par mégot parce que c'est le tarif, c'est ce que vous m'avez dit, oui. Donc vous
7: non,
4: me devez.
7: Monsieur, c'est l'infraction d'un montant 68 euros. C'est pas 68 euros qu'on vous donne quand vous récupérez un mégot.
4: Ah ben, faites le calcul, vous allez voir, hein.
7: Non, mais monsieur,
4: non, mais...
7: vous commettez une infraction.
4: Non, ah ben non.
7: Non, mais si vous commettez une infraction.
4: Ah, mais non.
7: Je vous explique. Si vous commettez une infraction.
4: Ah, bah non.
7: Vous êtes. Comment ça ?
4: Bah, j'ai pas commis d'infraction. Dans le sens où, au contraire, moi, j'ai récupéré justement les mégots.
7: Bah, je vois pas ce qu'on peut faire pour vous si vous récupérez des mégots.
4: Bah, je vous les rapporte, comme ça, vous pouvez me payer.
7: Vous payez ?
4: Bah oui.
7: Oui, alors 68 par je ne sais combien de mégots, ça fait 3000 et quelques. Bon, écoutez, venez me voir au bureau de police, ça sera plus simple.
4: Oula, excusez-moi, je viens de voir un gars qui jetait sa cigarette là.
7: Oui.
4: Je vais l'aborder.
7: Oui.
4: Et je vous le passe pour que vous lui disiez que du coup, c'est lui qui me doit 68.
7: Mais monsieur, on n'intervient pas comme ça.
4: Monsieur, il faut que je vous emmène à la police, excusez-moi.
7: Non, alors vous êtes monsieur.
4: Excusez-moi, comment vous appelez ?
7: Non, monsieur.
4: Allô ?
7: Monsieur, attendez.
4: Oui, mais attendez, je lui demande son nom parce que...
7: Vous êtes... Non.
4: Non, mais je demande le nom du coupable.
7: Non, mais... Vous...
4: Je viens avec le suspect ?
7: Avec le suspect. Mais écoutez, vous n'avez pas interpellé une personne qui jette un mégot sur la voie publique.
4: Donc je procède à l'interpellation ?
7: Non, c'est bon.
8: Bonjour.
1: Allô, c'est la SPA ?
8: Oui.
1: Oui, bonjour, madame Ledoux, à l'appareil.
8: Oui.
1: Je vous appelle parce que j'ai un gros souci avec mon petit chien, là.
8: Quel genre de
1: souci ? Ben, mon mari, voyez-vous, il est devenu complètement fou. On a un petit chien de 3 ans.
8: Oui.
1: Et mon mari appartient au club de boules de La Rochelle. Là, vous savez, hier, oui. Il était à La Rochelle. Et puis, il est revenu avec des médicaments que des collègues à lui lui ont donnés. Il a 80 ans, mon mari. Ils lui ont donné du Viagra, je crois, ça s'appelle.
8: Oui.
1: Du Viagra, vous savez ce que c'est, non ?
8: Oui, oui.
1: Et moi, je ne connais pas ce truc-là. Il a essayé de me faire faire la chose. Moi, je n'ai pas fait depuis 20 ans. Donc, vous voyez, je n'ai pas voulu. Hop, oui. Il est là, il est en train de courir après le chien dans la maison.
8: Il veut faire ça au chien ?
1: Oui.
8: Vous pouvez pas essayer d'attraper le chien, vous ?
1: Oh là, attendez, je vais essayer, mais... Et oui, mais une fois que j'attrape le chien, qu'est-ce que je fais? Viens là, du tout. Ça y est, j'ai attrapé. Viens. Mais qu'est-ce... Lâche le chien. Non, la dame veut pas.
9: Monsieur Ledoux.
1: Toutou, viens là.
9: Allô, monsieur?
1: Allô?
9: Monsieur Ledoux.
1: Oui, madame.
9: Faut pas s'en prendre au chien, monsieur.
1: Mais il a pas dit non.
9: Ah oui, mais nous, on n'est pas d'accord.
1: Ah bah écoutez, quand même, il dit pas non, il s'est caressé déjà.
9: Oui, mais il faut pas le faire au chien, monsieur.
1: Mais c'est pour son bien.
9: Non.
1: Il a jamais connu ça avec...
9: Non, monsieur, parce que ça... si vous faites ça au chien, vous allez avoir des problèmes.
1: Gynécologiques?
9: Même au niveau justice. Hein.
1: Mais depuis quand les hommes n'ont plus le droit de faire du bien à leur animal?
9: Pas comme ça. Vous ne lui faites rien.
1: Mais il se laisse faire.
9: Non, monsieur Ledoux.
1: C'est lui qui m'a allumé.
9: Sinon, moi, je fais venir le président.
1: Monsieur Chirac?
9: Non, le président de la SPA. Pour vous interdire de faire ce que vous voulez faire.
1: Germaine!
9: Non, jamais.
1: Non, je dis Germaine, j'appelle ma femme.
9: Écoutez, je sais pas, vous vous mettez dans une pièce, vous faites comme vous pouvez, vous vous soulagez tout seul. Mais vous ne touchez pas ce chien.
1: Mais je suis sûr qu'il a envie dans son forêt.
9: Non, monsieur Ledoux.
1: Il a pas dit non.
9: Il a pas dit oui.
1: Mais comment veux-tu qu'il dise non? C'est un animal.
9: Vous avez pris combien de pilules de Viagra?
1: J'en ai pris 2.
9: C'est beaucoup de trop.
1: Ah bon?
9: Vous avez été voir votre médecin pour les prendre?
1: Non, c'est des collègues au jeu de boules, là, qui m'ont...
9: Oui, mais ça peut être dangereux pour votre santé, ça.
1: Oh, attendez, vous avez raison, j'aurais dû en prendre qu'une.
9: Et encore, il faut l'autorisation du médecin pour en prendre une.
1: Attendez, je vais en prendre, mais une seule, cette fois-ci.
9: Non, vous n'en prenez plus.
1: Oh non, touche pas à ça!
9: Monsieur Ledoux! Non! Non, monsieur Ledoux, arrêtez!
1: Il en prend une, non!
9: Monsieur Ledoux!
1: Ah, c'est dur à avaler, quand même.
9: Ah non, monsieur Ledoux, là, c'est trop!
1: Ah, là, je suis en forme, là. Il est où, le hamster?
9: Non, mais ça va pas, monsieur Ledoux, vous allez arrêter?
1: Va me chercher le hamster de Caroline.
9: Non, monsieur Ledoux!
1: Allô?
9: Madame Ledoux?
1: Il veut se faire le hamster.
9: Oh, c'est pas vrai.
1: Ah non!
9: Oui.
1: Il a pris le hamster.
9: Posez le téléphone, essayez de lui enlever le hamster des mains.
1: Il est mort.
9: Quoi?
1: Oui.
9: Oh, c'est pas vrai.
1: Il a défoncé.
9: Oh, c'est pas possible.
1: Ah, le salon, il est nul, hein. Allô?
9: Monsieur Ledoux, venez au téléphone tout de suite.
1: Le hamster, c'est nul.
9: Non, mais monsieur Ledoux, ça va pas, vous êtes tué un animal.
1: Mais oui, mais je pensais...
9: Vous avez tué un animal, monsieur Ledoux. Monsieur Ledoux.
1: Je pensais lui faire du bien.
9: Vous avez quand même pas fait ce que j'ai entendu.
1: Va me chercher la cage, amène-moi les seringues.
9: Monsieur Ledoux, vous arrêtez maintenant.
1: Oh. Allô?
9: Madame Ledoux.
1: Il veut les seringues, il veut se faire les seringues.
9: Oh, c'est pas vrai, non, c'est pas possible, ça.
1: Tu vas pas te faire de mal aux oiseaux.
9: Madame Ledoux.
1: Il est... Oh non, mes canaris.
9: Oh non.
1: Nous n'avons plus que 2 canaris.
9: Alors, un hamster, 2 canaris. Donc, il y en a 3 de morts, quoi.
1: Oh non, mon balai! Il a cassé mon balai!
9: Oh, c'est pas possible, ça.
1: Bon, ben, toi, maintenant, tu viens là.
9: Il fait quoi, là, maintenant?
1: Il me saute dessus.
9: Non.
1: Tiens, ma gaine! Allô?
9: Oui.
1: Il m'arrache ma gaine de main, tiens.
9: Oh, c'est pas vrai, c'est pas possible, non. Défendez-vous, Madame Ledoux.
1: Ça y est, ça commence à être un peu plus calme.
9: Vous allez arrêter? Vous avez tué un hamster, 2 canaris.
1: Comment?
9: J'ai noté que vous aviez défoncé le hamster et les canaris, ainsi que le balai.
1: Oh mon Dieu!
9: Bon, le balai, Madame Ledoux, c'est moins grave. Hein?
1: Oui, et...
9: Vous avez déchiré la gaine de votre femme.
1: Oui. Oh, ça y est, ça va mieux.
9: Alors moi, maintenant, je téléphone au flic et à mon président.
1: Oh non.
9: Si, Monsieur Ledoux.
1: Non, madame, à genoux, je vous en supplie.
9: Non.
1: Si.
9: Là, vous venez de tuer un hamster, 2 canaris, j'ai tout entendu, Monsieur Ledoux. Je suis désolée.
1: J'ai pas fait que ça.
9: Qu'est-ce que vous avez fait d'autre, Monsieur Ledoux?
1: Ben, j'ose pas dire.
9: Allez-y.
1: Un écureuil, je me suis fait.
9: Un écureuil?
1: Oui.
9: Et puis, on continue.
1: Le jardinier.
9: Le jardinier?
1: Je me suis fait le jardinier.
9: Le jardinier?
1: Oui, madame.
9: C'est un homme?
1: Oui.
9: Il n'a rien dit, le jardinier?
1: Il a fait oui, et puis c'était...
9: Moi, je suis désolée, mais là, moi, je suis obligée de prévenir, hein.
1: S'il vous plaît.
9: Passez-moi votre femme.
1: Oui. Allô?
9: Allô, Madame Ledoux?
1: Excusez-moi, j'étais en train de réconforter le jardinier. Je ne sais pas ce qu'il y avait. Il est arrivé avec son pantalon baissé. Je n'ai pas compris.
9: Il m'a dit qu'il s'était fait jardinier.
1: Mon Dieu, attendez, je vais vous le passer. Venez là, Jérôme.
10: Allô?
9: Allô, monsieur le jardinier?
10: Oui.
9: SPA.
10: C'est une grande douleur. Hein.
9: Vous pouvez m'expliquer ce qui se passe dans la maison, là?
10: Ben, j'en sais rien. Moi, j'étais dans le jardin en train de miner. D'un seul coup, il est sorti, il m'a attrapé et...
9: Et vous avez rien dit?
10: J'ai dit oui.
9: Madame Ledoux?
1: Oui.
9: Est-ce que c'est vrai tout ce qui s'est passé?
1: Ben, heureusement que non.
9: Oh, c'est pas vrai!
11: 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Allô.
4: Bonjour madame, c'est bien ici pour le dépanniste?
11: Pour le quoi?
4: Pour le dépanniste.
11: Dépannage, oui.
4: J'ai mon téléphone qui a été coupé chez moi.
11: Non mais là vous êtes dans un centre de dépannage.
4: Oui, pour... donc j'ai fait transférer mes appels chez vous.
11: Mais pourquoi vous avez fait transférer ça chez nous?
4: Vous pouvez recevoir mes appels, ça vous permet de me prendre les messages.
11: Mais monsieur, on n'a pas que ça à faire, nous.
4: Non mais vous voyez, c'est juste, je passerai de toute façon régulièrement.
11: Mais on peut pas, nous, nos lignes sont encombrées tout le temps du matin au soir avec nos dépannages. Vous faites ça sans nous demander d'autorisation.
4: Bah c'est-à-dire là je vous préviens justement, non, c'est pour ça que je vous appelle.
11: Écoutez, moi je suis pas d'accord du tout, on me prévient pas, donc. Non, je suis pas d'accord. Vous appelez de où là, monsieur?
4: Bah je suis chez moi, pourquoi?
11: Bah donc vous me dites que vos téléphones ils vont pas. Vous appelez bien un téléphone là.
4: Ah bah non.
11: Vous êtes monsieur comment?
4: Monsieur Martin.
11: Donnez-moi votre téléphone.
4: Alors 02.
11: Oui.
4: 43.
11: Oui.
4: 38.
11: Mais non, ça c'est mon téléphone, ça.
4: Bah oui, puisque maintenant justement c'est celui que je donne.
11: Bah non, mais vous donnez pas ce numéro-là, faut arrêter.
4: Bah et si vous voulez me joindre, il faut bien que je vous donne un numéro pour ma.
11: Donnez-moi votre adresse.
4: Oui, alors c'est 47 rue.
11: Non, ça c'est mon adresse.
4: Ah.
11: Bah, écoutez, je téléphone à la gendarmerie, monsieur, j'ai votre numéro.
4: Non, c'est votre numéro.
12: Oui, allô?
4: Oui, bonjour madame.
12: Monsieur Martin, mais c'est qui ça, monsieur Martin? Moi, je vous connais pas.
4: Ah non?
12: Mais vous plaisantez pas un peu, monsieur? J'ai une entreprise, je travaille toute la sainte journée, je vais prendre vos messages.
4: Voilà, bah, c'est très gentil.
12: Donc... Non, quel honneur, non, mais vous rigolez pas un peu vos messages. Il n'y a pas question que vous preniez vos messages.
4: Bah, c'est-à-dire, comme ça va arriver chez vous de toute façon.
12: Non, mais moi, je m'en fous, je les efface à mesure, j'en ai rien à foutre de vos messages, monsieur.
4: Bah, en tant que dépanniste, vous voyez, moi, c'est ce que je dis.
12: Oui, mais je suis pas dépanniste de téléphone. J'en ai rien à foutre de vos messages.
4: Dans ce cas, ce que je peux vous proposer, c'est que moi, je peux venir.
12: Mais vous me proposez rien du tout, vous me lâchez la grappe.
4: Si vous voulez, comme on est plus ou moins voisins, je me suis dit, c'est pratique.
12: Où,
4: comme...
12: où vous êtes voisin? Où vous êtes? À quel numéro?
4: Moi, je suis au 30.
12: Non, moi, je passe chez toi, là, maintenant, au 30. J'y vais tout de suite.
4: Oh, vous venez au 30?
12: Ouais.
4: Dans ce cas, prenez votre portable. J'en profiterai pour passer mes coups de fil.
12: Vous voulez que j'aille au commissariat et que je porte plainte contre vous?
4: Ah non, je veux pas que vous allez au commissariat. Prenez juste les messages.
12: Monsieur Martin, maintenant, vous me lâchez les baskets. Ou je vais au commissariat et votre numéro, on va le trouver. Vous inquiétez pas.
4: Ah, bah, je vous le donne.
12: Mais.
4: En même temps, vous le connaissez parce que vu qu'on a le même numéro maintenant.
12: Mais je vous ai dit que j'en en voulais pas. T'as compris?
4: Ah, bah, si on peut se tutoyer, c'est vrai que c'est plus sympa.
12: Arrête de m'emmerder. Stop.
4: Je vais passer à la limite. Moi, je peux répondre au téléphone si c'est ça qui t'enquiquine. Hein. Allô?
13: Ouais.
4: Ah bah encore un autre. Bonjour madame.
13: Ouais, c'est une connerie, c'est Martin, réagence.
4: Ah bah merde. Non, pas du tout.
13: Non, j'écoute régulièrement, je sais que c'est une connerie.
4: Alors pas du tout madame.
13: Ah si.
4: Non.
13: C'est Martin, réagence.
4: Oh, mais de qui parlez-vous?
13: Déjà vous m'appelez madame au lieu de monsieur et c'est tout à fait le style à Martin de réagence.
4: Ah oh, bah tiens, ça se saurait.
13: Ouais, non mais je le sais, c'est tout.
4: Ah oh, bah non.
13: Ouais, ça me fait plaisir de vous avoir au téléphone.
4: Ah bah tant mieux.
13: Ma collègue a failli faire une crise cardiaque. Là. Bah nous ça nous aura arrangé mais bon après.
4: Sympa.
13: Bon en tout cas je vous remercie.
4: Bonne journée.
13: Merci vous aussi, au revoir.
4: Au revoir.
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15: Allô? Oui.
1: Bonjour monsieur.
15: Bonjour.
1: Je vous appelle parce que voilà, j'ai besoin d'acheter des tampons.
15: Oui.
1: Je voudrais savoir à quel prix.
15: Ah, il faut se déplacer, on ne dit pas comme ça.
1: Oui, mais non, mais moi j'en ai besoin pour l'année, voyez-vous.
15: Oui, mais il y a combien de lignes?
1: Des lignes, des fils, vous voulez dire de combien de boîtes de tampons?
15: Non, de lignes.
1: Bah, ce que vous appelez la ficelle, quoi.
15: Oui.
1: Ah, la ficelle, oui. Bah, ça veut dire une ficelle par tampon. Moi, j'en consomme quand même pas mal, parce qu'à mon âge, on a des fuites, hein. Ça fait à peu près une trentaine par mois. Il m'en faut entre 300 et 400.
15: Ah, mais vous voulez quoi exactement?
1: Des tampons.
15: Mais on fait pas ça. Nous c'est les tampons, on fait les tampons pour... C'est pour mettre les factures?
1: Ah non, c'est pour mettre entre mes jambes.
15: Ah, mais on fait pas ça, nous. Là, on fait des clés minutes, nous.
1: Des quoi?
15: Des clés.
1: Mais pourquoi ils disent des tampons, ils mettent dans le bottin?
15: Non, mais c'est des tampons, c'est pour mettre derrière les factures, c'est latex.
1: Ah ben du latex, voilà, ça peut aller le latex aussi.
15: Non, c'est pas ça, non. Non, on fait pas ça, il faut aller à la pharmacie.
1: Oh, vous pouvez pas me dépanner.
15: Ah mais non, papa, nous on fait des clés minutes, on fait des clés.
1: Je vois pas ce que je vais faire avec des clés minutes.
15: Oh.
1: Merci.
15: Allô?
16: Oui, bonjour monsieur.
15: Bonjour.
16: Monsieur Lamolle à l'appareil.
15: Oui.
16: Oui, apparemment, ma femme n'a pas bien compris ce que vous lui disiez, parce qu'en fait, elle a besoin de tampons hygiéniques, parce qu'elle a des fuites.
15: Oui, mais nous, c'est un magasin clé minute. On fait des tampons, mais les tampons, c'est pour les tampons à texte.
16: Voilà, c'est ça, des tampons à sexe, c'est ça.
15: Mais non, là, c'est un magasin clé minute. On fait pas les tampons pour mettre entre les jambes.
16: Vous m'avez dit des tampons à sexe.
15: Non. Mais non, là, c'est un magasin clé minute. On fait pas de tampons à sexe, nous. Nous, c'est clé minute. On fait des clés.
16: Comment?
15: Oh, merde. 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
18: Allô.
4: Bonjour monsieur, c'est bien le bar-restaurant ?
18: Oui, alors je suis une dame, mais c'est pas grave.
4: Admettons.
18: Oui.
4: Monsieur Martin à l'appareil, société Martin Bâtiment.
18: Oui.
4: On arrive là, on va venir pour démonter votre terrasse.
18: Mais moi je suis pas au courant, comment ça se fait que je suis pas au courant ?
4: Alors sûrement parce qu'on vous a pas prévenu, mais enfin je vous explique en deux mots, on va remplacer votre terrasse par des urinoirs publics.
18: Bah, enfin moi je suis pas d'accord que vous allez utiliser mon trottoir pour installer des urinoirs.
4: Ce sera pas tout à fait sur le trottoir puisqu'on va les coller contre la façade.
18: Mais la façade de quoi ? De ma vitrine de...
4: Voilà, coller contre la vitrine du resto, exactement.
18: Ah bah, il est hors de question.
4: Faudra juste éviter d'ouvrir les fenêtres.
18: Non, parce que... je ne suis pas d'accord, je ne veux pas d'urinoir sur mon trottoir. Donc la discussion s'arrête là, en fait.
4: Attention, vu que c'est chez vous, vous aurez un accès prioritaire, évidemment.
18: Oui, mais bien sûr, on continue dans la connerie.
4: Vous savez, c'est quand même bien pratique.
19: On n'a pas fait de demande de travaux. Ma terrasse, elle n'est pas démontée du tout.
4: Bonjour madame, alors vous inquiétez pas, c'est ce que je disais, on vous la démonte, la terrasse.
19: Non, ils pousseront pas la terrasse du tout. La terrasse, c'est la nôtre, c'est comme si c'était une véranda, nous. Nous, c'est un bar, il y a des toilettes à l'intérieur, mais on veut rien à l'extérieur.
4: Sinon, on fait plus simple. Si vous avez une cour, on peut dire aux gens d'aller directement faire pipi dans la cour.
19: Non, mais il y a personne qui rentre dans la cour.
4: L'avantage, c'est qu'il suffit de mettre une rigole, c'est quand
19: non,
4: même.
19: Non, mais ça, on s'en fout.
4: Mais vous aurez juste l'entretien à faire, passer un coup de jet d'eau.
19: Non, il y a pas même pas d'entretien à faire, on en veut pas. Attendez, ne quittez pas, je vois.
20: Allô, je vous écoute.
4: Bonjour monsieur, je disais à votre collègue qu'on va vous la démonter.
20: Non, c'est pas mon collègue, c'est moi la patronne ici. Ne dites pas n'importe quoi.
4: Oh, mais c'est pas du tout mon genre.
20: Alors expliquez votre cas.
4: Alors je vous explique que comme on libère votre terrasse, à la place.
20: Attends, pourquoi je libérais, c'est ma terrasse.
4: Bah, parce que le gouvernement a dit que les terrasses c'était terminé.
20: Le gouvernement, il a dit que c'était les terrasses qui sont dans les rues. Mais pas la mienne, elle est pas dans les rues, elle est privée la mienne. Je veux pas de toilette, j'ai les miennes, ça me suffit.
4: Non, mais on vous met juste une rangée d'urinoirs le long de l'établissement.
20: Une urinoir ? Bah vous rigolez, mais je veux pas d'urinoir chez moi. Et vous rendez compte ce que vous faites là ?
4: Oui, oh bah me remerciez pas surtout.
20: Mais on n'a rien demandé.
4: Eh bah considérez que ce sont des urinoirs cadeaux.
20: Non, je ne veux rien, vous mettez ça à l'église si vous voulez, mais pas chez moi.
4: Alors l'église c'est fait, on a déjà équipé.
20: Bah l'église est pas équipée, y a rien du tout à côté de l'église.
4: Ah non, pas à côté, on a mis des urinoirs dans l'église.
20: Dans l'église, on peut même pas aller, quand on va à l'église, j'ai jamais vu, et c'est mis en dessous alors sans doute.
4: Exactement, oui, on a installé un urinoir sous le bénitier.
20: Dans le bénitier ? Mais vous êtes malade, vous ?
4: Non, pas dedans, juste en dessous.
20: Mettre un urinoir sous le bénitier ?
4: Bah oui, c'est plus pratique, ça permet de faire deux trucs en même temps.
20: Mais vous êtes pas bien, mettez pas ça aussi, autrement j'appelle la police.
4: Non mais vous inquiétez pas, on va vous filer des paravents qui cacheront à moitié les gens qui viennent uriniquer.
20: Non, je ne veux pas, c'est n'importe quoi.
4: Au moins, ça cache un peu la vue sur...
19: Non, mais on en veut pas.
4: Et bonjour madame.
19: Non. S'ils viennent, j'appelle les Schmitt, c'est tout.
4: Oh, eh bien, passez-moi ce monsieur Schmitt.
19: Non.
4: J'insiste, passez-moi ce monsieur Schmitt.
19: Mais il n'y a pas de monsieur Schmitt, oui.
4: Ok, donc monsieur Schmitt n'existe même pas.
19: Bah non, c'est monsieur la gendarmerie ou la police municipale.
4: Oh, eh bien, passez-moi ce monsieur la gendarmerie ou la police municipale dans ce cas.
19: Mais non.
4: J'insiste, passez-moi ce monsieur.
19: Vous comprenez pas, attendez.
4: Oh, si, j'ai très bien compris. Monsieur la gendarmerie ou la police municipale n'existe pas plus que monsieur Schmitt.
19: Non, mais...
4: Écoutez, trêve de baliverne, qui est le vrai responsable ici ?
19: Oh là.
4: Eh bien, passez-moi donc ce monsieur oulalalala.
19: Va laisser tomber, au revoir.
20: Mais ça doit être malade.
4: Ah, mal raccroché.
20: Il a mis un urinoir dans l'église aussi.
4: Oui, d'ailleurs, si le bénitier est occupé, vous pouvez aussi aller dans le confessionnal, j'en ai mis un autre.
20: Bah, vous rigolez, mais...
4: En revanche, vous n'oublierez pas de faire deux Ave Maria de tirer la chasse, s'il vous plaît.
20: Mais non, c'est n'importe quoi.
21: Oui ?
22: Allô ?
21: Oui ?
22: Monsieur Gilbert ?
21: Oui ?
22: Bonjour, monsieur. Monsieur Robert Ledoux, à l'appareil.
21: Oui ?
22: Vous habitez bien en 91, vous ?
21: Oui.
22: Est-ce que vous connaissez mes parents, monsieur et madame Ledoux, qui habitent au 37 de la rue ?
21: Écoutez, le nom ne me dit rien du tout.
22: Parce que je voulais vous demander un petit service, maintenant. Évidemment, faut que vous me disiez si ça vous dérange, hein. J'aurais voulu, si c'était possible, que vous alliez les voir.
21: Oui.
22: Ah, vous êtes gentil. Parce que voilà, moi, je suis en prison. À la santé.
21: Oui.
22: Hein?
21: Ça fait combien de temps que vous êtes là ?
22: En prison ?
21: Oui.
22: Oh, ça fait maintenant 3 semaines.
21: Oui, d'accord.
22: Vous voyez ? Et ils m'ont mis, vous savez, avec les putes. J'ai 3 putes dans ma cellule, vous voyez ?
21: Oui.
22: Et le problème, c'est que je n'ai plus d'argent. Parce que j'ai bien un chéquier, voyez-vous ?
21: Oui.
22: Mais les filles, elles prennent pas les chèques.
21: Ah bon, d'accord.
22: Et je voulais savoir si mon papa ou ma maman pouvaient m'envoyer un mandat.
21: Mais ils savent où vous êtes.
22: Pas tout à fait.
21: Ah, d'accord. Bien, écoutez... Je vais faire le nécessaire pour aller les voir.
22: Ah ben, attendez, vous quittez pas ?
21: Oui.
22: Je vais essayer de vous les faire avoir au téléphone, parce qu'on est... Vous savez, en prison, on a des bidouilles pour appeler au téléphone.
21: Ah là. Oui, d'accord.
22: Vous allez entendre une sonnerie, puis
21: oui.
22: Normalement, on va tomber chez eux.
21: Ah bon ?
22: Oui. Oui, allô ? Allô ?
21: Oui ?
22: Oui, bonjour, monsieur. Roger Ledoux, l'appareil.
21: Oui, bonjour, monsieur.
22: Oui, c'est à quel sujet ?
21: Vous êtes bien
0: le père de Monsieur Ledoux.
22: Robert, oui.
0: Robert.
22: C'est mon fils.
0: C'est votre fils. Justement, il vient de m'appeler, là.
22: Ah, comment va-t-il?
0: Eh bien...
22: La santé, ça va?
0: Ben, oui.
22: Bon.
0: Oui, parce qu'il est, à la santé.
22: Comment ça, il est à la santé?
0: Il est à la prison de la santé.
22: En prison?
0: Oui.
22: Robert?
0: Oui, et il est dans une chambre, il est dans une pièce avec trois putes.
22: Il y a des putes en prison, maintenant?
0: Oui, il en a trois dans sa cellule. Et il n'a plus d'argent, il m'a téléphoné pour que je vous contacte, pour que si vous pouvez lui envoyer de l'argent.
22: Il a un chéquier, pourtant.
0: Il a un chéquier, mais il peut pas s'en servir.
22: Pourquoi?
0: Parce que les putes, ils veulent pas prendre le chèque.
22: Ben, ils sont pas de la gueule.
0: Ah, oui.
22: Il y a ma femme qui a l'écouteur.
0: Oui.
22: Elle voudrait vous poser une question, je peux vous la passer?
0: Mais bien sûr.
22: Viens, Thérèse. Le monsieur, il a quelque chose à te dire qui va te faire plaisir.
0: Moi, je vous transmets ce qu'il m'a dit, hein.
22: Ah, c'est gentil, ça. Allô?
0: Oui, bonjour, madame.
22: Bonjour, monsieur. Vous avez des nouvelles du petit?
0: Voilà, il vient de me téléphoner, là.
22: Alors, où il est?
0: Il est à la prison de la santé.
22: Ah, c'est bien. Il est avec des bons compagnons de cellule?
0: Ouais, des compagnons, des compagnes.
22: Comment ça?
0: Il est avec des putes.
22: Ah, bon?
0: Oui.
22: Mais alors, pourquoi vous nous appelez à la maison?
0: Eh bien, il veut que vous lui envoyiez de l'argent.
22: Ah, ben oui, mais pour faire quoi?
0: Ben, pour les putes.
22: Ben, dites-moi, combien qu'on lui met, alors?
0: Ah, ben, écoutez...
22: Si on lui met 1 000 francs.
0: 1 000 francs avec, hein? 1 000 balles, je ne sais pas, ça... Tout ça dépend du tarif des putes, hein? Je sais pas, j'y suis jamais allé, moi.
22: Où ça, monsieur?
0: En prison.
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17: Fédération Internationale des Bourses, je vous écoute.
23: Bonjour, madame.
17: Bonjour, monsieur.
23: Les Bourses de Valeurs.
17: Fédération Internationale des Bourses de Valeurs, c'est ici.
23: Très bien, madame. Je suis Camille Deledoux et j'aurais aimé savoir comment me fédérer.
17: Alors là, je pense que vous faites une erreur, monsieur, parce que Fédération Internationale des Bourses de Valeurs, nos membres ne sont que des bourses.
23: Et vous pouvez me répéter?
17: Nos membres ne sont que des bourses.
23: Oui, c'est plusieurs bourses.
17: Mais ce ne sont que des bourses qui adhèrent à la fédération.
23: D'accord, donc ces bourses adhèrent. D'accord, je comprends bien. Hmm. Mais ce sont en même temps des membres, hein.
17: Ils sont membres ou certaines. Quand c'est une deuxième bourse qui est dans un pays, quand il y a deux bourses, la première est membre, la deuxième est associée.
23: Donc la deuxième bourse est associée aux membres.
17: Oui.
23: Eh bien, je vous remercie, madame.
17: Il n'y a pas de quoi.
23: Au revoir, madame.
17: Au revoir, monsieur.
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24: Oui, allô?
25: Bonjour monsieur, c'est bien la boulangerie?
24: Oui, bonjour.
25: Monsieur Martin à l'appareil, bureau départemental de l'amélioration du manger.
24: Oui?
25: Je vais venir vous installer des aimants magnétiques à l'entrée de la boulangerie.
24: Des aimants magnétiques?
25: C'est ça, c'est un système pour détecter s'il y a du métal dans votre pain.
24: Bon, on n'était pas au courant.
25: C'est normal, c'est parce que c'est un dispositif qu'on est en train de tester.
24: D'accord.
25: Si vous passez avec du pain métallifié, hop, il est directement aimanté par les aimants magnétiques.
24: D'accord.
25: En revanche, il faut pas qu'il y ait de métal à l'intérieur. Donc, par exemple, vous avez pas de bijoux?
24: Ah si, bah oui. Bah oui, j'ai des bijoux, oui.
25: Ah bah ça, c'est pas possible. Tout ce qui est métal dans la boulangerie, il faut que ça dégage.
24: Bah oui, mais toute ma vitrine en pâtisserie, elle en a lu.
25: Oh là, bah oui, ça l'a lu, il faut retirer.
24: Mais je peux pas, c'est toute ma vitrine en fait qui est comme ça.
25: Oh bah vous la changez.
24: Bah oui, mais je vais pas changer ma vitrine pour un dispositif que je ne suis même pas au courant en fait.
25: Bah que vous n'êtes pas au courant, mais que vous me dites que vous avez des vitres en aluminium, pardon.
24: Mais c'est pas les vitres, c'est les montants de ma vitrine en fait.
25: Ah donc les vitres elles sont pas en alu.
24: Bah non, les vitres elles sont en vitre.
25: Oh bah alors vous pouvez les garder.
24: Bah oui, en fait, c'est juste les montants en fait de ma vitrine en fait.
25: Bah oui, c'est ça, on va juste retirer les montants sur vos vitres.
24: Mais je peux pas enlever les montants, c'est ce qui maintient toute ma vitrine.
25: Et bah, vous pouvez colmater avec vos gâteaux.
24: Bah, mais je ne peux pas.
25: Bah si, si vous poussez les pâtisseries contre la vitre, ça devrait tenir.
24: Bah non, attendez, je vous passe monsieur parce que je comprends absolument rien du tout.
25: Bon, pourtant c'est clair.
26: Oui, allô.
25: Bonjour madame.
26: Oui, c'est monsieur.
25: Admettons, donc on va venir retirer les montants de vos vitrines.
26: Oui, pas bien. Bon, on démonte tout le magasin pendant que vous y êtes.
25: Non, uniquement ce qui est en métal.
26: Ah ben tout le magasin est en métal. J'ai du métal partout, j'ai de la caisse, j'ai de l'inox.
25: Pour la caisse, vous inquiétez pas, je vais passer vous apporter une caisse en plastique.
26: Non mais j'ai pas besoin que vous veniez.
25: Bah si, déjà pour installer les aimants magnétiques.
26: Mais quel aimant magnétique? Je suis le patron de la boulangerie, je ne suis pas au courant de votre truc.
25: C'est ce que j'ai expliqué, c'est un dispositif pour repérer quand il y a du métal dans vos pains.
26: Bah non, bah pas chez moi.
25: Ah bah si, chez vous.
26: J'ai pas besoin de votre société qui vient aimanter mon pain pour retirer le pain quand il y a des morceaux de métal.
25: Ah oui, alors comment vous faites quand vous avez des morceaux de métal dans votre pain?
26: Mais il y a beaucoup. Pourquoi il y aurait des morceaux de métal dans le pain?
25: Oh bah ça, j'en sais rien, ils l'ont dit aux informations à la télé.
26: Ah oui, mais si vous écoutez toutes les informations. informations, les informations nous racontent des conneries.
25: Bon, et puis je vous cache pas que ça me permet de toucher des subventions aussi.
26: Ah oui, je sais bien, c'est bien parce que vous touchez les subventions et vous, donc vous êtes payé sur mon dos. C'est vous qui gagnez de l'argent et moi j'ai rien.
25: Voilà, en gros c'est ça.
26: Ah oui, d'accord.
25: Très bien, donc marché conclu.
26: Non mais est-ce que vous comprenez pas comme quoi ça ne m'intéresse pas?
25: Bah je comprends que si vous me dites ça, c'est parce que vous êtes en train d'hésiter.
26: Non mais j'hésite pas du tout, ça ne m'intéresse absolument pas.
25: Oh mais attendez, bien sûr, c'est une technique de négociage, je vous vois venir.
26: Ah oui, bah vous êtes très mauvais en négociation parce que moi franchement vous êtes tombé sur la mauvaise personne.
25: Bon allez, vous savez quoi, je vous fais
26: 10%. 10% de quoi? Vous laissez 10% de quoi?
25: Bah 10% du prix.
26: Du prix de quoi?
25: Des aimants magnétiques.
26: Ah parce que en plus c'est payant.
25: Ah oui, la pose est offerte, mais on va pas vous offrir les aimants, faut pas abuser.
26: Alors vous gagnez de l'argent et faut que je vous paye en plus pour installer des aimants chez moi que j'ai pas besoin.
25: Voilà, vous avez tout compris. Donc marché conclu.
26: Vous foutez un petit peu de moi là, non?
25: Franchement.
2: Mérite Taon, bonjour.
5: Allô.
2: Oui, bonjour, oui, monsieur.
5: Bonjour madame. Je suis bien à la mairie.
2: Oui, vous êtes à la mairie de Taon-les-Vosges.
5: Voilà, c'est ça. Mm-hmm. C'est ce qu'on m'avait dit en fait. Hein, parce
2: oui,
5: que...
2: c'est... non, donc, c'est... Oui, la mairie que vous voulez.
5: Ben, non, en fait, pas tout à fait.
2: Ah bon, ben alors.
5: Voilà. Mm-hmm. Je suis bien à la mairie de Taon-les-Vosges.
2: Oui, de Taon-les-Vosges. Oui.
5: Ah, c'est ça, d'accord. Très bien.
2: Oui, alors.
5: Oui, parce qu'on m'avait donné votre numéro, vous savez.
2: Mm-hmm. Donc vous voulez quoi, monsieur?
5: La personne à qui j'ai demandé justement au préalable si je pouvais vous joindre m'a donné votre numéro de téléphone.
2: Oui, bah oui, donc vous êtes à la mairie, donc vous voulez quel service?
5: Ah oui, c'est normal parce qu'on m'a donné votre numéro de
2: téléphone.
5: Oui,
2: bah oui, d'accord, mais je voudrais bien savoir ce que vous voulez.
5: Voilà, en fait, savoir si la mairie est ouverte actuellement.
2: Oui, elle est ouverte jusqu'à 18h.
5: Ah bon, vous êtes sûr?
2: Je suis sûr, pourquoi?
5: Ben, parce que je veux pas venir et puis qu'elle soit fermée, hein.
2: Ben oui, pourquoi je suis sûre? Je travaille à la mairie, je sais que les bureaux sont ouverts jusqu'à 18h.
5: Ah mais vous y êtes, là?
2: Eh ben oui, je suis au standard.
5: Ah.
2: Eh ben oui, je comprends pas trop ce que vous voulez.
5: Parce qu'on m'a donné votre numéro de téléphone.
2: Eh ben oui, j'ai bien compris, on vous a donné notre numéro de téléphone. 39...
5: Ah non, pas le mien, hein, le vôtre.
2: Oui, ben oui, j'ai bien compris, vous êtes à la mairie.
5: D'accord.
2: Voilà, donc vous pouvez venir avant 18h.
5: Jusqu'à quelle heure?
2: Jusqu'à 18h.
5: Ah, pas plus.
2: Écoutez, je vous entends mal, je raccroche.
5: Je vous entends, madame, allô?
2: Méritant, bonjour.
5: Ah, oui, parce qu'on a été coupé.
2: Attendez, là, je reprends le standard, là. C'est pourquoi, monsieur?
5: C'est pour savoir si je suis où, là?
2: Bah, Méritant, les Vosges, monsieur.
5: Ah, c'est pas vous que j'ai eu tout de suite, là?
2: Non.
5: Ah, d'accord. Taon, les Vosges.
2: Voilà, Taon, les Vosges.
5: Ah, c'est Taon ou Taon?
2: Mais vous n'êtes pas de Taon?
5: Ah bah pas du tout, non.
2: Vous appelez d'où, là?
5: La préfecture, Saint-Dié.
2: Ah bon?
5: Vous comprenez?
2: Oui, je comprends bien, oui.
5: Ah
2: oui.
5: D'accord, oui, parce que juste avant, la dame que j'avais avant, elle n'était pas... Elle ne comprenait pas du tout.
2: Ah bon? Alors vous voulez quoi, là? Simplement les renseignements? Vous êtes bien à la ville de Taon-les-Vosges?
5: Oui, c'est ça. Ça existe depuis longtemps?
2: Quoi?
5: Les Vosges.
2: Ah bah bien sûr, oui.
5: Ah d'accord.
2: Oui, parce qu'il y a Taon dans le Calvados, mais Taon tout seul. Alors, hein, c'est dans le 14, mais c'est une autre commune.
5: Taon, les Calvados. Ah oui, mais c'est pas ça. Moi, j'ai demandé Taon, les Vosges.
2: Oui, bah, vous êtes bien Taon, les Vosges.
5: Bah, vous venez de me dire que...
2: Il existe un autre Taon tout seul, puisque vous me dites que les Vosges, est-ce que ça fait longtemps que ça existe? Oui, je vous ai répondu. Et Taon tout seul, sans les Vosges à la suite, c'est dans le Calvados.
5: Oh là, attendez, j'ai pas compris. Je suis stagiaire, je débarque de l'ENA et de Sciences Po, donc j'ai besoin de comprendre.
2: Alors, mais vous voulez comprendre quoi, monsieur?
5: Taon. À quoi ça correspond et surtout à quoi ça sert?
2: Taon-les-Vosges, à quoi ça correspond et à quoi ça sert?
5: À quoi ça sert, oui.
2: Ben, c'est une ville, hein, comme Épinal, comme Saint-Dié, comme c'est une ville.
5: Oui, mais elle sert à quoi, madame?
2: Qui?
5: Ben, votre ville.
2: Elle sert à quoi, notre ville? Qu'est-ce que vous entendez par ce qu'elle elle sert à quoi?
5: Est-ce que vous pouvez me passer la précédente standardiste? Parce que j'ai l'impression que vous ne comprenez pas...
2: Ben, faut dire que c'est difficile à vous comprendre, monsieur. Hein.
5: Comment?
2: Je ne sais pas ce que vous voulez. Vous me demandez le Taon-les-Vosges, qu'est-ce que c'est? Ben, c'est une ville. Hein. Moi, je ne peux pas vous dire autre chose. Hein.
5: Ah, je ne vous ai pas demandé ça.
2: Écoutez, je vais vous passer la directrice générale.
5: Non, non, non, je vous ai demandé à quoi ça servait.
6: Allô?
5: Oui, bonjour, madame.
6: Bonjour, monsieur.
5: Bernard Lamolle, je suis l'assistant de monsieur le préfet. Je viens d'être nommé à Saint-Dié, je sors de l'ENA.
6: Oui.
5: Et je travaille sur un plan de réforme des standards de mairie actuellement.
6: Oui.
5: Et donc j'ai appelé votre standard, je suis tombé sur deux standardistes. Et effectivement, il est urgent de réformer ça, hein. Si je peux me permettre. Hein.
6: Oui, alors quel est le but de votre appel là?
5: De vérifier les compétences de chacun au standard. Hein.
6: D'accord.
5: Alors madame, vous êtes bien sur temps vous aussi?
2: Taon-les-Vosges.
23: Donc c'est une ville.
2: Oui.
23: Et à quoi ça sert, madame?
2: Une ville? Eh bien, être administré tous ses habitants.
23: Une ville, ça sert à administrer les habitants. Non, ça c'est la mairie, madame. La ville, à quoi sert votre ville?
2: À quoi ma ville, elle sert? À plein de choses.
23: Oui. Combien de choses? À peu près, hein? À 100 près.
2: À 100 près?
23: Oui, madame.
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8: Allô?
4: Oui, bonjour madame, c'est bien la société de taxi?
8: Oui.
4: Je vous appelle parce que j'ai vu qu'il y avait le préfet là qui avait interdit les covoiturages rémunérés.
8: Ouais.
4: Et du coup, je suis en train de faire une pétition pour rétablir le covoiturage payant. Et je recrute des signatures de taxi parce que c'est plus crédibilifiant pour ma pétition.
8: Et vous demandez au taxi de signer une pétition pour vous?
4: Voilà, c'est ça.
8: Alors que vous êtes contre les taxis?
4: Ouais, enfin bon.
8: Ah oui, bah oui.
4: Ouais, non, mais parce que moi j'aurais bien fait taxi, mais il faut le permis, donc vous comprenez bien.
8: N'importe quoi. Alors, si vous n'avez pas de permis, vous voulez faire un métier de taxi, il faut le faire. Hein.
4: Bon, du coup, je vais juste prendre votre nom.
8: Non, vous n'avez pas besoin de mon nom, vous n'avez besoin de rien. C'est un truc de fou. Un covoiturage, ici, vous téléphonez dans les taxis pour signer une pétition.
4: C'est pour vous arrangifier, hein, parce que ça évite de vous déplacer. Comme ça, je marque le nom sur la pétition directe, vous voyez.
8: Comment? Je n'ai pas à me déplacer, j'ai pas envie de signer de pétition pour vous.
4: Oui, non, je vais la faire, la signature, c'est ce que je disais, vous fatiguez pas.
8: Non, mais
4: je vais
8: pas me fatiguer, c'est n'importe quoi, votre truc.
4: En revanche, je vais vous laisser mon portable.
8: Ouais, j'en ai pas besoin.
4: Bah si, parce que j'aurais besoin d'une photo de vous avec votre taxi pour le dossier.
8: Une photo, c'est ça, et après, tu veux pas. On va faire une photo en plus.
4: Vous pouvez me faire dans ce cas peut-être un petit message?
8: Oh là là, vous allez pas me gonfler la tête, non?
4: Non, c'est juste que parce que...
8: Non, gonflez-moi pas la tête, parce que ça va exploser.
4: Vous voulez pas me faire un petit message, genre, moi, monsieur machin, quand je veux un service au top, je m'offre un covoiturage payant?
8: Non, j'ai pas envie de faire un message, c'est n'importe quoi.
4: En plus, c'est super sympathique et vraiment qualitatif.
8: Non, j'écris non, c'est non.
4: Allô?
9: Oui, allô?
4: Oui, ah, c'est pas la même dame.
9: Non, c'est pas la même personne.
4: Vous êtes chauffeur de taxi aussi?
9: Oui. Vous voulez faire quoi comme pétition?
4: Alors, c'est ce que j'expliquais. Moi, je fais un truc pour le retour des covoiturages payants.
9: Ouais, et je vous vois où pour signer? À la gare d'Île-Flandre.
4: Oui.
9: Il y a la station taxi, comme ça, vous faites toute la ligne droite avec tous les taxis. Ils seront tous d'accord. On va bien vous arranger, comme ça, vous êtes tranquille. Et vous allez avoir une bonne pétition.
4: Ah bah, c'est gentil. Tant que je vous tiens, est-ce que vous pourriez m'enregistrer un petit message aussi? Parce que je vais mettre une cassette avec mon dossier.
9: Non, faut venir directement, ça sera plus simple. On va vous faire un chant.
4: Une chanson?
9: Ouais, on va vous faire une chanson en même temps. Je vais vous en faire une belle.
4: C'est vrai?
9: Avec tout le monde. Je vais vous la préparer à l'avance.
4: C'est très, très gentil, hein.
9: Retour, Belgique.
4: Les gens, ils disent qu'on n'est pas collègues, mais quelque part, quand même,
9: on est des vrais collègues. C'est pour ça, faut venir à la gare. Dans combien de temps vous arrivez?
4: Moi, c'est pas facile parce que j'habite seul avec maman dans un très vieil appartement.
9: Il n'y a même pas besoin de me dire que vous êtes avec votre maman dans un vieil appartement, il n'y a pas de problème.
4: Enfin, c'est peut-être un détail pour vous, mais pour moi, ça veut dire beaucoup. Hein.
9: Non, il n'y a pas de détail. Non, il n'y a pas de détail, c'est pas un détail, au contraire.
4: Ah, bah oui.
9: Tout le monde dans le même niveau.
4: Chacun fait ce qui lui plaît, comme on dit.
9: Hein. Voilà, c'est exact. Alpha.
4: Pardon?
9: C'est la radio, ça.
4: Alors, effectivement, c'est la radio, oui.
9: Oui. Alors, vous faites quoi? Vous passez ou vous passez pas? Je suis arrivé à la gare.
4: Non, je disais effectivement, c'est la radio, oui.
9: Vous arrivez ou pas?
4: Non, mais c'est la radio.
9: C'est la radio.
4: Bah devinez.
9: Je sais pas moi. Rire et chanson.
4: Bah voilà.
9: vous avez pas été pisté, je vous ai mis au top.
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11: Entreprise là, bonjour.
12: Oui, bonjour monsieur, je voudrais parler au directeur de l'entreprise.
11: Ah, il est pas là.
12: Ah, bon écoutez, c'est monsieur Delaplace, là, pareil. Vous pouvez laisser un message?
11: Oui. Alors, monsieur Delaplace?
12: Oui, c'est la banque du sperme à Clermont-Ferrand, hein?
11: Oui.
12: Alors, son compte en banque à la banque du sperme est à découvert, il est dans le rouge.
11: Mm-hmm.
12: Je lui ai signalé, il n'y a pas de réponse. Mm-hmm. Hein, je vais passer madame Germaine Ledoux, qui est responsable du compte de votre patron.
11: Oui.
13: Merci, monsieur le directeur. Allô?
11: Allô?
13: Bonjour, monsieur.
11: Oui, bonjour.
13: Voilà, alors, vous signalez à monsieur...
11: Oui.
13: Hein, que je lui ai déjà envoyé deux lettres, qui n'a pas répondu. Alors, sur son compte en banque du sperme, hein? Donc sperme en paillette, il a découvert de 2 centilitres,
11: oui.
13: Et sperme en bulle de 1 centilitre et demi. Il faudrait qu'il passe cet après-midi.
11: Ah, il n'est pas là de la journée, je vous le dis tout de suite.
13: Ah oui, mais ça ne va pas.
11: Hein? Eh bien oui, mais il est à Lyon, je ne peux pas me faire revenir de Lyon, moi.
13: Ah oui, mais moi je vais fermer son compte. Hein. Moi je ne peux pas laisser un compte débiteur à la banque du sperme, monsieur.
11: Eh bien, peut-être bien, mais il n'est pas là.
13: Bon, écoutez, est-ce que vous pouvez vous-même recouvrir son découvert?
11: vois pas comment je pourrais faire. Hein.
13: Ben c'est très simple, je vais venir vous voir.
11: Mais moi, je suis pas là, je m'en vais chez Michelin, j'ai rendez-vous. Hein.
13: Bon, vous avez chez Michelin les pneus, là?
11: Eh oui.
13: Bon, ben, je vais vous rejoindre là-bas.
11: Ah, mais je vais pas chez... Vous allez pas venir chez Michelin avec moi, quand même, oh.
13: Pourquoi?
11: Ben, dites donc...
13: Mais monsieur, c'est la banque du sperme, le compte en banque de votre patron est dans le rouge.
11: Mais, vous vous faites marrer, vous. Mais s'il est dans le rouge, moi, j'y peux rien.
13: Mais si vous éprouvez quelque chose, monsieur...
11: Qu'est-ce que j'y peux?
13: Je viens vous voir avec une éprouvette.
11: Oui.
13: Et vous donnez donc du sperme en paillettes.
11: Moi, je peux pas faire pour lui, hein.
13: Pourquoi?
11: Parce que moi, je suis moi, lui, c'est lui. Hein? Ce que je peux vous promettre, c'est de lui faire la commission. Un point, c'est tout.
13: Bon, alors,
11: point final, on n'en parle plus.
13: Alors, donc, vous lui faites la commission. Vous lui dites que pour le club de couture...
11: Oui.
13: Il y a 5 dames qui attendent 2 centilitres de sperme en paillettes...
11: Oui.
13: Et 1 centilitre, donc, de sperme en bulle. Est-ce qu'il peut éventuellement le faire cette nuit?
11: Mais je ne le verrai pas aujourd'hui, moi.
13: Bon, alors, monsieur, il faut bien qu'on s'arrange. Vous pouvez bien le faire pour lui.
11: Non.
13: Mais pourquoi?
11: Mais parce que moi j'ai dit non, c'est tout. Je voulais pas m'embêter avec ça quand même.
13: Monsieur le directeur, on va être obligé de fermer le compte de monsieur... Parce que son employé refuse.
11: Ah ben c'est sûr que je refuse, c'est pas parce que c'est mon patron, hein.
1: Donnez-moi ça. Allô?
11: Allô, oui.
1: Oui, monsieur, de la place à Paris.
11: Oui, non, mais moi je marche pas dans ces combines, hein. Je veux bien faire les commissions, mon patron, tout ce qu'on veut, mais je veux pas prendre sa place. Ça, faut pas y compter, hein.
1: Monsieur, écoutez.
11: Non, je n'écoute rien du tout.
1: Je vous envoie une infirmière diplômée.
11: J'ai dit non.
1: Il y en a pour 5 minutes.
11: Mais comment il faut vous le dire?
1: Je vous en prie, écoutez, c'est la moindre des choses.
11: J'ai dit non.
1: Monsieur, écoutez-moi, s'il vous plaît. Vous avez le club de couture.
11: Mais pour qu'est-ce que ça me regarde, le club de couture, moi?
1: Parce que ce sont 3 dames qui sont dans le besoin et...
11: Mais vous êtes terrible, vous. Pourquoi j'irai donner à sa place, moi? Mon patron n'est pas là, moi je peux pas le remplacer, c'est tout.
1: Mais si vous pouvez.
11: Non, je ne peux pas.
1: Pourquoi?
11: Parce que je vous dis que je ne peux pas, c'est tout. Ah, mais alors?
1: Monsieur, je vous envoie les huissiers qui vont opérer immédiatement une saisie de 2 centilitres de sperme à paillettes.
11: À qui?
1: À vous.
11: Et tu as mon cul, oui.
1: Attendez, permettez une seconde. Vous envoyez 2 huissiers, hein. Vous envoyez maître Jackie Gallois et donc sa femme. Vous les envoyez chez Michelin, ils vont faire une saisie de 2 centilitres.
11: Chez Michelin? Pourquoi chez Michelin?
1: Bah parce que vous y allez.
11: Ah non, je regrette. M'envoyez des personnes chez Michelin parce que je vous garantis que ça ira mal, hein.
1: Écoutez, monsieur, votre compte est en rouge.
11: Mais vous faites marrer, c'est pas le mien, le compte. Envoyez un huissier, faites ce que vous voulez, j'en ai rien à branler, moi.
1: Ah bah si, justement.
11: Mais bon sang, qu'est-ce que c'est ce bordel, là? Prenez-les n'importe qui, mais moi je vais pas.
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15: Bonjour, lycée Alphonse II.
16: Bonjour.
4: Bonjour madame, c'est bien le lycée?
16: Oui.
4: On m'a dit que l'éducation nationale recrutait en ce moment des enseignants.
16: Oui.
4: J'ai appris que vous n'aviez pas de professeur de port, du coup je voulais postuler.
16: De professeur de port?
4: De port.
16: De port?
4: Oui.
16: De port?
4: Oui.
16: Port?
4: De port, bah comme sport, mais port l'animal.
16: Qu'est-ce que vous entendez par professeur de port, monsieur?
4: Professeur de port, c'est-à-dire que j'enseigne la charcuterie.
16: Non. Bah oui, mais on ne recrutera pas de professeur de port ici, monsieur.
4: Et pourquoi donc?
16: Je vais pas vous... parce que c'est un lycée...
4: Bah, c'est un lycée, d'accord, mais je vois pas de quel droit vous interdiriez à vos élèves la culture porcine.
16: Bah écoutez, pour que je vous passe à la secrétaire de direction.
4: Ah bah écoutez, passez-la moi.
16: Ouais.
15: Ne quittez pas, nous allons donner suite à votre...
18: Oui, bonjour.
4: Oui, bonjour monsieur. Je suis professeur de port et je voulais postuler dans votre établissement parce que j'ai vu que l'éducation nationale recrute.
18: J'ai pas de proviseur adjoint. La proviseur adjoint n'est pas là aujourd'hui.
4: Il n'y a pas le proviseur adjoint?
18: Non, enfin, elle n'est pas là. Elle n'est pas là aujourd'hui.
4: Parce que, alors, dans ce cas, moi, j'ai mon beau-frère qui, lui, est professeur adjoint, justement, comme vous dites. Si vous cherchez effectivement un professeur adjoint, je peux vous le passer.
18: Non, un proviseur adjoint.
4: Martha?
18: La proviseur adjoint.
4: Il cherche un professeur adjoint, là, justement.
18: Non, monsieur. C'est pas ce que j'ai dit du tout.
4: La dame a un poste.
18: Non, du tout, monsieur.
4: Viens voir, je te la passe. Martha?
18: Non, mais attendez, monsieur. Vous plaisantez, là, ou quoi?
4: Oui, allô?
18: Oui, monsieur.
4: Oui, bonjour, je suis mon beau-frère, le professeur adjoint.
18: Non, mais pas du tout. Attendez, monsieur, ça va pas, ça.
4: C'est vous qui cherchez le professeur adjoint?
18: Non, monsieur, je ne cherche pas de professeur adjoint. Je ne peux pas vous mettre en relation avec la proviseur adjointe.
4: Ah, vous n'avez pas de proviseur adjointe, d'accord, excusez-moi.
18: Non, mais aujourd'hui seulement, monsieur.
4: Martha!
18: Bon, écoutez, monsieur, vous... Non, c'est...
4: Tu t'es gouré, hein?
18: Je ne cherche rien. Écoutez ce que je dis, je répète une dernière fois.
4: Tu t'es planté, c'est pas ça, hein?
18: Alors... monsieur, attendez, monsieur...
4: Bah attendez, parce que j'ai mon cousin.
18: Non, mais votre cousin...
4: Martha!
18: Franchement, je peux rien faire.
4: Martha! Non, il va vous dire, il est proviseur.
18: Non, je ne cherche pas de proviseur adjoint non plus.
4: Martha, viens voir!
18: N'écoutez pas ce que je dis.
4: Oui, bonjour alors, monsieur, je suis mon cousin, le proviseur adjoint.
18: Non, alors attendez.
4: Oui.
18: Je ne répéterai plus.
4: Non. Mais
18: on n'a pas besoin de proviseur adjoint, monsieur. Je pense que c'est la même personne. Hein. C'est la même personne qui me parle.
4: Ah, c'est pas moi, non.
18: Si, c'est vous.
4: Non, c'est pas moi, non.
18: Votre Martin n'existe pas, je pense pas.
4: excusez-moi, étant proviseur adjoint, je suis quand même votre supérieur.
18: Ouais.
4: Ah, mais non, mais excusez-moi.
18: Bon,
4: Allô?
0: Oui, allô, bonjour monsieur.
4: Oui, bonjour monsieur.
0: Proviseur adjoint. Moi, je reprends la main, monsieur.
4: Ah, parce qu'on m'a dit que vous n'étiez pas là.
0: Non, votre profil ne correspond pas à l'établissement.
4: Comment vous pouvez me voir de profil par téléphone?
0: Alors,
4: je pense que vous bluffez.
0: Oui, oui, d'accord.
4: Allô?
0: C'est pas une radio, ça?
4: Je crois que vous n'avez pas très, très bien raccroché, hein.

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3: Ouais.
4: C'est une dame, attendez.
3: Vous avez pas un papier d'identité? Vous avez rien?
4: Pouvez-vous réveiller là-haut? Je dois partir, moi, faut que j'ai votre adresse.
3: T'as le temps d'aller à la guiche?
4: Réveillez-vous. Oui,
3: il est avec une femme qui est bourrée, il sait pas comment elle s'appelle.
4: Et réveillez-vous, là.
3: Vous en avez au moins pour 60-70 euros, hein, monsieur?
4: Bah, c'est pas un problème, hein. J'ai fait des économies de prostituée cette nuit, je peux me payer ça. Hein.
3: Ah bon? Bah ouais, mais moi, il me faut une adresse. Elle a pas un sac à main? Elle a pas une adresse? Regardez voir dans son sac à main.
4: Oh non, j'ai jamais fait ça, hein.
3: Secouez, là.
4: Ah, c'est une bonne idée, je vais la secouer, oui.
3: Allez, pas lui faire du mal.
4: Allez, réveille-toi.
3: Ça marche?
4: Réveille-toi, bon Dieu, allez.
3: Elle bouge pas?
4: Ah, mon Dieu. Allô?
3: Oui, je vous entends, mais elle est réveillée, là?
4: Elle commence à bouger.
3: Ah, ça y est, ça fait de l'effet?
4: Ah, mon Dieu. Ben alors, la Georgette, attendez, je vais vous la passer.
3: Où c'est qu'elle habite?
4: Je vous la passe, hein.
3: Ouais.
4: Ben, dis donc, t'aurais pu te réveiller avant, j'ai... Attends, j'ai... Allô?
3: Oui, bonjour, madame.
4: Oui, bonjour, madame.
3: Mais dites donc, monsieur, vous vous foutez de moi ou quoi, là?
4: Comment?
3: Vous êtes le monsieur, vous n'êtes pas la dame, là.
4: Ah, pas du tout.
3: C'est elle qui parle?
4: Ben oui, c'est elle, hein, c'est pas moi, hein, moi je suis à côté d'elle, hein.
3: Ouais, non, mais ça va pas, là, je reconnais votre voix, vous la transformez en femme, là.
5: Ah, oui.
3: Ouais, vous êtes qui?
5: C'est Jean-Yves Lafesse de la radio Rire et Chanson, l'appareil.
3: Oh putain, vous êtes con, hein.
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6: Oui, allô?
7: Oui, bonjour monsieur, je suis bien chez le quincailliste.
6: Oui, bonjour monsieur.
7: J'ai acheté un produit contre le tartre.
6: Oui.
7: Déjà, ça m'a complètement irrité les gencives, tout le tour des...
6: Le détartrant, c'est pas dans un magasin de bricolage. Nous, le détartrant, ce n'est pas pour les dents.
7: Ah bah ça, vous me le dites après maintenant.
6: Non, mais vous réfléchissez ce que vous dites monsieur quand même.
7: Non, mais enfin, excusez-moi, vous m'avez vendu un truc défectueux, après ça
6: on
7: c'est
6: vous
7: pas...
6: a pas vendu un truc défectueux, on vous a vendu un détartrant pour le sanitaire monsieur.
7: Du coup, je suis allé chez le dentiste.
6: Ah bah bien sûr.
7: Il m'a dit que normalement, c'est que les professionnels de santé qui peuvent faire le
6: tout... C'est ce que je vous dis enfin, vous allez dans un magasin de bricolage.
7: J'aimerais bien voir votre diplôme d'ailleurs.
6: Un diplôme pourquoi monsieur? Pour vendre dans le magasin de bricolage?
7: Non, votre diplôme de dentisme?
6: Non, mais vous vous foutez de ma gueule là, non? Vous voulez dans un magasin de bricolage? Vous voulez que j'ai un diplôme de dentiste? Mais où vous allez là?
7: Ça me semble la moindre des choses à partir du moment où vous vendez des produits d'hygiène quand même.
6: Je prouve que vous avez demandé un appareil pour les dents. Nous, on vous a vendu un détartrant pour les WC monsieur.
7: Ah bravo! Bravo.
6: Mais bravo, quoi? C'est vous qui êtes un imbécile, je crois, non? De mettre un truc dans la bouche. Vous lisez sur le flacon avant, non? Là, il faut arrêter, vous venez en face de moi, vous venez me le dire, ça, hein?
7: Je faisais confiance à ce que je pensais être un professionnel de santé.
6: Non, où vous voyez un professionnel de santé dans un magasin de bricolage? Non, mais là, il faut arrêter quand même.
7: Vous reconnaissez donc qu'il y a usurpatisme?
6: Non, vous êtes dans un magasin de bricolage, monsieur.
7: Oula! Vous l'avez entendu?
6: Non, monsieur.
7: Je viens de perdre une dent.
6: Vous venez de perdre une dent. Ah ben alors, c'est bien, monsieur. Alors, vous vous déplacez, on arrête par téléphone, monsieur.
7: Alors, j'ai une immobilisation. Mon dentiste m'a interdit de sortir parce qu'il m'a dit c'est
6: oh
7: trop dangereux.
6: Oh là là, maintenant, le dentiste a interdit de sortir. Non, mais là, vous foutez de nous.
8: Mais qu'est-ce que raconte lui?
7: Allô?
8: C'est moi le patron, je vous parle là. C'est moi le patron, monsieur. Je ne vends jamais un produit pour les dents à la place de détartrant de WC, monsieur.
7: Excusez-moi, mais enfin, moi, je faisais confiance à votre dentiste là qui m'avait vendu le produit.
8: Quel dentiste, monsieur? On n'a pas un dentiste ici, monsieur. C'est ma femme, c'est la patronne. C'est...
7: Ah, vous êtes le.
8: Le mari.
7: Vous êtes le mari de la dentiste.
8: Vous êtes taré dans ta tête, des tarés quoi. Là, je te parle plus maintenant. Parce que je pense que t'es un peu malade dans ta tête.
7: Ah, bah, c'est pas dans ma tête, c'est surtout au niveau des gencives que je suis malade, dans le sens.
8: Bah, tu viens ici au magasin, on verra. Pourquoi tu casses les couilles à tout le monde comme ça, monsieur? C'est pas normal, ça.
7: Non, mais excusez-moi, mais alors, juste, à la limite, si vous pouvez me rattraper le détartrage.
8: Hein? Mais je rattrape rien du tout, au moins. Mais ça va pas ou quoi? On n'a pas un hôpital, on n'a pas des dentistes, monsieur, ici. Vous achetez un produit pour les WC, vous mettez dans les dents. Bah, alors, franchement, chapeau, hein. C'est bien ça.
7: Non, bah, excusez-moi, ça marche pas.
8: Quoi que ça marche pas, monsieur? Mais vous êtes taré ou quoi? Non mais franchement, on est où là? Ah ou il faut se réveiller, je sais pas moi. Vous savez même pas lire? C'est marqué WC, vous mettez dans les dents. Alors vous prenez la cité corderie que vous mettez à l'apéro à la place du pastis. Vous venez ici, monsieur, vous vous montrez la dame que vous avez vendu ça.
7: Oui, non, mais puis après vous allez m'arracher une dent. Hop.
8: Ah oui, je vous rache un dent. Pourquoi je vous rache un dent? Mais on est où, monsieur? Pourquoi on vous rache du dent, monsieur?
7: Bah parce que vous êtes dentiste.
8: Oh, je pense que t'es malade, oui, je pense. Vous appelez comment, monsieur?
7: Monsieur Martin.
8: Martin quoi? Votre prénom?
7: Martin.
8: Martin. Comme les noms, comme les prénoms.
7: Exactement.
8: Vous habitez où?
7: Bah, à Martinville.
8: Vous appelez Martin, le prénom Martin, et vous habitez à Martin.
7: Voilà, exactement.
8: Je pense qu'il faut aller voir un docteur, pas dentiste, monsieur, un docteur dans la tête.
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9: Allô?
4: Bonjour, monsieur.
9: Bonjour, monsieur.
4: Madame Ledoux, à l'appareil.
9: Oui.
4: Vous êtes détective?
9: Oui.
4: Ah, très bien. Bonjour, je suis Madame Ledoux, la femme de monsieur Robert Ledoux, de l'Académie française.

0: choses.
1: Oui.
0: Vous devez connaître mon mari.
1: J'avoue que non, madame. Je ne sais pas. Excusez-moi. Voilà.
0: Je vous en prie. Je vous appelle parce que mon mari est accusé d'avoir provoqué un accident de voiture le 3 février à 15h, à Angers. Or, le 3 février à 15h, mon mari ne pouvait pas être dans sa voiture car il était aux putes.
1: Il était où, vous me disiez ?
0: Aux putes.
1: Aux putes, c'est... Attendez, aux putes, j'ai le trou de mémoire encore là. Ça se trouve...
0: Comment ?
1: C'est où ?
0: Ah ben je ne sais pas, vous savez, c'est... Il m'a dit, je pars aux putes. Il a emprunté 400 francs à mon fils, et il lui a dit qu'il allait aux putes.
1: Oui.
0: Il est parti aux putes, et apparemment, ça doit être un endroit charmant, parce qu'il y va tous les jours en ce moment.
1: Ah, oui.
0: Vous connaissez, non ?
1: Non, mais enfin bon... Gros pute. Bon, mais de toute façon, lui, qu'est-ce qu'il dit de cet accident ? Il le nie ou quoi ?
0: Mais oui, parce que voyez-vous, le groupe d'assurance qui l'attaque prétend qu'il était dans sa voiture avec une dame. Mm-hmm. Alors, comment voulez-vous qu'il soit avec une femme dans sa voiture alors qu'il est aux putes ?
1: Aux putes. Mm-hmm. Aux putes.
0: J'ai confiance en mon mari. S'il me dit qu'il va aux putes, il va aux putes. Hein. Vous comprenez ? Alors écoutez, monsieur, je vais être franche avec vous. Je vous propose d'aller aux putes avec mon mari.
1: Je pense que c'est ça qu'il faut faire.
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4: Oui, bonjour.
5: Bonjour, monsieur. Je suis bien chez le serruriste ?
4: Non, dit serrurier, monsieur.
5: Vous êtes sûr ?
4: Ah, certaine.
5: Ce serait pour un ouvertisme de porte, s'il vous plaît.
4: Une ouverture de porte ?
5: Un d'ouverture.
4: Oui. Vous habitez où ?
5: Non, c'est pas chez moi, ce serait chez mon beau-frère, en fait. Ce serait pour me faire ouvrir la porte de chez mon beau-frère.
4: Votre beau-frère, qu'est-ce qu'il a ? Il a perdu ses clés ? Qu'est-ce qui se passe ?
5: Non, lui, il est en vacances en ce moment.
4: D'accord.
5: Moi, j'aurais besoin de récupérer quelques trucs chez lui, et c'est pour ça qu'il faudrait m'ouvrir.
4: Moi, il faut que ce soit votre beau-frère qui me donne l'autorisation d'ouvrir sa maison.
5: Eh bien, il vous la donne.
6: Je donne l'autorisation.
5: Je sais pas si vous avez entendu.
4: Bah, c'est la même voix, monsieur, que vous venez de me faire, là.
5: Ah non, c'est mon beau-frère qui dit...
4: Non, mais attendez, il faut arrêter, là. Il faut pas prendre les gens pour des singes, là. C'est vous qui venez de le dire.
5: Mais j'ai rien dit.
4: Bon, non, c'est votre voix qui a répété, monsieur. Hors la loi, monsieur.
5: Bah, enfin, je rentre, j'en ai pour 5 minutes, je ressors, on referme, c'est fini, hein.
4: Attendez, alors, vous allez vouloir rentrer chez moi? Vous allez me demander d'ouvrir la maison de chez moi?
5: Excusez-moi.
4: Quoi?
5: Vous êtes mon beau-frère?
4: Non.
5: Ah, alors voilà.
4: Ridicule.
5: Voilà, je vous entends mal.
4: La loi ne nous autorise pas à ouvrir les portes.
5: Bon, et dans ce cas, est-ce que vous ouvrez les portes-fenêtres ?
4: Non, mais vous moquez de moi, là ?
5: Non, mais comme c'est un rez-de-chaussée qui donne...
4: Vous savez quoi ? Vous n'êtes pas chez le serruriste, donc là, ça commence à m'énerver.
5: Excusez-moi, mais enfin, si vous refusez de faire votre métier... Là,
7: vous savez quoi ? On va venir ouvrir...
5: Allô ?
8: Oui, allô ? Je suis le responsable. Alors, je j'écoute depuis tout à l'heure. Vous savez ce qu'on va faire ? Eh ben, on va venir ouvrir avec le commissariat.
5: Ah bah non, mais vous n'avez rien compris.
8: Si.
5: Mais non, faut que ça reste discret, justement, parce que si vous mettez les flics dans l'histoire...
8: Il n'y a pas de discrétion, moi.
5: Et dans ce cas, est-ce que je pourrais juste passer...
8: Et pourquoi vous voulez passer chez moi ?
5: Parce que dans ce cas, je vous emprunte un passe-partout, un truc...
8: Mais vous voulez venir à mon bureau pour m'emprunter un outil pour ouvrir la porte.
5: Voilà.
8: Mais ça veut dire que je suis complice avec vous, monsieur.
5: Non, vous dites que vous avez pas fait gaffe.
8: Mais monsieur, pour ouvrir la porte, il nous faut un justificatif avec votre pièce d'identité comme quoi vous êtes bien le propriétaire.
5: D'accord. Est-ce que je peux vous faire ça avec un autre nom que le mien ?
8: Mais vous foutez le moi ou quoi ?
5: Non, mais je demande ça parce que, histoire qu'on se mette d'accord,
8: vous
5: voyez.
8: Mais vous êtes né comme ça ou vous êtes devenu comme ça ?
5: Comment ?
8: Bah, bête.
5: Je dirais pas bête, je dirais débrouillard, vous voyez.
8: Non, bête, monsieur.
5: Bricoleur.
8: Non, pas bricoleur, bête, et puis vous savez quoi ? Moi, je me déplacer là-bas pour ouvrir la porte, mais en présence du commissariat. Là, on va moins rigoler.
5: Bah oui, ça c'est sûr qu'on va moins rigoler s'il y a la police, parce que comment vous voulez que je sorte des affaires s'il y a la...
8: Mais vous n'avez pas à sortir des affaires d'une maison qui vous appartient pas, monsieur. Attendez, vous voyez pas les questions que vous me posez, là ?
5: Non, mais je passe.
8: Vous venez dans mon magasin, je vous sors à couper en cul, moi.
5: Ah bah non.
8: Si.
5: Bah non.
8: Et si.
5: Et alors, dans ce cas, est-ce qu'on peut se retrouver peut-être devant le magasin, je préférerais ?
8: Et même devant le magasin, je vous mets mon pied au cul, monsieur.
5: Ouais, derrière le magasin, alors.
8: Oh là là.
4: Je fais exprès depuis tout à l'heure, et foutre ma gueule.
5: Vous n'avez pas raccroché, hein ?
9: Oui.
10: Bonjour madame, c'est le tribunal de Nancy à l'appareil.
9: Oui, bonjour.
10: Dites-moi, vous connaissez votre voisin qui habite au 1 rue de l'église, monsieur Jacob de la Molle ?
9: Il est militaire ?
10: Oui.
9: Il vient d'arriver à la Neuville.
10: Ah voilà, c'est ça.
9: Ouais.
10: Vous le connaissez ?
9: Non.
10: Bon, il a été condamné par nous-mêmes, le tribunal de Nancy, oui. un travail d'utilité publique.
9: Oui.
10: Vous connaissez, je pense.
9: Oui.
10: C'est-à-dire que pour ne pas aller en prison...
9: Il doit faire du travail gratuitement.
10: Voilà. Donc, il viendra tous les matins chez les habitants de la rue de l'église pour tirer leur chasse d'eau.
9: Ah bon ?
10: Alors, nous vous demandons de ne pas tirer la chasse d'eau une fois que vous irez aux toilettes.
9: D'accord.
10: Voilà. Donc, à quelle heure allez-vous aux toilettes ?
9: Oh, bah 7h du matin.
10: 7h, donc il se rendra chez vous à 7h10.
9: D'accord.
10: Hein, tous les matins. Et donc, il tirera votre chasse d'eau après que vous soyez allé aux toilettes.
9: D'accord.
10: Surtout, ne tirez pas la chasse d'eau, parce que si vous tirez la chasse d'eau vous-même, il ira en prison, hein ?
9: Oui, bien sûr.
10: Vous comprenez, hein ?
9: J'ai compris. Je vais mettre un papier dans les WC.
10: Et vous pensez que ça suffira pour...
9: Il y a mon mari avec moi, donc...
10: À quelle heure va-t-il aux toilettes, lui ?
9: Ah, lui, il y va bien avant moi.
10: Ah !
9: Alors. C'est moi qui vais la dernière.
10: D'accord, donc on peut le faire venir à 5 heures, hein ?
9: Bon, on n'est pas levé à 5 heures.
10: Oui, mais au moins comme ça.
9: Si, ah oui.
10: S'il vient à 5 heures, au moins on est sûr qu'il est sur place.
9: Ah, d'accord. 6h30 alors.
10: 6h30, c'est bien ?
9: Oui.
10: Comme ça, donc.
9: 6h30, oui, ça sera bon.
10: Comme ça, à 6h30, il vous accompagne aux toilettes.
9: Mmh.
10: Hein, il reste à côté de vous.
9: Ah d'accord, il sera à côté de moi.
10: Ah bah oui, madame.
9: Ah bon, d'accord.
10: Ah mais je vous rassure, avec... je vous rassure, avec les gendarmes, on va pas le laisser tout seul à côté de vous, évidemment.
9: Mmh.
10: Il y aura, évidemment, dans vos toilettes, il y aura les deux gendarmes. Hein.
9: Oui, d'accord.
10: Et lui donc, monsieur Jacob Delamolle. Est-ce qu'il y a assez de place pour quatre dans les toilettes ?
9: Ah ben, il est en profondeur. Hein.
10: Le
9: WC est en profondeur parce qu'il y a un escalier escamotable qui descend dans les WC.
10: D'accord. Donc, comment ils vont se mettre ? Comment ils vont se disposer à côté de vous quand vous
9: êtes... Eh ben, deux de chaque côté du mur.
10: Comment ?
9: Deux de chaque côté du mur.
10: D'accord. Et vous ?
9: Eh ben, au milieu. Au fond, au milieu.
10: D'accord.
9: C'est rectangulaire, hein, de toute manière.
10: Je note... Et est-ce que vous avez des pinces à linge ?
9: Oui.
10: Est-ce que ça vous embêterait de leur en mettre sur le nez ? Parce que ça, les gendarmes...
9: Une pince à linge sur le nez ?
10: Ouais, vous imaginez quand même pas qu'on va laisser deux gendarmes à côté de vous pendant que...
9: Bah, j'en ai des pinces à linge, j'ai dans mon linge. Hein.
10: D'accord. Et est-ce que ça vous embête de leur mettre sur le nez ou...
9: Bah, je peux leur donner.
10: Bon, bah, écoutez, c'est gentil. C'est très gentil. Et une fois par semaine, est-ce qu'on peut vous demander un petit service supplémentaire ?
9: Oui, si c'est possible.
10: Merci. En fait, vous savez, une fois par semaine, les gens qui sont soumis à des travaux d'utilité publique ont le droit de voir leur famille. Est-ce que c'est possible, en plus des deux gendarmes, qu'ils reçoivent à ce moment-là dans vos toilettes en même temps leur famille ?
9: Ah non.
10: Ça vous embête ?
9: Oui.
10: Pourquoi ? Vous êtes pudique ?
9: Bah, pas plus que ça, mais enfin, déjà des gendarmes, ça fait quand même beaucoup de monde quand même. Hein.
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3: Allô.
5: Bonjour madame, c'est bien le magasin de bricolage ?
3: Non, c'est monsieur.
5: Si vous voulez.
3: Oui.
5: Monsieur Martin, société Martin Sécurité.
3: D'accord.
5: On va venir poser une surserrure par-dessus la serrure extérieure de votre magasin.
3: Oula, pourquoi vous... Moi, je vous ai rien demandé.
5: Non mais c'est parce qu'on teste un nouveau système. Vous gardez la clé de votre serrure et nous, on garde la surclé de la surserrure.
3: Et de quel intérêt ?
5: De l'intérêt que comme il faut les deux clés pour ouvrir et fermer le magasin, il y a double sécurification.
3: Mais non, mais je veux pas de ça. Mais moi, je suis autonome sur ma fermeture et mon ouverture de magasin.
5: Vous arrivez à quelle heure le matin ?
3: Bah,
5: 6h15. Oula, on va plutôt dire 7h30.
3: Mais qu'est-ce que c'est que ce truc-là ? Putain, mais vous comprenez pas ou quoi ? C'est ma porte, c'est le droit d'ouvrir mon magasin.
5: Voilà, c'est ça, faut quand même que vous puissiez entrer dans votre magasin.
3: Ben, j'ai mes clés.
5: Oui, mais vous n'aurez pas les surclés de la surserrure.
3: Et ça veut dire que je peux pas venir ouvrir mon magasin si personne n'est venu ouvrir la surserrure avant.
5: Voilà, c'est tout l'intérêt du système.
3: Non, mais si j'ai envie de venir bosser à 4h du matin, il y aura personne qui sera venu ouvrir ma porte avant moi.
5: Oh, bah non, 4h du matin.
3: Bon, bah alors, moi je suis libre de mes horaires de travail quand même.
5: Après, je peux demander un extra.
3: Mais non, mais.
5: Si, attendez.
6: Validage d'une ouverture à 4h du matin.
3: Non, je ne donne pas trop, vous ne comprenez rien, c'est pas possible.
5: C'est bon, il y aura quelqu'un pour vous escorter à 4h. En revanche, il faudra évidemment refermer le magasin à 10h du matin ce jour-là.
3: Mais on ne veut pas être votre service, vous ne comprenez pas ou quoi?
5: Et si on coupe la poire en deux?
11: Oui.
5: Ah, bonjour monsieur, j'étais en train de voir pour les horaires.
11: Mais non, mais monsieur, vous forcez les gens.
5: Moi, je force? Non.
11: Si, vous forcez, non, mais attendez.
5: Ah non, je force pas.
11: Si.
5: Bon, bah, qu'est-ce que vous faites? Vous annulez?
11: Oui, non, annulez.
5: Très bien, donc j'annule. Ce qui implique bien sûr des frais d'annulage pour notre serveuriste.
11: Vos pratiques sont vraiment très très douteuses.
5: Qu'est-ce qu'elles ont mes Patrick?
11: Non mais en fait vous comprenez rien du tout, parce que je vous ai dit qu'il faut annuler.
5: Oh là là, donc là vous annulez une deuxième fois. Bah oui, bravo, parce que moi entre temps j'avais survalidé l'annulation, donc là ça veut dire qu'il faut que je surannule.
11: Non, arrêtez un petit peu, je veux bien être gentille, mais là il y a des limites.
5: Et c'est
11: même
5: pour vous, hein, si vous annulez deux fois, je dois vous facturer deux fois, donc.
11: Non, mais franchement.
5: Pardon, mais si vous changez tout le temps d'avis, je peux pas deviner.
11: Non mais monsieur, excusez-moi de l'expression, mais je suis pas si conne hein, quand même.
5: Je m'excuse, mais qui c'est qui propose de faire venir un serruriste dans l'histoire?
11: Bah c'est vous.
5: Ah, donc on est bien d'accord là-dessus.
11: Bah.
5: Pour résumer, donc je vous envoie mon surserruriste à 4h du matin.
11: Mais y a personne qui va venir parce que j'accepte rien du tout, vous comprenez ça?
5: Oh là, je comprends surtout que vous annulez une troisième fois.
11: Je annule une troisième fois.
5: Ah oui, donc je suis obligé de surfacturer.
11: Non.
5: Bah, si.
11: Franchement, j'ai des clients dans le magasin, ils rigolent là, monsieur. Non mais franchement, ils rigolent.
5: Oui, ah bah moi aussi.
11: mais vous avez fumé quoi ce matin? Franchement, non mais là...
5: Sinon, vous pouvez survalider.
11: Vous m'avez dit votre nom?
5: Oui, monsieur Martin.
11: C'est très bien. Ma sœur, elle est gendarme.
5: Ah oui?
11: Oui, bah c'est pour ça que je vais voir la question, vous inquiétez pas.
5: Ah mais attendez, parce que moi j'ai ma sœur qui est gendarme aussi, justement. Oh, bah ça c'est dingue.
11: Ah oui, bah moi elle est...
5: Bah moi la mienne, elle est chef.
11: Oui, elle est gradée, bah oui, je suis sûre.
5: C'est ça, elle est galonnée, en veux-tu, en voilà.
11: Oui, bah oui.
5: Pour vous dire, elle est commissaire.
11: Elle est commissaire, oui.
5: Oui, commissaire Martinette.
11: Elle est commissaire.
5: Bien sûr.
11: Oui, surtout que gendarmerie, c'est pas commissaire, c'est à la police.
5: Ouais, mais ça c'est parce qu'elle est commissaire de gendarmerie policière.
11: Non mais...
5: Ah bah si, d'ailleurs, elle est justement à côté de moi.
11: Oui.
5: Vous voulez que je vous la passe?
11: Bah allez-y, on va voir.
5: Très bien. Martinette, je te passe le monsieur.
11: Oui, bah oui, moi il n'y a pas de problème.
5: Oui, allô?
11: Allô?
5: Bonjour monsieur, commissaire Martinette à l'appareil.
11: Non.
5: Comment ça, non?
11: Non mais monsieur, c'est le même voix.
5: Ah mais pas du tout, je suis commissaire de police gendarmière.
11: Franchement, vous me prenez vraiment pour une demi-heure.
5: Ah non, mais je ne suis pas du tout la même personne.
11: Monsieur, j'ai pas que ça qu'à faire.
5: Oui, ben croyez-moi, à la brigade du commissariat de peloton, on n'a pas que ça qu'à faire non plus.
11: Papa.
5: Et non, ce n'est pas la peine de me passer votre papa.
11: Ouais.
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14: Oui, bonjour monsieur. C'est
13: oui,
14: la
13: bonjour,
14: mairie
13: monsieur. Oui monsieur.
14: Oui, bonjour monsieur. Robert Ledoux à l'appareil, champion du monde de coup de fil le plus court. Alors, ça fait combien de... Ah, ben là je crois que j'ai gagné.
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15: Oui.
5: Bonjour monsieur, c'est bien le bureau de tabac?
15: Moi c'est madame, hein, mais bon.
5: Oh, excusez-moi monsieur.
15: C'est madame, c'est pas monsieur, j'ai pas une voix d'homme.
5: Oui, bah si vous le dites.
15: Ben ouais, quand même.
5: J'ai acheté des cigarettes chez vous.
15: Oui.
5: Et elles sont défectueuses.
15: Elles sont défectueuses.
5: Ah bah oui, j'en ai fumé plein, j'ai pas perdu un gramme.
15: De quoi vous me parlez?
5: Eh ben, je me suis mis à fumer pour maigrir, mais vos clopes ne fonctionnent pas du tout.
15: Mais le tabac ne fait pas maigrir monsieur, mais d'où vous avez vu que le tabac faisait maigrir?
5: Mon beau-frère m'a expliqué que fumer améliore la santé et notamment les problèmes pondériques.
15: Ben si votre beau-frère il vous a dit des bêtises, nous on y est pour rien.
5: Bon, pour le remboursage de la marchandise, on fait comment?
15: Ah mais on pourra pas vous la reprendre.
5: Bah si, à partir du moment où vos cigarettes amaigrifiantes ne fonctionnent pas.
15: Non, une cigarette ne fait pas maigrir, monsieur.
5: Ah, et ça, vous me le dites que maintenant.
15: Ah mais attendez, on n'a pas à vous dire qu'une cigarette, ça vous fait maigrir, monsieur. C'est vraiment absurde ce qu'on vous a dit, c'est complètement nul. En aucun cas, on était censé savoir que vous preniez des cigarettes pour maigrir.
5: Ah, attendez.
15: Oui.
5: Heureuse coïncidence, le docteur vient d'arriver, je vous le passe.
15: Ah mais bien sûr, pas de souci.
5: Docteur Martin? Oui, monsieur Martin? Je vous passe le monsieur du tabac. Allô?
15: Oui.
5: Bonjour monsieur docteur Martin à l'appareil.
15: Docteur Martin.
5: Lui-même, oui.
15: Et votre patient s'appelle aussi Martin.
5: Oui, parce que c'est le cousin de mon beau-frère, du coup on a le même nom.
15: D'accord.
5: Alors comme ça on fait croire que les cigarettes sont amaigrifiantes, bravo.
15: Ah non, pas du tout, c'est votre patient qui vous raconte n'importe quoi parce que c'est entièrement faux.
5: Parce que lui me dit qu'il est venu pour acheter des chewing-gums et que vous en avez profité pour lui glisser deux cartouches de cigarettes dans le sac.
15: Attendez monsieur quand même, on va pas s'amuser à lui glisser deux cartouches, mais c'est quoi ce délire là? Vous me prenez pour quoi là? Pour un jambon en fait.
5: Ah mais pas du tout monsieur jambon.
15: Parce que là c'est carrément c'est hallucinant ce que j'entends au téléphone.
5: On est bien d'accord, excusez-moi.
15: Ah ouais.
5: Oser forcer un client à acheter des cigarettes amaigrifiantes défectueuses, pardon.
15: Ah non, mais en aucun cas j'ai fait ça. Alors si ce monsieur vous raconte n'importe quoi, ça va très loin. Hein.
5: Je n'ai jamais voulu de cigarettes.
15: Non mais c'est quoi ça? Ce monsieur a bien voulu acheter des cigarettes, en aucun cas on lui a forcé à acheter des cigarettes. Qui raconte bien la vérité et qui disent que c'est son beau-frère comme il m'a dit à moi à l'instant au téléphone.
5: Même pas vrai, je n'ai même pas de beau-frère.
15: Oh, vous voulez quoi?
5: En plus, ils m'ont obligé à fumer dans le bureau de tabac.
15: Ah non, mais n'importe quoi. En aucun cas on l'a forcé à fumer.
5: Vous exagérez quand même parce
15: Alors attendez, je n'ai jamais eu ça, jamais. Ah non, mais là, je tombe des nues, là.
16: Oui, allô, bonjour, monsieur.
5: Bonjour, madame, docteur Martin.
16: Vous êtes médecin ?
5: Oui, plus ou moins.
16: Bon, alors, si vous êtes médecin, monsieur, vous savez très bien que les cigarettes ne font pas maigrir. Et moi, je vous ai pas vendu des cigarettes pour vous faire maigrir.
5: Ah non, pas à moi, à mon patient.
16: Mais qui patient ?
5: Bah, monsieur Martin.
16: Bah, écoutez, votre patient, vous me le renvoyez.
5: Ah, bonne nouvelle, je le préviens. Martin, mais... tu peux aller te faire rembourser au tabac.
16: Mais je le rembourse pas, hein, je rembourse que dalle, moi.
5: C'est bon, j'ai vu avec eux.
16: Non, c'est pas bon du tout.
5: Ah, allô ?
16: Oui, allô.
5: Écoutez, je suis très content qu'on ait trouvé un terrain d'entente.
16: Non, mais il y a pas de terrain d'entente. Moi, il va venir, je rembourserai du tout. Moi, je lui ai jamais vendu des cigarettes en lui disant que ça le faisait maigrir. Hein. D'autant plus que cette personne doit être psychologiquement un peu fragile, d'après ce que je suppose, parce que si on dit des choses comme ça.
5: Mais je reconnais la voix, c'est celle qui m'a vendu les cigarettes.
16: Non, mais vous reconnaissez que dalle. Alors, je suis très patient. Mais bon, si vous avez quelque chose, vous venez me voir et puis on s'arrangera. Mais moi, je vais pas vous rembourser, je vous l'ai dit de suite.
5: Pardon, c'est docteur Martin. Il me dit qu'il reconnaît la voix là. Hein.
16: Mais il reconnaît la voix.
5: Oui, il est formel. Vous êtes la dame qui l'a servi.
16: La dame.
5: Je reconnais la voix.
16: Je suis pas une dame. Ça va. Bon, mais là, si tu veux me casser les couilles, tu viens avec ta avec ton gosse ou ton mec. Moi, je vais t'arranger deux minutes. Je vais te faire.
5: Ah bah super. Je compte sur vous pour le faire maigrir.
16: Je vais le faire maigrir de suite et je vais te désosser, mon pote.
5: Merci, mon pote.
16: Je me casse pas trop les couilles. Maintenant, tu raccroches ton téléphone de merde.
5: Tu sais quoi, Martin? Je crois que je me suis fait un nouvel ami.
17: Allô?
18: Allô?
17: Oui?
18: Allô, madame Braco?
17: Pardon? Je pense que vous faites erreur, monsieur.
18: Attends, je suis pas sur Plouer, là?
17: Pas du tout.
18: Ah ben, on est où, là, alors?
17: Pour quelle raison vous voulez savoir ça?
18: C'est une base militaire, madame. C'est très important, parce qu'on nous a indiqué votre numéro pour une position pour atterrir. On est en parachute, actuellement. Est-ce que
17: vous... on est sur là.
18: Attendez, bougez pas, parce que là, on est en chute libre à 850 mètres.
17: Ah bah alors là, dites donc.
18: Attends, redonnez-moi la position, s'il vous plaît. Allô, PC. Alors, ne quittez pas, madame, ne quittez pas. Hein, merci beaucoup, ne quittez pas.
17: Je vous en prie.
18: PC, oui, 23. Redonnez-moi la position, s'il vous plaît. Affirmatif. 5 sur 5. Bon, la réception est bonne. Alors écoutez, on va se poser. Est-ce que c'est un terrain à côté de chez vous
17: Oui, justement. C'est ce que j'allais vous dire. Il y a un champ qui n'est pas très loin de chez moi. Il y a un petit aéroclub.
18: Ouais, c'est ça. Bah, c'est pour ça qu'ils nous ont donné cette position. Le seul problème, voilà. C'est que moi, je suis à 850 mètres au-dessus d'une maison.
17: Alors... Ah oui, bah, ça c'est un peu... parce que même moi, je ne vous vois pas. Alors...
18: Ouais, bah, à 850 mètres, vous ne pouvez pas me voir.
17: Ouais,
18: le seul problème que j'ai, si vous voulez, c'est que moi, il me faut... comme là, j'ai une courroie qui est rompue, j'ai un problème de courroie, il faut que je puisse atterrir. Est-ce que vous avez une cheminée? Quelque chose comme ça?
17: Non, pas du tout. C'est un toit mansardé. Je ne vois pas comment vous pouvez atterrir sur le toit. Vous ne voyez pas le terrain du tout?
18: Je vois le terrain, mais je suis en chute libre.
17: Ah oui, d'accord.
18: Le parachute ne s'est pas ouvert, si vous voulez.
17: Ah oui, d'accord.
18: Et là, je suis à 650 mètres et là, il va falloir que je trouve un point d'urgence parce que là, j'atterris, je crois que c'est une maison que je vois là.
17: Ouais.
18: Est-ce que vous avez la possibilité d'ouvrir une fenêtre? À ce moment-là, je vais voir ce que je peux faire.
17: Ouvrir une fenêtre?
18: Ouais, une fenêtre, ouais, s'il vous plaît.
17: Il y en a une qui est ouverte.
18: Ouais, mais elle est pas assez grande, celle-là.
17: Bah écoutez, c'est la fenêtre que j'ai.
18: Bon, je vais essayer. Vous êtes devant la fenêtre, là?
17: Attendez deux secondes. C'est la taille des fenêtres ici partout dans la maison, alors
18: ouais.
17: Moi je ne sais pas comment je peux faire.
18: Ouais, je vais essayer de, comme je suis en chute libre, je peux peut-être essayer tête en avant, mais bon.
17: Je vois pas comment je peux vous aider là. Il n'y a pas de place parce que là c'est dans la chambre et il y a juste à côté le lit. Hein.
18: Ouais, c'est ça. Est-ce que vous auriez une bassine d'eau, genre cocotte minute, une chose comme ça, que je puisse atterrir au moins, que l'eau amortisse ma chute avec les pieds? Parce que je ne voudrais pas exploser votre toit quand même.
17: Une bassine d'eau?
18: Ouais. Je rentre par
17: attendez,
18: la fenêtre.
17: Attendez, je ne suis pas sur le toit là, vous allez rentrer dans la chambre avec vos pieds, c'est ça?
18: Oui,
17: que
18: voilà.
17: Vous
18: oui, mais je les essuierai à pied après, vous inquiétez pas, hein, je ne suis pas...
17: Je ne suis pas inquiète, mais attendez, vous êtes en chute libre et vous dites ne pas m'inquiéter. Attendez. Une bassine avec de l'eau.
18: Oui, s'il vous plaît.
17: Vous chutez dans combien de temps, là?
18: Là, on est à 400 mètres, à peu près.
17: Et vous vous rendez compte, l'état de la maison, quand vous chutez à l'intérieur?
18: Si la fenêtre est bien ouverte et qu'il y a la bassine avec de l'eau...
17: Elle n'est pas bien ouverte, la fenêtre, justement. C'est qu'un seul côté de la fenêtre qui est ouvert.
18: Ça va, je passe par là, je passerai. Vous inquiétez pas, je suis commando. Hein,
17: Là, c'est un peu quand même risqué, ce que vous faites, là.
18: J'en suis à 187 missions, alors vous inquiétez pas.
17: Et vous avez l'habitude de chuter dans des maisons?
18: Oui, madame.
17: Non, mais attendez, là j'hallucine un petit peu. Vous pouvez pas atterrir dans le balcon, par exemple? Parce que j'ai un balcon de l'autre côté. Est-ce que vous le voyez?
18: Ouais, c'est... Oui, un petit balcon, là.
17: Un petit balcon, voilà.
18: Voilà, c'est ça. Alors, est-ce que vous pouvez mettre la bassine là? Ou un seau d'eau, enfin, vous voyez, quelque chose que je
17: puisse... Oui, un seau d'eau, mais il est tout petit, le seau d'eau, hein, écoutez.
18: Mais est-ce que je rentre un pied dedans, au moins un pied, l'autre, je
17: un
18: peux
17: le... Un seul pied, oui, ouais, ça c'est, oui, bah, bon. À mon avis, oui, je ne sais pas la taille de vos pieds, mais...
18: 43. 43. Là, je suis à 180 mètres. Tout va bien.
17: Je remplis le seau d'eau.
18: De l'eau tiède, si vous avez, plutôt, parce que c'est en suspension.
17: De l'eau tiède. Oui.
18: 130 mètres, chers auditeurs. 120, chères auditrices. Voilà. Alors, vous êtes où que je puisse poser le pied dans le seau, madame, en atterrissant ?
17: Je suis dans le balcon.
18: Bon.
17: Et j'ai une robe rouge.
18: D'accord.
17: Je pense que vous ne pouvez pas la louper, ça.
18: Non. Non, ben non, mais c'est bizarre parce que... Attendez, vous avez posé le seau, là ?
17: Il est rouge aussi.
18: Oui, alors mettez-le un petit peu à distance de vous quand même, pour que je puisse juste atterrir sur un pied en chute libre, hein, dans le seau.
17: Ben écoutez, le balcon il est tout petit, je vous préviens d'avance. Hein.
18: Oui, attention, ben, vous n'avez pas une robe rouge ? Allô, je vois une dame avec une robe bleue, vous m'entendez madame ?
17: Je vous entends très bien monsieur.
18: Allô, sur l'an ?
17: Oui ?
18: Allô ?
17: Oui ? Allô ? Monsieur ?
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19: Allô.
5: Bonjour madame, c'est bien la casse auto ?
19: Oui, bonjour.
5: Monsieur Martin à l'appareil, les chantiers Martin.
19: Oui.
5: Je vais attaquer les travaux chez vous, donc je viendrai creuser le trou ce soir.
19: Bon, à mon avis, vous êtes trompé, hein.
5: Ah, attendez, je vérifie mon dossier.
19: Oui.
5: Vous êtes bien rue Victor Hugo ?
19: Oui.
5: C'est ça, à Martinville.
19: Ah non, là vous êtes...
5: Comment ça, vous n'êtes pas de Martinville ?
19: Ah non.
5: Alors attendez... Ah oui, allô ?
19: Oui, oui.
5: Vous allez rire, c'est moi, je me suis trompé de ville.
19: Ah oui, ben je me doute. Hein.
5: Bah oui, le client, il a la même adresse que vous, mais à Martinville.
19: Ben, y a pas de souci, hein.
5: Non, non, aucun souci. En revanche, je vais quand même faire un trou chez vous.
19: Et vous voulez faire un trou pour faire quoi ?
5: Alors, à la base, c'est pour rajouter une cave sous le magasin.
19: Mais vous allez faire un trou chez moi ou dans quoi ? Pourquoi faire ?
5: Bah, je fais un trou chez vous dans le sol, environ 4 mètres sur 3.
19: Non, mais vous viendrez pas faire un trou. Moi, j'ai pas besoin de trou, moi.
5: Bah oui, mais vu que je me suis trompé sur ma déclaration de chantier, maintenant, je suis obligé de le faire chez vous.
19: Bah, faites un trou dans votre jardin, puis vous dites que c'est chez moi.
5: Oh, bah bravo, fraudulation à l'assurance.
19: Bah oui, mais vous fraudez quand même. Qu'est-ce que moi, j'ai rien à voir de chez vous, moi ? Moi, je vous ai rien demandé, moi.
5: Oui, mais bon, ça arrive de se tromper, hein.
19: Bah, dans ce cas, alors, vous faites un devis que vous allez bouler ma maison. Puis vous venez la bouler quand même par rapport à l'assurance.
5: Alors moi je fais pas le boulage de maison, mais il se trouve que justement mon beau-frère est bouliste.
19: Non mais c'est quoi ça ?
5: Un bouliste, c'est celui qui boule les maisons.
19: Non mais vous êtes un peu fou non ?
5: D'ailleurs c'est quoi au sol ? C'est une dalle ?
19: Mais c'est une dalle de quoi ? Mais qu'est-ce que ça vous regarde ?
5: Bah parce que comme c'est vous qui allez reboucher le trou, je peux vous donner des conseils.
19: Ah ouais, vous venez, vous faites un trou et après moi je le rebouche.
5: Voilà, c'est ça.
19: C'est ça ?
5: Oui, parce que moi j'avais juste prévu de faire le creusage.
19: Ah mais je vais pas faire un trou pour le reboucher ?
5: Non, alors on n'inverse pas les rôles, c'est moi qui creuse. En revanche vous pour le rebouchage, vous pouvez regarder un tuto. Vous verrez, c'est hyper facile.
19: Mais qu'est-ce que je m'en fous, moi, de vos tutos ? Votre trou, vous le gardez, hein ?
5: Bon, bah sinon, moi, je veux bien vous boucher le trou.
19: Mais moi, je veux rien vous faire de trou et de reboucher. Qu'est-ce que vous me faites chier, à la fin ?
5: Ah bah, faudrait savoir, on rebouche ou on rebouche pas ?
19: Non, je veux que vous faites rien du tout.
5: D'accord, donc je note que je fête pas la rebouchure du trou.
19: Mais j'ai pas de trou à reboucher, moi.
5: Ok, dans ce cas, vous allez me faire une contre-déclaration à l'assurance.
19: J'ai jamais fait de déclaration pour l'assurance, moi.
5: Bon, moi, je dis ça, c'est pour éviter de vous facturer le rebouchage.
19: Mais vous êtes pas bien dans votre tête. Vous facturerez rien du tout.
5: Pardon, mais à partir du moment où vous voulez que je bosse pour vous.
19: Mais qui c'est qui vous a dit que vous allez bosser pour moi ? Je vous ai pas demandé de faire un trou, moi.
5: Ah non, mais le trou est offert. Vous ne payez que la rebouchette.
19: Non, mais vous avez bu, vous avez fumé ou quoi ?
5: Ah, certainement pas. Jamais avant de creuser, merci.
19: Ah ouais, d'accord.
20: Déjà, vous cherchez quel site, déjà ?
5: Ah, c'est le patron que j'entends derrière.
19: La patronne ?
5: Oui, bah passez-le moi.
20: Oui, bonjour.
5: Oui, bonjour, monsieur.
20: Déjà, qui c'est qui vous envoie, déjà ?
5: Déjà, c'est ce que je disais à la dame avant vous. Déjà, je me suis trompé. Normalement, c'était à Martinville, mon chantier.
20: Ah bah, faut appeler à Martinville.
19: Il doit aller faire son trou.
5: Ah ouais, mais alors, faudrait que je refasse les papiers.
19: Oui, mais ça, c'est votre problème.
20: Bah oui, nous, ça nous regarde pas. Vous allez faire le trou à Martinville, là où c'est que vous devez aller, et puis point barre. Hein.
5: Bah, plutôt point virgule, parce que là, pardon, mais je suis obligé.
19: Mais t'es obligé de rien du tout. Tu fais pas de trou chez moi, et on en reste là.
5: Ah, rebonjour, madame. Non, mais c'est bon. Je sais ce qu'on va faire.
19: De quoi ?
5: Je fais le trou chez vous, mais au lieu de le reboucher, vous le faites livrer à Martinville.
19: Mais vous n'allez pas venir chez moi.
5: Mais si, comme ça, il faut juste s'organiser pour le transport du trou.
19: Mais rien du tout.
5: Et ça tombe bien parce que justement, il se trouve que mon beau-frère est transporteur troutier.
19: Salut.
5: Ah bah, comme on dit dans le métier, à tout à l'heure.
19: Non mais il est en rire celui-là.
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22: Allô, oui ?
23: Oui, bonjour monsieur.
22: Oui, bonjour monsieur.
23: Monsieur Robert Van Antuk, ambassadeur du Vietnam à Paris, de passage dans votre ville.
22: Oui.
23: Pour une nuit réservée ce soir au restaurant vietnamien.
0: Oui.
23: Pour 147 personnes.
0: J'ai pas la place, moi.
23: Bon, ben, est-ce que les gens peuvent se serrer un peu?
0: Ah oui, mais on peut monter à 80 personnes.
23: Oh non, ça va pas.
0: C'est pour quand, monsieur?
23: Alors, c'est pour ce soir. Hein?
0: Ce soir.
23: Alors, vous avez de quoi noter?
0: Oui, je note, oui.
23: Vous avez noté de quoi noter?
0: Oui, oui.
23: Passez-moi la liste.
0: Oui, mais monsieur, je vous dis, monsieur, je ne peux pas vous mettre, je n'ai pas la place.
23: Alors là, il y en a combien? J'essaie de réduire, monsieur, hein, mon cher
0: oui,
23: monsieur.
0: Oui, vous prenez deux restaurants, quoi.
23: Alors, on commence, hein. Famille récipient. Six personnes.
0: Récipient.
23: Six personnes.
0: Six personnes.
23: Famille Peu-Duglan. Trois personnes.
0: Peu-Duglan. Trois personnes. Récipient. Trois, six personnes.
23: Famille. Non, c'est récipient.
0: Récipient.
23: Trois personnes. Valise en carton.
0: Oui.
23: Six personnes.
0: Valise 100 personnes. Six personnes. 12 personnes. 17 personnes.
23: Qu'est-ce que vous avez? Récipient.
0: Récipient, 6 personnes. Plus du gland, 3 personnes.
23: 3 personnes, c'est ça.
0: Récipient, 17 personnes.
23: Phonétiquement.
0: Oh, monsieur, je vous passe ma femme.
23: Non, attendez.
0: Oh, non, je comprends pas. Je comprends pas le vietnamien, je comprends pas.
1: Allô?
23: Oui.
1: Vous parlez le vietnamien?
23: Oh, pas du tout, non, je suis Berisong.
1: Ah. C'est papa qui parle vietnamien.
23: Non.
1: Oui.
23: Non.
1: Oui.
23: Moi, je dis comme dang.
1: Oui.
23: Il n'est pas là, votre mari?
1: Oui, mais il ne comprend pas.
23: Non, mais il ne va plus noter les noms maintenant. On va noter les chiffres.
1: Noter les chiffres.
0: Allô?
23: Oui, on a fini. Hein? Vous avez noté?
0: Oui, j'ai noté, oui.
23: Je vous écoute.
0: Monsieur, je suis incapable de vous relire la liste, monsieur. Je ne peux pas. Ce n'est pas...
23: Je vous écoute.
0: Monsieur, je vais venir vous voir.
23: Monsieur, nous partons immédiatement.
0: Bon, j'ai une table de 6.
23: À quel nom? À quel nom?
0: Récipient.
23: Oui.
0: 6 personnes.
23: Récipient, 6 personnes.
0: Judith Gros, 3 personnes.
23: Oui. Celle-là, vous n'avez pas dû bien noter, parce que je ne vois pas ce que c'est, mon frère. Ensuite?
0: Brutus Néland, 7 personnes.
23: Oui.
0: 23 personnes.
23: À quel nom?
0: Jus.
23: Quoi?
0: Jus.
23: Oh non, c'est pas ça.
0: Trois personnes.
23: À quel nom?
0: Pismi.
23: Pismi?
0: Oui.
23: C'est pas vietnamien, ça.
0: Ben non, je marquais comme ça.
23: Ah, c'est famille Peu-Duglan.
0: Peu-Duglan, voilà. Trois personnes.
23: Et de la bite.
0: Comment?
23: Et de la bite.
0: Oui.
23: Six personnes.
0: Vous pouvez m'en donner d'autres, j'ai de la place. Hein.
23: Famille Mec. Oui.
0: Oui.
23: Ça, c'est des Grecs.
0: Combien?
23: 17. Alors, on va reprendre, hein?
0: Oui.
23: Je vous écoute.
0: 6 personnes.
23: À quel nom?
0: Récipient.
23: Oui.
0: 3 personnes. Judy.
23: Oui.
0: 7 personnes. Brutus Nelly.
23: British Leyland.
0: Oui. 6 personnes. Megan.
23: Oui.
0: 6 personnes. Culabit.
23: Oui.
0: 17 personnes. Mec.
23: Mec quoi?
0: Ouille.
23: Non, c'est Vokouille.
0: Vokouille. Vokouille.
23: Vokouille?
0: Oui. Oh, monsieur, arrêtez, hein. Mes couilles.
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21: Bonjour et bienvenue chez votre concessionnaire.
22: Bonjour.
5: Oui, bonjour monsieur, c'est bien le concessionnaire auto?
22: Concessionnaire automobile, oui.
5: Voilà, je vous appelle parce que j'aurais besoin de votre numéro de permis de conduire, s'il vous plaît.
22: Pardon?
5: J'aurais besoin de votre numéro de permis de conduire, s'il vous plaît.
22: À quel sujet?
5: Au sujet d'un PV que j'ai pris pour excès de vitesse.
22: Mm-hmm.
5: Parce que je me suis fait flasher là, il y a quelques jours.
22: Ouais.
5: Et je voudrais mettre que c'est quelqu'un de la concession à la place.
22: Et attendez, vous voulez que je vous donne mon numéro de permis?
5: Voilà.
22: Mais oui, bien sûr.
5: Vous ou un collègue, hein, peu importe.
22: Non mais attendez, il faut être... Enfin, j'hallucine, hein. Vous avez un PV et puis vous demandez de vous donner le numéro de permis?
5: Bah oui, non mais dans le sens où la voiture, je l'avais acheté chez vous quand même.
22: Pardon? Mais enfin, il faut assumer vos erreurs, enfin.
5: Bon, enfin, c'est quand même un peu votre responsabilité.
22: Comment ça, c'est ma responsabilité? Vous réalisez ce que vous demandez?
5: Enfin, vous, en même temps, c'est pas très grave, quoi, c'est ce que je veux
22: dire. Mais non, mais là, c'est vraiment grave, hein. Votre demande, elle est vraiment grave, hein. Limite débile, parce que...
5: Bon, est-ce que je pourrais avoir un responsable, s'il vous plaît?
22: Un responsable?
5: Oui.
22: Attendez, hein. Alors, on aura tout entendu, hein. Vraiment, j'hallucine. Ouais, il m'a demandé mon numéro de permis. Il a eu un PV. Alors, comme ça, il a acheté son véhicule ici. Et il demande mon numéro de permis. Oui, bonjour.
5: Oui, bonjour, monsieur.
22: Vous êtes monsieur
5: Martin.
22: Et vous voulez le numéro de permis de conduire de qui?
5: Bah, de quelqu'un qui travaille chez le concessionnaire.
22: Ah, bah, et donc, ça veut dire que la personne que vous allez mettre va avoir des points qui vont sauter, c'est ça?
5: Bah, il y a des chances, oui.
22: Une autre personne qui ne conduisait pas va se faire retirer des points pour votre infraction, c'est ce que vous me dites?
5: Ah, mais enfin, c'est pas tout à fait mon infraction quand même.
22: Qui conduisait le véhicule?
5: Oui, bah, c'est moi.
22: Mais... C'est vous?
5: Oui, mais d'où vient la voiture?
22: Mais peu importe d'où la voiture vient, monsieur.
5: Ah, bah si.
22: Bah, non, mais si vous conduisez et que vous faites une infraction, on va pas vous donner le numéro de permis de quelqu'un d'autre qui ne conduisait pas cette voiture et qui n'a pas fait d'infraction pour que vous n'ayez pas ça.
5: Oui, mais enfin, si vous voulez, personne m'avait averti que cette voiture était susceptible comme ça d'accélérer.
22: D'accord. Alors, vous ne vous étiez pas rendu compte qu'en appuyant un peu plus fort, ça allait un peu plus vite. Bon, oui. Je peux vous demander un numéro de téléphone? Je vais me renseigner.
5: Je préfère pas, non?
22: Non, vous préférez pas.
5: Ben non.
22: Bon, bah écoutez...
5: Vous pouvez me passer quelqu'un?
22: Oui, bien sûr.
5: Merci.
4: Oui, bonjour monsieur.
5: Oui, bonjour monsieur. J'aurais besoin de votre numéro de permis de conduire, s'il vous plaît.
4: Oui, bah, je donnerai pas mon numéro de permis. Essayez d'appeler un autre concessionnaire, peut-être qu'il y a quelqu'un qui voudra bien donner son permis de conduire pour votre PV. Mais...
5: Non, mais sinon, j'ai une autre solution.
4: Oui.
5: Moi, je passe avec ma voiture.
4: Oui.
5: Vous vous mettez au volant, on prend une photo.
4: Oui, et puis comme ça, bah, c'est bon.
5: Voilà.
4: Bon, je vous laisse, monsieur, parce que j'ai vraiment dû travailler.
5: Sinon, vous n'avez pas un masque à votre effigie que je pourrais mettre pour conduire?
4: Non, non.
5: Non plus.
4: Non, j'ai pas de masque.
5: Bon.
4: Au revoir, monsieur.
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8: Secrétariat des touches à tout, Laurence, bonjour.
10: Oui, bonjour. Je suis bien à la garderie d'enfants, là.
8: Vous êtes au secrétariat de la crèche, oui.
10: Ah, voilà, bonjour, c'est monsieur le curé à l'appareil.
8: Oui.
10: Je voulais savoir si vous étiez complet en ce moment. Ou est-ce qu'il y a encore des places?
8: Oui, non, en ce moment, nous, complet. À la halte garderie, il y a encore un petit peu de place.
10: Ah, voilà, parce que je viens d'avoir deux jumeaux.
8: Oui.
10: Et c'était pas prévu.
8: Oui.
10: On pensait n'en avoir qu'un, évidemment, et ça a été une grande surprise pour la maman et moi-même.
8: Oui.
10: Et donc, j'ai besoin d'avoir deux places à la crèche, quoi.
8: Ah, est-ce que vous aviez fait une préinscription avant la naissance des enfants?
10: Non, parce que, voyez-vous, moi, en tant que prêtre, évidemment, je n'ai pas vocation à m'immiscer dans les affaires civiles.
8: D'accord. Donc, il faudrait que la maman vienne faire une inscription, déjà?
10: Oui, mais là, elle est au couvent actuellement.
8: D'accord.
10: Comment faire?
8: Alors, c'est un petit peu compliqué. Un instant, s'il vous plaît. Je vais voir avec la directrice.
10: Merci.
24: Allô?
10: Oui, bonjour.
24: Oui, bonjour, monsieur, oui.
10: Oui, monsieur le curé, à l'appareil.
24: Oui, de Brignoles?
10: Non, je suis de Gaulin, mais je préfère... placer mes enfants dans une crèche qui n'est pas forcément à côté de Brignoles.
24: D'accord.
10: Si vous comprenez.
24: D'accord.
10: Pour plus de discrétion, n'est-ce pas?
24: Bon, d'accord.
10: Voilà. Alors, nous avons eu des jumeaux.
24: Oui.
10: Et évidemment, on n'avait pas imaginé ça. Et c'est une grande surprise. Malheureusement, ça pose des problèmes d'intendance.
24: Oui.
10: Parce que, vous savez, en sacristie, là, ça ferait beaucoup, quoi. Autant un enfant peut passer inaperçu, autant deux enfants, bon.
24: Oui.
10: Donc, je suis obligé de les mettre en garderie. Et le problème, c'est que comme leur maman est au couvent, évidemment, ça pose un problème. Elle ne peut pas se déplacer pour faire l'inscription.
24: Elle est religieuse ou...
10: Oui, oui.
24: D'accord. À Gaulin aussi?
10: Oui.
24: Mm-hmm. D'accord. Alors, vous avez la possibilité d'héberger, de vous occuper les enfants le matin et le soir. Comment ça se passe?
10: Oui, nous avons... Un de nos prêtres qui est lui-même papa, mais alors lui, il en a sept.
24: Alors oui.
10: Ça, c'est pas la même chose. Hein. Il m'a dit très clairement, bon, 9 ou 7, c'est pareil, monsieur le curé, donc il peut les prendre.
24: D'accord. Ils ont quel âge, ces enfants?
10: Alors, 2 ans.
24: Et jusqu'à maintenant, ils ont été accueillis où?
10: Au couvent.
24: D'accord. Et c'est plus possible après, maintenant.
10: Ben, ça commence à éveiller un peu les soupçons, parce que moi, j'en suis à mon... Enfin, là, ce sont mes 23e et 24e enfants, quand même. Vous imaginez?
24: Oui. Non.
10: Rien que dans ce couvent-là.
24: Bon. Alors, vous pouvez me donner votre nom ou pas?
10: Oui, bien sûr.
24: Oui.
10: Donc, c'est le père Bernard.
24: Oui.
10: Est-ce que vous auriez deux places éventuellement?
24: Écoutez, quand est-ce que vous pouvez venir me voir? Mercredi après-midi.
10: Mercredi après-midi, je suis au couvent. On visite tous les mercredis.
24: Et jusqu'à quelle heure vous êtes pris?
10: Ça dépend en fait, c'est variable. Ça dépend du tempérament de la religieuse que je visite en ce moment. Mais disons 17h, 17h30, 18h, ça dépend.
24: Mm-hmm. On peut prendre un mercredi à 18h, 17h30.
10: D'accord. Et dans quel hôtel nous retrouvons-nous?
24: Comment? Comment ça, l'hôtel? Au bureau.
10: Oh?
24: De la crèche.
10: J'ai besoin de discrétion.
24: Oui, mais enfin, bon, vous pouvez venir au bureau, hein, personne ne vous identifiera.
10: D'accord. Bon, pour moi, c'est réglé. Passons au triplé de l'évêque, si vous voulez bien.
24: Au quoi?
10: Au triplé de l'évêque.
24: C'est quoi, ça?
10: Ben, l'évêque a eu des triplés.
24: Comment vous dire?
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9: Allô?
10: Oui, bonjour, monsieur.
9: Oui, bonjour, monsieur.
10: On vous entend très mal.
9: Ah tiens, c'est André Guingouin, ça, non?
10: Oui.
9: Ah bon, comment ça va?
10: Ça va et toi?
9: Oui, ça va.
10: Quoi de neuf?
9: Oh ben, pas grand-chose, tout va bien.
10: Bon.
9: Oui. Je t'appelle Sylvie ou Hervé, André?
10: Hervé.
9: Oui, Hervé.
10: Oui.
9: Oui. Bon, conserve, hein?
10: Merci.
9: Hervé. On le trouve pas, André.
10: Oh merde.
9: Hein? Comment?
10: Comment?
9: Comment?
10: Comment?
9: Qu'est-ce?
10: Allô? Oui?
9: Oui. Non, Hervé, je ne sais pas où il est parti, je te dis.
10: Hervé est là?
9: Oui, non, il n'est pas là.
10: Ah, ben, tu peux me le passer?
9: Oui, Hervé est allé faire un tour en vélo avec le petit.
10: Oui, tu peux me le passer?
9: Mais non, il n'est pas là.
10: Ah, c'est toi, Hervé?
9: Eh ben non, c'est Jean.
10: Ah, bonjour, Jean.
11: Bonjour.
10: Ça va? Je n'ai pas reconnu. Comment ça va?
11: Ça va.
10: Hervé est là?
11: Non, il n'est pas là.
10: Où est-ce qu'il est là encore parti faire du vélo?
11: Faire du vélo, oui.
10: Avec le petit?
11: Oui, voilà.
10: Ben?
11: Oui.
10: Tu peux me le passer?
11: Il n'est pas là, Hervé.
10: Oh, c'est Hervé qui me fait une blague. Et Sylvie, est-ce qu'elle est là?
11: Moi, je ne comprends rien du tout.
13: Sylvie, non, elle est partie se reposer.
10: Oh, c'est qui, là? Ah, c'est Hervé.
13: Non.
10: C'est pas Hervé.
13: C'est pas Hervé.
10: Non, c'est qui?
13: C'est sa mère.
10: Madame le...
13: Oui.
10: Bonjour, madame. Comment allez-vous?
13: Je vais bien.
10: Bien.
13: C'est M. Guingouin qui est à l'appareil, là.
10: Oui.
13: Oui, je reconnais bien votre voix.
10: Ah, ben, voyez. Ça va bien?
13: Oui, ça va très bien.
10: Bien. Alors?
13: Mais vous n'avez pas eu Sylvie, alors?
10: Non.
13: Non?
10: Ben non. J'ai demandé à parler à Hervé.
13: Hervé n'est pas là. Hervé, il est parti faire du vélo avec son petit-fils.
10: Ah, ben là, vous allez pouvoir me le passer.
13: Eh bien, non, je ne sais pas. Il est parti dans la campagne.
10: Ah, bon. Je peux lui parler?
13: Vous n'allez pas pouvoir parler parce qu'il est parti en vélo.
10: Jean?
13: Non, son fils.
10: Qui ça?
13: Hervé.
10: Ah bon? Ben, je peux parler à Jean?
13: Oui, ben je sais pas, il n'est plus là maintenant.
10: Jean?
13: Oui, il est parti avec Sylvie.
10: Non!
13: Si, si, il n'est plus là.
10: Est-ce que vous pouvez me le passer?
13: Non, justement, il n'est pas là.
10: Je vais lui parler, ça va tomber très bien.
13: Tenez, voilà juste Hervé qui arrive.
10: Ah ben tiens, très bien. C'est Hervé?
11: Allô?
10: Hervé?
11: Oui.
10: Comment ça va?
11: Bonjour.
10: Ah ben t'étais allé faire du vélo avec le petit.
11: Hein?
10: T'étais allé faire du vélo avec le
11: ouais,
10: petit.
11: Ouais, je suis allé à Carboulet.
10: Ah bon d'accord, quel temps il fait là-bas?
11: Oh ben c'est beau hein.
10: Oui.
11: Ouais.
10: J'ai parlé à ton père.
11: Ouais.
10: J'ai eu ta mère.
11: Oui.
10: Puis je voulais t'avoir mais bon.
11: Ben ça... voilà, je suis là.
10: Bon, ça va?
11: Ça va.
10: Très bien, tu me passes le petit.
11: Boubou, viens prendre un papy. Gaëtan, viens dire un mot papy.
10: Allô? T'as fait du vélo? T'es pas tombé? Il n'est pas tombé?
11: Non.
10: Bon, il a été fier et droit?
11: Oui.
10: Comme son grand-père?
11: Oui.
10: Bon, ben ça va. Quoi de neuf sinon?
11: Ah, oh, on a commencé les préparatifs, quoi. Acheter.
10: Ben t'as intérêt, oui.
11: Acheter des bagues et tout l'attirail, quoi.
10: Combien t'as payé?
11: Oh, pas cher, on a acheté chez Leclerc. Hein.
10: Ben t'as intérêt, oui. Je veux quand même pas que tu dépenses trop, hein. Sinon, ça va?
11: Oui.
10: Hervé?
11: Oui.
10: Tu peux me passer Hervé?
11: Ben c'est Hervé, là.
10: Hervé!
11: Oui!
10: Comment tu vas, mon petit?
11: Ben, ça va!
10: T'as acheté des bagues?
11: Oui!
10: T'as laissé le clair?
11: Oui!
10: Bon. Quoi de neuf?
12: Bah, quoi de neuf, la moitié de 18.
14: Sacré Hervé, ben. Ah, tu t'es bien de genre, toi.
12: Bah oui.
14: Tu peux me passer, Hervé?
12: Hein? Bah. Mais c'est qui, là?
15: Oui.
5: Bonjour monsieur, c'est bien l'exploitation agricole?
15: Oui, bonjour.
5: Monsieur Martin, à l'appareil, établissement Les Bricoleurs Martin.
15: Oui.
5: Est-ce que mon beau-frère, monsieur Martin, vous a déposé vos télé pétés?
15: Je suis pas du tout au courant de ça, moi. Votre beau-frère, il sort d'où, votre beau-frère?
5: C'est celui qui tient le magasin Ifi Martin à Martinville, j'imagine que vous connaissez.
15: Non, pas du tout.
5: Ah, parce qu'il a un stock de télé qui sont cassés.
15: Et alors,
5: il va les déposer chez vous.
15: D'accord, ok.
5: On dit que ce sont les vôtres, je viens les bricoler et je touche le bonus réparation.
15: Ouais, c'est une magouille, quoi.
5: Bon, je dirais plutôt que c'est un arrangement.
15: Non, non, vous ne venez pas.
5: Ah oui, et comment je touche mon bonus?
15: Ah ouais, mais moi je m'en fous que vous gagniez un bonus.
5: Non mais je vous rassure, c'est pas vous qui payez, c'est l'État. Hein.
15: Non mais d'accord, je suis ok là-dessus, mais...
5: Ah, bah
15: mais
5: super, on est ok.
15: Ok.
5: Oui, vous me dites ok.
15: Bah, je vous ai dit ok, j'ai compris votre truc, oui, ok.
5: Ok, donc on est d'accord, on est ok.
15: Non, moi je veux pas tremper dans vos magouilles là.
5: Oh là.
15: Bah y'a pas d'eau.
5: Ah bah si, y'a un coup c'est ok. Bah,
15: alors moi je vais aller faire un trafic de drogue et puis je vais aller déposer chez vous.
5: Oula, alors j'étais pas au courant pour vos affaires de drogue.
15: En plus, il croit ce que je lui dis.
5: Cela dit, si je peux me permettre, magouiller des télés par rapport à vos histoires de schnouf, c'est quand même de la rigolette.
15: Mais monsieur...
5: Bah, je ne juge pas, mais enfin, je constate.
15: Mais monsieur, je vous ai dit la drogue comme si je vous avais dit n'importe quoi. Comment voulez-vous que je trafique de la drogue?
5: Oula, je préfère pas le savoir. Si ça se trouve, vous allez les faire passer dans mes télés pétés.
15: Ah d'accord, ok.
5: Bref, mais... je vous envoie mon beau-frère.
15: Mais...
5: Non mais je vais lui dire que vous êtes un peu dans le business,
15: non,
5: comme ça.
15: Vous lui dites toi, rien du tout? Non, je ne veux pas voir ce monsieur chez moi.
5: Bah moi, je veux bien, mais alors...
15: Alors quoi?
5: Bah alors, il y a une autre solution. Moi, je viens, je pète votre télé.
15: Mais pourquoi vous voulez péter ma télé?
5: Bah parce que comme ça, après, je vous la répare.
15: Mais non, mais moi, elle a pas besoin d'être pétée, elle a pas besoin d'être réparée, n'importe quoi.
5: Bah si je la pète, après, je vous la répare.
15: Non, mais vous allez pas péter la télé, non, mais n'importe quoi, monsieur, c'est quoi cette histoire? Vous ne touchez à rien chez moi, monsieur.
5: Ah oui, mais ça m'arrange.
15: Non.
5: Bah si.
15: Non.
5: Si.
15: Non.
5: Si.
15: Non et non.
5: Oh bah si et si.
15: Mais j'en ai rien à foutre de vos magouilles, monsieur.
5: Oh bah sympa la solidarité entre magouillistes. Ah, allô?
16: Oui.
5: Bonjour monsieur.
16: Mais on n'est pas en panne de télé, qu'est-ce que c'est que ce travail? Elle marche.
5: Oui, mais c'est ce que je disais, il suffit que je vous la pète un petit peu et hop.
16: Qu'est-ce que c'est que ça là? Vous êtes quoi? Vous êtes un escroc, c'est pas possible.
5: Alors, magouilliste à la limite. Ah, elle a raccroché, donc je la rappelle.
16: Oui.
5: Qu'est-ce que je disais? Je savais bien qu'il y avait un truc qui marchait pas.
16: Et le truc qui marche pas, ça a rien à voir avec la télé. Qu'est-ce que vous me racontez, vous?
5: Non, mais votre téléphone, il est pété, il coupe au milieu des conversations.
16: Non, c'est pas que ça coupe au milieu de la conversation, c'est moi qui...
5: Ah, je vous garantis, j'étais en train de vous parler et d'un coup, plus rien.
16: J'ai raccroché. Télé, regardez, je raccroche.
5: Oh, ça me fait. Ok, donc je re-rappelle. Oui, bah ça a encore coupé.
16: Mais je raccroche, forcément ça va vous couper la communication.
5: Vous inquiétez pas, je vais vous le bricoler parce que c'est pas normal qu'il raccroche.
16: Je raccroche.
5: Ah oui, mais alors ça risque de couper encore. Voilà, allez, on y retourne.
18: Oui, allô?
5: Ah, c'est madame.
18: Non, c'est monsieur.
5: Si vous voulez.
18: Qu'est-ce que tu vas faire chez nous, toi?
5: Alors, je t'explique.
18: Non, y a rien à expliquer, d'accord?
5: Bah, il y a quand même un problème avec votre téléphone.
18: Non, il y a un problème avec vous, là.
5: Oui, oh, bah, ça va être ma faute si votre téléphone raccroche.
18: Bah, pointe ta gueule chez nous. Vous venez chez nous, vous prenez un coup de fusil, c'est clair et net. C'est compris?
5: Ah, alors j'ai une meilleure idée.
18: Ouais.
5: Essaye de raccrocher pour voir. Ah, bah, c'est bon, ça remarche.
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27: Oui, allô?
28: Oui, bonjour.
27: Oui? C'est de la part de qui?
28: Oui, c'est ça.
27: C'est quoi ça?
28: Ah, madame de Tremble.
27: Attendez, je suis sa voisine. Je vous la passe. Hein?
28: Non, c'est la voisine?
27: Oui. Ah, elle était dehors, là, tout de suite avec moi.
28: Ah, d'accord.
27: C'est quelqu'un.
29: Bon, allô?
27: Je reviens.
29: Hein?
28: Oui,
29: allô?
28: Allô?
27: Je vous laisse.
29: Bonjour, vous avez demandé?
28: Oui, on doit la voisine.
29: Eh bien, ma voisine, elle vient de partir.
28: Vous pouvez la rattraper?
29: Ah, mais oui, bien sûr.
27: Maria?
29: C'est pour vous.
27: C'est moi.
29: Oui, bonjour.
28: Ah oui, bonjour madame. Vous m'entendez là?
29: Je vous entends très bien, mais je suis vers ma voisine parce que je suis venue vers elle et puis c'est moi qui ai pris l'appel de chez elle.
28: Madame Dutremble, s'il vous plaît.
27: Oui, je vous la passe alors.
28: Allô?
27: Oui, je vous la passe, vous avez dit que vous vouliez alors. Je vous passe madame Dutremble.
29: Bon, qu'est-ce que c'est monsieur, s'il vous plaît?
28: Vous êtes la voisine.
29: Oui.
28: On voudrait parler à madame Dutremble.
29: Eh bien, je suis madame Dutremble.
28: Ah, bonjour madame Dutremble. Est-ce que votre voisine est là?
29: Elle est là, oui.
28: On peut lui parler, s'il vous plaît?
29: Eh bien, oui. Mais à quel honneur vous l'appelez chez moi?
28: C'est la mairie.
29: Ah, c'est la mairie.
27: Ah oui.
28: Allô?
27: Oui.
28: Est-ce que c'est la voisine?
29: Mais oui, je suis la voisine. Écoutez-moi, au revoir.
28: Parce que on vous a appelé chez vous, mais ça répond pas.
29: Ben, je vais y aller chez moi, alors on verra. Vous m'appelez.
28: Madame Dutremble, est-ce que vous m'entendez?
29: Comment?
28: Est-ce que vous pouvez nous passer Madame Dutremble, s'il vous plaît?
29: Ben, je suis Madame Dutremble.
28: Ah, bonjour. Oh, bonjour. Votre voisine est là?
29: Elle n'est plus là, non? Elle est partie chez elle.
28: Mais il fallait surtout pas qu'elle parte, puisqu'on a besoin de lui parler.
29: Eh ben, écoutez, téléphonez-lui chez elle.
28: Est-ce que vous pouvez lui transmettre un message?
29: Oui.
28: Est-ce que vous pouvez lui demander, quand vous la voyez...
29: Mais je la verrai peut-être que demain, ou je sais pas quand.
28: Si la voisine voit Madame Dutremble...
29: Je suis Madame Dutremble.
28: Bon, alors écoutez, madame, vous dites bien à votre voisine qu'on va l'appeler pour qu'elle nous passe Madame Dutremble. On a un message à lui passer.
29: Eh ben, passez-le, puisque je suis là.
28: Ah, voilà, ben Madame Dutremble, c'est très simple. Vous dites bien à votre voisine, quand vous la voyez, hein, qu'elle dise à Madame Dutremble, c'est-à-dire vous-même, qu'on va l'appeler.
29: Bon, d'accord.
0: Bonjour.
5: Oui, bonjour madame, c'est bien le locataire de voiture?
0: C'est un monsieur.
5: Oui, c'est un monsieur au téléphone, oui, bonjour.
0: Non, mais moi...
5: voilà, je voudrais passer déposer un constat.
0: Ouais, c'est par rapport à quelle voiture?
5: C'est par rapport à ma voiture, pour dire que vous m'êtes rentré dedans.
0: Oula, alors oui. Attendez, expliquez-moi un peu le topo là.
5: Hier, j'ai reculé dans un poteau bêtement avec ma voiture.
0: Ouais.
5: Donc, il faudrait qu'on dise que c'est vous qui m'êtes rentré dedans avec une de vos voitures.
0: Ah non, mais je sais pas ça, mon monsieur. Hein. Non, il y a hors de question que je fais un constat bidon pour que vous touchez l'assurance.
5: Non, mais moi, je l'ai rempli le truc, hein. J'ai pris une de vos plaques d'immatriculification, donc du coup.
0: Mais
5: je...
0: attendez, mais c'est n'importe quoi ce que vous faites, monsieur, là.
5: Comprenez le côté pratique des choses, c'est que.
0: Le côté pratique pour moi, c'est quoi? C'est que je vais avoir un malus au niveau de mon assurance. Mais monsieur, mais c'est n'importe quoi, là.
5: Non, mais vous imaginez que c'est moi qui paye sinon, hein.
0: Bah, c'est votre problème, monsieur.
5: Voilà, j'ai rempli, si vous voulez, déjà votre partie. Du constat.
0: Non, moi je fais pas de la combine comme ça, non, hors de question, monsieur.
5: Je combine tout de suite les grands mots.
0: Ah monsieur, c'est quoi? Vous vous rendez pas compte de ce que vous me faites, là?
5: Si vous voulez, je passe, je vous ai déjà tout rempli, hein. Il faudrait juste votre nom, en revanche.
0: Je prends votre numéro de téléphone, monsieur, je vais appeler les flics, et puis voilà, ça va être vite, bien fait, moi.
5: Alors non, faut pas les flics, justement, parce que eux, ils vont se rendre compte qu'il y a une...
0: Non, monsieur, c'est n'importe quoi, là.
5: Ou sinon, peut-être, je peux vous mettre délit de fuite, comme ça vous évite d'avoir à remplir.
0: Attendez, vous n'êtes pas passé à l'agence.
5: Ah, c'est une autre personne.
0: Oui.
5: Oui, bonjour madame. Donc, ce que je disais à votre...
0: Attendez, vous appelez comment monsieur?
5: Martin.
0: Martin.
5: Il me faudrait votre nom d'ailleurs, à vous aussi.
0: Mais j'ai hors de question que je vous donne mon nom.
5: Bah si, parce qu'il faut que je mette un nom sur le constat.
0: Mais monsieur, ma voiture, elle n'a pas emplafonné votre voiture, on est d'accord?
5: Ça, on le sait tous les deux, officieusement. Mais enfin, officiellement, on va dire que c'est comme si vous m'étiez rentré dedans, vous voyez.
0: Mais non, il est hors de question.
5: Là, votre collègue que j'avais juste avant me disait qu'il n'y avait pas de problème, visiblement.
0: Non, mon collègue est à côté de moi et vous a jamais dit qu'il n'y a pas de problème, c'est faux, monsieur.
5: Ah, vous êtes
0: sûr? C'est entièrement faux.
5: Ah, bah j'ai du mal à comprendre parce qu'il me semble.
0: Ah, bah vous avez absolument mal compris.
5: Redemandez-lui parce que moi, il me semble qu'il était d'accord.
0: Hein. Mais monsieur, vous rigolez ou quoi? J'étais à côté de lui.
5: Vous
0: vous avez mis en haut-parleur, on a enregistré votre conversation au téléphone avec un iPhone.
5: Vous avez enregistré ma conversation?
0: Bah bien sûr.
5: Oh, vous n'êtes pas gêné?
0: Bah attendez, vous n'êtes pas gêné, vous croyez que vous êtes gêné vous ou quoi? Vous rigolez ou quoi?
5: Bah oui, bien sûr.
0: Vous avez donné votre numéro de téléphone, monsieur.
5: Alors, 06.
0: 06.
5: 06.
0: 06.
5: 06.
0: 06.
5: 06.
0: 06.
5: 06.
0: 06.
5: 06.
0: Mais attendez, mais c'est quoi cette histoire?
1: Bon, c'est... Allô?
5: Ah bah, c'est encore une autre dame, bonjour.
1: Non mais c'est incroyable, j'ai jamais entendu depuis 30 ans, 5 ans que je fais le métier, j'ai jamais entendu une chose pareille.
5: À la limite, si vous voulez, je peux vous le pré-remplir et je passe, vous aurez juste à signer, vous voyez.
1: Mais il n'est pas question de ça, monsieur, vous êtes fou ou quoi?
5: Sinon, vous me tamponifiez le papier.
1: Bon, c'est terminé, vous raccrochez ou pas? Moi, je travaille, monsieur, vous m'arrêtez de m'emmerder.
5: Bah, raccrochez-vous d'abord.
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17: Allô?
28: Oui, bonjour monsieur.
17: Bonjour.
28: Vous êtes bien titulaire de l'abonnement?
17: Oui.
28: Oui, bonjour monsieur, c'est le service de l'horoscope téléphonique à l'appareil.
17: Oui.
28: Vous savez que Paris vient d'être doté d'un ordinateur, d'un central, qui est relié donc à tous les Parisiens.
17: Oui.
28: Et que nous distribuons depuis avant-hier l'horoscope de manière gratuite, bien entendu.
17: Oui.
28: À tous les Parisiens, à 1000 Parisiens pardon, par jour, qui sont tirés au sort. Et votre numéro de téléphone a été tiré au sort, monsieur.
17: Ah bah c'est gentil.
28: Alors, je vais vous demander votre signe.
17: Alors, Gémeaux.
28: Gémeaux, vous connaissez votre ascendant?
17: Non, pas du tout.
28: Quand vous dormez sur le dos?
17: Sur le côté.
28: Donc, sur le côté, on met que la Lune était à 90 degrés.
17: Oui.
28: Ce qui fait 90 degrés. Vous êtes né à quelle heure?
17: Alors là, je crois que je suis né le midi.
28: Entre 12h et 13h ou
17: voilà.
28: 12h15?
17: 12h et 13h.
28: Donc l'ordinateur me dit que vous êtes ascendant scorpion, monsieur.
17: Oui.
4: Voilà.
17: Ah, attendez, on me l'avait déjà fait, je me suis peut-être trompé, on m'a dit que j'étais ascendant balance.
4: Ah non, monsieur, non. La personne qui vous l'a fait s'est trompée, en effet. Vous n'étiez pas du tout balance, vous êtes scorpion.
17: D'accord.
4: Alors, je vous lis, donc j'introduis les données dans l'ordinateur, j'ai moi son scorpion.
17: Oui.
4: Voilà. Il y en a pour 10 secondes.
17: D'accord.
4: Ça va très très vite, hein. Alors, ça y est, les données sortent, donc je vais vous les lire.
17: D'accord.
4: Travail, monsieur.
17: Oui.
4: Vous êtes assez limité de toute façon.
17: Oui.
4: Alors, arrêtez de vous mêler de ce qui ne vous regarde pas et de toucher ce qui ne vous concerne pas.
17: Oui.
4: Contact, cessez de raconter n'importe quoi sur vos voisins. Vous avez mis des gens dans l'embarras dernièrement. Il serait regrettable que vous ne preniez pas conscience des réalités d'aujourd'hui et des dégâts que vous occasionnez autour de vous.
17: Ah.
4: Courage. Arrêtez de tourner le dos à vos responsabilités et de fuir comme un lâche.
17: Ah bah dis donc.
4: Morale. Cessez de vous plaindre inutilement. Il n'est pas tellement certain que tout se passe comme vous le souhaitiez,
17: oui.
4: Car les planètes sont contrariantes.
17: Oui.
4: En raison de la position d'Urne de Saturne, personne ne vous aime. Est-ce que c'est exact ?
17: Il y a peut-être quelque chose de vrai.
4: D'accord. Chance. Pas de chance. Amour. Que se passe-t-il ? On vous oublie ? Il faut dire que vous n'êtes pas très désirable en ce moment et que vous ne faites aucun effort pour l'être.
17: Ouais.
4: C'est exact ?
17: C'est exact, oui.
4: Santé. Problème de digestion. Grippe en perspective.
17: Ah.
4: Vous allez souffrir du dos. Évitez les excès à Noël. Et attention dans les escaliers.
17: Ah bah c'est déjà fait alors.
4: C'est-à-dire ?
17: Bah c'est-à-dire que je viens de me faire opérer du genou. Jusqu'à présent, tout ce que vous dites, c'est à peu près vrai. Hein.
4: D'accord. Votre chiffre, monsieur ?
17: Moi, c'est le chiffre préféré.
4: Non, je vous donne votre chiffre.
17: Ah,
4: hein.
17: D'accord.
4: Le zéro.
17: Ah.
4: Votre couleur, le noir. Et votre pierre, le marbre.
17: Bah, c'est pas encourageant, tout ça.
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8: Charcuterie, bonjour.
5: Bonjour madame, c'est bien la charcuterie ?
8: Oui, bonjour monsieur.
5: Monsieur Martin à l'appareil, j'ai acheté des rillettes de porc chez vous, elles sont pas du tout conformes.
8: Vous me parlez de quoi là ?
5: Je vous parle de vos rillettes qui ne contiennent absolument pas de poisson.
8: Bah bien sûr c'est de la rillette de porc, comment vous voulez qu'il y ait du poisson dans de la rillette de porc ? Heureusement qu'il n'y a pas de poisson dedans.
5: Bah si ça vient du porc, c'est bien que c'est du poisson.
8: Mais non, viande de cochon, porc.
5: La viande qui vient du porc, que je sache, c'est du poisson.
8: Non, il y a marqué viande de porc.
5: Le porc c'est là où il y a les pêcheurs.
8: Mais non, viande de porc, quand on parle d'un porc, c'est PORC monsieur.
5: Ah, je comprends. Vous avez fait une faute. Porc, ça s'écrit P-O-R-T.
8: Mais vous écoutez ce que je vous dis. Si je vais dans un garage pour acheter une voiture et que je me trompe.
5: Hop, j'ai rien à voir avec vos problèmes de voiture, merci.
8: Mais je sais pas le problème de voiture, monsieur, je compare la situation. C'est comme si vous me dites, marquez pas volaille, marquez poulpe parce que vous connaissez pas le mot volaille.
5: Alors pardon, mais poulpe, c'est bien qu'il y a un problème parce qu'effectivement, le poulpe, il vient du porc.
8: Mais je vous ai pas parlé de poulpe, vous avez mal entendu, je vous ai dit poule.
5: Bon, peu importe, l'essentiel.
8: Mais peu importe, c'est vous qui me faites chier avec tout ça, vous me dites que c'est mal orthographié alors que c'est pas vrai.
5: Vous inquiétez pas, de toute façon, j'ai demandé un contrôlage.
8: Pardon ?
5: Oui, ils vont venir pour contrôlager vos rillettes de porc.
8: Mais qui, ils ? Vous m'envoyez qui, là ?
5: Alors là, tenez-vous bien, je vous envoie les laboratoires Martin.
8: Mais je veux pas du laboratoire Martin qui fait des...
5: Attendez, vous connaissez quand même les laboratoires Martin ?
8: Mais pas du tout, mais à quelle heure ?
5: Bon, vous avez sûrement vu la pub à la radio, non ?
8: Mais vous rigolez ou quoi ? Vous croyez que j'ai autre chose à foutre ?
5: Mais si ! Les labos Martin !
8: C'est ridicule, votre histoire.
5: C'est des labos super bien.
8: Ridicule !
5: Les labos Martin !
8: Mais
5: t'as vu la pub à la radio ?
8: Mais sérieux, c'est quoi votre délire ?
5: Je vous fais la pub.
8: Attendez.
19: Oui, allô ?
5: Ah, bonjour monsieur.
19: Attendez. Vous allez faire venir quelqu'un pour m'enlever toute ma rillette à cause de... Parce que vous avez cru que c'était des fruits de mer ?
5: Alors, il n'y a pas de poisson, mais c'est vrai qu'il n'y a pas non plus de fruits de mer dans vos rillettes, en effet.
19: Dans la rillette de porc, il n'y a jamais eu des fruits de mer, monsieur ? Ça va pas, non ? Vous avez acheté de la rillette de porc. La rillette de porc, c'est de la viande, c'est pas des fruits de mer.
5: Pardon, si vous prévenez pas qu'effectivement vous remplacez les fruits de mer par de la viande.
19: Mais monsieur, la rillette de porc, le cochon.
5: Comment ?
19: Bah, le porc, c'est du cochon.
5: Bah, pas du tout.
19: Mais si, c'est.
5: Bouffon.
19: La rillette de porc.
5: Quel rapport avec le porc ?
19: Bah, le cochon.
5: Bon, rien à voir.
19: Le porc, c'est le cochon.
5: Non, le porc, c'est l'endroit où il y a les pêcheurs.
19: Non, le porc, mais...
5: Après, je dis pas que vous avez fait exprès, c'est peut-être une erreur, ça arrive.
19: Mais c'est même pas une erreur.
5: Ah, donc c'est fait exprès.
19: Mais...
5: Bravo.
19: Mais la rillette de porc, c'est forcément du cochon, monsieur.
5: Et comment je peux le deviner ?
19: Vous avez pas vu sur l'étiquette ?
5: Ah si, il y a écrit rillette de porc de pêche.
19: Non, le porc de pêche, ça s'écrit pas comme ça. Hein.
5: Alors, vous l'écrivez comment ?
19: Bon, je vais vous passer le responsable, et puis là, on va sûrement...
5: Ah oui, on va sûrement...
20: Allô ?
5: Bonjour madame.
20: Oulala. Allô ?
5: Oui, où ? Allô ?
20: Vous êtes conscient de ce que vous êtes en train de faire ou pas ?
5: Bon, je ne vois absolument pas le problème.
20: Eh monsieur, vous êtes dans une charcuterie, rillette de porc.
5: Eh ok, et alors ?
20: Eh mais je sais pas si vous comprenez bien là, je crois que vous avez un problème.
5: Eh voilà, ça va encore être ma faute, tu vas voir.
20: Si, c'est monsieur Martin.
5: Ah.
3: C'est Fun Radio, Rire et Chanson.
5: Alors, il faut en choisir une.
3: Monsieur Martin, Rire et Chanson.
5: Ah bah bravo, c'est la bonne.
3: Oh la taille. Bonjour, bah, bonjour, bonjour, messieurs, dames.
5: Bah bonjour, mesdemoiselles.
3: Oh la pêche. Excellent. Oh punaise. Oh, je dis, mais il est tordu celui-là. C'est qui celui-là qui a joué des rillettes de porc dans du porc et tout.
5: Bon, bah je vous souhaite une bonne journée, alors.
3: Bonne journée à vous.
5: Au revoir, madame.
3: Eh bah, au revoir, messieurs, dames.
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6: Conservation des cimetières, bonjour.
7: Oui, bonjour madame, c'est le cimetière là.
6: Oui.
7: Bonjour, dites-moi, je vous appelle parce que vous savez que la terre là, du cimetière, là, elle est bonne. Vous êtes
6: oui.
7: au courant de ça.
6: Oui, oui, oui.
7: Donc moi j'ai planté des carottes. Et le problème c'est que je constate que c'est pas bien arrosé par contre le cimetière. Est-ce que ça serait possible?

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3: De quoi, monsieur, dans le cimetière, quoi?
4: Comment ça?
3: Je sais pas, moi. Est-ce qu'il me viendrait l'idée de me planter des carottes dans un cimetière?
4: Non, mais voilà. Attendez.
3: Vous prenez un arroseur. À la limite, vous plantez vos carottes, vous prenez le seau d'eau et puis vous arrosez, voilà.
4: Oui, mais bon, mon problème, c'est que maintenant, comme je suis en train d'investir, voyez-vous, sur les cimetières, parce que je me rends compte qu'en fait, je peux vraiment planter tout. Là, j'ai donc...
3: Je suis assez surprise quand même de la démarche.
4: Mais attendez, madame, il faut rentabiliser le cimetière. J'ai donc créé sur l'aile gauche, vous voyez l'aile gauche, non, de
3: cette... Est-ce que vous pouvez me donner le carré, enfin, où est-ce que vous avez...
4: Le premier à gauche, j'ai fait une bambouseraie. Donc les bambous vont sortir là bientôt. Donc ça, je vais les vendre en pot.
3: Moi, ça me paraît extraordinaire, votre démarche, quand même. Ça me paraît...
4: Par contre, je voulais vous demander si vous m'autorisiez à placer mes panneaux pour la vente
3: sur la grille d'entrée. Tout de suite. Vous savez quand même que vous êtes au cimetière et de planter des carottes ou des bambous dans un cimetière et de vouloir les revendre pour...
4: Écoutez, si vous voulez voir l'état, puisque tout va sortir samedi, je fais un vin d'honneur dans le cimetière pour faire goûter justement ces carottes et tout ce qu'on a récolté dans le cimetière. Est-ce que je peux vous envoyer un carton d'invitation?
3: Oui, non, mais monsieur...
4: La petite bamboula, là.
3: Vous savez quand même que vous êtes au cimetière et qu'on va pas... monsieur souhaiterait installer... Demandez soit au gardien s'ils arrondent les carottes.
5: Allô? Oui, allô?
4: Oui.
5: Monsieur, bonjour.
4: Oui, bonjour. Vous avez bien au courant de la situation?
5: Oui, alors monsieur, je vous écoute, mais je ne comprends pas très bien votre propos. Vous plantez des choses dans le cimetière?
4: Ben oui, évidemment, oui.
5: Ah, parce que non, c'est pas évident pour moi qu'on plante des carottes dans le cimetière.
4: Ah.
5: On a des problèmes de lapins qui se reproduisent dans un cimetière. On a des pigeons qui salissent des sépultures. Et alors là, maintenant, un planteur de carottes, c'est le comble, quoi.
4: Oh, mais des poireaux, enfin, tout pousse très bien, la terre est riche.
5: Écoutez, monsieur, je vous invite à faire une demande. Par courrier, excusez-moi. C'est la première fois qu'on me demande ça.
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6: Bonjour.
7: Bonjour monsieur, c'est bien la boucherie?
6: Oui, vous êtes bien à la boucherie monsieur, bonjour.
7: Monsieur Martin à l'appareil, société Les Paniers Alimentaristes Martin.
6: Oui.
7: C'était juste pour vous prévenir, je vous ai ouvert une succursale suisseuse.
6: Vous me dites une succursale suisseuse?
7: Alors non, pas une succursale suisseuse.
6: Ah.
7: Non, suisseuse.
6: Alors c'est-à-dire?
7: C'est-à-dire suisseuse qui vient de Suisse.
6: Oui.
7: Vous connaissez pas l'adjectif?
6: Oui, non mais c'est parce que j'avais pas tout compris le mot, c'est pour ça.
7: Ah oui, parce que tout le monde sait que les habitants de la Suisse sont les suisseurs et les suisseuses.
6: Voilà.
7: Voilà, donc moi j'ai un site internet pour vendre de la viande française en Suisse, parce que c'est presque deux fois plus cher qu'en France.
6: Oui.
7: Donc, j'ai mis votre boucherie sur mon site,
6: oui.
7: Et comme ça, je vends votre viande française à mes clients suisseurs.
6: Alors, vous décidez à notre place de vendre de la viande en Suisse?
7: Exactement. Moi, je prends la commande, j'encaisse le paiement, et vous n'avez plus qu'à déposer des paquets de viande à la poste.
6: Monsieur Martin,
8: il est présent.
7: Allô? Bonjour, madame. C'est avec vous qu'il faut voir pour le postage de viande?
8: Vous pouvez passer ou pas?
7: Non. Est-ce que vous pouvez passer plutôt?
8: Où?
7: Je suis au siège à Martinville, juste à côté de Genève.
8: En Suisse?
7: Oui, Genève en Suisse.
8: Ah, faut que je vais à Genève.
7: C'est ça. Faut que vous allez à Genève. Comme ça, vous me déposez la viande en même temps.
8: Mais vous savez où est-ce que vous appelez, là?
7: Oui, à la boucherie.
8: Genève, j'ai 1000 bornes, hein.
7: Ça dépend. Vous passez par la Belgique, vous?
8: Ouais.
9: La Belgique.
7: Ah, c'est ça. Il faut couper par l'Espagne parce que ça roule plus vite là-bas. Donc vous mettrez moins de temps.
10: Oui, allô?
7: Oui, allô?
10: Allô?
7: Allô, allô?
10: Allô, allô?
7: Allô?
10: Allô?
7: Pardon, y a quelqu'un?
10: Oui.
7: Ah, non, y a personne.
10: Si, je suis là.
7: D'accord, vous devez être la responsable, j'imagine?
10: Oui.
7: Super, donc j'étais en train de voir avec vos collègues pour la livraison de vos commandes.
10: Oui, mais attendez, c'est-à-dire?
7: C'est-à-dire que c'est ce que j'expliquais. J'ai mes clients suisseurs qui vous ont commandé de la viande sur Internet.
10: Moi, j'ai pas de site Internet.
7: Non, alors ça, c'est mon business. Vous occupez juste de la livraison.
10: Qui c'est qui m'a prévenu avant? J'ai pas envoyé de la viande sans avoir été prévenu.
7: Ah, justement, heureusement que je vous appelle avant. Donc je vous envoie les adresses des clients et vous envoyez la viande.
10: Vous me dites, vous allez recevoir quelque chose, vous envoyez de la viande. Attendez, moi j'ai un truc que j'ai horreur, c'est qu'on me mette au pied du mur.
7: Oh non, mais pas de pression, vous avez presque 2 heures encore pour faire les paquets et pour tout déposer à la poste.
10: Non, j'ai pas de temps à passer à la poste à envoyer la viande.
7: D'accord, donc je vais dire que vous préférez livrer vous-même comme proposait votre collègue d'ailleurs.
10: Non, je vous dis rien, c'est pas moi qui livre.
7: Et en échange, j'ai encore un bon plan pour vous.
10: Non, ça m'intéresse pas.
7: Attendez, moi je vous livre de la viande deux fois moins cher qu'en France.
10: C'est quoi de votre truc là?
7: C'est parce que j'ai récupéré un stock de viande en Roumanie, c'est deux fois moins cher là-bas.
10: Ouais, mais j'en ai rien à foutre de la viande de Roumanie.
7: Non, mais une fois qu'elle est chez vous, vous la remarquez, viande française?
10: Non, moi je m'agouille pas pour tout ça.
7: Oh oui, mais alors pardon, si vous voulez pas faire des bonnes affaires.
10: Et vous croyez pas que je vais envoyer de la viande comme ça avec tout ce qui se passe avec Internet? Non.
7: Alors ça, on est d'accord, avec tout ce qui se passe sur l'Internet, c'est complotage et compagnie.
10: Voilà, je suis un terrien, votre truc d'Internet.

0: et puis d'envoyer de la viande là-bas. Et...
1: Alors non, je vous rassure, la viande, vous l'envoyez pas par Internet.
0: Ouais, bah non, la viande, vous pouvez pas l'envoyer par Internet, vous l'envoyez par la poste.
1: Oui, ou tout simplement par fax. Ça, au moins, c'est moderne, c'est fiable.
0: Bon, on arrête là.
1: Bah, attendez, je vous ai pas filé les commandes.
0: Non, ça m'intéresse pas.
1: Ah, parce que ça vous intéresse plus.
0: Depuis tout à l'heure, je vous dis que ça ne m'intéresse pas, mais vous me dites que
1: Ah, oh, bah tu vas voir que ça va être encore ma faute.
0: Mais vous avez un culot monstre, vous.
1: Ah, bah merci beaucoup.
0: Non.
1: Donc je compte sur vous pour la livraison.
0: Non, je ne livre rien du tout.
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4: Oui, allô?
5: Oui, bonjour madame.
4: Bonjour monsieur.
5: C'est Cher FM, la radio à l'appareil.
4: Oui.
5: Vous êtes madame Denise?
4: Oui.
5: Eh bien madame, ça tombe bien.
4: Parce que?
5: Eh bien nous sommes Cher FM, la radio, c'est super Gérard de la place à l'appareil.
4: Ah non, je connais pas.
5: C'est moi. Voilà. Et vous êtes en direct sur Cher FM, bonjour Denise, puisque c'est votre prénom je vois.
4: Ben oui.
5: Voilà, alors qu'est-ce que ça vous fait?
4: Écoutez, je ne sais pas parce que je
5: Vous êtes très ému?
4: Voilà. Alors, je ne peux pas répondre. Je ne sais pas ce que vous voulez me demander.
5: Ben, écoutez, c'est notre grand jeu concours, vous le savez. Aujourd'hui, nous sommes solidaires d'une association. Il s'agit des manchots du département. Vous le savez que notre département compte beaucoup de manchots. Je pense que vous êtes au courant.
4: Des manchots?
5: Des manchots des deux bras, oui. Des personnes qui sont privées de l'usage.
4: Oui, mais enfin, par, sur la région, certainement, je...
5: Non, pas sur Saint-Amand, hein, sur le département.
4: Hein. Le département, oui.
5: Ouais, un peu partout, Vierzon jusqu'à Vierzon. De nombreux manchots, des deux bras, et donc c'est avec eux que nous lançons notre grand jeu concours. Alors Denise, nous allons vous demander de faire un petit effort pour notre concours.
4: Oui, je vous écoute.
5: Nous allons raccrocher, vous allez être rappelé.
4: Oui.
5: Et vous allez imaginer pendant 10 secondes que vous êtes manchot, c'est-à-dire que vous n'avez pas de bras.
4: Oui.
5: Vous allez décrocher le téléphone.
4: Et comment faire?
5: Sans les bras.
4: Voilà.
5: Et vous allez pouvoir illustrer en direct à l'antenne de Cher FM les difficultés qu'éprouvent les manchots à décrocher le téléphone chez eux.
4: Oui.
5: Sans leurs bras.
4: Oui, ben je vous comprends.
5: Hein? Mmh. Et donc je pense que vous pouvez réaliser cet exploit en vous aidant évidemment de tout ce que comporte le visage, c'est-à-dire les yeux et
4: oui.
5: la bouche.
4: Oui. Hein? Alors sans les bras, il faut que je décroche mon téléphone.
5: Absolument, madame.
4: Bon, j'ai une amie qui est là, et bien elle va le vérifier.
5: Elle ne peut pas.
4: Elle ne peut pas me servir de témoin.
5: Si, mais elle ne peut pas vous aider. Hein.
4: Ah oui, d'accord, monsieur, je vous comprends.
5: D'accord.
4: Oui. D'accord.
5: Alors attention, Denise, est-ce que vous êtes prête?
4: Oui, d'accord, alors je raccroche.
5: Attention.
4: Oui.
5: C'est parti.
4: C'est pas facile, il va tomber.
5: Denise doit avoir le téléphone dans la bouche. Denise, vous m'entendez?
4: Oui.
5: Oui. Le téléphone, vous l'avez où là?
4: Dans la bouche.
5: Comment? Dans la?
4: Dans la bouche.
5: Dans la bouche.
4: Ouais.
5: Et vous m'entendez par où?
4: Par moment.
5: Vous m'entendez par moment, hein?
4: Comme les chiens. Hein?
5: D'accord. Vous voyez un peu le calvaire qu'endurent les manchots des deux bras dans le département. Comment?
4: Oui,
5: on peut
4: pas, hein.
5: Oui. Oui. D'accord. Qu'est-ce que vous pouvez dire aux manchots des deux bras qui ne peuvent pas nous écouter malheureusement puisque vous le savez, comme ils n'ont pas de bras, ils n'ont pas pu allumer le poste.
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4: Allô?
1: Bonjour monsieur, c'est bien le centre équestre?
4: Oui.
1: Monsieur Martin à l'appareil du syndicat chevaliste.
4: Quoi faire en fait ça?
1: C'est un syndicat que j'ai monté pour défendre les droits à la retraite des chevaux.
4: Oui.
1: Donc, je vous ai déclaré comme siège du syndicat chevaliste.
4: Mais je suis le siège, c'est quand même grave ça. Vous déclarez quelque chose que je suis même pas au courant.
1: Mais que je vous le dis et que aussi demain, on va venir pour installer notre bureau chez vous.
4: Mais vous allez vous installer pourquoi?
1: Pour la permanence. En plus, on a besoin du téléphone parce qu'il faut rappeler tout le monde, recevoir les appels des adhérifiants.
4: Avec mon fixe?
1: Bah oui, pas avec le mien.
4: Non, mais je vais pas faire votre secrétaire. J'ai assez de travail à faire comme ça. Mon centre équestre, il va fermer bientôt parce qu'on part en vacances.
1: Comment ça, vous partez en vacances?
4: Bah oui, moi je vais partir en vacances, oui.
1: Oh bah oui, alors bravo, en pleine mobilisation.
4: Bah enfin, mais vous allez me crier dessus que je le savais même pas.
1: Ah non, mais faudrait peut-être décaler parce que là.
4: Bien sûr, oui, mais je vais décaler mes vacances. J'en prends une fois dans l'année.
1: Très bien, et bah vous les prendrez l'année prochaine.
4: Mais je fais ce que que je veux de ma vie quand même.
1: Je vous ai quand même élu secrétaire sous-général du syndicat.
4: J'hallucine quand même. Vous me mettez secrétaire d'un truc que je sais même pas.
1: Oui, mais un truc que je vous le dis quand même.
4: Ça va pas, oui.
1: Bah, en tant que maison de retraite chevalière, vous voyez.
4: Je suis pas une maison de retraite chevalière.
1: Désormais, si.
4: Mais pas désormais, je suis pas un centre de retraite.
1: Ça vous empêche pas d'accueillir les canassons qui prennent leur retraite.
4: Accueillir des animaux chez moi. J'ai même pas un box de libre. Vous allez les mettre où?
1: Dans ce cas, moi, je peux vous débarrasser de vos chevaux qui sont encore dans la vie active.
4: Débarrasser de mes chevaux? Vous êtes complètement cinglé. Vous venez pas chez moi, c'est même pas la peine.
1: Ah, bah oui, mais si vous êtes anti-chevalerie, là.
4: Alors, je suis pas du tout anti-chevalerie, au contraire. J'ai même pas assez de place, j'ai même plus de place pour mes propres chevaux à moi.
1: Alors, vous avez de la chance, mon beau-frère est bricoliste. Il va vous construire des nouveaux box.
4: Et je ne prête pas mon terrain pour faire des box. Faites-les chez vous, les box. De toute façon, si ça vient, ça dégage. Hein. Moi, je vous le dis. Hein.
1: Comment ça, ça dégage?
4: Je n'ai plus de place.
1: Sauf
4: rien du tout, j'ai plus du tout de place. C'est
1: bah
4: pas
1: si,
4: possible.
1: Sauf dans les nouveaux box.
4: Mais vous allez foutre où vos nouveaux box? Vous allez les mettre où?
1: Je sais pas, moi, vous avez bien un manège.
4: Bah, mon manège, j'en ai besoin pour travailler.
1: Ah, bah voilà, je vous casse déjà une douzaine de bestioles dans le manège.
4: Vous allez me ramener 12 chevaux qui vont pourrir mon manège. Non, mais il y a hors de question, hein. Mais de où vous faites ça, vous?
1: Je fais ça parce qu'on parle de la retraite chevaliste à 60 ans.
4: Retraite chevaline à 60 ans. Et ils sont morts à 60 ans. Vous avez déjà vu un cheval vivre à 60 ans, vous?
1: Oui, bah, raison de plus.
4: Non, mais ça va pas, oui. S'il y a des trucs qui arrivent, je vous dis, ils vont prendre la porte, hein. Moi, je vous
1: dis. Ah, bah, les trucs qui arrivent, c'est une vingtaine de chevaux déjà.
4: Et je vais pas dire non à mes clients parce qu'il y a 20 chevaux en retraite qui viennent.
1: Oh, bah, ils comprendront.
4: Mais ils vont pas comprendre du tout.
1: Non, mais ce que je veux dire, c'est que les gens vont se dire, ce monsieur est quand même sympa d'accueillir.
4: Déjà, je suis une femme, ça s'entend pas ma voix. Je suis une dame. C'est marqué quand même, il y a un E.
1: Ah oui, mais ça y est, avec ces prénoms bizarres, on sait jamais.
4: Mes prénoms bizarres, bah déjà, vous m'appelez monsieur, vous organisez tout un truc chez moi, de où ça va. J'en ai rien à foutre des chevaux des autres. Moi, les miens, tant qu'ils sont bien, et ben, c'est bon. C'est n'importe quoi, là, ce que vous faites. Et on peut pas la paix dans le monde dans ces cas-là, au lieu de vous occuper des
1: chevaux. Et la retraite chevaline, c'est pour mon chien, peut-être.
4: Bah, la retraite chevaline, je m'en tape.
1: Ah bah tiens, vous allez leur dire, vous, aux 20 chevaux, qu'ils ont plus de maison de retraite.
4: Bah, y a pas de souci. Je vais dire, il est complètement fou, cet homme-là. Vous leur avez vendu du rêve.
1: Ils sont à côté de moi, les chevaux. Alors attention, ils vous entendent, là.
4: Bah oui, et ceux qui comprennent pas, eh ben, c'est des cons.
1: Eh ben, dans ce cas, vous allez vous expliquer directement avec eux.
4: Les chevaux, ils parlent pas, hein.
1: Ah, si, les miens, si.
4: Ça va pas la tête ou quoi chez vous?
1: Attendez, je vous passe le porte-parole.
4: Non, mais ça va pas de la
1: Martini
4: tête. C'est quoi de cette arnaque?
1: Martini, viens là.
4: N'importe quoi.
1: Viens parler au monsieur.
4: Ça va pas la tête ou quoi?
1: Bonjour, monsieur.
4: Mais ça va pas. Mais vous êtes.
1: Allô?
4: Mais qu'est-ce que vous parlez?
1: Allô?
4: C'est des conneries, votre truc.
1: Mais pourquoi ce serait des conneries?
4: Non, mais c'est bon. 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
6: Allô?
7: Oui, bonjour, monsieur.
6: Bonjour, monsieur.
7: Monsieur Connard Michel.
6: Ouais.
7: Très bien. C'est la préfecture à l'appareil.
6: Ouais.
7: L'Association nationale des gens qui ont un nom prohibitif.
6: À quoi?
7: Un nom prohibitif.
6: Ah bon?
7: Alors, je vous donne votre nouveau nom, monsieur Connard.
6: Parce que j'ai un nom à caractère prohibitif.
7: Ah non, c'est pas ce que je voulais dire, monsieur Connard. Hein, attendez. Je prends la liste, vous passez, s'il vous plaît, l'autorisation de monsieur Connard. Merci. Vous vous appelez dorénavant monsieur Martin.
6: Je suis monsieur Martin à partir d'aujourd'hui.
7: Monsieur Martin Michel.
6: Monsieur Martin Michel. On va dire donc.
7: Voilà.
6: Vous me demandez de changer de nom qui est de père en fils pendant des générations et vous me demandez de m'appeler monsieur Martin aujourd'hui.
7: Votre père était un connard aussi?
6: Bah évidemment, mon père, mon grand-père est de génération en génération.
7: Tous des connards?
6: Depuis X générations. Moi, j'ai pas du tout envie de changer de nom, hein, monsieur, je vous préviens tout de suite, hein. Je garde mon nom de naissance, mais dans le secteur, il n'y a pas que moi qui s'appelle Connard. Mais pourquoi Connard? Faudrait que je change de nom et pourquoi que monsieur Lafeuille, il garderait son nom?
7: Vous avez 12 jours, hein.
6: Comment?
7: 12 jours, monsieur. Hein,
6: 12 c'est... jours? J'ai 12 jours pour changer de nom? Vous nous apprenez ça, il est midi et quart. Vous me dites que dans 12 jours, je m'appelle Martin.
7: Ah, attendez, il n'est pas midi et quart, monsieur Connard. Il est midi 20, monsieur Martin.
6: Hein. Bah, enfin, monsieur, c'est incroyable, ça. J'ai jamais fait de demande pour changer de nom, monsieur.
7: Ah, c'est pas vous, monsieur. Hein. C'est
6: mais
7: un monsieur...
6: Qui s'est chargé de me changer de nom?
7: Attendez, je vais vous dire tout de suite. Passez-moi le dossier.
6: Ah bah, j'ai un dossier en plus.
7: Un monsieur non, Lafeuille de Moncey-en-Belin.
6: Monsieur Lafeuille de Moncey-en-Belin qui me dit de changer de nom. Ah, c'est incroyable, ça. Et pourquoi qu'il s'appellera pas Connard, lui, ce monsieur Lafeuille, là?
7: Attendez, hein.
6: C'est pas vrai, ça. Et j'ai 50 ans, là, et je vais changer de nom, alors que toute ma génération de famille s'appelle Connard depuis des générations. Mais je comprends rien.
7: Mais je vois, monsieur Connard, excusez-moi, il n'y a pas qu'un connard qui s'appelle Martin, hein, il y en a trois.
6: On est trois en tout qui changent de nom.
7: Hein. Oui.
6: Ah, dis donc, ça, c'est pas vrai.
7: On va, attendez, parce que vous me dites qu'il y a un problème dans le dossier.
6: C'est... Ah oui, il y a un léger problème, là.
7: Monsieur, là, me passez les coordonnées de monsieur Lafeuille. On va appeler monsieur Lafeuille. Vous quittez pas, on va faire une conférence à trois, hein.
6: Je préfère encore m'appeler Connard que de m'appeler Martin, hein.
8: Allô?
6: Oui.
8: Allô?
6: Oui, monsieur, oui. Monsieur Lafeuille.
8: Non? Oui, bonjour, monsieur.
6: Oui, bonjour, monsieur.
7: Monsieur Lafeuille.
8: Oui, bonjour, monsieur.
7: Oui, dites-moi, monsieur Lafeuille, la préfecture, là, pareil, l'Association nationale des gens qui ont un nom prohibitif. Nous venons d'appeler monsieur Connard ce matin.
9: Oui.
6: Oui. Ah, dis donc.
9: Allô?
6: Oui, monsieur Lafeuille.
9: Oui, bonjour, monsieur.
6: Oui, c'est monsieur Connard.
9: Oui.
6: Vous permettez de faire la demande à ma place à la préfecture de façon à ce que je change de nom et sans m'avertir du jour au lendemain, comme ça. Non, mais vous pourrez me dire aussi de, pendant que vous y êtes, je suis marié, j'ai 5 enfants. Vous pouvez me dire aujourd'hui pour demain, vous allez vous marier ou quoi? Qu'est-ce que ça veut dire, ça?
9: Mais vous êtes monsieur Connard, celui de alors?
6: Oui, oui, oui, oui.
9: Ah, ben oui, parce que vous m'appelez pour me remercier.
6: Je vous appelle pour vous remercier.
9: C'est ça, non?
6: Non! Oh là là! Non, non, je voudrais voir Claire. Claire,
9: ah, elle n'est pas là, hein? Elle n'est pas là.
6: Non! Non, mais...
9: Ma femme est absente, hein?
6: Non, je veux pas parler à Claire. Je voudrais voir Claire dans
9: elle n'est pas là!
6: Ouais, mais il est chaud, en plus. Non, je veux pas voir Claire. Ah, mais c'est pas vrai.
9: Allô?
6: Qu'est-ce que c'est, ce charlot, là? Oui, monsieur Lafeuille.
9: Oui, allô?
6: Oui.
9: C'est monsieur Connard?
6: Oui.
9: Ah, monsieur Connard, je vous entends. Vous m'appelez pour me remercier et vous voulez que je vous passe ma femme?
6: Non, non,
9: Claire?
6: Non, je vous appelle pas pour vous remercier. Je m'appelle parce que dans 2 jours, je change de nom. Et alors, comment je vais faire, moi? Mais moi, j'ai jamais demandé à changer de nom. Ben, vous rendez compte?
9: Oui, ça y est. Je prends mes papiers. Voilà, j'ai demandé que vous vous appeliez monsieur Martin.
6: Non. Non, non.
9: Si.
6: Non.
9: Mais je vous remercie de me...
6: Non, je vous remercie pas du tout. Vous changez mon nom, mais qu'est-ce que c'est que ça? C'est pas possible, ça.
9: Monsieur Martin?
6: Non, je suis monsieur Connard.
9: Je vous entends pas bien, monsieur Martin.
6: Je ne suis pas monsieur Martin.
9: Attendez, je remets mon sonotone.
6: Aïe, c'est pas vrai, ça.
9: Je remets mon sonotone.
6: Non, c'est pas vrai, ça.
9: Je vous passe Claire, hein, vous vouliez lui parler.
6: Claire? Mais non, mais je veux pas parler à Claire, moi. Qu'est-ce que vous voulez que je dise à Claire? Moi, j'ai rien à foutre.
9: Allô, oui.
6: Ouais.
9: Allô?
6: Oui, allô. Oh là là. C'est... Madame Lafeuille?
9: Oui, c'est qui à l'appareil? C'est monsieur Martin.
6: C'est monsieur Connard de...
9: Monsieur voilà. Martin.
6: Non, je suis pas monsieur Martin. Je...
9: Allô, monsieur Martin?
6: Non, je suis monsieur Connard.
9: Ah, monsieur Connard, il dit, il y en a encore, je croyais que tu les avais tous changés.
6: Parce que vous voulez tous changer les connards. Mais dites donc, vous allez avoir des problèmes, hein. Mais c'est dingue, ça.
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10: Oui.
1: Bonjour monsieur, c'est bien le supermarché?
10: Tout à fait.
1: Monsieur Martin à l'appareil, société Martin Shopping.
10: Attendez, établissement Martin Shopping, ça te dit quelque chose?
1: Bah oui, ça me dit quelque chose, c'est ma société.
10: Non, mais je parle à ma collègue monsieur. Bah,
1: pourquoi vous demandez à votre collègue si je connais ma société?
10: Non, je disais à ma collègue si ça lui disait quelque chose.
1: Évidemment que ça me dit quelque chose, c'est moi qui montais cette boîte.
10: Non, je parle pas de votre société, je suis en train d'expliquer à ma collègue.
1: Ah d'accord, eh ben dites-lui que oui, je connais Martin Shopping.
10: Bah, je vais vous la passer, ça ira mieux.
1: Merci monsieur.
11: L'espace service, bonjour.
1: Bonjour monsieur.
11: Je suis une dame.
1: Ah bon?
11: Oui, quel est votre souci monsieur? Ma collègue n'a pas compris votre demande.
1: Non, il n'y a pas de souci, c'est juste pour vous prévenir. J'ai monté un site de courses express en ligne.
11: Oui.
1: Mais comme j'ai pas de local, j'ai mis votre adresse pour que les gens viennent chercher leurs courses directement chez vous.
11: Non, on peut pas fonctionner comme ça.
1: Non mais vous aurez juste à réceptionner mes produits et à les mettre en sac.
11: Non, on va rien mettre du tout en sac monsieur.
1: Bah si, parce que je suis passé ce matin dans le magasin, il y a largement la place de tout stocker.
11: Non, vous ne pouvez pas décider de venir déposer des articles dans le magasin parce que vous avez vu à un endroit de la place.
1: Bah de la place, j'en ai justement fait dans le frigo des yaourts.
11: Non mais vous n'avez pas à faire de place monsieur. Oh, c'est quoi, c'est une caméra cachée, c'est vidéo gaz ou quoi?
1: Oui bah allons-y, ça l'appelle trop con.
11: Vous n'avez pas à venir en magasin faire de la place dans nos frigos pour venir installer vos produits monsieur. Ça ne se fait pas monsieur.
1: Ah, vous verrez, c'est un peu serré mais tout rentre.
11: Mais non mais j'ai pas besoin de voir, ça ne se fait pas.
1: Ah oui, alors j'ai vidé tout un frigo pour rien quoi.
11: Et qui vous a donné l'autorisation de vider un frigo? Vous les avez mis où les articles?
1: Alors pour les yaourts, il y avait de la place en charcuterie.
11: Mais c'est n'importe quoi, monsieur.
1: Et la charcuterie qui rentrait plus, je l'ai mise avec les boissons fraîches.
11: Ouais, mais on ne fait pas ça.
1: Ah oui, mais sinon, faut que vous remboursiez mes clients.
11: Ah non.
1: Ah si, vu que c'est vous qui annulez.
11: Mais monsieur, je n'annule rien du tout, puisqu'il n'y a pas de...
1: Ah, donc on confirme.
11: Non, on n'annule rien du tout.
1: Bah oui, si on n'annule pas, c'est qu'on confirme.
11: Non.
1: Donc on annule?
11: Bon, ça c'est fait, monsieur.
1: En attendant, je vais venir.
11: En attendant, vous venez pas?
1: Bah si, parce qu'il faut quand même que je mette mes trucs en rayon.
10: Appelle-moi la sécurité ou un truc comme ça.
11: Ouais. Vous savez quoi? Je vais vous transférer à mon service sécurité.
1: Ah, très bien.
11: Ouais, et je pense pas qu'il sera d'accord que vous veniez apporter des produits. Hein.
1: Non, mais je dirais que c'est vu avec vous. Vous
11: avez... Non, vous n'avez rien de dire du tout, je n'ai rien vu avec vous.
1: Bon, bah passez-le moi.
11: Bah oui, mais c'est moi.
12: Non, mais on va où là ?
1: Bonjour madame.
12: Non, mais attendez, c'est quoi de cette histoire là ? Mais de quoi vous vous permettez ? Moi, les gens qui viennent chez moi, ils font des courses pour le magasin.
1: Oui, bah mon livreur va vous déposer mes courses pour votre magasin.
12: Non, mais c'est même pas la peine, je veux même pas de ça dans le magasin.
1: Ok, dans ce cas, plan B, on va sortir un de vos frigos sur le parking.
12: Non, mais vous voulez pas rénover le magasin non plus ? Vous allez où là ? Vous avez craqué ou quoi là ? Envoyez-le, votre chauffeur, je vais le mettre dehors.
1: Ah oui, parfait. Moi, j'envoie le chauffeur, vous mettez le frigo dehors.
12: Non, mais y a rien du tout, je sors rien. Viens tout de suite, viens.
1: Alors, là, tout de suite.
12: Si, vas-y, viens, je suis là, viens. Vas-y, dépêche-toi.
1: Ok, bah si tu peux commencer déjà l'installation sur le parking.
12: Mais j'ai rien à installer, mais t'es à la masse ou quoi, toi ?
1: Oui, alors pardon, excuse, mais si on s'installe.
12: Pas pardon, excuse, je t'emmerde.
1: Alors si, excuse, mais je te propose un business clé en main.
12: Mais moi, un, je t'emmerde, d'accord ?
1: D'accord, et deux ?
12: Et de deux, ici, je suis chez moi, je fais ce que je veux, je te dis que tes produits vont pas rentrer, mon gars.
1: Ok, et de trois ?
12: On sait même pas d'où tu sors, trou du cul.
1: Trou du cul, super. Et de quatre ?
12: Non, mais espèce de guignol, va.
1: Guignol en quatre, parfait. Et de cinq ?
12: Ça que ça va foutre.
1: Alors oui. Et de 6.
12: Vas-y, viens, t'étais à côté, t'es venu ce matin, viens, espèce de rigolo.
1: Ah bah super, j'arrive.
12: Ouais.
1: Et de 7, on dit quoi ? Bisous.
12: Voilà, vas-y, dépêche-toi, viens, dépêche-toi.
1: Et de 8.
12: Non.
1: Ah bah y'a pas de 8.
12: Non mais.
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13: Floral, bonjour.
14: Allô ?
13: Oui ?
14: C'est le fleuriste ?
13: Oui.
14: Bonjour. Est-ce que vous faites une livraison de fleurs ?
13: Oui. Je vais vous passer la fleuriste.
14: Merci.
15: Oui.
14: Bonjour.
15: Bonjour, monsieur.
14: Je voudrais livrer 10 roses rouges, s'il vous plaît.
15: Oui. Quand ?
14: Le plus vite possible, en fait.
15: Alors, attendez, je vais regarder s'il m'en reste là. On a un fournisseur demain. Là, il n'y en a plus.
14: Demain, vous pouvez...
15: Si vous voulez attendre demain.
14: Oui, je peux attendre demain, oui.
15: Ouais, d'accord. Alors, 10 roses...
14: Rouges.
15: Ok. Alors, le message ?
14: Mon amour.
15: Oui.
14: Je t'aime.
15: Ouais.
14: Je n'ose pas te le dire en face. Parce que, comme tu le sais, je souffre toujours.
15: Je souffre.
14: Toujours.
15: Toujours.
14: De ma vésicule biliaire.
15: Biliaire.
14: Qui me donne une mauvaise haleine.
15: Une mauvaise haleine.
14: Voilà.
15: Alors, je vais prendre vos coordonnées. Vous êtes monsieur ?
14: Gendar, G-E-N-D-A-R.
15: G-E-N-D-A-R. Votre numéro de téléphone ?
14: 02-97.
15: Donc, à livrer. À madame ?
14: Oui.
15: Alors, son nom ?
14: À mon aimé.
15: Pardon ?
14: Mon aimé, quoi. Elle comprendra.
15: Non, vous ne voulez pas nous donner son nom ?
14: Non, je préfère éviter les drames.
15: D'accord, ok. Alors, l'adresse, c'est ?
14: 10 rue.
15: Oui.
14: C'est à Questembert. Hein.
15: Oui, mais par contre, oui, au 10 rue, il y a plusieurs, il y a 3 locations. Chez qui on va livrer ?
14: Les fleuristes.
15: Hein ? Pardon ?
14: Vous avez bien compris que c'était pour vous, non ?
15: Hein ? Moi ?
14: Oui.
15: Oui, mais on est plusieurs employés, hein.
14: Oui, mais je reconnais votre voix quand même. Je suis déjà venu prendre des fleurs pour ma mère, alors.
15: Ah, d'accord, ok. Ah, mais je suis mariée, monsieur.
14: Oui. Mais c'est pas forcément un problème.
15: Non, mais vous êtes très gentil, mais je peux pas accepter.
14: Oh, ben, je vous en prie.
15: ouais, ok. Et je vois plus qui vous êtes.
14: Le monsieur qui a une mauvaise haleine.
15: Monsieur qui a une mauvaise haleine.
14: Je viens toujours vous voir avec la main devant la bouche.
15: Ouais. Mais excusez-moi, j'arrive pas.
14: Vous n'êtes pas disponible parce que vous êtes mariée, c'est ça ?
15: Ah non, mais moi j'aime mon mari et puis voilà.
14: Mais alors est-ce
15: que je peux pas donner mon amour à tout le monde ?
14: Il y en a une autre non qui serait pas mariée ?
15: Ah il y a une autre qui, oui ma collègue. Ah non, elle a un ami aussi, ma collègue.
14: Oui, mais elle n'est pas mariée.
15: Est-ce que vous voulez vraiment vous caser ?
14: J'adore les fleurs et quand je...
15: Vous adorez les fleuristes aussi, quoi.
14: C'est-à-dire que si je suis dans un environnement qui est peuplé de fleurs, on sent moins mon haleine.
15: Ah.
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16: Allô.
1: Bonjour madame, c'est bien le contrôle technique ?
16: Oui.
1: Monsieur Martin, comité de répressionnage électronique ?
16: Oui.
1: On m'a signalé que vous faites faire une partie de votre travail par un ordinateur, vous confirmez ?
16: Tout le travail se fait avec des ordinateurs. Il faut un opacimètre, un analyseur de gaz, un banc de freinage, un réglophare.
1: Ah, bah justement, votre réglophare ?
16: Oui.
1: Est-ce que vous l'avez déclaré ?
16: Déclaré où ? À qui ? Comment ? Pourquoi ?
1: Bah déclaré à l'inspection du travail électronique que vous faites bosser une intelligence électronique à votre place.
16: Non, l'intelligence électronique, elle est bête et méchante, monsieur, c'est moi qui surveille.
1: Oui, bah c'est bien ce que je dis. Vous la surveillez pendant qu'elle fait votre boulot. Faudra peut-être penser à la payer aussi.
16: De quel droit je vais payer ?
1: Bah, du droit du travail artificiel.
16: Ça fait 35 ans qu'il existe le contrôle technique et vous me dites aujourd'hui qu'il faut payer une intelligence artificielle. Je vais pas donner un radis, monsieur. Attendez, j'appelle le gérant.
1: Ah, mais s'il vous plaît.
16: Oui. Oui, allô ?
1: Bonjour, madame.
17: Oui, c'est un monsieur.
1: Admettons, oui.
17: C'est un contrôle technique automobile, hein, qui vous avez affaire ?
1: Oui, mais c'est pas une raison pour exploiter un ordinateur.
17: Comment dire
1: que je vais être obligé de contrôlifier, donc je vais embarquer l'ordinateur.
17: Bah, c'est interdit, hein, il sort pas d'ici, l'ordinateur. C'est quel organisme ? Vous êtes qui, vous ?
1: Comité de répressionnage électronique.
17: Alors, comité de répressionnage.
1: Voilà.
17: Je vais en informer ma hiérarchie, parce que là...
1: Passez-moi la hiérarchie, je vais voir avec elle.
17: Oh là là, c'est compliqué.
18: Bonjour.
1: Bonjour monsieur, vous êtes la hiérarchie ?
18: Oui.
1: Votre collègue me disait que je pouvais venir chercher l'ordinateur.
18: Non, mais vous touchez à rien du tout.
1: Pourquoi ?
18: Parce que. Et puis vous les récupérez pour les emmener où ?
1: J'embarque votre ordinateur pour l'interroger au comité de répressionnage à Martinville.
18: Bah, rien du tout, non mais ça va pas non. Vous l'embarquez pas, je fais comment pour travailler moi si j'ai pas d'ordinateur ?
1: Je m'excuse, mais l'ordi peut pas toujours faire le boulot à votre place. Au Moyen-Âge, personne se plaignait qu'il avait pas d'ordinateur et tout le monde faisait son travail.
18: Oui, bah moi ça m'embête pas que l'ordinateur il travaille à ma place. Je suis une fainéante donc ça me gêne pas. Et puis les contrôleurs ils sont contents aussi.
1: Je comprends que ça vous arrange, mais dans ce cas, il faut déclarer.
18: Non mais.
1: Ah, voilà une dame.
17: Je demande pas une intelligence artificielle de faire mon travail. L'ordinateur, il collecte des informations.
1: Oula, pardon. Vous m'avez dit collègue.
17: Je parle pas de collègue. Qu'est-ce que vous me racontez de collègue?
1: Bah, vous me dites que vous considérez l'ordinateur comme un collègue.
17: Mais non, je considère pas comme collègue. J'ai pas à parler de collègue. J'ai dit l'ordinateur collecte.
1: Oui, bah, si c'est un ordinateur collègue, comme vous
17: mais
1: dites.
17: Mais non, pas collègue. Collecte. Collecter, monsieur.
1: Alors, en revanche, pardon, mais je suis pas sûr que le verbe colléguer soit dans le dictionnaire.
17: Je vous parle pas de colléguer.
1: Attendez, je regarde. Colléger, collectionnifier.
17: Il y a pas de collègue ici. Oubliez le mot collègue parce que ça commence à me taper sur le système que vous dites que je dis collègue alors que je dis pas collègue. Avec un T, comme Thérèse. T, collègue.
1: Ah, mais alors passez-moi cette dame.
17: Quelle dame?
1: Madame Thérèse.
17: Mais, quoi, madame Thérèse?
1: Bah, je sais pas, moi, c'est vous qui me parlez de Thérèse.
17: Ah, monsieur, je vais pas perdre mon temps avec vous.
1: Pourtant, on est bien parti.
17: Pour moi, ce que vous me dites, là, c'est n'importe quoi.
1: C'est pas faux.
17: Eh, c'est un canular ou quoi, là? Vous êtes fou.
1: Ah, bah oui, allons-y, c'est un canular.
17: Eh, on passe à la radio, là, monsieur, c'est pas possible.
1: Mais bien sûr, on passe complètement à la radio, oui.
17: Eh, vous allez me faire monter au plafond, là.
1: Bon, vous savez quoi? Je vais passer.
17: Eh, non, mais là, vous...
19: Non, mais de toute façon, vous pouvez venir.
1: Ah, madame Thérèse?
19: Vous parlez de colo, monsieur.
1: Comme je disais à l'autre dame, je vais venir embarquer votre ordinateur, mais je vous le rendrai dans une semaine à peu près.
19: Non, vous me le rendez pas une semaine, à pas du tout.
1: Pardon, madame Thérèse.
19: Et mais... comment votre nom?
1: Monsieur Martin.
19: Ouais, Martin.
1: Ah, mais oui, on se connaît?
19: Ah, bah, on se connaît, alors.
1: Dis donc, on se serait pas croisé à Martinville?
19: Si, je pense à Martinville, c'est ça, ouais.
1: Ah, bah, ça fait plaisir, il y a de plus en plus de Martinvillois.
19: Ah, bah, il y en a de plus en plus, ouais. C'est dommage, j'allais vous passer mon frère, il est gendarme.
1: Alors, ça, c'est dingue, parce que moi, c'est mon beau-frère qui est gendarme.
19: Bah, moi aussi, c'est le colonel Martin.
1: Oh, bah, le monde est petit, hein.
19: Ouais, carrément, ouais.
1: Bah, belle journée et merci de nous écouter.
19: Eh ben, de rien. Au revoir, madame.
1: Au revoir, mademoiselle.
20: Bonjour.
21: Oui, bonjour. C'est bien le bar.
20: Oui.
21: Oui, bonjour, madame. Monsieur de la Place à l'appareil, directeur de l'école Saint-Véron.
20: Oui.
21: Aujourd'hui, c'est la journée de prévention de l'alcoolisme dans les écoles. Nous sommes réunis dans la salle de classe avec les élèves.
20: Oui.
21: Voilà, donc les élèves vous écoutent, ils vous disent bonjour. Je ne sais pas si vous les entendez.
20: Je les ai entendus, oui.
21: Les enfants, nous sommes avec une dame qui donne donc de l'alcool à ses clients. C'est ses clients qu'on appelle des alcooliques.
20: Ah bah oui. Hein.
21: C'est la bonne réponse. Il y a un élève, oui Jean-Pierre. Jean-Pierre nous demande si vous vous sentez responsable des multiples cirrhoses.
20: On ne peut pas être responsable parce que j'estime que chaque être humain est responsable de sa personnalité.
21: Et en l'occurrence de son foie.
20: Et en l'occurrence de son foie.
21: Donc vous faites souffler évidemment dans le ballon avant de...
20: On ne fait pas souffler, vous savez, il y a des signes. Hein.
21: Ah alors, voilà, les enfants, c'est ce que je vous expliquais tout à l'heure. Les signes précurseurs avant-coureurs de l'état alcoolique. Quels sont-ils par l'ordre d'apparition sur le visage?
20: La rougeur déjà du visage, les yeux troubles... le tremblement des mains.
21: Ah, il y a Simone, oui, Simone. Oui, il y a la petite Simone qui dit que son père, c'est comme ça aussi qu'elle reconnaît son père le soir quand il rentre à la maison.
20: Vous savez, il y a des personnes qui sont alcooliques à très faible niveau. C'est-à-dire, dès qu'ils boivent deux verres, ils sont sous. J'estime que vraiment, l'alcoolisme, c'est celui qui boit chez lui et en cachette. voilà. qui après va dans les bars, bien sûr, pour se finir. Hein.
21: Voilà. Se finir en beauté ou se finir en...
20: Oh, généralement, vous savez, c'est pas bien beau, quelqu'un qui est rond.
21: Hein. Oui, comment on pourrait le qualifier ?
20: D'épave.
21: Une épave. C'est comme ça que Didier voit d'ailleurs son père. Et le père de Didier, vous le connaissez peut-être, il vient souvent chez vous, dit le petit... Oui, tu vas souvent dans ce bar-là. Et il rentre toujours sous.
20: Il vient souvent chez moi ?
21: Oui.
20: Il rentre toujours sous.
21: Oui, c'est ça Didier ?
20: Alors, je ne sais pas qui est son papa.
21: C'est un monsieur qui est assez rouge du visage.
20: Ah, je ne pense pas le connaître. Hein.
21: Oui, on dit qu'il tremble un peu.
20: Il tremble. Et qu'est-ce qu'il fait son papa comme métier ?
21: Il est chauffeur de taxi.
20: Ah.
21: Voilà. Alors, les enfants, est-ce que vous avez d'autres questions à poser à madame ?
20: Mais si vous saviez que dans les grandes surfaces, de voir les jeunes acheter ce qu'on peut voir acheter, c'est atroce.
21: Oui, c'est ce que disait le petit Bernard. Il disait que son cousin avait acheté dans une grande surface un survêtement atroce. C'est vrai, vous avez raison, madame.
20: Mais oui.
21: C'est moche. C'est moche, un survêtement moche.
20: Et c'est pas beau.
21: Et c'est pas beau.
20: Non.
21: Bleu en bas, bleu fluo et rose en haut. Pour un garçon, c'est...
20: C'est moche, hein. Disons que c'est à se demander...
21: S'il n'avait pas bu avant.
20: Un haut de survêtement rose, ça donne déjà l'idée que le gamin veut...
21: Veut boire.
20: Voilà. Et il boira.
21: À quelle heure
20: Comment?
21: À quelle heure a-t-il déjà bu, d'après vous
20: Oh, vous savez, il y en a qui boivent à toute heure. Hein.
21: Voilà. Donc, madame, d'après vous, non au survêtement rose.
20: Écoute... Vraiment non. Non au survêtement rose.
21: Pourquoi?
20: Parce que c'est une ligne qui peut prouver que l'enfant a envie de boire. Et qu'il a bu peut-être déjà.
21: À quoi reconnaît-on, madame, un enfant qui a bu 4 litres de vin rouge cul sec?
20: Bah, il titube déjà.
21: Non, puis surtout, qu'est-ce qu'il a sur lui?
20: Un survêtement rose.
21: Avec des poils ou sans poils?
20: Ah non, il n'y a pas de poils. Non.
21: Voilà, les enfants vous applaudissent. Je ne sais pas si vous les entendez.
20: Oui, je les entends, en effet. Merci, les enfants. Ah oui, ça fait plaisir, hein. Ça fait énormément plaisir, monsieur. Eh bien, écoutez, je vous remercie. Je remercie énormément les enfants. Merci, les enfants.
21: Madame, figurez-vous que parmi tous ceux qui vous applaudissent, il y en a un qui a un survêtement rose.
20: Eh bien, d'après moi, il faut qu'ils disent non à tout ça.
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5: Bonjour.
1: Bonjour, monsieur.
5: Oui.
1: C'est bien la poissonnerie?
5: Oui.
1: Je vous appelle parce que j'en ai appris une belle. Comme quoi que vous vendriez du saumon fumé.
5: Oui.
1: Ah, bravo. Et vous allez me dire que c'est légal?
5: Bah oui.
1: Ah, bah non, je crois pas. Pardon, mais faire fumer du tabac à des animaux, même des saumons, c'est totalement interdit.
5: Pourquoi?
1: Ah, bah oui.
5: C'est pas nous qui s'en occupons du saumon.
1: Comment ça, c'est pas nous qui s'en occupons?
5: Non, c'est pas moi qui s'en occupe, monsieur. C'est mon beau-frère.
1: Ah, parce que moi aussi, j'ai mon beau-frère présent. Et il me dit que vous n'avez mis aucun panneau interdit aux mineurs, danger pour la santé, etc.
5: Non.
1: Eh ben oui, mais non.
5: Non, pour l'instant, non. On est pas, on vend aux adultes. Il n'y a aucun jeune qui mange du poisson, presque.
1: Oui, mais rien n'empêche le jeune de venir fumer du saumon chez vous, visiblement.
5: Ah oui?
1: Eh ben, vous rendez compte? Ils commencent comme ça. Après, ils vont aller à s'acheter des cigarettes. Après, ça va être des cigares, la pipe, c'est l'escalade.
5: Ah oui, mais ça, c'est pas mon problème, monsieur.
1: Ah bah, c'est quand même votre faute.
5: Bah non.
1: Bah si.
5: Les cigarettes, non.
1: Ah bah si.
5: Bah non, les cigarettes.
1: Non, mais excusez-moi, vous leur mettiez le pied à l'étrier.
5: Je vais vous passer mon beau-frère.
1: Vous êtes le beau-frère?
5: Non, je vais vous passer mon beau-frère, c'est les corps-là.
1: Vous voulez que je vous passe mon beau-frère?
5: Non, non.
22: Allô?
1: Oui, bonjour madame.
22: Non, c'est monsieur.
1: Oui, admettons.
22: Du saumon fumé, c'est pas une cigarette. Hein.
1: Oui, c'est un mélange. J'imagine qu'il n'y a pas que du tabac quand même, heureusement.
22: Du tabac pour fumer, vous vous foutez de moi là, non?
1: Ah, bah complètement,
22: du
1: oui.
22: Du saumon fumé, vous savez ce que c'est que du saumon fumé?
1: Oui, vous devez rouler du tabac dans le saumon.
22: Ah là là là là là là.
1: Ah là là là là, comme vous dites, oui, c'est pas joli.
22: Bah, franchement, vous devez un peu plus de bonheur et puis essayer de voir un petit peu les bouquins et puis voir un peu comment ça se passe du saumon fumé avec du tabac. Non, mais vous êtes pas bien dans votre tête, non?
1: Non, mais vous rendez compte, les pauvres jeunes qui ont commencé.
22: Non, mais vous savez ce que c'est que du saumon fumé, monsieur?
1: Oui, non, mais excusez-moi, déjà...
22: Est-ce que fumé avec quoi, du saumon fumé?
1: J'imagine de la fumée de cigarette ou de cigare, ça, je ne sais pas sur le détail, mais enfin, ça reste du tabac.
22: Non, mais vous êtes pas bien dans votre tête, franchement. C'est fumé avec du bois de...
1: Non, mais excusez-moi, est-ce que déjà vous payez les taxes sur le tabac?
22: Oh là là.
1: Oh là là là là.
22: Vous savez quoi, vous avez commencé à me casser les couilles, là, sérieusement.
1: C'est de la contrebande, hein, ni plus ni moins, ce que vous faites.
22: Venez me voir, et puis on va s'expliquer. Comme ça, on va être face à face, comme ça, vous allez voir ce que c'est que du saumon fumé.
1: Oh oui, non, mais moi, je ne fume pas. Excusez-moi, mais c'est pas la peine d'essayer de me soudoyer.
22: Non, non, c'est pas la peine de vous excuser.
1: Ah si, je m'excuse, que je vois bien que vous essayez de m'acheter.
22: Je vous ai acheté avec quoi, je vous ai acheté?
1: Bon, vous voulez que je vienne pour me faire fumer votre saumon?
22: J'ai pas dit ça, j'ai dit, je vais vous faire voir ce que c'est que du saumon fumé. Vous comprenez un petit peu, non?
1: J'ai l'impression que je comprends un peu trop bien.
22: Vous êtes abruti, c'est pas possible, non?
1: On va me faire fumer du saumon, après je saurai plus.
22: Oh là là. Vous avez été fini à quoi, vous, franchement?
1: Excusez-moi de prendre soin de ma santé.
22: Mais je crois que franchement, vous avez pas été fini, vous. Je vous attends, là, venez me voir.
1: Puis le temps que j'arrive, il y aura plus de tabac, vous allez tout.
22: Oui, bien sûr, il y aura plus de tabac. Non, mais vous êtes complètement abruti.
1: Non, mais vous allez tout fumer, je vois le truc.
22: Oh là.
1: Ah oui, oh là, oh là là, même.
22: Franchement, tu sais ce que t'as de mieux à faire? Appelle les services des fraudes, tu me les envoies, puis on discutera avec eux, d'accord?
1: Bien sûr, et puis en attendant, vous planquez tous les saumons fumeurs.
22: Oui, bien sûr, oui, je suis en train de planquer tout. Ah bah attends.
1: Oh là là là, j'en étais sûr.
22: T'as déjà vu, franchement, vendre du tabac dans une poissonnerie avec du poisson, toi? Mais franchement, t'es vraiment abruti, toi. Tu sais quoi, là, t'es en train de me remonter mes nerfs, sérieusement, là. Putain, t'as dû en fumer, toi, du saumon.
1: Ah non, moi, je ne touche pas à ça, moi.
22: Dans ces cas-là, viens me voir. Je peux avoir ton nom?
1: Oui, monsieur Martin.
22: Oui, Martin. Martin, comment?
1: Martin, Martin.
22: Oui, c'est ça, bien sûr. Ouais. Guignol, va.
1: Ah non, pas Martin Guignol, Martin Martin.
22: Tu commences à me faire chier.
1: Ah, alors ça, c'est parce que vous avez dû prendre du café en même temps que vous fumiez votre saumon, et ça vous.
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23: Centre de recrutement de l'armée de l'air, bonjour.
24: Bonjour madame, je suis au centre de recrutement.
23: De l'armée de terre?
24: Oui, c'est ça. Adjudant-chef Le Duret à la retraite.
23: Bonjour chef.
24: Vous avez quel grade?
23: J'ai grade de brigadier-chef.
24: Ça va?
23: Oui, ça va bien.
24: Bon, pas trop dur avec le soleil?
23: Ça va, c'est des températures appréciables pour l'instant.
24: Oui, moi je me souviens, dans mon bureau, j'avais du mal à dormir.
23: Mmh.
24: Tellement il faisait chaud à cette époque-là.
23: Ah bon, eh bien.
24: Pas vous?
23: Pour l'instant, ça va.
24: Bon, parlons peu, mais parlons bien. Depuis que je suis à la retraite, comme je suis un passionné de l'histoire de l'armée, évidemment, hein,
23: oui.
24: Je collectionne tout ce qui est militaire.
23: Oui.
24: Et là, j'aurais aimé savoir si vous pouviez m'aider, en fait, pour avoir le slip du colonel. Parce que je n'en ai pas. C'est une pièce assez rare.
23: Le quoi?
24: Le slip du colonel.
23: Ah non, mais je sais. Non, mais franchement, je. Non, comment voulez-vous que j'arrive à avoir un slip d'un colonel?
24: Bah, vous êtes une femme, vous pouvez.
23: Ah ben non, non, mais.
24: Je vous donne la pièce.
23: Hein. Bah oui, mais je vous dis, là, moi, je pourrais le faire pour vous, hein. Faudrait appeler dans un régiment. Les chefs de corps, ils sont dans les régiments.
24: Mais s'il y a un colonel qui passe, est-ce que vous pouvez essayer au moins?
23: Non, non. C'est pas mon travail de demander sous-vêtements à mon chef de corps. Qu'est-ce qu'il va penser de moi? Il va croire que je veux coucher avec lui.
24: Mais non.
23: Bah si.
24: Alors attendez, écoutez. Pour le slip du colonel, vous pouvez rien faire.
23: Non.
24: Bon. Et éventuellement,
23: oui.
24: Je cherche le soutien-gorge de la standardiste.
23: Monsieur.
24: J'en ferai don après au patrimoine du ministère.
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25: Allô, bonjour.
1: Oui, bonjour madame. C'est bien la pâtisserie?
25: Non, c'est monsieur. Vous cherchez quoi, monsieur?
1: Ben, je cherche la pâtisserie.
25: Oui, c'est ça, monsieur.
1: Je vous appelle parce que j'ai acheté des cornes de gazelle chez vous.
25: Ouais.
1: Et ben, c'est pas du tout de la vraie gazelle. Hein.
25: Pour vous, c'est quoi la corne de gazelle? Parce que, monsieur, il y a la marocaine, la classique et la normale.
1: Parce que j'ai mon beau-frère qui est passé à la maison.
25: Mmh.
1: Et lui, il est chasseur, vous voyez. Lui, il a déjà vu des gazelles.
25: Attendez, monsieur, attendez. Ça, c'est pas une vraie gazelle, c'est un gâteau.
1: Ah, je vous garantis que moi, ce que j'ai eu, ça ressemble plus à un gâteau, effectivement, comme vous dites, que de la corne.
25: Mais monsieur, c'est un gâteau, non? C'est pas des animaux, c'est pas une boucherie.
1: Alors voilà, c'est pas des animaux, c'est ce que je vous dis.
25: Voilà, c'est donc, pas une boucherie, arrêtez de me.
1: À partir du moment où vous êtes trompé sur la marchandise.
25: Non, je me suis pas trompé, monsieur. Nous, on fait des cornes de gazelle, des pâtisseries. Pas des cornes de gazelle, comme vous dites, de la vraie gazelle animale.
1: Voilà. Donc,
25: nous, on n'est pas des chasseurs, on n'est pas des bavarois, on n'est pas des. Soyez clair, vous voulez quoi? Vous voulez des gâteaux ou vous voulez.
1: Ah ben j'ai dit, j'ai dit, je voudrais des cornes de gazelle.
25: Monsieur.
1: Ou ce que vous avez en gazelle, sinon, même si c'est pas de la corne, hein, sinon je ne sais pas. Vous faites les sabots ou pas?
25: Non, là vous partez trop loin, là, monsieur. Vous partez les sabots, les machins.
1: Dites-moi ce que vous avez, c'est peut-être plus simple dans ce cas.
25: Bah, vous venez vous regarder ici.
1: D'accord. Sinon, peut-être que je pourrais voir avec le responsable.
25: Quel responsable, monsieur?
1: Le responsable gazelle ou le chef gazelle, je ne sais pas. Voilà.
25: Non, mais vous êtes sérieux, monsieur?
1: Oui. Allô?
26: Oui, monsieur.
1: Oui.
26: Bonjour.
1: On est passé prendre chez vous des cornes de gazelle?
26: Oui. Alors, vous ramenez les cornes de gazelle et je vais vous montrer, je vais expliquer, je veux donner pour goûter les trois sortes comme ça. Parce que c'est bizarre.
1: Comment ça pour goûter? Ça se mange pas?
26: Ça se mange pas. Ah, c'est un beau jour aujourd'hui, avec les crans de gazelle. Vous êtes où, monsieur? Vous êtes à Marrakech?
1: Oui, oui, je suis de passage. Hein. Sinon, à la place, vous pouvez peut-être me donner des cornes d'un autre animal, je ne sais pas.
26: D'accord. On a une corne de cheval, une corne de veau, comme vous voulez.
1: Parce que j'organise une soirée viking, et donc du coup, on va tous être habillés en viking et on voudrait boire dans des cornes.
26: Alors, vous venez ici, monsieur.
1: D'accord.
26: Je vous donne des cornes de cheval.
1: Si des cornes de cheval, d'accord. Très bien. J'ai pris des cigares aussi.
26: Des cigares aux amandes avec du miel, oui.
1: C'est impossible à fumer, hein.
26: Vous venez tout à l'heure, comme ça, je vous donne ce que vous voulez, d'accord? Cigares au chocolat, cigarettes au miel, comme vous voulez.
1: D'accord.
26: Pas de problème.
1: Je vous remercie, hein,
26: pour
1: votre bonne humeur, d'autant plus que vous êtes à la radio.
26: D'accord.
1: Sur Rire et Chanson.
26: Rire et Chanson.
1: Oui.
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7: Allô?
8: Oui, bonjour monsieur. L'inspection d'académie à l'appareil.
7: Oui.
8: Nous sommes bien à l'école privée de garçons.
7: Oui.
8: Ah, très bien. Je vais vous passer l'inspecteur d'académie. Hein.
7: Si.
8: Inspecteur. Il y a deux communications pour vous. Il y a l'école privée de garçons et votre neveu.
9: Mon neveu? Laissez-moi tout seul. Hein. Refermez la porte, merci. Mon neveu et l'école. Très bien. Je vous remercie. Allô?
7: Allô, oui.
9: Mais t'es fou de m'appeler, là.
7: Excusez-moi.
9: Tu veux que j'ai des histoires ou quoi?
7: Excusez-moi, je ne suis pas votre neveu, monsieur. Bon. Je suis l'école privée de garçons, hein. Oui. Excusez-moi, monsieur l'inspecteur.
9: Bon, dis-moi, très rapidement, ce soir, je ne peux pas venir te chercher.
7: Non.
9: Attends, je prends... Ne quitte pas, je prends mon calepin.
7: Excusez-moi, monsieur l'inspecteur. Je suis désolé, vous me prenez pour votre neveu et je suis le directeur de l'école privée, monsieur l'inspecteur.
9: Alors, écoute bien jusqu'au bout ce que je vais te dire, parce que je ne veux pas que l'autre entende. Figure, imagine le scandale si ça savait.
7: Mais oui, mais excusez-moi, monsieur l'inspecteur, je suis désolé. S'il vous plaît, hein, ne continuez pas. Ne continuez pas, je ne suis pas votre neveu, monsieur l'inspecteur.
9: Écoute-moi bien, je suis sur une autre ligne, il faut que je parle avec le directeur d'une école privée.
7: Ben oui, je suis le directeur de l'école privée, monsieur l'inspecteur.
9: On m'a mis en dédoublement d'appel, surtout ne dis rien, je ne peux pas t'entendre. Écoute bien, ce que je vais dire avant, écoute bien, surtout ne dis rien. Ma femme a trouvé un caleçon qui ne m'appartenait pas dans ma voiture. Tu as dû l'oublier par mégarde. Alors écoute, il faut que... Je ne sais pas comment on va régler ça. Attends, quitte pas. Je prends l'autre ligne, une seconde. Allô?
7: Allô, monsieur l'inspecteur?
9: Oui, monsieur... Bonjour, monsieur, c'est bien l'école?
7: Excusez-moi, monsieur l'inspecteur, mais...
9: Comment ça, Patrick? Tu n'es pas sur l'autre ligne?
7: Non, je suis...
9: Tu es Patrick, alors qui est de l'autre côté?
7: Alors,
9: ça fait 2 minutes que je suis en ligne avec quelqu'un. Attends,
7: oui.
9: Ne quitte pas, Patrick, hein, ne quitte pas. Allô?
7: Allô, oui, monsieur l'inspecteur.
9: Oh, merde.
7: Oui, mais non, ça n'est pas grave, hein. Écoutez, je garderai ça pour moi, mais j'ai beau vous appeler, vous supplier de ne pas continuer, et puis vous ne m'écoutez pas. Hein, je ne sais pas, vous êtes ennuyé, mais je ne peux pas vous...
9: Oh, merde.
7: Non, mais ça n'est pas grave, monsieur l'inspecteur, je vous en prie. Hein.
9: Oh, quelle catastrophe.
7: Mais non, monsieur l'inspecteur, je vous assure que je suis désolé, hein.
9: Oh, c'est ma carrière qui s'enfuit.
7: Mais non, absolument pas. Je garderai totalement ça pour moi. Je vous assure que je suis très ennuyé, là.
9: C'est en toute humilité que je vous demande pardon.
7: Oui, mais je vous en prie, monsieur l'inspecteur, mais ça y est, c'est effacé, c'est oublié.
9: Je me mets à genoux, je bats ma coule.
7: Mais ça n'est pas grave, monsieur l'inspecteur, je vous assure que ça n'est pas grave.
9: Patrick, je suis un homme fini. Ben, bien sûr, Yves. Comment ça, tu crois?
7: Je vous assure, c'est oublié.
9: Oui, mon amour, je sais, mais il va certainement pas avaler ça.
7: Mais si.
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10: Allô?
1: Bonjour, monsieur, c'est bien l'exploitation agricole?
10: Oui, pourquoi?
1: Monsieur Martin à l'appareil, la ferme Martin. C'est juste pour vous prévenir que j'installe des panneaux solaires chez moi, mais les papiers vont arriver chez vous parce que j'ai mis votre adresse.
10: Oh là là là là là là, qu'est-ce que c'est que cette histoire? Vous faites quoi?
1: Eh ben, l'année dernière, j'ai installé des panneaux solaires chez moi.
10: Oui?
1: Donc, j'ai touché des subventions de l'État.
10: Si elle est chez vous, elle est pas chez nous.
1: Ça, c'est pas faux, mais là, je réinstalle des nouveaux panneaux et j'ai pas le droit de toucher deux fois les aides à la même adresse. Donc, j'ai mis la vôtre.
10: Eh ben, mais nous, on s'en fout, c'est pas notre problème, hein.
1: Bah si, parce qu'en déclarant mes nouveaux panneaux chez vous, ça passe tranquille.
10: Mais non, parce que nous, on a un projet de photovoltaïque nous-mêmes. Nous, on va pas recevoir vos panneaux à vous, non?
1: Du photovoltaïque? Ah bah, moi, ça n'a rien à voir, je vous parle de panneaux solaires.
10: Oui, mais nous aussi, des panneaux solaires.
1: Oh, bah, comme par hasard.
10: Mais non, mais ça va pas, non? Mais... mais vous marchez sur la tête, non?
1: Bah oui, mais vu que j'ai déjà mis votre nom sur tous les papiers, ça veut dire qu'il faudrait que je refasse tout.
10: Quoi? Mais vous n'allez pas mettre notre nom sans notre autorisation? De quel droit vous faites ça?
1: Ah bah, un droit d'usurpage des subventions étatiques.
10: Non, vous l'enlevez de notre nom. Non, mais qu'est-ce que c'est cette histoire?
1: Et si on dit que vous êtes une succursale de la ferme Martin?
10: Non! Comme vous voulez.
1: Ah bon, dans ce cas, je remets à mon nom. L'essentiel, c'est que ce soit à votre adresse, de toute façon.
10: Je vous dis, vous enlevez cette truc.
1: Bah, cette truc, elle me ramène quand même 20 000 balles.
10: Non, vous l'enlevez de notre nom, je porte plainte.
1: En revanche, est-ce que vous pouvez parler un tout petit peu plus fort, parce qu'on vous entend à peine?
10: Vous l'enlevez de notre nom, je porte plainte. On vous connaît pas. Je vois pas pourquoi on vous arrangerait. Nous, on a un projet, je rentre pas dans votre magouille.
1: Ah non, mais vous, votre projet, vous le déclarez sur une autre adresse, et hop, problème réglé.
10: Moi, je ne rentre pas dans votre magouille.
1: Oh là là.
10: Vous le mettez pas sur notre nom. Plainte.
1: Ok, donc pas sur votre nom.
10: Ah, mais il vaut mieux, hein. Il vaut mieux parce que je vais aller à la gendarmerie.
1: D'accord, mais alors je mets sur quel nom?
10: Attends, votre nom? C'est vous qui avez le projet, c'est pas nous.
1: Bon, c'est un peu nous deux quand même.
10: Mais c'est pas notre problème.
1: Bah oui, mais enfin ça m'arrangerait que vous me finiez un nom sur le dossier parce que je peux pas laisser vide.
10: J'ai pas à vous arranger, je vous connais pas. C'est pas plus difficile que ça. Vous trouvez un autre pigeon, mais pas nous.
1: Ah bah oui, passez-moi ce monsieur.
10: Non, vous trouvez un autre pigeon.
1: Si, si, passez-moi monsieur pigeon, je vais voir avec lui.
2: Bon, de quoi? Allô?
1: Bonjour, monsieur Pigeon.
2: Non, mais vous partez où? Mettre l'adresse de quelqu'un, ça n'a rien demandé.
1: Ah non, mais alors, pardon, j'ai pas précisé, vous craignez rien parce que je vais vous installer des faux panneaux solaires sur votre toit.
2: Mais il n'y a pas de faux panneaux, ça part à la poubelle et vous ne mettrez pas des faux panneaux.
1: Ah non, mais c'est hyper simple, je vous peins des faux panneaux sur le toit, comme ça, s'il y a un contrôle...
2: Non, je vous dis non, c'est non et c'est non.
1: Vous êtes sûr? Parce que votre collègue d'avant avait l'air d'accord quand même.
2: Non, mais vous faites... vous n'avez pas eu d'accord de notre marre, non, oh. Mais je vous passe mon franchet, parce que là, ça finira mal.
1: Oh, mais allons-y, merci monsieur.
3: Allô?
1: Oui, bonjour madame.
3: Non, mais vous n'allez pas faire de demande à notre nom, vous connaissez ça, nous casser les couilles.
1: Alors, pardon, donc déjà, c'est une autre dame, ok?
3: Une autre dame, ouais, non, mais bon, il va se faire autre chose.
11: Mairie Doudon, bonjour.
12: Allô?
11: Oui, bonjour.
12: Oui, bonjour madame. La mairie d'Erdeven dans le Morbihan.
11: Oui.
12: Je suis bien la mairie Doudon.
11: Oui.
12: D'accord, je vous passe monsieur le maire d'Erdeven. Hein. C'est le maire. Merci. Allô?
11: Oui, bonjour monsieur.
12: Bonjour madame. Je suis à la mairie de...
11: Oudon.
12: Oudon, oui. Ça se trouve où, ça, Oudon?
11: Bah, ou à côté d'Anceny.
12: D'accord. Alors, on a besoin pour un dossier de renseignement. L'adresse de la salle polyvalente, c'est où, dans?
11: Bah, l'adresse, c'est rue de la Loire.
12: Alors, ça se trouve où, dans?
11: Il n'y a pas de numéro.
12: Alors, la salle des jeunes, c'est où, dans?
11: Rue du Chêne.
12: Oui, mais où?
11: Mais je comprends pas, là. Vous devez pas être dans la bonne commune. Vous appelez Oudon, donc c'est à Oudon, là, que la commune.
12: Ah, très bien. Alors, le stade du Chêne.
11: Oui.
12: C'est Oudon?
11: Rue du Chêne.
12: Rue du Chêne. Oudon?
11: Je comprends pas, là. Pourquoi vous me demandez à chaque fois Oudon?
12: Parce que je sais pas où c'est.
11: 44 521 Oudon. O-U-D-O-N.
12: À Oudon, hein?
11: Mairie Doudon, bonjour.
12: Oui, madame, c'est monsieur Cerber. Je suis le directeur du cabinet du maire d'Erdeven. Écoutez, vous lui avez raccroché au nez.
11: Non, attendez, je viens de lui dire que tout se trouve sur la commune de Oudon. Et à chaque fois, il me demande Oudon.
12: Ah oui, mais c'est normal, madame. Oudon.
11: C'est pas possible. En Loire-Atlantique.
12: Oui, mais Oudon.
11: Après Nantes.
12: On va passer moi le dossier, merci. Allô?
11: Oui.
12: Excusez-moi. Alors, la salle de danse, s'il vous plaît.
11: Salle Jacques Demy.
12: D'accord. Oudon.
11: Square du Havre.
12: D'accord. Oudon.
11: Oui.
12: Oui, mais Oudon.
11: Square du Havre, Oudon.
12: Ah, vous non plus, vous savez pas?
11: De quoi?
12: Où ça se trouve? Vous avez dit Oudon.
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14: Bonjour.
1: Bonjour monsieur, c'est bien le garage?
14: Oui.
1: Monsieur Martin à l'appareil, j'aurais besoin de vous emprunter une plaque d'immatriculation.
14: Une plaque d'immatriculation?
1: Ouais, parce que je me suis fait flasher avec ma voiture.
14: Oui.
1: Donc il faudrait mettre une plaque d'une voiture à vous sur ma voiture à moi.
14: Mais on va pas vous mettre une plaque à nous.
1: Bah si, comme ça je retourne au même endroit, je me refais flasher avec ma voiture, mais cette fois-ci avec vos plaques.
14: Oui, et ben ça fera deux flashs.
1: Non, quand c'est deux fois le même flash, ça annule le premier et donc ils retiennent que celui avec vos plaques.
14: Oui, mais nous sommes obligés de dénoncer le conducteur.
1: Dans ce cas, vous dites que je travaille au garage et que j'étais en train de tester la voiture pour vous.
14: Mais vous travaillez pas au garage?
1: Non, mais il suffit de m'embaucher pendant quoi? 30 minutes, le temps que je fasse l'aller-retour au flash.
14: Non, mais alors là, vous verrez ça avec le patron. Hein.
1: Ah oui, bonne idée. Comme c'est le patron, évidemment, il paye pas.
14: Non, lui, quand il se fait flasher, il paye. Hein.
1: Comment ça, il paye?
14: Bah, bien sûr.
1: Genre, un patron garageur, il se fait flasher, il paye.
14: Bah, bien sûr, je sais pas qui vous...
1: Oh, bah, c'est nouveau, ça.
14: Ah bah non, c'est pas nouveau, monsieur. Quand on se fait flasher, on paye, monsieur.
1: Ouais, sauf quand on est garageur.
14: Mais non.
1: Allez.
14: Je vous dis que non, maintenant, nous sommes obligés de dénoncer.
1: D'accord, vous dénoncez quelqu'un et en échange, vous payez pas.
14: Mais si on paye...
1: Pardon? Vous dénoncez gratuitement, en plus?
14: Bah, mon patron, s'il se fait flasher et que c'est lui au volant...
1: Il paye pas, ça, d'accord, j'ai compris.
14: Mais si, il paye.
1: Mais non.
14: Bah, bien sûr, voyons.
1: D'accord, dans ce cas, on va mettre que c'est vous qui conduisez ma voiture.
14: Non, bon, bah, sûrement pas. Alors là,
1: bah, vu que vous êtes pas patron...
14: Moi, si je prends une voiture du garage, si je me fais flasher, c'est moi qui paye l'amende.
1: Sauf, arrêtez-moi si je me trompe, si vous dites que vous connaissez le patron.
14: Mais non, ça se passe plus comme ça, monsieur. C'est terminé, ça.
1: D'accord, donc il faut qu'on trouve quelqu'un d'autre à dénoncer.
14: Pourquoi on va aller dénoncer quelqu'un d'autre si on a été flashé, nous?
1: Bah, pour pas payer l'amende.
14: Ben non, mais c'est l'autre personne qui va payer, monsieur.
1: Eh, vous avez qu'à mettre les coordonnées d'un de vos clients.
14: Mais pourquoi on ferait ça déjà de une? Mais on vous connaît même pas.
1: Bah, comme ça, ni vous ni moi, on doit payer quoi que ce soit.
14: Mais pourquoi vous voulez pas tout simplement payer votre amende?
1: Parce que, pardon, mais moi, si je paye une amende, ça me coûte de l'argent.
14: Eh ben, que ça soit comme ça ou de l'autre côté, c'est pareil, monsieur. Vous la payerez.
1: Bah non, justement, c'est mieux si c'est quelqu'un d'autre qui la paye.
14: Bah, quelqu'un d'autre qui la paye, non, mais ça va pas, non. Pourquoi vous voulez pas payer votre amende?
1: Bah, pardon, pourquoi vous voulez pas payer mon amende?
14: Mais pourquoi je paierais votre amende, monsieur?
1: Ah, vous voyez, vous non plus, vous voulez pas la payer.
14: Non.
1: Vous savez quoi? On va faire équitable, on la joue à pile ou face.
14: Bah, oui.
1: J'ai une pièce, pile je paye, face c'est vous.
14: Non.
1: Non, alors face je paye pas, pile vous payez.
14: Mais non.
1: Attention.
14: Non mais...
1: Oh bah c'est pile.
14: Mais...
1: Désolé, pas de bol, c'est pour vous.
14: Mais bien sûr.
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17: Oui, la gare de Monaco.
18: Allô?
17: Oui.
18: Oui, bonjour monsieur,
17: bonjour.
18: C'est la gare de Monaco.
17: Oui.
18: Oui, je voudrais le bureau des appels en gare.
17: Des appels en gare, oui, c'est ici.
18: Ah, très bien, bonjour monsieur.
17: Bonjour.
18: La DST, l'appareil, division de surveillance du territoire. Dites-moi, nous avons un agent qui est actuellement dans votre gare.
17: Oui.
18: Il faudrait faire un appel en gare pour qu'il puisse rejoindre sa base.
17: Alors, c'est à quel nom?
18: Alors, c'est un agent, c'est donc confidentiel.
17: Oui.
18: Je vous passe le patron.
17: Oui.
18: Donc, colonel, nous avons la gare.
17: Oui, mais c'est pour faire un appel.
19: Très bien, je vous remercie. Allô?
17: Oui, bonjour monsieur.
19: Voilà,
17: oui.
19: Donc c'est assez urgent. Hein.
17: Oui.
19: Alors, c'est un message codé.
17: Oui.
19: Alors, c'est message personnel.
17: Oui, alors, message personnel.
19: La mienne...
17: Comment?
19: La mienne.
17: La mienne?
19: Oui.
17: La mienne?
19: Est plus grosse que la vôtre.
17: Que la vôtre? Voilà, c'est tout?
19: Voilà, alors je patiente. Je vais attendre le message. Hein.
17: Oui, d'accord. Message personnel. La mienne est plus grosse que la vôtre. La mienne est plus grosse que la vôtre. Voilà. On patiente, hein?
20: Comme ça à Monaco.
17: Ah bah tiens. Chef de garde à Monaco, bonjour. Qu'est-ce que c'est ce travail?
18: Oui, bonjour monsieur.
17: Vous me faites dire des grossièretés là au micro là? Non mais ça va pas?
19: Oui, c'est un DST à l'appareil.
17: Oui, en garde de Monaco, on fait pas des trucs pareils, hein?
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21: Pôle emploi à votre service.
27: Oui, allô?
1: Bonjour monsieur, je vous appelle parce que j'aurais besoin de liquidité en fait.
27: Mais de liquidité par rapport à quoi?
1: Par rapport à de l'argent.
27: Oui, non, mais je comprends bien, mais vous êtes inscrit à Pôle emploi?
1: Ah non, pas du tout, non. Mais comme un jour ou l'autre, j'ai des chances d'y être inscrit, je me disais autant que je prenne une petite avance maintenant, parce que je vais en avoir besoin maintenant.
27: Alors, comprenez bien la logique, monsieur.
1: Oui.
27: Comment pouvez-vous avoir une avance de liquidité sans être inscrit à Pôle emploi?
1: Il y a bien un jour où je vais y être, vous voyez ce que je veux dire, c'est que...
27: Non, pas du tout, je ne vois absolument pas l'intérêt, monsieur.
1: Bah, pour vous, peut-être, mais pour moi, c'est quand même assez pratique.
27: Oui, mais pratique de quoi, monsieur? Vous ne cotisez en rien, puisque de toute façon, vous n'êtes pas encore inscrit à Pôle emploi, vous n'avez aucune indemnité chez nous, que ce soit de la location de retour à l'emploi...
1: Vous n'avez pas compris. Moi, j'appelle pas pour une location, j'appelle pour un prêt, en fait.
27: Une location,
1: monsieur? Oui, vous me parlez de location.
27: Non, une allocation.
1: Ah non, on dit location, je crois.
27: Quand
1: est-ce que je peux venir vous voir?
27: N'importe quand, nous sommes ouverts entre 8h30 et 16h30 non-stop.
1: Et alors vous êtes, je vais prendre votre nom, comme ça je pourrais vous voir direct.
27: Non, moi je m'occupe pas du tout du service indemnisation. Hein.
1: Non mais moi il me faut juste 3000 balles, donc...
27: Non, mais monsieur, on fait pas d'avance comme ça.
1: Et en liquide, si c'est en liquide, c'est peut-être plus
27: non,
1: simple.
27: Non monsieur, stop, on arrête là.
1: C'est au plus pratique pour vous quoi, vous voyez ce que je veux dire? dire, c'est
27: non,
1: que...
27: Non, mais attendez, il n'y a pas de question de praticité, monsieur, je vous ai dit.
1: Bah, un virement, alors.
27: Non, non, mais attendez, là, vous êtes en train de nous prendre pour je ne sais quoi, et la conversation s'arrête là, d'accord?
1: Non, parce que si c'est plus pratique pour vous...
27: Non, stop, stop. Stop, monsieur. Vous vous présentez à l'accueil, point barre.
1: Bon, alors, dans ce cas, mettez tout en petite coupure dans une mallette.
27: Non, non, mais vous...
1: Et vous laissez sa place de l'église derrière la poubelle.
27: Non, non, non, non.
1: À 19h.
27: Et vous pouvez... Non, non, non, non.
0: Veuillez patienter. Un conseiller va vous répondre. Bonjour.
1: Oui, ah ben, bonjour, monsieur.
0: Oui, alors, attendez, vous êtes demandeur d'emploi?
1: On vous a pas expliqué du tout, en fait.
0: Ben non, je découvre.
1: Ah, d'accord.
0: Dites-moi.
1: Je comptais partir en vacances, et du coup, j'aurais besoin d'une petite avance.
0: Mais et pourquoi on vous donnerait de l'argent, monsieur? Vous voulez de l'argent parce que vous voulez partir en vacances?
1: Ben voilà, c'est ça.
0: D'accord. Et, moi... vous allez m'en donner si je pars en vacances?
1: Ah ben non, moi, je suis pas Pôle emploi.
0: Mais monsieur, est-ce que vous êtes renseigné sur quoi consiste Pôle emploi?
1: Alors, je ne sais pas sur quoi consiste exactement votre association, si ce
0: Alors, ce n'est pas une association, monsieur. Donc, je vais vous laisser vous renseigner sur quoi sert Pôle emploi.
1: Je sais très bien sur quoi ça sert, ça, il n'y a pas de souci.
5: Mais c'est quoi ces conneries, là?
0: Nous sommes désolés. Votre poste ne nous permet pas de dialoguer avec vous.
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5: Bonjour.
22: Oui, bonjour, madame. Je souhaiterais être mis en rapport avec le rayon tronçonneuse.
5: Oui. Oui, allô?
22: Oui, bonjour, monsieur. C'est le rayon tronçonneuse?
5: Oui.
22: Bonjour, dites-moi, je veux savoir s'il existe des modèles uniques.
5: Des modèles uniques?
22: De tronçonneuse, oui.
5: Qu'est-ce que vous appelez?
22: Qui servent qu'une fois.
5: Vous avez un gros chantier à faire, non?
22: Non, pas très gros. C'est juste un morceau d'un mètre 65 à peu près, vous voyez. C'est pas très résistant. Il faut que je le coupe en plusieurs morceaux, quoi.
5: D'accord. Donc moi, l'électrique, le premier prix que je vais avoir, c'est 59 euros.
22: Ça peut couper quoi, ça, 59 euros?
5: Ah, oh, ben, ça coupe tout, hein. C'est,
22: Si c'est un peu liquide, un peu humide à l'intérieur de ce que je coupe, est-ce que ça pose un problème?
5: Non, si vous en avez pas beaucoup à couper, non. Faut pas que ça soit des cailloux, de la pierre, des choses comme ça.
22: Non, non, non.
5: Ça reste que du bois.
22: C'est des os, hein.
5: Des os, hein?
22: Oui.
5: Ouais.
22: Avec de la chair autour, un petit peu. Pas beaucoup, mais un petit peu.
5: Ouais. Bon, vous en avez pas beaucoup à couper?
22: C'est-à-dire que j'ai... attendez. Deux bras, je vais faire quatre morceaux avec les bras, quatre morceaux avec les jambes, et la tête, ça fait... Non, ça fait sept rondins, quoi.
5: Ouais, bon, si, ça va le couper. Hein. Mais l'os, c'est dur, hein, l'os. Hein.
22: Ah bon?
5: Mais bon, ça se coupe quand même. Hein. Mais c'est quoi comme animal que vous allez couper, là?
22: C'est pas vraiment... Enfin, c'est un animal. C'est une vieille pie, quoi, on va dire. Voilà.
5: Une vieille pie? Mais c'est tout petit, ça.
22: 1m65. Exact.
5: Ah, purée, c'est grand, alors.
22: C'est une grande vieille pie, oui.
5: Ah bon? Non, mais il n'y a pas de problème, vous pouvez venir la chercher.
22: Bon, 59 euros. Jusqu'au bout, elle m'aura coûté de l'argent, hein.
5: Vous pensez venir quand la chercher?
22: Je vais venir tout à l'heure.
5: D'accord. Et vous habitez quelle région?
22: J'habite Angers. Hein.
5: Angers?
22: Oui.
5: Ah purée, vous venez d'Angers chercher ça?
22: Oui, non, mais c'est parce que je suis dans le secteur. Je suis venu voir ma belle-mère là en voiture tout à l'heure. Et donc, je la ramène dans le coffre. Mais je voudrais bien la débiter, comme je vous l'ai dit, en plusieurs morceaux.
5: Ah, on va voir de là.
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23: Bonjour.
1: Bonjour monsieur, je suis bien au château dans le Var.
23: Oui, bonjour.
1: Cabinet immobilier Martin à l'appareil.
23: Oui.
1: Je vous ai fait une annonce pour mettre votre domaine en vente.
23: Non, on parle de quoi là?
1: Bah, vu qu'il y a plein d'Américains qui achètent des châteaux dans le coin, je me suis dit que j'allais leur proposer le vôtre.
23: Mais attendez, mais on n'est pas à vendre.
1: Non, mais vous inquiétez pas, je vais juste passer faire des photos pour un acheteur qui me les demande.
23: Mais monsieur, vous viendrez pas faire de photos, ça c'est certain. Enfin.
1: Ah oui, et mon acheteur américain, je lui dis quoi?
23: Eh ben
1: oui, merci, mais il va me prendre pour un guignol si je lui fais pas les photos.
23: Mais ça c'est votre histoire. Nous ne sommes pas à vendre.
1: Et comment je suis payé, moi, pardon, mais ça me ruine tout le business.
23: Mais enfin, c'est ridicule cette histoire. Attendez, ne quittez pas. Allô, oui, bonjour.
1: Bonjour, monsieur.
23: Mais non.
1: Attendez, je vous ai rien dit encore.
23: Mais moi, je ne veux pas vendre.
1: Ah, et alors comment on fait?
23: Eh ben, tant pis, c'est votre problème, c'est pas le mien.
1: Bah si, parce que comme c'est vous qui annulez la vente, ça va vous faire des pénalités.
23: Ah, Vous avez un papier signé de ma part comme quoi je vous ai laissé la vente ?
1: Oui, alors je suis en train de le faire là.
23: Mais j'ai pas. Non, mais vous n'aurez pas.
1: Dans ce cas, c'est ce que je disais, il y aura péno.
23: Il y a péno, vous allez voir.
1: Ah, bah c'est tout vu, oui.
23: Il y a péno, mais vous vous rendez pas compte de ce que vous racontez, monsieur.
1: Alors, selon le code des agents immobilistes, quand l'acheteur annule le vendage, il y a
23: péno. Le vendage, oui, en plus le vendage, oui.
1: On est bien d'accord que vous annulez le vendage.
23: Oui, oui, j'annule le vendage.
1: Voilà, donc c'est normal qu'à ce moment-là, il y ait pénalisage.
23: Non, bah, si. Vous ne passez pas, monsieur. Vous savez ce que ça veut dire ? Vous nous oubliez.
1: Bah, c'est quand même mieux que j'accompagne mon client.
6: Oui, allô ?
1: Oui, ah, bonjour, monsieur.
6: Je comprends pas comment vous vous permettez de dire qu'on est en vente et que vous montrez des photos à votre client. Non, mais c'est n'importe quoi, ça.
1: Bah, moi, ça me permet de toucher une commission, si vous voulez.
6: Mais je m'en fous de toucher une commission.
1: Oula, pardon, qu'est-ce que vous me dites ?
6: Eh bien, quoi ?
1: Vous voulez toucher ma commission ?
6: Mais je veux pas toucher votre commission.
1: Oh là là !
6: Mais n'importe quoi !
1: Oh là là là là !
6: Votre commission, j'en ai rien à foutre.
1: Oh non, mais alors là, d'accord, bah je vois.
6: Mais qu'est-ce que vous racontez là ?
1: Hop là ! On va empocher la commission d'autrui.
6: Mais n'importe quoi, mais vous délirez complet, monsieur.
1: Qu'est-ce que c'est cet imbroglio que vous me faites là ?
6: Mais l'imbroglio, vous vous permettez de dire qu'on est en vente alors qu'on n'est pas en vente. Foutez-nous la paix, on n'a pas envie de se faire acheter par les Américains,
7: mais
6: quoi.
7: Mais prendre des photos, je vais être là, moi.
1: Ah bah tiens, passez-moi la chef, je vais voir.
6: Mais c'est moi aussi le chef, bah je vais vous le passer le chef.
1: Ah bah,
6: vous
1: tiens, allez, on va voir parce que là...
7: Allô.
1: Bonjour madame, excusez-moi, mais alors j'ai...
7: Non, déjà c'est monsieur, c'est pas madame, qu'est-ce qui se passe là?
1: Ah bah là, il y a le sous-chef qui comprend rien du tout, il veut récupérer ma commission.
7: Ouais, mais je m'en fous de mon commission, c'est quoi le problème là? Moi je suis pas en vente, c'est clair?
1: Alors c'est pas très clair parce que j'ai fait une annonce comme quoi vous étiez en vente, justement.
7: Non, je suis pas en vente, alors le mec qui vient prendre des photos ici, il va partir vite fait, d'accord?
1: Oui, alors je vais arriver vite fait surtout parce que...
7: Mais je vais pas prendre de photos chez moi j'ai porté plainte direct, hein. Moi ça va vite fait, moi, vos conneries, là.
1: Ah bah c'est moi qui porte plainte, oui.
7: Porte plainte de qui?
1: Ah bah je porte plainte de vous.
7: De moi, mais je quoi de moi?
27: Mais n'importe quoi.
7: Je sors celui-là, là. Oui, alors ça va être simple, ça fait 10 fois qu'on vous
1: dit... Et Notre-Dame, allez.
7: On va appeler la gendarmerie, on s'en bat les couilles de ce que vous nous racontez, vous êtes un gros casse-couille en train de nous déranger au travail.
1: Alors, bravo, très beau résumé de la situation, mais enfin, ça ne nous avance pas du tout sur la vente.
7: Mais c'est vous qui mettez en vente, vous êtes débile.
1: Débile, moi débile.
7: Vous êtes complètement débile, c'est tout ce que j'ai à vous dire.
1: Je m'excuse, madame, mais je suis surtout complètement trop con.
7: C'est bon.
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3: Il y a des incendies de forêt.
4: Oui.
3: Alors justement, nous, l'opticien, il pourrait peut-être vous aider dans la lutte contre les incendies de forêt parce qu'il passe son temps à pisser sur les arbres. Vous voyez ?
4: Mais comment il va vivre pendant 3 semaines ?
3: Mais il peut surveiller les arbres, il peut protéger les champignons, quoi.
4: Mais non, mais vous pouvez pas faire ça.
3: Mais bon, on rentrera au bout de 3 semaines, alors. Vous savez, les chiens, ils font ami-ami avec les écureuils, ils ont chacun une truffe, ils se frottent la truffe, ils aiment bien ça, les chiens. Les écureuils, ils leur apportent des glands.
4: Les écureuils, ils leur apportent des glands aux chiens ?
3: Ah bah bien sûr, madame.
4: Mais c'est pas possible, monsieur, ses amis les écureuils, ils vont pas le nourrir.
3: Si.
4: Ils vont pas le nourrir assez, c'est pas avec des glands qu'il va se nourrir.
3: Mais si, le chien, ça mange n'importe quoi.
4: Mais non, dans une SPA, à la SPA, il va être nourri normalement.
3: Mais nous, on l'a entraîné à bouffer des glands depuis 3 semaines, et ben il se porte bien.
4: Votre chien, il va pas rester pendant 3 semaines au même endroit. Hein.
3: Mais on va l'attacher à l'arbre.
4: Ah oh bah oui, bah c'est très malin. Ah, hein. Mais il va être malheureux, le chien va pas pouvoir bouger, vous rendez pas compte.
3: Mais il aime bien pas bouger, c'est un feignant, c'est un gros feignant, ce chien-là. Je vous dis, il fait rien.
5: Allô ?
3: Oui.
5: Mais monsieur, excusez-moi, mais vous êtes sûr que vous êtes très normal ?
3: Madame, je vous...
5: Non, mais je me permets de vous demander ça, monsieur, parce que là, vraiment, d'abord, est-ce que vous savez où vous êtes ici ?
3: Je pense que je suis chez des gens sympathiques.
5: C'est-à-dire ?
3: Honnêtes. Plaisant, que j'aurais bien aimé rencontrer dans ma vie, avec qui j'aurais aimé me lier d'amitié, pourquoi pas.
5: Non mais monsieur, vous vous rendez compte de ce que vous dites ? Est-ce que vous avez déjà vu, je sais pas qui vous êtes, qu'est-ce que vous
3: monsieur,
5: faites dans la vie, monsieur ?
3: Monsieur Bernard Ledoux, retraité des PTT.
5: Je suis bien heureuse de le savoir. Alors dans les PTT, on est comme ça ?
3: Comment ça, on est comme ça ?
5: Ben, écoutez monsieur, vous avez pris un chien. Moi, je sais pas, j'ai 4 chiens, monsieur. Et croyez-moi, je pars aussi en vacances, quand ça m'arrive de temps en temps, et je laisse pas mes chiens au bord d'une forêt, hein.
3: Mais je veux pas les laisser au bord de la forêt.
5: Non, vous voulez l'attacher à un arbre, alors c'est encore pire.
3: Mais oui, mais je veux pas le laisser au bord de la forêt. S'il faut le mettre au milieu de la forêt, je l'attache au milieu de la forêt.
5: Non, mais enfin, monsieur, et il mangera comment, votre chien ? Vous rêvez ou quoi ?
3: J'ai expliqué à la dame que les écureuils leur apportent des glands.
5: Non, mais vous plaisantez, mais un
3: non.
5: Chien, ça mange des glands. Moi, mes chiens, ils mangent de la viande, monsieur.
3: Moi, ça fait 3 semaines qu'on entraîne. Oui. Mon chien a bouffé des glands.
5: Vous l'entraînez à manger des glands. Vous en mangez, vous, des glands ?
3: Et j'ai essayé.
5: Oui, et c'est bon ?
3: Ben écoutez, à mon avis, c'est bon pour le chien.
5: Ah, c'est bon pour le chien, ça, bien sûr. Mais pourquoi pas ? C'est peut-être bon pour les écureuils, mais ça m'étonnerait que ce soit bon pour un chien.
3: Eh ben, il en bouffe. Hein.
5: Il en bouffe.
3: Eh ben, d'ailleurs, on a déjà une cargaison. En plus, le
5: j'ai
3: temps
5: une
3: que.
5: Cargaison.
3: Les... Mais oui, parce qu'on a pensé à tout. Le temps que les écureuils fassent ami-ami avec lui, on va lui mettre un petit panier à côté de sa laisse, puisqu'on va le mettre avec la laisse à l'arbre.
5: C'est ça, oui.
3: Alors, vous êtes un ami des chiens.
5: Ah oui, monsieur, oui.
3: Alors, à quel arbre croyez-vous qui sera le mieux ? Un sapin, un hêtre ou un bouleau ?
5: Non, mais monsieur, est-ce que vous plaisantez là où...
3: On part dans une demi-heure, madame.
5: Partez dans une demi-heure. Bon, mais écoutez-moi, d'abord, premièrement, si vous avez un problème, c'est à la SPA qu'il faut vous adresser, à la Société Protectrice des Animaux, et non pas à un service autoroute.
3: Mais ils n'en veulent pas de mon chien à la SPA.
5: Comment ça, ils n'en veulent pas de votre chien ? Ça m'étonnerait. À la SPA, on accepte les chiens.
3: Non, la dame m'a dit qu'ils n'en voulaient pas.
5: Et pour quelle raison ?
3: Parce que c'est un éjaculateur précoce.
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6: Oui, bonjour.
7: Bonjour, monsieur, je suis bien à la crèche ?
6: Oui.
7: Monsieur Martin, à l'appareil, agence Martin Recrutage.
6: Oui.
7: Je me suis permis de vous faire des inscriptions en rapport à vos nouvelles places.
6: Pardon ?
7: Ah, allô ?
6: Attendez, je vais vous passer la directrice parce que là, je suis pas du tout au courant.
8: Oui, allô ?
7: Bonjour, monsieur.
8: Attendez, je sais pas du tout de quoi vous me parlez, monsieur.
7: C'est rapport aux nouvelles places de crèche. J'ai déjà reçu pas mal de parents qui vont prendre des places chez vous.
8: Mais vous avez des parents, vous recevez des parents de où, de qui ? Des parents, si quand ils ont besoin d'une place, ils me téléphonent pour faire des préinscriptions.
7: Plus besoin, puisque moi, je vous ai fait des pré-préinscriptions.
8: Bon, non, mais attendez.
7: Ce sont des préinscriptions de pré-inscriptions.
8: On peut pas faire des préinscriptions aux préinscriptions, c'est pas possible.
7: Si, en revanche, j'ai dû être un peu plus flexible sur l'âge des enfants.
8: Ah bah...
7: Disons que j'accepte les bébés, mais jusqu'à 12 ans.
8: Monsieur, attendez, on parle d'une crèche, là. Et les crèches, ça ne va certainement pas jusque 12 ans.
7: Ah oui, mais moi, je vous ai déjà validé des dossiers à 12 ans.
8: Ah bah ça, c'est votre problème, monsieur, c'est pas le mien. En crèche, monsieur, ça ne va pas jusque 12 ans.
7: Mais l'avantage, c'est qu'ils sont grands, ils peuvent vous filer des coups de main pour les petits.
8: Monsieur, ce n'est pas possible.
7: Ou alors, vous leur faites coudre des ballons, des chaussures, j'en sais rien.
8: Je ne peux pas. Une crèche est faite pour des enfants maximum jusque 4 ans.
7: Et si on prend uniquement des 12 ans de petite taille ?
8: Mais monsieur, ce n'est pas possible. Enfin,
7: bah oui, mais faut remplir, hein, pardon.
8: Oui, non, mais faut remplir, mais monsieur, attendez.
7: Eh ouais, parce qu'ils annoncent 200 000 nouvelles places, donc j'ai fait le calcul.
8: Mais vous faites le calcul de ce que vous voulez, monsieur.
7: Oui, bah allons.

0: Si, on prend par exemple une base de 200 crèches. Mais je divise 200 000 par 200 crèches.
1: Mais ça ne fonctionne pas comme ça.
0: Ça vous fait quand même 1000 nouvelles places.
1: 1000 places pour une crèche. Vous vous rendez compte de ce que vous dites là un petit peu?
0: Non mais rassurez-vous, les inscriptions je les prends pour la rentrée de septembre, donc pas d'urgence.
1: Oui, ah bah oui, c'est sûr qu'à partir de septembre, nous allons prendre 1000 enfants.
0: Super, je vous en ai pré-inscrit 250 là déjà.
1: Oui, bah c'est bien monsieur, bah vous les prendrez chez vous monsieur les 250, d'accord?
0: Ah oui, mais malheureusement, moi je ne suis pas crèchiste.
1: Vous devriez.
0: Oh c'est gentil, merci.
1: Oui, tout à fait.
0: D'ailleurs, vous savez quoi, ça me donne une idée.
1: Mais, ah bah...
0: Et si je venais bosser avec vous?
1: Non mais j'ai pas besoin d'aide monsieur, c'est bon, ça va aller.
0: Non mais au moins que je vous file un coup de main pour faire de la place, parce que les 1000 enfants, il faut les stocker. Hein.
1: Oui, bien sûr, bah oui, 1000 nouvelles places pour la crèche, oui tout à fait. On va l'agrandir, on va pousser les murs.
0: Ah bah j'arrive.
1: Et on va les remettre dans le placard aussi les enfants tant qu'on y est.
0: Alors ça faut que je vérifie.
1: Mais vous dites n'importe quoi monsieur.
0: Non, sérieux, on a peut-être plus le droit pour les placards.
1: Mais vous dites n'importe quoi.
0: Eh d'ailleurs, vous savez quoi?
1: Mais...
0: Je vais venir avec mon fils.
1: Oui, tout à fait.
0: Mais oui.
2: Oui, allô?
0: Ah, c'est un autre monsieur.
2: Non, mais...
0: Non, c'est le même monsieur, alors.
2: Monsieur, écoutez-moi.
0: Oui.
2: C'est pas possible, on va avoir 1000 bébés.
0: Non, mais vous inquiétez pas, les 1000, je vais les trouver.
2: Non, mais attendez.
0: D'ailleurs, déjà, je vous dépose le mien.
2: Hein? De quoi?
0: Bah, je vous dépose le petit, c'est ce que je disais.
2: Mais pour déposer votre petit?
0: Oui, le petit Martin, il a 2 ans.
2: Mais on est... La crèche est complète.
0: Ouais, sur 1000 places, vous allez pas chipoter pour une de plus.
2: Mais... Il veut passer son fils à la crèche.
0: Bon, on dit que c'est bon?
2: Non, c'est pas bon.
0: Ah oui, mais parce que lui, il s'y voyait déjà?
2: Non, pas du tout.
0: Ah si, il est à côté. Vous voulez que j'aille le chercher?
2: Non.
0: Non, mais comme ça, vous lui dites?
2: Non.
0: Allez, je vous l'appelle.
2: Mais non.
0: Le petit Martin?
2: Hein?
0: Le monsieur de la crèche a quelque chose à te dire.
2: De quoi?
0: Je vous le passe. Allô?
2: Oui.
0: Salut, c'est le petit Martin, là, pareil.
2: Vous voyez, 5 annulaires?
0: Pas du tout, c'est juste que j'ai pas la voix de mon physique, mais j'ai 2 ans.
2: Ouais, c'est ça.
0: Ah ouais, mais j'ai carrément 2 ans.
2: Allez, au revoir.
0: Allô?
3: C'est une connerie. N'importe quoi.
0: Ah, mal raccroché, en
3: fait. Monsieur Martin recruteur.
0: Allô?
3: Non, mais bon.
0: Elle m'entend même plus.
3: Je sais pas si elle a vu la radio.
0: Ah.
3: Ça va faire Ré Ré
0: Chanson. Bon, bah bravo, vous m'entendez pas, mais je confirme que c'était Ré Ré Chanson.
4: Esper, bonjour.
5: Oui, c'est la Esper.
4: Oui, monsieur, bonjour.
5: Bonjour, madame. Comment allez-vous?
4: Ça va, monsieur.
5: Ah, c'est monsieur Le Duret, l'appareil.
4: Oui, bonjour, monsieur. Bonjour.
5: Je vous appelle parce que nous organisons tous les week-ends des sorties où nous rencontrons des animaux.
4: Oui, et alors?
5: Alors, on voulait un conseil.
4: Oui, je vous écoute.
5: Nous organisons avec des amis ce que nous appelons des rodéos cochons.
4: Oui.
5: Nous arrivons donc de manière inopinée. Oui. Dans les cours de ferme, là où il y a des porcheries en stabulation libre, où les cochons sont en liberté, nous avons des gros 4x4, et donc nous traversons les cours de ferme, très vite évidemment, parce que l'éleveur ne doit pas être au courant.
4: Et, ah bon?
5: Bah oui, c'est celui qui poque le plus de cochons.
4: Qui?
5: Qui poque.
4: Qu'est-ce que ça veut dire poquer?
5: Qui tue, qui boum, qui écrase le plus de cochons.
4: Non mais vous plaisantez monsieur ou quoi? Vous appelez la SPA pour me raconter des conneries pareilles?
5: Dites-moi madame, c'est quand même un sport, hein?
4: C'est un sport? Non mais attendez, mais vous êtes fou ou vous êtes innocent? Alors monsieur, je n'ai rien à répondre à votre bêtise. Veuillez raccrocher s'il vous plaît immédiatement.
5: Ben je fais ce que je veux.
6: Esther, bonjour.
5: Allô?
6: Oui.
5: Oui, j'ai appelé une dame et elle m'a raccroché au nez.
6: Elle vous a raccroché au nez, elle est encore complètement scandalisée parce que vous lui avez raconté.
5: Attendez quand même, dites-moi madame, j'appelle gentiment la SPA pour avoir un renseignement.
6: Je vous repasse la dame que vous aviez tout
5: oui,
6: à l'heure.
5: Ah oui, ça serait gentil quand même, moi j'ai été...
4: Alors je vous écoute, quel renseignement voulez-vous?
5: Ah, rebonjour madame, je ne sais pas ce qui s'est passé, le téléphone a coupé.
4: Le téléphone a coupé, vous ne savez pas ce qui s'est passé. Alors ça s'appelle comment ce que vous faites là?
5: Ben ça s'appelle le rodéo cochon.
4: Le rodéo cochon. Le cochon, je crois que c'est vous d'abord.
5: Non, madame.
4: Si, monsieur.
5: Si vous voulez bien m'écouter...
4: Alors je vous écoute, allez-y.
5: Je vous demandais juste un petit conseil parce que vous connaissez bien les animaux.
4: Oui, je connais les animaux, oui.
5: Voilà.
4: Je les préfère aux hommes d'ailleurs.
5: Oui, moi...
4: Alors après?
5: Souvent, c'est vrai.
4: Après.
5: Alors bon, et donc nous, comme je vous l'ai dit, c'est celui qui poque le plus de cochons qui gagne.
4: Oui.
5: Et je voudrais savoir quel est le modèle de 4x4 qui serait le plus à même de percuter des cochons sans...
4: Vous voulez savoir quel est le modèle de 4x4 qu'il faut prendre pour culbuter le plus de cochons?
5: Sans leur faire de mal.
4: Sans leur faire de mal.
5: C'est-à-dire qui abrégera
4: leur souffrance.
5: Voilà, voilà.
4: Ce qui abrégera leur souffrance.
5: Voilà.
4: Mais vous vous foutez de ma gueule ou quoi? Monsieur, on est la société protectrice des animaux, nous on n'est pas l'abattoir de Bordeaux, hein?
5: Madame, c'est un sport.
4: C'est un sport, et bien faites autre chose comme sport, parce qu'il y a du vélo à faire. On n'a qu'à aller faire du vélo.
5: Mais madame, je vous signale, enfin, excusez-moi, mais passé un certain âge, les sports mécaniques quand même permettent de...
4: Eh bien alors monsieur, non seulement si vous avez un certain âge, vous êtes un cochon, mais vous êtes un vieux cochon. 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
7: Allô.
0: Bonjour monsieur, c'est bien la boucherie?
7: Oui, bonjour madame, monsieur, c'est madame, mais bon.
0: Ouais. Oui, ça arrive de se tromper, hein, je vous en veux pas.
7: Oui.
0: Dites donc, il faut que je vous dépose ma facture.
7: Une facture de quoi?
0: C'est la facture de ma nouvelle télé que je viens d'acheter.
7: Mais Charles, mais vous êtes dans une boucherie là, hein?
0: Non, non, là je suis chez moi.
7: Oui, mais moi là vous m'appelez dans une boucherie.
0: Ah oui, je sais. Non, mais c'était juste pour vous prévenir. J'ai déclaré ma télé à votre nom et à votre adresse.
7: Bah pourquoi vous avez fait ça?
0: Bah parce que ça m'évite de payer la redevance télé.
7: Bah oui, mais là moi je vous connais pas, je peux pas accepter ça. Ça va pas, hein? Plus de ça, j'ai même pas internet, j'ai rien du tout, moi.
0: Ah, alors si, j'ai mis que vous aviez internet justement aussi.
7: Ah non, bah, je n'ai même pas internet, alors là c'est du vrai pipo, hein.
0: Voilà, c'est ça, vous aurez qu'à pipotifier un
7: oui,
0: peu.
7: Oui, mais non, j'accepte pas votre truc, monsieur. Je vois pas pourquoi je vais aller mentir, moi.
0: Non, mais j'ai déjà rempli tous les papiers avec
7: vous. Bah, vous avez rempli tous les papiers, mais j'en ai rien à faire.
0: Ah oui, mais alors si les gens veulent plus frauder pour aider un inconnu, pardon, mais qu'est-ce que je fais?
7: Ah bah non, je ferai rien du tout, moi je vais pas lieu de faire ça.
0: Bah si,
7: bah. Non, monsieur.
0: Ah, allô?
8: Allô?
0: Bonjour madame.
8: Donc là, vous allez me faire déclarer une deuxième télé.
0: Ah, enfin, quelqu'un qui comprend, merci.
8: Je trouve pas ça correct. Vous utilisez mon nom et mon prénom.
0: Bah, logique, vu que c'est censé être votre télé.
8: Ah, j'ai pas acheté de télé.
0: Alors, officiellement, si, puisque.
8: Non, il n'y a pas d'officiellement. Demain, moi, j'ai un contrôle, je dis monsieur, je veux voir vos deux télés. Il va en voir qu'une seule, il va me dire, allez où la deuxième?
0: Dans ce cas, il faudrait que vous trouviez effectivement une deuxième télé.
8: Eh ouais. Oui, mais j'ai pas que ça à faire que de chercher une deuxième télé.
0: Ah, alors vous avez de la chance, j'en ai justement une pour vous.
8: Mais j'achèterai pas votre télé.
0: Mais si, je vous revends l'ancienne, celle que j'avais avant.
8: Mais non, mais j'en ai rien à foutre de votre télé. On la regarde même plus, la télé, depuis des années.
0: Bah alors pourquoi vous en cherchez une deuxième?
8: Mais j'en cherche pas de deuxième.
0: Disons plutôt que vous n'en cherchez plus, vu que vous allez vous payer la mienne.
8: Rien du tout. Je ne vous paye rien du tout. Elle restera sur le trottoir. J'en ai rien à foutre. C'est de l'usurpation d'identité. Je vais à la gendarmerie, c'est usurpation d'identité.
0: Ah mais j'ai pas utilisé votre identité, j'ai juste pris le nom et l'adresse.
8: Mais c'est de l'identité quand même.
0: Comment ça?
8: Vous êtes pas chez moi. On vit pas ensemble.
0: Oh là, arrêtez-moi si je me trompe. C'est une proposition.
8: Non, rien que dalle.
0: En fait, il faudrait que je sois domicilié chez vous. C'est ça que vous êtes en train de me dire?
8: Eh mais sérieusement, vous comprenez pas ou quoi là?
0: Si, je comprends bien. Vous êtes en train de me dire qu'il faut faire une attestation comme quoi j'habite.
8: Mais de pas d'attestation de rien du tout. Vous comprenez même pas le principe. Là.
0: Effectivement, si je viens habiter chez vous avec la deuxième télé,
8: mais
0: ça règle tous les problèmes.
8: Mais non, mais putain.
0: Ah
8: mais
0: non,
8: c'est...
0: pas con, j'avoue. Hein.
8: Putain, c'est possible. Hein.
0: Perso, j'y aurais même pas pensé.
8: Demain, je vais aller acheter une bagnole. Je vais la mettre à votre nom. Je vais aller me faire flasher 14 fois sur l'autoroute.
0: Oula, ah non.
8: Et ben voilà, c'est exactement le même principe. Vous allez tout recevoir pour vous.
0: Ah hein oh, bah vous êtes gonflé vous.
8: Bah ouais, mais en même temps, il y a que comme ça que vous comprenez.
0: Ah non, mais alors pardon, faut pas se gêner surtout.
8: Bah, vous achetez une télé, vous la mettez à mon nom et c'est encore à moi d'assumer derrière.
0: Non, non, mais qu'est-ce que c'est que cette histoire de bagnole? Moi, on m'avait rien dit.
8: Oula, mais...
0: Pardon, mais est-ce que vous me feriez pas un usurpage d'identité?
8: Mais non,
0: allô? Et revoilà le monsieur.
7: Mais vous êtes têtu, monsieur, hein? C'est pas possible.
0: Bah, enfin, je veux dire, c'est quand même pas compliqué de comprendre que...
7: Oh, c'est pas compliqué, j'ai très bien compris, monsieur, mais je vous dis que non.
0: Non, mais moi aussi, j'ai très bien compris. Avec votre collègue, vous essayez de négocier.
7: Non, vous avez rien négocié, je ne veux rien du tout.
0: Bon, moi, je vous fais un prix sur mon ancienne télé.
7: Mais vous avez pas de prix à me faire, je vous dis que c'est non.
0: Écoutez, je l'ai acheté 200 francs il y a quelques années.
7: Mais non!
0: Je vous la laisse à 100 euros.
7: Mais j'en ai pas besoin, moi.
0: Bon, allez, 150 derniers prix.
7: Vous comprenez,
0: oui
7: ou non?
0: Oui, non, là, vous êtes coriace en business, hein, j'avoue.
7: Tiens. Et vous comprenez le français quand je dis quelque chose, oui ou non?
0: Yes, mister.
7: Non, je veux dire que c'est non.
0: Ouais, ouais, ça, c'est un non qui veut dire oui.
7: Bah, sûrement pas, pas avec moi, monsieur, vous vous trompez.
0: Oh, bah si.
7: Bon, écoutez, monsieur, ça suffit, là, hein. Bon.
0: Ouais, top, là, on dit que c'est oui.
7: C'est non.
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11: La mascotte, bonjour.
12: C'est bien la crêperie?
11: Oui.
12: Oui, bonjour madame, monsieur le baron de la place à l'appareil.
11: Oui.
12: Je souhaiterais savoir s'il était possible de réserver pour ce soir.
11: Oui, pour combien de couverts?
12: Un.
11: Un?
12: Nous sommes un.
11: D'accord.
12: Nous voudrions dîner en tête à tête avec moi-même, mais pourriez-vous nous mettre deux couverts pour un, je vous prie?
11: Oui.
12: Et si cela ne vous dérange pas, nous serons nus.
11: Oui. C'est quoi ce truc-là, là?
12: Ah d'accord, on fait des manières. Ah voilà, on n'aime pas les bourgeois.
11: Non, non, pas du tout, mais... Ouais.
12: Eh ben voilà, c'est toujours pareil. Monsieur le baron a besoin d'arriver tout seul, de manger en tête à tête, à poil sur sa table, et voilà, on l'aime pas. C'est quoi ce truc-là, et comment, et pardon, et j'ai pas le droit de manger à poil. Je peux pas prendre une crêpe tout seul à poil. Pourquoi? Au nom de quoi? C'est quoi? Ça vous dérange pas?
11: Bah moi, personnellement, non. Hein.
12: Bon bah alors, à 9h.
11: Bah je sais pas, c'est un petit peu... Attendez, je vais vous passer mon mari.
13: Allô?
12: Oui, bonjour monsieur.
13: Bonjour.
12: Monsieur, c'est le responsable de la crêperie, je pense. Hein?
13: Oui, tout à fait, oui.
12: Oui, bonjour monsieur le baron de la place à l'appareil.
13: Oui.
12: J'ai demandé à votre femme s'il était possible de réserver pour ce soir. Elle m'a dit oui. Je lui ai dit que nous serions un.
13: Oui.
12: Je lui ai demandé si je pouvais dîner en tête à tête avec moi-même, donc si je pouvais avoir deux couverts pour un. Elle m'a toujours dit oui.
13: Oui.
12: Je lui ai dit que j'arriverais tout seul vers 21h. Cela ne l'a pas dérangé.
13: Oui.
12: Et je lui ai dit que je viendrais manger nu.
13: Oui.
12: Et ça, tout d'un seul coup, elle a pris la mouche et elle n'a plus voulu.
13: Oui.
12: Pourquoi donc?
14: Bah, parce que vous allez venir manger à poil à la maison.
12: Bah, écoutez, monsieur, quand même, je suis seul. Je peux faire ce que je veux, je ne dérangerai aucune personne à ma table.
14: Non, non, mais bien sûr, mais je suis tout à fait d'accord avec vous, et puis vos opinions, c'est pour vous.
12: Donc je viendrai à 21h.
14: Ouais, mais pas à poil, bien sûr.
12: Ah, si, monsieur, aussi.
14: Non, non, bah, vous rentrerez pas, c'est tout.
12: Bah, attendez, je ne rentre pas à poil, comme vous dites, dans une crêperie. Non. Je rentre habillé, je me déshabille une fois que j'ai posé mes affaires.
14: Ah ouais, d'accord. Ah, bah, vous sortirez, c'est tout.
12: Bon, si par contre, est-ce que vous pourriez accepter que je vienne donc habillé, hein?
14: Oui, bien sûr, hein.
12: Mais que ensuite, quand je m'installe à ma table, je mange les crêpes nues, hein, mais avec... Je pourrais mettre une crêpe sur mon sexe.
14: Non, non, mais non, c'est pas possible, ça, monsieur.
12: Mais pourquoi?
14: Ah, mais je serais tout à fait d'accord de vous accueillir si tout le monde était à poil dans la... Même moi, le premier, si je peux me trouver un coin pour me mettre à poil quand il fait beau ou un truc comme ça, je suis le premier à le faire. Mais bon, bah, devant les gens, non, j'évite, quoi. Vous comprenez ce que je veux dire?
12: Même une crêpe saucisse.
14: Même une crêpe saucisse, oui.
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16: Oui.
0: Bonjour madame, c'est bien le domaine viticulturiste?
16: Oui.
0: Monsieur Martin à l'appareil, les négociateurs Martin, je voulais savoir quand je pouvais déposer mes bouteilles.
16: Vous parlez de quelle bouteille?
0: C'est un lot de rosé grec que j'ai récupéré en discount et je vais le vendre chez vous.
16: Non, non, mais moi ça m'intéresse pas. Hein.
0: Alors pardon, mais à ce qui paraît, vous faites de la vente directe.
16: Oui, je fais de la vente directe, oui, mais
0: voilà.
16: Je vends mes produits, c'est tout.
0: Bon, entre nous, si vous faites déjà de la vente directe de vos produits, je vois pas ce qui vous empêche de faire de la vente directe des miens.
16: Hey. Vous comprenez pas le français ou quoi?
0: Si, si, vous préférez qu'on parle en étranger?
16: Non, ça ne m'intéresse pas.
0: Ah ouais? Et alors, quand vos clients viennent chez vous pour acheter du rosé grec, comment ils font?
16: Je n'ai pas de clients qui passent me voir, vous comprenez pas?
0: Ah, donc vous faites de la vente directe, mais vous n'avez pas de clients.
16: Non, non, mais je...
0: Pardon, mais c'est louche. Ah, allô?
17: Oui?
0: Oui, bonjour madame.
17: Attendez, vous organisez une vente directe de vin chez nous?
0: Oui, c'est ce que j'expliquais à votre collègue, donc vous êtes au courant, super.
17: Rappelez-moi.
0: Mais pourquoi vous voulez que je vous rappelle? On est déjà au téléphone, je vais pas raccrocher pour vous re-rappeler.
17: Non. Vous comprenez tout de travers, là.
0: Ah mais si, j'ai bien compris, votre collègue m'a expliqué. Vous faites de la vente directe, mais vous n'avez pas de clients. Donc grâce à moi...
17: Non. On a des clients tout l'après-midi, alors...
0: Ah, bah très bonne nouvelle. Dans ce cas, j'arrive. Si vous pouvez me faire un peu de place pour mes tréteaux...
17: Ah bah, avant de me...
0: Non, mais moi, j'installe juste quelques tonneaux, quelques tables. Est-ce que juste vous avez des verres?
17: Ah non, mais vous m'imposez une vente directe chez moi?
0: Vous inquiétez pas, moi, je tiendrai mon propre stand. Il faudra juste que je puisse brancher les frigos.
17: Non, mais attendez, de quel droit vous permettez ça?
0: Bah, du droit de la vente directe.
17: Bah non, mais attendez...
0: Ouais, article 217, tout vendeur directifié a l'obligation d'accepter toute vente directe de rosé grec.
17: Non. J'ai pas à vendre du vin grec chez moi.
0: Pardon, mais vous en avez, vous, du rosé grec?
17: Pas du tout.
0: Ah bah, heureusement que je vous en apporte.
17: J'en ai rien à foutre du rosé grec.
0: Oh bah, croyez-moi, quand vous en aurez bu 2-3 bouteilles, vous verrez qu'il est pas si mauvais.
17: On va arrêter là, je veux pas vous voir dans la cour. Hein.
0: Ah non, mais moi je gère, vous êtes pas obligé de passer.
17: Sinon, vous allez repartir, je vous garantis que le fusil va être prêt. Hein.
0: Alors, fusil, pas besoin. En revanche, il me faudrait un tire-bouchon pour mon stand.
17: J'ai l'impression que des fois, vous me prenez pour un jambon, là.
0: Oula, non, le stand jambon, c'est mon beau-frère des charcuteries Martin qui viendra vous l'installer.
17: Non, mais les macros, j'en veux pas.
0: Oula, vous confondez tout. Les macros, c'est pas moi non plus. Il faut voir avec le stand du poissonnier Martin qui va pas tarder à arriver chez vous.
17: Allez, hop.
18: Allô?
12: Oui, bonjour madame.
18: Monsieur.
12: Je voudrais parler, s'il vous plaît, à la responsable de la cantine de l'établissement scolaire.
18: Oui, allez-y.
12: C'est le ministère de l'Environnement, l'appareil.
18: Oui.
12: Monsieur Lamolle, le directeur de l'antenne Nutrition Environnement Scolaire.
18: Mm.
12: Vous avez reçu, je pense, la directive 953-C1?
18: Non, je sais pas.
12: Bon, nous avons des problèmes écologiques, vous savez, en France actuellement, en particulier la forêt. Donc trop d'arbres abattus dans le département, la cause principale c'est une directive qui est environnementale qui a fait qu'on a réintroduit le castor dans le département. Vous êtes au courant de ça?
18: Non.
12: Bon, les castors, vous savez comment ils fonctionnent, ils abattent des arbres pour construire des ponts et aménager.
18: Oui.
12: Donc nous avons un grave problème environnemental et nous avons donc envisagé de réintroduire le castor dans les menus des cantines scolaires.
18: Oui.
12: Voilà. Est-ce que ça vous va une tonne dans un premier temps ou...
18: Alors là, je peux pas vous dire, monsieur. Ce qui serait mieux, hein, moi, ce que je peux...
12: Non, parce que si on veut sauver des arbres, il faut qu'on fasse vite.
18: Oui,
12: faut...
18: non, mais je vous comprends, monsieur. Alors moi, ce que je vous conseille, parce que moi, je suis responsable de la cantine et tout, appelez carrément la mairesse qui va vous répondre.
12: C'est fait.
18: Alors, qu'est-ce que vous a dit la mairesse ?
12: Alors, nous nous sommes mis d'accord, nous bénéficions de toute son aide. Simplement, maintenant, il faut qu'on voit avec vous. L'urgence, c'est de sauver des arbres, parce que sinon, on va avoir un vrai problème pulmonaire, on va dire, entre guillemets. Donc, en gros, il faudrait que vous puissiez, vous, écouler une tonne de viande de castor sous vide, mais le plus rapidement possible.
18: Alors là, je peux pas vous dire. Moi,
12: combien d'élèves vous avez ?
18: Alors, nous avons entre 85 enfants et 90.
12: Ça leur ferait 560 grammes de castor par repas le midi.
18: Tous les jours ?
12: Oui, absolument.
18: Oh.
12: C'est le thème de la campagne. Hein.
18: Oui.
12: Sauvons les arbres, abattons les castors.
18: Oui.
12: Bien compris. Alors, au ratio, je me suis trompé, hein. C'est pas 460 grammes. Combien je vous ai dit? 460 grammes de castor par jour?
18: Oui, ouais, c'est pour ça.
12: Oui, c'est un peu léger, hein. C'est 773.
18: Et vous incorporez ça, comment, dans les...
12: Alors, hachis parmentier.
18: Ouais.
12: Pâtes.
18: Ouais.
12: Omelette.
18: Ah oui, d'accord. C'est-à-dire, vous metteriez ça, dans le hachis parmentier.
12: Voilà.
18: Vous feriez des beefsteaks comme des beefsteaks hachés style castor.
12: Oui.
18: Vous feriez aussi, attendez, je vous dis ce qu'on a, des petites boulettes.
12: Voilà, des boulettes de castor, oui.
18: Ouais.
12: Alors, on va faire le tableau si vous voulez bien. Vous avez de quoi noter ?
18: Ouais, allez-y. Alors pour le castor, hein, on a dit.
12: Alors, steak haché.
18: Oui, alors des steaks hachés.
12: De castor.
18: Oui.
12: Ensuite, hachis parmentier.
18: Alors, du hachis parmentier.
12: De castor.
18: Oui.
12: Ensuite, blanquette.
18: De la blanquette.
12: De castor. Là, ça va, c'est assez varié, non ?
18: Ben, pour mon compte personnel, oui. Mais il en faut quand même du poisson. Hein.
12: De castor.
18: Et le vendredi, on a des quenelles de veau.
12: Bon, voilà, facilement remplaçable par les quenelles de castor.
18: Oui.
12: Maintenant, le plus important, madame. Il faut donner envie aux enfants de manger du castor.
18: Oui, mais il faut l'avouer.
12: Nous allons donc attribuer le collier de castor chaque fin de semaine. C'est-à-dire que l'enfant qui aura mangé le plus de castor se va remettre le collier de castor, donc constitué avec les dents du castor, hein, comme les Indiens, vous voyez. Bon, maintenant, le plus important. Combien d'heures par semaine pouvez-vous consacrer à aller donc sur le terrain pour l'abattage des castors?
18: Ah non, non, ça nous, on n'a pas le temps. Hein.
12: Non, mais c'est le week-end. Hein.
18: Ah non, non, non.
12: Attendez, madame,
18: non, non.
12: On fournit les fusils.
18: Ah non, non, non, non, non, non, non, ça c'est hors de question, monsieur. Moi, le week-end, je le garde pour moi.
12: Madame.
18: Non, non, non, non, non, non.
12: Madame, toute la tenue est fournie.
18: Non, non, non, non, non.
12: Les casquettes,
18: non,
12: les bottes, le fusil.
18: Non, non, non. J'ai un mari qui est chasseur déjà.
12: Ah, bah voilà, donc vous êtes deux, hein, à pouvoir chasser.
18: Non, non, non, non, non, alors là, c'est pas la peine.
12: Et les instituteurs et tout le monde.
18: Non, non, monsieur, vous, écoutez, moi, je vous dis honnêtement.
12: Vous voulez rien faire pour sauver les arbres ?
18: Non, non, non, non, non, non.
12: Attendez, madame, c'est...
18: Non, non, monsieur.
12: Mais pourquoi vous voulez pas aller chasser des
18: castors ? Non, non, non, non, non, monsieur, parce que oui. Ça t'intéresse d'aller à la chasse ? Non, non. Non, non, non, monsieur, non, non. Moi, c'est non. Ce qui concerne la chasse du castor, moi, mes week-ends, ils sont pris. Je vais m'amuser à aller avec un fusil, un machin.
12: Mais, madame, c'est juste passer le week-end à tirer sur des castors, c'est pas méchant.
18: Non, non, non, non, non, non.
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19: Oui, bonjour.
20: Bonjour, monsieur, c'est bien le restaurant ?
19: Oui.
20: Je vous appelle parce que j'ai vu qu'il y avait une formule en ce moment, un menu acheté, un menu offert.
19: Oui.
20: Donc, je voudrais réserver une table pour 4. En fait, il n'y en a que 2 qui mangent.
19: Ah, donc il faut une table de 2, alors ?
20: Bah non, parce que si on prend qu'une table de 2, il va y avoir un menu payant, quand même. Donc, c'est pour ça, en fait, il y a 2 personnes qui vont venir aussi, mais qui ne mangeront pas.
19: Ah bah non, c'est pas possible, monsieur.
20: Non, mais on sera 4 à table, quand même, si vous voulez, dans le sens...
19: Ah oui, mais il faut que les 4 personnes mangent.
20: On partagera, dans ce cas, c'est pas...
19: Ah non, non, non, monsieur, c'est pas possible, ça.
20: Non, mais vous nous mettez 2 assiettes en plus, à la limite.
19: Ah ça, non, c'est pas... et un menu par personne, vous pouvez pas partager les assiettes.
20: C'est pas des gros appétits non plus, vous voyez. Hein,
19: vous
20: c'est...
19: allez venir à 4, il y en a 2 qui vont manger et 2 qui vont vous regarder et vous voulez les 2 menus offerts.
20: Voilà.
19: Moi, des réservations comme ça, je ne les prends pas.
20: Non, mais si on vient que à 2, mais que vous nous rajoutez sur une table de 2...
19: Et les 2 autres personnes payent vos menus, c'est ça ?
20: Bah, elles payent leur menu, mais du coup, comme...
19: Non, mais faut arrêter, monsieur, je sais pas, mais ça va pas, là. Hein.
20: Vous êtes pas obligé de leur dire, vous voyez.
19: Non, mais on ne travaille pas comme ça, monsieur, je suis désolé, on a un hôtel-restaurant qui est très honnête, je vais pas faire payer d'autres clients vos menus.
20: Non, mais c'est normal qu'ils payent leur menu.
19: Eh ben, et vous, c'est pas normal que vous payez votre menu.
20: Bah non, à partir du moment où ils sont offerts, on va pas payer des menus offerts.
19: Bon, écoutez, c'est un menu acheté, un menu offert.
20: Non, mais à partir du moment où vous avez deux tours.
19: Deux pigeons, c'est ça. Là, vous arrêtez. Parce
20: non, non,
19: que là,
20: j'ai pas dit pigeons.
19: Si, si, vous alliez le dire.
20: Bon, alors.
19: Je vais appeler le chef de cuisine, il va un peu vous expliquer sa formule.
20: Ah ben merci.
1: Allô?
20: Oui, allô?
1: Donc, si vous pouvez me répéter un peu, le chef de cuisine est là, de me répéter
20: non.
1: un peu.
20: Alors, excusez-moi, vous n'êtes pas le. C'est la même personne, hein, je reconnais très bien la voix.
1: Oui, bah oui, c'est moi. Mais le chef est à côté de moi. On a mis le haut-parleur.
20: Ah, bah, excusez-moi, vous essayez de vous faire passer pour le chef de cuisine?
1: Non, monsieur. Bah, je vais vous passer.
21: Oui, bonjour, monsieur.
20: Bonjour, madame.
21: Quel est votre souci? Quel est votre problème?
20: C'est la même personne qui fait la même voix, là. On essaye de me.
21: Écoutez, monsieur, je suis un homme. J'en ai tout autant que vous dans le slip. Alors, je sais pas pour qui vous me prenez, mais je sais pas.
20: Ah, bah, excusez-moi, non, mais parce qu'il y avait.
21: Expliquez-moi, oui, non, mais.
20: Non, parce qu'il y a votre collègue qui essayait de se faire passer pour vous, là, à l'instant. Donc,
21: ah, non, elle vient de me passer combien?
20: Elle me disait, je suis le chef de cuisine, et ceci, cela.
21: Certainement pas, je pense pas. Non, mais bon, il doit y avoir 4 personnes assises, monsieur.
20: Oui, ah, mais on sera 4, c'est ce que je disais.
21: Ah non, il faut au moins que les 4 personnes mangent.
20: On va partager, les autres pourront quand même picorer dans nos assiettes, vous voyez.
21: Ah non, on fait pas ça, monsieur. Non, du tout.
20: Ah bah si.
21: Ah non, du tout. Non.
20: Bah si.
21: Ah bah non, monsieur, on peut pas.
20: Bah si.
21: Non, on va pas vous offrir le menu. Non.
20: Vous êtes obligé dans le sens où c'est.
21: Non, nous sommes pas obligés, monsieur.
20: En fait, j'imagine que les menus offerts, c'est des menus que vous refourguez.
21: Bah écoutez, monsieur, on va couper parce que vos commentaires ne me plaisent pas du tout.
20: Non, mais c'est peut-être les mêmes menus, mais qui vous restent de la veille, vous voyez.
21: Non, vos commentaires ne me plaisent pas du tout. Vous êtes en train de prétexter comme quoi on passe n'importe quoi.
20: Ah non.
21: Attendez, maintenant vous allez couper. Non, vous allez couper parce que je ne coupe pas. Vous m'insultez là professionnellement, monsieur.
20: Alors, je ne remets pas en doute votre professionnalité.
21: Si.
20: Non, attendez,
21: monsieur, sortez, c'est pas la peine.
20: Ah mais je suis pas rentré, je peux pas sortir.
21: Non, mais justement, je sais, mais vous êtes en train de me prendre pour un débile, monsieur.
20: Non, mais ce que je veux dire.
21: Si, parce que vos propos, vous me prenez pour un imbécile. Je suis pas là pour me faire prendre pour un imbécile, monsieur. Donc ne venez pas chez nous, ça ne sert à rien.
20: Ah mais j'ai réservé.
21: On l'a annulé. Merci, monsieur, au revoir.
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22: Allô,
23: madame Briet.
22: Oui, qui est-ce?
23: Bonjour, je suis une de vos voisines, figurez-vous. J'habite au 2 de la rue, moi. Vous êtes au 12?
22: Oui.
23: Voilà, je voulais vous proposer un coup de main pour ce soir pour vous aider à faire les gâteaux.
22: Un gâteau pour ce soir, pour quelle raison?
23: Avec les invités que vous allez avoir, là, ce qu'ils ont dit à la radio. On vient d'entendre votre nom et votre adresse à la radio.
22: Mon nom, mon adresse à la radio.
23: Vous n'êtes pas au courant?
22: Pardon, pas du tout.
23: Eh bien, il y a une émission de petite annonce sur les Top 50 FM, là, vous savez, la radio libre, quoi. Et puis alors, ils ont dit qu'il y avait une fête chez vous. Ils ont même donné votre adresse. Moi, j'ai tendu l'oreille, j'ai entendu l'adresse, je me suis mis ça à côté de chez nous.
22: Et oui, entendu, moi.
23: Tous les gens qui partent pas en vacances et qui restent dans le 18e arrondissement, vous êtes invités, il y a une fête ce soir chez elles.
22: Une fête ce soir chez moi?
23: Ah oui, c'est ce qu'ils ont dit, hein.
22: Oh, mais je reçois personne chez moi.
23: Et vous êtes pas au courant?
22: Ben, je suis pas au courant.
23: Ben, écoutez, je vais vous donner leur numéro de téléphone, puis dites-leur bien qu'ils ont dû faire une erreur. Hein.
22: Ben, ils ont fait une erreur, oui.
23: 42.
22: Oui,
23: 51. Allez.
22: Bon, bonjour, merci, madame.
23: Mais c'est normal si on s'aidait pas entre voisins.
22: Merci beaucoup.
23: Je vous en prie, madame.
22: Merci beaucoup, madame.
23: Au revoir, madame.
22: Au revoir.
24: Allô?
22: Allô, monsieur.
24: Oui, ne quittez pas, madame, parce que nous sommes à l'antenne. Hein.
22: Bah oui, mais.
24: Vous êtes
22: oui.
24: bien, chers auditeurs, sur Top 50 FM, la radio qui en a, n'ayons pas peur de le dire. Et à l'instant, nous venons d'écouter donc Daniela. Oh, Daniela, comme c'était super, chanté par les Sulfureux Elmer Footbeat. Je vous rappelle que pour Daniela, il reste 3 places pour tous les copains qui passent. En attendant, je vous rappelle nos 2 petites annonces de la matinée, donc qui courent depuis ce matin. La première, Jean-Pierre Bullock, il est super extra sympa comme mec. Vous allez voir, vous allez l'adorer. Il a 33 ans, les filles, il est célibataire et il voudrait rencontrer une jeune femme brilleuse pour faire la mouette ensemble. Et la deuxième annonce, donc je vous rappelle tout de suite la deuxième annonce, une grande fête qui est offerte dans le 18e arrondissement avec madame Ginette Briet.
22: Bah oui,
24: au 12 rue. Attendez, madame, on est à l'antenne. Hein. Au 12 rue. Cette dame fort sympathique, donc vous pouvez l'appeler vous-même, chers auditeurs, au 42 ce soir. Donc chez elle. Attention, à partir de 22h, une bouteille de champagne par personne, ça va être la fête. Je vous rappelle que l'orchestre donc de salsa de Patato Valdés, 30 musiciens de salsa chez madame Ginette Briet.
22: Et nous prenons tout.
24: Attendez madame, vous permettez, nous prenons tout de suite notre départ.
22: Madame Briet.
24: Avec donc notre auditrice. Allô, bonjour, comment t'appelles-tu?
22: Oui, mais moi je suis madame Briet.
24: Madame Briet.
22: Je veux personne chez moi, moi.
24: Ah, bah écoutez, c'est formidable, madame, vous êtes donc
22: là. Je veux personne chez moi.
24: Chers auditeurs, écoutez, c'est merveilleux.
22: Je veux personne chez moi, monsieur, je reçois personne chez moi.
24: Chers auditeurs, chères auditrices, vous avez donc votre hôtesse qui vient de nous appeler. Elle doit certainement nous appeler pour donner le code d'entrée de l'immeuble.
22: Non, je ne donne rien du tout.
24: À vous tous, attendez, madame, on va parler après.
22: Non,
24: hein. Attendez.
22: Je veux personne.
24: À tous les auditeurs et les auditrices qui sont coincés dans les embouteillages donc de ces grandes routes de week-end et de vacances.
22: Eh bien,
24: on va vous passer donc madame Briet tout de suite. Alors, madame Briet, je crois que votre prénom, si je me trompe pas, je vais même te tutoyer. C'est Ginette. Ginette, comment ça va?
22: Ça va bien, mais je veux personne chez moi.
24: Eh bien, écoute, j'ai une bonne nouvelle pour toi. Est-ce que tu sais combien...
22: Mais pourquoi vous tutoyez, monsieur?
24: Tu n'es pas une auditrice fidèle de la radio? Allez.
22: Bah si, mais j'ai pas entendu, mais...
24: Eh ben écoute,
22: c'est une dame qui m'a téléphoné de me dire que qu'elle est dimanche chez moi ce soir.
24: 400 personnes.
22: Mais 400 personnes, je vais les mettre.
24: Ah, pas ça. Attendez, déconnez surtout pas.
22: Attendez,
24: on prend l'antenne. Eh bien, jeune kid dynamique, jeune fille, t'es super extra comme nana. Je crois que je vais avoir une bonne nouvelle pour toi. Est-ce que tu sais combien d'appels téléphoniques on a eu? 400 auditeurs, auditrices qui viennent de nous dire à l'instant qu'ils venaient tous chez toi avec une bouteille de champagne. Est-ce que tu sais quel est l'orchestre qui va jouer chez toi ce soir?
22: Mais j'ai pas d'or.
24: Eh ben, c'est place. Carlos Patato Valdez avec ses 20 musiciens de salsa.
22: Bon,
24: qu'est-ce qu'on
22: Carlos
24: dit?
22: Patato Valdez, je sais pourquoi, là.
24: Et qu'est-ce qu'on dit? Qu'est-ce qu'on dit, jeune kid? On dit merci.
22: Bah, je dis pas merci, je veux personne chez moi.
24: Et attends, j'ai une bonne nouvelle, figure-toi. Attends, c'est pas fini.
22: Arrêtez de me tutoyer, mon sang.
24: On te prête une sono de 2 x 4000 watts.
22: De quoi?
24: 2 x 4000 watts.
22: Mais non, j'ai pas de place chez moi.
24: Et attention.
22: Ça va pas la tête, non.
24: Je vous rappelle.
22: Mais ils vont casser personne chez moi, je veux pas les mettre, voyons, qu'est-ce que c'est cette histoire de bêtise.
24: Ils vont danser.
22: Donc, vous dansez où?
24: Moi, je vous rappelle l'adresse, tout le monde sait Ginette
22: Boyer. Non. Ne donnez plus mon adresse sur l'antenne.
24: 12 rue.
22: Arrêtez ces bêtises. Mais arrêtez ces bêtises.
24: Elle est cool, Ginette. Et c'est dans le 18e arrondissement.
22: Cool, je suis pas cool, moi.
24: 42.
22: Non. 30. Ne donnez pas mon numéro de téléphone. Je veux personne chez moi. Ce soir, je m'en vais.
24: J'espère que ton appartement est grand, ma chérie.
22: Non,
24: parce
22: il n'est pas grand, mon appartement.
24: J'espère que ton appartement est assez grand pour contenir.
22: Non, mon appartement n'est pas grand.
24: Ginette.
22: Je veux personne chez moi.
24: Ginette, je te donne l'antenne.
22: Ginette, elle en a marre, Ginette.
24: Ginette, t'es géniale. Les 400 auditeurs, donc, sont...
22: Oh, j'en ai marre de conneries.
24: Allez, on t'embrasse très fort.
22: Oui, allez,
24: salut, Ginette.
22: Salut.
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4: Bonjour, les services de la préfecture à votre service.
5: Oui, bonjour, je vous écoute.
20: Bonjour madame, c'est bien les permis de conduire?
5: Oui, bonjour.
20: Oui, je vous appelle parce que j'aurais besoin d'un permis de conduire voiture.
5: Attendez, j'ai pas tout compris. Un permis de conduire?
20: Oui, voilà, parce que moi je l'ai passé avec mon beau-frère dimanche.
5: Attendez, vous avez passé avec votre beau-frère, attendez.
20: Oui.
5: Alors attendez, on va essayer de reprendre au début.
20: Oui, bonjour, alors bonjour.
5: Non, mais c'est pas bonjour, ça vous me l'avez dit.
20: D'accord.
5: Alors, vous avez passé votre permis de conduire, pourquoi vous dites avec votre beau-frère? J'ai pas compris là.
20: Parce que lui, il travaille à la poste, il est facteur, comme maintenant ils ont le droit de faire passer le permis de conduire.
5: C'est un élément de la loi Macron, mais pour le moment, les postiers ne font pas passer le permis de conduire.
20: Ah bah, je vous garantis que mon beau-frère me l'a fait passer. Hein.
5: Non, mais qu'il ne peut pas vous faire passer l'examen à ce jour.
20: J'ai même fait une tournée avec lui où c'est moi qui conduisais.
5: Je n'entends rien à ce que vous me dites, parce que si vous n'avez pas le permis, vous avez fait une tournée avec lui et que vous conduisiez, c'était illégal.
20: Donc du coup, moi, il me faudrait quand même le papier assez rapidement, parce que là, si je me fais contrôler maintenant que je conduis...
5: Vous n'avez droit à aucun papier, et si vous faites gauler, vous n'avez pas à conduire sans titre du permis de conduire à ce jour.
20: Alors attendez, je vais prendre le nom, parce que comme ça, si je me fais contrôler, je peux dire que
5: ah
20: c'est...
5: non, vous donnerez pas mon nom.
20: Alors je vous écoute.
5: De quoi?
20: Bah pour votre nom.
5: Ah ben moi je vous donnerai pas mon nom. Hein.
20: Bah vous dites je peux donner votre nom?
5: Ah non.
20: Vous êtes madame, je vais juste prendre le.
5: Non, c'est monsieur d'abord. Et monsieur Doté.
20: Alors Doté, d'accord.
5: Mais de toute façon, on regardera sur le fichier, on verra que vous n'existez pas et vous. Et
20: vous l'avez le fichier?
5: Il n'y a pas des arrangements. Du moins ça se fait pas dans notre service. Donc nous on mange pas de ce pain-là.
20: Vous l'avez le fichier là ou pas?
5: De quoi? Ah ben moi je suis bien sûr, je suis habilité pour rentrer dans le
20: donc,
5: fichier.
20: Vous pouvez mettre Monsieur Martin MARTIN.
5: On n'est pas une république bananière en France. Vous n'avez pas le permis, vous n'avez pas à conduire.
20: Non, mais vous avez pas compris. Je l'ai depuis dimanche le permis, donc là.
5: Eh ben si vous l'avez, tant mieux. Donc vous devez avoir un papier si vous l'avez.
20: Ben non,
5: vous avez
20: justement,
5: un papier.
20: Étant donné que je l'ai passé par le biais de la factorisation.
5: Eh ben tant mieux. Mais alors demandez à la poste de vous donner le papier.
20: Alors, eux, ils veulent bien me le remplir, mais il faut juste que j'ai le modèle, c'est ça?
5: Eh ben oui, c'est ça. On va vous donner un modèle alors que c'est des papiers confidentiels.
20: Voilà.
5: Attendez, monsieur, je crois que là, il y a un souci. Hein.
20: Non, mais donc, confidentiel, tout le monde en a un permis, c'est pas confidentiel.
5: Ah oui, c'est ça. Le papier n'est donné exclusivement par les inspecteurs une fois que vous avez passé le permis de conduire. Donc si vous ne l'avez pas, c'est que vous l'avez pas passé le permis.
20: Écoutez, moi, je peux vous passer mon beau-frère si vous voulez.
5: Bon, écoutez, monsieur, je vais raccrocher. Je suis réputé pour être très sympa au téléphone, mais là, je vais pas passer ma matinée à vous expliquer quelque chose que vous n'avez pas compris.
20: Je vous passe mon beau-frère qui va pouvoir attester que j'ai mon permis.
5: Non.
20: Allô?
5: Oui, je vais raccrocher.
20: Oui, non, je suis mon beau-frère, vous m'entendez?
5: C'est une caméra cachée, votre histoire, ou pas, là?
20: Bah, écoutez, retournez-vous et faites-moi un grand sourire. Voilà, vous me voyez ou pas?
5: Non, je vous vois pas.
20: Vous me voyez pas?
5: Non.
20: Derrière, là?
5: Non, je vous vois pas, mais bon, c'est pas grave.
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6: Allô?
24: Oui, bonjour, madame.
6: Oui, bonjour.
24: Je ne vous dérange pas?
6: Non.
24: Très bien. Je suis bien au Bois Rue?
6: Oui.
24: Et vous êtes le responsable de l'établissement?
6: Je suis la femme du responsable.
24: D'accord. En fait, je suis de Trésor Public.
6: Oui.
24: Et je voudrais votre avis et savoir ce que vous en pensez. Oui. À savoir, est-ce que ça vous embêterait si on faisait un petit examen en fait de votre comptabilité, c'est-à-dire ce qu'on appelle un contrôle fiscal. Maintenant, dites-moi vraiment en toute sincérité, si vous n'avez pas envie, vous n'avez pas envie, puis c'est tout. Hein.
6: C'est-à-dire que honnêtement, moi, je suis mal placée pour vous dire si j'ai envie ou si j'ai pas envie. C'est pas moi qui m'en occupe, donc.
24: Parce que je vous avoue que si on commence, il y en a pour un an. Hein.
6: Ah non, alors c'est trop long, oui.
24: Hein. Oui, oui. Ouais. Puis c'est assez fatigant parce qu'on vous demande quand même de retrouver toutes vos pièces comptables.
6: Et ça, c'est pas obligatoire.
24: Moi personnellement, si vous voulez, j'ai beaucoup de travail.
6: Oui.
24: Et je vous avoue que si je devais contrôler tout le monde, je n'en sortirais pas.
6: D'accord.
24: Voilà. D'accord. Donc, je sais que normalement, on devrait jeter un œil sur votre comptabilité, mais honnêtement, je m'en sens pas trop le courage.
6: Oui.
24: Tout ce que je souhaite, c'est justement éviter ça, quoi.
6: Oui, je comprends bien, oui.
24: Et c'est pour ça que je vous demande votre avis à vous, si vous souhaitez ou pas.
6: Oui, honnêtement, si c'est pas obligatoire et qu'on peut l'éviter,
24: oui.
6: C'est vrai que bon, ça fait gagner un peu de temps, quoi.
24: Ben voilà. Hein? Puis en plus, vous êtes à combien de kilomètres de Brive?
6: 60.
24: Ah ouais, ça fait trop loin. Quoi. Pour moi, aller tous les jours chez vous pendant un an...
6: Oui, ça fait de la route, hein.
24: Ben oui.
6: Oui.
24: Mais bon, moi, à partir du moment où on me dit qu'on n'en a pas envie,
6: honnêtement, je parle pour mon mari, mais je pense pas que...
24: Ouais, puis pour trouver quoi à l'arrivée, des clopinettes.
6: Oui, voilà.
24: Si ça vous embête pas...
6: Ah non, ça m'embête pas que vous en fassiez pas du tout, hein. Ça m'embête pas.
24: D'accord. Hein? C'est vrai, vous êtes sûr, hein,
6: parce... Ah oui, non, je suis sûr, oui.
24: Je veux absolument pas abuser, hein.
6: Non, mais je suis sûr. Hein.
24: Bon.
6: Non.
24: Alors, je vais vous passer mon chef de service.
6: Oui.
24: Et vous allez lui dire que votre mari a la grippe.
6: Ah non, je peux pas dire ça.
24: Ben, c'est la seule solution.
6: Non, je peux pas dire que mon mari a la grippe, il n'a pas.
24: Ben oui, mais.
6: Vous lui dites, vous, pour Marie à la grippe.
24: Bon, attendez, je lui dis. Hein.
6: Hein?
24: Je vais me demander. Oui, on a Karl, oui. Mais moi, ça m'embête d'y aller parce que le monsieur a la grippe. Vous êtes sûre, hein, madame, je crois, hein?
6: Oui.
24: Il a la grippe. Merci. Allô?
6: Oui.
24: Bonjour, madame.
6: Bonjour.
24: Alors, votre mari a la grippe?
6: Oui.
24: Depuis combien de jours?
6: 3 jours.
24: Oh, mon Dieu.
6: Il n'y a pas le typhus, il a la grippe.
24: Ah oui, alors, c'est embêtant parce qu'on avait pensé aller vous voir pour un petit examen. De la comptabilité.
6: Oui.
24: Mais évidemment, là, on ne peut pas prendre ce risque.
6: Ah non.
24: Donc, on préfère, si ça ne vous dérange pas,
6: oui.
24: Oublier le contrôle fiscal.
6: Mmh.
24: Est-ce que ça ne vous dérange pas?
6: Pas du tout.
24: Honnêtement, si vous préférez en avoir un, nous, il n'y a pas de problème, mais avec la grippe A,
6: oui.
24: C'est compliqué.
6: Très.
24: Est-ce que ça vous embête si on oublie?
6: Non, pas du tout.
24: Vous êtes certaine?
6: Oui, certaine.
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3: Allô?
7: Bonjour monsieur, c'est bien le syndicat?
3: Syndicat.
7: Je vous appelle parce qu'il faudrait m'organiser une grève, s'il te plaît.
3: Ah bon, on va pas vous organiser une grève comme ça. Et pourquoi vous voulez faire grève?
7: Bah en fait, c'est parce que je voulais prendre des vacances, mais comme j'ai déjà pris mes 5 semaines, il faut que je trouve un truc pour pouvoir prendre des jours.
3: Mais monsieur, vous plaisantez ou quoi? On n'organise pas une grève parce que vous voulez partir en vacances?
7: Bah oui, non mais officiellement, je serai gréviste, vous voyez.
3: Mais on le fera pas. On va pas déclencher une grève pour ça.
7: Non mais c'est...
3: Quoi.
7: C'est une semaine, hein, c'est pas non plus...
3: Et alors? C'est pas quelque chose qu'on va déclencher, en plus, avec quelqu'un au bout du fil. On sait pas qui vous êtes.
7: Ah non, mais je passe, je vous file.
3: Si c'est un traquenard ou...
7: J'essaie pas du tout de vous traquenardifier, c'est juste que...
3: Non, mais c'est pas une question. Vous insistez lourdement, monsieur. On le fera pas.
7: Non, mais parce qu'on va trouver un moyen.
3: On le fera pas.
7: Dans ce cas, pour une occupation des locaux.
3: Non.
7: Non, mais juste, vous voyez, alors, à la limite...
3: N'insistez pas, monsieur. Et alors... On a vu qu'on fait la grève parce que le patron, il vous refuse une semaine de congé.
7: Bah, moi, ça m'arrangerait, quoi.
3: C'est n'importe quoi. C'est pas pour une semaine de congé qu'on va vous donner. Ouais, allez, mais... tranquille, je vais à la CGT. Voyez notre syndicat, si
7: non,
3: vous
7: mais
3: rentrer
7: sera...
3: dans la combine.
7: Ce sera...
3: Nous, on ne fera pas dans cette combine. Venez à la permanence juridique, vous verrez la personne.
7: Ah, vous pouvez peut-être me passer un reste.
3: Non.
7: Allô?
8: Bonjour.
7: Ah bah bonjour madame.
8: Vous voulez là monsieur, vous voulez pas faire une grève pour partir en congé? Les grèves c'est pour des revendications collectives, c'est pas...
7: Ah oui, alors j'ai préparé des revendications. Moi je pensais faire un mouvement genre contre le travail par exemple.
8: Contre le travail?
7: J'ai des slogans genre non au travail.
8: Non, on n'est pas contre le travail monsieur, hein. Excusez-moi de rire mais...
7: Parce que j'avais fait des pancartes, j'ai déjà marqué non au travail.
8: Mais on va pas organiser, c'est quoi, vous nous dites que vous avez vos revendications c'est non au travail, nous c'est pas...
7: Voilà.
8: Voilà, ben nous non, ça, voilà. Nous on est pour le travail.
7: Moi c'est bizarre.
8: Non, c'est pas bizarre.
7: On peut faire un truc sur la grève dans ce cas en modification de la grève. Genre la grève pour la grève.
8: Vous êtes en train de me dire que vous faites la grève pour la grève, mais c'est quoi? Vous êtes sérieux dans ce que vous demandez là?
7: Après, faut trouver peut-être principe.
8: Bah, sérieux, vous êtes trompé sur l'organisation syndicale, allez à l'AFO, allez à la CFDT, vous n'êtes pas chez nous.
7: Ah oui, ils
8: nous,
7: font ça.
8: Nous, je ne sais rien s'il faut ça. Moi, je vous parle de mon organisation.
7: Ah, d'accord.
8: De question qu'on vous fasse ça. Mais bon, venez demain, on vous expliquera comment nous on fonctionne.
7: Est-ce qu'on pourrait se voir à l'extérieur? Parce que si on voit traîner dans un syndicat.
8: Ah, monsieur, arrêtez, hein. Franchement, démissionner, changer de travail, aller sur une île, je ne sais rien. Bon, vous, peu, vous prenez vos responsabilités, hein.
7: Non, mais dans ce cas, si je viens déguisé, ça ne te dérange pas?
8: Tu viens déguisé, soit en parison, là, elle du MEDEF ou quoi, comme ça, on peut te bombarder, tu vas comprendre.
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9: Allô?
24: Oui, bonjour madame, c'est l'université?
9: Oui.
24: D'accord, bon, l'inspecteur de la place des renseignements généraux à l'appareil.
9: Oui.
24: On vient d'apprendre dans un rapport que les lycéens voulaient vous prendre cet après-midi.
9: Ah.
24: Par derrière.
9: Ah.
24: Ouais. Ainsi que la Sorbonne.
9: D'accord.
24: Donc ils vont être à environ, d'après nos chiffres, 150 000. Et ça, c'est les chiffres de la préfecture.
9: Oui.
24: Alors on sait qu'ils veulent vous prendre par derrière, hein.
9: Oui.
24: 150 000, ça fait quand même beaucoup.
9: Oui.
24: C'est énorme.
9: Bah oui, surtout qu'il y en a déjà du monde à l'intérieur.
24: Ah bon? Combien?
9: Je sais pas, les chiffres exacts, je ne sais pas.
24: Eh ben, ça va faire mal.
9: En plus, oui.
24: Écoutez, madame, je vous souhaite une bonne journée.
9: Oui, ben merci.
24: Je crois qu'elle va pas être mauvaise.
9: Oui, je crois aussi. Je vous remercie.
24: Et puis, je vous souhaite bien du courage, parce que 150 000...
9: Bah oui, on va essayer d'assurer.
24: Ben, je vous remercie.
9: De rien.
24: Au revoir, madame.
10: Oui, bonjour.
0: Bonjour, monsieur. C'est bien l'agence immobiliste.
10: Ce serait mieux, bonjour, madame.
0: Bah, sauf si on est un monsieur.
10: Pardon?
0: Bah oui.
10: Mais...
0: Monsieur Martin, à l'appareil, société Martin Télécom. Bonne nouvelle, on vous bascule sur notre nouveau forfait gratuit à vie.
10: De quoi vous me parlez?
0: Je vous parle de votre ligne téléphoniste qu'on va récupérer chez Martin Télécom.
10: Il n'en est pas question, vous ne touchez à rien. On est déjà engagé.
0: Vous inquiétez pas pour ça, on peut vous aider à vous dégager.
10: Bah, attendez. Moi, je vous connais pas.
0: Pourtant, c'était clairement écrit sur le courrier que je vous ai envoyé. Nous allons vous dégager sur notre nouveau forfait gratuit.
10: Mais je ne peux pas savoir, j'ai pas eu de courrier.
0: Bon, comment ça?
10: Je ne l'ai pas reçu, ce courrier.
0: Vous n'avez pas eu de courrier? Attendez. Ah, oh, bah non, vous allez rire, je l'ai pas envoyé, votre courrier, il est encore dans le dossier.
10: Oui, donc...
0: Eh oui, parce que sur le courrier, c'est quand même bien écrit, merci de nous prévenir avant si vous ne voulez pas être dégagé sur Martin Télécom.
10: Mais si on l'a pas eu?
0: Ah oui, vous l'avez pas eu, pas faux.
10: Il y a un gros problème.
0: C'est pas grave, je jette le courrier, vous dites que vous l'avez reçu et hop, problème réglé.
10: T'avais vu ça?
0: Ah, allô?
10: Oui, il est là.
0: Eh ben, il y a plus personne.
10: Non,
0: ouh là là, ah oui, alors je vous entends, mais alors votre téléphone débloque complètement.
10: Donc vous ne touchez à rien de notre numéro?
0: Ah, ça y est, oui, je vous entends, touchez à rien, parce qu'en plus, il y a un problème technologiste sur votre poste.
10: Mais non, on n'a pas de problème technique.
0: Ah bah si, ça faisait comme si vous parliez plus devant le téléphone. Donc je vous cale une intervention pour un échangisme téléphoniste.
10: Vous rêvez ou quoi?
0: Non mais c'est inclus. Avec votre forfait gratuit, vous avez droit à toutes sortes d'interventions payantes.
10: Mais il n'y a pas besoin d'intervention, mais...
0: Ah bah si, la preuve, écoutez... Vous voyez, là, je vous entends pas parler.
10: Je n'ai pas parlé, mais vous êtes pas bien ou quoi?
0: Et là, vous me dites que vous me parlez pas, et pourtant, je vous entends. Il y a vraiment un problème. Elle m'a raccroché au nez, évidemment, je rappelle.
10: Oui, allô?
0: Oui, c'est Monsieur Martin. Vous voyez qu'il y a un problème?
10: Mais il y a aucun problème.
0: Ah bah pardon, mais là, ça vient de couper en pleine conversation.
10: Non, j'ai raccroché volontairement.
0: Parce que vous ne m'entendiez plus, d'accord?
10: Mais si, bien sûr.
0: Avouez que vous avez du bol que je vous ai appelé. Juste à temps, hein.
10: Non, mais vous allez pas bien, vous, hein.
0: Oh bah, c'est vrai que j'ai beaucoup de boulot, mais vous inquiétez pas, je vous mets en top priorité.
10: Bon, je vais vous passer le patron, vous allez voir que ça va pas se passer comme ça.
0: Super, prévenez-le quand même qu'on s'est déjà mis d'accord sur pas mal de trucs.
10: Alors.
11: Allô?
0: Ah, bonjour monsieur, donc c'est vous le patron?
11: Non, mais je n'ai rien demandé, si je veux payer plein pot, je paye plein pot.
0: Eh ben voilà, alors qu'avec le forfait gratuit Martin Télécom, vous ne payez pas le forfait, on vous facture juste les interventions, les communications, l'entretien et l'abonnement.
11: Non, mais moi ça m'intéresse pas. À partir où on demande rien, je vois pas où l'intervention doit être faite.
0: Pas besoin de demander, puisque nous on s'est dit, forcément vous serez
11: non,
0: d'accord.
11: Non, mais nous on s'est dit rien du tout. En fait, on réfléchit pas à la place des gens. Et déjà, pour faire des choses, il faut des signatures, monsieur.
0: Oh ben non, on va pas s'enquiquiner avec des papiers pour un forfait gratuit.
11: Vous, alors vous avez le droit de faire tout comme ça, sans intervention.
0: Ah si, justement, on vous fait aussi les interventions, c'est ce que j'expliquais.
11: Vous avez déjà arrêté de me prendre pour une conne?
0: Pardon, mais déjà la conne, c'est moi.
11: Et vous allez oublier mon numéro de téléphone.
0: D'accord, donc à tout à l'heure?
11: Oh, pas du tout, à tout à l'heure.
0: Ah oui, mais comment on fait pour l'intervention qu'on a programmée avec votre collègue?
11: Non, mais je sais pas, une vieille mamie de 85 ans qu'on peut abuser.
0: Alors ça, c'est marrant que vous me parliez de mamie, parce que vous allez pas me croire, mais il y a justement mamie Martin qui est passée me voir au bureau aujourd'hui.
11: Oh là là, mais je pense que ça va me prendre la tête là.
0: Oh, bah attendez, elle est à côté, je vous la passe.
11: Mais putain, mais t'insistes en plus?
0: Mamie Martin, j'ai un client qui veut te parler.
11: C'est bon, j'ai autre chose à faire que de perdre mon temps avec vous.
0: Allô? Bonjour, mon petit garçon.
11: Bon, allez.
0: C'est Mamie Martin, là-bas.
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13: Présente.
12: presbytère de Mouillan, bonjour.
13: Allô, c'est le presbytère?
12: Oui.
13: Ah, oh, bonjour ma fille.
12: Oui, je voudrais... bonjour. D'habitude, il n'y a personne, hein?
13: Oui.
12: L'après-midi, il n'y a jamais personne.
13: Oui, vous êtes en train de faire la chose avec monsieur le curé,
12: ça? Non, je suis en réunion.
13: Ah,
12: pardon. Oui, c'était pourquoi, madame?
13: Je voudrais parler à monsieur le curé.
12: Il n'est pas là.
13: Oh mon Dieu, j'avais...
12: Je peux lui donner, laisser un message.
13: Oh oui, j'avais un service à lui demander de toute urgence.
12: C'est de la part de qui?
13: C'est de la part de Su.
12: De qui?
13: Madame Su.
12: Madame Su?
13: Oui.
12: Et Madame Su, S-U-E?
13: Oui, comme, oui. Comme la transpiration.
12: Comme Eugène Su.
13: Le gros camionneur, là, qui,
12: non, non.
13: Qui
12: non,
13: transpire.
12: Non, non, c'est un
13: là,
12: écrivain.
13: Là. Ah.
12: Bon, qu'est-ce que vous vouliez?
13: Entre femmes, on peut peut-être parler de ça, parce qu'on va se comprendre. C'est une affaire de moule.
12: De quoi?
13: De moule.
12: De moule?
13: Oui, je suis en train de cuisiner des moules.
12: Oui.
13: Et je n'ai plus de vin blanc.
12: Ah, mon Dieu!
13: Et voilà, c'est pour ça que je pensais que monsieur le curé...
12: Ah oui, non, non, non, non, je regrette, hein.
13: Il ne peut pas me dépanner.
12: Non, non, on ne peut pas vous donner. Vous demandez à une voisine d'aller vous chercher.
13: Elle n'est pas là, alors que vous en avez du vin de messe.
12: Non, non, non, je ne peux pas, madame. Je regrette.
13: Si moi je passe, est-ce que je peux prendre un tiers de bouteille de vin blanc?
12: Non, non, non, l'église est fermée.
13: Oh, ben je vais être obligée d'appeler quelqu'un.
12: Oui, vous appelez quelqu'un.
13: Un serrurier? Pour ouvrir l'église?
12: Ah non, non, non, non.
13: Mais si.
12: Pas question.
13: Mais pourquoi?
12: Allez, bonne soirée, madame.
14: Allô?
24: Allô, c'est le presbytère?
14: Oui.
24: Oui, bonjour, c'est les serruriers d'épanage à Bénodet.
14: Oui?
24: Oui, on nous a demandé d'intervenir, une dame qui vient de nous appeler. On doit ouvrir la porte de l'église, apparemment elle serait fermée, elle nous dit.
14: Alors, écoutez, on vient d'avoir un coup de fil de cette dame qui cherche à avoir du vin blanc... pour faire des moules, écoutez-moi bien, hein. Et elle s'est dit qu'elle aurait pu avoir des vins blancs de l'église, du vin de messe.
24: Ah.
14: Et elle nous a téléphoné pour nous dire, eh ben écoutez, vous allez me chercher du vin blanc à la sacristie. On lui a dit, on n'est pas fait pour ça, hein, et tout ça. Et surtout, l'église est fermée. Elle a dit, mais je vais appeler un serrurier pour qu'il vous ouvre l'église. Vous vous rendez pas compte de l'affaire, cette personne doit être complètement dérangée, hein, à mon avis.
24: Oui, le problème, c'est qu'elle nous a payé par carte bleue, prélèvement bancaire au téléphone.
14: Mais oui, mais nous, on la connaît pas, cette personne.
24: Eh oui, je comprends, mais en même temps, nous, on nous a payé l'ouverture de la porte, alors...
14: Mais l'église, la sacristie n'a pas à être ouverte du tout. On a les clés, on peut l'ouvrir.
24: Ah bah, vous pouvez nous ouvrir à ce moment-là, et on lui prend sa bouteille, on lui amène, et puis voilà.
14: Mais pas du tout. On va pas vous donner du vin de messe pour pouvoir faire des moules. Mais cette dame n'a rien à voir avec l'église.
24: Attendez, on va l'appeler. Bougez pas, moi j'ai un dédoublement d'appel. Vous avez ça, vous, sur votre téléphone, là, non?
14: Non.
24: Attendez, je fais son numéro, puisqu'elle nous l'a laissé. Ne quittez pas. Hein.
13: Allô?
14: Oui?
24: Allô, oui?
14: Oui?
13: Oui, je vous entends, c'est les serruriers, ça y est, vous avez la
14: mais
13: bouteille.
14: Mais non, madame, écoutez-moi, hein, je ne vois pas pourquoi on irait vous donner du vin de messe pour faire vos moules marinières. Hein.
13: Parce que j'en ai plus, monsieur le curé.
14: Mais on n'est pas là pour ça.
24: Allô?
14: Oui?
24: Alors, écoutez, je vais la rembourser et puis c'est tout. Hein.
14: Ah ben, vous vous débrouillez avec elle. Hein.
13: Mais, et mes moules?
14: Au revoir.
16: Et allô?
0: Bonjour monsieur, c'est bien la boucherie charcuterie?
16: Oui, bonjour.
0: Monsieur Martin à l'appareil, chef de la plateforme Airbiz & Business.
16: Oui.
0: C'est un site que j'ai monté pour faire de la location temporaire de commerce à des particuliers.
16: Mmh.
0: Et c'est pour vous prévenir que je vous ai fait votre petite annonce.
16: Mais quelle petite annonce? C'est pour faire de la location de commerce, c'est ça?
0: C'est ça, les gens qui partent en vacances, plutôt que d'être hébergés dans un hôtel, un camping ou un appartement,
16: oui.
0: Ils sont hébergés dans un commerce.
16: Dans un commerce?
0: C'est ça, c'est comme des vacances à la ferme si vous voulez, mais ça peut être des vacances au garage ou chez le coiffeur et les gens dorment sur place.
16: Ah non, non, mais pas du tout. Qu'est-ce que vous voulez que je couche des gens?
0: Parce que moi, je prends juste les réservations sur mon site et après, je vous les envoie.
16: Ah ben, vous prenez juste les réservations et alors moi, j'ai du monde qui débarque comme ça, je suis pas au courant. Je les fais dormir où? Dans les frigos?
0: Non, justement, il faut qu'on fasse un petit point sur le couchage, d'ailleurs.
16: Non, non, mais attendez, et monsieur, attendez, là, vous me dites pour le couchage.
0: Ouais, l'idéal, c'est si vous pouvez prévoir des lits superposés.
16: Mais j'ai pas la place de mettre quoi que ce soit dans mon commerce. Vous croyez quoi? Que je vais mettre des lits dans mon magasin?
0: Ou sinon des canapés-lits, hein, vous compliquez pas.
16: Non, mais attendez.
1: Allô ?
0: Bonjour monsieur.
1: Vous parlez de couchage. Moi je suis une boucherie, ils veulent faire leurs courses et ils repartent.
0: Ah non, l'idée c'est que les gens viennent habiter dans la boucherie pendant leurs vacances.
1: Non mais monsieur.
0: Monsieur ?
1: C'est un commerce de bouche. Comment voulez-vous que je fasse dormir des gens comme dans un Airbnb ? Je sais très bien comment ça fonctionne.
0: Ah bah super, donc rassurez votre collègue pour les lits, je peux vous en apporter.
1: Mais m'apportez rien ?
0: Bah si, je m'excuse mais vous allez pas faire dormir les vacanciers dans vos vitrines.
1: Vous comprenez ? Mais c'est fou d'être...
0: Je peux vous déposer des clics-clacs, comme ça vous les ouvrez juste le soir.
1: Ouais, il me fait péter un...
0: Allô ?
17: Oui, allô ?
0: Ah, c'est madame, bonjour.
17: Je suis pas une dame.
0: Si vous voulez.
17: Oui.
0: J'étais en train de voir pour les couchages, parce que comme je vous ai mis sur ma plateforme...
17: Non, je veux pas être sur une plateforme. Tu vends de la viande, je vais pas à un hébergement. À quelle heure vous m'avez demandé mon avis ?
0: À quelle heure ? Eh ben, je peux passer demain vers 10h.
17: Non, mais vous avez pas compris, vous écoutez pas quand je parle.
0: Si, si, vous me demandez à quelle heure je passe. On peut dire...
17: Non, à quelle heure vous m'avez demandé mon avis pour être sur une plateforme ?
0: Ah, bah à l'heure de maintenant, puisque je suis en train de vous le dire.
17: Alors, ben, ça m'intéresse pas, voilà.
0: Ah,
17: ne comptez pas dessus.
0: Parce que je vous cache pas que je me suis un peu avancé sur quelques réservations.
17: Mais je m'en fiche, vous me faites du forcing.
0: Oh bah du forcing, pardon, je vous apporte plutôt un business clé en main.
17: Ça m'intéresse pas papa, t'as pas compris.
0: Ah ouais, mais alors qu'est-ce qu'on fait avec vos canapés clic-clac ?
17: Bah j'en veux pas. Alors passe me voir, je vais t'expliquer la vie moi, d'accord ?
0: D'accord, bah je passe tout à l'heure, je prendrai quand même les canapés liés au cas où.
17: Non mais tu passeras pas me voir parce que sinon je vais te gifler.
0: Me siffler ? Bah pourquoi vous voulez siffler ?
17: Bah passe me voir, je vais te gifler.
0: Bon après vous avez le droit de siffler, hein. Moi je vais juste installer le coin couching.
17: Non mais il est con lui ou quoi ? On dort pas dans ma boucherie. Si je te dis non, c'est non. T'as compris ?
0: Ouais, mais alors sans vouloir insister, ce serait quand même pas mal que je passe.
17: Non mais passe même pas, t'es fou toi.
0: Non mais c'est parce qu'il faudrait aussi que je prenne des photos pour les rajouter sur ton annonce.
17: Eh ben c'est bien, fais-toi plaisir.
0: Ah bah super.
17: Vas-y, fais des
0: si
17: photos.
0: Si tu peux juste me faire un peu de place en attendant que j'arrive.
17: Tu peux les faire et puis tu peux te torcher le cul avec.
0: Oula, ça va pas être possible ça parce que je prends les photos directement avec mon smartphone.
17: T'as qu'à te le mettre en vibreur et tu te le mets dans le cul.
0: Oh bah un problème, une solution, bravo.
17: Voilà, t'as compris hein ?
0: Ouais, mais le vibreur c'est obligé ou pas ?
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18: Allô ?
19: Bonjour monsieur.
18: Bonjour monsieur.
19: Je suis bien à la boucherie ?
18: Oui, c'est l'employé là.
19: Oui, très bien. Bonjour monsieur Robert Ledoux à l'appareil.
18: Oui ?
19: Excusez-moi de vous déranger. Je suis pêcheur, hein ?
18: Oui ?
19: Et je vous appelle parce que j'aurais voulu savoir si dans votre boucherie, vous pourriez pas de temps en temps me mettre un peu d'asticot de côté.
18: Non. On n'a pas du tout ça.
19: Ben, c'est pas ce qu'on m'a dit, hein.
18: Ah bon ? Qui c'est qui vous a dit ça ?
19: Ben, écoutez, ça m'embête, hein. C'est quelqu'un qui a vu des mouches qui passaient devant chez vous.
18: Ah bon ? Alors, vous voulez peut-être parler au patron ? Parce que moi, je suis l'employé, là, vous...
19: Ben, je voudrais pas vous déranger, mais c'est juste pour vendre mon métier un peu de côté.
18: C'est un monsieur qui téléphone parce qu'on lui a dit qu'il y avait des mouches, puis de temps en temps, il y avait des asticots pour lui mettre des asticots de côté. Alors, on y a fait une farce, là, hein. Allô ?
19: Bonjour, monsieur.
18: Bonjour, monsieur.
19: Monsieur Ledoux, à l'appareil.
18: Oui.
19: Excusez-moi, hein. Je vous appelle parce que je sais que vous êtes dans la boucherie, évidemment.
18: Oui.
19: Et on m'a dit que vous aviez des asticots. Et
18: j'ai des asticots. Ben, celui-là qui vous a dit ça, ben, je serais bien content de le connaître. Hein.
19: C'est l'autre boucherie, hein. Le boucher concurrent. C'est comment il s'appelle, un monsieur...
18: C'est lui qui vous a dit de venir chez nous pour des asticots ?
19: Oui.
18: Ah oui ! Eh bien, vous pouvez lui dire que c'est un beau con de ma part.
19: Ah ben, je crois que c'est lui.
18: Eh bien, il est gonflé, le mec, hein.
19: Attendez, vous permettez, je vais demander à mon petit-fils, hein.
18: Oui. À quelle occasion il lui a dit ça ?
19: Parce qu'il passait devant la rivière, il était en train de pêcher, puis là, il s'est arrêté, il lui a dit, vous cherchez des asticots ? Alors, mon petit-fils lui a dit oui. Il a dit, ben, faut aller à la boucherie.
18: Elle est bonne, celle-là. Ben, c'est ce fumier de... Une belle ordure. Croyez-moi, quand il se pointera chez moi, il sera pas déçu du voyage.
19: Ouais.
18: Parce qu'il m'a déjà fait des saloperies pas mal. Ah, mais là, c'est une bonne, celle-là, hein.
19: Attendez, vous quittez pas ?
18: Oui.
19: Mon petit-fils me dit qu'il avait une mauvaise haleine, le gars qui lui a dit ça.
18: Ah, ben c'est une barrique à deux pattes.
19: C'est une ?
18: Une barrique à deux pattes, c'est un ivrogne fini.
19: Ah, ben voilà, c'est pour ça.
18: C'est un ivrogne. Vous pensez que je le connais, ce pistolet ? Mais il m'en veut à mort, je sais pas pourquoi, j'en sais rien, je sais pas. Il me fait des.
19: Ah,
18: des,
19: ben non,
18: des
19: ah non.
18: Pas mal.
19: Non, il a. Ah non, il vous en veut pas parce qu'il a dit que c'était les meilleurs asticots de toute la vie.
18: Ah, ben bien sûr, mais envoyez un client. Vous parlez d'une réputation, monsieur, envoyez un gars chez Boucher pour des asticots, vous rigolez ? Vous parlez d'une réputation ?
19: Mais il a dit que c'est les meilleurs asticots de la ville.
18: Ah, ben bien sûr, les meilleurs asticots de la ville, bien sûr. Mais le meilleur camp, vous allez chez lui, vous le trouvez. Ça, je vous le dis, hein.
19: Vous marquez, hé.
18: Hé,
19: je suis assez embêté. Parce que moi, j'ai transmis votre adresse, là. Vous savez, au guide départemental de la pêche.
18: Oui.
19: Et ils ont mis un article.
18: Oui.
19: Alors, c'est marqué boucherie.
18: Oui.
19: Et en grand, c'est marqué les meilleurs asticots de toute la région.
18: Là, vous faites bien de me dire ça, monsieur.
19: Et en dessous, c'est marqué en petit. Et en plus, c'est gratuit, vous accueillez avec le sourire.
18: Et en plus, c'est gratuit, vous accueillez avec le sourire. Eh bien, je vous remercie beaucoup, monsieur. Là, vous avez bien fait de me téléphoner. Parce que je vais m'occuper de l'affaire. Et croyez-moi, je vais m'occuper de l'affaire. Hein.
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4: Allô?
0: Oui, bonjour monsieur, c'est bien la SPA?
4: Oui.
0: Je vous appelle rapport à la publicité mensongère que vous avez faite.
4: Quelle publicité mensongère?
0: Comme quoi il y avait journée porte ouverte la semaine dernière.
4: Le week-end dernier, oui, le 23 et 24 mai.
0: Ce qui donc est faux.
4: Pourquoi?
0: Bah parce que moi je suis venu.
4: Oui.
0: Bon certes, j'étais en train de regarder mon téléphone, j'ai regardé un truc sur mon portatif. Et je pensais que la porte était ouverte et je l'ai prise dans la figure.
4: Forcément, on est un refuge, donc on est obligé de fermer le portail pour pas que les animaux s'échappent. Vous aviez juste à ouvrir le portail.
0: Donc il y avait publicité mensongère, on est d'accord?
4: Ah bah quand vous allez à la poste et que la porte est fermée, que vous vous cognez dedans, vous portez plainte contre la poste, soyons sérieux.
0: J'ai quand même la coupure de presse où il y a écrit porte ouverte. Hein.
4: Porte ouverte, c'est une expression, ça veut dire qu'on est ouvert, ça veut pas dire que la porte est ouverte.
0: Moi, je suis allé chez le docteur, donc ça a entraîné une tarification.
4: Mais on ne vous fera rien du tout, on ne remboursera rien, c'est bon.
0: Non mais excusez-moi, mais dans le sens où vous êtes fautif.
4: Bon.
0: Excusez-moi, est-ce que je pourrais dans ce cas avoir peut-être un responsable?
4: C'est moi le responsable.
0: Ah ben un autre responsable?
4: Ah bah oui, si vous voulez.
0: Ah bah oui, s'il vous plaît, monsieur.
4: Non mais, bon, allez.
20: Vous êtes bien au refuge Fourrière SP.
4: Allô?
0: Oui, bonjour monsieur.
4: Oui, c'est bonjour madame, mais c'est pas grave.
0: Vous avez un chat dans la gorge?
4: Pardon?
0: Excusez-moi, je vous entendais tousser, je m'inquiétais.
4: C'est un chien qui aboie.
0: Ah, excusez-moi. Je vous appelle au sujet de la publicité mensongère qui a été faite.
4: Bah, comptez bien sur moi, parce que ça, c'est bien un problème qu'on va bien vite élucider, je vous raconte, c'est sûr et certain.
0: Ah bah ça, il y a intérêt, oui.
4: Bah oui, il y a intérêt.
0: Ah bah tiens.
4: Là, c'est l'hôpital qui se fout de la charité, mais bon, c'est pas grave.
0: En parlant d'hôpital, justement, moi, j'ai ma facture.
4: Mais attendez, c'est de notre faute, ça, peut-être?
0: Ah bah oui.
4: Ah bon?
0: Ah bah oui.
4: C'est quoi cette histoire-là? Je vais prendre vos coordonnées.
0: Vous pouvez faire les virements carte bleue ou pas? Parce que dans ce cas,
4: non, non, mais il n'y a pas de virement, je veux votre numéro de téléphone, monsieur.
0: Non, mais parce que dans ce cas, je vous donne mon numéro de carte, vous pouvez directement...
4: Non. Donnez-moi votre numéro de téléphone.
0: Ah ben, donnez-moi vous votre numéro de téléphone.
4: Mais vous l'avez, vous venez de m'appeler.
0: Ah oui, c'est vrai. Bon, du
4: vous
0: coup...
4: Vous m'appelez pour me dire que je me suis pris une porte dans le nez parce que la porte n'était pas ouverte. Non mais,
0: Alors voilà, j'ai pris une photo de la porte.
4: Mais c'est bien.
0: Du coup, on voit vraiment que vous avez une porte. Ça prouve.
4: Ben, comme par hasard.
0: À la limite, on peut peut-être faire un échange. J'oublie cette histoire de porte ouverte.
4: Non. Donnez-moi votre numéro de téléphone.
0: Et à la place, vous prenez mon beau-frère.
4: Beau-frère de quoi, là?
0: Bah, mon beau-frère, en fait, j'aimerais bien m'en débarrasser. Le truc, c'est que je peux pas l'abandonner sur une aire d'autoroute parce qu'il paraît que c'est mal vu.
4: Mais bien sûr.
0: Voilà.
4: On appellera la fourrière.
0: Comme il mange comme un porc, je me suis dit porc, cochon, animal, SPA. Il y a peut-être un truc à jouer.
4: Super. C'est la radio?
0: Oui, ah bah oui, c'est la radio.
4: C'est la radio?
0: Alors, c'est quelle radio?
4: Je sais pas du tout. Littoral.
0: Non, c'est pas Littoral.
4: Oh, bah alors, aidez-moi.
0: Alors, une radio avec beaucoup d'humour.
4: Chérie, Rire et Chanson.
0: Oui!
4: Oh, Rire et Chanson. 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
21: Lingerie, bonjour.
13: Allô, c'est Lingerie.
21: Oui, c'est ça.
13: Et dites-moi, vous faites des bonnets profonds?
21: Oui, je fais jusqu'au 120H.
13: Si vous faites du bonnet profond, est-ce que vous faites du débile léger?
21: Du quoi?
13: Du débile léger.
21: Du pile léger?
13: Du débile léger.
21: Des piles léger,
13: oui.
21: Je sais pas ce que c'est.
13: Du débile léger. Vous faites du bonnet profond?
21: Oui.
13: Et vous faites du bonnet profond. Est-ce que vous faites du débile léger?
21: Du débile léger, ça veut dire quoi, ça?
13: Bah, c'est le contraire, du bonnet profond.
21: Alors là... C'est une marque ou c'est quoi?
13: Dans la vie, il y a deux formes de... Il y a de côté, il y a le bonnet profond.
21: Oui.
13: Et puis quand c'est pas un bonnet profond, c'est un débile léger.
21: Alors ils me disent que quand c'est pas un bonnet profond, c'est un bonnet débile léger. Je sais pas ce que c'est.
13: Est-ce que le monsieur qu'on entend, il connaît?
21: C'est pas un monsieur, c'est une madame.
13: Oui, non, mais l'autre derrière...
21: L'autre derrière, il n'y a personne l'autre derrière.
13: Dans la rue.
21: Dans la rue? Mais non, on n'est pas dans la rue, on est dans le magasin.
13: Oui, vous, mais dans la rue, il y a quelqu'un qui marche là actuellement.
21: Oh, mais vous commencez... excusez-nous.
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21: Oui.
0: Bonjour monsieur, c'est bien la société de taxi?
21: Oui, c'est pourquoi?
0: J'ai monté un site internet qui propose des courses de taxi gratuites et donc je vous ai inscrit parmi mes chauffeurs.
21: Mais pourquoi vous l'avez fait? Vous ne m'avez pas demandé notre autorisation?
0: Bah, vous, ça vous ramène des clients.
21: Non, mais des courses gratuites, ça amène rien, hein.
0: Moi, je les vends, les courses gratuites, vous voyez, donc ça me permet quand même de toucher de l'argent sur mon site internet.
21: Ah oui, sur le compte des taxis.
0: Voilà, c'est ça, vous avez tout compris.
21: Non, vous ne nous inscrivez pas.
0: Ah ben, je vous ai déjà inscrit.
21: Non, mais vous nous enlevez.
0: Oula, bah oui, mais alors là, il y a un délai d'un mois à peu près.
21: Non, mais attends.
3: attendez, vous nous mettez sur des sites et vous vous demandez même pas l'avis. Ma foi, ça se fait pas, ça, quand même. Non, mais attends, faut pas rêver, là.
5: Allô?
0: Oui, bonjour, madame.
5: Qu'est-ce que vous voulez, finalement, monsieur? Vous n'avez pas à m'inscrire, ça me demande mon avis.
3: Non, mais c'est pour ce graphiste, pour qu'il enquête lui.
0: Ah, passez-moi le responsable, dans ce cas, oui.
5: Il n'y a pas de responsable qui tienne. Qu'est-ce que vous faites, là? Oh, vous avez fini de me gonfler, là?
0: Non, mais vous n'avez pas compris.
5: Eh non, mais j'ai compris, vous m'emmerdez, là.
6: Ça veut dire quoi, ça?
0: Ah, une autre dame.
6: Vous n'avez pas ajouté des gens qui vous ont pas donné une acceptation positive ou négative, quand même.
0: S'ils m'ont pas donné d'acceptation négative, effectivement, je peux les mettre, oui.
6: Vous débrouillez comme vous voulez, vous m'enlevez l'application.
0: Ah oui, mais alors ça fait des frais après si je vous.
6: Ah ben, je m'en bats les couilles, les frais. Vous démerdez.
0: Moi, je vais vous faire parvenir un formulaire d'acceptation négative.
6: Mais je vous ai rien demandé.
0: Vous m'avez rien contre-demandé non plus.
6: Mais je vous ai rien. Vous me prenez pour un con, quoi. Ça s'appelle comment, votre application?
0: Taxi Martin.
6: Mais je m'en bats les couilles que ça soit.

0: complètement taré ou je suis associé à vous. Qu'est-ce que vous m'emmerdez là? Et vous arrêtez de dire qu'on est associé, c'est un mensonge.
1: Collègue, si vous préférez, mais...
0: Putain, mais vous êtes con, c'est pas possible d'être bouché à ce point.
1: Mais on est partenaire dans ce cas, si vous préférez.
0: C'est pas partenaire, je vous l'ai dit.
1: Non plus.
0: Je ne vous connais pas, c'est quand même pas compliqué.
1: Faisons connaissance.
0: Putain, c'est pas vrai.
2: Allô?
1: Bah décidément, bonjour madame.
2: Martin, je vous écoute tous les matins.
1: De quoi vous parlez, pardon?
2: Rire et chanson.
1: Hop. Connais pas.
2: Vous connaissez pas.
1: Ah non.
2: Essayez le matin, 95.5, en fait, dans la région des Bouches-du-Rhône, hein, pour rire et chanson. Et il y a un monsieur qui a la même voix que vous.
1: On confond souvent avec mon beau-frère, c'est peut-être lui que vous avez entendu.
2: Lui aussi, je l'entends. Martin qui habite à Martinville, non?
1: Eh ben, c'est lui, voilà, vous avez confondu avec
2: c'est
1: mon beau-frère.
2: Ouais, non, je dois confondre alors. Hein.
1: Bon, ben, je vous inscris pour les courses gratuites quand même.
2: Voilà, inscrivez-moi pour les courses gratuites, ouais.
1: Ok, super.
2: Ok.
1: Ça marche.
2: Allez, bonne journée.
1: Bonne journée, au revoir.
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4: Allô?
5: Allô? Oui, bonsoir madame.
4: Bonsoir madame.
5: C'est madame.
4: Oui.
5: Ah, bonsoir.
4: La femme à Pierre.
5: C'est la femme à Pierre. Comment qu'il va, mon petit sou?
4: Il est parti en installation. C'est pourquoi?
5: Il est toujours dépanneur télé.
4: Ah oui.
5: Bon, ben écoutez, est-ce qu'il peut passer alors?
4: Oui, ben vous allez me dire votre nom, s'il vous plaît.
5: Voilà. Madame Ledoux.
4: Ledoux.
5: Germaine.
4: Germaine.
5: À Gredizan.
4: À Gredizan.
5: Oui.
4: Bon. Parce que vous n'avez plus de télé du tout.
5: Non.
4: Bon.
5: J'en ai plus du tout, hein, de télé.
4: Oui.
5: Il n'est plus là, le poste. Hein.
4: Ah, vous ne l'avez pas?
5: Ben, je ne le vois plus, c'est ça le problème. Je le trouve plus. J'ai regardé la télé hier soir et ce matin, plus de poste.
4: On vous a volé?
5: Vous croyez?
4: Ben, et si vous me dites que vous avez plus de poste?
5: Oui.
4: Et c'est plutôt les gendarmes qu'il faut appeler.
5: Mais oui, je les ai appelés.
4: Vous avez appelé les gendarmes?
5: Oui, il n'y avait personne là.
4: Puis vous ne les avez pas rappelés de nouveau?
5: Attendez, vous permettez?
4: Oui.
5: Je vais les appeler avec mon poste?
4: Oui.
5: Comme j'ai un dédoublement d'appel?
4: Ah, voilà.
5: C'est peut-être vous qui allez les avoir, hein?
4: Voilà.
5: Quittez pas.
4: Non, je raccroche pas.
6: Gendarmerie de Dole, j'écoute.
4: Bonjour, monsieur.
6: Oui, bonjour, madame.
4: Je suis madame... On tient un magasin de télévision.
6: C'est bien, oui.
4: Et je ne sais pas ce qui... Et vous êtes les gendarmes de Dole?
6: Oui, la brigade, oui.
4: Bon, voilà. Il y a une dame qui nous téléphone. C'est madame Ledoux de Gredizan. Alors... Cette dame, elle nous téléphone. Elle dit, écoutez, je voudrais bien voir votre mari. Ben, je dis, oui, mais pourquoi? Ben, elle dit, hier soir, j'ai regardé ma télé. Et ce matin, en me levant, j'ai plus de télé.
6: Oui. Ah,
4: ben, j'ai dit, appelez les gendarmes. Bon, ben, elle me dit, je les ai appelés, ça n'a pas répondu.
6: Ah, ben oui, parce que nous sommes en alerte générale.
4: Oui.
6: Est-ce que je peux compter sur votre discrétion?
4: Oui, oui.
6: Les radars de l'aviation ont signalé la présence d'extraterrestres au-dessus d'une petite ville qui s'appelle Gredizan.
4: Eh ben oui, puis cette dame, elle est là. Elle habite à Gredizan.
6: Ah, c'est pas possible, madame. On a fait évacuer tout le monde ce matin. C'est impossible qu'il reste quelqu'un.
4: Bah, elle me dit que si. Madame Ledoux, Germaine.
6: À Gredizan?
4: Ben oui, oui.
6: Attendez, quittez pas, hein.
4: Oui.
6: Allô, où est la brigade, là? Dis-moi, on me signale qu'il y aura encore quelqu'un, là, sur Gredizan. Vous avez... Tout le monde est rassemblé, là? Il manque une dame?
4: Ah.
6: Madame Ledoux. Allô?
4: Oui.
6: C'est pas Madame Ledoux, par hasard?
4: Madame Ledoux, Germaine, à Gredizan.
6: Écoutez, madame, c'est la seule personne qui manque à l'appel. On a fait évacuer tout le village. Vous savez ce que c'est que des ovnis?
4: Bah oui, moi, j'y crois pas, mais enfin...
6: Si, madame, il y a deux ovnis, absolument. Ah. Mais ce que je vous dis, c'est confidentiel défense.
4: Oui,
6: surtout,
4: oui.
6: Ça reste entre nous. Hein.
4: Oui.
6: Les extraterrestres sont posés cette nuit sur Gredizan.
4: Oui.
6: Et ils ont, pour le moment, ils se sont attaqués à toutes les lignes électriques. Ils dévorent l'acier.
4: Oh là là.
6: Ils se nourrissent avec de l'acier. Ils ont mangé des antennes de télé sur les toits des maisons. Et ils dévorent des télévisions.
4: Il me dit, et madame, je vous assure qu'hier soir, j'ai regardé ma télé. Ce matin, je me lève pour mettre ma télé, plus de télévision.
6: Bon, ok, donc c'est ça. Bon, alors ça veut dire qu'elle a des extraterrestres chez elle, madame.
4: Oh là là.
6: Écoutez.
4: Essayez d'aller la sauver, cette pauvre femme.
6: Troisième brigade, vous foncez sur Gredizan. Vous allez chez madame Ledoux, vous la récupérez. Bon, madame, est-ce que vous pouvez lui expliquer la situation, sans lui faire peur, évidemment? Nous, on arrive.
4: Bon, ben, je vais essayer.
6: Essayez d'en savoir un peu plus, on reste en liaison avec vous, madame. Hein.
4: Bien. Très bien. Allô?
5: Allô?
4: Bon, vous êtes toute seule chez vous?
5: Oh là là, oui, enfin, écoutez, j'ai l'impression qu'il se passe quelque chose de bizarre. Hein. Je suis sortie, là, j'ai regardé sur le toit, il n'y a plus d'antenne de télé.
4: Écoutez.

0: n'ayez pas peur. De toute façon, hein, vous restez chez vous. Ne vous en faites pas.
1: Allô? Il y a une espèce de grosse grenouille verte qui rentre chez moi.
0: Oui, eh bien, écoutez...
1: Il y a une énorme grenouille verte qui rentre chez moi.
0: Oui.
1: Et qui est en train de manger ma machine à laver.
0: Oui, ça fait rien. N'ayez pas peur.
1: Lâchez ça!
0: Hein? Laissez-la!
1: Lâchez ça!
0: Non, laissez-la! Répondez-moi!
1: Attendez, je vais chercher mon balai.
0: Non, répondez-moi!
1: Oh mon Dieu!
0: Allô? Madame Ledoux?
1: Oui.
0: Madame Ledoux?
1: Oui.
0: Écoutez-moi. Vous ne risquez rien. Ne bougez pas. Restez au téléphone.
1: Il y a une deuxième grenouille verte.
0: Ça fait rien. Écoutez-moi.
1: Ils sont en train de manger ma voiture.
0: Mais ça fait rien. Laissez-les faire. C'est des extraterrestres. Ils ne vous feront pas de mal à vous. Vous m'entendez?
1: C'est quoi?
0: Des extraterrestres. C'est des êtres. C'est une sorte d'être humain, mais ils mangent que de la ferraille. Ils veulent pas vous faire de mal. Les touchez pas, ces bêtes-là. Les touchez pas, restez au téléphone. Je vous tiens au téléphone pour vous tenir compagnie. Vous m'entendez?
1: Oh mon Dieu!
0: Vous m'entendez, Madame Ledoux?
1: Ils sont en train de manger la poubelle.
0: Mais ça fait rien.
1: Oh
0: mais
1: mon
0: n'ayez
1: Dieu.
0: Pas peur.
1: Non, mais j'ai pas peur.
0: Bon, les gendarmes, ils sont en conversation avec nous.
1: Alors...
0: Madame Ledoux?
1: Mais c'est pas vrai, hein?
0: Madame Ledoux?
1: Ils sont gonflés, ils sont
0: oui.
1: en train de bouffer tout, hein?
0: Écoutez,
1: non,
0: écoutez...
1: Mon cesse-linge, vous savez...
0: Oui, Madame Ledoux.
1: Oui.
0: Écoutez-moi.
1: Mais qu'est-ce que c'est que ces grenouilles?
0: Écoutez-moi voir.
1: Qu'est-ce que c'est que ces grenouilles-là?
0: Ben, c'est des extraterrestres, ils sont très gentils avec les humains. Vous avez pas des bottes de conserve?
1: Ah.
0: Ils mangent tout ce qui est en acier, en ferraille. Ils mangent tout ça. Donnez-leur des boîtes de conserve. Ils vont être contents.
1: Vous croyez?
0: Oui. Parlez-leur. Vous leur dites que vous allez leur donner des boîtes de conserve. Vous verrez, ils seront contents.
1: Bonjour, messieurs. Je leur dis messieurs ou...
0: Oui, si vous voulez.
1: Bonjour, messieurs.
0: Je vais vous donner des boîtes de conserve.
1: Ils me parlent.
0: Oui, parce qu'ils sont contents. Donnez-leur à manger quelque chose.
1: Vous avez faim?
0: Ben, voilà, ils ont faim. Ils veulent manger. Donnez-leur à manger.
1: Qu'est-ce qui vous ferait plaisir?
0: Ben, donnez-leur des boîtes de conserve. Des petits pois, des haricots, des tout ce que vous avez.
1: Ils me tendent la main.
0: Eh ben, donnez-leur.
1: Ils sont contents.
0: Ils sont contents.
1: Ils sont en train de la gober.
0: Oui. Vous avez rien d'autre à leur donner?
1: Il a fait un rot.
0: Voilà, j'ai entendu. Vous n'avez pas une casserole sous la main, une petite casserole?
1: Ah oui.
0: Donnez-leur une casserole, ils seront contents.
1: Tenez.
0: Voilà, ils sont heureux.
1: Il l'a gobé.
0: Eh mais ils sont contents. Vous allez voir, tout va s'arranger.
1: Vous voulez une deuxième, non?
0: Ben, donnez-leur une deuxième casserole.
1: Une casserole pour Tata Suzanne?
0: Voilà.
1: Bop. Une casserole pour Tonton Lulu.
0: Bop. Voilà. Et puis autrement, ben ma foi, il faut leur causer qu'ils sont gentils. Dites-leur qu'ils sont gentils.
1: Vous êtes gentils.
0: Ah, ils sont gentils.
1: Bop. Bop.
0: Voilà. Écoutez, allez chez le voisin. Dites-leur d'aller chez le voisin.
1: Vous pouvez aller chez le voisin.
0: Il y a du matériel à manger.
2: On a déjà tout mangé chez le voisin.
1: Il m'a parlé.
0: Il vous a tout... Vous avez déjà tout mangé? Oh, ben la dame, elle est bien gentille avec vous.
1: Ah.
0: Essayez, elle va vous redonner encore une casserole si elle a.
1: Je vous les passe, hein?
2: Allô?
0: Allô?
2: Oui, bonjour, madame.
0: Bonjour, monsieur.
2: Bon, premier à l'appareil, je suis le chef de la planète Acier.
0: Ah, eh bien, enchanté de faire votre connaissance et puis de pouvoir bavarder avec vous, parce que vous parlez très bien le français.
2: On a des convertisseurs de langage.
0: Ah, c'est pour ça que vous parlez si bien le français.
2: Nous arrivons de 353 milliards de kilomètres.
0: Ah.
2: Nous vivons sur une planète en acier.
0: Oui.
2: Et malheureusement, comme nous mangeons de l'acier, nous avons fini de manger notre planète.
0: Et puis vous n'avez plus rien.
2: Ben, on est tombé.
0: Ah, vous tombé. Nous avons... Si vous êtes nombreux?
2: Ah oui, nous sommes 43 milliards 756 millions.
0: Oh, bah
2: nous,
0: alors.
2: Nous sommes en train d'envahir la planète Terre, évidemment.
0: Oui.
2: Vous voyez, et le problème, c'est quand on est arrivé ici, on a mangé nos ovnis.
0: Ah, puis vous ne pouvez plus repartir à nulle part.
2: Voilà.
0: Ah, j'ai bien compris ce que vous me dites maintenant. Oui, mais enfin, c'est sûr que vous avez faim, mais vous mangez souvent.
2: Nous mangeons tout le temps.
0: Ah, vous mangez tout le temps.
1: Il est en train de becquer le téléphone, là.
0: Ah ben, mangez pas le téléphone, on ne pourra plus causer. Vous n'avez pas une casserole, Madame Ledoux?
1: Ah oui, je vais en chercher une autre.
0: Donnez-lui une autre. Monsieur?
2: C'est bon, le téléphone, hein?
0: Oui, mais laissez-le qu'on puisse causer. On ne pourra plus causer après. Voilà.
2: Merci, madame.
0: Voilà, elle est bien aimable, cette dame.
2: Ah, la poignée de la casserole est en plastique, Madame Ledoux.
0: Ah ben oui, mais nous, chez nous, sur notre planète, les queues de casserole, c'est en plastique.
2: Comment?
0: Chez nous, en France, sur la planète France. Vous comprenez?
2: Oui.
0: Bon, les queues de casserole, elles sont en plastique.
2: Mais pourquoi faire?
0: Pour pouvoir l'empoigner, parce que nous, nos casseroles, on les mange pas. On fait cuire de la marchandise dedans.
2: Cuire?
0: Oui, cuire.
2: Mais vous faites cuire sur quoi?
0: Une cuisinière.
2: Ah, la cuisinière, c'est en métal?
0: C'est de la fonte.
2: Ah, ben, je vais aller goûter ça.
1: Ah, ben non, laissez-moi ma cuisinière quand même.
0: Non, Madame Ledoux.
1: Oui.
0: Laissez-les faire. Ils ont faim, ils ont plus rien. Chez eux, ils n'ont plus rien du tout à manger.
1: Mais d'où c'est qu'ils viennent?
0: Je ne sais pas, d'une planète, dans le ciel. Allô, les gendarmes?
2: Oui, d'accord. Allô, allô?
0: Allô?
2: Gendarmerie, oui.
0: Vous avez entendu?
2: Non.
0: Bon, il y a une grosse grenouille. Pour elle, elle, c'est une grosse grenouille. Elle lui a mangé sa machine à laver. Elle n'a plus d'antenne de télé. Elle n'a plus de télé. Elle me raconte des choses, c'est abominable. Moi, je peux pas, comment faire?
2: Ce sont les extraterrestres, madame.
0: Oui, ils m'ont parlé.
2: Ah, vous les avez eus?
0: Ah oui, le monsieur, enfin, moi, je l'ai appelé monsieur, il m'a dit bonjour, madame. Tout ça, il parle très bien. Il voulait manger le téléphone, je dis, ne nous mangez pas le téléphone. C'est bon, pourtant, le téléphone. Mais je dis, laissez-nous le téléphone, qu'on puisse vous parler. Moi, je dis, je suis enchantée de vous connaître. On ne pourra plus parler si vous mangez le téléphone. Bon, ben, il est encore bien obéi. Mais ils sont des millions et des millions qui ont atterri sur la France. Et puis, de toute façon, ils vont tout détruire partout.
2: Oh, merde.
0: Je suis assise. Je serai debout. Je me dirais, c'est une histoire à ne pas tenir debout.
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5: Allô?
6: Bonjour monsieur, c'est bien le salon de coiffure?
5: Oui, c'est moi-même.
6: Monsieur Martin à l'appareil?
5: Oui.
6: À ce qu'on m'a dit, vous utilisez le motif pour votre salon?
5: Le motif? Quel motif?
6: Non, le motif, T-I-F.
5: Oui?
6: Eh oui, et ça, vous m'en avez pas averti.
5: Je vous ai pas averti.
6: Bah parce que je viens d'ouvrir le même salon pas loin de chez vous et j'ai le même nom.
5: Pardon?
6: Eh oui, ce qui veut dire que vous utilisez mon nom.
5: Attendez, ça fait 32 ans, monsieur, que je suis installé, donc que j'utilise pas votre nom.
6: Non, mais c'est pas grave, il suffit que vous changez de nom.
5: Ah bah non, je changerai pas de nom, monsieur.
6: Si, alors j'ai regardé, vous pouvez vous appeler Capillarité Coiffure.
5: Capillarité Coiffure?
6: Ouais, ça personne l'utilise, donc je me suis permis de vous faire une demande d'échangisme de nom.
5: Non, rien du tout, monsieur. Vous allez pas changer mon nom à mon insu. C'est nouveau. Ça.
6: Oui, et ce qui va être nouveau aussi, c'est votre enseigne. Parce que bonne nouvelle, je vous en ai fait une.
5: Mais je ne veux pas d'enseigne, monsieur. Je veux rien du tout.
6: D'ailleurs, est-ce que vous pourriez déjà démonter votre enseigne actuelle?
5: Mais vous êtes pas net.
6: Comment ça pas net? Je suis flou.
7: Oh là là là là, vous êtes qui, vous?
6: Ah, bonjour monsieur. Monsieur Martin à l'appareil.
7: Mais moi, j'ai rien demandé, moi. Pourquoi que vous me changeriez mon nom?
6: Pourquoi que? Parce que j'ouvre un salon avec le même nom que le vôtre, donc forcément, faut bien en changer un.
7: Oh bah, non, mais puis quoi encore?
6: Puis quoi encore que, comme j'expliquais, je vais vous changer votre enseigne.
7: Moi, j'ai rien demandé qu'on me pose une enseigne, moi. Mais qu'est-ce que c'est que ce truc-là?
6: Bah, une enseigne, c'est le panneau, vous savez, qu'on met au-dessus de la porte.
7: Non, mais vous comprenez rien ou quoi? Pourquoi vous voulez me foutre un panneau? J'ai besoin de rien, moi.
6: Bah, parce que sinon, on aura le même nom.
7: Non, mais vous...
6: En plus, l'enseigne l'enseigne, elle est prête. J'ai fait marquer capillarité, coiffure, mécanique générale.
7: Mais je fais pas de mécanique générale. Non, mais il n'y a pas de garage ici.
6: Pour le moment, mais grâce à la nouvelle enseigne, vous pourrez faire coiffure et garage.
7: Mais vous comprenez pas, je suis une dame qui n'a jamais eu de garage.
6: Ouais, mais au moins ça évite que vous preniez le nom de mon nouveau salon de coiffure.
7: Non, mais c'est moi qui l'avais en premier à l'époque, on passait par je sais plus quel organisme, la CIE, donc je sais plus.
6: Bon, là vous inventez.
7: Non, j'invente pas.
6: Bon, attendez, vous me dites que vous faites partie de la CIA.
7: Non, pas la CIA.
6: Je m'excuse, mais CIA, c'est des espions américains.
7: Oui, bah je sais.
6: Alors pourquoi il y aurait des espions américains dans votre salon de coiffure?
7: Mais non, je vous parle pas de ça, c'est parce que ma langue a furché.
6: Le coup de la langue qui a furché, comme par hasard.
7: Non.
6: Vous me dites que vous êtes à la CIA, moi je connais au FBI, je sais comment ça se passe.
7: Non, je vous ai jamais dit ça, j'ai jamais dit CIA.
6: Ah tiens, et là ce serait pas un espion américain que j'entendrais derrière.
7: Oui, c'est ça, un espion américain, oui.
6: Eh ben voilà, je le savais.
7: Non, vous comprenez rien.
6: Si, j'ai très bien compris, vous travaillez undercover.
4: Si, allô.
6: Eh bonjour monsieur, ou devrais-je dire hello Mr. The American Spy.
4: Moi, ça va pas, non, vous rigolez.
6: Ah, vous croyez que c'est mon genre?
4: Bah, et pourquoi vous me faites changer de nom?
6: Oh là, vous suivez pas. Pour qu'on n'ait pas le même. En plus, moi, j'ai rien à voir avec les Américains. Vous avez dit que j'étais con.
4: Ah bah, un petit peu, oui.
6: Tout ça parce que je refuse d'être associé à la CIA qui visiblement finance votre établissement en sous-marin. Vraiment, je vois pas.
4: C'est une blague.
6: Alors oui, it's a blague.
4: Oui.
6: Ah, haut-parleur. Donc, c'est une blague au téléphone, ça pourrait passer où?
4: Sur une radio.
6: Bien, et laquelle?
4: Le rire, là, rire, je sais plus comment ça s'appelle. 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
6: Ah bah merci à l'espionne américaine qui a soufflé.
4: Merci.
8: Bonne journée.
4: Et bah très bonne journée à vous.
6: Eh bah très bonne journée à vous aussi, monsieur madame.
8: Au revoir, monsieur madame.
4: Au revoir, rire et chanson.
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10: Allô?
1: Bonjour madame.
10: Bonjour.
1: C'est bien vous les éleveurs de chiens?
10: Des éleveurs de chiens desquels, madame?
1: Oui, c'est ça. Madame Ledoux à l'appareil. C'est bien eux qu'on a vus à la télé dans la publicité, là?
10: Oh oui, vous en avez déjà vu, oui.
1: Pour les chiens, on les voyait, ils élevaient des teckels et tout ça.
10: C'est ça, madame, oui.
1: C'était dans un spot publicitaire.
10: Oui.
1: Hein, c'est ça.
10: Oui.
1: Je les ai reconnus et tout. Et alors, je voulais savoir quand même, ça m'a choqué un petit peu, parce que ça a dû faire du ramdam là-dedans. Ça fait longtemps qu'ils mangent des chiens.
10: Qu'ils mangent?
1: Oui.
10: On mange du chien?
1: Ben, c'est bien ça, publicité, non?
10: Les chiens mangent des granulés, mais c'est pas eux qui mangent les chiens.
1: Moi, enfin, bon, c'est peut-être un peu sourde, je sais pas, c'est peut-être l'âge, mais on voyait donc les éleveurs, là, vos patrons, avec plein de chiens autour.
10: Ben oui.
1: Et puis alors, ils mettaient, ils disaient, monsieur et madame, hein, ils mangent des chiens.
10: Ben, on ne mange tout de même pas nos chiens, non, mais qu'est-ce que vous allez chercher?
1: Mais je l'ai vu à la télé, madame.
10: Oh, vous avez vu à table en train de manger des chiens?
1: Bah écoutez, alors là, je suis confuse parce que j'ai envoyé un courrier à la SPA pour me plaindre.
10: Oh, oh bah vous allez nous faire encore une publicité, on va quand même être emmerdés, nous.
1: Je suis désolé.
10: Ah bah, toute désolée que vous êtes, mais qu'est-ce qu'on va être embêtés, nous, alors, hein?
1: Est-ce que j'ai envoyé ça à la SPA, à la Fondation Brigitte Bardot, un peu partout?
10: Oh, bah vous êtes toute maligne, hein?
1: Oh mon Dieu.
10: Oh mon Dieu, oui, une fois que le mal est fait, hein?
1: J'ai fait ce que je croyais,
10: Mais vous avez rien à faire avant de demander?
1: J'ai envoyé une lettre au ministère.
10: Oh, bah c'est bien, eh ben en effet.
1: À la police également.
10: Mais vous êtes folle, mais folle alliée.
1: Mais peut-être pas quand même, vous exagérez, madame.
10: Mais non, j'exagère pas, on m'en soumet même pas nos chiens quand même. Non, mais vous rendez compte si on a toutes ces visites-là, la publicité que vous nous faites?
1: Oh mon Dieu, je crois que j'ai fait une bêtise.
10: Oh oui, une connerie, mais je vous quitte, j'aime mieux ça. Allô?
1: Oui, excusez-moi, c'est encore moi.
10: Ben, qu'est-ce que vous voulez encore?
1: J'ai appelé monsieur Bourin Dubourg, vous savez, à la télévision.
10: Oui.
1: Parce que je l'avais prévenu aussi, il voulait faire une enquête. Oui, alors je me suis excusé, je lui ai expliqué, en fait, ce que vous m'avez dit. Et je lui ai dit que c'était pas la peine qu'il vienne faire une enquête, parce qu'en fait, je lui ai dit que vous touchez pas aux petits.
10: Ben, sûrement pas, on les élève, c'est pas pour les bouffer, hein.
1: Voilà, je lui ai dit, ils touchent pas aux chiots et ils mangent que les mâles.
10: Mais on mange même pas les mâles, qu'est-ce que vous avez encore des conneries?
1: Ah bon?
10: Maintenant, on veut autre chose, on mange les mâles maintenant.
1: Mais vous mangez vos chiens?
10: Mais espèce d'imbécile, non, on mange pas nos chiens. Complètement cinglé.
1: Qu'est-ce qu'elle dit la grosse là derrière? Qu'est-ce qu'elle dit la grosse là? Je vais venir vous manger, moi.
11: Oui? Eh ben venez, moi je vous attends, moi.
1: Eh, dites-moi.
11: Venez franchir la porte, là, venez au portail, puis moi je vous attends.
1: Moi je vous mange, moi.
11: Ouais, vous me mangez, non mais vous rigolez ou quoi?
1: Je vous mange.
11: Je vous mange, bah, moi je vous mangerai même pas parce que vous êtes immangeable.
1: Quoi, je suis immangeable, moi?
11: Bah sûrement, oui.
8: Dire que moi, je suis immangeable, c'est dégoûtant.
11: Bah, si on mange nos chiens, dans ces cas-là...
8: Pourquoi vous avez dit que j'étais immangeable?
11: Mais c'est pas... Mais j'ai dit ça, mais j'ai dit ça sans le dire. Mais vous dites qu'on mange nos chiens. Soyez réalistes, on produit du chien, on va pas les manger.
8: Pourquoi vous avez dit que j'étais immangeable?
11: Mais non, non, non, bon, non, on en reste là, on mange pas de chien, vous êtes mangeable.
8: Ah, redites-moi ça.
11: Vous êtes mangeable.
8: Ah, vous êtes très gentil.
11: Mais soyez un petit peu réaliste, pourquoi on mangerait nos chiens?
8: Parce que je travaille à la radio.
11: Oui.
8: À Europe 1.
11: Oui.
8: Je fais des blagues au téléphone.
11: Oui. C'est une blague pour Europe 1?
8: Oui.
11: Après tout ce que vous avez dit, vous croyez qu'on va vous croire?
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12: Oui.
13: Oui, bonjour monsieur, c'est bien l'armée de terre?
12: C'est madame, bonjour l'armée de terre, oui.
13: Oui, c'est ce que je disais, bonjour monsieur. J'ai vu qu'il y avait 11 000 personnes qui étaient recrutées.
12: Oui.
13: Bah, avec mon beau-frère, on est déjà deux.
12: Ouais, il en manque encore beaucoup, hein.
13: Ah, il faut que je vienne avec les 11 000?
12: Bon, non, je blague, hein.
13: Ah, d'accord, ok.
12: Ah, bah, c'est comme vous voulez, hein. Bon, blague à part, vous voudriez un rendez-vous ici à Dunkerque à l'occasion de Pagnéry?
13: C'est possible de voir un colonel?
12: Bah, il y en a pas, ça, je suis désolé, hein.
13: Ah, un général?
12: Elle n'a plus.
13: Parce que j'aimerais bien, vous voyez.
12: Bah, non, ben voilà, quoi. Il n'y a pas de général, il n'y a pas de.
13: D'accord.
12: Alors vous me donnez votre nom et prénom.
13: Oui, alors Martin.
12: M-A-R. Et il y a un prénom.
13: Martin.
12: Votre prénom.
13: Oui, Martin.
12: Deux fois.
13: Oui, oui, oui.
12: Ah bon.
13: Bah oui, oui, ça c'est mes parents, ils n'étaient pas très.
12: Ils ont pas. Oui, moi bon, c'est pas gênant, hein. Mais donc vous venez avec votre beau-frère alors.
13: Non, parce que je voudrais lui faire la surprise.
12: Ah ouais. Ah bah d'une surprise, alors j'espère qu'il va être content. Hein.
13: Bah, c'est-à-dire que pour le moment, il n'est pas tout à fait prévenu, quoi.
12: Bah après, s'il est décidé, bah, à ce moment-là, après, il va être prévenu.
13: S'il est décédé?
12: Pardon?
13: Comment ça, s'il est décédé?
12: Il est décidé.
13: Bah, il n'est pas
12: décidé. Décidé. Non, ça va m'envoyer au fou. J'ai pas parlé de décédé, hein. J'ai dit décidé.
13: Alors, s'il vient pas vous voir, est-ce que je peux signer un truc à sa place?
12: Ouais, non, ça marche pas comme ça. Vous rigolez, vous? Ça marche pas comme ça. Non, non, hein.
13: Non, mais comme ça.
12: On peut pas signer du papier comme ça par des... Non, non, non, non, non, non. Non, vous ferez pas rien du tout. Il faut que le jeune, il soit présent.
13: Non, mais s'il veut pas?
12: Ah, ben, s'il veut pas, il vient pas. Et puis voilà. Et puis au revoir, hein. S'il veut s'engager, il faut bien qu'il se remue un petit peu. Il faut bien qu'il vienne.
13: Alors, très franchement, je pense qu'il veut pas s'engager, lui. En fait, c'est pas du tout.
12: Bon, bah, alors, c'est pas la peine, alors.
13: Parce qu'en fait, il m'a fait un seul coup à mon anniversaire l'année dernière.
12: Oui.
13: Il m'a dit, je te fais la surprise, et il m'a emmené à un concert de Mireille Mathieu.
12: Ouf.
13: Ah oui. Vous voyez la...
12: Oui, ouais, je vois très bien Mireille Mathieu. Oui.
13: Vous voyez la punition, quoi.
12: Non, mais là, nous, on n'est pas chez Mireille Mathieu non plus. Hein,
13: voilà. Voilà, non, non, pas du tout. Pour lui renvoyer l'ascenseur, je vais lui faire pareil. Viens, je te dis pas où on va. Et en fait, il est inscrit à l'armée.
12: Ah bah, on peut pas courir derrière lui non plus. Hein.
13: S'il peut être, s'il est enfermé ou...
12: On n'est pas dans une prison non plus, hein, faut pas rêver, hein.
13: Ouais, non, ou
12: des... exagéré quand même, hein.
13: Vous avez pas des menottes, je sais pas.
12: Non, non, non, non, non.
13: Est-ce que dans ce cas, serait possible d'aller chercher mon beau-frère en hélicoptère?
12: Bien sûr, oui, je vais appeler tout de suite, on va aller les chercher.
13: Ah, bah, c'est gentil.
12: Y a pas de souci, hein.
13: Je vous donne l'adresse. C'est à Paris, ça, parce qu'il est à Paris en ce moment.
12: Ah ouais, c'est ça, à Paris, bien sûr, ouais. Voilà, on a que ça à faire. On peut aller les chercher à Paris.
13: Ah, bah, c'est gentil, oui.
12: Vous savez qu'on est quand même en période d'économie, hein.
13: Oui, non, mais vous dites que c'est un déplacement professionnel.
12: Oui, bien sûr, oui, oui, c'est ça, oui.
13: Vous avez des hélicos?
12: Ouais, bien sûr, on a. Il y en a plein à la cour de la caserne, un hélicoptère.
13: Vous avez des parachutes?
12: Mais aussi, oui.
13: Et ben voilà.
12: Et c'est une blague ou quoi?
13: Non, bah j'essaye juste de trouver un truc pratique. Vous pouvez être là vers quelle heure?
12: Ah, ben en hélicoptère, on sera là vers 15h.
13: D'accord, super.
12: Voilà, pas de problème, et on fera une petite chanson, hein.
13: Une petite chanson?
12: Ouais, laquelle que vous voulez que je vous redonne?
13: Ah, bah allez-y.
12: Et Franck Michael, allez, c'est bon, hein.
13: Franck Michael, si vous en avez une autre, on n'est pas contre.
12: Mais bon, voilà, bah là, tout à l'heure, hein.
13: À tout à l'heure, Brigade chef.
12: Bon.
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14: Oui, allô?
15: Monsieur Ro.
14: Oui, lui-même.
15: Bonjour, monsieur Robert Lamolle, à l'appareil.
14: Oui.
15: On ne se connaît pas, monsieur, mais...
14: Je pense pas, non?
15: Non, on ne se connaît pas. J'habite à Périgueux.
14: Oui.
15: Je suis venu en voiture l'autre jour, je passais et... Je vous ai vu.
14: Ah bon? Oui,
15: Monsieur Ro.
14: Oui.
15: Mon cœur s'est mis à battre comme il n'avait jamais battu.
14: Ah bon?
15: Oui. Je sais que ça ne se fait pas, mais moi, à mon âge...
14: Mais quel âge avez-vous?
15: 89 ans. Mais il n'est jamais trop tard. Vous savez, quand on aime, on ne compte pas.
14: Oui.
15: Est-ce que ça vous embêterait si je passais vous voir, vous prendre en voiture et partir avec moi en week-end vendredi?
14: Pourquoi faire?
15: Je vous amène à Venise.
14: Non, merci, ça ne m'intéresse pas, non, du tout.
15: Attendez, ne refusez pas ma proposition. Ne me déchirez pas le cœur. Ces moments trop poignants peuvent me blesser à jamais.
14: Pour oui, mais...
15: Je peux vous appeler Robert?
14: Bah, bien sûr, si vous voulez, ça ne me dérange pas. Hein.
15: Écoutez, Robert,
14: Mais comment vous avez eu mon nom?
15: J'ai demandé, mais qui est ce bel homme? Et on m'a dit, ben, c'est Monsieur Urso.
14: Mais vous savez où j'habite?
15: Oui, bien sûr. Je vous ai fait suivre depuis un détective privé sur vos talons.
14: Ah.
15: Il est mes oreilles et quelque part un peu l'expression de mon cœur, Robert. Je ne dors plus, Robert.
14: Prendre des cachets, alors, peut-être, pour dormir.
15: Non, Robert, on ne peut rien faire contre le mal de cœur, vous le savez. Attendez, vous permettez.
14: Je vous en prie.
15: Le facteur qui m'amène à recommander, je reviens tout de suite, je suis à vous.
14: Monique.
16: Oui.
14: Tu es là, écoute.
15: Allô.
14: Allô.
15: Excusez-moi, mon petit Robert, mais...
14: Je vous en prie.
15: Écoutez, mon petit Robert. Est-ce que ça ennuierait votre femme si je vous invitais avec moi à partir vendredi à Venise?
16: Quittez, Snake.
14: Non, là, je peux pas. Non, du tout, non.
15: Mais pourquoi?
14: Parce que j'ai pas envie, puis si je vous connais pas, puis je peux partir à Venise, moi.
15: C'est un week-end romantique auquel je vous conviais. Robert.
14: Oui.
15: Mon ordonnance passera cet après-midi, vous livrez une bague.
14: Je veux pas de bague du tout. Non, écoutez, on va arrêter cette communication. Hein.
15: Robert.
14: Non, je ne m'intéresse pas du tout. Alors, écoutez,
15: attendez.
14: Bonjour, monsieur, et bonne continuation.
15: Attendez, Robert. Écoutez-moi bien.
14: Oui.
15: Si vous venez avec moi à Venise, vendredi,
14: oui,
15: nous pouvons passer la soirée de dimanche en amoureux à Paris.
14: Bon, écoutez, au revoir et à bientôt.
16: Allô?
15: Robert? Ah non.
16: Non, écoutez, je suis ça, Madame Rose. Hein. Moi, mon mari, laissez-le tranquille. On n'a rien à faire avec vous, on ne vous connaît pas.
15: Écoutez, madame.
16: Oui, mais il n'y a pas d'écouter.
15: Je ne veux pas parler aux femmes, je parle à votre mari.
16: Oui, mais ce n'a pas d'importance. Mon mari ne veut pas parler avec vous.
15: Vous n'avez pas brisé le cœur d'un homme.
16: Mais le cœur, s'il est brisé, mon mari, ça ne lui brise pas le cœur. Si c'est votre cœur est brisé, allez voir quelqu'un d'autre.
15: Mais
16: écoutez,
15: madame,
16: non, mais qu'est-ce que c'est cette histoire? Qu'est-ce que c'est cette comédie? Non, mais alors, vous perdez la tête, non?
15: Mais je suis amoureux de votre mari.
16: Si vous êtes amoureux de mon mari, mon mari vous connaît pas, il n'est pas amoureux de vous. Et puis, il n'a pas envie d'être amoureux d'un homme, non? Mais ça va pas, non? Qu'est-ce que c'est que cette histoire? Alors, non, mais vous tombez de quoi?
15: S'il vous plaît, madame, j'ai 89 ans.
16: Si vous avez 89 ans, ça suffit. Si c'est maintenant que vous êtes amoureux de mon mari, il ne vous a jamais vu, il ne vous connaît pas. Je ne comprends pas comment... justement, comment voulez-vous qu'il soit amoureux de vous?
15: Mais pas simplement en prenant le train de nuit avec moi pour Venise.
16: Venise, il n'a rien à foutre de Venise. Venise, il n'en a rien à faire de Venise. Qu'est-ce que vous voulez qu'il aille faire à Venise? Avec un homme de 89 ans, non mais ça ne va pas. Et qu'est-ce que vous voulez qu'il fasse avec vous et les amoureux à Paris? Non, mais il y a quelque chose qui ne tourne pas rond chez vous. Non, mais alors, écoutez, non, vous n'avez pas besoin de mon mari, non? Enfin.
15: Si, je l'aime.
16: Mais non, allez au bois ailleurs. Hein.
15: Oui, dîner avec votre mari en tête-à-tête aux chandelles ce soir.
16: Mais non, il n'a pas dîner en tête-à-tête avec vous. Non, mais il n'a rien à faire avec... Et ce sera encore une fille de 20 ans, d'accord, mais avec un bonhomme de 89 ans qui n'en a rien à faire devant vous.
15: Je viendrai avec ma secrétaire qui a 20 ans.
16: La secrétaire, elle n'a qu'à se débrouiller avec vous. Il n'a pas besoin de votre secrétaire, il trouvera ailleurs. Et il a sa femme, il a des enfants, il n'a pas besoin de vous, non, mais...
15: J'ai un diamant pour lui.
16: Le diamant, vous le donnez à votre secrétaire.
15: Je l'ai fait tailler pour lui, pour son
16: si
15: doigt.
16: Si vous l'avez fait tailler, il n'en veut pas des diamants. Qu'est-ce qu'il en a à foutre d'un diamant? Alors, non, mais dit. Alors, ça ne va pas, non? Qu'est-ce que c'est cette histoire-là? Mais enfin...
15: Est-ce qu'il a des préservatifs?
16: Le préservatif, il n'a pas besoin de préservatif, non? Avec un homme comme vous, non, mais ça ne va pas.
15: Je ne veux pas faire d'enfant avec votre mari.
16: Mais je comprends qu'il ne veut pas... De toute façon, avec mon mari, il aurait du mal à faire des enfants, hein? Mais c'est pas vrai, vous êtes complètement barjo, c'est pas possible.
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17: Allô.
18: Bonjour madame, c'est bien le garage?
17: Oui, bonjour.
18: Monsieur Martin à l'appareil, société Martin-Villoise de préventionnisme.
17: Oui.
18: Je vais venir vous installer les dispositifs anti-flambage pour les factures.
17: Anti-flambage? Attendez, vous parlez de quoi là?
18: C'est ça, comme vous dites, les dispositifs anti-flambage de factures.
17: Mais moi, j'ai pas commandé de dispositif anti-flambage, monsieur.
18: Alors oui, mais vu que les factures ont particulièrement tendance à flamber en ce moment, je vous le recommande.
17: Non, mais moi ça m'intéresse pas, monsieur. J'ai aucun besoin d'anti-flambage, j'ai ce qu'il faut, j'ai des instincteurs.
18: Alors, des instincteurs, c'est bien, mais vous avez quoi pour vos factures?
17: Les factures facture?
18: Bah, pour vos factures qui flambent. C'est marqué dans le journal.
17: Bah, les journaux, moi, que j'en ai à foutre du journal. Moi, je lis pas le journal.
18: Ah, bah, attendez, je l'ai là.
17: Non, non, mais je m'en fous pas du journal, moi.
18: C'est écrit. Attention, les factures flambent dans les garages.
17: Mais non, j'ai pas de facture qui flambe.
18: Bah, si. Apparemment, il y a quand même la moitié de vos factures qui partent en fumée.
17: Comment ça, j'ai la moitié de mes factures qui partent en fumée? Pourquoi j'ai la moitié de mes factures qui partent en fumée?
18: Attendez, ils précisent pas. Ils disent, les factures d'entretien flambent de 20 à 50% dans les garages.
17: Non, mais, vous foutez de ma gueule ou quoi?
18: Oui, mais enfin, c'est écrit quand même.
17: Non, mais vous parlez de flamber, quoi. Les prix?
18: Non, je pense qu'ils parlent de l'autocombustion des factures papier.
17: Mais non.
18: Bah si, flamber, c'est une forme de combustionnisme. Donc il faut prendre des mesures protectives.
17: Je n'ai besoin de rien.
18: Par exemple, est-ce que vous utilisez du matériel de protection pour manipuler les factures?
17: Mais ça vous regarde pas.
18: Parce que moi, je vous ai mis des pinces télescopiques.
17: Mais non.
18: Mais si. Mais... comme ça, si votre facture se met à flamber, vous pouvez l'attraper avec la pince.
17: Mais je. Eh, faites quoi là? Une émission de radio ou quoi?
18: Oh bah tiens, il manquerait plus que ça, ouais.
17: Voilà. Bon, alors maintenant, vous allez me foutre la paix. Hein,
18: ok, donc on dit que c'est bon pour les pinces télescopiques.
17: Non, rien du tout.
18: J'aurais mal compris.
17: Ah non, mais attendez.
18: Bon, vous m'avez dit oui, là, non?
17: Non, mais... Oh,
18: moi, il me semble. Hein.
17: Non, mais j'ai déjà vu des connards. Hein.
18: Ah bah moi aussi, ça je peux vous dire.
17: Ah oui?
18: Ah oui.
17: Là, j'en connais. Hein.
18: Oh bah on en connaît tous.
17: Là, j'ai déjà vu des connards, des appels intempestifs à tout va.
18: Ah bah des en veux-tu, en voilà, oui.
17: Mais alors, des comme vous, monsieur.
18: Ah bah merci, et on me le dit souvent, d'ailleurs.
17: Oui, bah vous essayez voir de venir, là. Essayez voir de venir, vous allez en prendre plein la gueule. Vous allez même pas vous en rendre compte. Hein?
18: Bah, si je viens, je vais m'en rendre compte, forcément.
17: Bah non. Alors, attends. Qu'on soit bien d'accord. Déjà, tu te présentes, t'es qui? Parce que là, je suis le responsable.
18: Alors, enchanté, madame.
17: Alors, vas-y, des pinces de quoi tu veux me mettre, là?
18: C'est ce que j'expliquais, ce sont des pinces télescopiques qui vous permettent de manipuler vos factures, même quand elles sont en train de flamber.
17: Ouais, non, mais tu vas pas bien, toi, tu t'appelles pas Martin de Rire et Chanson, les prénoms?
18: Bah, bien sûr que c'est moi, ouais.
17: Ah ouais, bah, t'es un peu le même connard, quoi.
18: Non, mais je dis ça parce que c'est vraiment moi.
17: Bon, tes pinces anti-feu, tu te les mets où je pense?
18: Non, mais pardon, je disais, oui, c'est moi.
17: Hein? C'est toi qui?
18: Bah c'est moi, Martin.
17: C'est pas vrai. Arrête tes conneries.
18: Ah bah je te jure.
17: Attends, parce qu'on écoute quand même Rire à Chanson à 80% du temps.
18: Ah bah encore mieux.
17: Mais je croyais pas que ça allait nous tomber sur la gueule quand même un jour. Hein.
18: Ouais, bah ça y est, c'est fait.
17: Oh putain, sur le coup quand j'ai entendu mon frangin déclarer comme ça.
18: Ah oui, bah merci au frangin au passage.
17: Bon, on passera à la radio, non, quand même pas?
18: Oh bah je pense que vous êtes bien parti quand même.
17: On est bien parti.
18: Ah oui, je vous confirme.
17: Non, mais j'adore écouter ça le matin, c'est vrai que c'est génial, mais on a des collègues qui sont quand même démarrés au quart de tour. Hein.
18: Oui, alors que vous pas du tout.
17: Ouais. Allez, bonne continuation.
18: Merci, au revoir mesdames.
17: Au revoir madame, oui. Au revoir madame. Allez, à plus.
19: Allô?
20: Oui, bonjour madame.
19: Bonjour.
20: Je suis bien la Fédération de football.
19: Oui, monsieur.
20: Je voudrais la personne qui s'occupe de l'arbitrage.
19: Ne quittez pas.
21: Allô?
20: Oui, bonjour monsieur.
21: Oui, allô, qu'est-ce qu'il y a pour votre service?
20: Bon, c'est un problème d'arbitrage.
21: Oui.
20: Je vous explique. Nous sommes d'un certain âge.
21: Oui.
20: Et nous jouons au football dans la cour de la maison de retraite.
21: Oui. Mais
20: quand je dis nous jouons au football, nous poussons la balle.
21: Oui, d'accord.
20: Avec les autres pensionnaires.
21: Oui.
20: Bon, il se trouve que dernièrement, on a eu un problème, un litige d'arbitrage. Parce que quand je dis nous, c'est-à-dire que je joue avec mon frère.
21: Oui.
20: Mais nous sommes bicéphales.
21: Ça veut dire quoi, ça?
20: Ça veut dire, monsieur, que nous sommes siamois.
21: Ah, vous êtes siamois.
20: Voilà. Donc, nous avons un seul tronc et il y a deux têtes sur notre corps.
21: D'accord.
20: Voilà. Bon, moi, je m'appelle Robert et mon frère s'appelle Marcel.
21: Oui.
22: Bonjour, monsieur.
21: Et vous jouez avec vos autres amis du...
20: Voilà. Bon. Et alors, l'autre jour, nous jouons avec le même maillot.
21: Oui.
20: Nous avons le numéro 10. Nous comptons comme un seul joueur. Il y a un centre de l'ailier gauche. Et l'arbitre siffle hors jeu, alors que moi, ma tête était derrière la ligne... Et celle de mon frère, effectivement, dépassait.
21: Vous étiez hors-jeu, monsieur.
20: On était hors-jeu?
21: Oui, absolument. Sur la ligne, vous êtes hors-jeu. Et quelle que soit la partie de votre corps, par conséquent, dans le cas précis, où il y a deux têtes, si vous voulez, il suffit qu'une des deux têtes soit sur la ligne, soit de l'adversaire, soit légèrement en avant, donc là, il y a hors-jeu. Que vous ayez toute votre autre partie de votre corps, donc votre deuxième tête, elle, en position de jeu, non, vous êtes hors-jeu. Dès que vous avez une partie de votre corps qui...
22: Ça, tu vois, ça, oui. Je te l'avais dit, le monsieur a raison, c'est bien ce que tout le monde t'a dit.
21: Oui, absolument.
20: Mais tu t'es dit que non, on n'est pas hors-jeu.
21: Ah, si.
22: Mais enfin, écoute, le monsieur, il a la Fédération de football, et c'est bien ce qu'il dit, quand même.
20: Mais oui, je sais quand même aussi, ça fait longtemps que je joue au foot avant toi.
22: Dis donc, on a commencé ensemble, hein.
21: Que votre tête à vous soit derrière, il suffit de la tête de votre siamois.
20: Mais non, mais dis donc, mais tu commences à me les gonfler, sérieusement, tu vas me laisser, non?
22: Fais attention, je te fous un coup de boule, moi. Et t'as entendu ce qu'il dit, monsieur, ou pas?
20: Allô?
21: Oui.
20: Et je crois qu'il y a un problème, il n'est pas d'accord. Je vais vous le passer, hein.
21: Vous passez-moi votre frère, Jumon. Votre frère, c'est moi.
22: Allô?
21: Oui, bonjour, monsieur.
22: Oui, bonjour, voilà. Monsieur.
21: Vous avez un seul maillot. À tous les deux, vous portez le numéro 10.
22: Oui, monsieur.
21: Par conséquent, vous n'êtes qu'un seul joueur, même si vous avez deux têtes.
22: Mais oui, mais ma tête était derrière.
21: Mais je m'en fiche que votre tête soit derrière. Mais,
22: tu vois,
21: reste à savoir si c'est la spécificité des choses ou la tête.
22: Je te fous un coup de moi. Tu vas voir.
21: Bon, allez. Bon, moi, je crois que sur ces bonnes paroles. Hein.
20: Alors, monsieur.
21: Oui.
20: Alors,
21: vous n'avez pas d'autre problème, non?
20: Bah, on était hors jeu, alors.
21: Oui, vous étiez hors jeu. Il y a une partie d'entre vous qui était hors jeu, par conséquent, les deux étaient hors jeu. Allez, bon courage et dormez bien.
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0: Oui, bonjour.
13: Oui, bonjour monsieur, je suis bien chez le chocolatiste.
0: Oui, tout à fait monsieur.
13: Oui, voilà, j'ai acheté des chocolats de Pâques chez vous, des œufs de Pâques.
0: Oui.
13: Bah, apparemment, ils sont défectueux.
0: Qu'est-ce que vous appelez défectueux?
13: Ils donnent la crise de foie.
0: Vous en avez mangé combien?
13: En fait, mon fils a mangé tous ces chocolats de Pâques, à peu près un kilo, et il a eu mal au ventre.
0: Bah, surveillez un petit peu vos enfants, monsieur, un kilo de chocolat.
13: Bah, excusez-moi, mais...
0: Le chocolat rend malade quand il est mangé en trop grande quantité, monsieur.
13: Ah, donc
0: vous buvez une bouteille de whisky en une fois, vous allez être malade, vous en buvez un verre, vous n'êtes pas malade.
13: Bon, enfin, vous voulez que je donne du whisky à mon enfant?
0: Vous, si vous buvez un verre de whisky.
13: Du whisky, elle veut que je donne du whisky au gamin.
0: Non mais attendez, monsieur, attendez.
13: Non mais je rêve.
0: Oui, moi aussi je rêve. Je vous dis, vous, si vous buvez,
13: alors ça.
0: Un adulte, vous buvez la bouteille, vous êtes malade.
13: Elle dit qu'il faut que je donne une bouteille de whisky au gamin.
0: Non mais je ne vous dis pas de donner du whisky à votre enfant, enfin.
13: Moi je trouve ça déplorable de faire boire un enfant.
0: Je vous dis pas de faire boire du whisky à un enfant, monsieur. Réfléchissez 5 minutes.
13: Déjà, vous savez que le chocolat rend malade.
0: Est-ce que je peux aller chez vous pour contrôler ce que votre enfant mange?
13: Ah bah écoutez, je vous donne mon adresse.
0: Allez-y.
13: Alors je suis au 1 rue Martin.
0: Vous croyez pas que je vais aller chez vous, non?
13: Bah c'est vous qui proposez.
0: Mais écoutez monsieur, vous marchez sur la tête, c'est pas possible.
13: Non mais excusez-moi, mais enfin dans ce cas, faut pas proposer parce que... Allô?
2: Allô, oui.
13: Oui, comme j'expliquais à votre collègue.
2: C'est pas mon collègue, c'est mon épouse que vous avez eu au téléphone.
13: Hein. Ah, et vous êtes pas collègue?
2: Non.
13: Bon, sachez qu'elle m'a quand même conseillé de faire boire une bouteille de whisky à mon fils.
2: Quoi? Attends, t'as conseillé au monsieur de faire boire une bouteille de whisky à son fils?
0: Je lui ai simplement...
2: Donc, non, mais vos conneries, j'en ai marre. Donnez-moi le numéro que vous appelez, là, ici.
13: Le numéro que j'appelle, c'est le 03-74.
2: C'est mon numéro, ça?
13: Bah oui, vous me demandez le numéro que j'appelle.
2: Non, votre numéro que vous appelez, vous.
13: Que moi, j'appelle?
2: Bon, allez.
13: Non mais, allô?
2: Ce monsieur est en train de se foutre de ma gueule, là.
5: T'as mangé un kilo de chocolat?
13: Je vous entends, je suis toujours là. Allô?
23: Allô?
13: Ah bah alors, décidément.
23: Votre fils a mangé un kilo de chocolat?
13: Ah bah voilà, vous êtes au courant.
23: Bon, et vous trouvez drôle qu'il est malade? Il a mangé son kilo de chocolat en combien de temps?
13: Bon, je sais pas, 10 minutes.
23: En 10 minutes?
13: Voilà.
23: Monsieur, où vous avez la tête? Toute personne qui mange un kilo de chocolat va être malade.
13: Ah, donc vous savez que votre chocolat rend malade?
23: Un autre mon chocolat rend malade, mais ne soyez pas débile.
13: Ah bah
23: quand même.
13: Merci.
23: Ah bah non, mais vous avez dit qu'un gosse va manger un kilo de chocolat en 10 minutes?
13: Non mais à partir...
23: Mais c'est aberrant d'entendre ça. Aberrant.
13: Comment ça aberrant?
23: Bah c'est aberrant. Les clients sont au magasin, ils rigolent.
13: Ah bah oui, j'entends que ça rigole, oui.
23: Oh là.
13: Bon, je vais passer cet après-midi du coup.
23: Ouais.
13: Juste pour le remboursement, il y en a pour...
23: Ah, pour le remboursement, mais bien sûr.
13: Non mais alors dans ce cas, vous me mettez autre chose, peut-être une petite bouteille de whisky par exemple, parce que du coup j'ai tout fait boire au gamin.
23: Mais bien sûr.
13: Ou un petit cognac.
23: Oh là là.
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24: Allô?
25: Allô?
24: Oui, bonjour madame.
25: Bonjour monsieur.
24: Madame Marfort.
25: Oui.
24: Madame Marfort, ça va bien? Ça va fort, hein?
25: Ça va fort.
24: Ça va fort, très bien. Bonjour madame, gendarmerie nationale, pareil. Adjudant de la place. Ah là, ça va moins fort là, hein?
25: Oui. Non, j'écoute, hein.
24: Ouais. Là, ça va moins fort, là.
25: Qu'est-ce qui vous amène?
24: Bah, en général, c'est mon adjudant-chef, c'est lui qui me conduit. Pourquoi me demander ça?
25: Ah bon?
24: Bah, je comprends pas.
25: Moi non plus.
24: Bon, madame.
25: Oui.
24: Votre véhicule?
25: Oui.
24: Est de quel type?
25: Je n'en sais rien. Je n'y connais rien.
24: Non, mais est-ce que, attendez, c'est simple, est-ce que c'est un type 4 roues ou un type 2 roues?
25: Je ne peux pas vous dire, c'est peut-être un type 4 roues.
24: Hein. Donc, votre voiture a 4 roues. Nous sommes d'accord?
25: Oui. Elles ont toutes 4 roues.
24: Pardon, madame?
25: Elles ont toutes 4 roues, mais je ne sais pas dans quel type qu'elle est.
24: Bon, écoutez, madame, si vous commencez à vous moquer...
25: Non, j'écoute.
24: D'un gendarmerie nationale...
25: Oh, vous savez, je suis vieille.
24: Mais non!
25: Oh là là!
24: Mais c'est dans la tête, vous rigolez, c'est ça qui compte. Vous êtes très bien dans votre tête.
25: Je vais bientôt partir pour le grand voyage.
24: Oh, bah, vous n'avez pas l'air du danser. Moi, je peux vous dire à la voix...
25: Oh oui, mais ça ne durera pas!
24: Mais si!
25: Non.
24: Écoutez-moi, vous m'entendez?
25: Oui. J'écoute.
24: Vous n'entendez que le son de ma voix, madame.
25: Oui.
24: Est-ce que vous êtes prête pour le grand voyage?
25: Oui, prête.
24: Bien.
25: Voilà.
24: Eh bien, madame, la gendarmerie nationale vous souhaite une bonne route.
25: Voilà, je vous remercie.
24: Et si vous voyez l'adjoint-chef Charrier qui nous a quittés malheureusement lors d'un accident de voiture il y a 3 ans, il est encore bourré, vous pouvez le saluer de notre part?
25: Oui. Oui, entendu. Je ferai votre commission.
24: Vous avez noté son nom ?
25: Eh ben, je vais marquer tout de suite avec mon crayon.
24: Voilà, adjudant chef.
25: Oui.
24: Charrier.
25: Charrier.
24: Oui.
25: Bon, j'inscris tout de suite.
24: Voilà.
25: Et si je le vois, je vais lui donner le bonjour de votre part.
24: Voilà.
25: Hein ? Entendu.
24: Merci à vous.
25: Oui, au revoir.
24: Au revoir.
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4: Oui, allô.
6: Bonjour madame, c'est bien le pressing ?
4: Oui.
6: Monsieur Martin à l'appareil, comité de défense des barbecues domestiques.
4: Oui.
6: Je vais venir pour vous installer le point grilladiste dans le pressing.
4: Pour le point ?
6: Le point grilladiste.
4: Ah mais c'est quoi ça ?
6: Eh ben c'est parce que le maire a interdit les barbecues sauvages en extérieur.
4: Oui.
6: Donc à la place, j'installe des barbecues domestiques dans les commerces pour qu'on puisse continuer à grillader tranquillement.
4: Bah, dans un magasin de vêtements.
6: Bah non, dans un pressing.
4: Ah bah oui, dans un pressing, oui.
6: Voilà, donc moi je peux vous installer le point grilladiste demain matin.
4: Oui, mais vous allez pas mettre un barbecue dans le magasin ?
6: Bah si, je me suis dit, c'est un endroit chaud et sec, c'est idéal pour les braises.
4: Dans un pressing, c'est frais et humide.
6: Eh, et puis en plus, ça vous rapporte des nouveaux clients.
4: Mais non.
6: Bah si, les gens qui viennent se faire des grillades chez vous, ça vous ouvre un nouveau business.
4: Mais ça va pas m'ouvrir un business que des gens se fassent des grillades, là.
6: Bien sûr que si, parce que vous allez pouvoir leur vendre des chipots, des merguez.
4: J'ai pas envie de vendre des chipots.
6: Alors sinon, on a des petites côtelettes d'agneau en ce moment qui sont très bien.
25: Attendez. Vous êtes dans un pressing.
6: Bonjour, donc c'est monsieur.
25: Je suis la gérante du pressing. Vous allez pas me foutre de la grillade chez moi.
6: Si, c'est ce que je disais, moi je vous installe un frigo à chipots en plus.
25: Mais j'en ai rien à cirer, monsieur, vous ne venez pas chez moi pour m'amener des saucisses dans un frigo.
6: Ah oui, mais alors ça veut dire que tout le monde doit venir avec sa propre saucisse ?
25: Non, il n'en est pas question, monsieur, pas de saucisse dans mon pressing.
6: Oh, vous, je sens que vous hésitez, non ?
25: Ah mais non, mais moi j'en suis certaine, hein, vous mettez vos saucisses où vous voulez.
6: Bah c'est ça, oui, moi je mets mes saucisses dans votre pressing, en tout bien tout honneur, bien sûr. Comme ça, vous avez déjà les saucisses pour les grilladeurs qui viennent.
25: Non, monsieur, m'en fous du point grilladiste. Là, vous voyez, avec la mairie, oui, ils peuvent les mettre leurs saucisses.
6: Bah, les saucisses, de toute façon, on les met sur le barbecue qu'on installe dans le pressing.
25: Il y a le barbecue avec, mais dans le pressing, monsieur. Mais vous êtes en plein délire, vous êtes fumé ou quoi, sans déconner.
6: Oh, à propos de fumée, il faut aussi que je vous dépose le charbon.
25: Mais je n'en veux pas. Eh, vous comprenez le français ou pas ? Vous êtes dans un pressing, j'en veux pas de votre charbon.
6: Mais juste par sécurité, je vous stocke quelques sacs à côté du frigo à chipots.
25: Écoutez,
6: ouais.
25: Vos sacs de charbon, vous vous les mettez.
6: Ah non, pas là, non.
25: Vous les mettez où vous voulez, mais vous ne les amenez pas au magasin. Je ne veux pas de grillade chez moi. vous me faites la journée, hein.
6: Ah bah, échange de bons procédés, merci à vous.
25: Écoutez, j'ai du boulot, hein. Bonne fin de journée, au revoir.
6: Ah zut, c'est dommage, parce que si vous raccrochez, je pourrais même pas vous dire que c'était un canular.
25: Hein ?
6: Oui, non, mais je vais pas vous embêter avec ça.
25: Non, mais c'est la blague.
6: Ah, mais c'est complètement la blague.
25: Et c'est une connerie de chez qui ?
6: Bonne question, à votre avis.
25: Oh bah, ça me fait penser à une radio.
6: Bien, on avance, laquelle ?
25: Rire et chanson.
6: Eh bah oui, bienvenue.
25: je vous jure, mais j'ai dit, mais ils sont dingues.
6: Oh bah, ils sont surtout complètement cons.
25: Bon,
6: donc je vous parle pas du point apéro que je devais rajouter.
25: Ah bah là, c'est... Ah bah quoi, apéro, on veut bien, par contre.
6: Ah tiens, c'est marrant, ça m'étonne pas trop. En tout cas, merci pour ce moment.
25: Mais je vous en prie.
6: Et au revoir, monsieur.
25: Au revoir, madame.
7: MS, bonjour.
8: Allô ?
7: Oui.
8: Bonjour, monsieur.
7: Bonjour.
8: J'ai vu dans le bulletin téléphonique que vous faisiez des massages gratuits.
7: Des ramassages gratuits, hein.
8: Des massages, voilà, c'est ça, des massages gratuits.
7: Massages gratuits ? Non, on fait des enlèvements gratuits à domicile, monsieur.
8: Ah, c'est à domicile ?
7: Non, c'est si vous avez des meubles à donner, c'est Emmaüs.
8: De l'anus ?
7: Non, des ramassages, on reprend des meubles, des vêtements et des choses comme ça.
8: Ah, sans les vêtements, bah oui, si c'est un massage, oui.
7: Non, monsieur, vous trompez d'adresse, là, je pense. Hein.
8: Les fesses ?
7: Non, mais monsieur, vous trompez, on fait pas de massage, nous. Hein.
8: Comment ?
7: On est Emmaüs, nous.
8: De l'anus.
7: Emmaüs.
8: Oui, j'ai compris. De l'anus.
7: Non,
8: comment ?
7: Vous vous trompez de numéro.
8: Donc le dos.
7: Non.
8: Et l'anus.
7: Quoi ? J'en peux plus, hein.
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10: Oui, bonjour, c'est M6 à Marseille.
6: Oui, je suis bien. Bonjour monsieur, c'est bien M6 ?
10: Oui.
6: Je vous appelle parce que je suis ventriloqueur et je voudrais participer à mon incroyable talent.
10: Ah mais ça, il faut voir avec...
6: Et alors, je suis avec mon singe Jean-Luc, je vais vous le passer.
10: D'accord, passez-moi-le, hein, ça me fera un peu rigoler, là, en début de journée.
26: Salut, comment ça s'appelle ?
10: Oui, bonjour. Oh, il est pas très bon, notre ventriloque, hein, excusez-moi. Hein,
6: mais... Ah non, mais hein, c'est lui, il a des problèmes de prononciation.
26: Comment ça, des problèmes de prononciation ?
10: Ouais, moi aussi, j'ai un peu des problèmes de prononciation, je le comprends.
26: Oh, bon. Et c'est moi, il t'a pas trop foulé, l'autre con?
10: Quoi?
26: Il t'a pas trop foulé, l'autre con?
10: Quel con?
26: Martin?
10: Qui?
13: Il parle de moi. Ah bah merci. Oh là là, dis donc. Qu'est-ce que c'est que ça, Jean-Luc? Comment parles-tu de moi devant la dame?
26: Parce que tu es un con.
10: Bon, alors dites-moi, qu'est-ce que je peux faire pour vous, cher monsieur?
13: Alors, c'est pour l'émission. Est-ce que je pourrais parler à quelqu'un du casting, de je ne sais quoi?
10: Ah ben là, il faut appeler le standard des téléspectateurs, parce que là, vous êtes à M6, à Marseille. Donc nous, à Marseille, l'incroyable talent, à part nous, les quatre journalistes M6 Marseille, j'en vois pas d'autres.
26: Et moi, tu m'as oublié.
10: Donc il faut appeler.
26: Pourquoi tu fais barrage?
10: Je fais pas barrage, moi je suis à Marseille, moi. Il n'y a pas d'incroyable talent.
26: Oui, non mais tu sais, moi, laisse-moi au moins une chance.
10: Ah non, mais je vais te donner le téléphone de Paris où tu dois appeler.
26: Eh, faut pas te gêner, t'as quand même tutoyé, hein.
10: Ah ben je te tutoie, ouais.
26: Ah bah vas-y, alors tutoie-moi.
10: Il faut noter, camarade. Hein.
26: Je sais pas écrire, je suis un sage.
10: Eh ben, tu dis à ton collègue d'écrire 0141.
26: Ah ben, il sait pas écrire non plus, c'est un ventriloque.
10: Ah ouais, non, mais là, j'ai déjà outrepassé mon temps de réception auditive. Il faut que j'aille bosser, là.
26: Bon, bah alors, je vais te passer.
10: Voilà, tu me le passes.
13: Ah, allô?
10: Oui.
13: Je peux venir à quelle heure?
10: Non, vous pouvez noter le numéro
13: de téléphone. Vous avez dit que je pouvais passer, là.
10: Non, j'ai pas dit que je pouvais passer.
13: Non, moi, je peux passer.
10: Non.
13: Bah si.
10: Non, vous ne passez pas.
13: Je vous fais une démonstration, comme ça, parce que là, c'est vrai que par téléphone, c'est pas forcément ce qu'il y a de plus flagrant.
10: Non, non,
13: je...
10: vous ne passez pas. Moi, c'est pas moi qui vais vous recruter. C'est,
13: vous pourrez appuyer ma candidature, parce qu'effectivement...
10: Non, je peux pas appuyer votre candidature, et puis... je vais raccrocher dans les 1, 2, 3...
26: Eh non, même pas grave, je vais raccrocher.
10: Il faut que je vous lance.
26: Eh, tu m'entends?
10: Au revoir, je
26: Allô
10: crois. Au revoir.
26: Je peux avoir un bisou?
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11: Oui, bonjour madame.
9: Bonjour monsieur.
11: C'est l'agence de tourisme.
9: Oui monsieur.
11: Ah, bonjour, madame Ledoux à l'appareil.
9: Oui, qu'est-ce que je peux vous faire pour vos services madame?
11: J'aurais voulu un billet de train.
9: Oui.
11: Pour Avranches, Lourdes.
9: Alors attendez, je note.
11: Mais vous avez de quoi noter?
9: À quelle date vous auriez voulu madame?
11: Oh ben vous avez l'air plaisant, vous avez l'air de vous distraire et de vous amuser.
9: Bah tant qu'à faire pour travailler, autant travailler dans la bonne humeur, hein.
11: Oui, parce que vous savez, moi à mon âge, hein, j'ai peu l'occasion de rire.
9: Vous regardez par là, dans la rue, il y a plein d'occasions de rire, vous savez.
11: Je ne peux pas sortir, monsieur, je suis handicapé à 85%.
9: Ben vous regardez par la fenêtre.
11: Je suis non-voyante.
9: Ah, excusez-moi madame, je vous prie de m'excuser. Alors, vous êtes non-voyante? Handicapé à 85%.
11: Oui.
9: Et vous aimeriez partir d'Avranches pour aller à Lourdes.
11: Voilà.
9: C'est ça, madame.
11: Oh, évidemment, en place handicapée, avec les réductions, pour l'aller.
9: Oui.
11: Et pour le retour, par contre, Lourdes-Avranches.
9: Oui.
11: Ben non handicapé, quoi.
9: Parce que vous croyez au miracle.
11: Pardon, monsieur.
9: Excusez-moi. Alors. À quelle date vous auriez aimé, madame?
11: Écoutez, j'aimerais partir début juillet.
9: Début juillet.
11: Monsieur, c'est ma dernière chance, hein?
9: Air-sense.
11: Ma dernière chance.
9: Ah, votre dernière chance. Excusez-moi, j'avais pas compris. Bon, alors, à l'aller, c'est la place handicapée, et au retour, bien sûr, tarif plein, c'est ça?
11: Voilà.
9: D'accord. Ah oui, vous m'avez pas dit la date du retour.
11: Vous savez, un miracle, on ne peut pas savoir, hein?
9: En fait, vous attendrez là-bas?
11: Oui.
9: Et si ça prend longtemps?
11: Mais qu'est-ce que vous voulez que je fasse?
9: Un peu des distractions à Lourdes, il n'y en a pas beaucoup, hein.
11: Ah, monsieur, vous savez, à mon âge, qu'est-ce que vous voulez que je fasse comme distraction?
9: Je sais pas, moi, le bridge, les cartes...
11: Je suis non-voyante.
9: Ah
11: hein?
9: Oui, c'est vrai. Oui. Le cinéma, il n'y en a pas à Lourdes, hein.
11: Je suis non-voyante, hein.
9: Ah ben oui, je sais pas, je peux pas vous dire. Je vois pas, en fait, je vois
11: oui,
9: pas.
11: Oui, moi non plus. Comment?
9: Non, excusez-moi. Oh, bah, décidément.
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12: Allô?
13: Bonjour madame, c'est bien la pension pour animaux?
12: Oui.
13: Monsieur Martin à l'appareil?
12: Oui.
13: Je vous fais déposer un cheval tout à l'heure, c'est pour vous prévenir.
12: Vous êtes censé appeler qui là?
13: Bah, la pension pour animaux.
12: La pension pour
13: animaux? Oui, parce que justement, ce cheval est un animal.
12: Oui, une pension.
1: attention pour chien et chat.
6: Oui, bah chien, chat, cheval, ça reste un peu la même chose.
1: Je vous dis que je garde des chiens et des chats. Je ne garde pas d'autres animaux que des chiens et des chats.
6: Oh là là, bah oui, mais ça m'arrange pas.
1: Ah bah oui, oh là là, je suis désolé, mais...
6: Oh non, mais je vois, n'en dites pas plus.
1: Bah, vous voyez quoi?
6: J'ai l'impression que vous faites un peu de la sélection au faciès, comme on dit.
1: Ah mais vous avez du mal à comprendre, quand même.
6: Pardon, vous pouvez quand même me rendre ce petit service.
1: Je vous connais pas, monsieur.
6: C'est pas grave, je vous envoie le cheval par transporteur, vous aurez plus qu'à le mettre avec les autres bestioles.
1: Ah, je vous connais pas. Vous arrivez, vous m'envoyez un transporteur, le cheval, je peux l'avoir sur mes bras.
6: En même temps, c'est même pas mon cheval, donc...
1: Enfin bon, il arrive de où? Il appartient bien à quelqu'un.
6: C'est celui de mon beau-frère, il est parti au Martinland, et il m'a laissé son cheval en attendant.
1: Ah bah, et c'est pour combien de temps?
6: Alors ça, aucune idée, de toute façon, moi je compte pas le récupérer, je vous le laisse.
1: Vous êtes en train de me dire, vous me déposez un cheval, c'est pas le vôtre, vous comptez pas le récupérer?
6: Oh bah moi je suis en appartement en plus, c'est une galère, il tient même pas dans l'ascenseur.
1: J'en veux pas de votre cheval, vous... Oui, allô.
6: Bonjour madame, vous êtes pas obligé de le garder le cheval?
1: Non, mais moi je peux pas recevoir deux chevaux. Que voulez-vous que je fasse avec un cheval? C'est une pension pour chien et pour chat, je peux pas mettre un cheval dans un box à chien.
6: Oh, je pense que ça passe en tassant un tout petit peu.
1: Non, mais attendez, il faut une étable, faut de quoi le nourrir, machin, moi j'ai rien de tout ça, je vais pas lui donner des croquettes de chien à votre cheval.
6: Ah bah vous avez du bol, il adore les croquettes de chien, je lui donne que ça.
1: Mais monsieur, je vous dis non, trouvez une pension de cheval ailleurs, il y en a.
6: Ah, vous en connaissez des pensions de cheval?
1: Ah bah bien sûr.
6: Ah bah parfait.
1: Ah bah oui.
6: Bah oui, comme ça vous pourrez voir avec eux pour leur refourguer le cheval que vous récupérez.
1: Oh putain, je ne peux pas recevoir votre cheval.
6: Ah oui, mais j'ai déjà fait le changement d'adresse. Je l'ai domicilifié chez vous.
1: Je m'en fous.
6: Après, vous n'êtes pas obligé de le garder avec vous dans la maison en permanence. Il peut aussi sortir galoper sur le terrain de temps en temps.
1: J'ai pas de terrain, monsieur, c'est une pension pour chien.
6: Hey, attendez, on n'a pas encore parlé d'argent.
1: Oh, mais monsieur.
6: Madame.
1: Mais même à 1000 euros par jour, je ne peux pas accueillir de cheval.
6: 1000 euros? Alors c'est très gentil, mais je pensais beaucoup moins.
1: Mais comment je peux vous faire comprendre?
6: En revanche, qu'est-ce que vous entendez par 1000 euros par jour?
1: Je ne peux pas l'accueillir. Vous entendez ça?
6: Non, pardon, mais c'est pas clair.
1: Non, c'est vous qui êtes pas clair. Déjà, vous voulez ramener un cheval, c'est des gens que vous connaissez pas. Faites ce que vous voulez de votre cheval.
6: Oui, alors ça, on est d'accord là-dessus. Donc je vous le dépose.
1: Ok, d'accord. Ouais, faites comme vous voulez.
6: Parfait. En revanche, vous me proposez 1000 euros. C'est super.
1: Ok, d'accord, ouais.
6: Mais honnêtement, vu que vous me rendez service, en plus, moi, je vous le vends à 500 balles et on n'en parle plus, hein.
1: Mais comme si, moi, je vais vous donner de l'argent en plus. Non, mais c'est pour rire, quoi.
6: Pardon, mais je vais pas vous filer un cheval gratos non plus.
1: Mais je ne veux pas de cheval, monsieur.
6: Bon, bah, vous me donnez 400 balles en liquide.
1: Mais non!
6: Alors, 300 euros et un chien. On n'en parle plus.
1: Allez, au revoir, monsieur, au revoir.
6: Et si on dit 1 euro et 300 chiens? 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
14: 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Habita, bonjour.
15: Oui, bonjour, madame.
14: Bonjour.
15: Je suis bien chez le plombier.
14: Oui, c'est ça, oui, on fait bien de la plomberie.
15: Je vous appelle parce qu'on m'a dit que vous étiez le moins escroc de tous les plombiers du coin.
14: Ah. En effet, là, c'est très flatteur. Il faudra que je le dise au plombier.
15: Oui. Enfin, il n'a pas ajouté de loin, mais quand même, ça peut compter.
14: Ah oui, c'est vrai.
15: C'est le moins escroc de tous.
14: Ah bon, eh bien,
15: j'ai entendu ça deux fois déjà.
14: D'accord.
15: En 20 ans.
14: Si les gens le disent, c'est que ça doit être vrai.
15: Alors voilà, donc je voudrais savoir comment je peux faire pour être dépanné.
14: Oui, alors dites-moi, dépanné pourquoi?
15: Un robinet.
14: Vous voulez le changer, le réparer?
15: Ben, ce qui coûtera le moins cher.
14: Qu'est-ce qu'il a, votre robinet? Il marche mal et il fuit?
15: Non, c'est pas ça. C'est que je suis obligé d'aller le vidanger à peu près toutes les deux heures aux toilettes.
14: Ah.
15: Vous voyez, il faut juste le sortir, quoi, je pense, le robinet. Hein.
14: Mm-hmm.
15: Le sortir, le prendre dans la main, évidemment. Hein.
14: Oui.
15: Le tendre un peu, je pense. Hein.
14: Mm-hmm.
15: Et puis donc, le faire couler.
14: Oui.
15: Ensuite, donc... le secouer,
14: mm-hmm.
15: Et ensuite le remettre à sa place.
14: D'accord, ça c'est pour le vidanger.
15: Oui, c'est toutes les deux heures à peu près. Ça dépend ce que j'ai bu, quoi.
14: Ok, et en fait, vous voudrez que vous vidangez pas tous les deux heures? Que ce soit moins fréquent?
15: Ben oui, si c'était possible. C'est surtout que je voudrais ne plus avoir à le faire moi-même.
14: Ah, qu'il se fasse automatiquement, tout seul?
15: Bon, non, je préférerais pas, parce que sinon, ça serait direct dans mon pantalon. Vous vous mettez à ma place, quand même. Je suis le président du comité des fêtes, hein.
14: D'accord.
15: Je suis souvent en public. Non, ce serait mieux que ce soit le plombier qui vienne me le vider de temps en temps. Quand il peut, toutes les deux heures.
14: Ah oui, alors là, je sais pas s'il pourra tous les deux heures, hein.
15: Et vous?
14: Oui.
15: Vous pourriez, vous, venir me faire ça ou pas?
14: Moi, personnellement?
15: Oui.
14: Ah ben non, moi, je travaille, monsieur.
15: Ah oui, non, mais je paye, hein.
14: Bah écoutez, je sais pas, vous me... Enfin...
15: C'est quoi vos tarifs?
14: Ah, je ne sais pas, par contre, là, les tarifs, je peux pas vous en parler. Mais déjà, il faut enlever le robinet.
15: Faut le sortir, hein?
14: Oui, le sortir, il faudrait le secouer, enfin, le vidanger l'eau qu'il y a dedans, enfin, sur s'il y en a.
15: Ah, c'est pas de l'eau, hein?
14: C'est quoi?
15: C'est du pipi, madame. Hein.
14: Ah, d'accord, j'avais pas compris. D'accord, alors attendez, je vais le noter. Et ensuite, le remettre.
15: Dans mon pantalon, enfin, dans mon caleçon, quoi.
14: Attendez, mais là, je suis pas... Excusez-moi, je comprends pas. Vous me parlez d'un robinet, vous me parlez de le mettre dans votre caleçon. Excusez-moi, mais je vois pas le...
15: Bah, c'est mon robinet à moi.
14: Ben oui, votre robinet que vous avez chez vous. Excusez-moi, mais je comprends pas.
15: Ah, moi, je croyais que vous parliez de mon robinet à moi, de mon... Enfin, de mon zizi, quoi.
14: Ah ben non, pas du tout. Excusez-moi, monsieur, mais pas du tout. Hein.
15: Ben, on s'est mal compris, tous les deux.
14: Oui, un peu, oui. Excusez-moi, mais je parle... Enfin, je vois pas...
15: C'est pour ça que je vous ai demandé si vous pouviez venir le faire vous-même.
14: Oui, mais non, pas du tout. Excusez-moi, mais je vous trouve très mal poli. Hein.
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16: Allô?
13: Bonjour monsieur, je suis bien chez le serruriste.
16: Oui, bonjour monsieur.
13: C'était juste pour vous prévenir que je me suis domicilifié chez vous.
16: Pourquoi vous vous déclarez chez nous?
13: Un rapport que j'ai des petits soucis avec la brigade financiériste et comme ils veulent me perquisitionnifier, je me suis dit autant qu'ils fassent ça chez vous.
16: Bah vous vous débrouillez, c'est hors de question. C'est quoi ces conneries? C'est la première fois que je vois ça, quoi.
13: Bah, non mais. Excusez-moi, c'est juste un côté pratique, vous voyez, moi ça m'évite.
16: Bah côté pratique, puis nous on aura des soucis. Non mais c'est quoi ces bêtises? Non mais arrêtez, quoi.
13: Bah, des soucis non, ils viennent, ils fouillent, ils vous embarquent les ordis, les fichiers et puis après.
16: Non mais attendez, nous on a autre chose à foutre, on a du boulot. Ils vont venir au bureau, nous prendre les ordis et tout.
13: L'avantage pour vous, c'est que s'ils pètent la porte en arrivant, vous, ça vous change rien, vous êtes serruriste. Donc...
16: Non mais c'est pas le problème, n'importe quoi, non mais sérieux, vous débloquez complet, hein. Faut arrêter. Hein.
13: Je vais venir prendre des photos quand même de moi devant l'entreprise.
16: Mais non, vous ne prenez rien du tout, pas de photos, rien.
13: Est-ce que je peux juste vous déposer dans ce cas une ou deux tenues de rechange?
16: Mais depuis quand on fait des trucs comme ça? Mais démerdez-vous avec vos problèmes, on a rien à voir avec vous.
13: J'ai préparé une petite étiquette, serruriste Martin, que je vais coller sur la boîte aux lettres à la place de votre nom.
16: Mais je m'en fous, vous ne collez rien sur notre boîte aux lettres. Arrêtez tout de suite vos conneries. Eh, ça va là-haut? Si vous avez des soucis, vous vous démerdez.
13: C'est ce que j'ai fait, je me suis démerdé en donnant vos coordonnées.
16: Non mais attendez, non mais vous êtes pas bien. Non mais n'importe quoi, c'est la première fois que je vois ça.
13: Ben, ce qui m'embête, c'est que j'ai aussi prévu des prospectus.
16: Oh là, putain, mais c'est pas vrai. Vous avez fait des prospectus, des étiquettes. Eh, attends, c'est pas des solutions, ça?
13: Ah bah pour moi, si.
16: Ah oui, et puis c'est nous qui aurons les problèmes, non mais...
13: Ben voilà, c'est vous qui aurons les problèmes.
16: Non mais vous êtes... Oh là, vous allez voir. Pardon?
13: Ah, un autre monsieur.
16: Mais non mais moi je suis pas d'accord. Moi je veux pas. Non mais de quel droit vous faites ça? Choisissez quelqu'un d'autre.
13: Bah c'est ce que je disais parce que sinon s'ils viennent chez moi, qu'est-ce que je fais?
16: Je m'en fous moi. C'est votre vie, c'est votre problème, c'est pas le mien.
13: Bah c'est-à-dire que c'est un peu le vôtre maintenant, mais enfin vous inquiétez pas.
16: Dans
13: c'est
16: quel
13: juste...
16: honneur que c'est mon problème? Non mais c'est.
13: En l'honneur que je vais vous déposer mes documents, que vous allez mettre un peu partout dans votre tiroir.
16: Même pas en rêve. Je vais mettre des documents à vous dans mes tiroirs. Mais et vous êtes dingue ou quoi là? Je vais passer chez Rire et Chanson là, mais c'est même
13: ah bah
16: pas...
13: tiens, ce serait une idée ça, oui, pourquoi pas.
16: Mais vous êtes qui vous? C'est comment votre nom?
13: Monsieur Martin. Donc.
16: Et votre prénom c'est quoi?
13: Martin.
16: Non mais le Martin j'ai compris ça. Le prénom c'est comment?
13: Martin.
16: Non, ça c'est le nom de famille.
13: Oui.
16: Votre prénom.
13: Martin.
16: Bon, votre nom de famille c'est Martin.
13: Voilà.
16: Ah, j'ai bien compris.
13: Oui.
16: Vous avez bien un petit prénom.
13: Oui. Ah oui.
16: Alors c'est quoi?
13: Ah, bah c'est Martin.
16: Non, ça c'est le nom de famille. Quand vous êtes né, vos parents vous ont donné un petit prénom.
13: Ah oui.
16: Et c'est quoi?
13: Bah c'est Martin.
16: Monsieur Martin Martin.
13: Bah, oui c'est ça oui.
16: C'est cool, vous avez le même nom de famille que le même prénom.
13: Ah bah ça c'est dingue, c'est vrai, j'avais pas fait gaffe.
16: Il se fout de ma gueule. J'y crois pas.
13: Ah bah alors là, vous m'apprenez un truc.
16: Ouais, le truc de fou. Sinon, vous habitez où, vous, aux Caraïbes?
13: Ah non, je suis à Martinville, moi.
16: Oh putain. Monsieur Martin, qui s'appelle Martin, à Martinville. Sinon, à part ça, vous avez rien d'autre à faire dans la vie?
13: Alors si, j'ai un truc à vous annoncer. Vous savez quoi?
16: Non.
13: Ah bah un truc que vous avez dit vous-même il y a quelques secondes.
16: De quoi, dites-moi?
13: Que vous êtes sûr?
16: Rire et chanson?
13: Ouais.
16: Non, la blague, n'importe quoi.
13: Bah bien sûr que si.
16: Non, c'est pas vrai.
13: Je vous jure.
16: Ah non, c'est pas possible.
13: Ah si?
16: Non mais la honte. Et si c'est la honte? Bon, eh ben, on verra si c'est bien vrai.
13: Ah bah oui.
16: Martin à Martinville. Je vous laisse parce que je me sens que... Allez, bisous, hein, monsieur Martin.
13: Eh ben, bisous.
16: À plus.
13: Au revoir, monsieur.
16: Au revoir.
14: Merde alors. Martin, Rire et Chanson.
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17: Oui, la Poste, service distribution, je vous écoute.
18: Bonjour, monsieur.
17: Madame.
18: Madame Ledoux à l'appareil.
17: Oui.
18: Je voudrais des nouvelles de mon facteur.
17: De quel facteur?
18: Eh ben, je ne connais pas, moi. C'est
17: celui... Oui, mais moi, où est-ce que vous habitez? Je ne vous connais pas non plus, hein.
18: Non, rue de Valdois.
17: Rue de Valdois? Qui c'est qui fait la tournée rue de Valdois? Oui. Oui, pourquoi? Qu'est-ce qui se passe, madame?
18: Ben, écoutez, il n'est pas passé, enfin...
17: Il n'est pas passé?
18: Si, il passe de plus en plus en retard.
17: Et il... Ben, écoutez, c'est qu'il y a du travail sur sa tournée, et donc il va pas... À quelle heure il passe, habituellement?
18: Oh ben, il passe vers 9h, 9h30.
17: 9h, 9h30, puis il n'est pas passé aujourd'hui?
18: En général, il passe à 9h, 9h30, mais là, il passe de plus en plus en retard.
17: Il vient de plus en plus en retard? Ah bon, comment ça se fait?
18: Ah ben, c'est... Ah ben, ça s'en sert rien, moi.
17: Vous savez pas?
18: Je sais qu'il s'arrête chez ma fille tous les matins.
17: Ah, oui?
18: Qui habite deux numéros avant, hein.
17: Mm-hmm.
18: Mais avant, ça durait 5 minutes, là.
17: Oui.
18: Et puis maintenant, il vient une demi-heure en retard.
17: Ah bon? Il reste un peu plus tard chez votre fille, alors?
18: Oui.
17: Ah ouais? Et vous...
18: Oui. Il passe chez moi après être allé chez ma fille.
17: Ah ouais, d'accord.
18: À 9h30, il est chez ma fille.
17: Ouais.
18: Alors, je crois que ma fille lui donne des cours de Kama Sutra ou quelque chose comme ça. C'est une langue du oriental, m'a-t-il dit.
17: Ah bon?
18: Oui.
17: Alors là, excusez-moi, mais ça me surprend quand même qu'ils prennent des

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3: Allô.
4: Bonjour monsieur, c'est bien le magasin de vêtements?
3: Oui.
4: J'ai monté un site internet pour vendre vos vêtements en ligne au nom de la boutique.
3: Attendez, ne quittez pas, je vous passe la responsable. Oui, bonjour.
4: Bonjour monsieur, comme j'expliquais, j'ai monté un site au nom de votre boutique.
3: Je ne comprends pas comment vous avez monté un site.
4: Moi j'ai mon beau-frère qui fait de l'informatisme, on a pris des photos si vous voulez de la boutique.
3: De quel droit?
4: Le droit de l'informatisme.
3: Oui, mais qui vous a autorisé à prendre des photos et à commencer à faire un site du magasin?
4: Voilà, c'est ça. Donc on a commencé les ventes.
3: Monsieur, vous me répondez s'il vous plaît?
4: Oui, là on a mis le site en ligne.
3: Ne me répondez pas par une autre phrase. Là, c'est de la folie. Moi, je ne fais pas de vente en ligne avec vous.
4: Non. Vous occupez de rien. Moi, je prends les commandes.
3: Non, vous ne faites rien avec moi. Vous mettez pas mon magasin en ligne, vous faites rien du tout.
4: Ah bah oui, mais alors attendez, moi j'ai fait tout le site.
3: Mais j'ai rien demandé, vous plaisantez ou quoi? Je vais porter plainte tout de suite, moi.
4: Ah bah c'est la meilleure, c'est moi qui vais porter plainte, oui, parce que vous vous rendez compte.
3: C'est vous qui allez porter plainte. Mais on est où, là? Ce que je vous propose tout de suite, c'est de venir me voir immédiatement et qu'on mette ça au clair. Je veux vous voir, monsieur.
4: Pas de problème, attendez, j'active l'appel vidéo sur mon portatif.
3: Non, je ne fais rien par téléphone.
4: Non,
3: il n'y a pas de mais.
4: Ah bah si, il y a un mais.
3: Il n'y a pas de mais, vous plaisantez ou quoi?
4: Oui, mais sachez quand même que je compte vous reverser 10% des ventes.
3: Vous me reversez 10% des ventes?
4: Me semble quand même...
3: Ça vous semble logique? Mais on va où? Vous êtes qui, vous?
4: Monsieur Martin.
3: Mais vous êtes qui?
4: Monsieur Martin.
3: Vous êtes qui, à part Monsieur Martin? Vous êtes qui?
4: Si vous voulez, moi je suis un entrepriste...
3: Un entrepriste?
4: Oui.
3: Parlez français, je comprends pas ce mot-là, entrepriste.
4: Entrepriste, c'est celui qui fabrique son entreprise.
3: Un entrepriste, c'est celui qui fabrique une entreprise, vous me prenez vraiment pour une con? Non mais c'est de la...
5: Allô.
3: Là, vous êtes sur haut-parleur, tout le monde vous écoute et c'est enregistré, donc il n'y a pas de problème. Allez-y, continuez. Continuez.
4: Oui.
3: Allez-y.
4: Je représente, si vous voulez, votre boutique en ligne, officiellement.
3: Vous représentez ma boutique en ligne officiellement?
4: Oui, enfin, qui est maintenant la mienne, puisque j'ai déposé.
3: Ah, qui est maintenant la vôtre?
4: Oui, voilà. Vous changez le nom de votre boutique, dans ce cas.
3: Je change le nom de ma boutique?
4: Oui.
3: Mais monsieur, on va se revoir au tribunal. Il n'y a pas de problème. Et là, on va se retrouver au tribunal. Avec plaisir, monsieur.
4: Avec qui?
3: Avec plaisir.
4: Alors, j'imagine que c'est votre avocat?
3: Comment? Mais vous êtes taré ou quoi? Vous êtes taré?
4: Non, mais qui est ce maître plaisir? C'est pas votre avocat.
3: Avec plaisir, c'est mon avocat.
4: Écoutez, de mon côté, je viendrai avec maître Brio.
3: Vous êtes dingue, il y a un problème dans votre tête ou quoi?
4: Non, mais comme ça, vous viendrez avec plaisir, je viendrai avec Brio.
3: Espèce de con, va. Tu sais quoi? J'ai encore un souci sur un site, sur ma boutique ou quoi? Je porte plainte et je te fais la misère.
4: On se tutoie.
3: Tu as compris, je te fais la misère.
4: Non, mais t'as raison, entre collègues, c'est plus sympa.
3: Tu as compris?
4: Non, mais t'as raison, le tutoyage entre collègues, c'est toujours...
3: Tu t'arrêtes tout de suite, tu oublies le numéro, tu oublies la boutique, tu oublies tout. C'est compris?
4: Est-ce qu'on peut quand même se voir?
3: C'est compris?
4: Alors, arrêtez-moi si je me trompe, mais ça, c'est un nom qui veut dire oui.
3: Rigole.
4: Je rigole pas.
3: Je te fais manger ta... Non.
4: Tu peux quand même.
3: Non, toi, tu vas comprendre. Vraiment. Mais vraiment.
6: École esthétique et coiffure, bonjour.
7: Oui, bonjour.
6: Bonjour, monsieur.
7: Air France à l'appareil.
6: Oui.
7: Nous vous informons que vous avez gagné 16 500 miles.
6: C'est-à-dire?
7: Air France tient à votre disposition 16 500 miles gratuits.
6: Mais ça correspond à quoi? Je ne sais pas ce que c'est.
7: Les heures de vol. Vous savez, quand vous avez un certain nombre d'heures de vol,
6: d'accord,
7: vous avez des miles gratuits.
6: D'accord. Alors, qu'est-ce qu'il faut que l'on...
7: Il faut continuer comme ça. Plus vous avez d'heures de vol, vos esthéticiennes et vos coiffeuses, plus elles ont d'heures de vol et plus vous avez des miles gratuits.
6: Et qu'est-ce qu'il faut faire
7: Faut continuer, faut pas arrêter, il faut augmenter vos heures de vol. Mais enfin, en général, dans les écoles de coiffure et d'esthétique, vous avez rapidement un certain nombre d'heures de vol.
6: D'accord.
7: Qu'est-ce qu'on dit?
6: Oui, je vous dis merci alors.
7: Voilà, merci qui?
6: Merci Air France.
7: Eh ben de rien.
6: Merci monsieur.
7: Au revoir madame.
6: Au revoir.
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3: Oui.
4: Bonjour monsieur, c'est bien l'animalerie?
3: Oui, c'est nous, oui.
4: J'ai des poneys à déposer chez vous cet après-midi, je voulais juste savoir...
3: Quoi, des poneys?
4: Oui.
3: Ah oui, mais non, on fait pas des poneys, nous, on fait pas ça.
4: Comment ça, vous faites pas ça?
3: Des poneys, des animaux, enfin des...
4: Ah absolument, des poneys animaliers.
3: Je peux vous dire que vos animaux, ils vont rester dans votre véhicule, hein?
4: Ah, je peux vous dire que non.
3: Ah, vous manquez pas de culot, vous, hein? J'hallucine. Enfin, c'est du grand n'importe quoi.
4: Moi, si je vous les livre pas, je touche pas ma com de livrage.
3: Mais je me fous, moi, est-ce que vous touchez votre com ou pas? Bonjour.
4: Ah, un autre monsieur.
3: Je ne vais pas accueillir des poneys. Vous comprenez ce que je vous dis? Derrière, j'ai une pension, mais c'est que pour les chiens et les chats.
4: Chien, chat, poney?
3: Mais non, pas poney. Chien, chat, point.
4: Il faut bien que quelqu'un les prenne, excusez-moi.
3: Il faut bien, mais c'est...

0: Votre problème à vous, c'est pas le mien. Je vais porter plainte, monsieur.
1: Écoutez, dans ce cas, moi, je contre-porte plainte pour refus de poney.
0: Mais qu'est-ce que vous me racontez?
1: C'est quand même pas compliqué à comprendre.
0: Mais c'est à vous de comprendre. On ne s'occupe pas de poney.
1: Je vous mets de la paille.
0: Non, mais vous êtes têtu, hein. C'est pire qu'un breton, là. C'est...
1: Excusez-moi, vous m'avez traité de breton, là?
0: Un breton.
1: Oh, bah tiens, en plus, les gros mots.
0: Mais, monsieur, un breton.
1: Oh!
0: Et c'est la personne qui vit en Bretagne.
1: Oui, bah, bien sûr.
0: Mais non, mais les bretons, monsieur.
1: Oh, arrêtez.
0: Alors là, là, c'est impressionnant. Bon, alors, mon père, tout simplement, donc mon responsable, il va vous expliquer.
1: Ah, bah, avec plaisir, oui, alors passez-le moi.
2: Oui, je l'écoute.
1: Ah, bonjour madame.
2: Moi, je suis propriétaire de mon chien, je prends que des chiens.
1: Oui, ça, votre collègue m'a dit, les chiens, les chats, les poneys.
2: Mais attendez, combien de poneys?
1: Oh, il y en a juste une vingtaine, à vue de nez.
2: Ah non, mais je peux pas vous prendre 20 poneys.
1: Et pourquoi?
2: Parce que mes niches sont trop petites. Essayez de comprendre, quoi. Où je les mets? Dans ma maison? Non, mais c'est quoi ce travail, là? Non, mais moi, je prends pas vos poneys.
1: Et de quel droit?
2: Du droit que je suis maître de moi-même, déjà, pour commencer, monsieur.
1: Et du droit animaliste, alors? Vous en parlez du droit animaliste?
2: Non, j'en prie le droit animaliste à d'autres.
1: Article 7, que j'ai sous les yeux.
2: Oui, oui, bah, votre article, monsieur, je...
1: Tout professionnel animaliste se doit d'accepter d'héberger des animaux type poney.
2: Et tout ça gratuitement en plus?
1: Oui, bien sûr.
2: Mais c'est quoi ce bordel?
1: Excusez-moi, parce que moi on m'a dit que vous en aviez déjà pris, donc...
2: Non, non, jamais.
1: Oh.
2: Jamais. Ah bah non, jamais.
1: Parce que moi l'autre jour je suis passé, j'ai entendu hennir justement.
2: Non, non, non, pas chez moi.
1: Ah si.
2: Non, j'ai pas de poney chez moi. Si je vous le dis que j'ai pas de poney, non, quand même.
1: J'ai entendu hennir, excusez-moi.
2: Vous avez entendu hennir, oui.
1: Vous allez me dire que vous avez des chiens qui hennissent?
2: Non, j'ai pas de chiens qui hennissent.
1: Ah.
3: Allô, c'est moi qui récupère la conversation.
1: Ok, enchanté. Monsieur.
3: Non mais de toute façon, d'une, on en a rien à foutre.
1: Ah ben bravo.
3: Et de deux, démerdez-vous.
1: Ah ben double bravo.
3: Non mais j'étais en train d'écouter la conversation, j'ai très bien entendu. Il vous a jamais dit de venir avec 20 poneys.
1: Ah 20 poneys, comment vous savez qu'il y en a 20?
3: C'est parce que j'ai entendu la conversation quand même. Là, j'aime pas trop qu'on se moque de moi, monsieur. D'accord? Mon beau-père, il vous dit non, il n'est pas équipé pour recevoir ce genre d'animaux.
1: Alors moi, je lui ai commandé quand même de l'alimentation puisqu'il me l'a demandé.
3: Mais quand vous l'avez passé la commande, vous venez d'appeler.
1: Je viens de la passer, je suis en train de la finalifier. Et voilà.
3: Vous foutez de ma gueule ou quoi?
1: Ben absolument.
3: Voilà, vous foutez de ma gueule. Alors écoutez-moi bien, j'aime ce genre-là, je supporte pas qu'on me prenne pour un con.
1: Le con, c'est moi dans l'histoire, hein, s'il vous plaît, on n'inverse pas les rôles.
3: Oh, vos poneys, oh, je n'ai rien à foutre de vos poneys. Vous venez me casser les couilles chez moi?
1: Pardon?
3: Oui, vous êtes en train de me casser les couilles.
1: Alors excusez-moi, monsieur, mais je ne...
3: Non,
1: pense...
3: ben, monsieur, madame, j'en ai rien. Vous les ovaires, vous me cassez les ovaires.
1: Ah oui, mais faudrait savoir, mon vieux.
3: Au revoir.
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6: Allô?
7: Madame Nic...
6: Oui.
7: Ah, très bien. Bonjour, madame. C'est la mairie à l'appareil des services.
6: Qui ça?
7: La mairie.
6: La mairie?
7: Oui.
6: Pourquoi?
7: Pour le dossier administratif B354, parce que nous avons...
6: Comment?
7: Vous m'entendez, là?
6: Écoutez, j'entends pas très bien.
7: Est-ce que vous avez écrit à la mairie ces jours-ci?
6: Faut que j'aille à la mairie?
7: Non. Est-ce que vous avez écrit à la mairie?
6: J'ai rien écrit à la mairie, moi.
7: Ah, ben voilà. Alors, il y a un petit problème. Je vais vous passer monsieur le maire, madame. Hein?
6: Vous passerez?
7: Non.
6: Comment?
7: Je vais vous passer monsieur le maire, hein.
6: Bon, d'accord.
7: Monsieur le maire.
6: Quand, aujourd'hui?
7: Merci. Allô?
6: Bon, d'accord.
7: Allô?
6: Merci.
7: Allô?
6: Parce que vous savez, moi, j'entends pas bien.
7: Allô?
6: Alors, c'est pour ça que...
7: Allô?
6: Allô?
7: Allô?
6: Oui, c'est pour ça que je vous fais répéter.
7: Oui, bonjour, madame, c'est monsieur le maire à l'appareil.
6: Qui c'est qui est à l'appareil?
7: Monsieur le maire à l'appareil.
6: Comment?
7: Monsieur le maire.
6: Enfin, vous me direz.
7: Vous
6: me le direz en venant.
7: Non, je suis monsieur le maire.
6: Voilà.
7: Non, le maire, allô?
6: À tout à l'heure?
7: Non, attendez, c'est le maire à l'appareil.
6: Comment?
7: Le maire, vous savez, le maire de la ville.
6: Alors, c'est malheureux d'être sourd, hein?
7: Oui, mais je suis pas sourd.
6: Hein? Vous n'êtes pas sûr?
7: Non, je suis pas sourd.
6: Ben oui, c'est moi qui suis sourde.
7: Ah bon?
6: Alors, j'ai un appareil, mais je suis obligée de l'enlever pour téléphoner.
7: Ah oui.
6: Alors,
7: Bon.
6: C'est comme si j'avais rien.
7: Oui.
6: Voilà. Dites-moi. Bon, ben alors, je vais peut-être vous voir tout à l'heure.
7: Comment?
6: Bon, au revoir.
7: Non, allô,
6: oui. Allô.
7: Oui, vous m'attendez?
6: Comment?
7: Vous m'attendez?
6: Mais qu'est-ce que c'est? C'est quelque chose que vous me donnez?
7: Oui, non, c'est, je suis monsieur le maire.
6: Comment?
7: Je suis monsieur le maire.
6: Vous êtes le maire?
7: Voilà.
6: Ah, je suis contente que vous me le disiez parce que... Je me demandais qui c'était qui pouvait sonner à la porte ou des trucs comme ça, hein.
7: Ah, mais personne ne voulait venir.
6: Alors, faudrait demander peut-être au gardien.
7: Oui.
6: Vous voulez que je vous donne leur numéro au téléphone?
7: Non.
6: Bon, d'accord. Bon, ben je vous remercie.
7: Oui, je vous en prie.
6: Au revoir.
7: Allô? Allô?
6: Allô?
7: Oui. Vous m'entendez?
6: Hein?
7: C'est pas la mairie, là, hein.
6: Ah, c'est pas la mairie?
7: Non.
6: C'est qui?
7: C'est la radio.
6: La radio?
7: Oui.
6: Alors, qu'est-ce qu'elle veut, la radio?
7: C'était une blague.
6: Comment?
7: Une blague.
6: Une place?
7: Non, une blague.
6: Mais j'ai pas de place, moi.
7: Non, une blague.
6: Écoutez, je comprends rien.
7: Non, c'est
6: téléphonez au gardien, vous verrez.
7: Non, non, c'était une blague, une histoire drôle.
6: Je commence à croire que c'est une farce.
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8: Bonjour.
1: Bonjour monsieur, c'est bien la fromagerie ?
8: Oui.
1: Monsieur Martin à l'appareil, les débarrasseurs Martin.
8: Oui.
1: Il faut que je vienne pour vous débarrasser.
8: Mais vous voulez débarrasser quoi exactement ?
1: Ah bah tout, c'est un débarrassage total, donc on prend tout ce qu'il y a à l'intérieur.
8: C'est un magasin monsieur.
1: Je sais, mais j'ai déclaré que j'avais fait un débarrassage de magasin chez vous, et là, pim, j'ai un contrôle fiscaliste.
8: Oui.
1: Donc, je vais venir débarrasser votre magasin au cas où il y aurait un inspecteur qui viendrait vérifier que j'ai bien fait le boulot chez vous.
8: Mais non, vous oubliez ça monsieur. Vous allez frauder un truc. Je vais pas rentrer dans vos combines.
1: Bon. Combine.
8: Combine, vous avez déclaré un truc qui est pas vrai, monsieur. Donc, c'est une combine.
1: Ouais, à la limite, une combinette, et encore.
8: Non, mais vous êtes en plein rêve.
1: En tout cas, si l'inspecteur arrive avant que je vous ai débarrassé, surtout, vous ne le laissez pas rentrer.
8: Mais... je suis un magasin. Donc s'il vient en tant que client aux horaires d'ouverture, vous voulez que je fasse quoi ?
1: Bah c'est très simple, vous ne faites entrer que les habitués.
8: Non !
1: Vous filtrez à l'entrée et quand c'est un client que vous connaissez pas, vous le refusez.
8: Mais j'ai autre chose à faire que de filtrer la clientèle, monsieur. Le samedi, on a 230 clients et même s'il y a un client que je ne connais pas qui veut rentrer chez moi, et bien sûr qu'il est bienvenu.
1: Ah oui ? Et alors si c'est l'inspecteur, on fait quoi ?
8: Est-ce que c'est mon problème ?
1: Disons que comme mon problème est un petit peu votre problème, on peut dire que oui.
8: Ah bah non, c'est votre problème.
1: Ouais, si vous préférez, disons notre problème.
8: Et puis donc, oui, ok, le monsieur qui rentre dit « Ouais, je suis l'inspecteur, vous allez faire quoi ?»
1: Eh ben, vous lui dites que c'est fermé.
8: Mais pourquoi j'irais dire ça ? Sous quel prétexte ? Je vous connais pas, monsieur.
1: Je sais, mais comme on a déclaré un débarrassage chez vous...
8: Oui, mais vous avez voulu faire des choses qui sont pas légales, bah, va falloir assumer.
1: Bah oui, mais enfin, ce serait quand même vachement plus simple pour moi.
8: Mais je vais pas fermer un magasin pour vous.
1: Ah, vous voulez pas fermer, d'accord, je comprends. Vous me demandez de vous trouver un local pendant que le magasin est vide.
8: Mais non, vous me trouvez rien du tout.
1: Eh, vous avez du bol, je suis un peu dans l'immobilier aussi, donc je peux vous trouver un truc, un bout de hangar, quelque chose.
8: Mais vous allez me trouver un hangar, mais vous vous rendez pas compte.
1: Bon, je vois pas ce que vous avez contre les hangars, c'est très bien le hangar.
8: Ah, mais vous êtes à côté de vos pompes, hein. C'est pas possible.
1: Pardon, mais pourquoi vous voulez que j'enlève mes chaussures ?
8: Vous enleviez vos chaussures ?
1: Oui, pardon, si je dois enlever mes pompes à chaque fois que je rentre dans une fromagerie, vous vous rendez compte ?
8: Alors attendez.
1: Oui.
9: Non mais n'importe quoi monsieur, enfin vous faites n'importe quoi là.
1: Eh bah bonjour monsieur, vous êtes le responsable ?
9: Oui, et donc ?
1: Et donc, votre collègue me fait toute une histoire pour un simple débarrassage.
9: Non mais vous vous rendez compte de ce que c'est une fromagerie ? Demandez à quelqu'un d'autre, ailleurs, je sais pas, il n'y a pas un garage.
1: Ah bah justement, vous faites bien de m'en parler du garage parce que j'ai débarrassé une casse automobile hier et comme c'est plein chez moi, je vais venir stocker quelques pièces auto dans votre fromagerie.
9: Non mais vous rigolez ou quoi ? Vous pensez que j'ai que ça qu'à faire ?
1: Vous je sais pas, mais moi vous inquiétez pas, justement j'ai que ça qu'à faire.
9: C'est un brocanteur, parce qu'en fait, il a un contrôle de je sais pas quoi, parce qu'il a mal fait son boulot, ça voit à rien encore.
1: Ah bah ça, c'est cadeau.
9: Et vous me déposez des trucs dans ma boutique pour éviter le contrôle.
1: Pardon, si vous voulez, j'appelle l'inspecteur travailliste et je lui dis que j'ai vu avec vous rapport au débarrassage.
9: Non, vous dites pas que vous avez vu avec moi, vous dites que vous avez pas déclaré ce que vous deviez déclarer.
1: Oula, beaucoup trop compliqué, non, on va garder mon système.
9: Vous êtes un brocanteur, vous me faites chier au téléphone.
1: Comment, pardon, moi je suis un brocanteur ? Non mais attendez, brocanteur vous-même ?
9: Vous pensez qu'on est des brocanteurs ? J'en ai rien à foutre, moi.
1: Bah pardon, moi je suis débarrasseur, on ne mélange pas les brocanteurs et les débarrasseurs.
9: Si, non !
1: Je m'excuse, mais c'est la première fois qu'on ose me traiter de brocanteur.
9: Moi aussi.
1: Ouais, me le dites pas deux fois, hein.
9: Vous êtes un brocanteur.
1: Et allez, ça recommence à brocanter.
9: Allez brocanter ailleurs.
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10: Allô ?
11: Oui, allô, Hélène, c'est Michel.
10: Michel.
11: Ça c'est bizarre, je ne reconnais pas votre voix. C'est pas possible, vous n'êtes pas Hélène Rall.
10: Ah bah si, c'est pourtant moi.
11: Mais qu'est-ce que c'est que cette histoire ? Alors écoutez, madame, je me présente, je suis animateur des Alcooliques Anonymes à Bourges.
10: Oui.
11: Et nous avons une dame qui a votre identité et qui se fait passer pour vous, alors je vois pas...
10: Ah ben, non, moi je suis bien Hélène
11: Rall,
10: moi.
11: Ah oui, ben c'est pas vous, parce que je reconnais pas votre voix. Donc il y a une dame qui prétend être Hélène Rall.
10: Oui.
11: Et ce n'est pas vous.
10: Ah ben non, c'est pas moi, hein.
11: Vous n'êtes pas aux Alcooliques Anonymes, vous.
10: Non, pas d'accord, non.
11: Bon, attendez, on va voir si on n'a pas un autre numéro de téléphone de cette dame. Quittez pas.
10: Oui, oui.
11: Tu me regardes parce qu'apparemment, elle a donné une fausse identité. T'as un autre numéro, là ? Ah, d'accord. Allô ?
10: Allô ?
11: Oui, alors madame, restez en ligne, on va l'appeler, on a un autre numéro qu'elle nous avait laissé. On va entendre ce qu'elle va nous dire. Attendez, quittez pas. Vas-y.
5: Allô?
11: Oui, allô, bonjour. Je souhaiterais parler à Hélène.
5: Oui, c'est moi.
11: Hélène, c'est Michel.
5: Ah, bonjour, mon petit Michel. Oui, j'ai pas pu venir à la réunion ce midi.
11: Oui, mais c'est pas pour ça que je vous appelle, en fait. Il y a quelqu'un qui voudrait vous parler.
5: Ah bon, qui ça?
11: Oui, madame, je vous laisse en ligne avec elle. Hein.
12: Oui.
5: Allô?
12: Allô?
5: Oui, bonjour.
12: Bonjour.
5: Ah, qui est à l'appareil?
12: Hélène Rel.
5: Comment?
12: Hélène Rel.
5: À ce moment-là, la musique du drame arriva. S'en fut fait. La posture était terminée. Allô, Hélène?
12: Oui?
5: Oui, je suis désolé. Mon téléphone portable a sonné alors que j'aurais dû l'éteindre lors de l'enregistrement.
12: Oui?
5: Excusez-moi, tout ça se passe en direct avec vous. Je suis confondu, j'ai oublié d'éteindre mon portable.
12: Oui?
5: Je sais que les techniciens me regardent effondrés de l'autre côté de la vitre, évidemment, et le public aussi se dit, mon Dieu, mais il est distrait, ce gars-là. Bon. Je suis désolé. Hélène, j'ai pris votre identité.
12: Oui?
5: Vous m'entendez? Et la musique se remit à sonner. Le drame, pourtant, n'était pas achevé. Excusez-moi, je suis en ligne avec quelqu'un que je suis en train d'apposter. Veuillez me rappeler plus tard, vers 19h. Merci.
12: Allô?
5: Hélène?
12: Oui?
5: Vous êtes la vraie Hélène?
12: Ah ben, moi, je suis la vraie, oui.
5: Je suis la fausse Hélène, voyez-vous, car je suis inscrite aux alcooliques anonymes en tant qu'alcoolique.
12: Ah oui, ah ben, c'est pas moi, hein?
5: Non, je sais, c'est
12: moi. Oui?
5: Le suspense m'avait plongé dans les abîmes. Je ne savais plus du tout quelle voix utiliser. Je ne savais plus du tout ce qu'il fallait que j'invente comme connerie.
12: Ah bah.
5: Je suis en imposture, je suis en train de faire un canular au téléphone pour la radio Rire et Chanson avec Hélène. Tu sais, celle qui boit, là, Hélène.
12: Ah non.
11: Allô?
12: Allô?
11: Attendez, je comprends plus, je suis noyé dans cette histoire.
12: Ah bon, ben... Oui, mais moi, je veux pas rentrer dans toute espèce de truc, là. Non.
11: Écoutez, le journal des alcooliques anonymes va sortir. Or, Hélène, on a mis votre nom en... Oh non.
12: Ah ben non, moi je veux pas passer pour une alcoolique, hein.
11: Au moment précis où le drame se nouait, ce corset, le téléphone se mit encore une nouvelle fois à sonner. Ne quittez pas, Hélène, hein. On est presque arrivé à la fin de l'imposture. Ouf, voilà, merci, oui. Hélène, ce qu'il va falloir faire, c'est que on a le journal avec en première page donc votre nom. Hein.
12: Ah ben non, j'ai jamais bu.
11: Ah oui, mais et voilà, c'est pas possible.
12: Moi, j'ai jamais bu. Alors, je vais pas arrêter de boire.
5: La musique.
12: Je bois de l'eau tous les jours. Moi, je bois pas.
5: La musique venait mettre un peu plus de suspense déjà. Déjà qu'on n'en manquait pas, hein, Hélène?
12: Oui.
5: Vous m'entendez?
12: Pourquoi vous avez donné mon nom?
5: Ben, parce que je voulais pas donner le mien.
12: Ah ben, oui, mais enfin, vous auriez pu prendre un autre nom que le mien, hein?
11: Attendez, Hélène, une seconde, il faut que...
12: Ah ben non, ben, je veux pas passer pour ça, moi, hein?
11: Non, attendez, on renforce le suspense, hein, la musique arrive bien pour ça. Parce que là, Hélène, vous m'entendez? Je suis en panne de chute. Quand j'ai recours à un stratagème, j'utilise la musique... Je voudrais bien terminer l'imposture, Hélène, vous m'entendez?
12: Bah oui, moi j'aimerais bien aussi que ça passe, ça, parce que...
11: Bah oui, et le problème c'est que, comme je suis en rade, que j'arrive pas à trouver une chute, si vous voulez, je demande à notre ami Ben, qui est, fait l'enregistrement, d'envoyer la... Vous savez, de me téléphoner sur mon portable pour dramatiser. Voilà, vous voyez ce que je veux dire?
12: Bah, ouais, et puis je vois pas, hein, moi je connais pas tout ça, hein.
11: Ah ouais. En fait, ça maintient le suspense, ça l'amène... très haut là-haut. Alors, Hélène, ça vous embête pas?
12: Ben non, moi, si j'ai pas d'ennui.
11: Non, vous n'aurez pas d'ennui. Il y aura juste votre nom en première page en disant, moi, Hélène, j'ai arrêté de boire, etc. Vous voyez?
12: Ah ben, mais moi, je veux pas prendre ça, moi.
11: Ah, enfin, la fin de l'imposture est très heureuse parce que je vous assure que j'ai ramé. Hein.
12: Ben, je suppose, oui. Mais moi, je veux pas avoir d'ennui, non? Oui.
11: Est-ce que vous pouvez, s'il vous plaît... dire le mot fin.
12: Fin?
11: Bingo.
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14: Bonjour.
1: Consultez mon compte.
14: Allô?
1: Consultez mon compte bancaire.
14: Monsieur, je ne suis pas un répondeur.
1: Ça marche pas ou quoi ?
14: Allô ?
1: Contactez le service technique.
14: Allô ? Monsieur, que puis-je faire pour vous ?
1: Oui, excusez-moi, je demandais à un technicien parce que j'ai un problème là sur la...
14: Non, vous êtes dans une agence. Je suis conseillère dans une agence parce que quand vous faites le 0321,
1: alors,
14: vous
1: attendez.
14: Tombez dans une agence.
1: Attendez, je fais 0321.
14: Monsieur, ne tapez pas sur les touches. Je ne suis pas un répondeur.
1: Bah, vous m'avez dit de faire 0321.
14: Non, je vous ai dit que quand vous faites 0321,
1: ah bah,
14: vous
1: avez écoutez, fait... je fais 0321, 03.
14: Oui, mais... Non, monsieur, monsieur.
1: Peut-être qu'il faut que je fasse étoile, le nom, devant.
14: Non, non. Yes. Est-ce que vous avez de quoi noter ? Donc, composez le 09.
1: Alors, attendez, excusez-moi. Alors, 09.
14: Bah, non.
15: Non, mais monsieur, vous n'êtes pas sur la plateforme, vous êtes directement à l'agence. Il me semble que la reconnaissance vocale, je me demande si c'est pas le 08 ou 09.
1: Ah, attendez, je vais essayer avec 08. Bonjour, vous souhaitez un réveil automatique dans 17 minutes. Pour revenir à l'appel, tapez étoile.
16: Allô ?
1: Oui, allô ?
16: J'ai eu une messagerie automatique, donc...
1: Bah, j'ai fait dièse 08, comme vous m'aviez dit, donc dièse.
16: Allô ?
1: Non, bonjour. Non, pour confirmer votre commande de pizza,
16: allô,
1: tapez 1. Pour commander un panini, tapez 2.
16: Allô ?
1: Oui, allô ?
16: Oui, non, non, c'est bon. Ne faites rien, parce que là, vous vous mettez en attente, en fait, en mettant le 08. Donc, surtout, ne faites rien.
1: 08, c'est ça, 08 ?
16: Non, non, non, il faut pas...
1: Pour être mis en ligne avec un proctologue, tapez 1.
16: Allô ?
1: Avec un catalogue, tapez 2.
16: Allô ?
1: Oui, j'étais en attente, là, je...
16: Oui, bah écoutez, c'est parce que vous composez à chaque fois le 08 dièse.
1: Ah, 08 dièse, parce que je croyais que c'était dièse 08.
16: Il faut surtout pas faire ça, en fait. Non.
1: Bonjour.
16: Allô ?
1: Bienvenue sur le site officiel.
16: Allô ?
1: De Rire et Chanson. Pour revenir à l'appel trop con, tapez 1.
16: C'est quoi, c'est Rire et Chanson ?
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18: Allô ?
19: Oui, bonjour monsieur.
18: Bonjour monsieur.
19: C'est la mairie de...
18: Oui ?
19: Je voudrais monsieur le maire.
18: C'est moi-même.
19: Ah bah très bien, écoutez, ça tombe bien, je suis le chef de protocole de monsieur le préfet de région, monsieur Robert Ledoux,
18: oui,
19: qui souhaite vous parler.
18: Oui.
19: Je vais donc vous le passer, mais comme je suis le chef de protocole, je voudrais d'abord vous expliquer que monsieur Robert Ledoux, préfet de région, est une personne d'un certain âge. Donc il a du mal à finir ses phrases, voyez-vous, c'est-à-dire que quand il commence une phrase, c'est plutôt à vous de la finir, quoi.
18: Mais il faut savoir ce que veut dire monsieur le préfet sur le moment.
19: Ouais, vous inquiétez pas, vous allez vous entendre. Hein.
18: Oui.
19: Je vous passe monsieur Robert.
18: Oui.
5: Merci. Allô ?
18: Oui, bonjour monsieur le préfet.
5: Bonjour monsieur le...
18: Le maire ?
5: Le maire. Comment allez ?
18: Comment allez-vous ?
5: Oui.
18: Ça va, je vous remercie monsieur le préfet, et vous-même ?
5: Ça va. Ça va.
18: Ça va bien ?
5: Ça va bien. Alors, je voulais vous...
18: M'annoncer ?
5: Non.
18: Faire part ?
5: Non.
18: Féliciter ?
5: Oui.
18: Ah, je n'ai pas de félicitations à recevoir, pour ainsi dire, monsieur le préfet.
5: Si.
18: Si ?
5: Pour votre...
18: Pourquoi ?
5: Pour votre...
18: Pour ma mairie ?
5: Oui.
18: Oui ?
5: Parce que...
18: Oui, parce que...
5: C'est une...
18: C'est une petite mairie que nous avons restaurée ?
5: Oui, et elle a...
18: Elle a un petit cachet maintenant, parce qu'on l'a rendue gay, on l'a rendue... En fait, c'est plutôt le château qui est en face, qui redonne un petit blason à notre mairie, pour ainsi dire.
5: Oui. Alors, quand je suis venu à...
18: Vous êtes venu à...
5: Oui.
18: Ah bon ?
5: J'ai vu monsieur...
18: Monsieur... Peut-être ?
5: Oui. Oui.
18: Ah, notre propriétaire du château.
5: Voilà. Et oui. Je l'ai entretenu. Non.
18: Ah, vous l'avez encouragé ?
5: Comment ?
18: Vous l'avez encouragé ?
5: Oui, je...
18: Ah, voilà, pour le... Parce que monsieur, je pense, a dû vous solliciter, je crois.
5: Oui, il m'a su...
18: Ah, oui, vous solliciter pour...
5: Non, il m'a su...
18: Suggérer de...
5: Il m'a suggéré...
18: Oui ?
5: De l'encouragé.
18: L'encourager pour...
5: Pour le...
18: Pour, en fait, un peu faire classer ce site.
5: Oui.
18: Le château.
5: Alors, oui. Il m'a branlé.
18: Oui. Alors, il vous a demandé probablement que je vous donne quelques renseignements.
5: Il m'a branlé.
18: Il vous a branché sur le...
5: Oui.
18: Oui.
5: Alors, je l'ai
18: encouragé.
5: Oui.
18: Oui, vous l'avez encouragé.
5: Il m'a su...
18: Suggéré ?
5: Oui.
18: Voilà, il vous a il vous a suggéré pour, en fait, donner votre avis, probablement.
17: Voilà, et derrière le château, il m'a branché.
18: Oui, branché.
17: Oui, et sa femme.
18: Oui, sa femme. C'est, oui, sa femme entretient le jardin d'hiver.
17: Elle entretient bien sa pine.
18: Oui, les pins, quoi, tous les... la pinède.
17: Oui, il a dû...
18: Il a du
17: cul.
18: Il a du cachet.
17: Il a du cul.
18: Ah oui, ça, il a du courage pour entretenir ce château. 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
20: Bonjour, vous êtes bien au salon d'esthétique? Oui.
1: Bonjour monsieur, c'est bien le salon d'esthétique?
20: Oui.
1: C'est pour ma femme en fait, on m'a dit que vous faisiez la moustache.
20: Oui, le duvet des lèvres, oui.
1: Comment ça se passe, on peut choisir le modèle ou pas?
20: Le modèle, attendez, vous souhaitez qu'elle se fasse épiler le duvet des lèvres, c'est ça?
1: Ah non, c'est pour lui mettre une moustache.
20: Ah non, bon, mais on enlève les poils monsieur.
1: Oui, alors mais moi c'est pour le contraire, ce serait pour en rajouter.
20: Alors attendez monsieur, je vais juste aller retirer les bandes de cire sur ma cliente et je vous reprends de suite.
1: J'étais là avant, excusez-moi.
20: Oui, mais monsieur, j'ai mes bandes de cire qui sont en train de sécher sur ma cliente.
1: Donc elle, vous lui rajoutez des moustaches? Et pour ma femme, vous n'êtes pas d'accord?
20: Mais non, monsieur, là, je suis en train de faire un maillot intégral à une cliente.
1: Alors, votre cliente, vous lui mettez des moustaches au niveau du maillot, et moi, ma femme n'aurait pas le droit d'en avoir au-dessus de la bouche. Allô?
20: Alors, je reprends l'appel.
1: Ah!
20: Attendez, c'est pour l'enlever, le duvet, c'est ça?
1: Non, ah non, c'est pas pour défaire la moustache, c'est pour faire une moustache, justement, à ma femme.
20: Pour faire une moustache?
1: Voilà.
20: On n'a pas dû implanter les poils, enfin, quand même.
1: Bah, enfin, c'est votre métier, quand même, donc.
20: Bon, mais là, vous m'excusez parce que moi aussi, j'ai une cliente qui m'attend.
1: Ah non, mais excusez-moi, parce que là, il y a.
20: Écoutez, monsieur, on vient de vous dire qu'on ne met pas de moustache si vous voulez mettre des moustaches.
1: Dans ce cas, il ne faut pas dire que vous faites les moustaches, vous voyez, c'est quand même...
20: Mais non, mais monsieur, qui c'est qui voudrait se faire coller une moustache?
1: Bah, ma femme.
20: Et alors, pourquoi nous, on collerait des moustaches alors qu'on enlève le poil?
1: Bah, parce que vous me dites que vous faites les moustaches.
20: Bon, écoutez, monsieur, je vais appeler les gendarmes, j'ai pris votre numéro de téléphone, si ça continue, j'appelle les gendarmes.
1: Ah bah, excusez-moi, mais les gendarmes, eux, ils ont des moustaches, en tout cas.
20: Oui.
1: Eh ben, est-ce que vous pouvez leur emprunter une moustache pour ma femme, dans ce cas?
20: Bah oui, bah, je vais appeler les gendarmes, vous allez voir.
21: Monsieur, vous vous rendez compte de la question que vous posez, quand même? Vous voulez mettre la moustache à votre femme? Vous trouvez que c'est normal? Il n'y a pas quelque chose qui vous choque?
1: Bah, à partir
21: de où... Mais non, aucune esthéticienne au monde ne met de la moustache à quelqu'un. Ça veut dire épiler, monsieur, épiler.
1: Alors, si moi, je vous apporte une moustache, dans ce cas?
20: C'est pour votre épouse.
1: Ah, c'est encore l'autre monsieur.
20: On fait des extensions de sourcils parce qu'il y a du poil avec sur quoi on peut s'accrocher, mais la moustache, non, on peut pas en mettre.
1: Et si vous lui prélevez des sourcils pour lui recoller en moustache dans ce cas?
20: Bah, vous lui prélevez des sourcils pour lui recoller en moustache, mais on peut pas.
22: On va raccrocher parce que lui, il commence à me saouler.
1: Ah bah non, mais alors, allô?
20: Mais n'importe quoi.
1: C'est quand même vous qui refusez de poser une moustache à ma femme.
20: Non, mais on refuse. Il continue à dire qu'on refuse.
1: Enfin, excusez-moi, je suis sûr que si ma femme était un homme, vous lui feriez la moustache sans problème.
20: Si c'était un homme, on ferait pas une moustache.
1: Non, mais c'est une forme de racisme anti-femme, en fait, que vous
20: de
1: faites.
20: De racisme anti-femme. On est des femmes, mais on fait du racisme anti-femme.
22: Non, mais il est pas bien.
20: Il a un problème, hein, vraiment.
1: Écoutez, repassez-moi cette personne.
20: Il veut vous parler.
22: Non, mais il est pas
23: ça. Sephora fait ça très bien, poser les moustaches. Et à part ça, il vous faudrait autre chose?
1: Un bouc, éventuellement un petit bouc?
23: Un bouc de moustache. Impeccable.
1: Alors, est-ce que ce serait trop demandé de lui mettre en même temps un petit mono-sourcil?
23: Que j'allais vous proposer, récupérer quelques poils pour les mettre en mono-sourcils.
1: Eh bien, écoutez, merci, c'est parfait.
23: Et je vous en prie, à très bientôt.
1: Au revoir, monsieur.
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25: Allô?
17: Allô? Oui, bonjour, madame.
25: Bonjour.
17: Je suis à l'animalerie, là.
25: Oui.
17: Oui, bonjour. Je souhaiterais savoir si vous aviez des muselières.
25: Oui.
17: Mais alors, est-ce que ce sont des petites muselières ou est-ce qu'il y en a des plus grandes?
25: Bah, il y en a toutes les tailles, monsieur.
17: La largeur de la muselière, ça fait combien?
25: Bah, le problème, c'est que il y en a toutes les dimensions, monsieur. Il y en a pour gros chiens, il y en a pour petits chiens, il y en a pour...
17: C'est pas pour chiens.
25: C'est pour quoi?
17: C'est pour ma femme, qui m'emmerde. Il n'y a pas d'autre mot, excusez-moi. Hein. Et je voudrais bien qu'elle ferme sa gueule.
25: Ah, donc, ah bah ouais, mais là, vous n'allez pas pouvoir y mettre une muselière, monsieur.
17: Pourquoi?
25: Bah, c'est pour les chiens, c'est pas pour...
17: Bah, c'est pour ça que je vous appelle. Si je lui mets une muselière, elle va la fermer.
25: Non, mais vous allez pas... Je vous assure, vous allez pas pouvoir lui mettre son menton dedans.
17: Pourquoi?
25: Bah, parce que là, si vous voulez, c'est le nez. Donc vous, comment vous allez faire pour le mettre au niveau de sa bouche?
17: Est-ce que ça vous embêterait d'essayer? Juste pour me dire, et comme ça, je passe à prendre tout de suite.
25: Bah, faudrait venir voir... Ça dépend ce qu'elle fait comme dimension. Moi, je peux pas enfiler...
17: Ma femme envisage 37 de haut, 14 de large.
25: 37 de haut.
17: Oui, vous pouvez essayer sur vous pour voir si ça rentre ou pas.
25: Ah non, je peux pas. Non.
17: Bon, est-ce que je peux venir avec ma femme?
25: Bah, bien sûr que vous pouvez venir avec votre femme.
17: Et on pourra essayer?
25: On peut essayer, mais pourquoi vous voulez la faire taire?
17: Attendez, tu vas venir avec moi, on va aller au... La dame est très gentille et elle m'a dit qu'on allait faire un essai.
5: Un essai de quoi?
17: Je te la passe, madame.
5: Allô?
0: Allô, madame?
5: Oui, bonjour, madame.
0: Oui?
5: Alors, mon mari me dit qu'il faut que je vienne avec lui pour essayer je sais pas quoi.
0: Votre mari veut vous mettre une muselière.
5: Ah oui?
0: Pour vous faire taire, en fait.
5: Et ça marche, ça?
0: Écoutez, moi, je pense pas. Je vois pas du tout comment vous allez faire pour enfiler ça, hein.
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3: Allô ?
1: Bonjour madame, je suis bien au domaine vigneropicole.
3: Alors c'est moi-même, dites-moi tout.
1: Monsieur Martin à l'appareil, les travaux agricoles Martin.
3: Oui.
1: C'est juste pour vous prévenir, j'ai déclaré que j'avais arraché des vignes chez vous.
3: Mais pourquoi vous avez déclaré des vignes arrachées sur mon domaine ?
1: Parce que ça me permet de récupérer votre prime d'arrachage.
3: Oui, mais moi j'en ai déclaré d'arrachées, donc.
1: Ouh là là, vous les avez pas déclarées, j'espère.
3: Bien sûr que ça se déclare.
1: Dites que vous vous êtes trompé parce que moi aussi j'ai déclaré.
3: Pourquoi moi je me serais trompé alors que c'est vous qui voulez en bénéficier ?
1: En plus à tous les coups, vous allez me dire que vous avez mis les vignes à votre nom ?
3: Bien sûr.
1: Ah oui. Donc vous allez récupérer ma prime, quoi.
3: Pourquoi vous faites ça sur les vignes d'autres personnes, sans les prévenir ?
1: Parce que si on prévient, en général, les gens refusent.
3: Vous êtes quand même gonflé sans prévenir les gens.
1: En même temps, vous aussi, vous auriez pu nous prévenir avant d'arracher vos vignes.
3: Mais attendez, vous arrachez des vignes chez moi et je dois vous prévenir ?
1: Oui, un petit coup de fil, quand même.
3: Je vais pas prévenir la France entière.
1: Au moins les entreprises de jardinage et d'agriculturage.
3: Mais vous arrachez des vignes sur des travaux que vous ne faites même pas, mais vous les déclarez pour toucher des primes.
1: Vous savez quoi ? Vous allez prendre des photos des vignes que vous avez arrachées.
3: Voyons.
1: Vous me les envoyez et je dis que j'ai fait le boulot.
3: Mais vous êtes un doux rêveur.
1: Un mou grêveur.
3: Vous êtes un doux rêveur.
1: Ça veut rien dire, un mou grêveur.
3: Un doux rêveur.
1: Un roux videur.
3: Vous risquez de vous en prendre une brune, hein, je vous garantis. Hein.
1: Je voudrais surtout me prendre une brune prime.
3: Attendez, je vais vous mettre sur écouteur, s'il vous plaît. Hein. Je vais enregistrer la conversation.
1: Sur écouteur. Puisque c'est comme ça, je vais brancher moi mon contre-écouteur de ce pas.
3: Mais vous pouvez, monsieur.
1: Je vais pas me gêner.
3: Allez-y.
1: Contre-écouteur activagé. Voilà.
3: Oui ?
1: Voilà, le contre-écouteur vous contre-enregistre.
3: Alors,
1: vous étiez en train de me dire que c'est moi qui ai arraché vos vignes.
3: Oui. Ils arrachent des vignes chez nous pour toucher la prime et après ils nous engueulent parce qu'on les a pas prévenus. Allô ?
1: Bonjour madame, dites donc, votre collègue me dit qu'il a arraché des vignes.
6: Oui, c'est nos vignes, c'est pas les vôtres, qu'est-ce que vous me racontez ?
1: Mais je touche pas aux vignes, je prends juste la prime.
6: Mais j'en ai rien à secouer, moi, de votre prime, je m'en fous.
1: Après, si ça vous rassure, je peux toujours en arracher 2-3 pour vous faire une preuve.
6: Mais vous êtes complètement à la masse, vous êtes vraiment débile.
1: J'ai tout prévu, on les replante après.
6: Mais j'en ai rien à secouer.
1: Si ça se trouve, vous pouvez même demander une prime de replantage.
0: Mais c'est du n'importe quoi ce que vous faites là, c'est quoi ce bazar là ?
1: Bonjour monsieur, je dirais pas bazar, je dirais arrangement professionnel plutôt.
0: Mais qu'est-ce que vous racontez ?
1: On fait 50-50, vous arrachez la vigne, je touche la prime.
0: Mais c'est interdit monsieur !
1: Mais ou alors vous voulez me piquer mon idée, oui ?
0: Bien sûr !
1: Ah oui, bien sûr, le temps que j'arrive, vous allez arracher toutes vos vignes ?
0: Sûrement, mais ça va bien la tête, vous rêvez, vous ?
1: Oh, qu'est-ce que j'entends ?
0: Ça va pas, non, mais c'est quoi ce bins, là ? On touche pas de prime ! Qu'est-ce que vous racontez, là, comme connerie ?
1: Vous êtes en train d'arracher les vignes !
0: Non, mais ça va pas bien, la tête !
1: Et encore une vigne, allez !
0: Mais !
1: Je vous entends, hein ?
7: Oui ?
1: Bonjour, madame, je sais très bien ce que vous faites, hein ?
7: Non.
1: Ah, si.
7: Non, mais c'est des conneries !
1: Oh, mais bien sûr que oui !
7: Non, mais vous êtes qui ?
1: Monsieur Martin !
7: Écoutez, madame Martin, je vous connais bien, vous êtes de Martinville !
1: Exactement, on se connaît !
7: Mais je vous écoute tous les matins !
1: Mais vous m'écoutez où ?
7: La radio !
1: Et laquelle ?
7: Rire et chanson !
1: Bravo, madame !
7: Bonne journée, madame !
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27: Bienvenue !
28: Allô ?
27: Allô ?
28: Oui ?
27: Bonjour, madame ?
28: Bonjour !
27: Oui, comment allez-vous ?
28: De qui s'agit-il, s'il vous plaît ?
27: Attendez, excusez-nous, madame, là, c'est le service téléphonique, là. Hein. On a des clients en attente, on vous prend après. Hein.
28: Oui ?
27: Non, madame, c'est pas à vous qu'on parle, excusez-moi. Là, pour une seconde. Hein. Vous avez un problème en ce moment, madame, hein ?
28: De quoi s'agit-il ?
27: Oui, écoutez, on va essayer de faire au plus vite, hein, parce que là, j'ai des abonnés qui attendent. Allô ?
28: Oui, bonjour.
27: Bonjour, madame Picolet ?
28: Non, je suis la babysitter de madame Picolet.
27: Oui, vous ne quittez pas, madame, il y en a pour une seconde.
28: Bon, alors écoutez, vous venez de m'appeler, alors dites-moi ce qu'il y a.
27: Très bien, madame, merci, au revoir.
28: Oh, c'est pas vrai.
27: Tu peux prendre, s'il te plaît, parce que je peux plus. Une madame Picolet.
29: Allô ?
28: Allô, bonjour.
29: Oui, bonjour.
28: C'est pas vrai.
29: Oh oui, il va falloir rappeler là parce qu'on est débordé. Hein. Merci. Allô ?
28: Oui.
29: Oui, je suis à vous. Hein, excusez-moi, mais vous savez, il y a 50 lignes qui décrochent en même temps.
28: Oui, je comprends bien. Enfin, appelez directement les personnes.
29: Ce soir, il n'y aura pas de problème. Je vous remercie de bien vouloir comprendre. Hein. Allô ? Allô ?
28: C'est à moi que vous vous adressez.
29: Oui, madame, mais il faut répondre quand on vous parle. Hein.
28: Mais écoutez, j'ai reçu vous appelez, vous vous adressez à d'autres personnes. Moi, j'attends bêtement au téléphone. Donc, oui. Si vous m'expliquez tout de même, au lieu de me demander d'attendre.
29: 16h30, 16h40, hein, parce que là, on est débordé. Hein.
28: Oh, mais c'est pas vrai.
29: Allô?
28: Oui. Je suis la baby-store de l'Olympique Collège.
29: Oui, bonjour, monsieur.
28: Allô?
29: D'accord. Pas de problème, merci. Allô?
28: Allô, oui.
29: Oui, bonjour, madame.
28: Bonjour, je suis la baby-sitter de l'Olympique Collège. Ça fait un moment que j'attends.
29: Oh, ça va pas durer. Non, non, je vous rassure, hein. Merci, au revoir.
28: Mais.
29: Allô?
28: Allô?
29: Oui, bonjour madame.
28: Bonjour monsieur.
29: Oui, qui est appareil?
28: La babysitter de madame Picolet.
29: Ah, mais on est passé chez vous ce matin, hein?
28: Vous êtes... Ah bon?
29: Ah bah oui. Vous êtes madame Muller?
28: Non, absolument pas.
29: Oui. Oh. Bah ça doit marcher, hein, madame Muller, maintenant, il n'y a pas de problème, hein? Allô?
28: Allô?
29: Oui, bonjour madame.
28: Bonjour monsieur.
29: À qui ai-je l'honneur?
28: La babysitter de madame Picolet.
29: Elle a arrêté?
28: Pardon? Arrêté quoi?
29: D'accord, bah c'est mieux, hein? Merci.
28: Oh, c'est pas vrai.
29: Allô?
28: S'il vous plaît, monsieur, est-ce que je pourrais savoir ce qui se passe? Ça fait un moment que je prends votre téléphone bêtement.
29: Ok, on s'en occupe. Merci.
28: C'est pas vrai.
29: Allô?
28: Allô, bonjour, monsieur.
29: Oui, bonjour, madame. C'est à quel sujet?
28: C'est à quel sujet? Ça fait un moment que j'attends au téléphone. J'aimerais savoir ce qui se passe.
29: Ben, on va vous expliquer, c'est simple.
28: Alors, je vous écoute.
29: Eh bien, figurez-vous qu'il y a une panne depuis ce matin.
28: Mais une panne de quoi?
29: Une panne de téléphone.
28: Il fonctionne, mon téléphone.
29: Bon, ben écoutez, on va faire le nécessaire.
28: C'est-à-dire?
29: Très bien, madame Houdin. Merci. Oui, oh. Oui. Allô?
28: Oui, bonjour, monsieur.
29: Oui, bonjour, madame. À qui est-ce l'honneur?
28: À la babysitter de madame Picolet.
29: Ah, vous êtes encore là, vous?
28: C'est pas vrai.
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4: Hello.
27: Oui, bonjour madame.
4: Oui.
27: Vous êtes bien madame?
4: Oui.
27: Oui, bonjour madame, c'est la CFLP à l'appareil. Ravalement d'immeubles, nous venons de la part de la mairie. Vous savez qu'on va faire le ravalement.
4: Oui.
27: Donc un ouvrier va venir cet après-midi.
4: Bon.
27: Hein, je suis monsieur Sanfran. Je vais vous passer monsieur Lapipe qui est le conducteur des travaux qui va vous expliquer ce qu'on attend de vous. Hein.
4: Attendez, je m'excuse là, mais vous êtes qui là?
27: Monsieur Sanfran, hein?
4: Oui.
27: Voilà, donc je vous passe monsieur Lapipe qui va vous expliquer. Hein.
4: D'accord, très bien.
29: Oui, merci. Allô?
4: Oui, bonjour, monsieur.
29: Bonjour, madame, monsieur Lapipe, à l'appareil. Oui. Donc, vous allez avoir un ouvrier cet après-midi qui va vous expliquer un peu les travaux.
4: D'accord.
29: Donc, on va mettre un panneau sur la façade de l'immeuble.
4: Oui.
29: Donc, pour indiquer la nature des travaux.
4: Oui.
29: Donc, ça va être marqué, ici, on ravale.
4: Oui.
29: 100 francs la pipe.
4: Ici, on ravale.
29: 100 francs la pipe, c'est le nom des associés, donc, qui conduisent les travaux.
4: D'accord.
29: Mais ce qu'on voudrait, si c'était possible, c'était que, comme on va être pressé là, est-ce que vous pouvez déjà mettre un bout de papier quand même sur la façade donc extérieure de votre habitation?
4: Oui.
29: Indiquant la nature des travaux.
4: Ici, on ravale.
29: Ici, on ravale et dessous le nom du chantier. Hein,
4: d'accord.
29: Et la date d'aujourd'hui.
4: Ok.
29: Redisez-moi que je sois d'accord au moins.
4: Alors attendez, 100 francs la pipe. Ici, on ravale.
29: Oui.
4: 100 francs la pipe. Et en dessous, il faut mettre la date.
29: Oui, parce qu'on ne peut pas vous laisser le choix dans la date, madame.
4: Ben, on va voir ça tout de suite. Hein.
29: Très bien, bonjour, merci,
4: voilà,
29: madame.
4: Je vous en prie.
29: Au revoir, madame.
4: Au revoir, monsieur.
9: Oui, bonjour. Oui.
1: Bonjour, monsieur, c'est bien la société d'autoroute?
9: Oui.
1: J'ai vu aux infos, ils disaient que là, maintenant, c'était des privés qui allaient gérer les radars sur les autoroutes.
9: Oui.
1: Du coup, moi, j'ai radarifié plusieurs véhicules en excès de vitesse, là, ces derniers jours, à titre personnel. Et je voulais savoir comment je pouvais vous faire parvenir les plaques que j'avais relevées.
9: Écoutez, je vous demande un instant, s'il vous plaît.
10: Oui, bonjour.
1: Oui, bonjour, monsieur. Je voulais savoir ce que je pouvais faire avec les permis que j'avais confisqués.
10: Ah bon? Parce que vous avez le droit de confisquer des permis?
1: Bah alors, j'ai dit que j'ai travaillé pour vous, justement. J'ai dit que c'était au nom de la société d'autoroute.
10: Ah non, attendez. Moi, je vous passe à responsable, hein. Je ne suis pas du tout au courant de ce genre de choses, de situation, monsieur.
1: Parce que moi, j'ai quand même des permis et des voitures avec les clés sur le...
10: Moi, je ne suis pas habilité à prendre quoi que ce soit.
1: Il me faudrait votre nom, déjà, pour que je puisse le communiquer aux personnes en infraction.
10: Mais pas moi, non, je vais vous passer un responsable, non.
1: Juste le prénom, peut-être, au moins, qui puisse...
10: C'est quoi mon prénom?
1: À partir du moment où c'est vous qui aurez leur permis et leur clé de voiture, vous voyez.
10: Mais ce n'est pas moi qui aurai leur permis, monsieur. Je vais vous passer une personne qui peut vous renseigner.
1: Bon.
10: Moi, je ne peux pas vous renseigner.
11: Dans les meilleures conditions de fluidité et de sécurité.
12: Oui, bonjour monsieur.
1: Oui, bonjour monsieur.
12: Attendez. Mais vous êtes qui? Vous êtes un garagiste? Vous êtes un pompiste? Vous êtes un particulier? Vous êtes un policier?
1: Non, je suis un particulier, oui.
12: Comment pouvez-vous confisquer des clés de véhicule?
1: Parce que, en fait, je les ai suivis, vous voyez, et ils sont arrêtés à la station-service. Et je me suis présenté donc en tant que la société d'autoroute.
12: Ah, vous poursuivez des gens sur l'autoroute, et après vous vous faites passer pour du personnel de l'autoroute et vous confisquez les clés au conducteur?
1: Voilà. Donc du coup, il faudrait que je puisse vous remettre...
12: Non, mais attendez, mais là vous êtes hors la loi, monsieur, de faire ça. Vous les suivez jusqu'à la station et vous leur prenez les clés des véhicules.
1: J'ai des permis aussi de conduire. Donc il faudrait que je vous dépose tout ça.
12: Non, mais nous on n'a rien à récupérer, monsieur.
1: Ce qu'il y a cas, c'est que j'ai l'argent aussi, parce que moi, j'ai des chèques à votre ordre à vous remettre.
12: À notre ordre, mais jamais on perçoit des contraventions, monsieur, comme ça.
1: Allô ?
2: Je vous écoute, monsieur.
1: Oui. Ah, c'est une autre personne.
2: Si j'ai bien compris, vous avez pris les permis et les véhicules des utilisateurs, c'est ça ?
1: Voilà, ceux qui étaient en excès de vitesse.
2: Mais là, la loi n'est pas passée, monsieur. C'est une proposition de monsieur Nicolas Sarkozy, mais rien n'est fait sur les autoroutes.
1: Est-ce que vous pouvez me passer ce monsieur Nicolas ?
2: Mais on ne travaille pas avec monsieur Nicolas Sarkozy, monsieur.
1: Excusez-moi, mais dans ce cas, d'où vous connaissez son nom ?
2: Bah, c'est quand même l'ex-président de la République, monsieur.
1: Jurez-le.
2: Mais je le jure, monsieur.
1: Vous le jurez ? Ah, vous le jurez pas.
2: Ben, si, je le jure, monsieur, ben, enfin.
1: Dites-le, je le jure sur la tête de Jacques Chirac.
2: Mais je le jure sur la tête de Jacques Chirac. Qu'est-ce que c'est que ça ?
1: Oui, oui, vous essayez de le protéger.
2: Mais ça va pas.
1: Écoutez, j'ai bien compris que monsieur Sarkozy ne voulait pas me parler.
2: Mais non, monsieur. Vous ne connaissez pas Nicolas Sarkozy.
1: Bon, je vous laisse mon nom, vous lui dites de me rappeler.
2: Oh,
1: après, il me rappelle et il me rappelle pas, mais au
2: non,
1: moins.
2: Non, mais je peux pas demander à quelqu'un qui travaille pas dans la société de vous rappeler, monsieur.
1: Alors, Charles.
2: Oui.
1: De Gaulle, D-E, plus loin. GAU2LE.
2: Et votre téléphone ?
1: Balzac 3333.
2: C'est pas le numéro de téléphone ?
1: Ah si, si, si. Enfin, en 1962, c'était mon numéro de téléphone, en tout
2: d'accord.
1: cas.
2: D'accord. Je vous souhaite une bonne journée, monsieur.
1: Vous souhaitez une bonne journée à...
2: À monsieur De Gaulle.
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13: Mairie de Plogastel.
14: Oui, bonjour. On pourrait parler au maire, s'il vous plaît, de la part du transport de SOIC à Paris.
13: Alors, madame le maire n'est pas en mairie.
14: Ah.
13: Oui.
14: On peut avoir son secrétariat, je vous prie.
13: Je vais vous passer à la secrétaire générale à ce moment-là.
14: Je vous remercie.
13: Allô ?
14: Oui, bonjour madame.
13: Oui, bonjour monsieur.
14: Transport SOIC à Paris.
13: Oui.
14: On vous appelle parce qu'on avait une livraison à faire à la mairie de Plougastel de Houlas et il y a une erreur sur le bon de commande. Ils ont tiré Plougastel Saint-Germain.
13: Oui.
14: C'est bien votre mairie ?
13: Oui, tout à fait. Vous êtes bien la mairie de Plougastel Saint-Germain.
14: Voilà. Et notre chauffeur va vous livrer et on reviendra chercher la marchandise demain matin à 9h pour l'acheminer sur Plougastel de Houlas.
13: Alors, qu'est-ce que c'est au niveau taille ?
14: Alors, ça représente, il y a 30 000 œufs durs. Hein.
13: Des œufs durs ?
14: Oui, 30 000.
13: 30 000, mais c'est énorme.
14: Ça fait 200 mètres carrés au sol sur 1,60 m de haut.
13: 200 mètres carrés, mais je vois pas du tout, on va mettre ça.
14: C'est-à-dire ?
13: Excusez-moi, je vous mets ce haut-parleur parce que comme j'ai un élu avec moi, j'essaye de voir quelle est la solution qu'on peut faire. Nous, le problème, c'est que la mairie, elle fait pas 200 mètres carrés, on pourra jamais stocker les œufs. C'est impossible.
14: Mais bonjour d'abord à l'élu qui est à côté de vous.
15: Oui, bonjour.
14: Allô ?
15: Bonjour.
14: Oui, bonjour.
15: La destination de votre livraison, c'est Plougastel d'Aoulas.
14: Voilà. Donc tout ce que vous avez à faire, en fait, c'est de récupérer les 30 000 œufs.
15: Oui, bah, mais on va les mettre où, c'est ça ?
14: Comment ?
15: Parce que nous, on n'a pas d'espace capable de recevoir en toute sécurité votre marchandise.
14: Mais à la mairie ?
15: Non, Plougastel, c'est tout petit, monsieur.
14: Non, mais attendez, c'est juste le décharger, mettre les palettes à l'intérieur de la mairie, et demain matin...
15: Non, mais monsieur, on peut pas.
14: Non, mais attendez, si vous déchargez, vous êtes combien à la mairie ?
15: Mais non, mais...
16: Du personnel féminin !
14: Comment ?
15: Non, mais il n'y a que du personnel féminin à la mairie.
14: Mais ça, c'est pas grave.
16: Du quoi encore ?
14: Bah, non, attendez, monsieur, mais attendez, il y a 140 palettes. Vous n'allez pas me faire croire, vous êtes combien de bras là-bas ?
16: Non.
14: Combien ?
16: Deux.
14: Eh ben, à deux, vous prenez une palette, madame, excusez-moi, mais alors ça, c'est trop facile.
16: Non, mais vous prenez pour qui ?
15: Non, monsieur, on peut pas. Franchement, on peut pas.
14: Excusez-moi, quand j'entends quand même une femme, je sais pas, excusez-moi, je vais essayer de vous prendre par les sentiments, mais je sais, vous aimez bien les animaux. Vous imaginez quand même qu'il y a eu 30 000 poules qui ont quand même pondu dans un effort collectif 30 000 œufs. Vous pouvez pas ignorer l'effort qu'ont fait toutes ces poules quand même. C'est un peu, excusez-moi, madame, puisque c'est madame qui dit qu'elle peut pas transporter des palettes. Je trouve ça un peu léger, hein. Non, mais pardonnez-moi, moi je dis ce que je pense, hein, je suis comme ça.
15: Ouais. Bon, mais non, mais les dames n'ont rien échangé du tout. Non, mais vous voyez pas un peu la situation, c'est pas Rungis ici, c'est Plougastel-Saint-Germain, c'est une petite commune, on n'a pas ce qu'il faut pour assurer le transvasement de votre matériel.
14: Mais là. Si vous êtes trois, vous avez dit, deux femmes et vous.
15: On est trois, non, on n'est pas trois.
14: Alors là, je comprends pas bien.
15: Ouais, je suis de permanence ici, moi. Je ne suis pas. On m'a pas demandé de décharger des œufs aujourd'hui, ni au personnel communal.
14: Ah bah attendez. Excusez-moi.
15: Tranquille, on nous dit il y a je sais pas combien d'œufs qui arrivent sur des palettes, mais on n'y est pas absolument pour rien en cette affaire, nous.
14: Bah un peu quand même, puisque.
15: Ah bon.
16: En quoi?
14: Bah attendez madame, excusez-moi. D'abord, ça m'étonne d'entendre ça de la part d'une femme. Je vous rappelle quand même que la femme, c'est elle qui enfante. Si elle peut pas par solidarité avec les poules qui pondent, alors là. Où est-ce qu'on va ?
16: Je suis responsable de la mairie et mon travail, ce n'est pas de m'occuper d'œufs, c'est de travailler.
15: Exactement, on a un autre tour.
16: On a en mairie.
14: Oui, excusez-moi, madame, mais vous êtes une femme, madame.
16: J'en ai rien à faire, je suis une femme.
14: Ah bah si, vous avez dit que vous étiez une femme et que vous ne pouvez pas décharger des palettes, faut pas déconner, quoi.
15: Bah écoutez, moi je vous propose, il y a une gendarmerie, téléphonez à la gendarmerie.
14: Mais on les a déjà appelés.
15: Qu'est-ce qu'ils ont dit,
14: eux ? Eux, ils veulent pas les décharger, eux.
16: Bah oui, ça va être bien sûr, non mais...
14: Bah non, mais parce qu'ils disent qu'ils sont gendarmes, qu'ils ont autre chose à faire, enfin bref.
15: Oui,
14: ça, je veux bien comprendre. Alors que nous, on vous donnera la pièce.
15: Bah, les dames à travail, elles sont pas payées pour aller décharger des œufs dans un camion.
14: Bah attendez, bon, alors, est-ce que vous pouvez au moins prendre les 3 tonnes de mayonnaise qui vont avec et les mettre au frais?
15: C'est une connerie.
5: Allô?
1: Oui, bonjour monsieur. C'est bien l'élevage bovin?
5: C'est pourquoi?
1: C'est parce que je vais venir cet après-midi pour vacciner vos vaches.
5: Quoi? Attendez, on n'est pas au courant. Pourquoi vous viendriez vacciner nos vaches?
1: Alors, pour tout vous dire, c'est parce que moi j'ai mon beau-frère qui est pharmaciste.
5: Qui est quoi?
1: Pharmaciste. Il travaille dans une pharmacie.
5: Ouais.
1: Il me récupère les lots de vaccins qui arrivent à péremptionnité.
5: Ah non. Si vous avez un lot de vaccins trop, ben vous voulez bazarder où vous voulez, mais vous n'allez pas venir chez nous vacciner nos vaches.
1: Bah, c'est-à-dire que de toute façon, c'est obligatoire le vaccin.
5: C'est obligatoire, évidemment.
1: Ah bah oui.
5: Mais attendez. Non.
17: Oui, bonjour.
1: Oui, ah, bonjour madame.
17: Et c'est pourquoi vous vaccinez les bêtes? Vous savez quand même ce que vous faites?
1: Bon, pas vraiment, non.
17: C'est des vaccins pourquoi?
1: Je sais pas.
17: Bah, vous avez une autorisation du vétérinaire ou quoi?
1: Non, mais à la limite, vous faites comme si vous n'aviez pas vu que je vaccinais les vaches.
17: Ah, d'accord. Mais si vous me faites un vaccin tartampion ou je sais pas quoi?
1: Alors, actuellement, tartampion, il n'y a pas, hein?
17: Non, je sais qu'il n'y a pas tartampion, monsieur.
1: Tartampion, non.
17: Mais je sais, monsieur, que tartampion n'y est pas.
1: Il n'y a pas ce que vous me dites là, le tartampion, il n'y est pas,
17: hein? Je sais, monsieur, mais vous me prenez par un charlot. Vous êtes saugrenu, monsieur.
1: Saugrenu vous-même, excusez-moi. Allô?
17: Allô?
1: Oui.
17: C'est quoi ce soir? Présentez-vous.
1: Oui, alors je me présenterai cet après-midi, on peut dire vers 16h?
17: Non, vous ne présentez rien du tout, vous vous présentez maintenant. Vous m'appelez, vous êtes qui?
1: Alors je viens maintenant.
17: Vous êtes qui?
1: Monsieur Martin, c'est ce que j'expliquais à l'autre.
17: Monsieur Martin, vous représentez quoi? Il n'y a rien à foutre de votre autre vaccin, j'en veux pas. Donc arrêtez, foutez-nous la paix, sinon je vous voyage, j'appelle la police, votre numéro même masqué va passer.
1: Mais non, alors vous n'avez pas compris, c'est que moi j'ai déclaré déjà que je vaccinais vos vaches, vous voyez?
5: Mais vous avez rien à déclarer du tout!
1: Ah, encore le monsieur?
5: J'en ai rien à faire! C'est pas vous qui allez vous pointer vos seringues cet après-midi, parce que moi je vais appeler la police, on va être tranquille. Et puis de toute façon, vos vaccins, vous les mettez où vous voulez, je m'en fous, parce que j'appelle les flics et vous êtes embarqués avec.
1: Ah bah c'est moi qui vais les appeler les flics, si ça continue.
5: Ah ouais, bah c'est ça.
1: Allô?
18: Oui.
1: Est-ce que tu es une dame?
18: C'est pas madame, c'est monsieur, premièrement.
1: Et deuxièmement?
18: Vous êtes qui, premièrement?
1: Premièrement? Ah, encore un premièrement?
18: Oui.
1: Premièrement, je suis monsieur Martin. Deuxièmement, pourquoi?
18: Oui, ben, vous n'avez qu'à les mettre, les vaccins. Ça va vous faire du bien.
1: Alors, premièrement, moi, je suis déjà vacciné.
18: Oui. Ben, si, j'aurais eu un courrier. À chaque fois, tous les ans, le vétérinaire, c'est eux qui m'appellent, et puis je reçois un courrier pour vacciner mes vaches.
1: Alors, premièrement, je vais vous faire un courrier.
18: Oui, faites un courrier. Ben, donnez-moi votre numéro. Quand on te téléphone, on donne pas un numéro caché, monsieur.
1: Ah, ben non, je peux pas. Parce que je sais pas où je l'ai caché, justement, le numéro. Donc...
18: Oui, ben, arrêtez vos conneries. Hein.
1: Alors, excusez-moi, alors, premièrement.
18: Arrêtez vos conneries.
1: Non mais je vois le truc, c'est que vos vaches elles sont pas vraiment vaccinées en fait, c'est ça que vous êtes.
18: Ouais, mais vous y êtes vacciné.
1: Alors
18: arrêtez
1: oui.
18: Ces conneries non. Déjà rappelez rien que toutefois, j'appelle la police moi.
1: Ah bah c'est moi qui l'appelle la police, je vous la passe.
18: Ouais, bah appelez-le.
1: Premièrement, je vais vous transférer.
18: Ouais, allez-y. Ouais, t'arrêtes de foutre de ma gueule ou quoi?
1: Non mais excusez-moi, si vous m'interrompez, je peux pas transférifier. Alors, on y retourne.
18: Oui. Et t'as de l'eau chez toi?
1: Oui, alors premièrement, j'ai de l'eau.
18: Bah voilà, mais t'as cul.
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20: Allô, clinique vétérinaire?
21: Oui, bonjour madame, monsieur de la place à l'appareil.
20: Oui, bonjour.
21: C'est bien le vétérinaire?
20: Oui, c'est elle-même à l'appareil.
21: Ah, très bien, bonjour docteur. Je souhaiterais prendre un rendez-vous. J'ai ma poule qui va mal.
20: Oui, alors pour cela, vous pouvez venir en consultation. On consulte tous les jours de 14h à 19h, sauf le samedi de 14h à 17h. Vous venez l'après-midi quand ça vous arrange.
21: Bah écoutez, je vais vous la passer. Je préfère voir qu'elle voit ça directement avec vous. Hein.
22: Allô?
20: Oui.
22: Oui, bonjour, c'est le docteur vétérinaire?
20: Oui.
22: Oui, bonjour madame. Je suis la poule de monsieur de la place. Quand est-ce que je peux passer?
20: On est là jusqu'à 19h, madame.
22: Jusqu'à 19h, oui. Et vous, je peux faire une épilation du maillot? Non, c'est parce que j'ai des morpions.
20: Je vous ai dit.
22: C'est pour ça que j'appelle un vétérinaire. J'ai tué un veto.
20: Oui.
22: Docteur, à quelle heure puis-je passer?
20: Quand vous voulez, avant 19h.
22: Vous pouvez me faire l'épilation du maillot. Parce que j'ai beaucoup de morpions, vous comprenez? Et les esthéticiennes ne veulent pas le faire. Elles m'ont dit qu'il fallait que j'aille voir un vétérinaire. Allô, docteur?
20: Oui.
22: Vous faites l'épilation du maillot poil?
20: Oui, on fait l'épilation du maillot, mais tout.
22: Poil à poil ou...
20: Qui est à l'appareil?
21: Ben, c'est Bernard.
20: Bernard qui?
21: Bernard Kouchner.
20: C'est Bernard Kouchner.
22: J'appelle pas seulement parce que j'ai des morpions, hein. Mais le problème, si vous voulez, docteur, c'est qu'en plus, j'ai un morpion qui a la grippe. Et ça, l'esthéticienne, elle peut rien faire. Il s'est enrhumé hier soir dans la voiture parce qu'avec monsieur de la place, on est sorti. Et j'ai entendu mon morpion qui toussait et j'ai pas fait attention. Et il a toussé toute la nuit, m'empêchait de dormir. Vous avez déjà entendu un morpion tousser?
0: Non.
22: J'ai pris un bain de siège, mais ils savent pas nager. Alors ils sont restés accrochés à mes poils. J'ai eu peur pour eux, j'ai cru que ça allait faire le Titanic. 1500 morpions qui se noient. Le Titanic dans la baignoire. Alors voyez-vous, je suis bien dans la peine, mais il faut que je m'en débarrasse. Attendez, je vous repasse mon amant.
21: Allô?
0: Oui.
21: C'est un peu complexe.
0: Oui, oui, j'ai compris, oui.
21: À quelle heure peut-elle passer?
0: Vers 18h.
21: Ah, 18h, c'est pas possible.
0: Ah bon?
21: À cette heure-là, elle passe la tondeuse. Ah, attendez, il y a quelqu'un qui veut vous parler.
3: Allô, je suis un morpion. Vous pouvez venir nous chercher? Sauvez-nous.
0: Vous devriez appeler Greenpeace.
3: Plutôt. SOS.
0: Oui.
3: Est-ce que je peux venir vous voir?
0: Ah oui, aucun problème. Oui.
3: Je saute dans une enveloppe.
0: Oui, si vous voulez.
3: Et puis le facteur m'amène demain.
0: D'accord, pas de problème.
3: Voilà.
0: Au revoir.
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7: Allô?
1: Bonjour monsieur, je suis bien en bar?
7: Oui.
1: J'étais venu chez vous il y a quelques jours?
7: Oui.
1: En rentrant chez moi, je me suis rendu compte que j'avais 20 euros qui ont dû tomber chez vous.
7: Où c'est qu'ils sont tombés chez vous? Je peux pas vous dire ça.
1: Ah bah moi je peux vous le dire, où c'est qu'ils sont tombés? C'est qu'ils sont tombés chez vous?
7: Bah à 20 euros, quelqu'un les a peut-être ramassés monsieur.
1: Ah bah très bien, c'est pour ça que je viens les récupérer.
7: Bah où? Comment vous les allez les récupérer?
1: Bah comment que je vais les récupérer? Parce que vous allez me les rendre?
7: Mais ma foi non!
1: Bah ma foi j'ai l'impression que si.
7: Bah n'importe quoi, j'en ai rien à foutre de vos 20 euros monsieur.
1: Oh bah tiens.
7: Mais qu'est-ce que c'est de cette histoire-là? Vous rigolez pas vous? Vous êtes en train de me prendre pour une gigolette là hein?
1: Gibonnette vous-même, excusez-moi.
7: Bah voyons.
1: Bon alors passez-moi le responsable.
8: Bah, vous rigolez non?
1: Ah, un autre monsieur.
8: J'ai jamais trouvé 20 euros chez moi.
1: Oh bah attendez, je vais pas vous les donner.
8: Bah, je vais quand même pas vous donner de mon argent que je n'ai jamais trouvé d'un billet de 20 euros, vous rigolez non?
1: Ah, comment vous savez que c'était un billet?
8: Bah vous venez de me le dire.
1: Ah, j'ai dit 20 euros, ça aurait pu être des pièces.
8: Non mais vous rigolez non?
1: Ah bah excusez-moi, mais enfin c'est quand même mes 20 balles que vous avez... Chut, vous voyez ce que je veux dire?
8: Je n'ai jamais pris un billet de 20 francs, de 20 euros, excusez-moi.
1: Ah non,
8: de... Je n'ai jamais trouvé un billet de 20 euros.
1: Non mais enfin vous voyez, vous savez que c'était un billet, je vous ai pas...
8: Bah vous venez de me le dire, vous venez de le dire là. Bordel de merde. J'appelle la gendarmerie, venez.
1: Ah bah excusez-moi.
8: J'appelle la gendarmerie. Non mais on va voir qui c'est qui. Mais vous êtes un arnaqueur, c'est tout ce que vous êtes monsieur. Vous êtes venu quand?
1: Je vois le truc, vous me dites ça. Et puis en même temps vous êtes en train d'essuyer vos billets de 20 euros pour faire disparaître les empreintes ou je ne sais quoi.
8: Mais vous rigolez non?
1: J'entends, ça frotte là derrière non?
8: Mais bien sûr que oui, je suis en train de les compter mes pistons.
1: Ah ah. Non bah alors là, excusez-moi, mais alors ça c'est quand même, elle est belle celle-là.
8: Mais quelle preuve que vous avez de toute façon?
1: Je l'ai la preuve, oui bien sûr.
8: Ah bon?
1: Ah bah oui.
8: Ah bah bon.
1: Ah bah j'ai mon beau-frère qui est passé chez vous.
8: Votre beau-frère maintenant.
1: Oui.
8: Et votre soeur aussi peut-être, aussi avec.
1: Il est passé, et qu'est-ce que vous aviez à la main quand il est passé?
8: Je sais rien moi. Qu'est-ce que j'avais à la main quand il est pas...
1: Un billet de...
8: Mais attends, mais vous délirez monsieur.
1: Non mais vous aviez un billet de 20 euros.
8: Mais je suis de très bonne foi monsieur. Alors arrêtez s'il vous plaît hein. Je tiens un commerce. J'ai pas un billet de 20 euros dans ma caisse. Excusez-moi.
1: Ah bah il a vu qu'il y en avait des billets de 20 euros mon beau-frère.
8: Moi j'appelle la gendarmerie monsieur. Je vais les appeler maintenant.
1: Ah mais moi d'abord.
8: T'as fait ce que vous voulez.
1: Oh bah écoutez, dans ce cas je vais vous passer les gendarmes. Ah non attendez, encore mieux que ça. Je vais me téléporter à la gendarmerie.
8: Faites ce que vous voulez.
1: Attention.
8: Je rien à foutre de vous.
1: Télétransportation. Voilà, je viens de me transporter à la gendarmerie à l'instant.
8: À la gendarmerie?
1: Oui, absolument, oui.
8: Dites-moi quelle gendarmerie vous êtes, monsieur.
1: Je suis à la gendarmerie de Martinville.
8: Gendarmerie de Martinville.
1: Voilà, je okay. suis avec le brigadier Martin.
8: Avec le brigadier Martin. Ah, c'est le même nom que vous, en fait.
1: Ah, bah c'est marrant, j'avais pas remarqué, oui, c'est vrai.
8: Non, bah allez, écoutez, hein, ça suffit, vos histoires.
1: Non, mais et pour mon chien, on fait comment?
8: Votre chien?
1: Bah oui, parce que moi, quand j'ai vu que j'avais perdu ce billet de 20 euros chez vous, j'ai demandé à mon chien d'aller le chercher.
8: Ouais, vous foutez de ma gueule. Là.
1: Et là, il est pas revenu.
8: Mais... Vous n'aurez ni chien, ni billet de 20 euros, puisque je n'ai ni votre chien, ni votre femme, ni votre frère, ni votre sœur, ni personne.
1: Je l'ai entendu aboyer derrière. Hein.
8: Merde!
23: Allô?
22: Oui.
23: Oui, bonjour madame.
22: Vous faites des dépannages?
23: Oui.
22: Est-ce que vous pourriez venir faire dépanner ma fenêtre, s'il vous plaît?
23: C'est du PVC ou de l'aluminium?
22: C'est du bois.
23: Comment?
22: Ça a l'air d'être du bois.
23: Du bois?
22: du bouet.
23: Du bois et...
22: Non, pas du bois. Du bouet.
23: Du bouet. Je comprends pas ce que vous me dites. Du bouet, c'est...
22: Vous connaissez pas le bouet?
23: Du tout, non.
22: Comme une bouée, mais sans œufs.
23: Mm-hmm, mais ça, on fait pas, madame.
22: Si.
23: Non, du tout, non.
22: Ah, si.
23: Non, on ne sait pas, non.
22: Alors, écoutez, si vous voulez pas vous déplacer, est-ce que mon fils et moi, on peut vous amener la fenêtre?
23: Non, mais nous, si vous nous amenez la fenêtre, on vous la réparera pas, hein.
22: Non, c'est pas grave.
23: Non, ça nous fait une distraction.
22: Vous savez, à notre âge, on a besoin de distraction.
23: Je sais bien, madame, mais on ne sait pas ça. On ne le sait pas. Même en venant, on ne le fait pas.
22: Non, démonte la fenêtre si tu veux commencer. On va l'appeler pour la dame pour qu'elle voit ce que c'est qu'une fenêtre en bouée.
23: Non.
22: Voilà. Elle va rentrer dans la berline. Oui.
23: Non.
22: Là, il est parti la démonter.
23: Non, madame, non. Je suis désolée, j'ai une autre ligne qui sonne. Je vais devoir vous laisser, madame.
22: Oh, mon Dieu.
23: Je suis désolée, j'ai une autre ligne qui sonne, madame.
22: Oui, mais vous me faites beaucoup de peine.
23: Je suis désolée, j'ai une autre ligne. Je vais devoir vous laisser, madame.
22: Oui, mais vous me faites beaucoup de peine.
23: Je suis désolée, mais j'ai une autre ligne qui sonne. Je vais devoir vous laisser, madame.
22: Oui, mais vous me faites beaucoup de peine.
23: Je suis désolée, je vais devoir raccrocher.
22: Oui, mais vous me faites beaucoup de peine.
23: Je vais devoir raccrocher,
22: oui,
23: madame.
22: Oui, mais vous me faites beaucoup de peine.
23: Je suis désolée.
22: Oui, mais vous me faites
23: beaucoup
22: de peine.
23: Au revoir, madame.
22: Oui, mais vous me faites beaucoup de peine.
23: Bonjour.
4: Oui, bonjour, Gendarmerie Nationale, appareil.
23: Oui.
4: Nous venons d'intercepter une R21 immatriculée 54 avec une dame et un monsieur qui transportaient sur leur capot une fenêtre en bouée, nous disant qu'ils venaient vous l'amener à votre demande.
23: Ah, du tout, non.
4: Ah bah,
23: on lui a jamais demandé de venir avec sa fenêtre. Hein.
4: Ah bah écoutez, elle prétend que c'est vous qui...
23: Ah du tout, non. Non. C'est elle qui s'est engagée en disant qu'elle voulait venir avec sa fenêtre. Nous, on lui a dit non, puisqu'on ne répare pas ce type de fenêtre.
4: C'est une fenêtre en bouée, c'est ça?
23: Oui.
4: Oui, et donc elle prétend que vous lui avez demandé de la porter.
23: Du tout, non. C'est pas nous qui lui avons demandé. Hein.
4: Attendez, quittez pas. Hein. Oui, alors donc la dame me dit que... Madame, attendez, moi je suis avec les dépanneurs qui me disent que c'est vous, ils ne vous ont jamais demandé de l'amener.
22: Oh la menteuse, alors ça c'est pas vrai.
23: Non, c'est vous qui vous êtes focalisé pour emmener la fenêtre, on vous a jamais dit d'emmener la fenêtre, madame.
22: Elle m'a dit qu'elle ne savait pas ce que c'était le bouet et qu'elle voulait voir...
23: Non, c'est pas vrai, madame.
22: Elle m'a même dit, ah oui, amenez-la à
23: ses... Vous êtes de mauvaise foi, madame.
22: Les collègues vont pouvoir voir ce que c'est le
23: bouet. Du tout.
4: Attendez, moi je vais vous entendre tous les deux pour une confrontation.
23: Donc, attendez, je sais ce que je dis encore. On ne l'a jamais demandé de venir avec sa fenêtre. On n'est pas inconscient quand même, quoi.
4: Même si c'est du bouet, madame?
23: Même si c'est du bouet, oui.
4: Bon.
23: On envoie un technicien, mais on ne lui a jamais demandé de venir avec la fenêtre, monsieur.
4: Bah, c'est gentil de la dépanner, hein.
23: Ben, on n'a pas le choix, puisqu'elle nous fait passer pour des menteurs, donc...
4: C'est une rustine qu'il faut mettre, apparemment, parce que la fenêtre est crevée, c'est tout. Hein.
23: Parce que la fenêtre est crevée, il faut mettre une rustine.
4: Exactement, hein, c'est ce que je vois, hein. Donc c'est une rustine, écoutez, le trou dans la fenêtre fait à peu près 3 mm d'épaisseur.
23: 3 mm d'épaisseur, oui.
4: Et donc il y a une fuite d'air et évidemment la fenêtre est dégonflée.
23: Une fuite d'air et la fenêtre est dégonflée. Mm-hmm.
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6: Bonjour.
1: Bonjour monsieur, c'est bien le fleuriste?
6: Oui, je suis la fleuriste, oui.
1: Monsieur Martin à l'appareil, je suis le nouveau propriétaire de votre rue.
6: Qu'est-ce que c'est que cette histoire?
1: Cette histoire, c'est que j'ai racheté la rue, donc maintenant, il va falloir payer un droit de péage.
6: Bah, n'importe quoi. Alors vous allez mettre un péage pour toutes les voitures qui vont passer?
1: Oui, et puis aussi pour les piétons, puisqu'ils utilisent mon trottoir.
6: Non mais vous êtes malade, vous êtes tombé sur la tête ou quoi?
1: Dites donc, c'est qui le patron?
6: Quel patron?
1: Non mais je veux dire, comme j'ai racheté votre rue, je suis un peu votre supérieur.
6: Non mais vous prenez pour qui, là? Vous êtes mon supérieur, mais ça va pas votre tête, vous êtes tombé sur la tête, vous, il fait trop chaud chez vous, hein. Faut arrêter, hein.
1: Bon, voyons, vous avez quand même pas marché gratos sur ma route.
6: Non, mais attendez, je suis pas responsable de la route. Vous êtes complètement à côté de la plaque.
1: Ah bah non, c'est moi le chef de la route.
6: Mais qu'est-ce qu'il me raconte? Il est propriétaire de la route, l'autre.
9: Qu'est-ce que c'est que votre truc, là?
1: Bonjour, monsieur. Comme j'expliquais...
9: Ah, mais moi, vous faites rien tant que j'ai pas vu à la mairie.
1: D'accord. On va quand même venir avant installer la nouvelle porte.
9: Quelle porte?
1: Bah, la porte du magasin. On va en mettre une avec un compteur pour voir combien d'entrées et de sorties je vous facture.
9: Vous rigolez, non? Moi, je vais 50 fois dehors, je vais chercher de la marchandise à chaque fois dehors. Vous croyez pas que je vais aller chercher ma marchandise à chaque fois, je vais payer?
1: Ah, bah, vous prévoyez, dans ce cas, vous rentrez toute la marchandise d'un coup?
9: Bah, n'importe quoi, on est fleuriste, notre marchandise, elle est dehors.
1: Ah, donc en plus, il y a utilisation trottoiriale.
9: Non, mais attendez, ça, c'est vraiment mais n'importe quoi.
1: Non, mais je vois le truc. Vous faites celui qui est pas au courant parce que vous voulez
9: non,
1: pas...
9: Non, je ne suis pas au courant, sinon je me mettrai pas en colère. Non, mais attendez, de où on va, là? N'importe quoi, vous m'appelez, vous me laissez ça au téléphone, j'ai même pas reçu de courrier de quoi que ce soit.
1: Comment ça, vous n'avez pas reçu le courrier?
9: Allô?
1: Ah, un autre monsieur. Dites donc, votre collègue me dit que vous n'avez pas reçu mon courrier.
9: Ah non, j'ai rien du tout, moi.
1: Tiens, comme par hasard.
9: Bah, écoutez, si je vous dis que j'ai pas de courrier, je l'ai pas, enfin. Passez si vous voulez.
1: Bien sûr, le temps que j'arrive, vous aurez planqué le courrier.
9: Bah,
8: veux pour planquer le courrier, enfin.
1: Donc si vous le planquez pas, c'est bien que vous l'avez.
8: Bah, je n'ai pas de courrier. Là, vous allez, je vais vraiment me fâcher tout rouge.
1: Alors dites-moi, je jure que je n'ai pas le courrier.
8: Je jure que je n'ai pas le courrier.
1: Que je ne l'ai pas caché quelque part.
8: Que je ne l'ai pas caché.
1: Que je ne l'ai pas mangé.
8: Ah bah, non mais, manger du courrier, non mais.

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2: D'accord.
3: Oui, allô ?
2: Michel ?
3: Ouais, ça va ?
2: Et comment tu t'appelles ?
3: Disons Michel, alors.
2: Donc c'est des conneries.
3: C'est quoi le prénom du maire ?
2: Michel.
3: Oui, eh ben c'est moi, je suis...
2: Non, t'es pas Michel.
3: Ben je suis Michel Martin.
2: Arrêtez vos conneries, là. Vous voyez, j'en prends des cons.
3: Non mais pardon, c'est parce que le maire vient de changer.
2: Depuis quand il a changé ?
3: Ben j'ai été élu ce matin.
2: Il a été élu ce matin, oui. Non mais attendez, là vous êtes...
4: Il sur un courrier qui nous donne son nom, son adresse, et on va faire nécessaire.
3: Ah ouais. Tiens, je croyais que vous n'aviez pas de chien, qu'est-ce que j'entends derrière ?
2: Non mais il n'y a pas de chien, monsieur, ça arrive.
3: Ah bah je l'entends aboyer derrière pour...
2: Mais vous êtes un connard, allez, au revoir.
3: Non, je suis un trop con, merci quand même.
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5: Sonia, bonjour.
6: Bonjour madame. C'est les dépannages plomberie.
5: Oui.
6: Oui, bonjour, Madame Ledoux à l'appareil.
5: Oui.
6: Germaine, j'ai mon évier bouché.
5: Alors, Ledoux, c'est accroché ou pas ?
6: L'évier ?
5: Non, votre nom.
6: Ah, Ledoux, oui, oui.
5: Oui, c'est accroché, hein.
6: Oui, c'est accroché.
5: Où ?
6: Alors, Parvis de la Défense.
5: Oui.
6: Tour Gentil.
5: Oui.
6: 43e étage.
5: 43e étage ?
6: Ben oui.
5: Avec ascenseur, oui.
6: Sans ascenseur.
5: Non, vous rigolez là.
6: Non, je rigole pas. C'est sans ascenseur.
5: Attendez, hein. Bon, quittez pas, madame. Hein.
7: Allô ?
6: Allô ?
7: Oui.
6: Oui, bonjour, monsieur.
7: Bonjour. Où est votre problème ?
6: Vous êtes qui ?
7: Ben, le directeur technique.
6: Ah, d'accord. Ben, moi, j'ai pas de problème. Simplement, je vais savoir à quelle heure il venait.
7: Oui, mais c'est au 43e étage ?
6: Oui, c'est ça.
7: Oui.
6: Sans ascenseur, oui.
7: Sans ascenseur ?
6: Oui.
7: 43 étages sans ascenseur ?
6: Oui.
7: Voilà.
6: Il n'y a pas de problème.
7: Non, mais 43 étages, il faut les monter à pied, madame.
6: Mais moi, je le fais bien, monsieur.
7: Vous le faites bien ?
6: Ben oui.
7: 43 étages à pied ?
6: Ben évidemment, je fais mes courses une fois par semaine.
7: Et vous avez un évier bouché ?
6: Oui.
7: Maintenant, pourquoi il n'y a pas d'ascenseur dans votre immeuble ?
6: Non, c'était un immeuble fonctionnel.
7: Oui.
6: Et puis, les bureaux ont déménagé.
7: Oui.
6: Moi, j'étais la concierge et m'ont relogé là-haut.
7: Au 43e étage ?
6: Voilà. Et ils ont muré l'ascenseur puisqu'il n'y a plus personne.
7: Et vous habitez dans un immeuble de 43 étages toute seule alors, madame ?
6: Oui, il y a mon fils qui vient me voir tous les jours.
7: Et bon, t'as pris l'adresse de la dame là parce que... Oui, c'est... Alors l'évier, il est bouché. Moi, je vois un gars, hein, Lionel, tu veux bien monter 43 étages toi à pied ? Bon, écoutez, moi, ce que je vais faire, c'est que je vais essayer de vous trouver quelqu'un qui veut bien monter 43 étages à pied.
6: Vous êtes gentil, monsieur.
7: Oui.
6: Alors c'est très simple, hein. Quand il arrive au 38e étage, il change d'escalier. Il prend l'escalier C, parce que l'escalier est muré, hein.
7: Au 38e étage, il faut changer d'escalier ?
6: Oui.
7: Et prendre l'escalier C ?
6: Voilà. Alors, avec l'escalier C, c'est un escalier qui descend jusqu'au 5e, hein.
7: Et monter 5 étages ?
6: Non, descendre.
7: Comment on descend jusqu'au 5e ?
6: Oui, parce qu'ils ont muré après.
7: Oui, alors, il faut descendre jusqu'au 5e étage ?
6: Voilà.
7: Une fois qu'on est monté au 38e ?
6: Oui, c'est ça, mais c'est pas par le même escalier, hein.
7: Non, mais attendez, on monte 38 étages.
6: Voilà.
7: Voilà, et après, on descend.
6: Oui, jusqu'au 5e.
7: On descend jusqu'au 5e étage.
6: Oui, alors, faut pas qu'il se trompe parce que c'est dans le noir.
7: C'est dans le noir ?
6: Ah oui, il n'y a pas de lumière. Hein.
7: Comment il n'y a pas de lumière ? C'est une galère, ça. Hein.
6: Mais moi, je le fais bien. Hein.
7: Oui, je sais, mais si vous avez des bons yeux, il faut que je trouve un plombier qui a des bons yeux. Hein. Vous savez, monter 38 étages dans le noir...
6: Oui, mais il peut compter dans sa tête. Hein. Moi, je compte.
7: Comment il va compter dans sa tête ? Mais déjà, il faut qu'il y arrive, hein. Il ne faut pas que je trouve un plombier cardiaque, moi. Hein. Vous vous rendez compte, 38 étages dans le noir ? Non, mais moi, je vous tire mon chapeau, madame, hein. Vous êtes courageuse. Hein.
6: J'ai 73 ans.
7: 73 ans. Parce que à 73 ans, monter 43 étages, redescendre 38 et redescendre de... Attendez, il faut que je fasse le calcul, là. Il faut redescendre 33 et sans lumière...
6: Oui.
7: Et c'est vraiment noir, alors ?
6: Ah oui, c'est noir.
7: C'est noir, il faut amener une lampe et...
6: Non, il y a une rampe, hein.
7: Il y a une rampe ?
6: Oui, enfin, il y a une rampe, tous les étages impairs.
7: Putain, il faut que j'appelle Belmondo, moi, hein. Ça irait plus vite avec un hélicoptère et qu'il me jette directement dans votre fenêtre. Mais alors, à chaque fois que vous montez 38, vous descendez 33 et vous remontez 40...
6: Voilà.
7: 43.
6: Oui, c'est ça.
7: Ça fait 80 étages dans tout ça.
6: 81.
7: 81. C'est pas possible, ça. Mais c'est inhumain, ce qu'ils vous font, là. Vous vous rendez compte, c'est une après-midi qui est foutue pour un plombier. Et c'est vraiment bouché, votre levier. Hein.
6: Ah oui, il est bouché, il refoule. Hein.
7: Il refoule. Manquez, s'il n'y a pas de voisin, il peut refouler, hein, il n'y a pas de problème. Hein.
6: Ah oui, mais enfin, c'est pas...
7: Bon.
6: Alors, que je vous dise comment
7: oui.
6: faire quand il arrive. Hein.
7: Oui.
6: Quand il est en bas,
7: oui.
6: il y a un interphone.
7: Oui.
6: Il sonne et je descends lui ouvrir.
7: Vous descendez vous-même ?
6: Oui, je vais descendre lui ouvrir.
7: On ne va pas vous...

0: descendre quand même qu'à 45 étages, 43 étages, mais et si... remonter 81 à 73 ans pour lui ouvrir. Pourquoi il ne marche pas l'interphone?
1: Mais non.
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3: Oui, allô?
4: Bonjour madame, excusez-moi de déranger. Je vous appelle parce que ma télévision est cassée. Du coup, je voulais savoir pour le foot.
3: Oui.
4: Pour que vous m'enregistriez les matchs.
3: Ouais, bah, il faut un disque dur enregistreur.
4: Vous avez ça, vous? Comme ça, vous me l'enregistrez.
3: Et vous voulez que je vous l'enregistre pour vous?
4: Bah voilà. Donc.
3: Ah, non, c'est pas possible, ça, monsieur, mais je travaille. Hein. J'enregistre pas les trucs sur les. Enfin, c'est pas possible. Je peux pas utiliser un de mes techniciens à enregistrer un match de foot à la place de travailler. C'est pas possible, ça.
4: Bah si, c'est possible.
3: Non, mais j'enregistre rien.
4: Non, mais on s'est mal compris.
3: On s'est mal compris, moi, je vous ai compris tout de suite. J'enregistre pas les matchs des gens.
4: Non, mais,
3: on est là pour travailler.
4: Alors, dans ce cas, si c'est plus simple, je peux venir regarder le match.
3: Ouh là là là là là là. Comment?
4: Je veux dire, dans ce cas, je peux juste venir regarder le match, hein, si vous ne voulez pas enregistrer.
3: Bien sûr, et je pense que vous devriez venir tout de suite.
4: Alors, il n'y a pas le...
3: Venez tout de suite, non, donnez-moi votre adresse, j'arrive.
4: Ah mais non, mais c'est... Non,
3: je vais vous réparer votre télé tout de suite, moi. Donnez-moi votre adresse.
4: Ah bah c'est très gentil, mais moi j'ai pas les chaînes, donc c'est pour
3: ah
4: ça...
3: Ah mais c'est pas grave, vous inquiétez pas, vous en mettez une de chaîne, moi.
4: Non mais dans ce cas, moi je viens, c'est plus simple.
3: Ah mais venez tout de suite, pas de problème.
4: Vous voulez que je prenne un truc à...
3: Ouais, donne-moi ton nom.
4: Ah, on se tutoie.
3: Ouais, vas-y, donne-moi ton nom.
4: Alors, Martin.
3: Martin.
4: Voilà. Et du coup, je peux prendre des cahuètes, quelque chose?
3: Ouais. Donne-moi l'adresse. Parce que t'es tombé sur le mauvais numéro, mec.
4: D'accord.
3: T'es vraiment tombé sur le mauvais numéro.
4: D'accord.
3: Je t'assure.
4: Mais...
3: Parce que maintenant, je vais te retrouver.
4: D'accord.
3: T'as compris?
4: Mais non, mais c'est
3: t'as
4: alors.
3: T'as compris?
4: Non.
3: Est-ce que t'as bien compris?
4: Non, alors non.
3: Est-ce que t'as bien compris?
4: Non, alors j'ai pas.
3: Est-ce que tu as bien compris?
4: Non, j'ai pas compris.
3: Parce que sur le 09 que tu utilises, c'est un téléphone IP. Et quand c'est un téléphone IP, j'ai qu'à retenir le serveur.
4: Excusez-moi.
3: Voilà qu'un téléphone IP, on va retrouver le numéro.
4: Oui.
3: Donc maintenant, je n'aurai pas besoin du commissariat. Je vais venir te voir tout de suite et je vais t'expliquer comment ça marche.
4: D'accord.
3: Toi, j'ai peut-être une nouvelle télé, moi.
4: Ah, mais c'est très gentil.
3: T'as bien compris?
4: Bah,
3: j'ai peut-être une nouvelle télé.
4: Merci, monsieur. C'est très, très
3: gentil.
4: C'est fort.
3: Je vais te retrouver, t'inquiète. T'es tombé vraiment sur le mauvais numéro et la mauvaise entreprise.
4: C'est très urbain de votre part. Hein.
3: D'accord.
4: Ah, bah, je vous remercie. Hein. Je ne sais comment.
3: Oui, fais le malin, t'inquiète, tu auras mes nouvelles.
4: D'accord.
3: T'inquiète.
5: Allô?
6: Allô?
5: Oui?
6: Anita?
5: Oui?
6: C'est Georgette.
5: Qui, Georgette?
6: Georgette Ledoux.
5: Ah, vous avez dû vous tromper, madame.
6: Ben, je ne suis pas chez Anita.
5: Oui?
6: Eh ben, alors, Anita, tu me reconnais pas?
5: Ben, non.
6: Mais tu m'as aidé à traverser la rue deux fois, j'habite à côté.
5: Ah, non, vous avez dû vous tromper, hein.
6: Tu m'as jamais aidé à traverser la rue?
5: Ben, non.
6: Enfoiré, va. Pourrais t'occuper de ton semblable, hein.
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5: Allô?
4: Bonjour monsieur, je suis bien chez le serruriste.
5: Oui.
4: C'était juste pour dire que j'arrive là, je viens vous déposer une douzaine de vieilles portes.
5: Et vous nous les déposez pourquoi?
4: Pour que vous me les rachetiez.
5: Et c'est vu avec qui ça monsieur?
4: Avec mon beau-frère monsieur Martin, vu qu'il est avec moi. Présent.
5: Oui mais votre beau-frère il a vu ça avec qui? Parce que
4: alors
5: vous
4: lui il a vu avec moi vu que je suis avec lui.
5: Et vous voulez quoi, de l'argent en contrepartie?
4: Oui, ah bah pour racheter, le principe c'est contre de l'argent. Oui.
5: Ah bah oui, mais vous avez rien demandé monsieur, donc c'est pas la peine de passer, merci.
4: Ah oui, mais là on est en route.
7: Qu'est-ce que c'est que cette histoire là?
4: Ah, c'est madame.
7: On n'y a personne qui est au courant, ni ma collègue ni moi. Il y a un problème quelque part.
4: Oui, mais alors justement.
7: Non, il y a pas justement.
4: Si, il y a justement que je vous dépose mes 12 portes.
7: Non, vous arrivez, je vous préviens, si vous venez ici avec vos 12 portes, moi j'appelle les flics, que vous verrez bien, parce que vous commencez à m'énerver sérieusement, parce que vous voulez pas comprendre non plus.
5: Non, mais faut vous dire ça. Non, monsieur, il va falloir vous le dire en quelle langue.
4: Rebonjour, monsieur.
5: N'importe quoi, on n'a pas besoin. Et viennent de où ces portes?
4: C'est des trucs qu'on a récupérés à droite à gauche, vous voyez, c'est de la récup.
5: Hein,
7: c'est du vol alors.
5: Donc en fait, vous avez piqué des portes que vous voulez qu'on vous reprenne, bien sûr.
4: Non, mais après, vous mettez un coup de peinture.
5: Non, mais vous êtes gentil, vous savez.
7: Et c'est qui vous a dit venir livrer 12 portes ici?
4: C'est moi, monsieur Martin.
7: On connaît pas monsieur Martin, nous.
4: Vous connaissez mon beau-frère quand même.
7: Qui c'est votre beau-frère?
4: Monsieur Martin.
7: Comment?
4: Vu que je suis monsieur Martin et que c'est mon beau-frère, forcément, il s'appelle monsieur Martin.
7: Eh ben, passez-le, votre
5: beau-frère. Passez-le, nous. On va avoir des explications.
7: Allez.
5: Monsieur, peut-être un peu plus clair.
4: C'était pas. Martin! Oui, Martin! Je te passe les serruristes. Allô?
5: Oui?
4: Oui, monsieur Martin, à l'appareil, vous voulez me parler?
5: Ben oui, on voudrait avoir des explications, monsieur, parce qu'on a du mal à suivre, hein. En plus, vous avez la même voix que l'autre monsieur, donc c'est bizarre.
4: Oh, bah, entre monsieur Martin, c'est normal. On est beau-frère, on se ressemble.
5: Ah, vous êtes beau!
8: Il se fout vraiment de notre gueule.
7: Oui, quittez pas, hein.
5: Oui, allô?
4: Ah, tiens, un autre monsieur.
5: Monsieur, je vous coupe, on veut pas vos portes. On n'est pas ferrailleurs, vous allez dans une ferraille, vous débarrassez de vos portes.
4: Ah bah non, parce que vous me les rachetez, je préfère vous les
5: rendre. Oui, bah bien sûr, vous rêvez, vous. Je vous passe, monsieur, mon mari.
4: Bon, allons-y, bien sûr, suivant.
7: Mais...
4: Ah, retour du haut-parleur.
7: Mais il est pas bien, lui.
4: Enfin, bonjour madame, donc c'est vous la racheteuse de portes?
7: Mais c'est quoi cette histoire? J'ai jamais acheté de porte de ma vie. Vous m'avez pas contacté pour savoir si j'achetais des portes. J'achète pas de portes, moi. Pourquoi j'achèterais des portes?
4: Bah, je sais que vous achetez des portes, c'est parce que vous achetez des portes que je vous vends des portes, sinon je vous vendrais pas de portes si vous achetez pas de portes.
1: Mais sérieux, faut t'arrêter grand là. Hey, je sais ce que je fais quand même comme boulot. J'achète pas de portes, je te dis, j'en ai jamais acheté de ma vie. Tu vas avec à la déchetterie si t'as des portes, ok?
4: Vous êtes quand même obligé de me les racheter.
1: Mais pourquoi je suis obligé de te reprendre des portes? Mais ça va pas ou quoi? T'as vu ça où?
4: Alors, article 17 du règlement du métier de serruriste.
1: Règlement du métier, mais tu rêves ou quoi?
4: Je cite, le serruriste également appelé portier.
1: Non mais ça va pas ou quoi? Donc t'apprends le vocabulaire, puis ça ira mieux, ok?
4: Je vous ai quand même fait la moitié du boulot en les chargeant déjà moi-même.
1: Mais la moitié du boulot, c'est pas mon boulot, qu'est-ce que tu veux que j'y fasse?
4: Allez, sympa, je vous fais la livraison offerte.
1: Faut que ça s'arrête ta connerie là, tout de suite, ok?
4: Oh bah voilà, alors moi je fais ça pour être sympa avec le petit commerce.
1: Non mais hé, tu te prends pour qui mon bonhomme là? Tu te prends pour qui?
4: Alors, puisqu'on se tutoie, je crois que tu t'emportes.
1: J'en ai rien à branler de tes portes, je t'ai dit.
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10: Allô?
11: Allô?
10: C'est qui?
11: Oui, bonjour, Madame Schneider?
10: Oui, c'est moi-même, oui.
11: Ah, bonjour, Madame, c'est la préfecture à l'appareil.
10: Ah.
11: Alors, vous êtes Madame Schneider...
10: Paulette.
11: Voilà, donc...
10: Oui.
11: Alors, la reine des paupiettes. Je vais vous passer, monsieur le député, mais moi, je vais rester en ligne pour traduire, parce que lui, il ne parle pas alsacien.
10: Ah, mais je parle le français.
11: Oui, mais enfin, c'est approximatif, là. Alors, monsieur le député, nous avons donc Madame... Merci. Allô?
10: Oui, bonjour ouais. Monsieur.
11: Bonjour madame.
10: Oui.
11: Excusez-moi, je ne parle pas l'alsacien.
10: Oui, oui, j'entends votre accent, oui.
11: Voilà, ah, je ne comprends pas là. Madame dit qu'elle entend votre accent.
10: Mais comment? Je ne sais pas le pourquoi de...
11: Attendez, je demande au traducteur, hein.
10: Oui.
11: Madame demande pourquoi on l'appelle, hein. C'est ça madame, hein?
10: Oui, c'est ça, oui, oui, là je suis un petit peu curieuse.
11: Elle est un peu curieuse.
10: Oui.
11: Ah, très bien, je comprends. J'espère que vous me comprenez, madame.
10: Mais oui, je vous comprends très bien.
11: Parce que vous qui parlez, vous parlez pas le français, j'imagine.
10: Mais si, je parle la plupart du temps le français.
11: Oui, si elle parle la plupart du temps le français. Enfin, vous le comprenez, vous le parlez pas.
10: Mais si que je parle le français, je parle avec vous le français.
11: Comment, vous pouvez répéter, j'ai pas compris. Là, vous parlez français, là?
10: Oui.
11: Alors, madame, vous voulez comprendre le pourquoi de l'appel?
10: Mais oui, c'est ça, c'est sûr.
11: Oui, ça, c'est sûr. Ah oui, ça, c'est sûr. Alors, nous sommes en pleine procédure pour la réforme des AX53, qui est donc la procédure TTP locale, hein, pour les fiches d'individualité.
10: Ah, ah bon?
11: Vous comprenez le français, alors?
10: Mais oui, que je comprends le français.
11: Mais oui, qu'elle comprend le français. Ah, bon.
10: Bah, je peux vous dire que j'ai été la meilleure en français. À l'école.
11: Mais en deuxième langue, alors?
10: Non, on n'avait pas de deuxième langue.
11: Ah, ben je vous passe, monsieur le préfet.
10: Oui, parce que j'ai des trucs à faire, là.
11: Des trucs?
10: Le repas.
11: C'est quoi, c'est des saucisses ou...
10: Non, j'ai le repas.
11: Madame fait des trucs, c'est-à-dire c'est... Des saucisses, non?
10: Non, je ne fais pas des saucisses.
11: Des saucisses, c'est pas des trucs en allemand, si?
10: Non.
11: Des trucs?
10: Non, les saucisses, c'est des saucisses, c'est pas des trucs, ça c'est...
11: Saucisses, c'est kartoffeln, je crois, hein?
10: Non, ça c'est pommes de terre, patates.
11: Non, mais dites-moi, madame, pourquoi vous moquez de moi comme ça?
10: Non, monsieur, non, j'oserais pas. Nous, on dit pommes de terre, mais le plus souvent, on dit patates, c'est...
11: Oui, c'est pas la peine de me le dire deux fois, hein?
10: Mais je sais pas, à vous, c'est la pomme de terre. Bon, écoutez, monsieur, je dois vous laisser maintenant.
11: Est-ce que vous avez eu le temps de faire vos saucisses?
10: Mais non, je n'ai pas cuit de saucisses. Non.
11: Les trucs, là, comme...
10: Aujourd'hui, c'était des lasagnes.
11: Comment?
10: Des lasagnes.
11: Les lasagnes.
10: Lasagnes avec des pâtes et...
11: Des pâtes de canard?
10: Non, écoutez, monsieur, non, je préfère raccrocher.
11: Alors, madame, là, si j'ai pas, on n'a pas compris.
10: Ça recommence.
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12: Oui.
4: Bonjour monsieur, c'est bien le marchand de fruits et légumes?
12: Oui.
4: Monsieur Martin, bureau de l'équilibrage alimentaire de Martinville.
12: Oui.
4: Je vous appelle rapport au nouveau dispositif pour aider les gens à mieux manger.
12: C'est quoi ce dispositif, monsieur ?
4: Bah, c'est le chèque sucre. Vous êtes pas au courant ?
12: Ah non, je suis pas au courant du tout, non ?
4: Ah, mais je vous explique. Pour que les gens mangent plus de fruits et légumes,
12: oui.
4: Ils peuvent maintenant vous payer avec du sucre à la place de l'argent.
12: On va devoir récupérer du sucre à la place d'être payé.
4: Vous serez payé, mais en sucre.
12: Ah bah non, j'ai pas envie de faire ça.
4: En plus, vous y gagnez aussi, parce qu'avec le sucre que vous récupérez, vous pouvez faire des confitures.
12: Monsieur, on a notre travail. On va pas s'amuser à faire des confitures. On va pas s'amuser à payer en machin. On est en argent, un point, c'est tout.
4: Alors, disons plutôt un point virgule, parce que...
13: Et allô ?
4: Eh, bonjour madame.
13: Ça a l'air d'être une arnaque, votre truc.
4: Oh bah direct, merci.
13: Les gens vont venir avec du sucre et vont m'échanger du sucre contre mes fruits et légumes. Parce que c'est bien, parce qu'ils vont bien manger, d'accord ?
4: Voilà, on est d'accord, très bien.
13: Ouais, mais c'est quoi le but ?
4: Le but, c'est que les gens ont moins de sucre et plus de légumes.
13: Bah, je suis perdant. T'es encore les commerçants qui triment, quoi.
4: Oh bah non, vous prenez un kilo de sucre pour un kilo de légumes. Vous pouvez facile vous faire dans les 500 kilos de sucre par jour.
13: Je trouve ça complètement con, je vous jure que...
4: Pardon, mais grâce au chèque sucre, vous allez vendre beaucoup plus de fruits et légumes.
13: Oui, mais je les vends contre de l'argent ou je les vends contre du sucre ?
4: Bah, vous les vendez contre du sucre.
13: Mais mes fruits et légumes, moi, je les paye de base.
4: Eh bah, vous les payez aussi en sucre.
13: Je vais les payer en sucre. Vous croyez vraiment que vos fournisseurs, ils vont accepter du sucre ?
4: Les fournisseurs, non, mais il suffit que vous alliez acheter chez un autre primeur.
13: Les achètes, c'est un autre primeur, je vais les payer deux fois plus cher.
4: Oui, mais après, vous multipliez votre prix à vous par 4.
13: Ah ouais, oh là là.
4: Mais ouais, au final, tout le monde y gagne.
13: Et du coup, je vais avec 300 kilos de sucre chez un autre primeur, il va accepter.
4: Ah bah, il est obligé.
13: Il est obligé.
4: Bah oui, grâce au chèque sucre.
13: Oh, putain. Oh là là. Ça, c'est quoi ce pays, franchement ? On oblige les gens, quoi. Oh là là.
4: Bah oui, mais sinon, personne veut jamais rien faire.
13: Ah ouais, non, mais de toute façon, je vais prendre aucun papier, je vous le dis direct. Hein. Quelqu'un qui arrive, il me dit j'ai acheté de sucre ou j'ai un truc du genre ou machin, je le prends même pas, en fait.
4: Non, mais il n'y a pas de papier, on a fait simple. Vous aurez juste à peser le sucre.
13: Ah ouais, non, mais vous en faites pas, de toute façon, je le prendrai pas, donc.
4: Bah oui, mais vu qu'à partir de maintenant, vous ne prenez que les paiements en sucre.
13: Alors là, à partir de maintenant, je prends plus que les paiements en sucre. Et puis aucun paiement en argent.
4: Eh oui, grâce au chèque sucre.
13: Oh là là.
4: Bah quoi ? Oh là là là là.
13: Ah, c'est complètement con, je suis désolé.
4: Non, mais je vous rassure, il y a une ruse, je vous explique.
13: D'accord, ok.
4: Le client vient, il prend ses légumes, il vous paye.
13: En sucre, ouais, du coup.
4: Voilà, et ensuite, vous lui revendez son sucre contre de l'argent.
13: C'est encore plus débile que vous venez de me dire, vous auriez même pas dû me le dire. Je suis désolé, mais c'est encore plus débile, sérieux.
4: Ah bah merci, j'ai bossé 10 ans sur ce projet.
13: Vous voulez vendre, mais je viens... Il va me donner du sucre et après je vais devoir lui dire bon bah voilà, vous me rachetez mon sucre.
4: Oui, bah je vois pas le...
13: Le client va arriver, il va me dire bon bah voilà, c'est la journée du sucre, je vais vous acheter des produits contre du sucre. Ok, d'accord, vas-y, y'a pas de soucis.
4: Pardon, c'était la voix d'un client ça ?
13: Oui, c'était la voix d'un client.
4: Non, alors pas du tout, j'ai très bien reconnu, c'est vous qui avez fait une fausse voix de client.
13: Bah non, mais c'est juste parce que c'est absurde, du coup je prends une voix de débile.
4: Ouais, enfin c'est quand même vous qui vous êtes inscrit pour pouvoir être payé en sucre.
13: Non, pas du tout.
4: Comment ça pas du tout ? Vous êtes sur ma liste ?
13: L'entreprise que vous avez sur votre papier, c'est quoi ?
4: Fruits et légumes, Martin. Ne me dites pas que c'est pas vous, quand même.
13: Non, vous êtes au mauvais endroit.
4: Oh là là là là. Alors ça, c'est dingue, c'est pas vous du tout, en fait.
13: Je suis pas dans votre liste.
4: Malheureusement, non, mais je peux vous rajouter...
13: Alléluia !
14: Allô, bonjour.
6: Bonjour, madame, c'est le docteur, le sexologue.
14: C'est la secrétaire du cabinet de sexologie, oui.
6: Mes respects du matin. Madame Ledoux à l'appareil. Je vous explique. J'ai un problème de sexologie.
14: Oui.
6: C'est-à-dire qu'hier, je suis allée chez mon dentiste. Et j'ai découvert une parution médicale, un journal, dans lequel il était question de quelque chose de nouveau dans l'anatomie de nous, les femmes.
14: Oui.
6: C'est-à-dire, je crois que c'est quelque chose d'érogène, le point G.
14: Oui.
6: Est-ce que c'est vrai que ça existe, ça ?
14: Absolument.
6: Ah bon ?
14: C'est-à-dire que le point G, c'est le point de Grafenberg. G étant l'initiale de Grafenberg.
6: Oui.
14: Mais en fait, c'est pas un point, c'est un muscle qui s'appelle le fascia de Alban.
6: Oui.
14: Qui existe chez toutes les femmes.
6: Ah bon ?
14: Chez certaines, il est bien caché, mais il existe chez toutes les femmes.
6: Ah bah chez moi, il est bien caché parce que j'essaie de le trouver depuis une heure et je n'y arrive pas, docteur. Comment je fais ?
14: Écoutez, la meilleure façon de libérer le fascia de Alban, c'est de se mettre à quatre pattes. Parce que ça fait basculer l'utérus dans la bonne position.
6: Alors, je suis donc à quatre pattes sur la chaise, comme vous me l'avez dit.
14: Bien, écoutez, il s'agit d'introduire le pouce et il se trouve sur la face ventrale. Maintenant, il est bien évident qu'une zone érogène ne se manifeste que par l'excitation.
6: Docteur ?
14: Oui.
6: Je viens de basculer mon utérus, donc qu'est-ce que je fais maintenant ?
14: Écoutez, moi je vous ai donné toutes les indications que je connaissais pour y avoir accès. Après, moi je ne peux pas vous faire davantage.
6: Bon, attendez, docteur. J'ai une revue cochonne devant moi.
14: Eh bien écoutez, essayez, je vous laisse faire ça.
6: Je vous rappelle...
14: Dans la solitude.
6: Et dites-moi, je vous le rappelle si je l'ai trouvé.
14: J'en serai ravie. Au revoir.
6: Au revoir.
14: Allô, bonjour.
15: Oui, bonjour. Je suis Robert, le fils de Madame Ledoux, qui vous a appelé tout à l'heure pour le point G. Vous vous souvenez?
14: Oui, absolument.
15: Alors, nous avons suivi ce que vous nous avez dit.
14: Oui.
15: Alors, bon, ben, moi, au niveau du pouce, ça m'a rien fait, mais alors, ma mère...
14: Elle...
15: Alors là, je dois vous dire que j'ai jamais imaginé une chose comme ça. Hein.
14: Elle l'a trouvée.
15: Ah oui, elle l'a trouvée.
14: Mais j'en suis ravie.
15: Mais alors, est-ce que c'est normal? Elle dort, là, elle ronfle et tout, là.
14: Ben écoutez, après une grande satisfaction, le sommeil est réparateur, absolument.
15: D'accord. Dites-moi, moi, en tant qu'homme, point G, il n'y en a pas.
14: Mais vous, étant un homme, vous n'avez pas besoin de... Vous n'avez pas, disons, vous avez un pénis entier, alors que le fascia de l'Alban n'est qu'un résidu.
15: Oui, mais enfin, est-ce
14: du corps érectile du pénis de l'homme.
15: Est-ce que les portes du pénis entier, c'est-à-dire, comme vous me dites que j'ai un pénis entier, est-ce que c'est facilement accessible?
14: Un pénis entier, à mon avis, c'est tout à fait accessible avec une main formée de façon tout à fait normale avec 5 doigts, oui.
15: D'accord. Bon, bah écoutez...
14: Il n'y a pas de problème à ce niveau-là.
15: Attends. Ah ben, elle se réveille, attendez. Alors, allô, docteur?
14: Oui.
15: Oui, elle veut vous parler, vous remercie. Je la passe.
6: Allô?
14: Bonjour.
6: Je vous remercie, docteur.
14: Je suis ravie que vous l'ayez trouvé.
6: J'ai fait une grande découverte, une satisfaction. Je n'ai jamais éprouvé ça de ma vie.
14: J'en suis ravie.
6: Alors, je tiens à associer mes remerciements à mon fils Robert, qui est à côté de moi, vous-même, docteur, ainsi que donc l'inventeur qui s'appelle Graffenberger.
14: Graffenberg,
6: donc...
14: C'est pas un inventeur, hein?
6: Enfin, le découvrateur.
14: Oui, c'est ça.
6: Vous le remercierez pour moi.
14: Il manquerait pas.
6: Il habite à Paris, non?
14: Il est mort depuis longtemps.
6: Ah
14: j'en
6: bon
14: ai bien peur.
6: Et il en a découvert d'autres, des points comme ça?
14: Non, non, il s'est content de celui-ci.
6: Ah bon.
14: Écoutez, je vais vous laisser, mais je suis ravie que vous l'ayez trouvé.
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17: Allô?
4: Bonjour monsieur, c'est bien la station service?
17: C'est madame, bonjour.
4: Si vous voulez.
17: Oui.
4: Monsieur Martin, excusez-moi,
17: oui.
4: J'ai utilisé un petit subterfuge rapport à un problème de voiture.
17: Oui.
4: Parce que vu le prix de l'essence, je roule avec un mélange moitié essence, moitié huile de tournesol.
17: Oh là.
4: Mais ça m'a complètement bousillé mon moteur.
17: Oui, mais c'est quoi du coup le...
4: Alors le subterfuge, c'est que pour éviter de repayer une bagnole neuve, j'ai déclaré que c'est vous qui m'avez dit de mettre de l'huile de tournesol dans mon essence.
17: Mais non, mais on fait pas ça monsieur, pourquoi vous avez été dire que c'est nous qui vous avez dit ça?
4: Parce que sinon l'assurance elle marchait pas.
17: Mais on dit pas des choses comme ça sans nous prévenir. Enfin attendez deux secondes, s'il vous plaît.
4: Non mais je vous préviens. Je vais venir justement avec des bidons d'huile.
17: Mais moi je veux pas.
4: Si, parce qu'il faut que je prenne des photos.
17: Qu'est-ce que vous voulez faire avec vos photos et vos bidons?
4: C'est pour l'assurance, pour montrer que c'est vous qui vendez les bidons d'huile de tournesol à côté.
17: Non, c'est hors de question. Point à la ligne.
4: Disons point à la ligne, virgule. Vous vous mettez à côté des bidons, on prend trois photos vite fait.
17: Je ne cautionne pas. Point.
4: Point, virgule.
18: Allô?
4: Bonjour madame, comme je disais, il y en a pour deux minutes, hein. On fait
18: non,
4: quelques photos.
18: Monsieur. C'est non.
4: De toute façon, c'est votre assurance qui va payer, vous inquiétez pas.
18: Non, il est pas question, monsieur. Déjà, je vous connais pas et vous voulez que je fasse marcher mon assurance?
4: Non, alors ça, elle va marcher toute seule, l'assurance, vous avez
18: mais
4: pas.
18: Mais non, monsieur, elle va pas marcher toute seule, c'est mon assurance qui va prendre en charge les dégâts que vous avez faits sur votre véhicule.
4: Voilà, vous avez tout compris.
18: Ah voilà, mais vous rigolez ou quoi?
4: Mais bien sûr.
18: C'est pas à l'assurance de payer des dégâts que vous avez faits vous-même. Vous demandez à mon assurance de participer pour un problème que vous avez eu, mais vous rigolez, monsieur.
4: Ah, mais je rigole à fond, oui.
18: Non, on va pas faire ça, monsieur, c'est non. Moi, je croise quelqu'un dans la rue comme ça, j'ai un dégât sur ma voiture, je dis monsieur, venez, on va dire qu'on a eu un accident.
4: Ah bah si vous le faites, je vois pas pourquoi moi je le ferais pas.
18: Je le fais pas justement.
4: Bah si vous le faites pour les accidents, vous venez de me le dire.
18: Non, je dis imaginez, c'est comme si je faisais ça dans la rue, mais c'est pas correct de faire ça.
4: Eh, entre nous.
18: Oui, bah entre nous quoi.
4: Entre nous, on ferme les yeux, on laisse faire l'assurance.
18: Je vous ai mis sur le parleur, il y a le gérant qui va entendre ce que vous dites là. Il a commencé à mettre de l'huile de tournesol avec son essence dans son véhicule. Et il veut venir ici envoyer les bidons disant que c'était nous qui avions le truc.
4: Ah voilà, très bien résumé, bravo.
18: Mais monsieur, vous cherchez des problèmes.
4: Non mais c'est vrai, vous avez tout compris.
18: Vous cherchez des problèmes.
4: Ah non, mais sérieux, nickel.
18: Vous cherchez des problèmes.
4: J'aurais pas dit mieux, moi, donc.
18: Vous cherchez des problèmes.
4: Non, mais ce que je veux dire,
18: bah
4: c'est...
18: Alors,
4: je vous dépose l'huile de tournesol.
18: Alors, non, monsieur, là, vous me faites perdre mon temps. Vous voulez arnaquer une assurance?
4: Non, mais...
18: Non.
4: Si.
18: Alors.
4: Eh bah, ou alors, vous m'enregistrez une vidéo.
18: Ah non, y a pas de ou alors. Je suis pas, assistante sociale. Je sais comment marche un véhicule et j'aurais jamais conseillé à quelqu'un de mettre de l'huile de tournesol dedans, c'est compris?
4: Ok, dans ce cas...
18: C'est compris.
4: Non, mais vous dites que vous vous êtes trompé.
18: Non, je dis rien du tout. Et là, vous commencez à m'énerver. Si vous me donnez pas votre nom, j'appelle la gendarmerie, monsieur.
4: Et si je vous donne mon nom?
18: Bah, j'appelle la gendarmerie.
4: Ah, bah oui, bah donc ça sert à rien.
18: Bah alors.
4: Bon, alors merci.
18: Ouais, bah non, c'est pas merci.
4: Ah, bah si, merci.
18: Allô?
4: Non, mais station service, tu parles.
18: Allô?
4: Station peut-être, mais alors
18: monsieur,
4: service.
18: Monsieur, c'est moi, je suis le gérant, là. Ça commence à bien faire. Écoutez, ces histoires-là, c'est vous qui avez pris la décision de mettre. Eh ben, vous vous débrouillez, d'accord?
4: D'accord, donc faut que je prenne les photos tout seul, quoi.
18: Non, vous prenez ni photos, ni rien du tout. C'est pas nous, on n'a jamais dit ça, monsieur.
4: Vous non, mais votre collègue, juste avant, a reconnu qu'il me l'avait dit.
18: Non, certainement pas, vous êtes sur le parleur, j'ai jamais dit ça.
4: Vous êtes sûr?
18: Oui, on a enregistré l'appel, monsieur. Tout ce que vous dites là, c'est enregistré sur une bande magnétique, là, actuellement.
4: Une bande magnétique?
18: Oui, voilà.
4: Vous l'aurez voulu, j'enclenche mon brouilleur antimagnétique.
16: Mais non.
19: Mais bien sûr que si. Brouillage activé.
16: Non, absolument pas. C'est de l'arnaque.
19: Voilà, vous ne reconnaissez plus du tout ma voix, c'est normal, elle est brouillée.
16: Absolument pas, ça ne fonctionne pas, monsieur.
19: Ah oui, attendez, problème de réglage.
16: C'est une arnaque.
19: Voilà, maintenant ma voix est totalement brouillée, vous ne sauriez pas la reconnaître.
16: Oui, bah c'est parfait.
19: Merci, madame.
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22: C'est Harry, bonjour.
11: Oui, bonjour, madame.
22: Oui, bonjour.
11: C'est bien le centre antithermite.
22: Enfin, c'est le centre régional d'isolation, oui.
11: Oh, vous pouvez peut-être m'aider parce que là, tout mon bois est attaqué actuellement par les termites.
22: Oui.
11: Et c'est horrible, évidemment, donc tout s'écroule autour de moi, voyez-vous. Et j'aimerais être tranquille.
22: Oui.
11: Et
22: vous êtes de quel secteur?
11: Alors, vous voyez le cimetière.
22: Oui, dans quelle ville?
11: Ah ben, je suis à Aurillac.
22: Oui.
11: Et donc tout le bois qui est autour de moi commence à s'écrouler.
22: Oula.
11: Ah oui. Oui, là je suis sur la terre là, bientôt là, si ça continue non, comme ça.
22: Quand même pas si vite.
11: Ah ben si, vous savez, il y a quoi, il y a 2 cm entre le bois et la terre.
22: Bon, alors on va noter les coordonnées, puis comme ça le technicien vous rappellera rapidement pour voir qu'est-ce qu'il peut faire déjà. Hein.
11: Oui.
22: Alors, vous me donnez vos coordonnées?
11: Alors donc, monsieur Bernard Lamolle, L-A-M-O-L.
22: L-A-M-O-L.
11: Oui.
22: Alors l'adresse, bien sûr.
11: Alors donc, Bernard Lamolle, 1921-2009. Hein. Et donc je suis au cimetière.
22: Pardon, vous êtes au cimetière?
11: Oui.
22: Vous habitez dans le cimetière?
11: Oui, absolument.
22: Mais...
11: À l'Ébé.
22: Attendez, vous habitez dans le cimetière? Oui. Et vous avez des termites?
11: Oui.
22: C'est une maison qui est dans le cimetière?
11: Non.
22: Oui, alors c'est quoi? Vous habitez dans quoi?
11: Je suis donc Allée B, parcelle 34, et vous me trouvez facilement, il y a mon nom sur la plaque, à toute façon.
22: C'est pas possible!
11: Pardon?
22: Je dis, c'est bizarre, parce que... On ne peut pas venir traiter... C'est un caveau, alors qu'est-ce que c'est, une tombe?
11: Non, il n'y a pas de tombe, c'est juste le cercueil.
22: Non, mais le cercueil, il est enterré.
11: Oui.
22: Donc, on ne pourra pas aller traiter, nous.
11: Pourquoi?
22: Parce que déjà, il faudrait... je ne sais pas, tout déterrer. Mais si vous êtes dans le cercueil, excusez-moi, mais c'est bizarre. Comment vous pouvez m'appeler, alors?
11: Mais parce que ils m'ont laissé mon téléphone. Oui, mais comme je suis mort il y a 15 jours, mon abonnement est encore valable.
22: Oh non, écoutez, je voulais vous aider, mais là je crois que je ne pourrais pas vous aider. Si vous êtes mort, que vous m'appelez du cercueil avec votre portable, je ne sais pas qu'est-ce que je peux faire pour vous, moi.
11: Mais madame, mon abonnement est encore valable, c'est pour ça que je vous demande de venir vite avant qu'on me le coupe, hein. Et madame,
22: oui.
11: C'est pas drôle hein, ce que je vis. Hein. Oui.
22: Ah, et alors, vous voyez de votre... Excusez-moi, mais à l'intérieur, vous voyez les termites, vous?
11: Mais je peux pas les voir dans le noir. Ah oui, mais c'est pas drôle. Hein.
22: Ouh là là, c'est pas possible. Alors, vous êtes qui, finalement?
11: Bernard Lamolle, 1921-2009.
22: Oui,
11: attendez, quittez pas.
22: Oui.
11: Je vous passe ma mère.
22: Oh. Oh là là.
11: Allô.
22: Allô.
11: Bonjour, madame.
22: Bonjour.
11: Madame Lafesse, Jean-Yves, à l'appareil.
22: Ah, voilà. Bon.
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24: Oui, allô?
19: Bonjour madame, c'est bien l'armurerie pour la chasse?
24: Oui.
19: Monsieur Martin à l'appareil?
24: Oui.
19: J'aurais besoin de vous emprunter votre permis de conduire.
24: Et pourquoi faire mon permis de conduire?
19: Parce que, petit souci, je me suis fait contrôler par les gendarmes ce matin.
24: Ouais.
19: Et vu que j'avais bu un petit café à Angers, j'ai soufflé positif à l'alcotestisme.
24: Ouais.
19: Donc, c'est votre permis que je vais donner aux gendarmes.
24: Et puis? Non, mais là, je comprends pas, là.
19: Parce qu'aux infos, ils ont dit que les chasseurs, ils peuvent picoler à plus de 0,5.
24: Ah oui?
19: Donc vous dites que vous êtes chasseur, et hop, ça fait sauter le PV.
24: Ah oui, d'accord, oui.
19: Ouais, bah oui, le tour est joué.
24: Non, mais ça, c'est à la chasse, hein. C'est pas sur la route, hein.
19: Sauf pour les chasseurs.
24: Les chasseur.
19: Vu que vous, vous avez le droit d'être
24: contrôleur chasseur. Moi, si je suis contrôlé à 0,5 sur la route, je suis fait aussi. Hein.
19: Sauf si vous dites que vous êtes en train de chasser.
24: Non, mais si t'as été contrôlé au volant, tu peux pas dire que t'étais en train de chasser.
19: Bah, moi, mon beau-frère, il organise des safaris. Vous avez qu'à dire que vous
24: bon,
19: aussi.
24: Ça y est, t'as fini là, parce que moi, je suis en train de travailler et tu commences à me casser les couilles.
19: Oh là, voilà. Alors, dès qu'on demande un petit coup de main.
24: Bah, si tu veux, tu viens me voir, on se parle en face, et puis au moins, hein, d'accord.
19: Ou alors, plus simple, tu me l'envoies par mail.
24: De quoi?
19: Ton permis.
24: Mais je t'envoie rien du tout. Pourquoi je t'enverrai mon permis? De toute manière, si c'est toi qui as été contrôlé, t'as été contrôlé, t'as bu un coup, c'est ton problème.
0: Ouais, ouais. Et puis en même temps.
19: Ah, c'est une collègue que j'entends derrière?
24: Bah oui.
0: Pardon?
19: Dans ce cas, file-moi son permis à elle.
0: Ah, attendez, attendez, de quoi vous me parlez là?
19: Ah, bonjour madame.
0: Attendez, mais vous êtes qui là? C'est quoi cette histoire?
19: C'est ce que j'ai expliqué. Vu que vous êtes chasseur, vous avez le droit de picoler, donc on dit que c'est vous qui étiez au volant.
0: Mais c'est un raisonnement de merde, ça, c'est un raisonnement qui tient pas la
19: route. Non, mais c'est vrai que je profite d'une petite faille juridictionnelle.
0: Oui, monsieur, bah alors vous êtes tellement con, monsieur, que ça devient pitoyable là.
19: Ou l'autre, et pourquoi?
0: Mais parce que vous êtes un abruti fini. Vous êtes en train de vouloir me faire passer pour un alcoolo à votre place.
19: Alors non, j'ai pas déclaré alcoolo, j'ai mis amateur.
0: Démerdez-vous, mais bien sûr que si, monsieur. Et puis continuez comme ça va mal se terminer pour vous.
19: Pardon, ce que je voulais dire, c'est que vu qu'en tant que chasseur, vous avez le droit d'être bourré.
0: C'est ça, j'ai bien compris, monsieur. Et vous, en tant que professionnel de la connerie, vous avez le droit de prendre les gens pour des cons.
19: Oui, ça se défend.
0: Je sais pas où vous en êtes de votre intelligence, mais pour l'instant, c'est mal barré pour vous.
19: Hein.
0: Étant donné que je suis chasseur, je n'aurai pas de PV puisque j'ai le droit d'être bourré.
19: Comment ça, vous êtes chasseur?
0: Pardon?
19: Bah, pourquoi vous me parlez de votre sœur?
0: Non, mais vous parlez de moi en disant que je suis chasseur, donc j'ai le droit.
19: Ah, je suis chasseur. J'avais compris que je suis chasseur. Pardon.
0: Votre connerie, elle est abyssale.
19: Oula, elle est où?
0: Elle est abyssale, votre connerie. Vous savez même pas ce que ça veut dire. Oui, d'accord.
19: Bah, pardon, non, je suis jamais allé abyssale. Je sais même pas où c'est.
0: Non, mais vous savez pas où c'est. Oui, oui. Vous avez pas dû vous travailler, non, normalement?
19: Non, là, je suis en pause.
0: Ah, voilà, vous avez rien à branler, donc vous êtes dit, je vais passer un coup de fil comme ça à la con.
19: Oui, bah, je me suis dit que c'était un concept qui pouvait marcher.
0: Oui, bah, pourquoi pas, après tout. Ça peut être un métier, hein.
19: Oh, un métier, peut-être pas quand même.
0: Ah bah ça peut.
19: Ah bah c'est une bonne idée ça.
0: Enfin ce serait drôle si vous m'aviez dit que vous êtes un gars qui fait des blagues sur la radio, des trucs comme ça, mais c'est même pas ça, oui.
19: Si, bien sûr, je suis un gars qui fait des blagues sur la radio, oui.
0: Ah la radio, oui.
19: Bah bien sûr.
0: Oui, bah dites-moi laquelle.
19: Alors attendez, ça va me revenir. Zut.
0: Bah non, vous êtes nul mon pauvre.
19: Pardon, mais même les plus grands animateurs qualitatifs peuvent avoir des trous de mémoire.
0: Vous êtes nul, vous êtes même pas un animateur qualitatif. Ça s'entend tout de suite.
19: Si, d'ailleurs je suis à la radio là.
0: Ah oui, bah c'est ça, à la radio.
19: Bien sûr, je pourrais même vous mettre un jingle.
0: Eh ben allez-y, mettez-moi le jingle.
19: Ah, attendez, je lance le magnétophone.
0: Tchic,
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0: Oh l'abruti, allez, salut. 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
3: 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Allô?
8: Bonjour madame.
3: Bonjour monsieur.
8: Je suis bien à l'école de...
3: Oui.
8: Eh bien, vous êtes la directrice, peut-être?
3: Non, je ne suis pas la directrice. Il n'y a pas d'école après-midi.
8: Ah, alors là, il y a un problème. C'est l'inspection d'académie. Nous sommes à la commission d'attribution des budgets pour l'école cette année.
3: Oui.
8: Je vous explique ce qui va se passer. Monsieur l'inspecteur qui attribue les budgets va donc décerner des enveloppes.
3: Oui.
8: On attribue de l'argent supplémentaire à chaque école.
3: Oui.
8: En disant à cet inspecteur qui vient de Paris que nous avons dans le département des écoles de sous-doués et de surdoués. Donc il faut les encourager financièrement, quoi.
3: Hein. Oui.
8: Donc on va vous présenter comme étant un élève, si vous n'y voyez pas d'inconvénient, de cette école. Et donc, vous répondez comme vous pouvez. Et,
3: Oui, je vais essayer de vous aider du mieux que je peux.
8: Voilà, on a dit que vous étiez une école de sous-doués.
3: Oui. Hein.
8: Il va vous prendre, essayez de rajeunir votre voix. Hein. Inspecteur, nous avons donc l'école de sous-doués et nous avons une élève que vous pouvez interroger. Hein. Merci. Allô?
3: Oui?
8: Bonjour.
3: Bonjour.
8: Comment t'appelles-tu?
3: Brigitte.
8: Ah, c'est un joli prénom.
3: Oui.
8: Quel âge as-tu?
3: 10 ans.
8: Bien. Tu es en quelle classe, Brigitte?
3: Je sais plus.
8: En maternelle. En maternelle?
3: Oui.
8: À 10 ans, tu es en maternelle, hein?
3: Oui.
8: C'est bien. Alors, peux-tu me dire qui était Charlemagne?
3: Je m'en rappelle plus.
8: Votre voix?
3: Je sais plus.
8: Charlemagne? C'est celui qui a inventé.
3: C'est celui qui a inventé l'école.
8: Tu es sûr?
3: Oui.
8: Oui, qui?
3: Oui, monsieur.
8: L'inspecteur.
3: Oui, monsieur l'inspecteur. De l'académie.
8: De Paris. Bien, c'est bien, Brigitte. Tu es bonne en histoire, alors, hein?
3: Un peu.
8: Voilà. Alors, et en sport, tu aimes bien le sport?
3: Un petit peu.
8: Votre voix.
3: Oui, un petit peu.
8: Voilà. Alors, tu vas me faire une galipette avant.
1: pendant que je vais prendre mon dossier.
22: Oui.
1: Merci. Allô?
22: Oui.
1: Comment ça se passe?
22: Je suis un peu perdu quand même. Hein.
1: Non, ça se passe bien, ça se passe bien. Vous saviez qui était Charlemagne, de toute façon.
22: Oui. Mais quand même, c'est pas évident hein, de...
1: Il revient, là. Qu'est-ce qu'il vous a demandé?
22: De faire une galipette en avant.
1: Vous pouvez la faire ou pas?
22: Oui, mais de toute façon, il verra rien.
1: Si, justement, il a une sacrée oreille et tout à l'heure, il y a des élèves qui ont essayé d'en faire une fausse à Pernon, il a trouvé. Vous pouvez la faire ou pas?
22: Oh non, je pourrais pas la faire, hein. Je vais me casser la figure. Hein.
1: Est-ce que vous pouvez au moins essayer?
22: Oh, vous me demandez beaucoup de choses, là.
1: C'est pour votre école. Hein.
22: Enfin, je vais essayer, mais... Merci.
1: Allô?
22: Oui?
1: Brigitte?
22: Oui?
1: Bon, alors, tu es prête pour la galipette en avant?
22: Oui.
1: Alors, dans quelle position es-tu?
22: Eh ben, je me suis mis à quatre pattes.
1: Votre voix.
22: Je me suis mis à quatre pattes.
1: Bien. Alors, vas-y, Brigitte. Et tu me décris ce que tu fais, hein?
22: Je mets ma tête par terre, en avant. Et puis... Mais j'arrive pas avec le téléphone.
1: Comment?
22: J'arrive pas.
1: Faites un effort.
22: Je peux pas.
1: Qu'est-ce qui passe pas?
22: Oh, écoutez, je peux pas, hein. Je peux plus continuer.
1: Parlez doucement. Dites que vous l'avez faite.
22: Ça y est. Je l'ai faite.
1: Oh, la menteuse. T'as pas réussi, hein?
22: J'ai mal à ma tête.
1: Comment?
22: J'ai fait mal à ma tête.
1: J'entends pas bien.
22: J'ai fait mal à ma tête.
1: Bon, alors arrête là. Effectivement, c'est une école de sous-doués. Hein? Bien. Alors, on arrête le sport. Brigitte, tu vas me donner une récitation.
22: Je sais pas.
1: Vous n'avez qu'à chanter. Chantez ce que vous pouvez.

0: de Pémurie.
1: Bien. Alors, Brigitte, ben, je crois que je vais donner une enveloppe à ton école. Qu'est-ce qu'on dit?
0: Merci, monsieur l'inspecteur de l'Académie de Paris.
1: Ah, mais moi, je ne suis pas inspecteur d'Académie, moi. Hein? Je fais des canulars téléphoniques sur la radio.
2: C'est pas vrai.
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5: Commissaire Brest, j'écoute.
1: Allô?
5: Oui, le commissariat de Brest, madame.
1: Bonjour, monsieur.
5: Bonjour, madame.
1: C'est le commissariat...
5: de Brest, madame.
1: Oui, bonjour, monsieur.
5: Bonjour, madame. Qu'est-ce que je peux faire pour vous?
1: Je voudrais parler à... comment il s'appelle, là, le policier, là? Oh, excusez-moi, j'ai pas la mémoire des noms parce que j'ai 92 ans.
5: Oui, et qu'est-ce qu'il fait, ce monsieur?
1: C'est un monsieur du commissariat. Oh, comment il est là? Il est un peu gros...
5: Ah, oh, madame, moi, je peux pas... Si vous me donnez pas le nom, madame, je peux pas vous dire, moi.
1: Aïe.
5: Qu'est-ce qu'il fait, ce monsieur-là?
1: Mais il a les dents un peu jaunes.
5: Ah, oh, mais...
1: Avec les... Vous savez, il a des cheveux gras, avec des pellicules aussi, j'ai remarqué.
5: Ah, mais là, je peux pas vous dire qui c'est, hein. Il y en a, vous savez, des gros ici, des... Hein, des...
1: Mais il a des cheveux gras, avec des pellicules sur sa veste, hein.
5: Ah oui, mais madame, écoutez, mais... Mettez-vous à ma place, moi je peux pas savoir qui est-ce qui a des pellicules, madame, ou qui est-ce qui en a pas.
1: Attendez, je vais essayer de me souvenir, vous permettez?
5: Mais bien sûr.
1: Alors, il est très gros, hein, il a un peu d'embonpoint.
5: Oui.
1: Il a des dents très jaunes, et les cheveux gras, avec des pellicules... Et il a des boutons sur le visage, il a les ongles noirs aussi.
5: Oh, alors là... d'après la description que vous me donnez sommairement, là, hein... C'est pas monsieur Kell?
1: Comment?
5: Kell.
1: Voilà.
5: Bon, Kell, il travaille... Attendez voir, il travaille demain après-midi.
1: Ah, c'est lui. Mmh. Je me souviens, évidemment. Mmh. Il sentait très fort des pieds, il avait une mauvaise haleine aussi.
5: Eh bien, ça doit être lui.
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6: Hello. Bonjour madame, c'est bien le bar?
7: Oui.
6: Monsieur Martin, l'appareil, les enseigneurs Martin.
7: Oui.
6: Je vais vous poser une nouvelle enseigne.
7: Qu'est-ce que c'est que cette enseigne là?
6: C'est que moi, en tant qu'enseigneur, je fabrique des enseignes pour les magasins.
7: Oui.
6: Et là, on a un barbier, un barbeur, qui nous a fait une commande.
7: Mm-hmm.
6: Mais problème, à l'atelier, on a mélangé barbier et barbeur, et au final, sur l'enseigne, il y a marqué barbière.
7: Oui.
6: Et je me suis dit, vu que vous êtes un bar et que vous vendez de la bière, je vous pose l'enseigne barbière.
7: Et combien ça coûte ça?
6: Ah bah c'est là que c'est top. Ça va rien vous coûter parce que vous allez vous faire rembourser par votre assurance.
7: Non mais j'ai pas d'assurance, c'est quoi cette histoire?
6: Ah oui, mais si vous êtes pas assuré aussi.
7: Bien sûr que je suis assuré, mais pas pour les trucs que j'ai pas commandés.
6: Ah mais vous inquiétez pas, moi je vous facture l'enseigne, comme ça vous avez plus qu'à déclarer à l'assurance que vous l'avez pété en la faisant tomber par exemple.
7: Non mais vous rigolez ou quoi?
6: Bien sûr.
7: J'ai pas passé de commande, vous voulez me poser un truc et que je me fasse rembourser par mon assurance après, mais c'est n'importe quoi votre truc.
6: Bah pardon, c'est une idée de mon patron. Il m'a dit, il suffit de trouver un pigeon pour lui refourguer l'enseigne.
7: Dans votre patron, je l'emmerde, voilà, c'est clair ça.
6: Ouais, alors mon patron m'avait prévenu qu'il y aurait peut-être des gros mots aussi.
7: Oui, bah votre patron, vous lui dites qu'il m'appelle directement ou qu'il vienne me voir, je vais me faire un plaisir de le recevoir.
6: Ah bah ça tombe bien, il est juste à côté, vous voulez que je vous le passe?
7: Ouais, passez-moi le patron, ouais.
6: Monsieur Martin, je vous passe la dame du bar. Oui, allô?
7: Oui, bonjour.
6: Bonjour, madame?
7: Non, c'est monsieur.
6: Si vous voulez.
7: Ah ouais.
6: Monsieur Martin, le patron à l'appareil.
7: Non, mais franchement, cherchez d'autres pigeons, comme me le disait votre collègue, là.
6: Ah, j'en déduis que c'est vous qui récupérez l'enseigne barbière.
7: Mais absolument pas, je suis pas au courant de votre truc, là.
6: Oh, pourtant, le secrétaire Martin, avec qui vous étiez à l'instant, me dit que vous êtes d'accord. Ah oui, elle est d'accord!
7: Non, mais d'accord de quoi? C'est du grand n'importe quoi. Le mec, il appelle il y a 30 secondes en me disant qu'il vient poser une enseigne chez moi, que je suis pas au courant, il me dit que j'ai donné mon accord. Mais c'est quoi cette arnaque?
6: Arnaque, non, c'est juste une petite combine. Je sais pas si vous avez expliqué pour l'assurance.
7: Non, mais il m'a expliqué, je m'en fous de votre explication. Il me dit qu'il me pose un truc pour que j'appelle mon assurance pour me faire rembourser d'un truc qui est tombé.
6: C'est ça, vous allez dire que vous avez pété l'enseigne en essayant de la bricoler.
7: Mais ça va pas bien à votre tête, là. C'est quoi votre numéro de téléphone?
6: Alors, nous n'avons pas le téléphone, malheureusement.
7: Vous avez pas de téléphone. Vous avez pas de téléphone, vous m'appelez, vous avez pas de téléphone.
6: Bah non, c'est parce qu'on est une société moderne.
7: Ah oui, c'était moderne, vous êtes des arnaqueurs, oui, c'est tout ce que vous êtes.
6: Pas du tout, non, c'est parce qu'on fonctionne exclusivement par fax.
7: C'est grand n'importe quoi, votre histoire, là. Je vais quand même signaler votre appel à la gendarmerie.
6: Oh, bah ça, je peux le faire, vous embêtez pas.
7: D'ailleurs, vous voulez un gendarme, j'en ai un juste à côté de moi, là.
6: Non.
7: Mais bien sûr que si.
6: Bon. Il est pas gendarme.
7: Il est pas gendarme?
6: Bah non, s'il y avait un gendarme, j'aurais entendu un pimpon de gendarme.
7: Ah tiens, mais je vous le passe.
6: Oh bah oui.
7: Tiens, j'allais se trouver au téléphone. Allô?
6: Ah bah voilà, le vieux coup de la même personne qui change même pas de voix.
7: Vas-y, parle en même
5: qu'est-ce
7: temps.
5: Qu'est-ce qu'il dit le monsieur là?
7: Oui, on est connu deux.
5: Mais c'est vraiment des escrocs, les mecs, il a même pas le numéro de téléphone, sans déconner.
6: Le mec vous entend, hein? Allô?
7: Oui.
6: Ouais, donc c'est bon, je pense qu'on s'est mis d'accord sur tout.
7: Non, mais je me suis mis d'accord de rien du tout, vous vous asseyez dessus, je veux pas de votre truc. C'est pas possible, ça, vous êtes con ou quoi?
6: Ah bah oui, ou alors j'aurais mal compris un truc, mais ça m'étonnerait.
7: Ah oui, vous avez très mal compris, franchement, vous comprenez rien. Je peux vous dire que si jamais il y en a un qui se pointe sur ma vitrine et puis qui commence à me poser un truc, il va dégager rapido, ça.
6: Ah bah voilà, là j'ai compris, vous voulez bien que quelqu'un quelqu'un se pointe, mais seulement s'il vient rapidos.
7: Je ne vous ai rien demandé, je vous ai pas demandé que ça se pointe.
6: Bah vous me dites qu'il vous faut quelqu'un en rapidos. Moi je peux vous passer en formule rapidos, mais c'est plus cher.
7: Même pas s'ils sont en rapidos, je n'en veux pas.
6: Ah mais si vous en voulez pas, il suffit de dire non, hein, c'est pas compliqué.
7: Je vous ai dit non, vous êtes con ou quoi? Vous avez pas de téléphone, vous avez pas de mémoire non plus.
6: Ah bah je peux vous dire que moi si c'est non, c'est non, hein, y a pas à discuter.
7: Mais c'est non, mais c'est un non, mais.
6: Après, vous avez le droit de changer d'avis.
8: Oui.
1: Allô.
8: Oui.
1: Bonjour madame.
8: Bonjour madame, mais je ne sais pas qui vous êtes.
1: Madame Lamolle.
8: Ah, je ne vous connais pas.
1: J'habite au 17.
8: Ah oui. Vous êtes la dame qui devait venir?
1: Oui.
8: Ah oui, mais je ne savais pas que vous étiez arrivée.
1: Oui, alors je vais venir.
8: Ah oh, bah si vous voulez.
1: D'autant plus que j'ai un petit service à vous demander si ça ne vous dérange pas.
8: Dites-moi.
1: J'étais à la kermesse, vous savez, dimanche, là.
8: Oui.
1: Et figurez-vous que j'ai gagné un cochon.
8: Un cochon?
1: Oui.
8: Vivant?
1: Oui.
8: Oh, il est gros?
1: 80 kilos.
8: Oh, ça va remplir votre congélette.
1: oui, mais le problème que j'ai, en fait, c'est que je ne veux pas le tuer chez moi. Et donc, je vais vous l'amener.
8: Mais qu'est-ce que vous voulez que j'en fasse?
1: Mais vous allez me donner la main pour le tuer.
8: Mais non, mais moi je n'en veux pas, je n'ai pas de place pour le mettre.
1: Ah non, mais c'est pas pour le garder, c'est pour le tuer.
8: Eh ben oui, mais moi je peux pas, je m'en vais demain matin.
1: Non, mais on le tue maintenant.
8: Hein?
1: On va le tuer maintenant chez vous.
8: Ah non.
1: Mais j'ai un marteau.
8: J'avais un marteau, mais moi ça m'intéresse pas, madame. Je peux pas vous le pendre.
1: Ah non, mais on va pas le pendre. On va l'assommer avec le marteau, puis on va le découper. J'ai les couteaux, j'ai tout.
8: Oh, mais non, mais adressez-vous à un boucher ou à quelqu'un que...
1: Attendez, j'ai ouvert un livre où est-ce qu'ils expliquent bien comment qu'on va le tuer toutes les deux.
8: Oh, mais moi, je ne le tue pas, hein. J'ai jamais tué de cochon, c'est pas aujourd'hui que je vais commencer.
1: C'est moi qui vais le tuer, puis vous lui tiendrez les pattes arrière.
8: Mais moi, c'est moi, je ne vous ouvrirai pas. Je n'en veux pas.
1: Mais écoutez, madame, je vais quand même pas tuer un cochon chez moi. C'est pour ça que je voudrais que ça soit chez vous.
8: Mais non! Oui.
9: Oui, bonjour, madame.
8: Bonjour, monsieur.
9: C'est le serrurier, là, de la place, parce que j'ai eu un coup de fil d'une dame qui m'a dit qu'il fallait ouvrir la porte chez vous demain matin, parce qu'il paraît qu'elle doit venir tuer le cochon chez vous.
8: Mais justement, mais écoutez, je l'ai envoyé promener. Moi, demain matin, je serai partie de tout bonheur et je m'en vais pour une semaine.
9: Voilà.
8: Ah non, non, non, non,
9: et donc,
8: non,
9: il paraît
8: non,
9: qu'il faut... Vous avez demandé que je vienne ouvrir votre porte pour tuer le cochon chez vous pendant que vous êtes absente.
8: Non, mais vous vous rendez compte, monsieur, si vous êtes censé pour deux sous, vous devez bien vous rendre compte qu'elle est folle.
9: Ah ben, j'ai jamais vu ça encore, hein.
8: Ah ben, moi non plus, c'est la première fois. Et j'ai une amie qui est là, et elle en est abasourdie aussi, hein.
9: Ah oui.
8: Vous vous rendez pas compte? Faire ouvrir la porte chez quelqu'un pour ramener des bêtes pour les tuer? Non, mais... Il faut être complètement malade, hein.
9: Attendez.
8: Ben non, mais écoutez-moi, monsieur, je m'en vais à Lourdes, je vous dis bien où. Mais je veux pas qu'on vienne prendre ma maison pour en faire un abattoir.
9: Oui, ben ouais. Attendez, on va l'appeler, j'ai son numéro, quittez pas, hein.
8: Mais donnez-moi-le, parce qu'elle est sûrement pas dans l'annuaire.
1: Allô?
9: Oui, madame Lamolle?
1: Oui.
9: Oui, dites-moi, là, je suis en ligne avec madame Quentin.
1: Ah, ben... C'est la dame pour demain matin.
8: Mais je ne connais pas cette dame.
1: Je l'ai prévenue, hein, que j'amenais un cochon. Pour en faire du boudin, la saucisse...
8: Mais je m'en fous, vous faites ce que vous voudrez. Non, mais vous figurez pas que dès que j'aurai tourné les talons, vous allez faire un abattoir chez moi. Non, mais les malades, ça soigne, hein, madame.
1: Oh, bah, dites-moi, je ne suis pas malade au point d'aller jusqu'à Lourdes. Hein,
8: mais
1: moi.
8: Je ne suis pas malade non plus, mais c'est la 14e fois que j'y vais quand même.
1: Vous allez à Lourdes?
8: Oui.
1: Eh bien, vous allez voir, il va y avoir un miracle à votre retour.
8: Ah ben non, moi, écoutez, je ne marche pas. Moi, je porte plainte à la gendarmerie.
1: Quand vous viendrez, vous trouverez du saucisson et du pâté dans votre frigo.
8: Mais je ne me fiche de votre élevage. Je n'en veux pas. Vous êtes tombé sur la tête, c'est pas possible.
1: Alors, les cochons, on fera rapide.
8: Je ne veux pas de cochon chez moi. J'aime pas le cochon. Je suis musulmane.
1: Quelle menteuse! Menteuse!
8: Écoutez, on va pas en passer l'après-midi là-dessus.
1: Attendez. Vous dites bien que vous allez à Lourdes demain.
8: Oui, j'y vais demain.
1: Et vous dites que vous êtes musulmane.
8: Et alors?
1: C'est un mensonge.
8: Ah, oh, ben ça, moi, ça ne vous regarde pas.
1: Bon, écoutez, j'ai un marché à vous proposer.
8: Il n'y a pas de marché qui tienne. Vous me foutez la paix ?
1: Attendez.
8: Mais je m'en fous.
1: Alors, je vous explique. Pendant que vous faites votre pèlerinage à Lourdes, eh bien, moi, si vous me laissez tuer le cochon chez vous...
8: Mais vous m'emmerdez à la fin.
1: Je refais toutes vos peintures en rouge.
8: Hein ?
1: Comme ça, on ne verra pas les taches de sang du cochon.
8: Mais vous êtes complètement ravagée, ma pauvre femme. Bon enfermé.
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10: Oui ?
6: Oui, bonjour monsieur, je suis bien au garage.
10: Oui ?
6: Je vous appelle parce que j'ai vu qu'il y avait des amortisseurs offerts.
10: Tout à fait.
6: Bah, je suis intéressé, je voulais savoir si je pouvais passer les récupérer cet après-midi.
10: Les récupérer ? Non, c'est les amortisseurs arrière sont offerts si vous achetez les avant. Vous n'allez pas venir et je ne vais pas vous donner deux amortisseurs arrière gratuitement.
6: Oui, c'est ça, pour me donner les deux amortisseurs gratuitement, comme vous dites. Donc, est-ce que je peux passer vers 15h ?
10: Bah non.
6: Ah, alors plutôt 16h ?
10: Mais non, mais les amortisseurs arrière, faut bien que vous payiez les amortisseurs avant pour qu'ils soient offerts.
6: Bah si je les paye avant, ils sont pas offerts.
10: Si chez nous, vous montez deux amortisseurs avant, on vous offre les amortisseurs arrière.
6: Mais quand vous dites avant, c'est quand ? Avant de venir chez vous, en fait.
10: Bah non.
6: Donc avant de venir chez vous, il faut que je change mes amortisseurs.
10: Vous venez chez nous, on monte les amortisseurs avant que vous payez.
6: Vous montez les amortisseurs avant que je paye ?
10: Mais non, vous payez pas avant de les prendre, vous payez les amortisseurs avant.
6: Attends, mais comment voulez-vous ? Si je paye avant, qu'il soit gratuit après.
10: Vous payez pas avant.
6: Vous me les remboursez après, en fait, c'est ça ?
10: C'est pas question avant-après en termes de temps, c'est avant-après.
6: Est-ce que je peux avoir un responsable, s'il vous plaît ?
10: Je vous le passe.
6: Merci.
11: Allô ?
6: Oui, excusez-moi, bonjour madame. Je pense que je suis victime d'une tentative d'arnaque de votre collègue, là.
11: Comment ça ?
6: Bah, c'est dans le sens où il veut me faire payer des amortisseurs gratuits.
11: Mais dans ce cas-là, tout le monde va changer ses amortisseurs arrière et puis ils vont venir comme ça. Et puis on va donner des amortisseurs arrière à tout le monde.
6: Moi, je les ai changés en 2007, moi, mes amortisseurs. Donc c'est avant, puisqu'on est en 2000.
11: Mais non.
6: Ah bah si, on est en 2015.
11: Mais non, mais...
6: Si vous avez une calculette.
11: Mais non, il n'y a pas de avant de la date. La date, quand est-ce que vous allez changer vos amortisseurs
6: Faites 2015 moins 2007 égale.
11: Eh ben ça fait 8.
6: Voilà, 8. Donc ça fait 8 ans que je les ai changés, donc c'était avant.
11: Ouais, mais s'il n'y a pas d'avant, il n'y a pas de avant.
6: Ah bah c'est vous qui me dites qu'il y a un avant.
11: Bon, j'ai pas ça qu'à faire, hein, c'est dingue. Vous allez à Auchan, vous allez. Donc c'est écrit un article acheté, le deuxième gratuit, vous y allez que pour le gratuit. Mais vous rigolez ou quoi faut arrêter quoi.
6: Bon, enfin, excusez-moi d'être un petit peu malin.
11: Bah vous êtes malin, pas du tout, non. Donc,
6: tout ça okay. Parce que j'ai une intelligence un peu supérieure, que je suis.
11: Oh,
6: un peu...
11: une intelligence supérieure, ouais. Ouais, je vois ça.
6: Excusez-moi, mais là, il y a publicité mensongiste. Hein. On essaye d'escroquifier le client, et après...
11: Mais vous dites n'importe quoi, alors. Arrêtez un peu vos conneries. C'est vous qui comprenez pas, quoi. Venez, on s'expliquera, alors.
6: Je vois le genre. On va me dire que le parking est gratuit, on va me facturer le parking.
11: Bah, n'importe quoi, il n'y a pas besoin de facturation de parking. Vous passez, vous vous garez, c'est gratuit.
6: Allô ?
11: Oui.
12: Bah, monsieur, je vais quand même pas vous offrir des amortisseurs comme ça. Non, mais attendez, lisez la pub, vous allez comprendre.
6: Vous essayez de me pigeonnifier ?
12: Pas du tout, monsieur.
6: Ah bah, j'ai l'impression que vous essayez de me pigeonnifier.
12: Écoutez, monsieur, regardez la pub.
6: Bon, enfin, vous me dites si je les ai changés avant. Je les ai changés avant, mes amortisseurs, ce que je vous ai expliqué. Je les ai changés en 2007.
12: Mais je vais quand même pas vous offrir des amortisseurs comme ça. Non, mais attendez, et c'est qui à l'appareil, là ?
6: Alors, je m'appelle Martin.
12: Bah, écoutez, passez, puis on va en discuter, d'accord ?
6: Non, mais excusez-moi, j'ai bien compris le truc. C'est que vous allez fermer boutique avant que j'arrive.
12: Bon, monsieur, écoutez, ça suffit. Je vais me mettre en colère, hein.
6: Bon, bah, petit bisou.
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13: Allô ?
14: Oui, bonjour, madame. Madame ?
13: Oui ?
14: Bonjour, vous êtes bien titulaire de l'abonnement 0546 ?
13: Mmh.
14: Oui, c'est France Télécom à l'appareil.
13: Oui.
14: Nous installons sur le quartier, sur le 0546, un système téléphonique. Le dernier cri de la technologie infrarouge, c'est-à-dire que vous êtes relié à partir d'aujourd'hui sur l'infrarouge. Votre appareil de téléphone qui est un appareil à fil, hein ?
13: Mmh.
14: Vous avez une fiche, vous avez une prise qui va dans votre mur actuellement, n'est-ce pas ?
13: Oui.
14: Voilà, donc maintenant, vous n'aurez plus besoin de cette prise téléphonique. Vous allez pouvoir vous transporter, vous promener dans votre appartement, prenant l'appareil que vous avez actuellement. Vous le prenez dans vos mains, mais vous débranchez la prise et nous pouvons continuer à parler. Voilà le nouveau système.
13: Mmh.
14: Eh oui, c'est le système.
13: Ah ben, faudrait que vous rappeliez parce que ma belle-mère est descendue, là.
14: Vous avez un appareil de quel type ?
13: Ah ben, je sais pas, c'est chez ma belle-mère, hein. Moi, c'est pas ma maison.
14: Ben non, mais vous savez,
13: c'est
14: madame...
13: C'est ma belle-fille, moi.
14: Comment ?
13: Moi, je suis sa belle-fille, hein.
14: Ah, c'est pour ça, voilà.
13: Ah, écoutez, moi, je suis pas à mon domicile, hein.
14: Voilà. Écoutez, c'est un tout petit problème technique. Vous avez
13: Va revenir, là, dans 10 minutes, un quart d'heure, si vous pouvez rappeler à ce moment-là.
14: Non. Vous avez votre appareil dans la main ?
13: J'ai l'appareil de ma belle-mère dans la main, oui.
14: Voilà. Donc, vous prenez l'appareil dans la main. Vous voyez le cordon téléphonique ?
13: Oui.
14: Vous le tendez tout doucement.
13: Oui, je le tends.
14: Vous, tout doucement, hein.
13: Oui, oui.
14: Bon, nous allons faire un compte à rebours. Je vais inverser la fréquence. Ne bougez pas, madame.
13: Mmh.
14: Vous faites un essai en cette version. Voilà. Un peu plus. Voilà. Écoutez, madame, nous avons un petit problème dans votre appareil téléphonique. Vous n'avez pas un appareil qui ferait masse. Il n'y a pas un don.
13: Je peux pas vous dire. Je connais pas le bâtiment ici. Je peux
14: non, un appareil. Un appareil en métal. Vous savez, avec des. Est-ce que excusez-moi de vous demander ça. Vous n'avez pas d'appareil dentaire, de plombage, de choses comme ça.
13: Ici, j'ai un appareil dentaire, moi.
14: Ah. Eh ben voilà.
13: Pourquoi?
14: Eh ben voilà. Ah. Vous avez un appareil dentaire.
13: Ah bah dites donc, vous me posez beaucoup de questions, dites donc.
14: Ah oui, excusez-moi, mais vous savez...
13: C'est un peu indiscret, mais enfin...
14: Oui, mais vous savez, je suis inspecteur à France Télécom, c'est moi qui fais...
13: Oui, mais vous savez, c'est un peu indiscret, ça, enfin.
14: Oui, excusez-moi. Hein? Oui, excusez-moi.
13: Ça me semble un peu indiscret, quoi.
14: C'est un peu intime.
13: Je tique, hein.
14: On va faire le test simplement maintenant pour vérifier que ça marche bien.
13: Oui, mais... Ah, elle est pas là, hein.
14: Madame, j'ai pas besoin qu'elle soit là. Du moment qu'il y a quelqu'un chez vous, c'est parfait. Nous, on teste la ligne. Vous pouvez prendre donc votre téléphone.
13: Oui.
14: Vous le prenez dans les mains. Là, vous l'avez dans les mains, le téléphone?
13: Oui, j'ai dans les mains.
14: Vous allez, tout en me parlant, hein, j'ai besoin de vous entendre pour faire les tests, vous allez vers votre prise téléphonique.
13: Oui.
14: Et vous allez voir que, quand je vous le dirai, vous enlèverez, vous décrocherez.
13: La prise.
14: Voilà, voilà la prise. Et vous verrez que nous pouvons continuer à nous parler normalement.
13: Vous allez me dire et puis je vais la débrancher.
14: D'accord, donc je vais vous faire avec vous un compte à rebours. Alors, vous m'entendez?
13: Oui.
14: À partir de 5, vous faites le compte à rebours, vous décrochez la prise et à 0, nous continuons à nous parler normalement.
13: D'accord.
14: Je vous écoute.
13: Oui. Alors, 5, 4, 3, 2, 1, 0.
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15: Bonjour.
16: Bonjour monsieur.
15: Madame.
16: C'est bien le magasin électroménager?
15: Oui.
16: Je vous appelle pour savoir comment ça se passait pour la garantie, parce que j'ai mon micro-ondes qui est pété.
15: Donnez-moi votre nom, je vais retrouver aussi moi de mon côté.
16: Monsieur Martin.
15: Vous avez un nom de famille qui est assez commun, donc...
16: Non, pas commun, Martin. Hein.
15: Oui, c'est un nom de famille assez commun, si vous voulez, on en
16: non.
15: Voit beaucoup.
16: Ah, non, je ne suis pas monsieur commun.
15: Non, Martin, c'est un nom de famille qu'on a beaucoup.
16: Oui, mais alors excusez-moi, mais parce que si vous cherchez un monsieur commun, vous n'allez pas le trouver, puisque...
15: Non,
16: c'est...
15: mais je cherche pas monsieur commun, je dis que votre nom de famille est commun.
16: Bah non, mon nom de famille n'est pas commun, mon nom de famille, c'est Martin.
15: Oui, je sais bien, c'est répondu, si vous voulez.
16: Quoi donc, commun?
15: Non, mais monsieur, mais je dis que c'est commun, c'est...
16: Non, c'est pas commun, c'est incroyable, elle ne comprend pas.
15: Non, c'est pas grave, donc je sais que votre nom de famille, c'est Martin.
16: Oui, mais c'est pas commun.
15: Non, c'est pas commun, non.
16: Ah bah, on est d'accord, oui.
15: Bah, écoutez, j'arrive pas à vous retrouver, moi, c'est bizarre, j'ai pas de facture à votre nom.
16: C'est moi qui l'ai faite, donc...
15: C'est vous qui l'avez faite, la facture?
16: Oui.
15: Donc c'est vous qui avez fait une facture bidon?
16: Oui, mais alors, parce que si vous voulez, moi j'ai mon beau-frère qui travaille dans l'informatisme.
15: Attendez, vous vous rendez compte de ce que vous me dites? Vous me donnez une fausse facture et il faut que je fasse marcher la garantie?
16: Moi, j'ai renvoyé votre facture déjà au service après-vente du micro-ondes.
15: Attendez, vous avez envoyé une fausse facture à la marque du micro-ondes?
16: Je vous rapporte le micro-ondes déjà, à la limite, vous m'en mettez un de remplacement en attendant.
15: Ah bah, franchement, c'est n'importe quoi. Mais écoutez, déposez-moi le vôtre si vous voulez. Par contre, moi, je vais vous demander une prise en charge de 20 euros pour les micro-ondes.
16: 20 euros? Et pourquoi pas 10 euros?
15: Ah non, mais non, bah nous, c'est 20 euros.
16: 18 euros?
15: Bah oui, 18,50 pendant que vous y êtes. Non, mais c'est 20. Attendez, là, vous me sciez. Hein.
16: Comment ça?
15: Non, j'ai dit vous me sciez, là.
16: Hein. Je vous fais scier, c'est ça que vous dites?
15: Ah non. Est-ce du verbe scier?
16: Ah bah, en plus, les insultes.
15: Non, mais je veux dire, vous me coupez le sifflet, là. Vous vous rendez compte de ce que vous me dites?
16: Bon, écoutez, passez-moi le patron.
17: Allô? Oui?
16: Oui, bonjour madame. Voilà, comme j'expliquais, moi j'ai mon micro-ondes qui est pété.
17: Attendez, vous avez fait une facture à notre nom, mais
16: oui.
17: Vous emmerdez pas, vous prenez un nom dans le machin, et puis, vous emmerdez pas. Moi j'en ai rien à foutre de votre micro-ondes, moi je vous le dis tout de suite. Moi,
16: ah bah merci.
17: Ben merci, ça veut dire quoi ça?
16: Excusez-moi, je suis déjà bien gentil d'avoir fait moi-même la facture, hein.
17: Mais attendez, vous vous emmerdez pas? Et vous êtes bien gentil d'avoir fait une fausse facture. Mais vous vous emmerdez pas quand même, non? À notre nom en plus.
16: Bah, j'allais pas la faire à mon nom, moi je vends pas d'électroménager. Donc
17: Moi j'en ai rien à foutre, moi. Ah, vous faites pas chier, vous. Bah, alors là. Non mais vous rigolez, là, ouais. Ah, bah surtout si l'assurance elle appelle, on va surtout lui dire qu'on vous a surtout rien vendu. Hein.
16: Ah bah non, vous n'avez pas compris.
17: Ah bah non mais j'ai compris. Ah, non mais j'ai compris.
16: Moi je passe comme ça. Vous.
17: Ne passez surtout pas parce que je vous fous dehors, moi, à coup de pompe dans le cul, moi. Je peux vous dire que vous allez partir à quatre pattes. Hein.
16: Ah bah bravo le service clientèle.
17: Ah bah non mais service clientèle, mais alors.
18: Alors, on a son numéro là?
16: Allô?
18: Oui.
16: Si
18: vous m'emmerdez, j'appelle les flics, moi.
16: Ah bah c'est moi qui vais les appeler?
18: Non, mais appelez-les, monsieur. Je peux vous donner leur téléphone, si vous voulez.
16: Ah bah...
18: Appelez le capitaine. Vous allez voir comment vous êtes reçu.
16: Ah bah tiens, bah, je vais l'appeler puis je vais lui dire.
18: Et vous êtes qui là? Vous êtes pire que Mélenchon, vous, je vous le dis, moi. Vous êtes pire que Mélenchon.
16: Alors, donc, moi je vous apporte le micro-ondes, comme ça vous pouvez attester qu'effectivement.
18: Bah, arrêtez de nous emmerder parce qu'on a autre chose à foutre, hein.
16: Je le prends comme un oui.
19: Bonjour, Camping La Bienheureuse.
20: Ah bonjour, c'est le camping?
19: Oui.
20: Ah bonjour madame. Ça va, il fait beau?
19: Oui, il fait
20: beau.
1: Ah, c'est merveilleux. Dites-moi, vous savez, ça va être nos 70 ans de mariage avec ma femme?
20: Oui.
1: Alors, on voudrait réserver donc deux chambres du 14 juillet au 15 août.
20: Je ne fais pas les chambres, c'est un camping.
1: Oui, deux chambres avec vue sur mer, s'il vous plaît.
20: Non, ce n'est pas possible. Nous sommes en camping, ce n'est pas un hôtel, nous sommes en camping.
1: Non, nous ne voulons pas la vue sur le camping, non.
20: Je sais, mais...
1: On veut la vue sur mer.
20: Nous sommes 45 kilomètres de la mer d'ici.
1: Voilà.
20: Nous sommes en camping.
1: Dites-moi, vous avez un accent du sud, vous, hein?
20: Oui, mais ça, c'est un camping.
1: Ah, vous êtes chinoise?
20: Non, monsieur.
1: Madame Ping, vous dites?
20: Non, camping.
1: Parce que c'est très difficile de trouver de la place dans les hôtels en ce moment. Hein.
20: Oui, mais je ne suis pas un hôtel. Vous avez trompé le numéro, monsieur.
1: Oui.
20: Vous l'avez appelé un camping.
1: Oui, madame Ping, j'ai bien compris.
20: Vous avez une autre personne à côté de vous?
1: Oui.
20: Je peux parler avec lui?
1: Oui, je vais vous la passer. C'est ma femme. Hein.
20: D'accord.
1: Bien. Je suis avec l'hôtel. Une dame très gentille, elle a un accent chinois, elle s'appelle madame Ping. Merci. Allô?
20: Oui, madame.
1: Bonjour, madame. Madame Ping, c'est ça?
20: Non, ce n'est pas madame Ping, c'est votre mari qui l'avait trompé.
1: Mais pas du tout.
20: Oui, monsieur.
1: Mais non, mais je t'ai jamais trompé. Allô?
20: Nous sommes en camping, un terrain de camping.
1: Allô, madame Ping?
20: Non, madame. Nous sommes en camping, un terrain de camping. Je loue pas les chambres.
1: C'est très bien.
20: Et nous sommes loin de la mer.
1: C'est ça qu'il nous faut.
20: Oui, mais vous voulez une chambre?
1: Oh non, on ne veut pas une chambre, bien sûr que non.
20: D'accord.
1: On en veut deux.
20: Aïe, aïe, aïe.
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21: Allô?
16: Bonjour monsieur, c'est bien le bar?
21: Oui.
16: Vous m'avez servi des bières illégales?
21: Hein? Des bières illégales?
16: Oui, parce que je suis venu avec mon beau-frère l'autre jour, on a bu 8 bières.
21: Ouais.
16: Et vu qu'à la télé, ils ont dit que c'était limité à 2 par jour, bah il y en a 600 trop.
21: Eh, mais ça veut dire quoi ça? Vous vous croyez où vous?
16: Eh ben je me crois au bar.
21: Allô?
16: Ah, bonjour monsieur, c'est avec vous que je vois pour le remboursage?
21: Ce que vous êtes en train de tenter de faire, ça s'appelle une arnaque. Et vous allez rembourser ce que vous avez bu, on fait comment?
16: Ah bah non, puisque c'est vous qui avez fait une vente forcée, comme qui dirait.
21: Pardon?
16: Ah oui.
21: Écoutez l'énormité que vous sortez.
16: Vous me remboursez et en échange, je vous rapporte des bières.
21: Vous voulez aller acheter des bières à Super U pour que je vous les rembourse ici? Mais je crois que vous avez un problème. Vraiment, franchement, monsieur, je pense que vous avez un souci. Hein.
16: Bon, écoutez, moi je vous rapporte un pack de 6.
21: Je veux pas de votre pack. Vous me ramenez pas de pack.
16: Et pourquoi je vous ramène pas de pack?
21: Vous allez acheter un pack au magasin pour que je vous le rembourse, mais vous êtes complètement cinglé.
16: Mais j'ai fait une facture, hein.
21: Ah, vous avez fait une facture?
16: Oui, non, parce que je sens que je suis tombé sur un procéduriste en plus.
21: Ah, parce que j'ai pas le droit en plus d'être procédurière. Non, mais magnifique. Alors là, on est en. Ouh. Eh, au-dessus, c'est le soleil, hein. Ah, au-dessus, là, c'est le soleil. C'est le soleil. Hein. Alors lui, oui.
16: Ah, bonjour monsieur.
21: Qu'est-ce que c'est que votre truc? Vous êtes qui là?
16: Monsieur Martin.
21: Monsieur Martin, vous habitez où?
16: À Martinville.
21: D'accord.
16: Moi j'ai la facture à votre nom quand même, que j'ai fait moi-même, si vous voulez.
21: Ah, vous avez fait une facture? Ah bah, elle n'a aucune valeur, votre facture.
16: Ah si, elle a une valeur de 60 euros.
21: 60 euros? Mais où est-ce que je vous... Moi, 60 euros? Mais qu'est-ce que c'est que ça? Mais c'est vous qui les avez consommés, non? C'est pas moi. Mais où est-ce que vous avez vu jouer ça?

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3: Pardon ?
4: Et je vous passe le taxi Martin.
3: Ah ben oui.
4: Bonjour monsieur, taxi Martin à l'appareil. Vous réglerez la course au chauffeur ?
3: Je ne dois rien du tout à personne, j'ai rien demandé moi monsieur.
4: Bah pour les taxis Martin, vous devez quand même la réservation.
3: Mais dites donc, vous m'avez demandé un taxi, faut que je le paye.
4: Ah bah oui.
3: Pour aller à la gendarmerie de Saint-Martin, je ne sais où.
4: De Martinville, oui.
3: Mais j'ai pas réservé de taxi non ? J'ai des gens autour de moi qui peuvent témoigner.
4: On annule le taxi Martin ?
3: Bah bien sûr, ils en veulent pas.
4: Donc je rajoute 60 euros de bière plus 60 euros d'annulage de taxi.
3: Bah vous êtes en train de me dire que je vous dois 120 euros ?
4: Ah bah 60 euros pour les bières de monsieur Martin.
3: Mais écoutez, mais...
4: Et 60 euros pour la réservation des taxis Martin.
3: Écoutez,
4: si c'est comme ça, je vais vous passer monsieur le président Martin, chef suprême de la République démocratiste du Martin.
3: Bon, bah, mais...
4: Allô, président Martin à l'appareil.
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5: Mairie de Venem ?
6: Allô, c'est la mairie ?
5: Oui ?
6: Oui, bonjour madame.
5: Bonjour.
6: Excusez-moi de vous déranger.
5: Oh, je vous en prie.
6: Madame Ledoux à l'appareil. Je vous appelle pour vous dire que mon mari est parti vous rendre visite à la mairie.
5: Oui.
6: Est-ce qu'il est arrivé ?
5: Non.
6: Ah, bon. Parce que c'est un monsieur âgé, il est distrait. Et il est tellement distrait que je l'ai vu partir par la fenêtre ce matin. Il est parti avec sa veste et sa chemise et sa cravate. Mais il n'a pas mis de pantalon. Et je n'arrive pas à le joindre sur son téléphone portable. Est-ce que ça serait possible que je fasse un transfert d'appel pour voir si vous arrivez, vous, à le joindre ?
5: Oui, alors il faudrait que je fasse quoi ?
6: Eh ben, écoutez, demandez-lui de rentrer évidemment à la maison parce qu'il n'a pas de pantalon. Alors attendez, je vais faire le numéro, ne quittez pas.
7: Oui, allô ?
5: Allô ?
7: Oui, bonjour, madame qui est à l'appareil.
5: Oui, vous êtes monsieur Ledoux ?
7: Oui.
5: Oui, j'ai votre femme souhaiterait que vous rentriez chez vous.
7: Qu'est-ce qui se passe ?
5: Je sais pas, elle me téléphone en me disant que vous êtes sorti sans pantalon.
7: Attendez, madame. Vous appelez sur le portable de monsieur le préfet de région. Je suis en réunion avec mon administration et je dois rentrer chez moi mettre un pantalon.
5: Bah, je comprends pas. Il y a une dame qui m'a téléphoné mais qui m'a transféré sur votre numéro.
7: Attendez, je peux parler ? C'est monsieur le maire qui est derrière ?
5: C'est monsieur... Attendez, je vous le passe.
8: Oui, monsieur, excusez. Bon, je pense qu'on peut s'excuser, mais j'étais à côté donc de la secrétaire de mairie qui téléphonait avec une dame qui a transféré donc l'appel et elle retombe sur vous. Alors, je pense que c'est une plaisanterie qui est tout à fait regrettable.
7: Non, mais attendez.
8: Oui.
7: Vous rendez compte à qui vous parlez, quand même.
8: Écoutez, monsieur le préfet, ne le prenez pas comme ça. Moi, je suis conseiller municipal à Venem.
7: Oui.
8: C'est une histoire complètement abracadabrante. Cette dame téléphonait à la secrétaire de mairie pour dire qu'il fallait qu'elle rappelle son mari qui était sorti sans pantalon. Voilà. C'est complètement idiot.
7: Vous permettez une seconde. Je vais mettre l'amplificateur pour que...
8: Oui, oh, bah, de toute façon, parce je pense que pas que ça va intéresser beaucoup de monde.
7: Oh, mais... je pense que si.
8: Oh, ben bah, vous savez, mais c'est plutôt comique, je dirais.
7: Oui,
8: hein.
7: Ben moi, ça me dérange. Hein.
8: Oui, non, mais j'entends bien, monsieur. Bon,
7: attendez.
8: Écoutez.
7: Attendez, vous permettez.
8: Oui.
7: Voilà. Alors, écoutez, nous sommes avec la mairie de Venem qui vient de me demander de rentrer chez moi pour mettre un pantalon. C'est bien ça, monsieur.
8: Monsieur le préfet, est-ce que je peux me permettre de vous faire comprendre que nous avons eu votre numéro de téléphone.
7: J'ai bien un pantalon,
8: suite,
7: monsieur.
8: À la suite, écoutez-moi.
7: Allô ?
8: Oui ?
7: Oui, bonjour, monsieur.
8: Oui, je vous reçois très bien.
7: Je suis l'assistant de monsieur le préfet.
8: Oui.
7: Je peux vous assurer que monsieur le préfet a bel et bien un pantalon, hein ?
8: Non, mais attendez, monsieur, mais attendez. Comprenez bien
7: ce que c'est que cette histoire.
8: Sincèrement, c'est tout à fait, je dirais, c'est dramatico-comique, en quelque sorte, parce que...
7: Comique ?
8: Sérieusement, non, mais attendez, pour nous... Je peux vous dire que c'est quand même un peu dramatique, parce qu'on se trouve avec le préfet de région, mais nous n'y sommes pour rien.
7: Bah.
8: Hein. Alors, la seule chose que je peux vous dire, personnellement, en mon nom, mais aussi au nom de la secrétaire de mairie, c'est qu'on est vraiment navré de vous avoir embêté, mais croyez-moi que pour nous, c'est pas mieux.
7: Bah.
8: Voilà.
7: Eh bien, écoutez, hein? Je vous remercie, j'ai
8: voilà.
7: compris. Transmettez mes voeux à votre secrétaire.
8: Je vous remercie d'avoir
7: compris. Je reprends ma conversation, je vous rassure.
8: Tout
7: j'ai bel et bien un pantalon sur
8: oui,
7: moi
8: non,
7: ce matin.
8: J'en ai jamais douté, de toute évidence. Mais c'est vraiment abracadabrant, quand même. Hein.
7: Bon, transmettez puis, mes amitiés au maire de Venem, que je ne connais pas, d'ailleurs.
8: Eh bien, écoutez, je vous remercie, je le lui transmettrai. Au revoir, monsieur le préfet,
7: monsieur.
8: Et bonne journée.
7: Je vous en prie.
8: Allô, oui.
6: Allô.
8: Oui.
6: Bonjour, monsieur.
8: Oui, bonjour, madame.
6: Madame Ledoux, à l'appareil.
8: C'est madame Ledoux, oui.
6: Oui.
8: Bon, alors, je vous écoute.
6: Ben, écoutez, on fait des plaisanteries avec des amis et c'est mon anniversaire aujourd'hui.
8: Oui.
6: Et je vous ai transmis.

0: transféré.
1: Oui, vous avez transféré le préfet de région. Je vous remercie, c'est très gentil de votre part.
0: Comment ça a marché?
1: Ben, le préfet de région, c'était super, hein, entre nous, soit dit. Hein.
0: Ah.
1: Ah oui, oui, très bien. Non, mais il était très content. Il nous a dit que son pantalon était bien sur ses fesses, si j'ose dire. Voilà, ça vous fait rire.
0: Attendez, je vais informer mes amis.
1: Oui, eh bien, informez-les.
0: Ça a marché. Ils ont eu le préfet.
1: Oui.
0: Et le préfet s'est amusé.
1: Mais enfin, c'est une plaisanterie qui est un peu forte, quand même. Hein.
0: Oui.
1: On l'a vraiment dérangé en pleine... Il a mis le haut-parleur, et ensuite, il a passé son secrétaire, et puis il a terminé en nous souhaitant, effectivement, une bonne journée.
0: Attendez, quittez pas. Mmh. Appelle-le, la préfecture, et puis on va faire un transfert d'appel.
1: Ah non, plus maintenant, hein. Arrêtez. Non. Ne faites plus de transfert d'appel, maintenant. Hein.
0: Monsieur le préfet. Oui, bonjour.
1: Ah bon.
0: Voilà, je vous appelle. C'est la mairie de Venem, à l'appareil.
1: Ah non, recommencez pas.
0: Il paraît que vous avez fait caca dans votre pantalon.
1: Ah non, là, vous exagérez. Hein.
0: Il a raccroché, il était furieux.
1: Bah oui, je me doute. Non, là, vous exagérez. Hein. Allez, je vous souhaite un bon anniversaire.
0: Au revoir, monsieur.
1: Et au revoir. Oui, mairie de Venem, j'écoute.
2: Oui, la préfecture à Paris. Je vous passe, monsieur le préfet.
1: Ah oui, je vous remercie.
2: Merci.
1: Monsieur le préfet.
0: Oui, monsieur, excusez-moi.
1: Oui.
0: J'ai fait quoi exactement dans mon pantalon?
1: Bon, alors écoutez, j'ai réussi à avoir, parce qu'il a la personne qui fait les plaisanteries.
0: Vous venez de m'appeler à l'instant.
1: Non, c'est pas moi, monsieur, c'est lui.
0: Vous m'avez dit, j'ai fait
1: caca dans votre pantalon.
0: Oui, et vous le redites.
1: Ben oui, ben bien évidemment, je le redis, puisque je l'ai entendu.
0: Non, mais attendez.
1: Écoutez, moi, alors là, j'arrête, hein. Ça fait fort, hein.
2: Parce que non seulement, monsieur, évidemment, en préfecture, j'ai un pantalon.
1: Oui, mais attendez, mais je le sais, j'ai bien compris.
2: Et en
1: vous
2: plus...
1: avez un pantalon et vous n'avez pas fait caca dans votre pantalon. Ça, j'en ai jamais douté, croyez-moi.
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5: Bonjour.
6: Bonjour, monsieur. C'est bien ici que vous faites des dégustations vente de vin?
5: Oui.
6: Monsieur Martin à l'appareil, les viticulturistes Martin.
5: Oui.
6: Je vais vous apporter mes bouteilles parce que j'organise une dégustation vente chez vous.
5: Vous organisez une dégustation chez nous?
6: Ouais, parce que moi j'ai récupéré un lot de rosé grec.
5: Oui.
6: Et comme je savais pas où le vendre, je me suis dit autant faire ça chez un professionnel.
5: Et vous avez vu ça avec qui?
6: Bah, avec moi-même.
5: Attendez, bougez pas, attendez.
6: Oui.
5: Allô?
6: Ah, mais il n'y a plus personne.
5: Allô?
6: Oui, vous m'avez mis en attente, là je vous entends plus.
5: Vous avez mis en attente? Non.
6: Ah si?
5: Ah bon?
6: Bah oui, sinon je vous entendrais, et là je vous entends pas.
5: Bah non, je l'ai pas mis. Oui, allô?
6: Ah, vous êtes revenu.
5: Oui, bah moi j'étais toujours là, je vous entendais, hein.
6: Ok, donc en fait, vous m'avez mis en muet pour que moi je vous entende plus.
5: Non, je vous avais mis en haut-parleur, je pense que c'est vous qui m'aviez mis en muet.
6: Ah! D'accord, c'est moi qui dois vous mettre en muet pour vous entendre, logique.
5: Non, mais c'est moi, non.
6: Alors attendez, j'appuie sur le bouton. Allô?
5: Oui.
6: Eh ben voilà, ils m'ont remis en attente.
5: Mais non, c'est vous.
6: C'est dingue, ça, cette mode de mettre les gens en attente sans la moindre vergogne.
5: Non, rien fait, lui, il ne m'entend pas.
7: Oui, je sais.
6: Bon, je rappuie sur le bouton. Allô?
5: Oui, allô?
6: Ouais, ben ça marche pas votre truc, vous m'avez encore mis en attente.
5: Ben c'est vous, hein, quand vous nous mettez en muet...
6: Alors attendez, muet, c'est le bouton avec le petit téléphone barré, c'est ça?
5: Oui, mais quand vous appuyez...
6: Ok, donc bougez pas, j'appuie dessus.
5: Mais non, appuyez pas dessus, vous n'allez plus nous entendre.
6: Allô?
5: Oui?
6: Eh ben je vous entends plus. Incroyable, hein, c'est vraiment pas professionnel. On essaye d'appeler une société sérieuse et ils font rien qu'à vous mettre en attente.
5: Non.
6: Bon, je rappuie. Allô?
5: Oui, allô?
6: Oui, pardon, mais si vous me mettez en attente chaque fois que j'appuie sur un bouton, je vais jamais pouvoir vous parler.
5: Non, pas le téléphone. Nous, on touche absolument rien.
6: Oh là là, qu'est-ce qui se passe?
5: On n'attend du tout, monsieur.
6: Ah bah maintenant, il y a une double ligne téléphoniste en plus.
5: Ah non, mais non.
6: Ah si, j'ai très bien entendu, il y a une deuxième personne avec nous sur la ligne.
5: Oui, mais c'est moi qui suis aussi au bureau. J'ai juste mis un haut-parleur pour que ma collègue entende.
6: Une collègue? Ah bah tiens, qu'est-ce que je disais?
5: Bah, parce qu'on est deux au bureau, je vois pas le problème.
6: Ok, donc en tout, vous êtes trois.
5: Non, là, on est que deux, nous.
6: Oui, plus le collègue que vous avez rajouté en double ligne, ça fait trois.
5: Mais on est sur haut-parleur.
6: Ah, maintenant, faut que je mette le haut-parleur en plus. Alors, attendez, bougez pas.
5: Mais touchez à rien, monsieur, on vous entend.
6: Le haut-parleur, on est d'accord, c'est aussi le bouton avec le téléphone barré.
5: Mais non, c'est pas le téléphone barré, non, c'est un petit haut-parleur avec un petit téléphone vert.
6: Attendez, j'appuie sur le petit téléphone barré.
5: Mais non.
6: Bah voilà, j'en étais sûr, comme par hasard, ils m'ont remis en attente. Bon, je rappuie. Allô?
5: Mais, enfin, bref.
6: Alors, je ne sais pas ce que vous fabriquez avec vos téléphones, mais ça ne marche pas du tout, hein.
5: Ben, là, je vais vous passer mon fils parce que...
6: Oh non, bah, passez-moi plutôt le patron.
5: Bon, mon fils, c'est le patron, donc je vais vous passer le patron.
6: Ah, d'accord. Dans ce cas, passez-moi plutôt monsieur mon fils.
8: Mais... Allô?
6: Bonjour, madame. On devait me passer monsieur mon fils.
8: Bah, non, c'est pas une madame, là.
6: Admettons, monsieur Martin à l'appareil. Pardon, mais vos collègues...
8: Monsieur Martin de Rire et Chanson ou pas?
6: Ouh, attendez, on se serait pas croisé à Martinville.
8: Ah, c'est pour ça, ici, putain, c'est l'autre con.
6: Ah oui, ça c'est moi, ouais, je confirme.
8: Ah, puis vous êtes bien tombé avec ma mère, hein.
6: Ah bah, remerciez-la de ma part, je pense que tout le monde en a bien profité.
8: Parfait.
6: Bonne journée, au revoir madame mon fils.
8: Ouais, bah, au revoir madame, allez.
2: Oui, bonjour madame. C'est l'élevage de porc.
4: Disons qu'on était élevage de porc, on n'y est plus.
2: Bon, c'est la DAS DDE à l'appareil.
4: Oui.
2: Évidemment, tout ce qu'on va vous dire maintenant est confidentiel. Hein.
4: Oui, oui.
2: Voilà, on a un problème, c'est qu'on a enregistré après la grippe du cochon une nouvelle grippe qui s'appelle la grippe du sanglier, qui a été transmise au porc par les sangliers.
4: D'accord, mais nous, on n'a plus de cochon, ça fait 4 ans.
2: Et plus d'animaux ?
4: Ah bah, à part des canards, des poules, enfin...
2: Des canards ?
4: Canards, oui.
2: Les canards sont dans un enclos, madame ?
4: Oui, oui, oui.
2: Bon, on va vous demander de faire un effort très rapidement, parce que là, on a eu deux élevages de canards qui ont été visités par donc un sanglier porteur de la NP1, NP2,
4: oui.
2: Et qui a contaminé les canards.
4: Ah bon ?
2: Alors, je vais vous donner la liste des signes, si vous êtes connoté.
4: Oui, alors attendez, je tourne la feuille... Oui, allez-y.
2: Si le canard perd ses plumes.
4: Perte de plumes, quoi.
2: Et à la place, il y a des poils qui poussent.
4: Alors, pousse de poils.
2: Également les défenses. C'est-à-dire que votre canard perd son bec. Donc, c'est le bec supérieur, la partie supérieure qui tombe en premier.
4: Oui, perte supérieure.
2: Du bec du canard.
4: D'accord.
2: Et ensuite, la partie inférieure du bec du canard qui tombe.
4: Ensuite, perte inférieure. D'accord.
2: Après les 48 heures, on a une évolution un peu symptomatique qui est plus importante. La pousse des défenses. Donc le canard perdant son bec, c'est un groin qui pousse.
4: Alors, perte du bec, alors attendez, pousse des défenses, pousse un groin.
2: Un groin, donc, comme un sanglier.
4: Un groin à la place du bec.
2: Alors le problème, c'est qu'il continue à cacaner, en fait. Il ne fait pas le cri du sanglier, il fait le cri du canard, du coin-coin-coin.
4: Oui, oui, oui, d'accord. Ça devient inquiétant.
2: Eh ben oui. Mais alors, les défenses, attention, hein, de la taille des défenses du sanglier.
4: Purée, mais...
2: Vous imaginez ce que ça donne sur un canard ?
4: Oui, oui, alors, défense...
2: Et c'est entre 80 et 1,20 m de longueur.
4: D'accord.
2: À ce moment-là, le canard se gonfle jusqu'à atteindre la taille d'un sanglier de taille moyenne.
4: Le canard se gonfle, oui.
2: Ensuite, donc, ses deux pattes palmées tombent, et il y a les quatre pattes... qui donc commence à pousser.
4: Oui, enfin comme le sanglier, quoi, oui.
2: Ça, c'est au bout de 72 heures.
4: Alors ça, c'est au bout de 72 heures. Alors les deux pattes palmées tombent.
2: Toutes les 10 minutes, il y a une patte qui sort.
4: Toutes les 10 minutes, une patte...
2: C'est là qu'au bout de 96 heures, la transformation, la mutation du canard en sanglier est opérée et terminée.
4: Ah oui, la mutation du canard se passe en sanglier, quoi.
2: Et là, donc, le nouveau canard sanglier... s'en va maintenant contaminer d'autres canards à son tour.
4: Oui, oui, ben, ça je comprends. Mais le sanglier, faudrait qu'il approche les canards, quoi.
2: Il les approche et donc la contamination se passe par sodomie.
4: Ah oui.
2: Et une fois que le sanglier a violé le canard, il gonfle,
4: oui.
2: Implose et donc il crève, quoi.
4: C'est vrai, en effet que...
2: Ah oui, attendez, quittez pas parce qu'on me signale le cas de M. Bourg-Saint-Agnan. Allô ?
4: Oui, oui, je connais, oui.
2: Ah mince, lui il a encore des cochons.
4: Lui il a encore des cochons.
2: Ouais, et ben il y a un de ces cochons qui s'est fait sodomiser par un sanglier.
4: Comment ? Oh ben alors là qu'est-ce que ça va devenir si tout ?
2: Apparemment ça crée comme une espèce d'hippopotame.
4: Oh ben alors ça c'est une bestiole qui serait à détruire quoi pratiquement.
2: On va bien vérifier avec vous, vous avez bien compris le processus pour pouvoir l'interrompre hein, si vous...
4: Qu'est-ce que j'ai marqué ? Ben, que les sangliers se promènent. Bon, ils cherchent à contaminer les canards, quoi.
2: Oui.
4: Et après, bon, ben, quand les canards sont contaminés, bon, il y a la perte de la plume, pousse des poils, le bec supérieur tombe, après c'est le bec inférieur, et il pousse des défenses, comme pour le sanglier, quoi.
2: De quelle taille ?
4: 1,20 m. Et il y a la pousse d'un groin à la place du bec, inférieur et supérieur. Le canard se gonfle jusqu'à atteindre le volume d'un sanglier et le sanglier explose après, je crois. Hein, c'est ce que...
2: Voilà.
4: Bon, ben, si on voit une bestiole traîner autour, la chasse est pas ouverte, mais...
2: Si jamais vous voyez un sanglier,
4: oui,
2: qui est en train de sodomiser un de vos canards, surtout empêchez ça. Hein.
4: D'accord.
2: Quitte à le prendre, vous arrivez derrière lui et puis vous le tirez comme ça, quoi. Hein.
4: Oui, oui, oui.
2: Mais attention de ne pas vous faire sodomiser à votre tour, parce qu'alors là, vous seriez contaminé. Hein.
4: Ah, d'accord, parce que l'humain aussi.
2: Ah oui ?
4: D'accord, bon.
2: On a une dame, là, malheureusement, qui a attrapé ce virus et qui a été transformée en canard. Hein.
4: Ouh, ça vient inquiétant, ça.
2: Un canard d'1,20 m de haut.
4: Bon, D'accord, ça donne à réfléchir.
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7: Bonjour.
6: Bonjour monsieur, c'est bien le restaurant ?
7: C'est madame.
6: Ah non, c'est monsieur Martin à l'appareil.
7: Mais moi je suis madame.
6: Ah oui, ça comme vous voulez. Je vous appelle pour Mission Martin, le loto de la biodiversité, et j'ai une bonne nouvelle.
7: Oui ?
6: Vous faites partie de nos heureux gagnants, vous avez remporté deux mangoustes que je vous dépose tout à l'heure.
7: Quoi ? Vous devez déposer quoi ?
6: Des mangoustes.
7: Alors, excusez-moi parce que je sais pas ce que c'est.
6: Bah vous voyez une langouste ?
7: Ouais.
6: Bon bah c'est comme une langouste, mais avec un M à la place du L, sinon rien à voir.
7: Des mangoustes ? C'est quoi ça ?
6: Oh bah c'est des gros rongeurs carnivores.
7: Bah,
6: ça fait entre 1m20 et 2m.
7: Attendez, ne quittez pas. C'est quoi ?
9: Oui, allô ?
6: Bonjour madame, votre collègue a pas l'air au courant pour vos mangoustes.
9: Non, moi non plus.
6: Comment ça, vous non plus ?
9: Ah non, je suis pas au courant, non. Il n'est pas question de déposer des mangoustes. Qu'est-ce que vous voulez que je fasse de mangoustes, moi ?
6: Bah déjà, c'est très pratique, ça vous débarrasse de tous les nuisibles, mulots, souris, chats, chiens...
9: Non, mais je veux pas de mangoustes, moi.
6: Si vous avez des moutons ou des veaux...
9: Non, mais moi je les veux pas.
6: Non, mais vous inquiétez pas, je vous laisserai les cages avec...
9: Non, je veux pas ni de mangoustes ni de cages, non.
6: Ah oui, mais alors pardon, dans ce cas, fallait pas jouer au loto de la biodiversité.
9: Non. Ou alors c'est quelqu'un qui a participé à ce loto, c'est possible.
6: Ah d'accord, bah passez-moi l'autre, là, celui qui a joué.
9: Non, mais l'autre, je sais pas qui c'est, écoutez monsieur. J'ai pas besoin de mangoustes, je veux pas de mangoustes.
6: Pardon, mais là je les ai dans la camionnette, elles sont en train de me bouffer toutes les garnitures plastiques.
9: Eh bien, mais gardez-les.
10: Mais qu'est-ce que c'est ça ?
6: Ah, allô ?
10: Oui, allô ?
6: Bonjour monsieur, donc c'est vous qui avez joué pour les mangoustes ?
10: Des langoustes ?
6: Non, mangoustes, en latin c'est mangoustus giganticus.
10: Mais non, mais viens voir.
6: Et c'est reparti.
10: Je suis au courant des mangoustes.
9: Allô ?
6: Eh bonjour madame.
9: Non, c'est monsieur.
6: D'accord, parce que je cherche celui qui a joué au loto de la biodiversité.
9: Mais à quel jeu vous me parlez de quoi ?
6: Mission Martin, le loto pour sauver les espèces en voie de disparitisme.
9: Jamais joué à ça, moi.
6: Bah si, parce que votre collègue me disait que c'était pas lui.
9: Enfin, ma collègue, déjà, c'est mon épouse, mais moi, j'ai jamais joué à ça.
6: Bah oui, mais vu que les autres m'ont dit que c'était pas eux, forcément, c'est vous.
9: Non, mais personne n'a joué, quoi. Est-ce qu'elle sait pas ? Peut-être que je lui ai joué un truc et je lui ai pas dit, mais j'ai rien joué à rien, moi.
6: Ah, ok, je comprends, vous jouez en cachette.
9: Non, mais j'ai joué à rien.
6: Non, mais je comprends, elle est à côté de vous, vous pouvez pas parler librement, c'est
9: mais ça. Mais ça n'a rien à voir, qu'est-ce que tu...
6: Non, mais je sais ce que c'est, vous inquiétez pas, je l'ai même à la maison, hein.
9: Mais pas du tout.
6: Bon, on va faire discret pour les mangoustes.
9: Non.
6: Je vous pose des questions, vous me répondez juste par oui ou par non.
9: Non, mais je n'ai jamais joué à ça, elle est pas à côté de moi, là. Je vous dis que j'ai jamais joué à ça.
6: Non mais ça j'ai bien compris, comme elle est à côté de vous, vous pouvez pas dire que c'est vous.
9: Elle est pas à côté de moi.
6: Ah super, donc ça y est, on peut parler tranquille.
9: Oui, on peut parler tranquille, j'ai joué à rien.
6: Bon, pourquoi vous dites ça ? Elle est revenue ?
9: Bon écoute,
6: Bon, si elle est à côté de toi, tous deux fois.
9: Je raccroche, allez.
6: Ou alors non, on va parler en code.
9: Bon allez, c'est bon, stop. Allez, stop.
6: Si,
9: stop.
6: Ce qu'on va faire, c'est que tu vas me répondre le contraire de ce que tu penses.
9: Non, arrête, allez c'est bon, tu me gonfles.
6: Donc ça par exemple, ça veut dire continue, tu me dégonfles.
9: Arrête, tu me rappelles.
6: Donc arrête, ça veut dire que je continue.
9: Adieu.
6: Ok, j'arrive. Et non merci, je ne veux pas me faire engluer.
9: Allez, salut.
6: Non mais c'est parce que je suis allergique à la colle.
9: C'est bon.
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11: Allô.
12: Oui, bonjour monsieur.
11: Bonjour monsieur.
12: France Télécom Arcachon à l'appareil.
11: Oui, oui.
12: Voilà, nous avons un petit problème de centrale.
11: Oui.
12: Avec un faisceau de ligne donc qui a été perturbé.
11: Oui.
12: Nous devons réparer.
11: Oui.
12: Vous allez recevoir pendant quelques minutes un certain nombre de communications téléphoniques en provenance d'Arcachon.
11: Oui.
12: Ces coups de fil ne vous sont pas adressés.
11: Oui.
12: Tout ce qu'on vous demande, c'est de relayer la sonnerie.
11: Oui.
12: C'est-à-dire que ça va sonner chez vous.
11: Oui.
12: Vous décrochez.
11: Oui.
12: Vous ne dites pas allô.
11: Non.
12: Vous ne vous présentez pas.
11: Oui.
12: Mais vous relayez la sonnerie.
11: Ça veut dire quoi ?
12: Vous faites la sonnerie avec des fréquences vocales, les vôtres.
11: Oui.
12: C'est-à-dire que vous faites tout.
11: Ah ouais.
12: Tout.
11: Ouais, d'accord.
12: Hein ?
11: Ouais, d'accord.
12: Jusqu'à ce que l'autre personne ait raccroché.
11: Bon, d'accord.
12: Nous sommes d'accord ?
11: Oui.
12: Voilà, je vous remercie, monsieur.
11: Il y en a... j'accroche là.
12: Oui, il y en a pour quelques minutes. Hein.
11: Voilà, merci.
12: Merci, au revoir.
13: Je dois être sur le répondeur, là. Bon, ben, je vais laisser un message. Hélène, mon amour. Je voulais te dire que je t'aime. Cette nuit a été pour moi une révélation. J'ai aimé tout ce que nous avons fait. J'ai aimé ton corps sur les draps de soie et de satin mélangés que j'ai acheté chez Tati. J'ai aimé tes cheveux, ta bouche, tes seins, ton ventre et tes longues jambes brillantes. J'aime tes fesses, J'aime tes cuisses blanches, longues et galbées. Et j'aime aussi celles de ta sœur, celles de ta mère. J'aime le corps de toutes les femmes de ta famille. Voilà, Hélène. J'espère que vous aurez ce message et qu'ensemble nous pourrons cette nuit, dans votre grand lit, poursuivre toutes nos cochonneries. J'espère vous entendre crier dans la nuit, mordre la descente de lit. Oh, mes cochonnes, comme je vous aime.
12: Allô?
14: Oui.
12: Oui, monsieur, c'est France Télécom, là.
14: Oui.
12: Ça y est, c'est fini, hein? Vous avez eu des appels?
14: Oui.
12: D'accord, hein?
14: Mais alors, attention, hein? C'était un peu cru.
12: Ah, c'était un peu cru?
14: Oh, oui, oui. 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
15: Allô?
6: Bonjour, monsieur, c'est bien le magasin Meubles et Literie?
15: Oui.
6: Monsieur Martin, à l'appareil, service technologique d'assistance Martin Télécom.
15: Oui.
6: Je vous appelle parce qu'apparemment, votre ligne est défectueuse.
15: Ben, quand je décroche le téléphone, ça fait un drôle de bruit, mais il y a déjà longtemps que ça fait un drôle de bruit.
6: Ah bah oui, voilà, c'est exactement ce qu'on m'avait signalé.
15: Un bruit comme ça.
6: Attendez, est-ce que par hasard, le bruit, ce serait pas
15: Oui, comme ça.
6: Ah bah, heureusement que je vous appelle.
15: Oui.
6: Donc, je vais lancer une procédure anti-dudute, comme on dit dans le métier.
15: Oui.
6: L'ordinateur va faire des bips. Chaque fois que vous entendez un bip, vous contre-bipez en disant bip.
15: Oui.
6: Je lance la machine, je vous reprends juste après.
15: Oui.
6: Procédure anti-dute activée. Bip.
15: Bip.
6: Bip.
15: Bip.
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6: 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Bip.
15: Trois fois bip.
6: Bip. Bip. Bip. 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Bip.
15: Au moins quatre fois bip.
6: Allô?
15: Oui.
6: Ok, on avance bien. Donc maintenant, il faudrait faire dièse, puis étoile.
15: Non, j'ai la touche étoile, mais pas l'autre.
6: Ah, bah j'ai vraiment bien fait de vous appeler.
15: Oui.
6: Donc vous avez la touche zéro. D'un côté, il y a étoile, et de l'autre?
15: Deux barres en montant et deux barres de l'autre sens.
6: Ah oui, donc forcément, c'est pas dièse.
15: C'est pas marqué dièse, non.
6: Bah oui, c'est ça, ce serait marqué, évidemment.
15: Oui.
6: Donc il va falloir que je vous rajoute des touches.
15: Allô?
6: Bonjour monsieur, donc visiblement vous avez un problème de touche.
15: Non, il n'y a pas de problème avec les touches.
6: Bah déjà la touche dièse.
15: Bah, je l'ai même pas, hein, monsieur.
6: Ah bah oui, c'est ce que me disait votre collègue, donc je vous commande une touche dièse.
15: Oui.
6: En attendant, là vous allez faire CTRL Z, donc la touche CTRL et la touche Z.
15: CTRL, je l'ai pas là, la touche CTRL.
6: Oh là là, pas de touche CTRL non plus.
15: Ça.
6: Bon, c'est pas grave, dans ce cas je vais vous changer le téléphone, c'est plus simple.
16: Non, non, qu'est-ce que c'est cette histoire là? J'ai pas besoin de nouveau téléphone, celui-là il fonctionne bien. C'est une arnaque ou quoi là?
6: Bonjour madame, pardon, mais entre le dududut, la touche dièse, la touche CTRL.
16: Non, non, puis en plus je suis pas madame, je suis monsieur.
6: Admettons. Bon, là, je suppose que vous n'êtes pas à côté du téléphone, évidemment.
16: Bah si, je suis avec le téléphone.
6: Ah, super. Eh ben, je peux vous montrer qu'il marche pas.
16: Ah bon?
6: Ah oui, par exemple, si vous appuyez sur la touche étoile, normalement, ça fait un bip.
16: Ça fait un bip.
6: Ouais, qu'est-ce que vous avez fait?
16: Ah, vous m'avez demandé de faire étoile.
6: Ah bah non, j'ai dit si vous faites étoile, mais normalement, faut d'abord faire dièse, et ensuite...
16: Oui, mais j'ai pas fait dièse, c'est normal.
6: Eh oui, parce que vous avez pas la touche, c'est vrai. Bon, bah, faut vraiment que je le change.
16: Non, mais je ne veux pas de nouveau téléphone.
6: Non, mais un qui fonctionne.
16: Bah, celui-là fonctionne très bien, la preuve, vous venez de m'appeler.
6: Pardon, mais il fait pas les dièses.
16: Si, il fait tout ce qu'il faut, ça va.
6: Alors, je vous cale l'intervention, attendez.
16: Non.
17: Allô?
6: Oui, bonjour, monsieur.
17: J'ai pas de problème, monsieur. Au revoir, monsieur.
6: Ah, elle a raccroché. Bah, je la rappelle tout de suite.
17: Allô?
6: Rebonjour monsieur, ça se confirme qu'il y a un problème, hein. Là ça a coupé.
17: Non monsieur, ça n'a pas coupé, c'est moi.
6: Ah bah je vous garantis, j'étais en train de vous parler.
17: Je n'ai pas de problème sur ma ligne, au revoir monsieur.
6: Ok, et je la rappelle.
17: Monsieur, je commence à en avoir...
6: Ah non mais pardon monsieur, c'est monsieur Martin, ça a encore coupé, hein.
17: Non, ça n'a pas coupé.
6: Ah bah c'est-à-dire que j'étais en train de vous parler.
17: Non monsieur.
6: Si si, et là claque, plus rien.
17: Mais non monsieur, ça n'a pas coupé, c'est moi qui ai coupé la communication monsieur.
6: Ah oui, mais alors faites gaffe, parce que si vous coupez, ça risque encore de raccrocher.
17: Oh. Pas possible, ça.
6: Écoutez, je préfère quand même vous changer ce téléphone.
17: Je vais venir changer mes téléphones, non mais autre.
6: Je vous rajoute l'option touche dièse.
17: Non monsieur, c'est moi qui ai éteint le téléphone.
6: Ah oui, mais alors si vous éteignez le téléphone, attention, je pourrais pas vous rappeler.
17: Oh.
6: Avouez que ce serait dommage.
17: Oh merde,
18: France Finition, bonjour.
2: Bonjour madame, je suis au magasin de couture.
18: Oui.
2: C'est le professeur Chéroux à l'appareil du CHU.
18: Oui.
2: Dites-moi, est-ce que vous faites des retouches?
18: Sur quoi, monsieur?
2: Là, il s'agit juste de faire un ourlet, en fait, parce que c'est un patient qui souffre donc d'une hypercroissance, vous voyez, de la peau, ça arrive. Hein. C'est un problème qu'ont souvent les hommes, je ne sais pas si vous avez déjà remarqué ça, ils ont souvent trop de peau sous les testicules.
18: Oui, j'ai eu l'occasion de voir quand même, oui.
2: Hein, il a 8 à 10 cm de trop sur les testicules, on voudrait faire un ourlet.
18: Faire où ça? Sur le patient?
2: Oui.
18: Bah, Attendez, là, vous n'êtes pas au bon numéro, monsieur.
2: Mais je croyais que vous étiez un atelier de couture.
18: Bah, écoutez, moi, j'ai jamais fait ça.
2: Bah, c'est rien du tout, monsieur, avec vous. Je vous montre, c'est très simple. Hein.
18: Mm-hmm.
2: On prend la peau des testicules qu'on tend, la plie en deux, on fait juste un ourlet.
18: Ah.
2: C'est une machine industrielle que vous avez ou c'est une...
18: Bah, on est équipé en machine industrielle, oui.
2: Ouais, bah, c'est ça, bah, y a aucun souci.
18: Mais comment vous passez ça sur la machine? Bah, c'est ça que je vois pas du tout, là.
2: Quand vous avez un tissu,
18: oui.
2: Vous le tendez.
18: Oui, on le tend, oui.
2: Vous le tendez. Bon, là, c'est la même chose. On tend la peau qu'il a en trop, en dessous des testicules. On la tend.
18: Mais non, mais ça peut pas passer sur la machine, techniquement, c'est pas possible.
2: Ah, si, madame, si.
18: Pourquoi vous faites ça à la machine à coudre? Pourquoi vous faites pas ça des points?
2: Parce que c'est plus régulier. Vous posez la peau des testicules donc du patient, vous tirez dessus, vous, hein, pour l'amener sous votre aiguille, et puis paf, vous enclenchez, et l'ourlet se fait comme ça.
18: Oui, mais sur une piqueuse plate, je vois pas, moi, passer le patient sous ma machine.
2: Comment ça? Je pense que vous savez comment on manipule les testicules.
18: Oui, oui, oui.
2: Bon,
18: oui.
2: Ça vous posera pas de problème, quand même.
18: Non, non, non, non, non.
2: Voilà.
18: Je pense pas.
2: Donc, nous, on tend la peau des testicules, vous... Vous rabattez son sexe vers le haut pour quand même pas...
18: Oui, hein, quand même.
2: Et pendant que vous tenez le sexe dans la main, vous piquez avec la plate.
18: Bon, bah, mais écoutez, si vous le dites, hein, moi je veux bien.
2: Et ben voilà.
18: Si vraiment vous êtes embêté, vous n'avez personne d'autre, pourquoi pas, hein, mais je vais être quand même novice dans l'affaire, hein, je vous l'annonce. Hein.
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19: Oui, allô.
6: Bonjour madame, je vous appelle rapport à la petite annonce sur internet pour le rétroviseur.
19: Oui.
6: Excusez-moi, mais je pense que je l'ai reconnu, hein.
19: Pardon?
6: Ah bah, je pense que c'est le mien.
19: Votre rétro?
6: Oui.
19: Non mais attendez, il vient de mon véhicule personnel, monsieur.
6: Est-ce que vous pouvez le prouver?
19: Bah, il était sur mon véhicule. Bah,
6: est-ce que vous avez des photos qui prouvent qu'il vient de votre véhicule?
19: Pour que je revérifie dans l'ordi, mais...
6: Ah, vous allez faire un montage.
19: Non mais attendez, non, pas du tout, monsieur. Vous venez de dire que j'étais un voleur, monsieur.
6: Écoutez, mettons ça sur le bénéfice du doute, admettons, vous l'avez trouvé.
19: Non, attendez, vous allez venir chez moi avec les gendarmes, j'ai le véhicule de démonter dans la cour, même les gendarmes du gâteau vont vous certifier, ils connaissent très bien mon véhicule.
6: Ouais, vous allez faire venir des faux gendarmes ou je ne sais quoi, c'est ça?
19: Attendez, quoi?
6: Vous allez faire venir des faux gendarmes avec des déguisements?
19: Non mais mais attendez, là, c'est gros là quand même.
6: J'ai le même, pareil, en rouge et tout pareil.
19: Mais mon rétro, il est pas rouge, monsieur, il est non peint.
6: Ah, donc vous avez enlevé la peinture en plus.
19: Bah,
6: il y a un miroir.
19: Bah, il y a un miroir, mais tous les rétroviseurs ont des miroirs, monsieur.
6: Ah bah, écoutez, ça c'est vous qui le dites.
19: Mais attendez, mais des rétroviseurs de 307, il y en a combien avant? Arrêtez vos bêtises.
6: Non, mais vous avez gratté la peinture, c'est ça?
19: Oui, j'ai pensé la peinture.
6: Voilà.
19: Je vais le remettre en vente, votre rétro. Oui, vous avez bien raison.
6: Écoutez, monsieur. Moi je suis d'accord pour ne pas ébruter l'affaire.
19: Ouais. Non. Hein? Moi je vais ébruter l'affaire, monsieur. Écoutez, vous savez, depuis tout à l'heure, on est en train de discuter, là.
6: Oui.
19: J'ai enregistré la conversation, monsieur. Alors maintenant, continuez bien.
6: Vous avez enregistré la conversation?
19: Parfaitement.
6: Eh bien, moi aussi.
19: Je m'en vais chez les gendarmes, je donne mon téléphone aux gendarmes, ils vont avoir votre numéro.
6: Donc, on fait tous les deux un test ADN.
19: Non, mais attendez, mais vous êtes quoi? Vous êtes les experts de Miami, monsieur? Attendez.
6: Alors, exactement, dans les experts, ils arrivent à retrouver comme ça avec l'ADN. Si l'ADN du rétroviseur est le vôtre.
19: Mais vous êtes tombé sur votre tête faire un test ADN pour un rétroviseur. Mais monsieur.
6: Du coup, on va chez les gendarmes ensemble.
19: Continuez parce que là, vous êtes en train de m'ébranler.
6: On fait le test ADN et on voit comme
19: vous
6: ça.
19: Vous êtes en train de m'ébranler, continuez.
6: De vous, pardon?
19: Vous commencez à me pomper l'air, là.
6: Ah bah, allez. Excusez-moi, mais enfin, c'est quand même mon rétro.
19: Non, mais allez-y. Mais monsieur, dans 2 minutes, je suis à la gendarmerie et on va vous découvrir tout seul. Là, on va s'amuser avec les tests ADN ou quoi que ce soit, comme vous dites, et là, on va plus rigoler.
6: Bon, on rigole un petit peu quand même.
19: Non, moi, je rigole pas avec vous. Les gendarmes sont venus faire la constatation de mon véhicule, on va rigoler avec vous maintenant.
6: Non, mais le coup des faux gendarmes, ça, vous me l'avez dit.
19: Mais arrête tes conneries parce que là, t'es en train de m'ébranler. Je raccroche et je vais directement chez les gendarmes.
20: Non, donc c'est des conneries.
19: Là, vous foutez de ma gueule, là.
6: Pardon.
19: Là, ça me fait rire.
6: Moi aussi, ça me fait rire, donc on rigole, c'est très bien. Mais
19: mais moi, je rigole pas parce que vous avez eu votre rétroviseur de voler, comme vous dites.
6: Non, mais je ne dis pas voler. Peut-être qu'il est tombé.
19: Mais arrêtez vos conneries, comme si vous allez perdre votre rétro en roulant. Est-ce que au moins vous savez qu'est-ce que c'est qu'un rétroviseur de voiture de 307?
6: Bah oui, c'est le truc pour passer les vitesses, là.
19: Je raccroche et je peux vous dire que mon téléphone, il part à la gendarmerie pour qu'on vous retrouve.
6: Ah, vous allez apporter le téléphone à la gendarmerie?
19: Parfaitement. Là, ils vont vous retrouver.
6: Ils vont faire l'ADN du téléphone?
19: Ils vont faire l'ADN de ta connerie.
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21: Oui, refuge Aquapiche, bonjour.
22: Bonjour madame, c'est la société protectrice des animaux.
21: Oui monsieur.
22: Oui, bonjour madame, mademoiselle Ledoux à l'appareil.
21: Oui.
22: Excusez-moi de vous déranger, je vous appelle de Hayange. Voilà, je me permets de vous appeler pour un petit renseignement, voyez-vous. J'ai un caniche, vous savez, les petits caniches, là. Hein? Oui. Et mon petit-fils a ramené de son voyage en Amazonie un poisson dans un bocal, un piranha.
0: Un piranha?
22: Oui, il m'a dit que c'était très dangereux. Mamie m'a-t-il dit, il faut faire attention.
0: Ben oui, un piranha, c'est dangereux.
22: Vous croyez?
0: Non.
1: Allô?
22: Bonjour, monsieur.
1: Bonjour, voilà. Alors, ce qu'il faut savoir chez les piranhas, c'est qu'il y a plusieurs sortes.
22: Oui.
1: Et qui ne sont pas tous dangereux. Il y a une sorte en Amazonie qui est très dangereuse, mais ils sont tous en bande. Si là, vous avez un piranha solitaire, c'est qu'il n'est pas dangereux.
22: Mais en attendant, je me demandais si je pouvais laisser le petit caniche à côté du bocal où il y a le piranha.
1: Vaut mieux se méfier quand même.
22: Non, mais le vétérinaire doit venir, là, pour qu'il vienne s'occuper de son alimentation.
1: Oui.
22: Je vais laisser le numéro auquel le vétérinaire y rentre et puis qu'il ne me trouve pas.
1: Ouais.
22: Si jamais il appelle, hein, vous lui dites que je reviens dans 2 minutes.
1: D'accord.
22: Je vous remercie, monsieur.
1: Ouais, au revoir.
22: Au revoir, monsieur.
20: Bonjour.
2: Oui, bonjour madame, c'est le refuge de la SP1.
20: Oui, monsieur.
2: Oui, bonjour madame, je suis le docteur de la place vétérinaire à Hayange.
20: Oui.
2: Excusez-moi de vous déranger, je viens d'arriver chez une dame chez qui j'avais rendez-vous.
20: Oui, et la dame, elle vient juste de partir, elle a dit qu'elle revient dans 2 minutes.
2: Madame Ledoux.
20: Oui, c'est parce que c'est au sujet du piranha.
2: Bah, attendez, il y a un petit problème justement, je me permets de vous appeler parce qu'il y a un bocal hein, sur la table de la salle à manger où
20: oui.
2: est le téléphone.
20: Oui.
2: Et à côté du bocal, je ne sais pas ce qui se passe, mais il y a une carcasse de chien encore fumante.
20: Mais c'était un caniche.
2: Pardon, madame ?
20: C'était un caniche qui était à côté.
2: Il n'y a plus rien là-dessus, hein, le
20: jeudi. Ben oui, je sais, c'est que ça, les piranhas. Hein. En rien de temps, ils vous ont mangé une bête, hein.
2: Il y a encore la laisse autour du cou de l'animal.
20: Oh, mon Dieu.
2: Attendez, bougez pas, hein, je vais voir, attendez, hein.
20: Faites attention.
2: Comment?
20: Pas qu'il vous mord, hein.
2: Oh, ben, je suis trop gros pour lui, quand même, hein.
20: Mais dès qu'il sent une goutte de sang, c'est fini, hein.
23: Aïe!
20: Ben oui, ben alors faites attention.
23: Mon Dieu, il est en train de me bouffer le bras. Allez!
20: Ouais, il a pas bouffé le bras du vétérinaire.
23: Il m'a bouffé le bras!
20: Il a bouffé le bras, mais oui, mais qu'est-ce que tu veux que je fasse?
23: Aïe, aïe, aïe, aïe, aïe, aïe, aïe, aïe!
20: Ah, je devais pas.
23: Mais qu'est-ce qui se passe ici?
20: Allô?
23: Qui c'est qui a l'appareil?
20: Mais le refuge!
23: Mais qu'est-ce que vous faites là, vous? Mais qu'est-ce qu'il y a dans le bocal, là?
20: C'est le bras du vétérinaire!
23: Pardon, madame?
20: C'est le bras du vétérinaire!
23: Oh, ben zut alors!
20: Mais madame, vous comprenez pas, il a mordu le vétérinaire, il a... Où est le vétérinaire?
23: Ben j'en sais rien, il y a un bras dans le bocal, puis il y a plus que la carcasse de Toto.
20: Et le piranha, il est où?
23: Attendez, je vais le regarder.
20: Mais non, enlevez-vous, pas qu'il vous mord!
23: Oh ben mince, il y a mon postiche qui est tombé dans le bocal, dites-moi!
20: N'allez pas le chercher!
23: Il est en train de bouffer ma perruque!
20: Ben laissez-le!
23: Oh ben non, ça va pas ça, il est en train de bouffer ma perruque!
20: Mais c'est pas grave, où vous habitez?
23: Ah ben voilà le vétérinaire qui sort du placard. Bonjour, monsieur.
20: Passez-moi le.
23: Ben, il vous manque un bras.
20: Ben oui, madame.
2: Ben oui, c'est votre piranha, là.
20: Allô?
2: Excusez-moi, madame, je peux pas tenir le... Attendez, si vous pouvez me mettre le...
20: Mais c'est... Vous êtes sans bras, là.
2: Oh ben ça va, il me l'a coupé net, hein.
20: Oh.
2: Mais moi, je suis droitier, donc ça va, hein.
20: Ben écoutez, vous avez du courage, monsieur. Moi, je vous le dis, hein. Faut la tuer, la bête, là. Vous avez vu le dégât qu'il fait?
2: Qu'est-ce qui s'est passé, madame, là? Vos cheveux?
20: C'est une perruque.
2: Comment?
20: C'est une perruque.
2: Mais où est-ce qu'elle est, sa perruque?
20: C'est le piranha qui l'a mangé.
2: Pardon, madame?
20: C'est le piranha qui l'a mangé.
22: Docteur, si on l'envoyait au refuge...
20: Ça va pas, non?
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24: Oui, bonjour.
6: Bonjour, monsieur, c'est bien le bar?
24: Oui.
6: Monsieur Martin, à l'appareil, Association des consommationneurs de Martinville.
24: Oui.
6: Je vous ai déclaré établissement créditateur pour les journées nationales du crédit.
24: Et c'est-à-dire?
6: Et c'est-à-dire que pour relancer la consommation, vos clients ont droit à une journée de crédit gratuit par semaine.
24: Et donc,
6: ils viennent, ils consomment, mais ils vous payent pas parce que c'est considéré comme acheté à crédit.
24: Acheté à crédit? Oh non, moi je veux pas.
6: Ah, parce que je me suis un peu avancé sur votre dossier déjà.
24: Non, je ne veux pas. Je vais pas m'emmerder avec ça. C'est même pas la peine.
6: Ah oui, mais le le truc, c'est que j'ai dit à mon beau-frère de valider.
4: Qui c'est votre beau-frère, là?
6: C'est Monsieur Martin, à la chambre commerciale.
4: Monsieur Martin qui?
6: Monsieur Martin, Martin.
4: Mais je connais même pas, il y a personne qui est venu se présenter.
6: Ça, c'est pas grave. Si on vous demande, vous dites que quelqu'un est venu.
4: Non, il est pas venu me voir, c'est pas vrai.
6: Faites gaffe, parce que si vous dites n'importe quoi, c'est un coup à faire sauter votre dossier.
4: Mais dossier de quoi? Mais moi, j'en ai rien à foutre.
6: Bah, dossier d'établissement créditateur.
4: Mais je veux pas être dossier d'établissement créditateur.
6: Ah oui, mais là, vous y êtes, puisque mon beau-frère a validé.
4: Mais qu'est-ce que c'est que ce bilf-là? Dites à Monsieur Martin qu'il vient de me voir, là.
6: Alors, lequel?
4: Bah, j'en sais rien, votre beau-frère qui a validé le dossier.
6: Ah, Martin, Martin! Justement, il est à côté de moi, je vous le passe.
4: Non, mais qu'est-ce que c'est que ce truc-là?
6: Quittez pas! Martin! Oui, Martin!
4: Oh là là là là là là!
6: Je te passe le monsieur du bar parce qu'il a changé d'avis!
4: Il a pas changé d'avis, il est pas au courant!
6: Pourtant, il m'a dit qu'il était au courant!
4: Non, il est pas au courant!
6: Et d'ailleurs, il est en train de me redire qu'il est au courant!
4: Oh! Mais qui?
6: Moi, je te le passe!
4: Qui?
6: Pop, bonjour monsieur, monsieur Martin, mon beau-frère vient de me transmettre l'appel.
4: Non, c'est une dame déjà, donc il sait même pas à qui il parle.
6: Ah, parce qu'il disait que vous demandiez à me parler.
4: Oui, parce que je voulais voir qu'est-ce que c'est que cette histoire de créditateur qu'on n'est pas au courant.
6: Alors si, que vous devez être au courant, puisque que mon beau-frère me dit que vous êtes d'accord.
4: Mais c'est quoi ce truc de beau-frère? Qui c'est votre beau-frère?
6: C'est monsieur Martin, vous l'aviez juste avant moi.
4: Oui, mais...
6: Pour vous situer, c'est le mari de ma belle-sœur.
4: Et c'est qui votre belle-sœur? Madame Martin?
6: Ah bah non, Madame Martin, c'est la femme de mon beau-frère. Là, je vous parle de Madame Martine.
5: Oui, allô, oui.
6: Ah, bonjour monsieur, vous êtes le responsable?
5: Oui, c'est moi, oui.
6: Enfin, je veux dire le patron, quoi.
5: Oui, c'est ça, tout à fait, oui.
6: Oui, le big boss.
5: Oui, c'est ça, tout à fait.
6: On pourrait dire quoi, le taulier?
5: Oui, c'est ça.
6: Ou tout simplement le chef?
5: Tout à fait, tout à fait.
6: Bah oui.
5: Oui, c'est ça, tout à fait.
6: Voilà, donc vous êtes établissement créditateur.
5: Bah non, j'ai pas fait jusqu'à présent. Non.
6: Ah, si.
5: Bah non.
6: Me dites pas que c'est la première fois que vous êtes établissement créditateur.
5: Bah non, pas jusqu'à présent.
6: Oh là là, c'est la première fois.
5: Oui, mais non, oui.
6: Ah oui, alors dans ce cas, je vais prélever votre cotisation.
5: Ah, c'est payant.
6: Ah bah un crédit, c'est jamais vraiment gratuit.
5: Ah bah non, ça m'intéresse pas. Si vous payez, non. Vous annulez tout.
6: Vous êtes sûr?
5: Ah non, là ça m'intéresse pas.
6: Moi, je vous vois venir.
5: Ah non.
6: Si, vous dites ça parce qu'en vrai, vous êtes intéressé.
5: Non.
6: Oh bah tiens, ça c'est un non qui veut dire oui.
5: Non, ça veut dire non. Voilà.
6: Alors ça veut dire non peut-être.
5: Non, c'est bon.
6: Ah, c'est non ou c'est bon?
5: C'est non.
6: Oh mais je vois. Bah, vous essayez de marchander.
5: Non. Ah, non.
6: Oh mais je vous vois venir.
5: Non, c'est tout. Non, j'ai dit non, c'est tout.
6: Bon allez, d'accord, on négocie.
5: Non, on négocie rien du tout.
6: Écoutez, je vous propose de faire 50-50 sur le crédit.
5: Non, on fait pas 50-50, on fait rien du tout.
6: Ok, 60-60.
5: Non, on fait rien du tout.
6: Et si je vous propose.
5: Monsieur, j'ai arrêté de prendre des gens avec des imbéciles.
6: Pardon, c'est quand même pas ma faute si je tombe sur des gens avec des imbéciles.
5: C'est pas validé, on n'en veut pas, point barre.
6: Ouais, dans ce cas, pas de panique, on va revalider ensemble.
5: Y a rien à valider, vous avez pas le compte en banque ni le chéquier.
6: Non, mais pour le compte en banque et le chéquier, je peux vous passer mon beau-frère, monsieur Martin de la banque Martin.
5: Arrêtez d'emmerder les gens, sinon moi j'appelle la gendarmerie.
6: Ah bah ça c'est dingue, y a justement le gendarme Martin qui vient d'arriver. Je vous le passe?
5: Non.
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4: Allô, oui?
8: Oui, bonjour, madame.
4: Oui?
8: Oui, bonjour, c'est Nicolas Hulot à l'appareil. Vous connaissez l'émission Il est choix, il tue?
4: Oui.
8: Très bien, vous nous avez déjà regardé. Vous connaissez alors la séquence frisson. D'accord? Nous sommes dans les canalisations d'eau de votre immeuble avec un caméraman et un ingénieur du son. Oui. Et alors, le problème que nous avons, c'est que nous essayons de remonter à la surface tous les trois. Mais je ne sais pas si vous avez déjà vu vos canalisations d'eau.
4: Ah non, pas du tout.
8: Bien, disons que les parois sont plutôt rêches. Je voudrais savoir si pour cette séquence frisson, vous pourriez faire couler un peu d'eau avec du savon ou un liquide vaisselle qui nous permettrait de remonter plus facilement à la surface et de nous dégager de ce conduit.
4: Bon, ben écoutez, alors je vais aller à la cuisine.
8: Je vous remercie.
4: Je vais tout de suite et je ne raccroche pas.
8: Hein, ne raccrochez reviens. Pas, voilà, vous êtes gentil. Chers téléspectateurs, vous êtes au cœur de Il est choix et il chut. Et oui, c'est en effet la grande séquence frisson. Séquence frisson avec Nicolas Hulot. Allô?
4: Voilà, j'ai fait couler avec de l'eau avec du produit de vaisselle.
8: Eh bien écoutez madame, je vois en effet l'eau qui arrive vers nous. Nous tentons effectivement de nous dégager, de remonter vers le conduit. Les parois semblent plus humides, je vous remercie beaucoup.
4: Est-ce que vous voulez que je remette encore?
8: Écoutez, dès que j'aurai raccroché, vous en remettrez un petit peu. Vous m'entendez là?
4: Oui, je vous entends très bien moi.
8: Ah, le signal est moins bon, je ne sais pas si vous m'entendez.
4: Oui, je vous entends très bien Nicolas Hulot.
8: Eh bien écoutez, je vous remercie car les parois sont humides et nous glissons le long des tuyaux de vos canalisations d'eau. Comment vous remercier?
4: Enfin, j'en sais rien.
8: Écoutez...
4: En venant me voir.
8: D'accord, bah écoutez, nous allons essayer d'arriver chez vous par vos WC. Hein, donc
4: comment vous allez passer par le petit trou des WC?
8: Non, mais on va juste vous faire un petit signe de la main, on ne pourra pas passer le corps. Hein.
4: Ah bon,
8: et on continuera l'escalade jusqu'en haut, donc. Hein.
9: D'accord.
8: Pour la séquence frisson. Donc vous nous regardez par les WC. Je vais essayer de sortir la main et de vous faire un petit bonjour. Avec la caméra, ce que vous pouvez faire, c'est nous faire un grand sourire à ce moment-là au-dessus de vos WC ou pas?
9: Oui, si vous voulez, mais dans combien de temps?
8: Écoutez, il nous faut à peu près une minute pour arriver jusqu'à vous.
9: D'accord.
8: D'accord. À tout de suite.
9: À tout de suite. Allô?
22: Allô? Oui, bonjour madame, c'est votre voisin.
9: Oui?
22: Oui, juste à côté, là, l'immeuble à côté. Dites-moi, je comprends pas, j'étais au WC et j'ai vu une main qui se tendait.
9: Ben oui, c'est Nicolas Hulot.
22: C'est pas vrai. Il m'a donné un message pour vous avec un décalcomanie de l'émission Il est choix et il sue.
9: Ben, vous êtes à côté?
22: Oui.
9: Ben, vous, attendez, je viens.
22: D'accord, mais c'est qui, vous dites?
9: Nicolas Hulot.
22: Mais
9: qui fait l'émission Il est choix?
22: Il est choix et il sue, c'est lui?
9: C'est lui.
22: C'est pas possible.
9: Oui, c'est une émission qui fait les frissons.
22: Ah, mais je suis passé dans la séquence frisson?
9: Ben oui.
22: Parce que j'étais juste assis sur mon trône et j'ai vu un bras qui se tendait. Vous vous rendez compte? Alors, qu'est-ce que je fais?
9: Ben attendez, j'arrive.
22: Ça y est, il remonte. Attendez, il veut...
9: Allô?
22: Oui, il veut vous parler, je vous le passe.
9: Attendez.
8: Allô?
9: Allô?
8: Oui, c'est Nicolas.
9: Ben oui, alors... j'attendais aux toilettes, mais moi, je savais pas que c'était à côté.
8: Écoutez, je me suis complètement trompé. J'espère que vous m'en voulez pas, je suis sorti chez votre voisin. Écoutez, vous avez été formidable et j'espère que vous appréciez la séquence frisson.
9: Ah oui, toujours, bien
8: d'accord.
9: Sûr.
8: C'était Nicolas Hulot pour la séquence frisson. Bravo Nicolas, j'espère que j'étais bon.
9: Oui, très bon.
8: Et la semaine prochaine, ma chère Françoise, j'espère que vous nous regarderez.
9: J'espère aussi, oui.
8: Nous tenterons l'escalade du radiateur de ma voiture 4x4. C'était Nicolas Hulot, à bientôt.
9: À bientôt.
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11: Comment ça, vous n'êtes pas au courant?
10: Ah bah ça doit être ma patronne qui a dû faire l'abonnement.
11: Ok, super, donc je valide l'abonnement pour votre patronne.
10: Non, mais vous avez un écrit de sa part?
11: Et non, on a votre confirmation vocale là que vous nous avez donnée à l'instant.
10: Non, mais attendez, mais est-ce que vous comprenez ce que je vous dis?
11: Pardon, mais c'est pas moi qui ai validé.
10: Mais je n'ai pas validé, mais c'est honteux ça, honteux.
12: Qu'est-ce que vous nous faites là?
11: Bonjour monsieur.
12: Ah non mais attendez, est-ce que vous pouvez me confirmer
11: Je confirme, très bien. Monsieur Martin, la personne confirme pour l'abonnement.
12: Mais attendez, vous êtes qui pour vous permettre ça? C'est pas possible, je vous dis qu'on veut pas.
11: Je suis en ligne avec le responsable qui m'a dit je confirme.
12: Mais non, on veut pas.
11: Ok.
12: Alors on veut pas.
11: Allô, bonne nouvelle, vous faites partie de la grande famille de Martin FM.
12: Oui, je suis en train de vous crier qu'on veut pas, on veut pas.
11: Comment ça?
12: Ce qui a été validé, c'est vous êtes en train d'inventer là, c'est pas possible, on veut pas.
11: Bon, vous m'avez dit je confirme.
12: C'est qui vous a dit ça? Vous entendez des voix, vous?
11: Vous venez de me dire je confirme, donc...
12: Pas du tout. Attendez, je voudrais mettre le haut-parleur.
13: Alors, on met le haut-parleur.
11: Oui, donc je confirme la validation de l'abonnement.
12: Non, je gueulais dans le téléphone que je voulais pas.
11: La personne que j'avais à l'instant me l'a expressément confirmé, hein.
12: Il est menteur, le mec, là.
11: Elle m'a dit, oui, je confirme.
12: Je vous dis que non. Non, mais c'est quoi cette société, là?
11: Bonjour, monsieur, c'est donc Martin FM à l'appareil, la première radio qui ne s'écoute que par téléphone.
12: J'en veux pas de votre radio, moi.
11: Ah oui, mais dans ce cas, au lieu de valider, il fallait faire la touche pour annuler.
12: Parce que fallait que j'appuie sur quelque chose.
11: Oui, c'est la touche dièse pour annuler.
12: L'espèce de carré, là.
11: Voilà, l'espèce de carré. Faites pas étoile, hein, sinon ça revalide.
12: Donc j'appuie dessus ou pas?
11: Allez-y. Non, il fallait faire dièse, pas étoile.
12: Mais j'ai pas fait étoile, j'ai fait dièse. Non, bah je sais ce que c'est qu'une étoile et un carré quand même.
11: Bon, essayez de faire le carré alors.
12: Et moi je suis sur un fax, c'est pas un téléphone. Enfin, c'est un téléphone qu'avec le fax.
11: Ah, c'est un téléphone fax.
12: Oui.
11: Ok, c'est quel modèle?
12: C'est le SF110T.
11: Ah bah voilà, le 110T, ils ont inversé les touches. Donc quand vous appuyez sur dièse, ça fait étoile.
12: Ah bah oui, donc.
11: Donc faites étoile.
12: Donc je fais l'étoile là.
11: Bah oui. Bah, qu'est-ce que vous avez fait?
12: Bah, étoile.
11: Bah oui, vous avez fait étoile.
12: Eh bah, vous me dites de faire étoile.
11: Bon, il va donc falloir entrer le code d'annulation.
12: Bon, donnez-moi.
11: Alors, sur le 110T, c'est 1, 2, 3.
12: Alors, attendez, 1, 2, 3, ouais.
11: 4, 5, 6.
12: Ouais.
11: 7, 8, 9. 10, 11, 12.
12: 11, 12.
11: Vous n'avez pas fait les touches 10, 11 et 12, là. Vous avez fait les touches 1, 0, 1 et 2.
12: Eh bah, faut que je refasse 1 et 2 pour que ça fasse 12, alors, du coup.
11: Bah non, 1 et 2, ça fait 3. Faites 6 et 6, ça fait 12.
12: Donc, alors répétez-moi dans le bon sens.
11: Alors, 10, 5 plus 5.
12: Alors, attendez. 10, après, c'était quoi? C'était 11.
11: 11, 5 plus 6.
12: Ouais. Et après?
11: Et 12. Oh là, vous avez fait quoi?
12: Bah, Pas 2 fois 6.
14: Ah non, il fallait faire 8 et 4.
12: Ah bah dites-moi carrément ce qu'il faut
14: faire. Bah oui, mais parce que là, 6 et 6, vous avez pris. Oh là là là, vous êtes passé en premium.
12: Ah bah c'est à vous de me dire les chiffres qu'il faut taper. Attendez.
14: Bah oui, mais vous vous jetez sur le clavier, moi j'ai même pas le temps de vous dire.
12: Non, attendez, c'est pas à moi de faire ça, c'est votre boulot.
14: Bon, c'est pas grave, dans ce cas, je vais moi-même rentrer un code d'activation.
12: Oui.
14: En revanche, il faudrait m'envoyer votre fax.
12: Hein ?
14: Oui, bah faudrait m'envoyer l'appareil pour que je puisse.
12: Oh ouais, non, bah attendez, puis moi je fais comment ? Je peux pas travailler sans fax.
14: Non, mais c'est juste le temps que je rentre le code d'activation dessus.
12: Non, vous allez pas me récupérer le fax.
14: Je vous envoie les transports Martin qui vont récupérer.
12: Bah, rien du tout, ils vont rien m'envoyer parce que moi je garde le matériel.
14: On va au moins changer les touches.
12: Mais qu'est-ce que vous allez me changer mes touches du coup ?
14: Déjà, vous n'avez pas de touches 10, 11, 12, donc ça on va les rajouter.
12: Mais j'en veux pas de votre machin là.
14: Oh, qu'est-ce que c'est que ça ?
12: Comment ?
14: Vous avez appuyé sur une touche, là il y a eu un sifflet.
12: J'ai rien appuyé, vous plaisantez, là, j'appuie sur rien du tout. Et, oh.
14: Et encore, tiens, si vous avez appuyé sur la touche sifflet.
12: Foutez vraiment de ma touche ou quoi ?
14: Hop, hop, ne touchez plus rien, je tente un annulage à distance. Bip ! Bip, bip, bip.
12: Non, bip, bip, bip, vous foutez vraiment de moi.
14: Connexion pour l'annulage.
12: Ouais, allez, arrêtez de me prendre pour une conne.
14: Je vous prends pas pour une conne, je suis une machine.
12: Bien sûr, bah,
14: non. Ben, si, je suis une machine.
12: C'est bon.
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16: Bonjour.
22: Oui, bonjour madame, c'est la pharmacie.
16: Oui.
22: Oui, bonjour madame Le Dur, à l'appareil.
16: Oui.
22: Moi, j'ai fait la liste des courses, là, je dois aller faire mes courses. Mon mari m'a rajouté de passer à la pharmacie, mais j'arrive pas à bien lire ce qu'il a écrit. Je sais pas quoi.
16: Préservision, c'est pour les yeux ?
22: Non.
16: Qu'est-ce que c'est que ça ? Je connais pas.
22: Ou c'est un préservatif ?
16: C'est pas préservision plutôt ?
22: Non, c'est préservatif.
16: Ah ben oui. Alors. Bah là, c'est préservatif. Là, c'est des préservatifs. C'est qui a marqué ça ?
22: C'est mon mari, mais je sais pas ce que c'est. C'est un médicament ?
16: Un médicament ? Ben non, les préservatifs, c'est pour les rapports sexuels.
22: Comment ?
16: C'est pour les rapports sexuels, les préservatifs.
22: Oh, mais il y a longtemps que je fais plus la chose, moi.
16: Mais je sais pas, qu'est-ce qu'il a voulu marquer, alors ?
22: Je vais l'appeler, il a dû prendre son portable.
16: Oui, bah appelez-le, voyez avec lui, ouais.
22: Oui, merci, madame.
16: Je vous en prie. Au revoir.
22: Au revoir, madame.
17: Allô ?
22: Allô ?
17: Oui, bonjour.
22: Oui, bonjour, monsieur, c'est la pharmacie ?
17: Oui.
22: Oui, bonjour, je pourrais avoir la personne qui vient d'avoir madame Le Dur au téléphone dans votre pharmacie ?
17: Ah, non, je vous demande tout de suite.
22: Merci.
17: Il y a eu madame Le Dur ou madame Le Dur au téléphone ?
16: Oui.
22: Oui, bonjour, madame.
16: Bonjour, monsieur.
22: Monsieur Le Dur à l'appareil.
16: Oui.
22: Oh là là, gros souci, là, ma femme vient de m'appeler pour me dire que vous l'avez eu au téléphone, elle vous a appelé, je crois.
16: Oui.
22: Et elle a vu pour les préservatifs, elle vous a appelé ?
16: Oui, tout à fait.
22: Qu'est-ce que vous lui avez dit ?
16: Bah, je lui ai dit que c'était pour des rapports sexuels.
22: Oh mon Dieu.
16: Ah oui.
22: Oh là là.
16: Parce qu'elle a demandé pourquoi c'était.
22: Bah oui, mais alors là, ça va faire un drame, ça.
16: Ah ouais. Ah oui, je comprends bien, mais ouais. Oh. Bah, parce que mais vous lui avez fait une liste pour qu'elle achète ça ?
22: Non, j'ai rajouté juste ça dans sa liste des courses ce matin. Moi, je pensais pas que vous lui auriez dit, quoi. Moi, j'avais rajouté ça subrepticement, comme on dit, quoi. Hein.
16: Ah ouais, je suis désolée, hein, mais...
22: Bon, écoutez, si elle vous rappelle, pouvez-vous lui dire que je ne sais pas que c'est un médicament pour la prostate ou quelque chose comme ça ?
16: D'accord.
22: Oh, vous êtes gentil, si vous pouvez.
16: Je vous en prie, non, mais c'est vrai que c'est délicat, hein.
22: Bah oui, parce que, j'ai...
16: Je comprends bien.
22: Ça fait longtemps qu'on n'a plus de... Alors, il a fallu que je me débrouille avec quelqu'un d'autre, comme on dit, mais bon...
16: Mais il faut, par contre, il faut lui donner quelque chose ou...
22: Ah bah oui, j'ai besoin d'une grande boîte. C'est des boîtes de 20, je crois, ou 24, je sais pas.
16: Oui, mais elle va regarder. Oh. Elle va certainement regarder sur la boîte.
22: Vous croyez ?
16: Oh ouais. Oh. Là, je crois que c'est prendre des risques, hein, quand même. Oh.
22: Et si vous dites que c'est un somnifère ?
16: Ouais, mais elle va regarder, non ?
22: Non, mais oui, si elle regarde, vous dites que c'est... qu'on se met ça sur le nez pour empêcher de ronfler.
16: Oh là là, j'arriverai pas à mentir comme ça, monsieur. Hein.
22: Oh si, vous allez trouver sûrement.
16: Ben écoutez, je vais voir. Hein.
22: Merci beaucoup.
16: Ben oui, désolé hein, pour la gaffe, mais c'est vrai que là... parce qu'elle n'arrivait pas à lire, en fait.
22: Ben oui, j'avais pas bien écrit intentionnellement.
16: Ouais.
22: Vous voyez ?
16: Ben, j'espère qu'elle va pas lire. Si elle lit sur la boîte...
22: Elle a une vue très basse. Hein.
16: D'accord. Une boîte de 24 qu'il faut ?
22: S'il vous plaît, oui.
0: D'accord.
15: Avec le petit réservoir.
0: Très bien, bon, ben, on s'en occupe, on fait au mieux. Alors,
15: oh, vous êtes gentil, merci beaucoup.
0: Merci, au revoir.
15: Au revoir, madame.
0: Allô?
15: Allô?
0: Oui.
15: Oui, bonjour, c'est la pharmacie.
0: Oui, c'est la pharmacie, madame.
15: Ah, c'est vous que j'ai eu tout à l'heure?
0: Oui, madame Ledu.
15: Oui.
0: Oui, c'est moi que vous avez eu tout à l'heure, oui.
15: Alors,
0: vous avez eu de votre mari au téléphone?
15: Oui.
0: Oui, alors dites-moi.
15: Ben, j'ai pas compris ce qu'il m'a dit.
0: Ah.
15: Mais il m'a dit de venir les prendre assez vite.
0: D'accord.
15: C'est quoi, alors? Vous avez trouvé ce que c'est?
0: On va regarder, venez avec le papier, on arrivera à lire, nous. On arrivera à lire.
15: Non, c'est des préservatifs, il m'a dit.
0: D'accord, je regarde. Je tape à mon ordinateur. D'accord.
15: Alors, qu'est-ce que c'est?
0: C'est un médicament pour la prostate. C'est pour sa prostate, hein, monsieur. C'est ça. On a trouvé, là.
15: Qu'est-ce qu'il a, mon mari, à sa prostate? Vous me faites peur.
0: Oh, mais non, vous inquiétez pas, c'est rien du tout, madame. Non, ne vous inquiétez pas. Il n'y a pas de souci, là.
15: Oh mon Dieu!
0: Non, ne vous inquiétez pas!
15: Mais alors c'est quoi? C'est des dragées, des suppositoires, des cachets, c'est quoi?
0: C'est des comprimés!
15: Ça se met dans l'eau?
0: Oui, mais il se débrouillera, il connaît, je pense, hein!
15: C'est la première fois que je vois ça!
0: Ah ouais, d'accord! Non, mais je pense qu'il connaît, hein! Ah oui!
15: Les préservatifs, hein?
0: Oui, c'est ça, madame!
15: Ah bah attendez, j'ai le dictionnaire!
0: Oui, mais vous ne trouverez pas dans ce dictionnaire-là!
15: Alors, préservatif! Préservatif masculin,
0: langue... Ah oui, mais ça, c'est ce que je vous ai dit tout à l'heure. Je me suis trompée, c'est pour les rapports sexuels. Ça n'a rien à voir.
15: Si c'est marqué langue vulgaire, capote anglaise. Qu'est-ce que c'est que ça, une capote...
0: Non, mais c'est pas ça, madame.
15: C'est une maladie anglaise?
0: Non, pas du tout.
15: Oh, mon Dieu.
0: Mais non, ne vous inquiétez pas.
15: Pourtant, il n'a pas attrapé de maladie en Angleterre. Il n'est jamais allé...
0: Non.
15: Oh, mon Dieu, mais oui, il a serré la main à un Anglais l'autre jour.
0: Mais non.
15: Si. Oh, mon Dieu!
0: Mais non, ne vous inquiétez pas, c'est rien du tout. Là, c'est ce que vous lisez, là, c'est dans le dictionnaire. Mais nous, on a un autre dictionnaire, c'est pour les médicaments, ça n'a rien à voir.
15: Ah, bon, bah, vous me rassurez.
0: Ouais, non.
15: Parce que j'espère qu'il pourra continuer quand même à vivre.
0: Mais oui, mais bien sûr, non, mais il est pas
15: malade. À être heureux, hein. Et à faire l'amour avec la concierge, parce que ça lui fait du bien, vous savez.
0: Ah, bon,
15: Je dis rien parce qu'il a un certain âge et il faut qu'il en profite. Vous pensez qu'il pourra continuer avec la concierge parce que c'est une belle histoire, leur histoire?
0: Ah, je ne sais pas.
15: J'espère simplement qu'il se protégera bien.
0: Oui, voilà. Oui. Ouais. Vous passez à la pharmacie tantôt et puis on vous donnera ça.
18: Bonjour
19: madame, c'est bien le petit supermarché?
18: Oui.
19: Monsieur Martin, à l'appareil, il y a une erreur à rapport aux inflations qu'ils ont annoncées dans la presse.
18: Ouais.
19: Parce que dans votre département, le prix des boissons, c'est plus 12% cette année.
18: D'accord.
19: Et vu que chez moi, c'est moins 5%, ça fait que vous me devez 17% sur les boissons que j'ai achetées chez vous.
18: Vous voulez que je vous rembourse 17% sur les boissons, c'est ça?
19: Bah oui, parce que j'ai fait mes courses chez vous, mais j'habite pas le département.
18: 16,95.
19: Ah, pardon.
18: 17.
19: Allô?
18: Oui, allô.
19: Pardon, mais comment vous faites pour compter déjà ce que vous me devez?
18: Mais qu'est-ce que vous me racontez? Je compte pas ce que vous devez. Je suis à la caisse, en fait, je m'occupe des clients.
19: Non, parce que je vous ai même pas dit combien vous me devez, justement.
18: Le prix que vous avez payé, c'est le prix du produit plus 30% de marge.
19: Ah ouais, donc ça fait 47.
18: Ça fait 47 quoi?
19: 47%, les 17 du département, plus les 30 que vous avez rajoutés.
18: Putain, vous êtes malade.
19: Vous faites 30 plus 17.
18: Oh putain, je vais pas vous rembourser 47% du produit, alors que je fais une marge de 30% sur le produit.
19: Ah bah c'est mathématique, hein.
21: Mais monsieur, je vais pas vous vendre moins cher que ce que j'achète quand même.
19: Ah tiens, bonjour monsieur.
21: Et si vous êtes sur la Côte d'Azur, hein. C'est comme Paris, hein.
19: Bon, il y a des petites différences quand même.
21: Non, monsieur.
19: Ah bah si déjà, eux ils ont pas la mer, vous avez pas la Tour Eiffel.
21: Mais vous allez où, vous? Redescendez sur terre un peu, là.
19: Non, je vais plutôt redescendre chez vous pour vous apporter l'étiquette caisse.
21: Mais je vous fais rien du tout, monsieur, moi je paye une TVA.
19: Bah si, parce que l'autre me disait qu'il y avait 30% de marge, plus mes 17.
21: Non mais vous allez pas savoir la marge que j'ai.
19: Alors c'est vrai que ça me regarde pas, mais vous faites combien en marge?
21: La marge c'est 30%. C'est...
19: Voilà, mais ça fait partie du prix que vous faites payer aux indigènes.
21: Les indigènes? Ça fait 25 ans que je suis là, ça fait 70 ans que je suis dans le commerce. Vous n'allez pas apprendre mon métier. non. Oh,
1: viens faire un tour ici, toi, et tes indigènes, là, comment
19: ils parlent. Ah, il y a une dame qui me parle derrière, non?
21: Non, il parlait à quelqu'un d'autre.
19: Oui, bien sûr. Donc, je vais vous apporter mon justificatif de domiciliage.
21: Mais je m'en fais.
19: Bah, comme ça, ça vous montre que j'habite pas dans votre département et que donc vous me devez les 47%.
21: Et votre département, c'est où vous habitez normalement?
19: Alors, moi, je suis à Martinville.
21: Mais c'est où? Quel département?
19: Bah, c'est dans le Martinland, c'est vers la Bretagne.
21: Ah, bah, bien sûr, la Bretagne, bien sûr. C'est le nord. Ici, vous êtes sur la Côte d'Azur.
19: Oui, mais j'aime bien habiter en Bretagne et faire mes courses sur la Côte d'Azur. C'est pas ma faute.
21: Et vous voulez avoir raison.
19: Non, mais vous êtes trompé, ça arrive.
21: Hein. Je suis pas trompé, monsieur. Vous imaginez que je veux payer le prix que je paye dans mon petit département de Bretagne?
19: Bon, ça me semble normal, oui.
21: Mais redescendez sur terre, monsieur.
19: Ok, dans ce cas, je vous rapporte les bouteilles.
21: Vous rapportez quoi? Des bouteilles entamées?
19: Alors oui, il y en a quelques-unes qui sont entamées, c'est vrai.
21: Rien du tout. Vous allez pas avoir monté les bouteilles entamées, monsieur. Non, mais attendez.
2: Écoutez, je vous explique tout de suite, parce que là, ça va commencer à me gonfler.
19: Eh ben, bonjour, monsieur. Monsieur Martin, enchanté.
2: Mais je sais pas, en fait, mais monsieur...
19: Donc, faudrait voir pour m'en remettre vos prix au prix du Martinland.
2: Mais non, mais c'est le même prix pour tout le monde, monsieur. Moi, quand il y a quelqu'un qui vient d'Allemagne, il va pas me dire, ah ben, en Allemagne, c'est moins cher, j'ai pas cette TVA là, donc je paye ce prix-là.
19: Ah, parce que vous, vous achetez en Allemagne.
2: Mais j'achète pas. Mais vous comprenez rien, quoi, je vous dis.
19: Si, si, j'ai compris. Vous achetez en Allemagne et vous faites les prix de la Côte d'Azur aux gens du Martinland.
2: Mais vous avez rien compris. Vous comprenez bien ce que je dis, en fait.
19: Je crois plutôt que je comprends trop bien.
1: Ouais.
19: Ah bah qui voilà, bonjour madame.
1: Non, c'est pas madame déjà, c'est monsieur, donc hein.
19: Admettons, en tout cas c'est bon, j'ai vu avec le patron, je rapporte les bouteilles.
1: Mais non, vous rapportez, monsieur, les bouteilles sont entamées, vous allez pas les rapporter. On va pas vous rembourser des bouteilles entamées.
19: Oui, mais dans ce cas on peut faire ça au proratisme. Mais... sur une demi-bouteille, vous me remboursez 50% plus évidemment les 47%.
1: Mais oui, allez, d'accord.
19: Eh bah voilà, parfait.
1: Pour de ta mère.
19: Ah merci beaucoup, oui, toutes mes salutations à votre mère également.
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20: Allô?
23: Oui, bonjour, je suis mis au cabinet médical du docteur...
20: Oui, bonjour, oui. Monsieur.
23: C'est le docteur lui-même?
20: Oui.
23: Vous êtes bien gastro-entérologue?
20: Oui.
23: Oui, très bien, bonjour docteur, c'est le service de France Télécom, l'appareil, le oui. 14. Oui docteur, nous vous informons qu'à partir de 15h, vous allez hériter d'un nouveau système téléphonique de France Télécom, un nouveau service qui s'appelle la sonnerie personnalisée. Je ne sais pas si vous êtes au courant de ça.
20: Non, pas du tout.
23: Toutes les professions indépendantes de la région vont avoir une sonnerie qui indiquera, par une illustration sonore... la profession que vous avez.
20: Oui.
23: C'est-à-dire qu'évidemment, on saura si vous êtes médecin, on saura si vous êtes agriculteur.
20: Ah bon?
23: Voilà.
20: Mais ça consiste en quoi alors?
23: Ben, les gens qui vous appellent.
20: Oui.
23: Entendront une sonnerie téléphonique, une illustration sonore. Et donc, ils sauront que vous êtes bien de médecin, gastro-entérologue, puisque les...
20: Mais comment ils sauront, eux, que ça correspond à la truc gastro-entérologue?
23: Ah ben, vous voulez que je vous fasse entendre?
20: Ouais.
23: Je vais vous faire entendre. Tu me bascules la cartouche. Je vais vous faire entendre déjà agriculteur. Vous allez voir, la 14. Éleveur-agriculteur. Ouais, vas-y. Je vous fais entendre la cassette, hein.
20: Oui.
23: Pour les agriculteurs, voilà ce que maintenant les gens entendent quand ils appellent un agriculteur, hein. Oui. Merci. Allô? Oui. Vous avez entendu, non?
20: Oui, c'est parfaitement ridicule. Et quand on appelle un gastro-entérologue, qu'est-ce que ça donne?
23: Attendez, hein, je vais vous faire entendre, hein.
20: Oui, faites-moi entendre.
23: Je vous préviens, nous on n'est pas responsable de ça, ça a été fait à Paris, hein.
20: Oui.
23: Tu me charges? Gastro.
20: Ouais. Ah ben c'est pas possible.
23: Comment?
20: Ce sont des rots qu'on entend.
23: Oui, absolument.
20: Bah, on entend quelqu'un qui rote, alors...
23: Bah oui, mais c'est ce qu'il y a pour gastro-entérologie.
20: Oui, bah c'est lamentable. Je n'ose pas imaginer ce qu'il y a pour le gynécologue, hein.
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25: Oui, bonjour.
19: Bonjour monsieur, c'est bien la maison de retraite?
25: Oui.
19: J'ai fait un faux dossier comme quoi je suis retraité chez vous, donc il faudrait me le tamponner pour que je puisse toucher ma fausse retraite.
25: Ah ben moi je vous mettrai rien du tout monsieur. Je vais pas vous mettre à coup de cachet pour que vous touchiez quoi que ce soit, hein.
19: Ah bah si, il faudrait, parce que sinon la banque elle me paye pas.
25: C'est pas mon problème, je vais pas être complice d'une fausse déclaration.
19: Oui, mais enfin ça m'arrangerait.
25: Non monsieur.
19: Oh oui, mais alors si on peut plus magouiller peinard. Pff.
25: Comme si que vous allez magouiller.
19: Oui, le magouillage il est fait, il y a pas de souci.
25: Attention monsieur.
19: Non mais si je vous emprunte le tampon 30 secondes.
25: Oui, bonjour monsieur.
19: Oui, bonjour monsieur, excusez-moi, comme j'ai expliqué à votre collègue.
25: Vous avez fait un faux monsieur.
19: Voilà, donc vous avez plus qu'à le valider.
25: Non mais vous rendez compte de ce que vous me demandez là? Donnez-moi votre nom et votre adresse.
19: Alors, monsieur Martin.
25: Votre prénom c'est quoi?
19: Martin.
25: Votre prénom?
19: Oui, Martin.
25: Et votre nom de famille?
19: Bah, Martin aussi, oui.
25: Ah, c'est Martin.
19: Voilà.
25: Et votre adresse?
19: Alors, je suis au 1 rue Martin.
25: Oui.
19: À Martinville.
25: Monsieur Martin, 1 rue Martin à Martinville.
19: Voilà, absolument.
25: Et c'est quel code postal?
19: Alors, le code postal MAR.
25: Non, le code postal.
19: Oui, c'est parce que c'est un code postal lettrique avec des lettres.
25: Oui.
19: M comme Martin.
25: A-R-T-I-N. Ouais, vous foutez de moi, quoi.
19: Mais pourquoi?
25: Écoutez, monsieur, moi, je n'ai pas de temps à perdre avec vous.
19: Oh, ben moi non plus.
25: D'accord, bon.
19: Oh, ben passez-moi le patron.
25: Le patron?
19: Passez-le-moi.
25: Voilà. Hein.
19: Merci.
25: Allô?
19: Bonjour, monsieur.
25: Pour monsieur, c'est madame...
4: Mais comment votre nom? Vous êtes monsieur Martin Martin?
19: Oui, voilà.
4: Mais monsieur, vous n'êtes pas résident à la maison de retraite. Qu'est-ce que vous me sortez là?
19: Ça, on le sait entre nous, si vous voulez, mais pour mon banquier...
4: Non, monsieur, vous êtes en train de usurper des droits, monsieur. Vous n'êtes pas résident, c'est du délire que vous êtes en train de m'annoncer, hein.
19: Bon, alors, plan B, je viens, je me mets dans un lit et vous me prenez en photo.
4: Non, monsieur, je ne vous ferai pas de photo dans un lit.
19: Non, mais c'est pas vous qui êtes dans le lit, c'est moi.
4: Bah, je sais que c'est vous dans le lit, mais en aucun cas, je me permettrai de vous faire des photos dans le lit.
19: Bah si, c'est pour mettre dans le dossier pour mon banquier.
4: Non, monsieur, je ne veux pas de votre banquier.
19: Et puis, rassurez-vous, en plus, je serai déguisé en retraité.
4: Vous serez déguisé, bah moi, je le serai aussi, en gendarme.
19: Pour là, vraiment, vous y mettez pas du vôtre, hein.
4: Ah non, j'en mettrai certainement pas.
19: Peut-être je peux voir avec votre collègue d'avant qui était plus sympa, quand même.
4: Ah oui, bien sûr, et vous voulez pas... Non, mais attendez.
19: Super, merci beaucoup.
5: Oui, allô?
19: Bonjour, monsieur, votre patron me disait que c'est vous qui me validez le faux dossier.
5: Ah non, mais je signe rien du tout, monsieur.
19: Ouh, ça, c'est un nom qui veut dire oui.
5: Non, pas ce jeu-là.
19: Oh, si, je vois.
5: Non, mais n'insistez pas, monsieur.
19: Bon, je n'insiste pas, mais...
5: Non, monsieur, c'est tout.
19: Oh, mais attendez, je comprends.
5: Quoi? Vous comprenez quoi?
19: Bon, imaginons que dans le document que je vous remets, il y ait par inadvertance un petit billet qui se soit glissé.
5: Non, mais vous rigolez ou quoi? Mais j'hallucine, là.
19: Non, vous ne rêvez pas. Imaginez un billet de 5 euros.
5: Oui, allô?
19: Ah, tiens, on reprend les négociations. Bonjour, monsieur.
5: C'est quoi cette histoire, là? Mais vous êtes qui, là? Vous prenez pour qui, là?
19: Écoutez, je double la mise. 10 euros.
5: Alors là, c'est pire encore, non? Vous voulez pas que je couche avec vous, non?
19: Oula, non, alors attends, excusez-moi, mais je crois que vous vous emballez un petit peu.
5: Attendez, vous me payez, mais...

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3: Dites-moi, Marie.
4: Oui.
3: J'espère que vous n'avez rien de grave.
4: Non, tout va bien.
3: Bon, dites-moi, je vous appelle, vous savez, pour le prochain rendez-vous.
4: Oui.
3: Parce que là, je voudrais que vous vous occupiez un peu de ma touffe, quand même.
4: Oui.
3: Et on peut parler entre femmes.
4: Oui.
3: Vous savez, à mon âge, c'est pas qu'on se néglige, mais on oublie parfois de s'occuper de notre féminité.
4: Oui.
3: Et j'aurais bien aimé savoir si vous pouviez me faire un peu la touffe.
4: Oui. Est-ce que vous pouvez me rappeler dans une heure et demie, je suis avec un rendez-vous là.
3: Écoutez, Maryse, je vous entends pas bien. Faudrait que vous parliez plus fort, ma petite.
4: Je vous demande de me rappeler dans une heure et demie. Je suis en rendez-vous.
3: Vous avez mal au cou.
4: Rendez-vous.
3: Oui, j'ai entendu. Vous avez mal au cou. C'est quoi, c'est une angine?
4: Oui, c'est une angine.
3: C'est pour ça que je ne reconnais pas votre voix.
4: Voilà.
3: Ah, mais parlez plus fort, comme ça je vous entendrai mieux.
4: Bon, est-ce que... Redonnez-moi votre numéro, je vais vous rappeler.
3: René? Pourquoi René?
4: Votre numéro de téléphone.
3: Ah oui, c'est mon sonotone. Attendez, je le règle. Hein.
4: J'arrive, cette femme-là, ou quoi?
3: Allô?
4: Oui.
3: Ah, ça va mieux.
4: Ah, d'accord.
3: Si j'avais mon sonotone qui n'était pas réglé.
4: Ah oui.
3: Oh ben, vous avez une drôle de voix, Maryse. Hein?
4: Je ne suis pas Maryse, je suis son mari.
3: Sœur Marie.
4: Non, je suis le mari à Maryse.
3: Sœur Marie, la sœur de Maryse que vous êtes alors.
4: Allô?
3: On a été coupé, ma petite.
4: Bon, je vous répète que je ne suis pas Maryse.
3: Oui, je vous entends, Maryse.
4: Mais je ne suis pas Maryse. Je ne suis pas...
3: Maryse.
4: Merde. Allô?
3: Oui, je vous ai entendu me dire merde.
4: Non, je suis Pascal.
3: J'ai compris.
4: Bon. Maryse, elle travaille.
3: Mais non, je déraille pas.
4: J'ai pas dit que vous déraillez. J'ai dit que Maryse n'est pas là.
3: Mais je comprends pas pourquoi vous... Oh mon Dieu, vous m'avez dit merde.
4: Mais on vous a pas dit merde. On dit que Maryse n'est pas là.
3: Écoutez, Maryse, je ne sais pas pourquoi vous m'avez insulté.
4: Mais elle n'est pas là, Maryse.
3: Mais au moins, dites-moi simplement si vous pouvez me faire la touffe.
4: Allô, vous m'entendez, là?
3: Ah là, je vous entends mieux.
4: Je ne suis pas Maryse.
3: Oui, Maryse, je vous entends.
4: Mais c'est pas Maryse.
3: Mais vous m'avez fait de la peine.
4: Mais je ne suis pas Maryse.
3: C'est la première fois.
4: Allô?
3: Oui, je vous entends.
4: Je ne suis pas Maryse.
3: C'est la première fois que vous me parlez comme ça, Maryse.
4: Je vous dis que je ne suis pas Maryse.
3: Mon Dieu, pourquoi tant de haine?
4: Ben, je sais pas, mais à mon avis, il y a quelqu'un qui marche pas bien, là.
3: Je repasse mon mari.
4: Voilà, allô?
3: Robert, il y a Maryse qui me parle. La coiffeuse qui est là, viens voir. Pourquoi tu pleures? La coiffeuse qui m'a insulté.
4: Allô?
3: Attends, je mets mon tonne. Je vais mettre mon sonotone.
4: Du coup, je vais crever, moi. Allô?
3: Allô?
4: Oui?
3: Ah, bonjour, Maryse.
4: Non, c'est pas Maryse.
3: Attendez, je règle mon sonotone.
4: Putain, mais c'est pas possible.
3: Allô?
4: Allô?
3: Oui, bonjour, Maryse.
4: C'est pas Maryse.
3: Comment ça va?
4: Mais c'est pas Maryse.
3: Je vous entends mal, Maryse.
4: Mais ce n'est pas Maryse.
3: Vous m'entendez?
4: Non.
3: Bon, ben, dites-moi, vous avez une drôle de voix. Allô?
4: Ouais, c'est moi. Et je viens de parler au téléphone ou je vais m'énerver? T'as des clients, là, qui sont un peu sourds sur les bords, qui s'appelleraient Robert? Ouais, une vieille et un vieux. Ils sont en train de me gonfler au téléphone. Et pourquoi vous m'avez insulté, Maryse? Et c'est la première fois que vous me parlez comme ça?
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5: Bonjour.
6: Bonjour monsieur, c'est bien le magasin de bricolage?
5: Oui.
6: Monsieur Martin à l'appareil, les lunetteurs Martin.
5: Oui.
6: C'est pour vous prévenir que j'ai fait des lunettes à votre nom.
5: Ah ben ouais, mais c'est pas moi.
6: Je sais, c'est parce que j'avais un client qui avait plus de forfait, donc je l'ai fait passer sur votre dossier de sécurité socialiste.
5: Bah ouais, mais moi c'est comment ça me pénalise?
6: Pas du tout. Si vous voulez des lunettes, vous venez me voir et je vous bascule sur le forfait sécu de quelqu'un d'autre.
5: Ouais, mais enfin c'est pas normal. Vous me dites que vous pouvez mettre n'importe quel nom et puis.
6: Ah oui, chez les lunetteurs c'est quelque chose qu'on fait tout le temps, ouais.
5: Ah bah oui, non mais. Je veux bien le croire, mais enfin, je dois...
6: Et puis, sinon, il suffit...

0: d'attendre 3 ans et vous pourrez faire des lunettes à votre nom.
1: Bah oui, mais enfin, étant donné que j'ai 53 ans, si je dois attendre 56 ans pour...
0: Non, vous devez attendre que 3 ans.
1: Eh bah oui, mais...
0: Hey, vous vous rendez compte, s'il fallait attendre 56 ans, ça veut dire qu'il faudrait que vous attendiez jusqu'à 109 ans.
1: Mais non, soyez pas bêtes, je vous ai dit, j'ai 53 ans.
0: C'est ça, plus 56, ça fait donc 109.
1: Non.
0: Ah bah, prenez une calculette.
1: Non, j'ai dit 56 ans.
0: Voilà, donc écrivez 56 plus...
1: Oui, bah...
2: Oui, allô?
0: Bonjour, monsieur.
2: Ah bah, attendez, c'est quoi cette magouille?
0: Bon, cette magouille, non, c'est une optimisation forfaitiste. Comment ça?
2: Ah non, je vais pas demander à mon opticien qu'il mette sur le forfait de quelqu'un d'autre ou quoi que ce soit.
0: Bah si, si vous voulez, je peux même vous filer les noms des gens qui n'ont pas encore utilisé leur forfait lunettes.
2: Ah bah, bien sûr. Eh, hey, vous croyez à quoi, là? Vous avez pas compris?
0: Si, si, j'ai très bien compris.
2: Eh, hey, vous me donnez vos coordonnées, point barre.
0: Donc, les lunetteurs Martin.
2: Donc, les lunetteurs Martin, l'adresse?
0: L'adresse, c'est... C'est...
2: Comment?
0: Ah, vous m'entendez?
2: Oui, je vous écoute.
0: Ok, donc l'adresse c'est...
2: On n'entend plus.
0: Ah, est-ce que là vous m'entendez mieux?
2: Oui, là je vous entends.
0: On fait aussi des prothèses auditives, si vous voulez.
2: Non, mais c'est pas ça que je vous dis.
0: Est-ce que vous avez déjà un forfait pour l'auditionnage?
2: Eh, vous me cassez les couilles.
0: Les oreilles, ça, vous inquiétez pas, oui, je m'en occupe.
3: Il s'est servi de mon forfait pour que l'autre soit remboursé.
4: Allô?
0: Bonjour madame, pardon, mais alors avec votre collègue qui n'entend rien du tout.
4: Vous prenez le forfait, mon forfait de lunettes, pour donner à une autre personne.
0: Voilà, tout simplement.
4: Non, mais c'est complètement débile ce que vous êtes en train de me dire.
0: Ah non, c'est passé. Il faudra juste me régler la part mutuelle en revanche.
4: Je vous règle rien, monsieur.
0: Ah bah merci, parce que sinon c'est pour ma poche.
4: Bah je m'en fous.
0: Ok, super sympa.
4: Vous êtes qui, monsieur?
0: Toujours monsieur Martin, les lunetteurs Martin.
4: Les lunetteurs Martin.
0: Voilà.
4: Mais je vais venir vous voir quand même.
0: Ok, bah je vous attends. À tout à l'heure.
4: Non mais donnez-moi l'adresse exacte, monsieur, s'il vous plaît.
0: Ah oui, c'est vrai. Je suis au 1 rue Martin.
4: Ouais.
0: À Martinville.
4: Ah, c'est monsieur Martin, rue Martin, lunetteur Martin.
0: Pas du tout, non. Lunetteur Martin.
4: Lunetteur Martin. Et moi c'est Jean-Paul Durand-Schwartz.
0: Jean-Paul Durand-Schwartz? Ah bah je voulais vous appeler, vos lunettes sont prêtes.
4: Vous prenez vraiment pour des cons, vous. Hein.
0: Ah non, c'est moi le con.
4: Allez, monsieur, au revoir.
0: Non mais JP, attends.
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7: Allô?
8: Bonjour madame.
7: Oui.
8: C'est la halte garderie.
7: Oui.
8: Bonjour madame, c'est le Père Noël à l'appareil.
7: Oui.
8: Nous appelons toutes les crèches et les haltes garderies de la région aujourd'hui.
7: Oui.
8: Pour faire la grande opération Papa Noël téléphone. Voilà. Et donc, nous vous demandons de nous passer 2 ou 3 petits-enfants.
7: Bon, viens, il y a le Père Noël au téléphone, Alexandra et ma...
8: Voilà.
7: Bon, viens, ma chérie. Allô?
8: Oui.
7: Je vous la passe, hein.
8: Restez à côté d'elle, hein.
7: Ok, d'accord.
8: Bon, bien écoutez.
7: Au revoir, Père Noël.
8: À tout à l'heure, madame.
9: Allô, Père Noël?
8: Bonjour, comment tu t'appelles?
9: France.
8: France, quel âge as-tu, ma chérie?
9: 5 ans.
8: 5 ans. Est-ce que tu sais lire?
9: Je sais pas.
8: Tu sais pas lire encore?
9: Non.
8: Eh ben, dis-moi, il va falloir apprendre. Et c'est pour ça que je t'appelle aujourd'hui, puisque je suis le Papa Noël de la CGT. Et figure-toi que nous te proposons aujourd'hui pour t'apprendre à lire les œuvres complètes de Karl Marx, reliées et cartonnées, pour 235 francs. Frais de port compris.
9: D'accord.
8: Tu vas demander ça à tes parents à Noël?
9: Oui.
8: Eh ben, écoute, je te souhaite un très bon Noël et puis je veux bien parler à ton ami.
7: Allô?
8: Oui.
7: Oui. France a parlé?
8: Oui.
7: Un peu intimidée, hein?
8: Oui, elle est un peu intimidée. Ouais. On va voir si la deuxième l'est moins.
7: Alexandra, tu viens dire bonjour au Père Noël, ma chérie? Tu veux même pas lui dire bonjour?
8: Mais si elle veut...
7: Alors que lui, il pense à vous, là, bientôt.
8: Ah oui?
7: Dis, Alexandra.
8: Je suis en train de préparer leurs cadeaux.
7: Bah, tu vois, il me dit qu'il est en train de préparer vos cadeaux, le Père Noël. Tu viens lui dire bonjour?
8: Ce sont des beaux livres pour apprendre à lire.
7: À lire? Tu viens, Alexandra? Je viens lui faire un gros bisou.
8: Je suis le Père Noël de la CGT.
7: Un bisou? Non, elle écoute, mais elle est intimidée.
8: Eh ben, on ne fera pas notre beurre aujourd'hui, chez vous.
7: Voilà, bon, bah, écoutez, merci beaucoup.
8: Oui, bah, je vous en prie, c'est normal, parce que ce n'est pas dans votre crèche aujourd'hui qu'on fera notre beurre, parce que je suis le Père Noël de la CGT.
7: Ah, bon, là,
8: voilà. Et oui. Nous essayons de savoir, évidemment, ce qu'elles aiment. Alors, il y en a une, la première, qui m'a dit qu'elle voulait les œuvres complètes de Karl Marx, et ça tombe bien, parce que nous les vendons 235 francs TTC. Et c'est un très bel ouvrage,
7: oui,
8: qui est relié...
7: Non, moi, ça m'intéresse pas, hein.
8: Non, je sais bien, vous non, parce que vous les avez déjà lus, forcément, mais la petite, oui. Alors,
7: ouais.
8: Il faut qu'on envoie ça à quelle adresse?
7: Comment ça? Attendez, je vous suis pas, là.
8: Mais non, en fait, si vous voulez, je suis le Père Noël de la CGT.
7: Oui.
8: Et nous vendons un très beau livre pour les enfants,
7: oui.
8: Qui s'appelle Le Capital.
7: Oui, non, mais je suis d'accord avec vous, mais enfin, votre prospection, à ce moment-là, vous la faites autrement.
8: Oui, mais enfin, je suis le Père Noël, quand même.
7: Ah, bah oui, non, je suis désolée. Non,
8: bon, bah, écoutez,
7: c'est un peu décevant, ça, par contre, vous voyez,
8: non,
7: si, tout à fait.
8: Non, mais attendez.
7: Oui.
8: Vous savez ce qu'on va faire?
7: Oui.
8: On va chanter une petite chanson avec eux. Vous allez chanter avec moi, vous allez voir, ils vont adorer. Vous êtes prêts?
7: Non, mais, hein, bah, je vous passe France et vous allez chanter avec
8: voilà,
7: elle. Hein,
8: voilà,
7: je te passe êtes... France, ma chérie.
8: Voilà.
7: Regarde,
8: tu vas chanter
7: avec le
8: père. Bonjour, France. Quel âge as-tu?
9: 5 ans.
8: Eh bien, c'est bien, t'es en âge de lire les œuvres complètes de Karl Marx, mais avant, je dois te chanter une petite chanson. Tu es prête?
9: Oui.
8: Tu vas chanter avec moi?
9: Oui.
8: 1, 2, 3. C'est de la lutte finale.
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10: Allô?
0: Bonjour monsieur, c'est bien la maison de la presse?
10: Oui, c'est madame, mais c'est pas grave.
0: Admettons.
10: Bah oui.
0: Je dois passer cet après-midi, vous serez sur place?
10: Ça sera mon épouse cet après-midi, oui.
0: Ce sera votre épouse, d'accord.
10: Mon époux?
0: Oui, donc je verrai avec madame tout à l'heure.
10: Non, ce sera mon époux. La madame, c'est moi.
0: Alors pardon, mais si vous, vous êtes la madame de votre épouse...
10: Oula, c'est compliqué dans votre tête. Ce matin, c'est moi, cet après-midi, c'est mon mari.
0: Oula, d'accord. Et votre épouse là-dedans, donc rien à voir.
10: Mais j'ai pas d'épouse, j'ai un époux.
0: Ok, mais alors la dame dont vous me parliez avant, c'est qui?
10: Oula! Il n'y a pas 36 solutions, il y a moi et mon mari.
0: Oula, bah il y a la troisième personne aussi.
10: Je vous dis que là, c'est moi.
0: Là, on est d'accord, c'est vous.
10: Cet après-midi, c'est monsieur. Donc ça fait que deux personnes. Bien d'accord.
0: Ah oui, là, on est bien d'accord.
10: Bon.
0: Mais la dame, dans ce cas, c'est qui?
10: La dame, vous l'avez au téléphone, c'est moi-même.
0: Ah oui, d'accord. Oula.
10: Oula, oui, là, c'est compliqué, là, hein.
0: Pardon, mais comme vous compliquez tout, effectivement.
10: Non, pas du tout.
0: Ouais, bref.
10: Oui, bref.
0: On recommence. C'est bien la maison de la presse?
10: Mmh.
0: Ok, donc, s'il vous plaît, monsieur, pouvez-vous me passer votre épouse?
10: Ouais, bon. Ouais, allô?
0: Ah, voilà. Bonjour madame, apparemment c'est vous la responsable.
11: C'est moi et ma femme du moins qu'on est responsable, oui.
0: Ah oui, d'accord, que du moins vous êtes deux patronnes.
11: Ouais, on est deux patrons, oui.
0: Ah non, ok, donc ce sont deux hommes.
11: Non, du moins un homme, une femme.
0: Bah du moins vous me dites deux patrons, donc du moins ça fait deux hommes.
11: Bah non, il y a qu'un homme.
0: Et celui que j'avais avant?
11: Le patron et la patronne, ça fait un homme, une femme.
0: Oula, d'accord. Eh bah du moins donc repassez-moi le monsieur.
11: Donc c'est moi?
0: Quoi, c'est vous?
11: Si vous voulez parler au monsieur, c'est moi, je suis le monsieur.
0: Non, monsieur m'a expliqué, vous êtes l'épouse de l'autre monsieur.
11: Ah non, il y a moi, puis après, il y a ma femme.
0: D'accord, et du moins, après, il y a l'autre monsieur.
11: Monsieur, c'est moi, je suis pas une femme.
0: Ouh là là, c'est compliqué votre truc quand même.
11: Bah, si t'arrives pas à distinguer la voix d'un homme et d'une femme,
0: Pardon, je distingue très bien, merci madame.
11: Trouve-toi une femme ou...
0: Oula, pourquoi je devrais trouver une femme?
11: Je sais pas, là, tu me parles, qu'est-ce que j'en ai à foutre?
0: Non, mais je vous vois venir, c'est pas la peine de me faire des propositions par téléphone.
11: Ouais, je te fais pas de propositions, hein, par téléphone. Alors là.
0: En plus, il y a monsieur à côté, s'il entend que vous me faites des propositions, merci, ça va être ma faute.
11: C'est bon, ça suffit, parce que là, si tu veux que j'appelle les gendarmes directement, ils vont trouver ta boîte en secret, ils vont trouver ton numéro tout de suite.
0: Ah bah justement, ma belle-sœur est gendarme.
11: Ouais, bah c'est bien.
0: En plus, coup de bol, elle est à côté de moi.
11: C'est bien si ta belle-sœur est gendarme.
0: Bougez pas, je vous la passe.
11: Justement.
0: Martine, il y a la madame du deuxième monsieur qui veut te parler.
11: Ah bah...
0: Oui, allô?
11: Oui, allô? Vous êtes quoi alors? Donc dites-moi tout alors.
0: Moi je suis la belle-sœur, je suis gendarmette.
12: Allô?
0: Ah, là, donc je suis avec le monsieur, d'accord?
12: Ah non, vous n'êtes pas avec monsieur. Si vous n'avez pas distingué une voix de femme et une voix d'homme, allez chez l'ORL.
0: Pardon, mon beau-frère vient de me passer le téléphone.
12: Ouais.
0: Alors je m'excuse, mais en tant que belle-sœur gendarmette, je suis quand même un peu physionomique.
12: Mais on n'en a rien à péter, ok? En plus,
0: Ah bah, outragise ma gendarmette, allons-y.
12: Mais j'en ai rien à foutre de votre belle-sœur gendarme. J'en ai rien à péter, au revoir monsieur.
0: Ah non, moi c'est madame.
12: Merde.
13: Allô?
14: Oui, allô?
13: Oui, bonjour.
14: Bonjour.
13: Adjudant de la place gendarmerie nationale, pareil.
14: Oui, d'accord.
13: Oui, d'accord, qui?
14: Monsieur Toulis.
13: D'accord. Très bien.
14: Monsieur Toulis Bernard.
13: Oui, Bernard, hein, B-E-R-N-A-R-D.
14: D'accord, oui.
13: C'est-à-dire B-E-R.
14: Comme Bernard, N-A-R-D.
13: Non, D.
14: Hein?
13: D.
14: Non, D.
13: D.
14: Bah si je vous dis que c'est un D que mon prénom y porte, c'est que je sais quand même écrire mon prénom quand même. C'est
13: attendez.
14: Pas un T, c'est un D.
13: B-E-R...
14: N-A-R-D.
13: N-A-R-D.
14: Bah moi je vous dis que mon prénom c'est B-E-R-N-A-R-D.
13: En deux mots?
14: Non, en un seul mot.
13: Attendez, moi je suis adjudant quand même, je connais, hein.
14: Et moi, je suis peut-être que simple citoyen, mais je sais écrire mon prénom quand même.
13: Alors, Bernard, c'est pas votre prénom?
14: Bernard, si, c'est mon prénom, mais ça s'écrit pas comme vous me le prononcez. Ça s'écrit B-E-R-N-A-R-T.
13: Ah, il y a un T, voilà.
14: Un D.
13: D comme Théodore, hein?
14: Non, D comme démuni.
13: Comme démenuisier?
14: Démuni, pas démenuisier, démuni.
13: D Démunis.
14: Voilà.
13: Démunis. D-E-S.
14: Oui, mais enfin, c'est à quel sujet, là, s'il vous plaît?
13: Je vous passe le capitaine, hein.
14: D'accord.
13: Le capitaine, on a le citoyen. Termard, c'est ça votre prénom?
14: Non, Bernard, Bernard.
13: Alors, excusez-moi, capitaine Ledoux à l'appareil.
14: Oui, bonjour, monsieur.
13: Bonjour, monsieur. Monsieur
14: Bernard, Toulis, Bernard.
13: Alors, Bernard, Toulis, Bernard.
14: Bernard, oui, voilà.
13: Deux fois Bernard.
14: Mais non, Toulis, Bernard. Toulis, T-H-O-U-L-I-2-S-E, Bernard, B-E-R-N-A-R-D.
13: T-E-A.
14: Oh là là là là là là. B-E-R... N A R D
13: T
14: non D
13: B
14: D
13: B comme Bernard.
14: Oui, Bernard. Ah. B E R N
13: A R B
14: non
13: B.
14: D D D D
13: D D André
14: non un D comme démuni ou autre chose.
13: Démenuisier.
14: Voilà comme démuni. Oui.
13: Alors Monsieur Toulis.
14: Oui.
13: Termer.
14: Bernard.
13: T-S-E-R-M-A-R-P.
14: Oh là là là là là là. B-E-R...
13: V comme Vincent.
14: B comme, comme blouson. E comme Émilie.
13: Alors, R comme attendez, Rémi. Doucement. Vous portez plainte parce que le blouson de Toulis, Émilie...
14: J'ai pas de plainte de porter. Moi, j'ai pas eu de blouson de voler.
13: Non, le blouson de votre fille, Émilie.
14: J'ai pas de fille non plus. Ma fille, elle s'appelle Fabienne. Elle s'appelle pas Émilie. Puis elle habite à Poitiers.
13: Bah, attendez, on va tout reprendre. Hein?
14: Ah bah oui, ça je veux bien, parce que jusqu'à maintenant, je comprends rien du tout à votre histoire, là. Hein?
13: Alors, monsieur Toulis.
14: Voilà.
13: Vermert.
14: Bernard. B-E-R-N-A-R-D.
13: R-T.
14: R-D.
13: Écoutez, on va vous appeler Nanar, hein.
14: Voilà, bah si vous voulez. Alors, je comprendrai mieux. D'accord.
13: Monsieur Toulis Vermert. Porte plainte pour le vol du blouson de sa fille, Émilie, que vous auriez dérobé à Poitiers. Vous auriez des remords, c'est ça?
14: Mais j'ai rien dérobé.
13: Allez le chercher, une fourgonnette.
14: Mais qui c'est qui est au bout du fil, là?
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15: Bonjour.
16: Bonjour monsieur, c'est bien le bureau de tabac?
15: Oui, mais c'est madame.
16: Si vous voulez. J'ai eu un PV de stationnement qui a été majoragé parce que je l'ai pas payé.
15: Oui.
16: Pour éviter les complications, j'ai dit que je l'avais payé chez vous et que c'est vous qui avez pas transmis.
15: Non, non, mais monsieur.
16: Monsieur?
15: Vous n'avez pas à dire qu'on n'a pas transmis.
16: Bah si.
15: Eh ben non monsieur.
16: Si, parce que comme ça évite que ça me retombe dessus.
15: C'est un petit problème. Vous avez fait un paiement avec la machine.
16: Alors non, en vrai j'ai juste oublié de payer.
15: Non mais attendez monsieur. Non mais il doit le faire exprès, c'est pas possible.
16: Il le fait peut-être exprès, mais il vous fait dire qu'il vous entend.
15: Non, mais je m'en fous, monsieur, parce que là, ça craint.
16: Mais non, on va juste dire que c'est votre faute.
17: Comment ça, notre faute?
16: Ah, bonjour, monsieur.
17: Je comprends pas, là, c'est quoi cette histoire?
16: Bah, vous dites que votre machine a bugué.
17: Ah non, pas du tout, plaisantez ou quoi?
16: Oui, bien sûr.
17: Il n'y a aucune faute de notre part. Vous êtes venu en retard, vous êtes venu en retard, ne mettez pas la faute sur nous. Je suis pas d'accord, vous plaisantez ou quoi?
16: Oui, oui, absolument.
17: C'est pas mon problème, ça, vous vous rendez compte ce que vous êtes en train de me dire?
16: Si, maintenant c'est votre problème, parce que comme on considère que vous avez foiré.
17: Ah, mais j'ai pas foiré du tout, attendez, non, vous plaisantez ou quoi?
16: Alors, pour la troisième fois, je vais vous dire
17: vous
16: oui.
17: Vous savez quoi, vos histoires, vous démerdez, hein, c'est bon. Attendez.
16: Oui, je me débrouille, aucun souci. Je signale votre foirage. Ensuite...
17: Il n'y a pas eu de foirage, mais vous arrêtez un peu de dire n'importe quoi. Vous n'avez pas payé votre PV à temps et vous mettez la faute sur nous parce que c'est la machine qui l'a pas remonté à temps.
16: Voilà, bah on va dire ça, très bien.
17: Ah ben non, on dit rien du tout. Vous plaisantez ou quoi?
16: Oui, quatrième fois. Donc on va dire que la machine souffre de déblocage.
17: Mais non, mais la machine, elle remonte le PV le jour même. Vous plaisantez ou quoi?
16: Ah mais oui, cinq
17: mais
16: fois.
17: Vous me mettez dans vos embrouilles là. C'est vous qui me mettez dans la merde en disant que ma machine remonte pas à temps.
16: Ah, on est d'accord. La machine remonte pas à temps.
17: Ma machine remonte à temps, ça se fait automatiquement. Il est où le justificatif? Vous l'avez?
16: Justement, je vais passer pour que vous m'en fassiez un.
17: Ah non, pas du tout. Vous plaisantez ou quoi?
16: Alors, pour la sixième fois, je vous confirme...
17: Mais je peux rien vous faire, moi.
16: Si, il faudrait me justificater.
17: Non, je justifie rien du tout. Vous êtes venu en retard. C'est pas de ma faute si vous payez vos PV en retard. Qu'est-ce que vous me racontez, là? C'est quoi, cette histoire?
16: Ce qu'on va faire, c'est que vous allez me justificater de la semaine dernière.
17: Je vous justifie rien du tout.
16: Et si?
17: Non, vous payez vos PV en retard et c'est de ma faute. Non, mais ça va pas, non? Mais où ça s'est vu, ça?
16: Bah, ça s'est vu chez moi, du côté de Martinville.
17: Ah ouais, mais vous vous foutez pas dans vos embrouilles.
16: Moi, je passe. Mais... Vous me faites le justificatisme.
17: Non, je peux pas vous faire de justificatif. Mais vous plaisantez ou quoi?
16: Mais bien sûr, septième fois. Écoutez, je vais préparer le justificatif moi-même.
17: Non, préparez rien du tout. Vous savez quoi, vous passez pas, vous débrouillez avec votre mère.
16: Ah bah non, c'est pas ma mère qui va me faire le papier.
17: Non mais ça va pas, non, de me foutre dans vos histoires à la con là.
16: Alors, je dirais plus appel trop con que histoire à la
17: allez,
16: con.
17: Allez, c'est bon, vous savez quoi, vous m'avez gonflé, allez.
16: Non mais ça va.
17: Quoi ça va? Quoi ça va? Plaisantez ou quoi?
16: Bien sûr que oui, neuvième fois. Et puis en plus, ça va juste vous coûter 2 points et 335 euros. Donc
17: eh franchement... ben, fallait le payer votre PV pour 2 points et 335 euros. Qu'est-ce que vous m'emmerdez là? Non mais ça va pas, Ah non, plaisantez ou quoi?
16: Pour la dixième fois, oui, absolument.
17: Vous ne me faites rien du tout. Passez au magasin, venez.
16: Oui, oui, alors je viens comme ça, je vous apporte.
17: Non, mais c'est bon.
16: Ah, bonjour madame.
18: Tu me fais rigoler là, mon pote là, ça va. Tu peux raccrocher là et tu me cherches pas trop là, tu comprends là?
16: Oui, eh ben je vais passer directement, t'as raison, c'est plus simple.
18: Tu sais où je suis là? Mais tu viens me voir et tu me fais pas chier. À tes histoires, j'en ai rien branlé. Tu me fais pas chier ou ton pote, tu viens me voir. Tu me le dis de vive voix, mon pote, tu comprends?
16: Ah, merci mon pote, ça fait plaisir d'avoir enfin quelqu'un qui a envie de m'aider.
18: Ok, allez, ciao.
16: Bisous, bah à tout de suite mon pote.
18: Mais oh, qu'est-ce que c'est que merde?
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19: Oui.
13: Bonjour madame, c'est madame Lan.
19: Oui, bonjour monsieur.
13: Bonjour madame, c'est la mairie à l'appareil.
19: Oui.
13: Nous vous appelons pour l'état civil, vous savez, les réformes de la carte d'identité.
19: Ah bon?
13: Qui va être informatisée.
19: Oui.
13: Hein?
19: Attendez, je vais vous passer, mon mari va mieux comprendre que moi.
13: Oui, vous, les hommes en général sont plus intelligents.
19: Oh merci monsieur.
13: Pardon?
20: Vélo.
13: Oui, bonjour monsieur.
20: Bonjour.
13: Oui, je préfère parler. Effectivement, votre femme a dit que vous alliez mieux comprendre qu'elle.
20: Je sais pas.
13: Ah, oh, si. Bon, bah, aussi, on va l'illustrer tout simplement. Voilà, c'est la mairie à l'appareil. La mairie, vous savez, là où vous allez, quand vous allez à la mairie, par exemple. Vous savez, c'est.
20: Mairie?
13: Oui, la mairie, c'est une grande maison, en fait, dans une ville.
20: Je sais pas. Où?
13: La mairie, vous connaissez, non?
20: Non.
13: La mairie, ce qu'on appelle une mairie, en fait, c'est une bâtisse. En général, c'est fait par un architecte hein, qui dessine des plans. Et ensuite, une fois qu'il a dessiné les plans, il y a donc des maçons qui arrivent avec les maîtres d'œuvre. Enfin, bon, et ils construisent, vous savez, étage par étage. Et ils aménagent des fenêtres pour qu'on puisse voir à travers, quoi.
20: Oui, ça y est.
13: Et puis on met des rideaux pour, particulièrement l'hiver, pour préserver la chaleur, pour éviter qu'elle parte par les fenêtres.
20: Oui.
13: Voilà, voilà. Ensuite, la mairie, en général, il y a plusieurs étages. Parce que on doit s'occuper de tous les habitants de la ville, vous comprenez?
20: Oui.
13: Mais il n'y a pas de chambre. Ce sont des bureaux. Vous savez ce que c'est un bureau, non?
20: Oui, en principe, oui.
13: Eh bien, il y a des bureaux. Donc, il y a des gens qui sont assis sur des chaises. Vous voyez des chaises, non? Les chaises?
20: Oui.
13: Vous voyez une chaise? Ben, il y en a plusieurs.
20: Ah bon?
13: Et oui, oui, oui. Et ben, oui, parce qu'il y a plusieurs. Il y a plusieurs personnes qui travaillent à la mairie.
20: Oui, alors.
13: Ils sont assis. Ça va être plus complexe, monsieur. Ça, c'est. Je vais demander toute votre attention parce qu'ils sont assis devant un ordinateur. Est-ce que vous
20: savez? Oui, voilà.
13: Bon, vous voyez ce que
20: c'est. Mais que ça confise avec moi.
13: Alors, ben justement, j'en viens. Je vais tout vous expliquer. En fait, un ordinateur. Vous savez ce que c'est, un ordinateur, non?
20: Ah oui, quand même.
13: Ah, vous en avez déjà vu?
20: Des ordinateurs?
13: Oui.
20: Il y en a partout.
13: Voilà. Eh bien, la mairie, nous en avons aussi. Donc, vous voyez ce que c'est maintenant, la mairie?
20: Ah oui, quand même. Mais vous êtes employé là, vous?
13: Oui, oui, oui, oui.
20: Comment vous appelez?
13: Monsieur Lemol.
20: Lemol?
13: Lemol, vous savez, M...
20: O.
13: Non, M... Oui. M-I-O.
20: Ah oui.
13: B-R-T-C. Lemol.
20: Oui.
13: Dites-moi, monsieur, est-ce que vous pouvez me passer votre femme?
20: Pourquoi faire?
13: Vous voyez ce que c'est, votre femme?
20: Oui.
13: Votre femme, vous voyez, c'est comme nous, en fait, mais c'est... Elle a...
20: Écoutez, je peux pas faire un saut jusqu'à la mairie, là, pour longtemps.
13: Oui, mais on a un saut, je sais pas si vous allez y arriver, hein.
20: Pourquoi?
13: Bon, parce qu'il faut en faire plusieurs, c'est quand même pas tout
20: à fait. Mais j'ai pas pour longtemps, j'ai ma voiture, là, je la prends dans 2 minutes, je suis là.
13: Votre voiture?
20: Oui.
13: Vous voyez ce que c'est, votre voiture?
20: Ben oui.
13: Oui, bon, ah ben, vous pouvez me passer votre voiture?
20: Oh, vous me cassez les pieds.
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22: Allô?
16: Bonjour monsieur, c'est bien la mairie?
22: Oui, c'est là.
16: Monsieur Martin, les ruches et Martin ont fait de l'élevage d'abeilles.
22: Oui.
16: Et on va venir installer des ruches dans la mairie.
22: Oui, mais attendez parce
16: c'est
22: que...
16: C'est une opération de sensibilisage.
22: Oui, mais attendez.
16: Ça permet de montrer qu'on peut cohabiter.
22: Oui, mais attendez, je vous coupe. Moi, je suis la dame de la cantine, monsieur. Moi, c'est pas avec moi qu'il faut voir, hein.
16: Et pourquoi c'est la dame de la cantine qui décroche à la mairie?
22: Ça, c'est parce que moi, je décroche le téléphone parce que le téléphone est dans la cuisine.
16: D'accord. Remarquez, ça tombe bien. J'avais justement prévu de mettre les ruches dans la cantine.
22: Ah bon? Mais je sais pas, moi, j'étais pas au courant. Voyons, on me dit rien, moi.
16: Non, vous avez rien dit.
22: Bah, non, c'est pour ça que je tombe des nues, monsieur.
16: Oh là là là là là là.
22: Bah oui, c'est pour ça, moi, je tombe des nues. Vous me parlez de truc, il n'y a pas de ruches, il n'y a pas d'abeilles. Je comprenais rien à votre histoire, mon pauvre monsieur.
16: Ah, bah, mon pauvre monsieur, vous avez même pas dit qu'on mettait des ruches dans la cantine.
22: Je suis en plein vaisselle, là. Vous me parlez de ruches, que vous m'amenez des ruches, je suis même pas au courant de rien.
16: Oh là là là là là.
22: Et c'est quand aussi?
16: Eh bah, c'est à partir de maintenant. Je pense les laisser une semaine ou peut-être deux.
22: Ah, mais non, mais on peut pas les laisser une semaine, hein. Il y a l'école, hein.
16: Oui, et
22: bah. Bah, on mange tous les jours, nous, dans la cantine.
16: Ah oui, mais je pouvais pas savoir.
22: Bah oui, hein.
16: Dans ce cas, vous sortirez les tables et les chaises dehors.
22: Bah, attendez, parce que là, moi, je prends pas de responsabilité, vous voyez
16: ça. Ah, zut, parce que moi, j'ai justement dit que vous preniez la responsabilité.
22: Ah oui, mais non, moi, je ne suis pas d'accord non plus, hein. Il faut pas dire que j'ai dit oui alors que j'ai rien dit, hein. Attends, moi, je vais appeler pour savoir quoi, parce que là, il y a des écoles, des ruches, tout ça. Attendez, moi, je comprends rien à votre histoire.
16: Dans ce cas, on va faire plus simple. On met les ruches dans la cuisine.
22: Non, attendez, parce que la cuisine, c'est pas un endroit pour mettre, c'est pas possible, monsieur, enfin.
16: Eh ben, ça rajoutera un petit côté nature.
22: Ouais, nature, moi, je veux bien tout ce qu'on veut.
16: Et en plus, vous porterez des combinaisons intégrale d'apiculturiste.
22: Mais je ne peux pas, il y a des trucs d'hygiène à respecter, monsieur. Enfin, j'ai déjà des charlottes, des gants, des sabots et tout le bazar.
16: Oui, bah les charlottes et le bazar, vous les porterez sous la combinaison.
22: Non, pour l'instant, je m'en vais appeler le responsable.
16: Ok, donc vous lui dites que vous avez validé à sa place.
22: Mais je n'ai rien validé du tout, monsieur, enfin.
16: Non, mais je vais dire que vous êtes d'accord que...
22: Mais non, je ne suis pas d'accord.
16: Bon, alors, disons que vous trouvez que c'est une bonne idée.
22: Non, je ne trouve pas que c'est une bonne idée.
16: Bon, alors, disons que vous encouragez le projet.
22: J'encourage rien du tout. Il a votre numéro, il vous rappellera.
16: Ah bah non, il n'a pas mon numéro, il est même pas au courant pour les abeilles.
22: Eh bah non, bah alors s'il est pas au courant, comment voulez-vous que ce soit fait? Non.
16: Ah bah parce que moi j'avais dit que c'était bon avec vous.
22: Mais à qui vous avez dit ça?
16: Bah à la direction.
22: Quelle direction?
16: Bah la vôtre.
22: Mais moi je ne suis pas d'accord, monsieur, mais enfin vous... Non, attendez. Oui, allô?
16: Bonjour, monsieur.
22: Ah, attendez, moi je prends pas d'initiative sur le mandat, monsieur le maire. C'est lui le chef ici, c'est pas moi.
16: Ah, c'est pas vous le chef, ok.
22: Bah je suis la directrice générale des services.
16: Ouais, ça sent plus le sous-chef que le chef, hein.
22: Bah oui, je suis sous-chef, et alors,
16: Je pensais pas qu'on m'avait passé un chou-chef, je pensais que vous étiez chef-chef.
22: Elle a passé la personne qui est la plus gradée dans la mairie, point.
16: Bah oui, mais résultat, je me retrouve avec un faux-chef au téléphone.
22: Un faux-chef, mais je suis pas un faux-chef, elle vous a jamais dit qu'elle passait un chef.
16: Ok, bon, écoutez, dites au maire que c'est bon, en tout cas, je gère.
22: Non mais arrêtez de dire dites au maire que c'est bon, donnez-moi le numéro de téléphone, s'il vous plaît.
16: Pardon, peut-être que vous parlez sans le savoir en nouveau chef des chou-chefs.
22: Non, vous êtes rien du tout, parce que là, vous étiez pas du tout avec monsieur le maire.
16: Donc... Eh ben si, figurez-vous que j'ai justement été nommé sur sous-chef de mairie il y a quelques instants.
22: Non mais je sais pas si vous comprenez le fonctionnement des mairies.
16: Bien sûr, oui, je suis votre nouveau patron.
22: Non, vous n'êtes pas mon nouveau patron.
16: Pardon, mais sur sous-chef, c'est au-dessous de chef-chef, mais au-dessus de chou-chef.
22: Non, mais c'est un sketch ou quoi, là? Je suis en train de me demander si c'est pas vidéo-gag, là, hein, un faux chef.
16: Bravo, tabarnak! Bienvenue dans Surprise, Martin Berivaux!
22: Oui, donc on est dans une mairie, on n'est pas là pour faire des conneries, hein.
16: Saurais-tu nous faire un petit coucou aux caméras?
22: Je pense qu'on a autre chose à faire dans une collectivité que de s'amuser avec des gens qui appellent juste pour.
16: Tous ces collègues, ah bon, c'est pas des vrais, sont des figurants.
22: Je vais raccrocher parce que je pense.
16: Et mon accent québécois, il est vraiment pourri.
1: Bonjour.
2: Allô, c'est la mairie.
1: Oui.
2: Oui, bonjour, madame.
1: Bonjour.
2: Madame Ledoux à l'appareil.
1: Pardon, madame Ledoux.
2: Oui, excusez-moi, je suis la grand-mère de mon petit-fils.
1: Oui.
2: Et je suis en train de lui donner à manger, là, mais c'est pas facile, hein.
1: Ah oui.
2: Vous savez, il a 18 mois, hein.
1: Ah oui.
2: Intérêt à manger, hein, parce que sinon, vous savez, moi, je lui fais peur. Je lui dis, s'il mange pas, c'est monsieur le maire qui va le faire manger. Et on sait pas pourquoi avec mon fils, mais ça lui fait peur et d'un seul coup, il mange.
1: Ah, bah, ça va, alors.
2: Ah, oui.
1: Quand on trouve un moyen, c'est bien.
2: Oui, mais alors là, aujourd'hui, hein, depuis midi, j'essaie de le faire manger sa purée de carottes, y a rien à faire.
1: Ah, oui. Il fait un caprice.
2: Oh, il fait un caprice, oui, alors là... C'est pas facile, hein?
1: Ah non.
2: Hein, vous travaillez à la mairie, vous?
1: Oui.
2: Ah ben justement, tiens, attendez, je vais brancher l'amplificateur, vous allez pouvoir m'aider. Hein? Voilà.
1: Oh, il est pas gentil, hein?
2: Si tu veux pas manger celle-là, c'est monsieur le maire qui va te donner à manger avec ses doigts jaunes.
1: Ah ouais.
2: Eh ben, il veut pas, hein?
1: Ah ouais, ben je l'ai entendu.
2: Écoute, la dame, c'est une fée, la dame.
1: Ah oui.
2: La dame, elle est très gentille, hein, madame la fée?
1: Ah oui, mais il faut manger, hein, sinon c'est monsieur le maire qui va venir.
2: Voilà, puis qu'est-ce... Oh. Monsieur le maire avec ses doigts tout jaunes.
1: Ah oui.
2: Puis qu'est-ce qu'il va lui montrer, monsieur le maire, s'il mange pas, le petit Pierre?
1: Oh, il va lui montrer son gros nez poilu.
2: Écoute, Pierre.
1: Ah oui, Pierre, il faut manger, hein, sinon monsieur le maire, il va venir te donner à manger, hein. Puis il va te montrer son gros nez tout poilu si tu manges pas. Il est un petit peu chagrinou, non? J'ai entendu un petit peu ronchonner.
2: Oui.
1: Alors, petit Pierre, il faut manger, hein? Ben, moi, je vais prévenir monsieur le maire. Attention, hein, je travaille à la mairie, je vais prévenir monsieur le maire, hein? Puis, il va venir, hein, il va venir chez toi. Ah, il faut manger, hein?
2: Il va venir te montrer ses dents, hein, madame?
1: Ah oui, c'est vrai, hein?
2: Puis, comment elles sont, ses dents?
1: Oh, elles sont pas belles, elles sont toutes jaunes.
2: Et elles sont toutes creuses, aussi.
1: Ah ouais, puis toutes crochues. Il est là en plus.
2: Oui.
1: Il est à côté de moi.
2: Oh, il est à côté de vous.
1: Waouh.
2: Ah oui. Son haleine, hein, quand il ouvre la bouche, monsieur le maire.
1: Oh là là. Ça sent pas bon, puis on a peur. Waouh, pas bon.
2: Et puis quand on enlève ses cheveux...
1: Oh, ben, il n'y a plus rien.
2: Le meilleur, Pierre, si tu ne manges pas...
1: Ah, hein. il va lui parler, hein.
2: Oui, et puis
1: ah, oui, hein.
2: Il va lui montrer son mouchoir.
1: Ah oui.
2: Et puis qu'est-ce qu'il y a dans son mouchoir?
1: Oh, il y a des grosses bébêtes.
2: C'est des bébêtes comment?
1: Oh là là, elles sont énormes.
2: Il va te montrer sa femme, monsieur le maire. Hein. Et comment elle est, hein, madame?
1: Ah, oh, c'est une sorcière.
2: C'est une sorcière, oui. Elle est pas belle.
1: Oh non, mon Dieu.
2: Elle est moche comment?
1: Oh là, elle a un gros nez, puis elle a un gros bouton dessus.
2: Hein, voilà, Pierre, t'as entendu? Alors là, il commence à manger. Hein.
1: Oui.
2: Et puis, attention, parce que monsieur le maire, hein, si t'es pas gentil, Pierre, et si tu manges pas, il va te montrer sa queue, hein,
1: ah,
2: madame?
1: Oui. Ah oui, oh là là.
2: C'est une... Elle est énorme, hein, madame?
1: Ah oui.
2: Elle est comment, sa queue?
1: Elle est grande, et puis il y a plein de piquants dessus.
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3: Oui, allô?
16: Bonjour, monsieur. C'est bien la société d'électrisme?
3: Oui.
16: Je vais venir avec mon beau-frère pour qu'on échange votre compteur électrique contre le mien.
3: Oh, ben là, je pense qu'il y a un problème, là.
16: Comment ça?
3: On n'a jamais rien demandé, nous, hein?
16: Non, c'est une idée de mon beau-frère, en fait. Parce que moi, j'ai eu un compteur Litchi, vous savez, les nouveaux trucs EDF.
3: Oui.
16: Et comme je préfère l'ancien, on vient chez vous ce soir, on vous met le mien, on prend le vôtre, ni vu ni connu.
3: Ah, non. Qu'est-ce que c'est encore que ça? Non.
16: Ah, mais vous inquiétez pas, on s'occupe de tout.
4: Ouais, alors je vous arrête tout de suite. Vous allez pas venir nous changer notre compteur comme ça à l'arrache, n'importe comment. Je sais pas ce qui vous prend, là, mais.
16: C'est pas n'importe comment, rapport que mon beau-frère est quasi professionnel de l'électrisme.
4: C'est quoi ce délire, là? Vous êtes fou, quoi? Enfin, vous allez pas arriver comme ça ce soir, débrancher notre compteur, changer notre compteur et repartir avec un compteur.
16: Ah non, je me permettrai pas. Non, c'est mon beau-frère qui va le faire.
4: Mais je m'en fous que ce soit votre beau-frère qui va le faire, moi. Je vais vous passer mon responsable, vous allez voir ça avec lui. Puis il y a un mec qui peut venir changer notre compteur EDF. Oui, allô?
16: Oui, bonjour, madame. Voilà, comme j'expliquais.
4: Monsieur?
16: Oui, madame?
4: Monsieur, je suis monsieur.
16: Si vous voulez.
4: Le compteur, il est tout neuf.
16: Raison de plus pour qu'on vous l'échange?
4: Ah non, attendez. Est-ce que vous êtes agréé?
16: Non, mais ça, c'est un détail.
4: Mais vous... non, c'est pas un détail. Non.
16: Non, mais ce sera fait ce soir, vite fait, bien fait.
4: Non, mais ça sera fait, mais non plus. Vous comprenez pas, là. Il est hors de question que vous venez comme ça, sans aval de...
16: Comment ça, à Laval? Moi, j'habite à Martinville. Je suis pas du tout sur Laval.
4: Non, vous habitez pas à Laval. C'est...
16: Ah.
4: Non, Laval. S'il y avait, comment dire, un courrier par lequel, effectivement, il fallait changer notre compteur, on aurait eu ce courrier-là.
16: On n'aurait qu'à dire que le courrier, il serait égarifié.
4: Vous m'arrêtez, non mais c'est fini ce temps-là, monsieur. Attendez, non, il n'est pas égaré, on n'a pas eu de courrier. Moi, je n'ai pas été informé, donc...
16: Bon, alors, et vous savez quoi? Je vous fais un courrier.
4: Non, mais vous pouvez me faire tous les courriers que vous voulez.
16: Ah bah très bien, je vous le fais tout de suite.
4: Mais...
16: Attendez, je demande à mon beau-frère qui s'en occupe.
4: Mais prenez votre beau-frère si vous voulez.
16: Martin, oui, la dame demande que tu lui fasses un courrier.
4: Non mais c'est quoi ce film? Votre beau-frère, il fait quoi? Il travaille dans quoi?
16: Alors si vous voulez, lui, il est pâtissier, donc vous voyez, c'est un petit peu pareil.
4: Ah oui, non, mais là, on rêve, là.
16: Non, mais alors, il a regardé un tuto sur Internet pour...
4: Mais pas chez nous, c'est hors de question, vous venez chez nous démonter le bordel.
16: Il sait faire démonter, hein.
4: Mais je m'en fous, moi.
16: En revanche, est-ce que vous aurez quelqu'un pour remonter?
4: Non, on n'est pas agréé pour monter ce genre de truc.
16: Vous pouvez pas le remonter?
4: Non.
16: Alors, je peux lui demander si pour vous filer un coup de main, si...
4: Ah non,
16: vous...
4: non, rien du tout. Vous venez pas ici, c'est même pas la peine, je vous dis.
16: Mais non, mais ça, on fait ça au black, si ça vous arrange, voyez.
4: Mais même pas, vous comprenez pas ou quoi? On va arrêter là, s'il vous plaît. On ne peut pas.
16: Non, mais il vous fait un prix, on vous fait un...
4: C'est pas une question de prix, on ne peut pas. On peut pas toucher à ça. C'est pas notre propriété. Vous êtes pas agréé. C'est de la bricole que vous me faites là.
16: Bah oui, c'est de la bricolette.
4: C'est de la bricole. Allô?
16: Et Notre-Dame, bonjour.
21: Mais ça vous appartient pas le machin? On va pas le changer pour que ce soit quelqu'un d'agréé qui le change.
16: Ça, c'est ce que je disais. Mon beau-frère vous fait une lettre d'agrégisme.
21: J'ai rien à foutre de votre beau-frère, moi. Et moi, vous croyez que je vais y toucher au Linky, moi?
16: Ah, écoutez, c'est super sympa de vous proposer spontanément.
21: Non, mais vous rigolez ou quoi? C'est de ma gueule ou quoi? Moi, je suis professionnel. Je suis électricien. Je sais ce que c'est. Le Linky, il appartient à l'EDF. Il travaille EDF, votre frère?
16: Disons qu'il aurait pu.
21: Bah non, vous foutez de ma gueule, quoi.
16: Non, mais presque. Il a travaillé à l'ESF, l'école de ski français.
21: Tu vas me lâcher ou quoi? Tu commences à me percher?
16: ESF, EDF, à une lettre près, franchement.
21: Ta gueule, je t'entends plus, d'accord?
16: Ah, flûte, parce que moi, je vous entends plutôt bien.
21: Con.
16: Ah bah, je vous entends très bien, même.
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3: Allô?
2: Oui, bonjour, madame.
3: Bonjour.
2: C'est la mairie.
3: Oui.
2: Ah, bonjour, je vous appelle. Je suis la nouvelle femme de ménage de monsieur le maire.
3: Oui.
2: Et je suis en train de faire le linge, là. Je voudrais savoir où il met ses produits.
3: La femme de ménage de monsieur le maire?
2: Oui.
3: Ah, mais écoutez, là, je ne peux pas vous dire. Monsieur le maire n'est pas dans la mairie, alors. Je ne peux pas vous dire.
2: Si jamais il vous appelait.
3: Oui.
2: Pouvez-vous lui transmettre le message?
3: Oui.
2: Hein, qu'il appelle donc Mireille.
3: Oui.
2: Chez lui, à la maison.
3: Mm-hmm.
2: Et lui, pour lui dire où sont les produits, parce que là, je suis en train de faire le linge.
3: Oui.
2: Il y a des taches dans les slips que j'arrive pas à rattraper.
3: Bon, mais écoutez, moi, je vous laisserai la commission.
2: La grosse, c'est pas la peine, parce qu'il l'a déjà faite. Hein.
3: Pardon?
2: Il l'a déjà faite.
7: Il a déjà fait quoi?
2: La commission.
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7: Zambon Immobilier, Véronique, bonjour.
9: Oui, bonjour madame. C'est bien l'établissement Zambon?
7: Oui.
9: Oui, bonjour. C'est le commissariat central pour un petit renseignement.
7: Oui.
9: Est-ce que par hasard, monsieur Zambon se serait fait prendre en sandwich avec un monsieur Cornichon cette nuit à Laval?
7: Oh non, je crois pas.
9: Parce que là, on a monsieur Cornichon là en audition, là.
7: Non, monsieur Zambon était chez lui, non.
9: Attendez, parce que là, j'ai monsieur Cornichon, donc je vais vous confronter, hein.
7: Mais, allô?
2: Merci. Allô?
7: Oui, bonjour monsieur.
2: Bonjour madame. Madame Zambon?
7: Non, je suis la collaboratrice de monsieur Zambon Pierre.
2: Voilà. Je suis monsieur Cornichon et j'ai été pris en sandwich cette nuit par un monsieur Zambon.
7: Mais monsieur Zambon Pierre?
2: Ah, il m'a pas dit son prénom.
7: Parce qu'il y a monsieur Zambon Père aussi, hein.
2: Ah non, il y en avait qu'un.
7: Non, mais je veux dire, il y a deux Zambons à Laval. Il y a monsieur Zambon Pierre et monsieur Zambon Gérard, son père.
2: Écoutez, il m'a pas dit. Moi, je m'appelle monsieur Cornichon Robert.
7: Ah oui, mais je peux vous affirmer que monsieur Zambon n'était pas à Laval hier, hein. Enfin, cette nuit. Hein.
2: Il s'est pas fait prendre un sandwich avec moi?
7: Non.
2: Bon, je vous repasse le commissaire, alors.
7: Oui.
9: Merci. Allô?
7: Oui.
9: Oui, excusez-moi.
7: Oui, je vous en prie. Par contre, je me permets de vous demander une chose. Il n'a pas le prénom de ce monsieur, parce qu'il y a monsieur Zambon Gérard aussi, son père. Alors, je ne sais pas...
9: C'était un Zambon comment?
7: Mais ça, il sait pas le petit monsieur.
9: Nature. Nature.
7: Zambon Nature.
9: C'est ce qu'il me dit, oui.
7: Bah, écoutez, je suis désolée, mais là, je peux pas éclairer vos chandelles. Hein. Là, je sais pas du tout. Zambon Nature. C'est bizarre.
9: Oui, mais il a dû prendre un coup de rouge avec, non?
7: Qui donc? Monsieur Cornichon?
9: Oui.
7: Je sais pas. À quelle heure ça s'est produit?
9: Attendez, je vous le passe, vous allez voir avec lui.
7: Oui, merci, monsieur.
2: Merci. Allô?
7: Oui.
2: Oui, monsieur Cornichon, à l'appareil.
7: Oui, à quelle heure ça s'est... Vous avez eu un petit accrochage avec monsieur Zambon?
2: Il m'a pris un sandwich à 20h45, avec un ballon de rouge.
7: Avec un ballon de rouge?
2: C'était un monsieur Zambon Fromage.
7: Pardon?
2: Je me souviens, Zambon Fromage.
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23: Oui.
16: Bonjour monsieur, c'est bien l'auto-école?
23: Oui.
16: Monsieur Martin à l'appareil, établissement Les Recyclageurs Martin, on est spécialisé dans le recyclageage des appareils électroménagers.
23: Oui.
16: Là, j'ai récupéré un lot de moteurs d'aspirateur que j'ai remis à neuf.
23: Oui.
16: Donc, je vais vous les apporter, comme ça vous pourrez changer les moteurs de vos voitures.
23: Mais non, je change pas attendez.
16: Ben si, vous mettez les moteurs d'aspirateur qui sont électriques à la place des moteurs essence et ça vous fait des voitures électriques.
23: Je suis pas sûre du tout, attendez. J'ai un monsieur pour changer le moteur pour passer de voiture essence en voiture électrique. Attention.
24: Oui, allô.
16: Bonjour madame, comme je disais, moi je vous ai retapé des moteurs d'aspirateur.
24: Les moteurs, attendez, pour que faire?
16: Bah pour mettre sur vos voitures à la place des moteurs essence, c'est ce que je disais.
24: Les moteurs de l'aspirateur pour faire fonctionner ma voiture.
16: Voilà, comme ça, plus besoin d'essence, il suffit de vous brancher sur une prise.
24: Mais non, mais je vais pas installer essence mes voitures.
16: Bah ce serait bien parce que moi je vous ai attribué un lot de moteurs en disant que vous passiez à l'électrique.
24: Ah bah non, bah,
16: Bah si, parce que je touche du subventionnisme quand je refourgue des moteurs recyclés.
24: Ah bah moi c'est pas mon problème.
16: Oh non, mais vous inquiétez pas, je m'en occupe. Donc je mets que vous êtes d'accord.
23: Attendez.
16: Rebonjour monsieur, c'est bon, c'est réglé avec le patron, il est ok.
23: Mais non, il a dit qu'il le ferait pas.
16: Ah, bon bah c'est pas grave, vous savez quoi? On va dire qu'il a dit oui.
23: Non, on va pas dire qu'il a dit oui, puisqu'il a dit non.
16: Non mais on lui dit pas, moi je passe discrètement pour faire l'échange de moteurs dans vos voitures, ni vu ni reconnu.
23: Non, même pas discrètement, puisque je vous dis qu'il veut pas.
16: Bah aussi bien, il s'en rendra même pas compte qu'il roule avec un moteur d'aspirateur.
23: Mais quand on va rendre la voiture auto-école,
16: ouais,
23: puisque c'est une location, ils vont s'en rendre compte.
16: Bon, je pense pas qu'ils regardent le moteur quand même.
23: Ah si, ils font le tour de la voiture.
16: Alors je vous donne un truc, quand vous rendez la voiture, vous leur dites, pas besoin de regarder le moteur, il y a aucun problème. Et comme ça, ils regardent pas.
23: Ah bah si, ils vont regarder encore plus que normalement.
16: Sauf s'ils peuvent pas ouvrir le capot.
23: Mais pourquoi ils pourraient pas ouvrir le capot?
16: Parce que vous allez le souder avant de rapporter la voiture.
23: Mais non, parce qu'on va payer en plus pour qu'ils ouvrent le capot encore plus, puisqu'ils vont le forcer.
16: Bah sinon vous le collez ou vous mettez du scotch?
23: Mais même, je ne veux pas que vous touchiez au moteur de la voiture.
16: Moi je peux vous scotcher le capot si vous voulez.
23: Mais non!
16: Non mais discrétos!
23: Non, même discrètement, je ne veux pas que vous le fassiez.
16: Oh, mais attendez, j'ai tout compris. En fait, il y a le patron à côté, donc vous pouvez pas vraiment me parler, c'est ça?
23: Non, même pas. Le patron, c'est mon mari.
16: Eh oui, et vous voulez pas qu'il entende qu'on est en train de magouiller ses voitures, normal.
23: Non, on ne magouillera rien puisqu'on le fera pas.
16: Oui, enfin, on se comprend.
23: Non, vous me comprenez pas, puisque vous me dites que vous voulez le faire quand même.
16: Non, mais quand vous me dites non, en vrai, c'est une façon de me dire oui, mais comme il écoute, vous voulez pas...
23: Non! N-O-N, je vous dis non.
16: C'est ça, comme il est à côté, vous pouvez pas me dire oui.
23: Non!
16: Ah bah voilà, j'ai compris.
23: Non!
16: On va faire un test, dites-moi oui.
23: Non!
0: Non.
6: Ok, c'est ça. En fait, c'est un code pour me faire comprendre que vous êtes d'accord.
0: Non. Je vous ai dit non. Ça veut dire non. Vous êtes con, vous le faites exprès.
6: Les deux. Mais enfin, si vous m'expliquez pas votre code, je peux pas deviner.
0: Ah si, vous pouvez deviner. Quand je vous dis vous êtes con ou quoi, ça veut bien dire ce que je dis.
6: Ça d'accord, mais alors comment je touche mon subventionnisme si je change pas vos moteurs?
0: J'en ai rien à faire. On n'a jamais dit oui, puisque ça veut dire non, veut dire non.
6: Bah sauf quand non veut dire oui. En fait, il y a une chance sur deux.
0: Non, vous êtes vraiment d'une connerie humaine, pas possible.
6: Ah, mais attendez, en fait, quand vous me dites non, ça veut vraiment dire non.
0: Voilà, tout à fait.
6: Ah bah, vous auriez pu me le dire plus tôt.
0: Oh putain, mais...
6: Est-ce que je peux quand même marquer oui dans mon dossier?
0: Non.
8: Bonjour.
10: Bonjour madame, c'est bien l'abattoir?
8: Oui.
10: Bonjour, monsieur de la place à l'appareil, directeur du CES Grandville.
8: Oui.
10: Dites-moi, vous abattez quel genre d'animaux?
8: Nous faisons tout ce qui est volaille, donc poulet, poule, pintade, coq, canard, pigeon.
10: Ah oui, là apparemment ils sont tous morts parce que j'en entends pas autour de vous, hein. Bon, je vous appelle parce que, vous savez, nous plaçons des jeunes, nous faisons des visites d'entreprise.
8: Oui.
10: Régulièrement, hein, et nous avons de nombreux jeunes, cette année, qui sont très intéressés par la visite d'un abattoir.
8: Oui.
10: Et moi, j'en ai 17 dans mon établissement.
8: Mm-hmm.
10: Ils aimeraient, dans la mesure du possible, au cours de leur visite en entreprise, dans votre abattoir, hein,
8: mm-hmm,
10: ils adoreraient sodomiser un taureau.
8: Eh bien... Non, déjà, les taureaux, on ne fait pas, donc...
10: Ah, attendez, j'ai leur délégué qui est à côté de moi. Il n'y a pas de taureaux, mais par contre, il y a des pintades, des pigeons, des poulets. Est-ce que... Il acquiesce. Alors, il me fait signe de la tête, il m'écrit... Oui. Oui, alors évidemment, il me demande si, au cours de cette visite, il pourrait sodomiser un poulet.
8: Je ne sais pas. Je ne vous garantis pas que ce sera faisable de le faire pendant que l'abattoir tourne, parce que... On est tous sur un poste de la chaîne et qu'on ne peut pas en plus gérer en plus 17 personnes, ça serait un peu beaucoup.
10: 17, attendez. Pour sodomiser le poulet, il serait que 3.
8: Oui.
10: Si c'est possible. Attendez. Il y a le jeune délégué de classe qui me tend un papier et qui me demande si les 14 autres, pendant que les 3 sodomisent le poulet,
8: mm-hmm,
10: est-ce que les 14 autres peuvent avoir une fellation avec des dindons?
8: Ben non, parce que les dindons, on n'en fait pas tout le temps.
10: D'accord. Est-ce que un canard peut leur faire une fellation?
8: J'en sais rien, moi.
10: Non, excusez-moi, hein, c'est ce que me demande le délégué de classe.
8: Mm-hmm.
10: Il remercierait le canard, hein, me dit-il.
8: Bah, écoutez, je peux pas donner de réponse puisque je suis pas gérante et qu'il faut voir ça avec monsieur de façon.
10: Mm-hmm. Le patron, le directeur, hein?
8: Oui, oui.
10: Il pratique, lui, ça, ou?
8: Bah, non.
10: Mais vous pouvez déjà lui demander, lui, pour ces deux demandes, si c'est possible?
8: De toute façon, si ça devient possible, c'est parce que vous visitez l'établissement. Mais
10: voilà, c'est ça. Non, c'est dans ce cadre-là exclusivement. Hein.
8: Ah, oui.
10: Uniquement dans ce cadre-là, hein, évidemment. Donc, est-ce que vous avez noté les deux demandes? Je vérifie avec vous.
8: Écoutez, j'ai du monde ici. Je ne vais pas répéter.
10: Non, mais par élève.
8: 3 et 14.
10: Voilà, 3 pour la sodomisation et 14 pour la fellation du canard ou du dindon, si vous avez un dindon.
8: Ok. 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
6: Bonjour monsieur.
11: Je suis madame.
6: Tout à fait, bonjour monsieur.
11: Je suis madame.
6: C'est ce que je disais, bonjour monsieur. C'est bien l'élevage de porc?
11: Oui.
6: On va vous livrer cet après-midi, il y aura quelqu'un?
11: Livrer quoi?
6: Des prothèses dentaires pour les porcs.
11: Ça va pas, non? Non, vous trompez là monsieur. Moi j'ai plus le porc, hein. On n'a rien commandé du tout, non?
25: Ouais, c'est une minute. On n'a rien commandé,
6: j'ai plus
25: de porc depuis 10 ans.
6: Allô?
25: Oh, il y a ma femme à côté. Qu'est-ce que c'est ce bordel?
6: Non, c'est pour votre livraison cet après-midi.
25: Mais ne sais pas utile que vous me livrez.
11: On n'a rien.
25: Le mec qui va venir chez moi, il risque de prendre un coup de fusil. Alors,
11: je vous garantis que s'il se présente après-midi, il risquerait de faire un sacré démarrage s'il repart.
6: Ah bah, il repartira dès qu'il vous aura filé votre facture.
11: Ah non, mais qu'est-ce que c'est ce bordel? Qui c'est qui vous a passé commande?
6: Ce qu'il y a, c'est que comme on avait ce stock et qu'il fallait l'écouler rapidement, parce qu'après...
11: Ah ouais, bien sûr. Et vous avez trouvé un pigeon, hein? Et vous comptez me le filer à moi, le pigeon? Eh bien, vous allez vous tromper, je vous le dis, hein?
6: Non, mais parce qu'on a fait la facture déjà à votre nom.
11: Vous avez un sacré culot? Oh, vous me faites une facture que je suis même pas au courant? Comment je fais, moi? Non, mais vous foutez de ma gueule ou quoi?
6: Non, mais excusez-moi, mais enfin...
11: Non, je vous dis, là, je vais à la gendarmerie, je porte plainte.
6: Alors, je m'excuse, mais fallait pas confirmer.
11: Oui?
6: Oui, ah bah, ça nous...
11: Non, je n'ai rien confirmé du tout. Alors là, vous vous trompez parce qu'on n'a pas de cochon.
6: Ah, voilà, vous changez d'avis.
11: Ben non, je ne change pas d'avis. Je vais pas commander des trucs que je n'ai pas besoin.
6: On vous a quand même mis 150 prothèses dentaires porcines.
11: Mais ça va pas, non? Vous voulez... Mais vous êtes vraiment malade, hein? Non. Moi, je veux rien savoir du tout. C'est pas nous qu'on a commandé. Démerdez-vous.
6: Ah, bah si, on les a mis à votre nom, donc...
12: Non, non, vous rigolez. Qui c'est qui a signé? Qui c'est qui a commandé?
16: C'est votre collègue, là, que j'avais juste avant.
12: Ma femme, qui a commandé?
16: Ah, bah, demandez-lui, elle m'a dit oui, elle a validé.
12: Elle a validé quoi? Des prothèses dentaires pour des cochons? J'ai pendant 40 ans, j'ai vu des cochons. On n'a jamais entendu parler de prothèses dentaires.
16: Mais, à partir du moment où vous confirmez par téléphone, forcément...
12: Ah, parce que vous prenez les commandes par téléphone, vous?
16: Oui, ah, bah oui, bien sûr, oui.
12: Que vous aurez de mes nouvelles. Parce que j'ai pas intention de m'arrêter là. Parce qu'il y a 14 ans que j'ai plus de cochons.
16: Non, mais...
12: 14 ans que j'ai plus de cochons.
16: Tut! Ah, vous avez appuyé sur étoile.
12: Oui, à étoile.
16: Tut! Ah, je l'ai entendu, étoile.
12: Et j'ai appuyé sur étoile.
16: Vous confirmez?
12: Mais non, mais vous rigolez ou quoi? Je confirme. J'appuie sur étoile, j'ai rien fait. L'autre, j'étais en train de boire mon café que je vais au docteur. Et vous me dites, j'appuie sur étoile.
16: Dring, dring. Et j'ai ma deuxième ligne qui sonne. Vous êtes en train de me rappeler?
12: Le téléphone, il sonne. Non, mais vous vous foutez de ma gueule.
16: Ah non, mais c'est vous, parce que... Tut! Ah, qu'est-ce que j'entends?
12: Vous allez me dire que j'ai appuyé sur étoile. Hein?
16: Oui, ah bah c'est bien de le reconnaître. C'est pas moi qui l'ai inventé, quand même.
12: Là, je reconnais rien du tout. Allez-y, allez-y, continuez. Non, mais qu'est-ce que vous... Vous êtes qui, d'abord? Donnez-moi votre nom.
16: Monsieur Martin.
12: Monsieur Martin. Vous êtes d'où?
16: De Martinville.
12: Vous faites pas de soucis. Je vais m'occuper de vous, monsieur Martin.
16: Non, mais c'est très gentil.
12: Non, non, mais vous êtes très gentil. Envoyez-moi la facture et on réglera ça au tribunal.
16: Bah, c'est super sympa, merci.
12: Je vais m'occuper de vous.
16: Ok, bisous.
12: Au revoir.
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17: Allô?
18: Madame A...
17: Oui?
18: Bonjour madame, c'est Corrèze FM à l'appareil, la radio.
17: La radio?
18: Oui, la radio FM, Corrèze.
17: Ah d'accord, oui.
18: Voilà,
17: oui.
18: Nous vous appelons parce qu'aujourd'hui c'est notre émission, le Tonton Lulu. Je ne sais pas si vous connaissez l'émission du Tonton Lulu.
17: Ben écoutez, s'il y a quelqu'un qui peut connaître, c'est mon mari, parce qu'il a souvent sa radio à côté de lui.
18: Ah.
17: Je vais demander à mon mari.
18: Oui.
17: Tu connais Tonton Lulu, l'émission FM? Non, il ne connaît pas.
18: Eh bien, c'est un grand jeu, madame. Hein? Alors, figurez-vous que nous avons dans nos studios...
17: Oui.
18: ...quelqu'un de votre famille...
17: Ah.
18: ...qui est assis à côté de moi.
17: Ah.
18: Nous allons trafiquer sa voix...
17: Oui.
18: ...et c'est à vous de la reconnaître.
17: Ah bon?
18: D'accord?
17: Oui.
18: Alors, votre prénom...
17: Anne-Marie.
18: Anne-Marie.
17: C'est ça.
18: Votre mari, c'est ?
17: Jean.
18: Jean. Alors attention, est-ce que vous êtes prêts ?
17: Oui.
18: Le tonton Lulu d'aujourd'hui, chers auditeurs, auditrices, fait partie de la famille de monsieur et madame.
17: Oui.
18: À vous de le reconnaître.
17: D'accord.
19: Merci. Allô ?
17: Oui.
19: Bonjour, c'est Anne-Marie.
17: Oui.
19: Bonjour Anne-Marie.
17: C'est pas Jean-Louis.
19: Non.
17: C'est pas Jean-Louis. Ah ben, je vois pas. Tu viens de Paris, là?
19: Non.
17: Non, pas de Paris.
19: Non.
17: Alors, de la Corrèze?
19: Non.
17: C'est pas ça. Eh ben, je regrette, mais je vois pas qui c'est. Tiens, j'en viens un petit peu, là. Voir si tu reconnais la voix.
26: Est-ce que c'est pas le mari, Nadine?
19: Ah.
26: Oui.
19: Bonjour, Jean.
26: Bonjour.
19: Comment ça va?
26: Est-ce que c'est tu n'es pas le mari à Nadine?
19: Non, pas loin.
26: Ah, c'est ce que je pensais. Mais alors, c'est peut-être Jean-Pierre.
19: Non.
26: Le frère à Nadine.
19: Non, Nadine, elle a un frère.
26: Oui.
19: Elle a également un mari.
26: Oui.
19: Mais elle a aussi un...
26: Un beau-frère.
19: Oui, un beau-frère, mais elle a autre chose. Elle a un...
26: Un amant.
19: Comment elle a dit, Anne-Marie?
26: Un amant.
19: Oui. Oui.
17: Quel amant? Elle n'a pas un amant, Nadine.
18: Allô?
17: Oui.
18: Toujours sur Corrèze FM, donc avec Super Gérard de la Place. Nadine, c'est qui exactement pour vous?
17: Une nièce.
18: Voilà, c'est ce que nous avait dit donc Robert Ledoux, qui est l'amant de Nadine.
17: Oh, monsieur, tout de même.
18: Est-ce qu'on peut dire que Robert Ledoux, l'amant de Nadine, qui est votre nièce, fait partie de votre famille?
17: Non.
18: Pourquoi?
17: Parce que ne connais pas cet amant. Je connais son mari, mais pas l'amant.
19: Ah, vous ne me connaissez pas?
17: Non.
19: Nadine?
17: Parce que c'est vous qui êtes l'amant?
19: Comment?
17: C'est vous qui êtes l'amant?
19: Oui, Robert Ledoux à l'appareil, l'amant de Nadine.
17: Ah bon?
19: Oui, comment allez-vous?
17: Eh bien, écoutez, moi ça va. À peu près, quoi.
19: Vous avez quelque chose à lui dire, non? Je la vois cet après-midi.
17: Eh bien, vous lui dites que quand on vient de se marier, on ne prend pas un amant.
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27: Oui.
16: Bonjour monsieur, c'est bien le magasin bio?
27: Oui.
6: Je vous appelle parce que j'ai eu un contrôle positif au dopage en vélo.
1: Oui.
6: Donc, il faudrait me faire une attestation comme quoi vous m'avez vendu un produit dopifiant.
1: Je vois pas pourquoi je ferais une attestation dans ce sens. Je suis un magasin bio qui vend des produits naturels.
6: Bah parce que comme ça, vous déclarez que vous vendez aussi des produits naturistes de dopage.
1: Non, pas du tout. C'est pas du dopage, rien du tout.
6: Si, parce que comme j'ai dit que vous étiez fourni par un laboratoire belge.
1: Non, mais ça va pas la tête, non. Vous racontez n'importe quoi.
6: Non, mais j'ai dit qu'il vous avait filé des échantillons.
1: Non.
6: Si.
1: Non.
6: Si.
1: Non.
6: Si.
1: Non.
6: Si.
1: Non.
6: Si.
1: Non, mais.
6: Non, mais vous avez qu'à dire que c'est un truc que vous vendez au black pour arrondir les fins de mois.
1: Ah oui, sûrement.
6: Bah oui, comme ça, moi, je suis peinard.
1: Non, mais je vous dis qu'il en est pas question. Vous êtes bouché ou quoi ?
6: Non, pas du tout. Je suis coureur cyclique.
1: Dites.
6: En plus, quand il me restait une boîte, je l'ai planquée dans votre magasin. Comme ça, s'il y a un contrôle, ce sera plus crédible.
1: Allô ?
6: Ah, bonjour. Vous devez
1: mais
6: être
1: qu'est-ce que c'est comme produit que vous avez mis en magasin ?
6: C'est un truc que j'ai acheté en Belgique parce que c'est pas légal en France.
1: Ah, mais vous mettez des produits dans mon magasin ?
6: Oui, comme ça, ça colle avec ce que j'ai déclaré.
1: Bah non, mais nous, on vend pas de trucs illégaux, donc je vois pas pourquoi je cautionnerais un truc.
6: Officiellement, si, vu que c'est ce que vous dites dans votre attestation.
1: Quelle attestation ?
6: Bah, l'attestation que j'ai fait en votre nom.
1: Mais ouais, mais je suis pas d'accord non plus. Bah enfin.
6: Ah oui, mais alors là, merci, j'ai tout fait, je l'ai là.
3: Allô ?
6: Bonjour madame.
3: Vous croyez que je vais m'amuser à vous raconter des trucs pareils ?
6: Non, mais vous dites que c'est une contrebande belge que vous récupérez à la frontière ?
3: Bah non, vous plaisantez.
6: Bah pourquoi ?
3: Non, mais vous me dites, c'est un truc que j'ai eu en contrebande à la frontière belge. Mais moi, j'ai pas le droit de vendre des produits de contrebande.
6: Vous êtes sûr ?
3: Bah. Attendez.
6: Oui, bah c'est pas grave, vous direz que vous avez pas fait exprès.
3: Ah, bah attendez, moi, c'est mon magasin qui est responsable.
6: Voilà, ouais, bah très bien, bah mettez ça sur l'eau du magasin, oui, très bonne idée.
3: Mais non, mais c'est moi le magasin non plus. C'est moi le patron du magasin, c'est moi le gérant, c'est mon chiffre d'affaires qui part.
6: Vous le faites passer dans les frais après, j'imagine, c'est un truc.
3: Non, non, bah vous croyez. Non.
6: À la limite, vous dites que vous dealez un peu des produits belges.
3: Bah oui, mais bien sûr, vous croyez que je vais aller dire ça aux gens que je deal des produits. Non, non, bah attendez.
6: Non, mais c'est rien, c'est juste un cocktail à base d'hormones de taureau et de phoque.
3: Ah, bah c'est quand même pas moi qui vais être responsable.
6: Bah, c'est-à-dire que je préfère quand même que ce soit vous qui preniez
3: quoi. Non, je suis pas d'accord, ça va pas du tout. Hein.
6: Rassurez-vous, comme j'expliquais, il m'en restait, donc j'ai tout planqué dans le magasin.
3: Mais moi, j'en veux pas de votre cochonnerie.
6: Bah, si, parce que si jamais il y a une fouille, il faut bien.
3: Ah, mais non, bah attendez, moi, il y a une fouille. Non, non, vous allez vous démerder avec votre saloperie. Hein.
6: Oh, saloperie, non, quand on aime les animaux.
3: Bah, vous venez de me dire que c'est un produit avec des hormones de taureau. J'ai pas ça du tout, moi, je dis.
6: Dans ce cas, ce que je vais faire, c'est que. Parce que là, je dois retourner en Belgique.
3: Ouais.
6: Donc je vais vous prendre un petit stock de. Effectivement.
3: Non, j'en veux pas. Non, mais bah, vous plaisantez. Je veux pas d'un stock de vos produits. S'ils sont interdits de vendre en France.
6: T'inquiète, le transport est pour moi. Hein.
3: Je ne veux pas du transport, je ne veux pas de votre produit. Vous n'allez pas me mettre un produit au cul, je ne veux pas. Attendez, vous allez où, là ?
6: Alors, je vais d'abord en Belgique, et après, je viens vous déposer les hormones.
3: Mais j'en veux pas, moi, de vos hormones. Je ne vends pas de ces saloperies-là.
6: Parce que vous aimez pas les animaux.
3: J'ai pas dit que j'aimais pas les animaux. Vous démerdez, attendez, vous allez où ?
6: Vous, c'est pas grave, voyez, au pire.
3: Ah, bah non, bah moi, c'est pas grave, vous en foutez complètement de ma gueule.
6: Ah, bah merci la solidarité, hein.
3: Bah, attendez, ça va pas aller comme ça, attendez. Moi, sinon, je fais descendre la gendarmerie, hein.
6: Ouh là là là là, très mauvaise idée. Si les gendarmes y viennent, ils vont se demander pourquoi vous vendez des hormones.
3: Je ne vends pas d'hormones.
6: Ah, vous n'en vendez plus?
3: J'en ai jamais vendu. Vous êtes taré.
6: Alors non, je ne suis pas du tout à Arrêt. Je suis à Martinville, madame.
3: Non, je n'ai jamais passé de commande.
6: Ah, mal raccroché.
1: En plein délire.
6: Je vous entends, hein.
1: Vous sortez d'un asile ou quoi?
6: Basile. Alors, pardon, mais qui est ce monsieur Basile?
1: Ça suffit, hein.
4: Oui, bonjour.
13: Ah oui, bonjour.
4: Bonjour.
13: C'est le centre de yoga?
4: Oui, absolument.
13: Ah oui, bonjour, parce que j'ai un ami qui m'a conseillé de m'adresser à vous. Paraît-il que je suis trop stressé et que ça me ferait du bien le yoga pour me relaxer. Donc je voulais savoir comment ça se passait en fait.
4: Oui, en fait, nous ce qu'on propose aux personnes qui, comme vous, veulent découvrir ce qu'on fait, de venir à...
13: Parce que le yoga, ça, en fait, c'est vraiment fait pour se décontracter, c'est ça, pour déstresser.
4: Après, ça dépend,
13: parce que mon problème, c'est que...
4: Je dois
13: voir un médecin généraliste avant, quoi, vous voyez, c'est...
4: Attendez, je vous explique.
13: Enfin, je suis en parfaite santé, hein, mais...
4: Oui, mais j'ai besoin
13: mais,
4: que vous
13: mais je vais vous dire quelque chose, quand même. Tout le monde me dit qu'il faut que j'apprenne à me décontracter.
4: Alors, écoutez, moi, ce que je vous propose, c'est de venir...
13: C'est combien d'heures par semaine, tout d'abord?
4: Alors attendez monsieur, parce que vous me coupez beaucoup la parole, du coup j'ai pas le temps de beaucoup vous expliquer
13: excusez-moi.
4: Le contenu de nos activités.
13: Je suis désolé.
4: Voilà, pas de problème.
13: Excusez-moi, vraiment, vous savez, on est un peu stressé.
4: Ouais.
13: Excusez-moi,
4: je vous en prie.
13: Je fais attention.
4: Alors en fait, moi ce que je vous propose, c'est pour que vous rencontriez l'une des personnes...
13: Vous m'avez dit combien d'heures par semaine déjà? J'ai pas noté, pardon.
4: Ah ben je ne vous ai pas répondu, parce qu'en fait c'est très variable d'une personne à une autre. Voilà, donc écoutez, moi ce que je vous propose, c'est de venir...
13: Il faut une tenue, non, je crois, hein.
4: Non. Mais monsieur, vous ne me laissez pas parler, donc en fait, je n'ai pas le temps de vous expliquer comment fonctionne ni ce qu'on fait. Alors j'entends bien que vous
13: pouvez
4: avoir beaucoup de questions, mais en fait, comme je n'ai pas le temps...
13: Oui, je vous écoute, pardon, excusez-moi, je vous écoute.
4: Voilà, excusez-moi
13: non,
4: de vous
13: moi,
4: repouter
13: non,
4: encore
13: non,
4: une fois,
13: moi.
4: Mais... Donc, moi ce que je vous propose...
13: C'est pour ça que mes amis...
4: Oui, d'ailleurs, vous continuez à me couper, monsieur, donc je suis désolé, mais je ne vais pas pouvoir continuer la discussion très longtemps avec vous si vous me coupez chaque fois que j'essaie de vous répondre.
13: Pardonnez-moi, mais je vous trouve un peu mou. Et
2: un peu mou.
13: Peut-être que vous devriez vous mettre au patin à roulettes.
2: D'accord, mais écoutez, monsieur,
13: vous
2: je pense que...
13: Vous m'avez toujours pas répondu pour la tenue, hein.
2: Mais non, parce que je n'ai pas le temps de vous répondre, donc il n'y a pas de tenue particulière.
13: Ah, d'accord, donc je vous écoute alors, parce que je n'avais pas compris ça.
2: Donc, ce que je vous propose, c'est de venir pour une présentation de nos activités. Et là, à ce moment-là, donc il y aurait d'autres personnes qui viendraient pour la première fois.
13: Ah, qui ça?
2: Ah ben, des personnes comme vous qui veulent se renseigner sur le yoga, en fait.
13: Je les connais, non?
2: Ah ben, je ne sais pas, je ne pense pas. Ce sont des personnes qui appellent comme vous, hein, donc...
13: Il y en a peut-être que je connais.
2: Donc, voilà ce que je peux vous proposer.
13: Alors, la finalité, finalement, de vos exercices, ça consiste en quoi?
2: La finalité de toute méditation a pour but de mieux se connaître et de vivre mieux avec soi-même, donc c'est simplement...
13: C'est un peu comme là où j'étais avant.
2: Donc, voilà.
13: J'étais avant dans un club de philatélie et c'était la même devise, en fait. L'idée, c'était qu'à travers les timbres, on arrive à se connaître.
2: Oui, oui. Ben oui, certainement, certainement.
13: Par exemple, on avait des timbres du Second Empire.
2: Excusez-moi, monsieur, je vais prendre votre nom.
13: Je peux vous dire qu'à partir du Second Empire, par exemple, on a réussi à remonter quand même l'arbre généalogique des adhérents. Hein.
2: D'accord.
13: Ça a commencé par monsieur Cuvillard, je ne sais pas si vous le connaissez.
2: Est-ce que je peux prendre votre nom, monsieur? Parce qu'en fait, je ne vais pas pouvoir échanger très longtemps avec vous, parce que j'ai d'autres activités.
13: Donc, le nom du monsieur, en l'occurrence, c'était Cuvillard. René, je ne sais pas si vous le connaissez.
2: Non.
13: Q-U-E-V-I-2-L-A-R-T.
2: D'accord.
13: René.
2: D'accord.
13: Eh bien, il était lui, donc, le fils de Cuvillard. Raymond.
2: Ouh là là là, d'accord.
13: Ah. Vous avez un problème.
2: Non, non, je pense que c'est vous qui avez plus un problème que moi, il me semble.
13: Ah non, non, non.
2: Bon.
13: Vous êtes sûr que c'est bon pour la santé, le yoga, parce que...
2: Ben, pas dans tous les cas.
13: L'ambulance, c'est les pompiers qui viennent vous soigner, ou...
2: Oui, d'accord, au revoir, monsieur.
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7: Oui,
9: bonjour monsieur.
7: Non, c'est madame.
9: Admettons, je suis bien chez le boulangiste.
7: Oui.
9: C'était pour vous prévenir que j'ai un petit jeune qui va commencer à travailler chez vous à partir de vendredi.
7: Ouais, mais j'ai pas de jeune qui va venir au magasin.
9: Ah bah si.
7: Vous avez demandé à qui? Vous pouvez pas m'imposer quelqu'un comme ça? Vous auriez peut-être pu nous contacter, j'aurais dit non tout de suite, de toute façon.
9: Bah, c'est pour ça que je vous ai pas contacté avant, parce que si c'était pour dire non, valait mieux que je vous contacte après.
7: Je regrette, c'est pas la peine de m'envoyer personne, il va repartir aussi vite.
9: Non, non, on s'est mal compris. Je ne vais pas vous envoyer personne, puisque je vais vous envoyer quelqu'un.
7: Vous allez m'envoyer personne, vous allez m'envoyer quelqu'un, c'est quoi votre cirque?
9: Parce que vous dites qu'il faut pas vous envoyer personne, mais non, puisque je vais vous envoyer quelqu'un.
7: Bah, non, rien du tout. J'ai pas fait de contrat, j'ai rien signé.
9: Non, mais moi je l'ai fait, je me suis permis de le faire.
7: Non, mais vous êtes un peu gonflé, quoi. J'ai rien signé, vous m'avez jamais rien demandé.
9: Non, ça c'est vous qui me dites.
7: Ben non, je n'ai rien signé.
9: Oui, bah on fait celui qui n'a rien signé.
7: Mais je vous dis que non.
9: Alors prouvez-le.
7: Bah, quoi que je dois prouver, je sais même pas en quoi que ça concerne.
9: Alors on fait celui qui sait pas en quoi que ça concerne.
7: Mais non, vous n'avez qu'à m'envoyer les papiers, que je vois si c'est ma signature.
9: Vous allez gommer?
7: Mais je vais pas gommer, je vais pas signer, c'est pas la peine, je vais pas le gommer.
9: Bah alors jurez que vous allez pas gommer?
7: Bah si, je le jure. Non, mais.
9: Alors entre nous, effectivement, c'est moi qui ai signé le papier. Ce qui compte, c'est que ce soit signé, que ce soit vous ou moi, c'est pareil, vous voyez, c'est.
7: Ah bah non, c'est pas pareil. Non, mais oh, c'est un faux. Je regrette, c'est un faux. Attendez, vous envoyez un papier et un contrat de travail, on n'a rien fait du tout.
20: Allô?
9: Ah, un autre monsieur.
20: Vous pouvez pas faire des papiers à quelqu'un sans demander à l'entreprise si elle est d'accord pour l'accueillir?
9: Bah, moi, si vous voulez, étant mon propre patron, je peux décider.
20: En tant que patron, vous pouvez imposer des salariés dans une entreprise?
9: Ah, bah, on est d'accord.
20: Non, mais attendez, vous plaisantez ou quoi? Là, je m'en fous. Vous n'avez pas signé. Bon, attendez, c'est la meilleure. Vous signez des contrats sans voir les partenaires. Alors là, on m'a déjà fait des coups, mais alors celui-là, pas encore.
9: Non, bah, enfin, si vous êtes contre l'employisme après.
20: Vous plaisantez ou quoi? Je m'en fous. Vous comprenez ce que je vous dis?
9: Oui, mais comme j'ai validé l'embauche chez vous, je peux.
20: Mais vous n'avez pas le droit de valider une embauche chez moi. Enfin, vous savez de quoi vous parlez ou quoi? C'est quoi votre métier à la base?
9: Alors, à la base, c'est mon beau-frère qui est employeuriste et qui m'a donné la passion de l'employisme.
20: Vous êtes dans l'employisme, donc vous signez des contrats et moi je suis obligé de prendre le gars. Non, mais vous êtes malade ou quoi?
9: Bah, pour vous, c'est du bénéfice si vous voulez, dans le sens où c'est un
20: non,
9: petit jeune.
20: Non, j'en veux pas, j'ai trop de personnel, j'en veux pas. Qu'est-ce que je vais faire? Balayer?
9: Peut-être que parmi vos employés, il y a quelqu'un dont vous souhaitez vous débarrasser et que lui pourrait prendre sa place.
20: C'est n'importe quoi.
9: Parce qu'il y a toujours quelqu'un qu'on traîne un petit peu comme un boulet.
20: Bah, il y a 5 minutes, vous me parliez d'employisme, me faire travailler les machins, et là vous me demandez de virer quelqu'un pour prendre quelqu'un avec votre contrat.
9: Voilà, donc il viendra.
21: Monsieur Martin.
9: Ah, c'est madame.
21: Excusez-moi, votre beau-frère est là ou pas, monsieur Martin?
9: Mon beau-frère, oui, je vous le passe.
21: Ouais, d'accord. Ok, j'attends le tut-tut ou...
9: Le tut-tut?
21: Ouais.
9: Ah, madame est connaisseuse. Alors attendez, ne quittez pas, je vais transférer l'appel parce que là, ça mérite.
21: Tut-tut-tut-tut-tut-tut-tut. Ah ouais.
9: Tut-tut. Oui, allô?
21: Oui.
9: Bonjour madame, je suis mon beau-frère.
21: Bon, je vous ai reconnu, j'écouterai les chansons tous les jours.
9: Ah bah j'avais l'impression un petit peu.
21: Mais je peux vous passer mon beau-frère si vous voulez.
9: Ah bah passez-moi votre beau-frère.
21: Allô? Ouais.
9: Vous êtes un vrai beau-frère ou pas?
21: Oui, un vrai.
9: Ah bah dans ce cas, on va faire une discussion entre beau-frères, ne quittez pas. Martin, oui? Je te passe le beau-frère du beau-frère. Ah bah oui. Allô?
21: Oui, allô.
9: Est-ce que je pourrais parler à votre beau-frère s'il vous plaît?
21: Oui.
9: Merci.
21: Allô, bonjour.
9: Ah, attendez, là c'est le beau-frère du beau-frère.
21: Ouais.
9: Ah bah je vous repasse mon beau-frère. Martin, ouais, je te repasse le beau-frère, ouais. Allô ?
21: Allô, oui, c'est moi.
9: Bonne journée alors.
21: À vous aussi.
9: Au revoir.
21: Ça fait bien plaisir de vous avoir eu. Bonne journée.
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5: Allô, oui.
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6: Bonjour.
7: Bonjour madame, c'est bien la cordonnerie ?
6: C'est monsieur, mais c'est une cordonnerie effectivement.
7: Admettons.
6: Oui ?
7: Monsieur Martin, à l'appareil, j'ai des papiers de ma banque à vous déposer.
6: Des papiers de la banque ? Ben, je peux savoir c'est quoi la raison hein ?
7: Bien sûr, c'est quoi la raison que j'ai ouvert un livret A au Martinland il y a quelques temps, mais vu qu'ils relancent les contrôles de fiscalitude, je l'ai fait mettre à votre nom.
6: Mais pourquoi votre livret est passé à mon nom ? Ben, c'est improbable cette histoire.
7: Hein. Ben, c'est-à-dire que j'ai déjà eu quelques petits soucis rapport à une affaire avec le fisc, donc je préfère mettre mon livret étranger à votre nom.
6: Mais j'en ai rien à faire, mais c'est quoi le rapport ? Enfin, vous me parlez de livret, d'affaires bancaires, moi qu'est-ce que j'ai à voir avec ça ? Moi je répare des chaussures, c'est quoi votre délire là ?
7: Justement, on se connaît pas, donc jamais on pourra remonter jusqu'à moi.
6: Mais à quel moment vous arrivez, vous mettez un compte. Là, si vous venez ici avec vos papiers, la police est à côté. Moi, je les connais très bien, donc ils viendront. Hein.
7: Alors, je vous cache pas que ce serait mieux d'éviter, parce que c'est un coup à ce qu'on se fasse balancer tous les deux, ça.
6: Non, mais vous faites quoi, là, monsieur, là ? Vous avez complètement pété un plomb, là. C'est quoi votre histoire de transfert de banque, de machin ?
7: Bah, officiellement, on dira que c'est vous qui...
6: Mais officiellement, on dira quoi ? Je ne vous connais pas. Qu'est-ce que vous me faites, là ? Vous avez complètement craqué.
7: Eh, vous savez quoi ? Si ça vous arrange, on fait un papier.
6: Mais d'où on ferait un papier ? Pourquoi on ferait ça ?
7: Bah, pour attestifier.
6: Pourquoi, pardon ?
7: Pour attestifier.
6: Pour un pesticide ?
7: Non, attestifier. Quand on attestifie, c'est pour dire qu'on est d'accord.
6: Mais à quel moment j'aurais envie d'attestifier ? En plus, c'est même pas français, mais apprenez le français déjà.
7: Non, mais vous inquiétez pas, je vous la rédactionne, votre déclaration.
6: Je vous la rédactionne en plus. Non, sans déconner, je vous la rédige. Apprends le français, mec. Là, ça devient vraiment comique. Là.
7: Merci, mais moi, j'essaie juste de trouver un accordage. Bah, un accordage, quand on est d'accord.
6: Mais vous êtes un peu...
8: Ah non, mais qu'est-ce que c'est cette histoire, là ?
7: Ah, bonjour, monsieur.
8: C'est encore une arnaque, ça.
7: Pardon, mais votre collègue comprend rien. Moi, je vous fais les papiers.
8: Bah, et vous faites ça sans me prévenir ? Non, mais ça va pas à la tête, non ?
7: Non, mais c'est pour vous simplifier les démarches.
8: Ah non, je ne veux pas de ça.
7: Allez, on dit que c'est oui et on en parle plus.
8: Non, je vous dis non.
7: Vous me dites non, mais...
8: Rien du tout.
7: Ah, moi, j'entends un non qui veut dire oui.
8: Non.
7: Parce que moi, ça m'arrangerait que ce soit oui.
8: Ah ben, moi, ça m'arrangerait que ce soit non.
7: Bon, bah on met oui cette fois-ci et puis on mettra non la prochaine fois.
8: Non.
7: Oh, si.
8: Ah non.
7: Oh, si.
8: Ah non.
7: Si.
8: Non.
7: Non, et si.
8: Non, mais ça suffit, écoutez.
7: Bon, je coche oui.
8: Non.
7: Ah oui, mais sinon, faut que je coche non.
8: Non, vous ne cochez rien du tout.
7: Ah si, je suis obligé de cocher.
8: Non, vous n'êtes pas obligé de cocher, ça suffit.
7: Si, parce que s'il n'y a pas cochage, le dossier n'est pas validé.
8: Eh ben, ça valide pas le dossier, j'aime pas de...
7: Sauf si je le valide moi-même, dans ce cas...
8: Non, je ne veux pas.
7: Ah oui, mais après, il faut pas s'étonner si on peut pas vous faire les papiers.
8: Mais qu'est-ce que vous faites là ? Qu'est-ce que c'est ces papiers que vous me dites là ? À quelle banque vous avez mis ça ?
7: Bah, à la banque du Martinland, évidemment.
8: Martinland, j'ai jamais entendu parler de ça.
7: Moi aussi, le Martinland, vous savez, c'est là où on planque de l'argent pour pas déclarer aux impôts.
8: Ah bah bien sûr, et vous appelez pas ça une arnaque ? Non mais, eh oh,
7: justement, je suis actuellement à la banque du Martinland.
8: Oui, bah moi je suis pas à la banque du Martinland et je ne veux pas.
7: Eh ben venez, on vous attend.
8: Non, je ne veux pas.
7: Oh là là là là là là, oui mais là...
8: Là, rien du tout.
7: Bah là, si, à la limite, vous prenez un taxi, vous lui dites de vous déposer à la banque.
8: Non mais la banque est où ?
7: La banque du Martinland, bah c'est au Martinland. Hein.
8: Et c'est où ça ?
7: C'est à la frontière entre la Pologne et la Norvège.
8: Non mais la Pologne et la Norvège, non mais moi je suis en France moi.
7: Oui, c'est pour ça que je recommande le taxi, parce qu'à pied ça va vous faire une...

0: Ah,
1: non mais ça va pas la tête. Hein.
0: En plus, vous verrez, le Martinland est un charmant petit étang cette saison.
1: Oui, ben moi, le petit étang, il vous dit merde.
2: Allô.
3: Oh, non, t'es du allô.
2: Allô.
3: Oui, c'est la SPA.
2: Oui.
3: Ah, bonjour, dites-moi, j'ai roulé sur un lapin, là. Enfin, j'ai pas fait exprès, hein. J'étais sur la route et j'ai écrasé un lapin, quoi.
2: Oui.
3: Il est encore vivant. Je suis désolé, mais je voudrais savoir comment il faut faire, en fait.
2: Oui, bah, je peux pas vous dire. Nous, on ne prend pas les lapins. On prend que les chiens.
3: Oui, oui, non, mais je voulais vous demander comment il faut faire.
2: Il est blessé?
3: Oui, un peu, oui.
2: Vous le mettez dans une cage et puis quand il est rétabli, vous le relâchez.
3: Ah, c'est pas ça que je vous demandais. Non, en fait, je voulais vous demander comment on fait pour le préparer. C'est pour le manger, en fait.
2: Ah, d'accord. Bon, ça, vous demandez à un cuisinier, hein.
3: Mais vous savez pas comment faire un lapin, non?
2: Ah bah si, très bien, mais là, comme ça, par téléphone...
3: Attendez, j'ai un stylo.
2: Oh bah non, là, je regrette, hein, je n'ai pas le temps, monsieur.
3: Non,
2: appelez-moi
3: mais...
2: plus tard.
3: Comment on fait ça?
2: Comment on fait? Il faut le dépecer, déjà, d'une part.
3: Et puis après?
2: Eh bah après, le découper, le retire.
3: Oui, et on lui coupe la tête ou pas?
2: Ah oui.
3: C'est avec un marteau ou avec un couteau?
2: Ah, je ne sais pas, vous demandez à un boucher. Moi, je ne suis pas boucher de nature, hein. Vous le dépecez... Et vous le découpez.
3: En rondins?
2: Non, pas aux oignons. Vous coupez les cuisses d'abord et après le tronc. Et vous préparez ça avec du beurre et des oignons.
3: Du beurre?
2: Voilà.
3: Des oignons?
2: Oui.
3: Des oignons, c'est ça?
2: Oui, des oignons, oui.
3: D'accord. Et,
2: voilà.
3: Et pour les rats, c'est pareil ou pas?
2: Ah ben non, les rats, on les détruit. Hein, ça.
3: Dites-moi... Je suis bien à la SPA, là, hein?
2: Oui, oui.
3: D'accord. À vous me rassurer.
2: Voilà.
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2: Allô?
0: Bonjour, monsieur. C'est bien la station-service?
2: Oui, bonjour, madame.
0: Écoutez, si ça vous fait plaisir. J'ai un problème avec votre éthanol E85.
2: Dites-moi.
0: J'ai fait le plein avec, ça marche pas.
2: Alors, ça marche pas.
0: Dans le sens où ça m'a tout encrassé mon moteur.
2: Oui.
0: Donc, je suis chez le garagiste qui m'a changé les filtres et tout le bazar.
2: Oui.
0: Et il me faudrait votre nom pour qu'il puisse vous envoyer la facture.
2: Vous voulez que moi, je règle vos réparations?
0: Voilà, c'est ça.
2: Non, mais attendez, c'est vous qui avez demandé le carburant, on est bien d'accord.
0: Oui, mais parce que je pensais qu'il marchait.
2: Pardon? C'est vous qui vous trompez de carburant et c'est moi qui devrais payer votre facture?
0: Non, mais. Votre carburant étant défectueux.
2: Mais c'est pas mon carburant qui est défectueux, c'est vous.
0: Vous dites que moi je suis défectueux.
2: Non mais vous écoutez pas ce que je vous dis. Je vous ai jamais dit que vous étiez défectueux. Vous allez m'écouter. C'est vous qui vous êtes trompé de carburant. Oh.
0: Ah oui, alors ça pour traiter les gens de défectueux, ça y va. Et puis après.
2: Non, c'est vous. J'avais des témoins à côté de moi, jeune homme.
0: Moi aussi. Moi j'ai le garagiste qui est à côté de moi.
2: Oui, ben non. Mais...
0: Excusez-moi, je lui demande quand même.
2: Mais que vous lui demandez quoi? Il n'était pas à côté de moi, votre mécano. Comment il le sait que je vous ai incité?
0: Pardon.
2: Non mais je te jure, il doit se droguer.
5: Mais qui vient, parce que moi je vais l'attendre. Il s'invente des insultes, il se les garde.
0: Allô.
6: Oui, bonjour. Je suis l'adjoint.
0: Oui, bonjour madame.
6: Comment ça marche pas?
0: Ah bah vous êtes au courant en plus, très bien.
6: Comment ça marche pas?
0: Donc je note, reconnais que ça ne marche pas.
6: Je vous pose la question, pourquoi ça marche pas? Je vous ai pas dit que je confirmais que ça marchait pas. Pour mettre de l'éthanol du E85, monsieur, il faut être équipé. Vous mettez de l'eau, mettez de l'huile de friture aussi, vous avez envie. Hein. Non mais attendez.
0: Comme vous m'avez vendu cette essence frelatée.
6: Mais comment ça, on vous a vendu frelatée? C'est pas à nous de régler votre facture parce que vous êtes trompé de carburant, monsieur, attendez.
0: Oh bah tiens.
6: Bah tiens. Quoi, bah tiens? Attendez, faites pas le malin. Hein. Venez en station, on va vous expliquer mieux.
0: Oui, non, puis je vais arriver, vous aurez tout fermé.
6: Tout fermé de quoi? On est ouvert 24h sur 24.
0: Non, mais c'est que vous allez changer la pompe, vous allez mettre le...
6: Mais rien du tout. La cuve, c'est une cuve de 30 000. Le carburant, il fonctionne très bien.
0: Oui.
6: Bah, n'importe quoi.
0: Non, mais jurez-le.
6: De quoi jurez-le? Mais bien sûr que je le jure. Vous savez ce que c'est, l'éthanol? C'est de l'alcool de bête rave et de tournesol.
0: C'est de la contrebande, quoi. C'est ça que vous êtes en train de me dire.
6: La contrebande. Mais renseignez-vous, monsieur. Attendez. Mais vous croyez où, là?
0: Ça, je vais le dire à mon garagiste, parce qu'il va quand même rigoler. Hein. Le gars fait de l'essence de contrebande?
6: Mais n'importe quoi, monsieur. Venez en station.
0: Non, alors il met de l'essence de moutarde.
6: Mais est-ce que j'ai dit de la moutarde? Mais vous foutez de ma gueule. Donnez-moi le garagiste au téléphone, abruti.
0: Il y a la dame de la station qui veut vous parler. Oui, allô?
6: Oui, bonjour.
0: Bonjour, madame.
6: Déjà, c'est pas une dame, hein. C'est quoi ce client que vous avez, là? La facture, il se la garde, il se la carre.
0: Oui, non, mais enfin, excusez-moi, vous lui vendez de l'essence de moutarde.
6: C'est pas de l'essence de moutarde, mais arrêtez. C'est de l'éthanol. De l'éthanol. Vous savez ce que c'est, de l'éthanol? Amenez-nous les douanes, amenez-nous les flics, venez en station, renseignez-vous et nous cassez plus les couilles.
0: Ah non, mais excusez-moi, mais contrebandisme d'huile de moutarde.
7: Là... Bonjour, je suis la responsable, moi.
0: Eh ben, bonjour, monsieur.
7: C'est pas de l'essence de moutarde, c'est pas de la moutarde, le 85.
0: Ah, bah, on est bien d'accord. Donc, c'est que vous l'avez coupé à la moutarde.
7: Mais elle est pas coupée à la moutarde.
0: Vous vous rendez compte que là, s'il y a les douanes qui débarquent.
7: Mais faites envoyer, mais envoyez qui vous voulez, les douanes. Moi, je suis en règle. Vous voyez bien que le mec, il a voulu mettre le prix.
0: Moi, j'ai un gendarme qui est là, justement.
7: Mais faites-le venir. venir.
0: Ah, mais je vous le passe.
7: Non, non, vous ne me passez plus personne.
0: Ah, mais j'insiste. Monsieur le gendarme ? Oui.
7: Je n'ai pas le temps, mon monsieur.
0: Il y a le monsieur de la station qui veut vous parler. D'accord, passez-le moi.
7: C'est truc de fou, ça. Oh.
0: Allô ?
7: Oui, allô.
0: Bonjour, monsieur. Caporal colonel Martin, à l'appareil.
7: Oui.
0: On me signale à l'instant que vous contrebandez de l'essence de moutarde.
7: Oui, bien sûr, c'est ça. La moutarde, elle montonnait. Il y a les cornichons, on a des navets, on peut faire un pot-au-feu même avec.
5: Il m'a gonflé, lui.
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9: Allô.
10: Allô.
9: Oui.
10: Commandant.
9: Comment?
10: Commandant. Allô, vous m'entendez?
9: Oui, mais vous êtes une erreur.
10: Je ne suis pas chez le commandant Cousteau.
9: Ah non?
10: Bon, écoutez, est-ce que vous m'entendez bien, là?
9: Bah, évidemment, mais bon, écoutez, je suis pressé, monsieur.
10: Écoutez-moi, je suis le capitaine Nemo à l'appareil, hein. Nous sommes à bord de la Calypso dans les Galapagos. Et nous essayons de joindre le commandant Cousteau à Paris. Nous n'arrivons pas à le joindre ce matin. Apparemment, il y a un problème de téléphone.
9: Ah, mais c'est pas chez moi. Pourquoi vous appelez chez moi?
10: Écoutez, madame, nous sommes à bord de la Calypso. Et nous sommes à 300 mètres de profondeur au sud des Galapagos. Nous observons un phénomène nouveau. On a besoin de le joindre. Est-ce que vous pouvez prendre le numéro et l'appeler?
9: Je viens, mais s'il me dit que c'est pas rien.
10: Non, mais vous inquiétez pas, madame, ça va aller très vite. C'est juste lui donner le renseignement que je vais vous donner, hein. Alors, je vous donne son numéro à Paris que nous essayons de joindre depuis ce matin.
9: Oui.
10: C'est le 4723.
9: Et alors, qu'est-ce qu'il faut que je fasse?
10: Bon, je suis le capitaine Nemo.
9: Ah bon?
10: Voilà. Alors, Michel Nemo.
9: Michel.
10: Ah bon? Vous lui dites qu'on observe sur le radar avant une formation de moules géantes.
9: Des moules.
10: Géantes, hein.
9: Géantes.
10: 200 mètres de tour, hein.
9: Oh là.
10: Alors, vous lui dites qu'elles ont l'air très, très agressives.
9: Agressives, hein.
10: Agressives, voilà. Alors, demandez-lui ce qu'on fait.
9: Bon, bah alors, je vais l'appeler tout de suite, alors.
10: Appelez-le tout de suite et dites-lui qu'il nous rappelle tout de suite, qu'il se mette en contact s'il arrive à nous joindre, hein.
9: Bon, d'accord, je vous ai
10: verrouillé. Verrouillez tout, verrouillez les radars. Merci, madame.
9: Au revoir, monsieur.
11: Camarade Cousteau, j'écoute.
9: Vous êtes le commandant Cousteau?
11: Oui, bonjour, oui, madame.
9: Je suis un particulier.
11: Oui.
9: On m'a appelé parce qu'on ne peut pas vous avoir. Et c'est assez urgent. C'est le capitaine Nemo.
11: Michel?
9: Michel qui a appelé chez moi.
11: Mais où sont-ils?
9: Aux îles Galapagos. Galapagos, je ne sais plus comment dire, je ne sais plus.
11: Oui, oui.
9: Oui, ils ont observé des moules géantes et qui sont agressives et oui. à 200 mètres de tour.
11: Oui.
9: Alors, il faudrait que vous l'appeliez parce qu'il ne peut pas vous avoir.
11: Bon, alors écoutez, madame, ce que je vais faire là, je vais composer le numéro d'urgence de la Calypso. On ne va pas raccrocher.
9: Bon, ah bon, très bien.
11: Alors, dès que vous entendez un sifflement, vous essayez de leur parler. Eux, ils ne m'entendront pas. C'est vous qui vont entendre.
9: Oui, alors c'est à eux que je parlerai.
11: C'est à eux que vous allez parler, vous allez répéter ce que je vais vous dire.
9: Bon, d'accord.
11: Alors, attention.
9: Allô?
10: Capitaine Nemo, l'appareil.
9: Ça y est, oui, c'est moi, madame. Je vous m'avais appelé tout à l'heure.
10: Ah ben, c'est vous, mais comment vous avez eu le numéro?
9: Ben, je viens d'appeler le commandant Cousteau.
11: Vous m'entendez, madame?
9: Oui.
11: Demandez au capitaine Nemo la couleur des moules.
9: Tout de suite, là?
11: Oui.
9: Et comment je vais l'appeler?
11: Capitaine Nemo, il doit vous entendre.
9: Allô? Capitaine Nemo?
10: Allô, oui, madame.
9: Oui, alors voilà, le commandant Cousteau demande la couleur des moules.
10: Les moules sont bleus, madame, hein?
9: Alors, allô, commandant?
11: Allô?
9: Oui?
11: Je vous écoute, madame.
9: Alors, la couleur des moules sont bleues, hein?
11: Bon, alors ce sont des moules très dangereuses, qu'ils fassent demi-tour arrière, très vite.
9: Attendez, j'appelle, allô? Capitaine Nemo?
10: Capitaine Nemo, madame, oui.
9: Oui, écoutez, il vous dit de... Oh, alors, je sais plus ce qu'il m'a dit.
10: On est... Madame, vous m'entendez?
9: Oui.
10: Oui, la moule géante.
9: La moule géante.
10: A ouvert la gueule. Et le Calypso est rentré dans la moule.
9: Allô? Commandant?
11: Oui, allô, je vous entends, madame.
9: C'est trop tard. La moule géante est rentrée dans la gueule du Calypso.
11: Vous voulez dire que la Calypso est dans la moule?
9: Oui.
11: Demandez leur de hisser le drapeau blanc. Et de chercher la sortie de la moule à l'arrière.
9: Bon, d'accord. Allô?
10: Allô?
9: Le commandant demande que vous hissiez le drapeau blanc et que vous essayiez de sortir par l'arrière de la moule, parce qu'il y a certainement une sortie.
10: Par l'arrière?
9: Oui, par l'arrière de la moule, oui.
10: Oui, mais on ne voit rien. On ne voit rien, là. On est dans le noir total.
9: Allô, commandant?
11: Oui, madame.
9: Ils disent qu'ils sont dans le noir total et qu'ils peuvent rien voir. Ils ne peuvent pas sortir.
11: Bon, écoutez, madame, il n'y a qu'une solution.
9: Oui?
11: Les assistants viennent de me donner le plan de la moule.
9: Oui.
11: Et il y a une pancarte avec une inscription issue de secours à l'intérieur de l'animal.
9: Ah bon, ben, je vais demander, hein. Capitaine Nemo.
10: Allô.
9: Oui, alors le commandant demande s'il y a une pancarte à l'intérieur de la moule.
10: Oui, il y a une pancarte.
9: Oui, il y a marqué « issue de secours ».
10: Oui, c'est ça.
9: Oui.
10: Qu'est-ce qu'il faut faire?
9: Allô.
10: Oui.
9: Alors il demande qu'est-ce qu'il faut qu'il fasse.
11: Il se dirige vers l'issue... Allô.
9: Allô, oui.
11: Il se dirige vers l'issue de secours.
9: Allô, commandant Nemo.
10: Capitaine Nemo, madame.
9: Oh, excusez-moi, capitaine Nemo. Il faut que vous alliez vers l'issue de secours. C'est ça?
10: Ça y est, madame, nous voyons la lumière.
9: Oui. Bon, c'est tout ce que vous avez à dire au commandant?
10: Écoutez, madame, ça y est, nous sortons de la moule.
9: Oui, vous sortez de la moule. Allô, commandant?
10: Et nous gagnons la lumière.
9: Oui.
10: Nous sommes sauvés.
9: Vous êtes sauvés et sortis.
10: Nous sommes sauvés et sortis, nous sommes à la lumière.
9: Allô, commandant?
10: Oui.
9: Oui, maintenant, il n'y a plus de danger, ils sont sortis, ils sont à la lumière.
11: Ils sont sortis de la moule.
9: Oui, oui, la Calypso est sauvée.
11: Bah, écoutez, madame, nous vous remercions.
9: Il faut bien se rendre service, et puis vous savez, je regarde beaucoup votre émission, n'importe comment.
11: Merci pour tout, madame.
9: Ah bah, je vous en prie, hein. Si vous avez d'autres problèmes, bah, vous me rappellerez.
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12: Allô.
0: Bonjour monsieur, c'est bien le magasin de vêtements pour femmes?
12: C'est pas un monsieur, c'est une dame. Bonjour monsieur.
0: Ah, c'est une dame, d'accord, donc ça se confirme.
12: Oui.
0: Parce que selon mes relevés, il n'y a pas d'employé de type monsieur chez vous.
12: Non, pourquoi?
0: Parce que, pardon, je me suis pas présenté. Monsieur Martin, comité pour la disparité masculine.
12: Oui.
0: J'ai les chiffres sous les yeux. Vous êtes pas du tout au quota.
12: Je suis pas au quota.
0: Ah bah tu m'étonnes, vous êtes à 100%.
12: À 100% de quoi?
0: 100% d'employés de type femme.
12: Et quel est le problème?
0: Le problème, c'est que pour respecter la disparité masculine, il faut qu'il y ait au moins 50% d'hommes.
12: Si j'en ai pas besoin, monsieur, qu'est-ce que je dois faire? Je vais pas couper une femme en deux pour avoir moitié-moitié.
0: Oula! Alors là, vous compliquez carrément.
12: Bah, vous me dites que il faut qu'il y ait un homme, une femme.
0: Non mais vous vous rendez compte, couper une femme en deux, c'est hyper dangereux.
12: Bah oui, bah, et vous vous rendez compte de ce que vous me dites, monsieur?
0: Oh, pardon, mais ma solution est beaucoup plus simple.
12: Non, pas du tout même. Et d'ailleurs, vous êtes de quelle société?
0: Comité pour la disparité masculine.
12: Oui, bah écoutez, la disparité, vous allez quand même pas prendre je vous dis, on va pas couper en deux. Je vais pas je peux pas prendre un homme. Je suis désolée.
0: Mais si, c'est simple, il suffit de bosser un jour sur deux.
12: Bah oui, c'est ça monsieur, c'est simple. Oui, c'est vrai qu'on peut faire simple quand on c'est la France, c'est ça en fait.
0: Ah bah ça je suis bien d'accord, vive la France.
12: Quand on peut faire simple, vaut mieux faire compliqué, c'est ça la France.
0: Exactement, c'est un petit conseil que je me permets de vous donner hein.
12: Non mais je vous remercie monsieur de vos conseils.
0: Ah bah quand je peux aider les gens.
12: Mais je n'en prendrai pas d'hommes.
0: Ah oui, mais alors après on va encore se faire enguirlander par les Américains.
12: Mais c'est n'importe quoi.
0: Bah pardon, mais ils nous ont dit qu'il fallait arrêter tout ce qui était inclusivité et diversion parce que c'est interdit.
12: Oh bah ça c'est la suite logique de Trump.
0: C'est ça, parce qu'après qui c'est qui va se faire taxer? C'est encore les magasins de vêtements pour femmes.
12: Non mais je comprends pas là.
0: Ah, bonjour monsieur.
12: Oui, c'est madame.
0: Ah, donc en plus il y a une autre dame.
12: Oui, moi je suis la gérante.
0: D'accord, donc c'est encore pire. En fait, vous êtes à 200% d'employés de type femme.
12: Non mais attendez, je comprends pas de quoi vous parlez là. Je vais pas embaucher un homme alors que c'est une boutique de femmes et que...
0: Bah pardon, disparité masculine. Il faut qu'il y ait au moins 50% d'hommes qui bossent chez vous.
12: Et donc par exemple, un bijoutier, vous l'appelez pour lui demander s'il a une employée femme. Par exemple, si lui c'est un homme.
0: Ah non, si lui c'est un homme, ça va. C'est juste quand il y a trop de femmes qu'il faut qu'on rééquilibre en vous rajoutant de l'employé de type homme.
12: Non mais je vois pas pourquoi, dans mon commerce, je suis obligée d'avoir un homme dans mon commerce. Non, mais je comprends pas.
0: C'est rapport aux Américains, ils disent qu'on emploie trop de minoritudes et qu'il faut rajouter de la disparité masculine.
12: Oui, mais je m'en fous du trop, je m'en fous des Américains, je m'en fous de tout ça. Je vais pas embaucher un homme, monsieur, alors que je...
0: Non, mais vous prenez du mi-temps.
12: Mais je vais pas prendre un mi-temps, je vais pas salarier quelqu'un.
0: Ou alors, sinon, il suffit que vous travaillez un jour sur deux déguisé en homme.
12: Mais sûrement pas.
0: Moi, je peux vous trouver un costard et une fausse moustache.
12: Non, mais vous allez rien me trouver du tout, je vais rester femme.
0: Bah oui, mais ne serait-ce que pour les clients hommes qui viennent chez vous.
12: Il n'y a pas de clients hommes dans ma boutique, monsieur, ou alors ils viennent chercher un article pour leur femme.
0: Ah, il n'y a pas de clients hommes non plus.
12: Mais non, c'est une boutique prête à porter femme.
0: Oh là là, oui, donc oui. Il faut aussi que je vous trouve des clients hommes.
12: Non, merci.
0: Ou alors, vous déguisez la moitié de vos clientes en clients.
12: Non.
0: Eh, il suffit de distribuer des fausses barbes à l'entrée du magasin et hop, l'affaire est jouée.
12: Oui, bien sûr.
13: Groupe vétérinaire.
14: Oui, bonjour.
13: Bonjour.
14: C'est vétérinaire.
13: Oui.
14: Oui, bonjour, c'est Monsieur Lamolle à l'appareil.
13: Oui.
14: Dites-moi, je vous appelle parce que la chatte à ma femme, elle est quand même dans un triste état. Est-ce que vous pouvez vous en occuper?
13: Est-ce qu'on l'a déjà vue?
14: Non, c'est la première fois qu'elle consulte un vétérinaire.
13: Elle a quel âge, cette chatte-là?
14: Ben, elle a son âge. Hein.
13: Oui.
14: Elle est comme ma femme, hein, 79.
13: Alors, merci. Alors, attendez.
14: Oh oui, elle est dans un triste état, la fois que vous la voyez. Hein. Toute boursouflée, je sais pas ce que je lui ai fait, mais bon.
13: C'est quand même bizarre qu'elle soit boursouflée comme ça. Elle est boursouflée partout?
14: Les lèvres, en fait. Hein,
13: les lèvres.
14: Les grandes lèvres et les petites lèvres aussi.
13: D'accord.
14: Et on dirait un peu comme un... Vous savez les dindons, là? On dirait un dindon.
13: Je vous mets 17h30 aujourd'hui.
14: Oui.
13: Hein? Alors, vous m'avez dit vous êtes monsieur...
14: Alors, Lamolle.
13: L.
14: A-M-O-L. Bernard. C'est pour la chatte à ma femme.
13: Alors, Bernard. Alors, la chatte, elle s'appelle...
14: Comment ça, la chatte?
13: Elle a un nom, la chatte.
14: C'est Marianne, oui, c'est le... c'est ma femme, hein.
13: Non, mais attendez, vous êtes au groupe vétérinaire, là.
14: Oui, je sais bien, oui.
13: Mais vous me dites, je vous demande le prénom de votre chatte.
14: C'est pas la mienne, hein.
13: Non, mais je veux le prénom de la chatte.
14: C'est la chatte à ma femme. Ma femme s'appelle Marianne.
13: Oui, non, mais je veux le nom de l'animal. Je veux pas le prénom de votre dame.
14: Mais quel animal ?
13: Vous me dites que vous êtes au groupe vétérinaire, d'être pas au groupe médical.
14: Oui.
13: Vous voulez faire soigner qui ? Votre femme ou le chat ?
14: La chatte à ma femme.
13: Oui, non, mais même que ça soit la chatte à votre femme...
14: C'est sa chatte, son sexe.
13: Oh, c'est pas vrai. Non, mais attendez, vous foutez de moi ou quoi ?
14: Pardon ?
13: Vous êtes au groupe vétérinaire, vous n'êtes pas au groupe médical.
14: Oui.
13: Donc le groupe vétérinaire ne va pas soigner le sexe de votre femme.
14: Mais vous verriez l'état. Je vous ai dit qu'il ressemblait à un dindon maintenant.
13: Oui, non mais attendez. On est un groupe vétérinaire, on soigne des animaux.
14: Oui.
13: D'accord ?
14: Oui.
13: Donc adressez-vous au groupe médical.
14: Mais on a appelé.
13: Oui.
14: Ils veulent pas s'en occuper.
13: Oui, mais bon, c'est pas nous qu'allons le faire non plus.
14: Ils nous ont dit que dans l'état dans lequel elle était, il fallait voir un vétérinaire.
13: Bon. Écoutez, vous venez à 17h30, on verra avec le vétérinaire. Voilà.
14: Bon. Attendez, je vous passe ma femme. Parce que c'est plus simple avec ma femme, hein. C'est elle qui...
13: Non, mais attends, mais je suis tombée sur quoi ? Le sexe de ma femme.
14: Tiens, viens, il y a le docteur qui est là.
13: Attends, il est zinzin.
15: Allô ?
13: Oui, bonjour.
15: Bonjour, mais c'est le docteur ?
13: Non, c'est pas le docteur. Moi, je suis la secrétaire du groupe vétérinaire.
15: Ah.
13: On soigne les animaux, on ne soigne pas les humains.
14: Mais c'est pour ta chatte. Je vais pas laisser le vétérinaire, quand même.
13: Non.
14: Mais si, ça coûte moins cher.
13: D'accord. Alors là... Non, mais c'est pas possible.
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16: Allô ? Oui ?
17: Bonjour, monsieur. C'est bien la boulangerie ?
16: Oui. Bonjour.
17: C'est pour un remboursage. Je voulais savoir quand je pouvais passer.
16: À quoi ? Vous parlez de remboursage, c'est quoi ?
17: J'ai trouvé des croissants moins chers chez un de vos concurrents, donc c'était pour rembourser la différence.
16: Je ne fais pas cette opération-là.
17: Écoutez, il le disait à la radio, que boulanger rembourse la différence.
16: Non. Le boulanger, c'est peut-être voilà. Boulanger, l'entreprise boulanger.
17: Oui, vous êtes une entreprise de boulangerie.
16: Non.
17: Tiens, vous n'êtes plus boulanger.
16: Il m'énerve celui-là, c'est pas possible.
17: Excusez-moi, mais là c'est un petit peu gros quand même, vous essayez de me faire croire que vous n'êtes plus boulanger.
16: Non, vous nous racontez n'importe quoi déjà.
17: Donc vous n'êtes pas boulanger.
16: C'est pas possible, des gens comme ça, c'est pas possible.
17: Allô ?
16: Les croissants moins chers ailleurs, on les rembourse.
17: Allô ?
16: Allô ?
17: Oui, bonjour monsieur.
16: Boulanger, c'est pas les marques Darty, machin et tout ça ? Ça c'est la marque boulanger, ça. Je suis désolée, ça ne fonctionne pas comme ça dans les petits commerces.
17: Je suis désolée, mais...
16: Non, merci, non, il est hors de question.
17: Vous l'avez dit à la radio en plus, hein ?
16: Non, je suis désolée, on n'est même pas passé à la radio aujourd'hui, alors...
17: Bien sûr, tiens.
16: Je sais, c'est moi qui réponds au téléphone et mon mari n'était pas là ce matin.
17: Comme par hasard, votre mari s'est absenté au moment du passage à la radio.
16: Il livrait la maison de retraite.
17: Je pense qu'il n'était pas là parce qu'il était à la radio en train de dire boulanger rembourse la
16: différence. Mais mon mari n'a pas de téléphone, il a même pas de portable.
17: Oui, parce qu'il l'a coupé pour être à la radio, pour pas que ça
16: fasse... Mais non, il n'a pas de portable, mon mari. Ça existe des gens qui n'ont pas de portable. Mon mari en fait partie.
17: C'est pour ça, comme il n'a pas de téléphone, il est obligé d'aller jusqu'à la radio pour le dire directement dans le micro.
16: Mais non, il a autre chose à faire que de courir jusqu'à la radio, qu'est-ce que vous croyez ? On bosse, nous ?
17: Alors dans ce cas, il y a publicité mensongiste, dans le sens où...
16: C'est bon, hein ?
18: Oui, bonjour.
17: Bonjour madame.
18: Surtout ne revenez pas, ce sera très bien comme ça.
17: Non mais à partir du moment où vous dites que vous remboursez la différence, vous voyez...
18: Mais non, j'ai rien dit de ça, moi, je rembourse pas la différence.
17: Vous la remboursez plus.
18: Mais vous rigolez, non ? Qui fait ça ?
17: C'est mon beau-frère qui m'a dit qu'il l'avait entendu lui aussi, en plus.
18: Ton beau-frère a entendu que ceci, que cela. Mais bonhomme, faut te réveiller, pour les infos par toi-même, et puis...
17: Non mais je crois que je comprends.
18: Tu comprends quoi ? Tu comprends rien du tout, mon grand.
17: Non mais vous n'êtes pas vraiment boulanger, en fait, c'est ça le...
18: Je suis pas vraiment boulanger. Bien sûr. Viens me voir dans mon labo, là.
17: Non mais je...
18: T'as de la gueule, mais t'as pas de couilles.
17: Je vais venir, oui, bien sûr, oui.
18: Mais viens, et tout de suite, parce que là je suis bien, là, je suis chaud, comme il faut.
17: Non mais excusez-moi, mais vous faites une publicité mensongiste.
18: Non, c'est pas nous qui faisons cette pub. Putain, vous êtes des tocards, c'est pas possible d'avoir ça. C'est que les oreilles, c'est que le cul, ça se lave.
17: Pardon, je ne comprends pas. Vous me dites les orteils, c'est...
18: Mais vous allez arrêter un peu, ouais.
17: Non, mais excusez-moi, mais alors qu'est-ce que vous dites sur mes orteils déjà?
18: Non, c'est toi qui est ridicule. Je viens de t'expliquer trois fois ce que...
17: On est bien d'accord que c'est vous qui avez parlé de mes doigts de pied.
18: Non, pas du tout. Ouais, pas du tout. Retourne pour les choses. Hein. Dis donc, il est grand temps de consulter un ORL. Hein.
17: Une tourterelle? Et pourquoi j'irai voir une tourterelle?
18: T'as à l'hôpital, ça, c'est pas possible. Tu comprends rien de ce qu'on me dit.
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21: Allô, j'écoute.
22: Oui, bonjour madame.
21: Bonjour monsieur.
22: Je suis bien au domicile du docteur... Il est gastro quelque chose, je crois. Hein.
21: Ah oui, il est gastro quelque chose, comme vous
22: bon,
21: dites.
22: Je voudrais un rendez-vous, c'est possible. Il est là, non?
21: Non, il n'est pas là tout de suite. Il sera là tout à l'heure. Alors, le problème, monsieur, c'est que... comme il s'en va demain, pour une dizaine de jours...
22: Oh là là.
21: Et oui, c'est ça le problème. Écoutez, c'est comme vous voulez, monsieur. Je peux éventuellement encore de vous donner un rendez-vous entre deux personnes si vous tenez absolument à venir. Enfin, bon, je vous ai prévenu, monsieur, vous ne tomberez pas de haut si je vous dis que vous êtes adressé à un professeur et non pas à un gastro-entérologue de quartier.
22: C'est-à-dire, ça coûte combien?
21: C'est-à-dire, la consultation est de 650.
22: Pardon?
21: 650.
22: C'est pas vrai.
21: Mais si, c'est vrai. Bien. Bon, je vous ai tout expliqué, monsieur.
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23: Allô?
17: Bonjour monsieur, c'est bien ici l'exploitation d'arbres fruitiers?
23: Oui.
17: Monsieur Martin, à l'appareil, les équipementiers Martin.
23: Oui.
17: Il faut que je vienne faire des relevés chez vous rapport au pont que je viens installer, qui va passer au-dessus de votre propriété.
23: Mais c'est pourquoi faire le pont? On n'a jamais entendu parler d'un pont.
17: En fait, c'est parce que vous savez, ils ont annulé le projet d'autoroute qui devait se faire pas loin de chez vous.
23: Oui.
17: Donc, comme j'avais prévu d'installer un pont là-bas, mais que je peux plus, j'ai fait un nouveau tracé d'autoroute qui passe par chez vous.
23: Mais il peut pas y avoir d'autoroute. Hein.
17: Ah non, pour le moment, pas d'autoroute. Je vous rassure, je vous mets que le pont.
23: Non mais ça sert à rien là.
17: Bah si jamais un jour il y a une autoroute qui doit passer par chez vous, il y aura déjà le pont.
23: Attendez, je vais... T'es au courant qu'ils veulent faire passer un pont ici?
17: Bah oui, je suis au courant, c'est moi qui vous l'ai dit.
23: Non, je parlais à mon compagnon.
17: Ah.
23: Parce que lui, il est le premier adjoint à la mairie.
17: Super, dans ce cas, je vais mettre que lui, il est d'accord.
23: Ah ben, mais vous pouvez pas, il est maire.
17: Bah justement, c'est encore mieux.
23: Non mais vous avez rien compris.
17: Mais si, vous prévenez le maire qu'il est d'accord, moi je prépare les papiers.
23: Mais non, vous rigolez ou quoi?
17: Bien sûr.
23: On va pas se foutre un pont qui va servir à rien, il n'y a pas un tracé d'autoroute qui a rien du tout.
17: En plus, ça vous fera de l'ombre l'été quand il fait un peu chaud.
23: Non mais, quittez pas.
24: Oui, bonjour.
17: Bonjour madame.
24: Là, c'est un monsieur qui vous parle.
17: Admettons.
24: Et alors, comme ils font pas la 69, ils vont faire une déviation qui passe chez
17: moi. Alors, presque. Moi, j'ai déjà décidé de dévier le pont au-dessus de chez vous. Après, pour l'autoroute, c'est pas encore sûr.
24: Mais un pont qui passe au-dessus de mon terrain. Personne n'est venu. Vous venez me dire, il y a un pont qui passe au-dessus de mon terrain.
17: C'est ça. Ah, au passage, d'ailleurs, vous avez rien qui dépasse les 3 mètres chez
24: vous. De quoi vous me parlez? J'ai une exploitation fruitière avec des arbres. Vous me parlez de hauteur de 3 mètres?
17: Ouais, parce qu'on va vous faire ce qu'on appelle un pont basse altitude. Il est à 3 mètres du sol.
24: Non mais attendez, mais c'est grotesque ce que vous me parlez là. J'ai des poteaux de 4 mètres de hauteur.
17: Ah oui, bah les poteaux, je peux vous en recouper 1 mètre, ça devrait
24: pas... Vous allez rien recouper, il n'y a pas un ingénieur qui va arriver chez moi.
17: Bah oui, mais sinon le pont va péter vos poteaux.
24: Non, mais attendez...
17: Non mais je m'en occupe. Au passage, vous savez quoi, je taillerai aussi un peu les arbres.
24: Vous me parlez de quoi, moi? On va vous couper les arbres. Là, il n'y a rien qui est prévu, rien ne passera chez moi aujourd'hui.
17: Ah non, pas chez vous, au-dessus de chez vous.
24: Mais c'est mieux, au-dessus de chez moi.
17: Ah bah oui, si c'est au-dessus, c'est pas vraiment chez vous.
24: C'est mieux, mais c'est grotesque. Vous allez pas faire un pont qui passe au-dessus de chez moi?
17: Bah, sinon on le fait en dessous de chez vous, mais dans ce cas c'est un pont souterrain, c'est pas le même prix.
24: Lunaire, ce dont vous me parlez. Vous êtes une société en train de venir, je vais vous couper les arbres, est-ce que ça passe? Mais attendez...
17: Ah non, mais les arbres, je les coupe pas, je vais tous les tailler à 2,90 m.
24: Mais moi c'est des arbres fruitiers, personne ne rentre, personne ne me touche les arbres, il va rien se faire, monsieur, là. Vous avez compris?
17: Ah oui, mais si on fait rien, vos arbres ils vont frotter sous le pont, faudra pas dire que c'est ma faute.
24: Mais... Le pont, il va frotter.
17: Ou alors, autre solution, on abaisse votre terrain.
24: Mais
17: si on creuse votre terrain pour faire descendre toute la propriété de quelques mètres...
24: Mais monsieur...
17: Problème réglé.
24: Non mais, c'est une blague.
17: Bah oui.
24: On passe à une radio.
17: Ah mais c'est complètement une radio.
24: C'est une...
17: Bah oui, d'ailleurs, vous savez laquelle?
24: Non, mais bon, enfin, c'est Rire et Chanson ou je sais pas...
17: Ah bah c'est bon, n'en dites pas plus.
24: Hein?
17: C'est ça, bienvenue dans l'appel trop con.
24: Mais...
17: Et bonne journée, madame.
24: Merci, madame, également.
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1: Gare de l'Est, Moulin Rouge. Bonjour.
22: Oui, bonjour. C'est l'hôtel Gare de l'Est.
1: Oui.
22: Oui, bonjour. C'est France Sécurité à l'appareil.
1: Oui, bonjour.
22: Dites-moi, on a mis un garde du corps parce que vous allez recevoir la visite. Là, ils vont vous appeler pour réserver une chambre. Alors, c'est pour le maire, monsieur le maire de Pleugriffette. Vous en connaissez, non?
1: Écoutez, non, mais vous allez me faire connaissance.
22: Alors, on va donc nous avoir deux agents qui vont être de garde à l'entrée de votre hôtel. Donc, il faut qu'on prépare le terrain. Est-ce que all is okay à la at the reception?
1: Bah, écoutez, nous, on a tout ce qu'il faut. Hein. En fait, monsieur le maire va séjourner chez nous.
22: Ouais.
1: Et donc, ils vont venir avec les gardes du corps.
22: Ouais, c'est ça, ouais. Et également, la nuit, donc, il y aura 5 agents de France Sécurité qui patrouilleront dans les couloirs de l'hôtel. Hein.
1: Alors, monsieur le, c'est le maire de qui, vous m'avez dit, d'où?
22: Le maire de Pleugriffette.
1: Plus vieille fête.
22: Plus vieille fête, non. Pleugriffette, oui.
1: Pleugriffette.
22: Mais nous, on vérifie d'abord que all is okay at the reception.
1: Bah, écoutez, de toute façon, c'est un hôtel comme un autre. C'est all is okay. Pour nous, c'est avec plaisir que nous recevrons monsieur le maire.
22: Parce que nous, vous savez, quand on fait nos rondes de sécurité, on est obligé quand même de vérifier dans les chambres de vos clients. Hein, que...
1: C'est-à-dire?
22: Ah bah, il faut que tout soit under contrôle. Hein.
1: Ah bah, malheureusement, monsieur, c'est un lieu privé, non pas public.
22: Non, mais on va s'en occuper, nous.
1: C'est-à-dire?
22: Monsieur, c'est le maire de Pleugriffette, quand même, hein, c'est pas n'importe qui.
1: Non, je ne refuse pas de recevoir monsieur le maire de Griffette, c'est pas ça
22: non,
1: le problème.
22: Pleugriffette.
1: C'est par rapport à votre travail de sécurité qui risque d'être gênant par rapport aux autres clients.
22: Alors, si all is not under control, il va falloir qu'on évite de faire des patrouilles de sécurité à l'intérieur des chambres.
1: Ah bah ça, c'est niais, de toute façon, dans les chambres des autres clients.
22: D'accord, donc ça veut dire voilà. Qu'on est obligé de mettre 2 tireurs d'élite sur les toits, monsieur. Hein.
1: Non mais où est le rapport par rapport à des clients qui sont dans leur chambre et mettent des tireurs d'élite?
22: Bah
1: c'est quand même un petit peu...
22: Bah on est obligé, monsieur, de les viser au cas où ils feraient...
1: Nous sommes quand même un hôtel qui reçoit des touristes, donc maintenant...
22: Mais monsieur, excusez-moi, ils viennent alors qu'il y a le maire de Pleugriffette dans votre hôtel quand même.
1: Dans ce cas-là, je vais voir avec ma directrice, je vais prendre vos coordonnées, le nom de monsieur le maire et...
22: Monsieur Ledurette, maire de Pleugriffette.
1: L-E-D-U-R-E-T.
22: Oui.
1: Donc ça, c'est monsieur le maire, hein?
22: Oui, de Pleugriffette.
1: Alors, P-R...
22: Comme ça se prononce, hein, Pleugriffette.
1: Vous pouvez m'appeler, s'il vous plaît?
22: Oui, Pleugriffette, en fait.
1: C'est-à-dire P-R...
22: P-L...
1: P-L...
22: U-G-R-I...
1: E-2-F-T... Attendez. P-L-E-U...
22: G-R-I-2-F-R-E-U-T-E.
1: G... Est-ce que vous pouvez aller plus, moins vite?
22: Oui, bien sûr. P-L-E-U-G-R-I-2-F-E-T-E. Non, Pleugriffette.
1: Pleugriffette.
22: Pleugriffette. Avec deux T, donc deux F, Pleugriffette.
1: Alors, P comme papa.
22: Non, excusez-moi. P comme Pierre.
1: Si vous voulez, P comme Pierre, L comme... Allô?
22: Ben non, c'est à vous là, je passe à main.
1: Alors, L comme Lionel.
22: Je préférerais éviter, monsieur.
1: C'est-à-dire?
22: Attendez, monsieur, quand même, attendez. Nous, on fait de la sécurité. Vous me dites elle comme Lionel, pardonnez-moi.
1: Écoutez, je sais pas quel est votre objectif, là, actuellement, mais...
22: Mon objectif est d'assurer la sécurité du maire de Pleugriffette.
1: Oui, mais la sécurité de monsieur Pleugriffette, ça, c'est votre...
22: Non, le maire
1: travail,
22: de Pleugriffette.
1: Exactement. Mais d'un autre côté aussi, il me faut des informations.
22: D'accord, mais je peux pas tout vous donner au téléphone, vous comprenez, monsieur.
1: Bon, alors, comment on écrit Pleugriffette?
22: P-L-E-U-G-R-I.
1: D'accord, P comme Pierre.
22: Oui, monsieur.
1: L comme
22: Lafayette.
1: Alors, E comme
22: Alors là, attendez. Là, c'est un problème. C'est peut-être pas un problème pour vous, mais c'est un problème pour moi. E comme E, quoi. Vous voyez, quoi, E. C'est difficile, hein. E comme œuf.
1: E comme
22: œuf.
1: J'ai pas compris, monsieur.
22: Œuf, c'est un œuf.
1: C'est-à-dire?
22: Un œuf.
1: D'accord, ok. Et ensuite?
22: O.
1: O.
22: Comme œuf.
1: J'ai pas compris.
22: Comme un œuf.
1: Comme un œuf. O comme un œuf.
22: Oui.
1: Je suis là, malheureusement, un œuf, ça commence pas par un O.
22: Ça commence par quelle lettre?
1: Bah, écoutez, vous venez de me dire, ça commence par un E.
14: Excusez-moi, j'étais mauvais en orthographe, c'est tout.
2: Bon. C'est pas question d'être mauvais en orthographe. Quand j'essaie de vous appeler comme L comme Lionel, vous me dites non.
14: Bon, d'accord, L hein? comme Lionel.
2: Maintenant, soyons raisonnables.
14: D'accord, je valide
2: quel
14: votre
2: est le titre de votre appel?
14: Je valide Lionel. Voilà, comme ça on est quitte.
2: Alors, P comme Pierre, L comme Lionel, E comme œuf, vous m'avez dit.
14: Oui.
2: Alors, ensuite.
14: O comme œuf.
2: Je vous souhaite une bonne journée. Au revoir.
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7: Société Générale, bonjour.
19: La Société Générale ?
7: Oui, monsieur.
19: Oui, bonjour, monsieur. Ceci est un hold-up. Alors, vous êtes à la caisse, là ?
7: Oui.
19: Bon.
7: Non, c'est pour moi.
19: Bon, allez à la caisse, s'il vous plaît.
7: Oui.
19: Vous y êtes ?
7: Mais c'est pour moi qui suis dans la caisse.
19: Bon,
7: j'ai
19: pas besoin d'écrire,
7: moi.
19: Ok. Bon, pour rester discrètement, là. Vous êtes à l'entrée ?
7: Non. Dans le guichet.
19: Bon. N'ayez pas peur, tout se passera bien. Restez calme, d'accord ?
7: Oui.
19: Bon. Alors, vous allez sortir 20 000 francs liquides en coupure de 100 francs. Ok ?
7: Oui.
19: Bon. Vous les mettez à droite en rentrant. Vous avez une poubelle ? Discrètement, d'ailleurs, t'es personne, je vous regarde. Qu'est-ce que vous êtes en train de faire ?
7: J'ai la trouille.
19: Comment ?
7: Je peux pas.
19: Pourquoi ?
7: Je peux pas.
19: Pourquoi vous pouvez pas ?
7: Parce que j'arrive pas.
19: Comment ça, vous n'arrivez pas ?
7: Parce que j'arrive pas, je peux pas.
19: Pourquoi ?
7: Parce que je tremble.
19: Calmez-vous, je vous ai dit que tout se passerait bien.
7: Attendez, prenez plutôt une personne, parce que moi je peux pas. Je vais vous passer une autre personne qui va le faire à ma place. Parce que moi je peux pas.
19: Pourquoi vous pouvez pas ?
7: Parce que je peux pas.
19: Et vous avez peur ?
7: Oui.
19: Et pourquoi ?
7: Parce que... Attendez, je vous passe une personne.
19: Non, attendez, restez là, c'est vous
7: non,
19: que
7: non,
19: je veux.
7: Je vous passe une personne.
19: Allô ?
25: Oui ?
19: Oui, bonjour monsieur.
25: Bonjour monsieur.
19: Ceci est un hold-up. Je voudrais savoir pourquoi la première personne au téléphone vous a passé. Vous êtes le directeur de l'établissement ?
25: Comment ça ?
19: Vous êtes le directeur de la Société Générale ?
25: Oui.
19: Ceci est un hold-up. Vous allez faire scrupuleusement ce que je vais vous dire. Vous n'alertez personne. Vous me suivez ? Pas de panique, il n'y a rien à craindre, d'accord ?
25: Oui.
19: Bon.
25: Oui.
19: Alors, vous allez me sortir 20 000 francs, coupure de 100 francs. Vous me suivez ?
25: Oui.
19: Vous les allez les mettre dans la poubelle, à droite, en rentrant. Vous avez une poubelle ?
25: Non, mais nous avons les services de sécurité, là. Comment voulez-vous que nous fassions ?
19: Je vous demande, monsieur, de bien m'écouter. Vous mettez 20 000 francs en billets de 100 francs dans la poubelle cendrier. Et vous allez sortir cette poubelle cendrier dans 10 minutes. Attention, monsieur, car si vous ne faites pas scrupuleusement ce que je vous demande, je vais raccrocher. Vous me suivez ?
25: Écoutez, je comprends pas très bien où vous voulez en venir, monsieur.
19: Ceci est un hold-up, monsieur.
25: Je comprends pas très bien. Écoutez, comprenez mon étonnement.
19: Quoi ?
25: Vous me dites que ceci est un hold-up, vous n'êtes pas là. Qu'est-ce que vous voulez qu'on fasse ?
19: Je vous ai demandé de sortir 20 000 francs, coupure de 100 francs, de les mettre dans la cendrier et de les sortir.
25: Écoutez, c'est pas très sérieux. Si vous avez un problème d'argent, vous peut-être mieux que vous veniez nous voir et qu'on étudie avec vous le
19: monsieur,
25: problème.
19: Ceci est un hold-up. Attention, calmez-vous, restez calme. Repassez-moi le premier et faites scrupuleusement ce que je vous ai dit, autrement je raccroche le téléphone.
25: Là, j'avoue, je ne vous comprends pas.
19: Attention, je vais raccrocher.
25: Je vais vous passer une autre personne, si vous voulez.
7: Allô ? Allô ?
19: Ceci est un hold-up, ne bougez pas, ne paniquez pas, restez calme.
7: Oui.
19: Bon, c'est vous que j'ai eu en premier tout à l'heure ?
7: Oui, c'est moi que vous avez eu. Oui.
19: Ça va mieux ?
7: Oui, ça va mieux.
19: Bon, comment vous avez fait pour ne pas trembler ?
7: Comment ?
19: Je vous ai dit de ne pas paniquer, vous avez qu'à pas écouter.
7: Oui.
19: Vous faites exactement ce que je vous demande, d'accord ? Comptez jusqu'à 10. Allez-y.
7: 1, 2, 3, 4. 10.
19: Levez le pied droit. C'est fait ?
7: Oui.
19: Posez-le.
7: Oui.
19: Ça va mieux ?
7: Oui.
19: Bon, ben vous avez sorti l'argent ? Est-ce que l'argent est sorti ? Allô, est-ce que l'argent est sorti ? Attention, je vais raccrocher. Allô ? Allô ?
7: Allô ? Oui, mais il n'y a plus rien en caisse.
19: Comment ça, il n'y a plus rien en caisse ?
7: Bah non, les gens, il y a eu beaucoup de monde cet après-midi, les gens sont... Les gens nous ont presque tous les validés.
19: Bon, ben, je vais vous prendre en otage, monsieur. Vous êtes pris en otage.
5: Police.
17: Bonjour madame, c'est bien la police ?
5: Oui.
17: Monsieur Martin à l'appareil, j'aurais besoin de passer pour un rectifiage.
5: Un rectifiage ?
17: Absolument.
5: Pourquoi faire ?
17: Bah pour rectifier.
5: Mais pourquoi monsieur ? Pourquoi vous voulez venir ?
17: Alors plus précisément, c'est pour un rectifiage de PV.
5: Un rectifiage de PV, c'est-à-dire ?
17: Voilà, parce que j'ai été contrôlé soi-disant en excès de vitesse.
5: Oui.
17: Mais ça doit pas compter parce que je conduisais une voiture allemande.
5: Bah l'immatriculation, elle est allemande ou pas ?
17: Ah non, elle est immatriculée en France, mais c'est une voiture de marque allemande.
5: Alors je comprends pas, parce que si vous avez été pris en excès de vitesse, même si la voiture est allemande, mais que l'immatriculation est française, vous êtes en infraction.
17: Bah non, parce qu'ils l'ont dit aux actualités, les voitures allemandes, elles ont le droit de rouler plus vite que les voitures françaises.
5: Ah non, non, pas du tout.
17: Ah si.
5: Ah bah non.
17: Ah bah si.
5: Ah non, non.
17: Si, si, si.
5: Ah monsieur, vous circulez sur une route française, le code de la route autorise à rouler que 210 km/h, mais c'est pas parce que vous roulez...
17: À 210 km/h.
5: Non mais...
17: Ah non, mais moi là où vous m'avez chopé, c'était limité à 110.
5: Mais non, mais monsieur, sur le territoire français...
17: Ouais, bah 210 km/h sur le territoire français, ça vous me l'apprenez.
5: Non, mais non, vous roulez en France, quelle que soit la marque de la voiture...
17: C'est limité à 210, ok.
5: Non, non, non, non, non, c'est pas ce que je vous ai dit. Écoutez-moi, monsieur, écoutez-moi.
17: Non, mais j'ai compris.
5: Bah non, bah non, bah, sur le territoire français...
17: Si je suis à 200, ça va. Si je suis à 220, ça va.
5: Non,
17: plus.
5: Non, non, non, c'est... Non, non, quelle que soit la marque du véhicule, si la vitesse est limitée à 110 km/h, la vitesse est 110 km/h.
17: Sauf
5: si passez, bah, sauf rien du tout.
17: Bah si.
5: Non, il y a pas de sauf.
17: Mais si, il y a sauf. Sauf si c'est une voiture de marque germanifique.
5: Mais non, absolument pas, monsieur. C'est le conducteur qui en a infraction, c'est pas la voiture.
17: Bon, bah, de toute façon, j'étais en dessous de 210 déjà.
5: Non mais écoutez.
17: Oui.
6: C'est quoi ça?
17: Ah.
6: Alors là, monsieur, vous vous trompez.
17: Bonjour madame.
6: Vous avez déverbalisé.
17: Oui, bah c'est ce que je disais, c'est pour ça qu'il faut me faire un rectifiage de PV.
6: Un rectifiage de PV?
17: Bah oui.
6: Vous êtes en France, vous respectez le code de la route français.
17: Écoutez, dans ce cas, vous compliquez pas, vous changez juste l'adresse sur le PV, comme quoi vous m'avez contrôlé, mais en Allemagne.
6: Mais moi je changerai rien, monsieur. Pourquoi je changerai l'adresse? Je vais pas dire que je vous ai verbalisé en Allemagne alors que je vous ai verbalisé ici.
17: Bah si, parce que sinon c'est un coup à devoir payer le PV.
8: Oui, allô, monsieur.
17: Et donc, bonjour, madame.
8: Vous, c'est une plaque française. Vous êtes flashé avec une plaque française. Si nous, nos jumelles, on prend une personne en excès de vitesse, on va pas dire que c'est une voiture allemande, c'est une voiture belge.
17: Bah si, justement, parce que si vous dites que je suis dans une voiture allemande, la limitation, je crois qu'elle passe à 300 km/h.
8: Il y a pas de limitation de vitesse à 300 en France.
17: Bon, bah, disons 210, comme proposait votre collègue.
8: Il n'y a pas de 200, 300...
17: Même en centre-ville.
8: Et vous, vous habitez où exactement?
17: Moi, j'habite à Martinville.
8: À Martinville? Où ça? C'est où ça, à Martinville?
17: Bah, vous voyez, quand vous prenez la route vers Bourg-Saint-Martin.
8: Bourg-Saint-Martin?
17: Voilà. Là, vous partez à gauche vers Castelmartin et c'est tout droit. Et allez, qu'est-ce que ça dit derrière?
9: Oui, allô?
17: Bonjour, madame.
9: Et est-ce que vous écoutez Rire et Chanson à la radio?
17: Oh, bah ça alors, il se trouve que oui, ça m'arrive. Et vous?
9: Oui.
17: Eh bah voilà, c'est fou ça, quand j'appelle la police, il y en a toujours un pour balancer derrière. D'ailleurs, vous pouvez féliciter votre collègue, il a très bon goût radiophoniste.
9: Ouais, bien. Il n'y a pas de souci, je lui transmettrai.
17: Et au revoir, madame.
9: Eh bah, au revoir, madame.
10: Au revoir, madame.
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10: Oui.
26: Allô, Nadine?
10: Oui.
26: Ah, comment ça va?
10: Ça va, mais vous êtes qui?
26: Bah, tu me reconnais pas?
10: Ah ben mince, ben non, franchement, je reconnais pas.
26: Ah, écoute, enfin quand même.
10: Oh, je suis désolée, hein, mais...
26: Ça me fait de la peine, Nadine.
10: Oh, madame...
26: Ah!
10: Ça, c'est ça.
26: Ah!
10: Ah, voilà.
26: Oh.
10: Comment que ça va?
26: Ben, pas très bien.
10: Oh, mince alors. Et quand est-ce qu'il vous déplâtre, alors?
26: Eh ben, figurez-vous que j'ai eu quelque chose d'assez rare.
10: Oui.
26: Les poils se sont pris dans le plâtre.
10: Ah!
26: Et s'ils m'enlèvent le plâtre...
10: Ils vont vous arracher tous les poils.
26: Voilà.
10: Eh ben, pardon. Vous allez sentir votre douleur.
26: Parce qu'ils m'ont fait un deuxième plâtre. Qu'est-ce qu'on vous avait dit?
10: Eh ben, moi, Hélène m'a dit que vous êtes tombée.
26: Oui.
10: Qu'on vous a plâtré le pied.
26: Oh, jusqu'au bassin.
10: Oh, quelle horreur.
26: Oui.
10: Parce que moi, je pense surtout à ça, quoi, au problème pour monter les escaliers, pour...
26: Non, mais j'ai pris quelqu'un.
10: Ah, vous avez bien fait.
26: Il est très gentil, c'est un jeune homme. Hein.
10: D'accord.
26: Oh oui, heureusement qu'il est là.
10: Hein. Ben, heureusement, oui, que ça existe.
26: Oui. Le problème, donc, c'est que c'est les poils, quoi. Comment ils vont faire,
10: Comment ils vont faire?
26: Alors, les pieds. Bon, ben, on n'a pas de poils sur les pieds. C'est surtout les cuisses.
10: Les cuisses.
26: Et puis la touffe, quoi.
10: Bah oui.
26: La chatte, quoi.
10: Bah exactement, oui, je m'en doute.
26: Je suis très inquiète pour les poils de ma chatte.
10: Oh, mais non, vous faites pas de soucis, ça repousse de toute façon.
26: Bah vous savez déjà, moi, avant, hein, moi quand on me bouffait la chatte, rien que me la bouffer comme ça, parfois, il m'arrachait un ou deux poils, quoi.
10: Mm-hmm.
26: Ça me faisait mal.
10: Mm.
26: Oh, Nadine.
10: Pardon.
26: De rien. J'ai toujours beaucoup aimé les poils de ma chatte.
10: Ben oui. Notre féminité, on y tient.
26: Oh oui. J'ai toujours bien entretenu.
10: Oh.
26: J'ai un bigoudi spécial chatte, la Made in China, là,
10: ouais,
26: vous savez,
10: ouais.
26: Rose, là. Et donc, je faisais des petits rouleaux comme ça, comme
10: ben
26: une, petite,
10: oui.
26: une petite cascade de poils.
10: Oh.
26: Oh, c'était joli.
10: Comme si c'était des cheveux sur votre tête.
26: Voilà, c'est exactement ça.
10: Ben oui.
26: Et donc, j'ai fait, des, vous savez, comme une espèce de petite permanente. Donc, ça, c'est très joli, ça s'ouvre comme des rideaux. Voilà, quand on écarte doucement, voyez. Et l'idée qu'on les arrache.
10: Quand est-ce que vous y allez?
26: Ça va faire pipi.
10: Non, pour vous enlever le plâtre.
26: En fait, il y a le jeune homme. Il me propose de le faire lui-même.
10: Ah.
26: Bah, attendez, je vais vous le passer. Michel, dame, madame, qui veut vous parler?
0: Oui, allô, merci. Allô?
10: Oui.
0: Oui, bonjour, madame.
10: Bonjour, monsieur.
0: Vous vouliez peut-être me...
10: Je sais pas, elle me dit qu'elle se fait du souci pour son plâtre.
0: Pour les poils de sa chatte,
10: oui.
0: Oui,
10: voilà.
0: Voilà.
10: Je sais pas si c'est votre boulot de faire ça, j'en sais rien, moi. Hein.
0: Ce qu'elle me demande, en fait, c'est de faire moi-même l'épilation, c'est ça?
10: Oui.
0: Avec ma bouche. C'est
10: pardon?
0: Bien ça.
10: Bah, pourquoi avec votre bouche?
26: Bah oui, j'y tiens. Hein.
10: Pardon?
0: Vous voyez?
10: Oui, mais il y a quelque chose qui tourne pas rond. Pourquoi qu'elle vous demande ça?
0: C'est pas mon métier. Hein.
10: Eh ben, ma foi, moi, c'est pas moi qui peux le faire non plus. Hein.
0: Vous êtes sûr?
10: De quoi je suis sûr?
0: Ben, je crois qu'elle vous appelait pour ça.
10: Pardon?
0: Je vous la repasse. Hein.
10: Oh, pour dire quoi?
26: Merci. Allô?
10: Oui.
26: Je suis pas en confiance totalement avec ce jeune homme.
10: Oui.
26: Je voudrais savoir si c'est... vous pouviez le faire, vous.
10: Ah non.
26: Avec votre bouche.
10: Ah non, non, non. Ah non, non, non, non, non, non, non. C'est hors de question. Non, non, non.
26: Mais pourquoi?
10: Mais parce que c'est pas dans mes façons de faire.
26: Non, mais on recrache après, c'est pas grave.
10: Oh ben non, non, non, non, non. Je suis désolée, madame. Vous faites erreur sur moi, sur ma personne. Hein.
26: Ah non, mais c'est juste un coup de main, je vous demande. Hein.
10: Je ne vous connais pas assez. Je suis pas assez intime avec vous. Je suis pas...
26: Les yeux fermés.
10: Pourquoi vous avez pas demandé à Hélène?
26: Hélène?
10: Oui.
26: C'est elle qui m'a dit de vous appeler.
10: C'est Hélène qui vous a dit de m'appeler moi?
26: Oui.
10: Eh ben pardon, je suis vraiment scotchée là.
26: Ben, hein. Ben oui, parce qu'elle a dit que vous rendriez service facilement. Plus.
10: Ben dites, il y a service et service quand même. Hein.
4: Oui.
17: Oui, Roland McDan.
4: Oui.
17: Oui. Et,
4: monsieur, je ne réponds pas au numéro masqué.
17: Bah, c'est trop tard. En fait, je voulais
4: donc
17: juste.
4: Vous affichez votre numéro, puis après on verra.
17: Non, mais moi, en fait, je préfère appeler en masqué parce que sinon les gens ils voient mon numéro.
4: Non. Hein, c'est quoi? C'est de la part de qui?
17: Alors, j'aurais besoin du numéro de Patrick, en fait, Sébastien.
4: Vous êtes qui, monsieur?
17: Ah, moi, je m'appelle Martin. En fait, je voulais lui présenter des blagues que j'écris.
4: Non, et... vous plaisantez quoi là? Non, mais. C'est ça, je vous donne le numéro de Patrick Sébastien, je vous connais pas, je vous donne le numéro de Patrick Sébastien.
17: Oui, s'il vous plaît.
4: Non, mais enfin, vous êtes cinglé, allez, ça va.
17: Pardon, allô? Ah, là, il est raccroché, donc je le rappelle.
4: Oui.
17: Oui, non,
4: qu'est-ce qu'il y a?
17: Non, c'est parce que...
4: Monsieur, vous me foutez la paix.
17: Mais non,
4: je
17: mais...
4: Je vous connais pas,
17: non, mais...
4: je ne sais pas qui vous a donné ce numéro de téléphone, mais... maintenant, vous me foutez la paix.
17: Non, mais ce que je
4: d'accord
17: veux dire... Allô?
4: Quand on appelle quelqu'un, d'abord, on se présente.
17: Oui, alors bonjour, c'est Martin.
4: Et on téléphone avec un numéro normal.
17: Mais je l'ai pas.
4: Maintenant, foutez-moi la paix.
17: Mais allô? Tu m'entends? Allô? Raccroché, donc je rappelle. Allô? Bon, c'est coupé, donc je rappelle. Voilà, c'est reparti.
4: Allô, oui.
17: Oui, excusez-moi, parce que je crois que ça a coupé.
4: Oh putain.
17: Parce que, à la limite, si vous me passez le numéro de mec, je dis que c'est pas vous. Vous voyez?
4: Au secours, putain. Je suis tombé sur la glu, là, je sais pas.
17: Ou je dis que c'est quelqu'un d'autre qui me l'a donné. Je dis.
4: Non, mais là, il y a deux solutions, là. Ou là, franchement, vous êtes vraiment très con. Hein,
17: hein, ouais, merci.
4: Parce que là, je peux même pas imaginer que vous soyez... Vous êtes un personnage de fiction. Ça peut pas exister. Vous avez pas une connerie pareille quand même sur vous. C'est pas... Ça n'existe pas, quoi. Ou alors... Après, il y a deux solutions. Il y en a plein. Hein. Attendez. Il y a Rire et Chanson. Il y a...
17: Mais oui, bravo.
4: Non.
17: Si, si.
4: Mais... Oh là là, oh, putain, vous êtes des gros cons. Hein.
17: Ouais, bah merci, je peux pas avoir meilleur compliment. Hein.
4: Continuez comme ça. Continuez comme ça, les gars, vous allez voir.
11: Ah la vache. Eh ben, continue à vous marier comme ça, les gars. Faites bien chez les gens. Hein.
17: Et puis, j'arrête de t'appeler hein, pour
11: oui,
17: le moment.
11: S'il te plaît, oui. Je ne peux plus t'entendre, toi, hein, pendant des années. Hein.
17: Ça marche.
11: Salut.
17: Ciao.
11: Salut, ciao.
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15: Allô ?
16: Oui, bonjour, monsieur.
15: Oui ?
16: Monsieur Gérard.
15: Oui.
16: Oui, bonjour, c'est le service des tables d'écoute à l'appareil.
15: Oui.
16: Vous connaissez le professeur Ledoux, monsieur dermatologue à Clermont-Ferrand, non ?
15: Non, pas du tout.
16: Pas du tout. Bon.
15: On n'a jamais eu à faire affaire avec ce monsieur-là.
16: Ce monsieur porte plainte parce qu'il a reçu un certain nombre de coups de fil dans lesquels on a pu entendre proférer des insultes. Oui, monsieur, je ne vais pas vous les énumérer ni vous les citer. Le problème est que nous sommes remontés, évidemment, après enregistrement des appels, jusqu'à l'auteur hein, de ces
15: oui.
16: communications téléphoniques grossières.
15: Tiens.
16: Oui, elles proviennent du 73-35... C'est bien oui. votre numéro.
15: Ah, c'est bien mon numéro. Mais alors là, vous m'étonnez, parce que cette personne, moi, j'ai jamais eu affaire avec elle. Et je vois pas qui est-ce qui est un peu... On est des gens civilisés, ici.
16: Donc ça ne vient pas de chez vous, d'après vous.
15: Ah, hein. Je vous le garantis.
16: Bon, alors nous allons faire une vérification. Professeur Ledoux, prenez l'écouteur.
15: Oui.
16: Merci. Oui, alors cette personne dissimule donc sa voix hein, dans un élément en coton. Après expertise de la bande 1935, nous sommes aperçus que cet élément en coton était un slip en coton, un slip banal, un slip, vous voyez ce que je veux dire. Et donc il met sa tête dans
15: écoutez,
16: ce slip.
15: Ça relève, mais c'est invraisemblable.
16: Ben, monsieur, est-ce que vous avez quelque chose en coton que vous pourriez mettre sur la tête pour que nous puissions vérifier que vous n'êtes pas l'auteur de ces plaisanteries?
15: Écoutez, là, tout de suite, vous me prenez à court, enfin, quand même. Bien sûr, si vous voulez.
16: Je vous remercie, monsieur. Chers auditeurs, vous pouvez vous-même chez vous enfiler un slip en coton et vérifier que vous n'êtes pas l'auteur de cette plaisanterie. Merci.
15: Allô ?
16: Allô ?
15: Oui ?
16: Oui. Alors, qu'est-ce que vous avez, là ?
15: Ben, j'ai un slip en coton, si vous voulez, mais c'est ridicule.
16: Pardon, monsieur ?
18: Tu te soumets à l'expérience.
16: Bah, écoutez, monsieur,
15: si... Moi, je viens faire l'expérience. Qu'est-ce que vous voulez que je fasse avec ça ?
16: Alors, vous avez un slip en coton. Vous l'enfilez sur votre tête comme une cagoule.
15: Oui.
16: De telle manière qu'il couvre votre bouche et qu'il vous arrive sous le menton. Ensuite, vous plaquez ce slip sur la bouche.
15: Oui, comme... oui, voilà.
16: Vous l'avez, là ?
15: Ah oui, ça y est.
16: Bah, votre voix n'est pas changée.
15: Ah, écoutez, je regrette. Mon épouse vient de partir, elle l'a vu elle-même.
16: Elle est à côté, là ? Vous pouvez la rappeler ?
15: Tu peux venir ? Bon, il prétend que j'ai rien sur la tête. Alors, est-ce que t'es témoin que je me mets bien le truc sur la bouche ?
18: Oui, oui.
15: Mais écoutez, venez constater vous-même. J'ai le slip sur la tête, hein, et qui me couvre la bouche. Et je parle avec le slip sur la bouche, qui me colle sur la bouche.
16: Très bien. Alors, vous allez bien plaquer le slip sur la bouche.
15: Oui.
16: Le professeur Ledoux, dermatologue à Clermont, va donc vous entendre parler, hein.
15: Oui.
16: Et vous allez parler normalement dès que je vous entendrai le signal sonore, hein.
15: D'accord. Eh bien, je parle normalement et je dis que chez moi, les gens sont toujours tenus correctement et n'ont jamais proféré d'insultes par téléphone.
21: Allô ?
15: Oui ?
21: Professeur Ledoux, à l'appareil.
15: Oui ?
21: Personne chez vous n'a jamais parlé avec un slip sur la tête.
15: Absolument, je vous garantis. Nous, ici, nous sommes une famille honorable.
21: Donc jamais vous n'avez parlé au téléphone avec un slip sur la tête.
15: Ah, je vous garantis.
21: Vous le jurez ?
15: Bah, sauf un instant.
21: Ah.
16: Oui, mais enfin là, vous lui avez demandé...
15: Vous venez de me demander de faire un enregistrement.
16: Oui, là, c'est pour l'enquête. Hein,
15: pour l'enquête ?
21: Ah bah oui, quand même, hein.
15: Mais qu'est-ce que c'est que cette histoire ? Écoutez, c'est invraisemblable.
16: Ou alors, c'était une blague peut-être de la part de ce professeur, ça m'étonnerait. Le professeur, non, professeur.
15: Écoutez, c'est pas le professeur qui peut faire...
21: Je suis diplômé ancien interné des hôpitaux de Paris.
15: Oui ?
16: Et vous étiez interné où ça ?
21: Ben, à Sainte-Anne, à l'hôpital psychiatrique.
15: Qui ?
16: Comment, monsieur ?
15: Pardon, je comprends pas.
21: Ben, j'ai été interné 3 ans à l'hôpital Sainte-Anne, ancien interné des hôpitaux de Paris.
15: Oui ? Ah ! Ah ben voilà. Ça complique l'affaire.
16: Et vous êtes qui, alors ?
21: Ben, je fais des canulars, hein, moi.
15: Écoutez...
16: Ah, ben, d'accord.
15: Ah, ben, voilà.
16: Alors là, monsieur... Excusez-nous, alors.
15: Oh, ben, je vous ai tout excusé, bien sûr.
16: Ah, ben, alors ça, on a été victimes d'un canular tous les deux.
15: Eh ben, j'ai compris. Ben, voilà.
21: Eh ben, je vous ai bien eu, hein.
15: Ben, vous avez quand même pas réussi à me foutre un slip sur la tête, hein.
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15: Allô ?
17: Oui, bonjour madame, excusez-moi de vous déranger.
15: C'est pas madame, c'est monsieur déjà.
17: Je vous appelle pour des truffes que j'ai achetées chez vous et qui sont défectueuses.
15: Et les truffes sont défectueuses ?
17: Oui, exactement.
15: Alors moi je vais m'intéresser auprès de commandant, auprès de Bruxelles.
17: Auprès du commandant, vous avez demandé au commandant ?
15: Commandant.
17: Bah, vous m'avez dit je vais m'intéresser auprès du commandant.
15: Bah, quel commandant ? Je ne vais pas être commandant, moi.
17: Bah, vous m'avez parlé de commandant ?
15: Bah non, pas du tout.
17: Bah, enfin, c'est incroyable, ça.
1: Bah oui, voilà.
17: Mais excuse-moi, il y a quelqu'un d'autre dans le magasin qui pourrait...
1: Bah bien sûr, il y a madame.
17: Ah bah demandez à madame alors, s'il vous plaît.
1: Bah attendez, je vous le passe.
17: Ah bah non, mais dites-lui.
2: À monsieur qui...
12: Allô ?
17: Oui, bonjour monsieur, excusez-moi.
12: Ouais.
17: Donc j'ai voulu faire des œufs brouillés aux truffes.
12: Ah bah ouais, mais c'est parce que vous avez voulu faire une recette avec un chocolat, or que c'est pas une truffe, on cuisine pas une truffe vraiment au chocolat.
17: Donc à partir du moment où les vôtres tiennent pas la cuisson...
12: Eh bah que vous ramenez tout, moi je faut que vous me ramenez tout,
17: d'accord,
12: ce que vous avez.
17: Je vous rapporte la casserole aussi.
12: La casserole, bah non, ça c'est votre souci, hein, c'est
17: ah
12: pas
17: bah,
12: moi.
17: Hein. Excusez-moi, mais elle est fichue la casserole.
12: Ah bah ouais, mais bon, c'est pas mon problème. Hein.
17: Ah bah c'est vos truffes qu'on...
12: Ah non, je vous rembourse pas la casserole, monsieur. Moi je veux voir vos truffes.
17: Ah bah vous allez voir ce qu'il en reste, parce que justement c'est au fond de la casserole, là, c'est tout...
12: Ah ouais, bah là, moi je rembourse pas la casserole. De toute façon, j'appelle la maison.
17: Vous appelez le commandant ?
12: Comment ? Pourquoi le commandant ?
17: Bah je sais pas, la personne avant me disait qu'il fallait appeler le commandant.
12: Ah non, il y a pas de commandant.
17: Vous n'êtes pas la femme du commandant ?
12: Ah non, moi je suis pas la femme du commandant, monsieur.
17: Ah bah parce que je pensais
12: que... Je suis la responsable de la boutique, c'est tout.
2: Ah voilà.
17: À la limite, je vais passer, vous me faites déjà une petite avance.
12: C'est pas un truc pour cuire cette truffe-là, monsieur. Hein.
17: Bah enfin, les autres truffes...
12: Alors si tous les gens font brûler leurs articles, le chocolat dans les casseroles, je suis obligée de rembourser. Non mais où c'est que vous allez là ?
17: Et pour la veste ?
12: Pourquoi ? Je comprends pas.
17: Ma veste, la veste que je portais.
12: Ah oui, mais non, alors vous allez ramener tout ce qu'il faut, la veste ? Non, mais où c'est que vous allez, là ?
17: Bah, c'est pas ça, c'est que quand j'ai mis le chocolat, d'abord, ça a fait comme une...
12: Bon, écoutez,
17: une projection.
12: Moi, je discute plus, je téléphone la direction.
17: Alors, attendez, je ne quitte pas.
12: Comment ?
17: C'est bon, vous l'avez eu, là ?
12: Mais non, j'ai rien eu, monsieur, moi, j'appelle, ils sont pas sur place.
17: Non, mais je veux bien patienter 2 minutes, je reste
12: non,
17: en ligne.
12: Ah non, ça, c'est hors de question qu'il va m'appeler dans la minute, hein, monsieur.
17: Peut-être vous...
12: Et de toute façon, si moi, je veux le ticket de caisse et tout ça, hein.
17: Ah bah, je vous apporte le ticket de caisse, la casserole, la veste du costume.
12: Ah mais moi, ça, la casserole et la veste, moi, j'en ai rien à voir, hein.
17: Ah oui, enfin, c'est quand même votre truffe défectueuse qu'on éclaboussé ma veste.
12: Ah non, c'est pas défectueux, monsieur, c'est un truc que je vends et que les gens mangent. Donc,
17: voilà.
12: C'est pas défectueux.
17: Donc, du coup, pour la note du restaurant, je vous la mets avec.
12: Non, mais ça va pas, non ?
17: Bah, non, parce que forcément, moi, j'avais prévu de dîner ça avec ma femme, et j'ai dû l'emmener au restaurant, parce que c'était le drame.
12: Comment ça bien faire, hein ?
14: Mairie de Chouze, bonjour.
20: Oui, bonjour, c'est la mairie.
14: Oui, la mairie de Chouze.
20: Bonjour, c'est la mairie de Strasbourg, là, pareil.
14: Oui.
20: Est-ce qu'il y a quelqu'un du service de protection des mineurs chez vous, là, actuellement ?
14: Et c'était à quel sujet ?
20: Alors, c'est simple, c'est parce que nous sommes l'association de protection des mineurs contre la tabagie et pour l'alcoolisme.
14: Oui.
20: Et donc, samedi, nous organisons une grande manifestation à travers tout notre département contre la tabagie et pour l'alcoolisme. Et donc, nous souhaitons vous associer, évidemment, associer toutes les mairies.
14: Oui.
20: Pour que les jeunes qui s'adonnent au tabac ben, passent une soirée sans fumer, tout en continuant à boire abondamment.
14: Oui.
20: Et plus que la coutume. Donc, nous aimerions savoir si vous associez pleinement à notre manifestation.
14: Oui, bien sûr. Mais alors, est-ce que moi, je peux vous donner l'accord ou pas ?
20: Oui, bien sûr. Sinon, vous ne seriez pas là, madame. Moi, je garantis l'antenne de toute la région et celle du département. Alors, nous envoyons des verges et des pas mûrs à longueur de huit et forcément, ça, nous avons l'habitude, hein.
14: Oui, bah, écoutez, si vous me dites, moi, je suis tout à fait pour. Donc, moi, je peux que vous répondre positivement.
20: D'accord, donc vous êtes d'accord pour que les jeunes samedi soir, donc, hein, ne s'adonnent pas à la tabagie et continuent à consommer de l'alcool abondamment et plus que la coutume. Hein,
14: ah oui, tout à fait.
20: Parce que ça, c'est très important.
14: Ah oui, bah écoutez, là, il n'y a pas de problème.
20: Il faut vraiment même... Nous, on a parlé de doubler les doses en alcoolémie, s'ils peuvent, hein, bien entendu. Hein, et par contre, de ne fumer pas la moindre cigarette.
14: Oui.
20: Je pense que c'est intéressant.
14: Oui, ben j'espère.
20: Hein, je pense.
14: Ils sont à votre écoute.
20: Et j'espère aussi que
14: le message passera.
20: Oui, parce que c'est la seule manière que nous avons de dédoubler le tissu anal, vous savez, de la jeunesse actuellement. Je ne sais pas si vous avez vu la circulaire 531 passer, non ?
14: Non.
20: Non.
14: Non, écoutez pas, moi-même, non.
20: Non, on ne l'a pas vu.
14: Bah, non. Écoutez,
20: les faits sont là, c'est édifiant. Le tissu anal de la jeunesse est dilaté 2 fois plus que la coutume. Je ne sais pas si vous réalisez ce que ça fait.
14: Oui, ben écoutez, moi-même si, en tant que maman, de toute façon. Donc,
20: Ah, vous aussi, votre tissu anal a été dédoublé également ?
14: Oui, ben écoutez, je pense que tout le monde, oui, je ne sais pas.
20: Oui, on leur met beaucoup en ce moment, hein, quand même.
14: Oui, voilà.
20: On s'est aperçu que tout le monde l'avait dans le fion depuis à peu près 2 ans. C'est terrible.
14: Oui, c'est un petit peu partout, je veux dire, c'est dans tout le département, un petit peu, ouais, voilà, partout. Donc,
20: Il faut rétrécir les rondelles, je crois.
14: Oui.
20: Mais comment faire ?
14: Voilà, exactement.
20: Ah, c'est ça, hein ?
14: Oui.
20: Bon, ben, écoutez, je vois que nous sommes d'accord.
2: Oui. Donc, vous voulez parler au secrétaire général?
20: Non, vous lui transmettez. C'est pas la peine, je pense, de l'avaler. Hein. Ça va aller tout seul. Hein.
2: D'accord.
20: Je vous remercie, madame.
2: Je vous en prie, au revoir.
20: Au revoir, madame.
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7: Allô?
17: Bonjour, monsieur. Je suis bien chez le boulangiste?
7: Oui, bonjour, monsieur.
17: Je me suis permis de faire un dossier à votre nom pour vous inscrire à l'émission de télé Cauchemar chez le boulangiste.
7: Mais de quel droit vous vous autorisez à faire une chose pareille?
17: C'est que moi, ça me permet de toucher une petite commission pour votre inscriptisme.
7: Mais non, mais vous n'avez pas le droit de prendre cette initiative-là. C'est du n'importe quoi. Mais dans quel monde on vit?

0: foutre, vous voyez, c'est quand même
1: non,
0: pas...
1: Non, c'est pas la question que j'aime pas les bêtes. Il n'y a pas de bêtes, il n'y a rien du tout chez moi. Vous commencez à me gonfler.
0: Oh, bah, c'est la meilleure, ça. Alors, on fait des efforts pour aider le petit commerce et après.
1: Voilà. On fait des efforts, attendez.
2: Quoi, mais attendez, monsieur.
0: Ah, bah voilà le patron,
2: sans doute. Vous dites que je vous ai accordé quelque chose alors que je n'ai rien signé, monsieur.
0: Oui, mais on fera comme si.
2: Ah non, pas comme si. Ah non, non, non. Alors là, c'est la meilleure de l'année, hein. Vous remplissez des papiers sans mon accord et je devrais dire oui, je devrais être contente. Non, mais on va où?
0: De toute façon, c'est trop tard, maintenant.
2: Attendez, il est pas. Mais comment ça, trop tard?
0: Bah oui.
2: Écoutez, arrêtez, n'allez pas plus loin parce que ça va mal se passer, hein.
0: Ah bah, excusez-moi, moi je vous quand même. Ça vous fait de la pub au final parce que.
2: Non, je vous dis non, monsieur.
0: Bah si.
2: Non?
0: Bah si.
2: Mais enfin, c'est. Mais vous, c'est insensé, ça, quand même. Je ne suis plus libre de faire ce que je veux.
0: Il fallait le dire avant, dans ce cas.
2: C'est mais le dire avant quoi, monsieur? Mais attendez. Non, mais c'est un truc de fou, là. Vous me dites, il fallait le dire avant.
0: Voilà.
2: Avant quoi?
0: Vous auriez pu vous en douter que j'allais vous inscrire à Cauchemar chez le boulangiste et que...
2: Non, mais arrêtez. Écoutez, arrêtez ça tout de suite, parce que je vais porter plainte contre vous, hein.
0: Ah bah non, c'est moi.
2: Ah non, moi je n'ai rien signé, hein. Mais qu'est-ce que c'est que ce délire? Je n'ai rien signé du tout, monsieur.
0: Écoutez, déjà, je passe pour vous larguer les souris.
2: Non, qu'est-ce que c'est que cette histoire de souris?
0: Parce que dans le dossier que j'ai fait, j'ai envoyé un photomontage où on voit des souris dans la boulangerie.
2: Vous me faites un photomontage de ma boulangerie avec des souris?
0: Bah oui, il faut bien qu'il y ait une raison, si vous voulez, pour qu'ils viennent filmer. Parce que...
2: Là, c'est le délire. Non, mais vous faites un photomontage avec des souris dans ma boulangerie? Non, mais on va où, là?
0: Non, mais rassurez-vous, j'ai un plan. Après, je vais amener des chats.
2: Non, non, mais arrêtez. C'est tout. Non.
0: Bah si, parce que les chats, ils vont manger les souris.
2: Ah non, mais c'est le délire.
0: Et ensuite, je lâcherai une meute de chiens de chasse qui chasseront les chats.
2: Oh non, mais non, arrêtez, là, c'est une blague.
0: Ah non, mais pas du tout.
2: Ah non.
0: Et après, je vous amènerai un troupeau de chameaux qui viendront piétiner les chiens de chasse.
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5: Allô?
6: Oui, bonjour madame.
5: Bonjour monsieur.
6: C'est la comptabilité perverse à l'appareil, hein?
5: Oui.
6: Pour l'URSSAF. Est-ce qu'on peut avoir la taille de vos seins, madame, s'il vous plaît?
5: La taille de mes seins?
6: Bah oui, madame.
5: Bah, que c'est que cette histoire?
6: Et c'est la comptabilité perverse, madame. Est-ce que vous voulez que je vous passe chef de service?
5: Écoutez, ça doit être du 85 ou 85, je crois.
6: 85, bonnet...
5: Petit.
6: Bonnet A?
5: Oui, sûrement.
6: D'accord. Je vous passe chef de service, madame.
5: Merci.
7: Merci. Allô?
5: Allô?
7: Oui, bonjour, madame.
5: Bonjour, monsieur.
7: Monsieur Robert Ledoux, chef du service de la comptabilité perverse. Donc, 85 bonnets A, c'est ça?
5: Oui.
7: D'accord. La forme, est-ce qu'ils sont en poire, en pomme?
5: Ah non, c'est armature même, parce que j'ai pas beaucoup de poitrine.
7: Bah, 85, ça se tient quand même, hein, on va
5: oui,
7: dire.
5: Enfin.
7: Est-ce qu'ils sont agréables à toucher ou est-ce qu'ils sont trop mous, pour vous, hein?
5: Oh, ben vous savez, les explications comme ça, moi j'abandonne, hein.
7: Mais madame, c'est la comptabilité perverse de la mairie. Alors, est-ce que vous diriez qu'ils sont plutôt mous ou durs?
5: Moyen.
7: Ni durs, ni mous?
5: Voilà.
7: D'accord. Alors... Tour de hanche.
5: Tour de hanche, 95.
7: 95, d'accord. Vous mettez une gaine de maintien?
5: Oui.
7: Gaine de maintien. La couleur chair?
5: Oui.
7: Très bien. Je récapitule, madame. Hein. Vous avez donc une poitrine de 85 bonnets A.
5: Oui.
7: Armature.
5: Oui.
7: Les seins ni trop mous, ni trop durs.
5: Non.
7: Vous portez une gaine?
5: Oui.
7: De couleur chair.
5: Voilà.
7: D'accord. Bon, à la comptabilité perverse, nous faisons des échanges d'informations. C'est-à-dire qu'à chaque fois qu'un habitant nous donne des informations comme celles que vous nous avez données sur votre poitrine, nous donnons une information sur nous-mêmes.
5: Oui, oui.
7: Voilà. Alors, je vais vous donner, madame, la taille de ma bite. Vous avez de quoi noter?
5: La taille de?
7: La taille de ma bite.
5: Eh ben,
3: je... 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
9: Bonjour.
0: Bonjour, monsieur. Excusez-moi, c'est bien le cinéma?
9: Oui, c'est madame.
0: Ah non, c'est monsieur. Je vous appelle parce que je m'occupe d'une classe de CM2, ils ont 9 ans,
9: mmh.
0: Et je voudrais les emmener voir le film 50 nuances de gris.
9: Alors donc là, oui.
0: Parce que moi, c'est des enfants qui sont daltoniens, donc ils ne voient pas les couleurs.
9: Ah d'accord.
0: Du coup, 50 nuances de gris, ça peut être bien pour eux, je pense.
9: Ah ouais, c'est beau. Hein. Bah, noir et blanc, c'est beau. Hein.
0: Bah oui, c'est ça.
9: Ça change, c'est vrai, de ce qu'on voit maintenant.
0: Bah voilà, je me disais, c'est tout indiqué pour des enfants de 9 ans qui...
9: Oui, parce que pour leur faire connaître ce que nous, on a connu aussi.
0: Ah bah c'est sûr qu'ils vont connaître des trucs, là, oui.
9: Bah c'est
0: sûr.
9: Très bien, mais...
0: Ah bah oui, ça, ils vont...
9: Ouais,
0: Vous jouez les autres aussi, nuances de gris, ou pas?
9: Comment?
0: Vous jouez que le 50 ou vous jouez les épisodes d'avant aussi?
9: Non, on fait le... Oui, bah en premier, c'est 50 nuances de gris.
0: Parce que moi, j'ai raté les 49 d'avant, quoi.
9: Ah d'accord.
0: Les enfants, s'ils voient direct à partir de l'épisode 50, est-ce qu'ils vont comprendre quand même?
9: Bah je sais pas, monsieur, moi je l'ai pas vu le premier.
0: Ni le 2?
9: Non, bah non.
0: Et le 3 non plus?
9: Bah si on n'a pas vu le 2, on verra pas le 3.
0: Aucun des 49, en fait, jusqu'au 49, voilà. Vous l'avez pas vu?
9: Ah,
0: ouais, comme moi, ouais. Vous savez combien de temps il dure le film?
9: Oh, faut bien compter 1h30, 2h moins le quart.
0: Ah ouais, 2h moins le quart quand même.
9: Bah à peu près, je sais pas, hein, je vous dis ça.
0: Est-ce que ce serait possible quand même de le couper pour que ça dure que 3 quarts d'heure?
9: Ah bah faut voir avec mon collègue, monsieur, c'est lui le projectionniste, c'est pas moi.
0: Vous, c'est une bobine que vous avez?
9: C'est un CD.
0: Si on coupe un bout du CD, du coup, normalement, le film il devrait être plus court, non?
9: Ah ben oui, en principe.

0: c'est comme tout. Hein.
1: Parce que si lui, il a les ciseaux à CD, il peut couper un petit morceau.
0: Bah, on coupe pas à CD comme ça. Hein.
1: Bah, comment on fait pour raccourcir le film?
0: Bah, on coupe, non.
1: Bon. Les enfants, ils ont 9 ans, donc du coup, ils ont un tarif.
0: 4 euros.
1: Quitte à mettre un peu plus cher, si on pouvait avoir une bière en plus, par exemple.
0: Une bière?
1: Pardon?
0: Une bière?
1: Bah, oui, enfin, une bière ou...
0: Mais vous savez, on ne vend pas de bière au cinéma, monsieur. Vous faites ce que vous voulez, mais nous, on ne vend pas d'alcool.
1: D'accord, donc je marque que les enfants apportent leur propre bière.
0: Oh, ils boivent de la bière à 9 ans chez vous?
1: Bah, à partir du moment où ils vont voir 51 degrés, ils peuvent peut-être boire des bières, je me disais.
0: Ah bon? Ben, autre chose. La première fois, j'entends ça.
1: Ah bon, bah, j'écoutais, je...
0: ça me choque. À 9 ans, on boit pas de bière au cinéma, hein.
1: Bon, enfin, on en boit à la maison, donc à partir du moment où...
0: Ouais, ils font ce qu'ils veulent chez eux. Moi, ça me regarde pas, mais au cinéma, je sais pas, monsieur. Je sais pas, moi, je donnerais pas à un enfant de la bière à 9 ans, non?
1: Et c'est non-fumeur, j'imagine, la salle?
0: Ah bah oui, monsieur, quand même.
1: Donc il faut qu'il fume devant?
0: Ben, vous demandez à Fabien. Vous discutez avec lui, c'est lui qui est plus responsable que moi.
1: Merci.
0: Merci, au revoir,
1: vous,
0: monsieur.
1: Vous pouvez me le passer?
0: Il est pas là, hein?
1: D'accord, merci beaucoup. Je ne quitte pas.
0: Ah bon, d'accord. Moi, je peux raccrocher.
1: Bah non, puisque je reste en ligne.
0: Ah d'accord. Vous essayez de joindre mon collègue?
1: Bah votre collègue, j'attends qu'il arrive, là.
0: Mais il arrivera pas tout de suite, monsieur.
1: Il arrive quand?
0: Oh, faut bien compter une heure. Hein.
1: Une heure? Bon, bah je vais patienter une heure.
0: Bah moi, je peux vous raccrocher, vous me rappellerez après, si vous voulez.
1: Non, je préfère qu'on reste en ligne pendant une heure.
0: Mais non, monsieur, je peux pas.
1: Rire et chanson.
0: Bah, j'ai posé mon téléphone et je vous parlerai après parce que j'ai des trucs à faire.
1: Il n'est pas arrivé, là?
0: Non, non,
1: d'accord.
0: Pour
1: essayer. Gigi?
0: Allô?
1: C'est toi, là-bas, dans le noir?
0: C'est toujours la dame.
1: Tu les entends?
0: Monsieur, s'il vous plaît.
1: Tu les entends, Gigi?
0: Oui. 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Allô?
2: Oui, ne quittez pas, monsieur. Hein, c'est la station d'épuration, là, pareil. Ne quittez pas. Hein. Merci. Allô?
3: Oui?
2: Oui, bonjour, je voudrais parler à monsieur
3: Il est pas là, il travaille ce matin.
2: Ah, pardon, vous êtes son fils?
3: Oui, je suis sa maman. Hein.
2: Ah, pardon, bonjour madame. Vous
3: bonjour
2: avez...
3: monsieur.
2: Excusez-moi, je...
3: Mais c'est pas grave, hein.
2: Je suis l'ingénieur de la place à la station d'épuration à Fontenay, là.
3: Oui.
2: On a eu des petits problèmes ce matin. On se demande si c'est pas les prémices du bug. Vous savez que des stations d'épuration, c'est régi par ordinateur.
3: Oui.
2: Et donc on fait un contrôle parce qu'il y a des... Apparemment, on aurait... C'est pas grave, mais on vérifie quand même. Est-ce que vous avez bu de l'eau potable?
3: Bah écoutez, nous, l'eau, c'est l'eau du puits.
2: Ah, et on va faire un petit... Vous n'avez rien sorti? Vous n'avez pas eu des picotements? Rien du tout? C'est pas grave, hein, je vous rassure tout de suite, mais on vérifie quand même. Hein. Bon, est-ce que vous avez un thermomètre?
3: Un thermomètre...
2: Pour prendre la température, hein, pas...
3: Oui, oui. Ah oui, d'accord, oui, je comprenais pas, oui.
2: Voilà,
3: oui.
2: Il faudra en prendre un, s'il vous plaît, on va vérifier ensemble. On fait ça surtout les habitants de la ville aujourd'hui. Hein.
3: Il faut que je prenne un thermomètre, puis que je prenne la température, c'est ça?
2: Voilà, on va voir ça tout de suite ensemble. Hein.
3: D'accord, mais écoutez, attendez une seconde, je vais y aller.
2: Merci, madame. Voilà, donc à tous et toutes qui nous écoutez, vous faites la même chose, vous prenez un thermomètre, et vous allez faire scrupuleusement ce que nous allons vous demander, puis appeler le standard de la radio. C'est délicat, mais c'est pas grave.
3: Oui?
2: Allô?
3: Oui?
2: Ah, vous avez le thermomètre, madame?
3: Oui, oui.
2: Très bien, donc vous allez prendre votre température.
3: Oui?
2: Vous me dites quand vous avez introduit le thermomètre. Hein.
3: Ça y est, c'est fait.
2: Vous l'avez où, là?
3: À l'anus.
2: D'accord. Et on attend une petite minute.
3: Oui.
2: J'espère que ça se passe bien. Pas de difficulté pour l'introduction?
3: Non, non.
2: Parce que nous avons une plainte d'une dame du quartier, là.
3: Ah bon?
2: Elle nous a dit qu'elle avait un anus donc avec une qui faisait donc à peu près 50 centimes. Mmh. Et que là, depuis ce matin, elle était à 5 francs. Donc on lui a dit que c'était pas la peine de faire d'histoire pour 4,50 francs, bien entendu. Hein. C'est normal, hein, mais vous savez, il y a des gens qui se plaignent tout le temps.
3: Hein. Oui, oui.
2: Je vous dirai quand le sortir. Hein.
3: Oui.
2: Ça se passe bien?
3: Oui, oui.
2: Oui, ben, vous avez l'habitude?
3: Oh oui.
2: je parlais de la température.
3: Non, mais...
2: Bien.
3: Je peux l'enlever, là, non?
2: 2 secondes encore.
3: Oui.
2: Pour le plaisir.
3: D'accord.
2: Voilà, vous pouvez l'enlever.
3: 37,1.
2: Ah. Vous avez 37,1 dans les fesses, là?
3: Oui.
2: Ben, il y a des dames à qui ça ferait plaisir, hein?
3: Je sais pas. Ben, on sait jamais, hein?
2: Est-ce que vous pouvez recommencer?
3: Ben, écoutez, je vais le faire, oui.
2: Ben, je vous remercie. Ça fait du bien, non?
3: Ça fait pas de mal, de toute façon.
2: Heureusement qu'on n'est que tous les deux hein, au téléphone, vous imaginez. Hein.
3: Oui, c'est vrai.
2: Vous imaginez qu'il y a des centaines de milliers de personnes qui nous entendent. Ça serait quand même plus délicat. Hein.
3: Tout à fait.
2: Par exemple, si on était sur une radio.
4: Mais...
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4: Allô ?
1: Bonjour monsieur, c'est bien le garage ?
4: Oui.
1: Monsieur Martin à l'appareil ?
4: Oui.
1: Je dois faire réviser ma voiture, là j'ai la révision des 500 000.
4: D'accord.
1: Mais vu que je me débrouille pas mal en garagisme,
4: oui.
1: Je vais venir faire moi-même la révision dans votre garage.
4: Vous aviez déjà pris contact avec l'entreprise auparavant ?
1: Attendez, auparavant vous me dites ?
4: Oui.
1: Alors il y a un problème parce que c'est pas du tout le nom que j'ai, moi je cherchais à joindre un garage.
4: Non, non, on est bien au garage.
1: D'accord, oui, vous êtes le garage auparavant, mais c'est pas vous que je cherche.
4: Oui, non mais auparavant c'est...
1: Alors attendez, garage auparavant.
4: Allô ?
1: Non, je vérifie sur mon téléphone, mais...
4: Allô ?
1: Non, désolé, je crois que c'est pas le bon garage. Hein.
4: Est-ce que vous aviez déjà pris contact avec le garage auparavant ?
1: Ben non, c'est bien ce qui m'inquiète, justement. Je n'ai jamais pris contact avec ce garage auparavant dont vous me parlez.
4: Non, mais monsieur, vous pouvez m'écouter 2 minutes.
1: Oh ben là-dessus, on peut faire 3 minutes, même, si vous voulez.
4: Je vous demandais si vous aviez déjà pris contact avec le garage dans les temps précédents.
1: Oui, mais lequel ? Le garage auparavant ou le vôtre ?
4: Ça n'existe pas. Auparavant, c'est un adverbe. Ça veut dire avant.
1: D'accord, c'est le même garage, mais dans l'ancien temps, il s'appelait le garage auparavant.
4: Non, okay. Bon, c'est pas grave. Dites-moi, est-ce que vous aviez déjà pris contact avec le garage avant ?
1: Oula, le garage avant. Alors, vous l'écrivez comment ? Parce que celui-là, je l'ai pas non plus.
4: Non, mais le mot avant comme après, le garage, est-ce que vous aviez pris contact avant ? Avant hier ? Avant...
1: Alors, si quelqu'un vous a appelé avant-hier, c'est pas moi, parce que j'étais malade avant-hier.
4: Ok. Alors.
1: Donc, vous devez confondre avec quelqu'un d'autre.
4: Non, mais attendez.
1: Non, parce que moi, je veux juste réviser ma voiture chez vous.
4: Et donc, vous aviez convenu avec le patron ?
1: Bah non. Pourquoi voulez-vous que je dise à mon patron que je fais la révision de ma voiture ?
4: Non, le responsable du garage.
1: Alors, de quel garage ?
4: Non mais, que les choses soient claires.
1: Donc... Non mais pardon, parce que entre le garage auparavant, le garage avant et le vôtre, moi je sais plus.
4: Alors, je pense que j'ai été claire.
1: Bah franchement, moyen quand même.
4: Non mais attendez.
1: En fait, je crois que vous avez pas compris.
4: Non mais, je crois que c'est vous qui comprenez pas.
1: Oh, bah ce serait bien la première fois.
4: Mais, bon, je vous passe le patron.
1: D'accord, merci monsieur.
6: Allô, oui.
1: Bonjour madame, je pense que votre collègue se trompe.
6: Oui.
1: Oui, il veut m'envoyer au garage auparavant alors que j'ai prévu de venir chez vous.
6: Pourquoi vous venez chez moi comme ça ? Je suis pas au courant.
1: C'est ce que je disais, je dois faire la révision de ma voiture, mais comme j'ai pas les outils, je vais faire ça vite fait chez vous.
6: Vous trouvez ça normal ?
1: Oui, oh oui, c'est normal, oui.
6: C'est normal ça, vous venez chez les gens, c'est normal.
1: Alors là, parfaitement normal.
6: Ouais, vous arrivez chez les gens, vous dites, bah tiens, je vous pose ça.
1: Voilà, et... hop, je vous pose ma voiture, je la bricole, normal.
6: Ouais.
1: Super, donc à tout à l'heure.
6: Mais vous venez pas chez moi, monsieur.
1: Ah bah vous changez d'avis.
6: Mais je change d'avis,
1: je me pose dans un coin avec la bagnole.
6: Vous avez un devis signé ? Vous avez quelque chose ?
1: Ah bah justement, oui, je vous ai fait un devis gratuit. C'est pour l'assurance.
6: Non, vous l'avez signé. Il est signé chez vous.
1: Oui, enfin presque. Je l'ai pré-signé.
6: Oui, oui, oui, vous pré-signez.
1: Bah oui, comme ça on perd pas de temps avec la paperasse. Je viens, je fais ma révision.
6: De quoi vous parlez ?
1: Vous avez de l'huile moteur qui vous sert pas ?
6: Pour qui vous vous prenez ? Dites-moi voir exactement.
1: Non, mais pardon, c'est pas parce que vous êtes garageur que vous avez le monopole du garagisme.
6: Pour qui vous vous prenez là ?
1: Ah bah si vous le prenez comme ça, attention, moi je pars à la concurrence.
6: Mais vous êtes fou.
1: Ah bah tiens, donnez-moi le numéro du garage auparavant, je vous appelle tout de suite.
6: Il est complètement taré.
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8: Bonjour. Vous êtes bien à Électricité.
9: Électricité dépanneur, bonjour.
10: Bonjour, monsieur. C'est le couvent des Dominicaines Notre-Dame de Clarté à l'appareil.
9: Oui.
10: Ben, la clarté, on n'en a plus.
9: À l'heure actuelle, vous êtes sans courant.
10: Oui. Parce qu'on a eu un petit problème avec une sœur cette nuit.
9: Oui.
10: Qui a un appareil là qui est moderne, elle nous a dit, vous savez.
9: Alors, il ressemble à quoi cet appareil, que je comprenne ?
10: Alors, ça ressemble à, oh là, à un suppositoire géant.
9: Un suppositoire géant ?
10: Enfin, ça fait quoi ? 25
9: cm. 25 cm. Et quelle épaisseur ?
10: Ben, c'est un cylindre, en fait, hein. Un gros cylindre.
9: Un gros cylindre qui ressemble à un support ?
10: Oui.
9: Et ça sert à quoi ? Ça, c'est pour la lumière ? Ça sert à quoi ?
10: Ben, il y a une prise au bout. Attendez, ça sert à quoi ça, Sir Claude ? Elle me dit, pour rompre la solitude des femmes. Je ne sais pas plus.
9: Pour rompre la solitude des femmes ? Je ne vois pas.
10: Mais je ne sais pas non plus. Qu'est-ce que vous faites avec ça ? C'est quoi ? C'est de la lumière ? Non ? Pour réchauffer le coin ?
9: Ah, pour réchauffer l'eau, peut-être.
10: Pour réchauffer l'eau, non ? Non, c'est pas... Ça réchauffe, mais pas l'eau. Mais elle
9: ah,
10: a...
9: ça réchauffe, mais pas l'eau.
10: Elle a l'air de... Je sais pas, l'air de cacher quelque chose. Vous voulez que je vous la passe, peut-être ?
9: Ah oui, passez-moi là, s'il vous plaît, oui, volontiers.
10: Merci. Allô ?
9: Oui, bonjour.
10: Oui, bonjour, monsieur.
9: Oui, en quoi puis-je vous aider, madame ?
10: C'est l'appareil, moi, que j'ai branché, qui a tout fait sauter.
9: Ah, d'accord. Mais c'est peut-être parce que vous aviez un court-circuit. Vous l'avez essayé avant, et il fonctionnait ?
10: Ah, oh là, oui, il fonctionnait même très bien.
9: D'accord.
10: C'est un vibromasseur.
9: C'est pour les sœurs ? Et...
10: C'est pour les sœurs. sœurs. Parfois, ça peut être pour les frères aussi.
9: Ah, c'est pour les frères aussi.
10: Enfin, un peu moins. Ça, c'est pour les sœurs, puisque ça s'appelle... Attendez, je vous permettez, je retrouve la boîte.
9: Je vous en prie, madame. Mademoiselle, madame, ma sœur. Je vous en prie, ma sœur.
10: Oui, Vibro, ma sœur, ça s'appelle.
9: Vibro, ma sœur. Ah. Bon, ça doit être... C'est peut-être un objet de culte, c'est peut-être religieux.
10: Oui, c'est un objet de cul, c'est marqué dessus.
9: Objet de cul. De...
10: Alors, attendez, je regarde. Hein.
9: Oui.
10: V-I-B-R-O.
9: B-R-O, oui.
10: Trait d'union, ma sœur.
9: Ma sœur.
10: Mais il y a une faute d'orthographe parce que ma sœur, ça s'écrit M-A, plus loin, S-O-U-E-U-R.
9: Ça doit venir de Chine, sûrement, non ? C'est pour ça qu'il doit y avoir une faute d'orthographe.
10: Alors, on branche la prise électrique dans le secteur.
9: Oui, ah, c'est pas à pile, ça fonctionne directement sur le secteur.
10: Oui, et déjà, ça rompt la solitude de la prise qui était toute seule.
9: Ça alimente l'appareil. Vous êtes, excusez-moi, vous êtes sûr que c'est cet appareil qui vous a fait disjoncter ?
10: Ah ben oui, je suis sûr que ça m'a fait disjoncter, moi. J'ai vu des choses que j'avais jamais vues de ma vie.
9: Ça a fait des éclairs, ça a fait quoi ?
10: Des tremblements, et puis des petites secousses, et puis ensuite des grandes secousses. C'était... Oh oui, mon Dieu, mon Dieu, mon Dieu.
9: D'accord. Est-ce que vous pourriez me passer la mère supérieure ? Parce que je pense que nous avons un petit souci. Et peut-être qu'elle, elle pourra me répondre.
10: Oui, je vais la chercher, vous permettez, parce qu'elle est dans la cellule à côté.
9: Je vous en prie.
10: Je reviens.
9: Mais excusez-moi, ma sœur.
10: Merci. Allô ?
9: Oui ?
10: Le problème, c'est qu'on vient de découvrir ce que c'était que le vibromasseur.
9: D'accord. Mais bon, laissons le vibromasseur là où il est, ce n'est pas un problème. Alors, pour revenir à notre panne première.
10: Attendez, la sœur. Ça y est, elle a retiré la prise. Et le disjoncteur marche.
9: Et le disjoncteur fonctionne.
10: Elle a retrouvé le jus.
9: Ben non, puisque vous avez retiré la prise.
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11: Pressing, bonjour.
12: Bonjour monsieur, je suis bien au pressing.
11: Oui.
12: Je voulais savoir quand je pouvais passer, est-ce que je vais changer votre enseigne sur la façade, là, sur l'aventure.
11: Attendez, mais qui est à l'appareil?
12: Monsieur Martin, moi si vous voulez, je suis enseigniste, c'est-à-dire...
11: Oui, mais madame, elle a pas demandé à changer l'enseigne.
12: Non, mais avec ces histoires de Brexit, je me suis dit qu'il fallait arrêter les mots anglais comme pressing.
11: Ah, bah,
12: donc,
11: voyons.
12: Je vous ai fait une enseigne société de pressage.
11: Ah non, il n'y a pas lieu de changer le panneau, hein.
12: À la limite, je peux venir ce soir déjà démonter ce qui est en façade.
11: Ah non, non, non, non, non, madame, non, non, monsieur, hein.
12: Ah bah si.
11: Non, non, vous faites absolument... Monsieur.
12: Non, mais je vous refais juste la façade.
11: Non, monsieur, je veux absolument pas que vous touchiez quelque chose de la façade.
12: Juste, est-ce que vous avez un escabeau ou quelque chose ? Parce qu'il faudrait que je puisse grimper.
11: Attendez, ah non, de quoi vous vous permettez de changer quelque chose ? Écoutez, il faudra voir avec le responsable.
12: D'accord, donc je lui dis que j'ai vu avec vous que je vais changer.
11: Non, vous dites que je vous avais absolument rien vu avec moi. Je vous interdis de toucher notre façade.
12: Écoutez, je ferai comme si vous aviez...
11: Bon, écoutez, je vais vous passer...
12: Ah, allô ?
13: Mais je m'en fiche, moi, j'ai rien demandé, monsieur.
12: Bonjour, monsieur.
13: Donc moi, je n'en veux pas de votre enseigne.
12: Ouh, mais je vois, vous êtes du côté des britanniques.
13: Mais non, je ne sais pas une question d'être du côté des britanniques ou quoi que ce soit.
12: Non, mais si vous êtes anti-français, dans ce cas, dites je suis...
13: Mais c'est pas anti-français, monsieur, ça n'a rien à voir, c'est du forcing, ce que vous faites, là.
12: Hop, pardon, c'est du quoi ?
13: C'est du forcing.
12: Forcing, encore du british, bravo.
13: Et alors ? Bah alors, je suis mariée, mon mari est anglais.
12: Ah, voilà, c'est bien ce que je disais.
9: Oui, allô ?
12: Yes.
9: Allô.
12: Yes, how do you do?
9: Mais attendez, monsieur, il y a un quiproquo. Maintenant, vous allez arrêter. Ma femme nous va rien commander. Vous n'avez pas commencé, sinon j'appelle le commissariat et je porte une main courante contre vous.
12: Alors, pardon, mais vous n'avez pas du tout l'accent british, hein.
9: On s'en fout, c'est pas mon problème.
12: Ah, si, parce que vous usurpifiez l'identité britanniste.
9: Donc, d'accord, on n'a rien signé. On est en vacances, vous n'allez pas continuer. Sinon, ça va aller mal.
12: Ah, bah si.
9: Non, c'est fini, on n'a rien signé. Vous arrêtez.
12: Ah, bah non.
14: Ouais, allô.
12: Oui, bonjour, madame.
14: Non, c'est monsieur. Vous êtes à la gendarmerie, là. C'est à qui ai-je l'honneur?
12: C'est la gendarmerie à l'appareil.
14: Oui, gendarmerie.
12: Ah, j'ai été transféré instantanément à la gendarmerie, donc.
14: Oui.
12: Ah bah oui, bien sûr.
14: On a le pressing qui nous fait plainte de...
12: Ah, attendez, j'ai justement mon beau-frère qui est gendarme aussi, je vous le passe. Brigadier Martin ! Oui, Martin ! Je te passe un collègue à toi.
14: Allô ?
12: Oui, bonjour madame.
14: Oui, bonjour monsieur gendarmerie.
12: Bah bonjour collègue, Brigadier Martin à l'appareil.
14: Ouais, Quel brigadier? Vous êtes de où?
12: De la gendarmerie de Martinville.
14: Gendarmerie de Martinville?
12: Oui, absolument.
14: Qu'est-ce que vous me racontez, là? Ah, non, mais vous êtes qui, monsieur? Vous êtes qui? Votre nom, adresse?
12: Brigadier Martin, c'est
14: non,
12: ce que je vous dis.
14: Non, c'est monsieur Martin qui m'appelle.
12: Oui, moi je suis son beau-frère, le brigadier Martin.
14: Martin comment?
12: Martin.
14: Adresse?
12: 1 rue Martin à Martinville.
14: Non, mais vous foutez de ma gueule ou quoi, là? Monsieur Martin de Martinville, faudrait peut-être arrêter là.
12: Non, bah enfin, excusez-moi, entre gendarmes, on peut quand même se parler franchement.
14: Certainement, oui, certainement. Vous êtes gendarme, hein, comme ma femme et bonne sœur.
12: Ah, bah ça, ma femme aussi est bonne sœur. Martine, viens voir.
14: Bah, arrêtez vos conneries.
12: Non, mais avouez que c'est quand même une sacrée coïncidence.
14: Non, non, non, non, monsieur, vous êtes un arnaqueur.
12: Pas du tout, la preuve, je vous passe ma femme. Martine.
14: Hein?
12: Bonjour madame, sœur Martine à l'appareil.
14: Monsieur, vous êtes malade. Allez vous faire soigner.
12: Non, moi c'est madame, hein.
14: Alors au revoir monsieur, et surtout ne m'emmerdez plus parce que ça va aller mal, d'accord?
12: Excusez-moi, mais pour un gendarme, je vous trouve un petit peu.
14: Vous m'emmerdez là?
12: Non mais reconnaissez que.
14: Non, je reconnais rien.
12: Ouh, bah alors repassez-moi monsieur Pressing. Et...
14: Monsieur Pressing, je l'emmerde.
7: Allô?
2: Oui, bonjour monsieur, monsieur.
7: Non, mais je vais vous le penser tout de suite.
2: Non, bah attendez monsieur, c'est Europe 1 l'appareil, la radio, pour notre grand jeu. Écoutez, de toute façon, ce qui compte, c'est que vous soyez là, puisque nous sommes là, hein.
7: Ah oui, mais on n'a rien écouté, alors.
2: Non, mais vous inquiétez pas, justement, ça va venir. Vous allez recevoir un appel téléphonique dans quelques instants. Et le mot de passe, vous avez quoi noté?
7: Oui.
2: Le mot de passe, va te faire voir chez les Grecs. Cette expression, monsieur, vous devrez la prononcer à votre prochain interlocuteur téléphonique.
7: Ouais, d'accord.
2: Nous sommes bien d'accord?
7: Va te faire voir chez les Grecs, ouais.
2: Très bien, monsieur. Alors donc, attention, vous allez être...
7: On n'a rien à perdre avec ça, là?
2: Ah ben, vous avez tout à gagner, vous voulez dire.
7: Et qu'est-ce qu'on gagne?
2: Ah ben, vous le découvrirez, monsieur, à l'annonce des résultats, hein. Alors attention, monsieur, je vais raccrocher. Dès que j'ai raccroché, le prochain appel, c'est pour vous, et c'est donc le mot de passe. Attention.
7: Je raccroche, moi?
2: Nous raccrochons tout de suite, monsieur, en attendant le prochain appel. Hein. Merci, monsieur.
7: Allô?
15: Oui, bonjour, monsieur.
7: Oui?
15: Je suis bien au coué.
7: C'est bien ça, oui.
15: Ah, très bien.
7: Va te faire voir chez les Grecs.
15: Pardon, monsieur?
7: Va te faire voir chez les Grecs.
15: Oui, monsieur, je suis monsieur Robert Ledoux à l'appareil. Direction des impôts de Rennes. Vous pouvez me redire ce que vous venez de me dire, là?
7: Ben, ah ouais, mais... Non, mais... Là, c'est...
15: Passez-moi le dossier. J'étais sur votre dossier, en plus.
7: Non.
15: Non, parce que ce monsieur vient de me dire, va te faire voir, je ne sais plus quoi.
7: Ouais, chez les Grecs. Non, mais c'est-à-dire, attendez, je vais vous expliquer. On vient d'avoir un coup de téléphone.
15: Oui.
7: Et donc, cette personne, elle m'a dit de... sitôt que il a raccroché lui et ils me disent c'est pour ça j'ai toujours peur à ces bêtises là parce qu'ils nous disent bon vous allez prendre ce mot de passe et moi j'ai raccroché qu'il a dit la personne qui était au bout et par rapport au prochain coup d'appel qu'il va y avoir vous allez décrocher et vous allez dire le mot de passe, vous comprenez?
15: Pas du tout monsieur, hein.
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17: Oui, allô?
12: Bonjour monsieur, c'est bien le garage?
17: Oui, bonjour.
12: Oui, monsieur Martin, à l'appareil. Je vous ai recruté quelqu'un en réinsertion professionnelle, une personne âgée, qui va commencer chez vous la semaine prochaine.
17: Une personne âgée? Je comprends pas bien alors. C'est comment le nom?
12: Alors, il s'appelle Pépé Martin. Présent! Vous voyez, il est avec
17: c'est
12: moi.
17: C'est quoi l'histoire? De quel droit vous nous dites?
12: Moi, ça me permet de toucher une prime pour plaçage de personne âgée.
17: Ah ben oui, mais je m'en fous, moi monsieur.
12: Rien ne vous empêche dans ce cas de licencier quelqu'un qui est déjà chez vous.
17: Non, mais c'est comme ça, vous licenciez quelqu'un et vous prenez ma personne à ma place.
12: Eh ben voilà.
17: Non, mais n'importe quoi. Non, mais vous êtes tombé sur la tête. Vous sortez d'où, là, monsieur Martin?
12: Non, mais en plus, vous pouvez le payer moins cher, il compte encore en francs.
17: Non, mais c'est pas une question de payer moins cher. On jette pas des gens comme ça à la rue.
12: Excusez-moi, je vous fais gagner de l'argent avec un vieux.
17: Vous me faites gagner rien du tout avec un vieux. Bah, c'est bien de dire ça déjà.
12: Je peux vous apporter un modèle de lettre de licenciement pour la
17: non,
12: personne?
17: Non, c'est pas la peine d'amener une lettre de licenciement. Je ne licencierai personne.
12: Non, mais on voit pour le licenciage.
17: Pour le licenciage, wouhou! Ça doit pas se dire comme ça, hein.
12: Ah, si, j'ai le dictionnaire. Licenciage, action de licencimenter un employé.
17: Oui, bah, ça s'appelle un licenciement. Ça s'appelle pas un licenciage.
12: Ouais. Enfin, ça me permet de toucher cette prime de vieux.
17: Mais ça me permet de toucher une prime, j'ai gonflé là, mais...
12: Bonjour madame.
18: Mais attendez, pourquoi vous me dites que vous placez des vieux?
12: Je vous rassure, j'ai fait un contrat à votre nom.
18: Pardon? Vous avez fait un contrat à mon nom?
12: Oui, c'est ça.
18: Oui, mais attendez, pour qui vous prenez, monsieur?
17: Qui est-ce?
18: Moi, je ne paye rien du tout.
17: Allô, oui, bonjour monsieur.
12: Ah, c'est à nouveau un monsieur.
17: Non, vous m'écoutez, monsieur.
12: Oui, alors je vous écoute. C'est ce que je disais à la dame que j'avais avant.
17: Ah, monsieur, vous avez eu avant déjà.
12: Ah, vous êtes sûr?
17: Oui, tout
16: tout à fait. Le...
19: Si, je vais te la mettre dans le cul, tu vois.
16: C'est un monsieur, hein.
1: Admettons.
16: Oui, admettons. Mais la personne âgée que vous allez mettre, là, qu'est-ce qu'il va faire dans notre établissement?
1: Entre nous, pas grand-chose, hein. Il vient essentiellement pour faire la sieste.
16: Bien sûr. J'ai autre chose à faire, monsieur, que de rémunérer des personnes âgées à rien faire.
1: En parlant de ça, il faudrait lui prévoir un espace repos avec un canapé
16: lit. Bien sûr, parce que vous croyez aussi que je vais faire des espaces repos. Mais attendez, monsieur, vous savez ce que c'est qu'un chef d'entreprise?
1: Ah, bah, un peu, oui. Je suis moi-même chef entrepriste de formation.
16: Comment on peut se permettre de placer des gens comme ça dans des établissements?
19: Et qu'est-ce qu'il va faire?
16: Bah rien, il a dit.
19: Il sait servir d'un ordinateur pour gérer les boîtiers électroniques.
1: Comment?
19: Il sait gérer un ordinateur pour faire des boîtiers électroniques.
1: À la limite, si vous avez un Minitel, il peut peut-être faire quelque chose.
19: Ben voilà, donc...
16: Mais vous êtes cons, bien vous le faites.
1: Ah bah là, sans hésiter, les deux, hein.
19: Allô?
1: Ah, c'est à nouveau une dame.
19: Non, c'est pas la dame, c'est son mari. C'est quoi, vous êtes qui pour imposer ça?
1: Parce que j'ai remarqué que l'État filait des primes si on aidait les vieux.
19: Le vieux? Non mais attends.
1: Non mais c'est ce que j'expliquais, il suffit de licenciementer un jeune.
19: Licencier un jeune? Bah, faut que je te licencie pour prendre un vieux, Laurent. Bah non, ça va pas être possible. Hein. Je suis désolé pour le vieux, comme vous dites là.
1: On dit personne âgée. Hein.
19: Bah, non mais c'est ce que depuis tout à l'heure vous dites le vieux. Hein.
1: Donc, moi? Ah non, j'ai pas dit ça.
19: Ah bah non, à peine.
1: Je me serais pas permis, non?
19: Ouais, à peine.
1: Donc, je vous apporte le contrat du vieux cet après-midi.
19: Du vieux. Dis pas le vieux, dis le vieux.
1: Ah non, j'ai pas dit ça.
19: En plus, il sait plus ce qu'il dit, le pauvre monsieur.
1: Donc, je vous apporte le contrat de Pépé.
19: Pépé.
1: Comment ça, de Pépé? Non, mais dites donc.
19: Mais c'est quoi? C'est une blague?
1: Bon, alors, admettifions que c'est une blague, mais encore.
19: Ah, bah, je sais pas.
1: Eh bah, c'est une blague à la...
19: À la radio.
1: Ah, bah, bravo. Et alors, à quelle radio?
19: C'est Rire et Chanson.
1: Bravo.
19: Voilà, j'ai gagné quoi alors?
1: Ah bah vous avez gagné que je vous envoie Pépé Martin.
19: Voilà, je l'attends, de pied ferme, qu'il vienne avec sa boîte à outils.
1: Ah non, il foutra rien en revanche.
19: Ah bon, il foutra rien.
1: Ah non, il vient manger, faire la sieste.
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21: Allô?
10: Allô? Oui, bonjour madame.
21: Bonjour. Oui, qui êtes-vous?
10: Bonjour, je suis Mme Ledoux à l'appareil.
21: Madame?
10: Ledoux.
21: Oui.
10: J'habite 2 places de la République, à côté de la mairie.
21: Ah, oui.
10: Voilà.
21: Alors,
10: ben écoutez, ça va.
21: Oui.
10: Mais, enfin, ça va, vous savez, comme ça peut.
21: Oui, d'accord.
10: Voyez.
21: Oui, je vois ce que vous voulez dire. Oui.
10: On fait ce qu'on peut.
21: Oh oui, on fait pas ce qu'on veut, hein.
10: On fait pas ce qu'on veut.
21: Ben non.
10: Et on n'a pas... ce qu'on
21: voudrait.
10: Ce qu'on voudrait.
21: Voilà.
10: Et alors, on est aussi pas tout à fait complètement ce qu'on devrait.
21: Ben oui, d'accord. Oui.
10: Et alors, une fois qu'on a eu ce qu'on voulait...
21: Ah ben sûrement, hein.
10: Ben, on n'était pas complètement ce qu'on aura.
21: Ah, oh, là, là, mon Dieu, tout ça.
10: Et vous, c'est pareil?
21: Ben, je vais, je viens. Hein.
10: Ben oui.
21: Mais vous marchez encore?
10: Je marche sur mes fesses, hein. Vous avez su ce qui s'est passé, non?
21: Qu'est-ce qu'il y a eu?
10: Ah, oh, vous êtes pas au courant?
21: Non.
10: Je suis tombé donc sur les fesses de l'escabeau.
21: Oh.
10: Oui. Et mais j'ai fait un angle droit.
21: Oh mince.
10: Non, pas mince, 90 degrés.
21: Ah oui, d'accord.
10: Et mes jambes se sont redressées.
21: Ah d'accord.
10: Voyez?
21: Oh. Oh là là.
10: Donc je suis plié en deux.
21: Oh mon Dieu.
10: Comme une crevette.
21: Oh mon Dieu.
10: Alors, je me déplace sur les mains.
21: Oh là là là là là là là.
10: Avec la tête en haut.
21: Oh mon Dieu.
10: Et les pieds en haut.
21: Oh là là. Oh ma pauvre madame. Oh je ne savais pas.
10: Ben moi non plus.
21: Oh yé yé yé yé yé.
10: Ouh yé yé yé yé yé.
21: Ah yé yé yé yé mon Dieu.
10: Ouh yé yé mon Dieu. Oh yé yé yé.
21: Ah, vous m'avez téléphoné, c'est gentil.
10: Mais je pensais que ça vous ferait du bien d'entendre toutes mes misères.
21: Oh mon Dieu, c'est pas vrai, qu'est-ce qui vous arrive toujours?
10: Aïe, aïe, aïe, mon Dieu, aïe, aïe.
21: Aïe.
10: Oh, oh.
21: Où c'est que vous habitez, vous me dites, près de la mairie?
10: Oui, au 3.
21: Au 3?
10: Oh, oui.
21: Aïe. Ah bon, d'accord. Ben, je ferai attention là, je regarderai.
10: Oui, hein? Ben, vous verrez, je vous ferai un coucou par la fenêtre avec mes pieds.
21: Hein? Avec tes pieds?
10: Ben oui.
21: Oh mon Dieu. Oh là là là là là là là.
10: Ça me fait mal, oui.
21: Oui, d'accord.
10: Parce que je suis tombée l'autre jour. Hein,
21: oh mon Dieu.
10: Par la fenêtre.
21: Oh! Oh, aïe, aïe, aïe, aïe.
10: Ah oui, ça m'a fait mal.
21: Oh ma pauvre madame.
10: Ledoux.
21: Oui, oh là là là là là.
10: Aïe, aïe, aïe. Je suis tombé sur la tête.
21: Aïe, aïe, aïe.
10: Oh, en faisant coucou à comment qu'il s'appelle, monsieur Marek.
21: Ah oui, d'accord.
10: Je faisais coucou avec mes pieds. Je me suis monté sur les mains par-dessus la fenêtre, vous savez, la petite barre, là.
21: Oui.
10: Je suis passé par-dessus.
21: Oh mon Dieu, c'est pas vrai.
10: Du premier étage.
21: Oh là là là là là là.
10: Je suis tombé dans le landau.
21: Dans le?
10: Je suis tombé dans le landau, là, qui était avec sa nounou qui passait par là.
21: Oui.
10: Eh ben, moi, je suis tombé donc sur la tête dans le landau.
21: Ah, d'accord.
10: Sur le bébé.
21: Sur le bébé?
10: Oui.
21: Et il n'a pas été blessé?
10: C'est sa couche qui l'a protégé.
21: Ah, oui, d'accord.
10: La couche a amorti ma tête.
21: Oui, d'accord, j'ai compris. Oui.
10: Alors là, j'ai roulé, j'ai traversé la rue et je suis passé sous le camion.
21: Hein?
10: Oui.
21: Ah, oh, c'est pas vrai.
10: Sous le camion de l'électricien, là, vous savez.
21: Oui.
10: Je suis passé dessous.
21: Mais il était arrêté.
10: Non.
21: Il roulait?
10: Oui.
21: Oh, aïe, aïe, aïe, aïe. Alors, vous avez été blessé?
10: Non.
21: Oh.
10: Un miracle.
21: Oh, c'est un miracle, oui, comme vous dites.
10: Oh, mon Dieu. Et je suis arrivé en roulant jusque à la maison de la presse, là, sur le
21: port. Oh, mon Dieu.
10: Sur le port.
21: Oh,
10: et là, j'ai pris mon journal et j'ai vu tout ce qui se passait dans le monde.
21: Oh, yeah, yeah,
10: yeah. Et je me suis dit, ben, ma pauvre Germaine, il n'y a plus malheureuse que toi.
21: Oh, oui, mais quand même, hein, c'est pas rien. Hein. Oh, yeah, yeah.
10: Oui, oui, oui, oui, oui.
21: Oh là là là là.
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0: Bonjour.
12: Bonjour monsieur, c'est bien la cordonnerie?
0: C'est madame, mais oui, vous êtes bien la cordonnerie.
12: Comment ça, c'est pas la cordonnerie?
0: C'est la cordonnerie.
12: Ah ok, mais c'est pas madame.
0: C'est madame, c'est pas monsieur.
12: Alors si, moi je suis un monsieur.
0: Eh ben là, c'est une dame que vous avez au téléphone.
12: D'accord, bah si vous préférez, passez-moi cette dame.
0: Ah non, non, non, mais c'est parce que vous avez dit bonjour monsieur et... Ah bah attendez, je vais éteindre mon facile allumé.
12: Ah bah oui, dis donc, qu'est-ce qui se passe? Vous êtes en train de m'envoyer une télécopie?
0: Ah, non.
12: Ah si, j'ai plein de pages qui sont en train de s'imprimer.
0: Essayez d'arrêter.
12: Oh là là, ça ne sort que des pages toutes noires en plus. Pourquoi vous m'envoyez des pages toutes noires?
0: Mais je vous envoie rien, monsieur, mon fax il est allumé. Quand vous m'avez appelé, vous avez envoyé. Je vous ai reçu un fax, je sais pas.
12: Ah bah voilà, gagné, il vient de sauter en plus.
0: Oh oui, bon je vous écoute.
12: Oh bah là il est fichu de chez fichu, hein.
0: Bon, vous me dites ce que vous voulez?
12: Oui, eh bah déjà je voudrais que vous m'achetiez un nouveau fax.
0: Oui, bien sûr, je vais même vous en acheter un kit.
12: Ah bah super, dans ce cas je fais tout de suite la commande pour vous.
0: Ouais, bah oui.
12: En revanche, il arrivera chez vous. Bonjour monsieur, je fais la commande là, mon nouveau fax sera livré chez vous.
3: Pourquoi vous avez envoyé pour un fax chez nous?
12: C'est parce qu'il faut mettre la même adresse pour la livraison et pour le facturage.
3: Pour mettre le facturage, moi j'ai pas commandé ça.
12: Non, c'est moi qui ai commandé, mais comme c'est vous qui payez.
3: Non, non, non, c'est peut-être une tentative d'escroquerie, hein.
12: Ah, c'est votre dame que j'entends derrière?
3: Non, il a un problème. Oui, il va t'envoyer pour un fax, tu reçois ici.
22: Attendez, je ne reçois rien du tout.
3: Attendez,
22: je reçois rien du tout.
3: Je suis désolé, cher monsieur.
12: Oui, mais pardon, chère madame, vous m'avez envoyé un fax qui m'a tout bousillé.
3: Moi, j'envoie pas de fax. Je sais pas, ni amitié, ni pile. Tout ça.
12: Non, alors apparemment, ce sont vos collègues d'avant qui en a manipulé le fax.
3: Ouais, ah non, non, non, mais moi, je ne rentre pas dans ces trucs-là, c'est pas mon problème.
12: Oui, mais ça commence avec le fax qui saute, et puis après, je connais. C'est la ligne piratée pour récupérer mes numéros de banque, ma sécurité socialiste.
3: Le coût du numéro de banque, le coût du bazar, je m'en fous royalement, moi. C'est votre problème. Je n'ai rien commandé, je ne donnerai ni numéro de compte, ni quoi que ce soit, ni aucune coordonnée bancaire.
12: Non, alors pas besoin de vos coordonnées bancaires, je mets que vous payez à réception.
3: Je paierai quoi à réception?
12: Voilà, quand mon nouveau télécopieur arrive chez vous, vous le payez et moi je viens le chercher.
3: Alors là, c'est même pas la peine d'y penser.
12: Ah bah si, j'y pense.
3: Ah bah je ne paye pas réception d'un fax que j'ai pas commandé. Moi, ça arrive ici, c'est pas compliqué, je fais retour à l'expéditeur. Et puis vous vous démerdez pour recommander le produit.
12: Oui, mais alors si je recommande, vous allez devoir payer deux fois la livraison, c'est dommage.
3: Ah non, non, non, non, non, non. Votre fax, il fera retour à l'expéditeur.
12: Ah oui, mais dans ce cas, je vais devoir le commander une troisième fois. Ça vous fait trois frais de livraison.
3: Eh bah vous vous payerez.
12: Dans ce cas, un conseil, prenez direct la première livraison, comme ça vous économisez les deux suivantes.
3: J'ai pas marqué pigeon sur mon front quand même.
12: Bah je sais pas, je vous vois pas, je suis au téléphone.
3: Non mais c'est marqué pigeon là.
12: D'accord, ah bah ça je pouvais pas le savoir.
3: Vous prenez les gens vraiment pour des cons.
12: Ah non, alors pardon chère madame pigeon, mais le con c'est moi.
3: J'en ai rien à foutre.
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23: Allô.
4: aérospatiale, bonjour.
15: Bonjour madame, c'est bien l'aérospatiale?
4: Oui monsieur.
15: Je voudrais la direction.
4: Ah, je suis désolée, là actuellement ils sont peut-être au repas, le secrétaire également. Ils pouvaient essayer de rappeler un peu plus tard.
15: Non madame, c'est urgent.
4: Oui.
15: Est-ce que vous pouvez leur transmettre un message? Je retourne à mes observations pendant ce temps-là, moi. Il faut que je retourne voir l'évolution du phénomène constaté.
4: Ah. On vous a dit de contacter une personne particulièrement pour ça?
15: On m'a dit d'appeler la direction dès qu'il se passerait quelque chose. Donc, vous avez quoi noter?
4: Oui.
15: Alors, je suis monsieur Robert Ledoux.
4: Oui.
15: Et donc, j'ai un télescope, hein. Je travaille à mon compte. J'observe depuis 2 jours la Lune.
4: Oui.
15: Et on m'a demandé de faire mon rapport, hein. Je suis expert, hein.
4: Oui.
15: Voilà ce qui se passe, madame. D'après mes observations de cette nuit, vous savez que la Lune est de plus en plus visible.
4: Oui.
15: Parce qu'on est en période de pleine Lune, hein. Il y a une agitation. Donc, j'ai observé une matière qui était donc à la base d'un cratère alors qu'elle n'y figurait pas la semaine dernière. J'ai fait un grossissement au 1/500 millième.
4: Au 1/500 millième.
15: Mes observations sont formelles, madame. On a chié sur la Lune.
4: On a chié sur la Lune?
15: Oui, madame.
4: Donc, ça prouverait qu'actuellement, il y a quand même quelqu'un.
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5: Allô?
12: Bonjour monsieur, c'est bien la boulangerie?
5: Oui.
12: Monsieur Martin à l'appareil, établissement Les Alcoolistes Martin, on est vendeur de boissons alcoolifiées.
5: Oui, oui.
12: Et on va bientôt installer un point picolette devant chez vous.
5: C'est pour mettre quoi?
12: Un point picolette, c'est un point de dégustage et de vente de vin pour relancer la consommation chez les jeunes.
5: Moi je mets pas de ça, hein. Moi c'est une boulangerie, j'ai pas l'argent de vin, hein.
12: Ah non, ça c'est mon boulot, moi je viens avec ma cave.
5: Vous m'avez pas demandé si je voulais ou pas.
12: Oui, bon bah alors je vous demande, est-ce que vous voulez? Oui.
5: Non, je le fais pas.
12: Bon. Comment ça, vous le faites pas?
5: Moi, on m'a pas fait de demande de rien. Je vois pas pourquoi que je dois accepter ça.
12: Bah, pourquoi que vous devez accepter? Que parce que moi, j'ai considéré que vous étiez d'accord.
5: Bah, je suis plus chez moi, alors. Attendez, je vous passe.
12: Bonjour. Allez.
5: Ah, c'est un truc.
6: Oui, allô.
12: Bonjour, madame. Comme je disais.
6: Non, c'est pas madame, c'est monsieur.
12: Mais alors, la personne que j'avais avant?
6: Oui, c'était une femme, ouais.
12: Moi,
6: ouais,
12: admettons, mais enfin, j'aurais bien aimé parler à un responsable.
6: Oui, bah alors.
12: Bah alors, si vous pouvez passer quelqu'un qui est chef.
6: Je vous écoute.
12: Ah, vous êtes chef?
6: Bah oui.
12: Oula, c'est compliqué chez vous. Bref, comme j'expliquais, je dois vous installer le point picolette.
6: Le quoi? C'est quoi de ça?
12: C'est quoi de ça de ce que j'expliquais à votre collègue? C'est un point de vente de pinard qu'on installe devant chez vous pour relancer la consommation.
6: Oui, d'accord. Mais moi,
12: Vous êtes d'accord? Bah super.
6: Mais laissez-moi parler.
12: Oh, bah, je suis très content que vous soyez d'accord.
6: Non, je ne suis pas d'accord. Mais je vais vous expliquer une chose. Moi, je vais vous apporter du pain à faire goûter chez Jean. Parce que moi, du pain, j'en vais à moi aussi.
12: Alors, j'ai pas toutes les syllabes dans l'ordre, mais donc j'ai compris. En gros, vous êtes d'accord.
6: Donc, c'est niette. C'est pas la peine d'emmerder le monde.
12: Ah, oh, bah, le monde, non. Je peux pas être partout.
6: Bon, alors.
12: Eh ben, alors, je vais déjà m'occuper de vous parce que je pense qu'on s'est mal compris.
6: Non, c'est pas mal compris. Je veux pas de ça. C'est tout terminé, monsieur. Moi, je ne vous impose rien. Alors, faites-moi pas chier.
12: Non, mais moi, je mets mon stand de pinard devant la boulangerie.
6: Ah,
12: bah, c'est reparti.
6: Oui, allô?
12: Bonjour madame, rassurez votre collègue, moi je vous apporte tout ce qu'il faut.
6: Vous rapportez rien du tout, monsieur. En aucun cas, vous greffez votre nom au mien, sans mon accord et sans mon autorisation.
12: Hey, en plus, pour vous, c'est tout bénef, parce que ça vous fait une extension du magasin.
6: Ah ouais, mais non, mais vous êtes une extension de rien du tout. Moi, je suis une extension de moi-même.
12: Ah oui, ça me va. Vous êtes une extension de vous-même, et moi-même, je suis une extension de votre extension.
6: Vous êtes une extension de votre grand-mère, si vous voulez, ou votre cousin?
12: Ma grand-mère n'est pas disponible, mais je peux vous envoyer mon cousin, ça oui.
6: Ah, c'est point barre. Moi, je discute pas avec vous.
12: Non, bah j'entends bien, oui.
6: Moi, je suis pas une extension, moi j'ai rien à voir avec vous.
12: Ah non, mais vous inquiétez pas pour l'extension.
6: Non, je m'inquiète, monsieur.
12: Ah non, alors j'ai du mal à m'exprimer.
6: Ah, vous êtes mal exprimé, faut bien vous exprimer avec moi, monsieur.
12: Ah bah justement, je m'exprime.
6: Ouais.
12: Vous inquiétez pas, moi je vous fais tous les papiers pour l'extension.
6: Ah bah, vous allez pas préparer de papiers si je suis pas d'accord.
12: Ah bah oui, mais là j'ai déjà tout expédié.
6: Vous préparez les papiers de votre grand-mère.
12: Alors écoutez, je vais voir si elle peut se libérer, vu que vous insistez.
6: Non.
12: Mamie Martinette, la boulangère veut savoir si tu peux t'occuper de son point picolette.
6: Bon, allez. On arrête les conneries, c'est niette.
12: Comment ça niette? Non, sérieusement?
6: Bah sérieusement que c'est niette, ouais.
12: Ah bah merci, moi je viens de réveiller Mamie Martinette de la sieste exprès pour vous.
6: Non mais vous rigolez, monsieur.
12: Oh bien sûr que je rigole, oui.
6: Ah, ça canular.
12: Ah bah voilà, on y arrive. Et alors
6: Roger,
12: c'est...
6: Roger, arrête Roger.
12: Ah bah oui, ça y est, tu m'as grillé.
6: Roger.
12: Oui, bien sûr que c'est moi.
6: Ah, Roger, arrête tes conneries.
12: Eh, j'ai cru que t'allais jamais me reconnaître. Hein.
6: D'accord, hein, t'es pas reconnu, Roger.
12: Bah qui tu veux que ce soit à la radio?
6: Bisous.
12: Ouais, et bah bisous. Et puis tiens, passe à la maison pour l'apéro ce soir.
6: Ok.
12: Je compte sur toi, hein, t'apportes une bouteille.
6: Ok.
12: Super, je sens qu'on va bien rigoler.
6: Bon après-midi.
12: À tout à l'heure.
4: Bonjour.
15: Allô?
4: Oui.
15: Oui, bonjour, c'est le gardien du cimetière, là, monsieur Durier.
4: Oui.
15: Je vous appelle, c'est bien le magasin de pêche, là?
4: Non.
15: Comment ça?
8: Non, c'est pas un magasin. On est grossiste, on livre les magasins.
15: Ah oui, d'accord. Ben justement, ça peut vous intéresser. Dites-nous, au cimetière, vous savez, on a beaucoup, beaucoup d'asticots.
8: Oui.
15: Est-ce que vous seriez intéressé?
8: Ben non, parce que nous, c'est de l'asticot dégraissé qu'on achète.
15: Non, mais le nôtre, il est bien nourri, hein, il est tout frais. Hein. L'asticot de cimetière, il n'y a pas meilleur hein, pour la pêche. Hein.
8: Oui, mais il est dégraissé, il passe dans des tamis.
15: Ben évidemment. L'asticot de cimetière est nourri avec la plus riche des nourritures, vous le savez bien.
8: Oui, oui, je sais bien, mais il faut qu'il soit dégraissé, nettoyé.
15: C'est fait. On le fait avec application, croyez-nous. On est pêcheurs nous-mêmes, hein, donc on connaît. Vous savez, je peux vous donner un secret, je vous demande simplement de ne pas le répéter.
8: Oui.
15: Ça fait maintenant 15 ans que j'appâte à l'asticot de cimetière.
8: Oui.
15: Chaque année, je gagne 5 ou 6 concours de pêche, et dont 2 au niveau national.
8: Vous êtes gardien de quel cimetière?
15: Ben, à Aubé, hein.
8: D'accord. Et vous savez produire combien de quantités?
15: Oh ben là, actuellement, on fait du 50 kilos au jour.
8: Ouais.
15: On est au creux de la vague, là, parce qu'avec les grosses chaleurs, l'asticot, vous savez, il n'aime pas trop ça.
8: Ouais. Donc et à quel prix vous le vendez?
15: Alors, nous, par nuit, on fait en moyenne 50 kilos. Ça nous prend environ 5 heures, parce qu'il faut déterrer celui qui a été enterré dans la journée,
8: ouais.
15: Aller chasser au-dessous, parce que les asticots, ils viennent, évidemment, ils sont appâtés. C'est là qu'ils arrivent, sur les dernières tombes. Donc, on passe environ 5 heures pour 50 kilos.
8: Ouais.
15: On est deux dessus, les deux gardiens du cimetière. Ça nous fait donc une heure par kilo, c'est-à-dire une heure, on fait 10 kilos par heure.
8: D'accord.
15: Après, on les dégraisse.
8: Ouais.
15: Encore une heure, à peu près, deux heures, quoi. Hein. Est-ce que 2 euros le kilo, ça vous irait?
8: Je pense que ça doit aller. Faut que je regarde, parce que moi, je l'achète au litre. J'achète pas au kilo, j'achète au litre. Il faut que je pèse un litre. Et vous faites des factures ou vous faites des factures?
15: Oh ben non, attendez.
8: C'est nous... sans facture. Ah non, mais il faut que je sache.
15: Ben nous, on est gardien de cimetière, on n'est pas.
8: C'est tout du blanc, vous le colorez pas, vous le vendez blanc.
15: Oui, on le vend. Il est blanc, on le vend blanc.
8: D'accord.
15: Ce qu'on fait souvent, c'est qu'on les colorie en jaune.
8: D'accord.
15: C'est-à-dire qu'on pisse dessus.
8: Oui.
15: Après les avoir bien dégraissés, on se met à deux au-dessus de la bassine et on pisse dessus. On les laisse 10 minutes dans la pisse, quoi. Hein. Et quand ils sortent, ils sont colorés. Alors là, je peux vous dire, mais n'importe quel poisson qui passe, il y va.
8: J'avais jamais entendu de ma vie qu'on colorait de l'asticot avec de la pisse, hein. Je sais pas, mais... Bon, faut que je regarde mon prix d'achat d'habitude.
15: Attendez, moi je vous rappelle quand même le prix. Pour moi, en ce qui me concerne, asticot naturel, 2 euros le kilo.
8: Ouais.
15: Asticot naturel à la pisse, 2,50 euros. Avec ça, on gagne tous les concours.
8: D'accord.
15: Mais qu'est-ce qu'on fait des 50 kilos là, qu'on a là, pour aujourd'hui?
8: Ah bah là, pour aujourd'hui, moi je peux rien faire, hein. Je suis toute seule, c'est pas moi qui décide. Hein.
15: Est-ce que vous voulez que je vous les amène pour que vous fassiez un essai gratuitement?
8: Ben, je peux pas, mes chambres froides, elles sont pleines, j'ai été livrée cette nuit.
15: Non, mais nous, on vous les dépose, vous inquiétez pas. En plus, on les a fait à la pisse, alors ils vont être parfaits. Voilà, on vous les amène, c'est des 50 kilos à la pisse, c'est dans 10 litres de pisse.
8: Non, mais j'en veux pas aujourd'hui.
15: T'es parti? Ouais, tu leur fais cadeau, hein. Non, non, il n'y a pas d'argent, là, c'est justement pour qu'ils essayent.
8: Ouais, non, mais je veux pas ça aujourd'hui, ben, hein.
15: C'est pas grave, si la pisse est chaude, les asticots sont toujours vivants, oui, je sais.
8: Non, mais votre truc coloré à la pisse, ça m'intéresse pas.
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11: Oui, bonjour.
1: Bonjour monsieur, c'est bien le garage?
11: Oui.
1: On va venir la semaine prochaine pour attaquer un fouillage.
11: Un fouillage de quoi?
1: Bah, un fouillage du sol.
11: Où ça?
1: Dans le garage.
11: Et pour quelle raison?
1: Parce que je vous ai déclaré comme vestige archéologiste.
11: Vous allez creuser chez nous, on est propriétaire.
1: Voilà, alors on va juste péter le sol du garage.
11: Ah non, non. Non mais vous avez... venez donc vous présenter au garage.
1: Alors justement, on va venir parce qu'il faudrait qu'on commence à installer du matériel.
11: Non, mais vous rigolez? Voilà. Quelle société vous êtes? Mais personne vous a mandaté, vous êtes chez nous, vous ne faites rien chez nous.
1: Établissement Martin, nous ce qu'il y a, c'est qu'on touche des subventions de l'État quand on ouvre un champ.
11: Je m'en fous, moi, vous ayez des subventions, allez creuser ailleurs.
1: Pas possible, parce que comme j'ai déclaré votre adresse, si je change, on n'est plus subventionnifié.
11: Vous vous êtes déclaré de quoi? On est chez nous, nous. Qu'est-ce que vous allez creuser? Je vais creuser, vous, dans votre maison, vous.
1: Je m'excuse, mais vous êtes garagiste, hein, pas creusiste.
11: Mais je m'en fous, moi, mais ça m'est égal, ça.
1: Ah bah tiens, c'est la meilleure,
11: vous
1: ça.
11: Bah, c'est la meilleure. Mais est-ce que je vais creuser dans votre maison, moi? Mais attendez.
1: Encore une fois, que je sache, vous n'êtes pas archéologiste?
11: Non, mais oh. Vous non plus, vous n'êtes pas archéologue.
1: Ah non, moi je suis creusiste, moi, c'est pas pareil.
11: Oui, bah allez creuser ailleurs, mais pas chez moi. Non, mais attendez.
13: Oui, allô?
1: Bonjour, madame.
13: Ouais, j'ai un béton lissé dans le garage.
1: Ah, bah c'est gentil de prévenir, attendez, je le dis à l'équipe.
13: Ah non, c'est pas que vous avez.
1: Madame me dit que c'est du béton glissé dans le garage.
13: Non,
1: faut prévoir une machine qui pète le béton glissé.
13: Ah non, mais vous avez pas y toucher, hein.
1: Non, mais rassurez-vous, on a un truc là, une piqueuse.
12: monsieur Spelteuse qui fera l'affaire.
13: Mais moi, j'en ai rien à foutre que vous ayez un truc ou quoi. Vous n'allez pas défoncer mon garage, c'est mon outil de travail.
12: Oui, enfin, ça va, on va juste défoncer le béton glissé.
13: Eh
12: après...
13: ben, vous défoncez le garage, vous rachetez le garage et vous le défoncez, comme ça, vous allez trouver des fouilles.
12: Écoutez, j'arrive.
13: Non, mais vous vous rendez pas compte. Vous vous foutez de notre gueule quand même. Il a été construit il y a 6 ans, le garage.
12: Oui, bah, j'ai peut-être temps, effectivement, de remettre un petit coup de frais, c'est l'occasion, vous voyez.
13: Ah ouais, bah, vous allez voir si vous allez remettre un coup de frais. Vous allez remettre un coup de frais, un coup de botte dans le cul, ouais.
12: Excusez-moi de faire mon métier,
13: non.
12: Surtout.
2: C'est quoi votre truc là?
12: Et une autre dame, bah, j'étais avec le responsable.
2: Mais c'est moi-même.
12: Oui, oh, bah, c'est pas marqué dessus, excuse.
2: Alors, ne vous présentez pas ici, on veut pas vous voir.
12: Non mais on s'occupe de tout, c'est ce que je disais.
2: Vous me racontez. Je suis d'accord, on va vous en occuper. Mais...
12: Ah, vous êtes d'accord?
2: Non, je suis pas d'accord.
12: Attendez, je préviens le chef. Monsieur Martin. Oui, monsieur Martin.
2: Mais j'ai rien confirmé. Là.
12: La dame du garage nous donne son accord.
2: Non, je suis pas d'accord.
12: Oui, elle vient de valider.
2: Non, je n'ai rien validé du tout.
12: Ah bah elle dit qu'elle est d'accord.
2: Mais non, de là, mais j'ai pas donné d'accord, merde.
12: Bon, enfin, vous venez de me dire.
2: Non. Déjà, je ne suis pas informé, vous m'appelez, vous forcez avec un accord.
12: Vous me dites que vous êtes d'accord, moi je...
2: Non, j'ai pas donné d'accord.
12: Oh bah tiens.
2: Je n'ai pas donné d'accord.
12: Oh là là, il change d'avis.
2: Non, de là. Vous vous présentez à 14h chez nous, je veux vous voir. Mais vous touchez à rien.
12: Ah, promis. Enfin, on touche à rien, à part le béton glissé.
2: Non, il n'y a rien du tout qui s'est creusé. Je veux vous voir dans les bureaux à 14h ici.
12: Alors, on va pas péter dans les bureaux, on va péter de l'autre côté, côté dalle.
2: Mais vous êtes infernal, mais vous comprenez rien.
12: Ah bah j'ai très bien compris, oui.
2: Non.
12: Vous allez essayer de faire les fouilles vous-même, c'est ça?
2: Si je vous dis non, c'est non. Mais vous êtes...
12: Je vais arriver, il y aura déjà le trou et vous aurez fait les fouilles à ma place.
2: Non. Alors là, mais vous êtes d'où? De quelle entreprise vous êtes d'où? Vous êtes d'où?
12: Établissement Martin, donc nous c'est ce que...
2: Mais d'où?
12: De Martinville.
2: Martinville, d'où? Dans quel département?
12: Ah bah c'est dans le département du Martin.
2: Dans le Martin, mais... Chinois, votre truc, là.
12: Comment ça, du chinois?
2: Ben, dans le Martin.
12: Ah, vous confondez avec Martsing, la province du Martsing, en Chine.
2: Mais non!
12: Écoutez,
2: mais...
12: vous avez de la chance. Il se trouve que, justement, mon homologue chinois est à côté de moi.
2: Vous comprenez rien?
12: Je vous le passe.
2: Oh là là.
12: Bonjour, monsieur Martsing Tao, à l'appareil. Ah, je ne connais pas ce dialecte.
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9: Gendarmerie, bonjour.
14: Oui, bonjour, monsieur. C'est la gendarmerie?
9: Oui, c'est bien la gendarmerie, monsieur.
14: Oui, je vous entends mal parce que je suis le téléphone de la voiture, là.
9: Oui.
14: Bon, dites-moi, je suis le chauffeur de monsieur le député. Nous avons un petit problème, nous sommes tombés en panne d'essence. Il y a une voiture qui est garée non loin de là, il n'y a personne dedans, mais c'est une vieille voiture. Je pense qu'on doit pouvoir prendre de l'essence là, avec un tube. Je vais vous passer monsieur le député parce que nous ne savons pas le faire. Hein. Monsieur le député, la gendarmerie. Merci. Allô?
9: Oui, bon,
14: merci,
9: monsieur le député.
14: Bonjour, monsieur Robert Ledoux, député à l'appareil. Oui. Nous avons un problème, nous sommes en panne d'essence, on vous l'a dit.
9: Oui.
14: Et mon chauffeur va donc prendre de l'essence dans la voiture à côté de laquelle nous sommes garés.
9: Oui.
14: Comment ça se passe pour siphonner? Donc, c'est bien le mot, je crois, hein, prendre de l'essence.
9: Oui.
14: Est-ce que vous pouvez nous expliquer comment faire? Parce qu'il ne l'a jamais fait.
9: Il faut prendre un tuyau, mettre dans le réservoir de la voiture.
14: Attendez, parce qu'on est juste à côté, là. Tu prends le... Oui, Bernard, voilà. Quelle longueur, le tuyau?
9: La longueur de quoi que ça plonge à l'intérieur du réservoir pour pas ressortir après, le longueur assez grande. Hein.
14: Là, ça fait 80, ça doit aller, non?
9: 80 cm, oui, ça devrait aller, oui.
14: Vas-y,
9: tu peux. Les gens, ils aspirent l'essence, puis après, ça coule.
14: Aspire bien fort, Bernard.
9: Puis après, l'essence, ça devrait arriver après.
14: J'aspire, d'un seul coup, l'essence arrive. Voilà, ça y est. Ça arrive. Alors là, il met où là? Voilà, ça coule là. Oui, ça coule.
9: Ça coule, faut mettre dans votre réservoir.
14: Oui. Voilà, tu peux verser. Bah, tu prends le maximum, évidemment. On peut faire le plein?
9: Oui, vous pouvez faire le plein. Jusqu'à temps qu'il n'y ait plus d'essence dans le réservoir que vous siphonnez.
14: Voilà, c'est le plein. On a de la chance, il n'y a personne à côté.
9: Il n'y a personne aux alentours, c'est une... Mais elle se trouve où cette voiture, monsieur le député?
14: Voilà, très bien.
9: Elle se trouve où exactement la voiture?
14: Nous sommes à 3 km après Livaro.
9: Parce qu'il faut quand même laisser un petit mot sur le pare-brise, comme quoi vous avez...
14: Oh là, allô?
9: Oui?
14: Il y a un type qui arrive en courant, là.
9: Ouais. C'est parce qu'il y a une personne qui a dû voir que vous êtes en train de chiffonner.
14: Bien, là, dépêche-toi, il y a le gars qui arrive là-bas.
9: Peut-être le propriétaire de la voiture ou quelqu'un...
14: Oui, bonjour, monsieur. Alors, ça va pas dans là-haut, c'est ma bagnole, ça. Ah oui, monsieur, excusez-moi, mais je suis le député de la circonscription. Ah ouais, moi, j'en ai rien à faire, moi, monsieur. C'est la gendarmerie qui nous a dit qu'on pouvait siphonner.
9: Non, mais moi, je suis...
14: La gendarmerie, ça m'étonnerait. Allô?
9: Allô?
14: Oui, bonjour, monsieur.
9: Oui.
14: Je sais pas qui j'ai l'honneur au téléphone, là.
9: Oui, bah, vous êtes à la gendarmerie.
14: Non, mais attendez, c'est une plaisanterie, là. Je suis avec un gars qui est en train de siphonner ma bagnole, là.
9: Oui. Parce que d'après cette personne, c'est un député.
14: Oui, alors?
9: En principe, il n'aurait pas dû avoir le droit de siphonner.
14: Attendez, vous êtes vraiment gendarme, monsieur?
9: Oui, mais je...
14: Attendez, c'est vous qui avez donné autorisation au député de...
9: Bah, il m'a demandé comment qu'il fallait faire, donc j'ai expliqué comment qu'on pouvait faire, mais j'ai pas dit qu'il avait le droit de le faire.
14: Gendarme, je suis monsieur le sous-préfet.
9: Oui, monsieur le sous-préfet.
14: Et j'ai un député de circonscription qui pompe ma voiture. Oui. Et tout ça aidé, je crois, par la gendarmerie nationale.
9: Non, mais...
14: C'est pas normal, quand même.
9: Non.
14: Bon. Alors, je vous repasse, monsieur le député, je vais tout de suite régler ça avec son chauffeur.
9: Oui.
14: Merci. Allô ?
9: Allô, monsieur le sous-préfet ?
14: Non, c'est le député. Là.
9: Non, monsieur le député, oui.
14: On est dans la...
9: Oui, et puis, c'est pas vous, moi aussi, je suis plus...
14: Hein ?
9: Moi aussi.
14: Ben non, c'est moi qui suis mal.
9: Oui, non, mais pour moi, c'est encore plus grave.
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7: Bonjour.
12: Bonjour monsieur, c'est bien le salon de coiffure ?
7: Oui.
12: Monsieur Martin, service technique de Martin Télécom.
7: Oui.
12: Je vais activer le code de sécurisage de votre ligne téléphoniste.
7: Ouais, mais j'ai eu des soucis antérieurement à cause des travaux qui s'étaient effectués dans ma rue.
12: Attendez, ça me dit quelque chose. Vos soucis, c'était pas à cause des travaux qui s'étaient effectués dans votre rue ?
7: Voilà, c'est à cause des travaux, je n'avais plus d'internet.
12: C'est ça, et alors, de mémoire, je crois que vous n'aviez plus d'internet, non ?
7: C'est ça, tout à fait.
12: C'est ça, oui, ben, je me souviens très bien.
7: Ok.
12: Et donc, pour nous excuser de ce petit désagrément, je vous offre l'option gratuite de sécurisage téléphoniste.
7: Ah d'accord, ça marche comment ça ?
12: C'est très simple, c'est un code à 16 chiffres qui vous permet de filtrer vos appels.
7: Ouais.
12: Donc, si vous voulez recevoir un coup de téléphone, il suffit de faire votre code juste avant qu'on vous appelle.
7: Oh là là, vous vous rendez compte ? Quand mon téléphone il sonne, je dois répondre. Moi, si en plus de ça, il faut que je fasse un code, non mais c'est pas possible.
12: Non, c'est pas ça. Le code, il faut le faire à chaque fois juste avant qu'on vous appelle, sinon votre téléphone ne sonne pas.
7: Mais comment voulez-vous que je sache que j'ai un appel ?
12: Eh ben, vous demandez aux gens de vous prévenir quand ils vont vous appeler.
7: Non mais, vous entendez ? Non mais...
12: Bah, il suffit de leur dire de passer au salon avant pour vous prévenir qu'ils vont appeler juste après.
7: Oh non mais vous êtes bête ou quoi monsieur ?
12: Oh bah pardon de vous offrir des options gratuites.
7: Non mais attendez, là, non mais je... Allô ?
12: Ah, bonjour monsieur.
7: Oui, non mais de toute façon, nous on n'active rien du tout.
12: Ah non, rassurez-vous, c'est moi qui active tout à distance.
7: Non, vous ne touchez à rien.
12: Non mais parce que si je comprends bien, vous voulez avoir les appels tout le temps.
7: Ah bah oui, hein. Ah bah oui, moi
12: vous... Pas de problème. Chaque fois que vous faites votre code, ça active votre ligne pendant 2 minutes.
7: Ouais.
12: Donc, il suffit de faire le code toutes les 2 minutes et vous recevez tous les coups de fil.
7: Ah mais non, mais monsieur, vous vous rendez pas compte, c'est pas possible quoi. Je suis en train de couper des cheveux, je vais pas dire à la cliente, attendez, hein, 2 minutes, je vais faire le code. Oh, puis attendez encore 2 minutes, hein, faut que je refasse. Non.
12: Ah non, mais quand vous êtes en train de coiffer, vous donnez le téléphone au client et vous lui demandez de faire le code à votre place.
7: Non, mais c'est pas possible, j'ai pas demandé au client de faire le code. Non, mais on marche sur la tête, c'est comme si je leur demandais de passer le balai après être coiffé, quoi. Enfin, à un moment donné, on marche où, là
12: Je m'excuse, mais si déjà vous leur demandez de passer le balai, je pense que faire le code, ils sont capables.
7: Mais non, mais vous rigolez ou quoi? C'est des clients. Alors, j'ai jamais eu un truc pareil, quoi. Non, mais je demande. Alors, vous allez vous faire coiffer demain, votre coiffeuse vous dit que vous pouvez me coiffer, vous allez faire le code.
12: Ah, bah oui, bien sûr que je ferai le code de mon coiffeur.
7: Bah oui, bah oui. Vous vendez le code, c'est sûr que oui, vous allez me répondre, vous n'avez pas dit.
12: Voilà, donc affaire réglée, je vous active le bazar.
7: Non, je ne suis pas la patronne, vous ne faites rien sans son accord.
12: Ah, c'est pas vous le patron ?
7: Non, je vous ai dit, je ne suis pas la patronne.
12: D'accord, bah c'est pas grave, vous lui expliquerez.
7: Non mais, franchement, non. Oui, allô ?
12: Bonjour, monsieur. Alors, comme je disais à votre collègue, vous inquiétez pas, je m'occupe de tout. C'est cadeau, ça me fait plaisir.
7: Bah, ça doit être cadeau, c'est un empoisonnement. J'en veux pas. Qu'est-ce que vous voulez que toutes les 2 minutes, je suis en train de coiffer ? Ah, tiens, je vais débloquer le téléphone au cas où quelqu'un va m'appeler.
12: Eh ben voilà, c'est tout.
7: Hop, 2 minutes après, rebelote.
12: Exactement, vous avez tout compris. Super.
7: Non, mais honnêtement, j'ai autre chose à faire.
12: Mais justement, si vous avez autre chose à faire, ça vous laisse à chaque fois presque 2 minutes.
7: Ah, hop, 2 minutes sont passées. Et entre deux, je vais faire la pause caca, c'est ça ?
12: Excellente idée, vous voyez, c'est que du confort.
7: Ah oui, bien sûr.
12: Après, 2 minutes, perso, ça me semble un peu juste. Mais bon, chacun son timing.
7: Non, mais ça va pas, non.
12: Ou alors, vous installez un téléphone au cabinet. Et là, vous êtes peinard.
7: Et je passe à la radio, là, ou quoi ?
12: Alors ça, c'est une autre option, mais elle me semble pas mal.
7: Ah bah d'accord, super, merci.
12: Ah mais avec plaisir. Et tant qu'on y est, vous diriez que c'est quelle radio ?
7: Rire et chanson.
12: Ah bah bravo, bienvenue.
7: C'est la radio préférée de mon mari, donc je pense que c'est bon, il m'a entendu.
12: Ah bah, il va pas être déçu. Au revoir, monsieur.
7: Au revoir, madame.
12: Et surtout, bonne pause.
7: Oui, merci. 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
17: Allô ?
14: Bonjour monsieur, c'est le conseil général à l'appareil. Vous oui. habitez bien Niederensen ?
17: Oui.
14: Très bien. Vous savez qu'aujourd'hui, c'est la journée de l'Angleterre dans la région.
17: Oui.
14: Et le conseil général offre gratuitement à tous les habitants de plusieurs communes de la région un cours d'anglais. Et donc il s'agit de retenir une seule phrase qui va vous servir à vous faire comprendre des anglais et à comprendre l'anglais. Est-ce que vous parlez l'anglais ?
17: Non, pas du tout.
14: Très bien. Alors, vous avez un stylo ?
17: Ouais, allez-y.
14: Donc, la première phrase pour aujourd'hui qu'il va vous falloir apprendre, hein, c'est donc I fuck you.
16: comme la fac, hein. I fuck you. Mm-hmm. Bullshit. Mm-hmm. Dans quelques instants, vous serez appelé par un Anglais. Il vous dira donc hello. Mm-hmm. Et quoi qu'il se passe, monsieur, vous lui dites invariablement I fuck you bullshit.
18: I fuck you bullshit. Bullshit.
16: Bull comme une boule.
18: Oui.
16: Bullshit. Nous sommes d'accord?
18: Mm-hmm.
16: Voilà. Merci, monsieur.
18: Merci. Au revoir.
16: Au revoir.
18: Hello?
19: Hello.
18: I fuck you bullshit.
19: Yes. Do you fuck me in the ass?
18: I fuck you bullshit.
19: Yes, correct. Votre accent est bon, monsieur.
18: Merci.
19: No, you say, vous dites...
18: I fuck you bullshit.
19: C'est parfait.
18: I fuck you bullshit.
19: Perfect.
18: I fuck you bullshit.
19: Je vous remercie, monsieur.
18: I fuck you bullshit.
19: En vous disant que vous avez un accent parfait.
18: I fuck you bullshit.
19: Sorry.
18: Bon, je vous laisse, monsieur, j'ai autre chose à faire. Allez, au revoir.
19: Ah non. En anglais.
18: I fuck you bullshit.
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23: Allô?
24: Bonjour monsieur, je suis bien à l'exploitation agricole.
23: Oui.
24: Je vous appelle, est-ce que j'aurais besoin que vous me remplissiez un papier comme quoi vous m'avez licencié?
23: Attendez, mais qu'est-ce que vous racontez là?
24: Je disais, il faudrait me remplir un papier comme quoi vous m'avez licencié pour que je puisse toucher.
23: Mais on vous a licencié de quoi?
24: Ah bah de chez vous, comme ça, ça me permet de toucher le chômage.
23: Mais vous avez jamais travaillé pour moi?
24: Ah bah non, bien sûr, mais enfin ce qu'il voulait, moi j'ai dit à Pôle emploi que je travaillais chez vous quand même depuis quelques années, donc.
23: Non mais ça va pas la tête?
24: Bah sinon je touche pas le chômage, vous voyez, à un moment.
23: Mais je n'ai rien à foutre moi.
24: Ah bah merci.
23: Bah moi vous croyez que j'ai touché le chômage?
24: Ah bah moi si vous voulez je vous fais un papier aussi, hein, si c'est ça qui vous...
23: Non mais vous êtes pas bien, il y en a pas assez des chômeurs?
24: Bah justement, comme là il y a à peu près 10%, je me suis dit, vous voyez, un de plus, un de moins, on n'est pas à ça près quoi.
23: Non
24: donc...
23: mais vous êtes pas bien? Ah non, là il n'en est pas question, vous avez qu'à travailler, hein, comme moi, moi je travaille.
24: Bah oui mais enfin c'est quand même plus simple de toucher juste le chômage, vous voyez.
23: Non mais vous êtes pas bien, bah moi je vais vous faire rattraper, hein.
24: Non mais vous mettez que je suis agriculturiste chez
23: mais
24: vous.
23: Mais il n'en est pas question, vous êtes qui? Votre nom?
24: Monsieur Martin, donc vous mettez je sous-signé.
23: Non non non, je sous-signe rien du tout.
24: Ah bah faudrait que vous sous-signifiez quand même parce que...
23: Vous habitez où?
24: Je me suis domicilié chez vous justement vis-à-vis de Pôle emploi, c'était quand même beaucoup plus simple.
23: Non mais ce n'est pas question que vous domiciliez chez moi.
24: Non mais pas pour de vrai, hein, mais vous voyez, c'est-à-dire
23: mais
24: que...
23: Mais j'en ai rien à foutre.
24: À la limite, je peux passer, au moins...
23: Non pour... non, il n'est pas question que vous passiez.
24: Non mais pour mes indemnités de licenciement.
23: Non mais je vous dois rien.
24: Non mais c'est plus crédible si vous me donnez des indemnités.
23: Mais je m'en fous. Donnez-moi votre numéro de téléphone.
24: Alors moi, comme je suis domicilié chez vous, le mieux c'est que je vous donne votre propre numéro de téléphone.
25: Allô?
24: Oui, bonjour madame, excusez-moi.
25: Non mais regardez là, vous croyez quoi vous? C'est de la fraude ça.
24: Est-ce que je pourrais passer quand même pour toucher mon solde de tout compte?
25: Bah non, N-O-N, c'est N-O-N, c'est trois lettres.
24: Comment ça c'est O-N? Vous me traitez de con?
25: Non, j'ai pas dit con, j'ai dit non. Non, j'ai dit non.
24: Bah alors ça?
25: Oh oui. Moi j'ai dit non, j'ai pas dit l'autre mot.
23: C'est moi qui l'ai dit con.
24: Ah.
26: Allô?
24: Oui, bonjour monsieur.
26: Je viens d'appeler la gendarmerie, je transmets votre numéro à la gendarmerie. Ça c'est n'importe quoi. Moi je comprends pourquoi on vous fait un truc que vous avez pas travaillé chez nous. Ça c'est débile, c'est ce que j'ai expliqué à la gendarmerie. La gendarmerie appelle Pôle emploi et puis vous allez avoir un procès. Voilà.
24: Mais non, mais alors je vous demande pas.
26: Ah mais je veux pas le savoir, moi c'est comme ça et c'est tout. Vous avez qu'à chercher du boulot et puis c'est tout, hein. Vous bougez le cul et puis c'est tout, hein.
24: Ah bah oui, mais non, mais s'il faut travailler, vous rendez compte.
26: Mais non, c'est pas la peine, je vous dis n'insistez pas, c'est pas la peine. Vous trouvez quelqu'un d'autre, c'est tout.
24: Non mais en tant que mon employeur, vous avez pas le droit de me parler comme ça.
26: Et vous êtes pas employeur, on vous a jamais embauché.
24: Ah bah alors je vais dire qu'il y a licenciement abusif.
26: Ah bah oui, sûrement, donc on vous a jamais embauché, vous êtes pas menteur un peu, non?
24: Menteur, je dirais plutôt enjoliveur de réalité, vous voyez.
26: Non, non, non, non. De toute façon, la gendarmerie, ils viennent.
24: Ah, ils arrivent là direct.
26: Voilà, ils arrivent. Donc,
24: ah bah
26: voilà.
24: Ils sont rapides.
26: Ah bah oui, on habite à côté, donc.
24: Ah bah oui, bien sûr, oui.
27: Moi... j'étais à côté, et alors écoutez, mon petit monsieur, vous lavez les oreilles comme il faut, c'est bon. Vous savez quoi? Je vais appeler Pôle emploi.
24: Ah, alors dans ce cas, vous leur dites que je vais bientôt toucher mes indemnités.
27: Oui, bien sûr. Donc on a appelé les gendarmes, ils nous ont mis sur écoute pour savoir d'où vient ce numéro de téléphone.
24: Ah bah moi aussi, j'ai un gendarme qui nous écoute, il est juste derrière moi.
27: Ah non, mais c'est bon, nous, c'est bon, c'est fait.
24: Ah bah moi aussi, moi, il vous écoute là. Monsieur le gendarme, vous pouvez témoigner?
27: Non mais vous foutez de moi là.
19: Oui, je suis le gendarme, je vous écoute.
27: Ah ouais, vous foutez de moi là. Il est con, celui-là.
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29: Allô?
19: Allô, c'est l'électroménager.
29: L'électroménager? Non.
19: Oh, madame, ne quittez pas parce que j'ai fait une bêtise. Vous m'entendez?
29: Oui.
19: Je suis tombé dans ma machine à laver, vous m'entendez?
29: Vous êtes tombé dans votre machine à laver?
19: Oui.
29: Qui est-ce qui est au téléphone? C'est une dame qui est tombée à sa machine à laver, une très grande machine à laver.
0: Allô?
19: Allô, c'est le magasin d'électroménager?
0: Non.
19: Oh, madame, vous pouvez peut-être m'aider. Bonjour, madame. Et vous m'entendez bien?
0: Oui.
19: J'habite au 3 rue Romain Rolland.
0: Oui.
19: Et je suis une dame âgée.
0: Oui.
19: Et je suis montée ce matin, là, tout à l'heure, il y a une heure, sur une chaise pour attraper un paquet de lessive. Vous savez, ce qui était sur une étagère.
0: Oui.
19: Et je suis tombée dans la machine à laver.
0: Oui.
19: Et heureusement, j'ai mon téléphone portable dans la poche de ma blouse.
0: Oui.
19: Et là, je vous appelle parce que je suis coincée dans la machine à laver et la porte s'est fermée.
0: Et comment vous respirez, là?
19: Ben, ça va, c'est... je respire parce que je pense que l'air passe à travers les joints en caoutchouc, hein.
0: Oh.
19: Il y a 3 boutons à l'intérieur de la machine.
0: Oui, non, mais moi, qu'est-ce qu'il y a de marqué?
19: Alors, c'est marqué, il y a un bouton bleu, un bouton jaune, un bouton rouge. Et c'est marqué « Open ». Exit et on. Lequel j'appuie?
0: C'est que je ne sais pas, moi, parce que...
19: Attendez,
0: bon, surtout pas sur on, mais...
19: Exit... Ah, on, vous m'avez dit?
0: Non.
19: Ça y est.
0: Non.
19: Oh!
0: Non.
19: Allô?
0: Non, surtout pas, n'appuyez pas sur on, je vous ai dit.
19: La machine tourne!

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2: Bonjour madame, excusez-moi, je prends le téléphone parce qu'il y a ma femme qui est toute retournée, ses cheveux qui sont complètement retournés, elle sort de la machine à laver.
3: Elle m'a téléphoné, je sais pas comment elle a atterri chez moi, comme quoi elle était tombée dans la machine à laver. 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
2: Ben oui, comment ça se fait?
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4: Allô?
5: Bonjour monsieur, je suis bien chez le plombier.
4: C'est ça, oui.
5: Monsieur Martin à l'appareil, Vidéoclub Martin.
4: Oui.
5: J'étais en train de remettre à jour mon fichier, il y a une cassette VHS que vous nous avez pas rendue.
4: Ah non, ça fait longtemps qu'on ne loue plus de cassettes.
5: Ah bah justement, ça fait surtout longtemps que vous avez oublié de la rendre.
4: Mais ça serait quoi?
5: C'est le concert live de Céline Dion à Martinville.
4: Ah non, pas du tout. Vous me diriez du Johnny Hallyday, je vous dirais peut-être oui.
5: Ah bah justement, c'est le coffret premium avec en bonus les reprises de Johnny en québécois par Céline.
4: Un coffret en... Non mais ça va plus vous hein?
5: Bah j'ai la date de locatisme, vous faisiez quoi le 23 février 2001
4: vous voulez me faire rappeler, moi, en 2001, qu'est-ce que j'ai loué? Je n'ai pas loué de Céline Dion, je n'aime pas Céline Dion, mon mari non plus.
5: Bah oui, mais le problème, c'est qu'à l'époque, on facturait 5 francs par semaine de retard.
4: Oui.
5: Donc là, ça veut dire que vous nous devez 5200 francs.
4: Combien, vous dites?
5: Non, mais vous inquiétez pas.
4: Quoi?
5: Les 5200 francs, je vais les convertir en euros.
4: Non, mais même en euros, je veux rien vous indemniser, je n'ai pas de cassette Céline Dion.
5: Donc ça fait 5200 euros.
4: Non, mais je vais rien vous payer 5200 euros.
5: Non, mais on va se faire un échéancier.
4: Ah non, mais on va pas faire d'échéancier, je vais rien vous payer, qu'est-ce que vous racontez là?
5: Sinon, on peut mensualiser.
4: Non, on va rien mensualiser, vous comprenez pas.
5: Pardon, vous auriez pas perdu ma cassette?
4: Mais je l'ai pas perdue, je l'ai pas empruntée.
5: Bah, c'est pas ce que me dit mon ordinateur.
4: Mais votre ordinateur, il dit pas ce qu'il veut.
5: Attendez, je lui demande, ordinateur, qui a perdu Céline Dion à Martinville? C'est le plombier. Ah!
4: Non, mais c'est pas.
5: Ah, bah oui, c'est pas moi qui l'ai dit, c'est l'ordinateur.
4: Mais l'ordinateur, il vous dit ce qu'il veut.
5: Pas du tout.
4: Et bah, emmenez-nous en justice et puis c'est tout.
5: Oui, ah, bah, je vous apporte le justificatif, d'accord.
4: Je vous dis que je vous parle pas de justificatif, hein.
5: Ah bon?
4: Non, c'est justice.
5: Justice, comme vous dites, on est d'accord.
4: Oui.
5: Qui est le diminutificatoire de justification?
4: Au tribunal. Emmenez-nous au tribunal pour votre cassette VHS, d'accord?
5: D'accord, dans ce cas, faut que je passe vous chercher.
4: Non, vous passez pas chez moi. Vous commencez à m'énerver, hein.
5: Bah, si vous voulez qu'on aille chercher ma cassette au tribunal, autant que je passe pour qu'on y aille ensemble.
4: Vous comprenez pas ou quoi? Si vous vous présentez chez moi...
5: Oh non, mais j'ai compris. Vous allez planquer la cassette.
4: Non, non, mais je veux pas planquer de cassette.
5: Si, dès qu'on aura raccroché, vous allez choper Céline Dion et vous allez la planquer.
4: Bien sûr que je vais courir la planquer alors que je n'ai pas de cassette VHS ici. Vous comprenez pas le français, vous, hein?
5: Qu'est-ce que j'entends?
4: Quoi?
5: C'est du Céline Dion que j'entends derrière vous.
4: Bah, ça va pas bien.
5: Non, donc. Mais vous êtes en train de regarder la cassette.
4: C'est mon fils qui parle, qui est en train de prendre témoin de ce que vous êtes en train de dire.
5: Votre fils qui parle avec la voix de Céline Dion, comme par hasard.
4: Mais n'importe quoi, mais vous êtes en plein délire.
5: Oh, bah, passez-la moi, on va voir.
6: Quel est votre nom d'entreprise, s'il vous plaît?
5: Oh, bah, ça, pardon, bonjour madame.
6: Oui, votre nom d'entreprise, s'il vous plaît.
5: Non, mais c'est dingue, effectivement, vous avez la voix de Céline Dion.
6: Oui, le nom d'entreprise.
5: J'imagine qu'on doit vous le dire tout le temps, mais.
6: Le nom de l'entreprise.
5: Ah oui, pardon, Vidéoclub Martin.
6: Quelle adresse?
5: Je suis au 1 rue Martin.
6: Le code postal.
5: C'est Martinville.
7: Martinville.
6: Le code postal.
5: Oui, bah le code, c'est Martinville.
6: Le code postal, c'est des chiffres.
5: Ah non, à Martinville, ce sont des lettres.
6: Non, non, c'est un chiffre.
5: Oh, bah mettez ce qui vous arrange dans ce cas.
6: Allez, merci, au revoir.
5: Ah bah non.
6: Au revoir.
5: Bah non, parce que vous m'avez toujours pas rendu ma cassette.
4: Allô?
5: Ah bah rebonjour.
4: Vous savez quoi, là? Je vais appeler la police.
5: Ouais, bien sûr, et je connais le coup, hein.
4: Non mais...
5: Vous allez me repasser votre fils en lui demandant de faire le faux policier.
4: Non mais vous allez pas bien, vous.
5: Et comme par hasard, le policier, il aura la voix de Céline Dion.
4: Et puis votre connerie...
5: Ah bah ma connerie, ça fait quelques années qu'elle dure, déjà.
8: Ambulance, bonjour.
9: Bonjour madame, je suis bien aux ambulances.
8: Oui monsieur.
9: Bonjour madame.
8: Bonjour monsieur.
9: Monsieur Ledu à l'appareil.
8: Oui.
9: Je vous appelle parce que, vous savez, on garde des enfants là, hein, pendant les vacances de Pâques. Hein.
8: Oui.
9: Et là je viens de surprendre mon petit-fils.
8: Oui.
9: Il s'apprêtait à téléphoner, à vous appeler, là, il allait composer votre numéro.
8: Oui.
9: Pour vous faire une plaisanterie au téléphone alors qu'il est en vacances et que je lui expliquais que vous travaillez pendant ce temps-là.
8: D'accord.
9: Et que s'il y avait des gens à qui il fallait pas faire des blagues, c'était bien les ambulances.
8: Ah d'accord.
9: Je vous le passe, si vous pouvez lui expliquer pourquoi il faut pas vous faire de blagues, ça m'arrangera comme ça. C'est bien que cette génération-là, on leur fasse la morale un peu aussi.
8: D'accord, hein. Merci.
9: Écoute, la dame va t'expliquer.
8: Allô?
9: Il vous écoute, hein?
8: Oui, bonjour.
9: Il est assez timide.
8: Et oui, il faut pas faire de blagues parce que tu sais, nous on a des gens très malades à transporter. Après, si on vient chez toi parce que tu nous as fait une blague, ça va pas aller, quoi. Hein? Tu comprends, hein?
9: Oui, allô?
8: Oui.
9: Oui, bonjour. Je sais pas pourquoi vous me dites ça parce que je sais très bien, je suis brancardier à l'hôpital.
8: Mais attendez, vous avez quel âge, monsieur?
9: Moi, j'ai 50 ans.
8: Ah, mais voilà.
9: Je vous passe mon

0: grand-père. Hein.
1: D'accord.
2: Allô ?
1: Oui ?
2: Je vous ai eu. Hein.
1: Comment ?
2: Eh ben oui, je vous ai eu, je suis content.
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4: Bonjour.
5: Bonjour monsieur, c'est bien la boucherie ?
4: Oui.
5: Monsieur Martin à l'appareil, bureau anti-inflationniste ?
4: Oui.
5: J'ai inscrit votre commerce à notre nouveau plan anti-inflationnage. Mmh. Les clients qui viennent vous prendre de la viande, au lieu de payer avec de l'argent, ils vous offrent un service à la place.
4: Ouais, mais bon, ça, vous êtes
5: fabuleux. Oh là, il y a des interférences.
4: Non, il n'y en a pas des interférences.
5: Ah si, j'ai entendu, ça a fait...
4: Si, c'est moi qui ai fait un bruit, mais c'est...
5: Oui, bah, j'ai entendu, oui, vous êtes un peu ballonné, non ?
4: Bah non, moi j'ai rien.
5: Oui, bien sûr, ouais.
4: Bah non.
5: Bref, je valide pour l'échange viande contre service.
4: Non, mais c'est pas à moi de prendre la décision, moi je suis juste employé.
5: Ah, et bah passez-moi le patron.
4: Bah, il n'est pas là, il est en tournée, puis il sera dispo que la semaine prochaine.
5: Ah, bah alors vous le préviendrez, parce que moi je commence l'opération aujourd'hui.
4: Bah oui, mais non, mais je suis pas d'accord avec le principe-là. Moi je vais vous passer le patron, mais il est hors de question.
5: Hein. Oh bah non, s'il est en tournée jusqu'à la semaine prochaine, vous allez pas l'embêter avec
4: non,
5: ça.
4: Non, je vous le passe.
5: Ah bah il est revenu vite.
4: Ne quittez pas. Allô ?
5: Bonjour. Ah, j'ai un doute.
6: Oui ?
5: Ah si, oui. Bonjour madame. On devait me passer le patron, mais il est en tournée.
6: Bah, je vous écoute, mais moi, vous croyez quand même pas que je vais lui donner un sac de viande comme ça ?
5: Un sac de viande ? Quel sac de viande ?
6: Bah, je sais pas, expliquez-moi.
5: Alors pardon, mais moi j'ai jamais dit sac de viande.
6: Bah, je sais pas, dépêchez-vous, j'ai pas que ça à faire, à abréger.
5: Après, qu'est-ce que vous entendez par sac de viande exactement ?
6: Sérieusement, dépêchez-vous, j'ai pas que ça à faire.
5: Non, parce que ça peut être un sac fabriqué en viande, mais bon, je sais pas.
6: Hey. C'est ça où je raccroche. Vous vous dépêchez de m'expliquer où je raccroche.
5: D'accord, donc c'est ce que je disais. Je vous ai inscrit au plan anti-inflationnage pour échanger votre viande contre des services.
6: Oui, mais ça, c'est déjà, moi je veux pas être inscrit. On va déjà commencer comme ça.
5: Bah, on va déjà commencer que comme je me suis permis de vous inscrire.
6: Bah, vous permettiez de quoi de vous inscrire ? Dans quel nom vous avez le droit de m'inscrire ?
5: Bah, en mon nom.
6: Bah, votre nom, vous êtes qui ?
5: Monsieur Martin.
6: Bah, je m'en fous de Monsieur Martin, moi.
5: Oh, bah merci, moi qui vous ai fait toute votre inscription en plus.
6: Mais je m'en fous, c'est qui vous a dit de m'inscrire ? C'est vous, c'est pas moi. Est-ce que j'ai signé un papier ?
5: Pas la peine, je fais tout par ordinateur.
6: Bah, est-ce que c'est moi qui vous ai dit de m'inscrire ?
5: Bah, en quelque sorte, oui.
6: Mon gars, tu viens tout de suite à la boucherie et on discute.
5: Ah bah, si tu veux, ouais, d'accord.
6: D'accord ?
5: Eh, non mais t'inquiète.
6: Moi, je t'ai rien demandé. Arrête de me dire t'inquiète parce que tu me gonfles. Tu viens ici et on discute, d'accord ?
5: Non mais ça va, je gère.
6: Je gère, tu gères rien du tout, tu gères pas mon nom, tu gères rien du tout. Pour l'instant, tu fermes ta gueule, tu raccroches et tu me casses pas les couilles, ok ?
5: Ok, donc je prends ça pour un oui.
6: Tu prends ça pour un non ? C'est pas pareil.
5: Bah, c'est pas très clair.
6: Bah, c'est pas clair, non. Je suis plus clair que non.
5: Je sais pas, par exemple, oui, peut-être.
6: Non, c'est non. C'est pas peut-être, c'est non.
5: Bon, bah, oui, sans doute.
6: Non, tu sais ce que ça veut dire ? Non, N-O-N.
5: Ah oui, mais alors, j'ai pas la lettre N sur mon clavier, donc malheureusement...
6: Eh, ne joue pas le con avec moi, tête de guiche. D'accord ? Tu fermes ta gueule et c'est même pas la peine, d'accord ?
5: Je m'excuse, je joue peut-être au con, mais pardon, je suis quand même un con professionnel.
6: Eh bah, si t'es un con professionnel, bah, yon, t'as pas la démarche d'un professionnel, hein.
5: Ah non, je mise plus sur le con que sur le professionnel.
6: Bah, ça se peut.
5: Au passage, tu pourrais me remercier pour cette petite leçon de connerie professionnelle.
6: Déjà, te remercie, tu me vouvoies déjà, ce serait déjà pas mal.
5: Ah bah si tu veux.
6: Mmh.
5: D'ailleurs, tu me filerais pas un de tes sacs de viande à la place de la leçon de connerie ?
6: J'en ai rien à foutre.
5: Ah, ça c'est oui.
6: C'est non.
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8: Allô ?
2: Allô ?
8: Oui ?
2: Monsieur...
8: Oui, bonjour madame Moisan.
2: Ah, comment ça va ?
8: Ça va bien et vous ?
2: Ça va bien. Et vous ?
8: Moi, ça va, très bien. Quand on est en congé, ça va toujours.
2: Vous êtes engorgé ?
8: En congé, en vacances.
2: Mais d'où ça, vous êtes engorgé ?
8: Pas engorgé, en vacances.
2: Ah, ça y est, vous êtes en congé.
8: Voilà.
2: Ah, c'est bien. Après, c'est les vacances ?
8: Non, après Jean-Marc.
2: Qu'est-ce qu'il a, Jean-Marc ?
8: Jean-Marc ? Mais non, j'ai pas dit Jean-Marc.
2: Attendez, je remets mon appareil.
8: Ah bah,
2: c'est
8: à l'avant.
2: Allô ?
8: Allô, madame Moisan ?
2: Oui.
8: Vous m'entendez mieux, là ?
2: Ah, ça y est.
8: Vous m'entendez mieux ?
2: J'ai mis l'appareil.
8: Bon, bah c'est bien.
2: Ça marche.
8: Bon.
2: Alors, ça se passe bien ?
8: Très bien.
2: Qu'est-ce que vous avez fait ?
8: On a été à Dunkerque.
2: Oh, les pauvres.
8: Hein ?
2: Qu'est-ce qui s'est passé ? Un accident ?
8: Non, pas du tout. Je vous disais... On est allé à Dunkerque.
2: Comment ?
8: On est allé. Et qu'est-ce que c'est qui siffle comme ça ?
2: Il n'y a rien qui siffle.
8: On a été à Dunkerque chez ma mère.
2: Votre mère ? C'est pas grave ?
8: Non.
2: Oh, je vais appeler tout de suite alors.
8: Non.
2: Mon Dieu, qu'est-ce qu'elle a ?
8: Rien.
2: Un rein ?
8: Non, elle a rien. Tout va bien.
2: Oh, la pauvre.
8: Elle est beurrée. Tiens, prends-la, j'ai mon machin sur le gaz.
9: Mais non, il est pas dessus.
2: Allô ?
9: Oui ? Allô, c'est Annie ?
2: Ah ?
0: Oui.
2: Bonjour Annie.
0: Bonjour Madame Moisan.
2: Comment ça va?
0: Ça va bien.
2: Pour votre belle maman, j'ai su.
0: Oh, mais vous vous trompez, Madame Moisan.
2: La pauvre.
0: Vous vous trompez.
2: Le nez aussi.
0: Non. Vous vous trompez.
2: Ils l'ont péré.
0: Non. Il n'y a pas de problème.
2: Elle était blême.
0: Oh. Non.
2: Ben, il y a de quoi.
0: Ne vous inquiétez pas.
2: Mais elle est dans le commun.
0: Mais non. Tout va bien, Madame Moisan.
2: Comment?
0: Tout va bien.
2: Oui, j'ai compris. Les reins.
0: Non. Il n'y a pas eu d'accident.
2: Oui, je sais.
0: Ah bon?
2: Les dents.
0: Non.
2: Les dents aussi.
0: Non, Madame Moisan. Non, non. Tout va bien.
2: Oui, je sais. En plus des reins.
0: Oh.
2: S'il faut une greffe.
0: Non, il faut pas de greffe.
2: Pour ses reins.
0: Non, il faut pas de greffe pour ses reins.
2: Écoutez, je vais lui faire envoyer des fleurs. Elle est à quel hôpital?
0: Mais non, Madame Moisan. Oh, c'est épouvantable.
2: Qu'est-ce qu'ils lui ont fait?
0: Rien, il n'y a personne de malade.
2: Un don d'organes?
0: Non, il n'y a pas... Il n'y a pas eu de don d'organes. Il n'y a pas eu de don d'organes, non. Oh, c'est affreux, hein. C'est vraiment pénible.
2: Oui, je comprends que vous pleuriez.
0: Mais non, ça va. Ah, c'est terrible. Hein. Ça va durer combien de temps?
2: Comment?
0: Ça va durer combien de temps?
2: Elle en a plus pour longtemps.
0: Oui.
2: Hein?
0: Si.
2: La pauvre.
0: Mais pleurez pas.
2: Oh mon Dieu.
0: Ça devient catastrophique.
2: Je vais prévenir tout le monde, hein.
0: Oh, ben, ne prévenez personne.
2: Pour y prévenir pour l'enterrement.
0: Mais il n'y a pas d'enterrement.
2: C'est quand, la cérémonie?
0: Mais elle n'est pas morte.
2: Je vais venir vous voir tout de suite. Comme ça, je vous aiderai pour la veillée.
0: Mais il n'y a pas de veillée, il n'y a personne de mort. Là, qui veut venir pour la veillée?
2: Je vais préparer des sandwichs.
0: Mais ne préparez pas de sandwichs.
2: J'imagine que vous avez pas la tête à ça.
0: C'est pas possible. Oh, c'est pas possible.
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1: Oui, allô?
5: Ah, j'ai un doute. Allô?
1: Oui, allô?
5: Ok, donc bonjour monsieur, c'est bien la boucherie?
1: Oui, c'est moi.
5: Docteur Martin à l'appareil, service médicaliste de Martinville.
1: Oui?
5: Je vais venir installer un cabinet de consultation médicaliste chez vous.
1: Non mais attendez, vous êtes à une boucherie là? Qu'est-ce que ça a à voir avec ça, moi?
5: Ça a à voir avec ça que les gens qui viennent chez vous pour acheter de la viande, en même temps, ils pourront comme ça consulter un médecin.
1: Non mais vous êtes sérieux là?
5: Bon, parfois, oui.
1: Au moment, il y a quelque chose qui a été mis en place.
5: Ah non, mais on va le mettre en place ensemble, vous inquiétez pas.
1: Mais on va rien mettre en place du tout.
5: Mais si, je vais passer vous installer le cabinet du médecin.
1: Non, vous allez pas. C'est nulle part.
5: Non, mais ce sera pas dans la boutique. La salle de consultation médicaliste, je vais l'installer derrière, dans votre réserve à viande.
1: Bonjour.
5: Bonjour, monsieur. Comme je disais...
1: Mais attendez, monsieur, on est une boucherie-charcuterie. Vous me parlez de quoi?
5: Comment ça, de quoi?
1: Au nom de quoi vous décidez que chez moi, vous allez vous installer?
5: Ah, au nom de la lutte contre le désertage médical. Ça permet aux malades de se faire soigner n'importe où en faisant les courses.
1: Mais vous rendez compte de ce que vous êtes en train de me raconter?
5: Plus ou moins, ouais.
1: Et pourquoi moi?
5: Parce que, comme vous êtes déjà équipé pour conserver de la viande, j'en ai déduit que vous pouvez aussi conserver des patients malades.
1: Non, mais vous vous foutez de moi? C'est n'importe quoi.
5: Bah, c'est logique. C'est juste que c'est pas la même viande, mais sinon, ça change pas grand chose.
1: Vous êtes qui?
5: Je suis le docteur Martin.
1: Mais docteur Martin, de quoi? C'est quoi? Donnez-moi votre pédigré.
5: Oui, alors je précise, je suis pas docteur en médecine, je suis docteur semi-professionnel en démarchage téléphoniste.
1: Mais n'importe qui peut me téléphoner pour me raconter n'importe quoi.
5: On est bien d'accord, donc là je vous appelle pour vous dire que demain je vous installe une salle de consultage médical.
1: Vous débarqueriez chez moi demain pour m'installer un truc que je vous ai jamais demandé, mais zéro.
5: Ah non, mais alors l'idée c'est pas de se mettre dans le magasin, je vous rassure.
1: Ben je m'en doute bien, évidemment.
5: Bah oui, évidemment, votre salle de consultage, je vais la mettre derrière, dans votre réserve à viande.
1: Mais non.
5: Mais si.
1: Mais non.
5: Mais si.
1: Mais non.
5: Bah si.
1: Mais vous vous mettez nulle part, vous vous foutez de ma gueule ou quoi?
5: Ah bah oui.
1: Ouais, c'est ça.
5: Non, pardon, je peux changer de réponse?
9: installer une salle médicale.
10: Allô, oui, bonjour.
5: Ah, allô, oui, bonjour.
10: Oui, bonjour,
5: c'est... Oui, bonjour.
10: Oui.
5: Oui, bonjour.
10: Oui, bonjour.
5: Oui, bonjour.
10: Bonjour, bonjour, bonjour.
5: Mais bonjour, bonjour, bonjour à vous aussi.
10: Bonjour, monsieur.
5: Bonjour, madame, oui.
10: C'est monsieur au téléphone, c'est le patron au téléphone.
5: Ah oui, tiens, bonne idée, passez-moi le patron au téléphone.
10: C'est moi-même, monsieur.
5: Ah, bah dites-le.
10: Oui.
5: Entre nous, c'était pas super clair. Hein.
10: Oui.
5: Donc, comme je disais, la salle de consultage pour les malades, on la met dans l'arrière-boutique.
10: Mais là, vous êtes dans une boucherie, monsieur.
5: Pas du tout, non, je suis encore au bureau, mais je vais passer à votre boucherie pour installer le cabinet médicaliste.
10: Mais pas dans une boucherie, qu'est-ce que vous me racontez, là? Moi, je vais ouvrir un cabinet dans ma boucherie, non mais...
5: Bon, mais non, dans la boucherie, ce serait complètement ridicule, vous vous rendez compte?
10: Mais monsieur...
5: Non, non, le cabinet médicalifié, on l'installe dans votre réserve à viande.
10: Mais un cabinet médical dans une réserve à viande, vous me racontez quoi, là? Vous me racontez n'importe quoi, là?
5: Bah non, parce que c'est comme la viande. Ça permet de garder les malades au frais en attendant de les soigner.
10: Mais monsieur, un cabinet médical dans une chambre froide, on n'est pas dans une morgue. Hein.
5: Ah bah non, parce que nous on soigne que des patients vivants.
10: Non mais là, vous foutez de moi là.
5: Non.
10: Mais si, vous êtes en train de vous foutre de moi.
5: Mais non.
10: Mais bien sûr, franchement.
5: Ah, franchement.
10: Vous foutez de moi.
5: Oh bah si c'est franchement, alors oui.
10: Mais...
5: Complètement.
10: Hop, c'est bon.
11: Allô?
12: Oui, bonjour madame.
11: Bonjour.
12: France Télécom à l'appareil. Bien, nous avons une bonne nouvelle parce que nous avons remarqué que vous ne consommiez pas beaucoup sur votre abonnement téléphonique. Hein.
11: Non.
12: J'imagine que vous devez avoir des portables.
11: Oui.
12: Voilà. On manque de numéros dans le département. Il y a donc de nouveaux abonnés qui, eux, ont besoin de téléphones fixes. Donc, on va vous couper le téléphone là tout à l'heure.
11: Oui, mais je voudrais conserver quand même mon téléphone.
12: Ah non, mais de toute façon, il ne vous sert à rien puisque vous avez un téléphone portable.
11: Si, moi, je m'en sers quand, on s'en sert quand même.
12: Oh, très peu, hein. On a regardé votre consommation, ça ne sert à rien, quoi, que vous utilisiez un téléphone fixe alors qu'il y a des
11: parce
12: gens...
11: Parce que disons qu'on a, parce qu'on a changé il n'y a pas longtemps, parce qu'on a pris par Internet, quoi.
12: Voilà, c'est ça. Mais si vous voulez, vous ne consommez pas, donc vous ne rapportez pas beaucoup, vous voyez, c'est... Alors que là, on a une personne qui a un cabinet médical qui a besoin d'un numéro, donc on va lui attribuer le vôtre.
11: Oui, mais bon, c'est normal, ça.
12: Ah oui, bien sûr.
11: Ce numéro, on m'appelle sous ce numéro, moi, alors...
12: Oui, mais rendez compte, un cabinet médical, lui, il va dépenser dans les 400 euros. Hein.
11: Oui, oui, bien sûr, oui, d'accord, oui, bon, je savais pas...
12: C'est tout bénef pour nous aussi, quoi, il faut penser un peu à nous, quoi.
11: Oui, d'accord, donc ça va, je donne mon numéro d'Internet, en fait.
12: Ah, mais il n'y aura plus de numéro d'Internet.
11: Parce que...
12: Bah, si je vous coupe l'abonnement téléphonique, madame, vous n'avez plus d'Internet.
11: Mais disons que moi, si on m'appelle sous mon numéro... On m'appelle sur le fixe.
12: Bah là, on vous appellera plus, comme ça vous aurez la paix déjà, ne serait-ce que ça, hein. Parce que c'est quand même dérangeant quand on est chez soi, on aime bien être tranquille, puis là, d'un seul coup, le téléphone sonne et hop là.
11: Je vous parle quand même avec mon mari et mes enfants.
12: Ah oui, mais ce soir, c'est trop tard, parce qu'on va couper dans une heure, là. Hein.
11: Bah oui, mais bon, je voudrais quand même conserver mon numéro, tout le monde a mon numéro.
12: Mais attendez, madame, j'imagine que votre ligne téléphonique, c'est de votre ligne téléphonique que dépend Internet.
11: Mais non, mais moi, je conserve Internet, parce que moi, j'ai pris en plus avec la télé et tout.
12: Qu'est-ce que vous voulez faire avec Internet? À votre âge?
11: Mais comment ça... Mais j'ai...
12: Si vous étiez jeune encore, bon, pour télécharger tout ça, je comprends, mais bon...
11: Je suis pas à la retraite, moi, attendez, j'ai que 40 ans.
12: Oui, mais voilà, 40 ans, vous appelez ça jeune.
11: Bah, mais pourquoi vous voulez... Mais je comprends pas trop, là. Parce que moi, j'ai des enfants à la maison aussi, encore.
12: Eh ben justement, ça sera l'occasion un peu de les sevrer. Comme ça, ils iront moins sur Internet, ils iront chez les amis ou à l'école, et puis voilà.
11: Mais moi, je suis pas... Non, mais moi, je conserve Internet.
12: Ah ben non.
11: Mais ah. qu'est-ce que c'est que cette histoire-là?
12: Ah ben, on peut pas faire autrement.
11: Mais moi, je conserve Internet, puisque j'ai la télé prise dessus et tout.
12: Ah ben, en plus, vous avez la télé en 2009, c'est quand même une drogue dure, ça, madame. À votre âge, vous auriez dû comprendre ça depuis le temps, non?
11: Mais qu'est-ce que vous me racontez, là?
12: Ben, le téléphone, c'est une drogue, d'accord? Internet, c'est une drogue, la télévision aussi. Là, d'un seul coup, en vous coupant le numéro, vous allez être sevré, vous allez revivre, vous allez pouvoir aller vous promener, faire des voyages.
11: Mais pourquoi vous voulez me couper mon numéro de téléphone? J'en ai besoin. Mais qu'est-ce que c'est que ces histoires, là?
12: Ben, madame, écoutez, tous les jours, on a des gens comme
11: j'en
12: vous.
11: J'en ai besoin d'Internet, moi, parce que je travaille dessus.
12: Oh, madame, excusez-moi, mais là, vous m'embêtez, pour pas dire...
11: Mais prenez quelqu'un d'autre qui consomme pas beaucoup de téléphone.
12: Alors donnez-moi un nom de quelqu'un qui consomme.
11: Non, je vais pas vous donner de nom.
12: Mais si, comme ça. Attendez, moi je suis en week-end dans 5 minutes là. Alors vite fait, il faut que je trouve une ligne. Aidez-moi.
11: Oui, mais moi c'est pas mes affaires, moi c'est pas.
12: Ah tiens, il y a un salon de coiffure. Avenue Victor Hugo, vous connaissez lui?
11: Non.
12: Peut-être pas besoin du téléphone, lui, le coiffeur, si.
11: Bah moi je sais pas, je connais personne. Donc, moi ça me regarde pas, c'est pas à moi de vous dire, c'est à vous de voir.
12: Attendez, j'ai trouvé. La paroisse.
11: Bah voilà.
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13: Bonjour et bienvenue au camping.
9: Allô ?
5: Bonjour madame, c'est bien le camping ?
9: Oui.
5: Monsieur Martin à l'appareil, je vais vous apporter mes contrats.
9: Mais des contrats pour faire quoi ?
5: Pour l'animation.
9: L'animation de quoi ?
5: Bah du camping que je vous ai fait cet été.
9: Mais vous avez pas travaillé chez nous ?
5: Si, je me suis déclaré animationneur freelance.
9: Non, mais qu'est-ce que vous me racontez là ? Déjà, pour bosser, faut avoir un contrat de travail.
5: Oui, ah bah je l'ai justement, j'ai fait moi-même un contrat freelance.
9: Ah non, mais c'est même pas la peine, s'il y a pas le tampon du camping, ça n'a aucune valeur.
5: Ah, et vous l'avez le tampon du camping ?
9: Le tampon du camping ? Oui, j'en ai un, bien sûr.
5: Ah bah super, et bah écoutez, je vais passer comme ça vous me mettez.
9: Ah non, mais je mettrai pas de tampon. Hein.
5: Non, je vais le mettre, moi, le tampon.
9: Ah non.
5: Mais si.
9: Non.
5: Si.
9: Non.
5: Si.
9: Non, il y aura rien du tout.
13: Allô ?
5: Et c'est monsieur, bonjour.
13: Alors déjà, c'est madame, bonjour.
5: Madame, bonjour, oui, c'est ce que j'ai dit.
13: Non, vous m'avez appelé monsieur.
5: Non.
13: Vous m'avez dit bonjour monsieur, donc je vous ai dit non, c'est madame.
5: Ah non, impossible, je ne me trompe jamais.
13: Si.
5: Négatif.
13: Moi, vous m'avez dit bonjour monsieur.
5: Et d'ailleurs, pourquoi je ne vous dirais pas bonjour monsieur ?
13: Bah parce que moi, je suis une dame.
5: Ah oui.
13: Ça fait deux fois que je le dis, donc oui.
5: Non, parce que je pensais que vous étiez le responsable, c'est pour ça ?
13: Je suis la responsable, oui, parce que je suis une dame, comme je vous ai déjà dit.
5: Ah, ça a changé.
13: Bah non, ça a pas changé.
5: Ah bah si, forcément.
13: Bah, c'est-à-dire ?
5: C'est-à-dire qu'à l'instant, j'avais une dame.
13: Oui, c'est moi.
5: Et juste après, vous m'avez passé le responsable.
13: Mais c'est moi la responsable.
5: Ok, donc c'est vous qui me faites les papiers.
13: Pourquoi je vous ferai un papier alors que vous vous êtes même pas présenté à l'accueil ?
5: Non mais t'inquiète, je vais me présenter maintenant.
13: Alors déjà, ne me tutoyez pas, on ne se connaît pas.
5: Bon, entre collègues, on est quand même supposé.
13: Ah non, mais on n'est pas collègues.
5: Officiellement, si.
13: Mais vous vous rendez compte ou quoi ?
5: Bah, je me rends compte que si on n'est pas collègues, ça veut dire que vous me faites bosser au black.
13: Mais je ne vous ai pas fait bosser, je ne vous connais pas.
5: Et si on dit que vous avez oublié.
14: Allô, monsieur, je reprends l'appel.
5: Bonjour madame, pardon, mais le collègue que j'avais avant vous ne comprend
14: rien. Non, monsieur, mais vous vous rendez compte que vous rentrez sur un terrain privé sans l'accord du propriétaire.
5: Oui, mais si on a un papier d'accord.
14: Mais il est où ce papier d'accord, monsieur ?
5: Je vais vous le faire là et puis je vous l'apporte.
14: Mais vous croyez sincèrement que je vais vous signer un papier alors que vous m'avez même pas prévenu, vous étiez sur le terrain ?
5: Là, je vous le dis quand même.
14: Non, mais là, c'est trop tard. D'où vous rentrez sur le terrain de camping sans me demander la permission ? Mais sérieusement, mais c'est un sketch. Mais vous vous croyez où ?
5: Oui, alors c'est vrai que j'ai quelques sketchs dans mon répertoire.
14: Non, mais là, franchement, vous me mettez une putain d'ambiance à l'accueil. Là, je suis mort de rire parce que alors là, je suis en train de me bidonner à l'intérieur.
5: Ah, alors ça, merci, ça me fait super plaisir.
14: Ah, mais vous me bidonnez, sans déconner, je trouve ça énorme.
5: Et encore, si je vous disais que c'était
14: vous
5: un canular.
14: Vous organisez la galerie sur le terrain, vous me prévenez même pas. Et là, vous voulez que je vous signe un papier pour que vous touchiez de l'argent auprès de Pôle emploi, alors que vous êtes même pas présenté.
5: Ah oui, si en plus on fait payer Pôle emploi, vous, ça vous coûte rien au final.
14: Non, mais c'est pas le problème, je vous demande pas de rentrer chez moi. C'est quand même moi qui décide si j'ai envie de faire rire les gens ou pas, hein.
5: Franchement.
14: C'est quand même pas vous qui décidez à ma place.
5: Bah, je crois que là, un petit peu quand même.
14: Mais vous foutez du monde. Alors celle-là, je vais la retenir parce que je crois que c'est la première fois en 25 ans qu'on me l'a fait. Mais alors là, franchement, un intermittent qui rentre pour faire 2-3 sketchs et qui me demande de vous... Non mais sérieux.
5: Non mais c'est pour vous, hein. Moi c'est ce que je dis au monsieur d'avant. Sinon, faut que je déclare que vous m'avez payé au black, mais bon...
14: Mais bien sûr, allez-y.
5: Ah bah d'accord, super. Est-ce que vous pouvez me le mettre par écrit ?
13: Bon, ça suffit maintenant.
5: Ah bah tiens, il y a un troisième patron.
13: Il y a que moi ici. C'est mon mari et moi.
5: D'accord. Et bah dans ce cas, passez-moi cette Madame Marie.
13: Mais c'est pas Madame Marie, c'est Madame mon mari.
5: Madame mon mari, ok.
13: D'accord.
5: D'accord, monsieur mon mari. Et bah vous me repassez votre dame ?
13: Mais c'est moi la dame !
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15: J'écoute, oui.
16: Oui, bonjour madame.
15: Bonjour.
16: C'est la fleuriste ?
15: Oui.
16: Oui, bonjour madame de la place, chef des services de la voirie à la mairie.
15: Oui.
16: Dites-moi, madame, on a eu des petits problèmes encore samedi avec le stationnement automobile devant votre magasin de fleurs.
15: Quel problème ?
16: Ben, il y a eu des contraventions et des gens qui sont garés en double fil.
15: Oui.
16: Donc, on a décidé à la voirie ce matin de vous mettre des bites.
15: De mettre quoi ?
16: On va vous mettre des bites. Mmh. Vous voyez ce que c'est comme... ce sont des tubes...
15: Bon.
16: Alors, on va en mettre donc devant chez vous, de part et d'autre, à gauche et à droite, mmh. Et sur le devant. Alors, combien voulez-vous qu'on vous mette de bites ?
15: J'en sais rien, monsieur, moi.
16: Bah, attendez,
15: je suis une femme.
16: Comment ?
15: Je dis, je suis une femme, j'y connais rien.
16: Ah, madame, attendez, excusez-moi, les femmes connaissent les bites quand même. Attendez, c'est quoi cette histoire-là ?
15: Non, mais je veux dire par là que, bon, si vous les mettez à combien de distance ?
16: Environ 2 mètres.
15: Ah, voilà, c'est ça qu'il faut me dire. Eh ben, 2, ça me suffit, moi.
16: 2, ça vous suffit ? Attendez, je réfléchis, je regarde le plan. Je vais vous mettre une bite devant.
15: Oui.
16: Qui rentre et qui sort.
15: Vous ne me la mettez pas devant, vous me la mettez juste au côté.
16: Bon. La bite pourra rentrer donc dans vous, quoi, hein,
15: oui.
16: Et sortir de vous également.
15: Voilà.
16: Ça vous va, ça ?
15: Ah ben là, ça me va.
16: Et vous réglez
15: pour... ça me va parfaitement, parce que s'il y a, c'est que des fois, moi, je ne peux pas sortir.
16: Non, mais là, vous inquiétez pas, c'est la bite qui rentrera.
15: Oui.
16: Vous voyez ?
15: Oui, non, mais j'ai compris.
16: Alors, derrière, je vous mets une autre bite.
15: Oui.
16: Je vous mets une bite derrière également. Est-ce que ça va ?
15: Attendez, vous me laissez réfléchir, parce que là, vous m'avez pris drôlement sur le vif. Hein.
16: Ah, vous savez, quand on met une bite devant, une bite derrière, il faut agir vite. Hein.
15: Bah justement.
16: C'est pour votre bien, madame.
15: Alors, à partir du coin, si vous m'en mettez juste une là, est-ce que ça va ?
16: Ouais, ça va. Je vous en mets une au coin, qui qui vous prendra un peu de biais, voyez.
15: Oui, une qui prendra sur le biais.
16: Voilà.
15: Je ne pense pas qu'il faut m'en mettre une autre, je ne crois pas.
16: Si.
15: Bon, ben vous la mettez. Ben alors, une aux deux extrémités, mais pas deux d'affilée.
16: Qui rentre et qui sort, on est d'accord.
15: Vous me la mettez juste au coin.
16: Je vous la mets dans le fond.
15: Ouais.
16: Ça vous va, ça?
15: Bah, de toute façon, je suis bien obligé de m'y plier. Hein.
16: Mais vous inquiétez pas, hein, madame, c'est de la bonne bite. Hein, c'est pas. On n'a pas parlé de la taille. Est-ce que vous voulez des grosses ou des moyennes?
15: Oh, alors ne me demandez pas ça. Moi, je connais rien du tout.
16: Est-ce que vous préférez une grosse bite devant et une moyenne derrière ou une grosse bite derrière et une moyenne bite devant?
15: Et vous en mettez devant tout le monde comme ça?
16: Devant et derrière, oui.
15: Moi, je sais pas quoi vous dire.
16: Alors, devant, qu'est-ce que je vous mets? Une grosse bite ou une bite moyenne?
15: Devant, vous mettez la grosse.
16: Je vous mets quoi?
15: Devant, une grosse.
16: Une grosse bite devant et derrière?
15: Mettez les deux pareils et puis c'est tout. Oh là là, je...
16: Écoutez, c'est très curieux dans cette ville parce que toutes les femmes ont commandé deux grosses bites.
15: Ah, les femmes, elles sont ce qu'elles sont, puis moi aussi. Hein.
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17: Bonjour.
18: Bonjour monsieur, c'est bien la poissonnerie?
17: Oui, tout à fait.
18: J'ai mon fils qui est venu qui a acheté un filet chez vous.
17: Quand?
18: Ah bah c'était le mois dernier.
17: Bah écoute, ça fait un mois de ça.
18: Ah oui? Et alors là, on le ressort, c'est pas du tout un filet hein.
17: Bah c'est quoi en fait?
18: Ah bah c'est du poisson.
17: Et bah alors?
18: Si c'est du poisson, ça peut pas être un filet.
17: Bah si, un filet de poisson.
18: Bon, vous inventez, ça n'existe pas ça.
17: Bien sûr que tous les poissons sont mis en filet monsieur.
18: Alors non, excusez-moi, un filet c'est fait avec du cordage tressé.
17: Vous parlez de quoi là?
18: Je vous parle du soi-disant filet de tennis que vous avez vendu, qui n'est ni en cordage, ni en tressage, ni en filetage.
17: Mais on n'a pas de cordage nous.
18: Ah, vous n'en vendez plus?
17: Bah, on n'en a jamais vendu.
18: Ah, alors, pourquoi vous dites à mon fils?
19: Bonjour.
18: Ah, bonjour, monsieur.
19: Qu'est-ce qu'il y a comme problème?
18: Ah, bah, le problème, c'est que c'est pas un filet du tout.
19: Du filet des glofins ou filet de merlan? S'il me demande un filet, mais je vois pas le problème. Qu'est-ce que vous voulez que je fasse avec le poisson, là?
18: Ah, bah, donc, vous reconnaissez que c'est du poisson?
19: Mais non, enfin, je veux pas vous vendre, je veux pas vous dire que je vous ai vendu un bifteck, vous êtes dans une poissonnerie, monsieur, enfin.
18: Oui, bah, alors, pourquoi vous dites que c'est du filet dans ce cas?
19: Mais je ne dis pas que c'est du filet!
18: Oh, on change la version.
19: Mais enfin, monsieur, vous.
18: Bah, déjà, vous vous souvenez qu'à la place du filet, vous lui avez donné du poisson.
19: Mais je reconnais rien du tout. Je reconnais que je lui ai vendu du poisson.
18: Ah, voilà.
19: Mais écoutez, mais je veux pas lui vendre du beefsteak, c'est dans une poissonnerie. Enfin.
18: Il y a quand même un arnaquage manifeste.
19: Oh, il n'y a pas un arnaquage, monsieur. Enfin, il est majeur et vacciné, votre fils.
18: Non, il a 4 ans.
19: Ah, bah alors, on fait pas venir un mineur, alors.
18: Ah, si, parce qu'il est émancipé depuis ses 3 ans.
19: Mais ça, vous avez mis un mois pour me téléphoner?
18: Bah oui, parce qu'il fallait que je retrouve le numéro, que je retrouve
19: la. Vous rigolez ou quoi? Je suis dans l'annuaire, vous venez, vous renvoyez votre fils. Non mais alors vous, franchement, ça va pas du tout. Hein.
18: Reconnaissez que vous vendez du faux filet.
19: Bon écoutez, s'il y a un problème, il y a un problème, vous venez avec votre ticket de caisse. Si vous l'avez, si vous n'avez pas, c'est tant pis pour vous. Ça fait un mois. Donc ça fait un mois, fallait
18: revenir. Ah bah non, parce qu'il l'avait mis sur le cours de tennis, le filet, donc moi je l'ai...
19: Oh, sur le cours de tennis, c'est pas... Bah, non mais puis quoi encore? Non mais faut arrêter un peu.
18: Ah bah il a essayé de le monter, ça n'a rien.
19: Il a essayé de le monter. Non mais vous avez fumé le calumet de la peau ou quoi là?
18: Excusez-moi, on parle d'article de tennis là, on parle d'article sportif quand même.
19: Mais qu'est-ce que vous dites là? Vous êtes dans une poissonnerie. J'ai vendu des coquillages et crustacés.
18: Alors pourquoi quand on vous demande un filet de tennis?
19: Du filet de tennis? Mais du filet de tennis c'est quoi ça?
18: Eh ben c'est un cordage, vous voyez, c'est ce qu'on met sur le court de tennis.
19: Mais monsieur, vous êtes dans une poissonnerie.
18: Et alors?
19: Du filet de tennis.
18: Ah bah excusez-moi, moi je sais faire la différence entre un cordage qu'on met au milieu du court de tennis et du poisson, donc je vois bien que vous avez essayé...
19: Non mais ça va pas, hein. Non mais écoutez, vous avez le ticket de caisse?
18: De votre filet de tennis? Bah oui, bien sûr.
19: Ah bah vous revenez, je vous rembourse. Et après je porte plainte pour harcèlement.
18: Oh bah non, mais c'est pas ça, c'est qu'il y a le court de tennis qui est maintenant complètement fichu.
19: C'est le court de tennis qui est fichu avec du poisson.
18: Moi j'ai prévenu la fédération.
19: La fédération de quoi?
18: Bah la fédération de tennis.
19: Fédération de tennis pour la vente de poisson.
18: De filet.
19: Mais vous êtes malade ou quoi là?
18: Il y a quand même la terre battue à changer aussi. Ça
19: mais la terre battue. Non mais ça va pas ou quoi là? Non mais vous avez fumé le calumet ou quoi là? Quand vous achetez de la marchandise, vous la posez sur la terre battue vous? Non, on la met dans le frigidaire. Je suis désolé monsieur, la terre battue de quoi?
18: Bah du court de tennis, parce que le filet j'ai voulu, c'est ce que je vous dis, on a voulu l'installer sur le court. Ça nous a tout fichu en l'air.
19: Et le filet? Non, bon. Donnez-moi votre numéro de téléphone.
18: Donnez-moi vous votre numéro de téléphone déjà.
19: Ah vous l'avez parce que vous m'appelez.
18: Comment vous savez?
19: Oh.
18: Oh.
19: Oh merde, c'est bon.
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20: Allô?
21: Oui, bonjour madame.
20: Oui.
21: Madame Huguette.
20: Oui.
21: Bonjour madame, c'est la mairie à l'appareil.
20: Oui.
21: On vous appelle parce qu'on a une communication de la maison de retraite de Musillac. Je ne sais pas si vous la connaissez.
20: Non.
21: Parce que les pensionnaires chantent des petites chansons, vous savez, périodiquement. Toutes les semaines, ils ont des chansons et ils font entendre la chanson à la personne qui a le nom ou le prénom. Enfin, vous connaissez cette coutume, non, dans la région, je pense?
20: Pas du tout.
21: Ah bon? Bah écoutez, aujourd'hui, c'est une pensionnaire de Plomer qui est là. Hein, je vais vous la passer, hein?
20: Oui.
21: Voilà, tenez.
4: Allô?
20: Allô, oui, madame.
4: Bonjour, madame.
20: Oui, bonjour, madame.
4: Oh, vous vous appelez Huguette, hein?
20: Oui, c'est ça.
4: Ah, oh, ben oui. Vous savez, nous chantons, ça fait 7 ans que nous avons créé le club de chant. Et nous interprétons des chansons du tiroir. Vous connaissez, non?
20: Ah non, écoutez, je ne connaissais pas du tout.
4: Ce sont des hommages à ceux qui ont le nom ou le prénom. Et aujourd'hui, c'est une Huguette.
20: Ah, c'est pour ça que vous m'avez choisi?
4: Ben oui.
20: Eh ben écoutez, je vous remercie. Alors, vous allez me chanter quoi comme petite chanson?
4: Eh ben, ça s'appelle « Un jour, la petite Huguette ».
20: Ah, écoutez, je vais vous dire, je la connais, parce que quand j'ai des amis, ils me chantaient toujours ça, hein, « Un jour, la petite Huguette », mais c'est tout ce que je connais.
4: Enfin, je vais vous la chanter.
20: Bon, merci beaucoup, madame. Alors, je vous écoute.
4: 1, 2, 3. Un jour, la petite Huguette, tripote-moi la bite avec les toits. On va la chanter tous les deux.
20: Hein? Un jour,
4: la petite Huguette, tripote-moi.
20: Tripote-moi, je sais pas quoi.
4: La bite avec les doigts.
20: La bite avec les doigts.
4: Voilà, je vous écoute.
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4: Un jour, la petite Huguette s'en allait dans les bois. S'en allait dans les bois. En chemin, elle rencontre.
20: Tripote-moi la bite avec les doigts.
4: En chemin, rencontre 3 étudiants en droit. 3 étudiants en droit. Voilà.
20: Eh bien, écoutez, je vous remercie. Ben, je vais vous laisser. Je vous souhaite une bonne soirée, madame.
4: Je vous remercie.
20: Merci beaucoup.
4: Et si vous voulez bien, je vais vous en chanter une autre. Vous connaissez Gudule?
20: Non.
4: Ah. C'est la grosse bite du Gudule. Oh non, oui. Je la prends assise, elle m'encule. Toutes les deux. Attention.
20: Ah non, non, non, non, je ne rechante plus.
4: Ah non. Attention.
20: C'est pas dans mon style.
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22: Allô, oui.
18: Oui, bonjour monsieur, oui. C'est le centre équestre.
22: Oui.
18: J'ai vu un article il n'y a pas longtemps, il disait comme quoi les écuries n'étaient pas soumises à la taxe d'habitation. Du coup, je me suis permis de déclarer aux impôts mon habitation comme une écurie qui vous appartient.
22: Oh, là, ça me plaît pas du tout, je m'excuse.
18: Bah parce que moi, du coup, vous voyez, ça me permet d'éviter de payer la taxe d'habitation.
22: Ah non, non, mais là, je suis pas d'accord du tout, vous êtes bien gentil, dès quel courant vous faites ça? De toute façon, si ça me revient, je porte une plainte à la gendarmerie.
23: Oui, ça appelle masqué en plus.
22: Ouais, oh. Alors appel masqué, ça va bien.
23: Allô?
18: Allô?
23: Allô?
18: Ah, mais c'est pas le même.
23: Vous pouvez pas faire ça.
18: Bah si, non, mais vous voyez, dans le sens...
23: Bah, comment voulez-vous déclarer une écurie dans un appartement? Non, mais c'est pas possible, ça. Là, vous usurpez l'identité de quelqu'un, là.
18: Non, mais j'ai fait un papier, de toute façon, j'ai fait une attestation, je vous rassure, hein.
23: De toute façon, moi, j'ai rien signé, je suis pas au courant de rien.
18: Alors,
23: rien,
18: justement, hein. C'est pour ça, il faudrait que je puisse passer.
23: Ah non, je signe rien, non, c'est net, c'est tout, c'est pas...
18: Vous dites juste que vous êtes propriétaire de mon appartement écurie?
23: Ah, absolument pas, je suis pas propriétaire de votre appartement, que vous avez l'écurie, comme... Non, bah, vous allez, là, c'est quoi, ça? Vous allez où, là? Mais c'est de la folie pure, là.
18: Bah, je vais où? C'est ce que je disais, je peux venir chez vous, comme ça, on signe ce papier.
23: Non, je ne signe rien.
18: Bah oui, parce que moi, après, s'il me demande des...
23: Ah bah, s'il vous demande des trucs, bah ça, c'est vous n'avez qu'à être en règle, hein. Faut être raisonnable. Moi, ça fait 50 ans que je suis dans les faux, et puis c'est la première fois que j'entends ça.
24: Mais c'est les gendarmes!
18: Alors, est-ce que ce serait possible, dans ce cas, que je passe juste par quelques photos?
23: Ah bah non, absolument pas, je vous interdis.
18: Non, mais vous me prenez en photo avec quelqu'un?
23: Non, je rentre pas dans ce genre-là.
18: Non, mais si vous me prenez en photo...
23: Non, monsieur, non! Point barre.
18: Non, mais si vous me prenez en photo avec quelque chose...
23: Non, je veux pas rentrer dans votre système. Ce sont mes chevaux, c'est privé, c'est tout.
18: Et dans ce cas, si vous venez avec un cheval, on peut prendre une photo du cheval dans mon appartement?
23: Non, c'est pas possible.
18: Non, mais l'ascenseur est grand, je suis au 2e étage.
23: Non, mais vous vous rendez compte? Là, vous délirez complètement, monsieur.
18: Écoutez, je vous loue un poney 2 heures.
23: Non, il y a pas... Oui, bien sûr, non, je loue pas de poney.
18: Non, mais juste pour faire des photos.
23: Oui, bah je m'en fous.
18: Alors, est-ce que vous auriez dans ce cas juste peut-être un déguisement de cheval?
22: Attendez.
18: Allô?
22: Non, mais vous croyez où? Attendez, vous prenez pour qui, là? Il n'y a pas à passer, vous allez vous faire recevoir, mais comme vous n'êtes jamais fait recevoir, monsieur, et il est hors de question que je fasse une faute à cette station en disant que votre appartement sert d'écurie. Non, mais en plus, un appartement, quoi. Vous êtes tombé sur la tête ou quoi?
18: C'est juste du bon sens, dans le sens où, effectivement.
22: Oui, du bon sens, une écurie dans un appartement. Non, mais il est où le bon sens, là, monsieur? Non, il est hors de question que je déclare quelque chose qui est entièrement faux.
18: Et sans signer, juste mettre au moins un coup de tampon, peut-être?
22: Ah non, mais ça va pas, non? Vous faites une petite fellation aussi?
18: Non.
22: Mais vous croyez où, monsieur? Non, mais vous êtes complètement barge, hein.
18: Et alors, si moi je me déguise en cheval?
22: Oui, non.
18: Vous,
22: mais...
18: ce que je vous demande juste, c'est de poser à côté, genre en train de me donner du foin?
22: Non, mais foutez de ma gueule.
18: Bah, vous préférez une réponse franche?
23: Monsieur, au revoir, merci, au revoir.
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26: Allô?
4: Oui, bonjour, madame Ledoux à l'appareil.
26: Oui.
0: C'est le DDFJDF.
1: Oui.
0: Je vous appelle parce que je suis témoin d'un phénomène physique inclassable. Vous savez, le passage des ovnis la semaine dernière nous a laissé un peu sans dessus dessous. Eh bien, depuis chez moi, j'ai observé un phénomène très lumineux et je ne sais pas s'il s'agit d'un extraterrestre.
1: Une petite question indiscrète, madame. Vous avez quel âge, là, s'il vous plaît ?
0: 69 ans.
1: 69 ans.
0: L'extraterrestre a un corps de 10 cm à peu près, opaque, voyez-vous. Et alors, il y a une queue au bout qui fait le tour de mon mur et qui se termine par une espèce de petite touche blanche. Et dès que j'appuie dessus, ça fait de la lumière partout dans la pièce.
1: Et alors, qu'est-ce qui se passe quand vous appuyez sur la touche blanche ?
0: Ben, il y a une lumière incroyable qui inonde ma pièce.
1: Et ça s'était déjà produit avant, madame ?
0: Oui.
1: Mais quand la dernière fois, quand c'est arrivé, qu'est-ce que vous avez fait ?
0: J'ai appuyé sur la touche blanche.
1: Et alors ?
0: Eh ben, la lumière a disparu.
1: Et là, que maintenant vous avez appuyé sur la touche blanche, qu'est-ce qui s'est passé ?
0: La lumière est revenue.
1: La lumière incroyable est revenue ?
0: Ah oui, ah oui, ah oui.
1: Et vous en avez parlé à qui alors, madame, en dehors de nous ?
0: Et à ma voisine.
1: Et qu'est-ce qu'elle a dit ?
0: Elle a dit qu'elle en avait un chez elle aussi.
1: Ah oui ?
0: Oui. Comment dire ? Vous savez, ça fait un peu comme une petite boule, quoi, vous voyez ? Et puis il est tatoué.
1: Ah bon ?
0: Il a un nom.
1: Il s'appelle comment ?
0: Il s'appelle Krypton 75.
1: Krypton 75, oui, je vois tout à fait ce que c'est, oui.
0: Qu'est-ce que c'est ? C'est de quelle planète ?
1: Krypton, c'est au-dessus du troisième système solaire, là, madame. Hein, à quelques centaines de millions d'années-lumière de nous, mais enfin, vous savez, c'est un type d'extraterrestre, effectivement, qui est assez connu, quand même, malgré tout. Ce sont des extraterrestres pacifiques, hein, madame.
0: Je peux vous dire quelque chose, mais je parle doucement parce que je voudrais pas les alerter.
1: Non, mais vous pouvez parler, hein. Je pense que de ce côté-là, ils sont pas très émotifs. Ils supportent pas mal de choses, vous savez.
0: Il a fait des petits.
1: Il a fait des petits ?
0: Oui, quand j'ouvre la porte de mon réfrigérateur.
1: Oui.
0: Il y en a un aussi. Et il fait que de me regarder.
1: Ouais, mais enfin, tant qu'il vous regarde, mais moi, je vous dis, c'est une race assez pacifique d'extraterrestres. À mon avis, vous n'aurez pas de problème, hein. Vous savez, on peut pas leur faire grand-chose. On n'a jamais essayé de les détruire, hein. Il vaut peut-être mieux pas non plus, hein.
0: Mais je sais ce que je vais faire. Je vais profiter que celui-ci soit disparu ou endormi.
1: Non, mais n'y touchez pas, madame.
0: Je vais le tuer, celui-là, pour voir ce que vont faire les autres.
1: Ah non, il faut pas faire ça, madame.
0: Attendez, bougez pas, je prends le cendrier.
1: Non, ne faites pas ça. Ne faites pas ça. Allô, laissez-le vivre, madame.
0: Allô ? Je l'ai zigouillé.
1: Ah ben, il fallait pas faire ça, madame.
0: Maintenant, je vais m'occuper de la petite famille.
1: Mais non, écoute. Faut pas faire ça. Allô, madame ?
0: Il y en a un au-dessus de mon lit.
1: Non, mais il faut pas les assassiner, madame. Ils y sont pour rien, là. Ils ont rien fait de spécial, hein. Arrêtez ce massacre, là. Ça sert à rien, là.
0: Je vais dégommer celui qui est dans mes toilettes.
1: Ah non. Arrêtez, madame, allons.
0: Il en reste deux.
1: Il en reste deux, ouais, mais non, mais vous n'allez pas faire ça à tous les extraterrestres qui sont chez vous, là. Je vous ai dit que c'était des pacifiques, madame.
0: Je vais me gêner.
1: Ah bon ?
0: Bougez pas, je vais dégommer celui du couloir, puis après la porte d'entrée, il n'y en aura plus.
1: Ouais, mais vous allez vous faire mal, là, madame, si vous continuez comme ça, là, hein.
0: Il est allumé.
1: Il est allumé ?
0: C'est le plus dangereux.
1: Ah non, c'est pas le plus dangereux, madame.
0: Les autres étaient éteints.
1: Ah oui.
0: Attention, j'y vais. Ça y est.
1: Et le disjoncteur n'a pas sauté, là ?
0: Oh là là. Il y a la grosse bête noire, là, qui est à côté de la porte d'entrée.
1: Là, il ne faut pas y toucher, hein, madame.
0: Elle n'est pas contente, hein.
1: Non, mais il ne faut pas y toucher, là, madame. Dites-moi, là, vous êtes chez vous cet après-midi ?
0: Il y a leur espèce de vaisseau spatial noir à côté de la porte d'entrée.
1: Ah non, ils n'ont pas vaisseau spatial. Les vaisseaux spatials sont repartis la semaine passée, là. On les a vus à la télévision, là.
0: L'espèce d'ovni, là, vous savez.
1: Ah non, vous vous trompez, là. C'est pas un vaisseau spatial, ça, madame.
0: Madame, celui-là, je vais me le faire aussi.
1: Ah non. Allô ?
0: Attention ! C'est parti, au nom de la patrie, j'y vais.
1: Ah non, mais il faut arrêter, madame, arrêtez de taper, là. Allô ?
0: Le vaisseau est résistant. Il se défend, il fait de la fumée.
1: Non, c'est pas un vaisseau, là, c'est le disjoncteur, madame. Il faut arrêter de le taper, ça appartient à EDF, ça, madame. Vous vous trompez, là.
2: Garage, bonjour.
18: Bonjour, monsieur, c'est bien le garage ?
2: Oui, madame, c'est pas monsieur au téléphone.
18: Ah, ok, bon, si vous voulez.
2: Oui.
18: Monsieur Martin, à l'appareil, je suis en train de faire un dossier pour le bonus écologiste.
2: D'accord.
18: En déclarant que j'ai une voiture électrique, ça me fait 7000 balles de bonus.
2: D'accord.
18: Mais, comme j'ai pas de voiture, je vais déclarer que c'est vous qui m'avez loué une voiture depuis 2 ans. Ça marche aussi.
2: Et comment ça se fait que vous avez dit qu'on vous avait loué un véhicule électrique ? Là, en fin de compte, vous avez pris le droit, en fin de compte, de faire une déclaration.
18: Ah oui, mais en fin de compte, j'ai fait toute la paperasse. Donc, en fin de compte, vous avez même pas à vous en occuper.
2: Ah bah, facile. Vous êtes en train de me dire qu'on a utilisé mes coordonnées pour avoir un document de l'État, en fin de compte, pour bénéficier, en fin de compte, d'un bonus écologique, quoi.
18: Bah, en fin de compte, ça fait quand même 7000 balles sur mon compte, en fin de compte.
2: Ah oui, mais moi, je m'en fous. Une personne, en fin de compte, vient prendre votre nom en disant, en fin de compte, que...
18: Dans ce cas, en fin de compte, plan B, je peux venir avec la voiture électrique de mon beau-frère, et en fin de compte, on pose une plaque d'une voiture à vous sur sa voiture à lui.
2: Mais vous êtes... vous vous rendez compte d'où je vais aller poser une plaque de mes véhicules sur votre véhicule?
18: Bah d'où qu'en fin de compte, ça me permet de récupérer le bonus.
2: Ah mais moi c'est pas mon problème.
18: Et qu'est-ce qu'on fait pour mes 7000 balles?
2: Mais j'en ai rien à foutre de vos 7000 balles. Vous avez qu'à aller voir votre putain de garagiste là. Non mais là...
18: Non parce que là en fin de compte, vous me devez 7000 euros.
2: D'où je vous dois 7000 euros? Mais vous prenez les gens pour des cons ou quoi?
18: Bah non, dans l'histoire c'est moi le con.
2: Non mais là je vais direct en fin de compte au niveau des appels.
18: Non mais en fin de compte, pardon, je vois pas non plus où est le problème.
2: Parce que c'est interdit par la loi, quoi.
18: Ah, pardon, c'est la directrice que j'entends derrière?
2: Non, c'est mon époux.
18: Ok, bah passez-la moi, parce que c'est peut-être avec elle qu'il faut voir, en fin de compte.
2: Qui, quoi? Je vous dis que je suis la gérante du garage.
18: Oui, mais là, comme c'est pour voir, pour démonter les plaques...
6: Non.
18: Bonjour madame, vous inquiétez pas, ça prendra que deux minutes.
6: Mais non, je vous dis que non. Je dis qu'on fait pas ce jeu-là. Les véhicules.
18: Non, mais si on prend le QQ véhicule de mon beau-frère.
6: Non.
18: En mettant vos plaques, tout le monde est peinard.
6: Bah non, ça se fait pas comme ça.
18: Oui, bah alors c'est ce que je disais, vous me devez 7000 balles.
6: Pourquoi je vous dois 7000 balles?
18: Bah, rapport à ma prime de bonus écologiste pour ma voiture.
6: Bah, de quelle prime? Mais quelle voiture vous avez, monsieur?
18: Alors moi j'en ai pas, mais est-ce que vous pensez vraiment qu'il faut une voiture pour avoir le bonus écologiste?
6: Ah bah oui, pour avoir un bonus écologique, faut acheter une voiture, monsieur.
18: Bah logiquement, je pollue encore moins si j'ai pas de voiture.
6: Ben oui.
18: Donc je devrais même toucher plus.
6: Non, du tout.
18: Ben si, parce que bonus écologiste plus bonus piétoniste.
6: Non, monsieur, ça marche pas comme ça.
18: Bon, on va dire qu'on arrondit à 10 000.
6: Mais vous dites n'importe quoi, monsieur, là.
18: Ah, moi, je dis n'importe quoi.
6: Ben évidemment.
18: Ah ben évidemment, oui, bien sûr, je dis n'importe quoi. Et attendez, c'est pas fini, vous passez à la...
6: Hein? Bah, à la radio.
18: Bah oui, bravo.
6: C'est la meilleure.
18: Ah bah c'est la meilleure, et c'est laquelle d'ailleurs?
6: Je sais pas, quelle radio ça peut être à ton avis?
18: Genre la plus drôle.
6: Ah, Rire et Chanson.
18: Eh bah double bravo.
6: Super.
18: Et au revoir madame.
6: Allez, je dis au revoir à madame, y a pas de soucis.
18: Bah non, c'est à vous que je dis au revoir madame.
6: Ah non. Jusque là, j'ai encore les couilles. Hein.
18: Oui, bah je vais vous croire sur parole, mais au revoir madame quand même.
6: Au revoir madame alors.
18: Merci.
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8: Allô?
10: Allô?
8: Oui.
10: Je suis bien à la quincaillerie?
8: Oui, bonjour.
10: Oui, bonjour, c'est la maison de retraite, hein, pareil. J'ai un patient en chambre 28 qui a besoin donc de quelque chose, qui vous téléphone. Mais je vais vous dire qu'il souffre de la maladie de Gilles de la Tourette, vous connaissez?
8: J'ai entendu parler, je ne sais plus trop ce que c'est, mais j'en ai entendu parler, là, de la Tourette.
10: Vous savez, ils ont des spasmes, c'est un comme des tocs en fait, et ils prononcent des mots malheureux un peu.
8: D'accord.
10: Voilà, je vous le passe. Hein.
8: Ok, merci.
10: 28, Gisèle, 28.
11: Allô?
8: Oui, bonjour.
11: Ah, bonjour, c'est la quincaillerie?
8: Oui, oui.
11: Ah, bonjour dans ton cul. C'est pour de la colle.
8: Qu'est-ce qu'il vous faut comme colle?
11: Est-ce que vous avez de la colle à bois dans ton cul?
8: Oui, c'est de la colle à bois. En tube ou en pot?
11: En pot, mais alors c'est pour quel bois dans ton cul?
8: Toutes sortes de bois.
11: Et sur des planches dans ton cul de balsa?
8: Ça va pour du balsa.
11: Pour faire des planeurs dans ton cul.
8: Oui, ça va pour faire des planeurs, oui.
11: Ou elle n'est pas trop épaisse dans ton cul?
8: Ah non, elle est assez fluide.
11: Alors oui, vous savez, on a besoin pour nos guides en balsa, pour le club de modélisme dans ton cul.
8: Oui.
11: On est donc 7,
8: oui,
11: dans ta quéquette, oui, à avoir donc un plan de modélisme pour des planeurs qui font 1m80,
8: oui,
11: d'envergure.
8: Oui.
11: Donc, quelle quantité il nous faut dans ton cul, dans ton nez?
8: Eh ben, moi, je pense, nous, c'est des bidons de 250 grammes.
11: Des bidons?
8: Oui, c'est des petits flacons.
11: Des flacons dans ton cul?
8: Oui, de 250 grammes.
11: C'est coûte combien?
8: Attendez, je regarde.
11: Dans ton cul?
8: Oui. Le prix, c'est 4,30 euros.
11: Et il en faut combien dans tes reins?
8: Oh, avec un, vous devez en avoir assez.
11: 15 dans ta chatte?
8: Ah non, un seul.
11: 4 dans ton cul?
8: Un seul.
11: Ah, un seul dans tes couilles?
8: Oui.
11: 3 dans ton cul?
8: Oui.
11: Bon, ben je vous passe le standardiste.
8: D'accord.
11: Dans tes couilles?
8: Oui, merci.
11: De rien dans tes seins? Ah ben...
10: Allô, oui, c'est la
8: oui,
10: maison de retraite. Vous avez eu mon patient?
8: J'ai eu votre patient, et donc... J'ai un pot de colle, là, ça vaut 4,30€ ou 6,35€. Je lui dis 4,30€, mais il n'y aura que 6,35€, parce que comme à chaque fois, il me répète toujours un peu des mots, donc...
10: Quel mot il vous a dit?
8: Souvent, il me disait dans ton cul, il le disait, disait trois mots, puis hop, dans ton cul. Vous voyez, ça très souvent. Il a essayé de rimer, par exemple, comme il m'a dit dans ton nez, parce que j'avais dû dire quelque chose qui terminait par « et », vous voyez, il a fait le... vous voyez, comme si c'était un... pour que ça rime.
5: D'accord.
8: Et comme là, à la fin, je lui dis de rien, il m'a dit « dans tes seins ». Vous voyez. Et il m'a parlé du club de modélisme.
5: Oui.
8: Il a su me dire les dimensions, ça paraissait cohérent. Bah, sauf que de temps en temps, il répétait dans ton cul, ça c'est sûr. Il le disait entre les... Vous voyez
5: D'accord.
8: Parce que bon, des fois, ça rimait pas forcément. Si, il y a à un moment donné, parce qu'il m'a dit dans ta quéquette, je crois, il m'a dit... Il devait y avoir un mot qui terminait par « être », il m'a dit dans ta quéquette. Je m'en souviens bien maintenant.
5: « Être », vous êtes sûr du...
8: Ah ben sûr. Hein. Ah,
5: attendez, oui. Attendez, je voudrais bien vérifier quand même.
8: Ouais.
5: Trouver un mot à « être », « elle est » ou « étiquette » et on va voir...
8: Ah ben c'est peut-être avec « étiquette ».
5: Réessayez, hein. Ouais, on va voir avec lui, hein. Attendez. Merci. Ah, ça a sonné ?
8: Oui, c'est moi. Je vous rappelle pour la colle. J'ai bien été voir sur l'étiquette. Et
5: t'entends cul ?
8: Oui, et le prix était, sur l'étiquette, était de 6,35€.
5: Dans ta quéquette ?
8: Sur l'étiquette.
5: Dans ton cul ?
8: Oui, et ben c'était 6,35€.
5: Dans ta quéquette ?
8: Oui.
5: Merci, dans ton cul.
8: Ben de rien. Repassez-moi le standardiste, alors.
5: Je te passe le docteur dans tes seins.
8: Oui, merci.
5: De rien, dans ton cul. Allô ?
8: Oui, allô ?
5: Oui, docteur, dans ton cul, à l'appareil, j'écoute.
8: Oui, ben ça a marché, hein, parce que là, il me l'a dit, les mots, il l'a bien dit, hein, deux fois il l'a dit dans tes quéquettes, et quand je lui ai demandé de me repasser le standardiste, il m'a dit, ben je vous repasse le docteur dans tes seins. Et voilà, il m'a dit ça.
5: Jamais dans ton cul ?
8: Ah si.
5: Ah.
8: Ah si, ça, il l'a dit plusieurs fois.
5: Dans
8: c'est
5: quel...
8: ce qu'il a dit le plus, ça. J'ai dit, allô, il a dit, dans ton cul ? Et puis, donc je lui ai dit, j'ai fait exprès, j'ai répété deux fois le mot étiquette, et deux fois il a dit le mot quéquette. Et à la fin, il m'a dit dans tes seins. Une fois dans ton cul, deux fois dans ta quéquette, et la troisième fois dans tes seins. J'ai du monde, là, je sors du magasin.
5: Mais vous êtes sorti du magasin, pourquoi donc ?
8: Non, parce que j'avais des clientes à côté, alors quand elles m'entendent, elles comprennent pas.
9: De la presse, bonjour.
18: Bonjour monsieur, c'est bien la maison de la presse ?
9: Oui.
18: Monsieur Martin à l'appareil, Société Martin Sécurité.
9: Oui.
18: On va intervenir chez vous, rapport à un signalement qui nous a été rapportifié.
9: Et un signalement de quoi ?
18: Comme quoi vous vendez des mines au rayon papeterie.
9: Alors, oui.
18: Ah d'accord, eh bien écoutez, je note que vous reconnaissez vendre des explosifs.
9: Moi j'ai ça dans mon magasin.
18: Bah oui, c'est ce que vous venez de me confirmer.
9: Ouais, donc je vends des explosifs, c'est ça ?
18: On est bien d'accord et vous ne devriez pas.
9: Bah non mais j'en vends pas, je vends des mines de crayons.
18: Voilà, c'est ça, des mines rayons, c'est exactement ce qu'on nous a signalé.
9: Non, des mines de crayons billes, de relais.
18: Oh là là là là là là là là là là là là là là. C'est dingue, les gens se rendent pas compte, hein.
9: Vous me dites si c'est ça. Vous dites que c'est des mines de crayons billes.
18: Oh là là, avec des billes en plus.
9: Mais non, c'est des crayons, vous savez, des crayons pour écrire.
18: Oui, mais enfin, je ne vois pas le rapport.
9: Non, mais
12: qu'est-ce qu'il raconte ? Allô ?
18: Ah, bonjour madame, vous inquiétez pas, tout est under control.
12: Attendez, je comprends pas, monsieur. Vous voulez quoi ?
18: C'est ce que je vous dis, on va venir sécurifier la zone.
12: Sécuriser quoi ? Qu'est-ce que vous voulez sécuriser ?
18: Bah, le magasin.
12: Mais pourquoi ?
18: Pardon, mais déjà, est-ce que vous avez un permis de port de mine ?
12: J'ai un permis pour vendre des mines de crayons.
18: Ah bah, comme pour toutes les armes, oui.
12: Mais vous parlez de quoi ? On est dans une papeterie.
18: Raison de plus, ça n'a rien à faire chez vous.
12: Bah, prenez pas non plus trop pour un con.
18: Alors, je ne peux pas vous prendre trop pour un con, vu que c'est moi déjà le trop con.
12: Ouais, d'accord, justement, effectivement.
18: Oui, non, mais chacun son rôle.
12: Attends, voilà. Je vais vous passer la patronne.
18: Ah bah, parfait.
12: Parce que là, je vais vous passer la patronne.
13: Et... Allô ?
18: Oui, bonjour
13: mais
18: monsieur.
13: Chez moi, il n'y a pas de mine qui explose, hein. C'est des recharges. Quand on dit mine, on dit recharge.
18: Ah oui, mais les recharges de mine, ce sont donc des munitions.
13: Mais pas du tout, enfin. Je n'ai rien qui explose.
18: Oui, enfin, à part les mines et les recharges de mine, ce qui fait
13: mais
18: déjà...
13: Mais enfin, il n'y a rien. Je suis dans une papeterie.
18: Bon, de toute façon, on va les embarquer par précaution.
13: Mais embarquer quoi ?
18: Vos mines, comme ça on les examine au labo.
14: Excusez-moi, monsieur.
18: Ah tiens, bonjour madame.
14: Est-ce que je peux vous poser deux questions ?
18: Ah, mais je vous en prie.
14: Qui êtes-vous ?
18: Monsieur Martin.
14: Et vous êtes de quelle société ?
18: Société Martin Sécurité.
14: D'accord, et vous êtes basé où, monsieur ?
18: Ah bah ça fait trois questions, mais bon, Martinville.
14: D'accord.
18: Autre chose ?
14: Commissariat, bonjour.
18: Oh là là, que se passe-t-il ? Tout d'un coup, je suis avec la police.
14: Oui, bonjour.
18: Instantanément, comme ça ? Oh, c'est ouf !
14: Pourrais-je avoir votre identité, s'il vous plaît, parce que vous êtes en train d'importuner de notre...
18: Un de votre...
3: Ouais, de notre client, là.
18: Ah, parce que c'est un client de la police?
3: Oui, tout à fait, monsieur.
18: Aïe, c'est pas bon pour moi, ça.
3: Le monsieur vous nous a fait un transfert d'appel directement sur le commissariat.
18: Eh oui, j'aurais dû m'en douter, en plus. Transférage téléphoniste, bien sûr.
3: Non, je voudrais vos coordonnées afin que nous puissions prendre une plainte, monsieur.
18: Une plainte pourquoi?
3: Parce que vous êtes en train d'importuner un client.
18: Ah non, mais attendez, moi je ne savais pas du tout que c'était un client de la police.
3: Je souhaiterais avoir des confirmations. Vous êtes monsieur Martin.
18: Oh, comment vous savez?
3: Parce que le client m'a dit que vous étiez monsieur Martin de Martin Sécurité qui habite Martinville.
18: Oh là là, vous avez toutes les infos.
3: Donc j'aimerais bien avoir votre numéro de téléphone incessamment sous peu, tout de suite, monsieur, s'il vous plaît.
18: Non, mais attendez, on peut peut-être s'arranger.
3: Je vous demande le téléphone, s'il vous plaît.
18: Non, mais vous êtes policier?
3: Oui, monsieur.
18: Ah, parce que j'ai pris un PV de stationnement ce matin. Est-ce que ce serait abusé de vous demander de me le faire sauter? Ok, donc c'est non.
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15: Allô, c'est le cabinet vétérinaire.
16: Oui, bonjour madame.
15: Bonjour madame, je vous appelle parce que mon mari a bouffé ma chatte.
16: Qui c'est qui a mangé votre chatte?
15: Mon mari.
16: Comment ça a mangé votre chatte?
15: Il l'a mangé cette nuit. J'ai rien pu faire, j'étais pas d'accord, mais j'ai pas pu l'empêcher.
16: Il a mangé votre chatte?
15: Oui.
16: Et comment il a mangé?
15: Goulûment, sans l'ombre d'un remords.
16: Il reste des morceaux?
15: Oh, il reste pas grand-chose. Il reste juste une touffe de poils, quoi.
16: Qu'est-ce qu'il a pris à votre mari de manger votre chatte?
15: C'est pas la première fois, hein.
16: C'est pas la première fois?
15: Non.
16: Allô, oui?
15: Allô?
16: Oui, bonjour.
15: Allô?
16: Oui, bonjour, madame. Oui,
15: bonjour, madame. Vous êtes le vétérinaire?
16: Oui.
15: Mon mari a bouffé ma chatte.
16: Mais il n'est pas bien, votre mari.
15: Ben voilà, c'est pour ça. Il l'a mangé hier soir.
16: Il est suivi, votre mari, par un médecin?
15: Derrière le bill, actuellement? Non, il n'y a personne. Hein.
16: Non, non, mais votre mari, il y a d'habitude, il y a un médecin qui le soigne ou pas?
15: Non.
16: Non, il faudrait peut-être qu'il y ait un médecin qui le soigne, parce que c'est pas normal. Hein.
15: Qu'est-ce que je peux faire?
16: Pour votre chat, vous avez un jardin ou pas?
15: Oui.
16: Vous pouvez enterrer ce qui reste si vous voulez.
15: La queue dépasse encore.
16: Mais qui dépasse d'où?
15: De la chatte.
16: Et le reste, il est...
15: Il l'a
16: avalé?
15: Oui, il l'a, oui.
16: Bon, mais ce qui reste de la chatte, soit vous l'enterrez dans votre jardin, soit vous nous l'emmenez, on le fera incinérer.
15: Mais dites-moi, docteur.
16: Oui.
15: Si j'enterre ma chatte.
16: Oui.
15: Elle va pas se faire bouffer par des vers de terre.
16: C'est un petit peu, si.
15: Mais ça va pas faire mal.
16: Absolument pas, puisqu'elle est morte, madame.
15: Ah non, elle est pas morte, hein.
16: Mais s'il reste que la queue.
15: Non, mais c'est la queue de mon mari qui dépasse.
16: La queue de votre mari dépasse de votre chatte.
15: Mais oui.
16: Vous êtes sûr que vous allez bien?
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17: Oui, bonjour.
18: Bonjour monsieur, c'est bien le garage?
17: Oui.
18: Je me suis permis de vous déclarer donationneur officiel de l'Élysée pour qu'ils puissent augmenter leur budget.
17: Ah bon? Et vous connaissez notre patron?
18: Ah, absolument pas.
17: Eh ben, et pourquoi vous pensez que notre patron sera d'accord?
18: Ah bah c'est super. Donc ok,
17: non,
18: donc
17: non,
18: je
17: non,
18: valide.
17: Je vous pose la question.
18: Tu peux valider là?
17: Non, non.
18: J'ai le monsieur qui dit que c'est d'accord.
17: Non, non, on n'est pas... Attendez, c'est une donation, la société serait d'accord? Non, non, on n'est pas du tout d'accord.
19: Allô?
18: Bonjour madame.
19: On devrait cotiser.
18: Pour aider l'Élysée à se racheter des nouvelles voitures.
19: Non, il n'y aura aucun prélèvement.
18: Ah bah si, moi j'ai votre collègue qui vient de me dire que c'était bon.
19: Non, c'est pas bon. Arrêtez de nous prendre pour des cons.
18: Non mais après, c'est 100 balles par mois, c'est pas non
19: plus. Arrêtez de nous prendre pour des vaches à lait. Il est hors de question que ce soit 100 euros par mois ou que je paye quoi que ce soit à l'Élysée.
18: Non mais 100 euros, franchement.
19: Non, il est hors de question, monsieur. Arrêtez.
18: Bon.
19: Arrêtez.
24: Non mais c'est quoi ces conneries là?
18: Ah, c'est la patronne que j'entends?
24: Non mais c'est quoi cette histoire? Faut pas faire n'importe quoi et valider des choses quand on pose pour les questions aux gens.
18: Non mais ça c'est fait, vous inquiétez pas, ce sera prélevé.
24: Ah non. Je m'en fous. Non. Hors de question qu'on cherche à me prélever quoi que ce soit.
18: Si vous êtes donationneur officiel pour l'Élysée.
24: Mais quoi, donationnaire officiel? Moi, j'ai rien demandé, moi.
18: Peu importe, l'important, c'est de donner.
24: Mais j'en ai rien à faire, moi. Il est hors de question que je donne quoi que ce soit. C'est quoi cette arnaque encore, là? Attendez, ça va, ouais, on me demande même pas mon avis.
18: Dans ce cas, fallait pas valider, hein.
24: J'ai pas validé, mais vous rigolez ou quoi? C'est quoi cette vente forcée, là?
18: Non, mais pas de panique. Je vous ai mis en prélevage automatique.
24: Mais encore moins. Vous allez pas prendre sur mon compte comme ça. Non, mais c'est quoi cette histoire?
18: Ah, bah si, c'est ça, oui.
24: Mais il est hors de question. Non, mais vous avez qu'à les donner, vous, les 100 euros.
18: Excusez-moi, mais 100 euros pour moi, c'est quand même pas rien.
24: Bah alors, bah, pour moi, vous croyez que c'est quoi?
18: Pour vous, c'est rien, ça, je suis d'accord.
24: Ah, mais qu'est-ce que vous en savez? C'est pas votre problème. Non, mais n'importe qui va pêcher les gens en disant voilà, vous mettez ça, puis c'est vous. Comment vous pouvez faire ça? C'est n'importe quoi.
18: Ah non, moi j'ai mon beau-frère qui est garageur comme vous, il trouve que c'est une super idée.
24: Bah alors, appelez votre beau-frère et dites-lui qu'il donne 100 euros à l'État comme ça pour rien.
18: Ah bah non, parce que justement, c'est mon beau-frère qui m'a dit de mettre ça sur votre compte.
24: Ah bah oui, bah tu vois, non, mais c'est tout à fait n'importe quoi.
0: Pardon ?
18: Allô ?
4: Oui, oui, je vous écoute.
18: Ah, ça sent le Big Boss ?
4: Ah non, mais vous croyez pas que je vais faire un don à l'Élysée, non ?
18: Ah bah je crois que si.
4: Non, non, monsieur, laissez-moi tranquille, parce que là, je vais me fâcher.
18: Et comment ils vont faire à l'Élysée pour racheter leur nouvelle voiture ?
4: Bah j'en ai rien à foutre, moi, des voitures de l'Élysée.
18: Vous savez combien ça coûte, une bagnole neuve ?
4: Moi, je m'en fous, moi, hein. Vous allez pas m'inscrire sans mon autorisation, hein. C'est pas comme ça que ça va se passer, hein, monsieur, hein.
18: Non, mais l'autorisation, c'est bon, c'est géré.
4: Attendez, je vais...
18: Suivant.
0: Ouais, on m'appelle pour me dire que je vais donner 100 euros pour l'Élysée. Non, mais vous avez vu ça où ? Pourquoi vous n'avez pas mis 200 ? Au lieu que je vous donne 1000 euros, sinon ?
18: Ouh là là, 200 000 euros, vous me dites ?
0: Non, mais...
18: Ah, écoutez, là, c'est fantastique.
0: Non, mais vous êtes d'aplomb, là, ou...
18: Ah non, mais vraiment, merci. Non,
0: mais tu dois pas être normal, je crois.
18: 200 000 balles, non, mais... oh là là.
0: Là, tu dois pas être normal, je crois. Tu dois avoir une petite plume, je crois.
18: Écoutez, à ce prix-là, pas de soucis, j'ai toutes les plumes que vous voulez.
0: Ouais, hein. Si tu veux régler ça, passe au garage, on va régler vite fait.
18: Pas la peine, j'ai déjà transmis la demande.
0: Ah, transmis du tout, va te faire foutre.
18: Pardon ? Ah bah, elle est gonflée.
0: Oh, je suis gonflé, mais c'est vous qui êtes gonflé. Je dis, vous êtes pas normal, vous devez avoir une touquette, là, c'est pas possible.
18: Alors, je me demande qui a une touquette dans l'histoire, parce que vous validez les 200 000.
0: Je ne validerai du tout, je ne serai validé du tout.
18: Ah si, j'ai mon beau-frère qui peut témoigner, je témoigne.
0: C'est mon con de l'Élysée.
18: Et c'est, bah, c'est reparti, festival.
0: Non, non, allez. De l'Élysée, moi. Nous, vous allez me raqueter pour l'Élysée.
18: Excusez-moi, vous êtes combien dans le garage,
0: parce que là. Vous êtes.
18: Alors, monsieur Martin ?
0: Ah ouais, bah c'est bon, monsieur Martin, je sais qui c'est, j'ai entendu plein de fois la radio.
18: Mais pas du tout ?
0: Bah ouais, c'est ça, ouais. De temps en temps, quand je monte dans la voiture des clients, c'est rire et chanson, du coup,
18: ah, entends... bah, on pourrait peut-être récupérer les voitures de vos clients pour les filer à l'Élysée.
0: Bah, non, bah, j'ai des épaves, je peux donner une épave pour l'Élysée, pas de soucis.
18: C'est sympa, merci.
0: Merci madame, alors.
18: Ah mais de rien, mademoiselle.
20: oui, allô ?
21: Oui, bonjour madame.
20: Bonjour monsieur.
21: Vous êtes paysagiste ?
20: Oui.
21: Ah, très bien. Alors, je vous appelle en fait parce que j'ai un grand terrain de 2 hectares 7.
20: C'est beaucoup.
21: Et à mon âge, c'est
20: Et qu'est-ce que vous rechercheriez ? Ce sont que des idées ou il y aurait réellement derrière une amélioration et une conception, une réalisation ?
21: Oui, tout, un peu tout ça. En fait, je voudrais apporter un peu d'originalité et de la profondeur.
20: D'accord.
21: Parce que je jardine, hein, évidemment.
20: Bon, bah alors écoutez, je vais vous prendre un rendez-vous.
21: Oui, parce que...
20: Et ce ne sera pas maintenant, de toute façon, tout ce qui est modification ou même éventuelle plantation, ça va être un petit peu plus décalé dans le temps maintenant.
21: Ah non, je vous rassure tout de suite, il ne s'agit pas de planter. Je voudrais éviter d'avoir sans arrêt à faire la navette entre le jardin et la maison. Donc je souhaiterais qu'on creuse un trou au fond du jardin pour que je puisse chier. Juste pour que je chie, quoi. Parce que s'il faut à chaque fois... Que je fasse aller-retour entre la maison et le jardin, c'est trop loin.
20: D'accord. Et vous voudriez scier quoi ?
21: Comment ?
20: Vous voudriez scier quoi ?
21: Ah non, non. Un trou pour chier.
20: Ah bon ?
21: Voilà. Avec, évidemment, un contrat d'entretien. Ça, c'est sûr.
20: C'est-à-dire ?
21: Ben, que toutes les semaines, ils viennent pour nettoyer le trou.
20: Oh bon, non, monsieur. On peut pas. Faut pas. On n'est pas amené à faire ce genre de travaux, hein.
21: Attendez, je comprends pas. Vous êtes paysagiste.
20: Mais oui, mais attendez, je vais pas aller nettoyer un trou de caca, c'est pas possible.
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23: Bonjour.
18: Bonjour madame, c'est bien la boulangerie ?
23: Oui.
18: Docteur Martin, à l'appareil ?
23: Oui.
18: J'ai un patient qui avait besoin d'un arrêt de travail pour prendre des vacances.
23: Ouais.
18: Donc comme motif médical, j'ai mis qu'il avait fait une allergie suite à un croissant de chez vous.
23: Ah, c'est une allergie ?
18: Voilà, parce que lui est allergique aux anchois.
23: Bah des anchois ?
18: Oui, des petits filets à l'huile.
23: Non, mais excusez-moi, mais oui. On est une boulangerie, je fais pas des pizzas, moi.
18: Non, mais vous faites des croissants.
23: Un croissant avec des anchois.
18: Alors, en quelque sorte, ce qu'il y a, c'est que j'ai déclaré que vous utilisez de l'huile d'anchois pour faire vos viennoiseries.
23: Ah, de l'huile, mais non, mais faut pas faire ça. Vous nous avez déclaré pour un truc comme ça.
18: Ah oui, comme ça, moi, je marque ça sur l'arrêt maladie, et hop, c'est réglé.
23: Ah bah non, ah bah vous lui avez mis un arrêt, bravo, mais nous, on porte pas le chapeau.
18: Et si moi, je vous apporte une boîte d'anchois ?
23: Ah non, mais.
18: Non, mais je rentre discrètement.
23: Ah non, hors de question. Chut,
18: je verse un peu d'huile sur vos croissants.
23: Ah non, mais non, c'est quoi ça ?
18: Bah, comme ça, tout le monde est raccord.
23: Mais allô ?
18: Ah, bonjour monsieur.
23: Mais non, mais attendez, je vous arrête parce que là, je comprends pas du tout. Là.
18: C'est ce que je disais. Chut, je verse discrètement l'huile d'anchois sur vos croissants.
23: Mais c'est pas possible, mais vous vous rendez pas compte de ce que vous faites, là.
18: Rassurez-vous, j'ai tout prévu. Au lieu de dire que ce sont des croissants beurre, vous allez dire que ce sont des croissants huile.
23: Ben, ça existe pas, croissants huile, monsieur. Il y en a jamais eu.
18: Bah oui, mais moi, mon client, je lui ai fait un faux arrêt de travail pour motif de croissants huile à l'anchois. Mmh. Donc après, j'ai l'air de quoi ?
23: La vraie raison pour son arrêt de travail, qu'est-ce qui s'est passé ?
18: Alors, la vraie raison, c'est qu'il voulait prendre des vacances, mais qu'il voulait pas que ça lui compte des jours.
23: Mais dans ces cas-là, il avait une gastro, il avait une grippe, il avait tout ce que vous voulez, je m'en fous.
18: Oula, vous êtes docteur ?
23: Non, mais il est hors de question que vous mettiez.
18: Bah alors, comment vous savez qu'il a une gastro-grippe ?
23: Je m'en fous, je vous donne des exemples.
18: Bah, c'est gentil, mais j'ai déjà mis allergie anchoïaque due à un croissant huile.
23: Bah non, puisque moi je vous dis qu'il n'y a pas d'huile d'anchois.
18: Oui, non, mais ça, on a dit que je vous en apportais.
23: Mais je n'en veux pas d'huile d'anchois, monsieur, mais vous comprenez pas, sincèrement. Mais ça va pas.
18: Pardon, mais si je vous apporte pas l'huile d'anchois, comment vous faites pour en mettre sur vos croissants huile ?
23: Mais c'est pas un croissant huile ! Vous avez fait une fausse déclaration.
18: Alors, à la place des anchois, je vais mettre huile de foie de morue.
23: Je m'en fiche, n'importe quel produit de chez nous ne contient rien de l'huile de foie de mourou, de l'huile d'enfant ou je ne sais quoi.
18: Et si on met de la truite fumée?
23: Mais il n'y en a pas.
18: Ah non, mais je vous dépose une truite.
23: Mais je m'en fous.
18: Pardon, mais si vous faites pas un effort, comment je fais avec l'arrêt maladie?
23: Mais peu importe.
18: En plus, c'est pour mon beau-frère. Si vous le faites pas pour moi, faites-le pour lui au moins.
23: Ça va pas la tête ou quoi? Beau-frère ou pas beau-frère, je m'en fiche.
18: Et voilà, alors dès qu'on demande un petit service...
23: Bah écoutez, je vous passe le pas.
18: Merci monsieur.
1: Oui, allô?
18: Bonjour madame.
1: Donc du coup, vous êtes qui?
18: Docteur Martin.
1: D'accord, donc situé où?
18: À Martinville.
1: Martinville?
18: Oui.
1: Qui est dans quel département?
18: Ah bah c'est dans le Martin.
1: Dans le Martin?
18: Oui.
1: Il y a un département en France qui s'appelle Martin.
18: Bah oui.
1: Oui.
18: Chef-lieu Martinville, enfin quand même.
1: Et le département s'appelle Martin.
18: Bien sûr.
1: Et le numéro c'est quoi du département?
18: Y a pas de numéro.
1: Y a pas de numéro à Martin?
18: Non, on est en cours d'immatriculation.
1: Ouais, donc docteur Martin à Martinville dans le département de Martin.
18: Alors je précise quand même docteur amateur, il y a une petite nuance.
1: T'es docteur en amateur, tu te fous de ma gueule ou quoi? Moi je suis boulanger avec ta mère alors.
18: Oh bah je savais pas.
1: Ah je savais pas, mais maintenant tu le sais, espèce de gros bâtard.
18: Oh attendez, ça faut que je le dise à mon beau-frère.
1: Et alors qu'est-ce que j'en ai à foutre de ton beau-frère?
18: Martin! Oui Martin! C'est la première fois que je viens de me faire traiter de bâtard par un boulanger.
1: Ouais, bah c'est bien la première fois qu'un docteur amateur m'appelle, d'accord? Maintenant si t'es pas content, tu viens me voir avec ton client, on va en discuter.
18: Oh non, on va passer plutôt me voir au cabinet.
1: Oui, bien sûr, je vais passer dans ta mère.

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3: Aujourd'hui, quand même, on n'est pas des bêtes. On est quand même une personne, on est quand même quelqu'un.
4: Mais madame,
3: vous vous entendez causer, là? Moi, je ne sais pas, mais vous avez une drôle de façon de parler des femmes, hein.
4: Mais madame, c'est moi le cochon de client. J'ai acheté une bonne femme chez vous.
3: Ma vie.
4: Ce produit-là arrive chez moi, s'installe, bon. Et hop, je l'essaye, normal. Dès le début, je me dis, tiens, elle est pas... Je me dis, bon, ça va peut-être venir. Vous savez, c'est comme les voitures font un rodage, quoi, hein, vous comprenez, hein. Mais maintenant, ça fait quand même un certain temps. Ses capacités, ses performances sont très limitées.
3: Écoutez, quand même, c'est des détails intimes qu'on n'a pas le droit de demander.
4: Mais enfin, madame, quand t'as...
3: personne, enfin.
4: Mais enfin, quand même, quand un garagiste voit une voiture, il sait très bien...
3: Ah ben, c'est quand même, entre une voiture et une femme, il y a quand même une différence, monsieur.
4: Mais madame, c'est vous qui l'avez vendue, c'est vous le garage.
3: Oh ben, dites donc, vous nous considérez vraiment bizarrement, vous, hein. Vous avez une drôle de manière de parler des femmes, hein.
4: Ben, c'est vous qui les vendez, les femmes, c'est pas moi.
3: On les vend pas.
4: Oh, j'ai payé.
3: Mais la dame aussi a payé pour vous rencontrer, de toute façon, on les vend pas.
4: Écoutez, madame...
3: Enfin...
4: Moi, j'avais fait un plan d'épargne pour acheter une grosse. Mais enfin, attendez, si j'avais vu que le modèle que j'ai choisi ne fonctionnait qu'à l'horizontale, j'aurais pas pris.
3: Bah écoutez, je comprends pas votre mentalité, hein. La personne est comme elle est, point final.
4: Madame, c'est quand même pas comme quand on va voir des prostituées. Une prostituée, ça coûte 500 balles. Là, ça m'a coûté 10 000 balles.
3: Ah, vous nous traitez comme des moins que rien et tout. Alors là, j'arrive pas à vous comprendre, hein.
4: Si vous me changez pas la bonne femme que j'ai en ce moment contre une autre, neuve et plus performante, alors là, je porte plainte.
3: Bah, de toute façon, porter plainte, pourquoi?
4: C'est un modèle usé.
3: Ah, pas du tout.
4: Oh, bah, dites donc, hein, c'est pas vous qui l'avez dans votre plumard, hein.
3: Non, mais vous entendez parler, vous parlez d'une dame, vous la parlez comme une voiture.
4: Mais madame, il y a de très belles voitures. Arrêtez de dire du mal des voitures, enfin, quand même, c'est scandaleux, ça.
3: Une femme, c'est quand même pas une voiture, il y a une différence, je regrette.
4: Eh ben, il y a des voitures qui valent bien des occasions de bonnes femmes, comme celle que vous m'avez vendue.
3: De toute façon, on n'est pas un concessionnaire de voitures, monsieur.
4: Attendez, je comprends pas, là, c'est pas le garage habite.
3: Ah, vous êtes pas du tout au garage habite, je regrette. Vous êtes dans une agence matrimoniale.
4: Bah, une agence matrimoniale, c'est un garage habite.
3: Mais dites donc, qu'est-ce que vous êtes vulgaire?
4: Oh
3: bah écoutez, vous entendez causer un garage habite. Non, mais qu'est-ce que c'est que ça? Moi, je n'ai jamais entendu ce terme-là. Moi, je regrette, vous me choquez énormément.
4: Je me fais refiler une occasion pourrie, lamentable, pour 10 000 balles. Hein? Une nana qui tient pas la route. Et c'est moi qui... Ah non, mais attendez.
3: Ah là, vous êtes d'une vulgarité pas possible.
4: Vous faites quoi ce soir, madame?
3: Comment? Mais vous me prenez pour qui? Écoutez, moi je vais porter plainte contre vous.
4: Bah écoutez, vous n'avez pas porté plainte contre monsieur le préfet de région?
3: Parce que vous êtes pressé?
4: Oui, madame.
3: Eh ben dites donc, bonjour le langage pour un pressé, hein.
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5: Bonjour.
6: Bonjour monsieur, je suis bien chez le charcutier traiteur.
5: Oui, oui, tout, mais je suis une dame, je suis pas un monsieur.
6: Admettons, établissement Martin Sécurité à l'appareil.
5: Alors attendez, hein, je sais pas, attendez, moi je suis la cuistot.
6: Pas grave, c'était juste pour vous prévenir.
5: Oui, oui, oui.
6: On va vous installer un vigile devant la boutique.
5: Non mais je suis pas au courant, là, t'es au courant qu'on va nous mettre un vigile devant la boutique?
6: Bah oui, je suis au courant puisque c'est moi qui vous le dis.
5: Non, non, je parle à mon collègue.
6: Ah, il me demande si je suis au courant alors que c'est moi qui lui dis.
7: Oui, allô?
6: Oui, bah bien sûr que je suis au courant, oui, c'est ce que je dis à votre collègue puisque c'est moi
7: non,
6: qui
7: non,
6: lui dis.
7: Non, non, elle me pose la question à moi, mais ça, mon patron à moi, il est d'accord?
6: Ah, très bonne nouvelle.
7: Non, je vous demande.
6: Donc, je note, le patron est.
7: Non, mais nous, moi, j'ai pas vu avec mon patron, moi. Il est pas au courant, le responsable.
6: Ah bah alors, comment ça se fait qu'il soit d'accord s'il est pas au courant?
7: Je vous ai pas dit qu'il était d'accord, je vous ai demandé si vous aviez son accord.
6: Non, mais quand même, c'est louche.
7: De quoi qu'est louche?
6: Bah, qu'il puisse être d'accord sans être au courant.
7: Non, attendez, je vous passe le responsable.
8: Oui.
6: Oui, bonjour madame.
8: Attendez, vous appelez qui là?
6: Je m'appelle monsieur Martin, agence Martin Sécurité.
8: Oui.
6: Donc le vigile commence demain matin chez vous.
8: Mais il vient faire quoi là?
6: Eh bien, il vient vigiler.
8: Vigiler?
6: Bah, il vient vigiler devant le magasin si vous voulez.
8: Pourquoi faire?
6: Eh bien, pour surveiller que les gens qui rentrent ressortent et que les gens qui sortent re-rentrent.
8: Et qui c'est qui vous a demandé de faire ça?
6: Alors, c'est-à-dire qu'on vous l'a placé d'office.
8: Ah bon?
6: Oui, mais comme il est en période d'essai, de toute façon, il va pas rester longtemps.
8: Bah, et oui, mais qui c'est qui va le payer ce gars-là? Parce que moi je paye pas, j'ai rien demandé moi.
6: Non mais alors, je vous explique. Comme nous c'est un gars dont on veut se débarrasser, dans une semaine, vous direz qu'il a fait une faute grave et ça nous permettra de le virer.
8: Vous vous foutez de ma gueule?
6: Oui, bien sûr.
8: Vous vous foutez de moi? Je vous ai rien demandé moi.
6: Non mais comme ça vous permet de pas avoir
8: à le payer. Non, c'est pas comme ça, je ne vous ai rien demandé, je veux pas de vigile devant chez moi.
6: Ah bah oui, mais l'ordre de mission a déjà été imprimanté.
8: Mais de qui il est imprimanté?
6: Il est imprimanté de l'agence Martin Sécurité.
8: Mais moi j'ai rien demandé à l'agence Martin Sécurité.
6: Oui, mais c'est ce que je vous dis, vous inquiétez pas, comme de toute façon vous déclarez une faute grave.
8: Non, moi je ne déclare pas une faute grave. Vous m'imposez quelque chose, j'en veux pas.
6: Pour vous, ça fera toujours un petit standing, un petit prestige en même temps.
8: Mais j'en ai rien à secouer, j'en veux pas.
6: Vous avez pas envie d'être standing?
8: Non.
6: Pourquoi?
8: Parce que j'ai pas envie. J'ai envie qu'on me foute la paix. Vous comprenez pas?
6: Ce que je veux dire, c'est que ça donne un petit côté premium, vous voyez.
8: J'en ai rien à secouer, moi.
6: Vous voulez pas faire premium non plus?
8: J'en ai rien à foutre.
6: Pardon, on est quand même ensemble dans cette affaire.
8: Je ne suis pas avec vous, je vous ai rien demandé.
6: Ouais, mais comme il doit

0: venir avec son chien, si on met pas le gars, on peut pas mettre le chien tout
1: mais
0: seul.
1: Vous commencez par me casser les couilles.
0: Non, je vais commencer par vous placer le vigile.
1: Vous commencez sérieusement à m'emmerder, hein.
0: Pardon, mais mettez-y un peu du vôtre aussi, parce que là, on n'avance pas, hein.
1: Allô.
0: Bonjour madame.
1: J'en veux pas de votre vigile.
0: Le problème, c'est ce que je disais, c'est qu'est-ce qu'on fait du chien?
1: Mais j'en ai rien à foutre, je vous dis qu'il reste pas devant chez moi. Moi, vous allez voir votre maître chien ce que je vais en faire, hein. Tu me le ramènes demain, tu vois, à quelle sauce je vais le manger, moi.
0: Ah bah tiens, justement, le voilà, je vous le passe.
1: Mais j'en ai rien à voir de votre vigile.
0: Ah Jean-Martin? Oui, chef Martin? Je vous passe la dame.
1: Eh.
0: Oui, allô?
1: Écoute-moi bien, l'abruti. Écoute-moi bien.
0: Non, alors c'est plus l'abruti là,
1: vous
0: c'est.
1: Vous croyez que j'ai que ça à foutre de passer ma matinée au téléphone avec un abruti?
0: Non, mais rassurez-vous, là, c'est la Jean-Martin.
1: Tu viens ici et on va en discuter en face à face.
0: Parfait, j'arrive avec mon chien. Rex, viens là.
2: Ouais, Rex.
0: Rex Martin.
2: Rex, il doit être beau ton chien, ouais.
0: Ah bah, il vous dit merci.
2: Ouais, bah super.
0: D'ailleurs, je vous le passe. Rex.
2: Hein.
0: Viens dire bonjour à la dame.
2: Eh, tu commences à me les briser, mais sérieux.
0: Oh.
2: Sérieux.
0: Bonjour, madame. C'est Rex Martin.
3: Allô.
4: Oui, bonjour, madame.
3: Bonjour.
4: C'est la mairie.
3: Oui.
4: Ah, bonjour, je vous appelle. Je suis la nouvelle femme de ménage de monsieur le maire.
3: Oui.
4: Et je suis en train de faire le linge, là, je voudrais savoir où il met ses produits.
3: La femme de ménage, monsieur le maire.
4: Oui.
3: Ah, mais écoutez, là, je peux pas vous dire, monsieur le maire n'est pas dans mairie, alors, je peux pas vous dire.
4: Si jamais il vous appelait.
3: Oui.
4: Pouvez-vous lui transmettre le message?
3: Oui.
4: Hein, qu'il appelle donc Mireille.
3: Oui.
4: Chez lui, à la maison.
3: Mm-hmm.
4: Et lui, pour lui dire où sont les produits, parce que là, je suis en train de faire le linge.
3: Oui.
4: Il y a des taches dans les slips que j'arrive pas à rattraper.
3: Bon, mais écoutez, moi je laisserai la commission.
4: La grosse, c'est pas la peine parce que il l'a déjà faite. Hein.
3: Pardon?
4: Il l'a déjà faite.
3: Il a déjà fait quoi?
4: La commission.
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3: Bonjour.
0: Bonjour monsieur, c'est bien la boulangerie?
3: Oui.
0: Monsieur Martin à l'appareil, collectif Martin pour l'alimentation durable.
3: D'accord.
0: Je vous ai inscrit à notre programme expérimental d'ingrédients alternatoires.
3: Alors attendez, ça consiste en quoi?
0: Ça consiste qu'on va remplacer votre farine habituelle par de la farine à base d'insectes écrasés.
3: D'accord, eh ben non, moi je travaille qu'avec mes meuniers, je travaille avec personne d'autre.
0: Je sais, mais là c'est un truc qui est passé au niveau européen. Et alors, je sais pas si vous lisez le journal officiel.
3: Pas du tout.
0: Parce que maintenant, on doit tester les nouveaux produits en France.
3: Ah ouais, mais non, moi je sers pas de cobaye.
0: Ah non, mais c'est pas du cobaye, c'est de l'insecte.
3: Non.
0: Plus précisément, ce sont des mouches qui sont séchées puis broyées et ça fait ce qu'on appelle de la farine de mouche.
3: Attendez, je vous passe le patron.
0: Merci monsieur.
6: Oui, bonjour.
0: Bonjour madame.
6: Non, c'est monsieur là.
0: Si vous voulez.
6: Oui.
0: Donc, moi j'ai de la farine de mouche pour vous.
6: Attendez, vous m'avez dit quoi comme farine?
0: Farine de mouche, c'est ce que je disais, rapport aux produits à base d'insectes qui sont autorisés en Europe.
6: Alors moi je vais vous dire, vous allez pas m'imposer un produit dans mon magasin à base d'insectes en plus?
0: Non mais après, quand je dis des mouches, c'est vraiment de la poudre de mouche. Hein.
6: Oui, mais même de la poudre. Parce que tout ce qui est européen, quand on voit le merdier que c'est à l'heure actuelle, j'en veux pas du tout. Mais pas du tout. Soit disant, vous avez des subventions de l'Europe, donc ça fait exactement comme les panneaux solaires, c'est une grosse arnaque.
0: Bah alors justement, les panneaux solaires, c'est mon beau-frère qui s'en occupe, je peux lui demander.
6: Non, je suis pas intéressé.
0: Non, parce qu'on peut vous faire un pack panneaux solaires plus farine de mouche.
6: Non, mais n'insistez pas.
0: Non, mais dans ce cas, ça vous fait double subvention.
6: Ouais, mais non, on va pas m'imposer un truc si je suis pas d'accord. Non, et c'est l'Europe, toutes les subventions à la con.
0: Et puis la bonne nouvelle, c'est que vous avez aussi droit à un déshydratateur de mouche totalement subventionné pour faire votre propre farine de mouche.
6: Non, mais les subventions, et puis on va être remboursé dans combien de temps?
0: Oh, ça, on verra plus tard. Déjà, vous achetez le déshydratateur de mouche.
6: Oui, mais là, vous êtes tombé sur la mauvaise personne. Quand je dis non, c'est non.
0: Oui, enfin, il y en a qui disent non, c'est non, et finalement, non, c'est oui.
6: Ouais, mais pas moi. Je vais pas vendre des insectes dans mon magasin.
0: Bah si.
6: Pourquoi bien si?
0: Parce que moi, j'ai prévu de faire une petite cérémonie chez vous pour marquer le coup.
6: Comment?
0: Bah oui, on va installer plein de petits drapeaux européens avec des fanions.
6: Mais pas chez moi, vous allez pas mettre des drapeaux. Je suis quand même propriétaire de ma boulangerie, je fais ce que je veux dans ma boulangerie.
0: Non mais c'est de la babiole, hein, des petites fanfreluches qu'on va vous coller.
6: Alors on va où là? On n'est pas en dictature.
0: Ah, et puis il y a aussi le panneau, évidemment.
6: Qui est-ce qui vous a donné l'autorisation de mettre un panneau?
0: Bah c'est un lot. Vous avez un panneau. Ici, on fait du pain à base de mouche.
6: Qui est-ce qui vous a donné l'autorisation? Parce que là, ça commence à me gonfler. Mais quelque chose sérieusement.
0: Alors, vu que tout est subventionnagé, rassurez-vous, il n'y a pas besoin d'autorisation.
6: Non mais moi j'ai rien signé. Je veux pas. Hein. Le mec, vous me le faites venir au magasin, il va être bien accueilli.
0: Ah bah super, merci beaucoup.
6: Non. Votre collègue, il va venir. Il va avoir un comité d'accueil. Et on va rigoler, d'accord?
0: Ah, dans ce cas, volontiers, oui.
6: On va rigoler.
0: Ah bah moi, tout ce qui est rigolade, vous pouvez y aller. Hein.
6: Donc le mec, il va venir avec son panneau et on va rigoler.
0: Eh, fallait le dire que vous vouliez rigoler, moi j'aurais préparé un truc.
6: Fallait le dire, non mais, c'est le monde à l'envers. Je vous attends aujourd'hui à 18h devant le magasin.
0: Alors, aujourd'hui 18h, je peux pas, ça m'arrangerait plus demain 18h.
6: Eh bah demain 18h, je vous attends.
0: Ah, Alors, demain, en fait, non.
7: Ah.
0: Après-demain, vous pouvez ou pas?
7: Non,
0: mais vous inquiétez pas, monsieur Lefebvre, on va trouver un créneau.
7: Non, alors, déjà, c'est pas monsieur Lefebvre.
0: Comment ça, c'est pas monsieur Lefebvre?
7: Eh ben non, vous êtes pas chez monsieur Lefebvre. Vous êtes trompé de boulangerie.
0: Ah bah ouais, d'accord.
7: Ah bah ouais.
0: Ah bah avouez que c'est cocasse.
7: Eh, me cassez pas les...
0: Non, mais c'est pas grave, passez-moi monsieur Lefebvre.
7: Non, mais vous foutez de la gueule du monde ou quoi?
0: Je ne quitte pas.
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10: Bonjour.
4: Bonjour madame, c'est l'Institut de bronzage?
10: Oui.
4: Ah bonjour, c'est bien là qu'on fait des UV?
10: Oui.
4: Ah très bien, je vous appelle pour prendre rendez-vous.
10: Ah on prend pas de rendez-vous madame, on vient quand on veut, à n'importe quel moment de la journée, du lundi au samedi, de 9h à 20h.
4: Oh bah c'est très bien comme ça.
10: Voilà.
4: Parce que mon dermatologue m'a dit que ça me ferait du bien pour ce que j'avais.
10: Ah ben alors, vous venez, et puis voilà.
4: Voilà. Oui, parce que en fait, je, malheureusement, à mon âge, vous savez, on a souvent des furoncles.
10: Oui.
4: Et j'en ai un qui est très mal placé.
10: Ah oui.
4: Voilà, qui est dans l'arrêt des fesses, en bas, quoi. Et il m'a dit, là, ça c'est les UV, ça va vous faire du bien.
10: Ah ben, je sais pas, hein, je pense que oui, hein.
4: D'accord.
10: Voilà.
4: Bon, ben, je vais l'appeler tout de suite.
10: Voilà.
4: Et puis, je viens vous voir en fonction de ce qu'il va me dire, alors.
10: Voilà, il n'y a pas de souci. De toute façon, moi, je suis ouvert, comme je vous ai dit, du lundi au samedi, de 9h à 20h sans interruption.
4: Eh ben, moi, donc, je serai ouverte quand je pourrai.
10: Voilà, il n'y a pas de souci, madame.
4: À tout à l'heure.
10: À tout à l'heure. Bonjour.
11: Oui, bonjour madame, professeur de la place, dermatologue à Metz. Je vous appelle au sujet d'une de mes patientes qui vient de m'appeler à l'instant.
10: Oui.
11: Une dame Ledoux, vous l'avez eue peut-être?
10: Oui.
11: Oui, parce que je lui ai prescrit 10 séances d'UV.
10: Oui.
11: Pour son furoncle, donc, qui est situé sous la 32e.
10: Oui.
11: C'est-à-dire juste à la base de 10 cm du coccyx, au-dessus de l'anus, hein, vous avez expliqué ça.
10: Oui.
11: Donc, ce que je voudrais, hein, ce qu'on fait d'habitude, c'est très simple. Donc, elle est sur le ventre, hein, dans vos cabines, hein. Et il faut qu'elle ait donc les jambes écartées.
10: Oui.
11: Et que vous teniez avec vos deux mains, vous savez, à plat,
10: ouais,
11: les fesses écartées.
10: Oui. Je sais pas si je pourrais le faire.
11: Oh, si, c'est très simple, hein. Il suffit juste de tenir les deux fesses écartées de la dame, hein, de la patiente. Vous les tenez écartées pendant, moi j'ai prescrit de 12 à 15 minutes, hein, à peu près.
10: Mmh.
11: Et vous lui tenez les fesses écartées, très écartées pour que ce furoncle soit exposé au rayon, c'est tout, hein.
10: Mais attendez, mais moi je la touche pas, hein.
11: Non, mais juste le furoncle.
10: Mais je ne touche rien du tout. Je ne touche absolument rien.
11: Vous inquiétez pas, hein, c'est juste très simple.
10: Ouais.
11: Vous tenez les fesses de la dame écartées,
10: mm-hmm,
11: d'accord? Vous sortez le furoncle qui est à l'intérieur de l'anus.
10: Oui.
11: Et vous le tenez entre le pouce et l'index pendant les 12 minutes.
10: Je dois encore le sortir.
11: Bah oui.
10: Bah attendez, comme vous me dites, en écartant déjà, ça devrait le faire sortir, non?
11: Ah non, il est à l'intérieur.
10: Ah mais moi je croyais qu'il fallait juste écarter.
11: Oui, oui. Avant de sortir le furoncle, oui, il faut juste écarter.
10: Ah ouais, mais moi, j'arriverai pas. Hein.
11: Si. C'est un geste très simple à faire. Hein.
10: Ah, punaise, pour vous, parce que vous êtes médecin.
11: Si vous faites ce que je lui ai prescrit, je vous enverrai tous les autres patients. Hein. Vous avez tout à gagner, vous allez devenir spécialiste du furoncle anal.
10: Ah ben non.
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12: Oui, bonjour.
0: Bonjour monsieur, je vous appelle pour la petite annonce sur internet pour votre appartement à louer.
12: Oui.
0: Juste pour vous prévenir, j'ai récupéré votre annonce pour la mettre sur mon site.
12: Qu'est-ce que vous avez fait ?
0: J'ai lancé une plateforme de location de vacances.
12: Oui.
0: Et vu que j'avais pas d'annonce à mettre dessus, j'ai pris la vôtre.
12: Bah, vous avez pas le droit de faire ça. Vous n'avez pas à prendre les annonces des autres.
0: Oui et non, parce que maintenant c'est un peu notre annonce à tous les deux.
12: Non, mais vous comprenez pas. Je mets une annonce, les clients n'ont qu'à m'appeler moi.
0: Ah, justement, j'ai des locationneurs qui vont arriver chez vous tout à l'heure. Je leur dis de vous appeler pour récupérer les clés.
12: Non, mais c'est même pas la peine qu'ils m'appellent là puisque mes enfants sont en vacances. Dedans.
0: Eh bien, faudrait leur dire de laisser la place.
12: Comment ?
0: Vu que mes locataires arrivent, il faut que vos enfants s'en aillent.
12: Non, mais attendez, moi, je vais pas dire à mes enfants qui viennent d'arriver, vous partez, hein.
0: Ah oui ? Et comment on fait, alors ?
12: Eh bien, vous la retirez de votre site. Moi, j'en ai rien à foutre de votre site. Vous croyez où, là, monsieur ? Non, mais c'est quoi, c'est du vol, ça ?
0: Du vol ? Je vous reverse quand même 20% de votre location.
12: Mais j'en ai rien à foutre de vos 20%.
0: On s'arrange en liquide. Comme je vous ai pas déclaré, je vous paye au black, de toute façon.
12: Non, je suis pas payé au black, hein.
13: Tu vois, gros, c'est terminé. Ah,
12: putain,
0: comment ça, tais-toi ?
12: Non, c'est à mon mari que
0: je... Oh, bah, tiens, bah, ça.
12: Attendez, je vous passe à monsieur.
0: Merci, monsieur.
12: C'est quoi ça, c'est... la bonne, ça.
13: Qu'est-ce que c'est que cette histoire-là?
0: Ah, bonjour madame. Donc,
13: non, bonjour monsieur.
0: Oui, je vous écoute, oui.
13: Oui, alors qu'est-ce que c'est que cette magouille-là?
0: Ah ben alors, c'est parce que là, votre collègue voulait...
13: Votre collègue, qui?
0: Le monsieur que j'avais avant vous, là.
13: Non, c'était une dame.
0: Oui, si vous voulez.
13: Mais là, c'est n'importe quoi, ça. Je connais pas, monsieur.
0: Pas encore, mais on va faire connaissance.
13: Pas du tout.
0: Si, parce que je vous ai mis trésorier de mon site.
13: Vous êtes vraiment con, hein.
0: Donc, je valide
12: l'inscription. Non, vous validez rien du tout.
0: Rebonjour monsieur, vous inquiétez pas, c'est vu avec le trésorier que j'avais à l'instant.
12: Non, non, il a rien validé, mon mari. Non, non, non, il a rien validé.
13: Non,
12: hein.
13: J'ai pas de trésorier.
0: Il m'a proposé même un prêt à 20 balles pour 15 jours de location.
12: Non, non, il a pas dit qu'il prenait 20 balles pour les 15 jours. Non, non, n'importe quoi, non.
0: Bon, pour les clés, vous inquiétez pas, de toute façon, je fais changer les serrures.
12: Comment? Changer les serrures où? Vous savez où qu'il est, mon appartement?
0: Eh oui, je sais où qu'il est, vu que j'ai donné l'adresse au serruriste.
12: Non, mais où c'est que vous allez, là? Vous allez quand même pas aller changer les serrures de mon logement, quand même.
0: Je vous rassure, c'est pas moi qui vais le faire, c'est un professionnel, puisque c'est...
12: Ouais, mais un professionnel, mais qu'est-ce que vous vous mêlez, là?
0: Ça permettra, comme ça, que moi j'ai des clés neuves, parce qu'après, on sait pas qui a eu les clés avant.
12: Non, non, non, il y a ni clés neuves, ni rien, je ne veux personne dans mon logement.
0: Vous y serez dans 2 heures, quand même?
12: Non, je ne suis pas dans 2 heures, je suis à 3 heures de route. Non, mais ça va pas, non?
0: Bah, excusez-moi, mais si vous forcez un petit peu.
12: Ah, bah, c'est sûr que dans 2 heures, je ferai 100 kilomètres. C'est quoi encore? Non, mais vous croyez chez vous, là? Il y a quelqu'un dans le logement, ce sont mes enfants.
0: Dans ce cas, vous laissez les enfants, mais je baisse le tarif. On va mettre 20 euros les 15 jours, comme proposé votre...
12: Non! Il n'y a pas de 20 euros le 15 jours.
0: Et à partir du moment où il y a colocationnage?
12: Il n'y a pas de colocationnage.
0: Ah, si, il y a colocationnage.
12: Non, je vous dis que je ne loue pas. Vous me retirez carrément de votre site, hein.
0: Dans ce cas, je la mets à la place sur le site de mon beau-frère.
12: Non, ni beau-frère, ni curé, ni rien. Je ne veux pas qu'il soit quelque part. J'ai quelqu'un de ma famille qui est flic là-bas, à côté de l'appartement.
0: Ah, mais c'est lui qui fera l'accueil.
12: Non, il ne fera pas l'accueil non plus. Je vous dis qu'il... Non, moi, je vais prévenir la gendarmerie, comme ça, ça va être clarinette, hein. Je vais les prévenir.
0: Pardon,
12: tout de suite.
0: Excusez-moi, vous êtes musicien?
12: Non, je ne suis pas musicien, hein.
0: Alors pourquoi vous me parlez de clarinette?
12: Oui, j'ai pas parlé de clarinette. Non plus, hein.
0: Bah, vous m'avez dit c'est clarinette.
12: Non, mais vous êtes complètement dingue, quoi.
0: Oui, oui, vous essayez de me flûter, j'ai bien compris.
12: Oh, je vous ai jamais parlé de clarinette, mais vous êtes complètement dingue.
0: Jurez-le.
12: Je le jure, je vous ai parlé de gendarmerie.
0: Dites, je jure que je n'essaye pas de vous flûter.
12: Je jure que je vous flûte pas. Alors,
0: je jure que je n'essaye pas de flûter, monsieur Martin.
12: Oui, allez, c'est bon, hein, monsieur Martin ou monsieur.
0: Ah, vous jurez pas.
12: Mais si, je le jure.
0: J'ai pas entendu toute la phrase.
12: Oui, allez, je vous jure que je ne flûte pas, monsieur Martin.
0: Ni que je lui joue de la clarinette.
12: Oui, ni que je joue de la clarinette. Allez, ça suffit.
0: Ni de la flûte à bec ou du pipeau.
12: Oui, allez, c'est bon, hein, les pipeaux, allez, au revoir.
14: Dispensaire.
4: Allô.
14: Allô.
4: C'est le dispensaire pour les animaux.
14: Oui.
4: Bonjour madame.
14: Bonjour.
4: Monsieur le baron Ledoux, j'habite boulevard Saint-Germain.
14: Oui.
4: Et j'ai un grand malheur avec mon perroquet.
14: Oui.
4: Oh mon Dieu, il est originaire de la Libye.
14: La Libye, oui.
4: Voilà. Et hier soir, à la télé, ils ont montré la guerre entre le Tchad et la Libye.
14: Oui.
4: Et mon perroquet, il était là, devant la télé.
14: Oui.
4: Et depuis, il n'arrête pas que de dire des bêtises, des cochonneries.
14: Ah bon?
4: Oui. Et je ne sais pas quoi faire, moi je
14: Qu'est-ce
4: sais...
14: Qu'est-ce qu'il raconte?
4: Oh, des cochonneries. Vous voulez que je vous le passe, vous allez voir.
14: Attends, oui, oui.
4: Je vais approcher du téléphone. Attendez, je l'attrape, hein.
14: Oui.
4: Bien là, Coco. Allô?
14: Oui?
4: Voilà, là. Parle, Coco.
14: Coco? Il écoute, là?
4: T'as l'as pris! T'as l'as pris!
14: Coco? Bonjour, Coco.
4: Poufias! Poufias! Poufias!
14: Mais ça va pas?
4: Allô?
14: Oui?
4: Vous avez entendu?
14: Oui, j'ai entendu.
4: Alors, qu'est-ce que je fais, moi?
14: Alors, attendez, attendez. Ne quittez pas, s'il vous plaît, hein. Allô?
4: Oui.
14: Monsieur, alors, remettez votre perroquet à côté et faites-le parler.
4: Mais...
14: Le docteur écoute, hein.
4: Viens là, Coco. Ah. Coco, viens là.
14: Écoute, je suis morte de rire.
4: Coco! T'as le prix! Allô?
14: Oui?
4: Bon, ça y est, attendez, je mets la tête à côté de l'appareil. Allez-y.
14: Coco, bonjour?
4: Ça l'a pris!
14: Coco!
4: Ça l'a pris!
14: Mais tu m'avais pas dit ça tout à l'heure.
4: Confiance! Confiance! Allô?
14: Oui?
4: Oh, madame?
14: Oui?
4: Vous savez le chinois pour passer le thé?
14: Oui.
4: Le chinois, le petit filtre pour passer
14: oui.
4: le thé. Il l'a mis sur sa tête comme un casque.
14: Ah bon?
4: Oh non, Coco, reviens ici!
14: Écoutez, vous êtes où, monsieur?
4: Madame, il a une fourchette dans le bec, il vient vers moi!
14: Non, c'est pas vrai?
4: Non!
14: Monsieur! Monsieur! Olivier! Écoute, tu sais, il vient de me dire que son porquet, il a mis une fourchette dans le bec, il est venu vers lui, et après, j'entends plus rien. Mais j'entends plus rien, ça tombe, il a foutu un coup de fourchette. Allô?
4: Ça l'a pris!
14: Coco!
4: Ça l'a pris!
14: Coco, t'exagères, hein? Qu'est-ce que t'as fait à ton maître?
15: Vive la Libye! Vive la Libye!
14: Mais t'es dingue! Pourquoi vive la Libye? Coco?
15: Kadhafi! Kadhafi!
14: Kadhafi! Mais qu'est-ce qu'il a, Kadhafi? Hein? Coco? Coco, t'as le combiné, là? Qu'est-ce que t'as fait à ton maître?
15: Ta gueule! Ta gueule!
14: Quoi, ta gueule? Je t'en prie, hein? Je peux te dire ta gueule aussi, moi.
15: Ta gueule, je l'ai pris.
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16: Allô?
0: Bonjour monsieur, c'est bien la boucherie?
16: Oui.
0: Monsieur Martin à l'appareil, les viandes véganistes Martin.
16: Ouais.
0: Je vends des steaks véganistes à base de protéines végétalifiées.
16: Ouais.
0: Mais maintenant, on n'a plus le droit de marquer steak et véganiste sur la même étiquette.
16: Ouais.
0: Donc j'ai rayé le mot véganiste et j'ai mis le nom de votre boucherie à la place.
16: Ah bon?
0: Bah oui, comme ça en plus, mes clients pensent que c'est de la vraie viande.
16: Ah oui, bah bien sûr.
0: Mais oui, tout simplement.
16: Bah attendez, je vais vous passer monsieur. Vous allez voir s'il va être d'accord.
0: Ah bah je sens que ça va lui plaire, ouais.
17: Écoute, ici bien, le trafic.
18: Allô?
17: Oui.
0: Bonjour madame.
18: Ah non, pas ça de viande vegan, monsieur.
0: Ah non, mais vous avez pas compris. C'est juste un truc que je marque sur mes produits pour pouvoir les écouler.
18: Ah bah ça, j'en ai rien à foutre. Votre trafic, ça nous intéresse pas, ça.
0: Ah bah oui, mais pardon, moi j'ai déjà imprimé toutes mes étiquettes avec votre nom dessus.
18: Ah bah il faut se dire, j'en ai rien à foutre d'être vos étiquettes, moi. C'est pour vous, eh bah avant de prononcer toutes les étiquettes, déjà une, vous nous demandez l'autorisation.
0: Oui, oh bah déjà une, disons que je vous demande l'autorisation maintenant.
18: Déjà une, monsieur, avant de faire des étiquettes, on me demande l'autorisation.
0: Oui, bah déjà une, considérons que vous me l'avez donnée, on s'arrangera plus tard.
18: Ah oui, là, j'ai donné mon autorisation, là.
0: Bah, disons que déjà une, on fait comme si.
18: Non, monsieur, écoutez, venez vous-même, puis on va parler face à face.
0: Ok, super, bah j'arrive.
18: De toute façon, on veut pas travailler avec vous, monsieur.
0: Ah, alors pourquoi vous me demandez de venir?
18: Je dis, vous me cassez les couilles ou quoi, vous?
0: Non, mais pardon, vous me dites de passer, après faut plus passer.
18: Oui, non. Aoust. Trouver quelqu'un d'autre.
0: Pardon, vous m'avez dit quoi là, Aoust?
18: Ouais, Aoust. Vous savez pas ce que ça veut dire, Aoust?
0: Ah si, je connais, c'est du jambon.
18: Non, c'est dehors.
0: Non, c'est du jambon, le jambon d'Aoust.
18: Oh, Laos et Aoust.
0: C'est ça, le jambon d'Aoust qui vient de la vallée d'Aoust en Italie.
18: Non, monsieur, écoutez.
0: Eh ben justement, ça j'en ai. Est-ce que vous voulez que je vous apporte du jambon d'Aoust?
18: Putain, c'est à moi que tu vas voir faire. Tu veux peut-être au carré ou quoi, toi?
0: Oh, bah tu vas voir que ça va être encore ma faute.
18: Qu'est-ce que tu fais chier, là? Ça dit non, c'est non.
0: Alors ça dépend. Parfois, il y a des noms qui veulent dire oui.
18: Et je t'ai dit non, c'est non. Tu crois que c'est...
0: Non mais pardon, quand vous dites non, c'est pour les étiquettes.
18: Pour tout.
0: Ah oui, mais alors pourquoi vous me demandez du jambon d'Aoust?
18: Je t'ai pas demandé du jambon d'Aoust. Et je t'ai dit Aoust, ça veut dire dégage. Déjà du jambon d'Aoust, ça n'existe pas, c'est du Laoust.
0: Vous me dites du Laoust.
18: Tu comprends, non?
0: Ça, je suis pas sûr d'en avoir, je vérifie.
18: Ouais.
0: Laoust, non, j'en ai pas.
18: Tu fous de ma gueule ou quoi, toi?
0: Oh bah oui, bien sûr.
18: Ah, tu te prends pour qui, là?
0: Oh, je dirais que je suis juste un petit businessman sans prétention.
18: Ah, petit businessman, bah t'es à côté de tes pompes, hein, mon gars.
0: Ah, pas du tout, non, je les porte au pied.
18: Il est grand temps que tu te fais soigner de ta tête, toi.
0: C'est marrant, t'es pas le premier à me dire qu'il faut que je me fais soigner ma tête.
18: Écoute,
0: ouais.
18: Tu déposes rien du tout.
0: Oula, pardon, je me suis trompé, j'ai plus de jambon d'Aoust. Non mais bonne nouvelle, je peux vous mettre du jambon de Bayonne à la place.
18: Eh, hey, dégagez avec vos produits, merde.
0: Ou du jambon espagnol.
18: Eh hey, putain.
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19: Presque Louise, bonjour.
20: Oui, bonjour madame. Je suis bien l'office de tourisme de Sarzeau.
19: Oui.
20: C'est en Bretagne, hein.
19: Oui, tout à fait.
20: Oui, c'est ça. Je compte passer un week-end prochainement avec ma femme et mes enfants, ma famille.
19: Oui.
20: Je souhaiterais avant toute chose de me connaître la liste des vaccins obligatoires avant de quitter Paris.
19: Pour la Bretagne?
20: Oui.
19: Il y a aucun vaccin obligatoire, monsieur.
20: Pardon?
19: Bah non.
20: Il n'y a plus la lèpre?
19: Ah non, du tout.
20: La peste?
19: Bah non plus, monsieur. Enfin, non, il n'y a pas de vaccin obligatoire pour venir en Bretagne, non.
20: Je note, hein, vous permettez?
19: Oui.
20: Le choléra?
19: Non, rien. Moi, je vous dis, oui, vous n'avez aucun vaccin.
20: Restons sérieux, madame. Je tiens à prévenir quand même mes enfants et éviter le pire. Hein. La Bretagne, je sais que c'est une région très reculée. Je crois que vous êtes complètement à l'ouest de la France. Hein. C'est bien ça.
19: Oui, mais on est quand même dans un pays civilisé. On n'a pas de soucis particuliers. non, du tout. Hein.
20: Je note. Alors, la tuberculose.
19: Moi, j'en ai pas entendu parler non plus, non, ma foi.
20: Le typhus.
19: Typhus, je sais pas.
20: Ah, donc vous avez le typhus également en Bretagne.
19: Je sais pas s'il y a du typhus en Bretagne, mais enfin...
20: Mm-hmm. Bon, il va falloir que j'amène mes enfants à l'Institut Pasteur et nous verrons après, ils vont me donner la liste, j'imagine.
19: Oui, voilà, si vous voulez. Enfin, moi, je vis ici depuis 44 ans maintenant et j'ai jamais entendu parler de peste ni de choléra en Bretagne. Hein.
20: D'accord. Actuellement, vous êtes il n'y a pas de guerre
19: En Bretagne?
20: Oui.
19: Ah non, du tout.
20: D'accord. Donc, pour le moment, c'est relativement calme.
19: Non, bah écoutez, je pense que ça commence à devenir un peu ridicule quand même.
20: Pardon?
19: Parce que pourquoi voulez-vous qu'on ait la peste de choléra, le choléra et une guerre civile en Bretagne?
20: Non, je vous demande au chapitre des informations. Hein. Dites-moi, comment fait-on pour circuler?
19: Eh bien, comme tout le monde, en voiture.
20: Ah, il y a des routes?
19: Il y a des routes.
20: Pour se laver, est-ce qu'il faut aller au puits?
19: Non, vous avez des salles de bain avec l'eau courante.
20: L'eau est potable?
19: Certains endroits, oui.
20: Non, parce qu'il n'y a pas de robinet, c'est ça?
19: Bah si, vous avez des robinets, bien sûr. Bon, écoutez, je m'excuse, mais là, il faut que je raccroche, parce que j'ai vraiment beaucoup de monde à l'accueil qui attend. À bientôt,
20: j'ai juste monsieur. Une dernière question.
19: Oui.
20: Comment se fait-il que vous ayez le téléphone?
19: Ah, ça, je ne sais pas, mais j'aimerais bien ne pas l'avoir aujourd'hui. Au revoir, monsieur.
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24: Allô?
25: Allô, bonjour monsieur, c'est bien la droguerie?
24: Oui.
25: Je vous appelle parce que après les opérations anti-drogue qui ont été menées ces derniers jours en France,
24: oui.
25: Je lance moi-même une opération anti-droguerie.
24: Ben écoutez, j'ai un client, hein, alors j'ai pas
25: ah,
24: le temps.
25: Il vient acheter de la drogue?
24: Et qu'est-ce que vous me racontez là?
25: Ben, il faudrait arrêter de vendre de la drogue parce que c'est pas légal, monsieur.
24: Et je ne vends pas de la drogue, monsieur, c'est une droguerie.
25: Bah, droguerie.
24: Oui, bah ça va, hein. Je ne vends pas de drogue, monsieur, je vends des produits de nettoyage et de peinture. Regardez dans le dictionnaire, hein, vous allez comprendre, hein.
25: Ah bah j'ai très bien compris, oui, je sais très bien ce qui se passe.
24: Bon, bah alors.
25: Non, bah c'est ça, c'est qu'après les jeunes, ils viennent chez vous, ils achètent leur...
24: Je ne vends pas de drogue, monsieur, je ne vends rien aux jeunes.
25: Oui, enfin aux jeunes ou aux autres, hein, de toute façon.
24: Et bah n'importe qui, monsieur.
25: Voilà, le
24: problème. Alors, je vous dis que j'ai un client.
25: Parce que là, vous continuez à vendre.
24: C'est illégal, enfin, j'en sais rien.
26: Quoi? Allô?
25: Oui, excusez-moi, comme j'ai expliqué, on lance des opérations anti-droguerie, là, pour aider les jeunes à sortir de ça.
26: Oh, bon, non. Vous n'êtes pas bien dans votre tête?
25: Bon.
26: Je vends pas de drogue, monsieur. Enfin, qu'est-ce que vous racontez?
25: Est-ce que je peux avoir un responsable?
26: Qu'est-ce que ça veut dire, ça?
27: Ouais. Et vous êtes en train de vous amuser ou de m'amuser, là?
25: Ah, mais c'est ce que j'expliquais. Le fait de vendre de la drogue étant totalement illicite.
27: Qu'est-ce que ça peut vous foutre, ça? Vous croyez que j'ai rien à faire? Qui vous êtes, déjà?
25: C'est pas que vous ayez rien à faire. Je suis bien conscient que vous avez un petit business.
27: Allez, dépêchez-vous, monsieur. J'ai pas de temps à perdre avec vos conneries, là. Allez.
25: Je suis bien conscient que vous avez un petit business, mais il faudrait l'arrêter.
27: Ouais, bah allez vous faire voir ailleurs. Hein.
25: Non, ce que je veux dire, c'est qu'on peut pas vendre de la chenouf en tout impunisme, vous comprenez bien. C'est...
27: Ah, allô?
25: Oui, ah, c'est plus la même dame, ça.
27: Non, elle est occupée, là. Pas que ça qu'à faire. Hein.
25: Ah, mais moi non plus, j'ai pas que ça qu'à faire, ça faisait longtemps.
27: Allô?
25: Oui, alors je sais plus avec qui je suis, là, du coup.
27: Ouais, c'est quand un autre, oui, allez-y.
25: Ah, bah c'est ça, bah, vous êtes combien de dealers, là, dans la boutique
27: Non, mais vous foutez de ma gueule ou quoi, là, monsieur là?
25: Ah, bah excusez-moi, mais enfin, j'essaye juste de faire en sorte que les jeunes puissent se sortir de ces saletés.
27: Ici, il y a des drogueries, il y a des certaines années qui existent des drogueries, on vend pas de drogue ici, on a autre chose à faire, monsieur.
25: Ouais.
27: On a un métier ici.
25: Bah justement, c'est un métier qui est pas très légal, justement.
27: Et qu'est-ce que ça peut vous foutre qu'il soit légal ou qu'il soit pas légal? Qu'est-ce que je vends? Je vends des produits de droguerie, des produits d'entretien.
25: Donc vous...
27: Entre ça et... Non mais vous foutez de ma gueule, là.
25: Donc,
27: ou quoi?
25: Donc vous me dites que vous êtes pour la drogue.
27: Mais vous foutez de ma gueule, les pauvres cons, va.
25: Non mais c'est ça, vous me dites que vous êtes pour la drogue.
28: Bonjour monsieur.
25: Ah bah c'est reparti, bonjour madame.
28: Vous avez au moins regardé dans le dictionnaire ce que ça voulait dire droguerie?
25: Alors attendez, je regarde. Droguerie, le lieu où les drogueurs vendent de la chenouf illégale.
28: Non, vous dites que je vends des produits illégaux.
25: Oui, des produits illégaux, parfaitement. C'est ce qu'ils disent dans les journaux, d'ailleurs.
28: Et vous êtes déjà allé dans une droguerie?
25: Non, moi, c'est pas ma cam, hein, excusez-moi.
28: Ah, bah alors, qu'est-ce qu'on vend dans une droguerie, monsieur?
25: Non, mais moi, si vous voulez, je ne touche
28: qu'est-ce
25: pas
28: à ça. Qu'est-ce qu'on vend dans une droguerie, monsieur?
25: Non, mais moi, je ne touche pas
28: qu'est-ce
25: à ça.
28: Qu'est-ce qu'on vend dans une droguerie, monsieur?
25: Oui, je sais pas.
28: Bah, vous savez même pas.
25: Bah, si, je sais.
28: Bah, non, vous savez pas.
25: Bah, si,
28: vous avez jamais mis les pieds.
25: Bah, si, c'est Bakchich et compagnie, là.
28: Ah, Bakchich, ouais, c'est ça, vous avez raison, monsieur.
25: Bah oui.
29: Oui, allô?
30: Bonjour madame, oui. C'est les affaires sociales de la mairie de Trélot-sur-Marne, pareil.
29: Oui.
30: Nous vous appelons pour savoir si vous étiez au courant de l'existence de mademoiselle Germaine Ledoux, qui est une ancienne Miss France 1938.
29: Oh, non, ça ne me dit rien.
30: Bon, alors là donc je vais vous la passer parce qu'elle veut parler à des femmes, donc je me permets de vous la passer, quoi.
29: Oui.
4: Merci. Bonjour madame.
29: Bonjour madame.
4: Mademoiselle Germaine Ledoux à l'appareil.
29: Oui.
4: Miss France 1938.
29: Oui.
4: Vous n'avez pas oublié.
29: Oh, vous savez, hein?
4: Oui.
29: Ah oui?
4: Oui,
29: oui.
4: Oui.
29: Oui.
4: Oh, oui, je sais.
29: Vous savez quoi, comment c'est, hein?
4: Oh oui.
29: Ouais, mais oui.
4: Oh, moi, c'est pareil, hein?
29: Ah oui?
4: Ah, ben maintenant, c'est fini, hein?
29: Oui, hein?
4: Quand je dis ça, c'est à propos de moi.
29: Mais vous savez, moi, je ne suis pas... je ne suis pas...
4: Ah non, bah, j'ai pas dit ça, hein.
29: Non.
4: J'ai jamais dit que vous étiez...
29: Non.
4: On peut pas dire.
29: Non.
4: Si, parce que sinon...
29: Mais vous savez, hein.
4: Oh là.
29: Ah, c'est vrai, hein.
4: Oh, c'est plus que vrai. C'est sûr.
29: Ça, c'est vrai, hein, mademoiselle, hein. C'est tout pareil, hein.
4: Oh là.
29: Ah oui.
4: Je sais pas si vous êtes comme moi.
29: Ah non.
4: Ah, vous êtes pas comme moi.
29: Ah non.
4: Oh.
29: Je ne peux pas dire.
4: Ah bah non.
29: Non.
4: Enfin.
29: Ouais, enfin, c'est.
4: Ah ouf. Oh là.
29: Bah oui. Ah oui.
4: Comment qu'on peut dire
29: Bon, je ne sais pas, hein. On ne sait pas comment dire. Hein.
4: Oh non.
29: Non.
4: Oh là.
29: Oh non, vous savez.
4: Ouf. C'est oui. Difficile.
29: Ah oui, ça c'est vrai.
4: On ne sait pas si vous... Si. Non.
29: Ah, je ne sais pas, vous savez.
4: Oui.
29: Non.
4: Ah non. Oui, bon. Bon, je vous passe le monsieur, hein.
29: Oui.
2: Merci. Allô ?
29: Allô, monsieur ?
2: Oui, alors, ça s'est bien passé ?
29: Bah oui, mais vous savez, je suis comme...
2: Oui ?
29: Bah oui, c'est pareil, hein.
2: Ah bon ?
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7: Bonjour.
0: Bonjour monsieur, c'est bien la mairie ?
7: Marie, bonjour.
0: Oui, bonjour monsieur, c'est bien la mairie ?
7: Marie, bonjour.
0: Oui, je vous entends, je suis bien à la mairie.
7: Bah, vous entendez quoi ? Marie, bonjour.
0: Oui, alors bonjour, ça j'ai compris, mais ma question c'est est-ce que je suis...
7: Je vous dis Marie, bonjour.
0: Oui, bonjour. Oh, c'est dingue, c'est cette manie.
7: Ouais, mais parce que monsieur, je vous dis Marie, bonjour.
0: Alors bonjour.
7: Mais quand je dis Marie, vous entendez quoi ?
0: Marie. Alors déjà, je ne connais pas cette Marie.
7: Vous avez entendu Madame Marie ? Non.
0: Ah non, attendez, c'est vous, monsieur Marie ?
7: Non, c'est Marie, la Marie.
0: Alors, monsieur Marie, est-ce que oui ou non je suis à la mairie ?
7: Oui, c'est la mairie.
0: Ah, ben voilà !
7: Oui ?
0: Bureau de campagne du candidat Martin à l'appareil.
7: Oui ?
0: Je vais filmer mon clip de présentation comme candidat officiel à la présidentielle.
7: Oui ?
0: Donc, faudrait me libérer le bureau du maire pour que je me filme à sa place.
7: Ah, vous voulez qu'on libère le bureau de monsieur le maire pour que vous passiez filmer dans le bureau de monsieur le maire ?
0: Voilà, pour lancer enfin ma campagne que tout le monde attend.
7: D'accord. Je vais vous donner notre adresse mail.
0: Ah, ben je sens que ça va être bien aussi. Ça, je vous écoute.
7: C'est info... C'est I-N-F-O.
0: Alors, c'est I-N-F...
7: Non, c'est I comme Inès.
0: Ah, ok. Inès. I-N-E.
7: Non.
0: Bah, Inès.
7: C'est info. Info comme information.
0: Attendez, c'est Inès Info.
7: Monsieur, ce n'est pas Inès Info. C'est I comme Inès.
0: Ah, d'accord. C'est I comme Inès Info.
7: Monsieur ?
0: Oui.
7: Je veux vous donner les lettres. Vous écrivez juste les lettres.
0: Juste les lettres. Alors, juste.
7: Oui.
0: Les lettres, tout attaché.
7: Non, monsieur, n'écrivez pas la phrase que je prononce.
0: Bah, vous me dites d'écrire juste les lettres. Donc, j'écris les lettres.
7: Non. Reprenez tout.
0: Je reprends tout. Donc, ça fait C, info, Inès.
7: N'ajoutez rien. Mettez I.
0: Je remets I. Donc, C, info, Inès.
7: Non, monsieur. I.
0: I.
7: Oui.
0: 8 ?
7: Non.
0: I-8.
7: Quand vous me demandez I, je vous dis oui, il ne faut pas écrire oui.
0: Ah.
7: Tout ce que vous avez écrit avant, vous oubliez ça. C'est bon ?
0: Ok.
7: Vous êtes prêt, monsieur ?
0: Oh, je suis prêt comme jamais.
7: I.
0: I.
7: N.
0: M.
7: N de Noémie.
0: Noémie avec un E ?
7: Non, monsieur.
0: Noémie sans E, d'accord. N.
7: Ne écrivez pas Noémie. Je vous donne le nom de Noémie pour ne pas confondre.
0: Elle est là, cette Noémie, ou pas ?
7: Non, elle n'est pas là.
0: Bon.
7: Vous pouvez reprendre à noter, monsieur.
0: Alors, je vous écoute.
7: C'est vous.
0: Alors, c'est.
7: Non, ne écrivez pas le C, monsieur. I-N-F-O.
0: Ok, info. I-N-F-O.
7: @.
0: Ouf ! Oula, là, ça y est, ça se complique.
7: C'est alt.
0: C'est hâte, comme la voiture, S-E-A-T ?
7: Ben non.
0: Sinon, vous savez quoi ? Je vous laisse moi mon adresse, parce qu'à un moment, il va falloir que je rentre l'antenne.
7: Oui.
0: Donc, moi, c'est appeltrocon.
7: Oui.
0: @, c'est hâte, là, la voiture.
7: D'accord.
0: rireetchanson.fr.
7: Monsieur, vous êtes un canular, monsieur.
0: Ben oui, complètement. Et donc, c'est un canular de ?
7: Ben, je sais pas, je peux pas savoir qui peut le faire.
0: Vous avez quand même un petit indice dans l'adresse que je viens de vous donner.
7: Ben, peut-être par les médias, genre une radio ou...
0: Ah oui, alors une radio en avance, mais laquelle ?
7: Ben, je peux pas vous dire.
0: Bon, alors, je vous aide un peu plus. Une radio où on aime rire.
7: Ben, une radio qu'on aime rire.
0: Alors, c'est vrai qu'il y en a pas beaucoup avec rire dans le titre.
7: C'est pas nostalgie, hein.
0: Ah non, je confirme, c'est pas nostalgie. Bon, je vais vous aider un peu plus. Rire et...
7: Blague, non ?
0: Ah mais oui, bien sûr, rire et blague.
7: Oui.
0: Mais oui, vous connaissez rire et blague.
7: Oui, je connais de nom, mais je travaille sans radio.
0: Ben, bienvenue sur Rire et Blague FM.
7: Merci.
0: Et au revoir, monsieur Marie.
7: Au revoir, monsieur Martin.
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8: Bonjour.
30: Oui, bonjour madame, je voudrais le bureau des appels en gare.
8: Oui.
9: Bonjour, vous êtes en communication avec la SNCF, région de Paris Nord.
8: Allô?
30: Oui, bonjour madame.
8: Bonjour.
30: C'est le bureau des appels en gare?
8: Ben, ça dépend ce que vous appelez par des appels en gare. Vous désirez faire venir quelqu'un dans un certain service?
30: Oui.
8: Des personnes qui arrivent de train ou qui vont prendre le train?
30: Qui vont partir, oui.
8: À quel train?
30: C'est l'hôpital Saint-Louis à l'appareil.
8: Merci, monsieur, de me dire d'où vous venez.
30: Oui.
8: Parce que les annonces, on les prie sur l'ongle. Excusez-moi l'expression.
30: Alors, je vais vous expliquer ce qui se passe. Oui. Nous avons eu une dizaine de personnes en consultation ouverte ce matin, dans le service du professeur Ledoux, que je vais vous passer, qui va vous expliquer le problème que nous avons. Hein.
8: Oui.
30: Je vous passe au professeur Ledoux.
8: Merci.
30: C'est à vous parler.
8: Oui.
4: Allô?
8: Oui.
4: Bonjour madame.
8: Oui, bonjour monsieur.
4: Service des médecines nouvelles à l'appareil, professeur Ledoux, sensologiste à l'appareil.
8: Oui.
4: Voilà, nous avons fait des saignées à une dizaine de personnes qui repartaient par le train ce matin. Et vous savez ce que c'est que des saignées?
8: Oui, oui, oui, oui, oui.
4: Et nous utilisons les sangsues. Vous savez, les sangsues, les petits animaux là. Hein?
8: Oui.
4: Et alors le problème est que nous avons laissé un de nos assistants laborantins à laisser des sangsues dans les narines de nos patients.
8: Oh là là.
4: Et oui, et il faudrait les prévenir tout de suite qu'ils se mouchent, parce que sinon, ils vont devenir amnésiques, parce que la sangsue va arriver dans le cerveau et ça les rend amnésiques.
8: Oh là, mon Dieu.
4: Eh oui.
8: Alors, qui c'est que vous appelle?
4: Alors, est-ce que vous pouvez faire un appel en guerre?
8: Oh là, mon Dieu. Attendez, bougez pas deux minutes. Vous êtes le professeur Ledoux de l'hôpital Saint-Louis,
4: oui.
8: Hein? Bon, alors il y a 10 personnes...
4: qui sont venues ce matin en consultation chez le professeur Ledoux.
8: Ledoux à Saint-Louis, bon.
4: Demandez-leur de se moucher pour retirer les sangsues.
8: Attendez. C'est un grave problème. J'ai l'hôpital de Saint-Louis recherche 10 personnes qui ont eu des sangsues pour des saignées. Et il y a des sangsues qui sont restées dans les narines. Enfin, qu'est-ce que vous voulez faire?
4: Demandez
8: ce qu'il faut. Moi, je
4: ne
8: peux pas le faire, moi. Il veut que je fasse un petit appel à la gorge. J'ai fait l'appel. Je vais regarder. Bon, écoutez, je vous dis, j'écoute.
4: Hein.
8: Bon. Votre attention, s'il vous plaît, une urgence. Les personnes qui ont eu affaire au professeur Leroux à l'hôpital Saint-Louis sont attendus d'urgence au bureau d'accueil. Celui-ci situé face à l'escalier du restaurant. Allô?
4: Oui, vous n'avez pas compris, madame.
8: Mais si.
4: Non, parce que la sangsue, si elle est montée, ça peut...
8: Mais les personnes, si elles étaient là, viendraient me voir.
4: Mais non, parce que ça les rend amnésiques. C'est pour ça qu'il faut leur dire de se moucher pour faire dégager la sangsue.
8: Les 10 personnes qui ont eu affaire au professeur Leroux de l'hôpital Saint-Louis sont invitées, suite à des sangsues, de se moucher fortement. Votre attention, s'il vous plaît, pour une urgence donnée par le professeur Leroux de l'hôpital Saint-Louis. Les personnes qui ont eu affaire à ce professeur sont priées, dès la prise des sangsues, de se moucher fortement. Suite à erreur médicale.
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11: Allô?
0: Bonjour monsieur, c'est bien le pressing?
11: Oui.
0: Monsieur Martin à l'appareil, je vous appelle pour votre séance de futurologie.
11: Alors attendez, vous êtes qui là?
0: Monsieur Martin, je suis grand mage futurologue.
11: Non mais...
0: Et comme vous vous êtes abonné à mon service de voyance téléphoniste, je vous appelle...
11: Non, je ne suis pas abonné à un service de voyance par téléphone. Hein.
0: Attention, c'est pas n'importe quelle voyance non plus, je pratique la futurologie.
11: Futurologie non plus, je n'ai pris aucun engagement avec un médium ni quoi que ce soit.
0: Oh attendez, j'ai un flash, vous ne le savez pas encore mais effectivement, vous allez prendre un engagement...
11: C'est quoi ça?
0: Eh ben justement, c'est de la futurologie. Je vois que vous allez prendre un abonnement.
11: Allô?
0: Ah, bonjour madame, j'étais en train de valider avec votre collègue.
11: Oui, vous validez, oui, mais j'ai rien. Qu'est-ce que tu veux vendre là?
0: Ah, on se tutoie. C'est ce que j'expliquais à ton collègue, c'est pour ton abonnement futurologiste.
11: Ah, mon collègue, c'est ma femme. Tu vois, déjà, tu te plantes déjà, mon gars.
0: Oh, attends, nouveau flash. La personne que j'ai eue avant toi.
11: Oui, qu'est-ce qu'elle a?
0: Je sens des liens qui vous unissent. Je pense que c'est quelqu'un de ta famille ou bien.
11: Ah, oui, je viens de te dire que c'est ma femme, du con.
0: Eh ben voilà, exactement, c'est ta femme.
11: Ah, oui, t'es vraiment un mauvais, hein, quand même. Franchement, je te dis que c'était ma femme.
0: Bah, excuse, je crois que je l'ai dit en premier.
11: Non, c'est moi je te dis que c'était ma femme.
0: En tout cas, tu confirmes, très bien.
11: Ouais, bah, il va te faire foutre, ouais.
0: Non, alors ça, j'ai pas vu. En revanche, autre flash, toujours sur le monsieur que j'avais avant toi.
11: Écoutez, je suis
5: une femme, alors vous êtes voyant ou quoi?
0: Ah bah vous êtes toujours là. Pardon, moi je suis futurologue, donc je suis très fort sur le futur, mais je vois très mal les genres.
5: Sur le futur, ben voyons.
0: D'ailleurs, demandez à l'autre dame, j'ai eu un flash.
5: Non, l'autre dame, c'est mon mari, c'est un monsieur.
0: Ah bah repassez-la moi, vous allez voir, elle va vous expliquer.
5: Mais arrêtez de dire repassez-la moi, c'est mon mari.
0: Bah mari, pas besoin d'être futurologue pour savoir que c'est un nom de femme.
5: Mon mari, pas mari, mon mari, mon époux.
0: Oui, bah votre époux s'appelle Marie, ok.
5: Mais vous êtes vraiment bête.
0: Oh, je dirais plutôt instinctif.
10: Oui, gendarmerie.
0: Ah, rebonjour madame.
10: Attendez, je vous arrête tout de suite. Vous êtes à la gendarmerie maintenant.
0: Oh là là, j'ai été transféré à la gendarmerie. Mais comment est-ce possible?
10: Parce que monsieur, vous avez eu la bonne, vous nous ont appelé. Et maintenant, vous êtes... Maintenant, on vous tient maintenant.
0: Oh là là là, Kata, mais comment vous faites ça? Vous avez une machine, c'est ça?
10: Ah, mais vous avez... on peut faire maintenant ce truc-là, maintenant, c'est... La France est intelligente, monsieur.
0: Ah bah ouais, donc vous savez exactement qui je suis, où je suis...
10: Vous êtes voyant qui paraît?
0: Ah oui, je suis futurologue, c'est ce que j'expliquais. D'ailleurs, j'ai un flash, attendez. Je vois que vous êtes dans les forces de l'ordre, non?
10: Eh oui, je suis gendarme.
0: C'est ça, voilà. Vous n'êtes pas du tout le monsieur de la boulangerie que j'avais avant.
10: Ah non, je suis un gendarme.
0: Eh bah, je le savais, vous voyez, ça je l'ai vu. Je peux pas vous expliquer.
10: Ouais, monsieur. Vous êtes voyant ou pas?
0: Oui, bah je crois que je viens de le prouver.
10: Ah, mauvais, monsieur. Ah, nul.
0: Oh, l'autre.
10: Nul, monsieur, vous êtes nul.
0: Pardon, c'est pas parce que vous êtes gendarme que vous avez le droit de vous moquer des futurologues. Ah, allô?
5: Bon, je préviens la gendarmerie, hein.
0: Rebonjour, monsieur. Alors, pas la peine, je suis déjà en ligne avec un gendarme.
5: Non, mais vous êtes con, quoi?
0: Bah oui, comment vous savez? Vous aussi, vous êtes futurologue?
5: Non!
12: Allô?
30: Oui, bonjour, c'est le garage à l'appareil. On vous appelle, vous savez, concernant l'accident de voiture de Monsieur Robert Ledoux, qui donc a cassé encore sa voiture cette nuit, hein. Et donc pour vous dire que il organise une grande quête pour faire réparer sa voiture. Donc il passera cet après-midi chez tous les habitants en fait de la ville, hein, qui voudront bien de faire un petit geste.
12: On en est pourquoi là-dedans?
30: Vous connaissez ce monsieur?
12: Non.
30: Ça fait 11 fois qu'il casse sa voiture depuis Noël. Et bon, c'est quelqu'un qui boit beaucoup, hein, quand même. Hein.
12: Eh ben, il n'est pas obligé.
30: Non, il n'est pas obligé, mais bon. Il boit. Bon.
12: Mais il n'a qu'à pas boire, et puis il n'a qu'à faire que boire de l'eau.
30: Voilà. Donc, il va passer cet après-midi chez tous les habitants de la ville.
12: Oui.
30: Qui voudront bien donner un petit quelque chose pour qu'il répare sa voiture.
12: On lui donnera un litre de vin, alors.
30: Ah ben, oui, attendez, je vais lui demander si c'est... Attendez. Est-ce que vous préférez du vin ou de l'argent pour votre voiture?
13: Ah ben, du vin, oui, du vin. Sur...
30: Attendez, je vous le passe, hein, madame.
12: Oh, ben, c'est pas la peine.
13: Merci. Allô?
12: Oui.
13: Oui, bonjour, madame.
12: Bonjour, monsieur.
13: Monsieur Ledoux à l'appareil. Je suis désolé, j'ai encore cassé ma bagnole cette nuit.
12: Ah ben, tant pis pour vous.
13: Voilà, donc c'est pour ça que je fais la quête, évidemment, pour la faire réparer, quoi.
12: Eh bien, monsieur, je vous donnerai qu'un conseil, moi.
13: Oui.
12: Vous n'avez qu'à boire de l'eau et ça ne vous arrivera pas.
13: Ah, oh, alors ça...
12: Vous faites comme moi, je bois que de l'eau.
13: Oui, mais vous conduisez peut-être pas, vous.
12: Non, monsieur, oui. Si vous buviez que de l'eau, vous,
13: oui.
12: Vous casseriez pas votre voiture.
13: Ah bah ça, c'est pas sûr.
12: Bon.
13: J'ai demandé à la gendarmerie, ils m'ont dit que c'était pas complètement sûr.
12: Oh, ça m'étonnerait bien.
13: Non, alors... Comme j'en ai là pour 11 000 euros quand même. Hein.
12: Eh ben vous payez.
13: Non, oh ben non, il faut pas exagérer, c'est pas de ma faute, j'étais sous.
12: Est-ce que c'est de ma faute à moi?
13: Ben un petit peu.
12: Parce que?
13: Mais parce que ça s'est passé devant chez vous et que c'était mal éclairé.
12: Oh là, vous êtes menteur. Oh, chez moi c'est très bien éclairé. Et puis vous allez oser dire que c'est pas bien éclairé?
13: Oh oui.
12: Là là.
13: Oui.
12: Oui, mais j'avais été dans votre lit, vous n'auriez pas eu besoin de lumière.
13: Ben dites-moi, madame.
12: Oui. Oui.
13: C'est trop facile, ça. Moi, j'ai dit à la gendarmerie que c'était de votre faute. D'ailleurs, ils vont commencer l'enquête, hein.
12: Que c'est de ma faute?
13: Oui.
12: Oh, tiens, bien sûr.
13: Ah, bah, attendez, je vous repasse le policier.
12: Oui, hein. vaut mieux.
30: Merci. Oui. Je suis en train de remplir la déposition, donc c'est vrai qu'il vous accuse quand même de l'avoir...
12: Il repasse à Mayol et puis il paye, hein.
30: Ça serait bien si vous pouvez pas venir maintenant l'aider à réparer, non?
12: Hein? Bah, merde, alors.
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14: Police, bonjour.
0: Bonjour madame, c'est bien le commissariat?
14: Monsieur, oui, bonjour.
0: Monsieur Martin, à l'appareil, je vais vous déposer des trottinettes électriques.
14: Déposer pourquoi? J'ai trouvé.
0: Trouvé, entre guillemets, c'est-à-dire comme elles étaient garées sur le trottoir et qu'ils ont dit que c'était interdit, je me suis permis de vous les récupérer.
14: Et pour quel motif vous permettez de prendre des trottinettes comme ça sur le trottoir là? Faut être agréé pour faire ce genre de choses, hein. Il suffit pas de prendre des trottinettes sur les trottoirs ou faire un chèque au commissariat, c'est pas possible ça. Hein.
0: Pardon, vous me faites un chèque, vous me dites?
14: Ben non, pourquoi? Pour qu'on vous paye?
0: Bah oui, mais après chèque ou liquide, moi c'est comme
14: non,
0: vous.
14: Non, on prend ni l'un ni l'autre, c'est en particulier, vous n'êtes pas agréé par une fourrière ou un garage ou quoi que ce soit, monsieur. Hein.
0: Ça c'est rien. Vous me faites
25: un attestage.
14: Attestage.
25: Comme quoi, je suis agrégé de police.
14: Oui, bah oui, puis on s'assoit sur les lois. On va vous faire un petit papier, comme ça vous allez chercher les trottinettes, puisque nous on n'a pas le temps, puis on vous fait un chèque à la fin.
25: Eh ben voilà, c'est pas compliqué.
14: Bah non, c'est pas possible, je me moque de vous là. Non, c'est pas possible, monsieur.
25: Bah, à la télé, ils disent que c'est 35 balles la trottinette mal garée.
14: Mais eh, changez de chaîne, hein. Y a pas que sur W9 qu'on peut avoir ce genre d'informations, c'est n'importe quoi. Hein.
25: T'es passé moi dans ce cas un responsable, peut-être.
14: Je sais pas.
1: Vous êtes en relation avec l'hôtel de police de.
15: Ouais, allô.
25: Bonjour madame.
15: Ah ben non monsieur, ben là, là je vous arrête tout de suite là. C'est comme si on enlève une voiture, je suis particulier, je vais prendre votre voiture.
25: Comment ça vous avez pris ma voiture?
15: Mais non, mais je vous donne un exemple, si votre voiture est mal stationnée.
25: Ah ben c'est pas possible, elle était dans le box là.
15: Mais non, mais je vous dis, je vous donne un exemple, ça n'a rien à voir.
25: Oh là là.
15: Je vous explique. Mais non, mais où votre vélo?
25: Ah le vélo aussi.
15: Mais non, mais s'il y a un vélo qui est sur un trottoir.
25: Ça m'étonnerait parce que le vélo il est derrière la voiture, donc il était
15: mais
25: bien au
15: pas,
25: fond du box.
15: C'est pas à vous monsieur, vous comprenez ce que je vous dis? Je parle pas de votre vélo, je parle.
25: Oui, quel droit, on pique mon vélo comme
15: mais,
25: ça.
15: Mais non, mais monsieur, j'ai pas dit ça.
25: Ah bah mon vélo, dites donc.
15: Mais personne vous a piqué votre vélo, je vous explique.
25: Ah bah dites donc.
15: Mais, non, est-ce que vous m'écoutez, monsieur? Vous m'entendez là?
25: Ah bah oui, non mais j'ai très bien, c'est-à-dire que la voiture, le vélo.
15: Mais non, vous, c'est chez vous, monsieur. C'est déjà chez vous, monsieur. Moi j'ai rien enlevé, moi j'ai rien pris.
25: Attention, je vais vérifier.
16: Oui, bonjour.
25: Et allons-y, bonjour monsieur.
16: Madame.
25: Admettons.
16: Alors attendez, je vais vous arrêter là. De vous-même, vous allez faire le tour de la ville, ramasser des trottinettes qui ne vous appartiennent pas, donc en l'occurrence ça s'appelle du vol.
25: Eh ben non, vu qu'elles infractionnent.
16: Elles infractionnent dans quelles circonstances, monsieur?
25: Elles infractionnent dans le sens où elles sont garées sur le trottoir.
16: Ah oui, mais monsieur, on ne vous a rien demandé.
25: Considérez que je vous rends service.
16: Non, mais j'ai pas besoin de service, monsieur. Je gère très bien mon service, ça va aller comme ça. On ne vous a pas appelé, monsieur.
25: Bah, c'est tout comme.
16: Non, c'est pas tout comme. Non. Vous savez ce que c'est tout comme. Ça veut dire que je vous ai appelé pour aller ramasser des trottinettes.
25: Eh ben voilà.
16: Ce n'est pas le cas.
25: Eh ben, considérons que c'est le cas.
16: Mais il y a pas de considérons, monsieur. Mais ça va pas bien ou quoi?
25: Non, mais admettons dans ce cas, monsieur, si vous voulez.
16: Mais j'admets pas, je ne considère pas.
25: Vous envisagez?
16: Je n'envisage pas, monsieur.
25: Non, mais à la limite.
16: Il y a pas d'à la limite.
25: Moi, je peux vous préparer un papier comme quoi.
16: Non, mais même si vous me préparez un papier.
25: Non, monsieur, mais voyez que vous m'avez demandé un embarquage de trottinettes.
16: Je ne vous ai rien demandé non plus, monsieur.
25: Bon, ok. Et si on partage le bénéf?
16: C'est une vaste blague, c'est pas possible. Non, monsieur.
25: Non, mais si, on fait 50-50.
16: Oui, et 70-40 aussi.
25: Dans ce cas, disons 65-55, on coupe la poire en deux.
16: Oui, bon.
14: Non, monsieur.
25: Et une autre, allez, bonjour madame.
14: Non, c'est bonjour monsieur, c'est pas bonjour madame.
25: Si vous voulez.
14: Non, monsieur, votre numéro de téléphone et votre nom, s'il vous plaît.
25: Alors, je suis monsieur Martin.
14: Ah oui, comme à la radio.
25: Quelle radio?
14: Bah, Réa Chanson.
25: Bravo!
14: Je sentais venir, tout ça, c'est impressionnant. Alors, l'appel très con de Martin, c'est très bien. Ah, ça fait bien plaisir de ce temps-là.
25: Ah bah, merci madame.
14: Eh bah, je vous en prie, mademoiselle. Et bonne journée.
25: Bonne journée.
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17: Allô?
18: Oui?
17: Oui, bonjour madame.
18: Bonjour monsieur.
17: Je me permets de vous appeler. C'est un ami qui m'a donné votre numéro.
18: Oui?
17: Il m'a dit tu ferais bien de les appeler, ils peuvent peut-être t'aider.
18: Qu'est-ce qui se passe monsieur?
17: Ah, bah ça va très bien.
18: Ah bon, mais pourquoi votre ami vous a donné ce numéro de téléphone?
17: Comment vous avez deviné mon numéro de téléphone?
18: Ah, je ne l'ai pas deviné, monsieur, c'est vous qui m'avez téléphoné.
17: Mais vous m'avez appelé André.
18: Ah non, du tout.
17: Vous ne m'avez pas dit André.
18: Qui vous a conseillé de nous appeler exactement?
17: C'est un ami que je vais voir à peu près une fois par semaine.
18: Oui.
17: Mais c'est un ami bizarre, il faut que je le paye.
18: Ah, d'accord.
17: C'est un...
18: C'est un docteur?
17: Je ne sais pas, il me donne des petites machins à avaler pour manger.
18: Mm-hmm.
17: Mais attendez.
18: Oui.
17: Mon ami... Il est médecin.
18: Ben, je suppose qu'il vous donne des petites choses à manger.
17: Mais je suis un oiseau, madame. Il me donne des petites graines, moi.
18: Ah bon?
17: Ben oui, comme ça, après...
18: Et pourquoi il vous a dit de nous appeler, alors? Je comprends pas, puisque vous allez si bien.
17: Parce que ce soir, il m'a dit, ce soir, je peux pas vous faire la cuisine, quoi.
18: Il est dans un... Vous voyez où, exactement, cet ami?
17: Dans ma cage, madame.
18: Dans votre cage?
17: Oui.
18: Mais écoutez, je peux prendre votre adresse et votre nom et puis je vais vous envoyer quelqu'un qui va vous amener à manger pour ce soir.
17: Mais je peux venir vous voir si vous voulez.
18: Mais non, ça c'est pas possible.
17: Mais moi je suis un oiseau et je me déplace aussi chez les gens, mais ils ont fermé la cage ce matin.
18: Mais vous pouvez peut-être l'ouvrir pour si je vous envoie quelqu'un, vous ouvrez juste 5 minutes. Hein.
17: Oui, mais alors c'est un truc, alors attendez, parce que...
18: Faites attention de ne pas vous échapper.
17: Non, le problème... Attendez, je vais essayer d'ouvrir la porte, quoi. Mais la cage, elle est bloquée. Hein.
18: Allô?
17: Je vais essayer, madame.
18: Pardon?
17: Je vais essayer d'ouvrir la porte.
18: Allez-y, essayez.
17: C'est fermé! Ma cage est fermée!
18: Allô, monsieur, revenez, on va trouver une solution. On va appeler un serrurier. Allô? Allô?
17: Allô?
18: Oui, mais vous inquiétez pas, ça, une porte, ça s'ouvre toujours s'il faut. Et on appellera un serrurier, on appellera quelqu'un comme ça qui est spécialiste pour ouvrir les portes.
17: Attendez, je m'en vais, je change de branche.
18: Allô? Vous êtes sur une autre branche?
17: Allô?
18: Oui?
17: Je suis tout en haut de l'arbre.
18: C'est beau de là-haut?
17: Je trouve plus mon nid. Et qu'est-ce que je fais?
18: Bah écoutez, monsieur l'oiseau, on va vous aider, monsieur. Ne vous inquiétez surtout pas.
17: Et attendez!
18: Oui, il est où votre arbre?
17: Attendez, je vais essayer de m'envoler encore plus haut.
18: Oh là là. C'est peut-être pas la peine d'aller plus haut?
17: Attention, j'y vais!
18: Oh putain, allô?
17: Allô?
18: Oui, vous me donnez votre nom et votre adresse, monsieur, d'accord? Et puis on va venir vous aider.
17: J'ai cassé mon bec.
18: Ben oui, justement, on va venir vous le réparer.
17: Mon Dieu, j'ai cassé mon bec.
18: Bon.
17: Attends.
18: Comment vous vous appelez? Vous avez bien un nom.
2: Oui, qui c'est qui est là? Qui c'est qui a frappé? Ah, bonjour, du moulin.
18: Ah, ben quelqu'un,
2: super. Entrez.
18: André?
2: Je suis avec votre femme au téléphone, rentre.
18: Allô, André?
2: C'est votre femme, je vais vous la passer.
18: Quand oui, passez-moi là.
6: La femme, qu'est-ce qu'elle fout là? Allô, Simone?
18: Non, non, c'est une erreur. Urgence psychiatrie à l'appareil. Est-ce que vous pouvez me donner le nom et le prénom de ce monsieur et son adresse? Je crois qu'il a besoin de soins.
6: Quel monsieur?
18: Le monsieur, monsieur André?
6: Il n'y a pas de monsieur ici, madame.
18: Ah.
6: Il y a un oiseau.
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19: Bonjour.
25: Bonjour monsieur, c'est bien la carrosserie?
19: Oui, bonjour monsieur.
25: Monsieur Martin à l'appareil, société Martin Auto.
19: Oui.
25: Je vais vous apporter des kits moteur essence pour repétrolifier les voitures électriques.
19: Alors attendez, parce que là je suis pas au courant, c'est normal ça?
25: Alors, c'est un procédé exclusif de Martin Auto, ça transforme les voitures électriques en voitures à essence pour économiser l'électricité.
19: Ouais, mais bon, c'est gratuit, c'est quoi? Vous nous livrez une commande, vous nous livrez quoi?
25: Là, je vous livre 50 kits repétrolifieurs, mais ils sont pour mes clients.
19: Non, bah on peut pas être livré de choses qu'on n'a pas commandées.
25: Non, mais vous les mettez de côté en attendant?
19: Non.
25: Bah si, parce que mes clients doivent les récupérer.
19: On s'en fout.
25: Oh bah pardon de vous ramener du monde, alors on veut aider le petit commerce, on nous traite comme des rastafaires.
19: Là, il va falloir arrêter parce que je vais prendre votre téléphone et puis on va passer à la gendarmerie pour dire que vous êtes une vraie arnaque. Hein.
25: Ah, puis ça va être encore moi l'arnaquiste.
19: Non, attendez monsieur, ne quittez pas.
20: Non mais attendez, mais c'est quoi ces conneries là?
25: Oui, bonjour à vous aussi monsieur.
20: Il y a quelqu'un qui vous a commandé ça de chez nous?
25: Ah, et bah si en plus il y a quelqu'un qui nous commande ça de chez vous, c'est super.
20: Non, non, non, mais je vous demande si quelqu'un vous a passé une commande.
25: Alors une commande, je m'en occupe.
20: Non.
25: 50 kits repétrolificateurs.
20: J'ai rien demandé du tout, si on n'est pas intéressé, je vais pas vous en prendre. Non mais c'est quoi le truc là?
25: Le truc c'est que moi je les ai vendus en ligne et j'ai dit à mes clients de venir faire la pause chez vous.
20: Mais on fait pas de mécanique nous.
25: C'est pas grave, du moment que vous avez un mécanicien.
20: Mais j'ai pas de mécanicien.
25: Bah vous avez du bol, je peux vous en trouver un.
20: Mais je ne veux pas de mécanicien, mais putain, mais arrêtez donc.
25: Attendez, je demande à mon beau-frère.
20: Mais je ne veux rien du tout,
25: Martin,
20: moi.
25: Martin. Oui, Martin.
20: Ah, mais c'est quoi ces conneries?
25: Le monsieur insiste pour avoir un mécanicien.
20: Putain, mais vous comprenez pas, là, en fait.
25: Non, mais il vous fera un prix d'amis, hein.
20: Non.
25: Allô?
20: Oui.
25: C'est madame?
21: Non, là, c'est l'ouvrier.
25: Ok, donc c'est vous qui poserez les kits repétrolificationneurs.
21: Non, il n'y a pas de pause de quoi que ce soit.
25: Si, si, je me suis calé avec votre collègue.
21: Qui, quel collègue?
25: Bah, le monsieur que j'avais avant vous.
21: Non, c'est une femme.
25: Peut-être.
21: Elle nous a jamais dit comme quoi elle a pris une commande. Hein.
25: Ah, si, si, elle a même insisté pour avoir 50 kits repétrolificationnateurs.
21: Mais nous, vous savez ce qu'on fait, nous, ici? Nous, on est carrossiers, on n'a pas de mécano aussi.
25: Ça, c'est bon, je l'ai dit, mon beau-frère va venir.
21: Ah, bah, il va pas être déçu du voyage.
25: Ah, merci, je compte sur vous pour bien l'accueillir.
21: Mais on n'en veut pas de mécano. On n'en veut pas.
25: Ah, vous n'en voulez plus.
21: Mais on n'a rien à branler, on fait pas, nous on répare les véhicules des clients, et puis basta, on pose pas de trucs électriques ou quoi que ce soit sur les véhicules électriques.
25: Alors pas tout à fait, là on parle de kits de repétrolificatatation.
19: Vos kits, vous les gardez avec vous?
25: Ah, rebonjour monsieur, mais je ne vous entends plus là.
19: Oui, oui, comme par hasard, vous m'entendez plus.
25: Oui, je pense qu'il y a un problème technique.
19: Donc bref, vous ne faites rien livrer chez nous aujourd'hui?
25: Est-ce qu'il y aurait pas un autre téléphone décroché?
19: Donc moi...
25: Vous avez plusieurs postes, téléphoniste?
19: J'en sais rien, là je suis à l'accueil.
25: Alors peut-être que dans un bureau, quelqu'un a décroché un autre téléphone.
19: Oui, eh ben peut-être, mais là je vous dis
25: donc,
19: que...
25: Est-ce que vous pourriez faire le tour des bureaux pour voir qui est au téléphone?
19: Non, j'ai pas le temps. Donc moi, je vous dis que maintenant...
25: Alors, ça vient peut-être de votre poste. Je vais vous en commander un nouveau.
19: Oui, bah très bien. Vous commandez un téléphone aussi et puis vous me demandez ce que vous voulez. Moi, vous n'allez pas me saouler.
25: En attendant, essayez de vous éloigner un peu de votre téléphone.
19: Oui.
25: Ah, allô?
19: Oui, et ben quoi?
25: Oh, bah c'est encore pire.
19: Oui, alors qu'est-ce que vous voulez là? Parce que là, je vais pas rester comme ça 10 ans. Hein.
25: Essayez de vous déplacer, peut-être si vous sortez du bâtiment.
19: Non, je me déplace pas, j'ai un fixe. Donc maintenant, qu'est-ce que vous voulez?
25: C'est un problème de réseau, ça, à mon avis.
19: Oui, oui, et ben très bien. Le réseau, il fonctionne très bien. Qu'est-ce que vous voulez là?
25: Vous laissez-moi deviner, vous passez par la Wi-Fi.
19: Je m'en fous, vous voulez quoi maintenant?
25: Alors, vous allez réinitialifier votre box.
19: Arrêtez de vous
3: de ma gueule, parce que si vous voulez, là, ça commence vraiment à me chauffer, hein.
0: Oh là, alors si ça chauffe, débranchez-la direct, elle doit avoir un court-circuit.
3: Pas ça.
4: Allez, ferme ta gueule.
0: Oui, bah bisous aussi.
3: Bye. Allô ?
13: Oui, bonjour, madame.
3: Bonjour, monsieur.
13: Madame.
3: Oui.
13: Bonjour, madame. Le docteur Meyer à l'appareil.
3: Oui.
13: Radiologue à la retraite.
3: Oui.
13: Voilà. Je n'ai pas eu la chance de vous faire une radio à vous.
3: Non, non. J'ai la chance de ne pas avoir besoin de radio.
13: Oui, moi j'aurais bien aimé.
3: Ah.
13: S'il vous plaît.
3: Mais vous ne me connaissez pas.
13: Je vous connais, c'est-à-dire que je sais qui vous êtes physiquement. Je vous ai déjà vu passer dans la rue.
3: Ah bon?
13: Oui, c'est pour ça que... Ah. Excusez-moi, hein, je suis franc avec vous.
3: Oui, oui, oui, oui.
13: Mon âge me le permet, le fait aussi que mes occupations se soient arrêtées. J'ai toujours rêvé de faire une radio de vous.
3: Ah bon? Et alors là, vous... je suis un peu étonné de...
13: Et je voulais savoir si je pouvais venir faire une radio de vous dans votre magasin.
3: Écoutez, je suis très prise, donc je vois pas comment c'est possible. Non, non, je crois pas que ce soit une bonne idée, ça.
13: J'ai le matériel.
3: Non, non, non, non, non, non, non.
13: C'est juste une petite radio.
3: Non, je vous assure que non, ça, c'est pas possible.
13: Mais il y en a pour 5 minutes.
3: Non, non, je vous assure.
13: Une mammographie.
3: Certainement pas, non.
13: Je paye la consultation.
3: Non, non, non, non, non, non.
13: S'il vous plaît, laissez-moi voir vos glands de mammaire.
3: Certainement pas. Non, non. Là, on dérape, là. Hein. Je n'ai pas besoin de radio et je n'ai pas envie de faire de radio.
13: Mais c'est mieux la prévention, la prévention.
3: Non, non, non, non, mais des mammographies, je vais en faire quand il faut.
13: Eh ben voilà, écoutez, je suis chez vous dans une demi-heure.
3: Certainement pas.
13: J'ai une valise avec mon matériel de radio.
3: Arrêtez, là, c'est pas possible. Non, non, alors là, certainement pas. Là, je ne recevrai pas. Hein. Non,
13: juste
3: non, non.
13: Une glande de ma mère, pas les deux.
3: Certainement pas.
13: Une seule.
3: Non, alors là, il va falloir que vous pensiez à autre chose, parce que vraiment, ça, je vous dis non.
13: Vous avez quelque chose contre les radiologues?
3: Non, écoutez, docteur, je raccroche, là, c'est pas possible, on dérape complètement, là.
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3: Allô, oui?
25: Bonjour, monsieur, c'est bien le garage?
3: Oui.
25: J'aurais besoin d'un pneu, s'il vous plaît.
3: Oui.
25: Parce que j'ai vu qu'il y avait un pneu acheté, un pneu gratuit.
3: Oui, mais faudrait voir, vous avez vu la publicité, parce que moi, ça me dit rien.
25: Oui, oui, non, mais en fait, je veux dire, c'est que vous, étant garageur, vous pouvez...
3: Garagiste.
25: Comment?
3: Je sais pas, vous m'avez dit garageur.
25: Vous n'êtes pas garageur.
3: Je suis garagiste, pas garageur.
25: Vous êtes sûr?
3: Non, un, je suis pas garageur. Deux, je ne fais pas un pneu acheté, un pneu gratuit.
25: Donc, est-ce que je pourrais avoir un spécialiste?
3: Il y a un spécialiste du pneu ici? Je vais vous le passer, hein.
25: Ah, bah merci.
7: Allô, bonjour.
25: Oui, bonjour madame.
7: Alors, le problème, c'est que l'opération un pneu acheté, un pneu offert, ne le fait pas nous.
25: Ouais, mais enfin, si les autres le font, je vois pas ce qui vous empêche de le faire en même temps.
7: Je vous demande pardon?
25: Non, mais c'est que vous avez pas de pneus en stock, c'est ça, en fait.
7: Si, des pneus, j'en ai.
25: Non, mais dites-le moi franchement, je vous comprendrai.
7: D'accord, bon, alors, j'ai pas de pneus.
25: Ah, bah voilà, bah fallait le dire.
7: Voilà.
25: Bon, et du coup, si je commande?
7: Je veux dire, c'est quand même pas compliqué ce que je dis. Hein.
25: Je comprends bien que vous avez des délais de...
7: Non, mais peu importe que j'ai des délais, pas de délais, je ne peux pas vous faire un pneu acheté, un pneu offert.
25: Pas de précipitation. Moi, mes pneus, pour le moment, ils sont corrects.
7: Attendez, monsieur, parce que mon responsable qui est en train de me regarder bizarrement, je vais vous le passer. Comme ça,
25: merci.
7: Il vous expliquera mieux que moi, je sais pas.
25: Écoutez, ouais.
8: Oui, allô?
25: Allô?
8: Attendez, je comprends pas. Mais le pneu gratuit de quoi? Où?
25: Je sais pas si c'est Ford ou Renault.
8: Bah oui, mais attendez, mais moi, j'adhère pas à ça, moi.
25: Peut-être Citroën, alors?
8: Ah non, non.
25: Toyota?
8: Ah, mais j'en sais rien.
25: Alpha Romeo, non?
8: Mais attendez, monsieur, mais j'adhère pas à cette opération-là, monsieur.
25: Vous mettez pas du vôtre, hein?
8: Bah, j'y mets pas du vôtre, mais attendez, monsieur, mais vous êtes marrant, vous m'appelez, vous me demandez un pneu gratuit, un pneu acheté, et puis vous me citez toutes les marques de la Terre, on va y passer toute la journée aussi, hein? Dans quelle langue il faut vous le dire?
25: Sinon, vous pouvez peut-être aller le récupérer chez celui qui fait l'opération, le pneu gratuit.
8: Je vous le dis depuis tout à l'heure, monsieur, je ne sais pas qui fait cette opération.
25: C'est pas Chevrolet, par hasard?
8: Arrêtez de leur citer toutes les marques.
25: Et Peugeot, vous avez regardé pour Peugeot?
8: Non.
25: Non, bah regardez pour Peugeot, c'est peut-être Peugeot.
8: Et alors?
25: Comme ça, vous allez chez Peugeot?
8: Ça commence à bien faire. Hein. On va arrêter avec ça. Hein. Je vais pas passer mon temps à aller voir dans tous les concessionnaires du coin, hein, et puis en plus, aller chercher un pneu chez eux. Non, mais attendez...
25: Parce que moi, ça m'arrangerait bien, si vous voulez, parce que dans le sens où, comme ça, vous rapportez le pneu et je viens le chercher chez vous.
8: Je crois que ça va pas, là. Hein.
25: Je passe, je prends le pneu, je repars. Il y en a pour 10 secondes, hein, ça va pas non plus vous bouffer la journée.
8: Ah bah si. Chercher le pneu, mais s'il y a des clients qui viennent à ce moment-là, je fais quoi, moi?
25: Ah bah si vous voulez, moi je peux garder le garage pendant ce temps.
8: Non. Allez, c'est bon, monsieur, hein. Vous vous débrouillez.
25: Non mais si vous voulez, vous savez quoi, moi je vous garde le garage et puis après on se met d'accord sur le prix.
8: Vous foutez de ma gueule, là?
25: Non mais je vous prendrai pas cher en plus, hein.
8: Vous foutez de ma gueule? Bah, attendez, allez, bonne journée, monsieur.
25: Non mais je passe...
8: C'est assez duré, hein, cette histoire-là. Hein.
25: Non mais...
8: Débrouillez-vous pour aller chercher votre pneu, hein.
25: Et est-ce que ce serait pas chez Dacia?
8: Oui, bon allez, monsieur.
25: Sinon vous pouvez peut-être passer chez Honda, non?
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5: Allô?
9: Allô?
5: Oui.
9: Bonjour madame.
5: Bonjour monsieur.
9: Comité d'entreprise des PTT à l'appareil.
5: Oui.
9: Nous faisons un petit pot aujourd'hui pour la mise à la retraite d'un ami qui travaille au PTT.
5: Oui.
9: Alors le problème c'est qu'on avait invité un dresseur d'animaux, monsieur Robert Ledoux, qui est venu dresser, faire un numéro de dressage de rats. Et le problème, c'est que la bête est partie dans le standard téléphonique et qu'apparemment, d'après nos recherches, elle serait dans votre coin.
5: Ah bon ?
9: Oui. Est-ce que vous voyez le cap de votre téléphone, là ?
5: Oui.
9: Il n'y a aucun endroit où il serait plus gros ?
5: Bah non, je ne remarque rien qui est anormal, en tout cas.
9: Monsieur Ledoux, permettez, je vais vous passer le dresseur. Hein.
5: Oui.
10: Très bien, je vous remercie. Allô ?
5: Allô, monsieur ?
10: Bonjour, madame.
5: Bonjour, monsieur.
10: Monsieur Robert Ledoux à l'appareil, dresseur pour rats pour le comité d'entreprise.

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3: Pas peur, on va venir te chercher.
4: Il s'appelle Amadou.
3: N'aie pas peur, Amadou, n'aie pas peur, hein.
4: Est-ce que vous avez un petit bout de fromage, peut-être, pour lui?
3: Oui, mais ça pourra passer à travers votre...
4: Ah oui, ça va passer.
3: Les petits trous, là, Minus.
4: Oui.
3: Bah, je lui mets peut-être un peu de râpé, c'est ce qui est peut-être plus facile.
4: Voilà.
3: Ouais.
4: Eh, chers auditeurs, nous sommes donc avec une auditrice de Belfort qui va nourrir mon rat avec donc du fromage râpé. Elle va le mettre dans les petits trous du téléphone. Allô?
3: Oui, allô, je suis en train d'essayer d'y mettre des petits bouts de fromage.
4: Oui, on entend ça.
3: Ça va à travers d'un combiné, c'est pas facile à donner quelque chose.
4: Oui. Vas-y, Amadou, tu peux le manger. Vas-y, mon petit.
3: Allez, mange. Sois rassurée, je suis en train de te donner à manger. Hein, tu es gentil, hein? Oui, tu es rassurée, ça va? Ça va? Oui. Oh, il me parle, là.
4: Il a l'air content ou pas?
3: Oh, bah, je sais pas, monsieur. Il fait des petits sifflements aigus, hein. Je connais pas leur langage, hein. Oh, mais oui. Tu en veux encore? Tu en veux encore? Oui? Eh ben, je t'en donne. Eh ben, prends. Oui, oh, t'as l'air bien malheureux, hein.
4: Allez, maintenant, viens. Reviens au standard du téléphone.
3: Va vers ton maître au standard. Allez, va vite. Ben, bien sûr, il t'attend. Allez, ben, va.
4: Ah, ça y est.
3: Il est revenu?
4: T'as bien mangé? Qu'est-ce que tu as mangé?
3: Il a mangé que du râpé. Il est content, là.
4: Il est content, oui.
3: Ah, ben, c'est bien.
4: Je vais vous le passer, il va vous remercier.
3: Oh, ben, de rien.
4: Viens là, mon petit, viens. Dis merci à la dame.
3: Ben, je suis bien content, je suis très touchée. Ben, merci. Oh, ben, t'as une bonne bête. Oui, t'es très gentil et très poli.
4: À qui vous dites ça?
3: Ben, au
0: revoir. 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
5: Oui, bonjour.
6: Bonjour, monsieur, c'est bien la boucherie?
5: Bon, monsieur, c'est madame.
6: Vous êtes sûr?
5: Oui.
6: Vraiment?
5: Oui.
6: D'accord. Monsieur Martin à l'appareil, Association Martin pour la planète.
5: Oui.
6: Je lance un programme anti-réchauffage climatiste.
5: Oui.
6: Le but, c'est de réduire le consommage des produits réchauffants.
5: Oui.
6: Donc vous, j'ai décidé que vous alliez limiter la vente de viande à vos clients.
5: Oh là là, qu'est-ce que c'est ce truc là? Oh là là, faudrait peut-être me demander notre avis.
6: Vous inquiétez pas, il y a des quotas, vous avez le droit de vendre jusqu'à 200 grammes de viande.
5: Parce que pourquoi on vendrait que 200 grammes de viande aux clients s'il en veut 300?
6: Ah bah s'il veut 300, il prend d'abord 200. Par exemple, le lundi.
5: Oui, bah,
6: puis le lundi suivant, il revient chercher les 100 grammes qui manquent.
5: Oh là là, mais qu'est-ce que c'est de ce beans là? Non, non, non, mais attends.
6: Ah non, mais c'est simple. Vous pouvez vendre jusqu'à 200 grammes par semaine.
5: Oui, bah nous, on va pas faire 200 grammes par semaine. Non, mais on a l'impression que vous imposez les trucs. Demandez avant, hein.
6: Non, je préfère demander après, sinon ça me complique.
5: Eh bah, décidez après quand nous, on vous aura donné notre accord.
6: Ah, bah si vous me donnez votre accord, c'est super.
5: Non, je donne pas mon accord. Mais qu'est-ce que c'est de ces manières là?
6: Attendez, vous n'avez pas de dire oui, monsieur Martin, je vous donne notre accord avec plaisir.
5: Non, non, j'ai pas dit que j'allais donner mon accord. D'abord, c'est pas qui décide, c'est mon mari le patron.
6: D'accord, vous êtes le patron de cette madame Marie, admettons.
5: Non, moi je suis pas la patronne, non mais vous comprenez rien ou quoi?
6: Bon, écoutez, l'essentiel c'est que vous avez validé.
5: Non, je vous ai jamais. J'ai rien validé. Alors attendez, je vous ai dit que j'avais validé quelque chose?
6: Oui, ça on est d'accord.
5: Non, on n'est pas d'accord. Faudrait peut-être d'abord nous demander. D'abord, je sais pas qui c'est vous, je vous connais pas déjà.
6: Alors pardon, vous avez des syllabes en trop, mais j'ai bien compris que vous étiez d'accord.
5: Non, ben je suis pas d'accord. Et je vous dis que je donne pas mon accord. N'insistez pas.
6: Je n'insiste pas, mais est-ce qu'on peut considérer que vous êtes d'accord?
5: Non, j'ai jamais donné notre accord, mais qu'est-ce que c'est de ces manières?
6: Bah, pardon, c'est pas hyper clair aussi, hein.
5: Bon.
7: Allô?
6: Ah, bonjour madame, excusez-moi, mais votre collègue a
7: rien
6: du mal.
7: Rien du tout! Je suis clair et net! Vous m'avez demandé quelque chose? Non? Bon, bah alors.
6: Bah alors, pardon, mais vous m'avez toujours pas dit si vous étiez d'accord.
7: Je m'en fiche, putain, mais je peux pas être plus clair!
6: Eh ben voilà, j'en étais sûr.
7: Voilà, bah tu décides pas pour les autres.
6: Bah oui, mais ça fallait me le dire avant, parce que là.
7: Ah, fallait le dire avant, mais tu rigoles ou quoi? Tu te fous de ma gueule?
6: Bien sûr.
7: Tu m'as rien demandé.
6: C'est parce que je préfère demander après, c'est ce que je disais.
7: Tu fermes ta chic, ça va chier des valdas.
6: Quoi, ma chic?
7: Ça va chier des valdas.
6: Qu'est-ce que la ma chic?
5: Oui!
6: Ah, le monsieur d'avant, non?
5: Qu'est-ce que c'est de ces âneries?
6: Vous savez quoi? Je vais vous inscrire à l'association.
5: Eh ben non, non, non, vous m'y mettez pas. Le réchauffement climatique, c'est que c'est pour ceux qui y croivent.
6: Ah, bah justement que j'y croive.
5: Eh ben moi, j'y crois pas du tout.
6: Oui, bah vous ferez semblant parce qu'en tant que membre de la.
5: C'est ça, oui. Moi, je ne fais partie d'aucune association. Les associations, c'est pas mon truc.
6: Oh, flûte! Pourtant, j'aurais joué le contraire.
5: Non, mais arrêtez vos arnaques, point!
6: Bon, je prends ça pour un oui?
5: Non, pas du tout!
6: Un oui peut-être?
5: Vous ne prenez pas ça pour un oui et j'alerte la gendarmerie!
6: Alors ça, vous allez pas me croire, mais justement, mon beau-frère est gendarme.
5: Eh oui, votre beau-frère qui est gendarme, et puis arrêtez donc!
6: Ah non, mais attendez! En plus, il est juste à côté de moi!
5: Eh ben,

0: donc ?
1: Oh, bah, je vous le passe le donc tout de suite. Gendarme Martin, le monsieur veut vous parler.
0: Et vous me prenez pour un monsieur ?
1: Allô, bonjour monsieur.
0: Je préviens tout de suite la gendarmerie.
1: Ah, mais c'est moi, gendarme Martin à l'appareil, je suis mon beau-frère.
0: Oui, mais bien sûr.
1: Au passage, je suis hyper d'accord avec vous.
0: Bah, bien sûr.
1: Réchauffement climatique, non mais attends, et pourquoi pas la Terre est ronde ?
0: Non, mais qu'est-ce que c'est de ces arnaques ?
1: Ah, bah, à mon avis, c'est encore un coup des reptiliens.
0: Mais oui, mais bien sûr.
2: Cabinet, bonjour. Veuillez patienter. Votre appel va être pris en compte. Cabinet, bonjour.
3: Oui, bonjour madame, excusez-moi. Est-ce que vous pouvez remettre la musique, s'il vous plaît? Parce que je fais de la batterie et je suis en train de travailler sur le tempo de la musique d'attente. Vous pouvez
2: oui.
3: Remettre, s'il vous plaît. Merci.
2: Je comprends pas ce que vous me dites, là.
3: C'est le professeur de musique, là, de batterie.
2: Oui.
3: Et j'ai un élève, je me suis dit, tiens, ça c'est une excellente musique d'accompagnement.
2: Hein?
3: Donc si vous n'y voyez pas d'inconvénient, comme je suis avec un élève, là, je sais pas si vous entendez, qui est en train de travailler sa batterie.
2: Hein?
3: Est-ce que vous pourriez me remettre la musique d'attente, s'il vous plaît?
2: Non, au niveau de notre passe, on peut pas. Donc non, la seule chose qu'il faut que vous fassiez, c'est... ça serait de rappeler. Je pense pas que... Non, je suis en train de regarder... Je pense pas, la seule chose que je peux faire, c'est si je vous mets en attente, mais...
3: Ouais, voilà, c'est ça avec la musique, parce que là, il est bien, là, il est bien dans le rythme, il a gardé le rythme, il faut surtout
2: pas... Oui, mais si je vous mets en attente, c'est que si je vous passe sur un autre poste, donc ça va sonner sur un autre poste.
3: C'est comment l'air, déjà, là parce que là, il est en train de perdre le rythme, mon élève, et là, c'est embêtant.
2: Bah, moi, en plus, je la connais pas, parce que bon, comme...
3: Ça fait...
2: Ouais, ça se peut, je vous dis, moi, je l'écoute jamais, puisque... Oui.
3: C'est ça, non?
2: Oui, mais je dis, ça se peut, mais je ne peux pas vous. Puis bon, là, je suis sur un dossier, il faut que je le termine avant de partir, donc je n'ai pas tellement de temps.
3: Ah oui, c'est les impôts en ce moment.
2: Oui, voilà, c'est pour ça.
3: Voilà.
2: Alors, je vous dis bonne journée, au revoir. Allô?
3: Si vous pouvez remettre la musique, s'il vous plaît.
2: Je sais pas, vous venez d'avoir ma collègue, elle vous a dit qu'elle savait pas comment faire, donc...
3: Continuez à se battre, il faut garder le rythme, il y a plus...
2: Ouais, mais vous allez pas nous appeler comme ça tout le temps, parce que on est un cabinet d'expertise comptable, vous allez nous bloquer notre ligne, là.
3: Ouais, mais madame, moi, mon problème, c'est que j'ai des cours jusqu'à 18h, hein.
2: Oh, vous allez pas appeler jusqu'à 18h, j'espère.
3: Pour que vous raccrochiez, et je vais rappeler moi pour avoir la musique.
2: Bah ça va, vous gênez pas surtout, hein. Vous bloquez la ligne d'un professionnel et puis ça vous paraît tout à fait normal. Et c'est quoi ces manières?
3: Vous n'aimez pas la musique peut-être, hein?
2: Bah si, j'aime la musique, mais vous allez pas nous bloquer notre activité parce que vous avez décidé de vous utiliser notre musique. C'est grave ça.
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5: Oui, bonjour.
1: Bonjour, monsieur, c'est bien le garage?
5: Oui.
1: Monsieur Martin à l'appareil, les garages Martin?
5: Oui.
1: Oui, ah, vous connaissez les garages Martin?
5: Non.
1: Ah, parce que vous m'avez dit oui.
5: Non, je pensais que c'était monsieur Martin, parce que j'attends un appel de monsieur Martin pour sa voiture. Je pensais que c'était lui.
1: Oui, c'est moi, monsieur Martin, effectivement.
5: Ben non, mais c'est pas vous.
1: Ben si.
5: Non, vous me dites, je suis monsieur Martin, moi j'attendais l'appel de monsieur Martin.
1: Ah, d'accord, donc là vous pensiez que c'était monsieur Martin au téléphone?
5: Oui.
1: Eh ben c'est ce que je vous dis, c'est moi.
5: Je pensais que c'était monsieur Martin, mon client, qui me rappelait.
1: Pardon, en revanche, je ne suis pas du tout votre client.
5: Non.
1: Non, parce que vous disiez que vous vouliez me refiler une bagnole, c'est très gentil, mais...
5: Mais je ne veux pas vous refiler une bagnole, je vous dis, vous m'appelez, pourquoi?
1: D'accord. En fait, je suis en train d'ouvrir un garage juste à côté, c'est un endroit où on va réparer des automobiles.
5: Comme nous, oui.
1: Justement, il faudrait que je récupère votre fichier client.
5: En quel honneur?
1: À quelle heure? Eh bien, on peut dire à 8h45.
5: Non, en quel honneur?
1: Oui, eh bien, vous préférez 10h30?
5: Non, mais en quel...
1: Bon, dites-moi vous, à quelle heure je passe?
6: Bah, je vais pas vous remettre mon fichier client avec les adresses et les coordonnées téléphoniques.
1: Et bonjour monsieur, non moi je peux passer, c'est ce que je disais.
6: Pour avoir notre fichier client.
1: Ouais, l'idéal ce serait si vous pouvez me la mettre sur une clé USB.
6: Bah, vous vous rendez compte? Vous êtes un quoi? Vous êtes un concurrent.
1: Oh là là, je suis un quoi?
6: Un concurrent.
1: Hop, hop, hop, hop, c'est bien ce que j'avais entendu.
6: Un concurrent.
1: Oui, oh bah ça va, c'est pas parce qu'on fait le même métier qu'on a le droit de se dire des gros mots.
6: Mais je vous dis pas un gros mot, j'ai dit que vous êtes un concurrent.
1: Non mais ça va recommencer en plus.
6: Mais vous comprenez ce que je dis? C-O-N-C-U-R-E-N-T.
1: Presque.
6: Concurrent, vous comprenez quoi?
1: Non mais si je passe.
6: Mais même passer, monsieur, je ne vous ne la donne pas.
1: Non, disons que vous la laissez traîner sur votre bureau nonchalamment, vous sortez prendre un café en oubliant la
6: non,
1: liste.
6: Non mais vous plaisantez, monsieur?
1: Moi bien sûr.
6: Non mais vous rigolez?
1: Ah mais complètement.
7: Bah attendez, je vais pas vous donner mes clients. Vous vous rendez compte de ce que vous me demandez là? Nous aussi on a débuté un jour et nous aussi on a fait notre clientèle.
1: Voilà, bah votre clientèle, vous l'avez bien piqué à quelqu'un à la base.
7: Ah bah non, pas du tout monsieur. Bah attendez, on va où quoi? On n'a pas été piquer les clients des autres.
1: Eh, en plus, moi je vous ai mis un avis sympa sur Google.
7: Ah bien sûr, alors parce que vous nous avez mis un avis favorable sur Google, il faudrait que je vous donne ma liste de clients.
1: Bah comme ça tout le monde est gagnant.
7: Bah vous êtes...
8: Mais attendez. Je vous dis tout de suite, moi, je vais pas vous donner pour un mot sur Google.
1: Non, mais je vous ai mis un avis 4 étoiles.
8: Non, mais un avis 4 étoiles, déjà, il y en a 5.
1: Ouais, mais comme moi, j'ai mis 5 à mon garage, j'ai préféré vous mettre que 4.
8: Non, attendez.
1: Eh ben, c'est reparti.
9: Bonjour.
1: Bonjour, madame. Vous êtes la responsable?
9: Ah, bah oui.
1: Ah, bah quand même.
9: Ah oui, mais je vous donnerai pas les infos.
1: Et si on échange?
9: Non.
1: Bah si, vous me donnez vos clients.
9: Non.
1: Et après, moi, je vous redonne les vôtres.
9: Non, mais vous comprenez pas le français.
1: Alors, si vous préférez, je parle aussi l'étranger.
9: Ah non, pas du tout.
1: Ah, si. Allez-y. Alors, demandez-moi n'importe quelle langue.
9: Non, mais apparemment, vous...
1: Tiens, en anglais. I can parler English.
9: Foutez-vous de ma gueule en prime.
1: What? Me footing your girl?
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12: Oui.
13: Oui, bonjour madame.
12: Bonjour.
13: Je suis bien à l'école.
12: Oui.
13: Oui, bonjour madame. Monsieur de la place à l'appareil inspection d'académie. Est-ce qu'on peut avoir la direction?
12: C'est moi.
13: Ah bah très bien, bonjour. Un inspecteur d'académie est venu vous voir, je ne sais pas si vous l'avez vu.
12: Non, je ne l'ai pas vu.
13: Il n'est pas arrivé encore, est-ce que s'il arrive, vous pouvez lui demander de nous rappeler d'urgence à Toulouse?
12: Qui rappelle
13: absolument. Monsieur de la place à l'inspection d'académie. Hein.
12: Oui.
13: Alors l'inspecteur d'académie s'appelle Monsieur Moncu. Oui. M-O-N-C-U-L.
12: Oui, d'accord.
13: Ah, attendez parce que...
14: Il est arrivé, non?
13: Bah non, apparemment il n'est pas arrivé.
14: Allô?
12: Oui.
14: Bonjour madame.
12: Bonjour, monsieur.
14: Vous l'avez vu, non?
12: Mais.
14: Vous l'avez vu?
12: Mais qui?
14: Mon cul.
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15: Oui, allô?
16: Bonjour, monsieur. C'est pour la petite annonce sur internet, vend meuble TV.
15: Ah oui, mon meuble télé, oui, je le vends. Il est nickel, rien, il est pas abîmé du tout, quoi.
16: Et la télé, elle fonctionne bien?
15: Ah, la télé, c'est la mienne.
16: Parce que le meuble, c'est pas le vôtre. Donc vous vendez un meuble qui n'est pas à vous?
15: Si, le meuble, il a. Enfin, chez moi, j'ai mon meuble et ma télé.
16: Vous avez une facture ou pas?
15: Du meuble?
16: Non, de la télé.
15: Mais monsieur, j'ai la facture, j'ai le carton, ma télé, je l'ai acheté à boulanger.
16: Elle est à réparer, c'est ça? Il y a un truc qui marche pas?
15: Mais elle est pas à réparer, elle fonctionne, c'est à moi.
16: Bon, bah si elle fonctionne, où est le problème?
15: Non, c'est ma télé à moi. Sur la photo, j'allais pas enlever ma télé du meuble pour faire la photo, donc je l'ai laissée.
16: Oui, maintenant, parce qu'en fait, vous auriez dû faire une photo du meuble tout seul.
15: Ah oui, peut-être.
16: Et une photo de la télé toute seule.
15: Mais la télé, je vais pas faire de photo. Moi, il y a des gens qui m'ont contacté déjà pour le meuble TV.
16: Ah eux, ils prennent que le meuble?
15: Bah oui, puisque bah.
16: Dans ce cas, il y a pas de problème. Si je peux vous prendre que la télé, c'est ce que je disais.
15: Mais elle est à moi, je vends que le meuble.
16: Que le meuble, vous le faites à combien?
15: Je le fais à 30 euros.
16: Et donc c'est aussi cher que si on prend la télé avec, en fait.
15: Mais rendez-vous compte, monsieur, une TV plus un meuble à 30 euros, ça n'existe pas.
16: C'est pour ça que j'ai tout de suite compris qu'il y avait un truc louche. Hein.
15: Non, mais il y a pas de truc louche. Il y a rien. Vous en faites exprès, non?
16: Comment ça, j'en fais exprès?
15: Vous en faites exprès d'être bête?
16: Ah bah merci.
15: Bah vous êtes bête. Alors dans ces cas-là, je mets une annonce sur le Bon Coin pour vendre ma télé et quand on m'appelle pour l'acheter, je dis non.
16: Ah bah pourquoi vous faites ça?
15: Bah, mais vous êtes débile ou quoi?
16: Vous me dites que vous mettez en vente votre télé et qu'en fait vous voulez pas la vendre.
15: Mais j'irai pas mettre ma télé en vente si je la vendais pas. Vous comprenez rien? Vous la voyez sur la photo parce que c'est un meuble TV et que j'ai voulu montrer que on pose une télé dessus. Mais vous vous rendez compte? Faut être bête pour croire qu'on peut avoir un écran plat à 30 euros, monsieur.
16: Moi je vous paye en liquide. Hein.
15: Ah mais vous payez en liquide quoi? Le meuble?
16: Et là?
15: Mais la télé, je la vends pas. Vous êtes bête ou quoi? Je m'en fous de payer en liquide. C'est ma télé. Je viens de l'acheter. Je vais pas vous la vendre.
16: Sur la photo, je vois qu'il y a une espèce de petit. C'est un vase qu'on voit à côté.
15: Oui alors?
16: Moi, à la limite, le vase, je vous le laisse.
15: Mais je ne le vends pas, monsieur. Vous n'allez pas m'acheter ma décoration quand même.
16: Excusez-moi, mais enfin sur la photo, il y a la télé et à côté, il y a un vase.
15: Bah oui, bah ça c'est chez moi. J'allais pas enlever toute ma décoration pour prendre la photo, monsieur.
16: Dans ce cas, si je vous propose 50 euros.
15: Mais monsieur, je vends le meuble. Point barre.
16: Oui, ce que je vous propose, c'est de vous prendre la table basse avec. C'est bien une table basse qui que je vois.
15: Mais je la vends pas. Je vais pas vous la vendre. C'est comme si vous me disiez, bah vous pouvez pas me vendre la machine à laver.
16: Ah bah vous me disiez qu'il y a votre machine à laver. Elle est à combien votre machine à laver?
15: Vous êtes bête ou quoi? Je vous donne un exemple.
16: Non mais moi, c'est simple. J'ai mon beau-frère qui travaille.
15: Mais bah votre beau-frère, il va bien rigoler. Hein.
16: Ah bah il est à côté de moi. Je peux vous le passer?
15: Allez-y, vous pouvez l'appeler.
16: Martin, c'est la dame qui vend la télé.
15: Mais monsieur, je ne la vends pas.
16: Bonjour monsieur, je suis mon beau-frère.
15: Non mais déjà, vous avez la même voix, donc vous avez vraiment un problème psychologique. Il faut vous faire soigner.
16: Bon allez, 30 euros, je vous prends le meuble, les vases et le petit tableau qui est derrière.
15: Il est vraiment bête.
17: Allô?
13: Oui, bonjour madame.
17: Bonjour monsieur.
13: C'est le salon de coiffure?
17: Oh oui.
13: Dites-moi, vous êtes coiffeuse à domicile?
17: Oui, monsieur.
18: Vous pouvez faire un peu la nuque et tout ça des monsieur, non?
17: Oui, monsieur.
18: Ah, très bien. Est-ce que c'est possible tôt le matin?
17: Ah, ça dépend à quelle heure, monsieur.
18: Ben, je ne sais pas à quelle heure vous commencez.
17: Écoutez, monsieur, ce que je peux vous proposer, ce sera le samedi 17 à 8 heures.
18: Samedi à 8 heures, ça c'est parfait. Je vais vous dire pourquoi.
17: Oui.
18: Parce que je vous demanderai un petit service par la même occasion. Hein.
17: Oui, oui, oui.
18: Le matin, comme tous les hommes, hein, on peut parler franchement. Hein. Vous savez, on se gratte les robignoles, quoi. Il n'y a pas d'autre mot.
17: Oui.
18: Et c'est ma femme qui le faisait avant, mais là, elle en a assez, elle ne veut plus le faire.
17: Ah oui. Ben écoutez, monsieur, elle avait peut-être raison. Hein.
18: Donc je vous demanderai de bien vouloir me le faire.
17: Et... Ah ben ça, je ne sais pas, monsieur. Ça, je ne crois pas. Hein.
18: Ah ben je vous donnerai la pièce.
17: Ah non, mais non,
18: ah ben
17: non,
18: si.
17: Mais quand même non.
18: Ah ben permettez-moi.
17: Non.
18: Madame,
17: non.
18: Permettez-moi d'assister, ça me fait plaisir.
17: Oui, mais moi je vous dis non, monsieur, je ne ferai pas ça.
18: Ah ben, madame, je sais très bien que vous pouvez, et c'est tout en votre honneur, le faire bénévolement, hein, gentiment.
17: Non, mais je vous dis non, je ne le ferai pas, monsieur.
18: Madame.
17: Je coupe les cheveux, c'est tout.
18: Madame, soyons clairs.
17: Non, monsieur, je vous dis que non.
18: Madame, écoutez.
17: Nous restons corrects, s'il vous plaît.
18: Écoutez, je suis très correct et très bien élevé. Je comprends votre pudeur à accepter le pourboire, mais ça me fait plaisir. C'est
17: non,
18: tout.
17: Non, moi, je vous dis, je ne ferai pas ce travail-là, s'il vous plaît.
18: Je n'aime pas les choses gratuites.
17: Oui, non, mais moi, je vous dis, je ne ferai pas ce genre de travail.
18: Bon, ben, considérons ça comme un petit amusement, hein, et puis voilà, comme
17: non,
18: ça.
17: Non, pas du tout, même pas. Ça me fait pas rigoler, hein. Bon, excusez-moi, monsieur, mais je crois que je ne viendrai pas. Excusez-moi. Oh.
18: Allô, je suis choquée parce que mon mari vient de vous dire, vous êtes la coiffeuse?
17: Oui.
18: Oh, je suis désolée.
17: Ah ben non, mais moi je suis pas désolée, je m'en fiche madame, mais moi non. Hein. Ce genre de choses, il est hors de question. Hein.
18: C'est ce que je lui dis. J'étais choquée par ce qu'il vous a dit.
17: Oui.
18: Quand il m'a dit que vous vouliez le faire gratuitement.
17: Non, j'ai pas dit que je faisais gratuitement. J'ai dit que je ne faisais pas le travail. Moi, j'aime bien les gens corrects. Hein.
18: C'est ce que je lui ai dit. Il faut donner la pièce.
17: Non.
18: Il faut que tu donnes la pièce à la dame.
17: Non. Mais il n'y a pas de ni pièce ni rien du tout. Je refuse de le faire.
18: Ah oui, mais
17: c'est tout.
18: Vous savez, si j'ai arrêté de lui faire tous les matins, c'est parce que moi, il ne me donnait pas la pièce.
17: Ah, d'accord.
18: Alors maintenant, je ne suis plus d'accord. C'est pour ça que je dis,
17: d'accord.
18: Tu vas donner la pièce à la dame.
17: Mais je suis occupée.
18: Oh, pardon. Vous êtes en train de le faire à un monsieur, c'est ça?
17: Merci beaucoup. Au revoir, madame.
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19: Oui.
16: Bonjour madame, je vous appelle pour la petite annonce que j'ai vue sur internet là pour la perceuse à vendre. Elle est toujours à vendre?
19: Oui.
16: D'accord, super. Bah oui, à ce prix-là, moi je vais le prendre direct, oui, parce qu'effectivement 1 euro, c'est.
19: Ah non, c'est pas 1 euro, hein, monsieur. Ah non, je vends pas 1 euro, hein, c'est clair.
16: Bon, je double.
19: Comment?
16: Je double.
19: Comment vous doublez?
16: Bah je double à 2 euros.
19: Bien sûr que je vais pas vendre la perforateur à 2 euros, monsieur. Réfléchissez.
16: Vous êtes coriace vous, hein? Les 4 euros.
19: Comment?
16: Je vois bien, vous faites monter les enchères.
19: Je n'ai rien monté les enchères du tout. Je viens de vous le dire, le prix c'est 80 euros, point.
16: 4 euros.
19: Non mais vous comprenez pas, vous faites exprès quoi.
16: Ah non, je vous propose 4 euros, non, je suis très sérieux.
19: Non, mais c'est même pas la peine, monsieur. Je vais pas discuter avec vous pour des conneries.
16: Bah, voilà. Excusez-moi, mais enfin, si vous voulez plus la vendre, dites-vous vous voulez
19: plus. Non, mais je peux pas être plus clair. 80 euros.
16: 4,20 €.
19: Donc... Non, 80 euros.
16: Écoutez, d'accord, vous avez gagné, va pour 4,20 € et puis on en parle plus.
19: Allô.
16: Ah bah c'est pas la même dame.
19: Qu'est-ce que vous voulez?
16: Comme j'expliquais à votre collègue, je veux bien prendre la perceuse à 1 euro.
19: Monsieur, il y a un malentendu. Je vous explique, on est obligé de mettre un prix. J'ai mis le minimum, j'ai marqué proposer le prix.
16: Non mais excusez-moi, vous passez de 1 euro à...
19: Mais vous êtes con ma parole. Vous êtes con.
16: Bah excusez-moi, mais enfin ça m'a l'air quand même un petit peu exagéré, vous voyez.
19: Tout le monde fait ça, je sais pas si vous savez.
16: Comment ça?
19: On est obligé de mettre un prix. Si je mets un prix le plus bas, les gens regardent mon annonce.
16: Mais moi je vous l'achète, hein, je vous le paye. Je peux vous faire un chèque, je peux vous faire en liquide, comme ça vous arrange. Hein.
19: Ah ouais, un chèque de combien? Un chèque d'un euro?
16: Oui, chèque de banque. Hein. Je peux vous avoir même un chèque de banque certifié.
19: Mais j'en veux pas d'1 euro.
16: Je vous le fais 1 euro net vendeur. Hein. Je parle en net. Hein.
19: Mais vous êtes.
16: Non mais 10 c'est 10, vous voyez, dans le sens où quand il y a un prix écrit.
19: 10 c'est 10. Qu'est-ce que vous comprenez pas dedans? Ce n'est pas le prix. Ah, dans ce cas-là, quand ils mettent les maisons à 1 euro, je vais les maisons à non, mais arrêtez.
16: Alors non, moi c'est pas pour une maison que je vous appelle. Attention. Allez, 2 euros.
19: Ah, 2 euros. Allez, va coucher, grand-père.
16: Non, mais est-ce que vous pouvez...
19: Je vais vous donner mon adresse. Venez le chercher cet après-midi pour 1 euro.
16: Est-ce que vous pouvez me repasser votre grand-père alors que j'avais avant, peut-être?
20: Bah, écoutez, on va arrêter de s'amuser.
16: Ah bah vous revoilà.
20: Qui c'est qui va vendre un perforateur 3 euros? Bah, écoutez, bon allez, je me suis assez...
16: S'il y a une erreur, dans ce cas, je la prends pas, c'est pas...
20: Ouais, mais il y a une erreur, bah c'est tout, voilà.
16: D'accord. En revanche, j'ai vu que vous aviez aussi une moto à vendre.
20: Comment?
16: Une moto à vendre, une 125 cm3.
20: Ah oui, tout à fait.
16: Je vois le prix, quand vous dites 1 euro, c'est avec le plein d'essence?
20: Non, mais pas vous arrêter parce que sinon je vais porter plainte, d'accord? C'est clair.
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23: Allô, bonjour.
24: Bonjour, monsieur. C'est le club du 3ème âge de...
23: Oui.
24: Oui, bonjour, je voudrais la direction.
23: Ah, il n'y a personne pour le moment.
24: Ah bon? Vous pouvez leur laisser un message?
23: Je pourrais pas joindre la directrice.
24: Moi, oui, vous êtes gentil.
23: Je verrai personne.
24: Là. Madame Ledoux à l'appareil.
23: Bonjour, madame Ledoux.
24: Vous avez de quoi noter?
23: Ben...
24: Vous êtes gentil.
23: Là, j'ai
24: alors,
23: rien,
24: je vous donne le message. Hein.
23: Attendez, pour la directrice, là.
24: Hip, hip, hip.
23: Comment?
24: Vous me dites pour la directrice?
23: Oui.
24: Oui, je disais hip, hip, hip.
23: Mais qu'est-ce que je vais dire? Pour ce qui est de la directrice, chère madame.
24: Hip, hip, hip. Oui, cher monsieur, je vous écoute.
23: Je pourrais pas la voir, moi.
24: Attendez, je prends un stylo et un bout de papier pour noter votre message. Vous permettez?
23: Oui, bien sûr, chère madame.
24: Allons-y. Alors, je prends votre message.
23: Oui.
24: Alors, monsieur...
23: Comment?
24: Vous êtes monsieur?
23: Monsieur...
24: Oui, alors je note votre message, hein, allez-y. Hein.
23: Je ne pourrai pas joindre la directrice.
24: Ne pourra pas joindre la directrice. À quelle heure?
23: Oh ben, toute la journée, hein.
24: Oui, alors, pourquoi?
23: Ben, c'est-à-dire que moi, j'ai pas de relation avec elle.
24: Ben, heureusement.
23: Ça, je vous fais pas dire, madame.
24: Ben, si vous me le faites dire. Vous
23: ben
24: venez
23: oui.
24: de me le faire dire à l'instant.
23: Oui, bien sûr, madame.
24: Alors, pourquoi vous me dites que vous me le faites pas dire si vous me le faites dire?
23: Oui, mais...
24: Vous savez, monsieur, j'ai plus d'un tour dans mon sac et c'est pas une vieille guenon comme moi qu'on apprend à faire la grimace cette fois dans sa bouche, hein?
23: Ah, ça, je vous fais pas dire, ça, madame.
24: Comment ça?
23: Comment?
24: Comment ça, vous me le faites pas dire? Moi, j'ai le droit de dire que je suis une vieille guenon, mais vous n'avez pas le droit de m'insulter, jeune homme. Quel âge avez-vous?
23: Ah non, non, non, mais moi, je me permets pas de vous insulter, chère madame.
24: Bah, vous m'avez traité de vieille guenon à l'instant.
23: Ah non, non, non.
24: Ah mais si, vous m'avez dit, je vous le fais pas dire.
23: Oui, mais...
24: Ah mais tout le monde est témoin.
23: Vous...
24: Oui.
23: Vous pourrez pas appeler demain, parce que là, aujourd'hui, l'établissement est fermé, là, chère madame.
24: Alors, vous avez de quoi noter mon message, hein?
23: Mais je peux pas noter, moi, madame.
24: Voilà. Alors, madame Ledoux, Germaine...
23: Attendez.
24: Ah, vous voyez, quand on veut, on peut.
23: Oui, ça, je vous fais pas dire.
24: Mais si vous venez de me le faire dire.
23: Je me suis mal expliqué, excusez-moi.
24: Oh, mais je vous en prie. Bon, alors voilà, le message est le suivant.
23: Allez-y, je vous écoute.
24: Donc, je ne... avec quoi allez-vous le noter?
23: Papier et un crayon.
24: Ah bon? Mmh. Bon, formidable. J'ai demandé à madame la directrice une petite pipe, hurra! Donc, du club du 3ème âge, si elle voulait bien me sponsoriser pour le championnat du monde de vitesse des boîtes à savon pour cul de jatte.
23: De cul de Jacques?
24: Cul de jatte, pas de Jacques.
23: D'accord.
24: Non, parce que Jacques, c'était mon époux, quand même.
23: Oui.
24: C'est une grande douleur, monsieur.
23: Oui, je ne le fais pas dire.
24: Ben si, vous me le faites dire.
23: Oui, bien sûr, madame.
24: Pourquoi me l'avez-vous fait dire?
23: Excusez-moi.
24: Je ne vous le fais pas dire. Bien, écoutez, monsieur, je vous souhaite une bonne journée.
23: Merci, vous de même.
24: Et je ne vous le fais pas dire.
23: Au revoir, madame.
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25: Bonjour.
16: Bonjour monsieur, c'est bien le supermarché en Bretagne?
25: Oui.
16: Monsieur Martin, les importationneurs Martin?
25: Oui.
16: Je vais vous apporter des artichauts brésiliens.
25: Ah, je sais pas, je suis pas courant.
16: C'est normal, je vous explique. Moi, je récupère des invendus d'artichauts au Brésil, hop, je les rapatrie, et après, vous avez plus qu'à les vendre en tant qu'artichauts bretons.
25: Bah, attendez, je vais essayer de vous avoir mon collègue, hein, parce que je veux pas faire n'importe quoi.
16: Ah, bah oui, ce serait dommage.
25: C'est lui qui doit gérer ça. Ne quittez pas.
16: Merci monsieur.
25: Allô?
16: Bonjour monsieur, monsieur Martin à l'appareil.
25: Non, non, c'est toujours moi.
16: Comment ça, c'est toujours moi?
25: C'est toujours moi.
16: Ah non, c'est la première fois que j'appelle. C'est votre collègue de l'accueil qui m'a dit qu'il me passait le responsable des artichauts.
25: Non, mais c'est moi que vous venez d'avoir, monsieur. Vous êtes la personne que vous avez eue en premier à la caisse, d'accord?
16: Ah oui, eh ben dans ce cas, repassez-moi la caisse, bonne idée.
25: Non, vous êtes à la caisse, monsieur.
16: Pas du tout, non, je suis même pas dans le magasin.
25: Oui, mais là, vous avez une personne qui est à la caisse dans le magasin.
16: Ah, eh ben passez-la moi, cette personne.
25: Non, puisque vous êtes à la caisse, monsieur.
16: Non, alors toujours pas, pardon, je suis dans mon bureau à Martinville.
25: Oui, non, mais je sais bien, mais là, vous êtes à la caisse du magasin.
16: Ah non, alors encore une fois, vous n'avez pas compris. Moi, je ne suis pas sur place du tout.
25: Non, mais moi, je suis à la caisse dans le magasin.
16: D'accord, donc je vois pas ce qui vous empêche de me passer la personne de la caisse.
25: C'est ce que j'ai... Mais non, vous êtes en caisse, monsieur, j'essaie de vous passer une personne...
16: Non, alors, pardon, je sais pas pourquoi vous insistez pour que je sois présent dans le magasin.
25: Mais non, j'insiste pas, je vous dis que j'essaie de vous passer la personne...
16: Ah oui, j'aimerais bien, oui.
25: Alors, attendez, je vais essayer de vous... Ne quittez pas, hein.
16: Merci, monsieur.
25: Oui.
16: Bonjour, monsieur, votre collègue devait me repasser le monsieur de la caisse.
25: Mais non, il n'y a qu'une dame à la caisse, monsieur.
16: Ah tiens, ce serait pas la personne de la caisse que j'entends derrière?
25: C'est moi qui est à la caisse, monsieur.
16: Bah.
1: Il y a quand même une deuxième personne.
25: Oui, mais qui n'est pas à la caisse.
1: C'est quand même compliqué, votre truc, hein.
25: Ah non, c'est pas compliqué, monsieur.
1: Bon, le chef des artichauts, c'est vous ou pas?
25: Mais non.
1: Ok, tout s'explique. La dame de la caisse m'a pas passé la bonne personne.
25: Oui,
0: allô?
1: Bonjour, madame. Je cherche à joindre le chef des artichauts.
0: Ouais.
1: Parce que je dois vous déposer des artichauts brésiliens tout à l'heure.
0: De quel droit vous faites ça?
1: Du droit qu'après vous, vous les vendez en tant qu'artichauts bretonniste et ça nous fait une belle affaire.
0: Mais c'est du détournement, c'est de la fraude, ça, monsieur?
1: Non, moi j'appelle ça du business.
0: Ouais, mais vous êtes un voyou.
1: Oh, bah, voyou, tout de suite.
0: Oui, un voyou, oui.
1: Oh bah pardon de vous aider à rentabilifier mes artichauts.
0: Non mais ça va pas quoi, je fais quand même. Moi je sais ce que je fais quand même, non? Foutez de ma gueule ou quoi?
1: Oh.
0: Vous les gardez?
1: Ah bah non, si je les garde, comment vous allez faire pour les vendre?
0: Mais vous êtes pas bien ou quoi? Ça va pas non? Allez, Ken Navo.
1: Pardon, mais qui est ce monsieur Navo?
0: Non mais vous avez un problème vous, c'est pas possible ça. Bah,
1: vous me parlez d'un monsieur Ken Navo que je ne connais pas.
0: Bon allez vous faire voir.
1: Non mais dites à monsieur Navo que je peux lui faire une facture, c'est pas un problème.
25: Oui, bah la facture, c'est moi qui vais la payer, monsieur.
1: Ah, bonjour, monsieur Navo, vous êtes donc le patron.
25: Et après, je vais payer en plus. Non, mais vous rêvez, là, monsieur.
1: Alors, justement, faut qu'on parle de ma petite commission aussi.
25: Non, mais... Et monsieur, comment?
1: Monsieur Martin.
25: Non, on va rigoler, là.
1: Oh, bah, je confirme.
25: Ah, j'ai jamais entendu une bêtise pareille. Hein.
1: Oh, bah, merci beaucoup, monsieur Navo.
25: Là, j'ai jamais entendu une connerie pareille, excusez-moi.
1: C'est très gentil. Bon, bah, je passe vous déposer les artichauts.
25: C'est ça, oui. Vous pouvez toujours courir.
1: Courir? Oh, bah, pas besoin, je suis en camion.
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3: Secrétariat de l'EVC, bonjour.
5: Alors, c'est l'EVC.
3: Oui.
5: Bonjour, madame, c'est monsieur Lamolle à l'appareil.
3: Oui.
5: Je suis bloqué, là.
3: Vous êtes bloqué?
5: Oui, je ne peux pas sortir.
3: Et vous êtes où?
5: Ben, je suis dans l'EVC, là, l'EVC public, là. Comment vous pouvez me faire sortir de là? Parce que, heureusement, là, j'ai demandé les renseignements téléphoniques et j'ai dit que j'étais donc dans l'EVC. Et...
3: Ah! Alors, attendez. Vous êtes...
5: Oui, dans
3: bah parce que ici, vous êtes à l'évêché.
5: Oui, c'est ça, l'évêché. C'est là que je suis coincé. Parce que j'ai mis la pièce hein, pour rentrer dedans.
3: Oui, mais moi, je peux rien pour vous, parce que là, vous êtes à l'évêché, c'est-à-dire à...
5: Vous êtes, c'est vous qui vous occupez d'évêché?
3: Non.
5: Comment ça, non?
3: Je suis... vous êtes à la maison de l'évêque, si vous voulez.
5: Ah non, pas du tout. Pas moi. Non. Moi, je suis dans l'évêché, là. Je suis pas dans la maison de l'évêque. Hein.
3: Oui, mais moi, j'y suis.
5: Ah, vous êtes dans la maison de l'évêque?
3: Ben voilà, c'est pour ça, la maison de l'évêque s'appelant l'évêché.
5: C'est là. Mais je savais pas que les gens qui s'occupaient d'EVC, c'était dans la maison de l'évêque.
3: Ben non, mais enfin, c'est pas tout à fait ça, quand même.
5: Si vous pouvez venir me libérer, parce que là, ça fait 7 minutes que je suis coincé.
3: Comment mais oui, mais moi, je peux pas. Alors.
5: Vous savez, la petite tirette, là, pour ouvrir la porte, là?
3: Ben attendez, je vous demande une petite.
5: Elle est bloquée.
3: Mais oui, mais je vous demande une petite minute, monsieur.
5: Oh, bah oui, c'est, je suis rentré, moi, en toute confiance. J'ai donné la pièce et puis voilà. Allô? Le Seigneur fait pour moi des merveilles. Saint est son nom. Ah, si Jésus pouvait m'entendre, il me ferait sortir de là.
6: Allô?
5: Oui?
6: Bonjour, monsieur.
5: Ah, bonjour. C'est vous le réparateur, là, pour l'EVC?
6: Le réparateur? Quel réparateur?
5: Ben, pour venir me décoincer, là.
6: Mais où êtes-vous, monsieur?
5: Alors, je suis dans l'EVC. L'EVC public.
6: Mais l'EVC public, monsieur, ici, vous êtes à l'EVC, c'est-à-dire à la maison de l'évêque de Troyes.
5: Ah, ben, pourtant, c'est renseignement téléphonique qui m'ont donné votre numéro.
6: Ils vous ont donné le numéro de l'évêché, de la maison de l'évêque.
5: Ah non, j'aurais demandé l'évêché, moi.
6: Ben oui, l'évêché, c'est la maison de l'évêque.
5: Ah mais ben non, moi je suis dans l'évêché, je peux vous dire que c'est pas une maison.
6: Non,
5: c'est...
6: non, mais vous êtes dans les VC.
5: Oui.
6: VC, c'est pas évêché. C'est deux choses différentes.
5: Ah ben oui, mais là je suis enfermé dans l'évêché.
6: Ah oui, mais monsieur, je n'y peux rien.
5: Ah bah si.
6: Ah non, je n'y peux strictement rien. Je suis prêtre, monsieur, employé du diocèse de Troyes.
5: Mais c'était pas marqué VC catholique pourtant quand je suis rentré dedans.
6: Ben non, justement, parce que ce n'est pas des VC catholiques, c'est des VC publics.
5: Ah, et mon père?
6: Oui?
5: Et si on fait une petite prière, est-ce que vous pensez que ça va s'ouvrir ou pas?
6: Ah ben, on peut toujours prier pour demander que ça s'ouvre. Oui, vous pouvez toujours essayer.
5: Alors, quelle prière il faut faire?
6: Ben, priez votre ange gardien. Mais c'est tout ce que je peux faire pour vous, moi.
5: La porte
6: s'ouvre. Non, mais écoutez...
5: Attendez, je viens de prier, on va voir si ça marche. Je prie pour que la porte s'ouvre. Ah, allô?
6: Oui.
5: Ça frappe.
6: Ça frappe? Eh ben, dites à cette personne qu'elle fasse le nécessaire.
24: Oui, monsieur, je suis coincé dans les WC, la maison de l'évêque.
6: Non, vous êtes coincé dans les WC, pas dans la maison de l'évêque. Vous êtes dans les water closets.
7: Vous pouvez sortir, monsieur, il y a du monde là.
24: Mais je peux pas sortir, je suis coincé dans les WC à la maison de l'évêque.
6: Non, vous n'êtes pas dans la maison de l'évêque.
7: Mais c'est pas la maison de l'évêque, monsieur, vous êtes dans les WC publics là.
6: Je sais ce que lui dit le type.
24: Ben alors, et comment je fais pour sortir?
7: Bah, il faut appeler le service de l'évêché.
6: Non, le service municipal, pas l'évêché.
24: Mais j'ai déjà appelé l'évêché, je suis avec l'évêque en ligne.
6: Ben oui, ben l'évêque, c'est pas son service.
7: Poussez, monsieur, poussez.
24: Ben c'est déjà fait. Hein.
7: Non, mais poussez sur la porte.
24: Ah oui, pardon.
6: Il poussait, monsieur, c'est déjà fait. Monsieur, sur la porte.
24: Ah, allô?
6: Oui.
24: Ça s'ouvre.
6: Ah, ça s'ouvre. Ah ben, voyez bien.
24: Oh, mon Dieu.
7: Ah ben alors, monsieur, qu'est-ce que vous êtes?
24: Ben oui, je suis avec le réparateur au téléphone. Je vous remercie, s'il vous plaît.
6: Mais je ne suis pas le réparateur, monsieur.
8: Allô?
6: Allô?
8: Oui, bonjour, vous êtes les réparateurs WC?
6: Mais monsieur, je ne suis pas dépanneur. Vous êtes à la maison de l'évêque.
8: Ah, vous n'êtes pas dépanneur?
6: Mais absolument pas. WC, c'est WC. Bon, et nous, c'est évêché, EVECHE.
24: J'étais coincé dans la maison de l'évêque.
6: Mais non, c'est pas la maison de l'évêque. C'est les WC.
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10: Bonjour.
16: Oui, bonjour madame. Je suis bien en bar tabac.
10: Oui.
16: Je vous appelle parce que je sais pas si vous avez vu ce sondage comme quoi les jeunes collégiens boivent de moins en moins et fument de moins en moins.
10: Non.
16: Donc je me dis, il faudrait qu'on trouve des moyens d'inciter les jeunes à se remettre à boire et à fumer.
10: Bah comment ça, ça va pas, non?
16: Bah c'est-à-dire que si nous on montre pas l'exemple, après ils vont pas s'y mettre tout seuls, quoi.
10: On a rien à foutre de votre discours, là. C'est n'importe quoi, là. Attendez, on va pas faire boire les jeunes.
16: Bah c'est ce qu'il faudrait, parce que sinon...
10: Ah, n'importe quoi, non mais là, je suis dans un délire, là, c'est pas possible.
12: Je suis la patronne, vous savez que dans un bar, on peut pas servir des personnes mineures en alcool.
16: D'accord, parce que moi dans ce cas, j'ai mon beau-frère qui est falsificatiste.
12: Oui.
16: Donc, lui, il peut faire des cartes d'identité avec un âge majorifié, par exemple.
12: Si vous faites faire des fausses cartes d'identité pour des mineurs, c'est grave.
16: Ouais, non, mais comme ça, vous êtes tranquille.
12: Non, même pas.
16: Bah, si le jeune, il a 12 ans, par exemple,
12: oui,
16: vous voyez,
12: oui,
16: mais qu'il vous montre une carte qui dit qu'il a 42 ans.
12: Oui, bien sûr, mais entre un jeune qui a 12 ans et une photo d'une carte d'identité qui a 42 ans, il y a un problème. Je vais peut-être m'en rendre compte, quand même. Peut-être pas me prendre pour une abruti non plus.
16: Non, mais il faut y mettre un peu du vôtre aussi, vous voyez, il faut un petit... Allô?
10: Oui.
16: Oui, bonjour madame.
10: Non, c'est toujours monsieur.
16: Ah pardon, d'accord.
10: Bah alors là, dans des faux papiers, moi je porte plainte. Attendez, c'est pas normal.
16: Comment ça vous portez plainte?
10: Bah on n'a pas le droit de vendre à des mineurs.
16: Bah vous allez pas porter plainte contre vous-même?
10: Bah j'ai une personne du service juridique qui écoute ma conversation là et qui est pas d'accord du tout.
16: Du service juridique du bar?
10: Oui.
16: Ah bah peut-être que je peux voir avec lui alors.
10: Bah je vous la passe.
16: Ah bah merci.
14: Bonjour monsieur.
16: Oui, bonjour monsieur.
14: Je travaille dans un service juridique. Je regrette infiniment. Ici, il est strictement hors de question d'inciter qui que ce soit, hein, à boire ou à fumer. Vous êtes d'accord?
16: Non, mais là, on parle juste des 10-15 ans.
14: Justement, monsieur, c'est encore pire. Mais vous êtes. Et ça va pas? Vous vous rendez compte de vos propos?
16: Non, mais c'est juste une façon de relancer un peu le commerce
14: monsieur,
16: aussi.
14: Monsieur, vous pouvez pas relancer un commerce en étant en contravention avec la loi.
16: Non, mais si, parce que dans le sens où le gamin de 12 ans qui vient picoler au bar.
14: Viennent picoler, je n'en veux pas dans ce bar. Enfin, vous êtes complètement siphonné, vous êtes en train d'inciter les gens à boire.
16: Bah oui, bah il faut bien
14: qu'on... Enfin, que ça veut dire?
16: Non mais alors, quand je dis les enfants, je dis pas nos enfants à nous. Hein.
14: C'est encore pire, même si c'est pas les nôtres. J'ose espérer, monsieur, que cette conversation est enregistrée par qui que ce soit.
16: Ah bah je vous rassure, moi j'enregistre cette conversation.
14: Enfin, ça va pas.
16: Non mais après, faudra pas se plaindre, effectivement, si notre jeunesse est pas alcoolique. Hein.
14: Il est strictement hors de question de déroger à la loi. On est bien d'accord?
16: Roger, quel Roger?
14: Roger, vous connaissez pas le français?
16: Je ne sais pas pourquoi vous me parlez de ce monsieur Roger, parce que je...
14: Mais c'est pas monsieur Roger, c'est le verbe déroger, monsieur.
16: Monsieur Roger.
14: Déroger.
16: Je ne connais pas de Roger.
14: Mais ça va pas, hein? Allô, si vous vous déplacez, vous me dites quand, et moi j'appelle la gendarmerie en même temps. Et vous emmènerez au poste, hein.
16: Bah pourquoi il m'emmènerait à la poste?
14: Non. Au poste de gendarmerie.
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26: Bienvenue, bienvenue.
27: Allô?
28: Oui, bonjour madame. Madame Prout?
27: Oui.
28: Oui, bonjour madame, les services de la voirie à la mairie.
27: La voirie, oui.
28: Oui, dites-moi madame Prout, les services de la voirie me signalent une odeur en provenance du 17.
27: Une odeur?
28: Oui, madame Prout, est-ce que vous avez senti quelque chose, vous?
27: Bah non.
28: Ah.
27: Qu'est-ce qui vous signale ça?
28: Les services de la voirie, je vais vous passer les ouvriers, vous allez voir avec eux, hein.
27: Ouais.
28: Ouais, je suis avec madame Prout, là.
27: Ouais.
28: Oui, non, non, mais elle sent rien, elle. Non, non, non.
27: Pas du tout, moi je suis chez moi, j'ai aucune odeur.
28: Madame Prout n'a pas d'odeur, là.
27: C'est le service de la voirie.
28: Allô ?
27: Allô, qui est-ce
28: c'est, je suis avec les ouvriers, ils me disent qu'il y a une odeur chez vous, Madame Prout. Hein.
27: Ils sont où, eux ?
28: Oui, ils sont dans les canalisations de Madame Prout.
27: Ah bah ça, c'est pas possible.
28: Ah bah si.
27: Parce que nous, c'est une maison particulière.
28: Mais vous avez une canalisation, madame.
27: Ah oui, mais alors ils sont dans la rue.
28: Ah non, attendez, on va faire les essais. Est-ce que vous pouvez me dire si vous sentez quelque chose, Madame Prout ?
27: Ah bah à l'intérieur, non. Hein, Claude ?
28: Non, je suis avec Madame Prout, elle me dit qu'elle, elle sent rien.
27: Attendez, je vais faire toutes les pièces, mais... N'inquiétez pas. Hein.
28: Mais souvent, on s'habitue. Hein. Oui, c'est ça. C'est ça, le doux, oui. Je vais vous passer, Madame Prout. Vous allez voir avec elle.
27: Allô ?
28: Oui ?
27: Le gaz, je ne sens pas le gaz à l'intérieur.
28: Je vais vous passer les ouvriers, vous allez leur dire que votre gaz ne sent pas, Madame Prout. Hein.
27: Oui, je sais que ça a une fuite...
4: Allô ?
27: Allô, j'écoute.
4: C'est Madame Prout.
27: Oui ?
4: Oui, bonjour, madame. Est-ce que votre gaz sent, Madame Prout ?
27: Non, moi, chez moi, il ne sent pas.
4: Bon, mais vous avez pété quelque chose ou pas ?
27: J'ai rien pété du tout.
11: Bonjour, vous êtes bien au commissariat de...
13: Bonjour.
16: Oui, bonjour monsieur. C'est bien le commissariat ?
13: Oui, vous êtes au commissariat de police. Je vous écoute.
16: Je suis allé boire des verres avec mon beau-frère dans un bar. Et on nous a expulsé du bar au motif que c'était l'heure de la fermeture.
13: Bah c'est normal monsieur, s'ils ferment, ils vous sortent du bar ?
16: Bah non, là, ils ont pas le droit là.
13: Ils n'ont pas le droit.
16: Les expulsions sont interdites jusqu'au 31 mars prochain.
13: Monsieur ?
16: Oui ?
13: Les expulsions, c'est pour les expulsions des domiciles.
16: Ah bah oui.
13: Oui, mais ça n'a rien à voir.
16: Allô ?
11: Bonjour.
16: Oui, bonjour madame.
11: Bonjour monsieur.
16: C'était pour vous signifier une illégalité en fait.
11: Une quoi ?
16: Une illégalité.
11: Une illégalité.
16: Voilà, dont j'ai
11: c'est
16: été...
11: C'est quoi ça ? En français c'est quoi ? Ça n'existe pas.
16: Bah quelque chose d'illégal, comment vous dites ? Bah,
11: quelque chose d'illégal, oui, mais une illégalité, ça n'existe pas.
16: Vous êtes sûr ?
11: Bah oui, je suis sûr. Bon, alors je vous écoute, allons-y.
16: Alors si vous voulez, moi je suis allé boire des verres avec mon beau-frère dans un bar.
11: Oui.
16: Et alors, ils nous ont expulsés au motif que c'était l'heure de la fermeture.
11: Oula, ça va être difficile.
16: Pour
11: Pour que je vous explique. Si le bar doit fermer à telle heure, il ferme à telle heure.
16: Sauf.
11: Sauf si quoi ? Vous croyez que c'est le client qui décide en fait ?
16: Bah alors pas tout le temps, mais là j'ai entendu aux infos, ils disaient qu'en ce moment il y avait ces histoires de trêve et qu'il n'y avait pas d'expulsion jusqu'au 31 mars.
11: Mais non mais c'est pas dans un domicile privé, c'est dans un bar. Si les clients sont dedans et qu'ils veulent pas rester, il faut qu'ils sortent.
16: Sauf ?
11: Non, il n'y a pas de sauf.
16: Bah si.
11: Bah non, il n'y a pas de sauf.
16: Bah il y a sauf qu'il y a la trêve hivernale comme
11: même il dit. Chose, quand le bar ferme, d'accord ? Alors si vous voulez venir déposer plainte, venez, vous allez voir ce qui va se passer, mais venez.
16: Bon, enfin excusez-moi, mais enfin à partir du moment
11: non,
16: où les
11: on va pas. Bon.
16: Non mais alors passez-moi peut-être un de vos collègues qui
13: oui,
16: sera...
13: bonjour.
16: Oui, bonjour monsieur.
13: Pardon, madame. C'est un bar, c'est pas un hôtel.
16: Oui, c'est un bar, oui.
13: Et vous pouvez pas rester. Mais c'est quoi cette histoire là ? Mais vous
16: ah, bah donc je vous garantis qu'ils ont pas voulu, ils nous ont pas laissé.
13: Non, mais depuis quand c'est comme si vous disiez il y a un magasin va fermer, je veux rester à l'intérieur parce qu'il fait froid, mais c'est n'importe quoi.
16: Ah non, c'est pas parce qu'il faisait froid, non, c'est juste qu'en fait on voulait boire des coups encore, on n'avait pas fini, vous voyez. C'est,
13: mais
16: c'est
13: alors le bar il a des heures de fermeture, c'est la préfecture qui les définit, il va pas faire ce qu'il veut non plus. Hein.
16: Qui ferme et tout, ça nous dérange pas, on pouvait rester.
13: Mais vous moquez de moi là ou quoi ? Depuis quand on veut rester dans un bar ? Le bar ferme, alors, il vous laisse le bar, il vous laisse les clés, le gars il s'en va, ça. Ça tient pas debout votre histoire.
16: On va retourner dans le bar avec mon beau-frère. Et ce qu'il faudrait, c'est que vous soyez planqué pas trop loin.
13: Ouais, bien sûr, oui.
16: Comme ça, vous pouvez constater qu'à l'heure de la fermeture, ils vont nous faire sortir.
13: Bah, vous nous appelez, vous faites le 17 hein, quand vous êtes dans le bar à l'heure de la fermeture. Vous faites le 17, on viendra, hein, on est juste à côté. Donnez-moi votre nom, s'il vous plaît.
16: Alors, monsieur Martin.
13: Monsieur Martin, comment ?
16: Martin.
13: Oui, d'accord, et vous n'avez pas de prénom ?
16: Si, si, Martin.
13: Votre nom de famille ?
16: Martin.
13: Bon, allez.
11: Oui, allô ?
16: Oui, bonjour madame.
11: Monsieur,
16: oui.
11: On ne va pas vous laisser dans un bar qui souhaite fermer.
16: Ah non, mais on ne les a pas empêchés de fermer, nous, on voulait juste rester dans le bar, vous voyez, donc...
11: Mais monsieur, c'est un commerce, on est d'accord. Vous ne dormez pas dans le commerce, que je sache.
16: Bah, on n'a pas eu l'occasion, parce qu'ils nous ont fait sortir avant.
11: Mais parce que vous vouliez dormir dans le commerce ?
16: Bah, éventuellement, ça, je ne sais pas, vous voyez, on
11: n'avait
16: pas...
11: Monsieur, je vous laisse.
16: Ah, attendez, j'ai pas fini. Allô ?
11: Allô ? Oui, bonjour.
16: Oui, bonjour madame, comme j'expliquais l'autre...
11: C'est l'appel trop con, non ?
16: Ah, non, déjà.
11: la signature du bonjour monsieur, bonjour madame, déjà, je me suis appuyé.
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18: Oui ?
28: Oui, bonjour madame, c'est
18: bonjour.
28: Madame Martinez ?
18: Oui.
28: C'est état civil, appareil, vous pouvez peut-être nous donner des renseignements, hein ?
18: Oui.
28: Je vais vous passer Monsieur Chaumol parce que nous sommes en train de mettre dans l'ordinateur d'informatiser toutes les données concernant les habitants de la ville. Hein.
18: D'accord.
28: Monsieur Chaumol est légèrement handicapé, c'est-à-dire que c'est un problème de mémoire. Il a une mémoire normale comme vous et moi, hein, et puis la mémoire par contre décalée, ce qui fait que s'il n'entend les choses qu'une fois, il les comprend pas. Donc n'hésitez pas à les dire deux fois.
18: Deux fois d'affilée, faut lui dire. Hein.
28: Ah ben oui.
18: D'accord.
28: Je vous remercie. Hein, je vous le passe. Monsieur Chaumol. Monsieur Chaumol.
4: Merci. Allô ?
18: Oui. Oui.
4: Bonjour, madame.
18: Bonjour, monsieur. Bonjour, monsieur.
4: Dites-moi, est-ce que monsieur Martinez est là ?
18: Non, pas du tout. Non, pas du tout. Monsieur Martinez est au chantier. Monsieur Martinez est au chantier.
4: Je voudrais
5: peut-être vous demander à ce moment-là, comme j'ai trois renseignements. Peut-être que vous connaissez.
18: Ça dépendra ce que vous allez me demander.
5: Alors, je vais vous donner la date de naissance et vous allez me dire si c'est correct. Hein?
18: Oui.
5: Alors, 13 avril 1951.
18: Pour qui? Pour qui?
5: Monsieur Martinez.
18: Non, c'est pas cette date-là. Non, ce n'est pas cette date-là.
5: Ah, pouvez-vous me donner la date exacte?
18: 8 février 1963. Le 8 février 1963.
5: Donc, c'était le 13 avril?
18: Non, ce n'est pas cette date-là.
5: Je ne comprends pas.
18: Monsieur, la date de naissance que vous me donnez ne correspond pas à celle de mon mari. La date de naissance de mon mari ne correspond pas à la date que vous m'avez donnée. Qu'est-ce que je viens de dire?
5: La date de naissance que je vous ai donnée ne correspond pas à celle de votre mari.
18: Bingo! Vous avez entièrement raison. C'est parfait. Qu'est-ce qui vous manque maintenant?
5: Alors, l'heure.
18: L'heure, je ne la sais pas.
5: Ah.
18: Non, il faudrait que je demande à ma belle-mère.
5: Comment?
18: Il faudrait que je la demande à ma belle-mère. Je ne sais pas quand, à l'heure qu'il est né, mon mari.
5: Il faudrait le demander à quelqu'un.
18: À sa maman, je lui demanderai. Je le demanderai à sa maman.
5: J'ai pas compris.
18: Je le demanderai à sa mère.
5: Voilà, ça c'est une bonne idée.
18: Olé, c'est bien.
5: Comment?
18: C'est parfait. C'est parfait, monsieur. Bon, continuez, que vous me donnez des sueurs froides aujourd'hui. Alors, qu'est-ce qui vous manque?
5: Alors, je vais vous demander maintenant, pour conclure, l'heure de naissance de votre mari.
18: Je viens de vous dire que je ne la sais pas. Ça y est, je crois. C'est bien. Ils ont foutu l'handicapé au téléphone. Il faut répéter deux fois d'affilée la même chose. Ça fait quatre fois qu'il me demande à quelle heure il est né. Je lui dis que je ne sais pas à l'heure qu'il est né. Alors le gars, il m'a dit, écoutez, ayez patience parce que nous, nous donnons des sueurs froides aussi. Alors on se le passe dans les services. Hein. Alors je te dis pas, pauvrement.
5: Allô?
18: Oui. Bon, écoutez, est-ce que vous m'avez comprise là?
5: Oui.
18: Bon, alors on reprend. Qu'est-ce qui vous manque maintenant?
5: Alors, l'heure.
18: Je ne l'ai pas.
5: Mais dites-moi, madame, pourquoi vous répétez tout comme ça?
18: Ben, le monsieur m'a répété de vous dire deux fois la même chose, sinon vous ne comprenez pas.
5: Ben, c'est lui qui m'a dit que vous étiez comme ça.
18: Je me flingue.
0: Clinique vétérinaire Sainte, bonjour.
16: Oui, bonjour monsieur. Je voudrais prendre rendez-vous pour un tatouage.
0: D'accord. C'est pour un chat, c'est pour un chien, dites-moi tout.
16: Je voudrais un tigre.
0: Pour un tigre?
16: Oui, s'il vous plaît.
0: Oui, je suis pas sûre qu'on fasse ce genre de choses, mais...
16: Si vous faites les chats, c'est comme...
0: Oui, mais bon, vous allez pas nous emmener le tigre à la clinique, si?
16: Comment ça, le tigre? Non, je voudrais avoir un tigre dans le dos, en fait. J'ai vu un copain qui avait fait ça.
0: D'accord, non, mais vous êtes à une clinique vétérinaire, monsieur.
16: Et?
0: Ben, on fait pas de tatouage.
16: Bah, enfin, excusez-moi, je vais demander pour de la tatouologie...
0: On est une clinique vétérinaire, monsieur. On fait des soins.
16: Aider?
0: Bah, aider éventuellement des tatouages, mais non, bon... Mais
16: le tigre, à la limite, vous faites le chat en plus gros.
0: Non, mais c'est... Vous avez pas compris. Un animal domestique, vous savez ce que c'est? Un chat, vous avez un chien, vous avez des tigres, vous avez des oiseaux, des poissons rouges.
16: Voilà, alors vous me tatouez un tigre domestique dans le dos, dans ce
0: mais
16: cas.
0: Mais je peux pas vous tatouer un tigre domestique, monsieur. Vous avez...
16: Mais non, mais si vous faites un gros chat avec une tête un peu
0: mais
16: méchante...
0: Mais je fais pas de gros chat, je fais un tatouage éventuellement sur l'oreille d'un chat, c'est différent. Allô?
16: Ah bah c'est pas la même personne.
0: Non.
16: Comme j'expliquais, ce serait pour un tatouage, c'est avec vous que je vois du coup.
0: Il vous faut une identification, c'est ça?
16: Non, j'aurais un tatouage de tigre.
0: Alors attendez, vous faites erreur monsieur là. Vous êtes une clinique vétérinaire là.
16: Et vous faites les
0: chiens et les chats.
16: Voilà, donc c'est ce que je disais, c'est que si vous savez dessiner un chat, vous savez dessiner un tigre, c'est un peu quand même la même bestiole.
1: Oui, mais non, on n'est pas adapté pour faire des tatouages. Il existe des tatoueurs.
16: Oui, bah c'est pour ça que je vous appelle.
1: Oui, mais on n'est pas tatoueur, on est tatoueur sur animaux.
16: Oui, bah le tigre c'est un animal quand même, on est bien d'accord.
1: Oui, d'accord, le tigre c'est un animal, mais voilà. Bon, on peut pas faire des tatouages sur des humains.
16: Non, mais juste la tête du tigre.
1: Mais non, on peut pas, monsieur. Non, on peut pas.
16: Alors, dans ce cas, si vous me tatouez un chat.
1: Non, on ne tatoue pas un chat.
16: Bah, vous me dites, vous faites les chats.
1: Oui. Non, mais attendez. On tatoue les numéros.
16: Ouais, en fait, si vous me tatouez un chat qui a l'air un peu méchant.
1: Mais c'est que je veux. On ne peut pas, on n'a pas le droit.
16: Si vous me tatouez un chat et vous écrivez tigre en dessous.
1: On a autre chose à faire que d'hypothéquer sur un tigre sur une épaule. On ne peut pas, je ne peux pas mieux vous
16: non,
1: dire.
16: Non, mais je ne vous appelle pas pour disséquer sur un tigre. Je voudrais juste savoir quand je peux passer dans ce cas.
1: On ne peut pas.
16: 15h, ça vous va?
1: On ne peut pas. Vous comprenez quand je vous parle?
16: Non. 15h30?
1: Non, mais ça ne sert à rien. Vous pouvez me dire 15h30, 16h, 16h30. Je vous dis non, c'est niette.
16: 17h?
1: Non.
16: Non plus.
1: Bon, excusez-moi, monsieur.
16: Non, alors, dans ce cas, si je vous apporte un chat.
1: Oui, attendez, ne quittez pas un instant.
16: Ah.
1: Oui, c'est pour une identification?
16: Alors, moi, je voudrais un tigre.
1: Non, on n'a pas de tatoueur ici.
16: Non, mais peut-être juste un tigrou, vous voyez, une tête de tigrou dans ce cas. Si je vous apporte un chat, vous pouvez lui tatouer un tigre?
1: Non.
16: Non, mais sur un chat?
1: Non, ça ne se fait pas.
16: Après, on fait sécher le chat et on me le greffe dans le dos.
1: Non. Non, monsieur. Non. Je vois pas trop avec quoi on pourrait vous le coller, mais le pauvre chat. C'est une jolie blague.
16: Oui, absolument, bien
1: oui,
16: sûr.
1: Oui, c'est pourquoi?
16: Bah, c'est pour une radio.
1: Tiens. Oui, et alors?
16: Bah, alors, c'est quelle radio, à votre avis?
1: Je sais pas, monsieur.
16: Bah, c'est une radio où on aime bien rigoler.
1: On aime bien rigoler? Oh, rire chanson.
16: Bravo!
1: Merci.
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15: Bonjour.
28: Oui, bonjour, c'est bien le bar.
15: Oui.
28: Oui, bonjour madame, monsieur de la place à l'appareil, directeur de l'école Saint-Véron.
15: Oui.
28: Aujourd'hui, c'est la journée de prévention de l'alcoolisme dans les écoles. Nous sommes réunis dans la salle de classe avec les élèves.
15: Oui.
28: Voilà, donc les élèves vous écoutent, ils vous disent bonjour. Je ne sais pas si vous les entendez.
15: Je les ai entendus, oui.
28: Les enfants, nous sommes avec une dame qui donne donc de l'alcool à ses clients. C'est ses clients qu'on appelle des alcooliques.
15: Ah bah oui. Hein.
28: C'est la bonne réponse. Il y a un élève, oui Jean-Pierre. Jean-Pierre nous demande si vous vous sentez responsable des multiples cirrhoses.
15: On ne peut pas être responsable parce que j'estime que chaque être humain est responsable de sa personnalité.
28: Et en l'occurrence de son foie.
15: Et dans l'occurrence de son foie.
28: Donc vous faites souffler évidemment dans le ballon avant de...
15: On ne fait pas souffler, vous savez, il y a des signes. Hein.
28: Ah, alors, voilà, les enfants, c'est ce que je vous expliquais tout à l'heure. Les signes précurseurs avant-coureurs de l'état alcoolique. Quels sont-ils, par l'ordre d'apparition sur le visage?
15: Oh, la rougeur, déjà, du visage, les yeux troubles, le tremblement des mains.
28: Ah, il y a Simone, oui, Simone. Oui, il y a la petite Simone qui dit que son père, c'est comme ça aussi qu'il reconnaît son père le soir quand il rentre à la maison.
15: Vous savez, il y a des personnes qui sont alcooliques à très faible niveau. C'est-à-dire, dès qu'ils boivent deux verres, ils sont sous. J'estime que vraiment, l'alcoolisme, c'est celui qui boit chez lui et en cachette. Et voilà. Qui après va dans les bars, bien sûr, pour se finir. Hein.
28: Voilà. Se finir en beauté ou se finir en...
15: Oh, généralement, vous savez, c'est pas bien beau, quelqu'un qui est rond.
28: Oui, comment on pourrait le qualifier?
15: D'épave.
28: Une épave, c'est comme ça que Didier voit d'ailleurs son père. Et le père de Didier, vous le connaissez peut-être, il vient souvent chez vous, dit le petit... Oui, tu vas souvent dans ce bar-là. Et il rentre toujours sous.
15: Il vient souvent chez moi?
28: Oui.
15: Il rentre toujours sous?
28: Oui, c'est ça Didier?
15: Alors, je ne sais pas qui est son papa.
28: C'est un monsieur qui est assez rouge du visage.
15: Ah, je ne pense pas le connaître. Hein.
28: Oui, on dit qu'il tremble un peu.
15: Il tremble. Et qu'est-ce qu'il fait son papa comme métier?
28: Il est chauffeur de taxi.
15: Ah.
28: Voilà. Alors, les enfants, est-ce que vous avez d'autres questions à poser à madame?
15: Mais si vous saviez que dans les grandes surfaces, de voir les jeunes acheter ce qu'on peut voir acheter, c'est atroce.
28: Oui, c'est ce que disait le petit Bernard. Il disait que son cousin avait acheté dans une grande surface un survêtement atroce. C'est vrai, vous avez raison, madame.
15: Mais oui.
28: C'est moche. C'est moche, un survêtement moche.
15: Et c'est pas beau.
28: Et c'est pas beau.
15: Non.
28: Bleu en bas, bleu fluo et rose en haut. Pour un garçon, c'est...
15: C'est moche, hein. Disons que ça se demandait...
28: S'il n'avait pas bu avant.
15: Un haut de survêtement rose, ça donne déjà l'idée que le gamin veut...
28: Veut boire.
15: Voilà. Et il boira.
28: À quelle heure
15: Comment ?
28: À quelle heure a-t-il déjà bu, d'après vous ?
15: Oh, vous savez, il y en a qui boivent à toute heure. Hein.
28: Voilà, donc madame, d'après vous, non au survêtement rose.
15: Écoute... Vraiment non. Non au survêtement rose.
28: Pourquoi ?
15: Parce que c'est une ligne qui peut prouver que l'enfant a envie de boire. Et qu'il a bu peut-être déjà.
28: À quoi reconnaît-on, madame, un enfant qui a bu 4 litres de vin rouge cul sec ?
15: Bah, il titube déjà.
28: Non, puis surtout, qu'est-ce qu'il a sur lui ?
15: Un survêtement rose.
28: Avec des poils ou sans poils ?
15: Ah non, il n'y a pas de poils. Non.
28: Voilà, les enfants vous applaudissent. Je ne sais pas si vous les entendez.
15: Oui, je les entends, en effet. Merci les enfants. Ah oui, ça fait plaisir, hein ? Ça fait énormément plaisir, monsieur. Eh bien, écoutez, je vous remercie. Je remercie énormément les enfants. Merci les enfants.
28: Madame, madame, figurez-vous que parmi tous ceux qui vous applaudissent, il y en a un qui a un survêtement rose.
15: Eh bien, d'après moi, il faut qu'ils disent non à tout ça.
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8: Bonjour.
16: Oui, bonjour monsieur, c'est bien l'auto-école ?
8: Oui.
16: On m'a dit que vous faisiez la conduite accompagnée ?
8: Oui.
16: Bah, j'aurais besoin que vous m'accompagniez chez mon beau-frère qui doit me prêter un magnétoscope pour que je puisse revoir le match de foot là, de France-Brésil.
8: Ah non, mais attendez, là vous devez faire une erreur de numéro, c'est une auto-école ici.
16: Bah, vous m'avez dit oui pour la conduite accompagnée.
8: Bah oui, on fait voilà. La conduite accompagnée, mais
16: voilà,
8: je veux dire,
16: c'est
8: on fait... Voilà, c'est
16: donc,
8: ça.
16: Donc moi, il faudrait m'accompagner, c'est ce que je disais, chez mon beau-frère.
8: Oui, mais la conduite accompagnée, c'est une auto-école, c'est on n'accompagne pas des gens à droite à gauche.
16: Non, mais on y va tranquille.
8: Non, mais vous déconnez là ou quoi ?
16: Pardon ?
8: Je veux dire, mais vous vous trompez de numéro là, monsieur, vous rigolez ou quoi ?
16: Bah, enfin, vous m'avez dit vous-même que c'était conduite
8: la conduite accompagnée, c'est-à-dire le permis. On n'accompagne pas les gens à droite à gauche.
16: Non, mais alors, vous n'avez pas compris, c'est juste un aller-retour.
8: Mais il n'y a pas d'aller-retour, je veux dire, monsieur. Bah, ma foi, on n'est pas taxi, nous, on n'accompagne pas les gens, nous.
16: Ouais, donc c'est de la publicité mensongiste alors.
8: Mais non, c'est pas de la publicité mensongère, on n'est pas. Attendez.
16: Ouais, bah enfin, vous dites conduite accompagnée, vous ne faites pas conduite
8: accompagnée. Mais la conduite accompagnée, vous savez même pas ce que c'est alors.
16: Bon, vous faites pas la conduite accompagnée.
8: Bon, écoutez, je crois que vous commencez vraiment à décoller là. Hein.
16: Allô ?
8: Allô ?
16: Oui, allô ?
8: Oui. Vous êtes qui là, monsieur ? Moi, je suis une auto-école. Je fais les formations de permis.
16: Et des ?
8: Les quoi ?
16: Les cons ?
8: Les qui ?
16: Les cons ?
8: Les cons ? Pourquoi vous dites quoi, monsieur ?
16: Bah, les conduites accompagnées.
8: Ah bon ? Oui, non, je fais des permis, monsieur.
16: Des permis et des cons ?
8: Des qui ?
16: Des cons ?
8: Des cons. C'est...
16: Et des cons ?
8: Attendez, monsieur, je vais vous expliquer quelque chose. Vous allez bien écouter, d'accord ?
16: Et des comptes.
8: Je suis une auto-école, d'accord ?
16: Non, mais j'ai bien
8: compris. Je fais passer des permis, monsieur, d'accord ? Donc, je ne fais pas de conduite accompagnée pour une heure. Ok, je ne suis pas un taxi.
16: Non, mais j'ai bien compris.
8: Non, mais si vous avez bien compris, donc, monsieur, on va arrêter la plaisanterie. Je suis une auto-école, je fais passer des permis.
16: Et des comptes.
8: Est-ce que vous voulez passer un permis ?
16: Et des cons ?
8: Vous faites exprès
16: de... Non, mais des conduites...
8: Mais il ne faut pas téléphoner à l'appel masqué, hein. C'est pas bien, ça.
16: Et des cons ? Hello ?
17: Il est bourré, mec, c'est pas possible.
16: Ah, bah c'est un autre monsieur. Allô ?
19: Et vous êtes celui qui fait les gags au téléphone, qu'on entend à la radio ?
16: Excusez-moi, monsieur, mais je pense que vous vous trompez, hein. Quelle radio ?
19: C'est pas Rire et Chanson.
16: J'ai gagné un truc, si je dis oui ou pas ?
19: Ben non. Alors moi, qu'est-ce que j'ai gagné ?
16: Vous avez gagné le droit de faire la pub pour votre auto-école, si vous voulez.
19: Eh bien, venez nombreux à l'école de conduite Jimmy, au 251 rue Paradis, dans le 6e, à Marseille.
16: Voilà, et c'est gratuit pour tous les auditeurs de Rire et Chanson.
19: D'accord.
16: C'est vrai ?
19: Non.
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21: Allô ?
23: Oui, allô, je suis bien à la syphilis.
21: Ah non, pas du tout, vous êtes à la mairie de la Gripperie.
23: À la Gripperie ? Ah oui, mais la Gripperie va s'appeler maintenant la syphilis dans le plan de réforme des communes et des régions.
21: Et écoutez, là, c'est, je vous dis pas le contraire, mais franchement, ça n'est pas arrivé jusqu'à nous encore.
23: Ah bah écoutez, je suis à la préfecture, donc j'ai vu ça sur les réformes, c'est le 337, qu'est-ce que c'est que ça ? Daumier ?
21: Bah écoutez, moi je suis la secrétaire.
23: Daumier ?
21: Monsieur le maire ne m'a rien dit, ça m'étonnerait quand même qu'il ne me l'ait pas dit.
23: Bon, je vous passe Monsieur Daumier, c'est le chef du service de Monsieur le Préfet. Hein.
21: Entendu.
23: Ne quittez pas. Allô ?
21: Oui, bonjour Monsieur.
23: Bonjour Madame, Monsieur Daumier à l'appareil.
21: Oui.
23: Je suis à la mairie de Gripperie.
21: Oui.
23: Ah bah oui, c'est ça, oui, vous n'avez pas reçu le courrier.
21: Ben non.
23: Ah, normalement vous auriez dû recevoir la circulaire qui est en application de la réforme des communes et des régions.
6: et donc qui fait que votre commune va être débaptisée ainsi que 1621 communes françaises.
7: Ah.
6: On vous a informé peut-être du nom de votre...
7: Eh bien, on vient de me le dire, mais si vous voulez bien me le redire quand même, là, parce que j'avoue que j'ai pas bien entendu toutes les syllabes.
6: Alors, votre commune, la Gripperie, devient donc officiellement, à partir du 1er janvier 2010,
7: oui.
6: La syphilis.
7: Oh. Bon.
6: Donc, vous devenez donc, pour les hommes, les syphilitiques. Oui.
7: Oui.
6: Et les syphilitiques.
7: Oui.
6: Sur chancre.
7: Sur centre ?
6: Non, sur chancre.
7: Oui.
6: Nous avons hésité longtemps entre vous appeler donc la commune de la syphilis avec blénorragie. Il y a eu des hésitations en préfecture avec le ministère.
7: Bon, heureusement que je suis assise, quoi.
6: Sinon, vous seriez tombé.
7: Ouais, je serais tombé, oui.
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10: Oui, allô ?
12: Bonjour, monsieur.
10: Non, c'est une dame.
12: Si vous voulez, c'est bien la station-service ?
10: Oui.
12: C'est pour signalifier un produit défectueux.
10: Un produit défectueux,
12: oui,
10: attendez.
12: Oui, il s'agit des petits sapins magiques que j'ai achetés chez vous.
10: Oui, oui, oui, les petits sapins, alors.
12: Figurez-vous que j'ai planté les petits sapins, j'ai arrosé, ça n'a pas poussé.
10: Ça n'a pas poussé, bah ça nous met pas qu'il faut arroser quoi que ce soit.
12: Et pourtant, je les ai mis dans la terre, dans des pots.
10: Mais non, bah, ça se met pas en terre, c'est pas marqué sur le carton. Alors...
12: Sur le carton, il y a écrit que c'est un arbre, donc forcément, je le plante.
10: Bah non.
12: Bah si, logique, arbre, plante.
10: Mais là, mais ça est en train de m'énerver, là, parce que.
12: Dans ce cas, pourquoi vous vendez des trucs de jardinerie?
10: Mais c'est pas des trucs de jardinerie, pourquoi vous avez mis ça dans un pot?
12: Parce qu'il y avait une promo, si on achetait plusieurs pots, donc j'en ai profité.
10: Mais non, oui, mais on s'en fout des pots de fleurs, là. Moi, je parle des arbres magiques que
12: pardon,
10: vous
12: je me permets de préciser quand même, je ne parle pas de pots de fleurs, ce sont plutôt des pots d'arbres. Non mais je précise.
10: C'est marqué de retirer du sachet.
12: Oui, on retire du sachet et après on plante dans la terre, ça j'ai bien compris.
10: Mais non, ça met pas qu'on le met dans la terre.
12: Bah moi je suis allé à la jardinerie et ils m'ont dit que le sapin il pousse dans la terre.
10: La jardinerie, qu'est-ce que ils sont fous aussi eux. Ils sont arbre magique, c'est un truc en carton.
12: Donc vous reconnaissez que c'est du carton.
10: Bah c'est un truc en carton, c'est un truc en...
12: Bah oui, donc c'est pas du vrai sapin.
10: Oui, mais je reconnais que c'est en carton, mais c'est qu'il faut le mettre dans la terre. Mais alors mais réfléchissez un peu.
12: Bah je réfléchis que mon sapin il va pas pousser tout seul. Non plus.
10: Vous emmenez votre truc chez Feu Vert ou chez Noroto, je sais pas.
12: Oula,
10: quoi.
12: Pourquoi on m'envoie chez les collègues?
10: Eh ben parce qu'ils vendent le même truc.
12: Oui, et puis on va s'arranger entre commerçants, je vois le truc.
10: Mais non, mais pas, c'est pas entre commerçants.
12: Tu lui dis que les sapins poussent pas dans la terre, ceci, cela. Pardon, mais j'ai mon beau-frère qui est jardiniste.
10: Oh, bah, votre beau-frère, il y connaît rien.
12: Ah, bah, je vous le passe. Jardiniste Martin! Oui, monsieur Martin!
10: C'est, hein.
12: Le monsieur dit que tu connais pas ton métier.
10: Votre beau-frère, il peut très bien dire ce qu'il veut.
12: Bonjour, monsieur, je suis justement mon beau-frère et je dis que vous avez vendu un faux arbre.
10: Non, mais ça, c'est un arbre magique, mais ça se plante pas dans la terre, mais purée de pois, c'est marqué sur l'emballage.
12: Purée de sapin, oui, moi, je vous ai préparé votre facture pour la
10: terre. Bon, allez, hein.
14: Non, mais attendez, vous.
12: Bonjour, monsieur.
14: Ne me dites pas, monsieur, que vous avez mis en pot des arbres magiques pour déodoriser les voitures.
12: Bah si, c'est exactement ça, oui. Allô ?
14: Bon, monsieur, alors s'il vous plaît, c'est même pas la peine qu'il m'envoie la facture, parce que la facture, je la paierai pas.
12: Et pourquoi ?
14: Parce que déjà, chez moi, je ne vends pas d'arbres à replanter.
12: Ah tiens, vous n'en vendez plus ?
14: Je n'ai jamais vendu d'arbres à planter, nous vendons des petits sapins.
12: Ah non, faute !
14: Mais monsieur, laissez-moi parler.
12: Non mais je vous jure, c'est pas du vrai sapin.
14: Attendez, s'il vous plaît.
12: Le monsieur d'avant me l'a confirmé, il a dit c'est du carton.
14: Ah non, monsieur, ça suffit, maintenant, ça suffit, parce que vous me prenez pour une imbécile. Je vends des déhorizons qui sont dans
12: alors,
14: un rayon.
12: Pardon, c'est pas un déhorizon, puisque c'est...
14: Attendez, s'il vous plaît, c'est pas marqué. Veuillez planter dans un pot. Un arbre en carton.
12: Bah, je m'excuse, mais j'ai essayé, ça marche pas.
14: Ah, attendez, je comprends pas, là.
12: Et un autre monsieur, bonjour.
14: Attendez, les arbres magiques, c'est pour mettre dans la voiture.
12: Ah, bah, je vois qu'on s'est passé le mot.
14: Non, là, vous vous êtes trompé, c'est pas possible. Parce que les arbres magiques, c'est pour mettre dans la voiture pour faire sentir bon.
12: Bah, déjà, ça peut pas sentir l'arbre, parce qu'il y en a pas dedans.
14: Bah, non, c'est du carton.
12: Alors, pourquoi ça s'appelle pas carton magique?
14: Mais parce que c'est la forme d'un sapin.
12: Bah oui, mais alors après, moi, je crois que c'est un sapin.
14: Non, vous pouvez venir physiquement, et puis vous allez voir, vous allez être reçu.
12: Ah, bah, merci monsieur, oui, comme ça, je vous apporte la note pour les fournitures.
14: Quelle fourniture?
12: Le terreau, les pots pour les arbres.
14: Bah, non, c'est même pas la peine de vous présenter avec ça, parce que là, on va vous envoyer bouler.
12: Faudrait savoir, je viens ou je me fais bouler?
14: Ah, bah, passez, et puis vous allez voir.
12: Super, à tout de suite, bisous.
14: Allez, au revoir.
12: Oui, ou comme vous dites, au revoir, monsieur.
14: Terminé.
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24: Fédération internationale des bourses, je vous écoute.
25: Bonjour madame.
24: Bonjour monsieur.
25: Les bourses de valeur.
4: Fédération internationale des bourses de valeurs, c'est ici.
23: Très bien, madame. Je suis Camille Deledoux et j'aurais aimé savoir comment me fédérer.
4: Alors là, je pense que vous faites une erreur, monsieur, parce que Fédération internationale des bourses de valeurs, nos membres ne sont que des bourses.
23: Vous pouvez me répéter ?
4: Nos membres ne sont que des bourses.
23: Oui, c'est plusieurs bourses.
4: Mais ce ne sont que des bourses qui adhèrent à la fédération.
23: D'accord, donc ces bourses adhèrent. D'accord, je comprends bien. Mais ce sont en même temps des membres. Hein.
4: Ils sont membres ou certaines. Quand c'est une deuxième bourse qui est dans un pays, quand il y a deux bourses, la première est membre, la deuxième est associée.
23: Donc la deuxième bourse est associée aux membres.
4: Oui.
23: Eh bien, je vous remercie, madame.
4: Il n'y a pas de quoi.
23: Au revoir, madame.
4: Au revoir, monsieur.

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3: Je ne veux pas que vous touchiez à mon matériel.
4: Bon, je vous ai quand même fait un bon de commande au cas où.
3: Ah ben ça, vous l'avez fait, mais moi j'ai rien signé, monsieur.
4: Ça, on s'arrangera plus tard. Déjà, je vous l'apporte.
3: Ah mais je ne veux même pas vous voir. Faut quand même pas vous prendre pour des couillons.
4: Pour la remorque de batterie, je vous fais moins 10%, c'est oui?
3: C'est non. Je ne veux ni vos moteurs, ni votre remorque. Je ne veux pas vous voir.
4: Et si je vous rajoute un camion de piles électriques?
3: Je ne veux ni piles, ni quoi que ce soit. Je ne veux rien.
4: Ou alors des pédaliers?
3: Non.
4: Oh. Ah. Allô?
5: Oui, allô?
4: Ok, c'est madame.
5: Non, c'est monsieur, mais enfin bref.
4: Donc, pour vos tracteurs.
5: Mais un tracteur, vous n'allez pas remplacer le moteur de mon tracteur quand même?
4: Bah, si, c'est ce que je dis depuis tout à l'heure.
5: Ah, bah, sûrement, oui, sûrement.
4: Voilà, et vu que je vais pas tarder, si vous pouvez déjà commencer le démontage maintenant?
5: Oui, je vais démonter le moteur de mon tracteur comme ça en 5 minutes.
4: Ah, bah, parfait.
5: Non, mais vous n'allez pas mettre un moteur électrique sur un tracteur, non?
4: C'est ce que je disais, ça vous permet 30 minutes.
5: Ça permet rien du tout.
4: Bah, si, moi déjà, ça me permet de vous fourguer des moteurs électriques.
5: Bien sûr, et qui c'est qui va payer?
4: Alors, vous avez peut-être des subventions, je suis pas sûr, mais enfin, je vous ai passé la commande, vous inquiétez
5: pas. Non, mais je m'en fous, moi. C'est vous qui avez commandé pour moi, mais qu'est-ce que c'est cette...
4: Bah oui, parce que, pardon, mais ils vont pas se commander tout seuls.
5: Non. Allez, au revoir, monsieur.
4: Ok, donc je valide?
5: Allez, au revoir, monsieur.
4: Ça veut dire oui?
5: Un point, c'est tout. Un point, c'est tout.
4: Oui, mais un point oui ou un point non?
5: Allez, hop. C'est pas la peine d'insister.
4: Alors, c'est pas mon genre d'insister, mais je pense qu'on a du mal se comprendre.
5: On a du pas mal se comprendre. D'abord, qu'est-ce que c'est ce travail-là? Comment que ça fait que vous avez une entreprise et vous avez un numéro secret?
4: C'est parce que c'est une entreprise secrète, donc évidemment, on a un numéro secret.
5: Moi, j'ai pas une entreprise et j'ai un numéro, vous pouvez m'appeler.
4: Vous savez quoi? Je vais, moi, prendre votre numéro, comme ça, je vous appelle.
5: Non, mais vous avez pas besoin de prendre mon numéro, moi, je peux pas vous prendre le vôtre.
4: Non, mais donnez-moi le numéro sur lequel je suis en train de vous appeler.
5: Non, mais vous avez pas besoin de mon numéro et vous avez pas besoin de vous déplacer.
4: Ah oui? Et comment je fais, moi, pour vous rappeler?
5: Mais vous m'appelez pas.
4: Ok. Donc c'est vous qui rappelez?
5: Oui, alors écoutez-moi bien.
4: Hein. Tiens, une autre dame.
5: Écoute, vous allez bien ouvrir vos oreilles. Je pense que vous comprenez pas le français.
4: Ah yes, it's for the electric motors.
5: Vous allez pas. C'est bien compris?
4: Non, il manque un bout de phrase là, non?
5: Écoute-moi bien, t'entends?
4: Ah ben on se tutoie. Non, désolé, je ne t'entends pas.
5: Oui, allez, me faites pas chier, c'est bon.
4: Ça veut dire oui.
6: Allô?
7: Allô?
6: Oui.
7: Oui, bonjour, c'est Anne-Marie?
6: Oui.
7: Anne-Marie, tu peux baisser ta télé, là, j'entends rien.
6: Qu'est-ce que c'est?
7: Merci, Anne-Marie, au revoir.
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8: Bonjour.
4: Oui, bonjour madame, excusez-moi de vous déranger.
8: Non monsieur.
4: Je vous appelle pour la journée internationale des droits des animaux.
8: Oui.
4: Je vais faire une animation pour faire boire des animaux, pour montrer qu'eux aussi ils ont le droit de boire un petit verre de temps en temps quoi.
8: Ah, vous voulez faire boire des animaux, des boissons, c'est ça?
4: Voilà, oui. Vous avez des animaux qui boivent déjà ou pas?
8: Bah non, nous ils boivent de l'eau, mais boire des alcools, je pense pas, non?
4: Je sais que les chiens parfois ils aiment bien une petite, un petit pinard, une bière, un truc comme ça quoi.
8: Ouais, d'accord. Ouais.
4: Parce que moi j'ai un petit mini bar que je peux installer pour un petit mini bar pour chiens quoi, le canibar.
8: Ah ok, d'accord. Ouais.
4: Je sais pas si vous avez déjà peut-être vu ça.
8: Non, j'ai jamais vu.
4: J'ai un petit barman, un nain en fait, qui fait des cocktails pour chiens.
8: Ah ok, d'accord. Bah je vais vous passer à la vice-présidente, vous allez voir ça avec elle.
4: Bah écoutez, je vous en prie.
8: Bonne journée, au revoir.
4: Merci madame, au revoir.
9: Allô?
4: Oui, bonjour monsieur, excusez-moi de vous déranger. Je sais pas si on vous a expliqué le projet.
9: Ils ont le droit de boire un petit verre. Les chats et les chiens ont le droit de boire de l'alcool.
4: Exactement. L'idée, c'est de répandre le message, vous voyez ce que je veux dire?
9: Bah écoutez, moi, c'est ce genre de message. Je suis absolument contre l'alcoolisme, je suis absolument contre le tabagisme, ce qui est un autre débat.
4: Alors ça, oui, je voulais en parler après, justement.
9: Oui.
4: Est-ce que vous avez des chats qui fument?
9: Bah écoutez, je pense que vous frappez à une mauvaise porte.
4: Non mais excuse-moi, c'est juste que je suis peut-être un peu plus moderne que vous. Donc ça,
9: je pense pas que ce soit une question de modernisme, je pense que c'est d'une imbécilité monstrueuse.
4: Donc...
9: Et vous avez un chien chez vous?
4: Oui, bien sûr.
9: Vous boit de l'alcool?
4: Ah bah régulièrement.
9: Donc ça doit être super hilarant.
4: C'est vrai que c'est drôle, ouais. J'ai des vidéos, si vous voulez, je peux vous donner l'adresse.
9: Écoutez, non, ça je vous dis non tout de suite. On peut vous joindre à quel numéro, monsieur?
4: Alors, 03.
9: Oui.
4: 23.
9: Oui.
4: 65.
9: 65.
4: Ouais. 17.
9: Oui.
4: Donc,
9: attendez, 65
4: et 17. Donc, du coup, moi, je viens...
9: Il manque un numéro. Attendez, c'est parce que notre téléphone, il fait des claquis. On n'entend pas tout.
4: Il fait des knackis?
9: Oui. 0323, après
4: 65.
9: Oui.
4: Knacki, 17.
9: 65, quelque chose entre deux. J'entends pas.
4: Encore?
9: Oui, je suis désolée, mais on n'entend pas dans mon téléphone.
4: 65.
9: Oui.
4: Knacki, 17.
9: Alors, écoutez, je pense qu'on va arrêter cette conversation ici. Votre numéro de téléphone du genre 03-23-65-17, on s'en tamponne le coquillard de cette hilarité. Je pense que ça, c'est qu'un coup monté. Vaut mieux qu'on en arrête là.
4: Vous avez raison, c'est effectivement un coup monté. Je travaille pour le FBI.
9: Alors, écoutez, on en reste là. Je n'ai plus rien à vous dire.
4: Un petit bisou quand même.
9: Je vous embrasse même pas parce qu'en fait, je vous emmerde.

0: Voilà.
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0: Allô?
3: Ouais, de toute façon, on verra après. Oui, on va voir après ce que ça. Allô?
0: Oui.
3: Bonjour, madame. C'est la mairie à l'appareil.
0: Oui.
3: Vous êtes bien madame Gadec?
0: Oui.
3: Ah d'accord. Bon, je suis en ligne avec les services des égoutiers, ils sont dans les canalisations là.
0: Oui.
3: Dans tout égout qui est juste en dessous de chez vous.
0: Oui.
3: Et il y a un truc qui les dérange, donc je vais vous les passer et ils vont vous dire ce qui se passe.
0: D'accord.
3: Je bascule la communication, vous allez les avoir, ils vont vous expliquer. Ne quittez pas.
0: Oui.
4: Allô?
0: Oui.
4: Ah bonjour madame. Oui, on est dans les égouts là.
0: Oui.
4: Juste en dessous de chez vous.
0: Ah, attendez, je vais regarder par la fenêtre. Alors.
4: Non, mais vous nous voyez pas, on n'est pas sur le trottoir, on est dans, dans les égouts.
0: Oui.
4: Parce que dans votre arrivée là, qui descend de chez vous, il y a un saumon qui remonte par les tuyaux, les canalisations qui arrivent chez vous.
0: Oh.
4: On ne sait pas quoi faire parce qu'il va boucher les canalisations.
0: Oui.
4: Il faudrait que vous le fassiez remonter. Alors, vous allez pouvoir nous aider. Est-ce que vous êtes loin des toilettes là?
0: Non.
4: Bon, vous prenez votre téléphone à la main.
0: Oui.
4: Et vous allez jusqu'aux toilettes.
0: Et qu'est-ce que je fais, alors?
4: Alors, juste on vérifie que c'est bien votre canalisation. Attends, passe-moi la, ouais, la clé de 12, là, vas-y. Attends, quittez pas, madame, hein?
0: Oui.
4: Ouais, c'est ça. Allô?
0: Oui.
4: Bon, est-ce que vous auriez un morceau de pain?
0: Un morceau de pain? Oui, bien sûr.
4: Allez chercher un morceau de pain, on va essayer de le faire remonter, il n'y a pas de...
0: Oui, attendez, je prends le morceau de pain. Attendez, je prends le téléphone. Ça y est, j'ai pris mon morceau de pain.
4: Voilà, et il faudrait une épuisette ou...
0: Pourquoi? Parce qu'il va remonter.
4: Ben oui.
0: Il est gros?
4: Oh, il fait 2 kilos quand même. Hein.
0: Oh, ben attendez, alors je vais appeler un voisin là. Parce que
4: non, mais c'est rien. Hein.
0: Je vais appeler quelqu'un parce que je ne serais pas capable.
4: Allô?
0: Oui, attendez, je suis en train de me demander si je vois quelqu'un là. Oh, il n'y a personne.
4: Dans l'immeuble?
0: Dans la rue.
4: Oui, si vous voyez quelqu'un dans la rue qui pourrait vous aider à remonter le saumon, ça serait pas mal, oui.
0: Oui. Je peux trouver quelqu'un.
4: Allô?
0: Oui, attendez, j'essaye de trouver quelqu'un pour m'aider, là. Oh, ben, il y a 3 gars qui arrivent, là. Attendez, je vais en paquet.
4: Ils ont une épuisette, eux?
0: Monsieur! C'est un petit jeune, là, qui vient.
4: Il va vous aider.
0: Ils sont à 3. Une épuisette, non, j'ai pas un. Attendez, qu'est-ce que je peux trouver autrement?
4: Bon, ils vont l'attraper avec les mains, hein.
0: Venez m'aider, vous serez bien gentil. Il y a un monsieur qui s'égout, il y a un saumon qui remonte dans les toilettes, il faut que je donne le pain, et qu'est-ce que je fais avec le pain? Allô?
4: Oui, alors vous allez mettre le pain.
0: Le pain, je fais quoi?
4: Amenez le petit jeune dans vos toilettes déjà.
0: Oui, attendez, je l'amène, ils vont venez voir. Il y a un saumon qui remonte des égouts, et il fait combien de kilos?
4: Oh ben environ 2.
0: 2 kilos, on vous invitera à manger.
4: Ils peuvent vous aider?
0: Oui, ils sont à 3, là, ils ont l'air bien gentils. On arrive, hein. Rentrez, monsieur. Oh, écoutez, tenez, venez voir. Les water sont là, il faut mettre un morceau de pain.
4: Oui.
0: Attendez, je vous passe le garçon.
4: Oui.
0: Tenez.
5: Allô?
4: Allô?
5: Oui.
4: Oui, c'est les égoutiers, là.
5: Oui.
4: Bon, il est dans les égouts de la dame, là, il remonte.
5: Ouais.
4: Vous avez une épuisette?
5: On n'a pas d'épuisette, non. De toute façon, une épuisette, ça ne rentrera pas dans les toilettes, donc...
4: Non, mais une petite...
0: Des gants,
4: non? Ah, si vous avez des gants?
5: Avec des gants, peut-être.
0: Des gants pour ne pas qu'ils glissent, je vous donne ça, parce qu'il paraît qu'il faut mettre ça dans les toilettes.
5: Il faut mettre le pain dans les toilettes, c'est ça?
4: Voilà.
5: Le monsieur va vous dire. Ok. Elle va chercher des gants.
4: Voilà.
5: Ouais, tu peux me tenir le... Ah, ouais.
0: Il faut mettre des gants,
5: pas de... Allez voir ça, les gars, ça va être...
0: Il fait 2 kilos.
5: 2 kilos. Comment il a fait pour remonter les égouts?
0: Ça y est, le petit gars a mis le morceau de pain dedans.
4: Est-ce que... Alors, attendez, on est en train de pousser, nous, le saumon par en dessous, là, dans les... Est-ce que vous voyez sa gueule?
0: Oui, sa gueule. La gueule du saumon.
4: Normalement, vous devez voir sa tête, là.
0: Normalement, on devrait voir sa tête. Non, on ne voit pas.
4: Les petits jeunes ne la voient pas non plus?
0: Les petits jeunes ne la voient pas non plus.
4: Tirez la chasse d'eau pour voir.
0: Tirez la chasse d'eau.
5: Avec le pain dedans?
0: Avec le pain dedans?
4: Ben oui.
0: Oui.
4: Allô?
0: Oui.
4: Ça y est, le pain est parti.
0: Oui.
4: Merci, madame.
0: Merci, madame.
4: Ben oui, parce que on est dans les égouts, nous, on vit dans les égouts, on n'avait pas de pain pour notre repas, là, ce soir.
6: Quoi? Ça,
0: c'est la dernière, là. Si j'avais besoin de pain. Merci, madame, qui me dit... Oh, on vit dans les dégoûts. Aïe, aïe, ah ben, j'aime mieux ça, hein.
6: Bon,
0: ben, merci, ouais, merci, non, les gars. Problème. Ah ben, je vais vous inviter, mais non, on n'aurait pas mangé, quand même. Merci. Allô?
4: Allô?
0: Oui.
4: Ah, dites-moi, madame, est-ce que vous pourriez nous faire passer une bouteille de vin?
0: Non, allez, ça suffit, j'arrête, hein.
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7: Oui?
8: Voilà, oui. Allô, vous m'entendez?
7: Oui, j'entends bien.
8: Pardon, mais il y a quelqu'un qui dort à côté de vous, non?
7: Ah non, personne.
8: Bon, alors pourquoi vous chuchotez?
7: Je chuchote pas, là, je suis en train de parler fort. Ma femme, elle m'entend au fond du restaurant.
8: Ah bah non, vous parlez tout doucement, comme ça.
7: Vous avez pas mis en sourdine, des fois. Vous savez, le téléphone, ça se règle, le son.
8: Le mien, je crois pas. J'ai juste un bouton marqué volume, plus et moins.
7: Ah oui?
8: Quoi, oui? Vous croyez que c'est ça?
7: Bah oui. Oui.
8: Non.
7: Oui? Faut appuyer plus.
8: Attendez, je fais plus. Voilà, allez-y, parlez.
7: Allô?
8: Oh là! Oh! Ça va, c'est pas la peine de crier non plus.
7: Ben, j'ai pas crié, je parle toujours de la même façon.
8: Alors, attendez, j'appuie sur moi.
7: Eh ben oui.
8: Ah bah vous recommencez à chuchoter.
7: Bon, moi j'ai pas de ça à faire, moi j'ai des clients dans le restaurant là.
8: Ah bah voilà, là c'est bien. Bonjour madame, monsieur Martin à l'appareil, agence Martin Immobilier.
7: Oui.
8: Je viens d'ouvrir mon agence et il y a une petite erreur, j'ai mis les coordonnées de votre restaurant sur tous mes papiers.
7: Mais moi j'en ai rien à faire moi. Moi si on m'appelle pour acheter une maison, je leur dis que je vends pas de maison, puis c'est tout.
8: Bah oui, mais moi j'en vends, merci.
7: Et alors, j'en ai rien à foutre moi. Vous vous débrouillez avec la poste et puis c'est tout.
8: Justement, j'ai vu avec la poste, le plus simple ce serait que vous changiez d'adresse.
7: Ouais.
8: Bah oui, sinon on se retrouve tous les deux à la même adresse, ça va être le bazar.
9: Oui, allô?
8: Ah, allô?
9: Oui, allô?
8: Eh ben, encore un qui chuchote. Bonjour, monsieur.
9: Vous êtes nouveau commerçant ou quoi?
8: Oui, depuis aujourd'hui, comment vous savez?
9: Ah, ben, c'est à vous, bien informé, comme quoi vous êtes bien à Bubblewed, là-haut, c'est pas où, là?
8: Comment ça, à Bubblewed?
9: Ben, je sais pas où, là, où c'est que vous avez...
8: Bah non, c'est beaucoup plus pratique si c'est vous qui changez d'adresse, c'est ce que je disais.
9: Ben, je vais pas changer mon adresse, monsieur.
8: Si, mais vous inquiétez pas pour le courrier, moi, je vous renvoie mon courrier, et vous me renvoyez le vôtre.
9: Alors, je vous renvoie vos courriers, et vous me renvoyez le vôtre, qu'est-ce que c'est que ce travail-là encore. J'ai jamais vu ça de ma vie. Pourquoi ce serait moi qui le ferais, là? Je comprends pas, là.
8: Bah parce que moi, j'ai déjà fait mes cartes de visite avec votre adresse dessus.
9: Bah
8: oui, et si vous déménagez pas, mes cartes, elles sont fichues. Vous savez ce qu'on va faire? C'est vous qui allez récupérer mes cartes de visite.
9: Rien du tout. Moi, j'ai jamais fait de carte de visite de mon existence. C'est pas aujourd'hui que
8: j'ai... Bon, vous savez ce qu'on dit. Il n'est jamais trop tard pour faire sa première carte de visite.
9: Bah oui. Non, mais c'est nouveau, ça, encore.
8: En plus, il y a déjà votre adresse dessus. Vous avez plus qu'à rayer mon nom pour mettre le vôtre à la place.
9: Moi, ça fait 40 ans que je suis ici. J'ai jamais eu ce problème-là. Vous prendrez votre carte de visite. Moi, j'en veux pas de carte de visite. C'est du n'importe quoi, ça, encore.
8: Ok. Dans ce cas, vous compliquez pas. Je vais marquer comme quoi vous êtes restaurant et succursale de Martin Immobilier.
9: Qu'est-ce que c'est que ça? Qu'est-ce que ça veut dire encore?
8: Oh non, c'est pas du pirating, je vais juste faire des faux papiers.
9: Oui, moi je veux voir les preuves A plus B.
8: Ah bah je vous les montre au téléphone, attendez. Voici la preuve A plus B.
9: Moi je ne fais rien comme ça, monsieur, par téléphone, je veux la personne en face de moi, parce qu'avec tout ce qu'on voit maintenant...
8: Ah ça, vous avez raison, avec tout ce qu'on voit au téléphone...
9: Vous savez, par les temps qui courent...
8: Ah bah, qui le dites-vous?
9: Ah oui.
8: Surtout au téléphone, il y en a, ils inventent des histoires pas possibles.
9: Ah bah oui, non mais parce que de nos jours, vous savez, monsieur, de ce que vous me dites...
8: Ah bah oui, parfois on se croit avec un commerçant au téléphone et puis c'est une arnaque.
9: Voilà.
8: Ah mais attendez, mais d'ailleurs tout s'explique, vous êtes en train de me piéger.
9: Comment?
8: Vous êtes en train de me piéger. En vrai, vous travaillez même pas dans un restaurant.
9: C'est du n'importe quoi.
8: Oh bah si, j'ai compris. Et je commence même à me demander si vous habitez vraiment à Bubblewed.
9: Oui, je suis à Bubblewed.
10: Allô?
11: Oui, bonjour madame.
10: Bonjour monsieur.
11: Je suis bien chez monsieur...
10: Oui monsieur.
11: Et bonjour madame, est-ce qu'il est là?
10: Non monsieur, il ne rentrera même pas pour ce midi.
11: Ah, dommage, vous êtes sa secrétaire?
10: Oui, monsieur.
11: Je suis le docteur Givaro, madame.
10: Oui.
11: Et j'avais un rendez-vous téléphonique avec lui vers 12h. Peut-être qu'il ne l'a pas noté.
10: Ça m'étonnerait bien.
11: Bon, je vous explique, madame.
10: Oui.
11: Je travaille dans la réduction dentine, c'est-à-dire que nous faisons de la réduction de tête. Hein, c'est notre spécialité, ça vient d'Amazonie, madame. Hein.
10: Oui.
11: Et monsieur était très intéressé par nos travaux, puisque nous faisons collection de têtes que nous réduisons. Et vous savez que bon, nous cherchons avidement au nom de la science des gens qui font don de leur corps à la science.
10: Bien sûr.
11: Et donc votre patron avait souhaité laisser faire don de son corps à la science et à notre spécialité.
10: Oui.
11: Donc j'aurais pris, je devais prendre le papier qui m'autorisait à prélever sa tête en cas d'accident.
10: Bien. Écoutez, il a vos coordonnées ?
11: Oui, il les a. Ah ben bien sûr, oui. Simplement, est-ce que vous pouvez le préciser ? Il m'avait demandé quelques détails quant à l'opération.
10: Oui.
11: Est-ce que vous avez de quoi noter ?
10: Oui, monsieur.
11: D'accord. Voilà, donc, alors, une fois que les papiers sont en règle.
10: Oui.
11: Donc, nous réduisons, donc, réduction de la tête dans de la chaux vive. Après, on la malaxe.
10: Oui.
11: On en fait donc une boulette que l'on pétrit bien, qu'on introduit donc dans la sarbacane.
10: Non,
11: la sarbacane, hein, vous savez, c'est ce long tuyau.
10: Oui, on l'introduit dans la sarbacane.
11: Donc, et hop, alors donc après, donc, c'est trois opérations de hop, les trois opérations indiennes, et hop, et hop, et hop, donc c'est la formule qui nous est demandée, le rituel indien.
10: Puis, et comment ça s'écrit-il ?
11: Comment
10: ça s'écrit-il ?
11: Hop, et hop, et hop. Vous l'écrivez comme ça se prononce, puisqu'il n'y a pas de traduction. Hein.
10: Et hop, et hop, et hop. Alors, je fais ET plus loin, HOP.
11: HOP trois fois.
10: Bon.
11: Donc, on gobe tout ça. Donc, la pâte réduite, la boulette.
10: Oui.
11: Et hop, encore une fois. Donc, il l'a dans le baba. C'est exactement la traduction.
10: Donc, écoutez, ne pas faire trop de sottises. Donc, oui. Le prélèvement de la tête.
11: Oui.
10: Mise en chaux vive.
11: Réduction.
10: Réduction de la tête.
11: Oui.
10: En chaux vive.
11: Oui.
10: Malaxage.
11: Oui.
10: Une boulette bien pétrie.
11: Oui.
10: Introduite dans la sarbacane.
11: Oui.
10: Et hop, hop, hop.
11: Oui.
10: Le tout est gobé.
11: Oui.
10: Hop.
11: Oui.
10: Et dans le baba.
11: Voilà. Je vous remercie.
10: Mais y a-t-il un papier spécial, s'il vous plaît ?
11: Ah oui, ben, il va falloir qu'il signe la décharge. Donc la décharge, alors il aura la décharge demain.
10: Oui.
11: Il la signe tout de suite et il me la renvoie à mon cabinet.
10: Bon, c'est entendu.
11: Je vous remercie, madame.
10: Je vous en prie, docteur.
11: Vous avez bien noté mon nom ?
10: Docteur Jivaro.
11: Jivaro, voilà.
10: J-I-V-A-2-0.
11: Vous lui transmettrez ça à quelle heure, madame ?
10: Dès qu'il arrive, je présume vers 14h30, 15h, monsieur.
11: Je vous remercie, madame, de votre diligence et de votre célérité.
10: Je vous en prie, docteur.
11: Au revoir, madame.
10: Au revoir, docteur.
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12: Oui.
8: Bonjour, monsieur, c'est bien le garage ?
12: Oui.
8: Ambulance Martin à l'appareil, on vient vous chercher.
12: Oui, vous venez me chercher quoi ? Qui ?
8: On m'a dit de récupérer la personne de l'accueil.
12: C'est moi ?
8: Ok, bah j'arrive.
12: Vous venez me chercher pour m'amener où ?
8: À la clinique Martin.
12: Non.
8: Sur ma feuille, c'est marqué la personne de l'accueil.
12: Ouais, mais ça peut être que moi, hein.
8: Ah, je vais quand même vérifier parce qu'il y a un problème, là.
12: Oui, exactement, c'est pour ça que je vous demande.
8: Ambulanceur Martin pour Centrale, vous confirmez la prise en charge garage ?
12: Oui, vous venez me chercher pour m'amener à la clinique.
8: Ici Centrale, non, on s'est gouré d'adresse, mais on a confirmé. Allô ?
12: Oui.
8: Alors, effectivement, il y a un petit,
12: Quoi ?
8: Voilà, c'est-à-dire que votre adresse a été validée par erreur.
12: D'accord.
8: Mais vu que c'est validé, il va quand même falloir que je vous emmène à la clinique.
12: Non, mais vous allez pas m'emmener, je suis en train de travailler là, vous m'emmenez absolument nulle part.
8: Ah bah si, parce que sinon je suis pas payé pour le transport.
12: Ah mais vous vous débrouillez comme vous voulez, j'ai absolument aucune envie de partir me balader à la clinique. Vous allez venir, vous allez repartir comme vous êtes arrivé.
8: Oui, oui, mais avec vous.
12: Non, je ne vais pas me trimballer quelque part avec vous, d'accord ? Donc vous vous débrouillez comme vous voulez.
8: Ou sinon, j'emmène un de vos collègues.
13: Oui, bonjour.
8: Ah, bonjour madame.
13: On a envie de demander s'il y a eu un problème au serveur. C'est pas notre faute.
8: Ah ouais, mais après ça va tout nous bloquer la facturation.
13: C'est tout bloqué, mais qui c'est qui s'est trompé au départ ?
8: Alors, on va mettre que c'est vous.
13: Ah non.
8: Bah, c'est plus pratique.
13: Ah non.
8: Si, comme ça.
13: Ah non.
8: En plus, comme ça, on perd pas la course que vous avez commandée.
13: Mais on n'a pas demandé de course. On n'a rien demandé du tout. Où voulez-vous l'amener, le type ? Vous voulez nous emmener où ?
8: C'est ce que je disais. Je vous dépose à la clinique Martin.
13: Et à la clinique ? Oh, on n'a pas de dossier à la clinique. Qu'est-ce que vous voulez qu'on aille y faire ?
8: Alors, nous, on a transmis le dossier, justement.
13: Mais quel le dossier de quoi ?
8: Déjà, pour que vous ayez une chambre individuelle.
13: Mais,
8: ah oui, d'ailleurs, vous la gardez, la chambre ?
13: Mais je ne garde pas la chambre, mais putain, je suis pas...
8: Oula, parce que vu le délai, je suis pas sûr que vous puissiez encore annuler.
13: Mais non, mais qui c'est qui a pris la chambre ? C'est pas nous, hein.
8: Non, c'est nous. On s'est dit, vu qu'on vous dépose là-bas, autant...
13: Mais qu'est-ce que vous voulez qu'on fasse, nous ?
8: Rien, vous passez juste la nuit sur place.
13: Mais n'importe quoi, c'est quoi ce truc ?
14: Oui.
8: Ah, une autre dame.
14: C'est monsieur, je vais très bien, j'ai pas besoin d'ambulance.
8: C'est pas grave, de toute façon, j'arrive.
14: Mais vous venez, mais vous m'emmenez pas. Hein.
8: Ah bah si.
14: Ah non, vous m'emmenez pas, mais vous avez pas la tête, non, mais ça va pas bien.
8: Il faut bien que j'embarque quelqu'un.
14: Mais je veux pas partir, vous me faites chier, j'ai appelé personne, moi. Qu'est-ce que c'est ce bordel encore là ?
8: C'est pas ma faute, c'est le central qui a enregistré votre adresse.
14: Non, mais ça va pas bien la tête, non ? Vous vous démerdez avec le central, moi j'en sais rien, moi.
8: Écoutez, on va faire plus simple, je viens.
14: Mais vous m'emmenez pas, hein. Moi je vous avertis de suite, ne venez pas, c'est pas la peine. Hein. vous ne me touchez pas.
8: Ah oui, mais si la Sécu se rend compte que vous commandez des prestations et qu'après...
14: Mais je veux pas faire de prestations, mais dans quel but?
8: Eh ben, dans le but de vous emmener à votre rendez-vous à la clinique.
14: Mais j'ai rien demandé à personne, je ne partirai pas avec vous.
8: Rassurez-vous, je vous redépose au garage après.
14: Putain, mais vous comprenez ou vous comprenez pas? Je vous venais, je vous fous dehors.
8: Eh ben, dans ce cas, je vous attends devant le garage.
14: Mais vous comprenez ou vous êtes bouché ou quoi?
8: Non, pas bouché, ambulanceur.
14: Vous me touchez pas. Je vous avertis, ça va aller mal, hein. Ça va aller très mal, hein. Je vous le dis.
8: Vous savez quoi? Si ça se trouve, vous avez pris rendez-vous pour un problème d'amnésie.
14: Mais j'ai appelé personne, moi. Qu'est-ce que vous m'emmerdez avec ça?
8: Non, mais dans ce cas, ça veut dire que vous en souvenez
14: mais,
8: plus.
14: Mais c'est vous qui êtes amnésique, mon pauvre. Hein.
8: Si on dit que vous êtes amnésique, on peut dire que vous avez demandé avant et que vous avez
14: oublié. Mais je suis pas amnésique. Qu'est-ce que vous me faites chier, là? D'où vous sortez ça, vous?
8: Ça permettrait d'expliquer comment vous avez oublié ce rendez-vous.
14: Non, mais je suis pas du tout amnésique. Rien du tout.
8: Jurez-le.
14: Quoi?
8: Bah, dites, je jure que je ne suis pas amnésique.
14: Ben, je le jure.
8: Ah, vous avez oublié un bout de la phrase.
14: Mais vous êtes pas bien, vous, quoi?
8: Non, mais vous voyez, c'est la preuve. Vous oubliez.
14: Mais j'ai pas oublié.
8: Aïe, aïe, aïe. Typique de l'amnésique qui se souvient plus qu'il est amnésique.
14: Et ça suffit. Je n'ai
8: pas. Vous vous souvenez quand même que vous avez commandé une ambulance Martin.
14: Mais j'ai pas commandé, putain, mais quand même.
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15: Cabinet docteur, bonjour.
16: Allô, c'est le docteur.
15: C'est la secrétaire, bonjour madame.
16: Bonjour madame, c'est le gynécologue.
15: Oui.
16: Ah bonjour, je vous appelle parce que ça faisait longtemps que j'avais pas appelé un gynécologue, mais là je crois que il faut que je consulte.
15: Je n'ai pas de rendez-vous madame avant fin juin.
16: Oh ben oui, ça va aller alors.
15: Jeudi le 12 juin, 9h20.
16: Oh, écoutez, je vais essayer, oui, à ce moment-là.
15: Votre nom, c'est madame?
16: Alors madame Le Duret.
15: L-E?
16: Oui, plus loin, D-U-R-E-T.
15: Oui.
16: Mais vous pensez que le docteur va pouvoir s'occuper de moi?
15: Elle est gynécologue, donc elle s'occupera de vous, il n'y a pas de problème.
16: Oh oui, parce que j'étais en voiture, là, voyez.
15: Mm-hmm.
16: Et puis j'ai pris un autostoppeur, là, sur le bord de la route à Chitilgem.
15: Oui.
16: Il me regardait bizarrement et il m'a dit que j'avais une mycose.
15: L'autostoppeur vous a dit que vous aviez une mycose?
16: Oui.
15: Mais comment il sait que vous aviez une mycose, l'autostoppeur?
16: Il est étudiant en médecine.
15: Mais donc vous lui avez parlé de votre cas?
16: Non, pas du tout, non, je lui disais rien, on parlait de la pluie et du beau temps.
15: Mais si vous lui avez pas parlé de votre état de santé?
16: Oui.
15: Comment il peut savoir que vous avez une mycose?
16: Ben ça, je sais pas. Je me suis arrêtée sur le bord de la route, voyez.
15: Mm-hmm.
16: Puis j'ai regardé dans le rétroviseur.
15: D'accord.
16: Et effectivement, il y a quelque chose, voyez-vous, de pas net.
15: Chez le jeune homme?
16: Non.
15: Chez vous?
16: Oui.
15: Mais vous avez où la mycose?
16: C'est délicat de dire ça au téléphone.
15: Oui, je comprends.
16: Je préfère vous passer le jeune à l'étudiant, il va vous dire. Le gynécologue.
17: Merci. Allô?
15: Oui, bonjour.
17: Bonjour. Bernard Toulier à l'appareil.
15: Oui.
17: Oui, c'est moi qui ai détecté...
15: Mais vous l'avez ausculté?
17: Ah non, pas du tout. Moi, je suis étudiant en mathématiques et je sais qu'il y a 47% des femmes qui ont des mycoses, qui ne le savent pas.
15: Mais donc, elle vous a dit ce qu'elle avait?
17: Non, pas du tout.
15: Comment vous savez que c'est une mycose si elle ne vous a pas dit ce qu'elle a?
17: Parce qu'il y a 47% des femmes qui ont une mycose, donc j'en ai déduit qu'elle avait une chance sur deux. Donc, on s'est arrêté sur le bord de la route, elle a regardé dans le rétroviseur, elle a vu qu'effectivement, voilà quoi.
15: D'accord.
17: Je suis quand même pas mauvais, hein.
15: Oui, je comprends.
17: C'est pas un diagnostic, hein, c'est juste les mathématiques.
15: Mm-hmm.
17: Je vous la repasse.
15: Merci.
16: Allô?
15: Oui?
16: Je préfère vraiment la soigner avant le mariage. Hein, parce que c'est un jeune quand même, je voudrais pas le décevoir.
15: Mais vous allez vous marier?
16: Ben oui, on s'est rencontrés sur le bord de la route. C'est une belle histoire de champignons. Mais de champignons magiques.
15: Ben je vous souhaite beaucoup de chance et de bonheur, madame Le Duret.
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18: Oui, bonjour.
8: Bonjour madame, c'est bien le magasin d'informatisme, électroménagisme, télévisionnisme, etc.
18: Oui.
8: J'ai un problème avec un tapis de souris qui vient de chez vous.
18: Et donc le problème c'est...
8: C'est pas du tout adapté dans le sens où c'est dangereux pour l'animal.
18: Pour l'animal?
8: Ah oui.
18: Pourquoi c'est l'animal qui a mangé le tapis?
8: Oui, c'est ma souris, je lui ai mis le tapis, elle l'a complètement bouffé.
18: Bah, ah ouais, non, à mon avis, vous confondez là. On vend pas ce genre de matériel.
8: Vous ne le vendez plus?
18: Non, c'est pas qu'on le vend plus, on a jamais vendu ça, on vend du matériel électronique, vous me parlez de tapis de souris, moi.
8: Vous me dites que vous vendez des tapis de souris et quand je vous dis
18: qu'un tapis de souris, qu'est-ce que vous appelez une souris un animal ou bien...
8: Ah oui, bien sûr, un animal.
18: Nous, on vend des souris informatiques, on vend pas des tapis de souris pour les animaux.
8: Oh tiens, on change de version.
18: Ben non, je change pas de version.
8: Oh là là.
18: Vous me dites un tapis de souris, mais pour moi, tapis de souris, c'est pour une souris informatique.
8: C'est pas joli ce que vous faites là. Hein.
18: Je vous dis que non, on vend pas de matériel pour les animaux.
8: Non mais...
19: Allô ?
20: Allô ?
19: Ah bah c'est monsieur. Non, comme j'expliquais, vous m'avez vendu un tapis de souris qui est complètement inadaptifié.
20: Bah, je sais quand même ce que je vois, monsieur. C'est quoi un tapis de souris ?
19: C'est pour mettre sous la litière, en fait, dans la cage.
20: Sous la litière, dans la cage ? Pour votre chat ?
19: Comment ça, pour mon chat ?
20: C'est pour votre chat ?
19: Non, non, ça vous confondez avec le tapis de chat. Moi, j'ai pris un tapis de souris pour ma souris.
20: Bah, je peux vous vendre un lave-linge, une télé, ce que vous voulez, mais un tapis de souris...
19: Alors, parce que vous avez un tapis de souris défectueux, je vais devoir vous acheter un lave-linge ?
20: Mais franchement, je vous dis ce que je vends. J'ai jamais vendu ça. J'en ai même jamais eu en magasin.
19: Ah bah ça oui, parce que je vous ai dit que vos tapis de rongeurs sont défectueux.
20: Arrêtez, je sais quand même ce que je vends. Je vais quand même pas vous dire que je vous l'ai vendu si je vous ai pas vendu ce genre de produit quand même.
19: Oh bah tiens, comme par hasard.
20: Bah quoi, comme par hasard ? J'ai jamais vendu de tapis. Hein.
19: Alors, excusez-moi, mais alors il vient quand même de chez vous ?
20: Bah non, il vient pas de chez moi. Moi, ça fait 20 ans que je suis ici, ça fait 20 ans que j'ai jamais vendu de tapis. Alors pourquoi voulez-vous que j'ai vendu votre tapis ?
19: Je vais venir, je vous rapporte les morceaux de tapis. Allô ?
20: N'importe quoi. Oui, vous avez dit que le tapis n'était pas confort.
19: Allô ?
20: Non, non, tout attendu comme connerie. Tout vu, tout attendu.
19: Non, mais je vous entends, hein ?
20: Ouais, bah oui, bah justement.
19: Je vous ai entendu complotifier avec votre collègue derrière, là.
20: Complotifier ?
19: Ah oui ?
20: En complotifier, oui. Oh, mais monsieur, non, non, je suis pas folle, je sais bien qu'on n'a jamais vendu de trucs pour des souris, voyons.
19: Je comprends surtout que vous vendez des faux tapis.
20: Mais monsieur, on n'a jamais vendu de tapis pour souris.
19: Aussi bien, vous avez essayé de me fourguer un tapis pour écureuil ou un tapis pour cochon d'Inde.
20: Oh, monsieur, je vous en prie, hein.
19: C'est peut-être même un tapis de panda.
20: On vend pas de tapis.
19: Que vous n'aimiez pas les animaux, d'accord, mais enfin, c'est pas une raison.
20: Je vous ai jamais dit que j'aimais pas les animaux, vous êtes malade. On n'a jamais vendu de tapis, quoi que ce soit. Non, mais dites donc, je sais quand même ce que je fais, hein.
19: Oui, oui, oui. Pas à moi, s'il vous plaît.
20: Ouais, bah, pas moi non plus, vous êtes du monde, c'est pas possible, monsieur.
19: Oh, bah, tiens, alors, ça, il manquerait plus que ça.
20: Qu'est-ce que vous voulez que j'y fasse à vos souris? Mettez un autre tapis, qu'est-ce que vous voulez que j'y fasse, moi?
19: Ah, donc vous avez des tapis?
20: Bah, sûrement pas que j'ai juste des tapis de souris, attendez.
19: Écoutez, passez-moi votre responsabiliste, je vais voir avec lui.
21: Oui, bonjour.
19: Bonjour madame, voilà, comme j'expliquais à vos employés.
21: Attendez monsieur, on va résoudre le problème très vite. Commencez par le début, allez chercher votre facture.
19: Comment ?
21: Allez chercher votre facture.
19: Et le petit mot magique ?
21: Pardon ?
19: Et le petit mot magique ?
21: Non mais attendez monsieur, oh.
19: Bah quoi ?
21: Allez chercher votre facture.
19: Ah bah attendez, j'ai pas eu le petit mot magique.
21: Ah, merci.
19: Alors bien essayé, mais c'est pas celui-là.
21: Au revoir.
19: Non plus.
21: Bon attendez monsieur, là vous êtes en train de faire perdre du temps à tout le monde. Hein.
19: C'est pas celui-là non plus.
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22: Allô ?
16: Allô, oui, bonsoir madame.
22: Bonsoir madame.
16: C'est madame...
22: Oui ?
16: Ah, bonsoir
22: la femme à Pierre.
16: C'est la femme à Pierre. Comment qu'il va, mon petit sou ?
22: Il est parti en installation, c'est pourquoi ?
16: Il est toujours dépanneur télé.
22: Ah oui.
16: Bon, ben écoutez, est-ce qu'il peut passer alors ?
22: Oui, ben vous allez me dire votre nom, s'il vous plaît.
16: Voilà, madame Ledoux.
22: Ledoux.
16: Germaine.
22: Germaine.
16: À Gredizan.
22: À Gredizan.
16: Oui.
22: Bon. Parce que vous n'avez plus de télé du tout.
16: Non.
22: Bon.
16: J'en ai plus du tout, hein, de télé. Hein.
22: Oui.
16: Il n'est plus là, le poste. Hein.
22: Ah, vous ne l'avez pas ?
16: Ben, je ne le vois plus, c'est ça le problème. Je ne le trouve plus. J'ai regardé la télé hier soir et ce matin, plus de poste.
22: On vous a volé ?
16: Vous croyez ?
22: Ben, et si vous me dites que vous n'avez plus de poste ?
16: Oui.
22: Et c'est plutôt les gendarmes qu'il faut appeler.
16: Mais oui, je les ai appelés.
22: Vous avez appelé les gendarmes?
16: Oui, il n'y avait personne là.
22: Puis vous ne les avez pas rappelés de nouveau?
16: Attendez, vous permettez?
22: Oui.
16: Je vais les appeler avec mon poste?
22: Oui.
16: Comme j'ai un dédoublement d'appel?
22: Ah, voilà.
16: C'est peut-être vous qui allez les avoir, hein?
22: Voilà.
16: Quittez pas.
22: Non, non, non, non, non, je raccroche pas.
23: Gendarmerie de Dole, j'écoute.
22: Bonjour, monsieur.
23: Oui, bonjour, madame.
22: Je suis madame... On tient un magasin de télévision.
23: C'est bien, oui.
22: Et je ne sais pas ce qui... Et vous êtes les gendarmes de Dole ?
23: Oui, la brigade, oui.
22: Bon, voilà. Il y a une dame qui nous téléphone. C'est madame Ledoux de Gredizan. Alors, cette dame, elle nous téléphone. Elle dit, écoutez, je voudrais bien voir votre mari. Ben, je dis, oui, mais pourquoi ? Ben, elle dit, hier soir, j'ai regardé ma télé. Et ce matin, en me levant, j'ai plus de télé.
23: Oui.
22: Ah, ben j'ai dit appeler les gendarmes. Bon, ben, elle me dit je les ai appelés, ça n'a pas répondu.
23: Ah bah oui, parce que nous sommes en alerte générale.
22: Oui.
23: Est-ce que je peux compter sur votre discrétion ?
22: Oui, oui.
23: Les radars de l'aviation ont signalé la présence d'extraterrestres au-dessus d'une petite ville qui s'appelle Gredizan.
22: Eh ben oui, puis cette dame, elle est là. Elle habite à Gredizan.
23: Ah, c'est pas possible, madame. On a fait évacuer tout le monde ce matin, c'est impossible qu'il reste quelqu'un.
22: Ben, elle me dit que si. Madame Ledoux, Germaine...
23: À Gredizan ?
22: Ben oui, oui.
23: Attendez, elle dit... Quittez pas, hein.
22: Oui.
23: Allô, où est la brigade, là ? Dis-moi, on me signale qu'il y aura encore quelqu'un, là, sur Gredizan. Vous avez... Tout le monde est rassemblé, là ? Il manque une dame ?
22: Ah.
23: Madame Ledoux. Allô ?
22: Oui.
23: C'est pas Madame Ledoux, par hasard ?
22: Si, je vous dis, ma... Madame Ledoux Germaine à Gredisan.
23: Écoutez, madame, c'est la seule personne qui manque à l'appel. On a fait évacuer tout le village. Vous savez ce que c'est que des ovnis?
22: Bah oui, moi, j'y crois pas, mais enfin...
23: Si, madame, il y a deux ovnis, absolument. Ah. Mais ce que je vous dis, c'est confidentiel défense. Oui, surtout, ça reste entre nous. Hein.
22: Oui.
23: Les extraterrestres sont posés cette nuit sur Gredisan.
22: Oui.
23: Et ils ont, pour le moment, ils se sont attaqués à toutes les lignes électriques. Ils dévorent l'acier. Ils se nourrissent avec de l'acier, ils ont mangé des antennes de télé sur les toits des maisons et ils dévorent des télévisions.
22: Ben oui, parce qu'il me dit. Et madame, je vous assure qu'hier soir, j'ai regardé ma télé. Ce matin, je me lève pour mettre ma télé, plus de télévision.
23: Bon, ok, donc c'est ça. Bon, alors ça veut dire qu'elle a des extraterrestres chez elle, madame.
22: Oh là là.
23: Écoutez.
22: Essayez d'aller la sauver, cette pauvre femme.
23: Troisième brigade, vous foncez sur Gredisan. Vous allez chez madame Ledoux, vous la récupérez. Bon, madame, est-ce que vous pouvez lui expliquer la situation? Sans lui faire peur, évidemment, nous, on arrive.
22: Bon, ben, je vais essayer.
23: Essayez d'en savoir un peu plus, on reste en liaison avec vous, madame. Hein.
22: Bien, très bien. Allô?
16: Allô?
22: Bon, vous êtes toute seule chez vous?
16: Oh là là, oui, enfin, écoutez, j'ai l'impression qu'il se passe quelque chose de bizarre, hein. Je suis sortie, là, j'ai regardé sur le toit, il n'y a plus d'antenne de télé.
22: Écoutez, n'ayez pas peur, de toute façon, hein? Vous restez chez vous, ne vous en faites pas. Allô?
16: Il y a une espèce de grosse grenouille verte qui rentre chez moi.
22: Oui, eh bien, écoutez.
16: Il y a une énorme grenouille verte qui rentre chez moi.
22: Oui.
16: Et qui est en train de manger ma machine à laver.
22: Oui, ça fait rien. N'ayez pas peur.
16: Là, c'est ça.
22: Laissez-la.
16: Là, c'est ça.
22: Non, laissez-la. Répondez-moi.
16: Attendez, je vais chercher mon balai.
22: Non, répondez-moi.
16: Okay.
22: Allô, Madame Ledoux,
16: oui.
22: Madame Ledoux,
16: oui.
22: Écoutez-moi, vous ne risquez rien, ne bougez pas, restez au téléphone.
16: Il y a une deuxième grenouille verte.
22: Ça fait rien, écoutez-moi.
16: Ils sont en train de manger ma voiture.
22: Mais ça fait rien, laissez-les faire, c'est des extraterrestres, ils ne vous feront pas de mal à vous, vous m'entendez?
16: C'est quoi?
22: Des extraterrestres. C'est des êtres, c'est une sorte d'être humain, mais ils mangent que de la ferraille. Ils veulent pas vous faire de mal, les touchez pas, ces bêtes-là. Les touchez pas, restez au téléphone, je vous tiens au téléphone pour vous tenir compagnie. Vous m'entendez?
16: Oh mon Dieu!
22: Vous m'entendez, Madame Ledoux?
16: Ils sont en train de manger la poubelle.
22: Mais ça fait rien.
16: Oh
22: mais
16: mon
22: n'ayez
16: Dieu.
22: Pas peur.
16: Non, mais j'ai pas peur.
22: Bon, les gendarmes, ils sont en conversation avec nous. Alors, Madame Ledoux.
16: Mais c'est pas vrai, hein.
22: Madame Ledoux.
16: Ils sont gonflés, ils sont en train de bouffer tout, hein.
22: Écoutez,
16: non,
22: écoutez.
16: Mon cesse-linge, vous savez...
22: Oui, Madame Ledoux.
16: Oui.
22: Écoutez-moi.
16: Mais qu'est-ce que c'est que ces grenouilles?
22: Écoutez-moi voir.
16: Qu'est-ce que c'est que ces grenouilles-là?
22: Ben, c'est des extraterrestres, ils sont très gentils avec les humains. Vous n'avez pas des bottes de conserve?
16: Ah.
22: Ils mangent tout ce qui est en acier, en ferraille. Ils mangent tout ça. Donnez-leur des bottes de conserve. Ils vont être contents.
16: Vous croyez?
22: Oui. Parlez-leur. Vous leur dites que vous allez leur donner des bottes de conserve. Vous verrez, ils seront contents.
16: Bonjour, messieurs. Je leur dis messieurs ou...
22: Oui, si vous voulez.
16: Bonjour, messieurs.
22: Je vais vous donner des bottes de conserve.
16: Ils me parlent.
22: Oui, parce qu'ils sont contents. Donnez-leur à manger quelque chose.
16: Vous avez faim?
22: Voilà, ils ont faim. Ils veulent manger. Donnez-leur à manger.
16: Qu'est-ce qui vous ferait plaisir?
22: Ben, donnez-leur des bottes de conserve. Des petits pois, des haricots, des tout ce que vous avez.
16: Ils me tendent la main.
22: Eh ben, donnez-leur.
16: Ils sont contents.
22: Ils sont contents.
16: Ils sont en train de la gober.
22: Oui. Vous avez rien d'autre à leur donner?
16: Il a fait un rot.
22: Voilà, j'ai entendu. Vous n'avez pas une casserole sous la main, une petite casserole?
16: Ah oui.
22: Donnez-leur une casserole, ils seront contents.
16: Tenez.
22: Voilà, ils sont heureux.
16: Il l'a gobé.
22: Eh mais ils sont contents. Vous allez voir, tout va s'arranger.
16: Vous voulez une deuxième, non?
22: Ben, donnez-leur une deuxième casserole.
16: Une casserole pour Tata Suzanne.
22: Voilà.
3: Bop. Une casserole pour tonton Lulu.
22: Bop. Voilà. Et puis autrement, ben ma foi, il faut leur causer qu'ils sont gentils. Dites-leur qu'ils sont gentils.
3: Vous êtes gentils.
22: Ah, ils sont gentils.
3: Bop. Bop.
22: Voilà. Écoutez, ah. Allez chez le voisin. Dites-leur d'aller chez le voisin.
3: Vous pouvez aller chez le voisin.
22: Il y a du matériel à manger.
4: On a déjà tout mangé chez le voisin.
3: Il m'a parlé.
22: Il vous a tout mangé. Vous avez déjà tout mangé? Oh, ben la dame, elle est bien gentille avec vous. Ah. Essayez, elle va vous redonner encore une casserole si elle a.
3: Je vous les passe, hein?
4: Allô?
22: Allô?
4: Oui, bonjour, madame.
22: Bonjour, monsieur.
4: Bon, premier à l'appareil, je suis le chef de la planète acier.
22: Ah, eh bien, enchanté de faire votre connaissance et puis de pouvoir bavarder avec vous, parce que vous parlez très bien le français.
4: On a des convertisseurs de langage.
22: Ah, c'est pour ça que vous parlez si bien le français.
4: Nous arrivons de 353 milliards de kilomètres.
22: Ah.
4: Nous vivons sur une planète en acier.
22: Oui.
4: Et malheureusement, comme nous mangeons de l'acier, nous avons fini de manger notre planète.
22: Et puis vous n'avez plus rien.
4: Ben, on est tombé.
22: Ah, vous êtes tombé. Puis vous êtes nombreux?
4: Ah oui, nous sommes 43 milliards 756 millions.
22: Oh, ben
4: nous, nous sommes en train d'envahir la planète Terre, évidemment.
22: Oui.
4: Vous voyez, et le problème, c'est quand on est arrivé ici, on a mangé nos ovnis.
22: Ah, puis vous ne pouvez plus repartir à nulle part.
4: Voilà.
22: Ah, j'ai bien compris ce que vous me dites maintenant. Oui, mais enfin, c'est sûr que vous avez faim, mais vous mangez souvent.
4: Nous mangeons tout le temps.
22: Ah, vous mangez tout le temps.
3: Il est en train de becquer le téléphone, là.
22: Ah ben, mangez pas le téléphone, on ne pourra plus causer. Vous n'avez pas une casserole, Madame Ledoux?
3: Ah oui, je vais en chercher une autre.
22: Donnez-lui une autre. Monsieur?
4: C'est bon, le téléphone, hein?
22: Oui, mais laissez-le qu'on puisse causer. On ne pourra plus causer après. Voilà.
4: Merci, madame.
22: Voilà, elle est bien aimable, cette dame.
4: Ah, la poignée de la casserole est en plastique, Madame Ledoux.
22: Ah ben oui, mais nous, chez nous, sur notre planète, les queues de casserole, c'est en plastique.
4: Comment?
22: Chez nous, en France, sur la planète France. Vous comprenez?
4: Oui.
22: Bon, les queues de casserole, elles sont en plastique.
4: Mais pourquoi faire?
22: Pour pouvoir l'empoigner, parce que nous, nos casseroles, on les mange pas. On fait cuire de la marchandise dedans.
4: Cuire?
22: Oui, cuire.
4: Mais vous faites cuire sur quoi?
22: Une cuisinière.
4: Ah, la cuisinière, c'est en métal?
22: C'est de la fonte.
4: Ah, ben, je vais aller goûter ça.
3: Ah, ben non, laissez-moi ma cuisinière quand même.
22: Non, Madame Ledoux.
3: Oui.
22: Laissez-les faire. Ils ont faim, ils ont plus rien. Chez eux, ils ont plus rien du tout à manger.
3: Mais d'où c'est qu'ils viennent?
22: Je ne sais pas, d'une planète, dans le ciel. Allô, les gendarmes?
4: Oui, d'accord. Allô, allô?
22: Allô?
4: Gendarmerie, oui.
22: Vous avez entendu?
4: Non.
22: Bon, il y a une grosse grenouille. Pour elle, elle c'est une grosse grenouille. Elle lui a mangé sa machine à laver. Elle n'a plus d'antenne de télé. Elle n'a plus de télé. Elle me raconte des choses, c'est abominable. Moi, je peux pas, comment faire?
4: Ce sont les extraterrestres, madame.
22: Oui, ils m'ont parlé.
4: Ah, vous les avez eus?
22: Ah oui, le monsieur, enfin, moi, je l'ai appelé monsieur, il m'a dit bonjour, madame. Tout ça, il parle très bien. Il voulait manger le téléphone, je dis, ne nous mangez pas le téléphone. C'est bon, pourtant, le téléphone. Mais je dis, laissez-nous le téléphone, qu'on puisse vous parler. Moi, je dis, je suis enchantée de vous connaître. On ne pourra plus parler si vous mangez le téléphone. Bon, ben, il est encore bien obéi. Mais ils sont des millions et des millions qui ont atterri sur la France. Et puis, de toute façon, ils vont tout détruire partout.
4: Oh, merde.
22: Je suis assise. Je serai debout. Je me dirais, c'est une histoire à pas tenir debout.
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4: Oui, bonjour, monsieur.
24: Oui, bonjour, monsieur.
4: On vous entend très mal.
24: Ah, tiens, c'est André Guingouin, ça, non?
4: Oui.
24: Ah bon, comment ça va?
4: Ça va et quoi?
24: Oui, ça va.
4: Quoi de neuf?
24: Oh, ben, pas grand-chose, tout va bien.
4: Bon.
24: Oui. Je t'appelle Sylvie ou Hervé, André?
4: Hervé.
24: Oui, Hervé.
4: Oui.
24: Oui. Bon, conserve, hein?
4: Merci.
24: Hervé. On le trouve pas, André.
4: Oh, merde.
24: Hein?
0: Comment?
7: Qu'est-ce...
0: Allô?
7: Oui?
0: Oui. Non, Hervé, je ne sais pas où il est parti, je te dis.
7: Hervé est là?
0: Oui, non, il n'est pas là.
7: Ah, ben, tu peux me le passer?
0: Oui, Hervé est allé faire un tour en vélo avec le petit.
7: Oui, tu peux me le passer?
0: Mais non, il n'est pas là.
7: Ah, c'est toi, Hervé?
0: Eh ben non, c'est Jean.
7: Ah, bonjour, Jean.
9: Bonjour.
7: Ça va? Je n'ai pas reconnu. Comment ça va?
0: Ça va.
7: Hervé est là?
0: Non, il n'est pas là.
7: Où est-ce qu'il est là encore parti faire du vélo?
9: Faire du vélo, oui.
7: Avec le petit?
0: Oui, voilà.
7: Ben,
0: oui.
7: Tu peux me le passer?
0: Il n'est pas là, Hervé.
7: Oh, c'est Hervé qui me fait une blague. Et Sylvie, est-ce qu'elle est là?
9: Je ne comprends rien du tout.
10: Sylvie, non, elle est partie se reposer.
7: Oh, c'est qui, là? Ah, c'est Hervé.
10: Non.
7: C'est pas Hervé.
10: C'est pas Hervé.
7: Non, c'est qui?
10: C'est sa mère.
7: Madame le...
10: Oui.
7: Bonjour, madame. Comment allez-vous?
10: Je vais bien.
7: Bien.
10: C'est monsieur Gingouin, non, qui est à l'appareil, là.
7: Oui.
10: Oui, je reconnais bien votre voix.
7: Ah, ben, voyez. Ça va bien?
10: Oui, ça va très bien.
7: Bien. Alors?
10: Mais vous n'avez pas eu Sylvie, alors?
7: Non.
10: Non?
7: Mais non, j'ai demandé à parler à Hervé.
10: Hervé n'est pas là. Hervé, il est parti faire du vélo avec son petit-fils.
7: Ah, ben, là, vous allez pouvoir me le passer.
10: Eh bien, non, je ne sais pas, il est parti dans la campagne.
7: Ah, bon, je peux lui parler?
10: Vous n'allez pas pouvoir parler parce qu'il est parti en vélo.
7: Jean?
10: Non, son fils.
7: Qui ça?
10: Hervé.
7: Ah bon? Voilà. Ben, je peux parler à Jean?
10: Oui, ben, je sais pas, il n'est plus là maintenant.
7: Jean?
10: Oui, il est parti avec Sylvie.
7: Non!
10: Si, si, il n'est plus là.
7: Est-ce que vous pouvez me le passer?
10: Non, justement, il n'est pas là.
7: Je vais lui parler, ça va tomber très bien.
10: Tenez, voilà, juste Hervé qui arrive.
7: Ah bah tiens, très bien. C'est Hervé?
11: Allô?
7: Hervé?
11: Oui?
7: Comment ça va?
11: Bonjour.
7: Ah, bah, t'étais allé faire du vélo avec le petit.
11: Hein?
7: T'étais allé faire du vélo avec le petit.
11: Ouais, je suis allé à Carboulet.
7: Ah, bon, d'accord. Quel temps il fait là-bas?
11: Oh, ben, c'est beau, hein?
7: Oui.
11: Ouais.
7: J'ai parlé à ton père.
11: Ouais.
7: J'ai eu ta mère.
11: Oui.
7: Puis je voulais t'avoir, mais bon.
11: Ben, ça... voilà, je suis là.
7: Bon. Ça va?
11: Ça va.
7: Très bien, tu me passes le petit?
11: Boubou, viens prendre un papy. Gaëtan, viens dire un mot, papy.
7: Allô? T'as fait du vélo? T'es pas tombé? Il n'est pas tombé?
11: Non.
7: Bon, il a été fier et droit?
11: Oui.
7: Comme son grand-père?
11: Oui.
7: Bon, ben ça va. Quoi de neuf sinon?
11: Ah, oh, bah, tu. Ben, sinon, ben, on a commencé les préparatifs, quoi. Acheter.
7: Ben, t'as intérêt, oui.
11: Acheter des bagues et tout l'attirail, quoi.
7: Combien t'as payé?
11: Oh, pas cher, on a acheté chez Leclerc, hein.
7: Ah, ben, t'as intérêt, oui. Je veux quand même pas que tu dépenses trop, hein. Sinon, ça va?
11: Oui.
7: Hervé?
11: Oui.
7: Tu peux me passer Hervé?
11: Ben, c'est Hervé, là.
7: Hervé!
11: Oui!
7: Comment tu vas, mon petit?
11: Ben, ça va!
7: T'as acheté des bagues?
11: Oui!
7: T'as laissé le clair?
11: Oui!
7: Bon. Quoi de neuf?
11: Ah, ben, quoi de neuf? La moitié de 18.
7: Sacré Hervé, va! Ben. Ah, tu t'aimes bien de Jean, toi?
11: Ben oui!
7: Tu peux me passer Hervé?
11: Hein? Ben. Mais c'est qui, là?
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26: Oui, allô?
27: Bonjour monsieur, c'est bien la boulangerie?
26: Oui, bonjour.
27: Monsieur Martin à l'appareil, bureau départemental de l'amélioration du manger.
26: Oui.
27: Je vais venir vous installer des aimants magnétiques à l'entrée de la boulangerie.
26: Des aimants magnétiques?
27: C'est ça, c'est un système pour détecter s'il y a du métal dans votre pain.
26: Bon, on n'était pas au courant.
27: C'est normal, c'est parce que c'est un dispositif qu'on est en train de tester.
26: D'accord.
27: Si vous passez avec du pain métallifié, hop, il est directement aimanté par les aimants magnétiques.
26: D'accord.
27: En revanche, il faut pas qu'il y ait de métal à l'intérieur. Donc par exemple, vous avez pas de bijoux.
26: Ah si, ah oui. Bah oui, j'ai des bijoux, oui.
27: Ah bah ça c'est pas possible. Tout ce qui est métal dans la boulangerie, il faut que ça dégage.
26: Bah oui, mais toute ma vitrine en pâtisserie, elle en a lu.
27: Oh là, bah oui, ça l'a lu, il faut retirer.
26: Mais je peux pas, c'est toute ma vitrine en fait qui est comme ça.
27: Oh bah vous la changez.
26: Bah oui, mais je vais pas changer ma vitrine pour un dispositif que je ne suis même pas au courant en fait.
27: Bah que vous n'êtes pas au courant, mais que vous me dites que vous avez des vitres en aluminium, pardon.
26: Mais c'est pas les vitres, c'est les montants de ma vitrine en fait.
27: Ah donc les vitres, elles sont pas en alu.
26: Bah non, les vitres, elles sont en vitre.
27: Oh bah alors vous pouvez les garder.
26: Bah oui, en fait, c'est juste les montants en fait de ma vitrine en fait.
27: Bah oui, c'est ça, on va juste retirer les montants sur vos vitres.
26: Mais je peux pas enlever les montants, c'est ce qui maintient toute ma vitrine.
27: Et bah, vous pouvez colmater avec vos gâteaux.
26: Bah, mais je ne peux pas.
27: Bah si, si vous poussez les pâtisseries contre la vitre, ça devrait tenir.
26: Bah non, attendez, je vous passe monsieur parce que je comprends absolument rien du tout.
27: Bon, pourtant c'est clair.
11: Oui, allô.
27: Bonjour madame.
11: Oui, c'est monsieur.
27: Admettons, donc on va venir retirer les montants de vos vitrines.
11: Oui, pas bien. Bon, on démonte tout le magasin pendant que vous êtes.
27: Non, non, uniquement ce qui est en métal.
11: Ah bah tout le magasin est en métal. J'ai du métal partout. J'ai de la caisse, j'ai de l'inox.
27: Pour la caisse, vous inquiétez pas, je vais passer vous apporter une caisse en plastique.
11: Non, mais j'ai pas besoin que vous veniez.
27: Bah si, déjà pour installer les aimants magnétiques.
11: Mais quel aimant magnétique? Je suis le patron de la boulangerie, je ne suis pas au courant de votre
2: le truc.
27: C'est ce que j'ai expliqué, c'est un dispositif pour repérer quand il y a du métal dans vos pains.
2: Bah non, bah pas chez moi.
27: Ah bah si, chez vous.
2: J'ai pas besoin de votre société qui vient émonter mon pain pour retirer le pain quand il y a des morceaux de métal.
27: Ah oui, alors comment vous faites quand vous avez des morceaux de métal dans votre pain?
2: Mais il y a beaucoup. Pourquoi il y aurait des morceaux de métal dans le pain?
27: Oh bah ça j'en sais rien, ils l'ont dit aux informations à la télé.
2: Ah oui, mais si vous écoutez toutes les informations, ils racontent des conneries.
27: Bon, et puis je vous cache pas que ça me permet de toucher des subventions aussi.
2: Ah oui, c'est bien parce que vous touchez les subventions et donc vous êtes payé sur mon dos. C'est vous qui gagnez de l'argent et moi j'ai rien.
27: Voilà, en gros c'est ça.
2: Ah oui, d'accord.
27: Très bien, donc marché conclu.
2: Non mais est-ce que vous comprenez pas comme quoi ça ne m'intéresse pas?
27: Bah je comprends que si vous me dites ça, c'est parce que vous êtes en train d'hésiter.
2: Non mais j'hésite pas du tout, ça ne m'intéresse absolument pas.
27: Oh mais attendez, bien sûr, c'est une technique de négociation, je vous vois venir.
2: Ah oui, bah vous êtes très mauvais en négociation parce que franchement vous êtes tombé sur la mauvaise personne.
27: Bon allez, vous savez quoi? Je vous fais 10%.
2: 10% de quoi? Vous laissez 10% de quoi?
27: Bah 10% du prix.
2: Du prix de quoi?
27: Des aimants magnétiques.
2: Ah parce que en plus c'est payant.
27: Ah oui, la pose est offerte, mais on va pas vous offrir les aimants, faut pas abuser.
2: Alors vous gagnez de l'argent et faut que je vous paye en plus pour installer des aimants chez moi que j'ai pas besoin.
27: Voilà, vous avez tout compris. Donc marché conclu.
2: Vous foutez un petit peu de moi là, non?
27: Franchement.
8: Spa de Comar, bonjour.
12: Oui, bonjour madame. C'est le spa.
8: Pardon?
12: C'est le SPA.
8: Oui.
12: Oui, bonjour. Je vous appelle pour un rendez-vous. Je voudrais
8: prendre... Un rendez-vous pour quoi?
12: Pour un massage.
8: Pour un massage.
12: Voilà. Alors, je voudrais passer.
8: On est la SPA, Société Protectrice des Animaux. On fait des massages qu'aux animaux, monsieur, pas aux humains.
12: Je vous entends pas bien. Je voudrais donc prendre rendez-vous, s'il vous plaît, pour un massage thaïlandais.
8: Si c'est pour un massage, c'est pas là. Vous êtes à la Société Protectrice des Animaux. Allô?
12: Oui, je vous entends, madame.
8: Oui.
12: Excusez-moi.
8: Non, vous n'êtes pas au bon numéro, monsieur.
12: Comment?
8: Vous n'êtes pas au bon numéro.
12: Alors, à quelle heure vous pouvez me prendre?
8: Non, mais monsieur, nous, on prend que les animaux. Est-ce que vous avez des poils?
12: Je fais pas d'épilation, madame. Hein?
8: Ah non, on fait pas d'épilation, non.
12: Pour me parler de poils.
13: SPA Colmar, bonjour.
12: Je souhaiterais parler à la directrice du spa parce que ça, c'est inadmissible. Ouais. Hein, je suis un bon client. Hein.
13: Mais non, vous n'êtes pas au spa. Vous êtes
12: à la Société Protectrice
13: des Animaux.
12: Mais qu'est-ce que vous voulez que ça me fasse, ces animaux? Moi, je viens au spa, moi,
13: mais
12: je
13: non,
12: m'en fiche.
13: Des animaux, pas des humains.
12: Mais qu'est-ce que c'est que... Mais j'en ai rien à foutre des bêtes, moi. Je veux qu'on me masse, moi, enfin.
13: Il n'en a rien à foutre des animaux, mais...
14: Il va à rendez-vous.
8: Allons, je suis la présidente, monsieur, de la Société Protectrice des Animaux. Là, vous nous faites perdre notre temps.
12: Je me fous de vos animaux.
8: Moi, je me fous de vous, vous ne rappelez plus. Allô?
12: Ça va barder. Moi, je connais très bien Yannick Noah. Ça va barder.
8: Ok, au revoir. Hein?
12: Alors, passez-moi la présidente.
8: Allez, je vous laisse. Au revoir.
13: SPA Colmar, bonjour.
12: Qu'est-ce que c'est que cette histoire? Je veux pas qu'on me laisse.
13: Pardon?
12: Elle m'a dit je vous laisse.
13: Mais non, elle a pas dit qu'elle vous laissait. Oh. Elle a dit elle vous laisse.
12: Ah bah dis-moi.
14: Je vous laisse.
8: SPA Colmar, bonjour.
15: Oui, bonjour. C'est la SPA, là?
8: Oui, c'est la SPA.
15: Ouais, bonjour. Dites-moi, là, c'est la police municipale Colmar.
8: Oui.
15: On vient d'être appelé par un monsieur qui se plaint d'avoir été insulté au téléphone.
8: Oui, attendez, mais... a pris pour des masseuses thaïlandaises parce qu'il voulait un spa. C'est la police, figure-toi. Et donc, on lui a dit que nous, on était la Société Protectrice des Animaux, il nous a pas cru. Et j'ai la responsable chatrie qui lui dit, maintenant, je vous laisse. Il rappelle en disant, mais je veux bien que vous me laissiez. Oh là là là là là là. Alors là, j'ai pris la colère quand même. Hein.
15: Ah, c'est pas ce qu'il nous a dit tout à fait. Il nous a dit que vous lui aviez dit, je vous lèche.
8: Je vais vous passer la personne. Ah non, c'est la police maintenant, le monsieur il s'est plaint à la police. Allô?
15: Oui, bonjour.
8: Oui, bonjour.
15: Fortier, là, l'appareil.
8: Oui?
15: C'est vous qui avez dit à monsieur, je vous lèche?
8: Non, je lui ai dit, je vous laisse, parce que j'ai
15: ah
8: du
15: bah
8: monde.
15: Oui, voilà. Voilà. Vous avez
8: ouais, dit... je le laisse.
15: Oui, vous, c'est ça.
8: Je suis obligé de le laisser, oui, j'ai pas le choix, quoi. Ben écoutez, si le bonhomme il est sourd, c'est pas de ma faute, hein.
14: C'est un vieux pervers.
8: D'abord, il commence avec les massages, et après, il finit avec le léchage, alors.
15: Eh ben écoutez, on va classer l'affaire.
8: Oui.
15: Hein, et puis, on s'en occupe.
8: Ok. Alors. Je peux vous laisser, monsieur?
15: Comment?
8: Je peux vous laisser?
15: Ah non, vous n'avez pas recommencé.
8: Là, j'ai dit, vous laisse. Je vous quitte, monsieur, je peux vous quitter. Voilà, j'ai trouvé un autre mot. Ça ira mieux comme ça.
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1: Allô?
27: Bonjour monsieur, c'est bien le café?
1: Oui.
27: Je vous ai recruté deux petits jeunes en CDI qui peuvent commencer rapidement chez vous.
1: Comment? Mais j'ai pas besoin de salariés, moi.
27: Ah si?
1: Bah non.
27: Ah si?
1: Bah non, j'ai pas besoin de salariés. On est deux dans mon entreprise.
27: Deux, oui, c'est ça, et... je vous ai trouvé deux personnes. C'est bien
1: non,
27: ce que
1: je... on est deux à notre compte et nous ne prenons pas de salariés.
27: Ah si.
1: Mais écoutez, je travaille, c'est moi qui tiens l'entreprise, donc je sais très bien.
27: Peut-être vous vous trompez parce que...
1: Ah bah, non, c'est... non mais attendez, vous allez pas me dire ce que je dois faire, hein, parce que c'est à moi le café.
27: D'accord.
1: D'accord.
27: Alors, il faudrait voir pour les horaires, parce que je leur ai fait un truc type...
1: Non mais écoutez, mais vous, vous comprenez rien. Je ne vous ai dit que je ne voulais pas de salariés, c'est quand même clair. Hein.
27: Ah oui, non mais là, dans ce cas, il y a licenciement abusificateur, hein. Si vous faites ça, ça va
1: mais
27: vous
1: Mais je
27: faire...
1: n'ai signé aucun document.
27: Non, mais alors moi, je les ai faites,
1: oui,
27: les...
1: mais j'en ai rien à foutre que vous les ayez faites, parce que moi, j'en ai pas besoin, donc c'est pas la peine de me saouler avec ça.
27: Non mais, vu que je vous ai rempli les déclarages d'embauche...
1: Oui, bah vous faites comme vous voulez, puis vous voulez foutre au cul, parce que j'en ai pas besoin.
27: Alors non. Vous n'avez pas compris, je pensais pas
1: non
27: les mettre
1: mais
27: là.
1: Je crois que c'est vous qui n'avez mal compris. Nous n'avons pas besoin de salariés.
27: Ah bah Emmanuel Macron, il a dit, ça recrute dans la restauration.
1: Bah, j'en ai rien à faire d'Emmanuel Macron, moi.
27: Ah bravo.
1: Bah oui, bravo. Moi j'ai pas voté pour lui, donc je m'en fous.
27: Ah bah on parle de monsieur le président comme ça.
1: Eh bah très bien.
27: Parce que lui, il l'a dit que vous avez besoin de recruter.
1: Eh non mais il faut être quand même con, hein. Je suis quand même à mon compte, je sais quand même très bien ce que je fais.
27: Ou alors vous savez que vous croyez que vous savez très bien ce que vous voulez
1: mais,
27: faire.
1: Mais vous me prenez pour une menteuse.
27: Ah bah si c'est vous qui le dites.
1: Je n'ai pas besoin de salariés, vous comprenez ou pas?
27: Excusez-moi mais entre Emmanuel Macron et vous, j'aurais tendance à croire à Emmanuel Macron quand même. Hein.
1: Non mais attendez, mais qui, dites-moi qui êtes-vous?
27: Monsieur Martin.
1: Monsieur Martin, donc quelle société?
27: Établissement Martin.
1: Établissement Martin, oui, vous vous situez où?
27: À Martinville.
1: À Martinville, ah bon, alors quel département?
27: Le 1.
1: Le 1, donc là vous êtes pas dans le 1.
27: Oui, c'est pareil.
1: Non, c'est pas pareil. Le 1, c'est dans le sud et nous, on est dans le nord. Donc là, il y a un souci. Il y a un énorme souci.
27: Ah, mais non, je suis dans le nord du 1.
1: Ah, dans le nord du 1. Donc vous êtes à côté de Lyon alors.
27: Oui, voilà.
1: Ah, ouais, d'accord, ok, bien.
27: Donc, vu qu'on est voisins, je vais passer.
1: Non, mais c'est pas la peine de vous déplacer, ça ne sert à rien.
27: Il faut bien quand même que je vous présente les gars parce que s'ils arrivent tout seuls.
1: Mais je n'ai pas besoin de travail pour eux. Vous êtes con, vous le faites exprès. Vous avez besoin d'un salarié, vous, dans votre entreprise?
27: Ah, mais moi, je suis pas dans le restauratisme.
1: Mais vous êtes très court.
27: Ah, bah oui. Ah, bah merci beaucoup, monsieur.
1: Monsieur, alors déjà, je suis pas un monsieur, je suis une dame. Déjà une.
27: Oui, admettons.
1: Oh, bah oui. Ouais, il y a un hôpital psychiatrique, si vous comprenez pas.
27: Ils font de la restauration aussi, là-bas?
1: Putain, mais il est pas. C'est impossible. C'est Monsieur Macron qui a dit ça. Bah oui, Monsieur Macron,
27: allô,
1: au fond, il dit pas beaucoup de choses.
16: C'est bon, hein.
27: Ah bah c'est madame.
16: Ah bah non, moi j'ai rien demandé à personne.
27: Mais pas besoin, puisque c'est Monsieur le Président.
16: Bah, arrêtez vos conneries, bon, c'est bon, hein.
27: Excusez-moi, madame, de vouloir faire avancer la France qui marche en rond.
16: Ouais, venez ici si vous avez quelque chose à dire. Venez.
27: Attention, hein, me le dites pas deux fois.
16: Eh, bah venez au bar si vous avez des couilles. Venez-y.
27: Bon, alors me le dites pas trois fois parce
16: venez
27: que.
16: Venez ici, je vous dis.
27: Oui, enfin je vous préviens, me le dites pas quatre fois parce que sinon.
16: Mais détendez-vous.
27: Ou peut-être qu'on peut faire une visioconférence.
16: Allez, ta gueule, connard.
27: Oui, alors je suis con, mais vous savez pas raccrocher.
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17: Oui, la gare de Monaco.
18: Allô?
17: Oui.
18: Oui, bonjour monsieur,
17: bonjour.
18: C'est la gare de Monaco.
17: Oui.
18: Oui, je voudrais le bureau des appels en gare.
17: Des appels en gare, oui, c'est ici.
18: Ah, très bien, bonjour monsieur.
17: Bonjour.
18: La DST, l'appareil, division de surveillance du territoire. Dites-moi, nous avons un agent qui est actuellement dans votre gare.
17: Oui.
18: Il faudrait faire un appel en gare pour qu'il puisse rejoindre sa base. Hein.
17: Alors, c'est à quel nom?
18: Alors, bah, c'est un agent, hein, c'est donc confidentiel. Hein.
17: Oui.
18: Je vous passe le patron. Hein.
17: Oui.
18: Donc, colonel, nous avons la gare.
17: Oui, mais c'est pour faire un appel.
19: Très bien, je vous remercie. Allô?
17: Oui, bonjour monsieur.
19: Voilà,
17: oui.
19: Donc c'est assez urgent. Hein.
17: Oui.
19: Alors, c'est un message codé.
17: Oui.
19: Alors, c'est message personnel.
17: Oui, alors, message personnel.
19: La mienne...
17: Comment?
19: La mienne.
17: La mienne?
19: Oui.
17: La mienne?
19: Est plus grosse que la vôtre.
17: Que la vôtre? Voilà, c'est tout?
19: Voilà, alors je patiente. Je vais attendre le message. Hein.
17: Oui, d'accord. Message personnel. La mienne est plus grosse que la vôtre. La mienne est plus grosse que la vôtre. Voilà. On patiente, hein?
20: Comme ça à Monaco.
17: Ah bah tiens. Chef de garde à Monaco, bonjour. Qu'est-ce que c'est ce travail?
18: Oui, bonjour monsieur.
17: Vous me faites dire des grossièretés là au micro là? Non mais ça va pas?
19: Oui, c'est un DST à l'appareil.
17: Oui, en garde de Monaco, on fait pas des trucs pareils, hein?
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23: Allô, oui.
27: Bonjour monsieur, c'est bien la boulangerie?
23: Bonjour monsieur, oui, vous êtes à la boulangerie.
27: Mon fils est venu acheter une galette des rois chez vous et je pense qu'il s'est fait arnaquifier.
23: Ah bon, pourquoi?
27: Le problème, c'est la couronne.
23: Pourquoi?
27: Ah bah parce que c'est une fausse.
23: Mais oui, bien sûr. Vous avez déjà vu une vraie couronne avec des diamants et puis des rubis et des saphirs dessus?
27: Bien sûr, oui, à la télé, on en voit très souvent.
23: Mais faut pas rêver non plus, hein. Elles sont en carton, c'est tout. Vous n'avez jamais acheté, vous n'avez jamais vu, alors?
27: Bien sûr que je n'ai acheté, je ne me suis pas. Alors attendez, je suis dans le dictionnaire, là. Donc, couronne, assemblage de métal précieux ou semi-précieux.
23: La définition du dictionnaire, là, ce qu'il dit au propos de la couronne. Est-ce que vous êtes d'accord avec moi? On donne pas de vraie couronne avec de l'or et puis des diamants et tout le bazar. Franchement.
27: Voilà, c'est ça. De l'or et des. C'est ça, de
23: oui,
27: l'or et
23: des. Bien sûr, vous rêvez, là, monsieur.
27: Je vois bien que vous parlez avec des complices qui.
23: Avec des complices. Ah, c'est des clients, c'est des complices.
27: Toujours est-il que. Donc, moi, je vais passer.
23: Mais ça sera pareil, j'ai que cela.
27: Ah, non, mais je vois clair dans votre jeu. Le temps que j'arrive, vous allez planquer toutes les vraies couronnes
23: et oui,
27: vous.
23: Oui, bien sûr. Je vais planquer toutes les vraies couronnes.
27: Voilà.
23: Pour vous faire soigner, là, monsieur, hein.
27: On profite de l'innocence d'un pauvre enfant.
23: Innocence d'un pauvre enfant. Mais monsieur, allons. Vous redescendez sur terre, là.
27: Ah, bah, excusez-moi, mais enfin, vous vous rendez compte, il a pas 3 ans, là. Le pauvre.
23: Non, mais vous êtes pas bien. C'est bien ce que je dis. Ouais, excusez-moi, maintenant j'ai mon four qui sonne.
27: Vous sifflez?
23: Comment?
27: Vous sifflez, là?
23: Non, c'est mon four.
27: Vous essayez de me siffler?
23: Non, mais ça va pas, je siffle maintenant. Écoutez, excusez-moi, c'est mon four qui m'attend.
27: Non, mais
23: je vais couler ce qu'il y a dedans.
3: Oui, allô?
27: Oui, bonjour madame. On vous a expliqué?
3: Non, mais vous devez rigoler ou quoi, là? Vous achetez une galette à 12 euros, puis on vous fait une couronne à 100 euros, vous avez ça va aussi.
27: La couronne à 100 euros, c'est parce que j'ai eu la fève aussi, hein.
3: Mais vous devez rêver ou pas, c'est pas possible.
27: Oui, c'est-à-dire, quand il y a un enfant, vous dites, tiens, hop, celui-là, on va la ramaquifier.
3: Dites pas n'importe quoi, c'est bon,
27: Non, mais excusez-moi, vous me devez 100 euros quand même, hein, comme vous disiez.
3: Oui, bien sûr. Ben, hey, tu veux t'asseoir sur tes 100 euros, gros, y a pas de problème. Hein.
27: Ah, vous voyez que c'est mes 100 euros?
3: Non, c'est toi qui viens de le dire, c'est pas moi. Hein.
27: Ah, bah, c'est toi.
3: Tu prends ta fève, ta galette, tu te la mets
27: dans. Donc, du coup,
3: du coup, bah, tu vas te faire foutre.
27: Ah non, bah, alors, passez-moi le responsable.
4: Allô?
27: Oui, bonjour, madame.
4: Venez à la boulangerie, on va t'expliquer, là. Moi, je travaille. Je mets de la qualité à mes produits. Taisez-vous, s'il vous plaît.
27: J'ai rien dit, là.
4: Je mets de la qualité à mes produits. Je vends au prix. Vous n'êtes pas capable de regarder ce qu'on vend. Excusez-moi, monsieur.
27: Vous profitez d'un enfant. C'est quand même incroyable.
4: Je n'ai rien à profiter. Arrêtez, vous venez me le dire devant moi.
27: Ah, bah, écoutez, je vous le dis. Je vous le dis devant vous.
4: Non, devant moi, physiquement, monsieur.
27: Ah, bah, je vais vous rapporter la couronne. Vous allez voir que c'est du carton, hein.
4: Ah, bah, oui, la couronne, je vais jamais dire. Allez voir un psychiatre.
5: Presbytère de Jean-Stique, bonjour.
6: Bonjour madame, c'est le presbytère.
5: Oui.
6: Bonjour, c'est le guide Gomillot des relais châteaux et églises de France.
5: Oui.
6: Monsieur le curé est...
5: Non, il est absent aujourd'hui.
6: Ah, parce que notre guide sort demain.
5: Mmh.
6: Et figurez-vous donc qu'il va être content, je pense. La paroisse de Jonstique reçoit une étoile.
5: La paroisse?
6: Oui, absolument.
5: Oh.
6: Elle est plébiscitée donc pour son accueil,
5: oui.
6: Son vin de messe et ses excellentes hosties.
5: Ah bon, d'accord. Alors vous m'avez dit une étoile pour son vin de messe, son oui. Accueil, pardon?
6: Son accueil.
5: Accueil.
6: Vin de messe.
5: Vin de messe.
6: Et hostie.
5: Et hostie.
6: Je vais vous passer M. Gomillot lui-même, puisque c'est lui qui se fait un plaisir d'annoncer à tous les heureux nominés de chaque année.
5: Bien, merci.
6: M. Gomillot, merci. Allô?
5: Oui.
6: Bonjour, madame.
5: Bonjour, monsieur.
6: Eh bien, M. Gomillot à l'appareil.
5: Oui, enchanté.
6: Éditeur et auteur du guide Gomillot.
5: Oui.
6: Nous passerons à l'occasion remettre l'hostie de platine 2009 à M. le curé.
5: D'accord.
6: Vous pensez qu'il sera là quand?
5: Alors là, je ne sais pas.
6: Il prend des vacances?
5: Je pense qu'il va en prendre, oui.
6: Au Cap d'Agde?
5: Oh, je ne pense pas, non.
6: Ah bon? Parce que souvent, les prêtres vont en vacances au Cap d'Agde, on ne sait pas pourquoi.
5: Ah bon?
6: Vous savez, au guide Gomillot, on a nos...
5: Ah, vous avez vos sources?
6: Oui, nos sources thermales, mm-hmm. Et puis aussi nos collaborateurs qui, nous... qui sont un peu partout.
5: Mm-hmm.
6: En France,
5: mm-hmm.
6: En Suisse,
5: mm-hmm.
6: En Belgique.
5: Mm-hmm.
6: Au Québec,
5: mm-hmm.
6: À Bornéo,
5: mm-hmm.
6: À Sumatra,
5: mm-hmm.
6: En Islande,
5: mm-hmm.
6: En Finlande,
5: oui.
6: Aux États-Unis.
5: Dans tout le monde, quoi.
6: Ah, pas tout, non. Attendez, je vais vous donner la liste.
5: Ah bon?
6: En Inde, en Arménie, en Géorgie.
5: Oh là là.
6: J'ai eu un correspondant, malheureusement, il a disparu dernièrement dans un tremblement de terre à Java,
5: mm-hmm.
6: À Borobudur. Il était allé chercher des pierres de lave, voyez-vous, pour la pierre ponce, justement, pour un relais château.
5: Ah, oui.
6: Il est tombé. Il chut et il échoua. Comme une anchoie à marée basse.
5: Oh, mince.
6: Bon, de où en étions-nous? Excusez-moi, c'est...
5: Les hosties, je
6: Ah oui. Alors, je suis fier de vous annoncer que vous faites partie des 3 églises qui reçoivent cette année dans le guide Gomillot des Relais Châteaux et Églises de France 1 étoile.
5: D'accord, bah écoutez, je suis très heureuse pour la paroisse, mais moi je ne savais même pas que ça existait.
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0: Le salon, bonjour.
27: Bonjour monsieur, c'est bien le salon de coiffage ?
0: Oui, c'est pour quoi faire ?
27: C'est pour signaler une nuisance sonorifique.
0: Ouais.
27: En fait, vous faites de la tondeuse le matin.
0: Bah. Ouais, je fais la tondeuse à la main, ouais.
27: Ah voilà, alors qu'il est interdit par la commune de passer la tondeuse le matin.
0: Du coup, ce délire. Bah, dans un salon de coiffure, c'est normal qu'on utilise une tondeuse à cheveux.
27: Oui, mais pas avant midi.
0: Non, mais il ne faut rien, vous croyez.
27: Il vous entend, hein.
0: Mais qu'est-ce que vous racontez, enfin ? Vous dites n'importe quoi.
27: Vous reconnaissez pratiquer le tondage le matin.
0: Bah, c'est normal, vous êtes dans un salon de coiffure, c'est mon métier, non ? J'utilise ma tondeuse à gazon.
27: Tondeuse à gazon en plus.
0: Allô ?
27: Ah, un autre monsieur.
0: Ouais, mais de toute façon, qu'est-ce que vous racontez ? On n'utilise pas de tondeuse, c'est une tondeuse à cheveux qu'on utilise.
27: Mm-hmm. Et pourtant, l'autre monsieur vient bien de dire tondeuse à gazon.
0: Mais une tondeuse à gazon, qu'est-ce que vous venez de faire chier qu'une tondeuse à gazon ?
27: Excusez-moi, mais vous faites un boucan pas possible avec votre tondeuse le matin.
0: On fait du boucan avec notre tondeuse, mais on n'a pas de tondeuse à gazon, vous comprenez le français ou pas ?
27: Donc c'est bien la tondeuse à cheveux qui me réveille ?
0: Ouais, ben la tondeuse...

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3: Ça fait pas de bruit. Alors moi, je vais faire après-midi, je vais aller voir monsieur le maire à la mairie.
4: Oui, oh bah quand tu vas voir votre énorme tondeuse à cheveux.
3: L'énorme tondeuse, vous rigolez? Ça va pas la tête, là. Vous êtes pas bien, vous, hein? Nous, on n'a pas de jardin, on n'a pas de gazon, alors on est tranquille.
4: Alors qu'est-ce que vous faites avec une tondeuse à gazon dans le salon?
3: Bah, on n'a pas de tondeuse à gazon dans le salon. Alors, vous êtes pas bien, vous?
4: Bah, vous m'avez dit que vous faisiez.
3: Non, bah, une tondeuse électrique, ça fait pas de bruit.
4: Ah si, ça fait vroom, vroom.
3: Ah, bah, ça fait pas de bruit, une tondeuse électrique, enfin, vous êtes fous, vous, ou quoi?
4: Si, ça ronfle, une espèce de vroom, vroom,
3: vroom. Non, mais ça va aller, oui. Faut pas pousser, là, on a besoin de travailler. C'est pas possible, ça.
4: Non, mais alors, vous pouvez, mais aux horaires. Ah, bah voilà, tiens, qu'est-ce que je disais? Ah ben ça alors, allô?
3: Oui?
4: Oui, ah bah je l'ai entendu là, votre tondeuse, vous voyez?
3: Bon, et ben alors, parce que je vous l'ai mis à l'appareil, hein, faut arrêter, hein.
4: J'ai failli perdre une oreille avec votre truc là, hein.
3: Non mais ça va aller, foutez-moi la paix, puis c'est tout. Vous habitez où, dans notre rue?
4: Absolument, oui.
3: Dites-moi votre numéro de maison, puis je vais aller vous trouver, vous allez voir un petit peu.
4: Bah disons que je suis au 47.
3: Ça va mal se passer.
4: Oh, je parie que vous êtes même pas capable de venir.
3: Ah bah tchao.
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5: Allô ? Alors, je vous rappelle, chers auditeurs, que nous appelons deux personnes. Actuellement, nous sommes en train d'appeler M. Villadar, Jean, ainsi que M. Villosset, Célestin, à Le P. Alors, attention. Pour le moment, les deux téléphones sonnent dans le vide. Apparemment, il n'y a personne.
6: Mais si !
5: Vous connaissez bien la règle du jeu ?
6: Oui, mais moi, je suis là, je vous entends.
5: Dès que le téléphone sera décroché, c'est le premier de ces deux auditeurs qui dira « mort aux vaches » deux fois, qui aura gagné. Pour le moment, le téléphone sonne chez M. Villadar. Apparemment, ça ne répond pas.
6: Mais si, je suis à l'écoute.
5: Chez Villosset, qu'il y a du nouveau?
6: Oh, ben ça ne va pas votre histoire, moi je suis à l'écoute, enfin.
5: On attend toujours que ça sonne.
6: Oh.
5: Dès que nous entendons « mort aux vaches ».
6: Ben je vous dis « mort aux vaches, moi ».
5: Pour le moment.
6: Ah oh ben non, coule pas, j'ai décroché, moi j'entends, alors. Je sais que ça.
5: Toujours rien, régie?
6: Moro vache.
5: Encore 40 secondes.
6: Mais moi, je vous dis moro vache, hein. Moi, ça, c'est qu'ils ne m'entendent pas, je comprends pas, là. Ça, s'y colle pas.
5: Il y avait quand même un tracteur à gagner.
6: Oui.
5: Et nous n'entendons toujours pas.
6: Oh, moro vache.
5: Attendez, nous entendons quelque chose.
6: Oui, moro vache.
7: Allô?
6: Oui?
5: Ah, nous entendons quelqu'un. Il y a quelqu'un. Monsieur Villosset?
6: Non, c'est Villalard.
7: Oui, c'est Monsieur Villosset.
6: Oh non, c'est pas Villosset, c'est Villalard.
5: Oui, bonjour, monsieur.
6: Oh, ouais.
5: Vous êtes donc en direct sur Radio 104.7?
6: Il y a 10 fois que je réponds, quand même.
5: Alors, est-ce que vous connaissez le mot de passe?
7: Et quel mot de passe?
6: Ah ah, moro vache. Ah ah, moi je le sais.
5: Eh bien, attention, monsieur Villosset, vous avez écouté l'émission. C'est dommage, ça sonne toujours chez Villalar, mais il n'y a personne qui répond.
6: Mais si je réponds! Oh!
7: C'est le mot de passe d'hier ou le mot de passe d'aujourd'hui?
6: Ah!
5: Ah, ben c'est le mot de passe, vous devez le connaître.
6: Ben c'est moro vache, voilà.
5: Qu'est-ce qu'on dit, monsieur Villosset, comme insulte aux policiers?
6: Oh, non, c'est pas vrai, ça.
7: On dit qu'ils ont des cornes, je ne sais pas.
5: Non, pas du tout. Et ça sonne toujours chez Villalar.
6: Oui, je réponds. Moro vache.
7: CRSSS.
6: Oh là.
5: Pas du tout, ça n'est pas ça du tout. Et c'est dommage que ça ne réponde pas.
6: Mais si ça répond. Villalar répond. Moro vache. Tout de même. Qu'est-ce qui se passe, Jean? Le téléphone n'est pas bien ou quoi?
5: Monsieur Villosset, dernière réponse?
6: Oh non,
7: je ne sais pas, moi. Moro vache.
5: Qu'est-ce que vous avez dit, là?
6: Oui, il m'a entendu, c'est tout. Oh non.
7: Moro vache.
6: Ben voilà, il m'a entendu.
5: Est-ce que vous êtes certain de votre réponse?
6: Moi? Monsieur Villalard, ah oui.
5: Est-ce que vous en êtes sûr?
6: Oui, ben absolument.
7: Oui. Ah oui, j'en suis certain.
6: Et moro... Non, ben je ne le dis plus puisqu'il m'a encore entendu. Oh non.
5: Alors, attention.
6: Je comprends pas, moi, parce que c'est moi qui ai dit la première. Non.
7: Moro vache.
5: Vous avez gagné.
6: C'est moi qui ai dit la première réponse, hein, ce n'est pas juste. C'est pour ça que le monsieur vous a répondu, c'est parce qu'il m'a entendu.
5: Monsieur Villosset.
6: C'est moi qui ai dit la première.
5: Alors donc, monsieur Villosset a gagné un tracteur?
6: Je suis pas contente.
5: Et madame Villalard a gagné un pins?
6: Ah oui, mais non, je me fous pas mal du pins. Moi, je devais avoir gagné le tracteur, normalement. Hein.
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8: Oui, allô?
4: Bonjour, monsieur. C'est bien la société...
8: Alors, c'est pas bonjour, monsieur, c'est bonjour, madame.
4: Ah oui, mais moi, je suis un monsieur, donc c'est bonjour, monsieur.
8: D'accord, mais vous...
4: Non, mais tout le monde peut se tromper, vous inquiétez pas, ça arrive.
8: Oui.
4: C'est bien la société de...

0: déménagement.
1: Absolument.
0: Monsieur Martin à l'appareil, établissement Cyclo-Martin.
1: Oui.
0: Je vais passer cet après-midi vous déposer vos vélos électriques.
1: Déposer des vélos électriques?
0: Ouais, parce que j'ai vu aux actualités, ils disent qu'il y a des subventions pour les déménageurs qui passent à l'électrique.
1: D'accord.
0: Donc moi, je vous remplace les camions par des vélos électriques et comme ça, vous touchez les subventions.
1: Ah, parce que on va faire des déménagements en vélo électrique?
0: Oui, mais vous avez un petit panier devant.
1: Oui, mais on déménage des meubles, des buffets, des frigos.
0: Tout ça, ça peut se démonter. Après, vous mettez les pièces détachées dans le petit panier du vélo.
1: Oui, mais tout part dans le camion, en fait.
0: Ah oui, mais il y aura plus de camions.
1: Il y aura plus de camions.
0: Bah non, puisqu'on les remplace par les vélos, rapport au transitionnage écologiste.
1: Mais monsieur, on peut pas faire des déménagements au vélo.
0: Sinon, je vous file la moitié des vélos et je vous prends que la moitié des camions.
1: Non, mais même la moitié, en fait.
0: Ah oui, mais merci, parce que moi, je dois récupérer une partie de votre subvention.
1: Bah, votre subvention.
0: Enfin, notre subvention.
1: Je m'en tape.
0: Bah oui, mais ça m'arrangerait quand même.
2: Allô, bonjour, monsieur, madame.
0: Ah, bonjour monsieur.
2: Madame.
0: Si vous voulez, donc c'est à vous que je dépose les vélos.
2: Vous me ramenez rien du tout. Il y a un premier rendez-vous qui doit se faire, ça doit être un échange. Quelles sont les aides de l'État?
0: Oui, c'est un échange, c'est ce que je disais, camion contre vélo.
2: Camion contre vélo, non mais vous vous rendez compte de ce que vous nous dites là, camion contre vélo.
0: Voilà, et en plus on récupère des subventions.
2: Non mais monsieur, nous sommes une société de déménagement, donc c'est des meubles, c'est des pianos.
0: Alors pour les pianos, facile, vous démontez d'abord les touches.
2: Non, ça marche pas comme ça.
0: Mais si, vous les mettez dans le petit panier devant et le reste vous l'attachez derrière sur le porte-bagages.
2: Non mais c'est des 50 mètres cubes. Monsieur, qu'on déménage. Qu'est-ce que vous voulez qu'on aille déménager des gens en vélo? Je sais pas si ça peut très bien être dans le sud, comme dans l'est, comme dans l'ouest. Vous voyez partir en vélo?
0: Je vous rassure, tout est prévu. Je vous ai mis une batterie de secours.
2: Non, mais là, parce que là, excusez-moi, mais votre discours, une batterie de secours. Qu'est-ce que vous voulez qu'on fasse avec une batterie de secours? Nos gars partent à des 100, 200, 300 km en vélo, mais vous vous rendez pas compte?
0: Ah bah, 300 km, c'est facile. Vous comptez 60 km par batterie. Avec 5 batteries, vous êtes peinard.
2: Mais vous rendez compte le coût à payer, le taux horaire? Il est multiplié par combien en vélo par rapport en voiture?
0: Ah oui, mais vous payez pas l'essence.
2: En plus, c'est des équipes de 3 minimum. Il faut un quoi? À trois sur le vélo?
0: Oui, il y en a deux qui se mettent sur le porte-bagages.
2: Bah, c'est pas possible.
0: Eh, de toute façon, au pire, ils font quelques allers-retours.
2: Mais des allers-retours? Alors, ils vont aller jusque Marseille, revenir rechercher le reste, repartir. Non, mais vous vous rendez compte de ce que vous dites?
0: Bon, ça m'arrive.
2: Qu'est-ce qu'on va aller descendre en vélo à Marseille pour un déménagement? Il va nous falloir 3 jours.
0: Alors non, c'est un peu plus long parce qu'il faut compter le temps de recharge des batteries. Mais vous pouvez envoyer plusieurs équipes en décalé.
2: Mais non, on fait un déménagement en une fois, monsieur. Arrêtez.
0: D'accord. Donc on dit quoi? On dit c'est ok pour les vélos?
2: Je m'en fous de vos vélos, mais vous comprenez pas sincèrement.
0: Écoutez, vous savez quoi? Je vais passer dans l'après-midi.
2: Ne vous pointez pas cet après-midi parce que je vous préviens, ça va mal se passer.
0: Bah, il faut au moins que je récupère vos camions.
2: Les camions? Mais vous me parlez de quoi de camions? Il n'y a pas de camions ici. Il n'y a pas de camions à vous.
0: Bah, si, parce que j'ai déjà pas mal de gens qui veulent me les racheter.
2: Racheter quoi?
0: Les camions que vous me filez à la place des vélos. Après, moi, on me les rachète.
2: Racheter des camions, mais vous.
0: Bah, ouais, en plus, il y en a qui m'ont payé des avances.
2: Mais donc... même, c'est pas une question de payer, c'est une question de logique. Ça nous intéresse pas.
0: Ok, donc je note le client hésite, comme ça je vous laisse le temps de réfléchir.
2: Vous n'entendez quoi?
0: Bah, je ne vous n'entends vous.
2: Qu'est-ce que vous n'entendez pas? Non, ça ne m'intéresse pas.
0: Ah, bah, j'entends que vous voulez négocier, ça. Oui, je le vois venir gros comme un camion.
2: Non, mais là, on va arrêter.
0: Bon,
2: là.
0: Je vous propose 70-30.
2: Mais enfin, vous êtes bête ou quoi? Vous comprenez ce que je vous dis?
0: Ok, d'accord. 70-40.
2: Non, mais je vous préviens.
0: Bon, 70-50, mais c'est mon dernier prix.
2: C'est impossible.
0: Bah non, si on compte 120%, ça ferait 70 plus 50.
2: Bon, allez.
3: Allô?
4: Oui, allô?
3: Oui.
4: Oui, bonjour, c'est le père abbé de l'abbaye de... à l'appareil. Si je vous parle du frère Robert, est-ce que ça vous dit quelque chose?
3: Absolument pas.
4: Ça ne vous dit rien?
3: Ah non, absolument pas, non. Hein.
4: Bon, parce que nous avons trouvé des photos de vous.
3: Ah bon?
4: Oui.
3: Où ça?
4: Dans sa cellule.
3: Pardon?
4: Dans sa cellule. Sa cellule, c'est une chambre.
3: Bah, des photos de moi?
4: Oui, ma fille.
3: Mais c'est n'importe quoi, mais...
4: Vous connaissez le frère Robert ou pas?
3: Non, absolument pas. Je ne connais aucun frère. Je suis sidéré.
4: Parce que lui prétend qu'il vous connaît.
3: Robert, je ne connais pas.
4: Oui, non, mais c'est un moine de chez nous, de l'abbaye.
3: Et alors, pourquoi il aurait fait des photos de moi?
4: Vous savez, les moines, hein, ils vivent seuls.
3: Pardon? Des photos de moi? Attendez. Attendez, là. Ça ne va pas, non?
4: Bon, en tout cas, il y a des photos de vous dans sa cellule, voilà.
3: Mais moi, je n'ai pas de photos. Je ne lui ai pas remis de photos. S'il a pris des photos, c'est un problème avec votre frère, je ne sais qui.
4: Oui, voilà, c'est ce que je vous dis.
3: C'est pas moi.
4: Non, mais je ne vous accuse pas, ma fille.
3: Attendez, ben, je vais passer à la gendarmerie, moi. Il n'a pas rigolé, là.
4: Le frère est à côté de moi, il souhaiterait s'excuser.
3: Ah non, s'excuser, il n'y a pas d'excuse, moi. Je trouve ça trop grave, vous m'annoncez là.
4: Vous pouvez lui accorder
3: votre... Si je vais à la gendarmerie, je laisse pas passer comme ça.
4: Pardonnez-lui, ma...
3: Non, attendez.
4: Pardonnez-lui.
3: Oui, alors c'est quoi, là? Pardonnez-lui?
4: Oui.
3: Mais moi... Vous m'appelez, là.
4: Oui.
3: Moi, j'ai rien demandé. Vous lui trouvez... Vous vous arrangez entre vous. Point barre.
4: Je souhaiterais simplement que vous lui accordiez déjà votre pardon pour que je puisse le renvoyer à ses tâches dans le jardin.
3: Il va être sanctionné, là ?
4: Oui.
3: Oh mon Dieu, quel bazar.
4: Je vous le passe, hein.
5: Merci, mon père. Allô ?
3: Oui.
5: Je vous demande humblement à genoux votre pardon. Je regrette, hein, j'ai pris ces photos.
3: Non, mais bon, vous les avez toujours, là ?
5: Mais oui, mais en fait, je ne voulais pas du tout vous photographier. Je faisais des photos pour illustrer le journal de l'abbaye.
3: D'accord.
5: Et il se trouve que je vous ai prises. Bon, mais j'ai trouvé les photos très jolies, vous voyez ?
3: D'accord, peut-être, voilà. Oui, je sais pas.
5: Et donc, j'ai mis dans ma chambre.
3: Oui.
5: Et là, on me fait un procès parce que...
3: D'accord.
5: Les photos d'une femme dans ma cellule, voilà.
3: Ah oui, je comprends mieux, là. D'accord. Je vous pardonne, il n'y a pas de souci. Hein.
5: Oh, écoutez.
3: Il n'y a pas de souci, il n'y a absolument pas de souci.
5: Oh
3: hein.
5: Mon Dieu.
3: Ben oui, je vous soulage, quoi.
5: Oh mon Dieu, comme vous me soulagez.
3: Ben oui, mais non, mais c'est tout à fait...
5: Vous m'avez bien soulagé les bourses pendant 4 jours.
3: Comment ?
5: Vous m'avez bien soulagé les bourses pendant 4 jours.
3: Oui, c'est ça, je vous soulage autre chose, là, j'ai compris maintenant.
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7: Allô ?
0: Bonjour madame, c'est bien le supermarché ?
7: Ouais.
0: Monsieur Martin à l'appareil, association des consommationneurs de Martinville.
7: Oui.
0: Apparemment, vous m'avez vendu des produits défectueux.
7: Ah, c'est impossible. C'est quoi que vous avez acheté ?
0: Des bouteilles d'eau pétillante et il y a clairement un problème.
7: Quel problème il y a ?
0: Eh ben, quand j'ouvre une bouteille, ça fait pchit.
7: Ben c'est normal.
0: Ah, pas du tout.
7: Ben si, c'est normal, c'est de l'eau gazeuse. Qu'est-ce que vous comprenez pas dans de l'eau gazeuse ?
0: Ben c'est qu'elle devrait pas faire pchit.
7: Donc, quand il y a du gaz, ça fait pas pchit.
0: Ça dépend. Là, visiblement, comme votre eau, elle a fermenté, elle a fait pchit.
7: Mais elle est pas fermentée, l'eau.
0: Ah si, j'ai regardé sur internet, le pchit est un signe de fermentage.
7: Mais vous êtes complètement à côté de la plaque. Hein.
0: D'ailleurs, je suis même pas sûr que ce soit légal de vendre de l'eau fermentée, mais bon...
7: Allô.
0: Bonjour madame.
7: Vous êtes un fou.
0: Oh, bah, je m'excuse, mais il y a quand même un truc louche.
7: Il y a un truc louche.
0: Ah bah oui, vente d'eau fermentagée illégale.
7: Bon, ramenez-moi votre ticket de caisse.
0: Bien sûr.
7: Vous m'amenez aussi le produit que vous avez trouvé, qui avait un truc louche, que je vendais des produits illégaux dans le magasin.
0: Pardon, mais le produit que j'ai trouvé, qui a un truc louche, que vous vendez des produits illégaux, évidemment, je l'ai balancé.
7: Ah bah moi, je peux rien faire pour vous. Moi, il faut garder le produit.
0: Ah bah non, je n'ai pas gardé un truc illégal chez moi.
7: Un truc illégal. Allô.
0: Et bonjour madame.
7: Non, mais attendez monsieur, c'est pas illégal, hein. C'est pour ça que nous on en vend monsieur.
0: Ah, parce que vous vendez encore des eaux gazeuses.
7: Bah bien sûr.
0: Oh bah vous avez pas peur vous.
7: Mais peur de quoi en fait monsieur?
0: Bah pardon, mais imaginez s'il y a une descente.
7: Mais une descente de quoi?
0: Bah de police. S'ils voient que vous vendez des produits illégaux à base d'eau fermentée, à mon avis...
7: Ouais, la bouteille que vous avez achetée, vous me dites quoi, qu'elle est fermentée?
0: Ouais, la preuve, elle fait pchit, c'est ce que je disais.
7: Mais oui, mais c'est normal, c'est de l'eau pétillante. Vous voyez la Badoit, vous voyez la San Pellegrino.
0: Ça non, mais par exemple, j'ai acheté de la Vittel l'autre fois, et bah ça a pas fait pchit.
7: Ah mais non, la Vittel c'est de l'eau plate.
0: Tiens, bah autre exemple, l'autre fois j'ai oublié un jus d'orange en plein soleil, et ben quand je l'ai ouvert, pchit.
7: Oui, mais là, il y a du sucre, monsieur. Qu'est-ce qui fermente, monsieur? C'est le sucre qui fait fermenter.
0: Ah oui, mais alors, si en plus vous rajoutez du sucre...
7: Non, c'est vous qui me donnez l'exemple. Moi, je vous dis qu'il n'y a pas de sucre, il y a du gaz.
0: Bah, essayez avec une bouteille du magasin. Prenez-en une, ouvrez-la.
7: Mais je vais pas essayer d'ouvrir une bouteille d'eau gazeuse pour vous dire qu'elle a fait pchit. Évidemment qu'elle va faire pchit.
0: Dans ce cas, ouvrez toutes les bouteilles d'eau gazeuse et celles qui font pchit, vous les retirez de la vente.
7: Bah non, je les vends.
0: Bon, vous allez pas vendre les bouteilles défectionneuses.
7: Mais c'est pas de l'eau à la défection, c'est de l'eau gazeuse, monsieur. Je vais pas vendre de l'eau gazeuse qui y a pas de gaz.
0: Ouais, enfin, je juge pas, vous faites comme vous voulez.
7: Ouais, non, mais pas de problème. Hein.
0: En revanche, j'ai quand même une facture à vous déposer.
7: Bah pourquoi ?
0: Parce que vos bouteilles, je voulais pas les balancer chez moi.
7: Ouais.
0: Donc je les ai jetées dans la poubelle du voisin, c'est mon beau-frère.
7: Ouais.
0: Et là, pim, ça a coulé partout, tout son bac poubelle est fichu, il faut changer le conteneur.
7: Mais de quoi ? C'est quoi cette histoire de conteneur ? En quoi ça me concerne là, monsieur, le conteneur ?
0: Bah, c'est-à-dire que comme c'est votre gazeuse qui a tout bousillé.
7: Vous allez quoi ? Vous allez me demander de payer quelque chose parce que vous avez jeté des poubelles dans la poubelle de votre voisin ?
0: Ouais, enfin poubelle, on parle quand même d'un double bac construit sur mesure.
7: Pas de problème, double bac, triple bac, y a pas de souci. Venez, on en discute. Je vais vous montrer ce que c'est que de l'eau gazeuse. Je vais vous montrer ce que c'est que le pote. Moi, je paierai rien pour le conteneur.
0: Rien ? Ah bah pardon, il y en a quand même pour 12 000 balles.
7: Ah !
0: Ouais, c'était un modèle plaqué en acajou qu'il avait hérité de sa grand-mère, Mamie Martin.
7: Mais vous plaisantez, j'espère quand même, monsieur.
0: Oh, mais j'espère que bien sûr, oui.
7: C'est une plaisanterie quand même, monsieur.
0: Oh oui, mais allons-y, c'est complètement de la plaisanterie.
7: Quelle idée d'avoir les poubelles en acajou.
0: Ah bah c'est très élégant. Bon, alors c'est qui à votre avis au téléphone ?
7: C'est de la radio ça.
0: Oh bah là on est sur de la belle radio, ouais, je dirais même de la belle radio du rire.
7: Rire et chanson, c'est ça ?
0: Ben oui, bravo.
7: Allez,
0: au revoir madame.
7: Au revoir madame.
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9: Allô ?
5: Madame Briet ?
9: Oui, qui est-ce ?
5: Bonjour, je suis une de vos voisines, figurez-vous. J'habite au 2 de la rue, moi. Vous êtes au 12 ?
9: Oui.
5: Voilà, bah, je voulais vous proposer un coup de main pour ce soir pour vous aider à faire les gâteaux.
9: Un gâteau pour ce soir, pour quelle raison ?
5: Bah, avec les invités que vous allez avoir, là, ce qu'ils ont dit à la radio. On vient d'entendre votre nom et votre adresse à la radio.
9: Non, nous, mon adresse est la radio.
5: Ah, vous êtes pas au courant?
9: Pardon, pas du tout.
5: Eh ben, il y a une émission de petite annonce sur les Top 50 FM, là, vous savez, la radio libre, quoi. Et puis alors ils ont dit qu'il y avait une fête chez vous, ils ont même donné votre adresse. Moi j'ai tendu l'oreille, j'ai entendu l'adresse, je me suis mis à côté de chez nous.
9: Et oui, entendu, moi.
5: Tous les gens qui partent pas en vacances et qui restent dans le 18e arrondissement, vous êtes invités, il y a une fête ce soir chez elles.
9: Une fête ce soir chez moi?
5: Ah oui, c'est ce qu'ils ont dit, hein.
9: Oh, mais je ne reçois personne chez moi.
5: Et vous êtes pas au courant?
9: Ben, je suis pas au courant.
5: Ben écoutez, je vais vous donner leur numéro de téléphone, puis dites-leur bien qu'ils ont dû faire une erreur. Hein.
9: Ben, ils ont fait une erreur, oui.
5: 42.
9: Oui,
5: 51. Allez.
9: Bon, ben, je vous remercie, madame.
5: Mais c'est normal si on ne s'aidait pas entre voisins.
9: Merci beaucoup.
5: Je vous en prie, madame.
9: Merci beaucoup, madame.
5: Au revoir, madame.
9: Au revoir.
8: Allô?
9: Allô, monsieur.
8: Oui, ne quittez pas, madame, parce que nous sommes à l'antenne. Hein.
9: Bah oui, mais...
8: Vous êtes bien, chers auditeurs, sur Top 50 FM, la radio qui en a, n'ayons pas peur de le dire. Et à l'instant, nous venons d'écouter donc Daniela. Oh, Daniela, comme c'était super, chanté par les Sulfureux Elmer Footbeat. Je vous rappelle que pour Daniela, il reste 3 places pour tous les copains qui passent. En attendant, je vous rappelle nos 2 petites annonces de la matinée, donc qui courent depuis ce matin. La première, Jean-Pierre Bullock, il est super extra sympa comme mec. Vous allez voir, vous allez l'adorer. Il a 33 ans, les filles, il est célibataire et il voudrait rencontrer une jeune femme brilleuse pour faire la mouette ensemble. Et la deuxième annonce, donc je vous rappelle tout de suite la deuxième annonce, une grande fête qui est offerte dans le 18e arrondissement avec madame Ginette Briet.
9: Bah oui,
8: au 12 rue, attendez madame, on est à l'antenne, hein. Au 12 rue, cette dame fort sympathique, donc vous pouvez l'appeler vous-même, chers auditeurs, au 42 ce soir, donc chez elle. Attention, à partir de 22h, une bouteille de champagne par personne, ça va être la fête. Je vous rappelle que l'orchestre donc de salsa de Patato Valdés, 30 musiciens de salsa chez madame Ginette Briet.
9: Et nous prenons tout...
8: Attendez madame, vous permettez, nous prenons tout de suite notre débat avec donc notre auditrice. Allô, bonjour, comment t'appelles-tu?
9: Oui, mais moi je suis madame Briet.
8: Madame Briet.
9: Bah ben, je veux personne chez moi, moi.
8: Ah bah écoutez, c'est formidable, madame, vous êtes donc
9: là. Ah ben non, mais je veux Attendez. Personne chez moi.
8: Chers auditeurs, écoutez, c'est merveilleux.
9: Je veux personne chez moi, monsieur, je reçois personne chez moi.
8: Chers auditeurs, chères auditrices, vous avez donc votre hôtesse qui vient de nous appeler. Elle doit certainement nous appeler pour donner le code d'entrée de l'immeuble.
9: Non, je ne donne
8: Alors,
9: rien du tout.
8: À vous tous, attendez, madame, on va parler après.
9: Non,
8: attendez. À tous les auditeurs et les auditrices qui sont coincés dans les embouteillages donc de ces grandes routes de week-end et de vacances.
9: Bah oui, mais
8: Eh bien, on va vous passer donc madame Briet tout de suite. Alors, madame Briet, je crois que votre prénom, si je ne me trompe pas, je vais même te tutoyer, c'est Ginette. Ginette, comment ça va?
9: Bah oui. Ça va mal, mais je veux personne chez moi.
8: Eh bien, écoute, j'ai une bonne nouvelle pour toi. Est-ce que tu sais combien...
9: Mais pourquoi vous tutoyez, monsieur?
8: Tu n'es pas une auditrice fidèle de la radio? Allez.
9: Bah, si, mais j'ai pas entendu, mais...
8: Eh ben, écoute,
9: c'est une dame qui m'a téléphoné de me dire qu'il allait du monde chez moi ce soir.
8: 400 personnes.
9: Mais 400 personnes, je vais les mettre.
8: Ah, pas ça. Attendez, déconnez surtout pas.
9: Attendez,
8: on prend l'antenne. Eh bien, jeune kid dynamique, jeune fille, t'es super extra comme nana. Je crois que je vais avoir une bonne nouvelle pour toi. Est-ce que tu sais combien d'appels téléphoniques on a eu? 400 auditeurs, auditrices qui viennent de nous dire à l'instant qu'ils venaient tous chez toi avec une bouteille de champagne. Est-ce que tu sais quel est l'orchestre qui va jouer chez toi ce soir?
9: Mais j'ai pas d'or.
8: Eh ben, c'est Carlos Patato Valdés avec ses 20 musiciens de salsa.
9: Bon,
8: qu'est-ce qu'on dit?
9: Patato Valdés, je sais pourquoi, là.
8: Et qu'est-ce qu'on dit? Qu'est-ce qu'on dit, jeune kid? On dit merci.
9: Bah, je dis pas merci, je veux personne chez moi.
8: Et attends, j'ai une bonne nouvelle, figure-toi. Attends, c'est pas fini.
9: Arrêtez de me tutoyer, mon sang.
8: On te prête une sono de 2 x 4000 watts.
9: De quoi?
8: 2 x 4000 watts.
9: Mais non, j'ai pas de place chez moi.
8: Et attention.
9: Ça va pas la tête, non.
8: Je vous rappelle.
9: Mais ils vont casser personne chez moi, je veux pas les mettre, voyons, que c'est cette histoire de bêtise.
8: Ils vont danser.
9: Donc, vous dansez où?
8: Moi, je vous rappelle l'adresse, tout le monde sait Ginette
9: Briet. Non. Ne donnez plus mon adresse sur l'antenne.
8: 12 rue.
9: Arrêtez ces bêtises. Mais arrêtez ces bêtises.
8: Elle est cool, Ginette. Et c'est dans le 18e arrondissement.
9: Je suis pas cool, moi.
8: 42.
9: Non. 30... Ne donnez pas mon numéro de téléphone. Je veux personne chez moi. Ce soir, je m'en vais.
8: J'espère que ton appartement est grand, ma chérie.
9: Non, il n'est pas grand, mon appartement.
8: J'espère que ton appartement est assez grand pour contenir...
9: Non, mon appartement n'est pas grand.
8: Ginette.
9: Je veux personne chez moi.
8: Ginette, je te donne l'antenne.
9: Ginette, elle en a marre, Ginette.
8: Ginette, t'es géniale. Les 400 auditeurs donc sont...
9: Oh, j'en ai marre de conneries.
8: Allez, on t'embrasse très fort.
9: Oui,
8: salut, Ginette.
9: Salut.
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10: Oui, allô ?
0: Bonjour, monsieur. C'est bien ici le locataire de voiture ?
10: On est une entreprise automobile, oui.
0: Parce que moi, j'ai loué ma voiture à mon beau-frère.
10: Oui.
0: Mais comme je suis un particulier, j'ai fait ça à votre nom.
10: Non, mais attendez.
0: Donc, j'avais un contrat à type que je me suis permis de recopier.
10: Non, mais attendez. Vous faites un contrat, vous copiez un contrat qui vient de chez nous.
0: Voilà.
10: C'est un faux, monsieur. C'est un faux document.
0: Ah, bah non, c'était un vrai, puisque c'était le double. J'avais juste masqué les.
10: Ah, bah oui, mais c'est. Ah oui, vous avez maquillé, donc vous avez fait un faux document, monsieur.
0: J'ai maquillé un vrai document.
10: Vous avez maquillé un vrai document. Mais ça s'appelle un faux.
0: Bah non.
10: Ah bon ?
0: Bah, je crois pas, non.
10: Bah, passez, on va voir ça.
0: Ah bah, ça va être vite vu, oui.
10: Ah ouais, ça va être vite vu, oui. Maquiller un vrai document, ça s'appelle faire un faux. Vous venez sur place, voilà, je vous attends.
0: Ah bah, je peux pas.
10: Comment vous pouvez pas ?
0: Vu que j'ai loué ma voiture, je suis à pied, donc il faudrait plutôt venir me chercher avec un véhicule d'assistance.
10: Non, non, l'assistance, c'est pas nous, monsieur.
0: Bah, si, puisque c'est vous qui avez fait la location.
10: Bon, c'est bon.
11: Avec nos feuilles ?
10: Oui.
11: Il a pas le droit, là. Tiens. Oui, allô ?
0: Ah, bonjour, monsieur.
11: Vous avez un contrat à notre nom ?
0: Oui.
11: En quel honneur ?
0: En l'honneur que moi j'ai locaté ma voiture, mais que je suis un particulier.
11: Non, mais attendez, vous vous moquez du monde ? Vous voulez que j'appelle les fraudes ?
0: Non, mais alors c'est pas une fraude, parce que c'est ma voiture quand même, c'est une voiture qui m'appartient, vous voyez ?
11: Mais attendez, moi je peux pas vous garantir un véhicule qui ne nous appartient pas ?
0: Vous faites comme si, vous voyez, ça c'est pas non,
11: non
0: plus...
11: Non, mais attendez, je fais comme si. Non, mais c'est pas possible, monsieur. Je n'ai pas fait de contrat de location avec cette personne. De quel droit vous faites des choses pour nous ?
0: C'est ce que je vous dis, sinon j'ai l'air de quoi ? Moi je passe pour un amateur.
11: Non, mais attendez, mais c'est. Bah, vous aurez des problèmes. Nos véhicules sont personnels, on ne peut pas louer de véhicule qui ne nous appartient pas.
0: Mais non, pardon, vous n'avez rien compris.
11: Attendez, je ne comprends rien, mais vous voulez nous faire passer quelque chose sur notre dos qui n'est pas à nous.
0: Ah bah vous avez compris quand même.
11: On ne peut pas avoir de contrat à notre nom s'il n'est pas signé à notre nom.
0: Passez-moi le responsable dans ce cas.
11: Attendez. Allô ?
0: Ah bah c'est madame, ça y est. Comme je disais, j'ai donc fait un contrat à votre nom.
12: De quoi mon nom ? Mais c'est interdit de faire ça, monsieur. Mon assurance, elle servira jamais pour vous.
0: Bah enfin, excusez-moi, vous les utilisez bien, donc c'est bien que c'est...
12: Eh oui, mais moi, avec mon assurance, avec mes véhicules et avec mon assurance.
0: Eh bah oui, le papier, il dit bien que c'est une voiture qui vient de chez vous, vous voyez.
12: Mais elle vient pas de chez moi, elle est pas dans ma base de location.
0: Alors c'est pour ça qu'il faudrait peut-être la rajouter, parce que...
12: Non,
0: moi,
12: mais je la rajouterai rien du tout, monsieur.
0: Si on considère qu'on est collègues, à ce moment-là...
12: Je suis pas collègue avec vous aussi.
0: Sauf si vous me faites un contrat d'embauchage.
12: Non, non, non, monsieur, moi je vous connais pas, vous avez fait un faux et moi je vais porter plainte contre vous maintenant.
0: Oh bah c'est la meilleure ça, excusez-moi.
12: Ouais, mais attendez, non mais vous rigolez quoi. Vous avez fait un faux avec mes contrats, avec un véhicule qui ne m'appartient même pas. Non mais vous êtes malade ou
0: ouais,
12: quoi.
0: Ça vous gonfle un peu les chiffres de la boîte en même temps, vous voyez ça vous.
12: Non mais vous rigolez ou quoi.
0: Franchement.
12: Non mais attendez, vous faites des faux et usage de faux. Mais vous avez le droit de faire ce que vous voulez, mais pas avec mes contrats de location, jamais de la vie, monsieur. Vous vous démerdez, moi mes assurances ne marcheront jamais.
0: Il faudrait me payer la franchise là.
12: Mais bien sûr, bah oui, deux fois même. Tiens, je la rembourse deux fois, je suis comme chez Carglass.
0: Non, sérieux.
12: Ouais, deux fois.
0: Ah bah écoutez, c'est super.
12: Mais non, mais vous êtes malade ou quoi. Mais moi je ne ferai jamais ça. Vous êtes qui là? Vous êtes qui?
0: Alors, monsieur Martin, vous me donnez mon nom, j'imagine c'est pour me faire un contrat.
12: Mais non, mais moi je voulais savoir qui vous êtes, mais monsieur Martin, je vais porter plainte contre vous s'il y a un truc qui arrive chez moi.
0: Ah, allô?
12: Allô?
0: Et une autre dame donc?
12: Oui, je paye la franchise pour l'assurance d'une voiture que j'ai pas louée.
0: Bah, officiellement, c'est vous qui l'avez louée, c'est ce que j'ai expliqué.
12: C'est monsieur Martin, c'est ça?
0: Oui, c'est moi, oui.
12: Monsieur Martin Martin, de Martinville?
0: Oui, monsieur Martin Martin. Bravo!
12: Je suis rire et chanson. J'écoute ça souvent, tous les jours.
0: Très bien, alors mon conseil, continue comme ça.
12: Merci.
0: Bonne journée.
12: Bonne journée à vous, monsieur.
0: Au revoir.
12: Au revoir.
13: Allô.
14: Oui, bonjour madame.
13: Bonjour.
14: Madame Latruffe.
13: Oui.
14: Oui, bonjour, c'est la mairie à l'appareil.
13: Oui.
14: Le service de l'état civil.
13: Oui.
14: Je disais à monsieur le maire qu'il y avait une madame Latruffe qui habitait au 6 rue Grange.
13: Oui, c'est moi.
14: Voilà, et monsieur le maire ne voulait pas me croire.
13: Et alors?
14: Bah parce que, vous savez, monsieur le maire a beaucoup de travail, il est toujours sous pression. Alors on essaie toujours de le faire un peu rire.
13: Hein? Ah bon?
14: Évidemment, quand il a su qu'il y avait une madame Latruffe, ça lui a fait du bien parce qu'il riait, mais aux anges. On aurait dit un bébé.
13: Ah bon?
14: Voilà, je vais vous le passer. Monsieur le maire, c'est madame Latruffe. Oh, mais non, ça n'est pas possible. Ça n'existe pas. Allô?
13: Allô, bonjour monsieur le maire.
14: Bonjour madame. Je ne vous dérange pas?
13: Non, non, du tout.
14: Alors, comment vous appelez-vous?
13: Je m'appelle madame Latruffe. L-A-T-R-U-2-F-E. Mais ça vous fait rire?
14: Il est plié de rire.
13: Oui.
14: Il est en train de s'étouffer, là.
13: Ah bon, il s'étouffe?
14: Arrêtez, monsieur le maire.
13: Bon,
14: monsieur
13: allez.
14: Le maire, attention, attention, monsieur le maire, parce que là, vous allez vous faire mal.
13: Allô?
14: Il a fait un malaise.
13: Hein? Il a fait un malaise?
14: Il a fait un malaise à cause de vous, madame.
13: Comment?
14: Il a fait un malaise à cause de vous.
13: Ah ben, je m'en fous, moi, qu'il ait fait un malaise. Pour savoir comment je m'appelle, bon, ben, je m'appelle madame Latruffe. Et c'est tout, hein.
15: 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Fromagerie, bonjour.
0: Bonjour monsieur, c'est bien la fromagerie?
15: Non, c'est pas monsieur, c'est madame.
0: Admettons, monsieur Martin à l'appareil, comité pour les fumeurs de Martinville.
15: Oui.
0: Je vais passer tout à l'heure pour installer une cabine fumeuse dans le magasin.
15: Non mais moi je suis pas prévenue qu'il y a une intervention dans le magasin, donc
0: Ah mais je vous le dis, il y a une intervention dans le magasin, on installe un coin fumeur dans la fromagerie.
15: Ben oui, mais il faut demander à mon patron.
0: Pas la peine, moi je suis mon propre patron, donc en tant que patron, je vous valide l'intervention.
15: Non, moi je suis employé, donc si vous faites une intervention, il faut l'autorisation de mon patron.
0: Bah non, parce que sinon ça va faire deux patrons pour une décision.
15: Bah comment vous... Je comprends pas là.
0: Vu que moi je donne déjà une autorisation patronnière, on va pas en plus rajouter un deuxième patron.
15: Mais non, mais attendez, vous avez l'autorisation de qui?
0: Bah de moi-même.
15: Non mais...
0: Et en plus vous rendrez service à tous les fumeurs qui pourront venir chez vous pour s'engrayer une peinard.
15: Oui bah ils vont pas venir engrayer une dans un magasin alimentaire monsieur, j'ai du fromage et tout ça donc c'est pas possible.
0: Justement, je me suis dit avec l'odeur du fromage, vous sentez même pas le tabac.
15: Mais monsieur, n'importe quoi.
0: Ah mais si, je vous assure, laissez traîner quelques minsters dans la boutique, vous serez tranquille.
15: Non mais n'importe quoi, je vous dis.
0: Bon, vous avez même pas essayé.
15: Non mais moi j'ai pas le temps là.
16: Oui, allô?
0: Bonjour madame.
16: Alors c'est monsieur, moi, déjà?
0: Alors déjà, si vous voulez.
16: Oui, donc?
0: Et donc, je voyais avec votre collègue pour l'installation de la cabine fumeuse que je dois mettre chez vous.
16: Attendez. De quoi vous me parlez? Une cabine fumeuse? Qu'est-ce que c'est que ça?
0: Bah, c'est un mini fumoir qu'on installe dans le magasin pour que les gens puissent venir fumer.
16: Mais moi j'ai pas envie de cabine chez moi. Je suis une fromagerie, je suis un commerce de centre-ville. Les gens viennent chez moi, ils achètent du fromage, ils repartent, ils viennent pas fumer chez moi.
0: Justement, l'avantage c'est que vous aurez vos clients, plus tous les fumeurs qui viennent juste pour griller une clope.
16: Mais je ne veux pas de fumeurs chez moi. Je n'en veux pas, ok?
0: Bah oui. Mais là, on va plus pouvoir fumer dans les lieux publics avec la nouvelle loi. Donc,
16: non, mais la loi, c'est interdit de fumer en lieu public. La loi ne m'impose pas une cabine chez moi.
0: D'accord. Alors moi, je veux bien ne pas mettre la cabine fumeuse.
16: Bon.
0: Mais après, faudra pas râler si ça sent la cigarette.
16: Mais...
0: Bah oui, si les gens fument et qu'il n'y a pas de cabine, là, même avec du clacos, forcément, ça va sentir.
16: Mais les gens ne fument pas... Putain.
0: Eh oui, alors qu'avec la cabine fumeuse, vous serez beaucoup plus tranquille.
16: Mais je n'en... Bon.
0: Après, c'est que mon avis, hein.
16: Bonjour.
0: Ah, bonjour, une autre dame.
16: Non, mais je comprends pas votre démarche, monsieur. J'ai pas de cabine fumeuse, moi. Qui vous a demandé ça?
0: Disons que c'est une initiative personnelle, mais que ça profite à tout le monde.
16: Ah non, du tout, je vois certainement pas, non.
0: Bah si, comme je disais, ça vous ramène tous les fumeurs dans la fromagerie.
16: Non, du tout, ça me ramène rien du tout.
0: Oh, bah en plus, vous avez du bol, j'ai un créneau qui vient de se libérer, je peux venir maintenant.
16: Non, mais ça m'intéresse pas du tout, venez pas.
0: Vous avez une clim? Parce que j'aurais besoin de récupérer un tuyau.
16: Je vous dis, ne venez pas, ça ne m'intéresse pas. Vous m'appelez en secret, tout ça, non, vous allez me forcer un truc. Vous ne venez pas.
0: Pardon, monsieur Nanana, mais est-ce que vous seriez pas en train de me dire ça pour négocier une deuxième cabine fumeuse?
16: Non, vous ne venez pas. Je ne veux pas de cabine fumeur chez moi.
0: Oui, mais alors problème, je me suis déjà engagé avec le bureau de tabac pour un échange.
16: Mais moi, je m'en fous. Vous voyez avec votre bureau de tabac ou j'en sais rien. Lui, c'est un vendeur de tabac. Je suis un vendeur de fromage. Est-ce que vous venez me prendre la tête avec ça, là?
0: Justement, en contrepartie, le tabagiste veut bien installer une cabine fromagère dans son bureau de tabac.
16: Mais j'ai pas besoin.
0: Comme ça, si vous avez des clients qui veulent fumer du fromage, vous pouvez les envoyer au bureau de tabac.
16: Ouais, ok, super.
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19: Allô?
20: Bonjour madame.
19: Bonjour madame.
20: Madame Ledoux à l'appareil.
19: Oui.
20: C'est bien vous qui vous occupez de la SPA?
19: Oui, à quel endroit vous êtes madame?
20: Ben je vous appelle de Morgat.
19: Oui.
20: Parce que figurez-vous que j'ai perdu mon petit toutou.
19: Oh.
20: Oh oui.
19: Et comment?
20: C'est un petit caniche, c'est une femelle, elle s'appelle Coupe Rose.
19: Oh.
20: Et oui, parce que cette nuit on est allé se promener sur la plage.
19: Oui.
20: Et puis je l'ai mis sur le trampoline parce que ça lui fait du bien de sauter un petit peu en l'air.
19: Oui.
20: Et elle a fait un bond sur le trampoline, j'ai jamais vu ça, je l'ai perdu, je l'ai regardé s'envoler, hop.
19: Oh.
20: Oh oui, comme vous dites, ah. Je vous jure, c'est pas une vie, la vie
19: qu'on
20: vit.
19: Elle a quel âge?
20: Elle a 4 ans.
19: 4 ans.
20: Mais elle en paraît 3.
19: Oui. Elle est tatouée?
20: Oui, elle est à moi.
19: Elle est tatouée?
20: Oui, elle est à moi.
19: Bien. Oui, mais il n'aurait pas fallu le mettre là-dessus, madame.
20: Mais oui, mais elle est championne de France des caniches sur trampoline, vous savez, elle est...
19: Ah bon?
20: C'est là-bas, oui, elle a gagné déjà 2 concours quand même.
19: Bon, alors, écoutez, on va voir hein, si on la trouve à Morgat, hein.
20: Oui, pourrais-je vous dire quelque chose quand
19: oui,
20: même?
19: Oui, bien hein. Sûr.
20: C'est un petit chien très important.
19: Oui.
20: Parce que c'est un caniche bleu unique en son genre.
19: Oui.
20: Oui, je l'ai fait colorer en bleu pour le faire distinguer des autres.
19: Bon, alors, cherchez-le, madame, hein.
20: Ben oui, vous savez, j'ai commencé depuis ce matin, mais j'ai trouvé que des bigorneaux, alors vous parlez.
19: Non, mais laissez les bigorneaux pour une autre fois, cherchez votre petit chien, hein.
20: Oui, dites-moi, les bigorneaux, là, que j'ai trouvés.
19: Oui.
20: Vous pensez que je peux les mettre sur le trampoline?
19: Oh non, ils vont s'étouffer avec ça.
20: Ah, vous croyez?
19: Oh oui, non, cherchez-la, appelez-la, hein. D'accord. Et continuez à la chercher là où elle est partie, hein.
20: Ah ben, j'ai une idée.
19: Oui.
20: Si je me mets sur le trampoline comme elle hier soir.
19: Oui.
20: Et que je saute comme elle a fait dans la même direction.
19: Oui.
20: En atterrissant, je vais atterrir.
19: Oui.
20: Je vais peut-être la chercher là-bas.
19: Mais bien sûr, alors faites ça tout de suite, hein. Dépêchez-vous même.
20: Coupeuse ! Coupeuse !
19: Allô ?
18: Oui, bonjour madame.
19: Bonjour monsieur.
18: C'est la SPA ?
19: Oui.
18: Oui, bonjour madame, monsieur de la place à l'appareil. Je vous appelle de la place de la Palue.
19: Oui.
18: Voilà, on a loué une petite maison à la Palue.
19: Oui.
18: Et figurez-vous que cette nuit, on a eu un problème, on a entendu un gros bruit, on s'est précipité dans le grenier.
19: Oui.
18: Il y avait un trou dans le grenier, quoi, hein, oui. Dans le toit. Et on a trouvé un petit chien.
19: Oui.
18: Qui a atterri, on sait pas comment, en l'air, quoi. Hein. Un caniche bleu.
19: Ah oui, ça y est, la dame. Oui, la dame vient de me téléphoner.
18: C'est-à-dire ?
19: Ah oui, c'est une dame qui a l'air bizarre. Hein. Elle m'a dit « J'éteins mon chien en bleu pour ne pas qu'il soit comme les autres. »
18: Oui.
19: Et alors, elle a mis sur le trampoline...
18: Ah oui, mais madame, comment voulez-vous qu'un chien traverse mon toit ?
19: Ben oui, c'est le champion, monsieur, unique au monde, un champion de trampoline.
18: Ah, ben d'accord.
19: C'est un champion, c'est un chien qui va dans les airs. C'est un cascadeur, il est unique au monde. C'est le champion des trampolines.
18: Ah, d'accord.
19: Oui.
18: Ah, mais c'est pour ça qu'il a une médaille. Attendez, bougez pas.
19: Il a une médaille, il a un tas de trucs.
18: Champion du monde de trampoline 1989.
19: Voilà, c'est ça, oui. Il fait des bonds en l'air comme un avion.
18: Ah, d'accord.
19: Oui, c'est un champion de trampoline.
18: Ah, ben...
19: Il est bleu.
18: Ah, d'accord. Attendez, parce que... Qu'est-ce qui tombe là par la fenêtre ?
19: Allô ?
18: Mais c'est pas possible, qu'est-ce que c'est que ça ?
19: Quoi ?
18: Il y a des bigorneaux qui rentrent par la fenêtre maintenant ?
19: C'est la dame qui doit être là, alors.
18: Attendez, vous pouvez me répéter ça ?
19: Oui, elle m'a dit, mon chien est parti par le trampoline. Je vais mettre des bigorneaux et peut-être ils vont rejoindre le chien.
18: Ah ben c'est ça alors ?
19: Ah oui.
18: Ah ben écoutez madame, c'est incroyable parce qu'il y en a 6 là.
19: Oui, ben je n'ai pas pris, vous allez en voir encore autre chose. Et peut-être même la bonne femme aussi, elle m'a dit, je vais aller
18: sur le trampoline. Ah ! Qu'est-ce que c'est que ça ?
19: Oui.
18: Allô, ben il y a une dame qui vient d'arriver par la fenêtre.
19: Oui, c'est elle, championne de trampoline aussi.
20: Madame Ledoux, championne de trampoline, je vous prie, moi aussi un coup.
19: Oh, si, voilà.
18: Ah, ben bon, bonjour madame, c'est vous, je vous en prie. Allô ?
19: Allô ?
18: Ben écoutez, je vous la passe.
19: Oui.
18: Allô ?
19: Voilà, vous avez récupéré votre chien, madame.
20: Ben vous savez ce que j'ai fait, je me suis mis sur le trampoline.
19: Oui.
20: Et puis je suis arrivé sur la place de la Palue.
19: Oui.
20: Et puis là, j'ai trouvé mon chien, c'est le monsieur.
19: Mon Dieu.
20: Et j'ai fait un bond de... Ça fait combien la Palue à la distance de la place de Morgan ?
19: 10 kilomètres, 9-10.
20: 10 kilomètres ?
19: Au moins, oui.
20: J'ai battu mon record.
19: Bon Dieu, bravo!
20: Merci, madame.
19: Vous êtes championne.
20: Ben oui.
19: Allez, récupérez votre chien, hein.
20: Merci, madame.
19: Au revoir, hein.
20: Au revoir, madame.
19: Au revoir.
20: Au revoir.
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25: Allô?
20: Allô?
25: Oui?
20: Bonjour, monsieur.
25: Bonjour.
20: Bonjour, c'est madame Paljoie à l'appareil.
25: Ah?
20: Comment allez-vous?
25: Ça va.
20: Ça va, dites-moi, je suis un peu ennuyé de vous demander ça, mais je suis en train de faire mon loto, voyez-vous ?
25: Oui.
20: Et il me manque des chiffres, alors je voulais... quel âge vous avez, vous ?
25: 48.
20: Ça fait le 48, oui. Ça, c'est bon, ça rentre dans les 49 chiffres. Combien de dents qu'il vous reste ?
25: 2.
20: Comment ça, 2 ?
25: Combien de temps ?
20: De dents.
25: Oh, ben là, j'en sais rien, moi.
20: Si vous pouvez compter, c'est pour mon loto.
25: Bah, je sais pas, moi, il y en a combien maintenant ? 30.
20: Ah, vous avez compté ?
25: Oui.
20: 30 dents. Il y a votre dame à côté de vous ?
25: Oui.
20: Elle en a combien ?
25: Bah, elle a plus, elle.
20: Oh, bah, qu'est-ce qui est arrivé ? Elle a mangé des cailloux ? Qu'est-ce qu'elle a ?
25: Un dentier.
20: Ah, bah, combien il y a de dents dans le dentier ?
25: Bah, je sais pas.
20: Bah, à peu près. Vous pouvez pas l'enlever et compter, s'il vous plaît ?
25: Combien t'en as, toi ? Il y en a combien ? Vous prenez 22 ?
20: C'est pour mon loto.
25: 12.
20: Vous avez enlevé le dentier ?
25: Oui, 12.
20: Mais comment vous avez compté ?
25: Ben, enlever son dentier.
20: Oui.
25: 12 et 7.
20: C'est quoi, 7 ?
25: 12 plus 7.
20: Ah, 12 en bas et...
25: Voilà.
20: Ça fait donc le 12. Alors, attendez. Le 30, hein ?
25: Hmm ?
20: Le 12, le 7.
25: Voilà.
20: Bah, ça c'est bien. Et vous avez toujours vos deux bras, vous, oui ?
25: Heureusement.
20: Oui. Alors, le 2... Voilà. En combien de temps vous avez fait l'amour cette nuit ?
25: Oh ben moi, je regarde pas, moi.
20: C'est pour mon loto.
25: Ben oui, mais je regarde pas, moi.
20: Ben, demandez à votre dame.
25: Ben, c'est pareil, elle regarde pas, moi, regarde
20: si,
25: pas.
20: Hein. Si, elle m'a dit, quand j'ai croisé, elle m'a dit, oh là là, je regarde toujours l'heure, j'ai hâte que ça se termine. Alors,
25: elle est pas là, elle est partie.
20: Ben, alors, dites-le-moi. 2 minutes, 5 minutes, 10 minutes.
25: Cinq.
20: Combien ?
25: 5,
20: oui. 5 minutes, très bien. Vous avez combien de testicules ?
25: Deux.
20: De
25: quoi ?
20: De testicules.
25: Ben
5: 2, très bien. Combien de positions vous connaissez pour faire la chose, là?
25: Bah, moi, j'en sais rien, puis moi, je vais arrêter, parce que je travaille, hein.
5: C'est pour mon loto.
25: Bah oui, mais l'auto.
5: Le 69, non?
25: Ça rentre pas l'auto, ça.
5: Le 69, non. Ah bah si, ça fait 6 et 9, 15.
25: Bah, mettez le 15, alors.
5: Bah oui, voilà.
25: Il y a combien de numéros, déjà, là?
5: Donc, 2, alors le 12, c'est... Oh là là, oui, très bien. Le 69...
25: Non, 69.
5: Ah, mais ça rentre pas, ça, hein?
25: Ah, non.
5: Bon, bah écoutez, moi, je voulais vous remercier, hein.
25: Bah, pas du tout.
5: Ah, si, je voulais vous remercier, parce que là, maintenant, j'ai 5 chiffres. Ah, il m'en manque un.
25: Bon.
5: Je peux vous demander un dernier chiffre, parce qu'il m'en manque un, là.
25: Oui.
5: Combien mesure votre bite?
25: Quoi? Je sais dire.
5: Combien qu'elle mesure au repos et combien qu'elle mesure...
25: Bah, mon Dieu. Bah, vous n'avez pas d'autres questions, hein?
5: Mais non, mais écoutez, quand même... Bah,
25: faut qu'on n'a pas exagéré, là. N'importe quoi, là.
5: Non, mais c'est pour mon loto.
25: Ouais, vos loto.
5: Comment?
25: Voilà, que vous pleurez, là, vous.
1: Bonjour.
0: Bonjour monsieur, c'est bien la boucherie?
1: Oui monsieur.
0: Je suis venu chez vous avant-hier.
1: Avant-hier.
0: C'était la journée mondiale sans viande, il disait aux infos.
1: Ah bon?
0: J'ai demandé du steak haché.
1: Oui.
0: En fait, le steak haché que vous m'avez vendu.
1: Oui.
0: Eh ben c'est de la viande.
1: C'est de la viande?
0: Ah oui.
1: Bah écoutez, je comprends pas ce que vous me dites là.
0: Bah je voulais un steak, mais je voulais un steak sans viande si vous voulez.
1: Vous avez pas... Bah, monsieur, voyons, vous demandez un steak à n'importe qui, il va vous donner un steak.
0: Ah oui, sauf que là, il m'a donné de la viande.
1: Mais on n'en a pas, monsieur, du bœuf sans viande.
0: Vous n'en avez plus?
1: Comment voulez-vous qu'on vous fasse du bœuf sans viande?
0: Bah, vous coupez un morceau de bœuf sans viande, vous le mettez dans la machine à hacher le bœuf sans viande et ça vous fait...
1: Mais du bœuf, on peut pas faire le bœuf sans viande, monsieur.
0: Bon, à la limite, je vais voir avec le patron.
1: Oui, oui.
0: Merci,
1: oui.
0: Merci monsieur.
2: Oui.
0: Oui, bonjour madame.
2: Non, bonjour monsieur, non. C'est bizarre quand on nous demande du steak haché, pourtant on hache la viande, c'est pas...
0: Comment ça on cache la viande?
2: Non, on hache, haché.
0: Et c'est ça, vous avez caché de la viande dans mon steak haché?
2: Non, j'ai pas dit on hache.
0: J'ai mon beau-frère à côté. Tu sais quoi, le gars reconnaît qu'il a caché de la viande?
2: Non, j'ai pas reconnu, j'ai pas dit que j'ai caché, j'ai dit on hache pour du steak haché.
0: Il a caché de la viande dans mon steak haché?
2: Non.
0: Au moins il le reconnaît si tu veux.
2: Mais j'ai bon, pas reconnu, non, c'est pas vrai, non. J'ai dit on hache la viande, j'ai dit. J'ai pas dit j'ai caché la viande. Allô?
0: Le gars a quand même avoué si tu veux.
2: Non, j'ai rien avoué, non. J'ai bien dit le mot haché, quoi. J'ai pas dit caché.
0: Allô?
2: Allô? J'ai pas dit le mot caché, j'ai dit le mot haché. C'est
0: mal. Il m'a dit caché, là.
2: Non, haché.
0: Je reprends le gars, le premier truc qu'il me dit, caché.
2: Non, haché. Le steak haché, ça se dit steak haché.
0: Non, mais excusez-moi.
2: C'est vous qui avez mal compris. Il y avait même mon collègue de travail, il est juste à côté. J'ai un témoin, j'ai pas dit le mot planqué ou je sais pas
0: quoi. Ah, planqué? Il me dit planqué maintenant.
2: Non, j'ai pas dit le mot planqué. Il y a un souci là, franchement il y a un souci.
0: Il a dit planqué.
2: Non,
0: vous en profitez pour mettre de la viande en douce.
2: Non, on n'a pas profité pour mettre de la viande en douce. Attendez, on est quand même une boucherie réputée, on va pas s'amuser à faire ça. On sera bien obligé de hacher de la viande pour vous sortir du steak haché.
0: Du steak caché?
2: Non, du steak
0: vous haché.
2: Franchement, là, c'est la première fois qu'on me sort ça de ma vie. Je suis bouché depuis 15 ans. C'est la première fois qu'on me sort ça. Hein. Alors, je vous le dis tout de suite, on va voir avec ça avec le patron parce que là.
0: Allô?
3: Et allô?
0: Oui, bonjour monsieur.
3: Ça veut dire quoi ça? C'est un grand délire.
0: Ah, bah ça, je suis bien d'accord. Il y a un anarchisme magnifique.
3: Mais vous rigolez ou quoi? Moi, je vends de la viande, je vois pas du n'importe quoi. Je vends de la viande, moi. Si y a un problème, on va t'expliquer face à face.
0: En face? Où ça, en face?
3: À la boucherie.
0: En face de la boucherie, oui, mais.
3: Non,
0: où?
3: À la boucherie. Et là, je commence à en avoir une saturation.
0: Vous avez une saturation?
3: Là, j'ai une saturation, là.
0: Non, mais ce que vous dites que vous avez une saturation, c'est peut-être que je parle trop près de mon téléphone.
3: Mais qu'est-ce que... Mais enfin, c'est aberrant ce que vous êtes en train de me raconter, là. C'est aberrant. Vous habitez sur la Terre ou vous habitez sur la Lune? Vous habitez sur Mars, là?
0: Excusez-moi, mais imaginez-vous, vous allez acheter un steak et vous vous rendez compte que, hop, on vous a vendu de la viande.
3: Bah, c'est normal. Non, ça suffit. Non, enfin, monsieur. Non, mais attendez. Et de la viande, c'est de la viande, monsieur.
0: Eh ben, vous auriez pu me vendre de la viande sans viande.
3: De la viande sans viande, mais moi, je suis pas de viande sans viande, enfin. Non, mais de la viande sans viande, vous avez déjà vu ça où, vous?
0: Eh ben, dans tous les bons non-viandistes.
3: Écoutez, monsieur, c'est du foutage de gueule, monsieur. Je vous dis bonsoir.
0: Oh, ben, vous savez quoi? Bonsoir vous-même.
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4: Allô, taxi, bonjour.
7: Allô?
4: Oui, allô?
7: Oui, bonjour, c'est le taxi?
4: Oui.
7: Oh, dites-moi, vous pouvez venir me chercher? Je suis monsieur Lamolle.
4: Il faut venir vous chercher où?
7: Alors là, je suis chez la Georgette.
4: La Georgette qui?
7: Ben, je sais pas qui c'est, moi, c'est la dame que j'ai rencontrée hier soir, on l'appelle la Georgette.
4: Ah, et puis elle habite où, cette Georgette?
7: À Lèves.
4: Elle habite à Lèves, la Georgette.
7: Oui, c'est tout ce dont je me souviens.
4: Et c'est quoi ton nom de famille, vous savez pas?
7: Ah non, puis là, je peux... Là, elle est tellement saoule que je peux pas la réveiller. Alors, ça fait un quart d'heure.
4: Ah, et puis vous êtes où, Alain? Vous savez pas?
7: Ben non, c'est une maison un peu isolée.
4: Une maison un peu isolée?
7: C'est pour m'amener chez moi, à la guiche.
4: Ben moi, je veux bien venir vous chercher, mais il faut plus d'explications que ça.
5: Je voulais la décrire.
6: Ben non, moi je voudrais savoir où c'est que vous êtes. Qu'est-ce qu'il y a autour de chez vous là?
5: Il y a un champ là. Enfin, moi je suis chez elle. Hein.
6: Oui, oui. Ben qu'est-ce qu'il y a là-bas autour?
5: Il y a un champ, il y a un enclos là. Il y a la route devant là, pas loin.
6: Ouais.
5: C'est une dame. Attendez, je vais. Attendez.
6: Vous avez pas un papier d'identité? Vous avez rien?
5: Oui, vous réveillez là-haut. Je dois partir. Moi, faut que j'ai votre adresse.
6: T'as le temps d'aller à la guiche?
5: Réveillez-vous. Oui,
6: il est avec une femme qui est bourrée, il ne sait pas comment elle s'appelle.
5: Et réveillez-vous, là.
6: Vous en avez au moins pour 60-70 euros, hein, monsieur?
5: Moi, bah, c'est pas un problème, hein. J'ai fait des économies de prostituée cette nuit, je peux me payer ça. Hein.
6: Ah bon? Bah ouais, mais moi, il me faut une adresse. Elle n'a pas un sac à main? Elle n'a pas une adresse? Regardez voir dans son sac à main.
5: Oh non, j'ai jamais fait ça, hein.
6: Secouez là.
5: Ah, c'est une bonne idée, je vais la secouer, oui.
6: Allez, pour lui faire du mal.
5: Allez, réveille-toi, réveille-toi.
6: Ça marche?
5: Réveille-toi, bon Dieu, allez!
6: Elle bouge pas?
5: Ah, mon Dieu! Allô?
6: Oui, oui, je vous entends, mais elle est réveillée, là?
5: Elle commence à bouger!
6: Ah, ça y est, ça fait de l'effet?
5: Ah, mon Dieu! Ben alors, la Georgette, attendez, je vais vous la passer.
6: Où c'est qu'elle habite?
5: Je vous la passe, hein?
6: Ouais!
5: Ben, dis donc, t'aurais pu te réveiller avant, j'ai... Attends, j'ai... Allô?
6: Oui, bonjour, madame!
5: Oui, bonjour, madame!
6: Mais dites donc, monsieur, vous vous foutez de moi ou quoi, là?
5: Comment?
6: Vous êtes le monsieur, vous n'êtes pas la dame, là.
5: Ah, pas du tout.
6: C'est elle qui parle?
5: Ben oui, c'est elle, hein, c'est pas moi, hein, moi je suis à côté d'elle, hein.
6: Ouais, ouais, non, mais ça va pas, là, je reconnais votre voix, vous la transformez en femme, là.
18: Ah, oui.
6: Ouais, vous êtes qui?
18: C'est Jean-Yves Lafesse de la radio Rire et Chanson, à l'appareil.
6: Oh putain, vous êtes con, hein. Rire et
8: Chanson.
6: Allô?
8: Bonjour monsieur, je suis bien au Parti des Républicains.
6: Oui.
8: Je vous appelle parce que j'ai pris un PV, parce que j'avais grillé un feu.
6: Ah.
8: Or, je portais le pins Les Républicains que j'ai acheté sur votre site.
6: Attendez, je comprends rien du tout. Je vois pas le rapport avec le pins des Républicains.
8: Comme à partir du moment où, quand on est politique, on est immunifié, il me semble que je dois pas avoir de PV à partir du moment où je porte le...
6: Ah non, non, non, mais les élus, tout ça, ne sont pas immunisés contre les PV.
8: Est-ce que je peux passer aujourd'hui?
6: Si je peux pas vous faire sauter le PV, je vais pas vous rembourser quand même.
8: Bah, à partir du moment où il y a trompisme sur la marchandise...
6: Mais enfin, vous avez quand même pas acheté un pins pour être immunisé contre les PV
8: Bah, bien sûr que si.
6: Non, mais monsieur, même si j'étais François Fillon, je ne pourrais pas vous faire sauter votre PV.
8: Vous êtes Madame Fillon, c'est ça?
6: Mais non, je suis pas Madame Fillon. Je vous ai dit que même François Fillon ne fait pas sauter ses PV.
8: Ah bah, dans ce cas, passez-le moi.
6: Bah, c'est qui?
8: Votre époux, monsieur Fillon.
6: Bah, j'ai pas dit que j'étais Madame Fillon, enfin. Madame Fillon, c'est quand même la femme de l'ex-premier ministre de la France.
8: Non, non, mais vous pouvez avoir la carrière que vous voulez, ça ne va pas m'impressionner.
6: C'est pas une carrière.
8: Comment vous
6: pouvez affirmer que je vous ai dit que j'étais Madame Fillon? C'est complètement aberrant. Je ne vous ouvrirai pas pour vous donner de l'argent de ma poche, de votre amende.
8: Ah bah, moi, je vais dire que j'ai eu Madame Fillon au téléphone.
6: Mais je vous ai jamais dit que j'étais Madame Fillon.
8: Dans ce cas, moi, je vous rapporte le matos.
6: Mais non, vous m'apportez rien, puisque c'est à l'État que vous la devez, votre amende.
8: Oui, mais enfin, l'État, c'est un petit peu... Vous en faites partie, en quelque sorte.
6: Mais je ne fais pas partie de l'État. Déjà, on n'est pas... Alors déjà, la droite, elle n'est pas au gouvernement, si ça ne vous a pas échappé. Voyons, voyons. Je vais prendre votre nom.
8: Alors, Monsieur Martin.
6: Martin, et
8: voilà.
6: Votre prénom?
8: Martin.
6: Martin, vous vous appelez?
8: Oui, absolument.
6: D'accord. Bon, attendez, je vais vous passer mon collègue qui a entendu la conversation.
8: Ah.
9: Allô, oui.
8: Allô?
9: Pourquoi voulez-vous qu'on vous rembourse votre PV, monsieur?
8: Bah, parce que votre pins ne fonctionne pas.
9: Mais ça n'a jamais été dit que c'était pour éviter d'avoir des contraventions, ça, monsieur. J'ai jamais entendu parler de ça, moi, monsieur.
8: Ah, bah, mais alors vous le dites après, moi, du coup.
9: Vous dites après, mais. Bah, non, je vous le dis franchement. C'est la première fois qu'on nous fait une telle demande. J'ai eu cette année, j'ai 2 fois 135 € d'amende. Je les ai payés, monsieur.
8: Et pourquoi vous les avez payés?
9: Bah, parce qu'il n'y a pas de.
8: Vous n'ayez pas le pins?
9: Mais si, j'ai le pins. Mais ils s'en foutent complètement. Vous êtes adhérent chez nous, alors si vous avez le pins.
8: Non, non, non, j'ai.
9: Bah, qu'est-ce que vous me racontez, là? Vous êtes pas adhérent chez nous, vous allez venir chez moi, parce que chercher 135 €, mais vous rigolez, monsieur.
8: Attends, dans ce cas, pour un échange?
9: Un échange de quoi? De vous dériver, mon pauvre monsieur. On s'en fout du pins. Vous êtes même pas adhérent, alors je sais vraiment pas pourquoi vous rembourserez. Vous êtes verbalisé par un mec, un flic. Il voit le pins des Républicains. Et si lui, dans sa poche, il a la carte du Parti Socialiste, il va se faire un plaisir de vous aligner.
8: Bah, à la limite, je peux même vous passer le policier, comme ça vous.
9: Mais non, j'ai pas envie de parler au policier.
8: Oui, allô? Brigadier Martin à l'appareil?
9: Oui, bonjour.
8: C'est vous qui faites sauter le...
9: Et vous accepteriez de faire passer l'amende sur quelqu'un d'autre? Et en plus de ça, il n'est pas militant chez nous. Bah, il est grave quand même. Il faut qu'il arrête.
8: Bah, donc, j'ai besoin de votre nom quand même pour établir le PV.
9: Non,
8: votre...
9: non, si vous ne prenez pas mon nom, je n'ai pas mon nom à vous. Vous rigolez, vous? Vous n'êtes pas un vrai flic, arrêtez.
8: Moi, je ne suis pas un vrai flic.
9: Ah non, je crois pas, non, oui.
8: Bah, absolument, oui.
9: C'est un gag.
8: Mais tout à fait.
9: Bah, encore mieux.
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18: Oui, bonjour monsieur.
10: Oui.
18: C'est le restaurant ?
10: C'est lui-même.
18: Oui, bonjour. Docteur de la place à l'appareil.
10: Oui, docteur, oui.
18: Je voudrais réserver pour deux personnes ce soir.
10: Deux personnes ce soir, à quelle heure ?
18: 20h15,
10: 20h30. 20h15, 20h30.
18: Mais est-ce que ce serait possible d'avoir un endroit un peu tranquille ?
10: Vous serez tranquille, il y a toujours un écart de 3 mètres entre nos tables.
18: Ouais, parce que je serai accompagné par la femme d'une notaire. Enfin bon, je préfère vous dire comme ça, vous saurez. Je suis un vieil ami de Maître Ledoux, que vous connaissez certainement.
10: Bah, peut-être, monsieur. Mais enfin, nous, que vous soyez accompagné par une dame qui ne devrait pas l'être avec vous,
18: ouais,
10: c'est pas
18: enfin,
10: un
18: bon.
10: Problème.
18: Non, non, non, non, bien sûr, mais j'aimerais bien, si vous voulez, enfin, elle, surtout, préférer que nous ne soyons pas vus, évidemment.
10: Mais si cette dame ne doit pas être vue et qu'elle est vue, moi, je n'y suis pour rien, monsieur. Hein.
18: D'accord.
10: Bien, docteur.
18: Je vous remercie, à tout à l'heure.
10: D'accord, à tout à l'heure. Bonjour.
20: Oui, bonjour, monsieur. C'est le restaurant ?
10: C'est le restaurant, monsieur.
20: Bien, je voudrais réserver pour deux personnes, s'il vous plaît.
10: Pour quand ?
20: Ce soir, si c'est possible.
10: Oui, à quel nom, monsieur ?
20: Maître Ledoux.
10: Maître Ledoux.
20: Notaire.
10: Non ? Maître Ledoux ?
20: Oui. Notaire à Argentan. Oui, je suis déjà venu.
10: Oui, mais attendez pour le nombre de places.
20: Allô ?
10: Allô, oui ?
20: Oui.
10: Une seconde, monsieur Ledoux. Je viens de vérifier ses prix. C'est complet.
20: Ah bon ?
10: Ah oui, oui, oui. Je suis en train de regarder mon planning. C'est complet. J'aurais 1, 2, 3, 4, 4. Et la fois 8 ici. La fois 4 là. Fois 3 là. Une fois 2 ici. Non, monsieur, il me reste plus de table. C'est plus possible.
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11: Leader de la vente de véhicules multimarques 9 et 4.
12: Bonjour, en quoi puis-je vous aider ?
13: Bonjour monsieur, je suis bien chez le vendeur de voitures.
12: Non, excusez-moi, je suis une femme.
13: C'est pas grave, vous n'avez pas à vous excuser d'être une femme. Hein ?
12: Pardon ?
13: Je veux dire, on est dans une société où la parité prime, il n'y a pas de...
12: Non, non, mais c'est pas ça, mais excusez-moi, mais je suis une femme.
13: Oui, non, mais qu'une femme vende des voitures, ça ne me choque absolument pas. Si vous voulez, vous pourriez être mécanicienne, pilote d'avion...
12: Non, non, mais c'est pas le sujet, monsieur.
13: Non, mais si, non, mais je comprends votre combat, si vous voulez.
12: Mon combat, mais je combats rien, vous m'avez appelé monsieur.
13: Non, mais votre combat pour la reconnaissance de la féminité. Pour
12: On a bien rigolé. Excusez-moi, vous m'appelez pourquoi ?
13: Parce que j'ai vu votre pub comme quoi vous remboursez la différence si on trouve moins cher.
12: Ah, alors ne quittez pas s'il vous plaît.
11: Veuillez rester en ligne. Votre correct.
12: Oui, bonjour.
13: Ah, c'est un autre monsieur.
12: Non, c'est madame, mais vous êtes...
13: Comme j'expliquais, en fait, c'est parce que vous me devez 12 649 euros.
12: Alors pourquoi on vous devrait 12 000 euros ?
13: Parce que j'ai vu une voiture sur votre site qui est à 13 000 et quelques.
12: Oui.
13: Et mon beau-frère, moi, me fait la même à 500 euros.
12: Il vous la fait à 500 euros et comme ça, nous, on vous fait la différence de 12 500.
13: Voilà.
12: Même si votre beau-frère est concessionnaire, c'est pas très rigolo.
13: Comment ça ? Pardon, vous avez traité mon beau-frère de...
12: J'ai rien dit du tout sur votre beau-frère, monsieur.
13: Bah, vous l'avez traité de con, je ne sais quoi.
12: J'ai pas traité votre beau-frère de con, j'ai dit bah, votre frère est un concessionnaire.
13: On va recommencer.
12: Concessionnaire, monsieur, pas...
13: Ah bah voilà.
12: Votre beau-frère était un con, j'ai dit même si votre beau-frère est concessionnaire.
13: C'est pas parce qu'il est garagiste que c'est un abruti, forcément, oui.
12: Mais j'ai pas dit que votre beau-frère était un abruti, monsieur. Je l'ai pas traité de con. Excusez-moi, un concessionnaire, c'est pas un métier.
13: Bon, je ferme les yeux là-dessus.
12: Je peux patienter un instant, s'il vous plaît, monsieur, un instant.
11: Veuillez rester en ligne. Votre correspondant va...
12: Oui.
13: Allô.
12: Votre dossier va être jeté, monsieur, vous vous doutez bien.
13: Bah pourquoi ?
12: Bah, monsieur, on va... C'est la première fois qu'on entend ça. Ah non, bah écoutez, c'est n'importe quoi.
13: Je vous accuse de publicité mensongiste.
12: Moi, je demande qu'une chose, c'est vous éditer votre devis.
13: Ah bah, allez-y.
12: C'est ce que j'essaye de faire. Je vous envoie pas. Vous me faites rire. J'ai l'impression d'être dans une caméra cachée, là.
13: Ah bah, écoutez, alors, retournez-vous. Est-ce que vous voyez le miroir derrière vous ?
12: Non, non, il n'y a pas de miroir.
13: Il y a une vitrine ?
12: Non, non, il n'y a pas de vitrine.
13: Une vitre ?
12: Non, du tout.
13: Un ordinateur ?
12: Oui, il y a mon ordinateur.
13: Et sur votre ordinateur, il y a une webcam ?
12: Oui.
13: Alors faites coucou à la webcam.
12: C'est n'importe quoi, sinon vous... Vous glissez combien de doigts ?
13: Écoutez, on n'est pas assez intime pour ça, mais...
12: Bon, bah, il faudra dire ça à mon responsable.
13: Passez-le moi. Allô ?
14: Bonjour.
13: Ah, c'est pas la même dame ?
14: Oui, c'est Rire et Chanson.
13: Oh merde, non !
14: Désolé, je vous regarde tous les matins, alors...
13: Ah, vous me regardez à la radio en plus, ça va, ça, c'est fantastique.
14: À demain matin, alors, à l'antenne.
13: Ça marche, à demain.
14: Ok.
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23: 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Allô, oui ?
18: Allô ?
23: Oui ?
18: Allô, allô, madame Braco ?
23: Pardon ? Je pense que vous faites erreur, monsieur.
18: Attends, je suis pas sur Plouer, là ?
23: Pas du tout.
18: Ah ben on est où là alors ?
23: Pour quelle raison vous voulez savoir ça ?
18: C'est une base militaire madame, c'est très important parce qu'on nous a indiqué votre numéro pour une position pour atterrir. On est en parachute actuellement, est-ce que
23: vous... on est sur l'un.
18: Attendez, bougez pas parce que là on est en chute libre à 850 mètres.
23: Ah bah alors là, dis donc.
18: Redonnez-moi la position, s'il vous plaît. Allô, PC. Allô. Ne quittez pas, madame, ne quittez pas. Merci beaucoup, ne quittez pas.
23: Je vous en prie.
18: PC, oui, 23. Redonnez-moi la position, s'il vous plaît. Affirmatif. 5 sur 5. Bon, la réception est bonne. Alors écoutez, on va se poser. Est-ce que c'est un terrain à côté de chez vous
23: Oui, justement. C'est ce que j'allais vous dire. Il y a un champ qui n'est pas très loin de chez moi. Il y a un petit aéroclub.
18: Ouais, c'est ça. Bah, c'est pour ça qu'ils nous ont donné cette position. Le seul problème, voilà, c'est que moi, je suis à 850 mètres au-dessus d'une maison.
23: Alors... Ah oui, bah, ça c'est un peu... parce que même moi, je ne vous vois pas. Alors...
18: Ouais, bah, à 850 mètres, vous ne pouvez pas me voir.
23: Ouais,
18: le seul problème que j'ai, si vous voulez, c'est que moi, il me faut... comme là, j'ai une courroie qui est rompue, j'ai un problème de courroie, il faut que je puisse atterrir. Est-ce que vous avez une cheminée? Quelque chose comme ça?
23: Non, pas du tout. C'est un toit mansardé. Je ne vois pas comment vous pouvez atterrir sur le toit. Vous ne voyez pas le terrain du tout?
18: Je vois le terrain, mais je suis en chute libre.
23: Ah oui, d'accord.
18: Le parachute ne s'est pas ouvert, si vous voulez.
23: Ah oui, d'accord.
18: Et là, je suis à 650 mètres et là, il va falloir que je trouve un point d'urgence parce que là, j'atterris, je crois que c'est une maison que je vois là.
23: Ouais.
18: Est-ce que vous avez la possibilité d'ouvrir une fenêtre? À ce moment-là, je vais voir ce que je peux faire.
23: Ouvrir une fenêtre?
18: Ouais, une fenêtre, ouais, s'il vous plaît.
23: Il y en a une qui est ouverte.
18: Ouais, mais elle n'est pas assez grande, celle-là.
23: Bah écoutez, c'est la fenêtre que j'ai.
18: Bon, je vais essayer. Vous êtes devant la fenêtre, là?
23: Attendez deux secondes. C'est la taille des fenêtres ici partout dans la maison, alors
18: ouais.
23: Moi je ne sais pas comment je peux faire.
18: Ouais, je vais essayer de, comme je suis en chute libre, je peux peut-être essayer tête en avant, mais bon.
23: Je ne vois pas comment je peux vous aider là. Il n'y a pas de place parce que là c'est dans la chambre et il y a juste à côté le lit. Hein.
18: Ouais, c'est ça. Est-ce que vous auriez une bassine d'eau, genre cocotte minute, une chose comme ça, que je puisse atterrir au moins, que l'eau amortisse ma chute avec les pieds? Parce que je voudrais pas exploser votre toit quand même.
23: Une bassine d'eau?
18: Ouais. Je rentre par
23: attendez,
18: la fenêtre.
23: Je suis pas sur le toit là, vous allez rentrer dans la chambre avec vos pieds, c'est ça?
18: Oui, voilà. Oui, mais je les essuierai à pied après, vous inquiétez pas, hein, je suis pas...
23: Non, je suis pas inquiète, mais attendez, vous êtes en chute libre et vous dites ne pas m'inquiéter. Attendez. Une bassine avec de l'eau.
18: Oui, s'il vous plaît.
23: Vous chutez dans combien de temps, là?
18: Là, on est à 400 mètres, à peu près.
23: Et vous vous rendez compte de l'état de la maison quand vous chutez à l'intérieur?
18: Si la fenêtre est bien ouverte et qu'il y a la bassine avec
23: de l'eau... Elle n'est pas bien ouverte, la fenêtre, justement. C'est qu'un seul côté de la fenêtre qui est ouvert.
18: Ça va, je passe par là. Je passerai. Vous inquiétez pas, je suis commando. Hein,
23: Là, c'est un peu quand même risqué, ce que vous faites, là.
18: J'en suis à 187 missions, alors vous inquiétez pas.
23: Et vous avez l'habitude de chuter dans des maisons?
18: Oui, madame.
23: Oui, non, mais attendez, là j'hallucine un petit peu. Vous pouvez pas atterrir dans le balcon, par exemple? Parce que j'ai un balcon de l'autre côté. Est-ce que vous le voyez?
18: Ouais, c'est oui, un petit balcon, là.
23: Un petit balcon, voilà.
18: Voilà, c'est ça. Alors, est-ce que vous pouvez mettre la bassine là? Ou un seau d'eau, enfin, vous voyez, quelque chose que je puisse...
23: Oui, un seau d'eau, mais il est tout petit, le seau d'eau, hein, écoutez.
18: Mais est-ce que je rentre un pied dedans, au moins un pied, l'autre, je
23: un
18: peux
23: le... Un seul pied, oui, ouais, ça c'est, oui. Bon. À mon avis, oui, je ne sais pas la taille de vos pieds, mais...
18: 43.
23: 43.
18: Là, je suis à 180 mètres. Tout va bien.
23: Je remplis le seau d'eau.
18: De l'eau tiède, si vous avez, plutôt, parce que c'est en suspension.
23: De l'eau tiède. Oui.
18: 130 mètres, chers auditeurs. 120, chères auditrices.
23: Voilà.
18: Voilà. Alors, vous êtes où que je puisse poser le pied dans le seau, madame, en atterrissant?
23: Je suis dans le balcon.
18: Bon.
23: Et j'ai une robe rouge.
18: D'accord.
23: Je pense que vous ne pouvez pas la louper, ça.
18: Non. Non, mais c'est bizarre parce que... Attendez, vous avez posé le seau, là?
23: Il est rouge aussi.
18: Oui, alors mettez-le un petit peu à distance de vous, quand même, pour que je puisse juste atterrir sur un pied en chute libre, hein, dans le seau.
23: Ben écoutez, le balcon, il est tout petit, je vous préviens d'avance. Hein.
18: Oui, attention. Ben, vous n'avez pas une robe rouge? Allô, je vois une dame avec une robe bleue. Vous m'entendez, madame?
23: Je vous entends très bien, monsieur.
18: Allô, sur l'an?
23: Oui.
18: Allô?
23: Oui. Allô? Monsieur?
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23: Oui.
15: Bonjour monsieur, je suis bien chez le boulangiste?
23: Oui, c'est
15: madame, oui.
13: Admettons. On vous a dit pour les coupures d'électricité ?
15: Non, pourquoi ?
13: Parce que comme le réacteur, il a pris du retard, ils vont faire de l'électricité alternée.
15: Je suis au courant de rien.
13: Moi, j'habite à côté, donc il y a des heures, vous aurez le courant, d'autres heures, ce sera moi.
15: Il faut la nuit, hein. S'il n'y a pas d'électricité, on peut pas faire de pain.
13: Ah, alors ça tombe bien, parce que vous aurez le courant entre 18h et 4h du matin.
15: Nous, on n'a pas assez 4h du matin. Le four électrique, si j'ai pas d'électricité, comment je fais ?
13: Au bois, peut-être, je sais pas.
15: Ou... Non, mais attendez, au bois, mais attendez. C'est un four électrique, on va pas y mettre du bois dedans.
13: Bah pourquoi pas ?
15: Arrêtez, mais c'est un four électrique, comme un four micro-ondes, comment voulez-vous que je fasse ?
13: Bah, vous ouvrez la porte, vous mettez les bûches dedans.
15: Attendez, mais on met pas du bois dans un four ?
13: Ah, peut-être parce que vous n'avez pas de bois ?
15: C'est pas un four à bois que j'ai, moi, c'est un four électrique.
13: Écoutez, vous avez de la chance, je suis justement bûchiste. Donc, je vous fais livrer du bois.
15: Mais non, on s'en fout du bois, j'en ai, je suis à la campagne. On va pas mettre du bois dans un four électrique. Je vais bousiller le four, c'est pas un four à bois, monsieur, mais moi.
13: Dans ce cas, pas de souci, vous cuisez vos machins à 18h.
15: On ne peut pas cuire des croissants à 6h du soir pour le lendemain, voyons.
13: Ça, vous n'êtes pas obligé de le dire aux clients.
15: Vous n'êtes pas obligé de dire aux clients, mais arrêtez, non, mais c'est du n'importe quoi ce que vous racontez. Ma caisse, elle est électrique, elle est branchée sur un truc électrique. Si j'ai pas d'électricité, comment je fais ?
13: Ah bah, vous pouvez encaisser entre 18h et 4h.
15: Je vais ouvrir un magasin à 4h du matin.
13: Non, faudrait fermer à 4h du matin.
15: Ah mais 4h du matin, j'aurai des clients à 4h du matin.
13: Ah bah alors très bien, si vous avez des clients à 4h du matin, ça tombe bien, puisque...
15: Non, j'ai pas de clients à 4h du matin, mais réfléchissez un peu. Est-ce que les clients viennent à 4h du matin dans les boulangeries ?
13: Ah bon, bah écoutez, si vous le dites, hein...
15: Non, vous êtes abruti, il y a un problème, là.
13: Ah bah faudrait savoir, parce que vous me dites qu'il vous faut le truc la nuit, et après
15: on... On fabrique la nuit, mais genre pas à 4h du matin, quand même. À 4h du matin, les clients sont couchés.
13: Sauf si vous les appelez pour qu'ils se réveillent plus tôt.
15: Mais vous êtes con, quoi ?
13: Alors, je suis trop con, oui,
15: non, mais... attendez, vous êtes fonctionnaire, vous, c'est pas possible.
16: Allô ?
13: Oui, bonjour madame.
16: Vous réfléchissez à ce que vous dites ? Je vais cuire mes gâteaux comment ? Je vais cuire au bois ?
13: Ben voilà, on est d'accord.
16: Mais bien sûr. Mais qu'est-ce que vous faites comme métier, vous ?
13: Moi, je suis bûchiste.
16: Vous êtes bûchiste ?
13: Absolument.
16: Donc si vous êtes bûchiste, dites-moi comment je fais pour mettre du bois dans un four électrique.
13: Vous le mettez tout simplement au fond du four, voyez ?
16: Ah oui, mais bien sûr. Non mais oui, évidemment. Franchement, et vous êtes bûchiste.
13: Oui madame, bûchiste de père en fils.
16: Venez me voir ici, je vais vous faire voir comment ça se passe.
13: Non mais après, je vous en veux pas de pas comprendre, hein. C'est un peu technique.
16: C'est vous qui comprenez pas. Évidemment. Et ma caisse enregistreuse, elle va tourner au bois.
13: Ah bah très bien, dans ce cas, je vous mets une deuxième stère.
16: Bah bien sûr, non mais vous dites n'importe quoi, une caisse enregistreuse, ça va tourner au bois.
13: Oui, je sais, vous allez pas m'apprendre mon métier.
16: Bah oui, non mais vous réfléchissez pas. Vous, votre électricité chez vous, c'est comment ? C'est au bois ?
13: Absolument, je tourne à 100% d'électricité boisique.
16: Non, mais vous me livrez rien du tout, j'en ai rien à foutre de votre bois, moi. Vous comprenez rien, hein.
13: Oh bah c'est la meilleure, ça va être ma faute.
16: Bon, vous arrêtez de vous foutre de ma gueule, vous, quoi
13: là. On aide les gens, on propose des solutions clés en main.
16: Bah je vais vous la foutre où je pense, votre clé en main, moi, vous allez voir. Moi. Et votre stère de bois, l'amenez pas ici, parce que vous l'allez le prendre dans la gueule.
13: Bah après, faudra pas venir pleurer parce qu'on a plus de bois pour faire tourner le congélateur.
16: Oui, bah je vais t'en foutre un congélateur à travers la gueule, donc tu vas voir. Non, mais attends, il rigole du tout, lui. Donnez-moi votre numéro de téléphone.
13: Eh bah donnez-moi vous votre numéro de téléphone, puisque
16: non,
13: c'est...
16: Non, mais con... tu fous pas de ma gueule, tu viens de m'appeler, connard. Non, mais il se fout de ma gueule, lui.
13: Alors non, monsieur connard est un lointain cousin, moi je suis monsieur trop con.
16: Oh là là.
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21: Vous écoute.
24: Oui, bonjour madame.
21: Bonjour monsieur.
24: Madame.
21: Oui.
24: Très bien, c'est les Ilotiers à l'appareil du 19e.
21: Oui.
24: Est-ce que vous avez allumé la télévision là ce matin ?
21: Ben j'ai une télévision allumée, oui.
24: Bon, est-ce qu'elle marche bien ?
21: Non, c'est un petit peu brou, enfin, pas si bien que. Pas si net, quoi.
24: Ouais, d'accord. Bon, ben je vois ce que c'est. Je vais tout vous expliquer, madame. Hein.
21: Oui, je vous écoute.
24: On a des collègues qui surveillent le toit avec les jumelles et qui essayent d'apercevoir ce qui se passe.
21: Oui.
24: On voit un homme apparemment d'un certain âge, hein.
21: Ah bon ?
24: Qui est grimpé sur le toit. Et qui utilise votre antenne de télévision.
21: Ah bon ?
24: Ouais, parce que vous savez que quand vous mettez la télé, l'antenne devient chaude.
21: Oui.
24: Et d'après ce qu'on voit dans la jumelle, vous avez donc ce monsieur qui est en train de faire cuire quelque chose, on voit pas très bien ce que c'est, sur l'antenne de télévision.
21: Ah bon ? Ah, c'est bien.
24: Voilà.
21: On verra tout.
24: Oui, mon collègue me signale qu'il a un téléphone portatif à portée de la main.
21: Oui.
24: Donc on a repéré son numéro de téléphone.
21: Oui.
24: On va vous le faire passer.
21: Oui.
24: On va faire basculer la ligne téléphonique, comme ça vous allez la voir. Essayez de savoir ce qu'il est en train de fabriquer sur l'antenne de télé.
21: Oui.
24: Hein, et alors, on va faire un mot de passe, comme ça vous aurez le signal. Pour que vous puissiez nous reparler, parce que nous, on reste en ligne avec vous. Hein, vous n'avez qu'à dire 33.
21: D'accord.
24: Et comme ça, vous nous reprendrez. Hein.
21: Oui, d'accord.
24: Je compose le numéro, madame. Hein.
21: Oui.
26: Allô ?
21: Allô, j'écoute.
26: Oui, bonjour, madame.
21: Bonjour, monsieur. Je voulais savoir, qu'est-ce que vous faites sur le toit ?
26: Ben, je suis en train de faire ma petite cuisine.
21: Et pourquoi vous faites la cuisine sur un toit, vous ?
26: Ben, figurez-vous que mon grille est tombé en panne.
21: Ben oui, mais c'est pas une raison parce que votre grille est tombée en panne pour faire votre cuisine sur un toit, voyons.
26: Ben écoutez, madame, j'avais acheté des saucisses, vous savez, de la saucisse de Strasbourg et de la merguez.
21: Oui.
26: Et j'ai transformé votre antenne de télé.
21: Ah ben oui, c'est pour ça que j'ai mon antenne, il y a quelque chose qui marche pas dans ma télé, je trouvais ça tout à fait anormal. Alors je me suis dit, qu'est-ce qui se passe? Alors je voulais savoir ce que vous faisiez là-haut.
26: Eh ben je fais cuire des merguez sur l'antenne de la télé.
21: Ben oui, je vous dis pas, monsieur, mais enfin vous avouerez que j'ai pas une place pour aller faire cuire des saucisses et des merguez sur un toit.
26: Ben oui, mais j'ai plus de grille.
21: Ben mais écoutez, monsieur, alors voyons, réfléchissez. Qu'est-ce que c'est que ces façons de monter sur un toit pour faire cuire vos saucisses?
26: Attendez, vous permettez parce
21: que... Oui, je vous écoute.
26: Il faut que je surveille.
21: Bon. Alors, qu'est-ce que vous comptez faire? Vous continuez de griller vos saucisses ou quoi? Et vous redescendez ou pas?
26: Attendez, parce qu'après, il faut que je nettoie bien, parce que ce soir, j'ai un poulet.
21: Ah bon, parce que vous comptez monter le soir aussi faire cuire votre poulet?
26: Ben oui, parce qu'avec l'antenne de télé, ça fait broche.
21: Ah, ben c'est bien.
26: Ça fume, attendez, madame, parce qu'il y a de la fumée partout, là.
21: Ben oui, il y a de la fumée, mais moi, je marche plus, hein. Faire cuire sur des antennes de télé, sur un toit, voyons. Alors, réfléchissez, monsieur, hein.
26: Oh mon Dieu, il y a toute la graisse qui coule là.
21: Bah ça... oui, il y a toute la graisse, vous rendez compte? Puis alors vous allez dégueulasser le toit. Non, bah, ça va pas. Ah non, non, vous arrêtez immédiatement. Hein. Bah, puis vous n'avez pas intérêt à remonter ça parce que... Ah non, non.
26: Bah ce soir, j'ai invité des amis.
21: Bah je m'en fous, moi. Bah, vous avez invité des amis, est-ce que c'est une raison pour venir faire cuire votre poulet sur le toit? Vous n'avez qu'à le faire cuire dans une rôtisserie, votre poulet.

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3: 33.
4: Oui, allô.
3: 33.
4: Oui, allô.
3: Oui, j'ai mis la télé à fond.
4: Ouais, on entend ça, ouais. Et allez la baisser maintenant, on va voir ce que ça donne là-haut.
3: D'accord.
5: Qu'est-ce que c'est que ce bordel?
4: Oui, madame, je vous écoute.
3: Bon, ben, j'ai baissé. Qu'est-ce qu'il en advient?
4: On va voir ce que ça va donner là-haut, hein.
3: Oui.
4: Je vous le repasse.
5: Oh, ben, merde, alors.
3: Qu'est-ce qu'il y a?
5: Ben, elles ont flambé, mes saucisses.
3: Elles ont flambé, vos saucisses?
5: Ben, oui.
3: Oui, ben, je vous dis pas, mais moi, j'ai mis ma télé à fond. Hein? Comme ça, ça flambe vos saucisses. Et si vous recommencez ce soir, je remettrai ma télé à fond et votre poulet sera brûlé. Bon, et allez faire cuire vos saucisses ailleurs, hein.
5: Bon, ben, écoutez, madame, vous m'entendez?
3: Oui, je vous écoute.
5: Je vous ai compris.
3: Bon, ben, j'espère bien que vous m'avez compris, hein.
5: Ce soir, je fais pas de poulet.
3: Eh ben, vous ferez ce que vous voulez.
5: Oui, mais... je vais faire de la sardine grillée.
3: Eh ben, non, mais ça va pas.
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6: Oui.
7: Bonjour, monsieur, je suis bien au bar?
6: Oui, oui, vous êtes bien au bar, oui.
7: Je suis passé boire un café l'autre jour chez vous et je me suis trompé. Au lieu de vous donner un billet de 10 euros, je vous ai donné un billet de 100 euros.
6: Ah ben, c'est pas possible.
7: Ah si?
6: Ah non, non, non, non, ce n'est pas possible parce que je ne prends jamais les billets de 100 euros, surtout quand je connais pas la personne.
7: Ah ben, vous m'avez pris le mien quand même.
6: Ah ben non, non, non, non, je peux vous emmener à ma banque, je n'ai pas déposé de billet de 100 euros à la
7: banque.
6: Oui,
7: et puis je vois le banquier dans le coup.
6: Ah non, non, non, non, excusez-moi de m'accuser comme ça.
7: Ah ben, si vous vous accusez, c'est bien que vous avez un truc.
6: Non, non, non, non, non, non, je ne sais qui c'est que vous êtes.
7: Ah ben, moi je sais qui c'est que je suis, ça je peux vous le dire.
6: Ah non, non, non, non, ce n'est pas possible, vous l'avez mis à quelqu'un d'autre.
7: Ah bah je vous l'ai mis à vous, oui, ça on est bien.
6: Non, je n'ai pas eu de billet de 100 euros.
7: Ce billet de 100 euros, à la limite, si vous l'avez plus.
6: Non, ce n'est pas que je ne l'ai plus, j'en ai jamais eu.
7: Sinon, vous me rendez deux billets de 50 euros à la place.
6: Non.
7: Ou alors, je veux bien quatre billets de 25 euros.
6: Non, non, non, non, vous pouvez passer à la maison. Alors là, on s'expliquera en tête à tête.
7: Ah oui, je vois le traquenard, je vais arriver.
6: Non, non, mais pourquoi vous parlez de traquenard?
7: Bon, parce que vous allez me traquenarder.
6: Non, alors je vais vous passer un client pour savoir si je traque mes clients.
7: Ah bah surtout, passez-moi le responsable.
6: Alors vous passez... Mais il nous accuse de tiens.
7: Allô?
6: Oui, bonjour.
7: Et un autre monsieur, allons-y.
6: Ah, monsieur, non, j'ai pas l'air d'être un homme. Je suis plutôt une femme, mon cher monsieur.
7: C'est vous qui le dites, mon cher monsieur.
6: Ben voyons, allez-y, racontez du baratin, mon beau cher monsieur.
7: Tout à fait, mon cher monsieur.
6: Vous croyez vraiment prendre les gens pour des cons, là?
7: Ah non, le con, c'est moi. Même le trop con, d'ailleurs.
6: Mais attendez, monsieur, là, vous débloquez complètement, là, vous comprenez rien?
7: Si, si, je comprends très bien que mes 100 euros.
6: Eh ben attendez, vos 100 euros, mon cher monsieur. Si on me donne 100 euros, forcément que ça va m'attirer l'œil tout de suite. Arrêtez de raconter des conneries. Et en plus, vous avez dit monsieur, et c'est une dame.
7: Eh bien, alors passez-la moi, mon cher monsieur.
6: Eh bien, je suis la dame. Comment je vous l'expliquer?
7: Tiens, tiens, tiens.
6: Bah, tiens, tiens, tiens. Écoutez, j'ai deux clients à côté de moi. Ils vont bien vous justifier que je suis quand même bien moi-même, non?
7: Excusez-moi, mon cher monsieur, mais vous ne pouvez pas être moi-même, puisque moi-même, je suis moi-même.
6: Pardon?
7: Là, il y a un moi-même de trop, je m'excuse.
6: C'est quoi ces conneries-là? Écoutez, ben,
7: vous êtes moi-même, soit je suis moi-même, mais on n'est pas de moi-même.
6: Oh là là là.
7: Oh là là là là.
6: Eh ben, écoutez, je viens d'appeler la police, j'ai demandé d'être sous enregistrement.
7: Ah bah, ben, vous êtes encore plus rapide que moi. D'ailleurs, si c'est ça, hop, tout. Voilà, moi aussi, je viens de demander l'enregistrage.
6: Oui, oui.
7: Cela dit, on devait me passer le responsable.
6: Mais le responsable, mon cher monsieur, je peux vous le passer.
7: Et pourquoi donc, mon cher monsieur?
6: Attendez, attendez, attendez, je vous le passe.
7: Ah, merci, mon cher monsieur. Ah,
8: allô?
7: Enfin, bonjour, madame.
8: Ah non, non, non, non, qu'est-ce que c'est que cette histoire-là? J'appelle la gendarmerie, moi. Qu'est-ce que c'est que cette arnaque-là?
7: Oh, bah comment ça? Qu'est-ce que c'est que cette arnaque? Ah, bah, c'est la meilleure,
8: ah,
7: ça.
8: Oui, non, non, vous êtes en train de... Écoutez bien, je suis allé à un trou de caisse de 90 euros, je m'en serais rendu compte.
7: Comment ça, trou de caisse vous-même, excusez-moi, est-ce que c'est une raison pour m'insulter?
8: Non, mais je dis, si j'avais eu un trou de caisse.
7: Oh, ouais, ça va.
8: Non,
7: hein.
8: Mais vous comprenez pas ce que je vous dis, un trou de caisse.
7: Ah, bah si j'ai très bien compris, vous me traitez de trou de caisse.
8: Mais non.
9: C'est quoi cette blague?
7: Ah, il y a un nouveau qui vient d'arriver, il manquait plus que vous.
9: Oui.
8: Ah, c'est une plaisanterie.
7: Alors là, gagné, c'est effectivement une blague à 100 euros.
9: Ah, c'est sur la radio.
8: La radio.
7: La radio, mais oui, c'est la radio.
8: Oh.
7: Laquelle?
9: Rire à la chanson.
7: Oh, bravo. Bravo, madame.
9: Pas de soucis, monsieur.
7: Ah non, moi c'est madame, je suis madame Martin, je représente mon époux Martin Martin.
9: Ah, excusez-moi, madame.
7: Bisous.
9: Bisous.
10: Oui, bonjour, monsieur.
11: Oui, bonjour, monsieur.
10: Oui, le père Ledoux, je suis le recteur, le curé de Camaret.
11: Vous êtes le curé. Bonjour, monsieur le curé.
10: Bonjour, comment allez-vous?
11: Je vais bien, oui.
10: Je ne veux pas vous déranger, mais j'ai un petit problème, docteur, voyez-vous.
11: Oui.
10: Depuis 2-3 jours, j'ai constaté que j'avais les... qui pendent, voyez-vous.
11: Les testicules, quoi.
10: Oui, voilà.
11: Oui.
10: Et alors, malheureusement, quand je m'assois dessus...
11: Vous asseyez dessus?
10: Oui, malheureusement, oui.
11: Alors, elles ont enflé, quoi.
10: Comment?
11: Elles ont enflé.
10: Ben, je ne sais pas, oui, je pense, oui.

0: Et elle parle beaucoup, alors, si ça vous...
1: Ah oui, elle parle beaucoup, puisque quand je m'assois dessus, elle me rentre dans le...
0: Dans le trou de balle.
1: Voilà. Hein? C'est ça, docteur.
0: Bon, eh bien, il vaut mieux voir ça, monsieur le curé.
1: Ben oui.
0: Vous pouvez circuler en voiture ou quoi?
1: Difficilement, hein. Parce que c'est pareil, je suis assis dessus.
0: Vous pouvez pas venir jusqu'au centre médical?
1: Ben si, mais comment je vais faire pour... Ou alors je viens à pied ou en...
0: Ou à pied, mais non, il n'y a pas question, quand même.
1: Ou en vélo, en danseuse, alors...
0: Mais pas en vélo, quand même.
1: Non, mais en danseuse, au moins, je ne m'assierai pas dessus sur la selle.
0: Mais c'est à ce point-là.
1: Ah oui, que faire?
0: Et vous ne pouvez pas prendre un taxi pour venir, hein?
1: Oui, ben... Oui, c'est ce que je vais faire en restant accroupi dans la voiture.
0: Parce qu'ici, on a plus de matériel pour voir, quoi.
1: D'accord. Mais c'est normal que quand je suis assis dessus, elle me rentre dans le...
0: Ben, d'abord, c'est pas normal de s'asseoir sur ces trucs, hein?
1: Ben oui.
0: Et que ça vous rentre dans le trou de balle, alors ça me paraît assez exceptionnel, quoi.
1: Voilà.
0: Hein? Bon, écoutez, je vous envoie un taxi.
1: Oui, et puis...
0: Je m'en occupe, comme ça je serai sûr à quelle heure ça sera.
1: D'accord.
0: Vous êtes donc à la cure de Camaret.
1: Voilà.
0: D'accord, je m'occupe de tout ça, monsieur.
1: Mais dites-moi, docteur.
0: Oui.
1: J'ai quelque chose qui m'obsède. Je me suis réveillé cette nuit avec un air de musique dans la tête que je ne me souvenais plus ce que c'était. Peut-être que vous pourrez me dire.
0: Un air de Brigitte?
1: Non, pas de Brigitte, de Martine. De musique.
0: Un air de musique?
1: Oui. Est-ce que vous connaissez cette chanson?
0: Laquelle, monsieur?
1: C'est un air que je ne sais plus ce que c'est. C'est. La la la la la la la la la la la la la la la la la la la la la la la la la la la la.
0: Ah, les filles de Camaret, que c'est, monsieur le curé?
1: C'est pas le curé de Camaret, allez.
0: Oui. Bon, allez, au revoir.
1: Je vous souhaite une bonne après-midi.
0: Merci.
1: Au revoir.
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3: Oui.
4: Oui, bonjour madame. C'est bien le garage?
3: Oui, garage.
4: J'ai acheté des pneus il y a quelques temps chez vous.
3: Oui.
4: Figurez-vous que je me suis rendu compte une fois rentré chez moi que en fait vous m'avez vendu des pneus neufs.
3: Bien sûr qu'on vend des pneus neufs. C'est quoi le souci?
4: Bah le souci c'est qu'ils disent aux infos que maintenant les garages ils sont obligés de proposer des trucs d'occasion.
3: Oui, peut-être à partir du 1er janvier, oui.
4: Voilà, c'est ça. Donc du coup, ouais. Je vais vous les rapporter pour reprendre des trucs d'occasion à la place.
3: Et je vous ai monté des pneus quand?
4: Alors, je suis passé il y a quelques temps, et ce qu'il faudrait c'est changer la date pour mettre comme si j'étais passé en janvier là.
3: Oui, non c'est pas comme ça se passe. Mais écoutez, la loi c'est à partir du 1er janvier. Donc les pneus, je vous ai monté quand?
4: On va dire hier.
3: Non, c'est pas hier.
4: On va dire début janvier.
3: Mais non, écoutez, c'est pas possible. Dites-moi quand. Dites-moi quand est-ce que je vous ai vendu les pneus.
4: Bah, officiellement, ce serait bien qu'on dise début de cette semaine pour que ce soit sur janvier 2017, vous voyez.
3: Non, mais moi, les pneus, ils sont facturés et tout. Vous croyez quoi, que je fais des faux comme ça?
4: Donc, vous êtes en train de reconnaître qu'en plus, ce sont des faux pneus.
3: Mais vous comprenez rien ou quoi?
4: Non, mais enfin, vous dites que vous m'avez vendu des faux pneus en plus.
3: Mais non, vous me demandez de faire une fausse facture.
4: Bah, non, pas du tout, non, mais c'est.
3: Mais si, bien sûr. Bon, la loi, elle est passée à partir du 1er janvier 2017, il me semble.
4: Voilà.
3: Les pneus ont été montés quand? Dites-moi.
4: Aujourd'hui.
3: Arrêtez.
4: Non, mais c'est vous me dites que vous me mettez des faux nouveaux pneus. Visiblement, on a essayé de m'entourlouper.
5: Pardon? D'entourlouper de quoi?
4: Ah bah c'est un monsieur maintenant.
5: Non, attendez, dites-moi le numéro de la facture.
4: Alors, la facture, il faudrait la refaire pour qu'elle soit sur le mois de janvier 2017, parce que sinon ça va pas marcher le truc des pneus d'occasion.
5: Ah non mais, attendez, on peut pas refaire de facture comme ça monsieur.
4: Non mais vous allez changer la date de la facture.
5: Non mais vous rigolez ou quoi? C'est un faux ça. Et vous vous rendez compte de ce que vous dites monsieur?
4: Excusez-moi, mais alors votre collègue m'a dit qu'il m'avait monté des faux pneus déjà.
5: Mais non, c'est vous monsieur, mais vous vous rendez compte de ce que vous dites? Mais n'importe quoi, mais vous êtes grave monsieur, les faux pneus, mais ça existe pas les faux pneus.
4: Ah bah demandez-lui, il me l'a dit.
5: J'ai pas de facture au nom de Martin, donc me dites pas que vous êtes passé dans notre garage monsieur.
4: J'ai pu vous donner un pseudonyme.
5: Non.
4: Ah bah si. Mais, allô?
5: Bonjour.
4: Ah bah c'est un autre monsieur.
5: Non, bon, si vous continuez, moi j'appelle la gendarmerie, on va vous retrouver.
4: Enfin, excusez-moi, c'est quand même votre collègue qui me dit qu'il m'a monté des faux pneus.
5: Mais vous voyez ça où, des faux pneus, vous? Comment on peut monter des faux pneus? Ça n'existe pas, monsieur. Vous me parlez de faire une facture de pièces d'occasion de pneus. Ne dites pas de bêtises, monsieur. On vous a pas vu au 1er janvier, on vient de rouvrir ce matin. Donc arrêtez de dire de bêtises.
4: Mais donc je suis passé ce matin, dans ce cas, si ça vous
5: arrange. Vous n'êtes pas passé ce matin, on n'a pas monté de pneus ce matin. Donc arrêtez de dire des bêtises, quand même.
4: Non, mais d'accord, mais ce que je veux dire, c'est que ça reste entre nous.
5: Mais non, mais ça reste pas entre nous, monsieur. Je fais pas de faux papiers, moi.
4: Bah,
5: donc arrêtez de dire des bêtises.
4: Non, mais vu que ce sont des faux pneus, vous pouvez mettre.
5: Mais arrêtez de parler de faux pneus, mais vous rigolez ou quoi? Venez passer, on va appeler la gendarmerie et puis on va régler le problème ensemble.
4: Non, mais ce serait logique que j'ai des faux papiers avec les faux pneus.
5: Non, mais enfin, j'hallucine. Des faux pneus.
4: Bon, écoutez, de toute façon, pour cette histoire de faux pneus, moi, j'ai contacté la gendarmerie.
5: Bon, vous avez appelé la gendarmerie d'où?
4: Alors, comme on parle de faux pneus, j'ai appelé la fausse gendarmerie, en fait.
5: Vous avez appelé la fausse gendarmerie? Non, mais vous avez un problème dans votre tête, monsieur, c'est pas possible.
4: Bah, c'est des faux pneus, j'appelle la fausse gendarmerie.
5: Arrêtez vos bêtises, d'accord?
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7: La Fourrière, bonjour.
8: Oui, bonjour, je suis bien à la SP1.
6: À la fourrière pour animaux, je vous écoute, monsieur.
7: Vous m'entendez bien, parce que je suis avec
6: Oui, je vous entends très bien. Ouais.
7: Je suis avec mon portable. Alors on se promène là sur le lac.
6: Oui.
7: Et il y a un type qui est en train de pêcher.
6: Oui.
7: Et apparemment, il pêche le brochet. Il appâte le brochet avec des chinchillas. Vous voyez les
6: hein petits...
7: Oui, des chinchillas.
6: Alors, moi, dans un premier temps, d'abord, j'appellerai la police, monsieur.
7: Mm-hmm.
6: Je n'ai pas le numéro par là-bas, mais vous faites le 17. Hein.
7: Ouais, parce que là, je suis pas loin de lui, là, et...
6: Ah non, c'est inadmissible. Oui, vous avez raison, il faut faire quelque chose, hein, monsieur.
7: Et c'est surtout que ça fait 3 chinchillas qu'il met au bout de sa
6: canne. Vivants ou morts?
7: Ah non, ils sont vivants, hein.
6: Hein? Non, mais appelez la police tout de suite. Laissez-moi vos coordonnées, monsieur.
7: Alors, 0800...
6: Et vous êtes monsieur?
7: Derval.
6: Bon, bah écoutez, je vous rappelle, moi.
7: Merci.
6: À tout à l'heure.
7: Tout à l'heure. Allô?
8: Oui, monsieur Derval?
7: Oui, bonjour.
8: Oui, c'est le refuge de Guérande.
7: Ah, vous êtes... Attendez, je parle doucement parce que je suis pas loin du gars, là.
8: D'accord, ok.
7: Bon, on vous a raconté ce qui se passe, non?
8: Oui.
7: Il a déjà accroché 7 chinchillas.
8: Et avec des chinchillas vivants?
7: Avec des chinchillas vivants.
8: Il est taré, lui.
7: Le mieux, parce que sinon je vais plus avoir de batterie. Nous, on a aussi de la route à faire, puisqu'on rentre sur Paris.
8: D'accord.
7: Je vais vous le passer, hein.
8: D'accord, très bien, passez-le-moi.
7: Excusez-moi, il y a quelqu'un qui veut vous parler, là. Qui est-ce qui veut me parler? Allô?
8: Oui, bonjour, monsieur.
7: Oui?
8: C'est la Société Protectrice des Animaux.
7: Ah oui, bonjour.
8: Je voudrais savoir, vous êtes en train de pêcher des brochets avec des chinchillas vivants?
7: Oui.
8: Oui, et c'est autorisé par la loi, ça?
7: Ah, je ne sais pas du tout, ça, je me suis pas renseigné, hein.
8: Parce que c'est pas tout à fait normal, ça, hein.
7: C'est-à-dire c'est...
8: Bah, on ne pêche pas avec des animaux comme ça, vivants.
7: Ah, mais je vous rassure, malheureusement, j'ai pas sorti un brochet. Les chinchillas, je ne sais pas pourquoi, ils croquent dedans les brochets, mais ils les bouffent. Mais par contre, j'ai pas fait un seul brochet ce matin. Hein.
8: Ah, mais c'est pas pour les brochets que je m'inquiète.
7: Ah bon?
8: Ben, c'est pour les chinchillas, monsieur, enfin.
7: C'est-à-dire?
8: Mais on ne noie pas comme ça des chinchillas vivants.
7: Mais ils sont pas noyés, ils sont bouffés par le brochet.
8: Mais quand même, vous vous rendez pas compte?
7: Ben, ça fait 17 ans que je pêche comme ça, et de temps en temps, je fais un brochet avec.
8: Vous n'avez aucune morale là-dessus? Mais c'est quand même inadmissible de voir ça.
7: Je ne sais pas pourquoi vous utilisez des grands mots comme inadmissible. C'est mon fils qui m'envoie les chinchillas par la poste. C'est très bien, ils font des petits trous et l'animal, il souffre pas.
8: Non, mais il souffre pas. Mais quand il est plongé dans l'eau, dévoré par les brochets, vous ne croyez pas qu'il souffre? Je ne savais même pas que ça pouvait exister, une chose pareille.
7: Un brochet?
8: Non, un chinchilla bouffé par un brochet au bout d'une ligne. Vous vous rendez compte? Mais le chinchilla, c'est un animal de compagnie.
7: Mais madame, enfin, je vais à la pêche avec lui, donc c'est un animal de compagnie. Il me tient compagnie pendant que je pêche.
8: Mais c'est inadmissible, monsieur. On ne pêche pas avec des animaux vivants comme ça.
7: Mais bien sûr que si.
8: Vous aimez les animaux?
7: Ben, j'aime les brochets, oui.
8: Mais on ne jette pas des animaux vivants comme ça. Mais je trouve ça... Je comprends pas que ça ne vous pose aucun problème.
7: Ben, ça m'en pose. J'en ai pas à ramener un seul de brochet.
8: Ah ben... Oui, ça vous en pose parce que vous allez rentrer bredouille, mais...
7: De toute façon, c'est nul, le chinchilla, hein. Je vous rassure. Hein.
8: C'est nul.
7: Ben oui, ça marche pas comme appât, ça. J'ai pas ramené un brochet depuis une semaine, alors.
8: Je vous demande pas si c'est un bon appât. Je vous demande juste d'arrêter de donner des chinchillas à des brochets.
7: J'en ai donné 86, là, depuis demain.
8: Oh mon Dieu.
7: Qu'est-ce qui se passe? Qu'est-ce qui vous arrive?
8: 86 chinchillas? En plus, c'est un animal qui est assez difficile à bien manipuler et tout. C'est un animal fragile, peureux.
7: C'est vrai, j'ai beaucoup de mal à l'accrocher à l'hameçon, ça c'est vrai. À chaque fois, je perds au moins 10 minutes.
8: Parce que c'est pas fait pour être accroché au bout d'un hameçon. C'est comme si tout le monde a des chats comme animal de compagnie. On mettait des chatons au bout de l'hameçon pour nourrir le brochet.
7: Non, je vais pas mettre un chat au bout de l'hameçon.
8: C'est la même chose, monsieur.
7: Un chat, mais non, madame, mettez-vous. Le chat, il va casser le fil. C'est trop lourd, enfin, pour le...
8: Mais je vous parle de moralité, dans l'esprit, de faire mal à l'animal.
7: C'est logique. Il y a une chaîne alimentaire, hein.
8: Oui.
7: Le brochet bouffe du chinchilla.
8: Ouais. Et
7: moi,
8: je bouffe le brochet.
7: Voilà.
8: Oui, d'accord. Sauf que le chinchilla, il vient pas naturellement dans l'eau. Hein.
7: Si.
8: Non, il vient pas naturellement. Il est pas né au bord du lac et il plonge tout seul dans l'eau pour se faire bouffer par un brochet. Vous le mettez au bout d'une ligne.
7: Ça donne au brochet un petit goût très relevé. Vous dites ça parce que vous n'avez jamais...
8: C'est horrible de me dire ça.
7: Comment? Vous n'avez jamais goûté, madame, un brochet nourri au chinchilla. Vous ne diriez pas ça.
8: Mais monsieur, le chinchilla n'est pas une nourriture. Le chinchilla est un animal.
7: Ah, quand même, il parfume le brochet agréablement. Hein. Vous n'aimez peut-être pas manger, c'est ça?
8: Si aussi, j'aime manger, monsieur, mais là, je crois qu'on va arrêter notre discussion ici parce que vous n'avez l'air de rien comprendre. Un animal n'est pas fait pour nourrir un autre animal jeté au bout d'une ligne, monsieur. Je suis désolée. Au revoir, monsieur.
7: Attendez, il y a le monsieur qui veut vous parler. Elle n'est pas d'accord, la dame. Hein?
9: Allô?
8: Oui. Heureusement que j'étais assise parce que je crois que je serais tombée sur le cul, là.
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10: Oui, bonjour.
4: Ah, bonjour monsieur, c'est bien la boucherie?
10: Vous êtes bien la boucherie?
4: Vous m'entendez?
10: Oui.
4: D'accord, et là vous m'entendez?
10: Oui monsieur, je vous entends.
4: D'accord, donc je note oui, et là vous m'entendez?
10: Je vous écoute monsieur, c'est pourquoi? C'est pour une commande?
4: Est-ce que là vous m'entendez?
10: Oui monsieur, c'est pourquoi?
4: Bah c'est pour un test. Vous avez le combiné sur l'oreille gauche ou sur l'oreille droite?
10: Là je suis sur l'oreille gauche, mais attendez, mais vous êtes qui monsieur?
4: Alors, on va passer oreille droite.
10: Oui mais monsieur, vous êtes qui pour me demander tout ça?
4: Je suis testeur auditif, donc on continue les essais.
10: Il me fait faire des essais, le mec.
4: Alors, le mec va maintenant vous demander...
10: Non, monsieur, vous me dites qui vous êtes d'abord.
4: Bon, écoutez, on recommence tout.
10: Non, vous êtes qui? Vous vous êtes pas présenté.
4: Monsieur Martin.
10: Monsieur Martin, de quelle société?
4: Cabinet d'audition, Martin.
10: Cabinet d'audition, ça m'intéresse pas.
4: Ah bah, c'est trop tard.
10: Non, non, c'est bon, c'est bon. Non, mais attendez, il me dit, vous m'entendez, il me dit même pas qui il est.
11: Allô?
4: Bonjour madame, je vois avec vous pour le bilan.
11: Mais de quoi vous me parlez là, hein? De quoi vous me parlez là?
4: Je vous parle du test d'auditionnage que je viens de faire passer à votre collègue.
11: Non mais, ça va, ouais?
4: Bah, ça va à moyen, parce qu'il est quand même sourd comme un porc.
11: Je m'en fous, moi, qu'il entende ou pas, mon collègue. Il entend très bien, quand je lui parle, il me répond.
4: Excusez-moi, je suis quand même professionnel de l'auditisme.
11: Mais attendez. Mais c'est quoi ces trucs d'auditif, là?
4: C'est mon métier, c'est ce que je vous dis. D'ailleurs, je vais vous prélever tout de suite.
11: Mais prélever de quoi?
4: Prélevage en cours.
11: Qu'est-ce que vous allez prélever?
4: Bah, le montant du test d'auditisme.
11: Non, vous téléphonez chez moi, vous faites passer un test auditif à mon employé, vous allez me le facturer à moi.
4: Exactement.
11: Et qui vous a donné ordre de faire passer un test auditif à mon employé? Qui vous l'a commandé, monsieur?
4: Écoutez, en tant que patron des établissements Martin, c'est moi qui me suis autorisé.
11: Non, vous êtes le patron de chez vous, mais vous n'êtes pas le patron de chez moi. Moi, je n'ai commandé à personne de faire passer un test auditif.
4: Écoutez, c'est fait, pas d'inquiétude.
11: Ce qui fait, c'est que si vous me facturez un test auditif, monsieur, je vais vous mettre devant le tribunal et on réglera ça, d'accord?
4: Ah oui, mais vous me le dites maintenant qu'il a tout passé.
11: Mais il a rien passé du tout, on est dans un laboratoire, on n'entend rien, il a rien passé du tout.
4: Ah, on est d'accord qu'il n'entend rien.
11: Ah mais, et combien de couillons vous chopez dans la journée?
4: Personnellement, je préfère le terme client, que je trouve un peu plus...
11: Et écoutez, surtout, n'envoyez pas de facture, hein, d'accord?
4: D'accord, dans ce cas, je vous mets un prélèvement automatique sans facture,
11: ouais,
4: pas de problème.
11: Ouais, d'accord, d'accord. Eh bien écoutez, rassurez-vous, vous allez entendre parler de moi.
4: Bon, revenons au petit problème de votre collègue.
11: Et vous n'avez pas un problème à vous, non, à la tronche? Vous n'avez pas un problème, hein? Tout va bien?
4: Ah non, ça va.
11: Ouais, tout va bien, d'accord.
4: Merci de demander, hein, mais ça va super.
11: Je vous garantis, ne vous amusez pas à facturer l'audition, d'accord?
4: Non, pas d'accord.
11: Comment, non? Oh, donnez-moi votre nom, nom, prénom, domicile, vite.
4: Monsieur Martin Martin.
11: Monsieur Martin. Votre société, c'est quoi?
4: Cabinet d'auditionnage auditif, Martin.
11: Où c'est que vous êtes?
4: À Martinville.
11: À Martinville.
4: Exact. Et comme vous êtes sympa, vous savez quoi? Je vais vous faire un prix.
11: Mais tu me fais un prix de quoi? Mais t'es malade, toi, non?
4: Comment ça, de la salade?
11: Et arrêtez de me tracasser, d'accord?
4: Pardon, une fricassée? Ah non plus, merci.
11: Et t'es barjot, toi, non? Et viens à la boucherie, viens à la boucherie.
4: Ah non, mais merci pour la fricassée, mais je n'ai vraiment pas faim.
11: Il est fou, ce type, quoi.
4: Et puis vous inquiétez pas pour votre collègue, c'est vrai que c'est pas facile de reconnaître qu'on a un problème.
11: Non, c'est pas facile de reconnaître, mais je pense que si tu vas à la boucherie, tu vas, on va pas te reconnaître quand tu vas sortir.
4: Ah bah non, on ne se connaît pas, donc effectivement, vous pouvez pas me reconnaître si vous m'avez pas vu avant.
11: On va pas te reconnaître, je vais te fracasser la tronche.
4: Et arrêtez d'insister avec votre fricassée, c'est très gentil, mais vraiment.
11: Et d'être trou du cul, toi, mais tu vas me casser les couilles longtemps.
4: Ah oui, comme vous dites, je suis repu.
11: Oh, je te dis de pas facturer et arrête de me casser les couilles, d'accord?
4: Non, des nouilles non plus, merci, mais n'insistez pas.
11: Et écoute-moi, tu ne vas pas me casser les bonbons, t'as compris?
4: Ah, alors si vous proposez des sucreries, là, c'est pas pareil.
11: Espèce de cornichon, bah, trou du cul.
4: Eh non, pas de viande crue non plus, non, ça me ballonne.
11: Trou du cul ne me rappelle plus.
4: Oui, moi aussi, madame, je vous salue.
12: Sportif, bonjour.
13: Oui, bonjour, c'est le bar des sportifs.
12: Oui.
13: Ça va?
12: Oui.
13: Il est là, le poivreau, là, et il est en train de boire un coup au bar ou pas?
12: Lequel?
13: Lequel, le pire, quoi.
12: Je sais pas, ça dépend, il y en a beaucoup, hein. Oui.
13: Le bar des sports.
12: Oui.
13: Ouais, il est là, le poivreau, là, au bar. Il est arrivé, il est en train de boire son coup, non?
12: Quel poivreau? Parce que là, je n'ai plusieurs au bar, moi.
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14: Allô, oui?
4: Oui, bonjour, monsieur. Je suis bien à l'horlogerie.
14: Ouais.
4: Je vous appelle pour un réveil.
14: Pour un réveil.
4: Ce serait pour me réveiller, en fait, à 6h le matin, du lundi au vendredi.
14: Mais on fait pas ce genre de prestation, là.
4: Vous me facturez l'appel, là, déjà?
14: Pas du tout. C'est vous qui m'appelez.
4: Non, mais il y a eu un bip, là. Vous me facturez l'appel?
14: Mais non, pas du tout, monsieur.
4: Excusez-moi, mais enfin, je paye déjà.
14: Mais je vous paye rien du tout.
4: Ça, pour facturer, ça y va. Après, dès qu'il faut rendre les...
14: Vous êtes marrant, je vous facture rien.
4: Ah, bah, passez-moi le responsable.
14: Oui, voilà, monsieur.
9: Allô, oui.
4: Oui, bonjour madame, c'est bien l'horloger ?
9: Qu'est-ce que vous voulez, monsieur ?
4: Oui, alors ce que je disais, c'est ce que j'expliquais, il faudrait me réveiller en fait du lundi au vendredi à 6h du matin.
9: Moi, il faut que je vous réveille ?
4: Bah oui. Bah,
9: attendez, vous êtes. Pourquoi je vous réveille ?
4: Bah parce que c'est votre métier.
9: Bah, vous savez ce que je suis, moi ?
4: Bah vous êtes réveilliste, oui.
9: Bah non, je suis pas réveillé, je suis horloger bijoutier, je suis pas réveilliste.
4: Oh, bah je vous ai demandé. Bah,
9: attendez, je sais pas qui vous a rencontré de l'autre côté, hein.
4: Ah bah l'autre côté, ils m'ont dit qu'il fallait voir avec vous parce que c'est vous qui allez me réveiller.
9: Mais monsieur, je vais pas vous réveiller, je veux pas vous téléphoner pour vous réveiller, qu'est-ce que vous racontez, vous ?
4: Bah vous m'avez dit que vous étiez réveilliste.
9: Mais non, je suis pas réveillé, je suis horloger bijoutier.
4: Voilà, pour les... donc vous avez l'heure.
9: Comment ? Mais monsieur, qu'est-ce que vous me racontez ? Non mais ça va pas dans la tête, vous êtes pas bien dans votre tête, bien quoi ?
4: Ouais, excusez-moi de vouloir vous faire travailler, hein, je...
9: Non mais ça va pas dans la tête, vous êtes pas bien, non ? Vous savez qui vous appelez, mais vous êtes pas bien dans la tête, vous êtes malade, bien quoi ? Moi, je vous réveille pas, c'est tout, point barre.
4: Si vous le prenez comme ça, je peux me plaindre au syndicat des réveillistes...
9: Mais prenez-vous à qui vous voulez, mais moi j'en ai rien à foutre.
4: Non mais ce que je veux dire, c'est que moi j'ai mon beau-frère.
9: Ouais, bah qu'est-ce qu'il veut votre beau-frère ?
4: Il est réveilliste, lui aussi.
9: Mais moi, je suis pas réveilliste, monsieur, je vous dis tout de suite.
4: Non, mais ce que je veux dire, c'est que, vous voyez, je suis quasiment de la profession, dans le sens où mon beau-frère travaille comme vous.
9: Mais moi, je suis pas réveilliste, je réveille personne.
4: Bah, vous êtes quand même dans le milieu du réveillisme.
9: Non. Bon. Oh là, vous êtes complètement têtu, c'est pas possible, je vous dis que non. Je suis pas réveilliste, je réveille personne, je suis désolé. Appelez quelqu'un d'autre, mais pas moi.
4: Alors, excusez-moi, vous jouez peut-être sur les mots, peut-être réveillationniste, je ne sais pas comment on dit exactement.
9: Je suis pas réveillationniste, rien du tout.
4: Réveillateur ?
9: Je ne suis rien du tout.
4: Réveilliculteur ?
9: Non.
4: Réveillophone ?
9: Mais monsieur, j'en ai rien à foutre, je réveille personne.
4: Attendez, laissez-moi deviner. Vous êtes réveillophile ?
9: Non ! C'est pas compliqué, si je dis non, c'est pas compliqué. Vous savez pas ce que c'est ? Non.
4: Non, mais quand vous dites non, c'est...
9: Non, c'est non, je ne réveille personne. Et ce n'est pas mon métier, point.
4: D'accord, et si par exemple, je vous rappelle...
9: Je m'en fous, je vais pas me lever à 5h du matin pour réveiller, non, mais ça va pas la tête, non.
4: Non, vous n'avez pas compris, moi c'est 6h, hein.
9: Mais je m'en fous que ça coûte 6h, 7h, 8h, je n'ai rien à foutre.
4: Non, mais excusez-moi,
9: non, c'est non.
4: J'ai l'impression que la maison n'est pas très sérieuse, parce que
9: mais je m'en fous, j'en ai rien à foutre, j'ai rien à voir là-dedans, c'est pas moi qui vais vous réveiller. Appelez le starant, appelez qui vous voulez, mais pas moi.
4: Non, mais j'ai bien compris que j'étais qu'un réveillationneur qui était un petit peu tatillon.
9: Non, mais ça va pas le bocal, non, je suis pas réveillé, je suis rien du tout.
4: Vous êtes réveillationneur ?
9: Non, rien du tout.
4: Vous n'êtes pas réveillationneur ?
9: Non.
4: Dites-moi non, je ne suis pas réveillationneur.
9: Non, je ne suis pas réveillationniste, rien du tout.
4: Non, réveillationnifiste ?
9: Je dis que non.
4: Réveillifieur ?
9: Non, rien du tout. Mais vous êtes cinglé ou quoi ?
4: Non, mais même réveillationneur.
9: Non, je ne réveille personne.
4: Non, parce que là, à force de crier, vous allez réveiller tout le quartier, hein, en tout cas.
9: Putain, oh.
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1: Allô, c'est la paroisse.
15: La paroisse, oui.
1: Ah, bonjour, mon père.
15: Oui.
1: Ah, je vous appelle, c'est Madame Lamolle à l'appareil.
15: Oui.
1: Oui, je vous appelle parce que je suis très, très fatigué.
15: Oui.
1: Très souffrante.
15: Oui.
1: J'ai 94 ans.
15: 94 ans, oh là là.
1: Et je n'en ai plus pour très longtemps.
15: Ah.
1: Et donc, je vous appelle parce que je voudrais me confesser.
15: D'accord. Alors, voyons. Alors, j'ai marqué votre adresse et je viendrai vous voir.
1: Quand est-ce que vous pouvez venir, mon père ?
15: Vous habitez où ?
1: Au 2.
15: Oui, Belfort ?
1: Oui.
15: Ah, d'accord, ils sont à côté.
1: Oui.
15: Alors, je viendrai chez vous, cet après-midi, si vous voulez.
1: Parce que je vais vous dire, mon père... À 94 ans, je n'ai jamais connu d'homme.
15: Ah, alors c'est merveilleux.
1: Et c'est pour ça que je voudrais me confesser.
15: J'ai à 2h30 des obsèques. Après les obsèques, donc vers 3h30, 4h, je viendrai vous voir.
1: Oui, les obsèques, je peux m'en occuper, mon père.
15: Non, non. Alors, et donc je viendrai vers 4h, je viendrai vous voir, hein ?
1: Mon père.
15: Oui.
1: Est-ce que je mets un porte-chartel ?
15: Ah. Enfin, je sais pas, je connais pas.
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16: Oui, allô ?
4: Bonjour madame, c'est bien l'épicerie ?
16: Oui.
4: Monsieur Martin à l'appareil des livraisons Martin ?
16: Oui, oui, oui.
4: J'ai un colis à vous livrer ?
16: Oui.
4: Mais ça m'arrangerait que ce soit vous qui veniez le chercher.
16: Oh là.
4: Non, vous préférez une livraison ?
16: Non, non, non, mais attendez.
4: Non, vous venez le chercher.
16: Non, je vais...
4: Parce que soit je vous livre, soit vous venez le chercher, il n'y a pas 12 options non plus.
16: Non, non, non, mais monsieur...
4: Parce que si je livre, ce sera plus tard.
16: Non, non, non, non, je vous ai rien commandé.
4: D'accord, donc vous venez le chercher aujourd'hui.
16: Non, non, je vous ai rien commandé. Vous avez entendu ?
4: Oui, bah merci, je suis pas sourd.
16: Bon, tiens,
17: pas... Allô ?
4: Bonjour monsieur, je crois que votre collègue a un petit problème auditionnel.
17: Mais vous êtes quel organisme, monsieur ?
4: Monsieur Martin, les livraisons Martin, donc votre colis, je peux vous le livrer.
17: Bah oui.
4: Mais comme je suis en télétravail, ce sera pas cette semaine.
17: Ah, d'accord.
4: La semaine prochaine, je suis en congé. Après, j'ai une formation. Donc, on peut dire dans 3 semaines.
17: Bah, non, monsieur.
4: Après, c'est pas forcément un truc dont vous avez besoin tout de suite.
17: Mais vous avez quand même bien un bon de transporteur.
4: Bien sûr. Attendez, je vous le montre en visio.
17: Bah, attendez. Voilà. Parce que là, j'ai un téléphone normal et j'ai pas de visio. Hein.
4: Bon, tous les téléphones ont la visio.
17: Je confirme, j'ai pas de visio sur mon téléphone. Non, monsieur.
4: Pardon, mais vous prenez n'importe quel portable. Je suis désolé.
17: Mais c'est pas un portable. vous m'appelez sur un téléphone de maison, monsieur.
4: Oui, bah moi, mon smartphone marche très bien à la maison, donc je vois
17: mais
4: pas...
17: Mais c'est pas un smartphone, c'est un téléphone...
4: Non, mais si vous voulez pas faire de visio, vous avez le droit.
17: Mais enfin, j'ai des clients devant moi, c'est une histoire de vous, c'est une caméra cachée ou pas?
4: Alors, pas tout à fait.
17: Confirmez tous que j'ai pas de caméra, c'est un téléphone de maison.
18: Mais non,
17: c'est une histoire de fou, franchement...
19: Oui.
4: Et bonjour madame.
19: Eh ben, l'adresse du gars qui l'a envoyé, c'est qui? C'est marqué quelque chose, c'est une entreprise.
4: Ah oui, c'est marqué sur le colis, je l'ai devant moi.
19: Voilà, qui c'est qui l'a envoyé ce colis-là?
4: Ah non, mais ça, j'ai pas le droit de vous le dire, secret professionnel.
19: Ah ouais, d'accord.
4: Eh oui, en plus, sans la visio, je sais même pas qui est au téléphone.
19: C'est moi qui est au téléphone, c'est...
4: Alors ça, c'est vous qui le dites que c'est vous.
19: Ah si, non, c'est moi qui suis au téléphone, non, je sais qui c'est qui est au téléphone, là.
4: Oui, mais vous me dites que vous êtes au téléphone, mais aussi bien que c'est pas vous.
19: Mais c'est moi.
4: D'accord, et qu'est-ce qui me prouve que c'est vous?
19: Ben moi-même, je suis là. Hein.
4: Ah oui, logique. Donc je peux vous livrer, mais que dans 3 semaines.
19: Bah, vous me livrez plus tard.
4: Ça marche, je préférais vous prévenir, vu qu'apparemment c'est du frais.
19: Du frais pour 3 semaines?
4: Oui, il y a marqué produit frais sur le colis.
19: Ben, vous le gardez dans votre frigo et puis...
4: Oula, quel frigo?
19: Ben dans le frigo, c'est un colis frais quand même, c'est au frais.
4: Bon, en quelque sorte, oui, je l'ai laissé dehors.
19: Il y a longtemps que vous l'avez le colis, là.
4: Oh, ça doit faire une petite dizaine de jours.
19: Ah oui, d'accord, bon ben là on est mort.
4: Non mais vous inquiétez pas, j'ai ouvert le paquet pour que ça s'aère.
19: Ah ouais, ben il est ouvert en plus. Ah,
4: en plus, avec la pluie, il reste bien hydraté.
19: Mais qu'est-ce qu'il y a là-dedans, alors?
4: Ah bah attendez, je regarde. Oh bah ça, alors?
19: La seule chose que j'ai commandé, c'est une photocopieuse. C'est quand même pas du frais, une photocopieuse.
4: Bon, alors exceptionnellement, je vous le dis, effectivement, c'est une photocopieuse.
19: Ah, une photocopieuse dans du frais. Ah bah, puis par contre, il faut refermer le colis, parce que s'il est dehors, sous la pluie, ça va pas bien se passer pour la photocopieuse.
4: Non, là, je pense qu'il vaut mieux laisser ouvert.
19: Pourquoi?
4: Parce que la photocopieuse, elle s'est mise à fumer un peu, donc je vais pas refermer tout de suite.
19: Oh là là là là, non, c'est mort, le colis est mort, c'est fini.
4: Non mais je vous le mets de côté de toute façon.
19: Non, mais moi ça m'intéresse pas de récupérer un colis qui fume comme ça, non, c'est mort.
4: Moi je m'y connais pas en photocopisme, mais aussi bien la fumée c'est bon signe.
19: Non, mais moi j'en veux pas de la photocopieuse, il faut la renvoyer où elle est partie.
4: Non, je vais plutôt marquer réceptionnagé par le client.
19: Non, j'ai rien reçu du tout moi.
4: Bah oui, mais moi je veux bien vous rendre service en jetant votre photocopieuse, mais si je marque pas livré.
19: Bah, vous me rendez pas service en jetant, vous rendez service à vous-même, le colis, le truc qui fume. C'est mort.
4: Bah oui, mais après, ils vont dire que c'est ma faute.
19: Ah bah, ça sera de votre faute, ça, c'est sûr.
4: Bah oui, sauf si on fait comme si vous aviez réceptionnagé.
20: Le colis est adressé pour qui? C'est qui le destinataire?
4: Ah bah, bonjour madame, c'est ce que j'ai expliqué. Malheureusement, j'ai pas le droit de vous le dire.
20: Mais bien sûr. Ce serait pas une arnaque, surtout, ouais.
4: Bah non, si c'était une arnaque, je vous demanderais de l'argent.
20: Ouais, par contre.
4: D'ailleurs, vous faites bien en parler parce qu'il faudrait voir pour ma petite note.
20: Comment?
4: Bah oui, entre le stockage de votre photocopieuse, plus aération et humidification du colis.
20: Mais bien sûr, Coco, tu crois que je vais payer quelque chose?
4: Bah oui, t'inquiète, Coco, je te fais une note.
20: Ouais, carrément, Charlot.
21: Bonjour madame, c'est les dépannages plomberies.
22: Oui.
21: Oui, bonjour madame Ledoux à l'appareil.
22: Oui.
21: Germaine, j'ai mon évier bouché.
22: Alors, Ledoux, c'est accroché ou pas?
21: L'évier?
22: Non, votre nom.
21: Ah, Ledoux, oui, oui.
22: C'est accroché, hein?
21: Oui, c'est accroché. Alors, Parvis de la Défense.
22: Oui.
21: Tour Gentille.
22: Oui.
21: 43e étage.
22: 43e étage?
21: Ben oui.
22: Avec ascenseur, oui.
21: Sans ascenseur.
22: Non, vous rigolez là.
21: Non, je rigole pas. C'est sans ascenseur.
22: Attendez, hein. Bon, quittez pas, madame. Hein.
23: Allô?
21: Allô?
23: Oui.
21: Oui, bonjour, monsieur.
23: Bonjour. Où est votre problème?
21: Vous êtes qui?
23: Ben, le directeur technique.
21: Ah, d'accord. Ben, moi, j'ai pas de problème. Simplement, je vais savoir à quelle heure il venait.
23: Oui, mais c'est au 43e étage?
21: Oui, c'est ça.
23: Oui.
21: Sans ascenseur, oui.
23: Sans ascenseur?
21: Oui.
23: 43 étages sans ascenseur?
21: Oui.
23: Voilà.
21: Il n'y a pas de problème.
23: Non, mais 43 étages, il faut les monter à pied, madame. Hein.
21: Mais moi, je le fais bien, monsieur.
23: Vous le faites bien?
21: Ben oui.
23: 43 étages à pied?
21: Ben évidemment, je fais mes courses une fois par semaine.
23: Et vous avez un évier bouché?
21: Oui.
23: Maintenant, pourquoi il n'y a pas d'ascenseur dans votre immeuble?
21: Non, c'était un immeuble fonctionnel.
23: Oui.
21: Et puis, les bureaux ont déménagé.
23: Oui.
21: Moi, j'étais la concierge et m'ont relogé là-haut.
23: Au 43e étage?
21: Voilà. Et ils ont muré l'ascenseur puisqu'il n'y a plus personne.
23: Et vous habitez dans un immeuble de 43 étages toute seule, alors, madame?
21: Oui, il y a mon fils qui vient me voir tous les jours.
23: Et, bon, t'as pris l'adresse de la dame, là, parce que... Oui, c'est... Alors, l'évier, il est bouché. Moi, je vois un gars, hein, tu veux bien monter 43 étages, toi, à pied? Bon. Bon, écoutez, moi, ce que je vais faire, c'est que je vais essayer de vous trouver quelqu'un qui veut bien monter 43 étages à pied.
21: Vous êtes gentil, monsieur.
23: Oui.
21: Alors, c'est très simple, hein. Quand il arrive au 38e étage, il change d'escalier. Il prend l'escalier C, parce que l'escalier est muré, hein.
23: Au 38e étage, il faut changer d'escalier?
21: Oui.
23: Et prendre l'escalier C?
21: Voilà. Alors, avec l'escalier C, c'est un escalier qui descend jusqu'au 5e, hein.
23: Et monter 5 étages?
21: Non, descendre.
23: Comment on descend jusqu'au 5e?
21: Oui, parce qu'ils ont muré après.
23: Oui, alors, il faut descendre jusqu'au 5e étage?
21: Voilà.
23: Une fois qu'on est monté au 38e?
21: Oui, c'est ça, mais c'est pas par le même escalier, hein.
23: Non, non, mais attendez. On monte 38 étages.
21: Voilà.
23: Voilà. Et après, on descend.
21: Oui, jusqu'au cinquième.
23: On descend jusqu'au cinquième étage.
21: Oui, alors, faut pas qu'il se trompe parce que c'est dans le noir.
23: C'est dans le noir?
21: Ah oui, il n'y a pas de lumière. Hein.
23: Comment il n'y a pas de lumière? Là, c'est une galère, ça. Hein.
21: Mais moi, je le fais bien. Hein.
23: Oui, je sais, mais si vous avez des bons yeux, il faut que je trouve un plombier qui a des bons yeux. Hein. Vous savez, monter 38 étages dans le noir.
21: Oui, mais il peut compter dans sa tête. Hein. Moi, je compte.
23: Comment il va compter dans sa tête? Déjà, il faut qu'il y arrive. Hein. Il ne faut pas que je trouve un plombier cardiaque, moi. Hein. Bon. Vous rendez compte, 38 étages dans le noir? Non, mais moi, je vous tire mon chapeau, madame. Hein. Vous êtes courageuse. Hein.
21: J'ai 73 ans.
23: 73 ans. Parce que à 73 ans, monter 43 étages, redescendre 38 et redescendre de... Attendez, il faut que je fasse le calcul, là. Il faut redescendre 33 et sans lumière. Oui. Et c'est vraiment noir, alors.
21: Ah oui, c'est noir.
23: C'est noir, il faut amener une lampe.
21: Non, il y a une rampe.
23: Il y a une rampe.
21: Oui, enfin, il y a une rampe, tous les étages impairs.
23: Putain, il faut que j'appelle Belmondo, moi, hein, ça irait plus vite avec un hélicoptère et qu'il me jette directement dans votre fenêtre. Mais alors, à chaque fois que vous montez 38, vous descendez 33 et vous remontez 40...
21: Voilà.
23: 43.
21: Oui, c'est ça.
23: Ça fait 80 étages dans tout ça.
21: 81.
23: 81. C'est pas possible. Mais c'est inhumain ce qu'ils vous font là. Putain, vous vous rendez compte, c'est une après-midi qui est foutue pour un plombier. Et c'est vraiment bouché votre levier. Hein.
21: Ah oui, il est bouché, il refoule. Hein.
23: Il refoule. Manqué, s'il n'y a pas de voisin, il peut refouler, hein, il n'y a pas de problème. Hein.
21: Ah oui, mais enfin, c'est pas.
23: Bon.
21: Alors, que je vous dise comment faire quand il arrive.
23: Hein. Oui.
21: Quand il est en bas.
23: Oui.
21: Il y a un interphone.
23: Oui.
21: Il sonne et je descends lui ouvrir.
23: Vous descendez vous-même?
21: Oui, je vais descendre lui ouvrir.
23: On va pas vous faire descendre quand même qu'à 45 étages, 43 étages.
21: Mais
23: et remonter 81 à 73 ans pour lui ouvrir. Pourquoi il marche pas l'interphone?
21: Mais non.
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0: bienvenue. Allô?
3: Allô?
0: Oui?
3: Oui, bonjour monsieur, c'est bien la poste de...
0: Oui?
3: Oui, bonjour, du nom de la place, l'appareil, gendarmerie.
0: Oui, bonjour monsieur.
3: Nous venons d'intercepter le chef d'une bande, hein?
0: Oui.
3: C'est-à-dire ces trois dames d'une soixantaine d'années.
0: Oui.
3: De fortes corpulences qui ont semé un peu le bazar dans la région.
0: Dans la région. D'accord.
3: Je vous explique ce qu'elles font. Hein. Elles sont spécialisées dans le viol des receveurs de poste.
0: Ah.
3: Donc on vient d'intercepter leur chef, Mademoiselle Ledoux, 61 ans, 98 kilos. Oui.
0: Dites ça.
3: Et elle s'attaque aux receveurs. Hein.
0: Est-ce que je peux aviser ma guichetière là tout de suite?
3: Oui, elle est à côté de vous là.
0: Oui, oui, il y a trois dames dont une vient d'être interceptée à la gendarmerie. Ces femmes sont spécialisées dans le viol des receveurs. Elles sont plus que deux, hein, de fortes corpulences. Une soit. T'en avais une? T'en as une très forte? Attaché les cheveux, attaché derrière, très forte. Oui, alors tu ne vas pas, hein, là-bas.
3: Il y en a une, là?
0: Elle a une dame qui lui a demandé d'aller lui faire voir pour le Minitel.
3: Attendez, elle est où, là?
0: Elle est au guichet.
3: Alors écoutez-moi, de toute façon, elles ne sont pas dangereuses. Elles se jettent sur l'homme, simplement. Elles le font tomber parce qu'elles sont très corpulentes.
0: Oui.
3: Profitant de leur poids, elles vous entraînent par terre.
0: Oui.
3: Et là, il y en a une qui vous tient pendant que l'autre se laisse tomber sur vous.
0: Oui.
3: Et donc vous viole, hein.
0: D'accord.
3: Alors ce qu'on va faire, hein, vous allez la faire venir à côté de vous au téléphone. Elle
0: oui.
3: est toute seule, l'autre n'est pas là encore.
0: Il n'y en a qu'une. Il n'y en a qu'une, oui.
3: Bon, alors c'est elle.
0: Oui.
3: Alors je vais vous passer Mademoiselle Ledoux.
0: Oui.
3: Hein, qui va vous expliquer quoi faire. Hein.
0: Oui.
21: Merci. Allô?
0: Oui.
21: Bonjour monsieur.
0: Oui, bonjour madame.
21: Mademoiselle Ledoux à l'appareil.
0: Oui.
21: Alors là vous êtes dans l'embarras, je crois, d'après ce qu'on me dit.
0: Oui.
21: Alors vous lui dites que Mademoiselle Ledoux est à l'appareil et qu'elle vous demande de ne pas vous violer.
0: Oui. Madame, s'il vous plaît, si vous voulez venir la voir. Alors, j'ai Mademoiselle Ledoux, là, qui est au bout du fil. Hein? Vous connaissez Mademoiselle Ledoux?
21: Elle va dire non.
0: Alors, elle me demande de ne pas me violer. Hein? Vous comprenez ce que je vous dis, là, oui? Bon, alors moi, je suis pas d'accord, hein, avec, pour ce que vous êtes venu faire, hein. Elle comprend pas, elle dit.
1: Ah oui, c'est une grande comédienne.
0: Oui. Est-ce que vous êtes venu ici pour me violer? Non. Ben, vous en êtes sûr, oui? Oui. Et vous êtes venu ici pour quoi faire? Oui. Comment? Vous avez téléphoné au docteur Dumas. Et vous êtes... Comment vous vous appelez, vous? Madame? J'entends pas. Attendez, vous voulez me faire voir votre carnet de chèques?
13: Comment s'appelle-t-elle?
0: Alors, madame...
1: Ah bah, c'est pas elle, alors.
0: Comment?
1: Ah bah, c'est une erreur.
0: Vous la connaissez pas?
1: Est-ce que vous pouvez vous excuser auprès d'elle? Parce que je voudrais entendre ça.
0: Oui, bah, je vais m'excuser, oui.
13: Attendez, allô?
0: Oui.
13: Rapprochez-la de vous, hein.
0: Oui. Alors, écoutez, madame, je suis là en contact avec la gendarmerie qui recherche une personne qui correspondait à votre signalement.
5: Ah
0: hein? Et bon, il y a eu donc un malentendu, hein. Alors, mais vous pouvez pas lui expliquer, là, vous?
13: Non, parce qu'on est en train d'auditionner madame Ledoux en même temps, si vous pouvez lui...
0: Bon, alors, on croyait que vous étiez une personne
5: oui.
0: qui était spécialisée, si vous voulez, dans le viol des receveurs.
5: Mais là, je comprends pas du tout, hein.
0: On s'excuse, tout le monde s'excuse.
5: Là, vous vous trompez beaucoup.
0: Eh ben oui, mais c'est pour ça, c'est...
5: Alors là, moi, je suis rentrée simplement parce qu'il n'y avait pas de cabine dehors avec des pièges. Je suis simplement rentrée pour téléphoner,
0: voilà.
5: C'est tout.
0: Alors, on s'excuse beaucoup. Hein.
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7: Allô?
4: Bonjour madame, c'est bien le magasin de matériaux de chantier?
7: Oui.
4: Monsieur Martin à l'appareil, les cuisinoristes Martin.
7: Oui.
4: Je vous appelle pour la petite enquête de satisfaction. Il faut me donner une note entre 1 et 10, donc 10 ce serait bien.
7: Et je vous mettrai 10, pourquoi monsieur?
4: Parce que moi je suis démarchiste par téléphone pour vendre des cuisines.
7: Oui.
4: Et je touche une prime quand on me met une bonne note à la fin de l'appel.
7: Ah mais je vous connais pas monsieur, pourquoi je vous mettrai 10 si on se connaît pas?
4: Bah parce que vous trouvez que je vous ai tout bien expliqué pour les cuisines.
7: Et vous m'avez rien expliqué monsieur.
4: Oh bon après c'était pour gagner du temps si vous préférez que je vous explique. Bonjour chère cliente, connaissez-vous les cuisines Martin?
7: Mais j'ai pas que ça qu'à faire monsieur. Je vous dis je ne ferai pas ça, c'est tout. On est d'accord?
4: On est surtout d'accord que vous voulez pas que je touche ma prime de satisfactionnage.
7: Ouais bah voilà, on est d'accord.
4: C'est pas grave. Dans ce cas, vous allez me faire une prime d'intéressage.
7: Non, ça marche pas comme ça monsieur.
4: Mais si, je note que vous êtes intéressé par une cuisine Martin et hop, prime d'intéressage.
7: Mais vous êtes dans une société monsieur, vous vendez une cuisine dans une société.
4: Non mais vous acceptez juste la commande.
18: Allô?
4: Et bonjour monsieur.
18: Ah, non, mais je vous ai jamais commandé une cuisine. J'ai pas besoin de cuisine.
4: Ah non mais ça c'est pas grave. Ce qui compte c'est de dire que vous êtes intéressé.
18: Ah.
4: Ouais, comme ça moi je vous envoie un commercial, vous lui dites oui et moi je touche ma prime d'intéressage.
18: Bon bah je vais lui dire oui alors mais...
4: Ah bah super, donc le commercial, vous lui dites oui et après vous lui payez la cuisine, évidemment.
18: Ah bah non mais ça va plus hein.
4: Bah si, parce que comme ça on vous livre la cuisine et moi je touche une prime de livrage en plus.
18: Ah non, il n'est pas question de me livrer une cuisine, hein, ça va plus non. J'ai même pas signé de bon rien, non là ça va pas hein monsieur, vous êtes pas bien hein.
4: Ah si moi ça va super.
24: Oui allô.
4: Bonjour madame.
24: Non mais là vous êtes dans un...
4: Ah. Suspense.
24: Dans un magasin.
4: Oui, je sais, mais peu importe.
24: Ben oui, mais moi, j'ai pas de temps à perdre avec quelqu'un qui va me parler d'un truc que j'en ai pas l'utilité.
4: Que vous en avez pas l'utilité, pardon, mais tout le monde a l'utilité d'une cuisine.
24: Mais pas dans un magasin de matériaux de construction, monsieur. Où je vais mettre la cuisine?
4: Non, mais vous savez quoi? Vous la montez pas, vous attendez un peu et vous la renvoyez.
24: Mais moi, je fais pas des trucs comme ça. Pourquoi je ferais des trucs comme ça?
4: C'est ce que j'ai expliqué. Moi, ça me fait une prime de livrage plus prime d'intéressage.
24: Ah oui, mais moi, je.
4: Nouveau suspense.
24: Vous me demandez-moi si je veux une cuisine, je vais vous répondre.
4: Ah oui, mais si je demande à tous les coups, vous allez me dire que vous en voulez pas.
24: Ah non, moi j'en veux pas.
4: Et voilà, c'est pour ça que je préfère ne pas vous demander et dire que vous en voulez.
24: Ah bah non, c'est complètement con.
4: Oh bah merci.
24: Bah si, là, c'est juste du mensonge.
4: Mais non. Ah bah justement, il y a votre rendez-vous avec le commercial qui est confirmé.
24: Mais j'ai pas envie de commercial, je vais pas acheter de cuisine.
4: Alors, si vous ne voulez pas voir le commercial, vous pouvez acheter directement la cuisine, comme ça vous évite le rendez-vous.
24: Mais je vais pas acheter de cuisine.
4: Ouais, et puis au pire, après, vous la revendez.
24: Vous êtes complètement taré, vous, ou quoi?
4: Vu qu'elle est neuve, je vous la reprends à 50% du prix.
24: Bah venez m'acheter des matériaux, puis après vous la revendez.
4: Ah oui, mais alors moi je suis pas matérialiste, je suis cuisinariste.
24: Ah bah moi je suis pas cuisiniste, je suis matérialiste.
4: Ah bah voilà, ça c'est toujours le truc avec les matérialistes, ils ne veulent pas rendre service.
24: Mais non, mais moi je... Monsieur...
4: Bon, ok, on va faire simple, vous allez juste me faire la prime de satisfactionnage.
24: Vous avez pas compris quoi dans ce que je vous ai dit?
4: Non mais vous achetez rien, vous dites juste que vous êtes très satisfait de notre échangisme téléphoniste.
24: Non, je vais rien dire du tout, monsieur, moi je suis là.
4: Allez, vous me mettez mon petit 10 et on en parle plus.
24: Non, je m'en bats les steaks.
4: Ah bah si vous avez des steaks, il vous faut une cuisine.
24: Allez, hop.
25: Centre de recrutement de l'armée de l'air, bonjour.
26: Bonjour madame, je suis au centre de recrutement.
6: De l'armée de terre.
1: Oui, c'est ça. Adjudant-chef Le Duret à la retraite.
6: Bonjour, chef.
1: Vous avez quel grade ?
6: J'ai grade de brigadier-chef.
1: Ça va ?
6: Oui, ça va bien.
1: Bon, pas trop.
6: Merci.
1: Pas trop dur avec le soleil ?
6: Ça va, c'est des températures appréciables pour l'instant.
1: Oui, moi je me souviens, dans mon bureau, j'avais du mal à dormir.
6: Mmh.
1: Tellement il faisait chaud à cette époque-là.
6: Ah bon, eh bien.
1: Pas vous ?
6: Pour l'instant, ça va.
1: Bon, parlons peu, mais parlons bien. Depuis que je suis à la retraite, comme je suis un passionné de l'histoire de l'armée, évidemment, hein,
6: oui.
1: Je collectionne tout ce qui est militaire.
6: Oui.
1: Et là, j'aurais aimé savoir si vous pouviez m'aider, en fait, pour avoir le slip du colonel. Parce que je n'en ai pas. C'est une pièce assez rare.
6: Le quoi ?
1: Le slip du colonel.
6: Ah non, mais je sais. Non, mais franchement, je. Non, comment voulez-vous que j'arrive à avoir un slip d'un colonel ?
1: Ben, vous êtes une femme, vous pouvez.
6: Ah ben non, mais.
1: Je vous donne la pièce.
6: Ben oui, mais je vous dis, là, moi, je pourrais le faire pour vous, hein. Il faudra appeler dans un régiment. Les chefs de corps, ils sont dans les régiments.
1: Mais s'il y a un colonel qui passe, est-ce que vous pouvez essayer au moins ?
6: Non, non. C'est pas mon travail de demander un sous-vêtement à mon chef de corps. Qu'est-ce qu'il va penser de moi ? Il va croire que je veux coucher avec lui.
1: Mais non.
6: Bah ben, si.
1: Alors attendez, écoutez. Pour le slip du colonel, vous pouvez rien faire.
6: Non.
1: Bon. Et éventuellement,
6: oui.
1: Je cherche le soutien-gorge de la standardiste.
6: Monsieur.
1: J'en ferai don après au patrimoine du ministère.
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8: Bonjour.
4: Bonjour monsieur, c'est bien l'entreprise de chauffagisme.
8: Bonjour madame, plutôt.
4: Madame plutôt. Ah bah c'est pas du tout le nom que j'avais.
8: Non, c'est parce que vous me dites bonjour monsieur, je vous dis non, c'est madame.
4: D'accord, c'est pas monsieur, c'est madame plutôt. Vous écrivez votre nom comment ? Parce que je vais le noter.
8: Mais je vous donne pas mon nom, plutôt c'est pas le nom de famille.
4: Ah oui, mais alors qui est cette madame plutôt ?
8: Vous me dites bonjour monsieur, je vous dis non, c'est plutôt madame.
4: Ah bah alors là, faut m'expliquer madame plutôt.
8: Bon, c'est pas grave, alors dites-moi, vous êtes.
4: Bah au téléphone.
8: Mmh.
4: Et alors je voudrais prendre rendez-vous, mais je ne savais pas que monsieur plutôt avait repris votre société.
8: Mais c'est pas bon, attendez.
10: Bonjour, c'est qui que vous cherchez ?
4: Bonjour monsieur, on devait me passer monsieur Plutôt.
10: Je sais pas c'est qui Plutôt.
4: Comment ça vous savez pas c'est qui Plutôt ?
10: Bah non.
4: Bah apparemment c'est le nouveau patron.
10: Ah non, pas du tout.
4: Ah si ?
10: Non ?
4: Si, c'est madame Plutôt qui vient de me le dire.
10: Bah je travaille ici, je sais quand même.
4: Alors peut-être que vous avez eu un changement de patron,
10: bon.
4: Mais que vos collègues ont oublié de vous expliquer.
10: Bah y'a rien à expliquer, donnez-moi votre nom s'il vous plaît.
4: Monsieur Martin.
10: Et le prénom ?
4: Martin.
10: Vous êtes Martin Martin ?
4: Oui c'est moi, oui.
10: Oh ! Votre nom et prénom, c'est le même.
4: Ah oui, j'avais jamais remarqué, en effet.
10: Là, j'ai trouvé Martin Martine.
4: Vous avez trouvé qui, pardon ?
10: Martin Martine.
4: Eh ben, c'est ma femme, Martine Martin.
10: D'accord.
4: Vous l'avez retrouvé dans votre fichier client ?
10: J'ai madame, du coup. Donc, on est intervenu en 2018.
4: C'est exactement ça. Vous avez peut-être ma fille, alors, aussi, dans votre fichier, Martinette Martin.
10: Ah, c'est marrant, vous avez tous les mêmes noms.
4: Comment ça, les mêmes noms ?
10: Bah, vous avez deux fois Martin chacun, on va dire.
4: Ah oui, c'est vrai. J'avais pas fait gaffe non plus.
10: Oui.
4: Bref, je voulais parler au responsable, parce qu'apparemment, il a changé.
10: Oh, bon.
11: Oui, bonjour monsieur.
4: Ah, enfin, bonjour, vous êtes monsieur Plutôt ?
11: Non, c'est pas monsieur Plutôt, déjà c'est une femme.
4: Monsieur Plutôt est une femme.
11: Madame, déjà c'est une dame.
4: Faudrait savoir, parce que votre collègue m'a dit que le responsable maintenant c'est monsieur Plutôt.
11: T'as dit Plutôt ?
10: Non,
11: il n'y a pas de Plutôt monsieur ici. Hein. Nous on n'est pas la responsable et nous on prend pas de décision donc.
4: Bah oui, mais l'autre monsieur me dit qu'il faut voir avec Plutôt. Moi je veux bien, mais il faudrait me le passer quand même.
11: Oui, bah Plutôt, plus tard.
4: Ah, c'est un collègue à lui ?
11: Hein ?
4: Ce monsieur plus tard, je suppose que c'est l'adjoint de monsieur Plutôt ?
12: Oui.
4: Bonjour, madame Plutard ?
12: Mais je ne suis pas monsieur Plutard. Quel nom vous avez, vous, là ?
4: Alors, j'en ai deux. Je voudrais soit monsieur Plutôt, soit madame Plutard. On m'a dit que c'était les patrons.
12: Oui, bah écoutez, on vous a raconté n'importe quoi.
4: Ah, donc vous n'êtes pas le responsable. Eh ben, on m'a toujours pas passé la bonne. Super.
12: Je suis pas responsable. Non, mais ça va pas, non. Je suis le responsable puisque je suis chez moi et je suis artisan indépendant.
4: Alors, vous êtes peut-être sous-responsable, mais le vrai patron maintenant, c'est monsieur Plutôt.
12: Non, mais j'en ai rien à foutre du monsieur Plutôt. Je sais pas, vous avez vu ça, vous ?
4: Bah, c'est vos collègues. Ils m'ont dit qu'il fallait voir avec le responsable, Plutôt.
12: Oui, on vous a dit allez voir le responsable Plutôt. C'est une expression Plutôt, c'est pas un nom.
4: Bon, bah écoutez, on va pas tergiversationnifier. Passez-moi le grand patron, là, le responsable au-dessus de monsieur Plutôt.
12: Non, il n'y a pas de responsable au-dessus. Je suis chez moi.
4: Pardon, mais j'ai fait des recherches. Le chef de monsieur Plutôt serait un certain monsieur Mickey.
12: Non, mais vous délirez ou quoi, là ?
4: Quoi ? Vous allez me dire que Mickey, c'est pas le chef de Plutôt ?
12: Oui, c'est ça, voilà, d'accord.
4: Ah bah voilà, oui, on est d'accord.
12: Ça, c'est drôle, c'est très drôle.
4: C'est très con, mais ça me fait rire.
12: Vous foutez de ma gueule ou quoi, là ?
4: Ah non, alors je vous rassure, c'est moi le con, hein.
12: Oui, d'accord.
4: Bon, enfin, transmettez toutes mes amitiés à madame Mini, tant qu'on y est.
12: Bon, ça suffit.
4: Quoi, ils sont plus ensemble ?
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25: Oui, allô ?
26: Oui, bonjour madame.
25: Bonjour monsieur.
26: C'est Cher FM, la radio, à l'appareil.
25: Oui.
26: Vous êtes madame Denise.
25: Oui.
26: Eh bien madame, ça tombe bien.
25: Parce que...
26: Eh bien nous sommes Cher FM, la radio. C'est super Gérard de la place à l'appareil.
25: Ah non, je connais pas.
26: C'est moi. Voilà.
25: Pardon.
26: Et vous êtes en direct sur Cher FM. Bonjour Denise, puisque c'est votre prénom, je vois.
9: Ben oui.
26: Voilà, alors qu'est-ce que ça vous fait?
9: Ben écoutez, je ne sais pas parce que je...
26: Vous êtes très émue?
9: Voilà. Alors je ne peux pas répondre, je ne sais pas ce que vous voulez me demander.
26: Ben écoutez, c'est notre grand jeu concours, vous le savez. Aujourd'hui, nous sommes solidaires d'une association, il s'agit des manchots du département. Vous le savez que notre département compte beaucoup de manchots, je pense que vous êtes au courant.
9: Des manchots?
26: Des manchots, des deux bras, oui, des personnes qui sont privées de l'usage.
9: Oui, mais enfin, sur la région Saint-Amand, je...
26: Non, pas sur Saint-Amand, hein, sur le département.
9: Le département, oui.
26: Ouais, un peu partout, Vierzon, jusqu'à Vierzon, de nombreux manchots. Des deux bras, et donc c'est avec eux que nous lançons notre grand jeu concours. Alors Denise, nous allons vous demander de faire un petit effort pour notre concours.
9: Oui, je vous écoute.
26: Nous allons raccrocher, vous allez être rappelé.
9: Oui.
26: Et vous allez imaginer pendant 10 secondes que vous êtes manchot, c'est-à-dire que vous n'avez pas de bras.
9: Oui.
26: Vous allez décrocher le téléphone.
9: Et comment faire?
26: Sans les bras.
9: Voilà.
26: Et vous allez pouvoir illustrer en direct à l'antenne de Cher FM les difficultés qu'éprouvent les manchots à décrocher le téléphone chez eux.
9: Oui.
26: Sans leurs bras.
9: Oui, ben je vous comprends.
26: Hein? Mmh. Et donc je pense que vous pouvez réaliser cet exploit en vous aidant évidemment de tout ce que comporte le visage, c'est-à-dire les yeux et
9: oui.
26: la bouche.
9: Oui. Hein? Alors sans les bras, il faut que je décroche mon téléphone.
26: Absolument,
9: bon.
26: Madame.
9: Bon, j'ai une amie qui est là, eh bien elle va le vérifier.
26: Elle ne peut pas.
9: Elle ne peut pas me servir de témoin.
26: Si, mais elle ne peut pas vous aider. Hein.
9: Ah oui, d'accord, monsieur, je vous comprends.
26: D'accord.
9: Oui. D'accord.
26: Alors attention, Denise, est-ce que vous êtes prête?
9: Oui, d'accord, alors je raccroche.
26: Attention.
9: Oui.
26: C'est parti.
9: C'est pas facile, il va tomber.
26: Denise doit avoir le téléphone dans la bouche. Denise, vous m'entendez?
9: Oui.
26: Oui. Le téléphone, vous l'avez où là?
9: Dans la bouche.
26: Comment? Dans la?
9: Dans la bouche.
26: Dans la bouche.
9: Ouais.
26: Et vous m'entendez par où?
9: Par moment.
26: Vous m'entendez par moment, hein?
9: Comme les chiens. Hein?
26: D'accord. Vous voyez un peu le calvaire qu'endurent les manchots des deux bras dans le département? Comment?
9: Oui,
26: on peut
9: pas, hein.
26: Oui.
9: Ça peut pas.
26: Oui. D'accord. Qu'est-ce que vous pouvez dire aux manchots des deux bras qui ne peuvent pas nous écouter malheureusement puisque vous le savez, comme ils n'ont pas de bras, ils n'ont pas pu allumer le poste.
9: Ça peut pas, moi. Ah ben,
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15: 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Allô?
4: Bonjour monsieur, c'est bien le centre auto?
15: Oui.
4: J'ai acheté de l'huile chez vous, elle est pas bonne.
15: Elle est pas bonne.
4: Ah, vous êtes déjà au courant?
15: Mais je sais même pas ce que c'est comme huile.
4: Mais si, c'est celle dans un bidon en plastique.
15: Toutes les huiles, elles sont en bidon plastique, monsieur.
4: Ah, bah le mien, il a un bouchon.
15: Mais c'est quoi le problème?
4: Bah le problème, c'est le docteur.
15: Le docteur?
4: Oui, il m'a dit que votre huile n'était pas comestible.
15: Le docteur, il a dit qu'elle était pas comestible.
4: Ah oui, il a été catégorique. Elle est pas du tout adaptée à la cuisson.
15: Pour la cuisson, mais vous c'est quoi le délire là, monsieur? On fait pas cuire de l'huile de moteur? Hein?
4: Cuire, non, chauffer. J'ai voulu faire des frites avec, donc j'ai rempli
15: monsieur,
4: la.
15: Vous êtes dans un centre auto.
16: Un garage.
15: Donc on vend pas d'huile.
4: Ah bah si, non seulement vous m'avez vendu de l'huile, mais en plus elle a bousillé ma friteuse.
15: Non.
17: Allô?
4: Bonjour madame.
17: Oui, bonjour monsieur.
4: J'ai donc votre huile qui est pas bonne.
17: Comment ça, elle est pas bonne?
4: Oui, on est bien d'accord.
17: Donc comment ça, elle est pas bonne, l'huile?
4: Non seulement elle est pas bonne, mais en plus elle m'a ruiné ma friteuse.
17: Non mais vous êtes dans un garage, monsieur, là.
4: Non, pas du tout, je suis chez moi, à Martinville.
17: Non mais monsieur, attendez, je vous arrête, vous êtes dans un garage, là.
4: Absolument pas, non, je suis dans mon salon, je sais
17: monsieur,
4: quand même.
17: Je suis un garage, je vends pas d'huile.
4: Pardon, mais votre collègue a reconnu que vous vendez de l'huile en bidon.
17: Non mais monsieur, c'est un bidon d'huile voiture, vous me parlez?
4: Oui, sûrement, oui.
17: Pour cuisiner?
4: Ah bah alors surtout pas, justement.
17: Mais monsieur, je vends pas d'huile de cuisine, je vends pas d'huile pour friture, je vends l'huile pour de moteur.
4: Merci, mais vous m'auriez dit que votre huile était incomestible un peu plus tôt, on n'en serait pas
17: mais
4: là.
17: Monsieur, vous avez un problème. Écoutez, vous avez un souci. C'est marqué de l'huile moteur sur un bidon. Vous m'achetez de l'huile pour faire la friture, mais vous êtes pas bien, monsieur. Vous avez un souci.
4: Ah oui, j'ai un souci parce que la friteuse en pétant, elle m'a mis de l'huile.
17: Non, mais monsieur, non, monsieur. Bon, écoutez, vous avez un problème.
4: Ah oui, j'ai un problème parce que maintenant tous les murs de la cuisine sont frits.
17: Non, mais attendez.
4: Eh ouais, maintenant va falloir tout défriter.
17: Venez avec le bidon et on va en parler face à face. Venez.
4: Très bien, je rapporte le bidon, la friteuse et j'ai le devis pour défriter les murs aussi.
17: Ouais, ouais, ouais. c'est ça, ouais.
4: Ah, mais bien sûr.
17: Mais bien sûr, mais bien sûr.
4: Mais bien sûr, bien sûr.
17: Mais bien sûr. Foutez-moi de ma gueule en plus.
4: Alors, sans vouloir me foutre de notre gueule.
17: J'ai rien compris.
4: Ah, une autre madame.
17: C'est pas madame, c'est monsieur, mais c'est pas grave, c'est pareil.
4: Oui, si vous voulez.
17: Déjà, ça se boit pas de l'huile.
4: Oui, parce que visiblement, c'est de l'huile périmagée.
17: Mais comment vous savez que l'huile, elle peut être périmagée?
4: Bah, j'ai quand même des indices. Entre la friteuse qui saute et les murs qui sont tout frités.
17: C'est la première fois que j'entends ça.
4: Pardon, mais il y a un problème.
17: C'est la première fois que j'entends ça. T'as dû entendre, toi?
4: Ah, et puis attendez, il y a le chat aussi. Quand la friteuse a sauté, pam, il s'est retrouvé collé au plafond.
17: Et là, je vais passer à la télé, là.
4: Ah oui, alors retournez-vous.
17: Ouais.
4: Vous voyez la caméra?
17: Ouais.
4: Faites coucou.
17: Ouais. Bonjour.
4: Dites bonjour, madame.
17: Bonjour, madame.
4: Bonjour, madame, je suis sur Rire et Chanson.
17: Je suis sur Rire et Chanson, je m'appelle Coco, je suis un blaireau, je me suis fait baiser.
4: Eh ben moi c'est Martin, je suis trop con, enchanté.
17: Ah ça me paraissait bizarre, de l'huile périmagée, alors là. Eh ben écoutez, c'est super, passez boire un café, on sera toujours content de vous voir.
4: Ok, bah je viendrai avec le vinaigre, comme ça on pourra faire une sauce.
17: Ok, pas de problème, allez, bonne journée à vous.
4: Eh ben salut Coco. Oh,
17: salut.
4: Et je dirais même pour la dernière fois de la saison, au revoir madame.
17: Ah. Au revoir madame.
1: Allô, docteur.
3: Oui.
1: Ah, bonjour, docteur. Excusez-moi de vous déranger. J'ai 37,8, là.
3: Comment?
1: J'ai 37,8.
3: Oui, 37,8 de fièvre.
1: Oui. Est-ce que vous pouvez venir m'enlever le thermomètre?
3: Comment? Je ne sais pas ce que vous voulez me dire.
1: C'est bien le docteur.
3: Oui, docteur. Ah, je ne suis pas docteur.
1: Comment ça?
3: Je m'appelle docteur. Comme vous appelez Martinez ou je ne sais pas. Je suis pas docteur.
1: J'ai essayé avec la pointe de mon parapluie,
3: oh.
1: Mais j'arrive pas.
3: Oh, ma pauvre. Il n'y a pas un infirmier par là?
1: Attendez, je demande, inquiétez pas. Ouais. Infirmier! Infirmier!
3: Personne.
1: Ah, bah attendez, j'ai appelé infirmier par la fenêtre et puis il y a un monsieur qui arrive là.
3: Ah, ben oui, vous avez raison.
1: Quittez pas, docteur.
3: Je ne suis pas docteur, hein. Je m'appelle docteur, mais je suis pas docteur. C'est comme vous, par exemple, Martinez ou Jiménez ou... Moi, c'est docteur.
1: Bonjour, monsieur.
14: Bonjour, madame. Qu'est-ce qui vous arrive?
1: Je suis avec le docteur qui est en ligne. Elle va vous expliquer.
14: Merci. Allô?
3: Allô?
14: Oui, bonjour, docteur.
3: Je suis pas docteur, hein. Mon nom, c'est docteur. Comme vous diriez, vous, Martinez ou Jiménez. Moi, c'est docteur.
14: Ah, c'est votre nom?
3: Oui, c'est mon nom, docteur.
14: Comme quelqu'un s'appellerait...
3: Martinez, Jiménez, Sanchez. Moi, je m'appelle docteur.
14: Bon, je sais pas comment on va faire pour l'aider.
1: Mais demandez au docteur.
14: Oui, docteur.
3: Oui.
14: Si vous pouvez...
3: C'est madame docteur, c'est pas docteur, hein.
14: Ah.
3: Mais je suis pas docteur, c'est comme mon nom Martinez ou Jiménez ou... Vous voyez, c'est notre famille.
14: Sanchez.
3: Oui. Moi, c'est docteur. Comme vous, votre famille, c'est quoi?
14: Martinez.
3: Eh ben voilà, comme vous, Martinez, moi, c'est docteur.
14: Ah, mais vous, vous vous appelez docteur, c'est votre nom comme...
3: Moi, c'est... oui, mon nom de famille. Comme vous, Martinez, Jiménez, sans sèche.
14: Ah, d'accord.
3: Tout ça, c'est pareil.
14: Attendez, parce que là, il faut que je m'en aille, je peux pas aider la dame, attendez. Je vous laisse avec la dame, parce que là, j'ai pas le temps, il faut que je m'en aille.
3: Ah ouais.
1: Merci, monsieur. Il s'en va. Attendez, il y a un autre monsieur qui arrive.
16: Bonjour, monsieur.
14: Qu'est-ce qui vous arrive? J'ai entendu appeler infirmier, là-dehors.
1: Demandez au docteur, je suis avec le téléphone, là, avec le docteur.
14: Allô?
3: Allô?
14: Oui, bonjour docteur.
3: Mais non, je suis pas docteur. C'est mon nom de famille, comme vous par exemple, si vous appuyez Gilbert Martinez ou Louis Martinez, vous voyez?
1: Michel Martinez?
3: Non, je dis par exemple. C'est un exemple que je vous donne.
1: Vous n'êtes pas médecin?
3: Et je suis pas docteur. Je m'appelle docteur, comme vous Martinez ou Jiménez ou Sanchez.
1: C'est votre nom de famille, quoi?
3: Voilà, comme vous par exemple. Vous êtes comment votre nom de famille?
1: Martinez.
3: Eh bien, Martinez, moi, je suis docteur.
1: Alors, vous êtes le docteur Martinez.
3: Ouais.
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19: Oui, bonjour.
4: Oui, bonjour, monsieur. C'est bien la médecine du travail?
19: Oui.
4: J'aurais besoin que vous me fassiez un certificat pour que je puisse fumer dans mon bureau. Parce que mon employeur...
19: Pardon? Un certificat pour que vous puissiez fumer?
4: Oui, mon employeur refuse, en fait. Il m'oblige à sortir.
19: Ah bah non, mais ça, c'est la loi.
4: Je vais passer cet après-midi.
19: Non, mais attendez, excusez-moi, parce que le médecin va pas vous faire comme ça.
4: Non, mais vous voyez, il marque je sous-signé, docteur
19: oui,
4: machin.
19: Non, mais il marque ce qu'il veut. C'est lui qui va décider.
4: Oui, mais alors, si vous voulez, j'ai déjà écrit ce qu'il va écrire.
19: Non, bah non, on va pas lui imposer, vous faites ci, vous faites
4: ça. À la limite, si on lui met un petit coup de pression, il sera obligé
19: non,
4: de
19: non, non, non, non, non, ça met aucune pression. Vous ne quittez pas, je vous passe par responsable de secteur.
20: Allô?
4: Oui. Oui, bonjour monsieur. Comme j'expliquais, il faudrait que vous me fassiez un certificat pour m'autoriser à fumer dans mon bureau parce que mon patron refuse.
0: Ben, ça me paraît évident, monsieur. C'est pas le monde des petits bisounours.
4: Comment ça?
0: C'est carrément pas possible. Vous appelez pour avoir un certificat sans vous présenter pour fumer sur votre lieu de travail.
4: Moi, j'ai dit à mon employeur que la médecine du travail m'avait autorisé.
0: Vous dites à votre employeur que vous avez vu un médecin du travail qui vous a autorisé et vous ne l'avez pas vu, vous venez de me le dire, donc vous êtes un menteur.
4: Ben, c'est une vision un peu réductrice des choses, mais...
0: Non, non, monsieur, ça...
5: C'est pas la peine.
4: Allô?
13: Monsieur, c'est de la fraude ce que vous demandez.
4: Comment ça, c'est de la fraude? Je l'ai, le papier, hein, je l'ai fait pour vous. Déjà, je vous ai fait
13: vous la. Vous me demandez de signer un certificat que vous avez fait, c'est pas possible. Ce que vous faites, c'est de la fraude.
4: Vous d'abord, excusez-moi. Hein.
13: Vous connaissez le mot fraude? On ne fait pas de fraude chez nous.
4: Demandez un petit service et voilà comme.
13: Mais ce n'est pas un service, vous demandez de la fraude, monsieur, c'est pas la même chose.
4: Oui, non, enfin, imaginez-moi, à force de devoir sortir pour fumer, si je m'enrhume, ça va être votre faute.
13: Mais pas du tout.
4: Ah bah si.
13: Mais pas du tout. Il y a aucun médecin qui dit aux patients, fumez.
4: Bah si ça évite de s'enrhumer.
13: Non, ben non, monsieur. Franchement, je peux avoir une grippe. Hein.
4: Bah, vous fumez pas au travail, peut-être?
13: Pas du tout.
4: Bon, passez-moi le docteur.
20: Oui, bonjour, monsieur.
4: Oui, voilà.
20: Déjà, si vous voulez rencontrer votre médecin du travail, il va pas vous faire un certificat sans vous rencontrer.
4: Non, mais à la limite, qu'il me fasse le certificat et il laisse le nom en blanc, je le remplirai.
20: Ah
4: ça.
20: Non, ah non, non, bah, monsieur, on vous fera pas ça. Hein. Ah non, bah, non, mais attendez, monsieur. Un médecin du travail va pas vous faire un certificat en blanc pour que vous mettiez votre nom.
4: Donc je lui dis que j'ai vu avec vous et que.
20: Ah non, vous ne dites rien du tout, vous n'avez rien vu avec moi.
4: Non, mais je lui dis que vous m'avez validé le truc quand même parce que
20: ah,
4: sinon...
20: je vous ai rien validé du tout, monsieur. Ne dites pas n'importe quoi. Vous êtes déclaré dans quel établissement?
4: Mettez ce qui vous arrange pour que je puisse le voir
20: ah,
4: plus
20: non,
4: vite.
20: Monsieur, parce... je vais pas mettre ce qui m'arrange. Vous travaillez pour quel établissement? Vous vous en souvenez quand même?
4: Non, vous me stressez, là, du coup, j'ai oublié.
20: Je vous stresse, ça.
4: Ah, bon. Bah oui.
20: Oh là là là. Attendez.
4: Allô?
20: Bonjour.
4: Oui, bonjour monsieur.
20: Alors monsieur, pour un certificat, je viens de me renseigner auprès d'une secrétaire. Apparemment, on n'a pas le droit de fumer dans l'entreprise.
4: Ah bah, première nouvelle.
20: Ah non, c'est pas une première nouvelle, c'est comme ça monsieur. On peut pas faire de mots comme ça en fait. Il faut absolument que votre employeur soit adhérent chez nous. Alors vous me donnez le numéro d'adhérent.
4: Alors 1.
20: Comment 1?
4: 1.
20: Alors c'est 01, allez-y.
4: 2, 3, 4, 5, 6.
20: Le numéro c'est 1, 2, 3, 4, 5, ça n'existe pas, hein, je vous le dis tout de suite. Hein.
4: 4, 5, 6, essayez.
20: Monsieur, je connais le numéro d'adhérent. 1, 2, 3, 4, 5, 6, ça n'existe pas.
4: Alors essayez avec 7, 8, 9 peut-être.
20: Oui d'accord. Bah écoutez, c'est Rire et Chanson, vous tombez mal, hein, d'accord?
4: Ah, bah, bravo.
20: Oui, d'accord.
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22: Allô?
23: Oui, bonjour, monsieur. Monsieur...
22: Oui?
23: Oui, bonjour, c'est la mairie à l'appareil.
22: Oui?
23: La délégation du commerce international. Mais je vous entends mal, c'est la télévision qui est si forte, hein?
22: Oui, ça va.
23: C'est la télévision qu'on entend?
22: Ah, ben, je mets les informations.
23: Écoutez, monsieur, on vous appelle parce que les gens trouvent que vous écoutez la télévision trop fort.
22: Ah, ben, et pourtant, je mets doucement, je ne vois pas qui se plaint.
23: Tout le monde, hein. Là, vous l'écoutez doucement, là.
22: Oui, voilà.
23: Vous pouvez la mettre un peu plus fort, s'il vous plaît.
22: N'écoutez pas.
23: S'il vous plaît, oui. Encore plus fort. Allô?
22: Voilà, voilà, c'est plus fort. Bon. Je suis à fond, là.
23: Vous êtes à fond?
22: Oui.
23: Bon, je vous passe, monsieur le maire. Hein. Merci. Allô?
22: Oui.
23: Bonjour, monsieur.
22: Bonjour.
23: Monsieur le maire, l'appareil.
22: Comment?
23: On va vous demander de laisser la télévision très, très fort.
22: Ah ben oui, mais là je peux pas plus. Hein.
23: Vous pouvez absolument pas mettre plus fort.
22: Comment?
23: Vous pouvez pas mettre plus fort, là?
22: Non, non, non, je peux pas, je suis à fond, là. Alors, vous voyez que je peux pas dépasser le son.
23: Alors, vous m'entendez là?
22: Comment?
23: Est-ce que vous pouvez aller chercher votre voisin?
22: Et pourquoi faire?
23: Vous lui dites que c'est le maire qui veut lui parler. Laissez bien la télévision comme c'est, à fond, hein?
22: Comment?
23: Laissez bien la télévision très fort et allez chercher votre voisin.
22: Voilà, et le voisin, pourquoi faire?
23: Parce que je veux lui demander quelque chose.
22: Attendez, je vais voir s'il est là.
23: Merci, monsieur.
27: Mesdames et messieurs, bonjour. Regardez tout de suite, comme d'habitude, les prévisions météo de Catherine Laborde. Quelques flocons encore cet après-midi.
23: Ah.
27: Bon, après vous m'avez dit, comme ça, on est appris. Il va pouvoir se rendre chez lui. Je l'ai vu, il est très bien.
23: Allô?
22: Allô?
23: Oui, bonjour monsieur.
22: Bonjour.
23: De la place, attaché culturel à la mairie.
22: Oui.
23: Nous sommes avec monsieur le maire. Vous pouvez demander à monsieur Casamata, s'il vous plaît, de remettre le son de la télévision à fond comme il l'avait auparavant.
28: Ah, parce qu'il a baissé?
23: Oui.
28: Bah écoutez, nous, moi j'habite juste à côté. Hein. J'ai le mur qui vraiment donne à côté, dans la pièce.
23: Oui.
28: Bon, oui, ça arrive qu'on entende un peu la télé, mais enfin c'est pas...
23: Bon, parce qu'il vient de nous expliquer qu'il était obligé de le mettre très fort parce qu'il vous entendait la nuit, bon, vous voyez ce que je veux dire, pousser des cris, etc.
28: Ah non, ça, ça m'étonnerait parce qu'on, à côté, c'est notre salon, on dort pas à côté, donc.
23: Bah, c'est ce qu'il nous dit. Hein.
28: Ah bon?
23: Est-ce que vous pouvez lui demander gentiment, bien entendu, de faire une expérience là, de mettre sa télévision à fond?
28: Oui. Vous pouvez mettre à fond la télévision pour voir?
6: C'est à fond.
28: Là, c'est à fond. Vous nous entendez pas, vous? Vous nous entendez la nuit ou des fois ou... Quand il y a des matchs de foot ou quoi vous... Non. Bon, il n'entend rien, monsieur.
23: Bon, alors écoutez, je vais vous demander de faire un effort pour qu'il vous entende. Je vais vous expliquer pourquoi. C'est parce que, bon, on peut parler franchement.
28: Là, je vous écoute.
23: Il voudrait bien profiter de la nuit, ce que, bon, vous voyez ce que je veux dire, quoi.
28: Oui, d'accord. Mais écoutez, enfin, même s'il nous entendait, ça serait pas possible, parce que nous, on, à côté, c'est un salon. Il y a même, il y a
23: Vous pouvez pas faire ça dans le salon. Il y a juste la place.

0: Allô?
1: Oh là là, mais qu'est-ce que c'est cette histoire aujourd'hui?
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3: Oui, monsieur Levasseur.
4: Ah non, pardon, bonjour monsieur, moi c'est monsieur Martin, la banque de Martinville.
3: Ah pardon, bonjour.
4: C'est qui ce monsieur Levasseur?
3: Monsieur Levasseur, c'est mon responsable.
4: Ok, alors attendez, je vais demander.
3: Mais vous voulez demander à qui?
4: Bah je vais demander à mon collègue qui me trouve votre responsable.
3: Non.
4: Martin, j'ai un monsieur au téléphone qui cherche son responsable.
3: Allô?
4: Oui, allô?
3: Allô, c'est pas du tout ça.
4: Ne quittez pas.
3: Non.
4: Il cherche un monsieur Levasseur.
3: Mais non, il n'y a pas de monsieur... Allô?
4: Non, regarde en salle de réunion.
3: Non.
4: Monsieur Le Taser.
3: Non, vous avez pas compris.
4: Allô?
3: Allô?
4: Il est pas dans les bureaux, peut-être à la cafette. Bougez pas, je les appelle.
3: Non, vous avez pas Allô?
4: Allô, ouais, c'est Martin. Je cherche un monsieur Le Tapeur qui est à la cafette.
3: Allô?
4: Bah, j'ai son employé au téléphone qui le cherche, donc il doit pas être loin.
3: Allô?
4: Allô?
3: Allô? Non, c'est pas du tout ça.
4: Bah, alors oui, je vous confirme, il est pas à la cafette non plus.
3: Mais c'est pas du tout ça, monsieur, ce que je vous dis. Là, le téléphone a sonné.
4: Oui, peut-être parce que je vous appelais.
3: Voilà. Donc je vous écoute, quelle est votre demande?
4: Ah oui, pardon, monsieur Martin, banque de Martinville, je vais vous ouvrir un compte temporaire.
3: Je préfère que vous voyez ça avec monsieur Levasseur.
4: Ah oui, donc il faut vraiment que je le trouve. Attendez, bougez pas, je vais voir s'il est pas au parking.
3: Monsieur...
5: Chut, Martin pour la sécu parking. Chut,
3: allô?
5: Je cherche monsieur le faxeur. Chut,
4: oui, allô?
3: Oui, ce que je veux...
4: Monsieur Martin! Ah, attendez, on m'appelle.
3: Allô? Allô? Allô?
4: Oh, bah, vous avez du bol.
3: Non.
4: Ah, bah, si. Apparemment, monsieur le facteur ne travaille plus chez nous, mais j'ai trouvé son remplaçant.
3: Mais ça, c'est pas le problème, monsieur.
4: Je vous le passe.
3: Mais monsieur Levasseur, c'est mon responsable à moi. Je vous parle pas de quelqu'un de chez
4: vous. Bonjour, monsieur. Monsieur Martin, à l'appareil. Je reprends les dossiers de monsieur le passeur.
3: Monsieur, vous voulez bien me laisser parler?
4: Mais bien sûr.
3: Monsieur Levasseur est mon directeur.
4: Alors, désolé. Monsieur le viseur n'est plus chez nous.
3: Monsieur Levasseur est mon directeur.
4: Attendez, vous seriez pas en train de me dire que je me trompe?
3: Ah bah complètement.
4: Ah bah voilà, tu vas voir que c'est moi qui ai pas compris, bah voyons.
3: Non, vous avez rien compris, monsieur. Dès le départ, vous avez rien compris. Depuis tout à l'heure, j'arrête pas de vous crier.
4: Ah oui, donc c'est ma faute.
3: Bah oui.
4: Ah d'accord, ah ouais, vous avez dû vous dire, celui-là, il est vraiment...
3: Ah bah là, je me suis dit, waouh, où est-ce que je suis tombée là?
4: Ah bah vous avez dû vous dire, lui, il est quand même vraiment con. Hein.
3: Ah bah un petit peu là.
4: Ah bah merci beaucoup. Vous avez de la chance que ce soit un canular, sinon j'aurais pu me vexer.
3: Ah bon? C'est vrai?
4: Ah oui, je vous avais pas dit, c'est la radio.
3: Ah, c'est excellent.
4: Ouais, une radio d'ailleurs où on aime bien se marrer.
3: Ah, rire et chanson.
4: Oui, bravo. Bah, je vous souhaite une belle journée, un très bel été.
3: Merci, c'est gentil.
4: Et au revoir, monsieur.
3: Et au revoir, madame.
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6: Bonjour.
7: Oui, bonjour, c'est la maison de retraite.
6: Oui.
7: Oui, bonjour, je souhaiterais parler à la directrice, je vous prie.
6: Elle n'est pas là ce matin.
7: Ah, vous pouvez lui transmettre un message parce que c'est assez urgent.
6: Oui.
7: Donc moi, je suis monsieur Bernard Tubulure, la société déambulateur aérodynamique.
6: Oui.
7: Nous faisons des expérimentations en ce moment pour connaître le coefficient de pénétration dans l'air des personnes âgées avec des déambulateurs aérodynamiques.
6: Hein. Hein?
7: Et on a besoin de volontaires, donc des personnes âgées.
6: D'accord.
7: Ils vont être propulsés dans un caisson avec donc leur déambulateur à 155 km/h.
6: Ouais.
7: Ils vont prendre 5G. Nous avons une assistance médicale, hein, évidemment, de réanimation.
6: Quand vous dites 150 km/h dans un caisson, c'est la propulsion de...
7: La personne âgée.
6: Oui.
7: Le petit vieux, quoi. Hein,
6: oui, oui, oui.
7: Rentre dans le caisson accroché au déambulateur.
6: Oui.
7: Là, il est propulsé donc par la force de notre mécanique.
6: Oui.
7: À 155 km/h dans un sas.
6: Mm-hmm. Hein.
7: Donc il nous faut des personnes de plus de 80 ans.
6: Mm-hmm. D'accord.
7: Ça, c'est la première étape. Hein.
6: Oui.
7: Ensuite, il y a le deuxième caisson.
6: D'accord, toujours en caisson.
7: Donc le petit vieux est accroché au déambulateur.
6: Oui.
7: Il est propulsé à 520 km/h
6: mm-hmm.
7: dans un mur.
6: Oui.
7: Et donc là, évidemment, tout de suite, le service de réanimation de notre société réanime la... Enfin, si c'est possible... Le petit vieux.
6: D'accord.
7: Et en fait, après ça,
6: ouais.
7: On vérifie que le déambulateur a bien tenu le choc.
6: Ah. Mais c'est, comment dire, il faut contacter peut-être des familles, je sais pas si...
7: Vous pouvez pas savoir le nombre de familles volontaires.
6: Ah oui?
7: Parce que ce qu'elle voit derrière, mais c'est souvent l'héritage.
6: Mmh.
7: Ah bah oui, il y a l'héritage quand même derrière.
6: Ça me paraît étonnant tout ça, parce que bon...
7: Pour notre premier déambulateur, on a fait donc 17 expériences comme ça.
6: Mmh.
7: Bon, on a eu 17 décès.
6: Mmh.
7: Mais je peux pas vous le dire, le bonheur des familles. Hein.
6: Ah bon?
7: Les familles étaient tellement contentes qu'elles nous ont envoyé les autres de leur famille, les autres petits vieux.
6: Ah bon? C'est presque choquant.
7: Bon, vous savez, tant qu'on peut faire avancer la science...

0: Mais bon, de... Oui, de... Ouais, enfin, oui, bien sûr, oui, mais bon, de réagir comme ça, c'est... Ouais. Après, hein, c'est chacun qui voit.
1: Si vous avez vous-même dans votre famille des...
0: Non, mais c'est pas la peine.
1: Non, mais bon, des personnes âgées, hein.
0: Oh, ouais, non, mais non, je trouve... Non, c'est...
1: Ah bon, je vous dis ça.
0: Ah si, aider la science, évidemment, bien sûr. Mais je pensais pas qu'on pouvait être ravis de...
1: Donc nous, on aurait besoin de trois petits vieux.
0: D'accord.
1: En fait, là... dernière chose quand même, attendez que j'oublie pas. Ah oui, alors, pas de prothèse, pas de bridge, dentier.
0: Oui, bien sûr, appareil auditif, choses comme ça.
1: Et surtout, pas d'anus artificiel. On avait oublié ça lors des premières expériences. Bah, vous auriez vu l'état du sas.
0: Ah oui, d'accord.
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3: Oui, bonjour.
4: Bonjour monsieur, je suis bien chez le charcutier.
3: Oui.
4: J'ai eu un problème avec un vol au vent que j'ai acheté chez vous.
3: D'accord.
4: Il fonctionne pas.
3: Il fonctionne pas.
4: Oui.
3: Attendez, un vol au vent, vous appelez quoi à fonctionner?
4: Il vole pas.
3: Un vol au vent, ça vole pas déjà parce que c'est...
4: Ah bah ça oui, j'ai bien remarqué, oui.
3: Oui, mais attendez, un vol au vent, c'est pas défectueux, ça vole pas. Parce que qu'est-ce que vous dites voler?
4: Je me suis mis dehors.
3: Oui.
4: Il y avait du vent, ça soufflait bien. Je l'ai jeté en l'air et plouf, le truc il est tombé, il s'est écrasé comme une bouse. Hein.
3: Ouais, mais bon, c'est pas pour faire voler.
4: Donc vous reconnaissez qu'il y a tromperie sur la marchanderie?
3: Non, sûrement pas, non.
4: Il y a un problème de conception, c'est que vous savez pas le faire ou...
3: Ah oui, non, mais c'est pas moi qui le fabrique. Hein.
4: Ah, c'est ça.
3: Nous, on fait la sauce, on fait tout, mais après, je ne sais pas.
4: D'accord.
3: Attendez.
4: Oui.
3: Quelqu'un au téléphone, il me prend la tête avec un vol au vent et il dit il y avait du vent, je l'ai fait décoller, il n'a pas décollé, il est tombé par terre.
5: Allô?
4: Ah, c'est pas le même monsieur?
5: Non, je suis une dame.
4: Non, je suis un monsieur. Ouais,
5: ah,
4: ça recommence.
5: Pardon.
4: Non, c'est pas grave, ça arrive.
5: Qu'est-ce que vous appelez qui est défectueux?
4: Il ne vole absolument pas.
5: Vous foutez de ma gueule, là?
4: Ah, bah, je peux vous garantir, je vous ferai la démonstration.
5: Ouais, d'accord, bah, venez. On va rigoler 2 minutes.
4: Ah, bah, 2 minutes, alors, mais pas plus, hein.
5: Parce d'accord. Que...
4: D'accord.
5: C'est bien, on fait comme ça.
6: Passez-vous présenter.
5: Passez-vous présenter.
4: Ah, bah, volontiers, oui, je passe.
5: Oui, et vous allez nous la faire comme ça pendant combien de temps? Parce que, excusez-moi, on a autre chose à foutre, d'accord?
4: Non, parce que, en fait.
7: Oui, allô?
4: Ah, bah, c'est une autre dame encore.
7: Mais vous n'avez rien à foutre, vous? Qu'est-ce que vous faites dans la vie?
4: Ce qu'il y a, c'est que, comme je disais, c'est que j'ai un autre problème avec du pâté de foie.
7: Ouais, mais moi, je n'ai rien à foutre.
4: Non, mais c'est pas ça.
7: Ouais, mais je n'ai rien à foutre. Venez vous expliquer en face de moi.
4: Là, je peux pas, je travaille.
7: Ah bon, vous travaillez? Bah non, parce que là, vous avez un sacré boulot. Hein.
4: Ouais, c'est un beau métier.
7: Passez votre temps au téléphone, excusez-moi. La France, elle est belle avec des gars comme vous. Hein.
4: Ah bah c'est mon travail, oui.
7: Bon, bah allez, je vous remercie.
4: Non, mais allô, non, mais attendez.
7: Oh, bon, dommage, je vais rien non, parce que moi, j'ai pas le temps d'écouter des emmerdants comme vous.
4: Ah, parce que c'est la radio.
7: Eh, putain, vous avez que ça à foutre?
4: Bah oui, c'est professionnel, hein, en même temps, je travaille, là.
7: Ouais, vous travaillez, ouais. Vous avez payé à quoi faire?
4: Ah bah, à faire le con au téléphone.
7: Ah ouais?
4: Bah oui.
7: Ah bah putain, vous avez une sacrée place, vous.
4: Ah bah oui, j'avoue que je suis assez content, ouais. Donc, à votre avis, c'est qui?
7: C'est rien, moi.
4: C'est là?
7: C'est la quoi?
4: C'est la RA?
7: La radio, mes couilles, ouais.
4: C'est pas celle-là, non, c'est une autre.
7: Ouais.
4: Celle-là, je la connais pas, mais je suis pas sûr.
7: C'est un gars qui m'a parlé de Rire et Chanson, c'est quand même beau, bonhomme.
4: Qui c'est qui vous a parlé de Rire et Chanson?
7: Pourquoi c'est ça?
4: Mais qui c'est, un client chez vous?
7: Ouais.
4: C'est ça?
7: Quoi, c'est ça?
4: Ah bah, c'est Rire et Chanson?
7: Bah ouais.
4: Mais alors, je vous assure.
7: Oh là là, d'accord. Ouais, c'est un client qui nous a parlé, ouais. Il dit, monsieur Martin, il dit, j'écoute, il dit, je connais, c'est un gars qui fait le con à la radio, c'est Rire et Chanson, donc voilà.
4: Bah, bonne journée.
7: Oui, vous aussi.
4: Et pour le pâté de foie?
7: Oh putain, on va pas recommencer avec le... C'est bon, on arrête là.
4: Non, mais je peux en avoir une fois?
7: Oh putain, il va recommencer, lui.
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8: Allô?
9: Allô?
8: Oui?
9: Bonjour, monsieur.
8: Bonjour, monsieur.
9: C'est bien l'office togolais des phosphates, hein?
8: Oh, l'office, ça a cessé d'exister depuis longtemps, hein?
9: Ça n'est plus l'office togolais des phosphates?
8: Oui, ici, ça a devenu service de presse du Togo, hein, depuis.
9: Ah, ben voilà. D'accord. Ben écoutez, nous avons une commande de 150 tonnes de bicarbonate de potassium.
8: Vous appelez l'ambassade?
9: Non, non, mais c'est pour vous.
8: Pour le service de presse?
9: Oui, absolument.
8: Ah bon?
9: Il y a 150 tonnes de bicarbonate de potassium pour le service de presse. Et c'est offert donc par le général Yadema.
8: Ah, c'est ça.
9: Le président de la République.
8: Oui.
9: Pour la bonne année.
8: Ah bon?
9: Alors, est-ce qu'on peut vous les livrer maintenant?
8: Oui. Une seconde, là, viens rapidement, là. Bicarbonate de potassium est offert au service de presse.
9: Oui. Bon. Ça fait donc 8 camions.
8: 8 camions?
9: Ah ben oui, il y a 150 tonnes. Hein.
8: Mais, il a la lettre du téléphone. Et ils sont en route?
9: Ils sont en route, ils arrivent dans un quart d'heure chez vous.
8: Bon, vous parce que, bon, nous, on est un service de presse, on est deux seulement ici. Personne ne nous a dit qu'il y a quelque chose comme ça.
9: Est-ce que vous pouvez les aider à décharger
8: Nous-mêmes les aider à décharger. Il dit, ça fait... Vous avez dit combien de camions?
9: 8.
8: Mais on ne peut pas. Où est-ce qu'on va les entreposer, tout ça? Mais qu'est-ce que ça signifie?
9: Ben, vous les mettez dans la rue. Ils sont sur des palettes de 5 tonnes.
8: Mais 5 tonnes? Mais on ne comprend rien. Moi, mon second est en train de rire, parce que là, on tombe des nues, là.
9: Il y a 30 palettes de 5 tonnes. Il faut l'aider à décharger et les mettre devant la rue.
8: Mais comment est-ce qu'on peut faire ça comme ça?
9: Ah ben, ils ont des pelles, ils vont vous donner des pelles. Hein.
8: Mais on ne comprend pas.
9: Non, mais vous inquiétez.
8: Je vous passe mon second. Allô?
9: Allô?
6: Bonjour, monsieur.
9: Bonjour, monsieur.
6: Vous nous excuserez d'être, disons, insistant, parce que si là où vous êtes, un bon matin, on vous dit qu'on vous livre une marchandise de 5 tonnes...
9: 150 tonnes.
6: Hein. De 150 tonnes, dont vous n'êtes pas du tout informé, je crois que vous réagiriez exactement comme nous.
9: Je pense également.
6: C'est ça. 150 tonnes de quoi, s'il vous plaît?
9: C'est du bicarbonate de potassium.
6: Mais nous ne sommes pas une usine. Ici, c'est un bureau. 150 tonnes de bicarbonate de potassium, bon, ben... On ne saura même pas où mettre ça d'abord.
9: Alors, il y a une consigne. Hein?
6: Oui.
9: C'est indiqué donc sur la commande. Il faut absolument les rentrer dans le bureau.
6: Mais on dirait que vous connaissez nos bureaux.
9: Ah non, je ne connais pas, non.
6: Même 2 kilos ne resteraient pas dans notre bureau.
9: Bon, écoutez, pourrais-je me permettre de vous redemander votre collègue?
6: Oui, je vous le passe.
9: Je vous remercie.
6: Ouais. Allô?
9: Oui, c'est avec vous que j'étais en ligne tout à l'heure.
8: Oui.
9: Bon. Qu'est-ce que vous avez contre le bicarbonate de potassium?
8: On n'a rien contre. Nous sommes des journalistes. Nous, on n'utilise pas du bicarbonate de potassium. Nous sommes des journalistes de la presse. On a rien. Nous sommes un bureau. On ne peut pas.
9: Bon, écoutez, je vais demander à mes chauffeurs de vous donner un coup de main pour les mettre, les 150 tonnes de bicarbonate de potassium, sur le toit de l'immeuble. Ça vous va, ça?
8: Ah, on ne peut pas grimper sur le toit de l'immeuble. Nous avons au moins, je crois, 7 ou 8 étages.
9: Oui.
8: Mais ce n'est pas possible.
9: Pourquoi?
8: Qui va le faire, nous, journalistes?
9: Ben, avec des voisins. Vous avez des voisins, ils vont vous donner un coup de main.
8: Mais comment vous parlez de la France comme moi? Mais comment? On va appeler qui, moi? Ben, et vous... Mais ce n'est pas possible, monsieur. Je m'excuse, hein.
9: Bon, ben, écoutez.
8: Je m'excuse.
9: Je vous remercie.
8: Oui.
9: Est-ce que je peux me permettre de vous soulager?
8: Oui.
9: Nous n'allons pas vraiment vous livrer 150 tonnes de bicarbonate de potassium.
8: Oui.
9: Vous savez pourquoi?
8: Non.
9: Parce que c'était une plaisanterie pour la radio.
8: Ah, c'est ça. Et ensuite...
6: C'était un jeu?
8: Oui.
9: Oui.
8: Bon, je vous passe mon second.
6: Allô?
9: Oui, bonjour.
6: Mais dis donc, je me suis dit, mais c'est une histoire de fou. Alors, ça, comment ça va?
9: Ça va bien.
6: Mais vous avez eu vraiment?
9: Oui, mais je vous ai soulagé.
6: La prochaine fois, je serai plus malin. Mais c'est pas possible.
9: Si.
6: Mettez-vous à notre place. 15 tonnes, mais c'est ahurissant. Mais c'est pas possible.
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11: Allô?
4: Bonjour monsieur, c'est bien la boucherie?
11: Oui.
4: J'ai changé vos horaires d'ouverture, comme ça maintenant vous serez ouvert 7 jours sur 7.
11: Attendez, je comprends pas, c'est pourquoi?
4: C'est suite aux annonces du gouvernement qui disent qu'il faut bosser plus.
11: Ah non, là j'ai pas besoin.
4: Ah si, ils ont dit que pour relancer l'employé.
11: Ouais, mais l'État dit ce qu'il veut et moi je fais ce que je veux. Samedi dimanche, on n'est pas ouvert nous.
4: Ah bah maintenant si.
11: Mais jusqu'alors c'est moi qui paye mes charges, c'est pas le gouvernement qui me les paye.
4: Ah non, mais ça change pas, c'est juste que vous travaillerez plus.
11: Ah non.
4: Ah si.
11: Ah non.
4: Ah si.
11: Non.
4: Si.
11: Mais non.
4: Mais si.
11: Non, mais ne cherchez pas. Vous n'avez rien à lancer sans mon accord.
4: Vous me l'accorderez après, c'est pas grave.
11: Non. Mon horaire d'ouverture reste du lundi au vendredi.
4: Plus du samedi au dimanche.
11: Non.
4: Si.
11: Non.
4: Si.
11: Mais écoutez, mais non, mais c'est quelque chose, ça. De quoi vous vous mêlez?
4: Je me mêle qu'en plus, trop sympa, je vous ai fait une enseigne pour annoncer les nouveaux horaires.
11: Non, je n'en veux pas.
4: Il y a votre nom dessus.
11: Non, je ne veux pas de votre enseigne, mais de quoi je me mêle? Mon magasin a mon enseigne, je n'ai pas besoin de vos enseignes.
4: Bah oui, mais comment les gens ils vont savoir que vous êtes ouvert 7 jours sur 7?
11: Mais je ne serai jamais ouvert 7 jours sur 7.
4: Oui, enfin, pas avant la semaine prochaine, ça j'ai compris.
11: Mais écoutez, mais de quel droit? Donnez-moi votre numéro de téléphone.
4: Alors, je vais vous donner le numéro de la plateforme.
11: Allez-y.
4: 0808.
11: Ah oui, donc c'est une plateforme, donc c'est encore la grosse arnaque du siècle.
4: Ah non, pas du tout. Non,
11: si,
4: non.
11: Si.
4: Non, c'est que en fait, j'habite sur une plateforme pétrolière.
11: Oui. Mais faites ce que vous voulez.
4: Ah, bah, très bien. Donc, je viens installer votre nouvelle enseigne.
11: Ah, certainement pas. Essayez de venir chez moi mettre une enseigne devant une façade et je vous assure que vous allez tomber de votre escabeau. Je vous préviens tout de suite, franchement.
4: Ah oui, mais alors si vous la vouliez pas, excusez-moi, il fallait le dire avant.
11: Ben, avant quoi?
4: Bah, avant que je vous appelle.
11: Mais, moi, je n'ai rien à voir avec vous. Moi, je vous connais pas. Je vous ai jamais vu.
4: Ah, ben si c'est que ça, pas de problème. J'active la visioconférence.
11: Visioconférence, j'ai pas de visio...
4: Voilà. Là, vous me voyez ?
11: Ben, moi, j'ai pas de visio, j'ai un téléphone fixe.
4: Coucou, je suis là, regardez.
11: Mais je peux pas vous regarder, c'est un téléphone fixe. Et vous sortez de où ?
4: Ben, de Martinville.
11: Vous êtes même pas au courant de rien sur un téléphone fixe, vous avez déjà vu une visio, vous.
4: Essayez de regarder dans le combiné, peut-être que...
10: Allô ?
4: Bonjour, monsieur. Il y a votre collègue qui n'arrive pas à activer sa visio.
10: Oui, non, mais attendez, monsieur. On n'a rien demandé, on n'a rien signé, donc on va quand même rien accepter, c'est clair et net.
4: Ah oui, super, donc j'ai fait l'enseigne pour rien.
10: Déjà, vous savez même pas nos horaires. Nos horaires n'ont pas changé, on n'a rien demandé.
4: Ah bah si.
10: Pas qui... Ah non.
4: Ah si, c'est le président qui a dit qu'il faut travailler.
10: On s'en fout du président, c'est le président qui a signé pour que vous veniez aujourd'hui poser une enseigne.
4: Tout à fait, oui, j'ai la signature du président Martin.
10: Mais...
4: qui m'autorise, moi, monsieur Martin.
10: Mais non, mais on veut rien. On n'a rien demandé.
4: Oh là là, vous compliquez tout, hein, vraiment.
12: Allô.
4: Ah, bonjour madame.
12: Non, c'est que moi, j'ai pas besoin de vos panneaux, j'ai besoin de rien, ok ?
4: Oui, bah on va plutôt considérer que vous en avez besoin.
12: À quelle heure ? Mais à quelle heure que c'est vous qui allez me commander ? C'est mon établissement.
4: Bah, à quelle heure que si vous voulez que je vous donne un coup de main ?
12: Oh, écoute-moi bien. Vas-y, je t'attends. Tu viens cet après-midi, tu vas prendre un grand bourre-pif, ok ?
4: Alors, c'est très gentil de me proposer de boire un coup, mais...
12: De boire un coup ?
4: Ah oui, mais non, jamais pendant le boulot.
12: Non, je t'ai proposé que je t'allais te foutre un bourre-pif.
4: Encore une fois, merci pour la proposition.
12: Attends, un bourre-pif. Tu sais pas ce que c'est qu'un bourre-pif ?
4: Si, je sais, du pif, c'est du pinard, du vin, quoi.
12: Un grand coup de poing dans ta gueule, t'as compris, là ?
4: Ah, bah alors merci, mais non plus.
12: Ok, au revoir.
4: Cela dit, tant que je vous tiens, est-ce qu'on peut...
12: Au revoir, ok ? Au revoir.
4: Alors d'accord, mais juste avant...
12: Au revoir !
4: Oui, alors au revoir aussi, mais...
12: Au revoir, j'ai dit !
4: Oui, non, mais j'avais entendu, vous inquiétez pas.
12: Mais n'insistez pas !
4: Ah non, alors ça, je suis pas du genre à insister, mais pour cette enseigne...
12: Tu comprends pas le français ou bien ?
4: Si, si, senior, yo comprendo.
12: Me casse plus les couilles, hein !
4: Comment ça, un bol de nouilles ?
12: Et... Hop !
0: Secrétariat médical, bonjour.
13: Allô, bonjour, c'est les urgences gynécologie.
0: C'est pourquoi, madame ?
13: Écoutez, j'ai un certain âge.
0: Oui.
13: 87 ans.
0: Oui.
13: Mais bon, il y a longtemps, évidemment, que je suis ménopausée.
0: Oui.
13: Mais là, je me suis pensée en avant.
0: Oui.
13: Pour enlever mes chaussures.
0: Mm-hmm.
13: Et d'habitude, j'ai très mal au dos. Alors, mais je le fais pas moi-même. Mais là, la femme de ménage est pas là aujourd'hui. Donc, j'ai enlevé mes chaussures. Et en me penchant en avant, j'ai vu que j'avais des cheveux entre les jambes, entre les cuisses. Et je me demande si je suis pas en train d'accoucher.
0: D'accoucher ?
13: Oui, d'accoucher.
0: Bah, vous pouvez pas être en train d'accoucher, madame.
13: Ben oui, c'est ce que je pensais, mais il y a les cheveux du bébé, ils sont poivre et sel.
0: Oh là. Alors, est-ce que vous avez des enfants ? Quelqu'un qui pourrait venir chez vous, là ?
13: Ben, ils sont en vacances, hein.
0: Ouh là là. Bon, alors là, c'est sûr que ça doit pas être ça, hein. À votre âge, je pense pas, madame, hein. Pour accoucher, enfin... vous aviez un gros ventre, quelque chose ?
13: Non, mais je vois des cheveux, vous savez, entre mes cuisses.
0: Des cheveux ? Excusez-moi, c'est pas vos poils pubiens, non ?
13: Ah ! Oh.
0: Non ?
13: Ah ben, attendez.
0: Là, j'ai jamais vu ça.
13: Attendez.
0: C'est peut-être vos... Enfin, c'est vous... Je sais pas du tout comment on va faire, là.
13: Parce qu'ils sont poivre et sel.
0: Ouais, ça serait normal, à votre âge.
13: Ben, un bébé, il n'est pas avec des cheveux poivre et sel.
0: C'est pour ça que je vous dis que ça peut être vos poils pubiens.
13: Qu'est-ce que je fais, alors ?
0: Tirez. Excusez-moi. Tirez dessus, si c'est vos poils pubiens, vous allez sentir que vous êtes en train de vous tirer dessus, là.
13: Je tire dessus fort ou doucement ?
0: Vous sentez que c'est vous, que vous tirez votre peau, là ?
13: Non.
0: Qu'est-ce que c'est que ça ? Vous allez appeler votre médecin traitant, savoir s'il peut venir vous voir, là, chez vous, à votre domicile, ou... Parce que là, je sais pas quoi vous dire, là, hein. Vous n'avez pas un voisin, une voisine qui peut venir vous voir ?
13: Ah ben, attendez, oui, il y a le voisin, attendez.
0: Bon, appelez le voisin qui vienne au téléphone.
13: Attendez, quittez pas. Hein.
0: Allez-y, dites-lui qu'il vienne au téléphone.
13: Quittez pas.
0: Il y a bien Alzheimer qui guette, là. Elle a l'impression qu'elle va accoucher. 87 ans, elle voit des poils gris qui sortent entre ses jambes. Je pense plus que c'est ses poils à elle, quoi. Mais bon, je veux pas la laisser comme ça, pauvre dame. Non, mais alors là, je suis...
13: Bonjour, monsieur. Entrez, je vous en prie.
0: Oui. Je parle à un voisin, là, parce que là, ça va
14: oui,
0: pas.
14: Bonjour, aller. Qu'est-ce qui se passe encore ?
0: Qu'est-ce qui se passe encore, le voisin ?
13: Je me demande si je suis pas en train d'accoucher.
14: Pardon ?
13: Je suis avec quelqu'un au téléphone. Je vous voulais que je vous le passe.
15: Ah bah, passez-moi-le, madame, passez-moi-le.
1: Qu'est-ce qui se passe ?
15: Allô ?
1: Oui, allô, bonjour.
15: Oui, bonjour, excusez-moi, monsieur, je suis la secrétaire du docteur... Et la dame m'appelle en me disant si elle est bien aux urgences, parce qu'elle a l'impression qu'elle va accoucher.
1: Elle va accoucher.
15: Elle a l'impression d'avoir... Enfin, moi, je vous dis ce qu'elle m'a dit. De voir des poils... des cheveux gris, poivre et sel, quoi, entre ses jambes.
13: Là, je me mets comme ça. Je vais écarter les jambes, puis vous allez regarder.
1: Ah là, c'est-à-dire que c'est un peu embêté. Allô ?
15: Oui ? Qu'est-ce qui se passe ?
1: Ben, elle me demande si je peux regarder.
15: Bah oui, moi je sais pas, il n'y a pas un médecin ou...
13: Alors voilà, j'écarte, hein.
15: Regardez. Bah regardez, monsieur, au moins on sera fixé, hein.
13: Voilà.
1: Bon, attendez.
15: Regardez, hein.
13: Mettez-vous à genoux.
1: Oh mon Dieu. Allô ?
15: Allô ?
1: C'est assez embêtant, vous vous mettez à ma place.
15: Bah je comprends, hein, mais là moi je suis un petit peu dans le flou.
13: Approchez, approchez, n'ayez pas peur.
1: Oh mon Dieu, c'est pas facile.
15: Ah bah non.
1: Ne serrez pas les cuisses, madame, comme ça. Ne serrez pas.
13: Ah, je le tiens. Lâchez-moi. Ah, vous m'entendez ?
15: Oui.
13: Elle est en train de m'étouffer entre ses cuisses.
15: C'est pour vrai ? Ah. Elle est en train de l'étouffer entre ses cuisses, le monsieur. Je fais quoi, là ?
13: Oh non !
1: Allô ?
15: Allô ?
13: Elle m'a pété dessus.
15: Elle lui a pété dessus.
13: Oh ! Voilà ! Ça t'apprendra à laisser ton poirier avec tes poires dépasser de la S. Allô ?
15: D'accord.
13: Oh ! Oh non !
15: Mais sortez de la maison, hein.
13: Oh !
15: Qu'est-ce que c'est, ce truc ?
13: Et voilà ! Allô ?
15: Allô ?
13: Ça lui apprendra, ce salopard.
15: Oui, enfin, ça va pas, hein. Enfin, excusez-moi, mais il y a vraiment un problème, là, hein.
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16: Bonjour.
4: Bonjour monsieur, c'est bien la société de travail intérimaire ?
16: Oui.
4: Monsieur Martin à l'appareil, je cherche actuellement un poste de responsable et je voulais savoir s'il y en avait déjà un chez vous.
16: Oui.
4: Ah, bon bah je vais vous déposer mon CV.
16: Oui.
4: Parce que ça m'arrangerait de récupérer son poste au niveau professionnel.
16: Attendez, ne quittez pas, s'il vous plaît.
4: Merci monsieur.
16: Merci. Oui, je vous écoute, bonjour.
4: Bonjour monsieur, monsieur Martin à l'appareil.
16: Ah, vous êtes revenu.
4: Vous êtes le responsable.
16: Oui, non, vous êtes au standard, je vous mets en relation, ne quittez pas s'il vous plaît monsieur.
4: Merci monsieur.
16: Merci.
4: Bon, bonjour monsieur, monsieur Martin à l'appareil.
16: Et vous êtes revenu au standard.
4: Ah non, parce que j'étais avec un monsieur à l'instant.
16: Je suis une femme, pas un monsieur.
4: D'accord, vous êtes la responsable, pardon.
16: Je ne suis pas la responsable, je suis la standardiste.
4: Et alors, pourquoi vous décrochez dans le bureau du responsable ?
16: Je ne décroche pas dans son bureau, vous êtes revenu au standard.
4: Bah non, puisque c'est eux qui m'ont transféré.
16: Ne quittez pas, parce que j'ai des lignes qui sonnent.
4: Merci monsieur.
16: Bonjour.
4: Bonjour monsieur, le standardiste m'a dit de voir avec vous.
16: Ah bah c'est moi, je suis la standardiste.
4: Mais qu'est-ce que vous faites là ?
16: Je décroche le téléphone pour dispatcher les appels.
4: Bah non, puisque le standardiste, je l'ai eu, il est dans le bureau du responsable en ce moment.
16: Si, je vous confirme, je suis la standardiste, vous m'avez eu au moins 3-4 fois maintenant.
4: Ok, bah dans ce cas, repassez-moi la supérieure, je lui ai parlé à l'instant.
16: Mais non, c'était moi.
4: Oh là là, pardon, mais si en plus vous changez de voix tout le temps.
16: Mais je change pas de voix, 3 fois vous m'avez dit bonjour monsieur, j'ai pas une voix d'homme.
4: Donc vous êtes le supérieur.
16: Je suis pas le supérieur, je suis la standardiste et vous êtes...
4: Comment ça, il comprend rien ? Qui ça ?
17: Allô ?
4: Ah !
17: Oui, la personne...
4: Pardon ? Vous avez encore changé votre voix ?
17: Bah, c'est une autre personne.
4: D'accord, vous êtes le responsable.
17: Non, moi je suis la standardiste.
4: Alors, impossible, parce que la standardiste, je viens de la voir.
17: Non, on est 2 standardistes.
4: Ah bah non, vous êtes 4.
17: Bah non.
4: Bah si, j'en ai déjà eu 3 avant vous, plus un responsable, plus...
17: Non mais vous avez eu que des standardistes, on est que 2.
4: Alors, où sont passés les autres ? Parce que si vous êtes que 2, il manque de personnes.
17: Non, il manque pas de...
4: C'est quand même louche.
18: Bonjour.
4: Bonjour monsieur, je voulais parler au responsable, mais apparemment...
18: Moi-même.
4: Ah non, je crois pas.
18: Je suis la responsable.
4: Non mais sérieux, si vous pouvez me la passer 2 secondes.
18: Bah c'est moi la responsable, monsieur. Je vais pas vous passer quelqu'un d'autre, c'est moi la responsable ici.
4: Alors j'entends bien que vous essayez encore de changer de voix, mais là...
18: Bah j'essaye pas de changer de voix, monsieur.
4: Bah si, vous faites la voix de monsieur le responsable.
18: Bah, y a pas de monsieur, c'est moi le responsable, c'est madame.
4: Ah bah passez-moi madame, oh là là, on va pas y arriver, hein.
18: Bon, écoutez, je sais pas à qui j'ai affaire.
4: Ah oui, pardon, monsieur Martin à l'appareil, je cherche un emploi de responsable en ce moment, et apparemment la personne qui travaille chez vous est pas top.
18: Monsieur, quand vous me dites la personne qui travaille chez moi qui...
4: Non, mais pardon, je dis pas ça pour les standardistes, je parle du responsable.
18: Bah c'est moi la responsable, alors vous êtes bouché ou quoi ?
4: Écoutez, je vous dépose mon CV.
18: Non, c'est pas la peine du tout, je vous le dis franchement.
4: Non mais vous le faites passer à votre supérieur.
18: Pour quelqu'un qui cherche du boulot
4: Ah bah vous avez encore changé de voix.
18: Je suis désolée, mais il faudrait peut-être vous activer.
4: Vous savez quoi? Je vais venir faire une période d'essai.
18: J'ai appelé les flics, d'accord?
4: Ah bah justement, mon beau-frère est flic.
18: Ah bah c'est bien alors.
4: Oh, et puis ça tombe bien, il est juste à côté de moi.
18: Ah bah ça tombe bien alors.
4: Ah bah oui, hein. Tiens, je vous le passe.
18: Ah bah oui, je vois, oui.
4: Martin, fais-lui croire que t'es le commissaire, comme ça il te passera le responsable.
18: Oui, vous croyez que c'est ça à faire? J'ai un métier, monsieur, je vous ressemble pas. Au revoir.
4: Bonjour, monsieur, commissaire Martin à l'appareil.
18: Ouais, bon bah ça commence à bien faire, monsieur, hein.
4: Monsieur qui?
18: Ça commence à bien faire, hein, je vous le dis, hein.
4: Oui, non, mais si juste vous pouvez me dire, monsieur le commissaire, par rapport à que je suis flic de la police.
18: Ça va un moment, mais là ça commence à m'énerver.
4: Ça commence à m'énerver, monsieur le commissaire, ce serait quand
18: ouais,
4: même.
18: Ouais, ouais, bah monsieur le commissaire, oui, d'accord.
4: Merci, monsieur. Donc mon beau-frère me dit que vous voulez l'embaucher.
18: Franchement, vous me saoulez.
4: Ah bah vous avez du bol, il est aussi barman. Attendez, je vous le repasse.
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19: Fédération.
9: Oui, bonjour monsieur. C'est quelle fédération?
19: Du bâtiment.
9: Ah, d'accord. Dites-moi monsieur, c'est le baron de la Floranale à l'appareil. Cuir.
19: Allô?
9: Oui, je vous pose une question.
19: Oui.
9: Cuir.
19: Mais quoi cuir?
9: Vous êtes cuir vous-même, non?
19: Ah, vous voulez la fédération des cuirs et peaux, c'est ça?
9: Non, je prospecte. Disons que je recherche des gens qui seraient cuir.
19: Ah, je ne vous comprends pas, je suis désolé. Qu'est-ce que vous entendez par la cuir?
9: Est-ce que vous êtes cuir?
19: Non, je ne crois pas, non.
9: Vous êtes sûr?
19: Ah, je ne sais pas.
9: Bon, attendez, bougez pas, je vous passe le responsable.
1: Allô?
19: Oui, bonjour monsieur.
1: Oui, bonjour monsieur. C'est la fédération?
19: Oui.
1: Cuir?
19: Ah non, vous êtes à la fédération du bâtiment, là.
1: Non, mais... vous?
19: Quoi, moi?
1: Cuir?
19: Non.
1: Sûr?
19: Non.
1: Doute?
19: Oui.
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20: Bonjour.
4: Bonjour monsieur, c'est bien la pizzeria?
20: Non, c'est madame.
4: Admettons. C'était juste pour vous dire, j'ai monté un site pour livrer vos pizzas par internet.
20: Bah, on a déjà un coursier qui s'occupe de ça.
4: Ah oui, mais moi j'ai mis votre carte sur mon site, et par exemple, pour une pizza à 12 balles, je vous reverse 3 euros.
20: Non mais attendez, je vais vendre la marchandise 12 euros, puis vous me reversez 3. Non mais moi, à la base, j'achète la marchandise.
4: Vous achetez pas vos pizzas?
20: Attends monsieur, c'est moi qui les fabrique. Si vous me donnez 3 euros par pizza, je suis désolé, moi je suis plus dans la course.
4: Comment ça la course? C'est vous qui faites la livraison?
20: Mais non, je veux pas faire la livraison. Le boulot, c'est nous qui le faisons. Vous m'avez demandé l'autorisation avant de le faire?
4: Vous me l'avez pas demandé non plus, voyez.
20: Non, mais attendez. C'est vous qui prenez l'initiative, c'est pas moi.
4: Bah oui, mais enfin, c'est mon site, c'est ce que je vous dis.
20: Et donc. Alors, vous n'avez pas à mettre mes documents sur votre site. Vous, vous vendez la marchandise, vous prenez 10 euros par pizza, puis vous me donnez 3 euros.
4: Ça dépend. À 15, par exemple, ça vous fait 3,75.
20: Oui, c'est ça. Je vends ma pizza 3,75. Non, mais vous plaisantez ou quoi?
4: Bah, vous voyez, pour vous, c'est tout bénef.
20: C'est tout bénef de vendre ma pizza à 3,50 €. Mais vous avez vu ça où, vous?
4: Bah, enfin, excusez-moi de vous faire gagner de l'argent, surtout.
20: Mais hein. Vous me faites pas gagner de l'argent. Moi, je vais pas vous vendre une pizza à 3 euros, qu'elle me revient déjà à 8 euros. Enfin, vous.
4: Alors, non, parce que si vous la vendez à 8 euros, sur 25%, vous touchez 2 euros.
20: Mais enfin...
4: Je vais pas vous filer 3,75 € sur une pizza à 8.
20: Mais nous, on fabrique la pizza, monsieur. Je vais pas vendre une pizza à 3 euros pour la fabriquer et la cuire. Mais enfin, vous plaisantez ou quoi?
4: C'est toujours 3 euros de prix, hein.
20: Je ne veux pas le savoir. Vous enlevez ma carte de votre site.
4: Vous essayez de me piquer l'idée, je vois le truc. En plus...
20: Mais n'importe quoi, j'ai déjà un coursier.
4: Vous inventez.
20: J'invente. Bah, venez voir sur place.
21: Allô?
4: Oui, allô?
21: Et bonjour, monsieur le directeur de la maison.
4: Bonjour, madame. Alors, vous n'êtes pas obligé de m'appeler monsieur le directeur.
21: Oh, vous êtes permis de faire un site à nos noms, mais on vous a pas donné l'autorisation, monsieur.
4: Ah, bah, je l'ai pris.
21: Ah, c'est vous qui avez pris l'autorisation? Alors, je vous dis tout de suite, parlez bien comme il faut parce que c'est enregistré. Hein.
4: Très bien. Bah, écoutez, dans ce cas, je lance un contre-enregistrage. Contre-enregistrage.
21: Non, non, attendez, oui, parce qu'on est en plein service, mais on n'a pas que ça à faire. Hein.
4: Ah oui, alors justement, au boulot, parce que je vous ai déjà pris pas mal de commandes.
21: Des commandes des commandes de quoi?
4: Bah, des commandes pour mes clients.
21: Vos clients, mais c'est pas vos clients, monsieur, vous avez pas de clients, vous. C'est mes clients, moi, qui viennent chercher les pizzas.
4: Ah bah non, ce sont mes clients, c'est moi qui encaisse.
21: Vous annulez ça tout de suite, hein? Tout de suite, monsieur. Sans quoi, moi, je vais entreprendre ça plus sérieusement que ça, hein?
4: Ah bah, j'espère que vous êtes un minimum sérieux, parce que moi, je me suis quand même investi.
21: Je suis très sérieux, monsieur, c'est une maison qui a 40 ans. Ça peut aller très loin, hein? Donnez-moi un papier quoi que j'ai d'autorisation sur votre site pour me vendre des pizzas.
4: Ah, très bien. Alors, bah, heureusement que j'ai enregistré, donc là, vous me donnez l'autorisation, très bien.
21: Je vous donne rien du tout, monsieur.
4: Ah, bah, vous venez de dire, je vous donne l'autorisation.
21: Je vous donne pas aucune autorisation de faire quoi que ce soit pour me vendre mes pizzas.
4: Bon, vous venez de le dire.
21: Aucune.
4: Je peux vous le repasser, je l'ai enregistré.
21: Ah, oui, bah, si vous l'enregistrez, bah, moi aussi, comme ça, on va pouvoir faire ça.
4: Ah, bah, écoutez, je vous le repasse.
21: Et comme ça, on verra.
4: Alors, je rembobine.
21: Je n'ai rien du tout. Vous arrêtez ça tout de suite, monsieur.
4: Ah, attendez, je suis presque.
21: Arrêtez de nous emmerder du boulot.
4: Écoutez, oui, je vous autorise à vendre mes pizzas sur votre site. Ah, vous avez entendu?
21: J'ai rien dit du tout, monsieur, alors qu'est-ce que vous racontez?
22: Oui, allô?
4: Une autre dame, tiens, ouais. Bonjour.
22: Ouais, bah ouais, tant qu'à faire, autant faire du business.
4: Ah, bah enfin quelqu'un de raisonnable.
22: C'est l'appel trop con, quoi.
4: Comment ça, c'est l'appel trop con?
22: C'est rire et chanson. chanson.
4: Comment ça, c'est rire et chanson? Alors oui, c'est vraiment l'appel trop con.
22: Ah bah écoutez, bah ça me fait plaisir parce que je vous écoute tout le temps. Je suis un grand fan.
4: Ah cool.
22: Bon, bah bonne continuation.
4: Merci.
22: Salut.
4: Ciao.
22: Au revoir.
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5: Allô.
1: Oui, bonjour madame.
5: Bonjour monsieur.
1: Monsieur le maire est-il en mairie?
5: Vous êtes monsieur?
1: C'est monsieur de la place à l'appareil, la oui. Préfecture.
5: Il est en ligne actuellement, monsieur le maire.
1: Ah.
5: Je peux vous le passer, là, il vient juste d'avoir terminé.
1: Je vous remercie, madame.
7: Oui, j'écoute.
1: Oui, bonjour monsieur, la préfecture à l'appareil.
7: Bonjour monsieur.
1: De la place. Dites-moi, nous faisons une tournée avec la chambre de commerce actuellement dans la région et l'ambassadeur du Japon.
7: Ah.
1: Et donc nous informons évidemment nos collègues de la chambre de commerce japonaise.
7: Oui, oui.
1: Que nous mettons à leur disposition aujourd'hui des manuels de franco-japonais un peu simplifiés pour toutes les secrétaires de mairie, les offices de tourisme, enfin vous voyez.
7: Oui.
1: Ah, vous connaissez quelques mots en japonais, non?
7: Oh là là, non.
1: Ah. Alors écoutez, je vais vous le passer. Il parle français, lui, hein.
7: Oui.
1: Mais il apprécie, évidemment, dans le texte, qu'on glisse quelques mots, vous voyez, de manière récurrente, quoi. Hein.
7: Oui.
1: Donc, pour dire oui en japonais, c'est ok.
7: Ok.
1: Ok.
7: Ok.
1: Ouya.
7: Ok, ouya.
1: Et donc, pour dire non, donc c'est so.
7: Non.
1: So.
7: So.
1: Voilà.
7: Oui.
1: Doimiya.
7: Pour dire bonjour.
1: Bonjour, c'est Ohio. Ouais. Ohio.
7: Ohio.
1: Je vous le passe, hein.
23: Vous pouvez passer à moi,
1: ça. Ohio.
7: Bonjour, Ohio. Ohio. Bonjour, Ohio.
23: Bonjour, monsieur le maire.
7: Bonjour, monsieur l'ambassadeur. Ohio.
23: Ohio.
7: Ohio.
23: Ohio.
7: Ohio.
23: Bonjour, monsieur.
7: Bonjour, monsieur l'ambassadeur. Merci beaucoup de m'appeler. Ça me fait beaucoup plaisir. J'en suis très flatté et très honoré.
23: Vous avez utilisé le manuel de franco-japonais?
7: Oui, j'ai entendu parler, oui, effectivement.
23: Alors, combien d'habitants dans votre ville?
7: 1325.
23: Sont-ils heureux?
7: Bien sûr.
23: Comment?
7: Oui, ok. Ok. J'ai perdu le mot ungui. Okuya, c'est ça?
23: Non. Okuya.
7: Okuya.
23: Okuya.
7: Okuya, c'est ça, voilà, oui.
23: Vous allez bien?
7: Oui.
23: Comment?
7: Okuya.
23: J'aime beaucoup votre département.
7: Très flatté, très honoré.
23: Il ne ressemble pas aux villes du sud?
7: Non. Okuya. Non, je dirais. Non.
23: Voilà. Mais vous l'aimez?
7: Bien sûr, monsieur.
23: Vous l'aimez?
7: Ok, oui.
23: Vous l'aimez beaucoup?
7: Ok, oui.
23: Vous y êtes né?
7: Je suis né, oui.
23: Ah, tous les gens qui habitent avec vous sont nés là?
7: Sodom-i.
23: Vous êtes fier d'eux?
7: Ok, oui.
23: D'accord. Ils votent tous pour vous?
7: Sodomi.
23: Mais vous êtes quand même bien élu?
7: Ok, oui.
23: Depuis combien d'années?
7: 1977.
23: Ça fait du travail?
7: Ça fait beaucoup de travail.
23: Ça fait du travail?
7: Beaucoup de travail.
23: Ça fait du travail?
7: Ok, oui.
23: Très bien, monsieur le maire, voyez, c'est facile.
7: Oui.
23: Maintenant, je vais vous expliquer un mot qui veut dire au revoir.
7: Oui.
23: Donc, nous disons rock. Ankh.
7: Ankh.
23: Voilà, à s'inspirer.
7: Ankh.
23: Oul.
7: Ankh, oul. Ankh, oul.
23: Un peu plus inspiré.
7: Ankh, oul. Comme ça.
23: Voilà. À la fin, n'oubliez pas le « et ». Ankh, oulé. Et.
7: Ankh, oulé.
23: Plus fort à la fin.
7: Ankh, oulé. Ça va? Non.
23: Inspirez un peu plus.
7: Ankh-oulé.
23: Nous allons donc prendre congé de vous.
7: Ok-ouille.
23: Je ne vous ai pas trop retardé.
7: Sodom-i.
23: Bon. Alors, monsieur le maire, au revoir.
7: Ankh-oulé.
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3: Oui, allô.
4: Bonjour madame, c'est bien la station-service ?
3: Oui, vous êtes bien à la station-service.
4: J'offre des pleins d'essence gratuits chez vous. Est-ce que je peux vous filer la liste des gens ?
3: Oui, par mail.
4: Ah, parfait, alors je note.
3: Alors, c'est Total, tout collé en petit.
4: Tout collé, alors attendez, tout TOUT, j'imagine ?
3: Non, pas collé. Quand je dis tout collé, c'est...
4: Tout TOUT, oui, non, ça, on est d'accord.
3: Non, il n'y a pas de tout.
4: Quand ça, il n'y a pas
3: c'est
4: de tout.
3: Total.
4: Ah, Total.
3: Mais non, Total, pas Total.
4: T-O-U.
3: Total.
4: Total.
3: Non, T-O-T-A-L.
4: Alors, Total, T-A.
3: T-O, pas T-A.
4: T-A-T-O.
3: Total.
4: Si vous changez tout le temps,
3: excusez-moi. Mais non, c'est... quand je vous dis Total, T-O-T-A-L.
4: T-A-T-O-L, ça fait Tatol.
3: Non, T-O, pas T-A.
4: Ah bah donc Tatol, T-A.
3: Mais non, pas Tatol.
4: Bah, T-A-T-O-L, ça fait Tatol.
3: Total, station Total.
4: Alors, T-A-L-T-O, ça fait Talto.
3: Ça fait pas Talto, non.
4: Bah, T-A-L-T-O.
3: Total, station Total. Total, comme Total. Pas Tatal, pas Total.
4: Oh, c'est pas facile votre truc, hein.
3: T-O, d'accord, on est bon là.
4: T-O, Total.
3: Non, pas T-O, non. T-O-T-A-L.
4: Et le tout, alors, je le mets où ?
3: Et le tout, vous le mettez dans la poche, vous l'enlevez.
4: Ah, je le retire donc.
3: Vous le retirez, c'est Total.
4: Total, et je le remets après.
3: Non, vous le remettez pas.
4: Excusez-moi, il n'y a pas quelqu'un qui connaîtrait mieux l'adresse ?
3: Ah, je vais essayer avec quelqu'un d'autre pour voir.
4: Non, mais Internet, c'est pas votre truc, ça arrive.
6: Hein. Oui, bonjour.
4: Oui, ah, bonjour monsieur, excusez-moi, j'étais avec votre collègue là qui se souvient plus de l'adresse, visiblement.
6: Oui. Je vous le dicte, tout en minuscule.
4: Donc alors, oui. Tout en...
6: Mais il faut pas écrire total de la...
4: Ah, faut pas écrire total.
6: Il faut écrire juste total.
4: Juste total, alors, J,
6: voilà.
4: U.
6: Non, alors...
4: C'est juste avant ou c'est juste après ?
6: Mais vous comprenez pas ce que je vous dis. Il faut pas mettre juste total, arrobase.
4: A, R.
6: Mais vous faites exprès, on n'écrit pas un arrobase. C'est une touche sur le clavier de l'ordinateur.
4: Bon, écoutez, on va faire simple. Je vous envoie mes clients, vous leur faites le plein gratuit, on n'en parle plus.
6: Mais vous leur faites le plein gratuit, mais du coup, vous devez nous payer.
4: Bah non, puisqu'il est gratuit.
6: Non, mais on leur fera pas le plein gratuit, c'est sûr.
4: Bon, ça va, il y a juste une vingtaine de personnes.
6: Ah, et vingtaine, vous imaginez s'ils mettent tous 50 euros ?
4: Bah 20 fois 50, ça fait 100 euros.
6: Oui, mais vous allez venir nous les payer, les 100 euros. 20 fois 50.
4: Égal 100.
6: Ça fait 1000 euros.
4: Vous êtes sûr ?
6: Je vais faire la calculatrice.
4: Ok, donc on part pour 1000 euros.
6: Ah ben oui, mais c'est super simple. Et vous en sortez, on offre 1000 euros d'essence à des clients qu'on n'a jamais vus, et vous en sortez sans les payer.
4: On est d'accord.
6: Ah ben non, on n'est pas d'accord du tout. 1000 euros à 20 personnes, mais vous vous rendez compte de ce que c'est ?
4: Alors là, ça fait 20 000 dans ce cas.
6: Ah, mais je vais vous passer le responsable.
8: Oui, allô ?
4: Bonjour madame.
8: Et qui vous êtes ?
4: Monsieur Martin, je suis locationnaire de voiture,
8: oui.
4: Et j'offre à mes bons clients un plein gratuit chez vous.
8: Mais depuis quand je vais faire des pleins gratuits, monsieur ? Mais d'où vous sortez ça, hein ?
4: Bah, c'est ce que je vous dis, c'est une idée que j'ai eue, parce que je me suis dit, tiens, ça va faire venir du monde.
8: Non, mais vous croyez que je vais faire sortir du carburant comme ça, pour le plaisir ?
4: Bon, enfin, c'est quand même pas compliqué.
8: Mais monsieur, ils prennent du carburant, il faut me payer. Qui me paye, hein ?
4: Excusez-moi, mais enfin, quand c'est gratuit, on va pas payer un truc gratuit.
8: Non, mais moi, je suis à la tête, hein. Vous offrez des pleins gratuits, vous ?
4: Alors, si vous voulez, je peux faire un geste. Vous, je peux vous mettre sur la liste.
8: Non, mais je m'en fous, monsieur.
4: Je vous mets deux pleins gratuits.
8: Ah, parce que vous voulez me faire un cadeau de plein gratuit, en plus ?
4: Non, mais ça me fait plaisir, écoutez.
8: Non, vous ne pas sur la liste. Il est fou, ce titre. Il est fou. Mais vous êtes malade.
4: Je dirais plutôt commerçant, mais enfin.
8: Oui, vous êtes commerçant. Oui.
4: En échange, je peux vous faire passer.
8: Passer quoi ?
4: À la radio.
8: Ouais.
4: Mes questions, laquelle ?
8: Ah, franchement, je rirai chez ça.
4: Ben oui, bravo.
8: Qu'est-ce que j'ai gagné ? Plein gratuit ?
4: Eh ben exactement.
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11: Oui, allô ?
1: Oui, bonjour madame.
11: Oui, bonjour.
1: Je suis chez monsieur...
11: Oui, c'est ça.
1: Vous êtes éleveur de volailles, c'est bien ça.
11: Oui.
1: C'est France Télécom, madame, à l'appareil.
11: Oui.
1: Pour vous signaler qu'en raison d'une surcharge de réseau dans la région, nous allons délester certains numéros, leur attribuer un code. C'est-à-dire que quand vous voudrez utiliser le téléphone à partir de maintenant, il vous faudra composer un code que je vais vous donner tout de suite si vous avez de quoi noter.
11: Attendez, je regarde.
1: Alors...
11: Oui, alors vous me donnez le code, oui.
1: Quand vous voudrez téléphoner à partir de maintenant, vous composerez ce code.
11: Oui,
1: avant de faire le numéro de votre correspondant. Hein.
11: Ah, avant le correspondant, oui.
1: Et ensuite, vous raccrochez, vous décrochez à nouveau, et là, vous faites le numéro de votre correspondant.
11: D'accord.
1: C'est simple comme tout, vous inquiétez pas, c'est simplement un code. Alors, je vous le donne. Hein.
11: Oui.
1: 1.
11: Oui.
1: 5.
11: 5.
1: 43.
11: 43.
1: 26.
11: 26.
1: 9,
11: 9,
1: 7,
11: 7,
1: 18,
11: 18,
1: 42,
11: 42,
1: 121,
11: combien ?
1: 121,
11: oui,
1: 547,
11: il va falloir composer ce numéro à chaque fois qu'on veut appeler quelqu'un ?
1: 619,
11: oui,
1: 0, 1 et 3.
11: Oh, ouais.
1: Alors on vérifie si vous voulez bien qu'il n'y ait pas d'erreur. Hein. Alors, je vous écoute.
11: 1, 58. 4, 32, 691, 7, 18, 42, 121, 547.
1: 54.
11: 54.
1: 7.
11: Oui, 7. 3. 73, 619, 0, 13.
1: D'accord. Alors ça, c'est bon, ça, c'est quand vous voulez décrocher.
11: Oui.
1: D'accord. Maintenant, quand vous recevez un appel.
11: Et qu'est-ce qu'il faudra qu'on fasse? Qu'on décroche?
1: Oui.
11: Qu'on fasse le code et qu'on revienne?
1: Oui, mais je vous rassure tout de suite, ce n'est pas le même code, hein?
11: Oui, pas si long, j'espère.
1: Non, parce que c'est en lettres et pas en chiffres.
11: Oui.
1: Alors, Z.
11: Oui.
1: M.
11: M.
1: Y.
11: Y.
1: W.
11: W.
1: B.
11: B.
1: C.
11: D.
1: Non, B comme Bernard.
11: Oui, B.
1: R.
11: R.
1: S.
11: S.
1: A.
11: Oui, A.
1: Encore un A.
11: Deux A, oui, A.
1: B.
11: B.
1: B comme Bernard.
11: B, oui.
1: Non, B.
11: D.
1: Non, B.
11: B, oui, B.
1: Non, D.
11: Bernard, c'est un B.
1: Non, parce que vous avez dit D.
11: Non, B.
1: Non, B.
11: Oui, bon, enfin bref, B, oui.
1: B, voilà, D. T, A, Z.
11: A.
1: Non.
11: T, A.
1: T, non, D.
11: Oui.
1: D.
11: D.
1: A, A, B, T, B, A.
11: A, B, A. D, T, A.
1: T, A, A, B, T.
11: Oui.
1: D, T, A, T, B.
11: Oui, A, non. B.
1: Oui, non. Non.
11: T.
1: Oui, T.
11: T, A.
1: T, B, A.
11: Oui.
1: B, T, A, B, P, T, T, A, B, T,
11: mais
1: B.
11: Mais là, vous croyez qu'on va avoir le temps de faire tous ces chiffres et ces numéros, là, avant de téléphoner?
1: Je prends bien le temps de vous les donner, madame.
11: Oui, d'accord.
1: A, bon. Alors, A, T, B, T, B, A.
11: Attendez, B... Oh là, attendez, moi
1: j'en
11: suis plus là.
1: Oh là là, pourtant c'est simple.
11: A, B.
1: T, B, A.
11: T, A.
1: P, T, B.
11: Non, mais je comprends rien à ce que vous me racontez là.
1: Ben c'est simple, je vais vous les donner en chiffres, ça sera plus simple.
11: Oui, parce que, de toute façon, oui, parce qu'en plus il y a des chiffres W, X, Y, Z pour le même chiffre.
1: Voilà, exact.
11: Alors.
1: Oui, mais ça c'est pour les impulsions.
11: Oui. Vous donnez-moi des chiffres alors.
1: Alors. A.
11: Combien?
1: A.
11: A. Non, dès le. A.
1: Un, non, un.
11: Oui, un.
1: Un. Un A, B, T, A.
11: Oh, je comprends rien. Allô?
1: Oui, bonjour, monsieur.
11: Ouais, bien, il nous fait chier. 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
0: 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Bonjour.
10: Oui, bonjour monsieur. C'est
0: non,
10: bien.
0: Je suis une dame.
10: Vous êtes bien la société pour le gardiennage?
0: Oui, donc là les bureaux sont fermés, donc il faut appeler après 14h.
10: D'accord. Donc j'aurais besoin d'un gardien en fait.
0: Oui, donc les bureaux sont fermés.
10: Je suis sur un répondeur?
0: Non, vous n'êtes pas sur un répondeur.
10: J'attends le bip.
0: Bah, je vous ai dit que c'était pas le répondeur, monsieur.
10: Bonjour, je vous laisse ce message, je suis monsieur Martin.
0: Non monsieur, je ne suis pas le répondeur, j'ai dit.
10: Bon bah écoutez, passez-moi quelqu'un qui n'est pas le répondeur.
0: D'accord, pas de souci.
12: Oui, allô, bonjour, j'ai repris l'appel, monsieur, je vous écoute.
10: Ah, comme j'expliquais, moi, il me faut un gardien de but.
12: Oui, mais attendez, en fait, le souci, c'est que vous appelez dans une société de sécurité privée.
10: Ah, non.
12: Ah, si.
10: Ah, bah non, moi, on m'a dit gardiennage.
12: Non, mais monsieur, on sait ce qu'on fait ici, et du gardiennage, c'est pas du gardien de but.
10: Bon, enfin, excusez-moi,
12: je me permets d'être poli avec vous, mais vous prenez un dictionnaire, vous regardez,
10: excusez-moi.
12: C'est du gardiennage, monsieur.
10: Je suis entraîneur depuis quelques années déjà, je sais ce que c'est qu'un gardien de but. Vous allez pas m'apprendre. Allô?
0: Oui, bonjour. Je comprends pas votre demande, en fait, monsieur. Pour un gardien, mais pour quel type de prestation?
10: Pour un gardien de but.
0: Non, mais vous le faites exprès ou comment ça se passe? Vous me demandez un gardien de but?
10: Non, mais excusez-moi, j'ai compris que vous faisiez des gardiens. Je cherche à en recruter un, c'est ce que je vous dis, un goal, si vous préférez.
0: Non, mais. Non, mais c'est dans quel but, en fait?
10: Alors, puisque vous me parlez de but, justement, c'est pour un gardien.
0: Non, mais on va pas y retourner, non, c'est bon. Vous cherchez un goal, c'est bon.
10: Mais
0: c'est
10: oui, bon, vous me demandez dans quel but?
0: Oh non mais c'est bon.
10: Moi ce que je veux c'est juste que le gardien soit devant ce but comme vous dites.
0: Ne quittez pas, je vais vous passer la personne qui s'occupe.
10: Merci.
14: Oui monsieur bonjour.
10: Oui bonjour.
14: D'accord, donc vous cherchez un gardien pour le foot.
10: Bah oui, pas pour les poules.
14: Oui, alors là on a des gardiens qui gardent avec un chien, qui gardent avec une matraque, qui gardent.
10: Ah mais non, ça c'est pas possible, il peut pas amener son chien sur le terrain.
14: Non, il peut pas amener son chien sur le terrain.
10: Bah non.
14: Non, mais nous sommes des gardiens, ça s'écrit en deux mots, il y a gardien.
10: J'ai bien compris que vous étiez gardien, c'est ce que je cherche.
14: Attendez, oui, il y a deux sortes de gardiens.
10: Oui, il y a le bon gardien et il y a le mauvais gardien.
14: Non,
10: c'est pas ça. Ah bah si.
14: C'est pas ça. Il y a le gardien qui joue dans la cage pour attraper le ballon.
10: Voilà, et il y a le gardien qui joue dans la cage mais qui n'attrape pas le ballon.
14: Qui n'attrape pas le ballon, ouais.
10: Donc le bon gardien, le mauvais gardien.
14: Oui. Non, excuse-moi. Non, chérie. Non, monsieur.
10: Comment? Allô?
14: Oui, d'accord. Alors, c'est pour quelle équipe, d'abord?
10: C'est pour le Sporting RSC.
14: Ça marche.
10: RSC comme Rire et Chanson, bien sûr.
14: Oui, et Chanson, oui.
10: La radio.
14: La radio.
10: Que vous avez au téléphone.
14: Le téléphone.
10: Voilà.
14: C'est un vrai radio ou c'est un
10: radio? C'est une vraie radio, ouais.
14: Très bien.
13: vous avez tout ce qu'il faut. Un chien, un gardien avec un chien et un chien avec le gardien.
10: Super, ben merci.
13: Merci, au revoir.
0: C'est une blague. C'est ça, c'est Rire et Chanson. C'est... 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
15: Oui, la Poste, service distribution, je vous écoute.
16: Bonjour, monsieur.
15: Madame.
16: Madame Ledoux à l'appareil.
15: Oui.
16: Je voudrais des nouvelles de mon facteur.
15: De quel facteur?
16: Eh ben, je ne connais pas, moi. C'est
15: celui... Oui, mais moi, où est-ce que vous habitez? Je ne vous connais pas non plus. Hein.
16: Non, rue de Valdois.
15: Rue de Valdois? Qui c'est qui fait la tournée, rue de Valdois? C'est oui. Oui, pourquoi? Qu'est-ce qui se passe, madame?
16: Ben, écoutez, il n'est pas passé. Enfin,
15: il n'est pas passé?
16: Si, il passe de plus en plus en retard.
15: Et il... Bah écoutez, c'est qu'il a, il y a du travail sur sa tournée, et donc il va pas... À quelle heure il passe habituellement?
16: Oh ben, il passe vers 9h, 9h30.
15: 9h, 9h30, puis il est pas passé aujourd'hui?
16: En général, il passe à 9h, 9h30, mais là, il passe de plus en plus en retard.
15: Il vient de plus en plus en retard? Ah bon, comment ça se fait?
16: Ah ben, c'est... Ah ben, ça s'en sait rien, moi.
15: Vous savez pas?
16: Je sais qu'il s'arrête chez ma fille tous les matins.
15: Ah, oui?
16: Qui habite deux numéros avant, hein. Mais avant, ça durait 5 minutes, là.
15: Oui.
16: Et puis maintenant, il vient une demi-heure en retard.
15: Ah bon? Il reste un peu plus tard chez votre fille, alors?
16: Oui.
15: Ah ouais? Et vous?
16: Oui. Il passe chez moi après être allé chez ma fille.
15: Ah ouais, d'accord.
16: À 9h30, il est chez ma fille.
15: Ouais.
16: Alors, je crois que ma fille lui donne des cours de Kama Sutra ou quelque chose comme ça. C'est une langue du oriental, m'a-t-il dit.
15: Ah bon?
16: Oui.
15: Alors là... Excusez-moi, mais ça me surprend quand même qu'il prenne des cours sur sa tournée. C'est quand même pas normal. Hein.
16: C'est pour ça que je vous appelle.
15: Ben, on va le surveiller un peu et puis on va lui demander ce qui se passe vraiment et puis le surveiller.
16: Il arrive chez ma fille toujours juste après que son mari soit parti, hein, mon gendre. Hein.
15: Oh là là, alors bon. Ah bon.
16: Oui, parce que ma fille m'a dit qu'il était très appliqué.
15: Pardon?
16: C'est très compliqué, hein, m'a-t-elle dit. Parce que il paraît qu'il faut être une fois à genoux, une fois accroupi. Oui, c'est ce que ma fille m'a dit.
15: Ouais. Bon, ben écoutez, vraiment.
16: Qu'est-ce qui vous fait rire?
15: Excusez-moi, mais non, parce que collègue.
16: C'est une nouvelle langue ou quoi? Allô.
15: Écoutez, madame, non, ce que je vais
16: qu'est-ce
15: faire...
16: Qu'est-ce qui se passe?
15: Non, mais, qu'est-ce, ce
16: non,
15: que
16: mais
15: je vais...
16: rassurez-moi.
15: Non, non, ce que je vais faire, on ira le suivre sur sa tournée pour voir si l'arrêt dure vraiment plus longtemps que de coutume. Hein. C'est pas normal qu'ils prennent des cours de langue sur sa tournée.
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24: Bar PMU, bonjour.
10: Bonjour monsieur, c'est bien le bar tabac?
24: Oui.
10: J'ai mon beau-frère qui est venu acheter des cigarettes chez vous.
24: D'accord.
10: Et je pense que la personne qui vend les cigarettes chez vous essaye de refiler du matériel de contrebandisme.
24: Ah non, du tout, non, non.
10: Ah bah je pense que si, parce que moi j'ai le paquet devant moi, là, il est tout vert marron.
24: Ah bah attendez, je vais vous passer.
25: Oui, allô?
10: Oui, bonjour madame, je sais pas si votre collègue vous a expliqué.
25: Bah moi je suis monsieur, mais c'est pas grave, non, du tout.
10: Apparemment la personne qui vend des cigarettes chez vous écoule du matériel de contrebandisme.
25: C'est quoi votre connerie là? De ma gueule, je suis patron, c'est quoi votre délire? Vous êtes qui là?
10: Non, mais moi je dis ça pour vous avertir, parce que c'est.
25: Ah, qu'est-ce que vous me racontez comme connerie? C'est-à-dire que vous savez que mon tabac il arrive dans le contrebande, vous rigolez ou quoi? C'est quoi votre délire?
10: Non, mais ce que je veux dire, c'est que la personne, je dis pas que c'est vous, je dis la personne qui vend les cigarettes.
25: Mais la personne, il y a que moi, ma femme, et puis ma salariée elle fume pas, qu'est-ce que vous me racontez comme connerie? Vous êtes avec le patron direct là, c'est quoi votre délire? Vous êtes qui vous?
10: Bah, c'est-à-dire que moi, si vous voulez, j'ai mon beau-frère qui est venu chercher des cigarettes pour moi ce matin.
25: Ouais.
10: Et alors le paquet, il est une espèce de kaki vert marron là.
25: Mais vous êtes où? Vous êtes en France, monsieur? C'est normal, c'est la nouvelle norme, les nouveaux paquets. Quelle cigarette, qu'est-ce que vous me racontez, vous?
10: Bon, excusez-moi, mais j'en ai acheté quand même il y a une dizaine de jours encore.
25: Vous connaissez rien au Loir. Donnez-moi votre adresse, je vais appeler les gendarmes, on va prendre rendez-vous. Allez-y, moi je...
10: Non, mais alors après, je ne juge pas, hein. Vous avez
25: mais moi je vous juge, moi. Vous dites que je vends des cigarettes de contrebande, c'est quand votre connerie, là?
10: Je veux dire, vous avez choisi la voie de l'illégalité, de libre à vous.
25: De l'illégalité? Mais vous êtes complètement débile, vous, sans déconner.
10: Non, mais ce n'est pas un jugement, encore une fois.
25: Moi je vous le dis, c'est un jugement, vous dites que je suis illégal, c'est vous êtes débile, voilà ce que j'ai à vous dire, moi. Allez, donnez-moi votre nom, on va aller voir les gendarmes, c'est plus simple. C'est tout, vous faites, là. C'est quoi votre paquet? C'est le problème, c'est le paquet. Qu'est-ce qu'il a le paquet kaki, c'est Marisol Touraine qui a inventé ça, que je veux qu'on y fasse.
10: Alors je ne connais pas cette personne.
25: Bah, c'est notre ministre. Vous connaissez pas notre ministre, vous êtes d'où, vous?
10: Non, mais toujours est-il que moi, si vous voulez.
9: Allô?
10: Oui, ah, c'est pas la même personne.
9: Bah, je sais pas, vous allez réussir à vous exprimer parce que ça a l'air mal parti, là.
10: C'est un monsieur maintenant?
9: Non, du tout, là. Je suis sa femme. Qu'est-ce qui vous arrive?
10: C'est ce que je lui disais. Je lui reproche pas le fait d'avoir choisi de prendre cette direction, disons.
9: Quelle direction?
10: Bah, de l'illégalitude, du contrebandisme,
9: vous
10: voyez.
9: Non, mais vous rigolez ou quoi? Mais qui vous êtes, vous, monsieur?
10: Mais non, mais c'est ce que je disais. Moi.
9: Non, mais vous dites rien du tout, là. Vous nous emmerdez, là.
10: Mais non, c'est pas ça.
9: Si, si, si, exactement.
10: Moi, je ne veux pas du tout vous délationner aux autorités, vous voyez. C'est pas du tout
9: mon. Mais qu'est-ce que c'est que cette histoire de délationner aux autorités? Vous pouvez m'expliquer? Par rapport à quoi, déjà?
10: Mais non, moi, je ne veux pas vous délationner.
9: Mais par rapport à quoi?
10: Bah, par rapport à votre contrebandisme de cigarettes.
9: Mon contrebandisme de cigarettes.
10: Voilà.
9: Vous savez même pas parler. Vous êtes complètement cinglé, vous êtes complètement allumé, vous.
10: Alors, comme j'expliquais à votre collègue à l'instant.
9: C'est pas mon collègue, c'est mon mari et c'est le gérant.
10: Oui, bah, enfin, c'est.
9: J'ai pas de temps à perdre avec vous, hein. On n'a rien à se reprocher.
10: Non, mais ce que je veux dire, c'est que s'il y a moyen de marcher un peu avec vous dans la combine.
9: Il n'y a pas moyen de marcher dans quelques combines qu'il soit. J'ai rien à faire et j'ai pas de temps à perdre avec vous.
10: Non, mais dans le sens, vous contrebandez quand même.
25: Mais t'es con ou quoi, toi? Arrête de me casser les couilles, je t'en colle une. Viens ici, viens chez moi, je t'en colle une direct.
10: Alors, écoutez, je vais venir avec plaisir puisque vous m'invitez.
25: C'est abruti, là.
10: Ah, bah, non. En revanche, moi, c'est Martin, hein, merci.
9: Allô?
17: Oui, bonjour madame.
9: Oui, bonjour.
17: Je ne vous dérange pas?
9: Non.
17: Très bien. Je suis bien au Bois Rue?
9: Oui.
17: Vous êtes le responsable de l'établissement?
9: Je suis la femme du responsable.
17: D'accord. En fait, je suis de Trésor Public.
9: Oui.
17: Et je voudrais votre avis et savoir ce que vous en pensez. Oui. À savoir, est-ce que ça vous embêterait si on faisait un petit examen en fait de votre comptabilité, c'est-à-dire ce qu'on appelle un contrôle fiscal. Maintenant, dites-moi vraiment en toute sincérité, si vous n'avez pas envie, vous n'avez pas envie, puis c'est tout.
9: Ben, c'est-à-dire que honnêtement, moi, je suis mal placée pour vous dire si j'ai envie ou si j'ai pas envie. C'est pas moi qui m'en occupe, donc.
17: Parce que je vous avoue que si on commence, il y en a pour un an. Hein.
9: Ah non, alors c'est trop long, oui. Hein.
17: Oui, oui, ouais. Puis c'est assez fatigant parce qu'on vous demande quand même de retrouver toutes vos pièces comptables.
9: Et ça, c'est pas obligatoire.
17: Moi personnellement, si vous voulez, j'ai beaucoup de travail.
9: Oui.
17: Et je vous avoue que si je devais contrôler tout le monde, je n'en sortirais pas.
9: D'accord.
17: Voilà. D'accord. Donc, je sais que normalement on devrait jeter un œil sur votre comptabilité, mais honnêtement, je m'en sens pas trop le courage.
9: Oui.
17: Tout ce que je souhaite, c'est justement éviter ça, quoi.
9: Oui, je comprends bien, oui.
17: Et c'est pour ça que je vous demande votre avis à vous, si vous souhaitez ou pas.
9: Oui, honnêtement, si c'est pas obligatoire et qu'on peut l'éviter,
17: oui.
9: C'est vrai que bon, ça fait gagner un peu de temps, quoi.
17: Ah, voilà. Hein? Puis en plus, vous êtes à combien de kilomètres de Brive?
9: 60.
17: Ah ouais, oh, ça fait trop loin, quoi.
9: Mm-mm.
17: Pour moi, aller tous les jours chez vous pendant
9: un
17: an...
9: Oui, ça fait de la route, hein.
17: Ben oui.
9: Oui.
17: Mais bon, moi, à partir du moment où on me dit qu'on n'en a pas envie,
9: je parle pour mon mari, mais je pense pas que...
17: Ouais, puis pour trouver quoi à l'arrivée, des clopinettes.
9: Oui, voilà.
17: Si ça vous embête pas...
9: Ah non, ça m'embête pas que vous en fassiez pas du tout, hein. Ça m'embête pas.
17: D'accord.
9: Hein?
17: C'est vrai, vous êtes sûr, hein,
9: parce... Ah oui, non, je suis sûr, oui.
17: Je veux absolument pas abuser, hein.
9: Non, mais je suis sûr. Hein.
17: Bon.
9: Non.
17: Alors, je vais vous passer mon chef de service.
9: Oui.
17: Et vous allez lui dire que votre mari a la grippe.
9: Ah non, je peux pas dire ça.
17: Bah, c'est la seule solution.
9: Non, je peux pas dire que mon mari a la grippe, il n'a pas.
17: Bah oui, mais.
9: Vous lui dites, vous, mon mari a la grippe.
17: Bon, attendez, je lui dis. Hein.
9: Hein?
17: Je vais me demander. Oui, on a Carl, ben oui. Mais moi, ça m'embête d'y aller parce que le monsieur a la grippe. Vous êtes sûre, hein, madame, hein, je crois. Hein?
9: Oui.
17: Il a la grippe. Merci. Allô?
9: Oui.
17: Bonjour, madame.
9: Bonjour.
17: Alors, votre mari a la grippe?
9: Oui.
17: Depuis combien de jours?
9: 3 jours.
17: Oh, mon Dieu.
9: Il n'y a pas le typhus, il a la grippe.
17: Ah oui, alors, c'est embêtant parce qu'on avait pensé aller vous voir pour un petit examen de la comptabilité.
9: Oui.
17: Mais évidemment, là, on ne peut pas prendre ce risque.
9: Ah non.
17: Donc, on préfère, si ça ne vous dérange pas, oublier le contrôle fiscal.
9: Mmh.
17: Est-ce que ça ne vous dérange pas?
9: Pas du tout.
17: Honnêtement, si vous préférez en avoir un, nous, il n'y a pas de problème, mais avec la grippe A, c'est compliqué.
9: Très.
17: Est-ce que ça vous embête si on oublie?
9: Non, pas du tout.
17: Vous êtes certaine?
9: Oui, certaine. 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
5: Allô? Oui.
10: Bonjour monsieur, c'est bien le salon de coiffure?
5: Non, c'est madame.
10: Ah, pas du tout, non, c'est un monsieur à l'appareil.
5: Non, vous me dites bonjour monsieur.
10: Oui, bah c'est une formule de politude assez courante.
5: Oui, moi je suis madame monsieur, je suis une dame.
10: Vous êtes sûr?
5: Oui.
10: Admettons, monsieur Martin à l'appareil, je travaille à la banque.
5: Et monsieur Martin, vous travaillez dans quelle banque?
10: Bah à la banque Martin, évidemment.
5: Mais je connais pas monsieur.
10: Mais si, vous savez, on a ouvert le nouveau livret d'État, un peu comme le livret A, mais en mieux parce que c'est le livret B.
5: Ah oui, oui, mais ça m'intéresse pas monsieur. Le livret B, ça m'intéresse pas du tout.
10: Oh, je crois que ça va vous intéresser quand même.
5: Non, monsieur.
10: Ah si, parce que j'ai une bonne nouvelle.
5: C'est-à-dire?
10: C'est-à-dire que comme mon beau-frère travaille dans votre banque, il m'a filé toutes vos coordonnées, donc vous vous occupez de rien, je peux tout faire moi-même.
5: Bah, j'ai jamais vu ça, moi, sans mon autorisation.
10: Voilà, comme ça je peux vous faire des transferts de compte tranquilles, sans vous déranger.
5: Ah non, il faut rien me transférer du tout, j'ai rien demandé.
10: Non, vous inquiétez pas, je vais juste transférer votre livret A vers notre livret B.
5: Mais non, mais j'ai pas demandé à ce que le livret A soit transféré au livret B.
10: En plus, ça vous permet de faire un beau geste puisque votre argent sera intégralement empoché par le gouvernement.
5: Non, je ne vous donne aucune autorisation. J'ai mon livret A, mais je ne veux pas faire de livret B pour le gouvernement, là. Puis leur guerre, là, leurs soins. Tous les ministres, les députés, il y a de l'argent foutu en l'air pour la France. Et m'a demandé à tous ces gens-là.
10: Alors, je peux pas leur demander parce qu'en vrai, c'est pas eux qui récupèrent l'argent.
5: Oui, alors vous êtes un menteur en plus.
10: Non, parce qu'il y a quand même quelqu'un qui récupère votre argent, mais c'est moi.
5: Un menteur et un escroc.
10: En même temps, c'est mon métier, je suis banquier. Donc, ce que je peux faire, c'est transférer votre nouveau livret B vers notre tout nouveau livret C.
5: Non, pas de livret du tout.
10: Et si, à la place du livret, je vous mets un cahier, parce qu'on a un très bon cahier A.
18: Allô?
10: Et bonjour madame.
18: Oui, c'est qui, Rire et Chanson?
10: Bon, pourquoi vous dites ça?
18: Quand t'as dit bonjour monsieur, puis elle dit non, je suis madame. Ben bonjour monsieur, non, c'est madame.
10: Oh, ben elle doit apprécier l'imitation.
18: Au début, elle me croyait pas, je lui demande si c'est pas de Martinville.
10: Mais bien sûr, bienvenue à Martinville.
18: Je te jure, j'en ai un chair de poule, je t'écoute à mort, gros.
10: Ah, ça c'est classe, gros.
18: Bah bien sûr, c'est la classe.
10: Ah ouais, merci, gros.
18: De rien, oublie, gros. Eh, envoie-nous un truc, là.
10: Oui, alors pas de problème, je peux t'envoyer tout mon sympathisme.
18: Oh, tu vas nous trouver un truc, tu travailles à la radio, je ne sais pas, tu nous envoies des stylos. Briquet.
10: Bien sûr, ouais, on en a des caisses entières dans le studio avec des pins, des autocollants, des décalcomanies, tout ce que tu veux.
18: Bah, j'espère bien, oui. Et tu fais parvenir ça à ma coiffeuse.
10: Le problème, c'est que la directrice de Rire et Chanson, je la connais, elle va me les facturer.
18: Ouais. Tu dis à la directrice qu'elle m'appelle, si t'inquiète pas, je m'arrangerai avec elle.
10: Oh, mais très bonne idée, elle va être contente.
18: Je te file mon numéro, comme ça tu dis à la miss qu'elle m'appelle.
10: Ah ouais, tu perds pas le nord, quoi.
18: Bah, bien sûr, je perds pas le nord, t'es fou, quoi. Je prends un gugus aussi, mon copain. Hein.
10: Et en plus, ça y est, on est copains. Trop bien.
18: Ça, c'est magnifique. J'en reviens pas.
10: Ah non, c'est toi qui es magnifique, merci.
18: Oh bah toi aussi, je t'adore.
10: Moi, je t'adore, mais qu'est-ce qui nous arrive?
18: Toi, je t'aime, je te jure, je t'écoute encore. Hein.
10: Bon, tu sais quoi, c'est décidé, je quitte Martine, on s'installe ensemble.
18: Ah bah, je vais quitter Ingrid.
10: Eh bah, encore une qui va être contente.
18: Allez, je te repasse ma coiffeuse.
10: Ah bah, avec plaisir, allons-y.
5: Oui.
10: Rebonjour monsieur, bienvenue sur Rire et Chanson.
5: Ah d'accord, Rire et Chanson. Alors, je vais m'entendre sur le...
10: Ah oui, vous allez vous entendre sur le poste.
18: Ah, magnifique. J'y crois encore pas.
5: Allez,
10: au revoir monsieur.
5: Au revoir madame.
10: Et bisous à ma nouvelle chérie que j'entends roucouler derrière.
18: Ouais, ça roule, ma poule. Allez.
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19: Mairie de Venem.
20: Allô, c'est la mairie.
19: Oui.
20: Oui, bonjour madame.
19: Bonjour.
20: Excusez-moi de vous déranger. Madame Ledoux à l'appareil. Je vous appelle pour vous dire que mon mari est parti vous rendre visite à la mairie. Est-ce qu'il est arrivé?
19: Non.
20: Ah, bon. Parce que c'est un monsieur âgé, il est distrait. Et il est tellement distrait que je l'ai vu partir par la fenêtre ce matin. Il est parti avec sa veste et sa chemise et sa cravate, mais il n'a pas mis de pantalon. Et je n'arrive pas à le joindre sur son téléphone portable. Est-ce que ça serait possible que je fasse un transfert d'appel pour voir si vous arrivez, vous, à le joindre?
19: Oui, il faudrait que je fasse quoi?
20: Eh ben, écoutez, demandez-lui de rentrer évidemment à la maison parce qu'il n'a pas de pantalon. Alors attendez, je vais faire le numéro, quittez pas.
21: Oui, allô?
19: Allô?
21: Oui, bonjour, madame qui est à l'appareil.
19: Oui, vous êtes monsieur Ledoux?
21: Oui.
19: Oui, j'ai votre femme souhaiterait que vous rentriez chez vous.
21: Qu'est-ce qui se passe?
19: Je sais pas, elle me téléphone en me disant que vous êtes sorti sans pantalon.
21: Attendez, madame. Vous appelez sur le portable de monsieur le préfet de région. Je suis en réunion avec mon administration et je dois rentrer chez moi mettre un pantalon.
19: Bah, je comprends pas. Il y a une dame qui m'a téléphoné mais qui m'a transféré sur votre numéro.
21: Attendez, je peux parler. C'est monsieur le maire qui est derrière?
19: C'est monsieur... Attendez, je vous le passe.
3: Oui, monsieur, excusez. Bon, je pense qu'on peut s'excuser, mais j'étais à côté donc de la secrétaire de mairie qui téléphonait avec une dame qui a transféré donc l'appel et elle retombe sur vous. Alors, je pense que c'est une plaisanterie qui est tout à fait regrettable.
21: Non, mais attendez.
3: Oui.
21: Vous rendez compte à qui vous parlez, quand même.
3: Écoutez, monsieur le préfet, ne le prenez pas comme ça. Moi, je suis conseiller municipal à Venelle.
21: Oui.
3: C'est une histoire complètement abracadabrante. Cette dame téléphonait à la secrétaire de mairie pour dire qu'il fallait qu'elle rappelle son mari qui était sorti sans pantalon. Voilà. C'est complètement idiot.
21: Vous permettez une seconde. Je vais mettre l'amplificateur pour que...
3: Oui, oh, bah, de toute façon, parce je pense que ça... pas que ça va intéresser beaucoup de monde.
21: Oh, mais... je pense que si.
3: Oh, ben bah, vous savez, mais c'est plutôt comique, je dirais.
21: Oui, hein. Ben moi, ça me dérange. Hein.
3: Oui, non, mais j'entends bien, monsieur. Bon,
21: attendez.
3: Écoutez.
21: Attendez, pense... vous permettez.
3: Oui.
21: Voilà. Alors, écoutez, nous sommes avec la mairie de Venem qui vient de me demander de rentrer chez moi pour mettre un pantalon. C'est bien ça, monsieur.
3: Monsieur le préfet, est-ce que je peux me permettre de vous faire comprendre que nous avons eu votre numéro de téléphone?
21: J'ai bien un pantalon,
3: à suite,
21: monsieur.
3: À la suite, écoutez-moi.
21: Allô,
3: suite,
21: allô
3: je...
21: Allô.
3: Oui.
21: Oui, bonjour, monsieur.
3: Oui, je vous reçois très bien.
21: Je suis l'assistant de monsieur le préfet.
3: Oui.
21: Je peux vous assurer que monsieur le préfet a bel et bien un pantalon, hein?
3: Non, mais attendez, monsieur, mais attendez. Comprenez bien ce qu'on vous explique.
21: Qu'est-ce que c'est que cette histoire?
3: Sincèrement, c'est tout à fait...

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3: Transféré.
4: Oui, vous m'avez transféré le préfet de région. Je vous remercie, c'est très gentil de votre part.
3: Comment ça a marché?
4: Ben, le préfet de région, c'était super, hein, entre nous, soit dit. Hein.
3: Ah.
4: Ah oui, oui, très bien. Non, mais il était très content. Il nous a dit que son pantalon était bien sur ses fesses, si j'ose dire. Voilà, ça vous fait rire.
3: Attendez, je vais informer mes amis.
4: Oui, eh bien, informez-les.
3: Ça a marché. Ils ont eu le préfet.
4: Oui.
3: Et le préfet s'est amusé.
4: Mais enfin, c'est une plaisanterie qui est un peu forte, quand même. Hein.
3: Oui.
4: On l'a vraiment dérangé en pleine... Il a mis le haut-parleur, et ensuite, il a passé son secrétaire, et puis il a terminé en nous souhaitant, effectivement, une bonne journée.
3: Attendez, quittez pas. Appelle-le, la préfecture, et puis on va faire un transfert d'appel.
4: Ah non, plus maintenant, hein. Arrêtez. Non. Ne faites plus de transfert d'appel, maintenant. Hein.
3: Monsieur le préfet. Oui, bonjour.
4: Ah bon?
3: Voilà, je vous appelle. C'est la mairie de Venem, à l'appareil.
4: Ah non, recommencez pas.
3: Il paraît que vous avez fait caca dans votre pantalon.
4: Ah non, là, vous exagérez. Hein.
3: Il a raccroché, il était furieux.
4: Bah oui, je me doute. Non, là, vous exagérez. Hein. Allez, je vous souhaite un bon anniversaire.
3: Au revoir, monsieur.
4: Et au revoir. Oui, mairie de Venem, j'écoute.
5: Oui, la préfecture à l'appareil. Je vous passe, monsieur le préfet.
4: Ah oui, je vous remercie.
5: Merci.
4: Monsieur le préfet.
5: Oui, monsieur, excusez-moi.
4: Oui.
5: J'ai fait quoi exactement dans mon pantalon?
4: Bon, alors écoutez, j'ai réussi à avoir, parce qu'il a la personne qui fait les plaisanteries.
5: Vous venez de m'appeler à l'instant.
4: Non, c'est pas moi, monsieur, c'est lui.
5: Vous m'avez dit, j'ai fait...
4: caca dans votre pantalon.
5: Oui, et vous le redites.
4: Ben oui, ben bien évidemment, je le redis, puisque je l'ai entendu.
5: Non, mais attendez.
4: Écoutez, moi, alors là, j'arrête, hein. Ça fait fort, hein.
5: Parce que non seulement, monsieur, évidemment, en préfecture, j'ai un pantalon.
4: Oui, mais attendez, mais je le sais, j'ai bien compris.
5: Et en
4: vous
5: plus...
4: avez un pantalon et vous n'avez pas fait caca dans votre pantalon. Ça, j'en ai jamais douté, croyez-moi.
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6: Maison de la presse, bonjour.
7: Oui, bonjour, monsieur. C'est bien la papeterie?
6: Oui, c'est madame, mais c'est pas grave.
7: J'ai acheté des protège-cahiers chez vous, parce qu'on m'avait demandé ça pour les fournitures scolaires, là, à la rentrée.
6: Ouais.
7: Et alors, ils ne fonctionnent pas.
6: Des protège-cahiers qui fonctionnent pas?
7: Oui, exact. Ah, bah, on vous en a déjà rapporté, peut-être?
6: Non, mais c'est bizarre, quand même, un protège-cahier qui fonctionne pas.
7: Bah, vous avez l'air au courant, quand même, parce que vous me...
6: Non, mais je suis étonné de votre appel, monsieur.
7: Vous l'aviez remarqué?
6: Vous venez avec, je vais...
7: Bah, alors, je viens avec ce qu'il en reste, hein.
6: Quoi?
7: Le truc, il a complètement cramé, donc...
6: Non, mais un protège-cahier qui crame, je sais pas comment vous avez fait, monsieur.
7: Ah bah j'ai mis le feu, parce que j'ai voulu tester avant de filer ça aux gamins.
6: Alors franchement, là, je suis sidérée, parce que j'ai jamais personne, même les fournisseurs, nous ont jamais demandé de mettre le feu à des protège-cahiers.
7: Excusez-moi, c'est moi qui suis sidérifié, dans le sens où j'ai dû...
6: Ouais, non, mais dans tous les cas, comme c'est du plastique, dans tous les cas, ça doit prendre feu.
7: Ah, donc c'est bien ce que je disais au début, vous êtes déjà au courant.
6: Mais non. Oh là là, attendez, je vais mettre un briquet à côté d'un protège-cahier en plastique, n'importe lequel, c'est certain qu'il va prendre feu.
7: Toujours est-il que, comme c'était posé sur la table,
6: ouais.
7: Ça m'a complètement bouffé le vernis de la table en plus.
6: Ouais, mais attendez, là, si tous les clients essayent de brûler les protège-cahiers et qu'ils brûlent les tables, je suis désolée.
7: Ah,
6: moi,
7: vous avez eu d'autres tables qu'on brûlait?
6: Non, mais non, ça fait 13 ans que je suis ici. Mais je suis désolée, vous faites ça tous les ans, vous brûlez les protège-cahiers?
7: C'est normal quand même que je teste avant.
6: Non, j'ai jamais vu un client qui a essayé de brûler un protège-cahier pour voir, je suis désolée.
7: Non mais imaginez à l'école, imaginez la maîtresse par exemple qui fait tomber sa cigarette sur le cahier d'un enfant.
6: Bah excusez-moi, mais une maîtresse n'a pas le droit de fumer dans la classe déjà.
7: C'est considéré comme lieu public, hein, les écoles publiques.
6: Ouais.
7: Bah oui.
6: Ah bah écoutez, je vais appeler quelqu'un là parce que je vous avoue que...
7: Ah bah je ne quitte pas, je passe.
8: Allô?
7: Oui, allô?
8: C'est même... l'appareil. Vous avez mis le feu à un protège-cahier.
7: Oui, voilà.
8: Vous avez des drôles d'idées, vous. Et qu'est-ce que vous voulez que je fasse?
7: C'est ce que j'expliquais, c'est que ça n'a pas protectionné du tout le cahier dans le sens où il a brûlé avec, et où en plus, moi, ça m'a attaqué le vernis de ma table.
8: Ouais, mais enfin, monsieur, vous rendez compte, vous êtes en train de me dire que vous avez mis le feu et... Attendez, reprenez.
7: Ouais.
8: Vous en avez acheté combien de protège-cahiers?
7: J'en ai acheté une dizaine.
8: Et vous avez fait ça sur les 10 protège-cahiers?
7: Ah bah non, j'ai fait ça sur un. L'autre, j'ai essayé avec mon chien, ça n'a pas marché non plus. Il a mordu et ça a déchiqueté le cahier à l'intérieur aussi.
8: Non, mais... Attends, je crois que je vais m'asseoir parce que là, enfin, monsieur, vous n'êtes pas bien ou... Enfin, des protège-café, c'est pas fait pour mettre le feu, monsieur.
7: Attention, c'est pas un protège-café que j'ai acheté, c'est un protège-cahier.
8: Protège-cahier, oui. Il faut vraiment être tordu pour mettre le feu à un protège-cahier pour voir s'il est inflammable ou pas. Et il manquait de mettre le feu à votre maison, monsieur.
7: Ah, vous reconnaissez que vos protège-cahiers ne protectionnent pas.
8: Enfin, monsieur, on met pas le feu à des protège-cahiers pour voir s'ils protègent ou pas. Non, mais ça va pas ou quoi?
7: Oui, les frais que ça me fait, c'est quand même...
8: Ah, les frais que ça vous fait, monsieur.
7: Il y a la facture pour les cahiers, les protège-cahiers,
8: oui.
7: Refaire la table et puis l'esthéticienne. Oui, pour les sourcils de ma femme.
8: Et vous rigolez.
7: Parce que quand ma femme a voulu éteindre votre protège-cahier, elle s'est cramée les sourcils, elle n'a plus rien.
6: Oh.
7: Allô? Vous n'avez pas raccroché, hein?
6: Oh là là là là.
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9: La poste de Brive, madame Brimaud, j'écoute.
10: Oui, bonjour madame, c'est la poste de Brive.
9: Oui.
10: Oui, bonjour, je ne sais pas si vous m'entendez bien, parce que j'ai un téléphone portatif.

0: pas.
1: Non, c'est bon. Bon. C'est bon.
0: Je vous appelle, je suis étudiant à l'IUT de gestion.
1: Oui.
0: Et on est en examen, alors j'ai pris un téléphone portatif. Hein.
1: Mmh.
0: Voilà, on me pose une question sur le courrier et l'entreprise.
1: Oui.
0: Et la question, il me reste 5 minutes hein, pour rendre, oui. rendre la copie. La question, c'est quel est le tarif à 5 francs près d'un paquet pesant 1 kilo destination New York?
1: Là, là, attendez, je prends mon tarif tout de suite.
2: Vous posez des copies sur le bureau.
1: Oh mince.
2: Et vous sortez calmement. De la place, c'est quoi ce téléphone là?
0: Ben, je suis avec ma mère là. Allô?
1: Oui,
0: je
1: oui.
0: me suis repéré.
1: Oui, j'ai entendu. Bon, mais écoutez, voilà, je peux pas vous le donner.
2: Téléphone? Allô?
1: Oui.
2: Bonjour madame.
1: Bonjour madame, monsieur.
2: Madame de la place.
1: Oui.
2: Vous êtes la maman de Jean-Baptiste.
1: Bien sûr, bien sûr.
2: Ah, c'est un bon élève, hein?
1: Ah ben, j'espère, hein.
2: Mais vous savez quand même qu'il est en examen aujourd'hui.
1: Ben, je voulais savoir comment ça se passait, je pensais que c'était terminé.
2: Ah, non.
1: Ah, alors, excusez-moi d'avoir dérangé, hein.
2: Vous avez appelé votre mère, pourquoi, Jean-Baptiste?
0: Ben, c'est-à-dire que c'est à propos de tonton Lulu, hein, qui peut pas venir, c'est ça,
1: Oui.
0: Samedi?
1: Oui.
2: Allô?
1: Oui.
2: Qu'est-ce qui est arrivé à votre oncle? C'est pas grave?
1: Non, c'est une petite intervention chirurgicale.
2: Ah, il a été opéré?
1: Oui.
2: De quoi?
1: Il a été opéré de la prostate.
2: Ah, ben je comprends mieux, Jean-Baptiste, vous auriez pu me l'expliquer.
0: Ben oui, mais c'était pas facile, quoi, hein, maman?
1: Ben oui.
0: Et alors, les nouvelles, alors, comment il va?
1: Ben écoute, ça s'est bien passé, on attend qu'il se réveille, là, maintenant.
2: Allô?
1: Oui.
2: Il est à l'hôpital?
1: Oui, l'hôpital de Brive, oui.
2: Ah bon, il est dans quel service?
1: Ben, dans le service d'opération pour la prostate, je sais pas le service, vous savez, on a attendu toute la matinée.
2: Ah oui, évidemment, vous devez être sous le choc.
1: Un petit peu, oui.
2: Oui. Et c'est un monsieur de la place aussi, son nom, alors?
1: Oui, oui, c'est ça, de la place.
2: Lucien, alors, puisqu'il parle de tonton Lulu.
1: Voilà.
2: Ah, d'accord.
1: Voilà.
2: Parce que j'ai un ami qui opère à l'hôpital, justement. Attendez. Ah. Si vous voulez, ne quittez pas. Hein. Je vais prendre mon téléphone aussi. Je vais essayer de vous donner des nouvelles plus fraîches.
1: Ah.
0: Allô?
1: Oui.
0: Il part à son bureau.
1: Ah oui?
0: Allez donc, je vous remercie parce que... vous avez été formidable. Hein, mais... cette histoire de tonton Lulu, moi j'étais mal. J'ai trouvé que ça.
1: C'est n'importe quoi, hein.
2: Allô?
1: Oui.
2: Oui, excusez-moi. Bon, alors, j'ai appelé mon ami à l'hôpital.
1: Oui.
2: Il ne connaît pas de Lucien de la place, hein?
1: Comment ça, il ne connaît pas de Lucien de la place?
2: Il n'y a pas de Lucien de la place au service de chirurgie.
1: Oh, bah alors là, ça c'est un peu fort, ça. Écoutez, il vient de se faire opérer ce matin, je rêve pas, quand même.
2: Au service du professeur?
1: Enfin, écoutez, moi, j'ai pas retenu le nom du professeur, hein. J'ai aucune mémoire pour les noms, en plus.
2: Hein. Attendez, hein.
0: Oh là là là là.
1: C'est ce bazar.
0: Mais il est en train d'appeler l'hôpital. Apparemment, il a un collègue qui est professeur en chirurgie.
1: Ah ouais, ben, il tombe mal parce que alors, moi, les professeurs, les machins, les trucs, je les connais pas du tout. Hein.
2: Allô?
1: Oui?
2: Bon, je viens de rappeler.
1: Oui?
2: Alors, il y a un Lucien de la place.
1: Ah.
2: Oui, mais alors, madame, excusez-moi, Jean-Baptiste, c'est peut-être pas la circonstance. Hein. Il n'est pas en service de chirurgie.
1: Ah, il est... Ah bon?
2: Il a été transféré, madame, excusez-moi, à l'Institut médico-légal ce matin.
1: Ouais.
0: Oh, c'est pas vrai.
1: Eh oui. Qu'est-ce que tu veux? Je voulais pas te le dire, hein.
0: Ah, tonton Lulu.
1: Eh ben oui, mais mon petit...
0: Maman.
1: Oui. Écoute, on se retrouve pour manger à midi. On va manger à midi et puis on en parlera. Tu sais, c'est pas grave.
2: Je suis désolée, madame.
1: Ben oui, mais... Oui, mais enfin, vous auriez pu attendre pour lui dire, quoi. Il est en plein examen, là.
2: Tonton Lulu.
1: Oh, mais mon petit, t'as mis pas dans tous ces états, tu sais.
2: Ah non, là, c'est bon, le doyen, là, c'est Robert Ledoux.
1: Voilà. Bon, mais écoutez, monsieur, excusez-nous notre émotion, mais je vais récupérer mon fils, hein.
2: Bien, bah, madame, je vous remercie, je vous le repasse.
1: Voilà, excusez-nous, hein.
0: Allô, maman?
1: Oui, ça va?
0: Tu m'entends, maman?
1: Oui.
0: On a échappé belle. Surtout que c'était une blague pour la radio.
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4: Bonjour, bienvenue à la mairie de...
1: Oui.
5: Bonjour monsieur, c'est bien la mairie?
1: Oui.
5: Monsieur Martin, société Martin Paysagisme.
1: Oui.
5: Je vais vous déposer des feuilles mortes que j'ai ramassées pour mes clients.
1: Ah, alors c'est pas en mairie.
5: Ouh là là, comment ça c'est pas en mairie?
1: C'est le...
5: Rassurez-moi, c'est bien à la même adresse quand même.
1: Non, c'est pas la même adresse.
5: Oh là là là là, la boulette.
1: Ah oui, non, c'est pas du tout à l'adresse là.
5: Ah oui, parce que moi j'ai tout envoyé à l'hôtel de ville.
1: De quoi, des feuilles mortes?
5: Oui, parce que j'ai 3 camions bennes qui sont pleins à ras-bord.
1: Mais ils pourront pas descendre des bennes.
5: Ah non, mais on vous laisse pas les bennes, on va juste décharger les 3 tonnes de feuilles qu'il y a dedans.
1: Non, mais vous allez pas nous déposer 3 tonnes de sacs
3: morte sur la place de la mairie.
5: Non, alors c'est pas sur la place, parce que si on les laisse en vrac dehors, tout va s'envoler.
3: Vous voulez les déposer où? On n'a pas de benne en mairie.
5: Non, mais on les met à l'intérieur, dans la mairie.
3: Des feuilles mortes de dehors, vous voulez mettre des feuilles mortes dans le hall de la mairie.
5: Voilà, on peut aussi en mettre dans les bureaux d'ailleurs.
3: Non, je vous passe le cabinet du maire, non.
5: Non mais on va répartir, on en met un peu partout.
3: Ne quittez pas.
4: Veuillez patienter quelques instants, nous allons donner...
3: Allô.
5: Bonjour monsieur.
3: Bah, vous allez quand même pas mettre vos feuilles mortes dans les bureaux de la mairie.
5: Ok, donc on met tout à l'accueil.
3: Bah, l'accueil.
5: Et, attendez, je confirme mes collègues en walkie-talkie.
3: Bah non.
2: Appel général, je suis en ligne avec le monsieur de la mairie.
3: Bah,
2: finalement, on met tout à l'accueil.
3: Bah, pas du tout monsieur.
5: Quoi, vous m'avez dit à l'accueil?
3: Mais non.
5: Bah.
3: Je dis vous allez quand même pas décharger à l'accueil de la mairie.
5: Ah, donc on revient au bureau. Bah, ok.
3: Oh là là là.
2: Bon bah finalement c'est pas à l'accueil, on décharge tout dans les bureaux.
3: Bah non.
2: Ouais, le gars, c'est pas ce qu'il veut. Un coup, c'est l'accueil, un coup, les bureaux.
3: Bah, il veut mettre les feuilles mortes dans les bureaux de la mairie.
5: Oui, ça y est, ça, c'est bon, j'ai prévenu.
3: Alors, attendez, monsieur le maire est là, je vais vous le passer.
5: Merci, monsieur.
3: Je vais déposer ces feuilles mortes dans l'accueil ou les bureaux de la mairie.
6: Allô?
5: Bonjour, madame.
6: J'ai affaire à qui, là?
5: Vous avez affaire à monsieur Martin, responsable en chef principal des établissements Martin Paysagisme.
6: Mais vous êtes avec le maire de... Vous me déposez des feuilles, je comprends rien à ce que vous racontez. Vous êtes une entreprise d'où?
5: Ah non, je ne suis pas l'entreprise d'où, je suis l'entreprise
6: non,
5: Martin.
6: Non mais vous me dites où est votre entreprise?
5: Ah, bah on est à Martinville.
6: Quelle adresse?
5: 1 rue Martin.
6: 1 rue Martin. C'est très bien, comme j'ai votre adresse, je saurai où vous envoyez les verbalisations.
5: Oh là là, et en plus je vous ai donné mon adresse.
6: Je m'excuse, hein. Si vous n'avez pas d'endroit à les déposer et que vous les avez posés à la mairie, moi je vous signale que la police nationale sera là, hein. Je vous dis que vous serez verbalisé.
5: Oui, mais enfin pardon, ce sont vos feuilles quand même.
6: Ouais, bah, vos feuilles. Non mais qu'est-ce que c'est que ces raisonnements?
5: Bah ce sont les feuilles de la commune.
6: Bah les feuilles de la commune.
5: Parfaitement, ouais.
6: Et moi, à ce moment-là, je vous interdis de venir sur le territoire de ma commune. Hein? Qu'est-ce que vous venez foutre sur notre territoire?
5: Moi, je viens juste déposer les feuilles, après je reste pas. Hein.
6: Mais où c'est que vous allez déposer les feuilles?
5: Écoutez, on va faire simple. Je vous décharge les trois bennes dans le hall, après
6: non
5: vous faites ce que vous
6: non
5: voulez.
6: Mais vous avez les pieds sur terre, monsieur?
5: Non, parce que là, je suis sur une chaise haute, donc j'ai les jambes qui
6: non
5: pendent.
6: Non, mais amenez des feuilles. Vous allez amener combien de mètres cubes de feuilles?
5: Oh, ben pas mal.
6: Non, mais quand vous me dites que vous allez amener des feuilles dans l'entrée de la mairie, vous allez amener trois bennes, ça fait combien de mètres cubes? Comment les gens vont rentrer dans les services de l'état civil? Comment ils vont monter dans les services?
5: Alors ça...
6: Ah, vous en foutez?
5: Non, mais en tassant bien sur les côtés, on pourra vous faire un petit chemin. Il y aura toujours de quoi passer.
6: Non, bah, il y aura toujours de quoi passer. Non, mais de toute façon, les forces de l'ordre seront là et elles vous accueilleront dignement.
5: Ah, alors là, merci.
6: Hein?
5: Ah bah oui, accueil par les forces de l'ordre, ça c'est la classe.
6: Eh ben oui, eh ben...
5: Eh ben, sans abuser, vous auriez pas une petite fanfare avec...
6: Vous le tournez rond, monsieur?
5: Non, mais parce que je me dis, quitte à faire une cérémonie d'accueil...
6: Non.
5: Mais si, mettons les petits plats dans les gros.
6: Non.
5: Eh, si je demande à ma belle-sœur, je peux nous avoir les majorettes de Martinville.
6: Vous foutez de la gueule du monde.
5: Franchement...
6: Au revoir.
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8: Oui.
9: Allô?
8: Oui.
9: C'est la mairie de Sarthe.
8: La mairie de où?
9: De Sarthe.
8: De Sarthe? Ah non. Vous faites une erreur.
9: Ah! C'est qui ton petit banc, toi?
8: Ben non, vous vous trompez de numéro.
9: Ben tiens, c'est toi qui te trompes d'interlocuteur,
8: ben
9: dis donc.
8: Tiens, ben alors qu'est-ce que tu veux, alors?
9: Oh, ben dans ta gueule, hein?
8: Ah bon?
9: Ben dis donc, mal élevé.
8: Oh.
9: Pourquoi tu me parles comme ça?
8: Mais parce que tu te trompes de numéro, mon grand.
9: Ben, mon gars, dis donc, t'es pas obligé de me parler comme ça, tu sais.
8: Eh ben si, parce que c'est vrai.
9: Ben non, c'est pas vrai.
8: Mais je te dis que si, moi, j'ai fait une erreur.
9: Mais pas du tout, j'ai jamais fait d'erreur dans ma vie.
8: Ah oui, ben la preuve.
9: Ben la preuve que, hey, dis donc, toi t'es bien la mairie de Sarthe, hein?
8: Mais pas du tout.
9: Ah oh, ben tiens, t'as la gueule à ça, mon con, hein?
8: Ah oui, mon con, ben ton con toi-même, hein?
9: Eh, dis donc, ton con toi-même, c'est toi le con.
8: Eh, tu veux refaire le numéro?
9: Oui, tiens, je le refais, tu vas voir, je tombe sur toi. Et
8: je coupe et tu refais le numéro,
9: tu
8: hein?
9: Tu vas voir, mon con.
8: Allez, mon con.
9: Tu vas voir, du con.
8: Je raccroche et tu vas recommencer le numéro.
9: Eh, tu vas voir ta gueule, bon Dieu.
8: Hein? Eh, ta gueule aussi à toi.
9: Oh.
8: Tu vas voir.
9: Ben, tu vas voir, tu vas ramasser dans ton cul, oui.
8: Ouais, tu vas voir ton cul toi-même.
9: Donne ta gueule ton cul, hein.
8: Pauvre con, on va.
9: Oh, ta gueule, eh, ton cul, hein.
8: Oui.
9: Ouais, tu vas voir ta gueule.
8: D'abord, c'est où que ça se trouve, Sarthe?
9: Dans ton cul.
8: Alors, raccroche.
9: Eh, je raccroche et tu vas voir ta gueule.
8: D'accord.
9: Allez, salut du con.
8: Avec plaisir. Allô?
9: Eh ben, tiens, tu vois.
8: Eh ben, tu vois, tu t'es trompé de numéro.
9: Mais t'es con ou quoi?
8: Eh ben, bon, faut démerder. Toi, tu commences par me faire chier.
9: Oh, ta gueule, hein.
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10: Bonjour.
5: Oui, bonjour monsieur. C'est bien le magasin de téléphone ?
10: Oui, c'est ça.
5: Ce serait pour présenter mes vœux pour la nouvelle année à mon beau-frère.
10: Mais je comprends pas pourquoi vous passez par la boutique pour présenter vos vœux.
5: Parce que comme lui est à l'étranger, moi ça m'arrangerait que vous lui envoyiez un message.
10: Ah, mais je vous arrête tout de suite, mais je peux pas, c'est pas à moi de lui envoyer un message.
5: Vous avez de quoi noter ?
10: Ah non, mais ça, je noterai rien du tout parce que j'ai pas envoyé un message à qui que ce soit.
5: Bah, pour la nouvelle année, quand même, ça se fait, hein, de présenter ses vœux.
10: Ouais, ah oui, bien sûr, je suis d'accord avec vous, mais c'est pas à moi de présenter les vœux pour vous. Vous vous rendez compte ou pas ?
5: Non, mais vous le tapez directement sur votre téléphone.
10: Ah oui, mais non, j'ai pas à taper quoi que ce soit sur mon téléphone perso.
5: Vous avez quoi comme téléphone ?
10: Et ça, j'ai pas à vous dire ce que j'ai comme téléphone.
5: Comme ça, je peux vous aider, je peux vous dire, vous allez dans SMS.
10: Non, mais je sais comment ça fonctionne, merci. Je travaille en téléphonie.
5: Allô ?
11: Oui, bonjour.
5: Ah, bah, c'est une autre dame.
11: Je peux pas faire ça, monsieur. On peut pas envoyer de texto comme ça pour quelqu'un.
5: Bah, c'est-à-dire que lui étant à l'étranger, sinon, vous comprenez, moi, ça va me coûter bonbon, donc c'est pour ça que.
11: Non, mais j'entends bien, mais moi, si je fais ça, c'est avec mon portable personnel.
5: D'accord, très bien. Bah, écoutez.
11: Non, je vous dis, je ne peux pas le faire, monsieur. Si je prends mon téléphone portable, c'est le mien personnel et le mien.
5: Ah, bah, volontiers, oui, oui.
11: Je vais payer à votre place, si vous préférez.
5: Très volontiers, oui, c'est très gentil.
11: Non, mais je vais pas le dire 10 fois, monsieur, je ne peux pas faire ça.
5: Vous le faites sinon sur un téléphone de la boutique, tu sais, vous voyez.
11: Bon, monsieur, je connais mon métier. J'ai pas de téléphone pour envoyer texto vers l'étranger, non. Je veux dire, en 10 ans de temps, j'ai jamais eu cette demande. Bon.
12: Allô ?
5: Ah, bah, c'est avec vous que je dois voir, du coup, pour le texto ?
10: Oui, et vous nous appelez quoi, là, monsieur ? Avec un portable, n'est-ce pas ?
5: Ah, non.
10: Non.
5: Non, non, je n'ai pas de téléphone du tout, moi.
10: Ah, mais là, vous appelez bien avec un téléphone, pourtant.
5: Non, non, non.
10: Ah, non, bah, non, vous m'appelez pas, dans ce cas, bon, bah, voilà. Donc, du coup, bah, vous pouvez pas joindre la personne, en effet.
5: Bah, c'est ça le problème.
10: Ce n'est pas possible. Vous êtes en train de m'appeler, monsieur ?
5: Non.
10: Donc, vous n'êtes pas en train de m'appeler ?
5: Non, non, non, enfin, on est en train de discuter, mais rien ne vous dit que je le fais depuis un téléphone.
10: Vous êtes en train de m'appeler avec un téléphone, forcément, vous me dites non, mais moi, je vous dis que je ne vends pas de téléphone, voilà, parce que vous mentez, je vous mens.
5: Alors, prouvez-le.
10: Non, j'en ai rien à faire, monsieur.
5: Ah, bah, passez-moi le responsable.
10: Bah, patientez, je vous en prie.
12: Allô ?
5: Oui, bonjour monsieur.
12: On m'a Pardon ?
5: Je disais, moi je n'ai pas de téléphone, donc je ne peux pas envoyer de message de bonne année à mon beau-frère qui est à l'étranger.
12: Oui.
5: Donc du coup, c'est pour ça qu'il faudrait que vous le fassiez.
12: Ah, parce que vous pensez que du coup, à nous, ça ne nous sera pas facturé ?
5: Ah bah c'est ce que je disais, donc on est bien d'accord.
12: Mais bien sûr que si, nous, ça nous coûte quelque chose. Donc, non, mais là, c'est pas possible.
5: Donc je vous donne le message ?
12: Allez-y.
5: Alors, cher Martin...
12: Vas-y, tu vas me le dire.
10: Oui, on prend de quoi noter, monsieur. Allez-y, on vous écoute.
5: Cher Martin...
10: Oui.
5: Virgule...
10: Faut le noter, virgule, ou...
5: Oui, V-I-R-G-U-L-E.
10: C'est noté, parfait.
5: Je suis très content...
10: Je suis très content...
5: De te retrouver encore une année...
10: De te retrouver encore une année...
5: Sur Rire et Chanson...
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14: Allô ?
15: Oui, bonjour madame.
14: Bonjour monsieur.
15: C'est le service de proctologie.
14: Pardon ?
15: C'est bien le médecin proctologue ?
14: Ah, absolument pas, monsieur. Vous êtes en radiothérapie.
15: Ah, vous pouvez me passer les proctologues, s'il vous plaît ?
14: Ben, y en a en ville, mais sur l'hôpital, je ne pense pas.
15: Ben, je les vois pas en ville, justement. C'est pas marqué dans le bottin téléphonique, hein.
14: Ah, ben ça, je crois... Attendez, comment il s'appelle, ce médecin ? Comment il s'appelle, le proctologue de ville ? Bachier.
15: Ça doit être ça, Bachier.
14: Non, ça me dit rien. Mais je vais vous passer le secrétariat du docteur Plane, qui est gastro-entérologue. Elles connaîtront peut-être mieux, hein.
15: Parce que Vachier, c'est un bon nom pour un proctologue. Ça doit être ça.
14: Ne quittez pas.
15: Bah. On peut m'amener peut-être un petit stylo. Pour la route. C'est mon blouson, c'est ça, c'est... Attends. Oui, j'ai pas mon stylo. Aïe, aïe, aïe. Parce qu'il faut que je prenne des notes, chers auditeurs, pendant que je téléphone. C'est important. Ah voilà, on m'amène à stylo.
16: Allô ?
15: Bonjour madame.
16: Bonjour.
15: Je suis au cabinet du docteur proctologue.
16: Oui.
15: Ah très bien, dites-moi, il y a du monde à consultation.
16: Ah oui.
15: Eh oui.
16: Oui, oui.
15: Tout le monde a mal au cul, hein.
16: C'est peut-être pas ça, mais monsieur Plane est tout seul sur l'hôpital, hein, donc...
15: Ah mais non, il y a le docteur Vachier aussi.
16: Le docteur ?
15: Vachier.
16: Vachier ?
15: Oui, il est proctologue aussi, lui.
16: Je sais pas. Je connais pas.
15: À chaque fois que j'essaie d'avoir un rendez-vous avec un proctologue, on me dit que tout le monde a mal au cul et qu'il faut que je rappelle la semaine prochaine, alors. Il n'y aurait pas un de ces messieurs ou dames là qui attendent en salle d'attente qui aurait moins mal au cul que moi pour que je puisse venir à la consulte.
16: Ah non, non, non, ça se passe pas comme ça.
15: Vous pouvez leur demander quand même.
16: Non.
17: donné des rendez-vous. Je ne peux pas annuler des rendez-vous pour vous mettre vous.
9: Bah, écoutez, madame, vous pouvez quand même me mettre quand vous voulez, parce que moi, j'ai plus mal au cul que certains, vous savez.
17: Ah oui, mais ça, c'est pas moi.
9: Bah, quand même, hein. Oui.
17: Voilà. Non, nous n'avons pas de rendez-vous, là, aujourd'hui, c'est sûr. Hein.
9: Madame, j'ai très mal au cul ce matin.
17: Ben oui, mais à ce moment-là, ça, c'est peut-être un problème que vous pouvez voir directement avec votre médecin traitant.
9: Ah ben, il m'a dit qu'il s'en foutait.
17: Si, ben, il s'en fout, ben, alors là...
9: Il m'a dit, il faut voir ça avec un proctologue. Ben, vous avez mal au cul, j'en ai rien à foutre, il m'a dit. C'est un médecin un peu rustre.
17: Mais aujourd'hui, moi, je pourrais pas vous donner de rendez-vous.
9: Vous pouvez pas me mettre là ?
17: Non.
9: Marquez, ça vaut mieux, j'ai déjà assez de mal au cul comme ça. Bon.
17: Et là, je peux pas.
9: Le docteur Kibour, lui ?
17: Je connais pas le docteur Kibour.
9: C'est mon voisin m'a dit, si t'as mal au cul, va voir le docteur Kibour.
17: Non, je connais pas.
9: Alors, je vais rester combien de temps avec mon mal au cul, moi ? Qu'est-ce que je peux faire en attendant ?
17: Bon, écoutez, si vraiment c'est urgent, vous venez aux urgences à l'hôpital de Sainte, autrement, il faut prendre un rendez-vous avec des délais environ de 3 jours. Hein.
9: Dédé ? Alors, avec Dédé ? Oui. Moi, je ne prends pas de rendez-vous avec Dédé. Hein. J'ai assez vu au bar hier soir. Hein.
17: Je ne vous ai jamais dit de prendre un rendez-vous avec Dédé.
9: Ah si ? Vous m'avez dit que vous voulez un rendez-vous avec Dédé.
17: Bon, écoutez, j'ai vraiment beaucoup de boulot.
9: Est-ce que vous pensez... Si je peux voir un docteur donc en prenant un rendez-vous, vous pensez qu'il pourra me donner un médicament pour écarter l'effet ? Parce que quand on a mal au cul, il faut écarter les faits. Hein.
17: Ben oui, oui, oui.
9: Ben je voilà. Vous remercie, madame.
17: Au revoir.
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19: Bonjour, vous êtes bien en communication avec l'hôtel de police de...
20: Oui.
21: Bonjour madame, c'est bien la police ?
20: Oui.
21: C'est un problème pour un alcotest, j'ai été contrôlé positif à l'alcotest.
20: Oui.
21: Et en fait, je pense que c'était pas dû à l'alcool, mais à une allergie à l'eau.
20: Une allergie à l'eau ?
21: Oui, rapport avec que j'avais bu de l'alcool, mais la veille du contrôle.
20: Oui.
21: Et que le jour où on m'a contrôlé, j'avais bu que de l'eau.
20: Comment ça, l'éthylotest aurait réagi par rapport à une allergie à l'eau ? Vous avez bu la veille. Quittez-moi.
21: Merci.
22: Oui, allô ?
21: Oui, allô ?
22: Oui, bonjour monsieur.
21: Oui, bonjour madame.
22: Bah, vous êtes peut-être allergique à l'eau, monsieur.
21: Ah.
22: Mais ce que je veux dire, c'est que quand vous soufflez dans un éthylomètre, le taux qu'il donne, c'est de l'alcool, c'est pas de l'eau.
21: Bah, moi j'ai l'impression qu'il m'a sorti un taux d'eau, hein, parce que.
22: Ah non, il vous a pas sorti un taux d'eau, non ? Non.
21: C'était un taux d'eau ?
22: Non, du tout. C'est pas un taux d'eau. Vous aviez un taux de combien ?
21: En taux d'eau, vous voulez dire ?
22: Non, pas en taux d'eau, monsieur, en taux d'alcool, je vous dis que c'est pas de l'eau.
21: J'avais forcément un taux d'eau, puisque justement.
22: Bon, vous avez soufflé à combien ? Un taux d'eau, allez, on va parler d'eau alors.
21: En taux d'eau, j'étais à 1 gramme.
22: Vous faites un courrier si vous voulez, en marquant que vous êtes allergique à l'eau et que l'appareil a donné un taux d'eau.
21: Ok.
22: Bon, monsieur, j'arrête là, j'ai autre chose à faire.
21: Ah, oh bah, passez-moi le patron.
22: Bah, vous allez l'avoir.
20: Non, monsieur. Vous avez bu hier soir et puis l'alcool est monté en crescendo et...
21: Une cruche d'eau.
20: C'est quoi ?
21: Vous m'avez dit une cruche d'eau ?
20: Non, j'ai pas dit... Non, j'ai pas dit que la d'eau... J'ai dit que c'est monté crescendo.
21: Donc en fait, ce que vous me dites, c'est que j'aurais pas dû boire cette cruche d'eau le matin.
20: Non, mais l'eau, monsieur, il n'y a rien à faire de l'eau, monsieur.
21: Quand vous dites une cruche, c'est quoi ? C'est genre un litre ?
20: Attendez, je vous passe une collègue.
21: Ah.
23: Oui, allô ?
21: Oui, bonjour, monsieur.
23: Crescendo, pas une cruche d'eau. Vous avez soufflé positif à l'alcool ?
21: Non, c'est ce que je vais expliquer. J'ai soufflé positif à l'eau, je pense.
23: Non, mais monsieur, c'est impossible. Réfléchissez franchement. Est-ce que l'eau est de l'alcool ?
21: Non. Ah bah non, ah bah on est d'accord.
23: Mais non, mais monsieur, je suis en train de vous expliquer, monsieur, que si vous avez soufflé dans l'appareil, c'est impossible que ça mesure l'eau, d'accord ?
21: Dans ce cas, je passe, comme ça...
23: Pour faire quoi, monsieur ?
21: Bah pour que vous me passiez un papier pour que je puisse conduire en attendant de récupérer...
23: Là, ça commence à monter.
21: Alors, attendez, je ne vais pas vous faire monter crescendo.
23: Oui, monsieur.
21: Oui. Allô ?
24: Oui, allô ?
21: Ah, bonjour, madame.
24: Vous appelez pour ?
21: Non, mais dans le sens où, au moins, que vous reconnaissiez l'erreur.
24: Non, moi, je reconnais rien du tout, monsieur. Faut faire un écrit.
21: Alors, effectivement, si vous me faites un écrit, c'est encore mieux, oui, comme vous proposez.
24: Non, pas moi, non, certainement pas, non.
21: Bah, si, vous me faites un papier, comme quoi, il y a une défectuosité sur l'alcotexte qui mesure.
24: Y a quoi ?
21: Bah, une défectuosité.
24: Bah, comment je peux le savoir, moi ?
21: Ah, bah, parce que je vous le dis, que moi, ça m'a mesuré.
24: Ah, parce que vous êtes spécialiste, monsieur.
21: C'est juste de la logique, hein, dans le sens où.
24: La logique de quoi ? Vous avez été contrôlé positif.
21: Oui, mais positif à l'eau, je pense.
24: Positif. Allô, vous faites un écrit, vous expliquez ça.
21: Faites-le vous plutôt.
24: Non, certainement pas, c'est pas à moi de le faire.
21: Bah je vous propose, moi je peux vous...
24: Non, vous me proposez pas, vous me donnez des instructions limite là.
21: Bon bah dans ce cas, ce que vous faites...
24: Vous me dites pas ce que j'ai à faire.
21: Bon, je vous suggère.
24: Mais non.
21: Non mais je vous explique juste ce qu'il faut faire.
24: Il faut que quoi ? Non mais vous vous prenez pour qui monsieur ? Qui vous êtes pour me donner des instructions ?
21: Bah je vous propose.
24: Ah, monsieur là, vous devenez un petit peu compliqué là. Hein. Ça relève d'une pathologie monsieur.
21: Alors peut-être.
24: Peut-être, bah oui.
21: Non mais peut-être que je suis allergique à l'eau effectivement. Et
24: d'accord,
21: que c'est ça...
24: bah, parfait. Bah, responsable mais pas coupable, et puis vous avez été saoulé à l'insu de votre plein gré, comme les sportifs.
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25: Ce
0: secrétariat des Touches à tout, Laurence, bonjour.
1: Oui, bonjour. Je suis bien à la garderie d'enfants, là.
0: Vous êtes au secrétariat de la crèche, oui.
1: Ah, voilà, bonjour, c'est monsieur le curé à l'appareil.
0: Oui.
1: Je voulais savoir si vous étiez complet en ce moment. Ou est-ce qu'il y a encore des places?
0: Oui, non, en ce moment, on est au complet. À l'halte garderie, il y a encore un petit peu de place.
1: Ah, voilà, parce que je viens d'avoir deux jumeaux.
0: Oui.
1: Et c'était pas prévu.
0: Oui.
1: On pensait n'en avoir qu'un, évidemment, et ça a été une grande surprise pour la maman et moi-même.
0: Oui.
1: Et donc, j'ai besoin d'avoir deux places à la crèche, quoi.
0: Ah, est-ce que vous aviez fait une préinscription avant la naissance des enfants?
1: Non, parce que, voyez-vous, moi, en tant que prêtre, évidemment, je n'ai pas vocation à m'immiscer dans les affaires civiles.
0: D'accord. Donc, il faudrait que la maman vienne faire une inscription, déjà.
1: Oui, mais là, elle est au couvent actuellement.
0: D'accord.
1: Comment faire?
0: Alors, c'est un petit peu compliqué. Un instant, s'il vous plaît. Je vais voir avec la directrice.
1: Merci.
2: Allô?
1: Oui, bonjour.
2: Madame. Oui, bonjour, monsieur, oui.
1: Oui, monsieur le curé, à l'appareil.
2: Oui, de Brignol?
1: Non, je suis de Gaulin, mais je préfère... placer mes enfants dans une crèche qui n'est pas forcément à côté de Brignol.
2: D'accord.
1: Si vous comprenez.
2: D'accord.
1: Pour plus de discrétion, n'est-ce pas?
2: Bon, d'accord.
1: Voilà. Alors, nous avons eu des jumeaux.
2: Oui.
1: Et évidemment, on n'avait pas imaginé ça. Et c'est une grande surprise. Malheureusement, ça pose des problèmes d'intendance.
2: Oui.
1: Parce que, vous savez, en sacristie, là, ça ferait beaucoup, quoi. Autant un enfant peut passer inaperçu, autant deux enfants, bon.
2: Oui.
1: Donc, je suis obligé de les mettre en garderie. Et le problème, c'est que comme leur maman est au couvent, évidemment, ça pose un problème. Elle ne peut pas se déplacer pour faire l'inscription.
2: Elle est religieuse ou...
1: Oui, oui.
2: D'accord. À Gaulin aussi?
1: Oui.
2: Mm-hmm. D'accord. Alors, vous avez la possibilité d'héberger, de vous occuper les enfants le matin et le soir? Comment ça se passe?
1: Oui, nous avons... Un de nos prêtres qui est lui-même papa, mais alors lui, il en a sept.
2: Oui. Ça,
1: c'est pas la même chose. Hein. Il m'a dit très clairement, bon, 9 ou 7, c'est pareil, monsieur le curé, donc il peut les prendre.
2: D'accord. Ils ont quel âge, ces enfants?
1: Alors, 2 ans.
2: Et jusqu'à maintenant, ils ont été accueillis où?
1: Au couvent.
2: D'accord. Et c'est plus possible maintenant?
1: Ben, ça commence à éveiller un peu les soupçons, parce que moi, j'en suis à mon... Enfin, là, ce sont mes 23e et 24e enfants, quand même. Vous imaginez?
2: Oui. Non.
1: Rien que dans ce couvent-là.
2: Bon. Alors, vous pouvez me donner votre nom ou pas?
1: Oui, bien sûr.
2: Oui.
1: Donc, c'est le père Bernard.
2: Oui.
1: Est-ce que vous auriez 2 places, éventuellement?
2: Écoutez, quand est-ce que vous pouvez venir me voir? Mercredi après-midi?
1: Mercredi après-midi, je suis au couvent. On visite tous les mercredis.
2: Et jusqu'à quelle heure vous êtes pris?
1: Ça dépend en fait, c'est variable. Hein, ça dépend du tempérament de la religieuse que je visite en ce moment. Mais disons 17h, 17h30, 18h, ça dépend.
2: Mm-hmm. On peut prendre un mercredi à 18h, 17h30.
1: D'accord. Et dans quel hôtel nous retrouvons-nous?
2: Comment ça, l'hôtel? Au bureau.
1: Oh?
2: De la crèche.
1: J'ai besoin de discrétion.
2: Oui, mais enfin, bon, vous pouvez venir au bureau, hein, personne ne vous identifiera.
1: D'accord. Bon, pour moi, c'est réglé. Passons au triplé de l'évêque, si vous voulez bien.
2: Au quoi?
1: Au triplé de l'évêque.
2: C'est quoi ça?
1: Ben, l'évêque a eu des triplés.
2: Comment vous dire?
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25: Allô?
26: Bonjour madame.
25: Bonjour monsieur.
26: Je suis bien à l'école de...
25: Oui.
26: Eh bien, vous êtes la directrice peut-être?
25: Non, je ne suis pas la directrice. Il n'y a pas d'école après-midi.
26: Ah, alors là, il y a un problème. C'est l'inspection d'académie. Nous sommes à la commission d'attribution des budgets pour l'école cette année.
25: Oui.
26: Je vous explique ce qui va se passer. Monsieur l'inspecteur qui attribue les budgets va donc décerner des enveloppes.
25: Oui.
26: On attribue de l'argent supplémentaire à chaque école.
25: Oui.
26: En disant à cet inspecteur qui vient de Paris que nous avons dans le département des écoles de sous-doués et de surdoués.
25: Mmh.
26: Donc il faut les encourager financièrement, quoi.
25: Oui.
26: Hein. Donc on va vous présenter comme étant un élève, si vous ne voyez pas d'inconvénient, de cette école. Et donc, vous répondez comme vous pouvez. Et,
25: Je vais essayer de vous aider du mieux que je peux.
26: Voilà, on a dit que vous étiez une école de sous-doués.
25: Oui.
26: Hein. Il va vous prendre, essayer de rajeunir votre voix. Hein. Monsieur l'inspecteur, nous avons donc l'école de sous-doués. Et nous avons une élève que vous pouvez interroger. Hein. Merci. Allô?
25: Oui?
4: Bonjour.
25: Bonjour.
4: Comment t'appelles-tu?
25: Brigitte.
4: Ah, c'est un joli prénom.
25: Oui.
4: Quel âge as-tu?
25: 10 ans.
4: Bien. Tu es en quelle classe, Brigitte?
25: Je sais plus.
4: En maternelle.
25: En maternelle.
4: En maternelle?
25: Oui.
4: À 10 ans, tu es en maternelle, hein?
25: Oui.
4: C'est bien. Alors, peux-tu me dire qui était Charlemagne?
25: Je m'en rappelle plus.
4: Votre voix.
25: Je ne sais plus.
4: Charlemagne. C'est celui qui a inventé.
25: C'est celui qui a inventé l'école.
4: Tu es sûr?
25: Oui.
4: Oui, qui?
25: Oui, monsieur.
4: L'inspecteur.
25: Oui, monsieur l'inspecteur.
4: L'académie.
25: De l'académie.
4: De Paris.
25: De Paris.
4: Bien, c'est bien, Brigitte. Tu es bonne en histoire, alors, hein?
25: Un peu.
4: Voilà. Alors, et en sport? Tu aimes bien le sport?
25: Un petit peu.
4: Votre voix.
25: Oui, un petit peu.
4: Voilà. Alors, tu vas me faire une galipette avant, pendant que je vais prendre mon dossier.
25: Oui.
26: Merci. Allô?
25: Oui.
26: Comment ça se passe?
25: Je suis un peu perdu quand même. Hein?
26: Non, ça se passe bien, ça se passe bien. Vous saviez qui était Charlemagne, de toute façon.
25: Oui. Mais quand même, c'est pas évident hein, de...
26: Il revient, là. Qu'est-ce qu'il vous a demandé?
25: De faire une galipette en avant.
26: Vous pouvez la faire ou pas?
25: Oui, mais de toute façon, il verra rien.
26: Justement, il a une sacrée oreille. Et tout à l'heure, il y a des élèves qui ont essayé d'en faire une fausse à Pernon. Il a trouvé. Vous pouvez la faire ou pas?
25: Oh non, je pourrais pas la faire. Hein. Je vais me casser la figure. Hein.
26: Est-ce que vous pouvez au moins essayer?
25: Vous me demandez beaucoup de choses, là.
26: C'est pour votre école. Hein.
25: Enfin, je vais essayer, mais...
4: Allô?
25: Oui?
4: Brigitte?
25: Oui?
4: Bon, alors, tu es prête pour la galipette en avant?
25: Oui.
4: Alors, dans quelle position es-tu?
25: Eh ben, je me suis mis à quatre pattes.
26: Votre voix.
25: Je me suis mis à quatre pattes.
4: Bien. Alors, vas-y, Brigitte. Et tu me décris ce que tu fais, hein?
25: Je mets ma tête par terre, en avant. Et puis... Mais j'arrive pas avec le téléphone.
4: Comment?
25: J'arrive pas.
26: Faites un effort.
25: Je peux pas.
26: Qu'est-ce qui passe pas?
25: Oh, écoutez, je peux pas, hein. Je peux plus continuer.
26: Allez doucement. Dites que vous l'avez faite.
25: Ça y est. Je l'ai faite.
4: Oh, la menteuse. T'as pas réussi, hein?
25: J'ai mal à ma tête.
4: Comment?
25: J'ai fait mal à ma tête.
4: J'entends pas bien.
25: J'ai fait mal à ma tête.
4: Bon, alors arrête là. Effectivement, c'est une école de sous-doués. Hein? Bien. Alors, on arrête le sport. Brigitte, tu vas me donner une récitation.
25: Je sais pas.
26: Vous n'avez qu'à chanter. Chantez ce que vous pouvez.

0: Bien. Alors, Brigitte, ben, je crois que je vais donner une enveloppe à ton école. Qu'est-ce qu'on dit?
1: Merci, monsieur. L'inspecteur de l'Académie de Paris.
0: Ah, mais moi, je suis pas inspecteur d'Académie, moi. Hein? Je fais des canulars téléphoniques sur la radio.
1: C'est pas vrai.
2: Oui, allô?
3: Bonjour madame, c'est bien le pressing?
2: Oui.
3: Monsieur Martin à l'appareil, comité de défense des barbecues domestiques.
2: Oui.
3: Je vais venir pour vous installer le point grilladiste dans le pressing.
2: Pour le point?
3: Le point grilladiste.
2: Ah mais c'est quoi ça?
3: Eh ben c'est parce que le maire a interdit les barbecues sauvages en extérieur.
2: Oui.
3: Donc à la place, j'installe des barbecues domestiques dans les commerces pour qu'on puisse continuer à grillader tranquillement.
2: Bah, dans un magasin de vêtements.
3: Bah non, dans un pressing.
2: Ah bah oui, dans un pressing, oui.
3: Voilà, donc moi je peux vous installer le point grilladiste demain matin.
2: Oui, mais vous allez pas mettre un barbecue dans le magasin?
3: Bah si, je me suis dit, c'est un endroit chaud et sec, c'est idéal pour les braises.
2: Dans un pressing, c'est frais et humide.
3: Eh, et puis en plus, ça vous rapporte des nouveaux clients.
2: Mais non.
3: Bah si, les gens qui viennent se faire des grillades chez vous, ça vous ouvre un nouveau business.
2: Mais ça va pas m'ouvrir un business que des gens se fassent des grillades, là.
3: Bien sûr que si, parce que vous allez pouvoir leur vendre des chipots, des merguez.
2: J'ai pas envie de vendre des chipots.
3: Alors sinon, on a des petites côtelettes d'agneau en ce moment qui sont très bien.
4: Attendez. Vous êtes dans un pressing.
3: Bonjour, donc c'est monsieur.
4: Je suis la gérante du pressing. Vous n'allez pas me foutre de la grillade chez moi.
3: Si, c'est ce que je disais. Moi, je vous installe un frigo à chipots en plus.
4: Mais j'en ai rien à cirer, monsieur. Vous ne venez pas chez moi pour m'amener des saucisses dans un frigo.
3: Ah oui, mais alors ça veut dire que tout le monde doit venir avec sa propre saucisse?
4: Non, il n'en est pas question, monsieur. Pas de saucisse dans mon pressing.
3: Oh, vous, je sens que vous hésitez, non?
4: Ah mais non, mais moi j'en suis certaine, hein. Vous mettez vos saucisses où vous voulez.
3: Bah c'est ça, oui. Moi, je mets mes saucisses dans votre pressing. En tout bien, tout honneur, bien sûr. Comme ça, vous avez déjà les saucisses pour les grilladeurs qui viennent.
4: Non, monsieur, m'en fous du point grilladiste. Là, vous voyez, avec la mairie, oui, ils peuvent les mettre leurs saucisses.
3: Bah, les saucisses, de toute façon, on les met sur le barbecue qu'on installe dans le pressing.
4: Il y a le barbecue avec, mais dans le pressing, monsieur. Mais vous êtes en plein délire, vous êtes fumé ou quoi, sans déconner.
3: Oh, à propos de fumée, il faut aussi que je vous dépose le charbon.
4: Mais je n'en veux pas. Eh, vous comprenez le français ou pas? Vous êtes dans un pressing, j'en veux pas de votre charbon.
3: Mais juste par sécurité, je vous stocke quelques sacs à côté du frigo à chipot.
4: Écoutez,
3: ouais.
4: Vos sacs de charbon, vous les mettez...
3: Ah non, pas là, non.
4: Vous les mettez où vous voulez, mais vous ne les amenez pas au magasin. Je ne veux pas de grillade chez moi. vous me faites la journée, hein.
3: Ah bah, échange de bons procédés, merci à vous.
4: Écoutez, j'ai du boulot, hein. Bonne fin de journée, au revoir.
3: Ah zut, c'est dommage, parce que si vous raccrochez, je pourrais même pas vous dire que c'était un canular. Ouais, non, mais je vais pas vous embêter avec ça.
4: Non, mais c'est la blague.
3: Ah, mais c'est complètement la blague.
4: Et c'est une connerie de chez qui?
3: Bonne question, à votre avis.
4: Oh, bah, ça me fait penser à une radio.
3: Bien, on avance. Laquelle?
4: Rire et Chanson.
3: Eh bah oui, bienvenue.
4: je vous jure, mais j'ai dit, mais ils sont dingues.
3: Oh, bah, ils sont surtout complètement cons.
4: Bon,
3: donc, je vous parle pas du point apéro que je devais rajouter.
4: Ah, bah là, c'est. Ah, bah, quoi, apéro, on veut bien, par contre.
3: Ah, tiens, c'est marrant, ça m'étonne pas trop. En tout cas, merci pour ce moment.
4: Mais je vous en prie.
3: Et au revoir, monsieur.
4: Au revoir, madame.
5: Bonjour.
6: Oui, allô, bonjour madame. C'est le salon de coiffure.
5: Oui.
6: Ah, bonjour madame, le doux à l'appareil.
5: Oui.
6: Je viens d'arriver en Alsace.
5: Ah, d'accord.
6: Voilà, où je m'installe. Je voulais savoir si je pouvais prendre rendez-vous.
5: Oui, vous voulez faire quoi?
6: Ben, la spécialité locale, je crois. Hein.
5: C'est-à-dire?
6: Ben, la choucroute.
5: Quelle choucroute?
6: Ben, on m'a dit qu'en Alsace, sa spécialité, c'était la choucroute.
5: Ouais, d'accord.
6: C'est pas comme ça que ça s'appelle? Parce que j'ai un chignon.
5: C'est quoi?
6: Un chignon, la choucroute, quoi.
5: Et vous voulez venir quand?
6: Ben, demain après-midi.
5: Écoutez, à midi et demi.
6: Oui.
5: Hop là.
6: Mais alors, pour faire tenir la choucroute,
5: oui.
6: Parce que je voudrais que ce soit assez haut.
5: Ouais.
6: Vous mettez pas des saucisses quand même?
5: Non, des bigoudis.
6: Excusez-moi, il y a mon mari qui est inquiet, je vous le passe. Hein.
5: Oui.
6: Allô?
5: Oui.
6: Oui, bonjour madame.
5: Bonjour monsieur.
6: Excusez-moi, je suis très inquiet parce qu'elle me dit qu'elle veut faire une choucroute, mais...
5: Mais oui, elle m'a dit qu'elle veut faire une choucroute.
6: Oui, mais c'est quoi exactement ça?
5: Mais je sais pas, je verrai quand je la vois.
6: Mais attendez, c'est quoi? Parce
5: que... Je mets pas des saucisses.
6: Bah oui, parce qu'elle me dit que c'est la spécialité en Alsace.
5: Mais là, oui, mais... c'est une spécialité en Alsace. Vous mangez au restaurant, mais pas chez le coiffeur.
6: Ben voilà.
5: Moi, je lui mets certainement pas de saucisses dedans.
6: Ah bon, bah vous me rassurez parce que...
5: Mais oui.
6: Ça tient comment alors ça? Parce que...
5: Ça tient avec des bigoudis, pas avec des saucisses.
6: Ah. Oh. Et dites-moi.
5: Oui.
6: C'est possible de venir en famille?
5: Comment en famille? Combien vous êtes?
6: Eh ben, on est quatre, on va prendre une table pour quatre. On va prendre une choucroute bigoudi alors.
5: Mais qu'est-ce que vous voulez à quatre?
6: Quatre choucroutes bigoudi avec quatre bières.
5: Quatre choucroutes? Oui. Non, mais nous, on n'a pas de choucroute ni de bière. C'est un coiffeur où vous appelez?
6: Oui, voilà.
5: Oui.
6: Oui, on va prendre une table, hein?
5: Non, on n'a pas de table.
6: Quatre choucroutes, donc. Et quatre bières?
5: Et quatre choucroutes et quatre bières.
6: Voilà.
5: Oui. Mais, et les bigoudis, ils sont où?
6: Quel bigoudi?
5: Mais là, vous appelez un coiffeur, pas un restaurateur, hein?
6: Oui, c'est ça. Mais oui. Ma femme m'a dit que vous faisiez choucroute aussi.
5: Mais pas pour... Non, des choucroutes en coiffure, mais pas pour manger.
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8: LEA, bonjour.
3: Oui, bonjour monsieur. C'est bien l'université de langue?
8: Oui, LEA, oui. Langue étrangère appliquée.
3: En fait, on me propose un travail.
8: Oui.
3: Mais je leur ai dit que j'étais bilinguiste. Donc, il faudrait que je puisse en attester par un papier.
8: Mais vous faites pas partie de LEA?
3: Madame Ella, vous me dites?
8: Non, j'ai pas jamais parlé de Madame Ella. Ici, vous êtes à LEA. Donc, Madame Ella n'existe pas.
3: Il y a quelqu'un qui la remplace?
8: Il y a personne. Mais je vous en parle pas. C'est pas Madame Ella. Elle n'existe pas. Je vous ai jamais parlé d'une Madame Ella. Je vous dis juste que vous êtes à LEA. Langue étrangère appliquée.
3: Bon, alors, passez-moi, Madame Langue étrangère appliquée, s'il vous plaît.
8: Non, mais il n'y a pas de Madame Langue étrangère appliquée.
3: Bon, alors, dans ce cas, est-ce que quelqu'un qui travaillerait dans le service de Madame Langue étrangère appliquée pourrait...
8: Mais pas du tout, c'est pas une madame, c'est pas un service, c'est le nom de l'UFR.
3: Alors, attendez, Luc, vous me dites Luc comment?
8: Luc, vous, pourquoi vous me parlez de Luc? J'ai jamais parlé de Luc.
3: Bah, Luc FR, vous me dites qu'il y avait un monsieur Luc FR dans
8: J'ai
3: ce cas.
8: J'ai pas dit Luc FR, on va reprendre depuis le début.
3: D'accord, alors, je D'accord. ne suis pas monsieur FR.
8: Non, mais ça, Allô?
3: Allô?
9: Vous êtes monsieur?
3: Monsieur Martin.
9: D'accord.
3: Est-ce que je peux passer dans ce cas en début d'après-midi, juste pour récupérer une feuille en tête?
9: Attendez, vous pensez que ça marche comme ça? On délivre des diplômes qui sont reconnus par l'éducation nationale.
3: Ah, parfait. Et combien il faut compter, du coup, pour ça?
9: Comment ça, il faut compter quoi?
3: Bah, pour le papier signé, là, dont vous me parlez.
9: Je pense que vous comprenez rien, ou alors vous me prenez vraiment pour une débile. Mais c'est pas parce que vous vous appelez Monsieur Martin, on va vous faire une attestation, ça marche pas comme ça. Hein.
3: Non, mais je paye, y a pas de souci. Hein,
9: mais je suis d'accord avec vous, même si vous voulez payer, mais de toute façon, faut quand même vous renseigner pour savoir comment ça se passe.
3: Oui, je passe. Alors, c'est ce que je disais,
9: non,
3: je passe.
9: Non, c'est pas, vous allez pas passer ici.
3: Non, mais vous n'aurez plus qu'à l'imprimer et à signer,
9: non,
3: vous voyez, je...
9: Non, vous comprenez pas, je pense pas que vous compreniez, monsieur. On ne délivre pas une attestation en disant que Monsieur Martin est bilingue, anglais. Mais pas du tout, mais...
8: Il veut une attestation, quoi, il est bilingue?
10: Allô, oui, bonjour, je suis la directrice de l'UFR-DLEA.
3: Ah, alors, j'ai eu madame langue étrangère appliquée. Ensuite, elle m'a passé ce soi-disant monsieur Luc FR.
10: Non, c'est pas monsieur Luc FR, monsieur. C'est un monsieur qui s'occupe de
3: l'UFR. Oui, qui se faisait
10: l'UFR.
3: Passer pour lui. Ça, j'ai bien compris que c'était pas le,
10: on bon, m'a dit. Bon, mais monsieur, alors, écoutez, moi, je vais vous dire tout de suite, ça va être très simple. Donc, oui. Moi, je suis la directrice et la chef d'établissement.
3: Non, mais c'est ce que je disais, du coup. Ça ne me dérange pas de payer, si vous voulez, dans le
10: mais
3: sens
10: c'est
3: où.
10: Pas un problème d'argent. Un diplôme, monsieur, il faut suivre la formation.
3: Dans ce cas, on propose un poste dans une boucherie également. Pour ça, il faut que je manie la langue de bœuf. Donc, est-ce que, au moins.
10: Non, mais c'est un gag, monsieur, là où.
3: Non, mais je demande juste une attestation comme quoi je manie la langue de bœuf.
10: Mais bien sûr, mais écoutez, sans problème, ça me fera vraiment plaisir de vous dire, oui, non, mais bien entendu, de dire que vous maniez parfaitement la langue de bœuf. C'est tout à fait dans mes attributions.
3: Ah, bah voilà, écoutez, là, je savais qu'on trouverait bien un moyen de s'entendre quand même.
10: Donc je ne sais pas qui est au téléphone.
3: Mais... Alors devinez.
10: Je sais pas, moi, la radio.
3: Ah, pas mal.
10: Ouais, c'est ça.
3: Ouais.
10: Quelle radio? Il y a monsieur Luc FR qui est à côté de moi. Je sais pas. Énergie?
3: Non.
10: Quoi, rire et...
3: Ah.
10: Rire et chanson?
3: Mais oui, bravo!
10: C'est bien ce que je craignais. C'est très très con, je vous félicite.
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11: Allô?
12: Oui, bonjour, je suis bien au cabinet médical du docteur...
11: Oui, bonjour, monsieur.
12: C'est le docteur lui-même?
11: Oui.
12: Vous êtes bien gastro-entérologue?
11: Oui.
12: Oui, très bien. Bonjour, docteur. C'est le service de France Télécom, l'appareil, le 14. Oui, docteur, nous vous informons qu'à partir de 15h, vous allez hériter d'un nouveau système téléphonique de France Télécom, un nouveau service qui s'appelle la sonnerie personnalisée. Je ne sais pas si vous êtes au courant de ça.
11: Non, pas du tout.
12: Toutes les professions indépendantes de la région vont avoir une sonnerie qui indiquera, par une illustration sonore, la profession que vous avez.
11: Oui.
12: C'est-à-dire qu'évidemment, on saura si vous êtes médecin, on saura si vous êtes agriculteur.
11: Ah bon?
12: Voilà.
11: Mais ça consiste en quoi alors?
12: Les gens qui vous appellent
11: oui.
12: entendront une sonnerie téléphonique, une illustration sonore, Et donc, ils sauront que vous êtes bien de médecin, gastro-entérologue, puisque les...
13: Mais comment ils sauront, eux, que ça correspond à la truc gastro-entérologue?
12: Ah bah, vous voulez que je vous fasse entendre?
13: Ouais.
12: Je vais vous faire entendre... Tu me bascules la cartouche. Je vais vous faire entendre des agriculteurs. Vous savez, la 14, éleveur-agriculteur. Ouais, vas-y. Je vous fais entendre la cassette, hein.
13: Oui.
12: Pour les agriculteurs, voilà ce que maintenant les gens entendent quand ils appellent un agriculteur, hein. Merci. Allô ? Oui. Vous avez entendu, non ?
13: Oui, c'est parfaitement ridicule. Et quand on appelle un gastro-entérologue, qu'est-ce que ça donne ?
12: Attendez, hein, je vais vous faire entendre. Hein.
13: Oui, faites-moi entendre.
12: Je vous préviens, nous, on n'est pas responsable de ça, ça a été fait à Paris. Hein.
13: Oui, oui.
12: Tu me charges ? Gastro.
13: Hein ? Ah ben, c'est pas possible.
12: Comment ?
13: Ce sont des rots qu'on entend.
12: Oui, absolument.
13: Bah, on entend quelqu'un qui rote, alors...
12: Bah oui, mais c'est ce qu'il y a pour gastro-entérologie.
13: Oui. Oui, ben c'est lamentable. Je n'ose pas imaginer ce qu'il y a pour le gynécologue, hein?
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14: Garage, bonjour.
3: Bonjour monsieur, c'est bien le garage?
14: Oui, bonjour madame, pas bonjour monsieur.
3: Ah non, moi je suis un monsieur, faut pas se tromper.
14: Ah mais vous m'avez dit bonjour monsieur.
3: Ah pas du tout.
14: Si vous m'avez dit bonjour monsieur.
3: Je pense pas, non.
14: Non, bonjour monsieur.
3: Bonjour monsieur. Donc je disais...
14: bonjour madame.
3: Comment ça?
14: Bonjour madame, vous me redites bonjour monsieur. Vous venez de me le redire à l'instant.
3: Oh, pardon monsieur, faut que je fasse gaffe, hein.
14: Oui, dites-moi.
3: Oui, c'est rapport que j'ai déclaré que vous avez bousillé mon moteur.
14: On a bousillé votre moteur, c'est-à-dire?
3: Ah, vous êtes au courant en plus.
14: Ben non.
3: Bah si.
14: Ben non, je suis pas au courant monsieur.
3: Bah, pourquoi vous me dites on a bousillé votre moteur?
14: Ben non, c'est vous qui m'en parlez monsieur.
3: Ah oui, c'est vrai.
14: Quel moteur qu'on a bousillé?
3: Celui de ma voiture, parce que votre garageur m'avait conseillé de mettre des nouvelles bougies.
14: Alors attendez, vous allez vous expliquer avec lui, quittez pas.
3: Merci monsieur.
15: Mais... Allô ?
3: Bonjour madame.
15: On a fait quoi sur la voiture ?
3: Ah non, rien, vous m'avez juste conseillé de changer les bougies, donc je l'ai fait moi-même, et maintenant c'est tout pété.
15: Ah oui ? Donc on vous a dit de mettre des bougies, vous avez changé les bougies vous-même, et puis maintenant vous...
3: Bah oui, comme ça vous n'avez plus qu'à le faire passer sur l'assurance du garage.
15: Ah vous avez raison, c'est nickel. Bah oui, mais vous êtes le roi du monde.
3: Merci, alors je sais pas si j'irai jusqu'à roi du monde.
15: Est-ce que vous avez un ordre de réparation de chez moi ?
3: Alors ça, faudrait me le faire justement.
15: Ah mais l'ordre de réparation, je vais vous faire un ordre de réparation. Non, mais...
3: Bah si, parce qu'il faut que je le mette dans mon dossier.
15: Vous rêvez, mais vous vous rendez compte de ce que vous dites ?
3: Sinon vous m'en laissez un vide et puis je le remplis.
15: Je veux rien vous laisser du tout.
3: Je m'excuse, c'est quand même vous qui m'avez dit de changer les bougies.
15: Mais moi, je vous ai dit vous changez les bougies, mais c'est qui les a fait les bougies ? C'est moi ou c'est vous ?
3: Officiellement, c'est vous.
15: Officiellement, vous avez fait un papier avec une facture comment ? Mais vous rêvez, vous ?
3: Oui, alors pour la facture, j'ai fait un petit montage sur internet avec votre logo.
15: Ah bah vous avez mis le logo, vous avez fait des montages et puis non mais vous êtes cinglé, c'est pas possible. Mais vous.
3: D'ailleurs, si l'assurance vous demande.
15: Mais elle peut m'appeler l'assurance.
3: Parfait. Donc vous leur dites que vous m'avez mis des bougies.
15: Non, je ne dirais pas que j'ai mis de bougies. J'ai pas intervenu sur la voiture.
3: Oui, mais sur mes papiers, il y a écrit que vous avez intervenu.
15: Mais des papiers, mais j'en ai rien à. Mais vous avez compris ou pas ? Mais vous avez un problème, c'est pas possible.
3: Bah oui, j'ai un problème, c'est qu'on me dit de mettre des bougies.
15: Putain, mais je suis pas intervenu sur la voiture. Je vous ai dit de mettre des bougies, je vous ai dit de sauter en zone, vous avez sauté en zone.
3: Oula, c'est pas net votre truc, hein.
15: Mais non, mais c'est vous qui êtes pas net, hein.
3: Ah bah tu vas voir que ça va être ma faute.
15: Mais c'est un truc de fou.
16: Bah non.
3: Ah, bonjour monsieur.
16: Comment vous avez pu aller sur internet et faire une facture avec nos... Non mais où c'est que vous avez vu ça monsieur ?
3: Où c'est que j'ai vu ça sur internet ? Il y a un tuto pour faire les fausses factures chez vous.
16: Un tuto qui explique comment faire une facture et en fait vous faites un faux là monsieur.
3: Oui mais j'aurais pas besoin de le faire si vous m'aviez pas dit pour les bougies.
16: Les bougies, mais sur quel moteur ? Sur quelle voiture ?
3: Bah la mienne.
16: Eh ben c'est quoi votre voiture ? Je vous pose la question.
3: Alors là, aucune idée.
16: Ah vous savez pas ce que vous roulez ?
3: Bah non, moi je suis dedans, de l'extérieur, on voit ce que c'est marqué dessus. Mais dedans...
16: Non
3: mais
16: attendez, vous savez pas ce que vous roulez comme voiture, c'est grave hein. Et qui c'est qui vous a fourni les bougies ?
3: Je les ai achetées au supermarché, donc là aussi j'ai fait mettre la facture à votre nom.
16: Ah ben encore mieux, tiens. Alors moi, je vais acheter des bougies à Mammouth. Hein.
3: Ah oui, je vois, vous êtes anti-Mammouth.
16: Non, je suis pas anti-Mammouth, je suis pas anti.
3: Bon, en attendant, les bougies chez Mammouth, c'est moi qui les ai payées, donc il faudrait me les rembourser.
16: Bien sûr, oui, on va vous rembourser les bougies, vous nous avez pas payées. Non, mais c'est ça.
3: Voilà, c'est exactement
16: non,
3: ça.
16: Non, mais je crois que vous rêvez là, monsieur. Là, moi, je me crois dans un film. Hein.
3: Bah voyons, pourquoi pas à la radio ?
17: Ah ben non, ah ben sûrement pas, monsieur.
3: Eh bien, bonjour, madame.
17: Ah ben, certainement pas, vous êtes en train de me demander de faire une fausse facture.
3: Non, je l'ai faite. Vous, il faut juste que vous la mettiez dans votre compta.
17: Mais je peux pas la mettre dans ma compta.
3: Dans ce cas, vous dites que l'ordinateur est pété.
17: Non, mais je ne veux pas dire que l'ordinateur est pété, monsieur.
3: Ah, alors il faudrait dire à la compta d'effacer pour pouvoir ensuite remettre.
17: Mais on veut pas dire à la compta d'effacer. C'est interdit. On ne peut pas toucher.
3: Vous inquiétez pas, moi j'ai un petit truc qu'on branche sur l'ordinateur.
17: Non, mais votre petit truc pour brancher sur l'ordinateur, je ne le ferai pas.
3: Bon, vous compliquez pas, je vais le faire.
17: Ah ben là, de toute façon, on porte plainte direct. Hein.
3: Oh ben c'est moi qui porte plainte.
17: Ah ben allez-y, portez plainte, monsieur.
3: Refus d'effacage de comptabilité, tiens. Hop là, déjà ça.
17: Refus des passages de comptabilité, vous voulez porter plainte pour ça ?
3: Mais bien sûr.
17: Ah bah, vous, ah bah là.
3: Ah bah là, oui. Et tiens, et je rajoute, refus de truc historique d'ordinateur. Pim !
17: C'est impossible.
3: Oh, ça c'est un impossible qui veut dire possible.
18: Allô ?
12: Oui, bonjour madame, c'est la compagnie républicaine de sécurité à l'appareil.
18: Oui ?
12: Est-ce que vous avez vu quelque chose de bizarre dans votre coin, là, aujourd'hui
18: Ma foi, non.
12: Non, rien. Non. On n'a pas entendu des gros bruits suspects dehors
18: Non, du tout.
12: Bon, parce que là, on vient d'avoir une communication de la part du zoo de Sansergue. Le zoo qui a des animaux préhistoriques et tout ça, là.
18: Oui.
12: Il y a un dragon qui s'est échappé du zoo.
18: Ah bon ?
12: Et oui, et le problème, c'est que...
18: Oh là là, oui.
12: Ben oui, ça fait des dégâts parce que quand il s'envole, il crache du feu.
18: Oui, oui.
12: Et donc, il y a des terres entières qui ont été brûlées.
18: Oh là, oui, en effet.
12: Et apparemment, c'est une, donc c'est une femelle et elle est partie, elle s'est échappée parce qu'elle a répondu et on cherche son œuf activement dans tout le département.
18: Oh là là.
12: Donc, on prévient tout le monde.
18: Oui.
12: Nous, on est mobilisés. Vous êtes chez vous, là, actuellement ?
18: Ben, encore une heure, oui.
12: Vous avez un tuyau d'arrosage, éventuellement, ou...
18: Oui.
12: D'accord. Mais il est dans votre jardin ?
18: Non, il est sur la terrasse, là, oui. À côté, hein.
12: À côté. Votre téléphone va jusque-là, non ?
18: Ah oui, oui, oui.
12: Ah. Ah, ben alors, on va pouvoir faire. Prenez votre téléphone, allez jusqu'à votre terrasse, je vais vous expliquer quoi faire, si vous le voyez, hein.
18: Oui, d'accord. Oui ?
12: Oui, madame, vous m'entendez ?
18: Oui, oui, je vous entends, je suis dehors, là.
12: Vous êtes sur la terrasse ?
18: Oui.
12: Et est-ce que vous le voyez, d'abord, dans le ciel, le dragon, là ?
18: Ben, pas du tout, non.
12: D'accord.
18: Oui.
12: Comment on essaie d'établir un relais ? Est-ce que vous connaissez Madame Lamolle ?
18: Non.
12: On demande à chaque habitant de bien vouloir communiquer avec un autre habitant pour pouvoir...
18: Lamolle, ça ne me dit rien.
12: Ça ne vous dit rien ?
18: Non. Ah non, je ne connais pas cette dame-là, moi, non.
12: Bon. Si ça ne vous embête pas, on va vous mettre en liaison téléphonique avec elle.
18: Oui.
12: Expliquez-lui bien ce que c'est, s'il vous plaît, nous, le temps qu'on arrive chez elle.
18: D'accord, okay.
12: Merci beaucoup, madame. À
18: de
12: plus
18: rien.
12: Tard.
6: Allô ?
18: Oui, Madame Lamolle ?
6: Oui.
18: Oui. Est-ce que les gendarmes vous ont appelé ?
6: Non.
18: Non ?
6: Pourquoi ? Qu'est-ce qu'il y a ? Il y a une mauvaise nouvelle ?
18: Non, ils disent qu'il y a un dragon qui est dans le quartier, quoi.
6: Attendez, quittez pas, parce que, excusez-moi, j'ai trouvé quelque chose dans mon jardin. J'ai trouvé un objet bizarre, alors.
18: Ah bon ?
6: J'ai apporté dans ma cuisine.
18: Et qu'est-ce que c'est ?
6: Oh ben écoutez, je sais pas comment je vais le casser pour faire une omelette avec, parce que j'ai jamais vu ça. C'est un œuf énorme.
18: Eh ben c'est ça qu'il recherche.
6: Mon Dieu, où est-ce qu'il est le marteau ?
18: Allô, ah non, mais faut pas le casser, madame. Hein.
6: Ben c'est un œuf.
18: Mais oui, mais c'est un œuf de dragon.
6: Oh mon Dieu !
18: Alors donc, il faut pas le casser. La sécurité va venir chez vous, parce qu'ils vont le récupérer, eux.
6: Attendez.
18: Oui, mais il faut pas... Allez, vous l'avez ramené dans votre cuisine ?
6: Ah oui ?
18: Eh bien, vous le laissez dans la cuisine.
6: Oh, il est lourd, hein ? Oh !
18: Pardon ?
6: Mon Dieu !
18: Oui ?
6: Il est tombé !
18: Il est tombé ?
6: Oui !
18: Oh !
6: Oh, il y a une bête dedans !
18: Mais il ne fallait pas le casser ! Oh là là, il est tombé !
6: C'est une grosse bête dedans, avec oh là des
18: là.
6: Ailes !
18: Oh là là là là, il ne fallait pas...
12: Allô ?
18: Oui ? Alors, elle me dit qu'elle a un œuf énorme dans son jardin.
12: Alors, vous lui avez dit, madame ?
18: Oui, oui, mais elle vient de me dire qu'elle l'a fait tomber, l'œuf.
12: Et
18: donc, il y a une bête énorme dedans.
12: Ah bah oui, c'est le dragonnet, c'est le petit dragon.
18: Ben voilà.
12: Oh là là là là là.
18: Alors, elle est complètement désemparée. Hein.
12: Qu'elle se prépare déjà des casseroles d'eau et tout, le temps qu'on arrive, hein ?
18: Oui, des casseroles d'eau.
12: Le temps qu'on arrive.
18: Oui, ben je lui ai dit, oui. Allô ?
6: Allô ?
18: Allô, madame ? Eh ben, préparez des casseroles d'eau.
6: Allô ?
18: Oui, allô ?
6: C'est une drôle de bête avec des ailes, elle crasse le feu !
18: Mais donc, il faut préparer des casseroles d'eau.
6: Mais oui, mais il met le feu ! Il met le feu dans ma cuisine !
18: Oh, moi, je sais plus quoi faire. Il faut mettre de l'eau, il faut en mettre de l'eau pour éteindre le feu, essayer de...
12: Allô ?
18: Oui ?
12: Oui, alors on arrive, mais oui. C'est bizarre, on voit de la fumée chez elle.
18: Oui, oui, parce qu'elle m'a dit qu'il crachait le feu, hein.
12: Oh là là.
18: Oui.
12: Qu'elle dégage tout ce qu'il y a dans son frigo et qu'elle s'enferme dans le frigo.
18: Ah oui, mais vous croyez qu'elle va pouvoir ? Allô, madame ?
6: Oh, mon Dieu.
18: Oui ? Allô, madame ?
6: Il me court après !
18: Mettez-vous dans le... Ils ont dit de vous mettre dans le frigidaire.
6: J'ai le feu à ma gaine de maintien.
18: Oui,
6: il crache les flammes. Il y a ma gaine de maintien qui est en flammes.
18: Essayez de vous mettre dans le frigidaire, si vous pouvez.
6: C'est ma culotte qui est en flammes, là !
18: Oh là là là là là là.
12: Allô ?
18: Oui ?
12: Allô ?
18: Oui ? Elle a sa gaine de maintien qui est complètement enflammée, alors...
12: Elle n'est pas encore dans le frigidaire ?
18: Ben, je lui ai dit, mais...
6: Allô ?
18: Oui ?
6: J'ouvre la porte du réfrigérateur !
18: Oui, mettez-vous dans le frigidaire, madame !
6: Faut que je retire tout ce que j'ai dans le frigidaire ?
18: Ben, bien sûr, oui, c'est ça, c'est pas facile, hein ? Ben...
6: Oh, mon Dieu ! Oh. Il me regarde avec ses petits yeux rouges, là !
18: Ben, oui !
6: Il avance vers moi ! Allons.
16: Oui.
6: Il avance vers moi. Asseyez, je rentre dans le réfrigérateur. Oh mon Dieu.
16: Mettez-vous, essayez de...
6: Allô.
16: Oui.
6: Vous m'attendez?
16: Oui.
6: Je suis dans le frigidaire. Qu'est-ce que je fais maintenant?
16: Et lui, il est où le dragon, là?
6: L'huile? Ah ben l'huile, elle n'est pas dans le réfrigérateur.
16: Non, mais il est où, dans la cuisine?
6: Ah, le dragon?
16: Il est dans la cuisine?
6: Oui, attendez, j'ouvre la porte pour regarder. Allô?
16: Oui.
6: Oh mon Dieu.
16: Qu'est-ce que tu fais?
6: Il est en train d'ouvrir, vous savez, les boîtes de conserve, là.
16: C'est pas vrai.
6: Mais si, parce qu'il a des griffes à ses pattes.
16: Mmh.
6: Et alors, il ouvre des boîtes de conserve. Oh non, ma boîte de thon à l'huile d'olive.
16: Oh.
6: Oh non, je l'ai gardée pour ce soir.
16: Oh.
6: Il a mangé ma boîte de thon.
16: Il l'a mangée?
6: Oui. Il a mangé mon thon à l'huile d'olive.
16: Oh là là là là.
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19: Bonjour.
3: Bonjour monsieur, c'est bien le magasin de literie?
19: Oui.
3: Je me suis lancé dans le business de l'hôtellerie, donc je me suis permis de vous associer.
19: De quoi vous parlez en fait?
3: J'ai pris des réservations et je vous envoie des clients qui viennent dormir chez vous ce soir.
19: Attendez, on est un magasin de literie nous monsieur, on n'est pas un centre d'hébergement.
3: Non mais c'est temporaire.
19: Non mais ça peut être temporaire, moi mon patron il va pas être d'accord que vous laissiez du monde qui va pouvoir dormir sur des matelas d'exposition.
3: Enfin, et... Vos matelas, ils sont faits pour dormir. Ah bah oui.
19: Attendez, oui.
3: Oui, bonjour monsieur.
19: Je suis au magasin literie pour faire un achat de literie mais pas pour dormir. Les gens, monsieur.
3: Excusez-moi, mais moi j'ai prévu que vous étiez pour dormir les gens parce que c'est ce que je.
19: Ah, bah je suis désolée, mais je vais pas fournir le gîte, le couvert et la.
3: Non, vous inquiétez pas pour le couvert. Ils viennent avec des petits réchauds à gaz, donc ils se feront leur tambouille.
19: Non, mais vous rigolez, après s'ils mettent le feu à mon bâtiment.
3: Bon, il y a des assurances pour ça.
19: Ah, bah non, je ne peux pas les recevoir.
3: Écoutez, moi je suis déjà bien gentil de vous envoyer du monde.
19: Mais qu'est-ce que je vais recevoir en retour?
3: Ah, c'est ça, vous essayez de me négocier en plus?
19: Pas du tout. Je ne veux négocier rien du tout, mais ça n'est pas mon business.
3: Dans ce cas, passez-moi le responsable du business, s'il vous plaît.
19: Oui.
16: Ça fait 21 ans qu'on est ouvert, je n'ai jamais hébergé qui que ce soit, monsieur.
3: Comme quoi, il y a un début à tout, puisqu'effectivement...
16: Mais certainement pas, il n'y aura pas de début.
3: Bah, c'est-à-dire que moi, je leur ai dit de se présenter.
16: Mais ils ne vont pas se présenter, parce que je vais les mettre dehors. Les alarmes, elles se mettent en route à 18h45. Il est hors de question qu'il y ait qui que ce soit qui bouge
3: dans ce magasin. Attendez, mettez pas l'alarme, parce que sinon, ça va faire un bazar, ils ne vont pas dormir.
16: Mais attendez, il n'y a personne qui vient dormir dans ce magasin, monsieur.
3: Ah bah si.
16: Bah non.
3: Ah bah si.
16: Ah bah certainement pas.
3: Ah bah certainement que si.
16: Ah bah certainement pas, monsieur.
3: Ah bah certainement que oui.
16: Bah ça, il est hors de question.
3: Ah bah il est question.
20: Je suis dans la quatrième dimension, là.
3: Allô?
20: Je suis en train de rêver.
21: Allô, oui.
3: Oui, bonjour, madame.
21: J'ai pas de chambre, moi. Je suis marchand de meubles, je suis pas logeur.
3: Oui, logeur, logiste, enfin, tout ça, c'est pareil.
21: Non, monsieur, non. Vous dites que je suis pas d'accord, c'est tout.
3: Ah, mais c'est trop tard.
21: Ah, mais c'est trop tard, comment c'est trop tard? Je comprends pas qu'on puisse proposer ça de but en blanc.
3: Non, mais vous inquiétez pas, je leur ai dit de refermer en partant demain matin, et claquons la porte.
21: Non, ils vont fermer en partant, mais qu'est-ce que c'est que cette histoire? Mais c'est un truc de fou, j'ai jamais entendu ça de ma vie.
3: Ça profite à tout le monde, moi, ça me permet de toucher.
21: Non, ça profite à qui? Ça profite pas à moi.
3: Disons que moi, ça me fait de l'argent. Vous, ça vous fait de la présence dans le magasin.
21: La présence dans le magasin?
3: Pendant la nuit, vous voyez.
21: Pendant la nuit? Non, monsieur. Non, ça c'est de l'arnaque, ça.
3: Bref, on va dire que vous êtes d'accord sur le principe.
21: Comment vous dites que je suis d'accord alors que je connais pas ces gens et je vous connais pas?
3: Ça va, vous avez juste à les recevoir.
21: Non, je peux pas accueillir. Voilà, c'est tout. Ouais, voilà, je ne serai pas là.
3: Ok, bah je vais le faire.
21: Comment?
3: Bah, je vais venir accueillager les clients chez vous.
21: Hein?
3: Bah oui, vous me dites que vous pouvez pas.
22: Qu'est-ce que c'est que ça?
3: Bonjour, monsieur.
22: Mais qu'est-ce que c'est que votre truc là? Des personnes qui vont dormir dans le magasin, mais c'est impensable, monsieur.
3: Vos collègues avaient l'air pour.
22: Mais non, monsieur.
3: Mais si.
22: Non.
3: Ah si.
22: Non.
3: Si.
22: Non.
3: Si.
22: Écoutez, on va appeler la police. Hein.
3: Même pas cap.
22: Si, on va appeler la police.
3: Non, vous bluffez.
22: Si, on appelle la police.
3: Ah hein. Bah dans ce cas, attendez, c'est moi qui l'appelle.
22: Et pourquoi vous allez l'appeler? Pour quoi faire?
3: Pour refus d'hébergage.
22: Mais vous rigolez?
3: Je compose le numéro.
22: Mais vous perdez la tête là.
3: Commissariat de Martinville, bonjour.
22: Comment?
3: Bonjour monsieur, commissariat de Martinville.
22: Mais c'est dingue votre truc là.
3: Pas tant que ça, vous savez, c'est un double appel, c'est monsieur Martin qui
22: vous a... Mais vous êtes fou monsieur.
3: Comment ça, je suis flou?
22: Mais vous êtes fou?
3: Non, alors je ne peux pas être flou, je suis au téléphone.
22: Vous êtes fou monsieur?
3: Attendez, je prends un selfie pour vérifier. Non, je ne suis pas flou.
22: Vous êtes fou?
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23: Allô?
24: Oui, bonjour monsieur. L'inspection d'académie à l'appareil?
23: Oui.
24: Nous sommes bien à l'école privée de garçons?
23: Oui.
24: Ah, très bien. Je vais vous passer l'inspecteur d'académie. Hein.
23: Si.
24: L'inspecteur. Il y a deux communications pour vous. Il y a l'école privée de garçons et votre neveu.
6: Mon neveu? Laissez-moi tout seul, hein. Refermez la porte, merci. Mon neveu et l'école.
24: très bien. Je vous remercie. Allô?
0: Allô, oui.
24: Mais t'es fou de m'appeler là.
0: Excusez-moi.
24: Tu veux que j'ai des histoires ou quoi?
0: Excusez-moi, je ne suis pas votre neveu, monsieur. Je suis l'école privée de garçons, hein. Oui. Excusez-moi, monsieur l'inspecteur.
24: Bon, dis-moi très rapidement. Ce soir, je ne peux pas venir te chercher.
0: Non.
24: Attends, je prends. Ne quitte pas, je prends mon calepin.
0: Excusez-moi, monsieur l'inspecteur. Je suis désolé, vous me prenez pour votre neveu et je suis le directeur de l'école privée, monsieur l'inspecteur.
24: Alors, écoute bien jusqu'au bout ce que je vais te dire, parce que je ne veux pas que l'autre entende. Imagine le scandale si ça savait.
0: Mais oui, mais excusez-moi, monsieur l'inspecteur, je suis désolé. S'il vous plaît, hein, ne continuez pas. Ne continuez pas, je ne suis pas votre neveu, monsieur l'inspecteur.
24: Écoute-moi bien, je suis sur une autre ligne, il faut que je parle avec le directeur d'une école privée.
0: Ben oui, je suis le directeur de l'école privée, monsieur l'inspecteur.
24: On m'a mis en dédoublement d'appel, surtout ne dis rien, je ne peux pas t'entendre. Écoute bien, ce que je vais dire avant, écoute bien, surtout ne dis rien. Ma femme a trouvé un caleçon qui ne m'appartenait pas dans ma voiture. Tu as dû l'oublier par mégarde. Alors écoute, il faut que... Je ne sais pas comment on va régler ça. Attends, quitte pas. Je prends l'autre ligne, une seconde. Allô?
0: Allô, monsieur l'inspecteur?
24: Oui, monsieur... Bonjour, monsieur, c'est bien l'école?
0: Excusez-moi, monsieur l'inspecteur, mais...
24: Comment ça, Patrick? Tu n'es pas sur l'autre ligne?
0: Non, je suis...
24: Tu es Patrick, alors qui est de l'autre côté?
0: Alors,
24: ça fait 2 minutes que je suis en ligne avec quelqu'un. Attends,
0: oui.
24: Ne quitte pas, Patrick.

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2: Je suis venu faire le plein chez vous.
3: Oui.
2: Donc j'ai payé pour un plein.
3: Oui.
2: Mais j'avais déjà la moitié de mon réservoir qui était plein. Donc j'aurais dû payer que la moitié.
3: Vous avez payé comment ?
2: Comment ?
3: Non, vous avez payé comment ? Par carte bancaire ? Par chèque ? Vous avez payé comment ?
2: Comment ?
3: Vous avez payé comment ?
2: Comment ça, comment ?
3: Votre essence, vous l'avez payé comment ?
2: Comment ?
3: Vous avez payé comment ? Par carte ? Par chèque ? Par comment ?
2: Comment ça, par comment ?
3: Vous n'avez pas payé ?
2: Si, ah bah si, j'ai payé.
3: Comment ?
2: Comment ça, comment ?
3: Vous foutez de moi ou quoi, là ?
2: Comment ?
3: Je vous demande si vous avez payé en carte bancaire ?
2: Non.
3: En chèque ?
2: Non.
3: Ou en espèces ?
2: Oui, en espèces, oui.
3: Ah ben voilà, c'est ce que je vous demande.
2: Ah bah oui, mais soyez clair, parce que là, vous...
3: Vous aviez pris combien ?
2: 20 litres, donc c'est une trentaine d'euros, à peu près.
3: Vous me dites 30 euros, vous en avez pour 30 euros ?
2: Oui.
3: Ben, je vais vous donner la moitié, je vais vous redonner 15, hein.
2: Oui, mais alors avec la différence de prix que ça fait 30.
3: Ah bah attendez, mais moi, le prix est le prix. Attendez, vous plaisantez, là ? Ça va pas, non ?
2: Mettons que j'ai pris le double, comme ça, vous me remboursez la moitié, ça fait...
3: Non, mais...
2: Il faut quand même que je récupère mes 60 euros.
3: Non, mais vous allez pas récupérer 60 euros, vous plaisantez, là ?
2: Comment ?
3: Non, mais attendez, vous avez pris votre carburant à 1,50€, je vais vous rembourser, non, mais vous allez où, là ? C'est la première fois, moi, ça fait 20 ans que je suis là, c'est la première fois que ça arrive. Non, mais attendez, vous plaisantez, là. Amenez-moi votre ticket, on verra.
2: Attendez,
3: hein.
2: Je vais demander à mon beau-frère qu'il refasse un ticket, dans ce cas.
3: Mais c'est qui, votre beau-frère, là ?
2: Monsieur Martin.
3: Quel monsieur Martin ?
2: Mon beau-frère.
3: Vous n'avez qu'à venir avec lui, on va voir ça.
2: Lui, étiquettiste, si vous voulez, donc il a une caisse, il peut refaire les tickets.
3: Ah oui, non, je veux pas de trafic comme ça, moi. Moi, je veux mon ticket qui m'appartient à moi, hein. Moi, si le ticket n'est pas intitulé Station Totale, moi, je prends pas votre ticket.
2: Alors, attendez, je vais lui dire de marquer Station.
3: Non, il a rien à marquer du tout. Moi, je veux le ticket que moi, je vous ai fait.
2: Je le préviens. Martin, oui, tu peux me faire un ticket de caisse, bien sûr.
3: Non. Moi, je veux le ticket que vous avez fait, que moi, j'ai fait.
2: Le monsieur demande le ticket que tu as fait. Pas de problème.
3: Non. Moi, je veux pas un ticket manuel, hein.
2: Tu mets 120 euros. Merci. De rien.
3: Non, mais vous allez pas m'embobiner comme ça. Hein.
4: Non, mais
3: vous allez où, là?
4: Attendez, on va tout prendre à zéro. Monsieur Martin.
2: Bonjour madame.
4: Oui, vous allez, s'il vous plaît.
2: Non, parce que j'ai eu votre complice là déjà.
4: Non, c'est pas ma complice, c'est ma femme. Mais expliquez-moi, vous avez pris l'essence chez nous.
2: Ah, donc vous vous souvenez en plus.
4: Attention.
2: Je vois le truc, vous êtes en train d'essayer de gagner du temps pour falsifier les livres de compte.
4: Mais vous prenez pour qui là? Vous parlez à qui là?
2: Non, mais je sens qu'il y a falsificatisme.
4: Mais qu'est-ce que. Et puis quoi encore? J'ai rien à rembourser moi. C'est quoi cette histoire là?
2: C'est du mathématisme, hein. Si 30 c'est un demi-plein, 30 fois 2 égale. Un plein égale combien ?
4: Que 30 fois 2, je sais rien moi.
2: Ça fait 60.
4: Qu'est-ce que vous me dites que je vous dois 60 euros là ? On a mis 30 euros, je vous dois un demi-plein, mais qu'est-ce que c'est que ce bazar là ? Je vais voir ça avec vous, vous allez venir me voir, vous allez voir ça chez moi.
2: Oui, et puis je vais venir, vous aurez fermé la station comme par hasard, je vois le truc.
4: Non, je vois le truc. Vous venez, vous allez m'expliquer ce qui s'est passé exactement.
2: Ce qui se passe, c'est que vous me devez 120 euros.
4: Je vous dois 120 euros.
2: J'en ai fait plusieurs des pleins.
4: Allez.
2: Donc j'arrondis à 2753,50 €.
4: Ouais, c'est bon. Allez, vous passez me voir et on va discuter.
2: Plus les taxes, ça nous amène à 47 042.
4: Mais c'est n'importe quoi, vous êtes en train d'inventer n'importe quoi là.
2: Plus la préjudiciation.
4: Oui, c'est bon.
2: Ça fait 1 047 743,225 €.
4: Arrêtez.
2: Non, parce que j'ai pas fini. Plus les frais d'avocatisme.
4: N'importe quoi. Allez, au revoir.
5: Oui.
6: Allô.
5: Oui.
6: Bonjour Madame Humbert.
5: Bonjour Monsieur.
6: Bonjour Madame, c'est la gendarmerie à l'appareil.
5: Ah bon ?
6: Ouais, mais tout va bien, je vous rassure. Je voulais juste vous signaler, je sais pas si vous êtes au courant des décisions du président là pour faire descendre les agressions et les hold-up et les braquages à domicile. Vous avez suivi, non ?
5: Oui.
6: On a un petit problème actuellement sur les communes du département.
5: Oui.
6: Nous avons repéré 3 ou 4 bandes de voleurs, on va dire, qui agissent en se faisant passer pour des jardiniers bénévoles.
5: Oui.
6: Donc ils téléphonent aux gens, les gens acceptent, évidemment, c'est normal, ils acceptent que des gens viennent s'occuper bénévolement de leur jardin.
5: Oui.
6: Et dans ces cas-là, donc, ils sont volés des objets, enfin bref. Donc nous, on a mis au point le plan A, c'est-à-dire que quand on vous appelle, vous faites le chien.
5: Vous faites quoi ?
6: Le chien, vous aboyez, en fait. Vous faites comme s'il y avait un chien dans la maison.
5: Ah bon ? Bon.
6: Et évidemment, si on fait comme s'il y avait un chien dans la maison, ils viennent pas. Hein.
5: Oui.
6: Vous voyez ?
5: Oui. Vous êtes gendarme ? Vous êtes quoi ?
6: Ah oui, je suis l'adjudant Monique.
5: Ah bon ? Je vous remercie parce que j'aime encore bien de savoir à qui on a affaire.
6: Oui.
5: Oui.
6: Voilà. Ah, attendez, on me signale les tables d'écoute. Ils sont en train de vous appeler, là.
5: Ah bon ?
6: Alors, je raccroche immédiatement et je reste en table d'écoute pour écouter ce qu'ils vont vous dire.
5: Entendu. Merci beaucoup.
6: À tout de suite.
5: Oui.
7: Allô ?
5: Oula.
7: Je crois qu'ils ont un chien, dis-moi. Ils ont un chien. Ouais, mais enfin, c'est bizarre. C'est le chien qui a décroché le téléphone. Je t'assure, il n'y a personne. Allô ? Allô, il y a quelqu'un ?
6: Allô, madame ? Allô, c'est la gendarmerie, là, vous m'entendez ?
5: Oui.
6: Bon, on est sur table d'écoute. Alors, c'est bien ce que vous faites, c'est parfait, sauf que vous avez oublié de dire allô.
5: Ah

0: Ah bon?
1: Bah oui, parce qu'un chien peut pas décrocher le téléphone.
0: Oui, d'accord, d'accord. Ah. Oui, oui, quand ils ont dit c'est drôle que c'est un chien qui décroche. C'est pour ça qu'après j'ai oublié de dire allô, oui.
1: Alors, surtout là, on va vous les repasser parce qu'ils sont, ils sont très étonnés, ils sont très surpris. Oui. Nous, on va les intercepter pendant qu'ils vous appellent, on va les intercepter tranquillement. Mais dites-leur bien que oui, vous avez dressé, vous leur dites bonjour et tout. Oui, oui, mon chien est dressé pour répondre au téléphone.
0: Entendu.
1: Et puis c'est un grand chien, il est dressé pour répondre au téléphone, pour attraper le courrier, pour aller faire nos courses, il paye tout ça. Enfin, vous voyez, vous dites n'importe quoi du moment qu'on puisse les garder à l'écoute pour pouvoir les intercepter.
0: Oui, oui.
1: Hein? D'accord. Allez-y, allez-y.
0: Alors raccroche.
1: Non, non, non, surtout pas. Ils sont toujours en ligne. J'entends plus le chien.
0: Hello.
2: Oui, bonjour.
0: Ouh, ouh, ouh.
2: Ah, bonjour, madame.
0: Ouh.
2: Oui, et dis-moi, le chien, ta maîtresse est là, ou ton maître?
0: J'ai un chien qui est très... Enfin, nous l'avons dressé pour. Alors, étant dressé pour, il va même chercher notre journal, il va, enfin, tout ça, quoi.
2: Mais dressé pour quoi?
0: Ben, on l'a dressé pour tout, quoi.
2: Mais c'est lui qui a décroché le téléphone?
0: Non, non, non, non, c'est moi qui l'avais décroché. Mais alors, le chien, aussitôt qu'il entend le téléphone, ça y est.
2: Ah bon? Alors ça, c'est curieux, dites-moi.
0: Ben non, mais c'est pas curieux du tout, monsieur. Pau, pau, pau.
1: Oui, c'est un berger allemand, ça.
0: Pau.
1: Mais dis-moi, le chien, t'as l'air bien...
0: Pau, pau, pau, pau, pau, pau.
1: Oui, on peut...
0: Pau.
1: Oui.
0: Pau, pau, pau.
1: Il est mignon. Il est gentil, le chien.
0: Pau.
1: Dis-moi, le chien. Pau. Oui.
0: Pau.
1: Oui.
0: Pau, pau, pau, pau.
1: Oui, et ta maîtresse est là, non?
0: Pau.
1: Ah oui.
0: Pau, pau, pau, pau.
2: Oui, je peux parler à ta maîtresse?
0: Wow.
2: Ouais. Dis-moi.
0: Wow. Bah, dis. Wow, wow.
2: Oui. Est-ce que ta maîtresse est là?
0: Wow.
2: Non, tu lui dis que je voudrais lui parler.
0: Oui. Oui.
2: Ah, tu parles en plus? Le chien, tu as dit oui? Oui, ça c'est pas possible. Ça, c'est un chien qui a dit oui. Allô, ta maîtresse est là?
0: Non, écoutez, j'ai un chien qui est très bien dressé. On l'a dressé pour tout, donc. Je n'ai plus affaire à vous, et puis c'est tout. J'ai que ça à vous dire, et c'est tout. Voilà.
2: C'est lui qui décroche le téléphone?
0: Non, non, non, non, non, non, non, je suis à côté.
2: Ah.
0: Et voilà. Ouh, ouh.
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4: Oui, allô?
5: Bonjour monsieur Martin à l'appareil, société Martin Recycleur.
4: Bonjour.
5: Je suis bien à la boulangerie?
4: Oui.
5: Je vous ai fait un dossier pour vous basculer en boulangerie éco-recycleuse.
4: Bah, on est une boulangerie, nous.
5: C'est ça, donc en tant qu'éco-recycleur, vous devrez garder tous vos produits invendus chaque jour.
4: Ouais.
5: Et le vendredi, on recycle, vous ne vendez que vos invendus.
4: Ah non, mais c'est pas possible. On peut pas vendre des produits qu'on n'a pas vendus le lundi, le vendredi. Enfin, les baguettes de la veille...
5: Ah, mais ça, vous les recuisez.
4: Pas recuire du pain qu'on a cuit. Non, mais dans une boulangerie, c'est vraiment un commerce avec des produits frais.
5: Dans ce cas, vous faites mieux que frais, vous faites ultra frais.
4: On peut pas.
5: Mais si, vous congelez tout.
4: Mais on va faire congeler des produits. Mais vous vous rendez compte de ce que vous me demandez de faire? Je mets tout au congèle et le vendredi, c'est open bar.
5: Ah, pour le coup, ils seront vraiment frais vu que vous les sortirez du congélateur.
4: Non, mais vous vous rendez compte de ce que vous me dites? Ils seront vraiment frais parce qu'ils sortent du congélateur.
5: Comme ça, vous n'aurez pas besoin de dire aux clients que c'est pas du frais.
4: Mais on va pas prendre les gens pour des imbéciles, monsieur. Ils vont bien s'en rendre compte que c'est pas du jour. Allô, oui, bonjour.
5: Bonjour, monsieur. Comme je disais à votre sous-fifre.
4: Non, mais écoutez, de toute façon, moi, je ne suis pas la direction est absente.
5: Et donc, vous la remplacez.
4: Voilà.
5: Parfait, voilà, bah, c'est bon pour moi.
4: Voilà.
5: Donc, je note, validé par le patron.
4: Il n'y a rien de validé, hein, parce que je ne me prononce pas, hein. On est bien d'accord. Hein.
5: Non, alors pardon, vous venez de me le valider, au contraire.
4: Pardon?
5: Bah, vous venez de me dire voilà. Donc...
4: Non, non, non, non, non, non, je vous ai dit que je n'étais pas la responsable.
5: Oui, mais qu'en tant que sous-responsable intermédiaire...
4: Alors, attendez.
5: Hop là, mais que se passe-t-il?
4: Attendez, oui, la direction vient d'arriver, je vais vous la passer.
5: Non, expliquez-lui juste que vous avez...
4: Ah non, je vous la passe.
6: Allô?
5: Bonjour madame, on devait me passer la direction, s'il vous plaît.
6: Non, c'est monsieur.
5: Ah, c'est pas la direction.
6: Si, c'est la direction. J'ai rien validé du tout, moi.
5: Non, mais ça c'est bon, l'autre patron vient de le faire.
6: C'est moi le patron. Je vendrai pas du pain congelé de une semaine et des gâteaux.
5: Ah non, je vous demande pas de vendre du pain congelé.
6: Si, si, c'est ce que vous m'avez dit.
5: Mais non, parce qu'avant de le vendre, vous le redécongelez.
6: Non, non, mais. bien sûr, je vais pas envoyer le pain congelé au magasin. Non, mais vous me prenez pour un teubé ou quoi?
5: Je vais quand même vous installer des congélateurs supplémentaires.
6: Ouais, ouais, parce qu'en plus vous insistez avec des congélateurs. Non, mais vous êtes sérieux?
5: Oh non, mais comme ça vous pourrez stocker un
6: maximum. Ouais, bien sûr. Et puis je repasse au four, je fais du pré-cuit et puis je vends ça à tata.
5: Donc je vais passer maintenant vous installer. installer les congélos.
6: Non, mais vous êtes. Non, mais en plus, vous insistez pour m'installer des congélateurs.
5: Bah, c'est que sinon, j'ai pas ma prime, moi, donc.
6: Mais j'en ai rien à foutre, moi, que vous ayez pas votre prime.
5: Ah, bah, dans ce cas, c'est vous qui me devez ma prime.
6: Je vous dois rien du tout.
5: Votre sous-patron me valide, moi, je pensais qu'il était de bonne foi.
4: Eh.
5: Ah, bah, tiens, justement, je parlais de vous.
4: Mais monsieur, vous nous prenez pour des abrutis ou quoi? Moi, j'ai rien validé du tout.
5: Oui, mais dites au moins à la direction que vous avez validé à leur place,
4: non,
5: parce que sinon.
4: Non, mais appelez-moi con aussi. Non, mais monsieur. Mais vous vous rendez compte de ce que vous êtes en train de me dire? Vous me dites, dites-lui au moins que moi, j'ai validé. Mais non, je n'ai pas validé.
5: Oula, moins fort, la direction va vous
4: mais
5: entendre.
4: Mais vous me prenez pour une abrutie. Il est à côté, alors donc comme ça, c'est très bien.
5: Oh, bravo. Et maintenant, comment je fais pour être crédible?
3: Arrête ton arnaque, là.
5: Ah, donc madame.
3: Ton arnaque, tu la gardes pour toi, d'accord?
5: Alors non.
3: D'accord?
5: Bah non.
3: J'ai été clair ou pas?
5: Moyen.
3: Allez, va te faire voir, là.
5: Alors, un peu plus clair, mais pas très articulé, si je peux me permettre.
3: Mais maintenant, t'arrêtes de nous faire chier.
5: Mieux, mais peut-être un peu hésitant, non?
3: Et je t'emmerde.
5: Ah, là, c'est clair. Très bien.
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9: L'office de tourisme de Concarneau, bonjour.
10: Oui, bonjour collègue. Excusez-moi madame, mais je suis l'office de tourisme de Paris 8.
9: Ah, d'accord.
10: Voilà.
9: Oui.
10: C'est l'office de tourisme de Concarneau.
9: Tout à fait, oui.
10: Écoutez, je vous appelle parce qu'on a un petit problème avec une dame là.
9: Ah.
10: Qui va vous poser des problèmes si elle vient chez vous.
9: C'est... Ah bon.
10: Ouais, j'ai dans mon bureau une dame qui veut partir à Concarneau en vacances du 14 juillet au 15 août.
9: 14 juillet au 15 août, oui.
10: L'année dernière, on l'a envoyée à Saint-Tropez.
9: Oui.
10: Il y a eu plein de problèmes.
9: Oui.
10: Ça nous est retombé dessus parce que bon, c'est une dame qui a un comportement plutôt spécial en vacances.
9: Oui, je vois le genre, oui.
10: Voilà, donc je vais vous la passer.
9: Oui.
10: Mais si je peux me permettre de vous donner un conseil utile.
9: Oui.
10: Faites attention à ce que vous lui dites.
9: Oui, oui, tout à fait.
10: C'est-à-dire que j'avertis à chaque fois qu'elle vient à notre office de tourisme et j'avertis les stations.
9: Oui.
10: Et je leur explique que c'est peut-être pas la peine de vanter les mérites de la station, au contraire, quoi.
9: Ah bon, c'est à ce point.
10: Ah bah oui.
9: Ah oui.
10: Parce que vous, vous êtes un port charmant.
9: Oui, oui, oui, tout à fait. Hein. Elle a des choses à voir, elle a des fêtes l'été en plus.
10: Eh ben là, vous n'avez pas intérêt à lui dire ça, quoi.
9: Oui, oui.
10: Vous permettez, je vais vous la passer. Hein.
9: Vaut mieux, mais attendez.
10: Allez, je vous passe l'office de tourisme de Concarneau.
2: Merci. Allô?
9: Oui, bonjour.
2: Bonjour, madame. C'est l'office de tourisme de Concarneau.
9: Oui, tout à fait.
2: Ah, très bien. Je viens vous voir du 14 juillet au 15 août.
9: Oui.
2: Hein? On m'a dit que c'était très beau chez vous.
9: Ah, bah ça dépend. S'il a le temps qu'il est avec nous, oui. Autrement, donc, ça dépend, hein, parce que la Bretagne est réputée pour la pluie.
2: Ah bon?
9: Ah oui, parce que l'été dernier, on a eu un temps détestable.
2: Ah bon? Oui, mais au moins, on m'a dit qu'il n'y avait pas de moustiques.
9: Comment?
2: Il n'y a pas de moustiques.
9: Ah si, il y a des moustiques, hein. Surtout en temps orageux.
2: Mais c'est embêtant, parce que moi, j'aurais bien voulu aller sur la plage, voyez-vous, au bord de l'eau. Hein.
9: Vous avez entendu ça où?
2: Que?
9: Qu'il y avait des plages à Concarneau.
2: Ah bah je sais pas, je sais plus qui m'a dit ça. Pourquoi il n'y en a pas?
9: Ah non, non, non. Il n'y a pas de mer à Concarneau.
2: Ah, c'est pas au bord de la mer?
9: Ah, pas vraiment, non.
2: Ah, mais vous êtes où, alors? Oh bah, qu'est-ce qu'on m'a dit?
9: Peut-être que vous confondez avec une autre ville, peut-être.
2: Mais vous êtes où en Bretagne, alors?
9: Ah, on n'est pas très loin de la mer, mais on n'est pas au bord de la mer.
2: Mais la route, ça doit aller vite, non? Il n'y a pas d'embouteillage.
9: Vous avez une voiture?
2: Oui.
9: À l'été, je vous assure qu'elle a beaucoup d'embouteillage, hein.
2: Oh bah mince alors.
9: Parce qu'à Concarneau, je vous assure que pour pouvoir se garer, ce n'est pas évident, hein.
2: Oh bah mince. Est-ce qu'il y a des hommes?
9: Comment?
2: Des hommes, j'aime beaucoup la chair fraîche.
9: Ah, vous aimez la chair fraîche, donc c'est plutôt les jeunes que vous recherchez alors?
2: Voilà.
9: Non, non, non, non, non. C'est plutôt des vieux, hein. Parce que vous savez, Concarneau, c'est pas une ville de jeunes, hein. À Concarneau, il y a énormément de maisons de retraite. Et comme généralement, ils n'ont pas vraiment le droit de sortir, hein.
2: Mais ça m'intéresse quand même parce que je connais pas votre ville et on m'a dit que l'air était très sain.
9: Ah non, pas du tout. On a des usines et je vous assure qu'on se bat parce que vraiment, ça sent pas très bon.
2: Ah bon?
9: Non.
2: Bah mince alors.
9: Ah oui. Vous savez, avec le temps qu'on a, hein, parce que c'est pas beau du tout, plus les mauvaises odeurs, hein. Allô?
2: Mais il pleut?
9: Comment? Ah oui, il pleut, oui, oui, il pleut.
2: Mais en ce moment-là, ils ont annoncé qu'il y avait du beau temps sur la Bretagne.
9: C'est faux. Il pleut.
2: Il va pas pleuvoir tout l'été, quand même.
9: Ben, ça fait 2 ans qu'on a un été pourri.
2: Ah ben, il y a peut-être une chance cette année.
9: Ça, je sais pas, parce que vu comment c'est parti, ça fait 2 ans, donc on dit jamais 203, hein. Étant donné qu'on n'a pas du tout de beau temps actuellement, hein, on a des orages, de la pluie, des tempêtes de grêle, c'est pas la joie.
2: Mais Concarneau, c'est bien Concarneau en Bretagne.
9: Pas vraiment, madame, hein.
2: Ah bon?
9: Non, ça n'est pas vraiment partie de la Bretagne.
2: C'est où?
9: C'est juste à la limite.
2: Mais c'est où, alors?
9: En Lorraine, madame.
2: Où ça?
9: En Lorraine.
2: Ah, Concarneau, c'est en Lorraine?
9: Oui.
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11: Allô ?
5: Bonjour monsieur, je suis bien chez le glacier.
11: Oui.
5: À Marseille.
11: Oui.
5: C'était pour vous signaler un problème sur une de vos glaces.
11: Oui.
5: Le temps que je rentre chez moi, bah elle était toute fondue.
11: Après, il faut la mettre au congélateur direct.
5: Bah moi j'ai pris le train jusqu'à Paris, il y en a 3h20 à peu près.
11: Ah non, jamais de la vie, on peut pas garder une glace 3h20 dans une boîte isotherme.
5: Ah oui, donc il y a un défaut de fabricage, c'est ça.
11: C'est pas un défaut de fabricage, en fait, c'est une boîte isotherme.
5: Ce qui est, c'est qu'en plus j'ai ouvert la boîte régulièrement pour aérer, vous voyez, pour être
11: en
5: sûr
11: plus.
5: Que ça évite que ça se réchauffe trop, vous voyez, donc
11: ah
5: ça
11: non, mais pas du tout là, mais attendez, on a pas un congélateur. Vous ouvrez la porte de votre congélateur pour aérer votre congélateur?
5: Bah, quand je suis à la maison, oui.
11: Écoutez, c'est un peu du grand n'importe quoi. On peut pas partir à Paris avec une glace dans une boîte isotherme.
5: Donc, du coup, si vous me la renvoyez, ça veut dire.
11: Bon, écoutez, de toute façon, on peut pas renvoyer une glace sur Paris. Arrêtez de dire n'importe quoi. Vous avez vu jouer qu'on envoyait des glaces comme ça. Vous verrez avec le responsable.
5: Ah, bah, je reste en ligne.
11: D'accord. Ben c'est moi la responsable, je suis la responsable. Monsieur.
5: Bonjour monsieur.
11: N'importe quelle glace que vous allez acheter en supermarché, monsieur, tu vas la transporter 4 heures, elle va fondre. Hein.
5: Dans ce cas, qu'est-ce qui me dit que la glace n'était pas déjà fondue?
11: Non, mais vous comprenez pas du tout, monsieur. Si le client, il fait n'importe quoi avec le produit, moi ça je peux pas.
5: Ah bah voilà. Ça c'est moi qui fais n'importe quoi parce qu'on m'a mis de la glace fondue.
11: Mais on vous a pas mis de la glace fondue, monsieur.
5: Donc du coup, je vous donne mon adresse.
11: Mais je sais pas si vous réfléchissez pas. Si je vous envoie un bac de glace, il va fondre pareil, monsieur.
5: Non mais si vous me renvoyez de la glace fondue, forcément ça va pas.
11: Mais monsieur, mais même si je vous renvoie pas de la glace fondue, monsieur, même si je vous renvoie un bac de glace.
5: Non mais vous le mettez dans une boîte.
11: Mais réfléchissez, monsieur. Non, mais attends.
12: Oui, bonjour, je suis le mari, là, le responsable, le directeur de la boutique.
5: Oui, voilà, comme votre subordonné, là, me disait qu'il y avait apparemment parfois des ventes de glace fondue.
12: Mais jamais elle a dit ça, mais vous dites n'importe quoi, monsieur. Écoutez, vous connaissez des gens autour de vous. Hein, dites-leur que vous avez pris des glaces pendant 4 heures, et vous verrez leur réaction.
5: Ah ben, moi, j'ai mon beau-frère qui me soutient totalement.
12: Ah, il vous soutient. Il vous dit que la glace tient pendant 4 heures.
5: Oui.
12: Bon, ben, écoutez.
5: Je vous le passe, il est à côté.
12: Très bien. Passez-moi-le, oui.
5: Ah ben, je vous le passe.
12: Voilà.
5: Martin.
12: Il passe mon beau-frère qui apparemment est du même avis, donc ça m'arrive.
5: Oui, allô?
12: Oui, bonjour monsieur, je suis oui. Le responsable de la boutique.
5: Donc vous avez vendu de la glace fondue
12: On a vendu de la glace qui était totalement en état, sauf que la personne l'a transportée pendant 4 heures.
5: Ah bah nous, à voilà. Paris, la glace, elle tient 4 heures. Hein.
12: 4 heures.
5: Voilà.
12: C'est comme quelqu'un qui prend un café pendant 4 heures et qui nous dit que le café est froid.
5: Vous me dites en fait que s'il avait pris de la glace au café, ça aurait tenu.
12: Mais non, pas de la glace au café. Je dis un café, dans une tasse.
5: Il fallait prendre de la glace au
12: Mais
5: café.
12: Non.
5: Allô?
13: Mais monsieur, toute personne ne sait qu'une glace aux 4 heures ne tient pas.
5: Ah ah! Donc vous reconnaissez? Moi, vous demandez de la glace qui fond.
13: Non, mais vous me parlez de la glace qui fond.
5: Madame?
13: Vous comprenez pas, je crois.
5: Ah ben, sinon, c'est vous qui me dites que vos glaces, elles fondent.
13: Vous me dites que vos glaces, elles fondent.
5: Non, mais si vous me remboursez en liquide.
13: Et j'en fais quoi du liquide?
5: Vous le mettez au congélateur et ça fait une glace.
13: Je savais que c'était une blague. 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Allô?
1: Oui, bonjour madame.
14: Bonjour.
1: Madame de Guérand?
14: Oui.
1: Vous êtes bien au Petit Moulin?
14: Oui.
1: C'est l'observatoire de Brest à l'appareil.
14: Oui.
1: Nous avons observé un astéroïde qui arrive à grande vitesse. Alors c'est un petit astéroïde, hein?
14: Ah oui.
1: Vous comprenez les comètes?
14: Oui, d'accord.
1: Il faut éviter que cet astéroïde tombe chez vous.
14: Ah, oh là là. Et qu'est-ce qu'il faut faire?
1: Alors, est-ce que votre téléphone va jusqu'à la fenêtre?
14: Oui, un peu, oui, quand même. Oui, si je peux quand même, avec mon fil, approcher d'une fenêtre, oui.
1: Voilà. Est-ce que vous avez un drap d'oreiller ou quelque chose comme ça, un drapeau blanc, à portée de la main?
14: Oui, c'est un torchon, quoi. Hein.
1: Alors, vous allez ouvrir la fenêtre, s'il vous plaît.
14: Faut que je fasse maintenant?
1: Oui.
14: Bon. Bon, ça y est.
1: D'accord. Est-ce que vous auriez quelque chose, une poêle ou quelque chose, vous savez, qu'on pourrait utiliser comme une raquette de tennis?
14: Une poêle?
1: Oui.
14: Ah, si, oui.
1: Voilà. Alors, vous allez en prendre une, s'il vous plaît, assez vite.
14: Et je prends ma poêle et puis...
1: Donc, ce qu'on va faire maintenant...
14: Oui, mais attendez, moi, de ma main gauche, j'ai mon téléphone et puis alors, si, je ne vais pas pouvoir tenir ma poêle et puis mon...
1: Alors, vous êtes face au ciel, vous êtes orienté vers le ciel?
14: Oui.
1: Donc... Vous allez agiter le drapeau blanc déjà.
14: Oui.
1: Et donc, si jamais cette comète était habitée, même par des civilisations microscopiques, elles connaissent le code du drapeau blanc et elles savent donc que c'est un signe de paix. Hein.
14: Ah oui.
1: Alors, qu'est-ce que vous faites exactement là?
14: Eh ben, il est au-dessus de ma tête et je l'agite, quoi.
1: Vers où?
14: Ben, vers le ciel.
1: Tout le monde est en place. Maintenant, nous vérifions tout de suite si la comète est habitée. Trace de vie. Mettez en place les traducteurs synthétiques. Vous m'entendez?
14: Oui, oui, je vous entends.
1: Les habitants de cette comète vous voient et, bon. Ils voient que vous êtes en paix.
14: Bon.
1: Donc, apparemment, elle ne s'écrase pas du tout. Mais alors, par contre, elle a besoin d'un effet rétro pour repartir d'où elle vient.
14: Oui.
1: Est-ce que vous pouvez les aider?
14: Ouais, qu'est-ce qu'il faut faire?
1: Vous avez votre poêle?
14: Ah oui, j'ai la poêle, oui.
1: C'est une poêle à frire?
14: Oui.
1: Alors?
14: Mais elle est en téfal, ça fait rien?
1: Attendez, on leur demande, hein. Alors, je mets en place le traducteur, madame. Hein.
14: Oui.
1: Demandez-leur bien si ce sont des extraterrestres, hein.
14: Oui.
2: Psst, psst. Allô, la Terre?
1: Psst, psst.
14: Oui. Est-ce que vous êtes bien des extraterrestres?
2: Allô?
14: Allô?
2: Bonjour, madame.
14: Bonjour.
2: Nous venons d'une lointaine planète, vous m'entendez?
14: Oui. Bon, j'ai une poêle dans ma main, mais elle est en téfal, est-ce que c'est bien?
2: Le téfal? De quoi s'agit-il?
14: Ben, une poêle que quand on fait cuire quelque chose, ça ne colle pas.
2: Pouvez-vous traduire faire cuire?
14: Faire cuire des œufs ou de la viande.
2: Très bien. Nous avez la possibilité de nous renvoyer dans l'espace intergalactique?
14: Oui, donc je vous fais voir ma poêle.
2: Nous l'observons.
14: Vous la voyez?
2: C'est du téfal.
14: Bon.
2: C'est parfait pour nous.
14: Bon, alors, qu'est-ce que bon? Allô?
1: Allô?
14: Oui?
1: Qu'est-ce qu'ils disent?
14: Ben, ils disent qu'ils voient ma poêle, quoi.
1: Ouais.
14: C'est parfait pour nous, qu'ils ont dit.
1: Ah oui, parce que c'est une...
14: Parce que c'est une poêle téfal.
2: Allô, la Terre?
14: Oui.
2: Nous allons approcher maintenant à grande vitesse de la Terre.
14: Oui.
2: Vous pourrez nous renvoyer de là d'où nous venons avec votre poêle?
14: Oui. Elle est au-dessus de ma tête?
2: Savez-vous faire un smash?
14: Qu'est-ce que c'est que ça?
2: Avez-vous déjà joué au tennis?
14: Jamais.
2: Saurez-vous taper dans notre astéroïde?
14: Ben, qu'est-ce qu'il faut faire pour ça?
2: Vous allez lancer maintenant la poêle au moment de l'impact dans notre astéroïde.
14: Mais comment que je fais? Je la lance comment, ma poêle?
2: Vous évitez de la lancer dans le carreau. Vous la lancez au-dessus de votre tête, mais pas sur votre tête.
14: Ah ben non, je m'en doute, oui. Alors, je la lance, mais je la lance où, ma poêle?
1: Allô?
14: Allô?
1: Vous m'entendez, madame?
14: Oui.
1: Oui, c'est observateur. Vous êtes toujours en ligne avec les extraterrestres, là?
14: Ils disent qu'il faut que je lance ma poêle au-dessus de ma tête.
1: Faites attention, hein?
14: Ben oui, oui, ben oui, mais ils m'ont bien dit de prendre la... Ben oui, faites attention, mais où? Comment faut que je t'achète dans... Moi, je suis là sur des...
2: Allô, la terrienne?
14: Oui, bon, alors oui, vous m'avez dit de lancer ma poêle comme une balle de tennis.
2: Vous allez tenir votre poêle. Au moment de l'impact, vous lancerez la poêle dans notre astéroïde et nous pourrons repartir à 2 milliards de kilomètres.
14: Mais où je la lance n'importe où?
2: Impact 3 secondes.
14: Oui, d'accord, oui.
2: Impact 2 secondes.
14: Oui.
2: Impact 1 seconde. Lancé.
14: Ça y est, c'est fait.
2: Raté.
14: Oh, c'est raté? Allô? Alors,
1: vous nous entendez, madame?
14: Oui.
1: Alors?
14: Ils me disent que j'ai lancé ma poêle et c'est raté. Qu'est-ce qu'il faut que je fasse, alors?
1: Alors, à ce moment-là, ce qu'il faut, c'est la relancer quand ils vont vous le dire.
14: Ah oui? Mais la lancer, mais où? La lancer à combien, alors?
1: À 1 750 millions de kilomètres.
14: Ah mais... oui, mais je comprends plus rien. Où voulez-vous que moi, j'ai devant, là, j'ai des rosiers, là, j'ai un parterre, là. Alors...
1: Ah oui, mais il faut sauver la Terre, madame. Hein.
14: Ben oui. Bon, alors, vous me remettez en... Oui.
2: Allô, la Terre?
14: Oui. Bon, alors, comment faut que je fasse, maintenant?
2: Vous devez nous renvoyer à 2 milliards de kilomètres, avez-vous bien compris?
14: Bon, alors, je recommence à la lancer.
2: Attention, vous êtes prête?
14: Oui, alors, je lance ma poêle le plus loin possible.
2: Impact, 3 secondes.
14: Oh.
2: Impact, 2 secondes.
14: Je lance?
2: Maintenant. Smash.
14: Ça y est. Allô?
1: Allô?
14: Allô?
1: Il s'éloigne.
14: Ah bon, ben ça y est.
1: Voilà, vous avez renvoyé, madame, l'astéroïde dans l'espace.
14: Ça y est.
1: Vous l'avez renvoyé à 3 milliards de kilomètres, vous avez sauvé le cosmos.
14: Bon, eh ben dis donc. Mais j'ai... Moi, vous savez...
1: Bravo, madame.
14: Ah bon ?
1: Oh, vous avez fait quelque chose de formidable.
14: C'est vrai ?
1: Oui, bravo.
14: Mais je croyais que c'était une blague au départ. Eh ben, je suis contente de moi.
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5: Bonjour, monsieur, c'est bien la boulangerie ?
15: Oui ?
5: Monsieur Martin à l'appareil, établissement Les Démarchistes Martin.
15: Martin ?
5: Oui, allô ?
15: Mais vous êtes qui ?
5: Je suis une société de démarchisme téléphoniste.
15: Du démarchisme ?
5: Ouais, parce qu'avant, je faisais du démarchage téléphonique.
15: Oui ?
5: Mais il y a une nouvelle loi et on n'a plus le droit maintenant.
15: Oui, je sais, c'est pas plus mal.
5: Donc pour contourner le problème, je fais du démarchisme téléphoniste, ça n'a rien à voir.
15: Moi, ça m'intéresse pas le démarchisme, pas du tout.
5: Bah, c'est l'avantage justement du démarchisme,
15: oui.
5: Que ça vous intéresse ou pas, c'est pareil.
15: Oui, mais moi, j'ai rien commandé, qu'est-ce que vous me parlez là ? Je vois pas pourquoi. Je recevrai un article, j'en veux pas.
5: Parce que, en tant que démarchiste, je considère d'office que vous êtes d'accord pour acheter, je vous envoie l'article, et si ça vous intéresse pas, vous le renvoyez.
15: Non, mais c'est quoi ce nouveau truc, là ? C'est complètement ridicule.
5: Bah non, c'est beaucoup plus simple. Grâce au démarchisme, on n'a plus besoin de vous appeler, on vous vend direct des trucs.
15: Ah non, mais moi je veux rien du tout. Votre démarchisme, vous le gardez...
5: Bah là, c'est-à-dire qu'il y a quand même le convoi qui est en route pour vous livrer.
15: Ah mais tu vois pas pourquoi un convoi est en route ?
5: Ah oui, parce que je vous ai pas dit, l'article qu'on vous livre, c'est un ascenseur.
15: Mais j'en veux pas de votre ascenseur, que j'en fous.
5: Bon, c'est un petit modèle. C'est du 6 étages, 4 personnes.
15: Mais je... Mais en plus, un 6 étages. Mais monsieur, j'ai pas d'étage.
5: Ouais.
15: Qu'est-ce que vous me balancez un ascenseur ?
5: C'est parce qu'on fait une promo en ce moment, donc autant en profiter.
16: Oui.
5: Bonjour monsieur.
16: Mais qu'est-ce que vous voulez qu'on fasse d'un ascenseur ? On est en rez-de-chaussée, c'est une boulangerie. Mais vous êtes barjot ?
5: Non mais si vous en voulez pas, vous me le dites.
16: Mais j'en veux pas.
5: Eh ben pas de problème. Quand vous l'aurez reçu, vous ferez une demande pour renvoyer l'ascenseur.
16: Et donc vous allez faire livrer un ascenseur ici et je vais devoir dire non ?
5: C'est ça, parce qu'à partir du moment où la commande arrive chez vous, moi je touche une commission dessus.
16: Mais je vais pas prendre un ascenseur, je suis en rez-de-chaussée, je suis même pas dans un immeuble.
5: Pour le moment, mais imaginez, la semaine prochaine, vous vous dites tiens, on rajoute 6 étages. Eh ben vous avez déjà l'ascenseur.
16: Oui, mais j'en ai rien à foutre.
5: Eh ben voilà, aucun respect pour les démarchistes.
16: Attendez. Non, n'importe quoi.
3: Oui, allô.
5: Eh, bonjour, madame.
3: Mais attendez, je reçois un colis qu'on n'a pas commandé.
5: Ah, voilà, donc vous avez suivi.
3: Mais c'est quoi comme colis ?
5: Ah non, alors vous n'avez pas tout suivi. C'est ce que je disais au monsieur, c'est un ascenseur.
3: Un ascenseur ?
5: C'est ça, c'est du 6 étages, 4 personnes.
3: Alors vous savez quoi, votre ascenseur ? Je pense que vous ne cherchez pas à le joindre. Parce qu'un ascenseur dans une boulangerie, je sais pas ce que je vais faire.
5: Non, mais vous savez quoi ? Vous avez 30 jours pour le renvoyer, donc essayez-le tranquillement.
3: Ah non, mais c'est même pas obligé de venir. Dites au chauffeur qu'il me livre même pas. Un ascenseur dans une boulangerie.
5: Non, alors ce que vous faites, c'est que vous le gardez une semaine et après.
3: Non, mais je vais même pas le garder une minute. Je vais même pas 30 secondes, je le garde.
5: Ouais, mais alors ça, c'est un coup à faire sauter ma com, pardon.
3: Chef, je vais me faire quoi de l'ascenseur dans une boulangerie chez moi ?
5: Oh, bah, ça peut servir pour plein de trucs. Déjà, je disais, si vous rajoutez les étages au-dessus.
3: Oui, un ascenseur dans une boulangerie. Expliquez-moi à quoi je vais le servir.
5: Ou par exemple, si vous avez une cave et des parkings en dessous, vous pouvez remonter des trucs.
3: Remonter quoi ? De la farine dans mon pétrin, mais j'ai encore deux bras pour y arriver jusqu'à là.
5: Après, moi, je vous donne des idées. Vous êtes libre d'en faire ce que vous voulez. C'est votre ascenseur.
3: Je suis libre de choisir ce que j'en fais, donc j'en fais rien, j'en veux pas, mais même pas venir chez moi. Je pense que si le livreur il vient, il prend un coup de double.
5: Bon, ça va, ça vous coûte rien d'essayer pendant une semaine ou deux.
3: Mais ça me coûte rien, mais qu'est-ce que j'ai à brûler de l'ascenseur ? Oh, je suis son patron, moi, là.
5: Admettons, bonjour madame.
3: Ça fait un quart d'heure que tu m'occupes mon salarié, là, s'il te plaît, là.
5: Oh, bah, s'il te plaît, c'est un petit quart d'heure quand même.
3: Il t'a dit non, t'as compris ou quoi ?
5: Ah, mais j'ai très bien compris.
3: Voilà, t'as compris.
5: Bien sûr, votre collègue ne pouvait pas dire oui parce que c'est vous la chef.
3: T'es gentil, merci.
5: Ah, mais avec plaisir, tu sais, moi, quand je peux rendre service.
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17: Oui, Serge, j'écoute.
18: Oui, salut collègue.
17: Paris, oui.
18: Non, justement, on a pris une ligne dérivée là.
17: Ah bon ?
18: C'est le commissariat d'Agen.
17: Oui.
18: Je suis bien au commissariat de...
17: Ouais.
18: D'accord, dis-moi, on vient d'avoir une visite. On a une visite d'inspection des services là.
17: Ouais.
18: C'est pour ça que je t'appelle par une ligne de Paris.
17: D'accord.
18: Ils sont arrivés, ils ont fait souffler tout le monde dans le ballon.
17: Ouais.
18: Et ils ont fouillé tous les placards, y compris les placards perso.
17: Ok, donc ils viendraient peut-être après, quoi.
18: Ah ben, ils sont en route pour... Ils font tout le tour du département. Nous, ils nous ont piqué toutes nos bouteilles.
17: D'accord, bon, ben, tu fais bien de le dire parce que...
18: Ah oui, t'as un blâme s'ils trouvent une canette de bière.
17: Ok, d'accord. Bon, ben, écoute, on voit ça de suite, hein. Je te remercie.
18: Ben, écoute,
17: c'est qui, là ?
18: Pignon.
17: Pignon.
18: P-I-N-O-N.
17: Et Jean-Michel est au courant ?
18: Oui, bah tu parles.
17: Ouais.
18: Attends, tu quittes pas une seconde ?
17: Ouais.
18: Je vais voir s'il est là, hein. Quitte pas, je reviens.
19: Il y a l'IGPN qui arrive. Ils viennent d'aller à Jeun, ils ont tout piqué dans les placards, les bouteilles, les machins, ils ont tout fait souffler tout le monde dans le ballon. Donc, il a pris une ligne dérivée. Parce que je dis, c'est Paris, mais non, c'est à Jeun, mais j'ai pris une ligne dérivée pour pas. Vous avez rien dans vos placards ? Putain, faut que j'aille voir, moi je crois que j'ai. Non, mais c'est vrai, en plus. Mais non, mais tout le monde en a. Et surtout, vide les placards, il y a l'IGPN qui arrive. Je te promets, j'ai agent là, c'est le syndicat, il vient d'aller. parle pas à lui là-bas. Ils viennent de descendre à Agen, ils ont fait souffler tout le monde dans le ballon, ils ont vidé tous les placards perso, le placard machin. Il faut enlever toutes les bouteilles qui sont à Blam, une canette de bière à Blam. Et il faut absolument virer toutes les bouteilles qu'on a dans le... Si, le placard perso. Écoute, je te jure, c'est la tête de mon fils. Il m'a dit, tu préviens tous les collègues s'ils ont des bouteilles dans les placards et tout, qu'ils virent ça, parce que... Non, mais nous, il faut qu'on vire... Il faut que tu le mettes dans la voiture, tu prends dans la voiture, tu le mets chez toi. Dans la boîte, chez toi. Non, mais vous mettez tout dans un sac. Non, non, mais appelle-le, parce qu'ils vont pas tarder. Ils sont en route, là. Ils sont en route. Non, pas chez elle, comme une ADS. Mais non, mais chez Michel. Elle commence... Elle essaye de trouver déjà un carton ou une poche pour commencer à... Non, mais ils sont sur la route, hein. Elle me dit, démerdez-vous, hein. Christian, t'as rien dans ton placard?
20: Moi, je le mets dans mon sac.
19: Ou dans ta... dans ta bagnole. Ou dans la mienne. Moi, je te file les clés de ma voiture, tu fous dans la mienne, je m'en fous. Ouais, à la limite, c'est encore mieux.
18: Ok, allô?
21: Oui.
18: C'est bon, ça y est. Vous avez du pot, hein. Ils sont partis sur Paris.
21: Bah alors j'annule tout alors.
18: Ah, parce que t'avais commencé déjà?
21: Bah ouais, moi j'ai déjà prévenu mon collègue. Bon, ok. D'accord, je te remercie quand même, hein.
18: Ah bah oui, tu peux respirer.
21: Ouais.
22: Oui, allô?
5: Oui, bonjour monsieur. C'est bien le magasin de vêtements?
22: Oui.
5: Je vous appelle parce que j'ai un contrôle fiscal en ce moment.
22: Oui.
5: Et j'aurais besoin de factures pour couvrir ce que je peux pas justifier au fisc.
22: Votre nom, monsieur?
5: Ah non, mais je suis jamais venu, hein.
22: Ah oui, mais je peux pas vous faire des factures si vous avez jamais acheté chez moi, monsieur. Je peux pas vous inventer une facture pour vous aider par rapport au fisc. C'était pas normal de faire ça.
5: Comment ça, c'est pas normal?
22: Enfin, bah, je sais pas, c'est la première fois qu'on me demande quelque chose comme ça. Vous me demandez de vous créer des fausses factures.
5: Voilà, bah vous avez compris.
22: Ah
5: donc
22: oui,
5: du
22: non.
5: coup, si je passe acheter quelque chose...
22: Si vous achetez quelque chose, vous pouvez vous sortir une facture.
5: Ah, par exemple, si je prends un article à 50 euros, est-ce que vous pourriez mettre, mettons, 5 000?
22: Et... vous comprenez bien que c'est aberrant ce que vous me demandez de faire. Vous en avez conscience quand même.
5: Bah non, moi j'ai mon beau-frère qui est fiscaliseur.
22: Oui.
5: Et qui m'a dit, faut que tu fasses faire des factures.
22: Votre beau-frère est donc fiscaliseur et donc il vous a dit, faut que vous fassiez faire des factures.
5: Non mais vous avez un tampon?
22: Oui, j'ai un tampon, mais...
5: Ah bah voilà.
22: Mais je vous mets pas un coup de tampon non plus.
5: Et pourquoi vous voulez pas me tamponner?
22: Parce que je vous tamponnerai pas.
5: Tamponnez-moi, s'il vous plaît.
22: Ouais, mais non, ça marche pas comme ça.
23: De quoi?
5: Allô?
23: Oui, allô?
5: Ah, bonjour, monsieur.
23: Non, bah, vous rigolez.
5: Comment?
23: C'est même pas la peine d'insister. On se connaît pas et je vous fais pas de facture.
5: Non, okay, mais vous comprenez,
23: non,
5: c'est...
23: Non, bon, attendez, vous permettez, je suis dans un commerce, j'ai des clients, ok? Je veux même pas que vous veniez acheter dans mon magasin. Je ne veux même pas entendre parler de vous.
5: Bah oui, mais comme j'ai donné le nom de votre magasin, donc maintenant il me faudrait un truc.
23: Ah oui, en plus, vous osez donner le nom de mon magasin. Ah bah alors là, en plus.
5: Non, mais parce que si vous voulez, il fallait que je dise quelque chose.
23: Mais attendez, vous me connaissez pas. Et comment se fait-il que vous dites mon nom?
5: J'ai pensé à l'enseigne, j'étais passé devant le matin, donc
23: Ah bah ça c'est votre problème. C'est même pas la peine d'insister, j'ai dit non.
5: Non, mais j'insiste pas, mais ce que je veux dire c'est que si je vous achète un truc...
23: Si vous achetez 50 euros, vous aurez une facture de 50 euros, un point c'est tout.
5: Non mais on dit que vous êtes trompé dans les zéros.
23: Non, je ne me trompe pas dans les zéros, mais attendez, c'est grave.
5: Non mais dans ce cas, vous
23: non,
5: faites
23: non,
5: une...
23: Non mais attendez, vous pouvez me donner votre numéro de téléphone?
5: Pour?
23: Bah parce que si je vous rappelle...
5: Non mais excusez-moi, si c'est moi qui vous rappelle...
23: Non,
5: j'ai pas...
23: c'est moi qui vous rappelle.
5: Pourquoi c'est vous qui me rappelez?
23: Parce que c'est moi qui veux vous rappeler, c'est tout.
5: Ah bah je vous ai appelé en premier.
23: Non, vous me donnez votre numéro de téléphone ou sinon c'est fini.
5: Ça sent le piège, hein?
23: Non, du tout. Donnez-moi votre numéro de téléphone.
5: Vous essayez de me pigifier?
23: Non, pas du tout.
5: Vous essayez de toucher la prime de délation?
23: Qu'est-ce que vous me dites, là?
5: Non, bah, c'est parce que c'est pour la prime de délation, parce que je sais très bien qu'aux impôts, en plus, quand on balance, après...
23: Mais non, autant de que ce... Bah, première nouvelle, hein, je suis pas comme ça. Hein.
5: Non, mais vous savez ce qu'on peut faire?
23: Non, mais alors...
5: Je vous donne mon numéro de téléphone, comme ça vous me délationnez.
23: Non, il est hors de question. C'est point barre.
5: Et on partage la prime?
23: Non. Oh là là là là. Bon, hé, hey, c'est incroyable, ça.
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24: Oui, allô?
25: Oui, madame Dire.
24: Oui?
25: Oui, bonjour, c'est la Poste, appareil.
24: Oui, bonjour.
25: Bonjour. Dites-moi, nous vous informons que à partir de ce jour, nous ne passons plus vous délivrer le courrier.
24: Ah bon? Pourquoi?
25: Bah, écoutez, madame, j'en ai parlé avec mes collègues, avec nos collègues facteurs et le receveur. Ça fait combien de temps qu'on vous délivre le courrier à cette adresse?
24: Mais j'en sais rien, pourquoi?
25: Mais ça fait des dizaines d'années, vous êtes d'accord avec moi?
24: Oui, oui.
25: Est-ce que vous nous avez déjà payé un verre, madame? Un verre de blanc, un verre de rouge?
24: Mais à qui?
25: Au facteur? Jamais.
24: Oui, mais est-ce que tout le monde doit payer un verre au facteur?
25: Mais pas tous les jours, mais au moins une fois. Hein, vous pourriez quand même, madame, avoir la gentillesse d'ouvrir une bouteille de vin, même si ça vous... Hein, même si
24: mais j'ai... attendez, mais j'ai pas le temps, moi, les trois quarts du temps, quand les facteurs passent, moi, je suis au magasin.
25: Et alors? Le facteur, il est sur sa tournée, lui?
24: Mais est-ce que dans toutes les maisons, on lui sert un verre à boire?
25: Ah oui, madame.
24: Partout où il passe?
25: Mais bien sûr.
24: Non mais attendez, est-ce que ma voisine la coiffeuse lui paye un verre à boire?
25: Oui.
24: Est-ce que ma voisine la boulangère lui paye un verre à boire?
25: Oui.
24: Non mais j'y crois pas. Oui?
25: Oui, mais pas. Mais pas tous les matins.
24: Non, mais même pas tous les matins.
25: Mais vous n'avez jamais ouvert une bouteille.
24: Non, mais j'y crois pas que vous allez refuser de me livrer le courrier parce que je paye pas un coup à boire au facteur.
25: Oui.
24: Moi, je ne savais pas qu'il fallait de temps en temps. Tous les jours, je proposerai à la factrice de boire un verre, voilà.
25: D'accord.
24: Voilà.
25: Bon, donc...
24: Et comme ça, vous me livrerez le courrier. Ah.
25: Non, mais c'est juste une forme de courtoisie quand même. Hein.
24: Non, mais attendez, mais là, vous êtes qui, vous?
25: Moi, je suis Monsieur Lamolle.
24: Monsieur Lamolle.
25: Je suis en charge des relations extérieures avec le public. Donc, je peux assurer ma factrice que à partir d'aujourd'hui, elle pourra...
24: C'est votre factrice qui s'est plainte, en fait.
25: Oui.
24: Oui, bon, d'accord. Alors moi, j'aurais aussi des choses à dire. Hein, parce que j'ai jamais vu ça, parce qu'on ne paie pas un coup à boire à la factrice ou au facteur, qu'on ne va plus nous livrer le courrier. Mais de quel droit vous feriez ça?
25: Bon, écoutez.
24: C'est ça que je ne comprends pas.
25: Ce que je vous propose, c'est de trouver un arrangement. Vous savez ce qu'elle boit, la factrice, déjà, ou pas?
24: Ben non, mais j'en sais rien. Mais écoutez, à chaque fois, moi, j'ai du monde au magasin. Bon. Elle arrive, elle pose le courrier.
25: Alors, notre factrice, elle est au whisky glace.
24: Alors, le matin, à 9h ou 9h30, va falloir que je lui paye un whisky glace.
25: Voilà.
24: C'est ça?
25: Oui, madame.
24: Écoutez, monsieur Lamolle, ou Lamotte, Lamolle, hein, vous m'avez dit.
25: Oui.
24: Là, je ne comprends plus. Là, vraiment, c'est vous qui appartenez au PTT qui me demandez de servir un verre d'alcool à la factrice?
25: Oui.
24: Mais à moi spécialement, est-ce qu'elle en demande aux autres? Alors là,
25: oui.
24: Non, moi, j'avoue.
25: Oui, oui, bien sûr. Mais même à l'école maternelle. Hein.
24: Et vous acceptez ça et vous trouvez que c'est normal? Et
25: l'essentiel, c'est le résultat. Il faut que le courrier soit délivré, et voilà. Alors, elle n'ose pas vous en demander deux.
24: Pardon? Non, franchement, alors là, non. Là, non, c'est pas possible.
0: Oui.
4: Bonjour, madame. Je suis bien à l'auto-école?
0: Oui.
4: Je vous appelle parce que j'ai un petit souci avec mon fils.
0: Uh-huh.
4: On s'est fait contrôler parce que c'est lui qui était au volant, mais comme il n'a pas son permis, j'ai dit qu'il était en conduite accompagnée dans votre auto-école.
0: Il est inscrit chez nous, j'imagine.
4: Ah non, pas du tout. C'est pour ça qu'il faudrait que vous lui fassiez rapidement un dossier.
0: Enfin, je sais pas, vous nous demandez de mentir quand même, là, monsieur.
4: Mentir tout de suite.
0: Bah si, c'est quand même un faux que vous nous demandez de faire. C'est quand même une attestation comme quoi, enfin, que je vais remettre à la police alors qu'il n'est pas inscrit, quoi.
4: Le truc, c'est que la police, moi, ça m'a arrangé de leur faire croire que c'était votre faute.
0: Non, mais en plus, ils estiment qu'on est en sort. Non, mais on marche sur la tête, là, franchement.
4: Bah parce que vous m'avez pas donné le livret de conduite accompagnée.
0: Non, mais attendez, donc là, la police va venir nous voir en disant, attendez, ils sont en temps, on vous a pas donné le livret. À un moment donné, faut assumer, quoi. Vous le faites conduire sans permis.
4: Il suffit que vous me refiliez le permis de quelqu'un d'autre, à la limite.
0: Non, mais ça va pas. Non, mais attendez, vous savez que la police derrière, elle contrôle ça. On voit le nom, le prénom, la date de naissance.
4: Bon, ça, on raye ou on met un coup d'effaceur, c'est pas sorcier, hein.
0: Non, mais ça va pas ou quoi? Enfin, attendez, qu'est-ce que vous me demandez, là?
4: De faire votre métier, excusez-moi.
0: De faire mon métier? Non, mais moi, je vais voir avec la police et je vais leur expliquer tout ça, hein.
4: Alors, vous leur dites qu'effectivement...
0: Mais je leur dis que vous n'êtes pas inscrit chez nous, votre gamin, quoi.
4: Ah bah non, vous avez pas compris. Si vous leur dites ça, ça va se retourner contre moi.
0: Plaisanter ou quoi? Je vais pas lui dire que votre fils est inscrit chez moi alors qu'il ne l'est pas.
4: Non mais vous pouvez vous tromper.
0: Non. Mais vous direz ou quoi? Vous quand même, vous comprenez ce que vous me demandez là? Il se fait contrôler par la police et il dit que son fils est inscrit chez nous, quoi. Et qu'il faut l'inscrire vite maintenant parce qu'il doit présenter des papiers.
4: Voilà, on est d'accord.
6: C'est facile, hein, d'accuser une auto-école.
4: Allô?
6: Oui, allô?
4: Bonjour monsieur.
6: Oui, c'est mon fils parce que là je suis sa mère.
4: Ah, vous êtes monsieur sa mère?
6: Pardon?
4: Non, je dis vous êtes monsieur sa mère?
6: Oh, je suis sa mère.
4: J'ai bien compris, mais vous l'écrivez comment?
6: Vous êtes pas bien. Je suis la mère.
4: Ah, monsieur la mère. D'accord, j'avais compris sa mère.
6: Non. Écoutez-moi donc. Je vous dis que je suis la mère du patron.
4: Oui, vous êtes donc le patron de monsieur la mère.
6: Bon, mais vous comprenez absolument rien. Hein. Je suis la maman de monsieur.
4: Ah, ok, vous êtes la maman de monsieur la mère.
6: Oh, écoutez, monsieur la mère, il n'y a pas de monsieur la mère. Je parle français quand même.
4: Yes, monsieur la mère.
6: Mais écoutez donc ce que je vous dis. C'est moi sa maman.
4: Et ça, j'ai compris. Vous êtes la maman de la mère.
6: Non, non, non.
4: Si.
6: Vous comprenez rien.
4: Non, mais je veux dire la maman de monsieur la mère.
6: Oh là là, c'est pas vrai ça. Je suis.
4: Oula,
6: madame.
4: Attendez, calmez-vous, j'ai l'impression que vous mélangez tout.
6: C'est vous qui ne comprenez pas. Écoutez,
4: dans ce cas, repassez-moi à monsieur la mère.
6: Non, il n'y a pas de monsieur la mère.
4: Et le fils de monsieur la mère, il n'est pas là?
6: Non, c'est madame. Écoutez, je suis madame.
4: Madame la mère, ça, merci, j'ai compris.
6: Vous n'avez pas eu de maman? Vous l'avez jamais appelée ma mère?
4: Non, bah alors ma maman ne s'appelle pas ma mère.
6: Oh, madame.
4: Ah, parce que vous pensez que je suis le fils de monsieur ma mère?
6: Il n'y a pas de monsieur. Mais vous comprenez rien. Hein.
4: Oui, non, enfin, je veux dire, vous pensez que monsieur ma mère est mon père?
6: Mais non, oh, vous êtes pas bien, mais enfin, quand même.
4: En plus, c'est pas possible.
6: Oh non, zut.
4: Mais non, mais réfléchissez, ma mère peut pas être mon père.
0: C'est une blague, c'est un sketch, c'est pas possible.
4: C'est à nouveau la fille de monsieur la mère.
0: Non, c'est une blague, voilà, c'est une blague que vous me faites, d'accord.
4: À moins que vous ne soyez la mère de monsieur la fille.
21: Ok, oui, d'accord. Non.
4: Ou alors, attendez, ce ne serait pas la cousine de monsieur la tante?
21: Non, mais c'est incroyable.
4: Ah, ou peut-être la tante de monsieur ma nièce?
21: Non. Non, mais c'est quoi, c'est une radio, là, c'est pas possible. Je sais pas, c'est quoi, c'est Rire et Chanson, oui.
4: Mais oui, bravo, direct.
21: C'est bien ça, quoi. Oh la vache, d'accord.
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9: Allô, j'écoute.
25: Oui, bonjour madame.
9: Bonjour monsieur.
25: Je suis bien au domicile du docteur. Il est gastro quelque chose, je crois. Hein.
9: Ah oui, il est gastro quelque chose, comme vous
25: bon,
9: dites.
25: Je vous ai un rendez-vous, c'est possible. Il est là, non?
9: Non, il n'est pas là tout de suite, il sera là tout à l'heure. Alors le problème, monsieur, c'est que comme il s'en va demain pour une dizaine de jours...
25: Oh là là.
9: Et oui, c'est ça le problème. Écoutez, c'est comme vous voulez, monsieur. Je peux éventuellement encore donner un rendez-vous entre deux personnes si vous tenez absolument à venir. Enfin, bon, je vous ai prévenu, monsieur, vous ne tomberez pas de haut si je vous dis que vous êtes adressé à un professeur et non pas à un gastro-entérologue de quartier.
25: C'est-à-dire, ça coûte combien?
9: C'est-à-dire, c'est la consultation est de 650.
25: Pardon?
9: 650.
25: C'est pas vrai.
9: Mais si, c'est vrai. Bien. Bon, je vous ai tout expliqué, monsieur.
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10: Oui, bonjour.
4: Oui, bonjour, monsieur. C'est bien les taxis?
10: Oui, bonjour, madame.
4: Comment ça, madame? Ah non, moi, c'est monsieur. Hein.
10: Vous venez de me dire bonjour, monsieur.
4: Oui, et...
10: une dame, hein, mais bon, vous faites comme vous voulez. Hein.
4: Je comprends pas.
10: Donc, je vous dis bonjour, madame.
4: Vous me dites madame, moi je suis un monsieur. Hein.
10: Oui, j'ai bien compris, c'est pour ça que je vous dis.
4: Bah, j'ai pas l'impression, parce que vous me dites madame, excusez-moi, mais c'est quand même...
10: Allez, je vous écoute, qu'est-ce qui vous arrive?
4: Oui, alors voilà, je vous appelle parce que j'ai besoin d'une petite lumière taxi, là, qu'on met sur le toit de la voiture.
10: Et donc, vous m'appelez à moi. Et moi, qu'est-ce que je peux pour vous?
4: Vous, il faudrait que vous me fassiez un papier, comme quoi je suis taxi, pour que je puisse récupérer la lumière en question, parce que sinon...
10: Mais est-ce que vous l'êtes taxi?
4: Plus ou moins, disons, surtout au niveau amateur, en fait.
10: Pardon? Attendez, monsieur.
4: Ce que je veux dire, c'est que je suis taxi amateur.
10: Monsieur,
4: donc...
10: vous avez une carte professionnelle ou pas?
4: Une quoi?
10: Une carte professionnelle taxi, vous l'avez ou pas?
4: Alors, c'est pour ça que j'appelle, c'est qu'il faudrait que vous m'en filiez une.
10: Oh là là.
4: Allô?
11: Oui, bonjour.
4: Oui, bonjour monsieur. Comme j'expliquais à votre collègue, il me faudrait une carte de taxi.
11: Et vous n'avez pas la vôtre?
4: Non, j'en ai pas, moi, comme je fais ça en tant qu'amateur. Vous voyez, je fais ça juste en occupation passion, occupation plaisir, vous voyez.
11: Occupation plaisir, tout ouais. À fait. Ne quittez pas, je vous passe quelqu'un de la direction.
4: D'accord, donc je raccroche.
11: Non, je vais vous passer quelqu'un de la direction.
4: Oui, mais vous me rappelez maintenant?
11: Je vais pas raccrocher, je vais vous passer quelqu'un.
4: Parce que je vous ai pas laissé mon numéro, donc.
11: Oui, mais ne raccrochez pas.
4: Oui, mais alors comment vous faites pour me rappeler? C'est ça que je comprends pas.
11: Vous me prenez pour une idiote?
4: Bah non, mais parce que pour me rappeler sans mon numéro, ça va être.
12: Allô?
4: Oui, ah, bonjour madame.
12: Bonjour, bonjour monsieur.
4: Comme j'expliquais, je suis moi-même taxi amateur.
12: C'est quoi amateur? Un taxi amateur, c'est quoi? Parce que moi je connais pas taxi amateur.
4: Bah c'est comme taxi professionnel, si ce n'est que je fais ça un peu le week-end, comme ça. Enfin, oui,
12: ouais,
4: c'est
12: pour
4: pas...
12: moi, vous êtes un clando. Si vous faites arrêter avec un lumineux sur le toit alors que vous n'êtes pas taxi, vous allez en tol.
4: Non, alors excusez-moi, vous n'avez pas compris. Je suis taxi.
12: Mais vous me dites amateur.
4: Oui.
12: Apparemment, vous avez un problème neurologique, monsieur, si vous comprenez pas ce que je vous dis. Vous aurez jamais un lumineux, quoi.
4: Je me dis, entre collègues, on peut quand même.
12: Non, mais vous n'avez pas de carte professionnelle, donc on n'est pas collègue.
4: Bah si, dans le sens où on fait le même métier, vous voyez.
12: Ah, mais non, moi je suis taxi, monsieur.
4: Bah moi aussi.
12: Vous êtes pas taxi. Ne prononcez pas le mot taxi. Vous faites mon boulot sans en avoir le droit. Si je vous vois charger dans la rue, ça va être chaud.
4: Ah, bah bel exemple de solidarisme entre.
12: Mais vous n'êtes pas taxi, monsieur. Vous n'avez pas votre carte professionnelle.
4: Bah c'est pour ça que je vous appelle. Moi je vais passer cet après-midi.
12: Non, mais c'est pas la peine.
4: À la limite, on fait une photocopie, vous voyez, où je prends une photo de la carte professionnelle.
12: Non, ne venez pas. Ne venez pas chez moi, monsieur, parce que si vous venez chez moi, je vous fous dehors.
4: Non, mais. Allô?
13: Allô?
4: Oui, bonjour madame.
13: Ouais, dites-moi. Est-ce que vous sortez de centre psychiatrique?
4: Ah, bah excusez-moi, je demandais un service entre collègues.
13: Il n'y a pas de service entre collègues.
4: Moi, en échange, je peux vous faire de la pub en revanche.
13: Non, mais je m'en fous de ta pub, putain. J'ai pas en plus appelé sur un standard, tu me fais perdre mon temps. Tes clients, tu peux te les garder, moi. Déjà, j'en ai assez de mon côté, là. Vas-y, lâche-moi.
4: Non, mais moi, je fais ça en plus, c'est ce que je disais. Moi, j'étais juste au niveau amateur.
13: Bah amateur, faites du porno alors.
4: Eh ben non.
13: Ouais.
4: Il faudrait en fait que je puisse faire une photocopie de votre carte pour pouvoir avoir le.
13: Ouais, mais toi, tu as cru au Père Noël, toi, carrément. Tu m'as pris pour le Père Noël, en fait. Tu veux que je mette la barbe et je m'habille en rouge.
4: Vous êtes Monsieur Noël, c'est ça?
13: Monsieur Noël, ouais, le Père Noël.
4: Donc je viens, je demande Monsieur Noël. Est-ce que je peux passer peut-être?
13: Bien sûr. Allez, on va se promener.
9: Allô?
25: Oui, allô, Hélène, c'est Michel.
9: Michel.
25: Ça, c'est bizarre, je ne reconnais pas votre voix. C'est pas possible, vous n'êtes pas Hélène Rall.
9: Ah bah si, c'est pourtant moi.
25: Mais qu'est-ce que c'est que cette histoire? Alors écoutez, madame, je me présente, je suis l'animateur des Alcooliques Anonymes à Bourges.
9: Oui.
25: Et nous avons une dame qui a votre identité et qui se fait passer pour vous, alors je vois pas...
1: Non, moi je suis bien Hélène Rennes, moi.
25: Ah oui, bah c'est pas vous, parce que je reconnais pas votre voix. Donc il y a une dame qui prétend être Hélène Rall.
1: Oui.
25: Et ce n'est pas vous.
1: Ah ben non, c'est pas moi. Hein.
25: Vous n'êtes pas aux alcooliques anonymes, vous.
1: Non, pas d'accord, non.
25: Bon, attendez, on va voir si on n'a pas un autre numéro de téléphone de cette dame. Quittez pas.
1: Oui, oui.
25: Tu me regardes parce qu'apparemment, elle a donné une fausse identité. T'as un autre numéro, là? Ah d'accord. Allô?
1: Allô?
25: Oui, alors madame, restez en ligne, on va l'appeler, on a un autre numéro qu'elle nous avait laissé. On va entendre ce qu'elle va nous dire. Attendez, quittez pas, vas-y.
2: Allô?
25: Oui, allô, bonjour, je souhaiterais parler à Hélène.
2: Oui, c'est moi.
1: Eh ben...
25: Hélène, c'est Michel.
2: Ah, bonjour, mon petit Michel. Oui, j'ai pas pu venir à la réunion ce midi.
25: Oui, mais c'est pas pour ça que je vous appelle, en fait. Il y a quelqu'un qui voudrait vous parler.
2: Ah bon, qui ça?
25: Oui, madame, je vous laisse en ligne avec elle. Hein.
1: Oui.
2: Allô?
1: Allô?
2: Oui, bonjour.
1: Bonjour.
2: Ah, qui est à l'appareil?
1: Hélène Ravel.
2: Comment?
1: Hélène Rell.
2: À ce moment-là, la musique du drame arriva. C'en fut fait. La posture était terminée. Allô, Hélène?
1: Oui?
2: Oh oui, je suis désolé. Mon téléphone portable a sonné alors que j'aurais dû l'éteindre lors de l'enregistrement.
1: Oui?
2: Excusez-moi, tout ça se passe en direct avec vous. Je suis confondu, j'ai oublié d'éteindre mon portable.
1: Oui.
2: Je sais que les techniciens me regardent effondrés de l'autre côté de la vitre, évidemment, et le public aussi se dit, mon Dieu, mais il est distrait, ce gars-là. Bon, je suis désolé. Hélène, j'ai pris votre identité.
1: Oui.
2: Vous m'entendez? Et la musique se remit à sonner. Le drame, pourtant, n'était pas achevé. Excusez-moi, je suis en ligne avec quelqu'un que je suis en train d'imposter. Veuillez me rappeler plus tard, vers 19h. Merci.
1: Allô?
2: Hélène?
1: Oui.
2: Vous êtes la vraie Hélène.
1: Ah ben moi je suis la vraie, oui.
2: Je suis la fausse Hélène, voyez-vous, car je suis inscrite aux alcooliques anonymes en tant qu'alcoolique.
1: Ah oui, ah ben, c'est pas moi. Hein.
2: Non, je sais, c'est
1: oui.
2: Moi.
1: Oui.
25: Le suspense m'avait plongé dans les abîmes. Je ne savais plus du tout quelle voix utiliser. Je ne savais plus du tout ce qu'il fallait que j'invente comme connerie.
1: Ah
25: ben. Je suis en imposture, je suis en train de faire un canular au téléphone pour la radio Rire et Chanson avec Hélène. Tu sais, celle qui boit, là, Hélène.
1: Ah non.
25: Allô?
1: Allô?
25: Attendez, je comprends plus, je suis noyé dans cette histoire.
1: Ah bon, ben, oui, mais moi je veux pas rentrer dans toute espèce de truc, là. Non.
25: Écoutez, le journal des alcooliques anonymes va sortir. Or, Hélène, on a mis votre nom en... Oh non...
1: Ah ben non, moi je veux pas passer pour une alcoolique, hein.
25: Au moment précis où le drame se nouait, se corsait, le téléphone se mit encore une nouvelle fois à sonner. Ne quittez pas, Hélène. Hein. On est presque arrivé à la fin de l'imposture. Ouf, voilà, merci, oui. Hélène, ce qu'il va falloir faire, c'est qu'on a le journal avec en première page, donc, votre nom. Hein.
1: Ah ben non, j'ai jamais bu.
25: Ah oui, mais... Et voilà.
1: Oui.
25: C'est pas possible.
1: Moi, j'ai jamais bu, alors je vais pas arrêter de boire.
25: La musique...
1: Je bois de l'eau tous les jours, moi. Non, je bois pas.
25: La musique venait mettre un peu plus de suspense. Déjà qu'on n'en manquait pas, hein, Hélène?
1: Oui.
25: Vous m'entendez?
1: Pourquoi vous avez donné mon nom?
25: Ben, parce que je voulais prédonner le mien.
1: Ah ben oui, mais enfin, vous auriez pu prendre un autre nom que le mien, hein.
25: Attendez, Hélène, une seconde, il faut que...
1: Ah ben non, ben je veux pas penser pour ça, moi, hein.
25: Non, attendez, on renforce le suspense, hein, la musique arrive bien pour ça. Parce que là, je suis en... Alors, Hélène, vous m'entendez, je suis en panne de chute. Donc j'ai recours à un stratagème, j'utilise la musique. Je voudrais bien terminer l'imposture, Hélène, vous m'entendez?
1: Ben oui, moi j'aimerais bien aussi que ça passe, ça, parce que...
25: Ben oui. Et le problème, c'est que, comme je suis en rade, que j'arrive pas à trouver une chute, si vous voulez, je demande à notre ami Ben, qui est, fait l'enregistrement, d'envoyer la, vous savez, de me téléphoner sur mon portable pour dramatiser. Voilà. Vous voyez ce que je veux dire?
1: Bah, je vois pas, hein. Moi, je connais pas tout ça, hein.
25: Ouais. En fait, ça maintient le suspense, ça l'amène, très haut là-haut. Alors, Hélène, ça vous embête pas?
1: Ben non, moi, si j'ai pas d'ennui.
25: Non, vous n'aurez pas d'ennui. Il y aura juste votre nom en première page en disant, moi, Hélène, j'ai arrêté de boire, etc. Vous voyez,
1: Ah bah mais moi je veux pas prendre ça moi.
3: Ah enfin la fin de la posture est très heureuse parce que je vous assure que j'ai ramé. Hein.
1: Bah je suppose oui, mais moi je veux pas avoir d'ennui non. Oui.
25: Est-ce que vous pouvez s'il vous plaît dire le mot fin.
1: Fin.
25: Bingo.
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15: Oui, bonjour.
4: Bonjour monsieur, c'est bien ici pour les camping-cars, caravane-cars, etc.
15: Oui.
4: J'organise une réunion de famille chez vous, en fait, à la fin du mois, sur votre terrain.
15: Mais on n'a pas d'emplacement, on vend les véhicules.
4: Non, mais alors c'est gentil, on est déjà équipés, c'est ce que je vous dis, nous on vient juste pour le week-end.
15: Mais vous venez pour le week-end pour faire quoi?
4: On fait un grand rassemblement, si vous voulez, comme on n'est pas tous...
15: Mais qu'est-ce que vous dites? Mais c'est... Mais vous pouvez vous rendre sur Internet?
4: Bien sûr, oui.
15: Alors, vous tapez www...
4: Alors attendez, W, donc D-O-U...
15: Oh non.
4: Pardon?
15: Non, vous allez sur internet, donc www.
4: Alors, point P-O-I-N-T. Allô?
15: Oui?
4: Ah, un autre monsieur.
15: Monsieur? Monsieur, vous n'êtes pas dans le camping, vous êtes trompé de numéro.
4: Ah non, là je suis chez moi, là je vous appelle de chez moi. Mais on va venir effectivement à votre camping comme...
15: Non, monsieur, vous téléphonez à un concessionnaire.
4: Bah, pourquoi vous voudriez que j'appelle un concessionnaire alors que je suis déjà en ligne avec le camping?
15: Monsieur? Non mais monsieur, mais... Là, vous n'êtes pas dans un camping.
4: Non, c'est ce que je vous dis, je suis chez moi.
15: Oui, monsieur, mais je ne suis pas un camping.
4: Non, moi j'ai bien compris, c'est-à-dire parce que je vous ai dit réunion de famille, vous dites ça y est, ça ce sont des gens, des voyagistes.
15: Non,
4: des...
15: mais non.
4: Vous me prenez pour un voyagiste, c'est ça? Vous pensez qu'on a une famille?
15: Pardon
4: de...
15: Mais monsieur, non, mais là, vous me téléphonez.
4: Avec un téléphone, oui, je sais. Mais...
15: Monsieur, excusez-moi, écoutez-moi deux minutes.
4: Non, mais vous me mettez juste quelques locations de côté pour le week-end.
15: Mais monsieur, j'ai pas de location, moi.
4: D'accord, et comme vous n'avez pas de location, vous voudriez que je vous héberge sur les locations que je vais vous réserver?
15: Mais monsieur, excusez-moi, mais là, je vais commencer à monter parce que je n'ai pas de location.
4: Ah bah oui, vous allez me dire que c'est complet, ceci et cela.
15: Mais c'est pas possible. Venez samedi, vous allez voir qu'on...
4: Ah bah on sera tous là, oui.
15: Alors, attendez, monsieur...
4: Oui, bah, écoutez, passez-moi le directeur du camping.
15: Oui, je quittais pas.
4: Merci, monsieur.
16: Oui, allô, bonjour.
4: Bonjour, monsieur. Voilà, j'ai votre collègue qui refuse de nous louer des emplacements sous prétexte qu'on serait des...
16: Bien sûr que non. Vous avez vraiment l'esprit torturé, monsieur, parce que c'est pas du tout ça.
4: Non, mais parce que déjà, vous sous-entendez qu'on est des...
16: J'ai rien sous-entendu, c'est vous qui me parlez de ça, monsieur.
4: Bah, c'est pas ça, c'est que si vous pensiez pas qu'on était des...
16: Et ça n'a rien à voir.
4: Pour les autres, oui, et puis pour les...
16: Mais pas pour vous non plus, on n'a pas de...
4: On a des consignes, comme quoi...
16: Attention. Et on n'a pas de consignes, c'est vous qui me le dites depuis tout à l'heure.
4: Vous sous-entendez qu'on est des...
16: Mais non, j'ai rien sous-entendu, monsieur. C'est vous qui sous-entendez que...
4: Que ?
16: Je sais même pas ce que vous entendez.
4: Non mais je vois, vous vous dites, ceux-là ce sont des...
16: Bah, allez, dites-le-moi monsieur, c'est vous qui avez un problème avec ça, c'est pas moi. Avec des, dites-moi le mot.
4: Bah ça me gêne, mais enfin c'est...
16: Eh ben alors pourquoi ça vous gêne?
4: Eh ben des campeurs.
16: Mais n'importe quoi monsieur.
17: Oui, allô?
4: Oui, bonjour madame.
17: Allez-y, recommencez là.
4: Oui, donc votre collègue a visiblement des consignes anti-campeuristes.
17: Et ça, c'est pas Rire et Chanson par hasard?
4: De qui parlez-vous?
17: Rire et Chanson.
4: Alors on m'a dit qu'ils étaient très drôles et très sympas, mais je les connais pas du tout.
17: Votre prénom c'est comment?
4: Jean-Yves Lafesse.
17: Ouais, c'est cela. Non, c'est je cherche Martin, c'est pas ça?
4: Oh oui,
17: ça.
4: Bravo.
17: Voilà, Martin. Eh bien Martin, bonne journée.
4: Eh ben bonne journée.
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25: Oui, bonjour madame, les laboratoires Coco Bayeux à l'appareil, laboratoire d'hygiène dentaire. Mmh. Vous êtes au courant, non?
26: Non, pas du tout, pourquoi?
25: Ben écoutez madame, on ne veut pas vous faire de peine, mais on est au PTT actuellement, là on fait des expériences avec le téléphone, et il se trouve que, d'après vos dernières conversations téléphoniques, vous auriez plutôt mauvaise haleine, est-ce que...
26: Ah bon, non mais vous fichez de moi, non, arrêtez vos bêtises, hein, je vous en prie.
25: Ben, écoutez madame, je suis avec l'agent...
26: Oui, communications téléphoniques, excusez-moi, mais enfin je suis pas idiote.
25: Non madame, je crois que vous êtes en train de vous égarer, je vous explique. Nous avons mis au point un brevet, qui nous permet de détecter, donc conjointement avec le ministère de la Santé, vous savez que les dents, les problèmes dentaires sont très mal remboursés en France.
26: Ah ça je le sais, parce que...
25: Oui, vous avez... Bah oui, justement...
26: Non,
25: vous...
26: j'ai pas de problème, hein. Ah pas bah... du tout, ne vous inquiétez pas.
25: Bah si, si vous le savez, c'est que...
26: Bah je le sais, parce que de toute façon, en ce moment, je suis chez le dentiste, mais je sais pas parce que j'ai mauvaise haleine, je me fais mettre des dents, c'est tout à fait différent.
25: Bah oui, madame, mais... C'est justement peut-être parce que vous êtes en train de vous faire mettre des dents que vous avez mauvaise haleine.
26: Ah non, pas du tout. Justement, ces dents-là, elles sont enlevées depuis 15 ans, alors je risque pas d'avoir mauvaise haleine avec, hein.
25: Bah je sais, madame, plus c'est vieux et plus...
26: Je suis suivie régulièrement, si vous voulez savoir. Alors, mauvaise haleine au téléphone, excusez-moi, hein, mais... N'importe quoi.
25: Moi, je ne veux pas vous décevoir ni vous heurter, mais là, bon, j'ai un masque sur le nez, et heureusement.
26: Oh, écoutez, non, mais dis donc, non, mais vous avez un masque sur le visage pour ne pas sentir mon haleine, non, mais pour qui vous me prenez ? Non, mais je suis pas idiote, hein ?
25: Bon, madame.
26: Bah, il n'y a pas de
25: écoutez,
26: madame.
25: Bon, madame, je vais continuer cette conversation en enlevant le masque, comme ça, vous...
26: Non, mais vous êtes tombée sur la tête ou quoi ?
25: J'enlève le masque, madame.
26: Ouais, mais enlevez le masque et puis mettez-le où vous voulez, j'en ai rien à faire.
25: Je le pose sur la table.
26: Mais c'est ça, mais c'est ça.
25: Bon, écoutez-moi.
26: Oui, bah, moi je vais vous raccrocher au nez, ça va être vite fait.
25: Écoutez, je préférerais justement... Oh, je remets le masque, excusez-moi, madame. Vous pouvez me raccrocher au nez, s'il vous plaît.
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7: Oui.
4: Bonjour monsieur, c'est bien l'Institut de beauté?
7: Oui.
4: Institut de sondage Martin à l'appareil. On a enregistré votre numéro pour être sondé volontaire récurrent par téléphone.
7: Ah non, bah Institut de sondage, non, pas du tout, je suis pas du tout intéressé.
4: Ah, parce que moi j'ai enregistré votre numéro dans notre base de données.
7: Oui.
4: Donc ce que je vais faire, je vais bloquer les appels sur votre ligne.
7: Très bien.
4: Comme ça vous serez tranquille, au moins vous recevrez plus d'appels.
7: Comment ça je ne recevrai plus d'appels?
4: Bah je bloque cette ligne pour qu'elle ne puisse plus recevoir aucun coup de fil.
7: Attendez, je veux des appels pour des gens qui veulent prendre des rendez-vous.
4: Ah, sur ce numéro?
7: Bah, c'est une ligne professionnelle.
4: Oh là là, et vous me dites ça maintenant?
7: Je vous dis ça maintenant.
4: Ah oui, bravo.
7: Mais c'est quoi cette arnaque?
4: Non mais c'est vous me dites bloquer les appels.
7: Non. Alors, attendez. Putain.
18: Bonjour monsieur, on vous dit qu'on n'a pas fait, d'accord? C'est bon?
4: Ah, allô?
18: Oui?
4: Oui, bonjour monsieur.
18: On est occupé dans nos cabines, on a d'autres chats fouettés que de répondre à des sondages.
4: Bah, on est quand même un peu collègues.
18: Pourquoi? Qu'est-ce que vous faites vous?
4: Bah, institut de sondage.
18: Oui, moi je suis institut de beauté.
4: Voilà, c'est ça, on est collègues d'institut, comme qui dirait.
18: Ben, moi je suis une technicienne de la beauté, je travaille avec mes mains monsieur.
4: Eh ben, encore un point commun, moi aussi en tant que technicien du téléphone, je travaille avec les doigts.
18: Bon, alors,
4: j'ai bloqué les appels entrants.
18: Alors, vous remettez tout comme c'était avant et on arrête cette discussion.
4: Ah, mais je peux pas.
18: Et pourquoi vous pouvez pas?
4: Parce que vous m'avez demandé de bloquer les appels.
18: Je n'ai pas demandé de bloquer mon téléphone.
4: Oui, non, pas vous, mais votre collègue.
18: Faux!
4: Vrai, demandez au monsieur que j'avais avant vous.
18: Non, mais vous vous foutez de moi, là!
4: Oui, mais enfin, avouez, vous êtes pas clair.
18: Mais comment ça, je suis pas clair?
4: Un coup faut bloquer, un coup faut plus bloquer.
18: Non, mais attendez. Bon. Oui.
4: Ah, tiens, le monsieur d'avant.
18: Non, pas du tout.
4: C'est pas vous qui m'avez demandé de bloquer tous les appels?
18: Non, je vous ai demandé de bloquer vos sondages.
4: Oh là, attendez, je vais voir avec mon patron parce que là. Patron!
7: Non, mais. Je peux pas mettre en haut-parleur, mais ça vaudrait le coup.
4: J'ai un client qui m'a demandé de bloquer tous ses appels et là il veut plus.
7: Non, bloquer les appels de sondage.
4: Bah oui, c'est pas ma faute, il a rien compris.
7: C'est pas ma faute, il a rien compris.
4: Non, il entend rien, je l'ai mis en attente là.
7: Ouais, bah oui, comme ça j'entends tout. C'est pas ma faute, il a rien compris. Non, mais en plus, il me prend pas une conne.
4: Allô?
18: Oui?
4: Merci d'avoir patienté, cher monsieur.
18: Ah ouais, alors ça, je trouve ça exceptionnel, parce que j'ai quand même entendu votre conversation avec votre patron.
4: Ah non?
18: Donc, me mettez pas ça sur le dos en me disant que c'est moi qui vous en demandais de tout bloquer.
4: Pardon, mais dit, c'est dit.
18: Ah bah oui, non, mais ça, c'est un peu facile, hein. On va s'en arrêter là. De toute façon, je crois que je vais porter plainte. Comme ça va être vite réglé.
4: Alors, on s'en arrête pas là. Il faut que je vous donne un numéro de téléphone.
18: Ah bah oui, donc c'est encore à moi de faire les démarches.
4: Pas du tout. Je vous donne votre nouveau numéro, celui sur lequel vous pourrez recevoir des appels.
18: Non, mais vous rigolez ou quoi? C'est l'une que j'ai depuis 30 ans. Je vais pas changer de numéro aujourd'hui.
4: Alors non, vous gardez votre ancien numéro pour passer des appels et sur le nouveau numéro, vous recevez les appels.
18: Mais non, mais attendez, mais vous, on marche sur la tête là. Moi, de toute façon, c'est pas compliqué, ça va finir en justice.
4: Oh, bah si c'est ça, je vous passe le patron.
18: Non.
4: Monsieur Martin, oui, monsieur Martin, il y a le monsieur qui a changé d'avis qui veut vous parler.
7: Oh, non. C'est pas moi qui ai changé d'avis qui veut parler.
4: Oui, allô?
18: Oui.
4: Bonjour monsieur Martin à l'appareil, je suis le patron de monsieur Martin.
18: Alors déjà, c'est madame, ensuite c'est marrant parce que votre collaborateur a exactement la même voix.
4: Normal, c'est mon beau-frère, c'est pour ça que j'ai été obligé de l'embaucher d'ailleurs.
18: Bon, arrêtez de me prendre pour une conne là.
4: Alors pardon monsieur, il y a qu'un con et c'est monsieur Martin.
18: Non, c'est madame, moi c'est madame.
4: Ah bah je peux pas deviner non plus.
18: Ah bah non, excusez-moi, c'est vrai que j'ai vraiment une voix de mec, non mais.
4: Bon bref, bon. Je vous donne votre nouveau numéro qui sera d'ailleurs un numéro surtaxé.
18: Non mais vous rigolez ou quoi?
4: Ah bien sûr.
18: Vous êtes vraiment des branquignoles.
4: Oh, attendez, Martin! Oui, Martin! Le monsieur dit qu'on est des Espagnols!
18: Oh, vous m'emmerdez!
19: Oui, refuge Aquapiche, bonjour.
22: Bonjour, madame. C'est la Société Protectrice des Animaux.
19: Oui, monsieur.
22: Oui, bonjour, madame, mademoiselle Ledoux, à l'appareil.
19: Oui.
22: Excusez-moi de vous déranger, je vous appelle de Hayange. Voilà, je me permets de vous appeler pour un petit renseignement, voyez-vous? J'ai un caniche, vous savez, les petits caniches, là.
19: Oui.
22: Hein? Et mon petit-fils a ramené de son voyage en Amazonie un poisson dans un bocal, un piranha.
19: Un piranha?
22: Oui, il m'a dit que c'était très dangereux. Mamie m'a-t-il dit, il faut faire attention.
19: Bah oui, un piranha, c'est dangereux.
22: Vous croyez?
19: Non.
23: Allô?
22: Bonjour, monsieur.
23: Bonjour, voilà. Alors, ce qu'il faut savoir chez les piranhas, c'est qu'il y a plusieurs sortes.
22: Oui.
23: Et
0: qui ne sont pas tous dangereux. Il y a une sorte en Amazonie qui est très dangereuse, mais ils sont tous en bande. Si là vous avez un piranha solitaire, c'est qu'il n'est pas dangereux.
22: Mais en attendant, je me demandais si je pouvais laisser le petit caniche à côté du bocal où il y a le piranha.
0: Vaut mieux se méfier quand même.
22: Non, mais le vétérinaire doit venir là pour qu'il vienne s'occuper de son alimentation.
0: Oui.
22: Je vais laisser le numéro auquel le vétérinaire y rentre et puis qu'il ne me trouve pas.
0: Ouais.
22: Si jamais il appelle, hein, vous lui dites que je reviens dans 2 minutes.
0: D'accord.
22: Je vous remercie, monsieur.
0: Au revoir.
22: Au revoir, monsieur.
6: Bonjour.
25: Oui, bonjour madame, c'est le refuge de la SP1.
6: Oui, monsieur. Oui.

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3: Qu'est-ce qui se passe ici?
4: Allô?
3: Qui c'est qui a l'appareil?
4: Mais le refuge!
3: Mais qu'est-ce que vous faites là, vous? Mais qu'est-ce qu'il y a dans le bocal, là?
4: C'est le bras du vétérinaire!
3: Pardon, madame?
4: C'est le bras du vétérinaire!
3: Oh, ben zut alors!
4: Mais madame, vous comprenez pas, il a mordu le vétérinaire! Il a... Où est le vétérinaire?
3: Ben j'en sais rien, il y a un bras dans le bocal, puis il n'y a plus de la carcasse de Toto!
4: Et le piranha, il est où?
3: Attendez, je vais le regarder.
4: Mais non, enlevez-vous par qui vous mord!
3: Oh ben mince, il y a mon postis qui est tombé dans le bocal, dites-moi!
4: N'allez pas le chercher!
3: Il est en train de bouffer ma perruque!
4: Ben laissez-le!
3: Oh ben non, ça va pas ça, il est en train de bouffer ma perruque!
4: Mais c'est pas grave, où vous habitez?
3: Ah ben voilà le vétérinaire qui sort du placard! Bonjour monsieur!
4: Passez-moi-le!
3: Ben il vous manque un bras!
4: Ben oui madame!
5: Ben oui, c'est votre piranha là!
4: Allô?
5: Excusez-moi, madame, je peux pas tenir le... Attendez, si vous pouvez me mettre le...
4: Mais c'est... Vous êtes sans bras, là?
5: Oh, ben ça va, il me l'a coupé net, hein.
4: Oh.
5: Mais moi, je suis droitier, donc ça va, hein.
4: Mais écoutez, vous avez du courage, monsieur. Moi, je vous le dis, hein. Faut la tuer, la bête, là. Vous avez vu le dégât qu'il fait?
5: Mais qu'est-ce qui s'est passé, madame, là? Vos cheveux?
4: C'est une perruque.
5: Comment?
4: C'est une perruque.
5: Mais où est-ce qu'elle est, sa perruque?
4: C'est le piranha qui l'a mangé.
5: Pardon, madame?
4: Piranha qui l'a mangé.
3: Docteur, si on l'envoyait au refuge.
4: Ça va pas, non?
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6: Bonjour.
7: Bonjour, monsieur, c'est bien la boulangerie?
6: Oui.
7: Monsieur Martin, Société Martin Télécom?
6: Oui.
7: Je vous ai inscrit sur notre liste pour le démarchage téléphoniste.
6: Et pour quelle raison vous m'avez inscrit? Je n'ai rien demandé, moi. Déjà qu'on en reçoit au moins 4-5 par jour.
7: Ah oui, mais maintenant vous serez plutôt entre 40 et 50.
6: Par jour?
7: Bah oui.
6: Mais vous rendez compte? C'est énorme. Je vous garantis, je ne suis pas d'accord. Hein.
7: Ah oui, mais ça fallait me le dire avant que je vous inscrive.
6: Non, mais comment vous voulez que je devine? Moi, je ne suis pas Madame Soleil.
7: Oui, bah passez-la moi.
6: Non, mais je vais recevoir au moins 40-50 appels par jour sans me demander mon autorisation.
7: Ah oui, juste, allô?
6: Oui,
7: tant que j'y pense, à la fin de l'appel, n'oubliez pas de nous mettre une petite note de satisfaction.
6: Moi, mettre une note de satisfaction?
7: Voilà, entre 0 et 9.
6: Vous rigolez?
7: Bien sûr, oui.
6: Non, mais c'est quoi ce bazar?
8: Et vous êtes qui, vous?
7: Bonjour, Madame Soleil. Alors, c'est ce que je disais, Martin Télécom, je vous ai mis sur notre liste de démarchage.
8: Non, mais moi, je n'ai rien demandé, moi, j'en veux pas, ça. Je me ferais un malin plaisir de les envoyer chier, je vous le dis.
7: Non, mais après, vous n'êtes pas obligé d'acheter tous les articles des démarchistes.
8: Mais je prends rien du tout.
7: Si, alors j'ai quand même prévenu le vendeur de véranda que vous étiez intéressé.
8: Mais moi j'en veux pas de véranda, qu'est-ce que j'en fais de véranda, j'ai même pas de maison.
7: Eh bien, vous pourrez mettre votre nouvelle cuisine dedans.
8: Mais quelle cuisine? Mais moi j'en ai pas besoin de cuisine.
7: Ah oui, mais j'ai dit au vendeur de cuisine que vous cherchez une cuisine.
8: Mais pourquoi vous voulez que j'achète une cuisine?
7: Pour la mettre dans votre véranda.
6: Ce trafic là.
7: Et bonjour monsieur Soleil.
6: Non, c'est une madame. Moi je veux pas qu'on m'appelle toutes les 5 minutes là pour me vendre des merdes là.
7: Ah oui, mais vous ratez des super affaires.
6: Ah non, mais je veux absolument pas y être. Si j'étais pas, c'est qu'il y avait une raison.
7: Ah oui, mais ça fallait le dire avant s'il y avait une raison.
6: Mais il fallait le dire, mais vous m'avez demandé quand?
7: Ah non, c'est à vous de demander en premier.
6: Mais comment vous voulez que je vous le demande?
7: Bon, en se renseignant un petit peu, vous auriez pu trouver.
6: Non, mais en se renseignant, mais de quel droit vous prenez les numéros de téléphone sans se renseigner? Non, mais on fait la démarche à la mer là-haut. C'est à vous à me demander à moi si j'ai envie de le faire. C'est pas à moi à vous demander si j'ai envie de le faire ou pas. Non, mais ça va pas la tête. Hein.
7: D'accord, donc pour résumer, vous avez envie de le faire?
6: Non, je veux absolument pas le faire. Non, certainement pas là. Non, mais c'est clair?
7: Ben.
6: C'est clair là?
7: Moi, je crois.
6: Je suis clair ou pas clair là?
7: Non, mais si, c'est clair. Je vous valide déjà pour la cuisine et la véranda.
6: Non, vous n'avez pas demandé de me valider sur une cuisine ou sur une véranda. Moi, je n'ai rien à foutre des cuisines et des vérandas, quoi.
7: Ah, j'ai oublié de vous dire pour le vendeur de porte-fenêtre.
6: Mais j'ai jamais commandé de porte-fenêtre, mais arrêtez de votre délire là. Mais vous avez vu ça où, vous, que j'ai commandé des porte-fenêtres? De quel droit?
7: Ah non, il n'y en a pas une, il y en a plusieurs.
6: Comment ça, il y en a plusieurs? Où c'est que vous avez vu que j'ai commandé des porte-fenêtres? Où c'est que vous avez vu ça?
7: Et puis l'avantage, c'est que ça vous donnera beaucoup plus de lumière pour votre nouveau canapé en cuir convertible.
6: Ah non, je n'ai pas acheté de canapé en cuir, certainement pas, mais.
7: Pas encore, mais j'ai dit au démarchiste des canapés que vous étiez intéressé par une vente.
6: Mais quelle vente? Mais moi, j'ai rien acheté de quoi que ce soit, mais ça va pas la tête. Vous savez comment c'est chez moi pour savoir si j'avais besoin de renouveler quoi que ce soit? Mais ça va pas, non?
7: Écoutez, je vais marquer que vous hésitez.
6: Non, mais
7: je vous laisse réfléchir avant de partir, comme je disais à votre collègue. On n'oublie pas la petite note de satisfaction entre 0 et 9.
6: C'est ça, ouais, mais alors là, c'est 0, moins 0, moins 0, là.
7: Ah oui, mais 0, c'est nul.
6: Oui, c'est 0, voire moins 0, quoi.
7: Ah non, pas moins 0.
6: Ah, si, non.
7: Bon, je vais mettre que vous m'avez mis 9, sinon avec
6: non,
7: mon
6: non,
7: patron.
6: Non, rappelez-moi votre nom.
7: Monsieur Martin.
6: Monsieur Martin, vous êtes à la société, quoi.
7: Oh, vous me mettez 9? Merci, monsieur.
6: Quoi?
7: Non, pardon, c'est parce qu'il y a mon responsable qui est arrivé, il est juste à côté.
6: Oui, mais passez-moi le votre responsable, là, je vais expliquer la suite.
7: Oui, oh bah quittez pas. Monsieur Martin?
6: C'est quoi cet embrouille, là?
7: Le monsieur demande à vous parler.
6: Non, déjà, je sais pas, monsieur.
7: Il est très content, il m'a mis 9.
6: Non, 0, certainement pas, non.
7: Oui, allô?
6: Oui, bah alors vous êtes qui?
7: Bonjour, monsieur, je suis monsieur Martin, le responsable de monsieur Martin.
6: Oui, monsieur Martin qui est responsable de monsieur Martin. Après, je vais avoir qui? Monsieur Truc? Monsieur Bidule?
7: Alors, malheureusement, monsieur Truc et monsieur Bidule sont en réunion actuellement, mais je peux vous passer le

0: grand patron.
1: Voilà, et c'est monsieur Martin aussi, je suppose.
0: Ah, vous le connaissez?
1: Non, mais on va pas y passer la soirée, là, hein.
0: Ah, bah attendez, j'ai aussi mon actionnaire principal qui est là. Vous allez jamais deviner comment il s'appelle.
1: Oh!
0: Ah, bah non, c'est pas oh, c'est monsieur Martin. C'est dingue, non?
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3: Allô?
4: Oui, bonjour madame.
3: Bonjour.
4: Je vous appelle, c'est bien les chauffages?
3: Oui.
4: Dites-moi, je voudrais me faire ramener.
3: Oui.
4: C'est possible?
3: Une cheminée de salon?
4: Oh non, non, c'est moi-même.
3: Oui, mais vous voulez ramener votre cheminée de salon?
4: Je voudrais me faire ramener moi.
3: Vous voulez vous faire ramener?
4: Oui, parce que j'ai ravalé beaucoup dans ma vie. Et là, je voudrais me faire ramener.
3: Ah non, mais là, je comprends pas ce que vous me demandez.
4: Mais je suis pas au ramenage, hein, chauffage.
3: Oui, mais nous faisons des ramenages de cheminées de salon ou de chaudière.
4: Ah, pas de dames.
3: Ah non, non, on ramène pas les dames, non.
4: Ah bon, il est pas là le monsieur qui fait le ramenage?
3: Ah oui, mais non, nous ramonons les cheminées de salon. Donc
4: oui, mais il n'y a
3: les...
4: qu'à faire comme si j'avais une cheminée de salon.
3: Non, non, mais vous foutez du monde, là, ou quoi?
4: Pardon?
3: Et qu'est-ce que vous voulez vous faire ramoner?
4: La chatte.
3: La chatte, ah ouais. Non, mais mon mari, il ramène que ma chatte.
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6: Oui.
0: Bonjour monsieur, c'est bien le restaurant?
6: Oui.
0: Je vous appelle parce que je me suis permis de vous inscrire à l'émission de télé Cauchemar en cuisine.
6: Oh, comment ça?
0: Et du comment?
6: Comment ça?
0: Bah j'ai fait un dossier.
6: Non mais attendez, vous m'avez rien demandé avant.
0: Ah bah c'est pour ça que je vous appelle aussi, c'est pour vous prévenir parce que là en fait la chaîne de télé m'a rappelé et ils ont accepté le dossier. Bonne nouvelle.
6: Ah oui mais non attendez. Et vous êtes qui d'abord monsieur?
0: Alors moi j'ai dit que j'étais un ancien serveur de chez vous.
6: Ah oui mais attendez, c'est quoi cet embrouille là? J'ai pas du tout envie de passer à la télé.
0: Ça vous fait une pub énorme hein.
6: Ah non mais attendez, je suis encore chez moi et c'est encore moi qui vais décider. Alors là, vous avez tout annulé et surtout qu'ils se pointent pas. Parce que je peux vous assurer qu'ils vont partir avec ces fracas là.
0: Non mais vous inquiétez pas, au début on va faire semblant.
6: Non, mais il n'y a pas de faire semblant, pas semblant. Je vous dis que c'est non, c'est hors de question. Attends, faut arrêter quoi.
0: Ah bah oui, mais moi j'ai mis votre nom, j'ai mis le truc.
6: Non mais attendez, mais vous avez surtout pas le droit de mettre un nom comme ça sans demander à la personne. Mais ça va pas non? Ah bah ne vous pointez pas parce que moi j'appelle la police et je vous mets dehors. Hein.
0: Alors bonne idée, ça il faudrait qu'on le filme.
6: Ah bah oui, bah bien sûr. Il est hors de question, je ne fais pas de cinéma moi. Et non, de chez non, de chez non. Et surtout ne vous pointez pas.
0: C'est que de la télé, vous voyez, c'est pas non
6: c'est
0: plus.
6: Que de la télé, mais vous rendez pas compte. Mais vous êtes têtu comme une mule.
0: Eh bah et alors Emma com?
6: Ah mais ça c'est votre problème, moi. C'est pour le mien, qu'est-ce que j'en ai à faire moi?
0: Dans ce cas, vous me devez l'annulation.
6: Pardon, mais alors là, elle est encore bonne celle-là. Faites gaffe à ce que vous faites parce que ça va vous faire bizarre. Moi je vous le dis. Hein.
0: Bon, moi j'ai déjà fait quelques photos en fait de l'extérieur. Maintenant.
6: Mais non mais attendez, mais vous n'avez surtout pas le droit de prendre des photos comme ça et de les publier surtout. Et surtout ne vous abusez pas de venir, je vous mets dehors.
0: Alors si ça vous arrange.
7: Alors, oui.
0: Oui, bonjour monsieur.
7: Ah oui, non mais nous ça nous intéresse pas du tout mon petit monsieur. On s'en fout de ça nous. Vous êtes bien gentil mais ça fait pas de la bonne pub. Cauchemar en cuisine, c'est nouveau ça. Vous rigolez ou quoi? Vous avez envoyé le dossier et vous êtes en train de me dire maintenant vous êtes obligé d'accepter parce que sinon vous ne touchez pas votre commission. Moi j'en ai rien à faire.
0: Non mais on va s'arranger.
7: Bah oui sinon je vais vous passer mon associé.
0: Ah bah merci.
8: Il y a un type qui nous a inscrit à Cauchemar en cuisine.
0: Allô?
8: Oui.
0: Oui, bonjour monsieur.
8: Mais non, je m'en bats les couilles de passer à la télé ou pas.
0: Parce que comme j'ai dit que je travaillais chez vous, vous voyez, forcément.
8: Mais vous ne travaillez même pas chez nous.
0: Oui,
8: vous voulez quoi? Vous voulez que j'écrive à la rédaction d'M6 en disant que vous êtes un gros menteur et que voilà?
0: Ah bah si vous dites ça, non, ça va faire des histoires. Hein.
8: C'est lui qui a envoyé un truc à Cauchemar en cuisine.
0: Allô?
9: Allô?
0: Bonjour madame, voilà.
9: Vous avez pété un câble, mon pauvre ami? Non, numéro de téléphone.
0: Alors?
9: Maintenant?
0: Oui, oui, oui, absolument. Mais ce que je disais, c'est que moi,
9: non,
0: si
9: non,
0: je...
9: Non, c'est maintenant.
0: Du coup...
9: Numéro de téléphone.
0: Oui, oui, absolument.
9: Numéro de téléphone.
0: Mais alors, ce que je disais, c'est que je passe.
9: Numéro de téléphone.
0: Non, mais je passe comme ça.
9: Numéro de téléphone.
0: Oui, non, mais si je passe, vous
9: non,
0: aurez
9: mon... Non, mais je veux pas voir. Numéro de téléphone.
0: Ah, mais alors... Vous...
9: Numéro de téléphone.
0: Non, mais c'est...
9: Numéro
0: ce
9: de téléphone.
0: A... Non, mais c'est juste ce que
9: numéro
0: je disais.
9: Numéro de téléphone.
0: Moi, je viens avec les produits...
9: Numéro de téléphone.
0: Bon, donc, alors, bah, alors 06.
9: Ah.
0: Voilà. Donc, j'apporte les produits...
9: Attends, mais qu'est-ce que tu me prends pour un con en plus, quand il dit 06, numéro de téléphone.
0: Bah, c'est ce que je dis. 06 06 06.
9: Bah, 06 quoi?
0: Bah, j'arrête pas de le dire. 06 06 06 06.
9: Non, non, mais 06 06 quoi?
0: Bah oui, 06 06 06 06 06 06.
9: Ça va pas bien dans ta petite tête, toi.
0: Et j'ai pas fini. 06 06 06 06.
10: Allô?
11: Oui?
10: Oui, bonjour madame.
11: Bonjour monsieur.
10: Madame Marfort.
11: Oui.
10: Madame Marfort, ça va bien? Ça va fort, hein?
11: Ça va fort.
10: Ça va fort, très bien. Bonjour madame, gendarmerie nationale, pareil. Adjudant de la place. Ah là, ça va moins fort là, hein?
11: Oui, non, j'écoute, hein?
10: Ouais. Là, ça va moins fort là.
11: Qu'est-ce qui vous amène?
10: Bah, en général, c'est mon adjudant chef, c'est lui qui me conduit, pourquoi me demander ça?
11: Ah bon?
10: Bah, je comprends pas.
11: Moi non plus.
10: Bon, madame,
5: oui.
10: Votre véhicule est de quel type ?
5: Je n'en sais rien. Je n'y connais rien.
10: Non, mais est-ce que, attendez, c'est simple, est-ce que c'est un type 4 roues ou un type 2 roues ?
5: Je ne peux pas vous dire, c'est peut-être un type 4 roues.
10: Hein. Donc, votre voiture a 4 roues, nous sommes d'accord ?
5: Oui, elles ont toutes 4 roues.
10: Pardon, madame ?
5: Elles ont toutes 4 roues, mais je ne sais pas dans quel type qu'elle est.
10: Bon, écoutez, madame, si vous commencez à vous moquer...
5: Non, j'écoute.
10: D'un gendarmerie nationale...
5: Oh, vous savez, je suis vieille.
10: Mais non !
5: Oh là là !
10: Mais c'est dans la tête, vous rigolez, c'est ça qui compte. Vous êtes très bien dans votre tête.
5: Je vais bientôt partir pour le grand voyage.
10: Oh, bah, vous n'avez pas l'air du danser. Moi, je peux vous dire, à la voix...
5: Oh oui, mais ça ne durera pas !
10: Mais si !
5: Non.
10: Écoutez-moi, vous m'entendez ?
5: Oui. J'écoute.
10: Vous n'entendez que le son de ma voix, madame.
5: Oui.
10: Est-ce que vous êtes prête pour le grand voyage ?
5: Oui, prête.
10: Bien.
5: Voilà.
10: Eh bien, madame, la gendarmerie nationale vous souhaite une bonne route.
5: Voilà, je vous remercie.
10: Et si vous voyez l'adjoint-chef Charrier qui nous a quittés malheureusement lors d'un accident de voiture il y a 3 ans, il est encore bourré, vous pouvez le saluer de notre part ?
5: Oui, entendu. Je ferai votre commission.
10: Vous avez noté son nom ?
5: Eh bien, je vais marquer tout de suite avec mon crayon.
10: Voilà, adjoint-chef.
5: Oui ?
10: Charrier.
5: Charrier.
10: Ouais.
5: Bon, j'inscris tout de suite.
10: Voilà.
5: Et si je le vois, je vais lui donner le bonjour de votre part.
10: Voilà.
5: Hein ? Entendu.
10: Merci à vous.
5: Oui, au revoir.
10: Au revoir.
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12: Bonjour.
0: Bonjour monsieur, je suis bien au numéro du salon de coiffure ?
12: Oui, bien sûr.
0: Docteur Martin à l'appareil, je suis relaxologiste téléphoniste.
12: Oui.
0: Et je vous propose donc des séances de relaxisme au téléphone.
12: Oui.
0: Oui, très bien, c'est parti, prenez une grande inspiration.
12: Excusez-moi, je vous coupe, je n'ai pas compris du tout ce que vous vouliez.
0: Bah, on attaque la séance de relaxologie.
12: Ah non, mais moi je ne veux pas de séance.
0: Expirez tranquillement par les trous de nez.
12: Non mais je m'en fiche, je raccroche et on n'en parle plus. Hein. Après,
0: Non mais si vous voulez arrêter là, il n'y a pas de problème.
12: C'est pas mon problème, hein, c'est le vôtre. Hein.
0: Ah oui, bon, en revanche, je suis quand même obligé de vous facturer la séance.
12: Facturer quoi ? Mais qu'est-ce que vous me racontez, facturer quoi ?
0: Bah, le relaxisme.
12: Non mais vous me demandez mon numéro de téléphone, je vous dis oui. Et là vous me dites, vous êtes engagé de quoi ?
0: Mais non, il n'y a pas d'engagement, vous payez à la séance.
12: Non mais la séance ne me sera pas facturée parce que, entendez bien, je ne payerai rien du tout. Non mais où va-t-on là ? J'ai vraiment autre chose à foutre que vos conneries au téléphone. Quoi.
0: J'ai quand même l'impression qu'un petit relaxisme ne vous ferait pas de mal.
12: Mais je me relaxe comme je veux. Par contre, ce genre de conneries comme vous faites toute la journée au téléphone, effectivement, ça me gonfle.
0: Alors, on va faire un exercice de dégonflage.
12: Mais non ! Mais je m'en fiche, j'ai rien demandé, mais vous avez que ça à foutre de votre journée, je comprends pas, là.
0: Excusez-moi de faire mon métier de relaxologue, surtout.
12: Non, mais c'est juste pas possible. Vous me facturez pas, parce que ça va pas le faire du tout. C'est honteux ce que vous faites, là, honteux.
0: Allez, on y retourne ?
12: Non, mais je m'en fous, en fait, vous avez pas compris, je m'en fous de votre
0: Écartez vos doigts de pied d'une dizaine de centimètres les uns des
12: mais
0: autres.
12: Mais je m'en fous de votre truc, vous avez rien fait aujourd'hui au téléphone, qu'est-ce que vous voulez facturer ? Vous volez les gens, c'est pas possible.
0: Pardon, mais si vous me coupez toutes les 2 secondes, on va pas y arriver. Hein.
12: Ah bah non, mais je ne veux pas, parce que vous me faites déjà perdre mon temps, là.
0: Allez, on se reprend, on essaye de se concentrer.
12: Oui, allô ?
0: Bonjour, monsieur. Donc c'est avec vous la séance ?
13: Ah bah non, c'est ma collègue, je sais pas ce qu'elle vous a dit. Mais non, ma patronne ne sera pas d'accord. Elle va ruer dans les brancards, hein, là c'est...
0: Quel rancard ? Oh là là, non mais je ne vous propose pas de rancard.
13: Non, j'ai pas dit rancard, j'ai dit brancard, monsieur.
0: Je ne pratique que la relaxologie médicale, attention.
13: Ne vous affolez pas.
0: Non,
13: hein,
0: ouais, non,
13: pas
0: parce que là...
13: Hein.
0: Les trucs olé olé, très peu pour moi, merci.
13: Non, bah moi non plus. Hein.
0: Non, parce qu'on se dit, le gars est relaxologue, c'est bon, il est open.
13: Ah non, mais vous avez pas du tout compris ce que je vous ai dit, monsieur.
0: J'ai très bien compris, oui, vous me proposez un rancard, alors...
13: Ah, pas du tout, je vous ai dit, ma patronne, elle va ruer dans les brancards. Écoutez bien ce que je vous dis.
0: Non, bah, que ce soit avec votre patronne ou avec vous.
13: Non, vous dites des choses que je n'ai pas dit, donc je ne suis pas d'accord, monsieur.
0: C'est moi qui ne suis pas d'accord.
13: Est-ce que je vous ai fait une proposition ? Pas du tout. Non, mais vous rigolez. Non, mais vous comprenez, je vais retirer le masque, vous allez mieux comprendre. Je vous dis que c'est ma patronne qui va ruer dans les brancards si vous...
0: Ah non, on comprend plus rien. Remettez le masque.
13: Voilà.
0: Ah oui, c'est mieux.
13: Ruer dans les brancards. C'est pas, je vous donne un rancard, monsieur. Je sais pas ce que vous allez vous imaginer, là, et là, vous êtes dans un salon de coiffure, hein. On part sur un terrain glissant et...
0: Écoutez, je vais faire comme si je n'avais pas entendu votre proposition.
13: Bah, ma foi, non. Je ne vous propose pas. Est-ce que vous pouvez répéter mot pour mot ce que je vous ai dit ?
0: Oui, vous m'avez dit, est-ce que ça te dirait un petit rancard ?
13: Non, moi, je vous ai dit, ma patronne va ruer dans les brancards, monsieur. C'est pas, je vous donne un rancard.
0: Ah, donc maintenant, vous me donnez un brancard.
13: Oui, bon, bah, moi, de toute façon, moi, j'ai autre chose à faire que de perdre mon temps avec un incompétent.
0: Oh non, alors là non, un con peut-être, mais pétant certainement pas.
12: Qu'est-ce que c'est que ce bordel, monsieur ? On vous a rien demandé.
0: Bonjour, monsieur, vous êtes le patron ?
12: Oui, c'est moi. Qu'est-ce que vous faites avec mon ouvrière, là, lui raconter des conneries ? On n'a pas que ça à faire, monsieur. On est en clientèle, là.
0: Oui, mais c'est pas une raison pour ruer dans vos rancards, hein.
12: On n'est pas intéressé. On vous a dit qu'on n'était pas intéressé par votre truc, je sais quoi, là.
0: Alors, c'est du relaxisme. Vous allez voir, c'est super.
12: Vous arrêtez tout de suite de votre chantier, parce que là, nous, on travaille. On n'a pas que ça à faire de vos conneries, de relaxation, de je sais pas quoi.
0: Qu'est-ce qu'on fait ? On cale la prochaine séance tout de suite ?
12: Au revoir, monsieur.
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15: Floral, bonjour.
16: Allô?
15: Oui?
16: C'est le fleuriste?
15: Oui.
16: Bonjour. Est-ce que vous faites une livraison de fleurs?
15: Oui. Je vais vous passer la fleuriste.
16: Merci.
17: Oui?
16: Bonjour.
17: Bonjour, monsieur.
16: Je voudrais livrer 10 roses rouges, s'il vous plaît.
17: Oui? Quand?
16: Le plus vite possible, en fait.
17: Alors, attendez, je vais regarder s'il m'en reste là. On a un fournisseur demain, là, il n'y en a plus.
16: Demain, vous pouvez...
17: Vous voulez attendre demain?
16: Oui, je peux attendre demain, oui.
17: Ouais, d'accord. Alors, 10 roses...
16: Rouges.
17: Rouges. Ok, alors, le message?
16: Mon amour.
17: Oui.
16: Je t'aime.
17: Ouais.
16: Je n'ose pas te le dire en face. Parce que, comme tu le sais, je souffre toujours.
17: Je souffre.
16: Toujours.
17: Toujours.
16: De ma vésicule biliaire.
17: Biliaire.
16: Qui me donne une mauvaise haleine.
17: Une mauvaise haleine.
16: Voilà.
17: Alors, je vais prendre vos coordonnées. Vous êtes monsieur
16: Gendar, G-E-N-D-A-R.
17: G-E-N-D-A-R. Votre numéro de téléphone
16: 02-97.
17: Donc, à livrer à madame.
16: Oui.
17: Alors, son nom
16: À mon aimé.
17: Pardon?
16: Mon aimé, quoi. Elle comprendra.
17: Vous ne voulez pas nous donner son nom?
16: Non, je préfère éviter les drames.
17: D'accord, ok. Alors, l'adresse, c'est
16: 10 rue.
17: Oui.
16: C'est à Questembert. Hein.
17: Oui, mais par contre, oui, au 10 rue, il y a plusieurs, il y a 3 locations. Chez qui on va livrer?
16: Les fleuristes.
17: Hein? Pardon?
16: Vous avez bien compris que c'était pour vous, non?
17: Hein, moi?
16: Ah oui.
17: Oui, mais on est plusieurs employés, hein.
16: Oui, mais je reconnais votre voix quand même. Je suis déjà venu prendre des fleurs pour ma mère, alors.
17: Ah, d'accord, ok. Ah, mais je suis mariée, monsieur.
16: Oui, mais c'est pas forcément un problème.
17: Non, mais vous êtes très gentil, mais je peux pas accepter.
16: Oh, je vous en prie.
17: ouais, ok. Et je vois plus qui vous êtes.
16: Le monsieur qui a une mauvaise haleine.
17: Monsieur qui a une mauvaise haleine.
16: Je viens toujours vous voir avec la main devant la bouche.
17: Ouais. Mais excusez-moi, j'arrive pas.
16: Vous n'êtes pas disponible parce que vous êtes mariée, c'est ça?
17: Ah non, mais moi j'aime mon mari et puis voilà.
16: Mais alors est-ce
17: que je peux pas donner mon amour à tout le monde?
16: Il y en a une autre non qui serait pas mariée?
17: Ah, il y a une autre qui... Oui, ma collègue. Ah non, elle a un ami aussi, ma collègue.
16: Oui, mais elle est pas mariée.
17: Est-ce que vous voulez vraiment vous caser?
16: J'adore les fleurs et quand et je...
17: Vous adorez les fleuristes aussi, quoi.
16: C'est-à-dire que si je suis dans un environnement qui est peuplé de fleurs, on sent moins mon haleine.
17: Ah.
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15: Allô?
0: Bonjour madame, c'est bien l'exploitation agricole?
15: Oui, allô?
0: Monsieur Martin à l'appareil, auto-école Martin.
15: Ah, c'est pas auto-école, non?
0: Comment ça? Attendez, pourquoi vous seriez une auto-école aussi?
15: Non, mais...
0: Ah, non, je crois pas, non?
15: Non.
0: Et puis pardon, mais de quel droit ce serait vous l'auto-école et pas moi?
15: Non, je suis pas auto-école.
0: Ah, ou alors vous êtes à votre compte?
15: Oui, je suis à mon compte, moi.
0: C'est ça, en fait, vous êtes auto-école indépendantiste.
15: Non, rien de tout ça, moi je suis agriculteur.
0: Ah, c'est ce que je disais.
15: Oui, vous m'appelez pour quoi, là?
0: Pour votre test de conduite, rapport au permis.
15: Oh là. Et c'est quoi cette histoire-là?
0: La réforme du permis. Vous dites pas que vous avez pas suivi?
15: Non.
0: Eh ben, maintenant, il faut passer un test tous les 15 ans pour vérifier que vous conduisez bien.
15: D'accord.
0: Donc, on vient chez vous, on fait un tour ensemble avec votre voiture, on revient et c'est terminé.
15: D'accord, ok.
0: Mais juste pour vérifier, vous avez bien le double pédalage sur votre voiture?
15: Non. Je vois pas ce que je fais avec double pédale.
0: Ah, pas de double pédale. Alors, attendez, je vais
15: dire. À moins que ma femme, elle ait peur et puis elle ait commandé une voiture avec double pédale.
0: Vous pouvez rassurer madame, justement, vous avez du bol, il me reste un double double pédalage en stock. Donc on va l'installer sur votre voiture.
15: Comment vous installez ça sur une voiture?
0: Alors ça, moi j'en sais rien, mais rassurez-vous, c'est mon beau-frère, il fait du tuning et il va vous installer le système de double pédaling.
15: Ah mais une fois que c'est installé, ça servira juste pour votre test.
0: Bah oui, mais comme vous repassez un test tous les 15 ans, c'est plus pratique de laisser le truc monter.
15: On ferait ça avec une voiture d'auto-école, il viendrait chez nous, on ferait un tour et puis c'est terminé que d'installer des...
0: Alors, pour vous dire franchement, c'est juste que le double pédalage, ça me bousille l'embrayage, moi, sur mes voitures.
15: Oui, oui, c'est sûr, non, mais je vous comprends, ouais.
0: Eh oui, donc je préfère qu'on utilise celle des autres, sinon ça bousille les miennes.
15: Ah oui, bah...
0: Donc, je vais venir maintenant pour récupérer votre voiture.
15: Oh.
0: Je vous l'embarque, je la file à mon beau-frère et il vous bricole le double pédalage.
15: Ouais, alors, faut jouer avec ma femme si elle a besoin ou pas de la voiture, hein.
0: Bah, dites-lui que si elle peut attendre un peu.
15: Ah oui, oui.
0: Je pense que d'ici 15 jours, la partie mécanique déjà sera terminée.
15: Oui.
18: Attends, pardon.
0: Allô?
18: Allô?
0: Oui, bonjour monsieur.
18: Non, mais attendez, vous pouvez vous parler de quoi, pour qui, à qui, là?
0: Je parle de l'installation du double pédalage par mon beau-frère sur votre voiture.
18: Mais pourquoi j'aurais un double pédalage sur ma voiture?
0: Bah, rapport à la réforme du permis de conduire, j'imagine que vous avez suivi, vous.
18: Oui. Mais vous parlez pour qui, là? Pour mon mari?
0: Ah oui, pour toutes les personnes qui conduisent et qui ne conduisent pas. J'imagine que vous avez suivi, donc vous êtes au courant.
18: Oui.
0: D'ailleurs, si vous aussi vous conduisez, on peut aussi vous installer un double volant.
18: Non, franchement, là, vous me prenez de court.
0: Bah, c'est pratique, parce que comme ça, vous pouvez conduire à deux en même temps.
18: Non, mais vous êtes qui et pourquoi vous faites ça? Vous êtes habilité par qui?
0: Ah, moi, je suis auto-école, donc je suis auto-habilifié par moi-même.
18: Bah écoutez,
0: vous savez quoi? On se complique pas, je vous mets le pack complet double conduite.
18: Hop. Bon, bah oui, je vais voir avec mon assureur. Vous êtes qui? Représentez-vous?
0: Auto-école Martin, monsieur Martin.
18: Monsieur Martin de où?
0: De Martinville.
18: C'est dans quel département, ça, c'est où?
0: Comment ça, département? Ah bah non, Martinville, capitale de la principauté du Martinland.
18: Pardon, vous êtes de où?
0: Du Martinland. On s'est installé là-bas pour pas payer les taxes américaines.
18: Qu'est-ce que c'est que cette connerie?
0: D'ailleurs, je vous ai pas dit, on fait une promotion sur le pack triple conduite en même temps, si jamais il y a une troisième personne.
18: Non, on met rien du tout. J'ai pas pris de ticket pour aller à un salon du rire.
0: Ah, dommage. Est-ce que vous voulez, dans ce cas, un ticket pour le salon de la chanson?
18: Ouais, c'est ça. Et au revoir.
0: Ou carrément, un ticket pour le salon Rire et Chanson.
18: Rire et Chanson?
0: Voilà. Et je rajoute bienvenue dans l'appel trop con.
18: C'est vrai que souvent en voiture, j'écoute Rire et Chanson quand on s'en va faire un grand trajet et tout, parce que j'aime bien.
0: Oh bah la classe, maintenant vous pouvez vous écouter vous-même.
18: Oh bah oui, tiens.
0: Eh bah bonne route et au revoir monsieur.
18: Eh bien donc, moi, au revoir madame.
0: Merci.
18: Allez, à bientôt sur les ondes. 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
19: 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Allô?
10: Oui, bonjour monsieur.
19: Bonjour monsieur.
10: Monsieur Connard Michel.
19: Ouais.
10: Très bien. C'est la préfecture à l'appareil.
19: Ouais.
10: L'Association nationale des gens qui ont un nom prohibitif.
19: À quoi?
10: Un nom prohibitif.
19: Ah bon?
10: Alors, je vous donne votre nouveau nom, monsieur Connard.
19: Parce que j'ai un nom à caractère prohibitif.
10: Ah non, c'est pas ce que je voulais dire, monsieur Connard. Hein, attendez. Je prends la liste. Vous passez, s'il vous plaît, l'autorisation de monsieur Connard. Merci. Vous vous appelez dorénavant monsieur Martin?
19: Je suis monsieur Martin à partir d'aujourd'hui.
10: Monsieur Martin Michel.
19: Monsieur Martin Michel. Dites-donc.
10: Voilà.
19: Vous me demandez de changer de nom qui est de père en fils pendant des générations et vous me demandez de m'appeler monsieur Martin aujourd'hui?
10: Votre père était un connard aussi?
19: Bah évidemment, mon père, mon grand-père est de génération en génération.
10: Tous des connards?
19: Depuis X générations. Moi j'ai pas du tout envie de changer de nom, hein, monsieur, je vous préviens tout de suite. Hein. Je garde mon nom de naissance, mais dans le secteur, il n'y a pas que moi qui s'appelle Connard. Mais pourquoi Connard? Faudrait que je change de nom et pourquoi que monsieur Lafeuille il garderait son nom?
10: Vous avez 12 jours, hein?
19: Comment?
10: 12 jours, monsieur. Hein,
19: 12 c'est... jours? J'ai 12 jours pour changer de nom? Vous nous apprenez ça, il est midi et quart, vous me dites que dans 12 jours, je m'appelle Martin?
10: Ah, attendez, il n'est pas midi et quart, monsieur Connard, il est midi 20, monsieur Martin. Hein.
19: Bah, enfin, monsieur, c'est incroyable, ça. J'ai jamais fait de demande pour changer de nom, monsieur.
10: Ah, c'est pas vous, monsieur, hein. C'est
19: mais
10: un c'est monsieur...
19: Pas, qui s'est chargé de me changer de nom?
10: Ah, attendez, je vais vous dire tout de suite, passez-moi le dossier.
19: Ah bah, j'ai un dossier en plus.
10: Un monsieur non, Lafeuille de Moncey-en-Belin.
19: Monsieur Lafeuille de Moncey-en-Belin qui me dit de changer de nom. Ah, c'est incroyable, ça. Et pourquoi qu'il s'appellera pas Connard, lui, ce monsieur Lafeuille, là?
10: Attendez,
19: c'est pas vrai, ça. Et j'ai 50 ans, là, et je vais changer de nom, alors que toute ma génération de famille s'appelle Connard depuis des générations. Mais je comprends rien.
10: Mais je vois, monsieur Connard, excusez-moi, il n'y a pas qu'un connard qui s'appelle Martin, hein, il y en a trois.
19: On est trois en tout qui changent de nom.
10: Là. Oui.
19: Ah, dis donc, ça, c'est pas vrai.
10: On va, attendez, parce que vous me dites qu'il y a un problème dans le dossier.
19: C'est... Ah oui, il y a un léger problème, là.
10: Monsieur, là, vous me passez les coordonnées de monsieur Lafeuille. On va appeler monsieur Lafeuille. Vous quittez pas, on va faire une conférence à trois, hein.
19: Bah, je préfère encore m'appeler Connard que de m'appeler Martin, hein.
20: Allô?
19: Oui.
20: Allô?
19: Oui, monsieur, oui. Monsieur Lafeuille.
4: Oui, bonjour, monsieur.
19: Oui, bonjour, monsieur.
10: Monsieur Lafeuille.
4: Oui, bonjour, monsieur.
10: Oui, dites-moi, monsieur Lafeuille, la préfecture, l'appareil, l'Association nationale des gens qui ont un nom prohibitif. Nous venons d'appeler monsieur Connard ce matin.
4: Oui.
19: Ah, dis donc.
4: Allô?
19: Oui, monsieur Lafeuille.
4: Oui, bonjour, monsieur.
19: Oui, c'est monsieur Connard.
4: Oui.
19: Vous permettez de faire la demande à ma place à la préfecture de façon à ce que je change de nom et sans m'avertir du jour au lendemain, comme ça. Non, mais vous pourrez me dire aussi, pendant que vous y êtes, je suis marié, j'ai 5 enfants. Vous pouvez me dire aujourd'hui pour demain, vous allez vous marier ou quoi? Qu'est-ce que ça veut dire, ça?
4: Mais vous êtes monsieur Connard, celui de alors?
19: Oui.
4: Ah, ben oui, parce que vous m'appelez pour me remercier.
19: Je vous appelle pour vous remercier.
4: C'est ça, non?
19: Non! Oh là là! Non, je voudrais voir Claire. Claire,
4: ah, elle n'est pas là, hein? Elle n'est pas là.
19: Non, mais...
4: Ma femme est absente, hein?
19: Non, je veux pas parler à Claire. Je voudrais voir Claire dans
4: elle n'est pas là!
19: Ouais, mais il est chaud en plus. Non, je veux pas voir Claire. Ah, mais c'est pas vrai.
4: Allô?
19: Mais qu'est-ce que c'est, ce charlot, là? Oui, monsieur Lafeuille.
4: Oui, allô?
19: Oui.
4: C'est monsieur Connard?
19: Oui.
4: Ah, monsieur Connard, je vous entends. Vous m'appelez pour me remercier et vous voulez que je vous passe ma femme?
19: Non.
4: Claire?
19: Non, je vous appelle pas pour vous remercier. Je m'appelle parce que dans 2 jours, je change de nom. Et alors, comment je vais faire, moi? Mais moi, j'ai jamais demandé à changer de nom. Ben, vous vous rendez compte?
4: Oui, ça y est. Je prends mes papiers. Voilà, j'ai demandé que vous vous appeliez monsieur Martin.
19: Non.
4: Si.
19: Non.
4: Mais je vous remercie de me...
19: Je vous remercie pas du tout. Vous changez mon nom, mais qu'est-ce que c'est que ça? C'est pas possible, ça.
4: Monsieur Martin?
19: Non, je suis monsieur Connard.
4: Je vous entends pas bien, monsieur Martin.
19: Je ne suis pas monsieur Martin.
4: Attendez, je remets mon sonotone.
19: Aïe, c'est pas vrai, ça.
4: Je remets mon sonotone.
19: Non, c'est pas vrai, ça.
4: Je vous passe Claire, hein, vous vouliez lui parler.
19: Claire? Mais non, mais je veux pas parler à Claire, moi. Qu'est-ce que vous voulez que je dise à Claire? Moi, j'ai rien à foutre.
4: Allô, oui.
19: Ouais.
4: Allô?
19: Oui, allô. Oh là là. C'est... Madame Lafeuille?
4: Oui, c'est qui à l'appareil? C'est monsieur Martin.
19: C'est monsieur Connard de...
4: Monsieur voilà. Martin.
19: Non, je suis pas monsieur Martin. Je...
4: Allô, monsieur Martin?
19: Non, je suis monsieur Connard.
4: Ah, monsieur Connard, il dit, il y en a encore, je croyais que tu avais tous changé.
19: Parce que vous voulez tous changer les connards. Mais dites donc, vous allez avoir des problèmes, hein. Mais c'est dingue, ça.
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20: Allô.
4: Bonjour, madame.
20: Bonjour.
4: Madame Ledoux, à l'appareil.
20: Oui, qui vous demandez, madame?
4: Ben, je suis bien la SPA.
20: Mais non, madame. Vous n'êtes pas la SPA, vous êtes à Puget Théniers.
4: Oh ben mince, qu'est-ce que je fais là? Alors, figurez-vous que je suis à Roquebière dans la forêt et je suis ornithologue. Vous savez, je m'occupe des nids d'oiseaux. Et je voulais avoir un renseignement auprès de la SPA.
20: Moi, une fois, j'étais délégué responsable, mais maintenant, je le fais plus.
4: À la SPA?
20: Oui.
4: Ah ben, vous pouvez, on sait jamais, peut-être que vous pouvez me donner un renseignement.
20: De me téléphoner pas au vétérinaire.
4: Mais oui, mais je ne peux pas, mon téléphone ne marche pas. C'est un téléphone portatif. Et le problème, voyez-vous, c'est que je suis en train de surveiller un nid d'aigles royaux.
20: Oui.
4: Et alors, je suis à 2 mètres du nid des petits aigles. Et j'aurais voulu savoir si les aigles, les parents, étaient plus ou moins agressifs.
20: Ah, je sais pas. Ça, je sais pas du tout.
4: Aïe, parce que je sais pas si je peux rester en observation.
20: Oui, je comprends. Vous voulez pas vous faire attraper non plus.
4: Ben oui, parce que ce sont des aigles très solides. Ils peuvent embarquer un mouton dans les aigles.
20: Ben oui, alors oui.
4: C'est pour ça que je voulais avoir le renseignement. Attendez, parce que là, je vois, attendez. Ah, qu'est-ce que c'est? Oh là là. Allô?
20: Allô?
4: Aïe.
20: Allô?
4: Oh, il y a quelque chose qui m'arrive dans le dos, là. J'ai comme une pince dans le dos.
20: C'est l'aigle?
4: Ah!
20: Allô?
4: Oh mon Dieu! Je suis en train de décoller.
20: Comment?
4: Je suis en train de m'envoler dans les airs.
20: C'est un aigle qui vous a pris.
4: On est en train de voler au-dessus de la forêt.
20: Qu'est-ce que je dois faire?
4: Ça va très vite.
20: Parlez-moi tout le temps. Parlez.
4: Ici Madame Ledoux.
20: Oui, ici, madame.
4: Bonjour, madame.
20: N'ayez pas peur, je reste avec vous.
4: Oh, mon Dieu!
20: Allons, je suis là.
4: Il a dû me prendre pour un lapin.
20: Je vous entends.
4: Je vais prendre le téléphone. Je vais le mettre aux côtés de ses oreilles, là.
20: Oui.
4: À côté de ses ouïes.
20: Oui.
4: Criez dedans, va voir.
20: Va coucher.
4: Allô,
20: va coucher. Allez, dors. C'est pas un lapin, va coucher. Allô, madame Ledoux. Allô, c'est pas un lapin, mais il comprend pas.
4: Ah, allô. Il y a les trains qui se libèrent.
20: Comment? dit lâche.
1: Il commence à desserrer son étreinte.
20: Django. C'est un lapin. C'est Madame Ledoux.
1: Allô.
20: Allô, n'ayez pas peur, je suis là.
1: Il me libère.
20: Vous tombez où? Allô. Allô. Allô. Allô, ici Puget Théniers.
21: Allô.
20: Allô, madame, ça va mieux?
21: Je ne suis pas un lapin.
20: Oui, il vous a lâché l'aigle.
21: Je suis Madame Ledoux.
20: Oui, je sais. Vous m'avez téléphoné pour que je fasse peur à l'aigle.
21: Ah, c'est vous?
20: Oui, c'est moi.
21: Oh, bah, madame, comment vous remerciez? Vous m'avez sauvé.
20: Mais madame, c'est rien du tout. C'est une grande joie pour moi de rendre service.
21: Eh ben, on était à 400 mètres du sol.
20: Oh là là.
21: Il m'a regardé avec ses yeux et il m'a lâché.
20: Il nous a lâché. Pauvre femme.
21: Et je suis tombé la tête dans le sang.
20: Écoutez, madame, si vous avez l'occasion de passer à Puget, je vous embrasserai volontiers.
21: Oh, bah, c'est moi qui vais vous embrasser. Merci beaucoup.
20: Notre amour des animaux nous a sauvés.
21: Oh, bravo, madame.
20: Eh bien, j'ai fait peur à l'aigle, je suis contente de moi.
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20: Allô?
0: Bonjour, monsieur, c'est bien l'exploitation agricole?
20: Oui, pourquoi?
0: Monsieur Martin, à l'appareil, la ferme Martin. C'est juste pour vous prévenir que j'installe des panneaux solaires chez moi, mais les papiers vont arriver chez vous parce que j'ai mis votre adresse.
20: Oh là là là là là là, qu'est-ce que c'est que cette histoire? Vous faites quoi?
0: Eh ben, l'année dernière, j'ai installé des panneaux solaires chez moi.
20: Oui?
0: Donc, j'ai touché des subventions de l'État.
20: Si elle est chez vous, elle est pas chez nous.
0: Ça, c'est pas faux, mais là, je réinstalle des nouveaux panneaux et j'ai pas le droit de toucher deux fois les aides à la même adresse. Donc, j'ai mis la vôtre.
20: Eh ben, mais nous, on s'en fout, c'est pas notre problème, hein.
0: Bah si, parce qu'en déclarant mes nouveaux panneaux chez vous, ça passe tranquille.
20: Mais non, parce que nous, on a un projet de photovoltaïque nous-mêmes. Nous, on va pas recevoir vos panneaux à vous, non?
0: Du photovoltaïque? Ah bah, moi, ça n'a rien à voir, je vous parle de panneaux solaires.
20: Oui, mais nous aussi, des panneaux solaires.
0: Oh, bah, comme par hasard.
20: Mais non, mais ça va pas, non? Mais vous marchez sur la tête, non?
0: Bah oui, mais vu que j'ai déjà mis votre nom sur tous les papiers, ça veut dire qu'il faudrait que je refasse tout.
20: Quoi? Mais vous n'allez pas mettre notre nom sans notre autorisation? De quel droit vous faites ça?
0: Ah bah, un droit d'usurpage des subventions étatiques.
20: Non, vous l'enlevez de notre nom. Non, mais qu'est-ce que c'est cette histoire?
0: Et si on dit que vous êtes une succursale de la ferme Martin?
20: Non, vous l'enlevez de notre nom, vous allez à la gendarmerie, comme vous voulez.
0: Ah bah, dans ce cas, je remets à mon nom. L'essentiel, c'est que ce soit à votre adresse, de toute façon.
20: Je vous dis, vous enlevez cette truc.
0: Bah, cette truc, elle me ramène quand même 20 000 balles.
20: Non, vous l'enlevez de notre nom, je porte plainte.
0: En revanche, est-ce que vous pouvez parler un tout petit peu plus fort parce qu'on vous entend à peine?
20: Vous notre nom, je porte plainte. On vous connaît pas. Je vois pas pourquoi on vous arrangerait. Nous, on a un projet, je rentre pas dans votre magouille.
0: Ah non, mais vous, votre projet, vous le déclarez sur une autre adresse et hop, problème réglé.
20: Moi, je ne rentre pas dans votre magouille.
0: Oh là.
20: Vous le mettez pas sur notre nom ou je porte plainte.
0: Ok, donc pas sur votre nom.
20: Ah, mais il vaut mieux. Hein. Il vaut mieux parce que je vais aller à la gendarmerie.
0: D'accord, mais alors je mets sur quel nom?
20: Attends, votre nom. C'est vous qui avez le projet, c'est pas nous.
0: Bon, c'est un peu nous deux quand même.
20: Mais c'est pas notre problème.
0: Bah oui, mais enfin, ça m'arrangerait que vous me finiez un nom sur le dossier, parce que je peux pas laisser vide.
20: Mais je vais pas vous arranger, je vous connais pas. C'est pas plus difficile que ça. Vous trouvez un autre pigeon, mais pas nous.
0: Ah bah oui, passez-moi ce monsieur.
20: Non, vous trouvez un autre pigeon.
0: Si, si, passez-moi monsieur Pigeon, je vais voir avec lui.
23: Bon, de quoi? Allô?
0: Bonjour, monsieur Pigeon.
23: Non, mais vous partez où? Mettre l'adresse de quelqu'un, ça n'a rien demandé.
0: Ah non, mais alors, pardon, j'ai pas précisé. Vous craignez rien, parce que je vais vous installer des faux panneaux solaires sur votre toit.
23: Mais il n'y a pas de faux panneaux, ça part à la poubelle et vous ne mettrez pas des faux panneaux.
0: Ah non, mais c'est hyper simple. Je vous peins des faux panneaux sur le toit, comme ça, s'il y a un contrôle...
23: Non, je vous dis non. C'est non et c'est non.
0: Vous êtes sûr? Parce que votre collègue d'avant avait l'air d'accord quand même.
23: Non, mais vous faites... vous n'avez pas eu d'accord de notre marre, non? Oh. Mais je vous passe mon frangin, parce que là, ça finira mal.
0: Oh, mais allons-y, merci monsieur.
24: Allô?
0: Oui, bonjour madame.
24: Non, mais vous n'allez pas faire de demande à notre nom, vous connaissez ça, nous casser les couilles.
0: Alors, pardon. Donc déjà, c'est une autre dame, ok?
24: Une autre dame, ouais, non, mais bon. Il va se faire autre chose.
25: Oui, allô?
26: Oui, bonjour monsieur.
25: Bonjour monsieur.
26: C'est bien au magasin de vêtements pour hommes.
25: Oui.
26: Monsieur Delaplay à l'appareil. Mmh. C'est le secrétaire général de la FNEF, Fédération Nationale d'Exhibitionnisme à la Française. Je vous passe monsieur le président.
25: Oui.
26: Merci. Allô?
25: Oui, allô?
26: Bonjour monsieur.
25: Bonjour monsieur.
26: Monsieur Le Duret à l'appareil, président de la FNEF, Fédération Nationale d'Exhibitionnisme à la Française. Mmh. Alors, nous avons notre grand championnat, vous savez, la poule finale. Vous avez vu les affiches en ville, non?
25: Non, j'ai pas pu voir.
26: Ah bon, nous avons la finale, donc dimanche, en poulain, hein, éliminatoire pour les phases finales donc, de National. Donc tous les exhibitionnistes qui viennent dimanche ont besoin d'avoir, et c'est obligatoire, hein, une gabardine standard. Qu'est-ce que vous avez à leur proposer? Parce qu'il nous en faut une bonne vingtaine.
25: Eh ben moi, ce que je vais vous proposer, c'est de rappeler demain matin. Vous aurez le responsable du magasin et il sera en mesure de vous dire.
26: Mais déjà, qu'est-ce que vous avez comme couleur, vous, déjà, à nous proposer?
25: Gabardine, vous appelez ça la veste ou la veste un peu plus longue?
26: Ah, c'est plus long, il faut pas qu'on voit le bas-ventre, hein, évidemment. Hein. Nous, vous connaissez un peu notre spécialité, les exhibitionnistes. Hein. Nous avons besoin de gabardines, évidemment, qui vont presque jusqu'aux genoux. Donc, il faudrait qu'on puisse déboutonner, voyez-vous, la gabardine en 3 secondes chrono, hein, ouvrir la braguette, sortir notre engin, refermer, avant que la police, évidemment... Donc, c'est de la gabardine très souple, hein, non irritable, avec des tissus non synthétiques. Hein.
25: Ça, je vais pas avoir. Même en commande, ce sera toujours en polyester, ce sera toujours du synthétique.
26: Ah oui, mais si ça vient en contact de notre sexe, avec la peau du gland, on va faire des allergies, hein.
25: Écoutez, moi, ce que je vous propose, c'est de me rappeler demain le responsable du magasin. Il sera plus apte à vous dire ce qu'il peut avoir et lui sera capable de vous dire au niveau des prix.
26: Oui, parce que si on en prend 20, j'imagine qu'on peut avoir une petite réduction.
25: Oui, il y aura une réduction, ça c'est sûr.
26: En contrepartie, je vous garantis, hein, vous pouvez noter, tous les exhibitionnistes auront, hein, nous accrocherons sur notre sexe un petit panneau vêtements avec votre adresse pour vous faire de la publicité.
25: Ben écoutez, vous rappelez demain matin et puis lui, il essaiera de voir ce qu'il peut faire.
26: Vous avez noté?
25: Oui.
26: Je vous écoute.
25: Je peux pas trop le dire en magasin, ça se fait pas trop, il y a des clients.
26: Bah, et alors?
25: Je dirais que vous accrocherez une pancarte sur votre sexe pour montrer vêtements pour faire de la pub.
26: C'est pas un beau geste, ça?
25: Ah si, c'est un beau geste.
26: Bah alors, qu'est-ce qu'on dit?
25: Merci.
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0: Oui, bonjour monsieur, c'est bien la charcuterie?
3: Oui, je vous écoute.
0: Je suis passé chez vous, j'ai acheté un boudin.
3: Oui.
0: Et alors, il ne fonctionne pas.
3: Un boudin, il ne fonctionne pas. Un boudin qui ne fonctionne pas.
0: Bah, c'est-à-dire que moi, je l'ai mis en bas de la porte, là, vous voyez, pour couper l'air froid, et ça n'isole pas du tout du froid.
3: Bah, attendez, c'est pas du boudin noir qu'il faut mettre. J'ai jamais entendu parler qu'il fallait mettre du boudin noir au pied de la porte pour pas que le froid y passe.
0: Étant donné que votre boudin, là, ne marche pas.
3: Bah oui, non, mais attendez, mais vous nous avez pas dit que c'était pour couper l'air de la porte. C'est pas possible. Moi, j'en ai mis derrière ma porte, mais j'ai jamais mis du boudin noir derrière ma porte.
0: Ah, parce que le vôtre, il marche pas.
3: Non, mais moi, le boudin que je mets derrière ma porte, c'est un boudin.
0: Ah, c'est ça, c'est que vous gardez les boudins qui marchent et puis vous vendez après ceux qui marchent pas.
3: Ah, bah, pas du tout. Non, mais là, il y a un problème, là.
0: Ah, bah oui, il y a un problème. Ah, bah, ça, je suis bien d'accord.
3: Ah, bah oui, non, mais là, il est hors de question. Puis, dites, au bout d'une semaine, ça doit commencer à sentir, non?
0: Bah, c'est ça. Et puis surtout que j'en ai eu quand même pour 200 balles de teinturier, parce que ça m'a bouffé la moquette.
3: Bah, non. Attendez, le boudin noir, ça se mange. Mais vous m'auriez dit que c'était pour mettre derrière votre porte.
0: Vous m'auriez vendu le bon.
3: Ah non? Bah, de toute façon, j'ai qu'une sorte de boudin noir.
0: Donc vous avez que du mauvais boudin.
3: C'est pas ça que je suis en train de vous dire.
0: Bah, ça, vous me dites que vous n'avez pas de bon.
3: Bah, non. Bah, j'ai que du bon boudin noir. Vous m'avez jamais dit que votre boudin noir, c'était pour mettre derrière une porte pour faire de l'isolation. C'est comme si vous mettiez de la viande pour faire de l'isolation.
0: Bah, ça me semble logique. Qu'est-ce que vous voulez faire avec du boudin noir?
3: Bah, ça se mange.
0: Bon, bien sûr.
3: Mais le boudin noir, nous, on le mange.
0: Ah bah, excusez-moi, c'est quand même votre boudin qui a bousillé ma moquette.
3: Monsieur, le boudin noir, ça se mange ou ça se mange pas? On s'en sert pas pour faire un calfeutrage de porte?
5: Non.
3: Bon, d'accord.
0: Moi, c'est un complice.
3: Ah bah, c'est pas un complice, c'est un monsieur qui achète des saucisses et du boudin noir.
0: Du boudin noir? Lui aussi, il a un problème de froid, donc, chez lui.
3: Bah, je vous dis, il le mange, le boudin noir, il met pas pour calfeutrer la porte.
6: Oui, allô?
0: Ah, un autre monsieur, bonjour.
6: Non, madame.
0: Oui, bah, c'est ce que je disais.
6: Mais c'est n'importe quoi ce que vous me dites, là. On vend pas des boudins pour couper du froid, enfin, qui est que vous raconterez des conneries comme ça?
0: Alors, pourquoi, si vous vendez pas de boudins, vous m'avez dit que c'était un boudin quand j'ai acheté un boudin?
6: Oh, mais vous y êtes pas très bien, hein. N'importe quoi, là.
0: Ah, bah, excusez-moi, passez-moi le responsable.
5: Oui, j'écoute.
0: Ah, c'est madame.
5: Comment?
0: Voilà, comme j'expliquais à votre collègue.
5: Non, bah, attendez, mais un boudin, ça se fait cuire, ça se mange. C'est pas pour mettre sur une pote, un boudin.
0: Bah, alors, d'un coup, on invente des trucs.
5: Ça va pas la tête, non, mais vous êtes pas vraiment pas bien, hein. Franchement, y a pas l'autre mot, là. Je suis désolé de vous parler comme ça, mais j'ai jamais vu ça de ma vie. Ça fait 40 ans que je suis dans le métier, j'ai jamais vendu un boudin pour mettre sous une pote. Non, mais ça va pas, hein.
0: Ah, bah, enfin, renseignez-vous, hein. Ils disent que pour s'isoler du froid.
5: Renseignez-vous, c'est plutôt à vous de vous renseigner, monsieur. Nous appeler pour des conneries pareilles.
0: Ah, excusez-moi, mais alors, permettez-moi de vous dire que c'est celui qui dit qui est.
5: Au revoir.
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4: Allô?
5: J'écoute.
4: C'est le docteur?
5: Oui.
4: Bonjour docteur, excusez-moi de vous déranger. Madame Ledoux à l'appareil.
5: Oui.
4: Je ne consulte pas, là, c'est pas pour moi, hein, c'est pour mon petit-fils.
5: Oui.
4: Il est arrivé à la maison hier soir. Ses parents sont partis. En week-end, voyez-vous, oui. En vacances. Hein.
21: Et alors, je vous appelle parce que j'en ai la garde et je lui ai fait prendre un bain, là, ce matin.
7: Oui.
21: Il est sorti du bain avec la zigounette, quoi, hein, le zizi, tout droit, tout dur.
7: Ah oui, ah, si c'est que ça, oh, madame, vous inquiétez pas. Hein. Il a quel âge?
21: Oh, écoutez, je vais vous le passer, hein. Je préfère, ça va me rassurer.
7: Il a quel âge?
21: Bernard, c'est le docteur, là.
7: Docteur. Oui.
8: Allô?
7: Oui.
8: Oui, bonjour, docteur.
7: Bonjour, monsieur, oui.
8: Excusez-moi de vous déranger, ma grand-mère me passe l'appareil.
7: Oui.
8: Qu'est-ce qui se passe? C'est à quel sujet?
7: Ben, je sais pas, on me téléphone, moi. Je suis le docteur, moi. On me demande, on me pose une question, alors j'attends, moi.
8: Attendez, je suis pas au courant, là. Ma grand-mère me tend le combiné. Qu'est-ce qui se passe?
7: Ben, je sais pas. Il y a un enfant chez vous?
8: Ah non, enfin, je suis le petit-fils, hein.
7: Vous avez quel âge?
8: J'ai 36 ans.
7: Et alors, qu'est-ce qu'elle me parle d'un enfant qui a pris son bain et puis il avait la zigounette toute raide? J'ai dit, c'est normal.
8: Ah, attendez, je vous la repasse alors. Oui, ok, je comprends, hein. Je comprends
7: moi,
8: mieux.
7: Je comprends rien, moi, monsieur, je suis là comme un couillon, là, moi.
8: Attendez, je vous la repasse, je préfère ça parce que... Allez, voilà, mamie. Le docteur va t'expliquer.
21: Merci. Allô?
7: Oui. Qu'est-ce qui se passe, madame?
21: Ben, vous l'avez eu au téléphone?
7: Ben oui, mais...
21: Ben, c'est lui qui a eu la zigounette toute...
7: Ben, c'est normal, madame, à 36 ans.
21: Ah bon?
7: Ben, écoutez, madame, un homme. C'est un homme?
21: Oui. Parce voilà. Que moi, j'étais inquiète, évidemment.
7: Ben, madame, vous avez quel âge, madame?
21: 82 ans.
7: 82. Alors, vous avez tout oublié dans la vie? C'est bien, c'est normal, hein?
21: Est-ce que je le mets au lit avec un bouillon?
7: Mais madame, il va pas mettre au lit avec un bouillon parce qu'il a la zigounette qui est raide. Madame...
21: Mais qu'est-ce que je lui donne, alors?
7: Mais rien du tout, madame.
21: Mais je peux pas le laisser comme ça, son âge. C'est mon petit-fils, hein?
7: Oui, ben, il est normal, madame, petit-fils.
21: Parce que moi, je me disais peut-être qu'il fallait couper.
7: Mais non, on coupe rien, madame.
21: Où sont les ciseaux?
8: Attends, mamie, là, oh.
21: Faites-le couper.
8: Allô?
7: Oui.
8: C'est vous qui lui avez dit ça, non?
7: Je suis pas dingue, non, je suis pas fou. Je lui dis que c'est normal, et puis que c'est tout à fait logique, et puis que...
8: Mamie! Lâche les ciseaux!
7: Attention, elle débloque complètement, là.
8: Qu'est-ce que tu fais avec les ciseaux, là?
7: Elle va vous couper le zizi.
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12: Bonjour.
0: Oui, bonjour, monsieur. Je vous appelle parce que j'ai vu votre pub pour les lunettes gratuites.
12: C'est quoi la pub que vous avez reçue?
0: J'ai vu ça à la télé, qu'on pouvait avoir les deuxièmes lunettes gratuites.
12: Oui, mais vous devez acheter la première paire quand même.
0: Non, mais alors moi, je voudrais prendre que la deuxième, justement.
12: C'est pas possible.
0: Bah, si.
12: Bah non.
0: En fait, vous gardez la première et vous me donnez directement la seconde.
12: Oui, mais il faut quand même que vous payiez la première.
0: Bah non, si je la prends pas.
12: Mais non, mais ça marche pas comme ça. C'est l'offre, c'est une monture achetée, monture offerte. Vous paierez la première paire quand même.
0: Si ça vous arrange, je prends la première paire.
12: Oui.
0: Puis je prends la deuxième gratuite.
12: Oui.
0: Et à ce moment-là, je vous rends la première.
12: Mais vous la paierez. Je vous laisserai pas sortir du magasin sans payer.
0: Non, mais je ne sors pas avec la première. La première, je la prends.
12: Oui, mais vous pouvez pas sortir avec la deuxième paire sans payer la première.
0: Je paye la première.
12: Vous payez la première. Alors moi, si vous payez la première, il y a pas de souci.
0: Voilà. Et au moment de passer en caisse, malencontreusement, je me rends compte que j'ai pas pris d'argent.
12: Eh ben, vous ne pouvez pas partir avec la deuxième.
0: Si vous avez un client qui prend la première paire.
12: Je vais lui dire. Alors monsieur, vous achetez la première et c'est le monsieur que vous ne connaissez pas qui va prendre la deuxième.
0: Exactement.
12: Eh ben, il va être content. Alors, si vous voulez, je vais vous passer une autre personne. Ça va être encore mieux. Non, ça va pas. Oui.
0: Oui, bonjour monsieur.
12: Bah oui, mais il n'y a pas de paire gratuite si.
0: Non, mais si je vous achète la paire offerte.
12: Mais enfin, si vous m'achetez la paire gratuite, elle n'est pas gratuite.
0: Mais non, mais je vous l'achète à 0 euros.
12: Ah non, mais monsieur, je
0: vous achète gratuitement la paire offerte.
12: Vous m'achetez gratuitement la paire offerte. Mais offerte si vous achetez un premier équipement, monsieur.
0: Sauf.
12: Il n'y a pas de sauf.
0: Bah si, sauf si j'ai déjà le premier équipement.
12: Mais le premier équipement, monsieur, c'est un équipement que vous avez, c'est pas un équipement que vous avez fait en magasin. J'offre pas de monture, je suis pas les Restos du Cœur.
0: Non, mais vous rendez compte, vous êtes en train de me dire que les Restos du Cœur, ce sont des opticiens?
12: Mais monsieur, je vous dis pas. Il faut acheter un équipement actuellement pour avoir une deuxième paire offerte. Vous pouvez pas me ressortir votre équipement d'il y a 10 ans, monsieur, c'est pas logique ce que vous dites.
0: C'est vous qui êtes pas logique, parce que dans le
12: non,
0: sens où.
12: Non, alors monsieur, relisez la pub, relisez-la 25 fois s'il faut, en large et en travers.
13: Allô, bonjour.
0: Oui, bonjour madame, excusez-moi, la personne
13: que j'ai... On va dire monsieur, ce sera mieux.
0: Si vous voulez, c'est comme vous voulez.
13: Bon, écoutez, si vous commencez à m'énerver, je vais vous porter plainte à la police.
0: Non, mais excusez-moi.
13: Je vais porter plainte à la police, vous arrêtez vos conneries, s'il vous plaît.
0: Non, mais je comprends bien ce qui se passe, c'est que vous...
13: Je vais appeler la police.
0: Moi d'abord.
13: Bah, appelez la police si vous voulez, vous raccrochez, vous arrêtez de me prendre la tête, s'il vous plaît, monsieur.
0: Non, mais excusez-moi, mais enfin, j'ai bien compris la démarche, là, c'est que...
13: La démarche, c'est que vous faites n'importe quoi, vous êtes un abruti.
0: Excusez-moi, mais il n'y a pas marqué pigeon, hein.
13: C'est vous le pigeon, là. C'est quoi votre problème, monsieur? C'est quoi votre problème, là?
0: Excusez-moi, c'est juste que j'ai compris la magouille.
13: Il n'y a pas de magouille.
0: Bah, si, bien sûr, vous gardez toutes les paires gratuites pour vous, et puis vous vendez toutes les premières paires
13: payantes. Vous êtes malade, monsieur, vous êtes malade.
0: Non, mais c'est clair.
13: Bah, excusez-moi, je passe dans un tunnel, là.
16: Oui, bonsoir, c'est le gardien de l'immeuble?
27: Oui.
16: Ah, très bien, bonjour, c'est la Poste.
10: Oui.
11: Dites-moi, on vous appelle parce que la semaine prochaine, on va vous mettre un facteur différent là, de remplacement jusqu'à la fin du mois de novembre.
10: Ah bon?
11: Ouais.
10: Ça sera pas la petite jeune?
11: Non, la petite jeune, elle va être déplacée juste pendant 2 mois, en fait.
10: Oh! Oh! Ah. J'aimais bien.
11: Vous avez une grenouille dans votre loge?
10: Pardon?
11: Vous avez une grenouille dans la loge ou...
10: Non, c'est moi qui fais la grenouille parce que j'aimais bien la petite jeune, elle était gentille.
11: Elle est gentille, ouais. Mais l'autre, il est sympa aussi. Il bon, mais. Sympa. Bon, le problème, c'est que c'est un monsieur de petite taille.
10: Oui.
11: Elles sont comment, vos boîtes aux lettres? Elles sont encastrées?
10: Elles sont encastrées.
11: Ah, merde. Il n'y a pas moyen de les descendre de 50 cm de... Notre facteur, il fait 1m16. Hein.
10: Parce que le haut de la boîte aux lettres tout en haut doit être, je crois que c'est 1m80.
11: Ouais, il ne pourra pas. On va mettre un escabeau, alors.
10: Ouais, un d'une... Vous savez, les petits, là, de marche.
11: Oui. Bon, deuxième problème.
10: Ouais.
11: Ce monsieur nous vient de Chili.
10: Ouais.
11: Bon, on a eu des petits problèmes avec lui sur ses tournées parce qu'il a beau être de petite taille, il est très très chaud.
10: Ah.
11: Ouais, on ne sait pas ce que c'est un problème hormonal et quoi.
10: Mm-hmm.
11: On va dire entre vous et moi, hein, c'est pas la peine.
10: Ouais, ouais.
11: Mais je préfère prévenir. Il saute sur tout ce qui bouge.
10: Oh.
11: Ouais.
10: Ouais, non, et
11: alors,
10: ici, je peux vous dire qu'il faudra pas.
11: Ben oui, alors justement, à Chili, j'ai eu des informations de la part de mon collègue l'Eurosport.
10: Mm-hmm.
11: Ils avaient trouvé des commerçants qui avaient été assez coopératifs pour éviter ce genre de problème.
10: Mm-hmm.
11: Quand il arrive sur les tournées dans certains endroits, mm-hmm. ils avaient fabriqué, vous savez, des boîtes à chaussures, des cartons de chaussures, là.
10: Oui.
11: Ils avaient fait carrément un trou dedans et ils avaient mis de la boîte à l'intérieur.
10: De quoi?
11: De la boîte, dans la boîte aux chaussures.
10: La boîte, c'est du coton?
11: Oui.
10: Oui.
11: Comme ça, il avait un trou dans la boîte. Et il pouvait, oui. Est-ce que c'est possible de faire ça, préparer ça?
10: Et on la mettrait où, cette boîte à chaussures?
11: Au pied des boîtes aux lettres, alors.
10: À toutes les cages d'escalier? Moi, j'ai 14 cages d'escalier, hein.
11: Bah oui. Bah oui, mais c'est le seul moyen d'éviter un problème.
10: On est compte, il fait ça dans les cages d'escalier, c'est... Vous allez avoir des appels à non plus finir. Hein. Moi, je dis ça pour vous. Hein. Mais bon, moi, je veux bien les mettre au pied des boîtes aux lettres.
11: Est-ce que ça vous embête si on lui dit, voilà, il y a une boîte à chaussures chez le gardien?
10: Ah ben moi, chez le gardien, je peux pas.
11: Pourquoi?
10: Parce que moi, je vais à la loge qu'à partir de 5h jusqu'à 19h.
11: Oui, mais au moins, s'il peut se soulager, voilà, dans sa boîte à chaussures, au moins une fois...
10: Il passerait vers quelle heure?
11: 8h.
10: À ce moment-là, je peux essayer de mettre une boîte à chaussures dans un local conteneur.
11: Ah bah voilà, à poubelle quoi.
10: Ouais. Et il viendrait quand?
11: Lundi. Bah, lundi il commence.
10: Ouais, moi comment vous... Moi il faut que je trouve une boîte des chaussures d'ici lundi. Parce que moi j'en ai pas chez moi là.
11: Bon, éventuellement je peux vous en faire livrer 14.
10: Moi je lui mets dans un local. Et tous les matins, s'ils ont envie d'aller se soulager, lui laisse le local ouvert, il va se soulager. Mais à mon avis, il ne faut pas faire ça dans les halls.
11: Hein. Éventuellement, on ne peut pas demander aux gens de l'accueillir.
10: Non, non. Non, moi, je peux vous faire ça. On met une boîte à chaussures avec un trou dans un local conteneur. Et quand il a envie de faire, il va dans le local se soulager. Hein.
11: À ce moment-là, on mettrait sur la boîte, on écrirait « réservé au facteur ».
10: Bah, même pas. Il n'y a que moi, le gars du ménage, qui a la clé. Je lui dirais « je mets une boîte à chaussures, tu la touches pas ».
11: Et vous avez ce qu'il faut pour faire le trou?
10: Un tuteur ou un tournevis.
11: Ouais.
10: Ou des ciseaux.
11: D'accord.
10: Ça doit suffire, ça, pour faire un trou.
11: Ouais. Et c'est insonorisé, votre local?
10: Pourquoi écrit?
11: Ah bah oui.
10: Non, parce que c'est pas insonorisé. C'est des trappes qui donnent sur l'extérieur.
11: Ah, oula!
10: Et ça, il est à ce point-là, le gars?
11: Ouais, il crie, il hurle même.
10: Hein. Les gens, ils vont se demander ce qui se passe. Hein. Tout le quartier va l'entendre. Alors, si en plus de ça, on mettait ça dans les halls, imaginez-vous si vous me dites qu'il crie ou qu'il hurle.
11: Pendant 2 heures, puisqu'il fait ça pendant 2 heures, quand même.
10: Ah, ça serait pendant 2 heures, en plus?
11: Oui.
10: Oh, punaise! Ouais, non, non, attendez, pendant 2 heures, il fait ça... Déjà, je risque de me faire engueuler parce que j'ai laissé la porte ouverte.
11: Mais on peut pas l'enfermer?
10: Derrière lui?
11: Oui.
10: Bah, il faut que je sois là quand il le fait.
11: Ah ben, bah, il va venir vous voir, de toute façon. Avant et après. Parce que après, il faut qu'il vous ramène la boîte.
10: Bah non, la boîte, il allait dans le local.
11: Ah bah non, ouais.
10: Pourquoi ?
11: Ah bah, il faut récupérer quand même ce qu'il y a à l'intérieur.
10: Comment ça, il faut récupérer ce qu'il y a à l'intérieur ?
11: Comment ?
10: Moi, je vais pas récupérer ça.
11: Ah bah si.
10: Ah non.
11: Ah bah si.
10: Ah bah non.
11: Ah si.
10: Non, vous venez le chercher si vous voulez, mais moi, je récupère pas.
11: Ah si.
10: Je vous certifie que non.
11: Ah, je vous jure que oui.
10: Moi, je récupère pas des trucs comme ça.
11: Ah si.
10: Le tout, c'est d'avoir une boîte à chaussures pour lundi, et ça, j'en ai pas.
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14: Oui, bonjour.
0: Oui, bonjour monsieur, je suis bien au garage Volkswagen.
14: Oui.
0: Voilà, je vous appelle parce que j'aurais besoin que vous me fassiez un mot d'absence pour mon travail, s'il vous plaît.
14: Un mot d'absence ?
0: Oui, exactement, oui.
14: C'est-à-dire ?
0: C'est parce que moi, en fait, je ne suis pas allé au travail là pendant deux jours, là, la semaine dernière.
14: Oui.
0: Et j'ai dit que c'est parce que je ne pouvais pas prendre ma voiture parce qu'elle était trop polluante.
14: Je voulais que je marque quoi, monsieur ?
0: Vous marquez, j'attestifie par la présente que le polluisme du véhicule de monsieur Martin l'empêche de se déplacer.
14: C'est pas possible.
0: Bah pourquoi ?
14: Bah parce que les voitures polluent pas.
0: Les voitures polluent pas ?
14: Ne quittez pas.
15: Bonjour.
0: Oui, bonjour.
15: Vous voulez faire une attestation de quoi, monsieur ? Votre véhicule est chez nous ?
0: Ah non, il est chez moi.
15: Je comprends pas du tout votre histoire, excusez-moi. Vous voulez que je vous fasse une attestation parce que vous n'allez pas à votre travail ?
0: Ah bah voilà, vous avez compris. Vous pouvez me passer un responsable, peut-être ?
15: Oui. Oui, monsieur. Au revoir.
16: Vous êtes monsieur ?
0: Martin.
16: Monsieur le Martin a une Polo, non ?
0: Non, pas Polo, je m'appelle pas Polo, je m'appelle Martin.
16: Non, vous avez une Polo, monsieur Martin, non ?
0: Je ne suis pas monsieur Polo, enfin, c'est incroyable, ça.
16: Non, vous avez une Volkswagen Polo.
0: Peut-être qu'il faut que je voie avec monsieur Polo ?
16: Ah non, non, non, mais pourquoi vous voulez une attestation, monsieur ? Je comprends pas, là.
0: À cause de ma voiture qui faisait du polluisme.
16: Qui est, pardon ? Qui fait quoi ?
0: Du polluisme, qu'elle est polluionnante, quoi.
16: Ouais.
0: Donc il faudrait que vous me fassiez un papier comme quoi vos voitures font de la pollution et que du coup, on peut pas s'en servir.
16: Mais je peux pas faire ça, monsieur.
0: Peut-être, dans ce cas, vous pouvez me prêter une voiture polluante ? Allô ?
16: Ouais.
0: Excusez-moi, monsieur Polo.
16: Non, il n'y a pas de Polo ici.
0: Bon, alors pourquoi on me disait qu'on parlait de monsieur Polo tout à l'heure ?
16: Vous nous prenez pour des cons quand même, franchement.
0: Bah, excusez-moi, monsieur Polo.
16: Vous savez quoi ? Moi, c'est simple. Moi, je vais voir qui m'appelle. J'ai détecté.
0: Bon, est-ce que si je passe dans ce cas ?
16: Bah, vas-y, passe, je t'attends. Je vais appeler les flics.
0: Monsieur Polo.
16: Monsieur Polo et peut-être monsieur Twingo, non ?
0: Ah, bah, passez-le moi.
16: Ouais, je vous passe, monsieur Tourolf.
2: Chez Volkswagen, on sait tout.
16: Allô ?
0: Oui, bonjour madame. Je ne sais pas si vous avez expliqué.
17: Moi, je vous ferai pas d'attestation.
0: Non, mais juste, vous mettez ça sur un papier avec un coup
17: non,
0: de tampon.
17: Non, non, mais je vous mets rien sur un papier.
0: Bon, si on se donne rendez-vous, si vous voulez ailleurs.
16: Non, mais monsieur, on se donne pas rendez-vous nulle part.
0: Ça vous gêne de le faire sur le lieu de...
16: Mais monsieur, c'est pas sur le lieu de travail ou pas sur le lieu de travail.
0: Non, mais c'est juste...
16: Je ne vous ferai rien. Il faut que je vous le dise. Vous comprenez français. Je ne vous ferai rien.
0: Et si vous me l'écrivez en anglais ?
16: Mais monsieur, je ne vous ferai rien.
0: En roumain ?
16: Monsieur, je ne vous ferai rien. N'insistez pas.
0: Si vous me le mimez, si vous me mimez la justification en langage des signes.
16: Mais monsieur, c'est pas mon problème.
0: Et si moi je mets le coup de tampon et vous écrivez la...
16: C'est pas mon problème.
0: Excusez-moi, je ris, c'est nerveux.
16: Monsieur, je ne vous ferai rien. N'insistez pas.
0: Non, mais j'ai rien dit. Attendez que je demande. Alors.
16: Non, n'insistez pas. Je ne ferai pas de papier.
0: Puisqu'on s'est mis d'accord sur ce mot.
16: Mais je m'en fous de votre situation. Attendez, monsieur, attendez. Je voudrais que ça soit clair. Ça pue le journaliste à plein nez. Donc vous êtes journaliste, c'est ça ?
0: Alors sérieusement, je peux dire que vous avez un certain flair.
16: Vous êtes journaliste, vous faites une enquête ?
0: On ne peut rien vous cacher, hein, vous, alors là.
16: Non, ben voilà, donc vous faites une enquête, vous êtes journaliste, et vous voulez nous faire dire ce qu'on ne sait pas.
0: Non, alors écoutez, sérieusement, je peux vous le dire.
16: Oui.
0: Je travaille pour le FBI.
16: Pardon ? Vous êtes ?
0: Je travaille pour le FBI.
16: Oui, bien sûr.
0: Je suis pas crédible.
16: Bien sûr, ouais, c'est ça.
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18: Allô, oui.
11: Oui, bonjour, monsieur. Je suis bien l'Académie d'art lyrique.
18: Oui, monsieur.
11: Oui, bonjour, la préfecture, l'appareil.
18: Oui, bonjour, monsieur.
11: Dites-moi, est-ce que vous auriez un professeur parmi vous de chant ou un chanteur ? Je vous explique pourquoi je vous appelle.
18: Oui.
11: Monsieur le préfet de région a 65 ans aujourd'hui. Donc nous lui souhaitons un tour de rôle, chaque administration ou chaque école lui souhaite un joyeux anniversaire,
18: oui.
11: À la manière de l'enseignement qu'elle procure.
18: Oui.
11: C'est pour ça qu'on vous appelle, pour savoir si vous auriez eu un professeur de chant sous la main, entre guillemets.
18: Et ça serait pour quelle date ?
11: Alors c'est, non, mais c'est au téléphone, hein, c'est simplement au téléphone. C'est des surprises qu'on lui fait depuis ce matin.
18: Ah oui.
11: Vous ne chantez pas, vous ?
18: Malheureusement, si, je chante, mais j'ai aucune technique.
11: Non, mais ça n'est pas très grave, c'est pour le chanter joyeux anniversaire, vous voyez, c'est tout. Hein.
18: Ah oui.
11: Hein ?
18: Joyeux anniversaire.
11: Voilà, c'est parfait. Hein ? Je vais vous l'appeler dans le bureau d'à côté, je vais vous passer sa ligne. Donc, oui. Dès que vous l'entendez, hein, vous lui souhaitez un joyeux anniversaire. Hein ?
18: Entendu.
11: Je vous remercie.
18: Je vous en prie.
11: Vous pouvez me basculer la ligne de monsieur le préfet dans son bureau, s'il vous plaît, Jeanine. Merci.
19: Allô ?
18: Allô ? Joyeux anniversaire, joyeux anniversaire de la part de l'Académie internationale d'art lyrique et dramatique. Meilleurs vœux, monsieur le préfet.
11: Oui, je vous remercie, monsieur, mais malheureusement, ce n'est pas le moment. Je viens d'apprendre le décès de mon épouse.
18: Alors, excusez-moi, monsieur. Excusez-moi. Oui, ça, c'est... Eh oui. Je vous présente, l'Académie vous présente ses plus sincères condoléances et pense beaucoup avec vous dans ces moments si difficiles. Voilà. Monsieur le préfet, mes hommages, mes respects.
11: Ah mais attendez, moi je disais ça pour déconner, hein, évidemment. C'était, je croyais que c'était mon copain Pierrot qui m'appelait du musée.
18: Pas du tout.
11: Ah, pardon. Non, non, ma femme n'est pas morte du tout. Hein. Alors, vous me souhaitiez un bon anniversaire?
18: Mais oui, monsieur le préfet.
11: Ah ben, je vous écoute, alors.
18: Bon anniversaire, monsieur le préfet, et que nos voeux vous accompagnent.
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1: Oui, bonjour.
0: Bonjour, monsieur, c'est bien la boucherie?
1: Oui, bonjour, monsieur.
0: Monsieur Martin, à l'appareil des laboratoires Martin. On va venir pour vacciner votre viande.
1: Alors là, attendez, je vous arrête tout de suite. Je sais pas de quoi vous me parlez. Je suis qu'une employée, ne quittez pas.
0: D'accord. Je vais quand même dire que vous êtes OK sur le vaccinage.
1: Non, j'ai rien dit, monsieur.
0: Oui, non, mais ça passera mieux si je dis que vous me l'avez
1: dit. Non, je n'ai rien dit, monsieur.
0: Bah, je préfère dire que vous m'avez dit oui.
1: Non,
0: parce
1: non,
0: que...
1: monsieur, je suis pas d'accord.
0: C'est-à-dire que moi, ça m'arrange parce que.
1: J'en ai rien à faire, monsieur. Si vous venez vacciner notre viande et tout ça, dit que j'ai dit oui. J'ai jamais dit oui. Allô?
0: Bonjour, monsieur.
1: Pardon. On n'accède pas dans les frigos comme ça, vous croyez quoi, là?
0: Vous inquiétez pas, on rentre, on pique.
1: Non, mais y a rien du tout, vous accédez pas dans mes frigos.
0: Ah, bah oui, mais nous, on vous a inscrit dans les tests.
1: Bah, donc... j'en ai rien à foutre, vous m'avez pas demandé si je voulais être inscrit dans les tests ou pas inscrit dans les tests. Monsieur, vous êtes un gros menteur.
0: Pardon, mais c'est celui qui dit qui est.
1: Ah oui, mais attendez.
19: Oui, allô.
0: Oui, bonjour madame.
19: Attendez, c'est pas chez nous qu'il faut venir, là, parce que je veux vous dire, ça va partir en vrille.
0: Oula, non, pas de panique. On vient, on fait ça propre, hein, on pique la viande, on repart.
19: Oh non,
20: il n'y a pas comme ça.
19: Je veux venir piquer de la viande pour un test de vaccin.
0: Faudra quand même prendre les coordonnées des clients qui achètent la viande, d'ailleurs.
19: Non, mais vous, comment?
0: Non, parce que s'il y a des complications, au moins, ils pourront se retourner contre
19: la
0: vous.
19: La viande est piquée, il faut que tu préviennes chaque client.
20: Non, il rentrera pas.
19: Non, non, mais vous rentrez pas dans le magasin.
0: Hein. Je veux bien, mais c'est quand même plus pratique qu'on fasse le vaccinage à l'intérieur.
19: Vous ne faites rien, on vous a rien dit. Ça va pas bien dans votre tête, là.
0: Non, mais là, vous me proposez de sortir la viande de la boutique pour qu'on fasse ça dehors.
19: Mais je ne vous sors rien du tout, c'est pas... Vous comprenez rien ou quoi?
0: Si, je comprends. On peut se mettre sur le parking ou sur le trottoir.
20: Il a du mal à comprendre.
19: Ça va chauffer, là, je crois.
0: Oula.
19: Oui, attendez.
23: Non, mais vous rigolez.
0: Bonjour, monsieur, comme je disais...
23: Mais qui c'est que vous inscrit? On est tiré au sort comme ça? Pof!
0: Exactement. On a fait une plouf et pof, c'est tombé sur vous.
23: Eh ben oui, mais pof!
0: Oui, ou paf, je sais
23: en
0: plus.
23: En aucun cas, on ne va pénétrer dans mon laboratoire sans notre accord.
0: Pardon, mais enfin, le laboratoire, dans l'histoire, c'est moi.
23: Non, je parle de mon laboratoire de fabrication.
0: Mais moi, je suis laboratoriste depuis...
23: Non, je parle de mon laboratoire à moi, mon entreprise.
0: Ah,
23: voilà.
0: D'un coup, vous êtes plus bouché, vous êtes laboratoriste.
23: On n'est pas laboratoriste, on fabrique, monsieur, on fabrique au laboratoire.
0: Vous fabriquez des vaccins, vous aussi, tiens, comme par hasard.
23: Eh, moi, mon laboratoire de fabrication, vous, votre laboratoire de machin, n'a rien à voir, mais ça s'appelle un laboratoire, je suis désolé.
0: Non.
23: Mais vous êtes pas bien.
0: Vous avez votre carte médicale?
23: Moi, j'ai pas de carte médicale.
0: Ah, donc usurpatisme.
23: Attendez, dans mon cabis, c'est pas marqué laboratoire. Au jour d'aujourd'hui, je suis ni médecin, ni laboratine.
0: Et moi, au jour d'aujourd'hui, je vais prévenir l'ordre des laboratinistes.
23: Non, mais j'en suis pas à l'ordre des laboratistes. Je dis que ma viande est au laboratoire.
0: Non, mais alors, si ça vous arrange que nous, on embarque la viande dans notre laboratoire.
23: Ah, vous rigolez pas, vous avez pas embarqué ma viande. Non, mais puis moi, je vais la payer.
0: Non, mais on vous la rapporte après.
23: Non, mais vous. Et puis, la chaîne du froid, où c'est que vous allez?
0: Oh, bah, il fait frais en ce moment, de toute façon.
23: Ah, et puis, vous travaillez dans un laboratoire. Et vous voyez que vous allez promener, vous promenez sans chambre froide. Non mais on va où là?
0: Non, mais on laisse les vitres de la camionnette ouvertes.
23: Ben oui, bah oui, comme ça les chats iront manger dedans un petit coup. Là, il y a un doute vraiment. J'ai un doute vraiment sur de qui j'ai affaire au téléphone. Là.
0: Alors, s'il y a un doute sur de qui vous avez affaire au téléphone, je peux vous passer mon responsable, il va confirmer.
23: Voilà.
0: Monsieur Martin? Oui, monsieur Martin.
23: Non, mais il appelle. Non, c'est bon là.
0: Il y a le monsieur qui veut vous parler là.
23: Non, déjà c'est pas une monsieur, c'est une dame.
0: Allô?
23: Oui.
0: Oui, bonjour monsieur.
23: C'est une dame.
0: Je suis monsieur Martin, je suis le responsable de monsieur Martin.
23: Non, vous êtes la même personne que je viens d'avoir.
0: Pas du tout.
23: Non.
0: Toute façon, monsieur Martin me signale que votre collègue vient de lui dire qu'il était d'accord. Donc...
19: Non, mais j'ai pas dit oui, moi.
0: Comment ça? Ah si, il a dit oui.
19: Ah non, mais je vous ai rien dit du tout, attendez.
0: Si, il m'a même dit, avec plaisir, venez tout à l'heure.
19: Oh.
0: Je m'excuse, mais il dit que oui.
19: Je vous ai rien validé du tout.
0: Peut-être que vous avez oublié.
19: Mais non.
0: Ah, donc si vous n'avez pas oublié, c'est bien que vous avez validé.
19: Je ne vous ai rien validé, putain, mais vous êtes con, quoi.
0: Ah bah, enfin, quelqu'un qui comprend, merci, oui, je suis trop con.
24: Oui, allô?
11: Monsieur Rowe?
24: Oui, lui-même.
11: Bonjour, monsieur Robert Lamolle, à l'appareil.
24: Oui?
11: On ne se connaît pas, monsieur, mais...
24: Je pense pas, non?
11: Non, on ne se connaît pas. J'habite à Périgueux.
24: Oui?
11: Je suis venu en voiture l'autre jour, je passais et... Je vous ai vu.
24: Ah bon? Oui,
11: Monsieur Rowe?
24: Oui?
11: Mon cœur. cœur s'est mis à battre comme il n'avait jamais battu.
24: Ah bon ?
11: Oui. Je sais que ça ne se fait pas, mais moi, à mon âge...
24: Mais quel âge avez-vous ?
11: 89 ans. Mais il n'est jamais trop tard. Vous savez, quand on aime, on ne compte pas.
24: Oui.
11: Est-ce que ça vous embêterait si je passais vous voir, vous prendre en voiture et partirais avec moi en week-end vendredi ?
24: Pourquoi faire ?
11: Je vous amène à Venise.
24: Non, merci, ça ne m'intéresse pas, non, du tout.
11: Attendez. Ne refusez pas ma proposition. Ne me déchirez pas le cœur. Ces moments trop poignants peuvent me blesser à jamais.

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3: Non, là, je peux pas. Non, du tout, non.
4: Mais pourquoi ?
3: Parce que j'ai pas envie, puis si je vous connais pas, puis je peux pas partir à Venise, moi.
4: C'était un week-end romantique auquel je vous conviais. Robert.
3: Oui.
4: Mon ordonnance passera cet après-midi, vous livrer une bague.
3: Je veux pas de bague du tout. Non, écoutez, je... on va arrêter cette communication, hein.
4: Robert.
3: Non, je ne m'intéresse pas du tout. Alors, écoutez,
4: attendez.
3: Bonjour, monsieur, et bonne continuation.
4: Attendez, Robert. Écoutez-moi bien.
3: Oui.
4: Si vous venez avec moi à Venise, vendredi,
3: oui,
4: nous pouvons passer la soirée de dimanche en amoureux à Paris.
3: Bon, écoutez, au revoir et à bientôt.
5: Allô ?
4: Robert ? Ah non.
5: Non, écoutez, je suis ça, Madame Rose. Moi, mon mari, laissez-le tranquille. On n'a rien à faire avec vous, on ne vous connaît pas.
4: Écoutez, madame.
5: Oui, mais il n'y a pas d'écouter.
4: Je ne veux pas parler aux femmes, je parle à votre mari.
5: Oui, mais ce n'a pas d'importance. Mon mari ne veut pas parler avec vous.
4: Vous n'avez pas brisé le cœur d'un homme.
5: Mais le cœur, s'il est brisé, mon mari, ça ne lui brise pas le cœur. Si c'est votre cœur est brisé, allez voir quelqu'un d'autre.
4: Mais
5: écoutez,
4: madame,
5: non, mais qu'est-ce que c'est cette histoire ? Qu'est-ce que c'est cette comédie ? Non, mais alors, vous perdez la tête, non ?
4: Mais je suis amoureux de votre mari.
5: Eh bien, si vous êtes amoureux de mon mari, mon mari vous connaît pas, il n'est pas amoureux de vous. Et puis, il n'a pas envie d'être amoureux d'un homme, non ? Mais ça va pas, non ? Qu'est-ce que c'est que cette histoire ? Alors, non, mais vous tombez de quoi ?
4: S'il vous plaît, madame, vous avez 89 ans.
5: Ah ben, si vous avez 89 ans, ça suffit. Si c'est maintenant que vous êtes amoureux de mon mari, il ne vous a jamais vu, il ne vous connaît pas. Je ne comprends pas comment... Eh ben, justement, comment voulez-vous qu'il soit amoureux de vous ?
4: Mais pas simplement en prenant le train de nuit avec moi pour Venise.
5: Mais Venise, il n'a rien à foutre de Venise. Venise, il n'en a rien à faire de Venise. Qu'est-ce que vous voulez qu'il aille faire à Venise ? Non, avec un homme de 89 ans, non mais ça ne va pas. Et qu'est-ce que vous voulez qu'il fasse avec vous et les amoureux à Paris ? Non, mais il y a quelque chose qui ne tourne pas rond chez vous. Non, mais alors, écoutez, non, vous n'avez pas besoin de mon mari, non ? Enfin.
4: Si, je l'aime.
5: Mais non, allez boire ailleurs. Hein.
4: Oui, dîner avec votre mari en tête-à-tête aux chandelles ce soir.
5: Mais non, il n'a pas dîner en tête-à-tête avec vous. Non, mais il n'a rien à faire avec... Et ce sera encore une fille de 20 ans, d'accord, mais avec un bonhomme de 89 ans qui n'en a rien à faire devant vous.
4: Je viendrai avec ma secrétaire qui a 20 ans.
5: Oh, ben la secrétaire, elle n'a qu'à se débrouiller avec vous. Il n'a pas besoin de votre secrétaire, il trouvera ailleurs. Et il a sa femme, il a des enfants, il n'a pas besoin de vous. Non, mais...
4: J'ai un diamant pour lui.
5: Ah ben le diamant, vous le donnez à votre secrétaire.
4: Je l'ai fait tailler pour lui, pour son
5: si
4: doigt.
5: Si vous l'avez fait tailler, ben oui, il n'en veut pas des diamants. Qu'est-ce qu'il en a à foutre d'un diamant ? Alors, non, mais dit. Alors, ça ne va pas, non ? Qu'est-ce que c'est cette histoire-là ? Mais enfin...
4: Est-ce qu'il a des préservatifs ?
5: Mais le préservatif, il n'a pas besoin de préservatif, non ? Avec un homme comme vous, non, mais ça ne va pas.
4: Je ne veux pas faire d'enfant avec votre mari.
5: Mais je comprends qu'il ne veut pas... De toute façon, avec mon mari, il aura du mal à faire des enfants, hein. Mais c'est pas vrai, vous êtes complètement barjo, c'est pas possible.
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6: Bonjour.
7: Bonjour monsieur, c'est bien l'animalerie ?
6: Oui, vous voulez quoi ?
7: Parce que j'ai ma voisine, la mère Michel, qui a perdu son chat et je pense que c'est vous qui l'avez récupéré.
6: Oui, ben je vais vous passer le rayon. Ne quittez pas. T'es au courant d'un chat qui a été récupéré ? Oui, bonjour.
7: Bonjour monsieur.
6: On parle d'un chat perdu ?
7: Oui, ah donc vous l'avez récupéré, ah bah super.
6: Non, mais on n'a pas de chat monsieur. Vous l'avez vu où ? Dehors ?
7: Alors oui, je l'ai vu dehors, mais on va dire à la proprio qu'il était à l'intérieur, comme
6: non,
7: ça.
6: Non, on va pas dire qu'il était dans notre magasin, non, on va pas dire ça, non. Vous l'avez vu dehors ? Vous l'avez vu dehors ?
7: Ah
6: ça,
7: bah je me suis trompé, je l'ai
6: dit. Non, vous êtes pas trompé, non, vous n'êtes pas trompé.
7: Je vous ai dit dehors ?
6: Non, arrêtez, me prenez pas pour une idiote. Hein.
7: Il me semble que j'ai dit dedans, hein.
6: Non, vous avez pas vu le chat dans notre magasin.
7: Ah ben non, mais c'est ma langue à fourcher parce que.
6: Oui, c'est ça, c'est votre langue à fourcher, oui, bien sûr. Non.
7: Ouh, mais attendez, je comprends ce que vous êtes en train de faire.
6: Pardon ?
7: Vous êtes en train de me doubler sur la récompense, oui ?
6: Mais je veux pas vous doubler sur la récompense, je m'en fous de votre récompense.
7: Doubleuse.
6: Non, mais n'importe quoi, mais passez en magasin, monsieur, et venez vérifier par vous-même que le chat, il est pas ici.
7: Ah bah oui, je vais arriver, vous aurez planqué le chat, bah ça, évidemment.
6: Non, mais n'importe quoi.
7: Jurez que vous avez pas le chat ?
6: Bah, je vous jure que j'ai pas le chat, monsieur. Qu'il soit noir, blanc, roux, ou je sais pas, je l'ai pas.
7: Noir, blanc, roux. Ah bah voilà.
6: Mais j'en sais rien, moi, comment il est votre chat, mais...
7: Vous venez de faire sa description exacte.
6: Eh bah, c'est le pur hasard, je suis désolée, mais si la récompense, elle vous passe ou n'est, c'est pas mon problème. Non, mais vous êtes sérieux ?
7: Dans ce cas, vous allez me la rembourser, parce
6: que. Mais ça va pas ou quoi ? Je vais vous rembourser quoi ?
7: Parce que si c'est vous qui vous gardez le chat, c'est normal.
6: Mais
7: que...
6: je garde pas de chat.
7: Osez me dire, je n'ai pas braqué le chat.
6: Non, j'ai pas braqué le chat.
7: Oh, qu'est-ce que j'entends derrière, là ?
6: Ça vous fait. C'est un bip de caisse, monsieur.
7: Ah non, c'est un chat.
6: Non, c'est pas un chat, c'est un bip de caisse.
7: Une caisse qui fait miaou ?
6: C'est pas une caisse qui fait miaou.

0: une caisse qui fait bip.
1: Alors c'est peut-être un chat qui fait bip dans ce cas.
0: Non, c'est pas un chat qui fait bip, non, c'est une caisse, monsieur.
1: Mais qu'est-ce qu'il y a dans la caisse?
0: Mais ça va pas ou quoi? Mais vous êtes franchement.
1: Oui, non, mais c'est ça. Vous avez planqué le chat dans la caisse.
0: Oui, c'est ça. J'ai planqué le chat dans la caisse.
1: Ah,
0: oui.
1: Bah, bravo.
0: Oui. Allez. Pardon.
1: Ah, un autre monsieur.
2: Attends, je n'ai qu'un chien. J'ai une cliente, j'ai un chien.
1: Enfin, j'ai entendu miaou quand même. Hein, c'est
2: mais
1: ce
2: non,
1: que
2: y a pas de miaou. Vous avez entendu miaou? J'ai la cliente comme témoin. C'est un chien ou un chat?
3: C'est son chien, elle.
1: Ah ben, bah, je l'entends encore là.
2: Monsieur, mais il y a pas de chat. Qu'est-ce que vous voulez que je vous dise?
1: Juste que vous me disiez où vous l'avez mis dans ce cas, parce que
2: je ne l'ai pas mis. Je n'ai pas pris de chat du tout. Je suis avec une cliente en train d'essayer un harnais à son chien qui joue par terre avec des jouets qui font poète poète.
1: Bah, excusez-moi, mais un chien qui fait miaou, ça s'appelle un chat.
2: C'est pas un chien qui fait miaou, monsieur. C'est le jouet qui fait poète poète. Écoutez. Voilà.
1: Ça, c'est un chat.
2: C'est pas un chat, c'est un jouet.
1: Ouh là là, attendez, je sais quand même reconnaître
2: un. Attendez, monsieur. C'est un chat, ça?
1: Ah, bah oui.
3: Un chat ou ça, chez nous?
2: Oui.
1: Eh bah, je l'entends encore derrière vous.
2: Mais non, c'est un monsieur, c'est mon mari qui passe.
1: Ouh, bah, passez-le moi, parce que là, j'ai l'impression.
3: Comment?
1: Ah, bah, le voilà.
3: Oui, bonjour.
1: Vous êtes le chat?
3: Ouais, je suis le chat, ouais. Ça fait bien, regarde, miaou. je suis castré, par contre, hein.
1: Ah, bah, ça, j'avais pas vu.
3: Ouais, c'est bon, je vous ai reconnu. Je vous entends à la radio.
1: Ah, bah, non, pas du tout.
3: Si, c'est Martin, t'inquiète, je
1: Ah, bah, non, je ne sais pas du tout de qui vous parlez.
3: Ouais, c'est bon, Martin. Bah, ouais, tu viens rigoler tous les matins quand je vais au magasin. Continue comme ça.
1: Donc, c'est Martin, mais c'est quelle radio, d'ailleurs?
3: Oh, bah, écoute, j'ai rire et chanson.
1: Ah, bah, voilà.
3: Ça fait 30 ans, 40 ans que j'écoute, t'étais pas né. Les radios étaient pas libres, j'écoutais déjà celui qui l'a créé, comment il s'appelait, l'autre con là.
1: Ah, c'est moi le con, hein.
3: Oui, c'est toi le con, d'accord.
1: Et toutes mes excuses à madame, hein, au passage.
3: Non, mais c'est... T'inquiète pas, c'est ma bonne femme, c'est mon chameau.
1: Sympa.
3: Ah, bah, en connerie, toujours le premier, mon capitaine.
1: Bon, bah, la bise au chameau alors, hein.
3: Ok, à la chatte, au chameau. Attends, je fais un coup de chatte.
1: Bravo, très jolie chatte.
3: Enfoiré. Là.
1: Ah, bah, merci pour tout et bonne journée.
3: Ok, salut Martin.
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6: Allô?
7: Allô?
6: Oui?
7: Anita?
6: Oui?
7: C'est Georgette.
6: Qui, Georgette?
7: Georgette Ledoux.
6: Ah, vous avez dû vous tromper, madame.
7: Ben, je ne suis pas chez Anita.
6: Oui?
7: Eh ben, alors, Anita, tu me reconnais pas?
6: Ben, non.
7: Mais tu m'as aidé à traverser la rue deux fois, j'habite à côté.
6: Ah oh non, vous avez dû vous tromper, hein.
7: Tu m'as jamais aidé à traverser la rue?
6: Ben non.
7: Enfoiré, va. Pourrais t'occuper de ton semblable, hein.
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8: Allô?
1: Oui, bonjour monsieur, c'est bien le restaurant?
8: Oui.
1: Je vous appelle rapport à l'abonnement que vous avez souscrit pour le ventriloquisme par téléphone.
8: Oh là là, je crois que vous faites erreur. Non, j'ai pas du tout souscrit de... Non.
1: Ah bah si.
8: Non mais vous plaisantez, j'ai rien du tout souscrit là, vous faites erreur.
1: Ah bah ça a été déjà débité sur cette ligne téléphonique.
8: Mais vous êtes qui là?
1: Bah alors moi je suis ventriloquiste par téléphone.
8: Ah oui, non, alors, je suis pas d'accord.
1: Comment ça vous êtes pas d'accord?
8: Ah bah...
1: Vous l'avez commandé par le téléphone?
8: Ah non, bah là, déjà par téléphone je ne commande jamais.
1: Ah bah apparemment si.
8: Attendez.
9: Oui, allô?
1: Bonjour, monsieur.
9: Qu'est-ce que vous me racontez, là?
1: Donc, moi-même, je suis ventriloquiste.
9: Mais c'est quoi, ça?
1: Ventriloquiste, alors, je vous fais une démonstration. J'ai mon singe Jean-Michel à côté de moi. Dis bonjour, Jean-Michel. Oui, bonjour.
9: Quoi? Moi, j'ai rien fait du tout. J'ai rien. Vous avez une signature de moi?
1: De toute façon, c'est facturé automatiquement sur votre ligne téléphonique, donc ça a déjà été débité.
9: Oh là là. Ça devient grave, maintenant, le téléphone. Moi, je vais arrêter. Je vais prendre que mon portable, comme ça, je serai tranquille.
1: Alors, vous pouvez souscrire par le portable aussi, si vous voulez. Allô?
10: T'es au courant, toi? Bah pour faire son numéro de singe.
9: De quoi?
8: Allô?
1: Oui, bonjour monsieur.
11: Je n'ai rien contre les ventriloques, mais alors les ventriloques au téléphone, j'ai encore un peu plus de mal là. Vous ne faites pas de déplacement, vous ne faites que du ventriloque par téléphone.
1: Oui, ah bah oui, parce que c'est quand même plus simple.
11: Vous pouvez me donner votre nom et votre prénom?
1: Oui, Jim Canaplop.
11: D'accord.
1: Et son singe Jean-Michel.
11: Ah, celui, vous êtes le monsieur que l'on voit à la télé?
1: Non, alors lui, non.
11: Ah non.
1: Un usurpateur.
11: Ah d'accord.
1: Ah bah il m'a tout piqué. Non, alors lui, je ne peux pas le saquer.
11: Eh bien écoutez, monsieur Jimmy, le ventriloque là, je me suis pas abonné. Donc, vous me désabonnez parce que je ne veux pas être abonné.
1: Vous passez le service du désabonnement, si vous voulez.
11: Ben, ce serait fort aimable de votre part.
1: Alors, ne quittez pas, je transfère. Hein. Oui, service du désabonnement, bonjour.
11: Vous ne m'appelez pas pour une dingue non plus. Vous me donnez le numéro, vous me le donnez pas.
1: Ah, je vous ai eu. C'est toujours moi, je faisais en fait, par ventriloquisterie, je vous faisais le service du désabonnement.
11: Ah oui, c'était mort de rire. Vous me le donnez maintenant, le numéro?
1: Alors oui, alors je vous passe les renseignements.
11: D'accord.
1: Au service du renseignement, bonjour.
11: Je pense que j'ai affaire à un crétin.
1: Pardon?
11: Tu me le donnes ou pas le numéro là? Parce que ça commence à me prendre la tête, sérieusement là.
1: Attendez, bah, je vais demander à Jean-Michel. Jean-Michel!
11: Ah oui?
1: Oui, qu'est-ce qu'il y a? Est-ce qu'on donne le numéro, monsieur?
11: Alors non seulement t'es un usurpateur et en plus, tu sais pas reconnaître la voix d'une fille, d'un monsieur. C'est quand même grave. Bah, dites à Jean-Michel qui c'était et puis donnez-moi votre numéro.
1: Ah bah vous savez, c'est un singe, hein, excusez-le.
11: Ouais. Je sais pas c'est lequel des deux, le singe là. T'es vraiment un pauvre crétin. Donc maintenant tu apprends à parler correctement. Tu me donnes le numéro tout de suite.
1: Allô? Ah, c'est dément. Allô?
12: Non,
5: non. C'est quoi ces conneries-là que vous racontez, là? Ouais. Moi, je m'appelle Tataillé et toi, t'es Jean-Marc, non, pendant que t'y es? Non, mais arrêtez vos conneries, vous.
1: Alors, moi, c'est Jean-Michel.
5: Ouais, ben, heureusement, hein.
1: Jean-Michel, tu dis bonjour, s'il te plaît. Bonjour, c'est Jean-Michel.
5: Bon, ben, nous, on a du boulot, on n'a pas que vos conneries. Moi, dans ce cas, je prends votre numéro de téléphone, j'appelle la gendarmerie. On est sans arrêt emmerdés avec des types comme vous. Ça commence à bien faire, non?
1: Excusez-moi de faire mon métier, hein.
5: Oh, allez, allez, bonne journée quand même, abruti, là.
12: Allô.
13: Allô.
12: Allô.
13: Allô.
12: Oui.
13: Allô.
12: Allô.
13: Ah, oh, il n'entend rien ce qu'on a.
12: Comment?
13: Allô.
12: Oui.
13: Hop, hop, hop, il devient de plus en plus sourd, hein.
12: Je vous entends, moi.
13: Allô.
12: Allô.
13: Allô.
12: Oui.
13: Où il n'entend rien et où il est sourd, hein.
12: Comment?
13: Allô.
12: Allô.
13: Oh, c'est une catastrophe, c'est de pire en pire. Allô. On voudrait parler à Gérard Quin.
12: C'est lui-même.
13: Allô.
12: C'est lui-même.
13: Oh, mais on entend un pauvre mec ivre-mort qui gueule, là, mais on sait pas ce qu'il dit, alors.
12: Oh, le pauvre mec, soyez poli, monsieur. Vous êtes un... Non, mais où vous allez? Vous vous sentez plus, mec?
13: Allô, c'est la préfecture à l'appareil.
12: Ah. Ah, oui. Oui.
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14: Oui.
1: Oui, bonjour monsieur. C'est bien la Société Nationale des Cheminots Ferroviaires?
14: Oui.
1: Je vous appelle parce que j'ai des tickets de train que j'avais achetés en décembre 2014.
14: Oui.
1: Et je voudrais savoir jusqu'à quelle heure je pouvais passer pour me les faire rembourser avec le tarif 2015, là.
14: C'est-à-dire?
1: Bah, parce qu'il y a eu l'augmentation le 31 décembre. Du coup, là, il y a les 2,6% qui s'appliquent, c'est ça?
14: Oui, mais là, si vous venez vous faire rembourser vos billets, on va vous rembourser du prix que vous les avez achetés.
1: Plus?
14: Ah ben non, pas plus, plus rien.
1: Bah si.
14: Ben non.
1: Plus les 2,6%.
14: Ben non, on rembourse que ce que vous avez payé.
1: Bah, et le bénéf?
14: Mais quel bénéfice? La machine reprend la valeur du billet, vous rembourse la valeur du billet.
1: Oui, et puis derrière, vous les revendez, je pouvais venir.
14: Et je les mets dans ma poche, c'est ça que vous voulez dire?
1: Bah, je comprends bien, oui.
14: Bah alors, monsieur, on va arrêter là, parce que vos insinuations, là, ça passe pas du tout.
1: Non mais excusez-moi, mais enfin, je suis lucide, hein. C'est, je...
14: Maintenant... Soit on arrête là, soit je vous passe mon responsable et c'est lui qui va vous parler.
1: Ah bah sinon, passez-moi la personne pour la négo, directement.
14: Non, mais il n'y a pas de négociation.
1: Non, mais ce que je veux dire,
14: ça sert à rien d'hésiter à un moment donné, c'est totalement inutile.
1: Moi, je prends que 2%.
14: Il va falloir arrêter, quoi.
1: Ça vous laisse une marge de
14: 0,6. Vous êtes payé pour faire ça. Vous devez être payé par quelqu'un, c'est pas possible. Quelle personne sensée dans sa tête viendrait à proposer des choses comme ça?
1: Bah,
14: c'est pas possible.
1: Excusez-moi, c'est juste une question de sens pratique.
14: D'être aussi ou borné ou d'avoir ne serait-ce que cette once d'idée, faut vraiment avoir un souci, hein. Je vous promets, hein. Il faut arrêter, hein. Il faut arrêter, hein, parce que,
1: Non, mais madame.
14: Ah non, vous êtes là à m'appeler pour avoir 2,6% sur vos billets que vous, les 2,6% que vous n'avez même pas payé.
1: Bon, écoutez, passez-moi dans ce cas la personne.
14: Donc, ou vous venez avec vos billets, on vous rembourse ce que vous avez payé.
1: Plus
14: rien du tout.
1: Vous êtes dur, hein.
14: Ou alors vos billets, vous les gardez, vous les vendez à quelqu'un, vous faites une plus-value, vous faites ce que vous voulez. Mais si vous venez au guichet, on vous les rembourse le prix que vous avez payé.
1: Et
14: c'est tout.
1: Eh ben non, à la limite.
14: Non, non, non, non. Y a pas de. À la limite, on s'arrange ou machin, je m'en fous. On vous les rembourse ce que vous avez payé, sinon vous en faites ce que vous les foutez à la poubelle, vous les mettez ailleurs, je m'en fous. Mais nous, on fait voilà.
1: Bah, j'ai les pochettes cartonnées avec, ça va être difficile quand même.
14: Mais... écoutez, peut-être le plier un petit peu, ça risque de rentrer.
1: Bon, bah, dans ce cas, passez-moi le négociateur, enfin le responsable.
15: Oui, oui, mais c'est moi qui prends la communication.
1: Ah, vous êtes le responsable?
15: Oui.
1: Ah bah c'est du rapide, bonjour madame.
15: On vous rembourse le prix que vous les avez achetés.
1: Plus?
15: Non, pas bah, plus.
1: Non mais...
15: Elle vous a déjà répondu. Donc
1: non, mais alors,
15: va,
1: oui, non mais apparemment...
15: On va pas l'abrer.
1: Je ne cherche pas à l'abrer du tout.
15: Il n'y a pas de plus.
1: Non mais, enfin ce que je veux dire c'est qu'on se comprend, il y a le tarif pigeon et puis il y a le tarif...
15: Non mais pour tout le monde c'est pareil.
1: Je peux même vous filer des petites pochettes cartonnées avec parce que
15: oui, non mais c'est pas la peine d'essayer de nous refiler quoi que ce soit.
1: Les pochettes c'est cadeau, hein, c'est pas... Ça,
15: oui
1: c'est
15: bah pour nous aussi, c'est cadeau, on vous les offre, hein. Y a
1: non
15: pas
1: c'est
15: de
1: moi qui vous les offre.
15: Bon, ok.
1: Ok, allez, 50-50, on n'en parle plus, marché conclu.
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16: Bienvenue. Gendarmerie, bonjour.
13: Oui, bonjour monsieur, c'est la gendarmerie.
16: Oui, oui, c'est bien la gendarmerie monsieur.
13: Oui, je vous entends mal parce que je suis le téléphone de la voiture là.
16: Oui.
13: Bon, dites-moi, je suis le chauffeur de monsieur le député. Nous avons un petit problème, nous sommes tombés en panne d'essence. Il y a une voiture qui est garée non loin de là, il n'y a personne dedans, mais c'est une vieille voiture. Je pense qu'on doit pouvoir prendre de l'essence là, avec un tube. Je vais vous passer, monsieur le député, parce que nous ne savons pas le faire. Hein. Monsieur le député, la gendarmerie. Merci. Allô?
16: Oui, merci, monsieur le député.
13: Bonjour, monsieur Robert Ledoux, député à l'appareil. Nous avons un problème, nous sommes en panne d'essence, on vous l'a dit.
16: Oui.
13: Et mon chauffeur va donc prendre de l'essence dans la voiture à côté de laquelle nous sommes garés.
16: Oui.
13: Comment ça se passe pour siphonner? Donc, c'est bien le mot, je crois, hein, prendre
16: oui,
13: de l'essence.
16: Oui.
13: Est-ce que vous pouvez nous expliquer comment faire? Parce qu'il ne l'a jamais fait.
16: Bah, faut prendre un tuyau, mettre dans le réservoir de la voiture.
13: Attendez, parce qu'on est juste à côté, là. Voilà. Tu prends le... Oui, Bernard, voilà. Quelle longueur, le tuyau?
16: Bah, la longueur de quoi que ça plonge à l'intérieur du réservoir pour pas ressortir après, le une longueur assez, assez grande. Hein.
13: Là, ça fait 80, ça doit aller, non?
16: 80 cm, oui, ça devrait aller, oui.
13: Ah, vas-y, tu peux.
16: Les gens font, ils aspirent l'essence, puis après ça coule.
13: Aspire bien fort, Bernard.
16: Puis après, l'essence, ça devrait arriver après.
13: J'aspire, d'un seul coup, l'essence arrive. Voilà, ça y est, ça arrive. Alors là, il met où là? Voilà, ça coule là. Oui, ça coule.
16: Ça coule, bah, faut mettre dans votre réservoir. Et
13: voilà, tu peux verser. Bah, tu prends le maximum, évidemment. On peut faire le plein?
16: Oui, oui, vous pouvez faire le plein, jusqu'à temps qu'il n'y ait plus d'essence dans le réservoir que vous siphonnez.
13: Voilà, fais le plein. On a de la chance, il n'y a personne à côté.
16: Il n'y a personne aux alentours, c'est une... Elle se trouve où cette voiture, monsieur le député?
13: Voilà, très bien.
16: Elle se trouve où exactement la voiture?
13: Nous sommes à 3 km après Livaro.
16: Parce qu'il faut quand même laisser un petit mot sur le pare-brise, comme quoi vous avez...
13: Oh là, allô?
16: Oui?
13: Il y a un type qui arrive en courant, là.
16: Ouais. C'est parce qu'il y a une personne qui a dû voir que vous êtes en train de siphonner.
13: Bien, là, dépêche-toi. Dépêche-toi, il y a le gars qui arrive là-bas.
16: Peut-être le propriétaire de la voiture ou quelqu'un...
13: Oui, bonjour, monsieur. Alors, ça va pas dans là-haut, c'est ma bagnole, ça. Ah oui, monsieur, excusez-moi, mais je suis le député de la circonscription.
17: Ah ouais, moi, j'en ai rien à faire, moi, monsieur.
13: C'est la gendarmerie qui nous a dit qu'on pouvait siphonner.
16: Non, mais moi, je suis...
17: La gendarmerie, ça m'étonnerait. Allô?
16: Allô?
17: Oui, bonjour, monsieur.
16: Oui.
17: Je sais pas qui j'ai l'honneur au téléphone, là.
16: Oui, bah, vous êtes à la gendarmerie.
17: Non, mais attendez, c'est une plaisanterie, là. Je suis avec un gars qui est en train de siphonner ma bagnole, là.
16: Oui. D'après cette personne, c'est un député.
17: Oui, alors?
16: Ben, en principe, il n'aurait pas dû avoir le droit de siphonner.
17: Attendez, vous êtes vraiment gendarme, monsieur?
16: Oui, mais...
17: Attendez, c'est vous qui avez donné autorisation au député de...
16: Ben, il m'a demandé comment qu'il fallait faire, donc j'ai expliqué comment qu'on pouvait faire, mais j'ai pas dit qu'il avait le droit de le faire.
17: Gendarme, je suis monsieur le sous-préfet.
16: Oui, monsieur le sous-préfet.
17: Et j'ai un député de circonscription qui pompe ma voiture. Oh. Et tout ça, aidé, je crois, par la gendarmerie nationale.
16: Non, mais...
17: C'est pas normal, quand même.
16: Non.
17: Bon. Alors, je vous repasse, monsieur le député, je vais tout de suite régler ça avec son chauffeur.
16: Oui.
17: Merci. Allô?
16: Allô, monsieur le sous-préfet?
17: Non, c'est le député, là.
16: Non, monsieur le député, oui.
17: On est dans la...
16: Oui, et puis, pas vous, moi aussi, je suis plus...
17: Hein?
16: Moi aussi.
17: Ben non, c'est moi qui suis mal.
16: Oui, non, mais pour moi, c'est encore plus grave.
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19: Oui, allô?
1: Bonjour, monsieur, c'est bien l'Institut de Beauté?
19: Oui, c'est bien ça.
1: Monsieur Martin, à l'appareil, je suis en train d'ouvrir moi aussi un institut de beauté juste à côté de chez vous, et je me suis rendu compte qu'on avait le même nom de boutique.
19: Ouais, et alors?
1: Et alors, c'est pas grave, il suffit que vous changiez le nom de votre magasin.
19: Pardon?
1: Je disais, on va changer le nom de votre magasin, comme ça, pas de problème.
19: Pardon?
1: Excusez-moi, vous avez peut-être un problème de réseau.
19: Et parce pourquoi que... moi, je changerais de nom et vous pas?
1: Bah, parce que ça m'arrange.
19: Vous imaginez au sens inverse? Vous seriez enchanté?
1: Alors, oui, effectivement, je suis encore en chantier, mais on va bientôt ouvrir.
19: Non, est-ce que vous seriez enchanté?
1: Disons que je suis plutôt en finition, parce que là, le chantier, il est quasiment bouclé.
19: Je vous parle pas de chantier, je vous parle de enchanté.
1: Ah, d'accord, oui, mais enfin, si vous articulagez pas non plus.
19: Mais vous, enfin, je sais pas, mais vous, enfin, vous êtes dans une autre planète ou quoi?
1: Non, je suis à Martinville pour le moment, mais je vais passer parce que vous avez une enseigne avec le nom de l'institut.
19: Oui, j'ai une enseigne.
1: Super, comme ça, celle-là, je la récupère pour la mettre sur mon institut de beauté.
19: Mais vous vous moquez de moi?
1: Pardon?
19: Mais là, c'est un gag.
1: Ah bah comme vous dites.
19: C'est un gag.
1: Ah bah oui, c'est un gag.
19: Mais c'est un gag.
1: Ah mais complètement.
19: C'est un gag.
1: Ah non, mais c'est un énorme gag.
19: Je vais quand même pas vous donner mon enseigne que j'ai payée.
1: Oh bah si vous voulez, je vous fais une reprise, il faut voir ce qu'elle vaut à l'argus.
19: Mais je ne vous la revendrai pas, monsieur, c'est mon nom, c'est mon enseigne.
1: Non mais je vous en mets une nouvelle à la place.
19: Mais je n'en veux pas de votre nouvelle.
1: Et en plus, on a déjà mis votre nouveau nom dessus parce qu'on l'a choisi pour vous.
19: Et alors dites-moi le nom que vous allez me donner.
1: Oui, c'est Festif. Je précise, Festif. En deux mots.
19: Ah non, alors là...
1: Mais si, comme ça, vous avez à la fois le côté fesse pour l'épilation et tif pour les soins de la tête.
19: Je ne veux pas de mot festif.
1: Sinon, on peut aussi considérer que festif, c'est une référence au poil de fesse.
19: Mais...
1: Bon, simple suggestion, hein, quoi vous faites.
19: Oui.
1: Ah, bonjour monsieur, comme j'ai expliqué...
19: Et du coup, vous allez... Non, attendez, vous allez vous installer où?
1: Juste à côté, on est le bâtiment en face, en fait.
19: Donc du coup, vous êtes en train de me dire que vous allez ouvrir une société donc à côté de chez moi, avec du coup le même nom que moi, et que vous avez pas vu qu'il y avait un autre institut qui
1: oui,
19: s'appelait...
1: Oui, alors j'avoue, j'ai pas fait gaffe, mais bon, c'est pas grave.
19: Vous avez... C'est pas grave, vous allez brûler, monsieur. que c'est pas grave.
1: Bah oui, puisque maintenant vous êtes l'Institut Festif.
19: Non, non, monsieur, je suis pas l'Institut Festif.
1: Mais si, ça j'ai vu avec le patron juste avant.
19: Vous avez rien vu du tout avec le patron.
1: Bah, le monsieur que je viens d'avoir.
19: Alors déjà, c'était une femme qui a décroché, c'est pas un homme.
1: Ah, bah voilà, encore des faux patrons.
19: Allô ?
1: Ah, enfin ! Bonjour, monsieur le patron.
19: Non, mais, et en quoi vous avez le droit de changer mon nom d'entreprise ?
1: Bah, parce que sinon, déjà, moi, ça me fait des concurrents, pardon.
19: Ah, bah non, mais attendez.
1: Et puis, si c'est pour me piquer toute ma clientèle.
19: Ah, vous êtes un petit comique, vous.
1: Oui, c'est pas faux.
19: Bah, changez de ville, allez vous installer ailleurs.
1: Alors, ça m'arrange pas. En revanche, vous pourriez déménager, c'est vrai ?
19: Non, mais monsieur, mais vous rigolez ou quoi ?
1: Ah, bah, comme dirait l'autre, non, mais c'est un gag.
19: Non, mais moi, je vais déménager.
1: Ah, bah, super.
19: Non, mais
1: je savais même pas. Dans ce cas, problème réglé.
19: Non, mais vous foutez de ma gueule, là. C'est une caméra cachée, je sais pas.
1: Oh, bravo. C'est en effet une caméra cachée. J'imagine que vous avez repéré déjà quelques caméras.
19: Non, mais...
1: Eh ben, il y en a 47 qui sont dissimulées autour de vous dans l'Institut.
19: Non, mais alors, j'y crois pas, quoi.
1: Ah oui, c'est dingue. Et vous savez quoi ? Je vous attends, je suis devant la porte de l'Institut. Venez me rejoindre, vous allez encore avoir une surprise.
19: C'est quand même incroyable, ça.
1: Ah ben, c'est 2 mois de boulot pour tout installer. Hein.
19: Monsieur, vous n'êtes pas devant chez moi.
1: Bah, vous êtes où, là ?
19: Bah, je suis dans mon magasin.
1: Ah oui, mais là, vous êtes à l'ancienne adresse.
19: Comment ?
1: Eh oui, surprise, je vous attends à votre nouvelle adresse.
19: Bien sûr, ouais, c'est ça, ouais.
1: Tenez-vous bien, je vous ai trouvé un hangar à Martinville. Vous avez 4 500 m².
19: Mais vous vous foutez de moi, monsieur ?
1: Franchement ?
19: Bon, monsieur, ça suffit.
1: Bon, alors, si on dit que c'est Rire et Chanson ?
19: Bah, bien sûr, oui, Rire et Chanson, oui.
1: Non, mais vraiment ?
19: Bon, maintenant, ça suffit.
1: Non, mais c'est vrai.
19: Au revoir.
1: Non, mais allô ?
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18: Bonjour.
20: Oui, bonjour madame.
18: Bonjour monsieur.
20: C'est bien la société Agus Finance ?
18: Oui.
20: Oui. Je me permets de vous appeler car je souhaiterais que vous me remboursiez.
18: Quoi monsieur ?
20: Samedi dernier, j'ai joué au loto, votre adresse et votre numéro de téléphone et j'ai perdu. J'avais joué quand même 37,50 €.
18: Attendez, mais de quoi me parlez-vous ? Nous sommes une société de gestion de patrimoine.
20: Oui.
18: Pas de loto.
20: Bah, écoutez, madame, votre numéro de téléphone, c'est bien le 05 ?
18: Oui.
20: Bah, j'ai joué les 7 combinaisons loto et j'ai perdu. Donc, je souhaiterais que vous me remboursiez les... Bah oui.
18: Mais je vois pas à quel titre, monsieur.
20: Mais madame, j'ai perdu à cause de vous. Vous êtes bien un organisme de finance.
18: Non, mais attendez, mais nous ne sommes pas une société de loto.
20: Non, mais...
18: Alors,
20: mais j'ai perdu...
18: Vous jouez le numéro qui vous convient, monsieur, au loto.
20: Bah cela, ça me convenait pas, apparemment. Hein.
18: Attendez.
20: C'est un abus de confiance. Mais... Moi, je veux que vous me remboursiez.
18: Je ne vois pas à quel titre, monsieur.
20: Vous me faites perdre 37,50 €.
18: Parce que vous avez joué aléatoire un numéro qui est le nôtre.
20: Rien à voir, j'ai fait confiance.
18: Et alors ?
20: Eh bien alors, j'ai perdu, donc vous devez me rembourser. Vous roulez sur l'or
18: mais et... Enfin, monsieur, mais à quel titre ?
20: Mais au titre du perdant, vous m'avez fait perdre 37,50 €, ça représente peut-être rien pour vous, parce que vous
18: c'est
20: nagez.
18: C'est ce que j'ai dit, monsieur. Wow. Ce que je veux dire, c'est que votre demande est complètement inepte.
20: Vous n'allez pas me faire perdre de l'argent au téléphone, en plus.
18: Écoutez, monsieur, donnez-moi votre numéro de téléphone et le gérant vous rappellera.
20: Ah, allez. Quand même. 37,50 €.
18: Votre numéro de téléphone, s'il vous plaît.
20: 37,50 €. Et vous avez intérêt à m'envoyer le mandat demain, sinon moi j'appelle la police. Hein.
18: Je ne comprends pas ce que vous me dites.
20: Madame, quand on avance des chiffres...
18: Mais on n'avance rien du tout.
20: Oh.
18: Je ne vous ai rien avancé comme chiffre. Enfin, je ne comprends pas l'objet de votre appel. Vous n'êtes pas client chez nous. Vous ne nous avez confié aucun argent, aucun portefeuille et rien du tout.
20: 37
18: et vous nous demandez de rembourser 37,50 € parce que vous avez joué notre numéro de téléphone au loto.
20: Et que j'ai perdu.
18: Mais monsieur, vous auriez joué votre date de naissance.
20: J'aurais gagné.
18: Mais, eh ben alors, pourquoi ne l'avez-vous pas joué ?
20: Parce que je vous ai fait confiance.
18: Mais monsieur, nous sommes une société de gestion de patrimoine.
20: Voilà. Alors, vous avez géré mes 37,50 €.
18: Mais pas du tout.
20: Oh ! Qu'est-ce que c'est que cette histoire ? C'est une histoire de perdant, hein ? Comme la société nous en fournit beaucoup en ce moment.
18: Mais qu'est-ce que... Non, mais...
20: Vraiment, la finance en ce moment est responsable de tous les maux, à commencer par le mien.
18: Non mais, monsieur...
20: Vous êtes capable de gérer mon patrimoine ou non ?
18: Vous nous avez confié, enfin.
20: Je vous ai confié 37,50 €. Sur la foi de votre bon numéro de téléphone.
18: Mais enfin, eh bien, vous êtes au bon numéro de téléphone, je vous le confirme.
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21: Bonjour.
1: Bonjour monsieur, c'est bien la boulangerie ?
21: Oui, c'est madame. Oui, bonjour.
1: Comment ça, c'est madame ?
21: Je suis madame.
1: Ah non, pardon, mais je suis monsieur.
21: Bah, j'ai pas compris, excusez-moi.
1: C'est pas grave. Bonjour monsieur, c'est bien la boulangerie ?
21: Vous voulez le patron, c'est ça ?
1: Ah, vous êtes le patron ?
21: Non, je suis pas le patron, je suis la vendeuse.
1: D'accord, alors oui, dans ce cas, passez-moi la vendeuse, s'il vous plaît.
21: Eh ben voilà, je suis la vendeuse.
1: Bonjour monsieur Martin à l'appareil.
21: Oui.
1: C'est bien la boulangerie ?
21: Oui.
1: Ah, bah c'est bien ce que je disais.
21: Bonjour madame.
1: Pardon ?
21: Non, j'ai une cliente qui arrive, je dis bonjour à madame.
1: Pourquoi vous me dites bonjour madame maintenant ?
21: Bah, parce qu'une cliente qui vient d'arriver.
1: Peut-être, mais pardon, je suis toujours pas une madame.
21: Ah bah, je suis désolée, mais bon.
1: Excuse acceptée. Bah, c'était pour vous prévenir. J'organise une démonstration de parpaing chez vous demain.
21: Mais expliquez-moi ce que vous voulez faire exactement.
1: En fait, c'est une sorte de reconstitution historique.
21: Oui.
1: Puisque, comme vous devez le savoir, à la base, les parpaings ont été inventés pour protéger le pain.
21: Oui.
1: Par parpaing.
0: Oui.
1: Je crois que ça a commencé avec l'apparition du parpaing, ça devait être au Moyen-Âge, non?
0: Au Moyen-Âge, oui.
1: Voilà, oui, c'est ça. Donc, nous allons couvrir votre vitrine de parpaing pour faire comme au Moyen-Âge.
0: Ouais, mais une petite partie de la vitrine.
1: Ah bah non, on fait tout. Mais... Et justement, je voulais savoir, est-ce que vous avez des casques de chantier?
0: Non, on n'a pas de casque de chantier, nous, on est boulanger, nous.
1: Hein. Bah écoutez, on va vous en apporter.
0: Oh là là, vous êtes compliqué, vous, là, mais...
1: Portez-vous des bottes de sécurisation?
0: Pas moi, non. Pas les vendeuses, hein.
1: Dans ce cas, il me faut votre pointure de bottes.
0: 38.
1: Alors, 38, j'ai pas. J'ai soit à partir de 43, ou alors il me reste un 32.
2: Allô.
1: Oui, allô, madame.
2: C'est quoi cette histoire, hein?
1: Cette histoire, c'est que je reconstitue un mur en parpaing moyenâgeste.
2: Je suis chez moi. Je fais encore ce que je veux, monsieur. Quand on fait un truc comme ça, déjà, on prévient la personne en question en amont.
1: Comment ça, en un mot?
2: Eh ben, en amont.
1: Comment vous voulez que je vous dise tout ça en un seul mot?
2: En amont.
1: Bah, allez-y, essayez, vous.
2: 10 jours, 15 jours à l'avance.
1: Hop. Eh, hey, pardon, vous en êtes déjà à 4 ou 5 mots.
2: Hein. Eh, oh, on va se calmer, là.
1: Non, mais je vois pas pourquoi vous avez le droit de dire plusieurs mots.
2: On va se calmer.
1: Vous savez quoi? Je vais vous déposer les parpaings maintenant.
2: Quoi?
1: Bah oui, comme ça vous les stockez dans la boutique en attendant.
2: Bah encore mieux. Non mais sérieux, mais arrêtez de me prendre pour un con là. Qu'est-ce que vous voulez que je fasse avec des parpaings dans une boulangerie?
1: Eh ben un mur à pain pour rendre hommage à la journée du parpaing.
22: Mais attendez, attendez.
1: Bonjour, vous êtes le patron?
22: Attendez, nous ce qui nous pousse à la rigueur, la journée du pain, mais du parpaing, non?
1: Bah voilà, comme vous dites, pain, parpaing, c'est pareil, on est d'accord.
22: Mais non, mais phonétiquement, vous comprenez que nous, on n'a rien à voir avec le bâtiment.
1: Bon, normalement c'était une surprise, mais allez, je vous le dis, on va aussi vous mettre une porte en parpaing.
22: une porte en parpaing.
1: Voilà, bah. Donc je vais d'abord dégonder votre porte.
22: Ah non, mais vous allez pas dégonder notre porte. Vous allez mettre quoi à la place?
1: Eh ben la porte en parpaing.
22: Mais oui, non, mais j'ai bien compris. Il y a des gens qui vont dégonder ma porte et me foutre un mur en parpaing, bah j'ai pas envie.
1: Attention, c'est pas un mur, c'est une porte. J'y tiens.
22: Oui, mais que ce soit un mur ou une porte, vous me mettez au pied du mur.
1: Bah non, au pied de la porte.
22: Mais je ne suis pas professionnelle du parpaing. Je suis boulangère, monsieur. Est-ce que vous comprenez que je n'ai rien à voir avec le parpaing?
1: Attendez, je vous ai pas dit le meilleur.
22: Parce que
1: là, sur le devant du magasin, c'est une vitrine.
22: Comment ça, j'ai une vitrine devant?
1: Eh bien, cette vitrine, je vous l'enlève.
22: Mais non, mais attendez, non, mais... Là...
1: Et je la remplace par une vitrine en parpaing assortie à votre nouvelle porte.
22: Mais monsieur...
1: Et tout ça, attention, je ne vous le facture même pas.
22: Mais monsieur, j'espère bien que vous me la facturez pas. Non, mais c'est une blague, en fait, vous me faites une blague.
1: Et tout ça, attention, c'est complètement une blague. Je dirais même une blague qui passe
22: à la radio.
1: Bravo. Et quelle radio, alors, d'après vous?
22: Bah, peut-être Rire et Chanson.
1: Mais peut-être complètement Rire et Chanson.
22: D'accord.
1: Et pour me faire pardonner, je vous offre tout votre mobilier en parpaing.
22: Non, disparaissez. Au revoir.
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25: Allô?
26: Oui, allô?
25: Oui, bonjour.
26: Bonjour.
25: Adjudant de la place Gendarmerie Nationale, pareil.
26: Oui, d'accord.
25: Oui, d'accord, qui?
26: Monsieur Toulis.
25: D'accord, très bien.
26: Monsieur Toulis Bernard.
25: Oui, Bernard, hein, B-E-R-N-A-R-D.
26: D'accord, oui.
25: C'est-à-dire B-E-R.
26: Comme Bernard, N-A-R-D.
25: Non, D.
26: Hein?
25: D.
26: Non, D.
25: D.
26: Bah si je vous dis que c'est un T que mon prénom y porte, c'est que je sais quand même écrire mon prénom quand même. C'est
25: attends.
26: Pas un T, c'est un D.
25: B-E-R...
26: N-A-R-D.
25: N-A-R-T.
26: Bah moi je vous dis que mon prénom c'est B-E-R-N-A-R-D.
25: En deux mots?
26: Non, en un seul mot.
25: Attendez, moi je suis adjudant quand même, je connais, hein.
26: Et moi, je suis peut-être que simple citoyen, mais je sais écrire mon prénom quand même.
25: Alors, Bernard, c'est pas votre prénom?
26: Bernard, si, c'est mon prénom, mais ça s'écrit pas comme vous me le prononcez. Ça s'écrit B-E-R-N-A-R-T.
25: Ah, il y a un T, voilà.
26: Un D.
25: D comme Théodore, hein?
26: Non, D comme démuni.
25: Comme des menuisiers?
26: Démuni, pas des menuisiers, démuni.
25: Démuni.
26: Voilà.
25: Démuni. D-E-S.
26: Oui, mais enfin, c'est à quel sujet, là, s'il vous plaît?
25: Je vous passe le capitaine, hein?
26: D'accord.
25: Le capitaine, on a le citoyen. Termar, c'est ça votre prénom?
26: Non, Bernard.
25: Alors, excusez-moi, capitaine Ledoux à l'appareil.
26: Oui, bonjour, monsieur.
25: Bonjour, monsieur. Monsieur?
26: Bernard, Toulis, Bernard.
25: Alors, Bernard, Toulis, Bernard.
26: Bernard, oui, voilà.
25: Deux fois Bernard.
26: Mais non, Toulis, Bernard. Toulis, T-H-O-U-L-I-2-S-E. Bernard, B-E-R-N-A-R-D.
25: T-E-A?
26: Oh là là là là là là. B-E-R-N-A-R-D. R D
3: T
26: Non D
3: B
26: D
3: B comme Bernard.
26: Oui, Bernard. B E B E R N
3: A R B
26: Non D D D D
3: D D André.
26: Non, un D comme démuni ou autre chose.
3: Démenuisier.
26: Voilà, comme démuni, oui.
3: Alors, Monsieur Toulis.
26: Oui.
3: Termer.
26: Bernard.
3: T-S-E-R-M-A-R-P.
26: Oh là là là là là là. B-E-R.
3: V comme Vincent.
26: B comme, comme blouson. E comme Émilie.
3: Alors, R, attendez, doucement. Vous portez plainte parce que le blouson de Toulis, Émilie...
26: J'ai pas de plainte de porter, moi, j'ai pas eu de blouson de voler.
3: Non, le blouson de votre fille, Émilie.
26: J'ai pas de fille non plus. Ma fille, elle s'appelle Fabienne. Elle s'appelle pas Émilie, puis elle habite à Poitiers.
3: Bah, attendez, on va tout reprendre. Hein.
26: Ah bah oui, ça je veux bien, parce que jusqu'à maintenant, je comprends rien du tout à votre histoire, là. Hein.
3: Alors, monsieur Toulis.
26: Voilà.
3: Wehrmacht.
26: Bernard, B-E-R-N-A-R-D.
3: R-T Écoutez, on va vous appeler Nanar, hein.
26: Voilà, ben si vous voulez. Alors, je comprendrai mieux, d'accord.
3: Monsieur Toulos Vermeer, porte plainte pour le vol du blouson de sa fille, Émilie, que vous auriez dérobé à Poitiers. Vous auriez des remords, c'est ça?
26: Mais j'ai rien dérobé.
3: Allez le chercher, une fourgonnette.
26: Mais qui c'est qui est au bout du fil, là?
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7: Oui, allô?
1: Bonjour madame, c'est bien la société de livraison de colis?
7: Non, il y a une erreur.
1: Ah bah je crois pas, j'ai pris le numéro dans le bottin, vous êtes référencé comme livreur.
7: Non, non, on est particulier, on n'est pas...
1: Mais votre adresse, c'est bien...
7: Oui.
1: D'accord, mais vous êtes pas sur place.
7: Bah si.
1: Ah bah alors c'est bon, donc je confirme qu'on peut quand même déposer les colis à cette adresse.
7: Bah je sais pas si je serai là, je suis pas dispo 24h sur 24.
1: Hein. Ok, bon, je vais mettre qu'on vous dépose les colis que la nuit, comme ça vous serez sur place. Ah, il y a un truc qui fait du bruit derrière vous.
8: Allô.
1: Bonjour monsieur.
8: Je ne suis pas référencé du tout monsieur, je fais pas de livraison donc je peux pas être référencé.
1: Alors un, c'est marqué dans le bottin, et deux, votre collègue m'a confirmé qu'elle prenait les colis.
8: Bah non, c'est mon mari monsieur.
1: Ah bah repassez-moi cette dame, parce que je
8: non,
1: crois...
8: Non, passez-moi cette dame, c'est moi qui suis au téléphone.
1: Bah oui, mais enfin vous me dites de voir avec madame Marie, si vous me la passez pas.
8: Non, c'est mon mari.
1: Admettons, en tout cas elle est d'accord.
8: Et bah si, je vais...
7: Oui, allô.
1: Rebonjour, madame Marie.
7: Vous êtes dur de la comprenette, hein.
1: Ah non, j'ai très bien comprenette. Vous êtes la livreuse.
7: Mais vous êtes qui, vous?
1: Ah bah oui, je vous ai pas dit, pardon. Monsieur Martin, j'ai des colis à faire livrer, donc je vous les dépose.
7: Monsieur Martin, du coup, c'est pas mon problème. Vous avez fait une erreur. Moi, je n'ai pas réceptionné quoi que ce soit.
1: Non, mais la réception, je m'en occupe. Je vous les dépose. Vous faites juste la livraison.
7: Mais vous me prenez pour qui, vous?
1: Bah, pour le livraisonneur. Enfin, la livraison.
7: Moi, je m'occupe pas de vos livraisons, mais vous êtes pas bien. Je ne suis pas livreur. Que vous me pompez l'air avec ça?
1: Ok, bah alors passez-moi le livreur.
7: Y'a personne.
1: Bah déjà, y'a vous.
7: Y'a pas de livreur ici.
1: Et le monsieur que je viens d'avoir?
7: Quel monsieur?
8: Quel nom?
1: Ah bah justement, c'est lui, je l'entends derrière.
7: C'est ma femme derrière qui parle.
1: Si vous voulez, mais enfin je crois que c'est lui que j'avais juste avant vous.
7: Mais lui, c'est une femme.
1: Oula, attendez, lui c'est une femme?
7: Et alors?
1: Et alors, pardon, j'ai rien contre les couples modernes, mais c'est compliqué, hein, on sait plus qui fait quoi.
7: Oh là là, monsieur.
1: Non mais peu importe, passez-moi ce... Enfin je sais pas comment vous l'appelez.
7: Non, je ne vous passe personne.
8: Il est malade
7: ou quoi? Pas livreur.
1: Ok, donc vous êtes le chauffeur.
7: Je ne suis pas chauffeur.
1: Bah si vous faites chauffeur-livreur, forcément il y a un chauffeur, un livreur.
7: Non, personne. Il n'y a pas de livreur chez nous.
1: D'accord, bah à la limite, si vous pouvez l'appeler sur son portable.
7: Il n'y a pas de livreur chez nous. Vous êtes sourd?
1: Non, je disais, appelez le livreur sur son portable.
7: Il n'y a pas de livreur, vous allez arrêter de me faire chier.
1: Ah oui, bien sûr, je vous rappellerai plus tard.
7: Non, vous ne me rappelez pas.
1: Bah si, quand le livreur sera revenu.
7: Il revient jamais, il est mort.
9: Chanson. Bonjour. Oui, merci.
1: Allô.
9: De me laisser votre message.
1: Allô.
9: Le bip sonore. À bientôt. Allô, oui.
1: Allô.
9: Oui, qui est à l'appareil?
1: Oui, bonjour monsieur, c'est la mairie à l'appareil.
9: La mairie?
1: Oui, le service d'état civil.
9: Oui.
1: Bon, dites-moi, nous avons eu un problème informatique. Tous les noms propres de la ville, des habitants de la ville, ont subi malheureusement un petit problème, ce qu'on appelle un virus informatique.
9: Oui.
1: Votre nom, il y aura une faute d'orthographe. Pendant un mois, tous vos papiers qui vont arriver, comme les impôts et tout ça, il y aura une faute d'orthographe.
9: Oui.
1: Mais vous n'en tenez pas compte.
9: Moi, c'est Monsieur Lair, donc Lair, L-A-I-R.
1: Voilà, mais là, il y aura un Q devant.
9: Pardon? Un quoi donc, hein?
1: Un Q, la lettre Q.
9: Ah bon?
1: Pendant un mois, ils ont mis un Q devant.
9: Oui.
1: Vous allez avoir le Q à l'air.
9: D'accord.
5: Bon, bah, de toute façon, je pense que le facteur et tout ça sera informé.
17: Oui.
5: D'accord.
17: Voilà, c'est malheureux, mais c'est comme ça.
5: Bon, ça y est, j'ai compris, ça y est, ok.
17: Merci.
5: Merci.
17: Au revoir.
5: Au revoir. Allô, oui.
6: Oui, bonjour, monsieur.
5: Bonjour, monsieur.
6: Adjudant Ledoux à l'appareil. On vient de recevoir une information écrite nous disant qu'il paraît que vous aviez le cul à l'air.
5: Oui.
6: Qu'est-ce que c'est que cette histoire ?
5: Vous êtes qui, vous ?
6: Gendarmerie.
5: Ah, la gendarmerie. On vient de me téléphoner il y a quelques instants, justement de la mairie, venant de me signaler que, justement, c'est une erreur d'informatique pour m'expliquer la raison pour laquelle il y a un cul devant mon nom.
6: Nous, on a reçu une information nous disant que vous aviez le cul à l'air.
5: Oui. Ah ben, je vous dis, il faut voir. On m'a expliqué que c'était une erreur d'informatique.
6: Oui. Ben voyons.
5: Écoutez,
6: monsieur, vous vous promenez le cul à l'air et vous me dites que c'est une erreur d'informatique.
5: Ah ben écoutez, c'est ce qu'on vient de me dire.
6: Oh.
5: C'est vraiment n'importe quoi, mais qu'est-ce que vous voulez que j'y fasse, moi ?
6: Vous vous promenez pas le cul à l'air.
5: Ben non, écoutez.
6: Parce que la seule recommandation qu'on peut vous faire, évidemment, hein, si vous vous promenez le cul à l'air, nous, on vous demande juste de mettre un slip. Hein.
5: Pardon ?
6: Vous mettez un slip. Hein.
5: Je suis habillé normalement comme tout le monde. Et je ne me promène jamais nu.
6: Vous vous promenez jamais nu, poil au cul, à l'air.
5: Je pense que c'est que cette histoire de fou, là. C'est une erreur d'informatique. Je m'appelle toujours L-A-I-R, point.
6: Bah, je note...
5: C'est pas parce qu'il y a une erreur d'informatique qu'il y a un cul devant mon nom et que je me balade à poil.
6: Excusez-nous, monsieur.
5: Merde, alors.
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10: Oui, bonjour.
1: Bonjour, monsieur. C'est bien la plomberie ?
10: Oui.
1: Monsieur Martin, du bureau d'inspection du contrôle écranologique. J'imagine que vous avez déjà entendu parler de nous.
10: Non, pas spécialement.
1: En gros, on s'occupe des limites d'âge pour qu'il n'y ait pas d'abus en rapport aux écrans.
10: Oui.
1: Donc, je vais venir confisquer tous les smartphones des enfants de moins de 13 ans qui travaillent chez vous.
10: Bah, on est dans une société de plomberie chauffage. On n'a pas de personne qui travaille chez nous qui a moins de 13 ans.
1: Pardon, moi, mon beau-frère, il est plombeur. Il fait régulièrement appel à des enfants pour qu'ils passent dans les endroits trop petits.
10: Ah, bah oui, bien sûr. On les met en dessous, dans les vides.
1: Voilà, oui, c'est exactement ce qu'il m'a expliqué.
10: Mais non, mais n'importe quoi, on ne travaille pas avec des enfants de moins de 13 ans dans la société, ça va pas, non ?
1: Vous venez de me le dire.
10: Mais non, je rigole, n'importe quoi, comme si qu'on va prendre des enfants, ça va pas, non ?
1: Après, je juge pas, mais comme si que c'est vrai que c'est quand même bien pratique.
10: N'importe quoi. Bonjour.
1: Bonjour, monsieur.
10: Moins de 13 ans, des employés. Non, mais vous, ça va, la tête ?
1: Eh, vous inquiétez pas, je suis pas inspectionneur du travail.
10: Bah, même si vous étiez l'inspection du travail...
1: Ce que je veux dire, c'est que quand, à l'occasion, vous faites travailler des moins de 13 ans, vérifiez juste qu'ils ont pas de smartphone.
10: Non, mais ça va, on travaille pas comme les Chinois ou les machins, hein.
1: Non, alors pour une fois, je ne parlais ni des Chinois ni des machins, je parlais des plombistes.
10: Non, mais ça n'existe pas dans l'entreprise, non ?
1: Pardon, mon beau-frère, il a toujours fait ça.
10: Bah, il fait ce qu'il veut, il est hors la loi.
1: Ouais, bah en tout cas, dans son entreprise, il n'y a pas un smartphone qui traîne chez les jeunes.
11: Non mais attendez monsieur, qu'est-ce que vous me racontez ? Je comprends rien du tout.
1: Ah, bonjour madame.
11: Vous connaissez des enfants qui travaillent dans des entreprises ?
1: Oh, on en connaît tous.
11: Non mais en France monsieur ?
1: Oui, eh ben déjà d'ailleurs moi-même.
11: Passez-moi un responsable.
1: Me le dites pas deux fois sinon je vous le passe.
11: Oui, je veux le responsable monsieur.
1: Non parce que sinon je vous passe le responsable.
11: Oui, bah passez-le moi.
1: Bon bah quittez pas.
11: Bah très bien.
1: Monsieur Martin ? Oui mon petit Martin, la dame veut vous parler.
11: Ouais.
1: Allô ?
11: Oui.
1: Bonjour madame, je suis monsieur Martin le responsable.
11: Ah vous aussi vous appelez monsieur Martin ?
1: Ah oui, c'est vrai. Oh, bah, c'est une coïncidence.
11: C'est une coïncidence, d'accord. Je peux avoir vos coordonnées monsieur ?
1: Ah mais aucun problème.
11: Oui.
1: Il faut juste que je vérifie que vous avez plus de 13 ans, sinon j'ai pas le droit de vous parler au téléphone.
10: Ah oui, mon mari, il a moins de 13 ans, bah oui, forcément.
1: Ah, bonjour monsieur, donc vous reconnaissez.
10: Mon mari peut pas avoir moins de 13 ans, monsieur, réfléchissez un petit peu.
1: Ah tiens, et celle que j'entends derrière, là ? Vous allez me dire qu'elle aussi, elle a plus de 13 ans ?
10: Bah, il a pas moins de 13 ans, on n'a pas d'employés de moins de 13 ans, c'est interdit d'avoir des employés de moins de 13 ans.
1: Oh, bah passez-la, moi.
12: Oui, bonjour, monsieur.
1: Bonjour, mademoiselle. C'est bien ce que je disais, vous n'avez pas 13 ans.
12: 13 ans d'âge ?
1: Ah bah oui, ça s'entend. Vous avez quoi, 12 ?
12: Bah, vous comprenez rien, qu'est-ce que c'est que cette histoire-là ? Tu nais en 62. Moi, je pensais les appareils de moins de 13 ans.
1: Ah, mais attendez, si vous avez moins de 13 ans et que votre téléphone aussi a moins de 13 ans, c'est encore pire.
12: Eh non, vous êtes bouché ou pas ? Je vous dis, mes appareils, ils ont moins de 13 ans.
1: Bah, votre smartphone, il a quel âge ?
12: 2 ans.
1: Ok, donc moi, je vais vous le confisquer pendant 11 ans.
12: Hein ? Et si vous passez le chercher, je fais comment pour travailler chez une entreprise ?
1: Ah bah, à moins de 13 ans, vous avez avez le droit au téléphone fixe, en revanche.
13: C'est quoi votre numéro de téléphone?
1: Ah oui, pardon. Alors, moi, j'ai que 12 et demi.
13: 12 et demi, quoi?
1: Ben, moi, j'ai que 12 ans et demi.
13: 12 ans et demi, mais qu'est-ce que c'est que cette histoire, alors?
1: Ouais. Donc, dans 6 mois, j'aurai un smartphone, et à ce moment-là, je pourrais vous rappeler pour vous donner mon numéro.
13: Non.
1: De toute façon, on a tous les deux 12 ans, donc on est dans
13: mais
1: la même.
13: Mais vous prenez pour un con, là? Tu es en 62, vous savez compter ou pas?
1: Ah ben, 62, c'est même pas encore passé, donc déjà ça, c'est pas possible.
13: Je suis né en 62, vous êtes con ou pas?
1: Impossible, vu qu'on est même pas encore en 2062.
13: Mais je suis né, la date de naissance, vous comprenez le français ou pas?
1: Ce que je comprends pas, c'est comment vous pouvez me parler alors qu'on est même pas en 2062.
13: Non.
1: Ou alors vous me parlez du futur, mais ça aussi c'est rare.
13: Ça c'est une connerie.
1: Ah oui, alors ça en revanche je confirme.
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14: Bonjour.
15: Allô, c'est la mairie.
14: Oui.
15: Oui, bonjour, madame.
14: Bonjour.
15: Madame Ledoux à l'appareil.
14: Pardon, madame Ledoux.
15: Oui, excusez-moi, je suis la grand-mère de mon petit-fils.
14: Oui.
15: Et je suis en train de lui donner à manger, là, mais c'est pas facile, hein.
14: Ah oui.
15: Vous savez, il a 18 mois, hein.
14: Ah oui.
15: Il a intérêt à manger, hein, parce que sinon, vous savez, moi, je lui fais peur. Enfin, je lui dis, s'il mange pas, c'est monsieur le maire qui va le faire manger. Et on sait pas pourquoi avec mon fils, mais ça, ça lui fait peur et d'un seul coup, il mange.
14: Ah, bah ça va alors.
15: Oh oui.
14: Quand on trouve un moyen, c'est bien.
15: Oui, mais alors là, aujourd'hui, hein, depuis midi, j'essaie de le faire manger sa purée de carottes, il n'y a rien à faire.
14: Ah, oui. Il fait un caprice.
15: Oh, il fait un caprice, oui, alors là, hein. C'est pas facile, hein.
14: Ah non.
15: Hein, vous travaillez à la mairie, vous?
14: Oui.
15: Ah bah justement, tiens, attendez, je vais brancher l'amplificateur, vous allez pouvoir m'aider. Hein? Voilà.
14: Oh, il est pas gentil, hein.
15: Si tu veux pas manger celle-là, c'est monsieur le maire qui va te donner à manger avec ses doigts jaunes.
14: Ah ouais.
15: Eh ben, il veut pas, hein.
14: Ah ouais, ben je l'ai entendu.
15: Écoute, la dame, c'est une fée, la dame.
14: Ah oui.
15: La dame, elle est très gentille, hein, madame la fée?
14: Ah oui. Et mais il faut manger, hein. Sinon, oui. C'est monsieur le maire qui va venir.
15: Voilà. Puis
14: oh.
15: Monsieur le maire avec ses doigts tout jaunes.
14: Ah oui.
15: Puis qu'est-ce qu'il va lui montrer, monsieur le maire, s'il mange pas, le petit Pierre?
14: Oh, il va lui montrer son gros nez poilu.
15: Écoute, Pierre.
14: Ah oui, Pierre, il faut manger, hein. Sinon, monsieur le maire, il va venir te donner à manger, hein. Puis il va te montrer son gros nez tout poilu si tu manges pas. Il est un petit peu chagrinou, non? J'ai entendu un petit peu ronchonner.
15: Oui.
14: Alors, petit Pierre, il faut manger, hein? Bien, moi, je vais prévenir monsieur le maire. Attention, hein, je travaille à la mairie, je vais prévenir monsieur le maire. Hein. Puis il va venir, hein, il va venir chez toi. Ah, il faut manger, hein?
15: Il va venir te montrer ses dents, hein, madame?
14: Ah oui, c'est vrai, hein?
15: Puis comment elles sont, ses dents?
14: Oh, elles sont pas belles, elles sont toutes jaunes.
15: Et elles sont toutes creuses aussi.
14: Ah ouais, puis toutes crochues. Il est là en plus.
15: Oui.
14: Il est à côté de moi.
15: Ouais, il est à côté de vous.
14: Waouh.
15: Ah oui. Son haleine, hein, quand il ouvre la bouche, monsieur le maire.
14: Oh là là. Ça sent pas bon, puis on a peur. Waouh, pas bon.
15: Et puis quand on enlève ses cheveux.
14: Oh, ben il n'y a plus rien.
15: Le maire, Pierre, si tu manges pas.
14: Ah, hein, il va lui parler, hein.
15: Oui, et puis.
14: Ah oui, hein.
15: Il va lui montrer son mouchoir.
14: Ah oui.
15: Et puis qu'est-ce qu'il y a dans son mouchoir?
14: Oh, il y a des grosses bébêtes.
15: C'est des bébêtes comment?
14: Oh là là, elles sont énormes.
15: Il va te montrer sa femme, monsieur le maire. Hein? Et comment elle est, hein, madame?
14: Ah, oh, c'est une sorcière.
15: C'est une sorcière, oui. Elle est pas belle.
14: Oh non, mon Dieu.
15: Elle est moche comment?
14: Oh là, elle a un gros nez, puis elle a un gros bouton dessus.
15: Hein, voilà, Pierre, t'as entendu? Alors là, il commence à manger. Hein.
14: Oui.
15: Et puis, attention, parce que monsieur le maire, hein, si t'es pas gentil, Pierre, et si tu manges pas, il va te montrer sa queue, hein,
14: ah,
15: madame?
14: Ah oui, oh là là.
15: C'est une. Elle est énorme, hein, madame?
14: Ah oui.
15: Elle est comment sa queue?
14: Elle est grande, et puis il y a plein de piquants dessus.
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16: Oui, allô?
1: Bonjour madame, je suis bien à l'entreprise de serruriste.
16: Oui, c'est ça monsieur.
1: Monsieur Martin à l'appareil, j'ai un petit souci.
16: Oui.
1: J'ai dû péter la porte de l'appartement de mon beau-frère parce qu'il avait une télé et que je voulais la récupérer.
16: Oui.
1: Donc, pour pas que ça me retombe dessus, il faudrait dire que c'est vous qui êtes intervenu et que c'est vous qui avez pété la porte.
16: Bah non, monsieur, attendez, vous avez cassé une porte et vous demandez à ce que ce soit moi qui dise qui a cassé la porte. Bah non, monsieur.
1: Ouais, mais c'est juste pour l'assurance.
16: Mais non, monsieur, ce que vous me demandez, c'est totalement illégal.
1: Oui, et?
16: Mais je pourrais finir en prison.
1: Oh non, je pense qu'au pire, vous avez une amende.
16: Non, attendez, monsieur. Vous cassez une porte. Vous me demandez que je fasse une attestation comme quoi c'est moi qui ai cassé la porte.
1: Voilà, c'est ça. Ni plus, ni moins.
16: Non, mais qu'est-ce que vous voulez que je dise?
1: Vous dites que vous vous êtes trompé de porte, que vous pensiez laissé péter celle du voisin.
16: Comment je...
1: Et que donc vous êtes reparti en laissant ouvert chez mon beau-frère.
16: Non mais c'est de la folie.
1: Ah, d'ailleurs, je vais vous déposer le marteau aussi.
16: Vous allez me déposer le marteau?
1: Oui, celui que j'ai pris pour péter sa porte, autant qu'il soit chez vous, si jamais vous devez témoigner.
16: C'est illégal, monsieur. Vous me demandez un truc totalement illégal. Vous me demandez que je témoigne comme quoi c'est moi qui ai accès à la porte de votre beau-frère. Mais vous êtes pas normal, monsieur, ou quoi, là?
1: Bah, pardon, mais ça m'arrange.
16: Mais ça vous arrange, monsieur, mais vous êtes cinglé, ou quoi?
1: Peut-être, mais le vrai problème, c'est que comme j'ai pas dit à mon beau-frère que j'avais pris sa télé, il l'a déclaré volée.
16: Il a déclaré une télé volée.
1: Oui, d'où l'intérêt de faire jouer votre assurance.
16: Mais il est perché, ce type. Oui, allô.
1: Une autre dame, bonjour.
16: Donc vous avez essayé d'ouvrir la porte de votre beau-frère.
1: Correct.
16: Et pourquoi?
1: Parce que comme il me devait de l'argent, je me suis dit, je vais prendre sa télé à la place.
16: Pourquoi vous avez dit que c'était nous?
1: Bah parce que je peux pas lui dire que j'ai pété sa porte à coup de marteau, ça va me retomber dessus.
16: Bah moi ça va me retomber dessus.
1: Bah non, parce que vous c'est votre boulot de péter des portes.
16: Ah c'est mon boulot d'ouvrir une porte avec un marteau, non monsieur?
1: Bah je crois que si.
16: Mais vous prenez pour qui monsieur?
1: Alors pardon, je suis pas serruriste,
16: mais
1: j'ai vu à la télé dans un film, il y a un serruriste, il utilise le coup du marteau.
16: Mais monsieur,
1: mais pim, un petit coup et hop, c'est ouvert.
16: Mais je m'en contrefiche. Monsieur, je vais pas vous faire un papier comme quoi je suis intervenu sur une porte alors que je suis pas intervenu enfin.
1: Ok, vous tracassez pas, je vais le faire moi votre papier.
16: Mais non, et on ouvre pas les portes avec des marteaux nous. Faut arrêter de regarder la télé. Fallait pas ouvrir la porte de votre beau-frère parce qu'il vous devait des sous. Je sais pas mais.
1: Ah oui, mais dans ce cas vous lui devez une télé.
16: Comment?
1: Bah oui, parce que sinon il peut pas faire jouer l'assurance.
16: Mais c'est perché. Maintenant on lui doit sa télé.
0: Oui, allô.
1: Bonjour monsieur, enfin un patron.
0: Ah non, c'est pas bonjour monsieur, c'est bonjour madame. Mais c'est pas la radio là.
1: Comment ça la radio? Ah oui, le gars qui fait les blagues au téléphone là.
0: Allez-y, je vous écoute.
1: Ouais, non, celui qui fait monsieur. Madame, comment il dit?
0: Oui, et puis vous voulez en aller où?
1: Ah oui, pardon, je voulais en aller. Que si vous faites pas les papiers, vous devez une télé à mon beau-frère, c'est ce que je disais.
0: Ah non, mais attendez, vous croyez, vous gardez vos papiers, vous gardez votre marteau? On n'est pas intervenu sur la porte, c'est pas mon problème à moi, monsieur, c'est votre problème, on est bien d'accord.
1: Bah non, justement, c'est notre problème.
0: Ah bon? Pourquoi?
1: Ben pour la télé.
0: Pour la télé?
1: Oui, ah bah vous suivez pas. Comme il sait pas que je l'ai prise, il va la déclarer volée.
0: Ah, donc vous êtes rentré, vous avez pété la serrure, vous avez pris la télé? Et maintenant, il va la déclarer volée et vous voulez que je vous signe des papiers par laquelle j'ai ouvert.
1: Ben voilà, comme ça, tout le monde est couvert.
0: Et en plus, vous me dites que c'est moi qui vais avoir ouvert et volé la télé qui est à l'intérieur.
1: Non, alors ça, je pensais le mettre plutôt sur le dos de ma belle-sœur. Mais bon, faut voir.
0: Et vous voulez pas s'emballer un masque, monsieur, non?
1: Ah, c'est gentil, mais je viens de manger.
0: D'accord. Et c'est où la porte, monsieur?
1: Alors, c'est au 1 rue Martin.
0: Ah là, l'appel compte chez Martin.
1: Ben oui, bravo. Et le pire, c'est qu'au début, vous l'avez dit et que vous vous êtes fait embarquer.
0: Bah ouais, non, mais là, je disais, attends, le mec, il est trop beau, lui.
1: Ah merci, surtout par téléphone.
0: En tout cas, mes fils me disent que vous êtes bons parce qu'ils vous écoutent tous les matins.
1: Alors, dites-leur qu'on les félicite et qu'ils continuent.
0: Alors, bonne journée.
1: Merci et au revoir, monsieur.
0: Au revoir, madame. 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Le refuge de Landerneau, bonjour.
4: Ah, bonjour madame. Je suis au refuge animalier.
0: Oui, de Landerneau, oui.
4: Très bien. Je voulais savoir si vous aviez des chatons en ce moment.
0: Ah, nous n'avons que des chiens au refuge.
4: Et est-ce que vous avez des chiots?
0: On a un chiot, mais qui sera de grande taille adulte.
4: Quelle taille il fait à peu près?
0: Oh, il fait quoi, 4-5 kilos, je dirais.
4: Ah oui, c'est gros ça. Ça va pas rentrer. Attendez, je vérifie.
0: Ça va pas rentrer dans quoi?
4: Parce que nous, on fabrique ce qu'on appelle des bijoux vivants, vous voyez.
0: Des bijoux vivants, et expliquez-moi là, parce que là, j'ai peur de comprendre. C'est-à-dire?
4: Sinon, la dame me dit qu'il fait 3-4 kilos, donc on peut le mettre que dans un Géraud ou un Géraud Boham, ça rentrerait, mais pas une bouteille normale.
0: Mais qu'est-ce que vous me racontez là? Vous faites quoi exactement?
4: Comment?
0: Qu'est-ce que vous faites exactement avec les chiens?
4: Vous voyez les bouteilles d'alcool?
0: Oui.
4: Dans lesquelles on met une poire et qui grossit à l'intérieur.
0: Oui.
4: On fait la même chose donc avec des chatons.
0: Vous mettez des chatons dans des bouteilles? Mais vous êtes à moitié malade?
4: Mais ils sont nourris, hein. On les nourrit avec un entonnoir et parfois des pailles en plastique médical, hein.
0: Mais vous êtes pas bien ou quoi?
4: Attendez madame, on n'est pas bien, dites-moi. On a vendu 367 en un mois, on a un chiffre d'affaires qui est à plus 31 sur la région. Et
0: mais à quoi ça rime de mettre des chiens, des chatons dans des bouteilles et de les nourrir avec un entonnoir?
4: Madame, enfin ça fait plaisir à des gens.
0: Mais vous, c'est pas des bateaux en bois, non? Mais franchement, c'est des animaux vivants, qu'est-ce qu'ils font dans des bouteilles? Et des chiens, vous parlez de mettre des chiens dans un Géroboam, mais ça va pas, hein.
4: Madame, s'il fait 3-4 kilos, je pense qu'il rentrera pas, de toute façon. Donc vous pouvez
0: de toute façon, il est hors de question que vous preniez un chien chez nous pour les mettre dans des bouteilles, hein, ça c'est clair. Hein. Ah, je préfère les voir rester en chenille et... Ah non, mais ça va... Mais n'importe quoi. Hein. Mais c'est pas légal, votre truc.
4: Mais si, parce que nous, on les exporte.
0: Vous les exportez?
4: Oui.
0: Vous aimez les animaux pour les mettre dans des bouteilles comme ça?
4: Bah oui, j'aime les animaux, sinon...
0: Mais vous trouvez que c'est leur lieu de vie dans des bouteilles? Mais c'est quoi cette histoire-là? Mais c'est abracadabrant.
4: Madame, ce sont...
0: Déjà, les mettre dans des cages, c'est pas terrible, mais alors là, dans des bouteilles, ça sert à rien de les caresser, ça sert à rien de leur faire voir un petit peu le monde extérieur, c'est sûr, vaut mieux les laisser dans des bouteilles.
4: Pardon? On les caresse avec le goupillon du biberon, vous savez, comme pour nettoyer les biberons.
0: Non,
4: attendez, madame. Il y a quelque chose qui m'étonne dans ce que vous dites, quand vous dites qu'on les prive du monde extérieur, du regard sur le monde extérieur, mais les bouteilles sont transparentes.
0: Mais les chatons, vous pensez que les chatons, ils sont bien dans les bouteilles?
4: Mais oui.
0: Ah oui, ils sont heureux, ils vous font des sourires, ils vous disent « Ah, coucou, salut, je suis heureux !»
4: Bah, ils miaulent pas, madame, déjà.
0: Ils miaulent pas, bah, ça c'est clair, ils risquent pas de miauler.
4: Eh ben oui, donc...
0: Ah, justement, ça devrait vous... qu'ils miaulent pas. Non, mais moi, je trouve que c'est même la limite de la cruauté.
4: Oh non, mais attendez.
0: C'est dingue, oui.
4: Et vous avez demandé l'avis des chats ?
0: Et vous ?
4: Ben, ils rentrent bien dedans, hein.
0: Ils rentrent bien dedans, ils rentrent bien dedans. Bah oui, mais c'est n'importe quoi, votre histoire, là.
4: Bah.
0: Vous avez pas honte d'aller dans les SPA ?
4: Pour ?
0: Bah, pour demander des chiens pour mettre dans vos bouteilles.
4: Bah, c'est là que c'est le moins cher, madame.
0: C'est là que c'est le moins cher. Ah bah oui, hein, faut que l'entreprise soit rentable, mais c'est une...
4: Non, mais attendez.
0: Bah, j'espère que votre société, après, sera la gueule, franchement.
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0: Oui.
1: Bonjour madame, c'est bien le magasin de moto et scooter ?
2: Oui.
1: Monsieur Martin à l'appareil, société Martin Parking.
2: Mmh.
1: Vous avez des véhicules qui sont stationnés dehors ?
2: Des véhicules qui sont stationnés dehors ?
1: Oui, des deux roues, oui.
2: Ah non, pourquoi ?
1: Parce qu'on va venir pour faire le marquage payant.
2: Le marquage payant ? Marquage payant pourquoi ?
1: Bah, pour les deux roues.
2: Les stationnements payants pour les deux roues, où ça ?
1: Devant le magasin.
2: Mais...
1: Ah, il y a une mobylette derrière.
2: Mais donc, c'est-à-dire que si les clients, ils viennent chez moi, qui veulent stationner leur véhicule sur le trottoir, ils vont devoir payer.
1: Ça dépend du véhicule. Les voitures pourront se mettre gratuitement sur votre trottoir. En revanche, oui, c'est payant pour les motos.
2: Ben non ! Mais moi, je paye rien, monsieur.
1: Vous inquiétez pas, je vous compte un forfait.
2: Mais vous n'avez rien à me compter du tout, monsieur.
1: Ah oui, mais comment vous faites avec vos véhicules ?
2: Mais les véhicules, je les rentre chez moi. Ben pourquoi je vais les payer, ben, que j'ai pas de véhicule dehors ? Je mets jamais de véhicule dehors, monsieur.
1: Eh ben maintenant, vous pourrez.
2: Ben je le mettrai pas. Mais vous êtes malin, pourquoi vous ? Qu'est-ce que je vais aller payer pour quelque chose que je n'utilise pas, monsieur ?
1: Pardon, mais quand vous recevez des motos, elles arrivent bien par quelque part.
2: Non, mais attendez. Mais le véhicule, le camion de livraison, il arrive, il se met sur la route, il décharge, je rentre le véhicule tout de suite, monsieur.
1: Hop, attendez, on reprend. Le camion, il arrive.
2: Non, mais le camion de livraison, il arrive.
1: Ok, ensuite.
2: Il décharge, on rentre.
1: Hop, attendez, il paye son parking, le camion ?
2: Ben, il n'y a pas de stationnement.
1: Ah, ok, donc je rajoute un stationnement camion.
2: Non, vous n'avez rien rajouté du tout, moi je ne paye rien du tout, de toute manière. Je vous le dis.
1: Oui, ben, vous dites au chauffeur de payer sa place.
2: Le stationnement est gratuit dans la rue. Alors, je vois pas pourquoi vous allez le faire payer.
1: Justement, oui, comme c'est gratuit pour les voitures, on se rattrape sur les deux roues et les livreurs.
2: Ben, qu'est-ce que c'est que cette histoire ?
1: Cela dit, vous n'êtes pas obligé de vous garer devant puisque je vous ai attribué un parking privé qui se trouve à peine à 10 km.
2: Non, mais t'es malade, toi, quoi, une dizaine de kilomètres ? Mais t'es pas arrêté la bignasse, là, vous, hein ?
1: Pardon, quelle feignasse ?
2: Mais il faut arrêter la bibine, je dis. Qu'est-ce que je vais aller foutre des véhicules à 10 km de chez moi ?
1: Alors non, vous n'aurez pas à les mettre vous-même puisque je vous ai recruté un moturier.
2: Non, mais ça va pas, non ?
1: Non, mais vous allez voir, c'est comme un voiturier, mais pour les motos. Un moturier. Donc, il les embarque.
2: Non, mais tu dis mais rien du tout, monsieur. Moi, les véhicules, je les rentre chez moi. Qu'est-ce que je vais aller payer à parking à 10 km ? Non, mais...
1: C'est vrai qu'à partir du moment où vous payez un parking à 10 km, comme vous dites, autant en profiter.
2: Mais je vais rien payer du tout.
1: Je m'excuse, mais je vais pas bosser gratos non plus.
2: Est-ce que je vous ai demandé quelque chose ? Est-ce que j'ai signé un bon de commande pour avoir un parking ? Non.
1: Non, mais est-ce qu'on en a vraiment besoin ?
2: Bon, ça suffit. Maintenant, vous arrêtez.
1: Vous savez quoi ? On dit top là et c'est bon, on n'en parle plus.
2: Adieu.
1: Oui, allô ?
2: Oui, bah, je t'ai dit adieu.
1: Ok, donc je prends ce adieu pour un oui.
2: Non. N-O-N.
1: Ah.
2: Tu comprends ou pas ? Ou faut que j'appelle le javanais pour te le dire en javanais ?
1: Alors oui, passez-moi le javanais, parce que là, on sait pas si c'est oui ou si c'est non.
2: Ah, écoute, tu dois rien comprendre du tout.
1: Ah, j'avoue que je suis en perplexitude. Donc au final, quoi, c'est oui ?
2: Non. T'arrêtes de m'emmerder au téléphone. Si t'as des couilles, tu m'appelles pas en privé.
1: Pas de problème, je déprivatise ma ligne. Ah, eh ben, elle m'a mis en attente.
2: Qu'est-ce qu'il me raconte ?
1: Ah, oh, c'est pas de bol, hein. Je sens qu'elle allait dire oui en plus.
2: Il comprend rien, lui ou quoi, lui ?
1: Lui, il comprend que vous risquez de rater une super affaire.
2: Ouais, t'as raison. Tu vas venir prendre un coup de fusil entre les deux yeux, toi.
1: Alors, malheureusement, je suis allergique au coup de fusil entre les yeux.
2: Adieu !
1: Bon, je prends ça pour un oui.
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18: Coiffure, bonjour.
15: Oui, bonjour, monsieur. C'est le salon de coiffure.
18: Oui.
15: Dites-moi, est-ce que vous faites des permanentes ?
18: Oui.
15: Des balayages, là aussi ?
18: Oui.
15: Ah, vous faites des balayages ?
18: Également, oui.
15: Parce que je suis juste à côté de vous, là, au 5, moi.
18: Oui.
15: Vous êtes au 3.
18: Oui, c'est ça.
15: Si vous faites des balayages, vous ne pouvez pas venir devant chez moi.
18: Venir devant chez vous ?
15: Parce qu'il y a un chien qui a fait une grosse merde devant la maison.
18: Ah non, je suis désolé, je suis tout seul cet après-midi.
15: Vous venez de me dire que vous faisiez des balayages ?
18: Mais c'est un salon de coiffure, ici.
15: Mais oui, mais...
18: Je suis tout seul cet après-midi.
15: Mais vous venez maintenant.
18: Mais enfin, c'est pas mon travail, je vais quand même pas aller balayer devant votre porte.
15: Mais monsieur, il y a une merde de chien qui trône devant l'entrée.
18: Bon, écoutez, je suis désolé, mais je ne peux pas.
15: Écoutez, nous on a une raclette, si ça peut vous aider.
18: Non, j'ai du travail.
15: J'appelle la police.
18: Et c'est ça. Coiffure, bonjour.
19: Oui, bonjour monsieur, adjudant de la place Gendarmerie Nationale.
18: Oui.
19: C'est le salon de coiffure qui se trouve aux 3 rues du Port.
18: Oui, c'est cela.
19: Oui, bonjour, on vient d'être appelé par monsieur Ledoux qui se trouve être votre voisin situé au 5.
18: Oui, il m'a appelé pour aller balayer devant la porte.
19: Il paraît que vous avez un chien et que ce chien aurait fait un étron juste devant la porte, empêchant ce monsieur et sa femme de sortir de chez eux.
3: Oui, il m'a demandé d'aller balayer, seulement je ne peux pas cet après-midi, je suis tout seul.
19: Mais je comprends, mais bon, ces deux personnes sont âgées, elles doivent aller, elles ont des rendez-vous à des clubs d'anciens, donc...
3: Oui.
19: Je leur dis de vous rappeler, hein.
3: Oui.
19: Merci.
3: Au revoir. Coiffure, bonjour.
15: Et c'est encore nous.
3: J'arrive, hein.
15: Ah, vous voulez bien le faire?
3: Ben oui, j'ai pas le choix, la gendarmerie vient d'appeler, donc j'arrive.
15: Ah, ben écoutez, c'est gentil. Ils vous ont dit aussi pour le petit service en plus, non?
3: Quel service en plus? Écoutez, je suis tout seul.
15: Non, mais il y en a pour deux minutes. C'est pour la vaisselle.
3: La vaisselle?
15: Oui.
3: Non, mais c'est une plaisanterie ou quoi?
15: Pardon?
3: Mais on est un salon de coiffure, pourquoi j'irais faire la vaisselle? Je vais aller voir la mère de chien, c'est déjà très gentil de ma part.
15: Voilà.
3: Attendez, moi je suis coiffeur, je fais pas la vaisselle des voisins, ou j'en ai rien à faire, moi.
20: Oui, bonjour.
1: Bonjour madame, c'est bien le concessionnaire auto?
20: Oui.
1: Monsieur Martin à l'appareil, il faudrait que je vous dépose des papiers pour ma piscine.
20: Vos papiers pour? Vous me parlez de piscine?
1: Oui, parce que je suis en train de faire construire une piscine chez moi.
20: Oui, mais qu'est-ce que ça vient pour la piscine?
1: Ça vient que je viens d'avoir la réponse pour mon permis de construire, mon terrain n'est pas pisciniste.
20: Oui.
1: En revanche, vous êtes en terrain pisciniste.
20: Oui.
1: Donc je déclare ma piscine sur votre concession et je récupère le permis de construire.
20: Non, moi je rentre pas dans les magouilles, non.
1: Bon, c'est rien, c'est juste des papiers.
20: Bah, vous m'avez demandé quelque chose avant?
1: Non, mais je peux vous le demander là.
20: Eh ben, je vous dis non.
1: Ah bah non.
20: Bah si.
1: Et si je vous le redemande maintenant?
20: Eh bah moi je vous dis non.
1: Bon, et si on dit que je vous ai demandé avant?
20: Vous m'aurez demandé avant, c'était non.
1: Ah oui, parce que le problème c'est que moi j'ai supposé que c'était oui, j'ai déjà rempli les papiers.
20: Bah attendez, mais vous faites n'importe quoi vous.
1: Eh oui.
20: Vous allez vous faire voir avec votre piscine, j'en ai rien à cirer.
1: Oh bah merci le solidarisme.
20: Mais non mais, eh.
1: Bah non mais, eh.
20: Il se fout de moi encore.
1: Ah bah, eh, manquerait plus que ça.
20: Mais il est pour rien lui.
1: Eh, il vous entend hein.
21: Monsieur, vous êtes dans un garage automobile, je vois pas le rapport avec une piscine là.
1: Alors bonjour monsieur Martin à l'appareil. Le rapport...
21: Mais je suis pas Monsieur Martin.
1: Ah non, vu que Monsieur Martin, c'est moi.
21: Ah, pardon. J'avais du mal.
1: Ah, parce que vous aussi, vous vous appelez Martin.
21: Non,
1: parce que c'est rare que je tombe sur d'autres Martins.
21: Non, mais je suis pas Madame Martin.
1: En même temps, je reconnaissais pas la voix de Madame Martin.
21: Non, mais je...
1: Dites-moi un truc pour voir.
21: Bah non, je suis pas Madame Martin.
1: Ah bah non, c'est pas vous, effectivement. Bon, enfin, eh, ça aurait pu être possible.
21: Ça aurait pu être possible, mais c'est pas le cas.
1: C'est marrant quand même. Imaginez, je tombe sur un autre Martin.
21: Mais vous me parlez de piscine, là.
1: Oui, enfin, j'essaye de vous expliquer, mais bon, vous me coupez tout le temps. Allô?
21: Oui.
1: Oui, donc je vais vous déposer les papiers.
21: Mais les papiers de quoi?
1: Oh là là, vous avez pas suivi. Les papiers de ma piscine.
21: Mais bon sang, je ne suis pas une entreprise de piscine.
1: Ah bah oui, je sais ça.
21: Mais pourquoi vous me parlez d'une piscine, alors?
1: Bah, parce que moi, j'en construis une chez moi.
21: Mais c'est pas mon problème, monsieur, vous êtes dans un garage automobile.
1: Je sais, puisque c'est votre adresse que j'ai déclarée pour ma piscine, c'est ce que je disais.
21: Ah oui, vous avez mis l'adresse du garage pour faire construire votre piscine.
1: Voilà, c'est tout.
21: Alors, attendez, c'est faux et usage de faux pour une entreprise.
1: Ah oui, alors ça c'est pas faux.
21: Ah bah...
1: Mais en contrepartie, je veux bien qu'on partage.
21: Mais on partage quoi? La piscine?
1: Non, les frais pour les travaux.
21: Les frais pour les travaux? Mais quels travaux?
1: Bah, les travaux de la piscine.
21: Mais nous, on compte pas construire de piscine, là, mais... À un moment donné...
1: Non, la piscine que je fais chez moi. Si vous voulez, on fait 50-50 sur les travaux.
21: Mais on va quand même pas vous payer la moitié de votre piscine, elle est pas mal celle-là.
1: Bah officiellement, elle est quand même à votre adresse.
21: Ah bah oui, bien sûr, tant qu'à faire. Non mais, c'est vous qui allez nous payer.
1: Oh là là là là, pardon, mais je crois que vous compliquez tout là.
21: Non, c'est vous qui compliquez tout, monsieur. Vous êtes dans une entreprise, vous n'avez pas le droit d'utiliser cette adresse, même si vous, ça vous arrange au niveau du PLU.
1: Ah bah voilà, c'est ce que je disais, vous compliquez. En plus, je n'ai rien à voir avec votre PMU.
21: Le PLU, c'est un plan d'utilisation des terrains.
1: Non, c'est un bar où on joue au 421 en pariant sur des chevaux.
21: Non, pas le PMU, le PLU.
1: Ah ouais, non, en fait, vous mélangez tout.
21: Non, c'est vous qui mélangez tout, monsieur, et ça commence sérieusement à me gonfler.
1: Et allez, tu vas voir que ça va être de ma faute.
21: Sérieux,
1: moi, je demande juste un petit service.
21: Mais on s'en fout, on est une entreprise.
1: Oui, bah alors, disons un petit service professionnel.
21: Sérieux, là?
1: Quoi? Il y a un truc que j'ai pas compris?
22: Allô?
19: Oui, bonjour, je suis bien au presbytère.
22: Oui.
19: De la cathédrale.
22: Oui.
19: Je voudrais parler à monsieur le curé, s'il vous plaît.
22: C'est de la part de qui, s'il vous plaît?
19: C'est de la part de Su, Michel Su, la mairie.
22: Ah, d'accord.
24: Allô?
19: Oui, bonjour mon père.
24: Oui, bonjour monsieur, oui.
19: C'est Michel Su, la mairie à l'appareil.
24: Oui.
19: Dites-moi, vous savez que...
24: Quel service?
19: Alors, je vous explique, service santé de la mairie.
24: Oui.
19: Nous avons reçu la liste des gens qui ne sont pas du tout à jour de leur vaccin.
24: Oui.
19: Les rappels.
24: Oui.
19: Ce qui est votre cas.
24: Comment ça, mon cas?
19: Vous avez 17 vaccins en retard.
24: Oui.
19: Vaccins et rappels.
24: Oui.
4: Alors donc, je vous propose un rendez-vous pour vendredi.
24: Ah non, je suis désolé, vendredi je peux pas.
4: D'accord, alors mardi.
24: On va à quelle heure, monsieur?
4: Alors mardi 9h.
24: Non, moi j'ai la messe à célébrer le matin.
4: D'accord, donc mardi après-midi 15h30.
24: 15h30.
4: Alors il y a donc 17 vaccins et rappels, on vous fait tout d'un seul coup. Hein.
24: Ah bon? Mais je trouve ça extraordinaire, c'est la première fois que j'entends parler de ça.
4: Bon, écoutez, mon père, je peux me permettre d'être indiscret?
24: Oui.
4: Ah, merci.
24: Ben vous pouvez, oui, au point où nous en sommes.
4: Oui. Vous n'auriez pas peur des piqûres, par hasard?
24: Ah non, je n'ai pas peur des piqûres, absolument pas. Non, ouais, alors là, c'est vraiment pas... Mais 17... Ah non, monsieur, excusez-moi. Non, j'ai pas peur des piqûres, le problème n'est pas là.
4: Vous avez
24: je
4: peur
24: n'aime
4: des piqûres.
24: Pas de tout ce procédé.
4: Vous avez peur des piqûres?
24: Non, je n'ai pas peur des piqûres. Je n'irai pas, je trouve ce procédé un peu étonnant.

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2: Enfin douillet.
3: Mais écoutez, arrêtez, Le problème n'est pas là.
2: Mais bien sûr que si.
3: Je trouve ce procédé inacceptable.
2: Oui, oui, on trouve toujours des bonnes excuses.
3: Mais non, madame, arrêtez, ça suffit comme ça. Je refuse d'en savoir plus sur cette question.
2: Non, c'est pas
3: ça. C'est vraiment n'importe quoi.
2: Permettez-moi de vous dire quand même, monsieur le curé, qu'à votre âge, avoir peur de deux...
3: Bah écoutez, madame, arrêtez, aiguille. Ça suffit comme ça.
2: Oh.
4: Allô?
2: Oui, bonjour, madame. Monsieur De Appio, à l'appareil. L'adjoint au maire.
4: L'adjoint au maire?
2: Oui, De Appio. Passez-moi, monsieur le curé.
4: Oui.
3: Allô?
2: Monsieur le curé, des hommes douillets.
3: Mais monsieur, arrêtez, ça suffit comme ça. Je refuse. Vous pouvez pas m'y obliger.
2: Peureux.
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5: Allô? Bonjour madame, je voudrais parler à monsieur l'agriculteur, s'il vous plaît.
6: Oui, c'est moi. Hein.
5: C'était pour vous prévenir que je me suis permis de vous inscrire à L'Amour est dans le pré. Hein? Donc ça
6: non,
5: a été validé.
6: Moi je suis marié, moi j'ai pas besoin de L'Amour est dans le pré, moi.
5: Comment ça vous êtes marié?
6: Mais j'ai quelqu'un, moi j'ai ce qu'il faut à la maison, j'ai pas besoin d'autres personnes, moi.
5: C'est pas grave ça, vous ferez comme si.
6: Non mais attendez, mais vous continuez là ou quoi?
5: Bah excusez-moi.
6: Pas excusez-moi, je vous dis que j'ai rien besoin. Moi je n'ai pas rien à vous devoir à vous. S'ils viennent chez moi, ils seront vite reçus.
5: C'est très gentil de les recevoir.
6: Non, je vais m'occuper de votre cas, moi. Hein?
5: Alors merci, mais moi je. Ah, c'est monsieur.
4: Vous demandez un monsieur ou une dame?
5: Bah, je demande à un monsieur, monsieur.
4: Mais je suis pas un monsieur, hein?
5: Oui, parce que je disais à votre collègue...
4: Ah, ça ne m'intéresse pas, désolé, ne foutez pas cette merde, j'en ai pas besoin du tout.
5: Oh, bah c'est trop tard.
4: Ah non, je passe pas à la télévision, hein?
5: Si, en tant que candidat officiel.
4: Ah non, j'ai pas fait de trucs, hein? Ne foutez pas la merde parce que je vous avoue à la merde, hein? Oh, racontez pas vos conneries, là, hein?
5: C'est-à-dire que vu que le dossier est à votre nom...
4: Ah non, eh bien, moi je vous ai pas donné l'accord.
5: Ça, c'est pas grave, j'ai accordé à votre place.
4: Ah non, désolé, L'Amour dans le pré, c'est une connerie totale.
5: Vous avez juste à recevoir quelques célibataires.
4: Non, les célibataires, je vous avertis, je ne cherche personne et j'ai quelqu'un de ma vie.
5: Ah, parce que j'ai déclaré le contraire, donc vous allez dire...
4: Ah non, mais vous vous foutez pas de ma gueule, là.
5: Ben, c'est-à-dire que moi, ça me permet quand même de toucher une commission chaque fois qu'il y a...
4: Ah, mais voilà, mais vous êtes un escroc.
5: Non, je dirais plutôt un...
4: Ah, si, vous êtes un escroc.
5: Non, mais ce qu'on va faire, quand ils viendront, vous faites comme si...
4: Ah non, moi, quand je vais voir des voitures, je leur ferme la porte sur le nez et je leur dirai ce que je pense. Hein.
5: Parce qu'il y a quand même une équipe de télé qui doit venir s'installer pendant 2 mois chez vous.
4: Quand est-ce qu'ils vont venir?
5: Vous êtes là cet après-midi?
4: Non, je ne serai pas libre.
5: Ah bah dans ce cas, faudrait laisser peut-être les clés.
4: Non, mais vous vous foutez de ma gueule, même de moi, je ne reçois même pas la femme. Je ne veux voir personne, hein. Je vous envoie les flics, moi. Hein.
5: Alors oui, mais si vous me trouvez des flics agriculteurs célibataires, parce qu'il faudrait...
4: Vous faites chier à la fin, bordel de Dieu! Vous me prenez pour une abrutie, non?
5: Bah, excusez-moi, moi j'essaie juste d'arranger tout le monde. Donc...
4: Non, vous essayez à vous prendre du fric.
5: Oui, bah alors c'est vrai que
4: allez,
5: moi je touche
4: alors,
5: un peu...
4: Alors moi je ne veux pas de d'homme, j'en ai un de ma vie, et je ne reçois personne
5: non, mais
4: chez moi.
5: C'est ce que je vous dis, votre homme, là. On va dire qu'il est célibataire.
4: Ah non, ne foutez pas la merde dans une famille qui n'a pas besoin.
5: Si vous cachez le temps
4: ah,
5: de...
4: Ah non, alors là, mais ils vont m'entendre.
5: Non, mais il y aura juste 2-3 nanas qui dormiront à la maison. Non, mais elle dort pas forcément avec vous.
4: Ah mais
5: on dira que c'est monsieur qui vous.
4: Ah non, monsieur ne sera pas là.
5: On vient, on filme.
4: Vous êtes un bandit. Donnez-moi votre numéro de téléphone personnel.
5: Votre numéro de téléphone, alors
4: non,
5: c'est le 05.
4: Le vôtre.
5: Ah, pardon.
4: Donnez-moi-le.
5: Alors, 06.
4: 06.
5: Oui, 06.
4: 06 après.
5: 06.
4: Alors, il y a 3 06.
5: Voilà, 06.
4: Le dernier.
5: 06.
4: Bon.
5: Et je suis monsieur Martin.
4: Monsieur Martin, le 06. 06. 06. 06.
5: Il en manque un.
4: Et donnez-moi l'autre.
5: 06.
4: Eh bien, 06.
5: Si jamais ça décroche pas au 06,
4: oui.
5: Je vous donne un autre numéro au cas où.
4: Oui. Donnez-moi l'autre numéro.
5: Alors, dans ce cas, c'est 07.
4: 07.
5: 07.
4: 07.
5: 07.
4: 07.
5: 07.
4: 07. C'est un drôle de numéro, ça aussi. Oui, et après
5: 07, c'est 07.
4: Bon, d'accord. Là, je vais avertir quelqu'un d'important.
5: Ah bah, j'espère bien, parce que j'attends qu'il m'appelle, hein.
4: Ah mais non, mais c'est quelqu'un qui va vous foutre une reflet.
5: Ah bah, j'attends votre appel.
4: Faut pas me faire chier.
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7: Allô?
8: Oui, bonjour monsieur.
7: Bonjour.
8: Vous êtes bien titulaire de l'abonnement?
7: Oui.
8: Oui, bonjour monsieur, c'est le service de l'horoscope téléphonique à l'appareil.
7: Oui.
8: Vous savez que Paris vient d'être doté d'un ordinateur, d'un central, qui est relié donc à tous les Parisiens.
7: Oui.
8: Et que nous distribuons depuis avant-hier l'horoscope de manière gratuite, bien entendu.
7: Oui.
8: À tous les Parisiens, à 1000 Parisiens pardon, par jour, qui sont tirés au sort. Et votre numéro de téléphone a été tiré au sort, monsieur.
7: Ah bah c'est gentil.
8: Alors, je vais vous demander votre signe.
7: Alors, Gémeaux.
8: Gémeaux, vous connaissez votre ascendant?
7: Non, pas du tout.
8: Quand vous dormez sur le dos?
7: Sur le côté.
8: Donc, sur le côté, on met...

0: et que la Lune était à 90 degrés.
1: Oui.
0: Ce qui fait 90 degrés. Vous êtes né à quelle heure ?
1: Alors là, je crois que je suis né à midi, enfin le midi.
0: Entre 12h et 13h ou
1: voilà.
0: 12h15 ?
1: 12h et 13h.
0: Donc l'ordinateur me dit que vous êtes ascendant scorpion, monsieur.
1: Oui.
0: Voilà.
1: Ah, attendez, on me l'avait déjà fait, je me suis peut-être trompé, on m'a dit que j'étais ascendant balance.
0: Ah non, monsieur, non. La personne qui vous l'avait fait s'est trompée, en effet. Vous n'étiez pas du tout balance, vous êtes scorpion.
1: D'accord.
0: Alors, je vous lis, donc j'introduis les données dans l'ordinateur, j'ai moi ascendant scorpion.
1: Oui.
0: Voilà. Il y en a pour 10 secondes.
1: D'accord.
0: Ça va très très vite. Hein. Alors, ça y est, les données sortent, donc je vais vous les lire.
1: D'accord.
0: Travail, monsieur.
1: Oui.
0: Vous êtes assez limité de toute façon.
1: Oui.
0: Alors, arrêtez de vous mêler de ce qui ne vous regarde pas et de toucher ce qui ne vous concerne pas.
1: Oui.
0: Contact, cessez de raconter n'importe quoi sur vos voisins. Vous avez mis des gens dans l'embarras dernièrement. Il serait regrettable que vous ne preniez pas conscience des réalités d'aujourd'hui et des dégâts que vous occasionnez autour de vous.
1: Ah.
0: Courage. Arrêtez de tourner le dos à vos responsabilités et de fuir comme un lâche.
1: Ah bah dis donc.
0: Morale. Cessez de vous plaindre inutilement. Il n'est pas tellement certain que tout se passe comme vous le souhaitiez,
1: oui.
0: Car les planètes sont contrariantes.
1: Oui.
0: En raison de la position d'Urne de Saturne, personne ne vous aime. Est-ce que c'est exact ?
1: Il y a peut-être quelque chose de vrai.
0: D'accord. Chance. Pas de chance. Amour. Que se passe-t-il ? On vous oublie ? Il faut dire que vous n'êtes pas très désirable en ce moment et que vous ne faites aucun effort pour l'être.
1: Ouais.
0: C'est exact ?
1: C'est exact, oui.
0: Santé. Problème de digestion. Grippe en perspective.
1: Ah.
0: Vous allez souffrir du dos. Évitez les excès à Noël et attention dans les escaliers.
1: Ah bah c'est déjà fait alors.
0: C'est-à-dire ?
1: Bah, c'est-à-dire que je viens de me faire opérer du genou. Jusqu'à présent, tout ce que vous dites, c'est à peu près vrai. Hein.
0: D'accord. Votre chiffre, monsieur ?
1: Moi, c'est le chiffre préféré.
0: Non, non, je vous donne votre chiffre.
1: Ah,
0: hein.
1: D'accord.
0: Le zéro.
1: Ah.
0: Votre couleur, le noir. Et votre pierre, le marbre.
1: Bah, c'est pas encourageant, tout ça.
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3: Bonjour ?
4: Oui, bonjour, monsieur. C'est bien le magasin de jouets ?
3: Oui.
4: J'ai acheté un puzzle chez vous.
3: Oui.
4: Et mon chien a mâchouillé deux pièces qui, du coup, ne rentrent plus.
3: Oui.
4: Donc je voulais savoir si je pouvais vous le rapporter cet après-midi pour l'échanger.
3: Mais qu'est-ce que je fais moi avec les deux pièces qui ont été mâchouillées ?
4: Ah bah ça après c'est plus mon problème ça.
3: Mais vous m'avez dit que les pièces avaient été mâchouillées par votre chien.
4: On a du mal à se comprendre.
3: Oh là là monsieur attention parce que...
4: Ça peut venir de chez vous aussi vous voyez c'est...
3: Je demande pardon j'ai pas de chien ici mais c'est pas possible.
4: Je dis pas que c'est vous qui avez mâchouillé les pièces.
3: Mais comment voulez-vous que ça ait été mâchouillé chez moi ? Enfin c'est incroyable, j'ai jamais vu ça. Les puzzles ils sont dans le magasin et ils sont pas mâchouillés, ça veut dire quoi cette histoire ?
4: Bah je ne sais pas moi, il y a quelqu'un qui s'amuse...
3: C'est logique, c'est pas un défaut de fabrication.
4: Bon écoutez, passez-moi un responsable comme
3: ah,
4: ça.
3: J'ai jamais vu ça, c'est incroyable.
5: Oui bonjour.
4: Bonjour madame.
5: Ça c'est de votre faute, c'est pas de la nôtre.
4: Comment ça c'est de ma faute ?
5: Votre chien a mâchouillé les pièces, moi je me retrouve avec un jeu invendable.
4: Après vous le remettez en rayon, vous faites comme si vous ne saviez pas, vous voyez, c'est pas non plus...
5: De la gueule des gens comme ça, non mais je vous en prie.
4: Non mais je vous en prie vous-même, hein.
5: Non, non, c'est une mauvaise utilisation, c'est pas de notre faute, c'est de la vôtre.
4: Comment ça c'est de ma faute ?
5: Bah, non mais vous nous prenez pour qui là, monsieur ? Je suis désolé.
4: Non mais je vois venir le truc, c'est qu'on a essayé de... Allô ?
6: Oui, oui, oui, moi je suis le gérant de la société.
4: Oui.
6: Bah, je vous écoute, allez-y.
4: Bah, c'est-à-dire qu'apparemment il y a quelqu'un chez vous qui a mâchouillé les pièces du puzzle que vous m'avez vendu ?
6: Non mais vous plaisantez ou quoi ? Vous avez le droit à rien du tout, parce qu'on ne mâchouille pas des puzzles.
4: Excusez-moi, jurez-le.
6: C'est pas même pas la peine de venir. Je ne ferai rien pour vous.
4: Ah mais jurez que vous n'avez pas mâchouillé le...
6: Monsieur, je vais pas vous... Vous vous prenez pour qui ?
4: Vous dites, je n'ai jamais...
6: Non mais monsieur,
4: je jure que
6: excusez-moi.
4: Non mais je jure
6: moi, ça fait 25 ans que je suis sur la place, je ne mâchouille pas de puzzle.
4: Non mais dites, je jure n'avoir jamais mâchouillé un puzzle.
6: Mais vous êtes pas bien, vous.
4: Non mais je vois, on essaye de louvoyer.
6: Mais vous êtes... Faut vous faire soigner, hein.
4: Non mais chacun ses manières.
6: On ne mâchouille pas de puzzle. Je ne vais pas jurer que je ne mâchouille pas de puzzle, parce que je ne suis pas débile, moi. Donc, on fait du service après-vente, mais pour des gens comme vous, je suis désolé, mais on n'en fera pas, parce qu'on ne mâchouille pas de puzzle. Point final.
4: Donc, alors dans ce cas, si je viens cet après-midi, avec mon beau-frère qui est dentiste,
6: oui.
4: Est-ce que vous seriez prêt à prendre une empreinte mâchoriale ?
6: Certainement pas, non.
4: Ah ah, donc on évite le...
6: Non mais, et puis vous voulez faire aussi une analyse ADN aussi pendant que vous y êtes ? Non mais, vous sentez bien ? Vous allez bien ou...
4: Non mais, faisons un moulage.
6: Non monsieur, on va arrêter là tout de suite. J'ai pas de temps à perdre avec des gens comme vous. Je ne veux plus vous entendre. Vous passez avec votre puzzle. Je vous fous dehors, hein ? Vous êtes en train de me faire une empreinte dedans après avoir... Non mais attendez, vous croyez...
4: Bon, alors dans ce cas, juste un échantillon de salive peut-être pour pouvoir...
6: échantillon de salive maintenant. Non mais attendez.
4: Excusez-moi, enfin... Oui, il me faudrait aussi un petit morceau d'ongle et quelques cheveux.
6: Mais j'ai pas approuvé mon histoire. Non, monsieur, excusez-moi.
4: Et le slip que vous portiez hier, s'il vous plaît.
6: Vous réfléchissez un peu à votre demande.
4: Vous êtes le mâchouilleur ?
6: Mais monsieur, je ne... Certainement pas. Mais...
7: Quel débile.
2: Allô, bonjour madame.
7: Bonjour.
2: C'est la société protectrice des animaux.
7: Oui, bonjour madame.
2: Ah, bonjour. Dites-moi, je viens d'avoir un petit accident de voiture.
7: Oui.
2: Mon véhicule est un peu endommagé, moi je suis indemne, mais je crois que j'ai renversé une vache et je voulais savoir ce qu'il fallait que je fasse. Parce que c'est la première fois que mon mari est mort, voyez-vous, il y a 2 semaines. Et c'est la première fois que je prenais la voiture.
7: Oui.
2: Et bon, ben, je suis sorti de la route et j'ai pris par les champs, quoi.
7: Oui.
2: Parce que je voyais...
7: Et la vache, elle est abîmée?
2: Comment?
7: La vache.
2: Oui.
7: Elle est abîmée?
2: Abîmée, ça se trouve où, ça?
7: Non, est-ce qu'elle est abîmée? Est-ce qu'elle est morte?
2: Ou elle est sur le flanc. Et vous savez, il y a sa corne qui a crevé le pneu, quand même, hein.
7: Oui, elle est choquée, là. Elle est peut-être pas morte. Il faut que vous voyiez la gendarmerie, hein.
2: Ben là, je regarde, je la vois pas.
7: Ben vous pouvez pas la voir, il faut lui téléphoner à la gendarmerie.
2: Mais je vais me faire gronder, parce que j'ai pas mon permis de conduire, c'est ça.
7: Oh, bonne mère.
2: Oh oui, j'ai confondu, vous savez, les freins et l'accélérateur.
7: Oh là là. Et vous pouvez pas bouger la voiture.
2: Ben, je vais essayer, mais le problème, c'est que si je bouge la voiture, la vache, elle va venir avec.
7: Pourquoi? Parce qu'elle elle est coincée avec la voiture?
2: Elle a sa corne dans le pneu.
7: Oh! Et vous avez personne autour?
2: Attendez, je regarde, hein. Il y a un monsieur, mais il est loin.
7: Eh ben, il faut lui faire signe, hein.
2: Comment?
7: Parce qu'il faut couper le pneu pour pouvoir libérer la vache, hein.
2: Comment je peux faire signe? Je lève la main?
7: Oui?
2: Je dois monter sur le capot.
7: Ah ben non, vous allez tomber, alors.
2: Oh mon Dieu, ça bouge.
7: Mais non, vous allez tomber.
2: Oh.
7: Allô? Allô, vous êtes tombé?
2: Oh, je suis tombé.
7: Ah ben voilà.
2: Je me suis coincé sous la vache.
7: Oh, bonne mère.
2: Ah, je crois qu'il y a le monsieur qui arrive.
7: Ah bon? Ben, il va vous aider.
8: Oh là, ben, qu'est-ce qui se passe là?
7: Oh là là là là là là.
8: Allô?
7: Oui, monsieur, je suis la Société protectrice des animaux de La Rochelle. Cette dame vient de me téléphoner.
8: Quelle dame? Il n'y a personne, madame. Il y a une voiture, il y a une vache qui est coincée.
7: Eh bien, la dame, elle est sous la voiture, regardez.
8: Sous la voiture?
7: Sous la voiture ou je ne sais pas quoi.
8: Attendez, je regarde. Non, sous la voiture, il n'y a personne, hein.
7: Eh bien, elle n'est pas sous la vache, non?
8: Ah, mais attendez, comment voulez-vous que je soulève la vache? Parce que la vache, elle a sa corne qui est dans le pneu, en plus.
7: Il faudrait couper le pneu pour libérer la vache. Mais la dame, elle était là, la dame. Elle est coincée.
8: Attendez, on dirait une jambe qui dépasse sous la vache.
7: Ah ben voilà.
2: Au secours!
7: Au secours, oui.
8: Je soulève la patte de la vache, mais dites donc, c'est lourd, hein?
7: Oh là là.
8: Oh là là, aidez-moi, madame, s'il vous plaît.
7: Oui.
8: Si vous pouvez me soutenir, madame, parce que c'est très lourd, là.
7: Écoutez, moi, je peux téléphoner à la gendarmerie, si vous voulez.
8: Non, moi, je suis gendarme, ça va, mais... Oh. Moi, je vais dire Oïs, si vous pouvez m'aider avec Oïs, ça va m'aider.
7: Oïs! Oïs!
8: Oh.
7: Allez, ouf!
8: Oh.
7: Allez, fort!
8: Oh.
7: Allez,
8: ouf!
7: Soulevez!
8: Oh.
7: Oh là là là là!
8: Oh.
7: Allez, hop!
8: Oh.
7: Est-ce que vous la voyez?
8: Je vois sa jambe!
7: Oh là là, elle va être étouffée!
2: Au secours, j'étouffe!
8: J'entends sa voix!
7: Oui, vous entendez sa voix. Est-ce que vous allez pouvoir la soulever?
8: Oh, je soulève encore la vache! Oh.
7: Attrapez pas de hernie, hein!
8: Oh.
7: Allez, du courage!
8: Ça y est, je la tiens!
7: Ah, vous la tenez!
8: Attendez, je
7: la
8: soulève pas les jambes!
7: Bon!
2: Oh mon Dieu!
7: Oh là là là là là là!
2: Oh mon Dieu, je respire!
7: Ouais, elle respire, bon!
2: Oh.
7: Alors, monsieur, maintenant, je vais vous expliquer ce qu'elle m'a dit.
8: Mais comment vous avez fait pour...
7: Alors, monsieur le gendarme...
8: Comment vous avez fait pour renverser une vache ou...
2: Eh ben voilà, je roulais sur la route et je déteste les vaches. Il y en a une qui m'a coupé la route. Et donc, au moment où elle me coupait la route, j'étais en ligne avec la dame de la SPA. Et donc, la dame de la SPA m'a dit, il faut lui rentrer dedans, il n'y a pas de souci, il faut lui rentrer dedans.
7: Ah non, non, non, non.
2: Alors, j'ai foncé dans la vache.
7: Oh non, non, non, non, non.
2: Ensuite, la dame m'a dit, montez sur le capot.
7: Oh là là.
2: Pour faire signe aux gendarmes.
7: Je lui ai défendu de monter sur le capot. J'ai dit, madame, vous allez tomber. Alors, non, c'est pas possible, ça, hein.
8: Bon, en même temps, attendez.
7: Mais elle a pas de permis, hein, cette dame.
8: La vache est toujours vivante, en plus.
7: Ben, si elle a la corne de prise, elle peut pas se libérer, la vache.
8: Attendez, je fais marche arrière avec la voiture.
7: Oh non, mais ça va pas dans sa tête, cette femme. Pensez que je lui ai pas dit de monter sur un capot. Allons.
8: Oh, la vache se libère.
7: bon.
8: Et la vache repart, elle nous fait un petit signe de la tête amical.
7: Voilà, c'est une belle histoire.
8: La vache a une larme à l'œil.
7: Ah oui, ça m'étonne pas.
8: Elle me reconnaît,
7: parce
8: on
7: qu'elle
8: dirait.
7: Elle doit être contente. Et vous pourrez aller lui dire bonjour de temps en temps, elle va vous reconnaître.
8: Pâquerette ?
7: Pâquerette, voilà. Je cherchais, il faut lui mettre une pâquerette à l'oreille.
8: Je prends la pâquerette, je lui mets sur l'oreille.
7: Voilà.
8: Oh oui, c'est vrai qu'elle est jolie. Mais elle me reconnaît, elle me regarde, hein. Je suis son sauveur.
7: Oui, oui, mais je suis sûr qu'elle doit vous bénir, là. C'est magique, ça.
2: Et moi, je fais quoi maintenant dans cette histoire ?
8: Eh ben, vous me suivez, parce que sans permis de conduire, là, ça va barder pour vous.
2: Oh ben non.
7: Elle a peur.
8: Vous croyez ?
7: Oui. Elle a très peur, mais je crois qu'elle a perdu un peu la tête, cette dame.
8: Vous avez quel âge, madame ?
2: 103 ans.
7: Combien ?
8: Elle a 103 ans.
7: 103 ans. 103 ans sans permis. Et elle emboutit une vache. Et un gendarme la libère. Écoutez. Et comme je vais expliquer ça. Oh là là, c'est...
8: Vous savez ce que je crois qu'ils vont vous dire ? Ils vont vous dire que c'était une blague pour la radio Rire et Chanson.
7: Vous êtes comment vous vous appelez ?
8: Jean-Yves Lafesse.
7: Oh, c'est pas vrai. Dites-moi Jean-Yves Lafesse, vous m'avez regardé un jour à votre radio, hein ? Je m'en souviens.
8: Quoi, c'est la deuxième fois ?
7: C'est la deuxième fois. C'est pas possible.
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10: Bonjour.
4: Oui, bonjour monsieur. Je suis bien chez le fromagiste.
10: Oui, tout à fait, fromager, oui.
4: J'ai dit à mon employeur que je ne pouvais pas aller travailler cette semaine pour cause d'intoxication alimentaire.
10: Oui.
4: J'ai dit que j'avais bu du lait périmé que j'avais acheté chez vous.
10: Ah oui, bah non, c'est hors de question que je prenne ce genre de responsabilité, ça c'est clair.
4: Je vais passer aujourd'hui parce que j'ai gardé une bouteille de lait que j'ai laissé tourner, vous voyez.
10: Bah non.
4: Je vais juste mettre la bouteille de lait périmé dans vos rayons.
10: Non, bah non, c'est trop facile. Attendez, les responsabilités, c'est nous, ça va être nous.
4: Bah oui, bah c'est bien le but, oui, c'est ça, parce que sinon ça va être ma faute.
10: Bah attendez, c'est pas notre faute à nous si vous avez dit quelque chose à votre employeur qui n'était pas vrai. Je vois pas pourquoi moi je vais accepter la responsabilité d'avoir du lait périmé chez moi.
4: Parce que sinon mon patron il va me décompter des jours, vous voyez.
10: Mais ça c'est votre problème, c'est pas le mien. Vous vous êtes mis dans le bazar, bah après à vous de vous en sortir.
4: Moi pour me débazarifier, je passe tout à l'heure.
10: Ah non, c'est pas la peine de passer, je vous ouvrirai pas.
4: Je prends une photo, vous voyez,
10: non,
4: comme ça.
10: Non, il y a hors de question qu'on vous fasse la moindre photo qu'on vous ouvre pour mettre un lait périmé dans un rayon. Enfin attendez, vous vous rendez compte.
4: Non mais la photo je la fais moi-même, hein, je vous rassure.
10: Non mais j'ai bien compris, mais je vous dis non.
4: Je vous demande même pas d'être dessus, hein.
10: Je vous dis non.
4: Non, c'est un nom qu'on peut négocier quand même, j'imagine.
10: Non, c'est pas un nom négociable, c'est non.
4: C'est non peut-être.
10: C'est non.
4: Non éventuellement.
10: Non.
4: C'est un nom ou...
10: Non. Enfin, je sais pas, je suis claire.
4: C'est un nom mais...
10: Je m'en fiche, c'est non.
4: Si.
10: Non.
4: Non mais c'est un nom qui veut dire oui.
10: Non.
4: Oh si, c'est un nom qu'on peut négociabilifier.
10: Bah non.
4: Si.
10: Non.
4: Oh si.
10: Non.
4: Ah bah si.
10: Non.
4: Si.
10: Non.
4: Si.
10: Non.
4: Si.
10: Non.
4: Si.
10: Non.
4: Si.
10: Je sais pas, vous entendez pas, hein. On ne fera rien ici, vous ne venez pas, vous mettez pas votre lait dans un rayon, vous prenez aucune photo, il y a hors de question.
4: Ah bah si.
10: Non, on arrête là, vous nous appliquez pas là-dedans, c'est non, je vais pas passer ma journée à vous dire non, point barre, c'est tout.
4: Ah bah je crois que si, vous allez passer la journée.
10: Non, bah non.
4: Ah bah si.
10: Non.
4: Ah bah si.
10: Non.
4: Ah si.
10: Non.
4: Si.
10: Bah non, vous...
4: Allô ?
10: Vous n'importe quoi. Je vais mettre dans mes rayons du lait périmé pour justifier...
4: Alors, je vous rassure, moi je vous le fournis.
10: J'en ai rien à foutre de votre lait périmé. Qu'est-ce que je vais aller mettre du lait périmé dans mon... C'est une histoire abracadabranque.
4: Ah mais non, c'est pas abracadabranque.
10: Vous vous enfermez, hein. On n'a pas ça à faire que d'écouter vos conneries.
4: Bah excusez-moi d'avoir le sens pratique. Allô ?
11: Oui.
4: Ah, c'est madame.
11: Attendez, monsieur, je vais vous faire une attestation signée de ma main comme quoi je vous ai vendu des produits périmés. Non, mais on marche sur la tête.
4: Ah, bah c'est très gentil.
11: Oui, non, mais vous allez pas m'emmerder avec ça toute la journée. Hein. Je m'en fous, je veux pas en entendre parler. On est clair ?
4: D'accord. Alors, en revanche, voilà. Est-ce que du coup, la dame que j'ai eue pourrait peut-être.
11: Non, vous n'impliquez personne de mon personnel, d'accord ? Enfin, je veux dire, à un moment donné, il faut arrêter, quoi.
4: Si je vous envoie un fax, en fait.
11: Moi, j'ai du boulot, monsieur. C'est pas me faire chier pour justifier des absences à des employeurs qui sont fausses en plus. Vous croyez que j'ai que ça à foutre, là, de ma journée, là ?
4: Non, mais je veux dire, je vous envoie.
11: Non, parce que là, c'est les gendarmes.
4: Ah, bah c'est moi les gendarmes qui vais les appeler, tiens, ça va être vite vu. Oui.
11: Bah appelez-les, ça va être très bien.
4: Je vous mets en relation avec les gendarmes, tiens.
11: Appelez-les.
4: Ne quittez pas.
11: Pas de problème. Tu prends ton magasin, viens avec les gendarmes ici.
4: Ah bah attendez, je suis en train de transférer.
11: Tu commences à me faire chier, là. Tu me fais pas tout, je te jure.
4: Comment ça, tout,
11: je te retrouve, ça va pas bien se passer, là. Espèce de gros con, va.
4: Bon, je préfère Monsieur Martin, mais enfin...
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13: Alors là, papa, j'écoute.
0: Bonjour madame, c'est bien le restaurant.
13: Bonjour monsieur.
0: Bonjour madame. C'est bien le restaurant de la.
13: Oui monsieur.
0: Bonjour madame, la préfecture, à l'appareil.
13: Oui.
0: Monsieur de la place directeur du cabinet de monsieur le préfet.
13: Oui.
0: Je vous passe monsieur le préfet. Hein. Monsieur le préfet, le restaurant. Merci. Allô?
13: Allô?
0: Bonjour
13: oui,
0: madame.
13: Oui, bonjour monsieur.
0: Excusez-moi de vous déranger.
13: Oui.
0: Il ne fait pas bien beau dehors en ce moment?
13: Non, pas du tout, monsieur le préfet, mais, non?
0: Après cette magnifique été qu'on a reçue, dites-moi.
13: Oui, c'est vrai,
0: hein,
13: oui.
0: C'était pas vrai. Bon, alors, je vous appelle parce que j'ai l'intention, bien entendu, de venir dîner un de ces soirs. Ça.
13: Bien, monsieur.
0: Voilà. Le patron est là, non?
13: Ben, il est parti faire une course, là.
0: Ah.
13: Parce que vous auriez voulu quelque chose de... spécial.
0: Vous êtes la patronne, non?
13: Oui, monsieur, ah, oui.
0: Écoutez, je connais un peu votre mari, hein.
13: Ah oui?
0: Oui. Est-ce qu'on peut parler quand même en toute confidence?
13: Ah ben c'est sûr, monsieur. Voilà. Pas de problème.
0: Voilà. Je vous recommande la plus grande discrétion, madame. Hein.
13: Oui, monsieur. Bon. Oui, oui, oui, pas aucun problème.
0: Voilà. Ma femme va en Thalasso pendant une semaine la semaine prochaine.
13: Oui.
0: Je vais en profiter pour amener quelques amis dans votre bon restaurant.
13: Eh ben c'est gentil de penser à nous, monsieur.
0: Voilà.
13: C'est bien.
0: Nous allons être quatre, monsieur.
13: Oui.
0: Hein? Simplement, votre mari que j'ai eu au téléphone l'autre jour m'a dit que ça, c'était sans doute possible.
13: Ah oui?
0: Oui. Est-ce qu'il est possible de dîner?
13: Oui.
0: À quatre?
13: À quatre.
0: Hein? Mais avec des call girls sous la table.
13: Avec des?
0: Des call girls.
13: Oui.
0: Sous la table.
13: Quatre messieurs?
0: Oui.
13: Hein? Et puis quatre... quatre...
0: Des call girls.
13: Ah oui. Eh bien, de toute façon, vous... Enfin, j'ai pas l'habitude de servir du monde comme ça. Ça va pas choquer les autres personnes à côté?
0: Oh, ce sont des dames fort discrètes et de grande courtoisie.
13: Bah, écoutez, parce que je voudrais pas qu'il y ait du monde à côté quand même, peut-être, non?
0: À quelle distance de votre sol tombe la nappe?
13: Ben, ça tombe pas très bas, hein, c'est ça. Je suis pas très, très bien placée pour faire ce genre de service, vous voyez, parce que d'abord, on n'a pas de moquette, on n'a que du carrelage.
0: C'est-à-dire?
13: On n'a que du carrelage, j'ai pas de tapis, j'ai rien, hein. C'est...
0: Oui.
13: Hein, par terre, ça va peut-être être ennuyeux pour être sous la table. Non, c'est... Parce que bon, si j'avais une moquette, des grandes nappes, des grandes... Puis en plus, j'ai du personnel jeune, tout ça, ça m'ennuie un peu de faire ce genre de service, hein, c'est...
0: Oui.
13: Hein, c'est...
0: Bah oui.
13: Ça m'ennuie de...
0: Bah oui.
13: De vous dire...
0: C'est dommage, c'était ma femme qui m'offrait ça pour mon cadeau d'anniversaire.
13: Mais bon, je suis mal placée pour vous recevoir dans ces... Comme
0: ah
13: ça.
0: Bah, mais tournez-vous.
13: Pardon?
0: Tournez-vous.
13: Oui, bah ça sera pareil, hein.
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15: Allô, oui.
4: Oui, bonjour monsieur, c'est bien le garage?
15: Non, c'est une dame, mais c'est pas grave, oui, bonjour monsieur.
4: C'est juste pour savoir, quand est-ce que je peux passer pour récupérer vos postes téléphoniques?
15: Mais parce que vous êtes qui?
4: Ah, monsieur Martin, je suis un particulier, si vous voulez. J'ai fait la démarche pour faire la demande de clôture de ligne.
15: Mais à quel titre vous avez fait ça?
4: Ça me permet de recycler les postes qui vont plus vous servir.
15: Ah ouais, non.
4: Non, mais excusez-moi, j'ai quand même
15: non,
4: fait
15: non,
4: la...
15: Non, non, non. La démarche pour supprimer notre ligne téléphonique.
16: Oui, bonjour.
4: Oui, bonjour madame.
16: Bah, mais pourquoi vous avez supprimé la ligne? On va faire comment? On s'en sert.
4: Bah, je sais pas, vous avez pas des portables?
16: Bah, non, mais de quoi vous êtes mêlé à couper la ligne?
4: Non, mais de toute façon, tôt ou tard, ça va s'arrêter. C'est ce qu'il disait aux infos. C'est que les fixes, là, c'est.
16: Non, mais aux informations ou pas, vous avez pas coupé les lignes des gens comme ça? Non, mais je vous ai demandé quoi? Rien du tout, monsieur. Vous rigolez ou quoi?
4: Vous avez quand même mâché le travail, hein, dans le sens où.
16: Non, vous m'avez pas mâché le travail. Arrêtez de me parler de ça. Je vous ai rien demandé. C'est illégal ce que vous faites. C'est interdit.
4: Ah, bah, excusez-moi, mais enfin, c'est quand même moi qui ai fait les démarches
16: en votre. Il y a pas de souci, on va vous recevoir mercredi ou plus tard.
4: Alors mercredi ou plus tard. Ben, alors disons jeudi dans ce cas.
16: Non, mercredi ou plus tard, c'est pas jeudi.
4: Oui, mercredi ou plus tard, j'ai bien compris. Donc plus tard.
16: Non, c'est... mercredi ou plus tard, ça veut dire que c'est avant mercredi. C'est mercredi ou plus tard.
4: Alors plus tard.
16: Non, vous comprenez pas très bien. Alors
4: vendredi dans ce cas.
16: Au plus tard, c'est mercredi pour se voir.
4: Bah, moi, ça m'arrangerait plutôt avant mercredi, parce que là, vous me dites plus tard.
16: Non, en plus, bon, allez, laissez tomber.
4: Dimanche matin, dans ce cas, vers 7h.
16: Non, est-ce que vous comprenez ce que je vous dis ou pas? Parce qu'apparemment, il y a un petit problème de compréhension chez vous. C'est soit vous venez au garage.
4: Bah, ou sinon, vous me les envoyez.
16: Non, je vous envoie rien du tout.
4: Allô?
16: C'est ce qui vient d'annoncer, le gars.
4: Je vous entends, hein. Allô? Ouais. Oui, ah, bonjour madame.
17: Bah, pourquoi vous les récupérez mes postes téléphoniques? Ça aurait pas eu vous, moi.
4: Non, mais comme ils vont plus vous servir, forcément.
17: Et pourquoi ils ne me serviront plus mes postes?
4: Bah, à rapport à votre ligne qui est suspendue, que j'ai fait la demande.
17: Mais je m'en fous, moi, de ça. C'est, moi, j'ai pas fait d'une demande de suspension de ligne.
4: Bah non, puisque c'est moi qui l'ai fait. C'est dingue. Bah,
17: pourquoi
4: ça.
17: Vous les faites si vous avez pas de demande de moi?
4: Bah, parce que vous l'avez pas faite.
17: Mais vous êtes grave, je peux pas suspendre ma ligne, moi, je suis en activité.
4: Bah, vous pouvez pas la resuspendre dans le sens où, comme je l'ai déjà suspendue, vous avez pas la sursuspendre.
17: Non, mais attendez. Là, ça va pas du tout. Là, vous êtes sur notre planète, monsieur. Moi, je suis garagiste, j'ai pas suspendu de ligne. Donc, si j'ai pas suspendu une ligne, pourquoi vous en suspendez une à ma place?
4: Eh ben, parce que justement, si vous le faites pas, qui c'est qui va le faire?
17: Mais pourquoi vous voulez suspendre ma ligne?
4: Eh ben, parce que ça me permet de récupérer vos postes, vous voyez, c'est ce
17: Et
4: que.
17: Pourquoi vous voulez récupérer mon poste?
4: Eh ben, parce que moi, je vais recyclager après vos postes.
17: Non, alors là, moi, j'appelle Télécom cet après-midi. J'ai pas besoin de vous, moi, je travaille avec Télécom.
4: Oui, non, mais je vois, on essaye de me doubler.
17: Ouais, vous commencez à m'emmerder. Hein.
4: Oh!
17: Donc là, moi, je vais porter plainte à la mairie.
4: Oh!
17: Non, attendez, monsieur. Maintenant, vous allez me donner votre numéro de téléphone, votre adresse. Moi, j'ai commencé à payer la gendarmerie.
4: Moi, j'ai quand même bossé pour vous, dans le sens.
17: Je vous ai rien demandé, moi. Ok?
4: Bah oui, mais alors si vous changez d'avis.
17: Je ne vous ai rien demandé.
4: Voilà, maintenant, merci, parce que j'ai quand même fait tout le boulot.
17: Vous avez fait le boulot de quoi? Mais je vous ai rien demandé, vous êtes grave.
4: Bah, j'ai fait le boulot dans le sens où j'ai demandé la suspensification à votre place,
17: vous
4: voyez.
17: Oui, vous êtes complètement toc-toc, vous êtes tombé sur la tête. Donnez-moi votre numéro, je vais appeler la gendarmerie. Donnez-moi votre numéro de téléphone.
4: 06.
17: Donnez-moi votre numéro de téléphone.
4: Bah, c'est ce que je fais, oui. Donc 06.
17: Non, c'est bon. Numéro de téléphone 06, il m'en manque, hein.
4: Donc 06.
17: Alors, allez-y.
4: 06.
17: Alors 06. Ah, c'est que des 06 chez vous.
4: Oui.
17: Ah ouais, 06. Non, mais vous me prenez pour un con, quoi.
4: Ah bah tiens, je me permettrai, bien sûr.
17: Il est avec des numéros 06. C'est bon. Franchement, vous foutez de ma gueule.
4: Non, mais je passe quand même pour récupérer les.
17: Moi, j'ai affaire à Télécom. Maintenant, c'est Télécom.
4: Madame, s'il vous plaît. Madame.
17: Je m'en fous.
4: Madame.
17: Vous, c'est pas madame, c'est monsieur.
4: Non,
17: alors maintenant, vous me foutez la paix.
4: Non, mais alors, allô?
17: Vous foutez la paix.
4: Non, mais madame.
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19: Allô, clinique vétérinaire.
20: Oui, bonjour, madame, monsieur, de la place à l'appareil.
19: Oui, bonjour.
20: C'est bien le vétérinaire?
19: Oui, c'est elle-même à l'appareil.
20: Ah, très bien, bonjour docteur. Je souhaiterais prendre un rendez-vous. J'ai ma poule qui va mal.
19: Oui, alors pour cela, vous pouvez venir en consultation. On consulte tous les jours de 14h à 19h, sauf le samedi de 14h à 17h. Vous venez un après-midi quand ça vous arrange?
20: Bah écoutez, je vais vous la passer. Je préfère voir qu'elle voit ça directement avec vous. Hein.
21: Allô?
19: Oui.
21: Oui, bonjour, c'est le docteur vétérinaire?
19: Oui.
21: Oui, bonjour madame. Je suis la poule de monsieur de la place. Quand est-ce que je peux passer?
19: On est là jusqu'à 19h, madame.
21: Jusqu'à 19h, oui. Et vous, je peux faire une épilation du maillot? Non, c'est parce que j'ai des morpions.
19: Je vous ai dit.
21: C'est pour ça que j'appelle un vétérinaire. J'ai tué un veto.
19: Oui.
21: Docteur, à quelle heure puis-je passer?
19: Quand vous voulez, avant 19h.
21: Vous pouvez me faire l'épilation du maillot?
19: On est sûr.
21: Parce que j'ai beaucoup de morpions, vous comprenez? Et les esthéticiennes ne veulent pas le faire. Elles m'ont dit qu'il fallait que j'aille voir un vétérinaire. Allô, docteur?
19: Oui.
21: Vous faites l'épilation du maillot poil?
19: Oui, on fait l'épilation du maillot, mais tout.
21: Poil à poil ou...
19: Qui est à l'appareil?
20: Ben, c'est Bernard.
19: Bernard qui?
20: Bernard Kouchner.
19: C'est Bernard Kouchner.
21: J'appelle pas seulement parce que j'ai des morpions, hein. Mais le problème, si vous voulez, docteur, c'est qu'en plus, j'ai un morpion qui a la grippe. Et ça, l'esthéticienne, elle peut rien faire. Il s'est enrhumé hier soir dans la voiture parce qu'avec monsieur de la place, on est sorti. Et j'ai entendu mon morpion qui toussait et j'ai pas fait attention. Et il a toussé toute la nuit, m'empêcher de dormir. Vous avez déjà entendu un morpion tousser?
19: Non.
21: J'ai pris un bain de siège, mais ils savent pas nager. Alors ils sont restés accrochés à mes poils. J'ai eu peur pour eux, j'ai cru que ça allait faire le Titanic. 1500 morpions qui se noient. Le Titanic dans la baignoire. Alors voyez-vous, je suis bien dans la peine. Mais il faut que je m'en débarrasse. Attendez, je vous repasse mon amant.
20: Allô?
19: Oui.
20: C'est un peu complexe.
19: Oui, j'ai compris, oui.
20: À quelle heure peut-elle passer?
19: Vers 18h.
20: Ah, 18h, c'est pas possible.
19: Ah bon?
20: À cette heure-là, elle passe la tondeuse. Ah, attendez, il y a quelqu'un qui veut vous parler.
22: Allô? Je suis un morpion.
1: Vous pouvez venir nous chercher? Sauvez-nous.
3: Vous devriez appeler Greenpeace.
1: SOS.
3: Oui.
1: Est-ce que je peux venir vous voir?
3: Ah oui, aucun problème. Oui.
1: Je saute dans une enveloppe.
3: Oui, si vous voulez.
1: Et puis le facteur m'amène demain.
3: D'accord, pas de problème.
1: Voilà.
3: Au revoir. 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Allô.
4: Bonjour monsieur, je suis bien chez le plombiste.
22: Oui, le plombier, oui.
4: Non, je crois qu'on dit le plombiste, mais enfin.
22: Oui.
4: Bref, c'est rapport à qui il faudrait maintenant travailler 6 mois là pour toucher le chômisme.
22: Oui.
4: Donc j'ai déclaré comme si j'avais travaillé 6 mois chez vous et il faudrait que je vous dépose mes papiers avec les contrats.
22: Ah mais moi j'en veux pas de vos papiers. Enfin, vous êtes gentil, mais enfin nous on paye des impôts. C'est pas pour que les gens ils nous truandent derrière. Je veux dire les impôts faut qu'ils servent à quelque chose.
4: Ah bah voilà, bah au moins ils vont payer mon chômisme.
22: Ah mais vous allez retirer ce que vous avez fait. Vous avez pas lieu de déclarer que vous avez travaillé 6 mois ici. Enfin, c'est quoi le sketch là?
4: Et comment je fais pour mon chômisme moi dans ce cas?
22: C'est pas notre problème.
4: En quelque sorte, en tant qu'ex-employeur.
22: Non, vous n'avez pas travaillé chez nous, donc vous arrêtez vos fausses déclarations avec notre entreprise.
4: Oui, mais comme je vous ai déclaré vous, je peux pas après dire que...
22: Ah ben, vous allez annuler ce que vous avez déclaré. Non, mais c'est quoi le sketch, là?
4: Le sketch, on pourrait dire que c'est l'appel trop con.
22: Ah non, mais faut pas rigoler, quand même. Je trouve que c'est quand même grave. Nous, on a un service juridique, on va tout de suite prendre vos coordonnées, puis on va leur transmettre.
4: Ah, super. Donc, je suis Monsieur Martin.
22: Attendez, c'est quoi votre nom, Monsieur Martin?
4: Ah, vous me faites le papier?
22: Non, vous me donnez votre adresse, parce que là, vous êtes en numéro privé en plus, donc... Ah si, vous êtes en numéro privé. Je vous passe, monsieur.
4: Ah bah non, non plus.
23: Allô, bonjour.
4: Ah bah si, bonjour madame.
23: C'est une fausse déclaration, monsieur.
4: Comment ça, c'est une fausse déclaration?
23: Je vais pas vous faire une déclaration, vous avez travaillé là alors que c'est faux.
4: Vous me traitez de menteur, c'est ça?
23: Bah, vous avez travaillé chez moi?
4: Non.
23: Bah alors, vous êtes un menteur.
4: Oh, vous me traitez de menteur?
23: C'est pas la peine de dire que vous êtes pas un menteur.
4: Ça quand même, vous êtes gonflé. Moi
23: monsieur, je suis gonflé, vous vous foutez de ma gueule, c'est vous qui êtes gonflé.
4: Ah bah c'est celui qui dit qui est, excusez-moi, parce que là vous me traitez.
23: De quoi? Je vous traite de menteur.
4: Oh, il recommence.
23: Vous n'avez jamais travaillé chez moi.
4: Oh bah il manque pas d'air, tiens.
23: Le seul Martin qui a travaillé chez moi, c'était du temps de mon père il y a 25 ans.
4: Eh ben, mettons que vous l'avez repris.
23: Non, je l'ai pas repris.
4: Non, mais mettons que si.
23: Je l'ai pas repris.
4: Alors, mettons que je suis de la famille de ce monsieur Martin.
23: Non, ça marche pas.
4: Eh ben, pourquoi, si vous avez déjà eu un Martin, qu'est-ce qui vous empêche d'avoir un deuxième Martin?
23: Vous êtes un menteur, vous n'avez pas parlé chez moi.
4: Ça suffit, dites donc, hein.
23: Non, mais vous foutez de ma gueule, là. C'est qui fait chier le monde? C'est vous, c'est moi. C'est vous?
4: Ah non, c'est vous qui fait.
23: Non, c'est pas moi, c'est vous.
4: Vous en prime.
23: Vous démerdez avec Pôle emploi, je veux pas entendre parler de vous.
4: Alors, ouais. Passez-moi ce monsieur Paul.
23: Monsieur Pôle emploi.
4: Oui. Vous
23: connaissez pas monsieur Pôle emploi?
4: C'est le responsable de l'entreprise?
23: Hein? Non, c'est moi le responsable, monsieur.
4: Oui, alors un coup c'est vous, un coup c'est ce monsieur Paul.
24: Ah bah ça va pas, non?
4: Ah, c'est un monsieur. Monsieur Paul, peut-être?
23: Non, c'est une dame, là.
24: Mais qu'est-ce que c'est que cette histoire-là? Mais je comprends rien du tout.
4: Ah bah c'est très simple, c'est que...
24: Ah bah ils vont pas marcher dans votre combine, non?
4: Ah bah si.
24: Non, pas du tout. Alors vous me donnez votre nom exactement et votre adresse. Monsieur Martin, votre prénom.
4: Martin?
24: Non, mais votre prénom.
4: Oui, Martin.
24: Oui, mais Martin, c'est votre nom de famille.
4: Oui.
24: Et votre prénom?
4: Bah c'est Martin aussi.
24: Martin?
4: Voilà.
24: Vous foutez de moi, là. Bon, et vous habitez où?
4: À Martinville.
24: Oh, bah vous foutez de moi, là, mais c'est une grosse connerie. Bon, arrêtez de raconter vos conneries de Martin à Martinville.
4: J'ai mon beau-frère à côté qui peut témoigner que c'est pas une connerie, hein.
24: Il s'appelle comment votre beau-frère, monsieur Martin aussi?
4: Ah bah vous le connaissez en plus.
24: Bien sûr, je connais plein de monsieur Martin.
4: Ah bah moi. Attendez, Martin! Oui, Martin! J'ai le monsieur qui veut te parler! Je te le passe!
24: Je vais vous quitter parce que...
4: Bah non, attendez 2 secondes! Je suis mon beau-frère, monsieur Martin.
24: Non, mais j'ai pas que ça à faire, moi, j'ai pas
4: J'ai ma femme qui veut vous dire un mot, je vous la passe 2 secondes quand même.
24: Non, c'est pas la peine.
4: Bah, quittez pas. Martine! Oui, Martin!
24: Oui.
4: J'ai le monsieur qui veut te parler! Je te le passe! Bonjour, oui, Martin à l'appareil.
24: Oui, bon, bonjour Martine.
4: Bonjour monsieur Paul.
24: Et après, vous me passerez votre oncle et après...
4: Ah bah, il y a tonton Martin qui est à côté justement. Tonton Martin! Oui, Martine! Je passe le monsieur! Allô? C'est tonton Martin à l'appareil.
24: Bon, ça y est, vous avez fini?
4: Ah bah, attendez, je vous passe Tata. Tata Martine! Oui, tonton Martin! Je passe le monsieur!
24: Bon, en tout cas, je sais pas qui vous êtes.
4: Ah bah, je suis Tata Martine.
24: Vous êtes... Bonjour Tata Martine, au revoir Tata Martine, au revoir tonton Martin, fiston, enfin toute la famille.
4: Ah bah, attendez!
24: Oui.
4: Je vous passe mon cousin. Cousin Martin.
24: Non, mais.
4: Oui, Tata Martine. Je te passe le monsieur.
24: Non, mais je vous quitte.
4: Non, mais attendez, vous savez pas qui c'est?
24: C'est le cousin, Martin.
4: Ah, bah, vous m'avez reconnu.
24: Bah, bien sûr.
4: Ah, bah, voilà.
24: Allez, mon mari est là, il commence à s'énerver et il me dit raccroche, dépêche-toi.
23: J'ai pas mon temps à passer avec des conneries comme ça.
4: Ah, bah, merci.
23: Ah, oui, monsieur.
24: Allez, au revoir et puis bonne journée, hein.
4: Attendez, j'ai encore plein de Martins qui veulent vous parler.
23: Non.
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27: Allô, Diranger?
28: Ouais, Diranger?
27: Oui.
28: Salut, comment tu vas?
27: Ça va? C'est Michel?
28: Ouais.
27: Oui.
28: Alors, quoi de neuf?
27: Bah, ça, hein, tout. Pourquoi?
28: Ah, bah, je vous raconte, comment tu vas?
27: Oui, bah, moi, ça va, oui. Et toi, ça va?
28: Ouais.
27: Ouais. T'es où, à Paris?
28: Ouais.
27: Ouais.
28: Ah, bon Dieu, Gérard.
27: Ouais.
28: Ah?
27: Comment?
28: Je dis bon Dieu, Gérard.
27: Ouais. Bon, je vais te laisser parce que j'ai quelqu'un à la maison, là.
28: Ah bon, t'as qui?
27: Bah, c'est un monsieur qui est venu vous méditer à Israël.
28: Pourquoi tu veux tailler ta Citroën?
27: Non, c'est tailler le Troën.
28: Bon, sinon?
27: Non, il n'y a rien de nouveau, c'est bon.
28: Ouais.
27: Bon, ben, je vais te laisser.
28: Ouais, moi aussi. Eh, dis-moi.
27: Oui.
28: Au fait, comment vont tes Troën?
27: Ils vont bien.
28: Ah bon, pourquoi?
27: Ils sont taillés.
28: Ah, ils sont barrés, ouais. Ouais. Bah oui, ils sont partis.
27: Bon, ben, je vais te laisser, hein.
28: Ouais.
27: Allez.
28: Eh, dis-moi, tu m'as pas dit, au fait?
27: Oui.
28: De la voiture?
27: Oui.
28: Comment on va?
27: Ça va, pour l'instant.
28: Ouais, oui. Bah oui. T'as fait le contrôle technique, non?
27: Oui, oui, l'année dernière.
28: Et alors?
27: C'est bon.
28: Bon.
27: Bon, bah, je t'embrasse, hein.
28: Ouais. Allez. Eh?
27: Oui.
28: Le jardin?
27: Oh, bah, le jardin, ça pousse, lui.
28: Ah.
27: Ça a roulé parce qu'il y a plu aujourd'hui.
28: Bah oui, oui, c'est ça. Il faisait beau dernièrement, ouais. Là, j'ai vu ça. Hein. Bon.
27: Allez, je t'embrasse.
28: Eh, dis-moi.
27: Ouais.
28: Tu m'as pas dit, en fait, pour la météo?
27: La météo, il pleut.
28: Ah oui, bah c'est ça.
27: Ouais. Bon, bah allez, je te laisse.
28: Attends, dis-moi, Gérard.
27: Ouais.
28: Tu m'as pas dit.
27: Quoi?
28: Pour ton canapé.
27: Mon canapé.
28: Bah oui.
27: Oui.
28: Comment il va, ton canapé?
27: Bah, il va bien.
28: T'as refait un peu ou pas?
27: Comment?
28: Tu l'as refait?
27: Ah non, c'est pas refait.
28: Ah bon?
27: Non.
28: Ah d'accord.
27: Bon, je te laisse, hein.
28: Ouais, elle dit... Hey,
27: oui.
28: Au fait, attends. Hey. Oui. Et la machine à laver, comment elle va?
27: Oui, il va.
28: Ah bah d'accord, bon.
27: Bon, je te laisse, hein.
28: Ouais, hey, oui. Dis-moi, hey, Gérard.
27: Oui.
28: Sinon?
27: Sinon, il n'y a rien.
28: Ah bon?
27: Oui.
28: Bon.
27: Bon, allez, salut.
28: Hey.
27: Oui.
28: Au fait?
27: Oui.
28: Le parasol?
27: Oui.
28: Comment il va?
27: Oui, il va.
28: Il va bien, oui.
27: Oui, il va bien. Bon, je te laisse, on attend.
28: Eh, hey, dis-moi.
27: Oui.
2: Avec qui au téléphone?
27: Michel.
28: Ah, c'est qui?
27: C'est Christiane.
28: Ah, et bah, justement, comment il va?
27: Comment?
28: Christiane, ça va?
27: Oui, ça va, Christiane.
28: Tu lui fais une bise?
27: Comment?
28: Tu es dans le jardin, non?
27: Non, elle est pas dans le jardin.
28: Ah bon, parce que... Avec la pluie...
27: Quand je vais te la passer un petit coup.
28: Ouais, un petit coup.
27: Michel.
2: Mais quel Michel? Oh, Michel Beaugrand. Oh là là, je... Allô?
28: Salut, Christiane!
2: Michel!
28: Ouais, ça va bien?
2: Bah, pas mal! Oui, mais mieux en ce moment!
28: Bah oui, avec la pluie!
2: Oui! Alors, bon?
28: Ouais!
2: Bon, ben, je vais vous laisser parce que.
28: Oh, excuse-moi, j'ai roté.
2: Quoi? Bon, ben, je raccroche alors!
5: Oui, écoute.
6: Bonjour madame, c'est bien la police?
5: Oui, bonjour.
6: Monsieur Martin, à l'appareil?
5: Oui.
6: Je me suis fait contrôler en voiture et j'ai eu un PV parce que j'avais pas mon permis sur moi.
5: Ouais.
6: Mais je l'avais dématérialisé sur mon téléphone.
5: Ok, pas de souci.
6: Donc vos collègues m'ont dit, montrez-nous votre téléphone.
5: Ouais, ouais, ok.
6: Et c'est là qu'il y a problème.
5: Et il est où le problème? On vous demande de présenter justificatif, et
6: bah oui, mais j'allais pas leur sortir mon téléphone, donc évidemment j'ai refusé.
5: Mais moi je vois pas pourquoi vous avez refusé de présenter votre téléphone à l'agent pour vérifier si oui ou non vous aviez votre permis de conduire dessus.
6: Bah j'ai vu venir le truc. Si je sortais mon téléphone, PIM, je prenais un PV pour téléphone en voiture.
5: Bah, mais bien sûr que non. Évidemment qu'on va pas vous verbaliser parce que vous avez le téléphone portable dans la main.
6: Ah oui, mais en attendant, moi j'ai eu un PV parce que soi-disant j'avais pas de permis.
5: Bah, forcément, vous avez pas présenté le téléphone pour montrer le permis.
6: Alors, le téléphone, non, mais j'avais le permis papier de mon beau-frère.
5: Bah, on conduit pas avec le permis de conduire de son beau-frère.
6: Bah, vu que c'est mon beau-frère, c'est le même nom de famille. Donc...
5: Non, mais tant bien même que c'est le même nom de famille. Va falloir revoir un peu tout le cadre légal, hein, parce que là vous êtes pas bon du tout.
6: Enfin, en attendant, faudrait déjà voir comment on fait sauter mon PV.
5: Bah, non, mais alors attendez.
7: Oui, bonjour.
6: Ah, bonjour monsieur.
7: Madame.
6: C'est-à-dire?
7: Je suis une dame.
6: Ah bah je savais pas.
7: Enfin l'intonation de la voix, mais bon, peu importe, c'est pas bien grave, vous avez dit bonjour, c'est déjà bien.
6: Comment ça j'ai déjà dit bonjour? Ah non, c'est la première fois que j'appelle.
7: Non, vous me confondez avec un homme.
6: Oui, c'est vrai qu'il m'arrive de me tromper.
7: Bon, bref.
6: Oui, bref, pour mon PV.
7: Bon.
6: Moi, mon permis, je l'ai.
7: Et vous l'avez présenté?
6: Bah non, c'est ce que je disais. Je me suis pas fait avoir avec le coup du téléphone.
7: Enfin, monsieur, quand vous vous faites arrêter et qu'il vous demande de présenter votre permis de conduire et que vous l'avez dans votre téléphone, vous devez bien vous douter que l'agent ne va pas vous verbaliser parce que vous lui présentez le téléphone avec le permis de conduire dessus.
6: Ah, mais justement, je me suis dit, oula, ça sent le piège, c'est sûrement un test.
7: Vous croyez que les policiers sont là pour vous tester?
6: Oui, je pense que votre collègue a voulu voir si je respectais le truc du téléphone.
7: Et vous avez affaire, je sais même pas qui vous a verbalisé, monsieur.
6: Alors, je peux vous le dire, c'était un policier.
7: Là, c'est marqué quoi? Le matricule.
6: Ça, j'en sais rien. En revanche, il portait un uniforme.
7: Bah, on a tous un uniforme, monsieur.
6: Oui, mais le sien, il y avait marqué police dessus.
7: Bon, je vous passe mon adjoint parce que je pense que j'ai du mal à vous comprendre.
6: D'accord, merci, monsieur.
0: Oui, bonjour.
6: Et bonjour, madame.
0: Bonjour qui ?
6: Bah, bonjour, madame.
0: Non, là, c'est un collègue, mais je pense que niveau voix, je pense pas qu'elle soit aiguë, ma voix, monsieur.
6: Ah non, je n'ai pas dit ça.
0: Ouais, allez, je vous écoute.
6: Ouais, donc je voulais voir avec votre chef pour qu'il m'annule mon PV.
0: Mais pourquoi ? C'est pas le caverne plaisir.
6: Bah oui, mais si ça vient du chef.
0: Oui, mais bon, c'est l'agent verbalisateur. C'est vrai que si moi, je vous verbalise avec mon matricule.
6: Hein ? Quoi ?
0: Moi, pardon, si je vous verbalise.
6: Ah bah voilà, hop, je prends un deuxième PV en plus.
0: Et vous comprenez français ou vous comprenez ? Je vous donne un exemple. Je vous dis pas que je.
6: Non, mais pardon, je savais même pas qu'on pouvait prendre des PV par téléphone.
0: Non, mais là, apparemment, vous comprenez pas. Alors déjà, vous avez une différence de distinguer entre ce qu'est un homme ou une femme.
6: Bon, attendez deux secondes, je me gare parce que là, je comprends plus rien.
0: Et en plus, vous téléphonez en conduisant ?
6: Non, pourquoi ?
0: Vous avez le téléphone à la main, là ?
6: Non.
0: Bah, me dites pas non, je vous vois la caméra.
6: Ah oula, vous avez des caméras ?
0: Vous hésitez, là.
6: Quoi ? Moi, j'hésite ?
0: Oui.
6: Non, mais je voulais dire, je vais à la gare.
0: D'accord.
6: Oui, pardon, je me suis trompé.
0: En tout cas, voilà, nous, on a rien à voir.
6: Hop, deux secondes, attendez, je reprends l'appareil tout de suite, bougez pas. Allô ?
0: Oui.
6: Excusez-moi, il y a vos collègues qui viennent de passer en voiture, je me suis dit, si je reprends encore un PV.
0: D'accord, donc là, faut me pas prendre pour un con, vous avez le téléphone à la main, monsieur.
6: Je n'ai pas dit ça.
0: Si, mes collègues sont passés à côté, vous me dites, attendez, ça veut dire que vous avez baissé le téléphone, vous l'avez mis à côté de vous.
6: Ouais, c'est parce que je captais pas bien, je cherchais du réseau.
0: À partir du moment que vous voyez la voiture qui passe à côté de vous et vous posez le téléphone, là, c'est prendre un peu les gens pour des cons.
6: Ah non, déjà, faut pas inverser, le con, c'est moi.
0: Donc maintenant, votre PV, si vous voulez contester, vous écrivez, vous dites.
6: Super. Est-ce que je peux dire que je viens de votre part quand même ?
0: Non, maintenant, j'ai autre chose à faire.
6: Non, mais si vous pouvez me faire un petit mot comme quoi il y a une erreur.
0: Mais non, il y a un moment, vous êtes un homme, donc il y a un moment, faut peut-être assumer ce qu'on a dans le pantalon.
6: Alors justement, ça c'est un autre problème, c'est que je n'ai pas de pantalon, mais je peux vous expliquer. Non, pas la prochaine fois.
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10: Allô, oui.
11: Oui, Mike.
10: Oui.
11: Je m'en veux pas te parler parce que j'ai un herpès sur la bouche.
10: Tu dis ?
11: Attends, c'est bien Mike.
10: Bah oui.
11: Bah Mike, alors que.
10: C'est pas Jack Starling.
11: Voilà.
10: Ah, bah dis donc, ça fait des ans, je crois que t'étais mort, moi.
11: Mais tu te souviens de moi ?
10: Bah, t'étais bien Jack Starling.
11: Bah, oui, Mike.
10: Bah, évidemment, je me souviens de toi, comment je t'aurais oublié. Tu rigoles ou quoi ? Qu'est-ce que tu deviens ?
11: Toujours dans le jazz ?
10: Bah oui.
11: On va voir, quel instrument je jouais ?
10: Du piano.
11: Et comment je jouais ?
10: Comme un dieu.
11: Ouais, ah. T'as pas oublié, hein ?
10: Bah dis, merde, on a quand même joué ensemble, non ?
11: Ouais, salut Mike.
10: Salut.
11: C'est Jack. Ah, sacré Mike. Ça fait plaisir de t'entendre.
10: Ah oui, bien sûr. Ouais.
11: Bon, alors, let's jazz.
10: Always, man.
11: Mike, t'es prêt ?
10: Ouais.
11: 3, 4, et 3, 4. Oh, vas-y, je t'écoute. Je suis avec toi, Mike. 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
10: 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J'avale mon coup. Dis, tu m'appelles, vous, que je chante dans le téléphone à 3h de l'après-midi, toi?
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11: Hey Mac.
10: Ouais.
11: Ça fait du bien, hein?
10: Ça dégage. Mais je vois toujours pas qui tu es, hein?
8: 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Oui, bonjour.
4: Oui, bonjour monsieur. Je suis bien chez l'éleveur d'animal.
8: Oui, c'est pourquoi monsieur.
4: Je vous ai inscrit pour une adoption d'animal, rapport à la journée des espèces menacées.
8: Pardon ? Mais je ne veux pas récupérer d'animaux menacés, monsieur. Mais attendez, c'est dit n'importe quoi. Nous sommes éleveurs, dresseurs de chiens de chasse.
4: Bah, en tant qu'éleveur, vous avez l'habitude des animaux.
8: Mais oui. En tant que quoi ? Éleveur ?
4: Bah oui, vous élevagez, donc un éleveur.
8: Ça franchit pas. Éleveur, on dit. Déjà, donc, vous allez me supprimer ça, monsieur.
4: Alors, je vous ai fait réserver un couple de pandas, qui est quand même...
8: N'importe quoi, mais qu'est-ce que je vais faire avec un couple de pandas, monsieur ? Non, mais c'est du délire, là. Je suis pas équipé pour avoir des pandas. Attendez.
4: Alors, dans ce cas, je peux faire une demande pour changer.
8: Oui, oui, vous faites la demande pour changer.
4: Du coup, à la place des pandas, je peux vous mettre une petite meute de sangliers nains.
8: Non. Allô ?
4: Ah, c'est un autre monsieur.
8: Bah, on n'inscrit pas les gens sans leur accord, c'est quoi cette affaire-là ? C'est n'importe quoi, ça. Je vais commander un hippopotame, je peux pas le recevoir, je vais dire, bah tiens, ma voisine...
4: Alors, je sais pas ce qu'ils vous ont dit, mais c'est pas un hippopotame.
8: Non, enfin, peu importe.
12: Il veut s'envoyer, il en veut, celui.
8: Comment ? Non, mais attendez, vous me dites que vous avez signé pour accueillir des pandas. Vous êtes qui ? Vous êtes de où ?
4: En fait, j'ai dit que je représentais votre élevagisme.
8: Mais pourquoi vous avez dit que vous représentiez notre élevage ? D'abord, on n'a pas besoin de représentants, mais nous, on va porter place, c'est quoi cette affaire ?
4: Ah non, mais alors, passez-moi le patron, s'il vous plaît.
8: C'est pas même
4: là,
8: le patron.
12: Bon, monsieur, ça commence à me gonfler. Si vous êtes dans les espèces protégées, j'ai un asile d'aliénés à côté de chez moi. On peut vous placer, ils en recherchent, hein ? Alors, bon, vous allez jouer avec les enfants de votre rue. Le jour où j'aurai besoin d'un connard pour représenter mon élevage, je ferai appel à vous.
4: Excusez-moi, pourquoi vous me parlez de canard ? Je vois pas le rapport avec.
12: Je parle pas de connard.
4: Non, non, pas un canard.
12: Et là, vous êtes naturel ou vous vous forcez pour être aussi con ?
4: Oh, c'est plutôt naturel.
8: Je sais pas en quelle langue il faut vous dire.
4: Ah, bah, c'est un nouveau monsieur.
8: On n'est pas du tout concerné.
4: Non, mais excusez-moi, parce que ce monsieur me parle de canard.
8: Je vous ai pas parlé de canard. Il a dit si j'ai besoin d'un connard.
4: Oh !
8: D'abord, moi, quand je n'ai rien à cacher, je ne téléphone pas en numéro privé.
4: Bah, parce que je suis au travail, excusez-moi, c'est pas ma faute, ça c'est.
8: Ah oui, bien sûr. Ah bravo, il doit être content, votre patron.
4: Ah hein? Bah, je lui dis pas.
8: Ah bah non. Ah, vous lui dites pas, ouais, d'accord.
4: Bah non. Alors, excusez-moi, mais alors si vous le prenez comme ça, moi je vais appeler la police, puis ça
8: mais
4: va.
8: Mais c'est moi qui les ai déjà prévenus, la gendarmerie, figurez-vous.
4: Ah bah non, moi d'abord.
8: Bah, je vous en prie, faites.
4: Ah bah ne quittez pas, je vais transférer l'appel.
8: Ah bah moi j'aurais des choses à leur dire à la gendarmerie, figurez-vous.
4: Ça faisait longtemps en plus que j'avais pas transféré un appel, ne quittez pas.
8: Non mais vous êtes malade, hein.
4: Attendez, transférification en cours, n'inquiétez pas.
8: Mais attends, ça commence à bien faire. Vous allez m'écouter ? Je n'ai rien à faire de vous, d'accord ?
4: Non mais je vous passe la gendarmerie là, c'est parce que là
8: mais
4: c'est.
8: Mais passez-moi la gendarmerie, mais n'importe quoi. Non mais vous êtes malade. C'est moi qui vais devoir m'expliquer, non
4: ah
8: mais
4: bah, attendez.
8: Vous, là.
4: Alors.
8: Oh, c'est ça. Arrêtez vos conneries, s'il vous plaît.
4: Ah bah attendez, je suis en train de transférer.
8: Transférer en faisant tu. Ça, je sais le faire aussi, hein.
4: Ah bah oui, mais j'étais prems.
8: Mais vous étiez prems, mais vous êtes malade. C'est grave là, hein.
4: Alors.
8: Bon maintenant vous arrêtez.
4: On reprend. On en était à tut. D'accord.
8: Vous êtes fou ?
4: Non, mais on en était à tut, on en est.
8: Non, mais vous êtes complètement fou !
4: Vous arrêtez pas de m'interrompre, donc je ne sais plus où j'en étais la transférence.
8: Je vous interromps parce que je veux garder ma ligne pour mes amis et je ne veux pas être importuné par un con de votre espèce.
4: Non, mais alors, considérez-moi comme un ami dans ce cas, si vous voulez.
8: Moi, je
4: mais...
8: ne vous considère pas comme un ami.
4: Ah, bah, top transfert, tiens, hop, vous l'aurez voulu.
8: Top transfert, c'est ça, oh, oui, arrête. Ça suffit maintenant.
4: Bon, pour le panda, du coup, comment on fait ?
8: Bon, panda, mais vous le mettez où, je pense ?
13: Allô ?
14: Bonjour madame.
13: Bonjour monsieur.
14: Vous êtes bien au 14, hein ?
13: Oui.
14: Dites-moi madame, on voudrait vous informer, là, c'est la gendarmerie à l'appareil, là.
13: Oui.
14: On nous a signalé dans votre secteur des témoins de Jéhovah.
13: Ah, je les ai pas vus, moi.
14: Non, ils sont maintenant plus malins qu'avant.
13: Ah bon ?
14: Ouais, ils téléphonent d'abord.
13: Ah, très bien, oui.
14: Est-ce qu'ils vous ont appelé ?
13: Non, m'ont pas appelé, moi.
14: S'ils vous appellent, madame, on vous demande de faire durer la conversation... On vous a mise sur table d'écoute.
13: Oui.
14: Pour nous permettre à nous de localiser l'appel pour pouvoir les intercepter.
13: Ah bon, très bien, monsieur.
14: Alors, pour avoir un rendez-vous avec vous...
13: Oui.
14: Ils ne disent évidemment pas qu'ils sont témoins de Jéhovah.
13: Oui, très bien, monsieur. Oui, ben, c'est entendu comme ça, alors.
14: Oui, allô ?
13: Oui.
14: On me signale qu'ils sont en train de vous appeler.
13: Ah, ben attendez, je vais...
14: Alors,
13: je vais
14: raccrochez vite. Oui, oui, oui.
13: Allô ?
15: Oui, bonjour madame.
13: Bonjour monsieur.
15: La maison GG Ova, l'appareil.
13: Oui.
15: Vous connaissez Gérard Ova ?
13: Oh, pas beaucoup, mais bon.
15: Les machines agricoles.
13: Et qu'est-ce que vous voulez alors ?
15: Eh bien, figurez-vous que les machines agricoles GG Ova ont lancé une nouvelle machine agricole, alors on voulait savoir si ça vous intéressait d'en voir une chez vous.
13: Écoutez, pas pour le moment, non. Qu'est-ce que vous me proposez d'autre ? Rien ?
14: Allô madame ?
13: Allô ?
14: Oui, c'est la gendarmerie à l'appareil.
13: Ouais.
14: Si, il faut dire oui, comme ça ils vont venir, on va les intercepter, bien sûr. Oh, il nous faut 20 minutes, hein.
13: Oui ? Allô ?
15: Allô ?
1: Oui.
15: Oui, hein, je vous entendais plus d'un seul coup.
1: D'un seul coup, moi non plus. Ouais. Alors, qu'est-ce que vous m'avez proposé, vous m'avez dit?
15: Alors, on voudrait venir vous présenter notre dernière machine agricole.
1: Ah bon? Et quel jour vous voulez venir?
15: Est-ce qu'on peut venir maintenant?
1: Écoutez, mettez 20 bonnes minutes, monsieur, avant, hein.
15: D'accord. Alors, voyez-vous, c'est une moissonneuse-batteuse.
1: Mmh.
15: Vous voyez?
1: Mmh.
15: Est-ce que ça rentre par votre porte d'entrée?
1: Non.
15: Allô?
1: Allô?
15: Dites-leur que s'il faut faire des travaux, agrandir, il n'y a pas de problème.
1: Ah bon? Allô?
15: Allô?
1: Oui?
15: Je ne vous entendais plus.
1: Écoutez, remarquez, si vous me proposez ça, on peut agrandir, faire quelque chose, hein?
15: C'est-à-dire qu'on pourrait éventuellement casser un mur et monter le plafond?
1: Oui, bien sûr!
15: Ah, et donc ainsi on pourrait rentrer la moissonneuse-batteuse chez vous?
1: Ah, je pense, oui, monsieur.
15: Très bien. Dans ces cas-là, est-ce que ça vous intéresserait? Écoutez bien ce que je vais vous proposer parce que vous avez une tête sympathique.
1: Ah bon?
15: C'est l'offre exceptionnelle de chez GGOVA en ce moment.
1: Ah bon?
15: Nous vous proposons, madame, tenez-vous bien, trois
1: oui.
15: moissonneuses-batteuses
1: oui.
15: pour le prix de deux.
1: D'accord. D'accord, mais vous venez, on installe ça un peu partout, hein, dans la maison, hein.
15: Est-ce que ça vous intéresse?
1: Ben, ça m'intéresse, oui, bien sûr.
15: Ah, mais vous avez de la place.
1: Ah ben, j'ai de la place, oui.
15: Alors, où est-ce qu'on pourrait mettre la première moissonneuse-batteuse?
1: Alors, oh merde, dans ma chambre, dans ma cuisine, hein, et dans mon salon.
15: Mais est-ce que vous aurez le temps de faire tous les travaux en 20 minutes?
1: Ben oui, monsieur, je pense qu'en 20 minutes...
15: Allô?
1: Oui.
15: Dites-lui que y a toute l'équipe qui est là, qui est déjà en train de casser les murs.
1: Ah bon?
15: Et vous pouvez même lui dire, mais vous n'entendez pas les bruits de chantier, puis c'est vous qui faites des bruits du chantier.
1: Ah bon?
15: On a presque localisé.
1: Allô?
15: Ben, le problème que je me demande, moi, c'est, est-ce que vous pensez que vous n'aurez pas le temps en un quart d'heure, 20 minutes de tout casser?
1: Oui, mais monsieur, ils sont déjà en train de tout casser dans la maison.
15: C'est-à-dire?
1: Eh ben oui, ben ils font du bruit, hein, vous entendez pas? Ils sont en train de tout casser.
15: Non, j'entends pas.
1: Ah, vous entendez pas? Ah oh ben mince alors.
15: Ah mais qu'est-ce qu'ils cassent là?
1: Eh ben ils sont, vous m'avez dit qu'il fallait que j'ai la moissonneuse batteuse. Alors ils sont en train de tout démolir par l'intérieur.
15: Ah voilà.
1: Ah voilà, c'est ça.
15: Et pour les plafonds?
1: Et les plafonds aussi, ils sont au plafond. Ils sont tout en train de casser, là, en ce moment. Hein?
15: Et dites-moi, parce que la moissonneuse-batteuse, là,
1: oui.
15: Pour votre chambre, là,
1: oui.
15: Est-ce qu'elle rentre dans votre chambre?
1: Oh, bien sûr qu'elle rentre dans ma chambre. Ben, et comment? Une fois que c'est cassé, elle...
15: Parce que ça fait quand même 8 mètres sur 6 mètres, hein?
1: Oh, ben, on peut, monsieur, mais écoutez, puisqu'ils sont en train de tout casser en bas.
15: Alors? On va faire un geste commercial. En plus des trois moissonneuses-batteuses, on vous offre aussi un tracteur.
1: Hein? Un tracteur aussi?
15: Est-ce qu'on peut le mettre dans vos ouatères?
1: Oh, ben, bien sûr, parce qu'ils sont en train de tout casser. Alors, si vous me proposez tous les produits agricoles...
15: Ben, ils sont en train de tout casser, j'entends rien.
1: Ah, ben, pourtant, ça a tapé assez fort. Ils ne peuvent pas être toujours en train de taper. Hein? Allô?
15: Oui, c'est la gendarmerie. On est sur eux, là, dans 1 minute 30.
1: Ah, bon.
15: Alors, expliquez-moi, parce qu'on entendait du bruit.
1: Oui, c'est nous qu'on tapait.
15: Vous, c'est-à-dire, vous êtes avec qui?
1: Avec ma belle-sœur. C'est que Jéhovah, ils sont passés pour nous vendre. Ils veulent me vendre 3 moissonneuses batteuses. Alors, est-ce que vous pouvez les rentrer? Ah, mais j'ai dit, bien sûr que je peux les rentrer. Ah, mais comment vous allez faire? Mais j'ai dit, les gens sont tout en train de casser en ce moment.
16: Et qu'est-ce qu'on fait
1: s'ils viennent? Eh bien, les gendarmes seront là pour le cueillir, hein?
17: Oui, bonjour, monsieur, police, c'est la gendarmerie nationale.
1: Ah.
15: Oh, mince!
17: Vous êtes intercepté.
15: Oh, ben non, on avait une affaire, on allait livrer 3 moissonneuses batteuses.
1: Non.
17: Allô?
1: Oui?
17: Ça y est, on est arrivé.
1: Oh.
17: Je ne sais pas si vous avez entendu.
1: Oui, j'ai entendu.
17: On les a attrapés.
1: Bon, très bien, monsieur. J'aime autant que ça se passe comme ça, hein?
17: Qu'est-ce qu'on dit à la gendarmerie?
1: Merci, monsieur gendarme.
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19: Bonjour.
20: Bonjour monsieur, c'est bien la fourrière?
19: Oui.
20: Je vous appelle parce que je cherche une voiture.
19: L'immatriculation du véhicule?
20: C'est-à-dire?
19: Bah, si vous cherchez une voiture, il faut me donner l'immatriculation.
20: Ah bah je l'ai pas.
19: Attendez, je comprends pas ce que vous voulez alors monsieur.
20: Moi je cherche juste une petite voiture pour le week-end.
19: Ah mais on ne vend rien nous monsieur.
20: Non mais c'est pour emprunter.
19: Non mais on prête pas de véhicule monsieur.
20: Non mais ils vont même pas s'en rendre compte, c'est ça que je veux dire.
19: Mais non mais ça se pose même pas, on prête pas de véhicule monsieur.
20: vous ne facilitez pas la tâche. Hein.
19: Bah, de toute façon, je ne vais pas vous la faciliter. Il n'y a que le propriétaire qui peut le récupérer, moyennant un justificatif de la police.
20: Bah, je peux en faire un, vous me dites comment c'est.
19: Non, monsieur, écoutez, non.
20: Et si, admettons que par exemple, il y a un policier à côté de moi qui vous...
19: Non, mais même s'il y a un policier à côté de vous, monsieur, non, il faut le papier officiel.
20: Vous avez, où est-ce que je peux trouver un modèle de ce papier?
19: Mais non, il n'y a pas de modèle, monsieur.
20: C'est pas du tout pour faire un faux, hein, c'est juste par curiosité.
19: Vous vous adressez à la police, vous leur demandez un modèle si vous voulez.
20: Ah oui, ce qu'il me faudrait, c'est ça, il me faudrait une immatriculation du coup.
19: Mais non, je vous donne pas d'immatriculation, monsieur.
20: Non, mais monsieur.
3: Oui.
20: Allô? Ah, c'est plus la même personne.
3: Oui, j'ai entendu un petit peu la conversation.
20: Oui.
3: Vous ne pouvez pas emprunter un véhicule. C'est net et simple, et sans bavure.
20: C'est juste pour le week-end.
3: Mais non.
20: Bah si. Moi, je
3: mais
20: vous...
3: non, mais non.
20: Non, mais je vous le rapporte même dimanche, vous êtes
3: mais,
20: ouvert ou pas?
3: Mais écoutez, monsieur, c'est une fourrière. Vous savez ce que c'est une fourrière?
20: Oui, parce que moi, c'est ce que je disais à votre collègue. J'ai essayé d'abord les loueurs de voiture. Mais c'est, le truc, c'est qu'ils me demandent le permis de conduire.
3: Oui, mais alors?
20: Non, mais moi, je l'ai pas le permis. Donc, de toute façon, la question se pose pas sur le permis. Mais
3: alors, vous allez conduire une voiture sur un permis de conduire?
20: Bah oui. Mais je conduis bien, ça n'empêche pas, attention. Hein,
19: Oh, écoutez, monsieur, j'ai autre chose à faire, je vous ai expliqué.
20: Non, mais excuse-moi, on peut peut-être juste trouver un moyen de... Tu vois, de...
19: Non, on ne trouve pas de moyen, écoutez.
20: Non, mais t'inquiète, si tu veux le truc pour te... Pour
19: non,
20: te...
19: mais en plus, excusez-moi, je ne vous connais pas, alors tu...
20: Tu? Ah bah pourquoi vous me tutoyez?
19: Non, c'est vous qui m'avez tutoyé. Hein.
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22: Allô?
23: Oui, bonjour monsieur.
22: Non. Mais je vais vous le penser tout de suite.
23: Non, bah attendez, monsieur, c'est Europe 1, l'appareil, la radio, pour notre grand jeu. Écoutez, de toute façon, ce qui compte, c'est que vous soyez là, puisque nous sommes là, hein.
22: Ah oui, mais on n'a rien écouté, alors.
23: Non, mais vous inquiétez pas, justement, ça va venir. Vous allez recevoir un appel téléphonique dans quelques instants. Et le mot de passe, vous avez de quoi noter?
22: Oui.
23: Le mot de passe, va te faire voir chez les Grecs. Cette expression, monsieur, vous devrez la prononcer à votre prochain interlocuteur téléphonique.
22: Ouais, d'accord.
23: Nous sommes bien d'accord?
22: Va te faire voir chez les Grecs, ouais.
23: Très bien, monsieur. Alors donc, attention, vous allez être...
22: On n'a rien à perdre avec ça, là?
23: Ah bah vous avez tout à gagner, vous voulez dire.
22: Et qu'est-ce qu'on gagne?
23: Ah bah vous le découvrirez, monsieur, à l'annonce des résultats, hein. Alors attention, monsieur, je vais raccrocher. Dès que j'ai raccroché, le prochain appel, c'est pour vous, et c'est donc le mot de passe. Attention.
22: Je raccroche, moi?
23: Nous raccrochons tout de suite, monsieur, en attendant le prochain appel. Hein. Merci, monsieur.
22: Allô?
24: Oui, bonjour, monsieur.
22: Oui?
24: Je suis bien au coué.
22: C'est bien ça, oui.
24: Ah, très bien.
22: Va te faire voir chez les Grecs.
24: Pardon, monsieur?
22: Va te faire voir chez les Grecs.
24: Oui, monsieur, je suis monsieur Robert Ledoux à l'appareil, direction des impôts de Rennes. Vous pouvez me redire ce que vous venez de me dire, là?
22: Ben, ah ouais, mais... Non, mais... Là, c'est...
24: Passez-moi le dossier. J'étais sur votre dossier, en plus. Hein.
22: Non.
24: Non, parce que ce monsieur vient de me dire, va te faire voir, je ne sais plus quoi.
22: Ouais, chez les Grecs. Non, mais c'est-à-dire, attendez, je vais vous expliquer. On vient d'avoir un coup de téléphone.
24: Oui.
22: Et donc, cette personne, elle m'a dit de... sitôt que il a raccroché lui et ils nous disent c'est pour ça j'ai toujours peur à ces bêtises là parce qu'ils nous disent bon vous allez prendre ce mot de passe et moi j'ai raccroché qu'il a dit la personne qui était au bout et par rapport au prochain coup d'appel qu'il va y avoir vous allez décrocher et vous allez dire le mot de passe, vous comprenez?
24: Pas du tout, monsieur, hein.
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25: SPA, bonjour.
20: Bonjour monsieur, c'est bien la SPA?
25: C'est bien ça, oui.
20: D'accord, super, parce que j'ai monté une association de chasseurs, je vous ai déclaré comme siège de l'association. J'ai mis votre numéro et je voulais...
25: Vous avez, pour mettre notre siège, vous avez qui vous a donné cette autorisation?
20: Ah bah c'est moi, parce que c'est moi le président de la société de chasse.
25: Oui, mais enfin, là je vais prendre vos coordonnées, puis là il va falloir voir ça avec la directrice, hein, monsieur. Donc monsieur?
20: Monsieur Martin.
25: Alors monsieur Martin, votre numéro de téléphone?
20: Alors mon numéro c'est le vôtre, étant donné que je l'ai déposé comme étant le mien.
25: Ah oui, non, mais il faut que la directrice puisse vous joindre, hein, monsieur.
20: Eh ben, elle peut me laisser un message à votre numéro.
25: Non, monsieur, attendez.
20: Bon, écoutez, en attendant, je vais déjà passer pour poser mon enseigne.
25: Non, mais vous n'avez pas... Mais monsieur, il veut poser ça où?
20: Bah, c'est une enseigne marquée Amicale de la Chasse.
25: À l'entrée de notre refuge.
20: Voilà, oui.
25: Je crois pas que ça va se faire, monsieur, non.
20: Non, mais parce que moi, je l'ai fait livrer, là.
25: Non, vous n'avez rien à faire livrer, monsieur. Attention, ça va aller loin, monsieur, si vous continuez ainsi, hein.
20: Bah, pourquoi?
25: Attendez, parce que vous venez d'où, enfin. Attendez un instant.
26: Non, mais mon numéro de téléphone, il donne le nôtre.
20: Allô?
26: Oui, allô?
20: Ah, un autre monsieur.
0: Je vais reprendre vos coordonnées. Votre numéro.
20: Bah, c'est le vôtre.
0: Et non, votre numéro pour que je puisse vous appeler.
20: Alors, c'est ce que je disais. Comme votre numéro, c'est mon numéro, il faut que vous m'appeliez sur votre numéro pour me laisser un message.
0: Monsieur Love, vous m'appelez pas avec mon téléphone à moi, vous appelez avec le vôtre.
20: Avec mon téléphone, mais sur votre numéro où vous pouvez me laisser un message.
0: Je vais pas me laisser un message, monsieur, si c'est le vôtre. C'est quoi de ce truc? Je comprends rien.
20: C'est simple. Vous vous laissez un message à mon intention que vous notez pour me le transmettre.
0: Imaginez que j'ai des messages. On est d'accord? Je vous appelle comment, moi?
20: Ah bah, vous me les transmettez dans mon bureau.
0: Bah, il est où votre bureau?
20: Ah bah, alors justement, c'est pour ça qu'il faudrait que je vienne pour voir où je vais m'installer.
0: Mais non, mais nous, on a un siège derrière. Vous pouvez pas prendre notre bâtiment comme ça. Enfin, je sais pas, faut pas être bête pour pas comprendre. Ça, c'est interdit. C'est comme si que moi, je vais faire un papier, puis je me dis, bon, je vais aller vivre chez vous pendant autant de temps.
20: C'est surtout comme si que j'ai eu l'idée avant et que j'ai déjà fait tous les faux papiers nécessaires. Donc.
0: Bah, vous pouvez pas, monsieur, faire les faux papiers du siège. Vous pouvez pas faire des faux papiers du siège comme ça.
20: Ah bah, c'est pas compliqué, hein. Il suffit d'imprimer un papier avec l'ordinateur.
0: Vous ne pouvez pas faire des faux.
20: Bah, ce qu'il y a, c'est que sinon, ils ne voulaient pas changer dans les annuaires, ils ne voulaient pas changer votre nom.
0: Et pourquoi vous avez changé notre nom dans l'annuaire?
20: Eh bah, bien, pour rajouter Amicale des chasseurs.
0: Amicale des chasseurs, mais c'est pas possible.
20: Bah si, maintenant vous vous appelez la...

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3: Allô?
4: Allô?
3: Oui?
4: Commandant?
3: Comment?
4: Commandant? Allô, vous m'entendez?
3: Oui, mais vous êtes une erreur.
4: Je ne suis pas chez le commandant Cousteau.
3: Ah non?
4: Bon, écoutez, est-ce que vous m'entendez bien, là?
3: Bah, évidemment, mais bon, écoutez, je suis pressé, monsieur.
4: Écoutez-moi, je suis le capitaine Nemo à l'appareil, hein. Nous sommes à bord de la Calypso dans les Galapagos. Et nous essayons de joindre le commandant Cousteau à Paris. Nous n'arrivons pas à le joindre ce matin. Apparemment, il y a un problème de téléphone.
3: Ah, mais c'est pas chez moi. Pourquoi vous appelez chez moi?
4: Écoutez, madame, nous sommes à bord de la Calypso. Et nous sommes à 300 mètres de profondeur au sud des Galapagos. Nous observons un phénomène nouveau. On a besoin de le joindre. Est-ce que vous pouvez prendre le numéro et l'appeler?
3: Écoutez, je viens, mais s'il me dit que c'est pas rien.
4: Non, mais vous inquiétez pas, madame, ça va aller très vite. C'est juste lui donner le renseignement que je vais vous donner, hein. Alors, je vous donne son numéro à Paris que nous essayons de joindre depuis ce matin.
3: Oui.
4: C'est le 4723.
3: Et alors, qu'est-ce qu'il faut que je fasse?
4: Bon, je suis le capitaine Nemo.
3: Ah bon?
4: Voilà. Alors, Michel Nemo.
3: Michel.
4: Ah bon? Vous lui dites qu'on observe sur le radar avant une formation de moules géantes.
3: Des moules.
4: Géantes, hein.
3: Géantes.
4: 200 mètres de tour, hein.
3: Oh là.
4: Alors, vous lui dites qu'elles ont l'air très, très agressives.
3: Agressives, hein.
4: Agressives, voilà. Alors, demandez-lui ce qu'on fait.
3: Bon, bah alors, je vais l'appeler tout de suite, alors.
4: Appelez-le tout de suite et dites-lui qu'il nous rappelle tout de suite, qu'il se mette en contact s'il arrive à nous joindre, hein.
3: Bon, d'accord, je vous ai fait.
4: Verrouillez tout, verrouillez les radars. Merci, madame.
3: Au revoir, monsieur.
5: Camarade Cousteau, j'écoute.
3: Ah, vous êtes le commandant Cousteau?
5: Oui, bonjour,
3: oui,
5: madame.
3: Je suis un particulier.
5: Oui.
3: On m'a appelé parce qu'on ne peut pas vous avoir. Et c'était assez urgent. C'est le capitaine Nemo.
5: Michel?
3: Michel qui a appelé chez moi.
5: Mais où sont-ils?
3: Aux îles Galapagos. Galapagos, je ne sais plus comment dire, je ne sais plus.
5: Oui, oui.
3: Ils ont observé des mouches géantes et qui sont agressives et à 200 mètres de tour.
5: Oui.
3: Alors, il faudrait que vous l'appeliez parce qu'il ne peut pas vous avoir.
5: Bon, alors écoutez, madame, ce que je vais faire là, je vais composer le numéro d'urgence de la Calypso. On ne va pas raccrocher.
3: Bon, ah bon, très bien.
5: Alors, dès que vous entendez un sifflement, vous essayez de leur parler. Eux, ils ne m'entendront pas. C'est vous qui vont entendre.
3: Oui, alors c'est à eux que je parlerai.
5: C'est à eux que vous allez parler, vous allez répéter ce que je vais vous dire.
3: Bon, d'accord.
5: Alors, attention.
3: Allô?
4: Capitaine Nemo, l'appareil.
3: Ça y est, oui, c'est moi, madame. Je vous m'avais appelé tout à l'heure.
4: Ah ben, c'est vous, mais comment vous avez eu le numéro?
3: Ben, je viens d'appeler le commandant Cousteau.
5: Vous m'entendez, madame?
3: Oui.
5: Demandez au capitaine Nemo la couleur des moules.
3: Tout de suite, là?
5: Oui.
3: Mais comment je vais l'appeler?
5: Capitaine Nemo, il doit vous entendre.
3: Allô? Capitaine Nemo?
4: Allô, oui, madame.
3: Oui, alors voilà, le commandant Cousteau demande la couleur des moules.
4: Les moules sont bleus, madame, hein?
3: Alors, allô, commandant?
5: Allô?
3: Oui?
5: Je vous écoute, madame.
3: Alors, la couleur des moules sont bleues, hein?
5: Bon, alors ce sont des moules très dangereuses, qu'ils fassent demi-tour arrière, très vite.
3: Attendez, j'appelle, allô? Capitaine Nemo?
4: Capitaine Nemo, madame, oui.
3: Oui, écoutez, il vous dit de... Oh, alors, je sais plus ce qu'il m'a dit.
4: On est... Madame, vous m'entendez?
3: Oui.
4: Oui, la moule géante.
3: La moule géante?
4: A ouvert la gueule.
3: A ouvert la gueule.
4: Et le Calypso est rentré dans la moule.
3: Allô? Commandant?
5: Oui, allô, je vous entends, madame.
3: C'est trop tard. La moule géante est rentrée dans la gueule du Calypso.
5: Vous voulez dire que la Calypso est dans la moule?
3: Oui.
5: Demandez-leur de hisser le drapeau blanc.
3: Allô?
5: Et de chercher la sortie de la moule à l'arrière.
3: Bon, d'accord. Allô?
4: Allô?
3: Le commandant demande que vous hissiez le drapeau blanc et que vous essayiez de sortir par l'arrière de la moule, parce qu'il y a certainement une sortie.
4: Par l'arrière?
3: Oui, par l'arrière de la moule, oui.
4: Oui, mais on ne voit rien. On ne voit rien, là. On est dans le noir total.
3: Allô, commandant?
5: Oui, madame.
3: Ils disent qu'ils sont dans le noir total et qu'ils ne peuvent pas, qu'ils peuvent rien voir. Ils ne peuvent pas sortir.
5: Bon, écoutez, madame, il n'y a qu'une solution.
3: Oui?
5: Les assistants viennent de me donner le plein de la moule.
3: Oui.
5: Et il y a une pancarte avec une inscription issue de secours à l'intérieur de l'animal.
3: Ah bon? Ben, je vais demander, hein. Capitaine Nemo?
4: Allô?
3: Oui? Alors, le commandant demande s'il y a une pancarte à l'intérieur de la moule.
4: Oui, il y a une pancarte.
3: Oui? Il y a marqué issue de secours.
4: Oui, c'est ça.
3: Oui?
4: Qu'est-ce qu'il faut faire?
3: Allô?
5: Oui?
3: Alors, il demande qu'est-ce qu'il faut qu'il fasse.
5: Il se dirige vers l'issue... Allô?
3: Allô, oui?
5: Il se dirige vers l'issue de secours.
3: Allô, commandant Nemo?
4: Capitaine Nemo, madame...
3: Oh, excusez-moi, capitaine Nemo. Il faut que vous alliez vers l'issue de secours. C'est ça?
4: Ça y est, madame, nous voyons la lumière.
3: Oui? Bon, c'est tout ce que vous

0: dit au commandant ?
1: Écoutez, madame, ça y est, nous sortons de la moule.
0: Oui, vous sortez de la moule. Allô, commandant ?
1: Et nous gagnons la lumière.
0: Oui.
1: Nous sommes sauvés.
0: Vous êtes sauvés et sortis.
1: Nous sommes sauvés et sortis, nous sommes à la lumière.
0: Allô ? Commandant ?
1: Oui.
0: Oui, maintenant, il n'y a plus de danger, ils sont sortis, ils sont à la lumière.
2: Ils sont sortis de la moule ?
0: Oui, oui, la Calypso est sauvée.
2: Ben, écoutez, madame, nous vous remercions.
0: Il faut bien se rendre service, et puis, vous savez, je regarde beaucoup votre émission, n'importe comment.
2: Merci pour tout, madame.
0: Ah ben, je vous en prie, hein. Si vous avez d'autres problèmes, ben, vous me rappellerez.
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4: Oui, allô ?
5: Bonjour monsieur, c'est bien le salon de coiffure ?
4: Oui, c'est une dame au téléphone.
5: Ah, pas du tout, je suis un monsieur.
4: Ah, j'ai cru que vous aviez dit oui. C'est...
5: Ah, vous avez cru que je vous disais bonjour monsieur à vous ?
4: Oui, c'est ça, j'avais pas compris.
5: Ah non, pardon, mais ce serait complètement con.
4: Pas de soucis.
5: Monsieur Martin, à l'appareil, association des commerçants éco-responsabilifiés.
4: Oui ?
5: Je vous bascule en circuit aqua-recycliste, vous connaissez le principe ?
4: Non, pas du tout.
5: C'est pour éviter de gâcher de l'eau et du shampoing.
4: D'accord.
5: Donc, sous les bacs à shampoing, on débranche l'évacuation des eaux usées et à la place, on met un seau.
4: Donc, j'ai pas compris, je vais avoir un seau sous les bacs à shampoing.
5: C'est ça, comme ça quand vous faites le premier shampoing de la journée, le mélange au shampoing coule directement dans le seau.
4: D'accord.
5: Et ensuite vous n'avez plus qu'à reverser le contenu du seau sur la tête des clients suivants et vous pouvez tenir facile toute la semaine avec un seau.
4: Vous êtes conscient quand même qu'on lave des clientes qui n'ont pas lavé ses cheveux depuis 3 semaines ainsi que des colorations. Je vais pas réutiliser le seau pour leur remettre sur la tête.
5: Bah si, c'est exactement le principe du système aqua-recycliste.
4: Ah ouais, mais bon.
6: Bah mais c'est quoi ça ? Aqua-recycliste, je sais pas du tout ce que c'est là.
5: Eh bah bonjour madame déjà.
6: Comment bonjour madame ? Bonjour monsieur.
5: Admettons. Donc, l'aquarecyclisme, c'est un système de recyclisme aquatiste.
6: Ouais.
5: Vous me dites ouais, ok, super, donc je valide.
6: Non, non, vous validez rien du tout. Je sais même pas qui vous êtes, je sais rien du tout. Vous validez rien du tout.
5: Bah oui, mais vous me dites ouais.
6: Non, non, je dis ouais.
5: Eh oui, donc si vous dites ouais, c'est que vous êtes d'accord.
6: Je ne peux pas valider quelque chose que je ne sais pas.
5: Ah oui, mais si c'est quelque chose que vous ne savez pas, pourquoi vous me dites ouais ?
6: Non, c'est vous qui parlez, je dis ouais comme ça pour dire...
5: J'imagine que si vous dites ouais, c'est pour dire que ouais, vous validez.
6: Attends, vous vous présentez, je suis monsieur Intel. Moi, je suis un salon de coiffure, je suis pas...
5: Alors, pardon, monsieur Intel, mais soit c'est ouais, soit c'est non, donc...
6: Eh ben alors, donc, c'est non.
5: Ah.
6: Voilà.
5: Est-ce que je peux quand même noter que vous êtes volontaire ?
6: Non, vous me déclarez pas volontaire.
5: Bah, c'est-à-dire que ça m'arrangerait.
6: Oui, oui, c'est ça.
5: Ouais, parce que moi, j'ai prévu d'interventionner chez vous.
7: Mais vous avez prévu, mais dites-moi.
5: Donc, bonjour, monsieur.
7: On vient comme ça, sans prévenir les gens, on change les choses, enfin.
5: Oui, parce que moi, je touche une subvention chaque fois que j'installe un aqua-recyclisme.
7: Ah, ben ça, c'est pas mon problème, hein.
5: Vous inquiétez pas, on va s'arranger.
7: Non, non, on s'arrange pas du tout, non. Chacun sa merde.
5: Non, mais vous, vous dites que je vous ai installé un système.
7: Mais je dis rien à personne. Ça, mais qu'est-ce que c'est, ça?
5: Bah, vous me faites juste un petit attestage, comme quoi vous êtes aqua-recyclifié, comme ça, moi, je gratte ma subvention, et on n'en parle plus.
7: Non, mais vous vous enfoncez de plus en plus, monsieur. Je vous connais dit Dave Nizadan, et il faut que je fasse un truc pour vous toucher. Je suis vendu en Méo, on est là. Oh.
5: Eh ben moi je suis à Martinville, donc je peux passer tout à l'heure.
7: Mais qu'est-ce que c'est ? Allô ?
5: Et rebonjour, ça c'est le monsieur du début. Hein.
7: Non mais c'est la radio là, c'est pas possible.
5: Ah ouais, j'avoue, on dirait la radio.
7: Je sais pas, c'est Martin.
5: Alors oui, mais quel Martin ?
7: C'est Rire et Chanson.
5: Bah ça dépend. Si c'est Rire et Chanson, vous avez besoin de mes services d'aqua-recyclisme ou pas ?
7: Bah oui, du coup oui.
5: Ok, alors oui, dans ce cas, on n'a qu'à dire que c'est Rire et Chanson.
7: Non, non, c'est gentil, merci, on n'a pas besoin de vos services. Allez, au revoir.
5: Oh dommage, parce que c'était vraiment Rire et Chanson.
7: C'est vrai, non, non, c'est sérieux.
5: Bah sérieux, vous savez, la sériositude, c'est une notion très floue au Martin Land, donc je peux pas.
7: Ah,
5: comme ça...
7: on est d'accord, donc c'est bien Rire et Chanson.
5: Ah bah j'arrête pas de vous le dire.
7: Ah. Non, c'est réel, c'est vraiment ça.
5: Donc c'est pas fini.
7: Il y a rien, il te demande rien du coup.
5: Ça va, tout se passe bien ?
7: Oui, non, la patronne pense toujours que c'est une histoire d'eau, mais pas du tout.
5: Oh, bah passez-la moi.
7: Non, ça la fait pas rire, mais moi oui.
5: Ah bah bravo, très belle solidarité patroniste.
7: Merci, c'est gentil.
5: Mais avec plaisir, et au revoir monsieur.
7: Au revoir monsieur, au revoir madame.
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8: Bonjour.
9: Oui, bonjour madame.
8: Bonjour.
9: Je suis bien chez le plombier.
8: Oui, c'est ça, oui, on fait bien de la plomberie.
9: Je vous appelle parce qu'on m'a dit que vous étiez le moins escroc de tous les plombiers du coin.
8: Ah, en effet, là c'est très flatteur, il faudrait que je le dise au plombier.
9: Oui, enfin, il n'a pas ajouté de loin, mais quand même, ça peut compter.
8: Ah oui, c'est vrai.
9: C'est le moins escroc de tous.
8: Ah bon, eh bien,
9: j'ai entendu ça deux fois déjà.
8: D'accord.
9: En 20 ans.
8: Si les gens le disent, c'est que ça doit être vrai.
9: Alors voilà, donc je voudrais savoir comment je peux faire pour être dépanné.
8: Oui, alors dites-moi, dépanné pourquoi ?
9: Un robinet.
8: Vous voulez le changer, le réparer ?
9: Ben, ce qui coûtera le moins cher.
8: Qu'est-ce qu'il a, votre robinet ? Il marche mal et il fuit ?
9: Non, c'est pas ça, c'est que je suis obligé d'aller le vidanger à peu près toutes les 2 heures aux toilettes.
8: Ah !
9: Vous voyez, il faut juste les... le sortir, quoi, je pense, le robinet. Hein.
8: Mm-hmm.
9: Le sortir, le prendre dans la main, évidemment. Hein.
8: Oui.
9: Le tendre un peu, je pense. Hein.
8: Mm-hmm.
9: Et puis donc, le faire couler.
8: Oui.
9: Ensuite, donc, le secouer.
8: Mm-hmm.
9: Et ensuite, le remettre à sa place.
8: D'accord, ça c'est pour le vidanger.
9: Oui, c'est toutes les 2 heures à peu près. Ça dépend ce que j'ai bu, quoi.
8: Ok, et en fait, vous voudrez que vous vidangez pas tous les 2 heures? Que ce soit moins fréquent?
9: Ben oui, si c'était possible. C'est surtout que je voudrais ne plus avoir à le faire moi-même.
8: Ah, qu'il se fasse automatiquement, tout seul?
9: Oh non, je préférerais pas, parce que sinon ça serait direct dans mon pantalon. Vous vous mettez à ma place quand même. Je suis le président du comité des fêtes, hein.
8: D'accord.
9: Je suis souvent en public. Non, ce serait mieux que ce soit le plombier qui vienne me le vider de temps en temps. Quand il peut, toutes les 2 heures.
8: Ah oui, alors là, je ne sais pas s'il pourra tous les 2 heures. Hein.
9: Et vous?
8: Oui.
9: Vous pourriez-vous venir me faire ça ou pas?
8: Moi, personnellement?
9: Oui.
8: Ah ben non, moi je travaille, monsieur.
9: Ah oui, non, mais je paye. Hein.
8: Ben écoutez, je ne sais pas, vous me... Enfin...
9: C'est quoi vos tarifs?
8: Ah, je ne sais pas, par contre là, les tarifs, je ne peux pas vous en parler. Mais déjà, il faut enlever le robinet.
9: Il faut le sortir, hein?
8: Oui, le sortir. Il faudrait le secouer, enfin, le vidanger l'eau qu'il y a dedans, enfin, surtout s'il y en a.
9: Ah, c'est pas de l'eau, hein?
8: C'est quoi?
9: Bah, c'est du pipi, madame, hein?
8: Ah, d'accord, j'avais pas compris. D'accord, alors attendez, je vais le noter. Et ensuite, le remettre.
9: Dans mon pantalon, enfin, dans mon caleçon, quoi.
8: Non, attendez, mais là, je suis pas. Excusez-moi, je comprends pas. Vous me parlez d'un robinet, vous me parlez de le mettre dans votre caleçon. Excusez-moi, mais je vois pas le...
9: Ben, c'est mon robinet à moi.
8: Ben oui, votre robinet que vous avez chez vous. Excusez-moi, mais je comprends pas.
9: Ah, moi, je croyais que vous parliez de mon robinet à moi, de mon zizi, quoi.
8: Ah, ben non, pas du tout. Excusez-moi, monsieur, mais pas du tout. Hein.
9: Ben, on s'est mal compris, tous les deux.
8: Oui, un peu, oui. Excusez-moi, mais je parle... Enfin, je vois pas...
9: C'est pour ça que je vous ai demandé si vous pouviez venir le faire vous-même.
8: Oui, mais non, pas du tout. Excusez-moi, mais je vous trouve très mal poli.
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11: Bonjour.
12: Bonjour, monsieur. C'est bien la papeterie?
11: Oui.
12: Je vous appelle parce que j'ai acheté chez vous il y a quelque temps un agenda qui est défectueux.
11: C'est-à-dire par rapport à...
12: Par rapport au mois de février, puisqu'il présente 29 jours.
11: Il présente 29 jours.
12: Ah bah, je vous assure, alors regardez, dimanche 28, je tourne la page, hop, lundi 29.
11: D'accord, du coup ça vous décale tout le reste.
12: Vous imaginez le temps que j'ai perdu pour barrer chaque date jusqu'à la fin de l'année pour remarquer la bonne date en dessous?
11: Ah oui, non, mais je me doute, hein, monsieur. On le fera remonter au fabricant, de toute façon, on vous le reprend, on le renvoie, hein, y a pas de souci sur ça.
12: Vous avez des agendas encore?
11: On en a encore quelques-uns, oui.
12: Juste si vous pouvez en prendre un pour vérifier qu'il n'y a pas encore le coup du 29 février.
11: Alors, je vais jusqu'au mois de février.
12: Voilà.
11: Et là, il va jusqu'au 29.
12: 29? Mais il y a un problème, là, il y a un vrai problème, hein.
11: Quittez pas un instant, hein, monsieur.
12: Merci, bah oui.
11: Quittez pas. Il y a combien de jours au mois de février?
13: 29.
11: Ah, c'est combien? 28. Il a tout raturé, du coup, il dit que l'agenda est défectueux, alors qu'il ne l'est pas.
12: Allô?
14: Allô?
12: Oui.
14: Cette année, en février, il y a 29 jours, monsieur.
12: Non, mais c'est peut-être une technique de papieriste pour essayer de rajouter des pages en 12.
14: Mais non, mais on ne rajoute pas de jours, monsieur, c'est fait comme ça.
12: Non, mais parce que je veux dire, à ce moment-là, on met un 32 mars.
14: Il n'y a pas d'erreur, monsieur, s'il vous plaît.
12: Ou alors, au moins, me rembourser la page, dans ce cas.
14: Mais je ne vais pas vous rembourser une page d'agenda, monsieur, ça n'existe pas. C'est...
12: Bah, à partir du moment où elle est défectueuse,
14: c'est
12: vous voyez,
14: c'est ça. Incroyable, monsieur, là, c'est incroyable.
12: Ah bah.
15: Franchement, monsieur, là, il n'y a aucun rapport, hein. Enfin, ça, tout le monde le sait, quoi. Il n'y a que vous qui ne savez pas, quoi. Hein.
12: Comment?
15: Franchement, si on vous dit cela, monsieur, c'est pas pour rien. Enfin, c'est une amie bisextile, donc c'est comme ça.
12: Alors, excusez-moi, moi, je ne suis pas du tout bisextile. Et, enfin, je veux dire, vos orientations ne regardent que vous. Hein. Vous êtes bisextile.
15: Mais bisextile, c'est une année.
12: Excusez-moi, je n'ai rien contre les personnes bisextiles.
15: Bah, écoutez, monsieur, tapez bisextile sur Internet et puis vous allez voir tout à fait ce que ça veut
12: dire. Oui, bah, j'imagine sur quoi je vais tomber. Oh là là, ça va être beau à voir ça.
15: Imaginez sur quoi vous allez tomber, mais n'importe quoi, monsieur. Enfin, c'est quoi, y a rien de salace dans ce mot, quoi.
12: Oui, bah oui, bien sûr.
15: Franchement, je vois pas pourquoi je vous invente. Des conneries.
12: Non, mais c'est ça, vous essayez de me parler de trucs un petit peu coquins pour me...
15: Ah bah certainement pas, parce que c'est que vous savez pas du tout ce que ça veut dire, ce mot-là, pour me parler comme ça. Hein.
12: Bah, enfin, excusez-moi, vous m'engagez à aller voir des vidéos sur Internet.
15: Vidéos, je vous engage à faire... J'ai jamais parlé de ça, monsieur, attention, hein. J'ai jamais dit ça.
12: Oh bah j'imagine très bien, en tapant bisextile.
15: Oui, j'ai pas envie de vous parler plus longtemps.
12: Bon, passez-moi le responsable.
16: Écoutez, monsieur, on n'a rien à faire avec des clients comme vous. On n'est pas là pour parler de nos tendances sexuelles, ou pas?
12: Alors, après que vous revendiquiez vos différences, c'est
16: mais
12: très bien.
16: Mais quelle différence?
12: Non, mais moi, je n'ai rien contre ces gens-là.
16: Mais maintenant, vous nous foutez la paix, monsieur, et renseignez-vous, vous manquez de culture générale.
12: Écoutez, à la limite, je peux vous passer mon beau-frère, qui lui aussi a des tendances bisextiles et qui cherche à se mettre en couple.
16: Ouh là là, bon ben, oui, merci.
15: Mais
11: c'est la radio, là. C'est pas possible, c'est la radio.
15: Pas possible.
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17: Allô?
2: Oui, bonjour, Madame Ledoux à l'appareil.
17: Oui.
2: C'est le DDF-GDF?
17: Oui.
2: Je vous appelle parce que je suis témoin d'un phénomène physique inclassable. Vous savez, le passage des ovnis la semaine dernière nous a laissé un peu sans dessus-dessous. Eh bien, depuis chez moi, j'ai observé un phénomène très lumineux et je ne sais pas s'il s'agit d'un extraterrestre.
17: Une petite question indiscrète, madame. Vous avez quel âge, là, s'il vous plaît?
2: 69 ans.
17: 69 ans.
2: L'extraterrestre a un corps de 10 cm à peu près, opaque, voyez-vous. Et alors, il y a une queue au bout qui fait le tour de mon mur et qui se termine par une espèce de petite touche blanche, et dès que j'appuie dessus, ça fait de la lumière partout dans la pièce.
17: Et alors, qu'est-ce qui se passe quand vous appuyez sur la touche blanche?
2: Ben, il y a une lumière incroyable qui inonde ma pièce.
17: Et ça s'était déjà produit avant, madame?
2: Oui.
17: Mais la dernière fois, quand c'est arrivé, qu'est-ce que vous avez fait?
2: J'ai appuyé sur la touche blanche.
17: Et alors?
2: Eh ben, la lumière a disparu.
17: Et là, que maintenant, vous avez appuyé sur la touche blanche, qu'est-ce qui s'est passé?
2: La lumière est revenue.
17: La lumière incroyable est revenue.
2: Ah oui, ah oui, ah oui.
17: Et vous en avez parlé à qui alors, madame, en dehors de nous?
2: Et à ma voisine.
17: Et qu'est-ce qu'elle a dit?
2: Elle a dit qu'elle en avait un chez elle aussi.
17: Ah oui?
2: Oui. Comment dire? Vous savez, ça fait un peu comme une petite boule, quoi, vous voyez? Et puis il est tatoué.
17: Ah bon?
2: Il a un nom.
17: Il s'appelle comment?
2: Il s'appelle Krypton 75.
17: Ouais, ben Krypton 75, oui, je vois tout à fait ce que c'est, oui.
2: Qu'est-ce que c'est? C'est de quelle planète?
17: Krypton, c'est au-dessus du troisième système solaire, là, madame. Hein, bon, à quelques centaines de millions d'années-lumière de nous, mais enfin, vous savez, c'est un type d'extraterrestre, effectivement, qui est assez connu, quand même, malgré tout. Ce sont des extraterrestres pacifiques, hein, madame.
2: Je peux vous dire quelque chose, mais je parle doucement parce que je voudrais pas les alerter.
17: Non, mais vous pouvez parler, hein. Je pense que de ce côté-là, ils sont pas très émotifs. Ils supportent pas mal de choses, vous savez.
2: Il a fait des petits.
17: Il a fait des petits?
2: Oui, quand j'ouvre la porte de mon réfrigérateur.
17: Oui.
2: Il y en a un aussi. Et il fait que de me regarder.
17: Ouais, mais enfin, tant qu'il vous regarde, mais moi, je vous dis, c'est une race assez pacifique d'extraterrestres. À mon avis, vous n'aurez pas de problème. Hein. Vous savez, on peut pas leur faire grand-chose. On n'a jamais essayé de les détruire. Hein. Il vaut peut-être mieux pas non plus. Hein.
2: Mais je sais ce que je vais faire. Je vais profiter que celui-ci soit disparu ou endormi.
17: Non, non, mais n'y touchez pas, madame.
2: Je vais le tuer, celui-là, pour voir ce que vont faire les autres.
17: Ah non, non, non, non, non, il faut pas faire ça, madame.
2: Attendez, bougez pas, je prends le cendrier.
17: Non, non, ne faites pas ça. Ne faites pas ça. Allô, laissez-le vivre, madame.
2: Allô? Je l'ai zigouillé.
17: Ah ben, il fallait pas faire ça, madame.
2: Maintenant, je vais m'occuper de la petite famille.
17: Mais non, écoute. Faut pas faire ça, allô, madame.
2: Il y en a un au-dessus de mon lit.
17: Non, non, mais il faut pas les assassiner, madame. Ils y sont pour rien, là, ils ont rien fait de spécial, hein. Arrêtez ce massacre, là, ça sert à rien, là.
2: Je vais dégommer celui qui est dans mes toilettes.
17: Ah non, non, non, non, non, arrêtez, madame, allons.
2: Il en reste deux.
17: Il en reste deux, ouais, mais non, mais vous n'allez pas faire ça à tous les extraterrestres qui sont chez vous, là. Je vous ai dit que c'était des pacifiques, madame.
2: Je vais me gêner.
17: Ah bon?
2: Bougez pas, je vais dégommer celui du couloir, puis après la porte d'entrée, il n'y en aura plus.
17: Ouais, mais vous allez vous faire mal, là, madame, si vous continuez comme ça, là, hein.
2: Il est allumé.
17: Il est allumé?
2: C'est le plus dangereux.
17: Ah non, c'est pas le plus dangereux, madame.
2: Les autres étaient éteints.
17: Ah oui.
2: Attention, j'y vais. Ça y est.
17: Et le disjoncteur n'a pas sauté, là?
2: Oh là là. Il y a la grosse bête noire, là, qui est à côté de la porte d'entrée.
17: Là, il faut pas y toucher, hein, madame.
2: Elle est pas contente, hein?
17: Non, non, mais il faut pas y toucher, là, madame. Dites-moi, là, vous êtes chez vous cet après-midi?
2: Il y a leur espèce de vaisseau spatial noir à côté de la porte d'entrée.
17: Ah non, non, non, non, non, ils ont pas vaisseau spatial. Les vaisseaux spatials sont repartis la semaine passée, là. On les a vus à la télévision, là.
2: L'espèce d'ovni, là, vous savez.
17: Ah non, non, non, vous vous trompez, là. C'est pas un vaisseau spatial, ça, madame.
2: Madame,
17: non.
2: Celui-là, je vais me le faire aussi.
17: Ah non, non, non, non, non, non, non, non, non. Allô?
2: Attention! C'est parti, au nom de la patrie, j'y vais.
17: Ah non, non, non, mais il faut arrêter, madame. Arrêtez de taper, là. Allô?
2: Le vaisseau est résistant. Il se défend, il fait de la fumée.
17: Alors, c'est pas un vaisseau, là. C'est le disjoncteur, madame. Il faut arrêter de le taper. Ça appartient à EDF, ça, madame. Vous vous trompez, là.
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18: Nous allons vous mettre en relation avec un conseiller de l'assurance maladie.
19: Oui.
12: Bonjour monsieur, c'est bien l'assurance maladie?
19: Oui, bonjour monsieur.
12: J'ai vu un article comme quoi les Français l'année dernière, ils ont eu 16,6 jours d'arrêt de travail en moyenne.
19: Oui.
12: Alors j'ai refait mes comptes, j'ai eu que 12 jours d'arrêt de travail en 2015.
19: Oui.
12: Donc ça veut dire que vous me devez 4,6 jours d'arrêt de travail encore.
19: Bah, si,
10: si vous n'avez pas été malade, on ne vous reverse rien du tout.
12: Et alors mes 4,6 jours, qu'est-ce qu'on en fait?
10: Rien du tout.
12: Comment ça, rien du tout?
10: Je ne suis pas malade, ça fait plusieurs années que je n'ai pas été malade et on n'a jamais rien reversé.
12: Non mais je comprends, parce que si vous dites à tout le monde que vous empochez 16,6 jours sans...
10: Je ne récupère pas 16 jours et demi.
12: Vous êtes en train de vous les mettre de côté?
10: Pas du tout. Ben non monsieur, pas du tout, soyons sérieux.
12: Bah mes 4,6 jours, ils ont disparu. Et
10: dans notre bureau, les agents ne sont pas malades, ils ne récupèrent rien du tout.
12: Bah ils récupèrent les jours des autres qui n'ont pas eu leurs 16,6.
10: Mais non.
12: Jurez?
10: Bah oui, je vous jure.
12: Dites, je jure que je ne récupère pas les arrêts de travail d'autrui.
10: Je ne récupère pas les arrêts de travail d'autrui, monsieur, je vous jure. On peut vous le prouver.
12: Vous avez croisé?
10: N'importe quoi.
12: Moi, je suis sûr que vous avez...
10: Non.
12: Alors, dites, je m'engage à restituer les jours que je dois.
10: Je ne m'engage à rien du tout, étant donné que nous ne restituons pas de jours.
12: Ah ah.
10: Je vais vous mettre en relation avec un chef, ne quittez pas.
12: Vous allez me faire le coup du faux chef?
10: Pas du tout, je vais vous mettre en relation avec madame... Attendez, je vais vous mettre en relation avec elle.
20: Bonjour, c'est comment votre...
12: Excusez-moi, elle est en train d'effacer ses traces.
20: D'effacer quelles traces, monsieur? On peut pas effacer, on n'est pas habilité à effacer des traces. Je sais pas, mais vous êtes dans une autre dimension, c'est pas possible autrement, monsieur. Vous imaginez ce que vous êtes en train de nous dire, là?
12: Ah, vous êtes de mèche?
20: Non, vous comprenez pas, monsieur.
12: En fait, elle est en train de faire disparaître toute trace de mes 4,6 jours.
20: Oui, on est en train de faire disparaître votre nom, votre salaire, on est en train de faire disparaître...
12: J'enregistre vos aveux, là, vous êtes consciente, hein?
20: Enregistrez-moi, je m'en fous complètement.
12: Bon, enfin, vous venez d'avouer, quand même, hein?
20: Mais de quoi je viens d'avouer, quoi? Venez cet après-midi, à 14h.
12: Oui, non, mais je vois venir le truc, vous allez murer un bureau ou je ne sais quoi pour tout planquer.
20: Bah, venez voir de votre propre yeux.
12: Ah bah très bien, je vais venir vérifier de mon propre yeux, oui.
20: Non mais monsieur, vous vous rendez compte de ce que vous dites?
12: Moi je suis sûr que votre collègue, elle est en train de passer tous mes papiers à la déchiqueteuse, là, pendant ce temps.
20: Oh ouais, c'est vrai qu'on a une déchiqueteuse dans le service.
12: Ah!
20: On n'en a même pas!
12: J'entends le bruit de la déchiqueteuse, hein.
20: On n'a même pas de déchiqueteuse, monsieur.
12: Vous avez une déchiqueteuse.
20: Comment?
12: Ah, c'est pas le même monsieur.
20: Et comment votre prénom?
12: Martin.
20: Et votre nom de famille?
12: Martin.
20: Oui, Martin, c'est pas possible, monsieur.
12: Et pourquoi?
20: Bah, parce que c'est pas tout que ce soit Martin ou Martin machin ou Martin truc, on vous trouve pas.
12: Essayez Marty peut-être alors. Il y a peut-être une coquille.
20: Vous nous prenez vraiment pour des imbéciles, monsieur?
12: Non, pas du tout.
20: Un petit peu, c'est pour une radio, c'est pour quelque chose dans ce genre-là?
12: Bah oui, bah évidemment. Bah dans ce cas, je vous dis que c'est Rire et Chanson, que je m'appelle Martin, que c'est l'appel trop con.
20: Oui,
12: et...
20: bah écoutez, pensez ça, une bonne journée, monsieur. Au revoir.
12: Non mais c'est vrai. Allô?
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21: Allô?
22: Oui, bonjour monsieur.
21: Bonjour.
22: Oui, bonjour, dites-moi, on voudrait vous demander un petit service. C'est la gendarmerie nationale à appareil, antenne Saint-Brieuc, PTR 33, Dudant 2 chaussée à l'appareil.
21: Oui.
22: Est-ce que vous êtes sorti aujourd'hui en voiture?
21: En voiture, non.
22: Non. Parce que
21: en vélo, je viens d'arriver de vélo là.
22: Ah,
21: en
22: vélo. Bon, je vous explique. Hein, on a une antenne sur la route de Saint-Brieuc. On a mis avec un radar semi-fixe. Donc on est posé là avec éthylomètre. Et comme vous le savez, on a des quotas. Nous, on est obligé d'avoir tant d'excès de vitesse, l'alcoolémie. Enfin, vous voyez. Et il nous manque 3 cas d'alcoolémie au volant ou ivresse sur la voie publique pour pouvoir retourner à Saint-Brieuc et partir en week-end, quoi. Hein.
21: Oui.
22: Est-ce que ça vous embêterait de prendre votre vélo ou votre voiture éventuellement après avoir bu quelques verres?
21: Ah non, ça m'intéresse pas de boire des verres, moi.
22: Non, mais attendez, il y aura pas de suite, hein. C'est-à-dire oui, que... Non, mais je vous explique comment on procède.
21: C'est pas mon genre, moi.
22: On vous offre donc le très beau, je sais pas si vous le connaissez, le porte-clés de la gendarmerie nationale.
21: Oui.
22: Qui est en argent massif, hein.
21: Oui,
22: enfin, et on vous retire le procès-verbal. Hein.
21: Vous êtes en train de faire des tests pour éviter que les gens boivent, et puis là, vous proposez à certains de boire. Alors là,
22: bon, la lutte contre l'alcool, c'est un prétexte.
21: Oui.
22: Nous, ce qui nous intéresse, c'est de remplir les quotas.
21: Bah, vous savez, vous pouvez en avoir plusieurs, cette histoire, vous en aurez. Hein.
22: Bah oui, mais justement, c'est ça notre problème, c'est qu'on aimerait rentrer à 15h. On a notre collègue qui se marie ce soir, et donc on aimerait bien, si vous voulez, boire un petit verre avec lui avant, quoi.
21: Ouais,
22: bah... Et attendez, que je sois très simple avec vous, on sait très bien que si on reste, on va en attraper. Par contre, si on reste pas, ceux qui auront trop bu pourront en toute impunité... être au volant et continuer à rouler et continuer à boire. Nous, on sera plus là, donc ils seront tranquilles. Il faut penser à eux aussi quand même, c'est un devoir de citoyenneté. Hein.
21: Oh, c'est pas une question de citoyenneté. Hein. Moi, je n'ai pas du tout l'intention de boire, c'est tout.
22: Juste 3 verres.
21: Hein, même 3 verres.
22: Bon.
21: Non.
22: Vous me disiez qu'on pouvait en intercepter là.
21: Sans doute, oui, je suppose. Moi, j'ai fait pas les bistrots. Hein,
22: c'est qui alors? Donnez-moi.
21: Non, moi je. Bon, je n'ai pas le nom des gars. Hein. Vous faites à l'entrée de la sortie, si vous voulez, des bistrots, vous verrez bien.
22: Non, mais vous les connaissez.
21: Bon. Non, pas spécialement.
22: Non, pas spécialement, mais un petit peu.
21: Il comme ça, peut-être, mais encore, non.
22: Non, bon, alors, simplement les initiales, et puis c'est bon.
21: Non, vous n'aurez rien, je fais pas de la délation.
22: Il y en a un qu'on peut pas rater, hein, on m'a dit, comment il s'appelle déjà, Calnet Rouge, un peu, là.
21: Un Calnet Rouge.
22: Ouais.
21: C'est le choix.